0: S'il a rappelé, c'est parce que la semaine dernière, il avait même pas eu le temps de faire une question, que c'était à la fin du débat.
1: Ouais. Ah bah, Etmenière, là, c'est pareil.
0: Eh ben, on va le garder, on va voir ce qu'il va donner.
1: Ah non, non, mais Etmenière, il fait pas le deuxième débat. Ouais, faut pas déconner.
0: Bonsoir, Super Sperm.
2: Bonsoir tout le monde. Salut,
3: Super Sperm. Salut, Super Sperm.
1: T'appelles d'où?
2: De Paris.
1: Ouais, comme
2: la capitale.
1: Ouais. 101.9. Donc, question IRC.
4: Une question d'Ayurty. Il te demande si tu bandes sur les drag queens comme tu bandes sur les esturgeons géants.
1: Non. Bon, attends. Victouze.
5: Oui, Gérard.
1: T'arrêtes de te marrer comme une perdue. Ou Robert, la déménageuse, c'est pareil, parce que sinon, vous allez gerber toutes les deux, là.
5: Je te dis qu'il y a un intrus, c'est Polo. C'est pas
1: ouais,
5: moi,
1: c'est hein. Ça. C'est Polo, il n'y a pas de Polo dans l'émission. Oh. Dehors. T'attendras le disque. Allez. Pour dire ce que t'as à dire.
6: Surtout que ça doit pas être très intéressant.
1: Alors, Super Perm, la question c'est, avez-vous déjà été dans une boîte de drag queen ou pas? Alors.
2: Ouais, bah ouais, ça m'arrive très souvent. J'y vais même toutes les semaines. Je vais surtout aux queen avec mon pote Faudel.
1: Alors, Super Sperm, déjà tu précises pas de nom de chanteur. Au revoir.
2: Non,
1: ça y est, terminé. Terminé.
0: Il a fait une erreur, ça arrive.
1: Non, terminé.
4: Un peu de compassion dans ce monde de
1: brutes. Fildar, s'il te plaît.
0: Non, mais merde.
1: Au revoir.
2: C'est pas le nom d'un chanteur, c'est le nom d'un.
1: Au revoir. Au revoir.
0: Il a dit
1: au revoir.
2: Avec modèle.
1: Au revoir. Merci. Robert la déménageuse, pour finir la question.
2: J'ai pas répondu.
5: Ouais.
1: Qui?
2: Tandis Panda.
1: Pour l'instant, c'est pas à toi que je m'adresse. Robert l'amoureuse. Ouais, la déménageuse, pardon.
5: Bah, du côté de Dunkerque.
0: Gérard.
1: Cours, pour cours.
2: Putain, il y a des baisses de pression. Voilà.
0: Donc là, en fait, ce qui s'est passé, c'est que
6: Apo a rigolé derrière la vitre.
0: Voilà,
6: en fait.
0: Et Gérard l'a vu. Et Gérard s'est précipité. Pas pris.
6: Et il lui a cassé sa gueule.
0: Et donc Gérard est
1: Robert la déménageuse.
5: Ouais, du côté où j'habite, il y a une boîte qui vient d'ouvrir. Qui s'appelle...
1: Tu donnes pas le nom de la boîte, ça vaudra mieux.
5: D'accord. Ça s'appelle le Bip.
1: Ouais, bah alors...
6: C'était genre Bip. Ça s'appelle le Bip.
0: Tu comprends pas, c'est pour dire
2: c'est la censure.
0: Censuré, voilà.
5: Et c'est une boîte spécialisée que pour les drag queens, donc on ne peut pas rentrer si on n'est pas déguisé.
1: D'accord.
5: Et j'y vais tous les jours, en fait, tous les soirs. Ouais,
1: Ok.
5: À part ce soir, puisqu'il y a un débat sur les drag queens sur Fun Radio. Mais j'avais
1: envie. T'as besoin de préciser sur quelle radio que t'es?
0: Bah oui, attends, c'est la nôtre.
6: Gérard.
1: Je suis assez grand de l'annoncer quand je prends les auditeurs.
0: Elle aurait dit énergie, non.
1: Pandi Panda. Pour finir.
2: Bah t'es gueudin ou quoi? J'ai pas envie de me faire prendre les fesses dans les boîtes gays, moi.
1: Bah tu veux répondre correctement à la question ou pas du tout?
2: Bah en gros non, je vais jamais dans les boîtes de drag queen.
5: Est-ce que la loco c'est une
2: à mort?
1: Alors attends, qui c'est qui sort ça?
5: Polo.
1: Non, il y a pas de Polo là.
5: C'est Paula la sœur à Polo.
1: Ouais, c'est ça.
7: Encore.
1: Je sens que tout à l'heure ça va.
0: Non, c'est pas arrivé, hein. C'est pas une boîte de drag queen la loco.
1: Hop, Victouze.
5: Oui, Gérard. Moi je te dis, mon frère est drag queen, donc je peux grâce à lui rentrer dans les boîtes de drag queen tout en n'étant pas drag queen moi-même.
1: D'accord.
2: Et toi t'as du piston toi.
5: Beaucoup de piston.
0: Et toi Gérard?
1: Moi personnellement non, j'ai jamais eu l'occasion d'aller dans des boîtes comme ça.
0: T'aimerais y aller ou pas?
1: Non, pas du tout.
0: Pourquoi?
1: Parce que ça m'intéresse pas.
0: Bah ça doit être sympa, regardez, ça doit être drôle. Non,
1: ça m'intéresse pas.
2: Un peu GG quoi.
1: Non mais ça m'intéresse pas du tout.
6: Il y a
1: tout.
6: Plein de trucs d'ouvert sauf les fruits.
1: Donc conclusion des débats avant que je puisse avoir le point IRC, parce qu'on était à 7427.
0: Ouais.
1: Merci pour
0: non, j'ai coupé les Larsen.
1: Non mais là on l'a toujours. On l'a toujours.
0: Et là?
1: On l'a toujours.
0: Et là?
6: C'est de pire en pire.
0: Et là?
1: Pareil.
6: C'est bon.
1: Voilà.
6: Je fais rien.
1: Donc petite conclusion IRC, et puis en même temps on va faire le point de savoir combien qu'on était.
3: Alors, excuse-moi, j'avais oublié d'allumer mon micro.
1: Il n'y a pas de quoi.
3: Alors, conclusion de l'IRC, déjà, il y a Turpentine.
1: Ouais, mon débat n'avait ni queue ni tête comme moi, donc c'est même pas la peine de me le dire.
3: Voilà. Il y a un certain Arnett qui dit « Vive le Queen et Faudel ».
1: Bon, lui, il garde ses conneries.
3: Je garde pas trop.
1: Moi non plus.
3: Il y a Esti qui te dit « Gérard, rendez-vous tout à l'heure, place de la Concorde, 5h tapante, n'oublie pas tes plumes dans le cul ».
1: C'est ça, il va se faire foutre, à 5h je serai dans mon lit.
3: Et il y a Davy One, de toute façon, il va continuer à t'écouter parce qu'il n'arrive pas à dormir parce que c'est Drag Queen.
1: Et on est combien?
3: On a baissé, on est que 4327.
7: Ah, oh la honte. Oh non, c'est pas mal quand même.
1: 4327, grâce à qui? Grâce à...
7: Mais ouais.
1: Grâce à l'autre, l'autre qui est pas capable de faire son boulot. Donc, conclusion du débat. Donc, Robert, la déménageuse.
5: C'était pas très intéressant, mais bon. C'était quand même intéressant.
1: Bon, alors, si c'était pas trop intéressant, pourquoi qu'on...
0: C'est son avis.
1: Pourquoi qu'on t'a sélectionné?
7: Mais elle ne pouvait pas le savoir au début.
5: Drag Queen, je m'estimais l'obligation de participer à tes débats.
1: Pas spécialement, parce que si on voulait pas te sélectionner, c'était pareil, hein.
5: Ouais, mais si on m'a sélectionné, c'est que j'étais bien.
1: Bon, ok.
5: Ok.
1: Bon, c'est tout?
5: Ouais.
1: Ok. Donc, bonne soirée à toi, et puis bon week-end.
0: Bonne continuation.
5: Fais attention ce soir.
1: Ouais, t'occupe pas de ce qui va m'arriver. Pandi Panda.
2: Bah écoute, moi je pense que ton débat m'a ouvert les yeux, l'esprit, un peu tout. Je me suis vraiment aperçu que ma copine était sympa, mignonne et tout, et que je l'aimais de plus en plus. Et puis, en gros et en très large, écoute, ton débat était... ouais, voilà quoi.
1: D'accord, Victus pour terminer.
5: Pour moi c'était un débat médiocre et je pense que tu aurais un peu plus pu parler de toi et de tes ébats le week-end quand tu vas faire ta grosse salope à la loco avec...
1: Alors Victouz, la grosse salope, attends merde, tu vas te faire enculer, pétasse, au revoir.
0: Allez hop.
1: Voilà, alors donc on va se...
0: Conclusion,
1: dommage qu'il y en a une qui a foutu la merde dans l'équipe.
0: Ouais.
1: Parce que sinon ça s'était très bien passé, on aurait pu faire les 11 questions si elle avait pas foutu sa merde. Donc, dommage, à chaque fois c'est pareil.
0: Moi je suis dégoûté, hein, un truc pareil.
1: Non mais de toute manière c'est simple, j'ai remarqué. Mardi ça a été pareil, lors de la nuit des 100% conseils, le premier.
0: C'est pas toujours Apolline.
1: Ouais non mais...
0: Des fois c'est les auditeurs qui nous...
1: Non, quand on lui dit quelque chose, elle est pas capable de le faire. Donc si elle est pas capable de faire les débats, caresse chez elle. Donc alors on va s'écouter les tétines à perruque avec Monte dans mon camion. On va au Queen et le deuxième, ça sera les Drag Queen unijambistes avec les dents. Éclate-moi le kyste et on se retrouve tout de suite après pour le deuxième débat qui va porter sur les supporters. Et donc vous pouvez toujours nous appeler au 0803 08 5000, toujours 3615 Code Fun Radio, rubrique direct, et toujours le www.fr Fun Radio. Et on se retrouve tout de suite après. À tout de suite.

0: l'alcool, Amy, j'invite des fois Henri. J'ai essayé d'arrêter de boire, mais bon, c'est sans espoir. Il aurait des bas potables, mais bon, c'est pas probable.
1: Putain, mais qui c'est le branleur qui a sélectionné ça?
2: C'est Manu et Fildar. Putain, mais les gars,
1: vous êtes deux enculés. De vous êtes deux gros enculés.
3: Anagramme de Lucerne.
1: Ouais, ben pour l'instant, ça vous fait peut-être rire, mais ça nous fait pas, ça me fait pas rire. D'accord. Dans le prochain coup, tu te cardes dans le cul.
4: On n'a pas écouté jusqu'à la fin, on a pris le début parce qu'on s'est dit c'est la carte
1: dans le cul. Ok.
4: Il est énervé, bon.
3: T'as bougé la jambe gauche.
2: Alors non, mais la fin, quand même, merde. Mais mettez des bips.
1: Non, mais t'écoutes jamais rien, alors t'es payé à quoi foutre? T'as de branler les couilles dans les studios? Hein? Ou dans les couloirs? Alors ça va comme ça, maintenant ton boulot, tu vas te le faire correctement parce que tu nous casses les couilles maintenant.
2: Voilà, bon, okay. Alors les conseils de Gérard et de Sandy, nous avons Michel, 26 ans de Paris, bonsoir Michel.
5: Oui, bonsoir Max.
2: Bonsoir, alors.
5: Gérard, je sais, c'est quand même.
6: Comment?
5: Bonsoir Sandy.
1: Bonsoir. Tu peux parler un petit peu plus fort parce que si on t'entend mal.
5: Très bien.
1: Oh d'accord, il comprend tout à l'envers celui-là encore.
2: Alors quelle est ta question Michel?
5: Ben voilà, moi en fait je pars à Sydney demain. Et
2: pour les JO?
5: Gérard, ouais pour les JO.
2: Ouais, hein. Bah fais vite quand même. Ouais,
1: je crois que tu te réveilles un peu tard parce que demain il reste plus que deux jours. Hein.
5: Ben ouais je sais, mais j'ai gagné un voyage avec les bus Hollywood Chewing Gum là.
1: Ouais c'est ça.
6: Mais t'as demain pas... c'est pas la fermeture non?
1: Non mais c'est dimanche, mais attends, il part demain.
2: Mais non, il n'y a pas la fermeture, il y a une nocturne je crois à Sydney, il y a une nocturne.
1: Ouais, ça s'arrête dimanche hein, les Jeux Olympiques. Hein.
6: Ah
1: ouais,
6: d'accord.
1: Et tu vas aller voir qui là-bas?
2: Moi sérieusement, alors c'est quoi ton problème Michel?
5: Ben donc voilà justement, c'est que vu qu'il reste plus beaucoup d'épreuves, j'ai moi un petit conseil Gérard, qu'est-ce que tu me conseilles d'aller voir en fait?
1: Ouais bah, je vais te dire une chose maintenant, que qu'est-ce qu'il reste à voir à l'heure actuelle, c'est la finale de la boxe et c'est tout.
5: Ah il y a d'autres épreuves, il y a le basket, il y a...
1: Ah non, on n'est plus dedans hein.
5: Mais si.
1: Non, pas dans le basket.
4: Si les
3: on
4: mecs.
3: Est en demi-finale, merde.
1: Lesquels
3: les mecs, bah, la France en demi-finale.
1: Ah bah t'as plus que ça, hein, c'est tout hein. Parce qu'il y a plus de... Non, il y a...
5: La boxe, il y a encore pas mal de trucs.
1: Eh ben, on vient de te le dire, la boxe et le basket, c'est tout ce qui reste hein.
4: Il y a aussi le canoë-kayak.
1: Non, bah, c'est fini.
4: En simple.
1: Bon, on dit...
2: Il y a du canoë-kayak en salle.
4: Il y a le taekwondo, là, le machin.
3: Oui, mais le taekwondo aussi.
1: Arrête tes conneries, j'ai vu les programmes, il reste plus grand-chose, on n'est plus dedans presque. On n'a plus que la finale de boxe et le basket, et c'est tout. Il n'y a plus rien d'autre pour les Français maintenant.
4: Le taekwondo aussi.
1: Mais non.
5: Ouais, mais j'y vais pas que pour voir des Français, hein, Gérard.
1: Ouais, bah.
5: Un spectacle, quand même.
1: Bah, ouais, qu'est-ce qu'il y a comme spectacle? Tu vas voir les. Quoi?
6: Il y a la fermeture.
2: Attends, Michel.
1: Ouais, mais
6: la fermeture de...
1: Non,
2: Michel.
5: Ouais.
2: Ne me dis pas que tu vas juste pour la parade de nuit, quand même.
1: Tu vas pour la clôture?
5: Bah, un petit peu aussi, ça peut être.
1: Ouais, bah, attends,
2: t'as des billets ou pas, Michel?
5: Ah ouais, non, sérieux, ouais.
2: T'as des billets de quoi? T'as des billets Hollywood?
5: Bah ouais.
2: Quel parfum?
5: Menthe.
1: Ouais, c'est ça. Fous-toi bien de notre gueule.
2: Non, mais sérieux.
5: Tu connais pas les voyages en bus Hollywood Chewing-Gum?
1: T'as besoin de préciser la marque?
2: Putain, pas de marque.
1: T'as besoin de préciser la marque?
2: Ah là, on va encore avoir des procès.
1: T'as besoin de préciser la marque?
5: Bah ouais,
1: oh, tu travailles ou quoi, là, quand je te parle?
2: T'es rayé ou quoi, toi, Gérard?
1: Tu dors ou quoi, là, derrière ton téléphone?
5: Bah non, pas du tout, Gérard, mais voilà, moi, je suis obligé de préciser la marque, quoi.
1: Bah t'as pas besoin de ça. Putain, mais t'es con ou quoi?
5: Bon, non, excuse-moi, je n'en ferai plus.
1: Ah bon? Bah tu l'as dit, de toute manière, à l'heure actuelle, t'as presque plus rien. Si tu vas pour voir ce qui reste et puis la clôture...
6: Moi, je peux pas t'aider, j'y connais rien en géo, donc... C'est pour ça que Gérard, il parle le plus, parce que moi, j'y connais rien
1: À part la clôture...
2: On rappelle que JO, c'est pas Jolo Otage, hein, comme on l'a entendu dans l'un de tes débats. Hein.
5: Ouais,
1: chaud. Ça, c'est les deux cons au standard.
2: Enfin bon, j'ai eu des problèmes à cause de toi, et c'est toi qui es responsable.
1: Il n'y a aucun barbu au JO. Ouais, c'est ça, t'as raison. Manu, tu fermes ta gueule, tu t'occupes de ton standard. D'accord, quand on t'appellera Potiamp, tu sortiras de sous le lit.
2: Si, il y avait le
1: toi,
2: tireur.
1: Toi, c'est pareil, tu fermes ta gueule.
4: Michel Hack, il était barbu, hein, c'était un bubard.
1: Putain, mais ils sont cons.
2: Bon, alors, pour terminer sur Michel,
1: Sur Michel, de toute manière, je peux te dire, si tu vas pour à peine deux jours, maintenant, ça sert à rien du tout.
5: Bah surtout vrai, écoute, que j'ai entendu dire que...
2: Tu pars quand, Michel? Demain?
5: Bah, je pars demain matin.
2: En plus. Bah, attends, en bus, pour aller jusqu'à...
1: Non, mais attends, tu vas comment?
5: En bus.
1: Ouais, bah alors là, t'es pas arrivé. Hein.
2: Ça fait combien de trajets en bus, Gérard, Paris Sydney?
1: Je sais pas, parce que je sais déjà que y a un décalage de 10 heures d'avion. Il y a un décalage de 10 heures.
2: Attends, parce que si on fait un calcul rapide, Michel, tu me dis si je me trompe, hein, ouais. Sachant qu'il y a 10 heures de décalage en avion, ça fait combien en bus? Ça fait au moins 36 heures de décalage en bus.
1: Mais attends, il est pas arrivé. Hein.
6: Vaut mieux que tu prennes l'avion. Hein.
7: Ouais. Il va remonter dans le temps.
1: Tu vas en avion, ça va plus vite. Hein.
4: Il va remonter dans le temps.
1: Ouais. Tu vas en avion, tu vas où tu restes chez toi, tu regardes les...
4: Retour vers le passé et tout grâce au bus Hollywood.
1: Non, mais je crois que, à mon avis, tu vas y aller pour rien, hein, là. Oh, Michel.
5: Sandy.
6: Oui.
5: Des rumeurs de couloir que tu représentais la France pour l'épreuve de sous-motorie masculin.
1: Et toi, tu représentes tu représentes le connard qui est en train de se foutre de la gueule du monde.
5: Non, mais pas du tout. Moi, c'est ce qu'on m'a dit. Donc,
1: c'est ouais, bah, c'est les gens cons. Tu sais c'est quoi pour moi, c'est des cons.
2: Voilà, exactement.
1: D'accord. Et toi, tu fais partie des cons parce que tu le répètes.
2: Et Michel.
5: Ouais.
2: T'as intérêt à amener de la mousse à raser parce que effectivement là, si tu prends le bus et que tu vas à mon avis faire tout en bus avec les bus Hollywood en partant de Paris pour la Racine-Nez, là finalement la beubarde tu vas finir par l'avoir. Hein.
5: Ouais, c'est clair. C'est
4: chaud. En plus pour y aller tu passes par des pays sympas quoi si tu fais le trajet.
2: C'est clair ouais.
1: Non mais à mon avis je crois que tu vas y aller pour rien. Hein.
5: Ah bon tu penses?
1: Bah ouais. Oui là ouais. Vu qu'il reste deux vendredi et samedi.
2: Ah ouais là c'est chaud là encore. Hein.
1: Dimanche c'est la clôture donc tu ouais. vas pour rien. Hein.
5: Mes billets Hollywood je me suis fait bébard quoi.
2: Bah ouais c'est dommage.
1: Tout est fait remboursé.
5: Ah ouais.
1: Bah ouais. Hein.
5: Mais je les ai gagnés donc si je me les fais rembourser je me fais rembourser que dalle quoi.
1: Eh ben dans ces cas là.
6: Il pourra jamais se les faire rembourser hein.
1: Tu crois?
2: Tu vas pas. Non, ça va pas être faisable. Bon, en tout cas, bon voyage, Michel, et tu es au courant.
1: Bon voyage, tu nous appelles. Tu rappelles dans la semaine pour nous dire où que t'es là.
2: Ah, il sera pas arrivé.
4: Il sera dans le bus.
5: Je vous appelle samedi prochain.
1: Ouais, d'accord. Samedi, ok. D'accord. À samedi.
2: Ok. Allez, ciao, à samedi. Ciao, ciao bisous. Roberto, dans un instant, 39 ans. Bonsoir, Roberto.
8: Oui, bonsoir.
2: Oui, t'appelles pourquoi?
8: Eh bien, écoute, je voulais des conseils auprès de Gérard et de Sandy sur la drague.
2: D'accord, ok. Bah, ne bouge pas, on revient dans un instant avec deux spécialistes de la drague, Sandy et Gérard. Et puis il y aura du courrier.
9: Ah oui.
2: Ah bon ouais. Bah, vous m'avez rien dit, pourquoi du courrier? C'est quoi comme genre de courrier?
4: Bah je sais pas en fait, c'est Manu qui l'a sélectionné donc il vous dira ça après la pub.
2: Non d'accord, ok, ne bougez pas. Donc du courrier et encore un conseil de Gérard et Sandy concernant Roberto sur les techniques de drague. On fin de radio bien sûr avec toujours Gérard et Sandy qui sont dans les studios 0803 08 5000. D'ailleurs dans 8 à 10 minutes ce sera Evan qui va continuer bien entendu à apprendre le flambeau de fin de radio partout en France. Et si vous voulez parler avec Evan, lui laisser des emails, vous y allez par l'internet, par le Minitel, par le satellite et également par le numéro de téléphone qui est le 0803 08 5000 et l'internet à savoir c'est quoi, qu'est-ce qu'il y a Hanka?
10: evanfunradio.fr.
2: voilà, pour lui laisser plein de messages et vous choisirez la musique que vous voudrez et c'est tout ça entre minuit et 2h du matin. Voilà, vous pouvez appeler dès maintenant d'ailleurs si vous voulez éventuellement participer à cette émission. Gérard toujours avec nous, Sandy toujours avec nous. On terminera par le courrier. Pour l'instant, on avait Roberto, 39 ans, qui avait besoin de techniques de drague. Hein.
11: Oui, bonjour tout le monde, bonjour. Alors, Gérard.
2: Juste avant Roberto, on était tout à l'heure avec Michel,
11: oui.
2: Et on parlait justement de Sydney, et on parlait du décalage horaire, et Gérard m'a dit de quelque chose de très intéressant aux antennes par rapport à David Douillet, oui.
1: Oui, qui est revenu là récemment, donc il y a à peu près plus de 10 heures de décalage horaire en avion.
11: Effectivement.
1: Voilà. Donc l'autre, s'il y va en bus, comme il a dit, je crois qu'il n'est pas arrivé. Hein.
2: Ah bah s'il y a 10 heures en avion, il y a au moins 35 ou 36 heures en bateau, en bus.
1: En bus, ouais, ça dépend à combien qu'il roule.
2: 110 km/h.
1: Hein. Ouais, mais si c'est un bus pourri, ça m'étonne rien. Hein.
2: Alors Roberto.
11: Oui, alors bonjour Bibi aussi. Hein.
6: Bonjour.
11: Alors moi j'appelle parce que j'ai un métier très très difficile, hein. Je travaille dur toute la soirée, toute la nuit, hein. je suis dans le bois, et j'ai des problèmes pour draguer dans la vie de tous les jours. Et donc je sais pas comment il faut faire, est-ce qu'il faut mettre du parfum par exemple, enfin,
2: attends, tu travailles dans...
11: En fait je suis un peu nerveux, hein. Je sais pas comment faire.
2: Tu travailles dans quoi?
11: Je travaille toute la nuit, très très dur. Hein.
2: Mais
6: tu fais quoi comme métier?
11: Oh, trois fois rien, enfin, c'est dans les bois, pas loin. Hein.
1: Ouais, ben c'est un travesti.
11: Ah non,
2: ah mais il a le droit, je veux dire.
11: Ah oui, enfin...
6: Bah déjà, faut être quand même assez coquet, hein. Si tu veux, faut bien s'habiller, faut se parfumer, faut se laver et tout, quoi.
11: Et
6: donc,
11: toi, tu mets quoi comme parfum?
6: Alors moi, en ce moment, je mets de la pêche.
11: La pêche.
6: C'est un mélange de vanille et de pêche. Et
11: j'achète un kilo de pêche?
6: Non, mais c'est le parfum, si tu veux, c'est du liquide.
1: Faut pas mettre du parfum de femme.
11: Bah pourquoi?
6: Moi en général, tu peux mettre du Mémène, hein. Du Fabergé, ou il y a d'autres parfums. Hein. Bon, on va pas citer de marque, hein, c'est pas la peine.
1: Hein. Bah non, bah c'est, t'as pas besoin de les citer. Hein. C'est bien parce que tu les cites en premier déjà.
2: Alors, Gérard, les conseils de drague quand même.
1: Non, mais ce qu'il a, bon, bah, ce qu'il y a, c'est que comme t'as dit, Sandy, donc c'est ça, mais bon. Vas-y mollo quand même au départ, parce que si tu connais pas la personne, déjà tu t'essayes de faire ample connaissance avec elle.
11: Je mets quoi comme accessoire, enfin comme tenue vestimentaire, God à clou.
1: Non mais attends, tu veux draguer quoi toi?
11: Mais je sais pas, moi je des copines, enfin des copains.
6: Mais t'es vraiment travesti ou c'est pour rigoler?
11: Je suis Roberto quoi.
1: Non mais on te pose la question, est-ce que tu es vraiment travesti, oui ou non?
11: Ah oui, je suis travesti, oui.
1: Bon, ça va déjà mieux maintenant.
6: Donc pour toi, vraiment, c'est vraiment une passion.
11: La travestitude?
6: Bah oui, je pense. Ouais. Non mais si tu veux une technique de drague, moi je peux te dire une technique de drague, je sais pas si ça marche, parce que moi j'ai pas essayé.
11: Oui.
6: Mais bon, si tu connais bien la personne, tu peux, si t'as son numéro, tu lui téléphones. Et tu lui fais croire comme quoi que tu veux parler à un tel ou je sais pas moi Patricia ou n'importe quoi, n'importe qui.
11: C'est Robert.
6: Et non mais toi c'est Robert, mais si par exemple tu veux parler à quelqu'un d'autre.
1: Tu parles à Roberta.
6: Voilà, tu peux parler à Roberta et oui. Tu lui dis voilà, je voudrais parler à Roberta, même si c'est pas vrai. Et si tu vois que la personne elle te répond à ce moment-là, c'est bon signe.
11: Et pour les poils sous les bras, parce que j'ai beaucoup de poils sous les bras.
6: Ah bah là faut t'épiler hein, dans ces cas-là. Faut aller dans un truc, un service dermatologique et puis tu peux.
1: Hein?
6: C'est vrai.
1: Dermatologie.
6: Non, je me suis trompée, c'est une autre dame, c'est quelqu'un qui.
1: Esthéticienne.
6: Voilà, esthéticienne, cherchait le mot.
1: Dermatologie.
11: Et ça a marché pour toi?
6: Non, pour moi personnellement, j'ai pas essayé. Hein.
11: Il doit y avoir une sacrée touffe alors.
1: Bah non, elle a rien du tout, puis elle a pas besoin de s'épiler. De toute manière, je l'ai connue sans qu'elle soit épilée, puis c'est tout.
11: D'accord.
1: Et ça fait 3 ans qu'on a, ça va faire 3 ans qu'on est ensemble.
11: Ah oui, quand même.
1: Bah oui, hein.
6: Bah ça passe les années, hein. Non, mais voilà la technique de drague Roberto. Que je peux te.
1: Non,
6: te
1: mais tu l'appelles, t'appelles Roberta, tu lui dis comme on te dit, là, puis t'essayes de l'inviter à boire un verre.
6: Non, il fait croire que c'est Roberta qui est au bout du fil. Il dit par exemple, je veux parler à quelqu'un, et en fin de compte, la personne n'existe pas.
1: Bah ouais, mais
6: si tu veux, c'est pour approcher la personne pour qu'elle puisse te parler au téléphone.
1: Mais il demande Roberta, comme lui, c'est Roberto, il veut avoir Roberta.
6: Il peut demander Roberta, il peut demander, je sais pas, à n'importe qui. Et puis il verra bien si la personne a décroche. Bon, si elle décroche et puis qu'elle dit allô, au moins c'est quand même bon signe de draguer, quoi. Mmh. Bah, je sais pas, moi.
2: Voilà.
11: D'accord.
2: Ok, Roberto, on est malheureusement très pris par le temps.
11: D'accord.
2: Mais ce n'est que partie remise. Hein.
11: Je vous embrasse tous sur le kick.
2: Ah, c'est très gentil de ta part. Salut, Roberto.

0: Connard enculé, ça, quand je te demande de le virer, tu cherches pas midi à 14h.
1: Voilà, et Olivier qui va faire la pro.
0: Oh bah là c'est même pas la peine.
1: Appelle Olivier, non mais on va lui mettre les points sur les i avant qu'on gueule quand même. Avant
0: attends,
1: que...
0: Non mais attends, mais je vais... Il a allumé parce que j'ai presque pas de retour.
1: Il a allumé là, oui.
0: J'ai presque pas de retour moi dans le casque.
2: À fond, à fond.
0: Bah, je suis à fond, j'ai presque pas de retour.
1: Ah bah attends, c'est pas normal, moi je m'entends très très bien.
3: Pour l'instant, il est au téléphone, il arrive tout à l'heure.
1: Deux secondes, faut qu'il vienne deux secondes là. Vite, deux secondes. Tu dis que c'est hyper important. Tu lui dis, tout de suite. Tu lui fais comprendre que ce soir c'est la dernière fois, sinon si. Deux secondes. Il veut. Non, parce qu'il met.
0: Bon, Olivier, pareil. Ce soir. Pas comme la semaine dernière, t'essayes d'écouter, pas t'amuser avec ton ordinateur portable comme la semaine dernière. D'accord? Hein, dès que je demande quelque chose, t'essayes de.
3: De toute manière,
0: tu vas me dire, je fais ce que je veux, c'est moi qui gère les débats. Mais là, tu as quand même essayé de.
1: Non, Olivier, quand même. La dernière fois, j'ai regardé les images, je sais pas ce que tu traficotais avec ton ordinateur.
0: Ouais, mais il s'amusait.
1: Oui, mais il change le son de la radio avec l'ordinateur.
0: Ouais, ouais.
1: C'est l'ordinateur de la radio.
0: Alors, tu vas pas t'amuser là ce soir.
1: C'est lui qui s'amuse avec le son et avec l'ordinateur, parce qu'il a prévenu Manu que s'il déconne, c'est la dernière fois, Olivier, c'est. La
0: pareil.
1: Dernière fois.
0: D'accord.
1: Parce que si à cause de vous ça se passe mal,
0: la semaine prochaine, il n'y a rien.
1: Gérard, t'arrêtes tout. Voilà.
3: Définitivement, t'arrêtes.
1: Ah ouais, bah attends, tu crois qu'il plaisante? Donc quand il dit quelque chose, il le fait, le GG. On le connaît, hein, on sait qu'il le fait. Hein. Ça fait deux ans, donc on commence à le connaître, le GG. Alors voilà, donc prépare-toi, mais d'ici 20 minutes, 25 minutes, Olivier, c'est toi. Et Fildar, is mine quand même. Hein?
0: Fildar, tu t'actives un petit peu ton petit cul.
1: Il est où, Fildar? Philippe!
4: Non! Il est en train de mixer, là.
0: Non!
1: Fildar!
0: Oh, Olivier, les gens, ils ont pas besoin d'appeler comme ça sur les lignes quand on fait les débats. S'ils veulent appeler, ils appellent le 0803-08-5000.
1: Oh,
0: je veux pas le savoir.
1: Je veux pas le savoir, Olivier, que tu commences.
0: On en a rien à foutre.
1: Bon. On demande. Oh là là. C'est des conneries.
0: Non mais vas-y, dis.
1: Non, c'est des conneries.
0: De manière, si c'est pour parler de Sandy, c'est pas la peine.
1: Voilà, bah justement, c'est pour ça que je le fais pas.
0: Bah si c'est pour dire ce que je viens de recevoir dans
1: non,
0: ma boîte.
1: Mais non, je dis que là, il y a des messages pour ta copine, mais j'ai dit qu'on n'en parlait pas.
0: Bon bah alors.
1: Donc voilà. Ah, par contre, il y a un zzzz, truc métallique, c'est ton retour. Hein. Ça le fait toujours. Gérard, vas-y, on t'écoute.
0: Bon, alors, ça commence à bien faire. Donc, dénommé peste de babouin.
1: Ouais.
0: Donc, la lettre, elle est sous mes yeux. Donc, j'ai prévenu que, comme vous me faisiez chier sur mon portable et que vous marcelez sans arrêt, donc, j'ai prévenu que je balançais ce soir les noms à l'antenne. Donc, peste de babouin, ton courrier, je commence à en avoir ras-le-bol et puis tu t'amuses pas à donner mon numéro de portable derrière les enveloppes. Jim, c'est pareil. Gwen... de Marc en barrelle, idem, et puis toute ta bande là, qui ont l'habitude de s'amuser à me téléphoner pour me dire des conneries, et toi dénommé Poy, Figeau.
1: Devant ton micro, genre.
0: Dénommé Figeau, toi, ton courrier là, il est là, alors fais-moi confiance que demain...
1: Tu peux lire le courrier, Gérard, c'est
0: oui, pas là.
1: Ah bah pas... Bah, donc, lis-le quand même, que les gens sachent quand même ce que tu reçois, même si c'est dur à dire. Il faut.
0: Alors, je te prie de...
1: Non, mais devant ton micro, c'est-à-dire que lève la feuille ou baisse le micro, je sais pas, mais parle bien devant ton micro, voilà.
0: Alors, j'espère... Alors là, c'est le courrier de ce matin avec...
1: Mais tu peux reculer un peu, t'es obligé d'être collé devant ton micro, ça.
0: Donc, le courrier que j'ai reçu ce matin, donc c'est... J'espère que tu aimes la pancarte que j'ai faite. J'arrive demain avec toutes mes affaires. Donc, Louise Figeau, toi, tu vas rester chez toi et tu vas pas dire que Sandy, c'est une grosse salope, une pétasse, une pute. Comme t'as été mettre dans ma boîte aux lettres, parce que le jour où qu'elle va te rattraper, elle va te mettre deux claques dans ta gueule.
1: Ouais.
0: Alors maintenant, encore autre chose.
1: Alors,
0: Sandy, la grosse pute, la merde, la pédale et la salope. Tu vois, moi je vais te dire une chose, je lui ai fait voir. Alors de sa part, toi t'es un gros con,
1: ouais.
0: Et t'es un enculé.
1: Moi aussi, pareil. on est deux à penser la même chose.
0: Donc alors, je suis heureuse. C'est bien.
1: Ah, c'est bien, heureusement.
0: Je suis heureuse que tu acceptes mon nom sur ta boîte aux lettres. Maintenant, je vais habiter chez toi. Je me permets de mettre mon nom et ma photo sur ta porte. Merci beaucoup et à vendredi. Eh ben, tu vois, vendredi, tu as
1: resté... Qui c'est qui t'a envoyé ça, Gégé?
0: Figeau.
1: Figeau encore. Donc, Figeau, on rappelle que c'est un auditeur qui a décidé qu'il n'a plus d'appartement, qui est sans domicile fixe et qui a décidé d'avoir...
0: Soi-disant, de venir habiter chez moi. Mais il va se faire foutre.
1: Ou en tous les cas, d'utiliser ta boîte aux lettres pour qu'il puisse réceptionner son courrier.
0: Ouais, comme il paraît que c'est François Françoise qui aurait donné.

0: autorisation alors que on a eu Françoise.
1: Ouais.
0: Donc elle nous l'a démenti. C'est pas la peine d'essayer de me dire que Françoise c'est une menteuse.
1: Ouais.
0: Donc je te le dis tout de suite. Ah ouais. Alors me mettre des conneries comme sur ma porte. À bientôt ma poule. Ça j'en ai rien à foutre.
1: Ouais.
0: Tu vois.
1: Ouais.
0: Alors attends, il y a encore toujours le même. C'est bien. Ouais. Alors je te prie de ne pas enlever mon nom de ma boîte aux lettres, car sinon tu vas avoir des petits problèmes de la part de Françoise. Pour te remercier, je t'offre quelques cotons-tiges. Alors ça, ça c'est pareil.
1: Ah, c'est pas drôle. Oh.
0: Cette histoire-là, la grosse conne de Christine.
1: Oui.
0: Hein, la grosse pute même.
1: Oh, non, mais
0: non, mais je veux pas te savoir.
1: Non,
0: moi
1: alors...
0: on traite Sandy de pute alors qu'on la connaît pas.
1: Et alors
0: qu'on l'harcèle.
1: Et alors tu fais pareil avec Christine. Alors attendez, on se calme parce que on va quand même pour ceux qui ne connaissent pas encore bien Gérard et les nouveaux auditeurs qui viennent d'arriver de Thionville. Christine, ce n'est autre que l'ex-copine de GG. Et Sandy, c'est sa nouvelle copine depuis une semaine.
0: Voilà. Donc alors fesse de babouin, ta lettre c'est bien parce elle est gardée, donc elle va aller entre les mains du commissariat. De toute manière, tout le courrier va entre les mains du commissariat de police à partir de demain.
1: Ouais, c'est bien.
0: Donc comme ça, maintenant si vous continuez, vous allez voir comment qu'on va faire. Maintenant si vous continuez de marceler sur mon portable, ça va être la même chose. Donc je vous conseille d'une chose, c'est d'arrêter et d'éviter de bloquer mon alpha page, parce que Chaperon Rouge et toute la bande, ça commence à bien faire.
1: Ouais, il faut que ça cesse, là.
0: Alors, je vous préviens d'une chose, que mardi, je viens pour minuit, et à minuit, on appelle tous nos habituels, c'est-à-dire Arnette, Luigi, David...
1: Ah oui, t'oublies pas, au fait, non, mais c'était ce soir qu'on devait faire ça, d'ailleurs.
0: Ouais, mais on le fera mardi, maintenant.
1: Ah, mais t'as vu ça où, toi ? Il y a mon émission, normale, tous les mardis.
0: Ouais, mais on le fait entre minuit et une heure, c'est tout. Ou entre minuit et minuit et demi.
1: Attends, mais l'autre,
0: on leur laisse une demi-heure.
2: C'est demi
1: non, mais c'est toi qui commandes ou quoi? Tu dis maintenant on va faire ça le mardi, tu crois quoi?
0: Non, mais on va pas le faire maintenant.
1: Non, mais on fera ça jeudi prochain.
0: Comme tu veux.
1: Bon, on verra.
2: Quoi,
1: on
2: en discute. Les habitués,
0: ouais.
2: C'est ça?
0: Ouais, pour qu'on mette bien les points sur les i, les barres sur les t.
1: Ouais.
0: Et les choses au clair. Qu'on soit bien d'accord.
2: Ok.
0: Hein?
2: Mais je pense pas que ce soit eux tous ces mots, hein, Gérard.
0: Non, bon. qu'on se mette bien d'accord,
1: ouais.
0: Que ça cesse vite.
1: Ouais.
0: Parce que là, il y en a ras-le-bol.
2: Ouais, je suis d'accord, mais si tu te mets d'accord avec eux et que c'est pas eux.
0: Oui, mais ma boîte aux lettres, c'est pas une poubelle. Hein. Parce que maintenant, je peux plus retirer toutes les conneries qu'ils sont en train de mettre dessus.
1: Ouais.
0: Maintenant, ces collègues, je peux plus les avoir.
2: Bah ouais, mais si c'est pas eux, ça sert à quoi de les appeler pour leur dire à eux?
0: Non,
2: alors
0: mais
2: que,
0: même.
2: C'est pas eux.
0: Bon, Arnette, je l'ai eu plusieurs fois au téléphone. Apparemment, il voudrait s'excuser, tout ça. Tout le monde voudrait s'excuser maintenant ce soir au téléphone.
2: Parce que si tu veux, Chaperon Rouge, c'est ni Tony, ni Arnette, ni Luigi.
0: Oui, mais Chaperon Rouge, c'est celui qui s'amuse à. Je sais pas comment qu'il a eu mon numéro ARP, mais c'est lui qui s'amuse à bloquer mon alpha page.
2: Ah oui, mais ça.
0: Alors là, faut quand même.
2: C'est pas en le disant à Tony, Arnette et tout ça que.
0: Si, Tony, Arnette et tout ça, ils veulent dire en direct comme quoi que c'est pas eux.
2: Donc ah,
0: ils
2: d'accord.
0: Ils voudraient réagir là-dessus.
2: Ah ok.
0: Hein. Donc c'est pour ça.
1: D'accord, ok, très bien. Bon, alors le coup de gueule est passé, Gérard. Ce soir donc deux débats, un qui va être sur l'écriture. Ça sera le deuxième débat de la soirée. S'il te plaît, c'est très important.
0: Ouais.
1: Maintenant, on peut plus maintenant parce que j'ai vu ça avec mon patron. Et le premier débat est sur
0: la beauté.
1: Voilà, donc on va quand même parler de la beauté. Comme ça, il y aura plus de filles qui écouteront au début, parce que la beauté, quand même, on espère que les filles vont pouvoir venir et intervenir très rapidement. Qu'est-ce qui va se passer dans ces deux débats, Gérard? Avant qu'on accueille Goldorak.
0: Il y aura un peu de tout. Hein. Les questions, tu les as vues. Bon, sur le premier, je préviens tout de suite, il y en a quand même 11.
1: Ouais.
0: Sur le deuxième, bon ben, j'ai pas modifié, on a laissé les 10. Hein.
1: D'accord, très bien.
2: J'ai lu les questions hier soir, et attention, ça va faire mal.
1: Voilà, alors attention, ça va faire mal. On a Goldorak quand même en d'hier. Salut Goldorak.
3: Salut Francky.
1: Salut Goldo.
3: Salut GG, salut Sandy.
0: Non, Sandy, elle est pas là, tu vois.
1: Elle est pas là, mais elle nous écoute peut-être. Hein.
3: Elle nous écoute, j'espère.
1: Ah bon,
3: ouais.
0: Non, parce que j'ai pas eu le temps de lui ramener un poste pour qu'elle m'écoute, malheureusement.
3: Malheureusement. Elle va bien, GG, Sandy.
0: Ça te regarde pas, tu la laisses tranquille pour l'instant, s'il te plaît, merci.
3: Je me renseigne, c'est gentil, je me renseigne.
0: Tu la laisses tranquille.
3: Ok.
0: Bon, alors, vous le saurez jeudi prochain, comment que ça va?
1: Oui, parce qu'elle va venir.
0: Alors, elle sera à mes côtés.
1: Voilà, Goldorak, qu'est-ce qui t'amène ce soir avant que ne démarrent les hostilités?
3: Eh ben, j'ai mes petites statistiques sur le débat de la semaine dernière, donc sur l'informatique et l'école.
1: Oui, on t'a dit que c'était fini, ça.
3: J'ai aussi un petit sondage que j'ai fait à propos des débats de GG, si ça l'intéresse.
0: Non, mais ça, tu vois, Goldorak.
3: Ouais.
0: Je commence à en avoir ras-le-bol. Déjà mardi, t'as appelé pour nous donner des sondages.
3: Non, c'était une revue de presse.
0: Moi, je commence à en avoir ras-le-bol, tu vois.
2: Ouais, mais moi, Goldo, j'ai pas eu le courage de le mettre au chômage, quoi.
3: Bah, c'est clair, moi, je fais quoi après? J'ai plus qu'à faire comme toi.
0: Mais tu te démerdes, t'appelles un vendredi ou autre. Mais tu laisses un peu passer s'il y a des gens qui veulent me parler ou autre. Voilà. Parce que normalement, je viens de minuit et demi jusqu'à une heure, c'est pour finir la libre antenne. Pas pour écouter tes conneries de statistiques, d'accord?
3: Gégé, je fais des sondages bénévoles pour toi.
0: Mais ça me fait une belle jambe.
1: Ne crie pas, Gérard, sans déconner, tu n'arrêtes pas de crier. Il n'y a pas besoin de crier toutes les 5 minutes. Tu ne fais que hurler dans le poste. C'est quand même pénible. Goldorak, on t'écoute.
3: Ouais, puis crie pas tout parce que garde-moi pour tout à l'heure. Alors, un petit sondage. Donc, j'ai fait un petit sondage sur les débats de Gégé, savoir ce que les gens en pensent. Ouais. Donc sur la nouvelle de la semaine, c'est-à-dire, je suis désolé, Gégé, on va parler de Sandy aussi. Hein. Alors, on commence, 84% des gens pensent que donc Gégé est trop vulgaire. Ça, c'est pas une nouveauté, Gérard.
1: Disons que beaucoup de gens se sont plaints.
3: C'est clair. Enfin,
1: hier, dans la nuit, il y a une auditrice qui m'a dit « Ouais, ça serait bien qu'entre 2h et entre 1h et 2h, tu fasses comme tu dis les monologues et que tu le fasses aussi le jeudi, comme ça, il n'y aura plus Gégé. » Les filles ont du mal, tu cries trop. C'est-à-dire que tu vois, là, quand tu parles avec lui, les filles, même si elles ne sont pas concernées, elles écoutent la radio, elles ont du mal à tenir 3 heures. Au bout d'une heure, elles n'en peuvent plus, quoi.
0: Dans ce cas-là.
1: C'est normal, je me mets à leur place, moi aussi. 3 heures, entendre un mec crier, t'en peux plus, quoi. Alors, vas-y.
3: Alors.
1: Donc, pour 98, il va falloir faire attention, quand même.
3: 63% des gens donc, pensent que Gégé est trop sale. Alors, ça, je suis désolé, Gérard, j'y peux rien. C'est pas moi, c'est les gens qui le disent. Donc, faut actionner les douches, hein. 41% des gens pensent qu'il faudrait donner le numéro de portable de Gégé à l'antenne.
0: Non, il est hors de question parce que c'est ma vie privée.
1: Personne. Ça ne regarde personne.
3: Alors après, petit problème, 9% des gens disent qu'ils ont le numéro ARP du tatou. Alors ça, tu vois.
0: Ouais, mais je voudrais bien savoir qui c'est qui a-t-elle donné parce que normalement, ce numéro d'ARP, je me suis renseigné, donc personne ne peut l'avoir.
1: Comment ils ont fait alors?
3: Je sais pas, moi c'est un sondage que j'ai fait donc sur 900 personnes et il y a 9% des gens qui disent qu'ils l'ont, quoi.
1: C'est assez simple, non? Parce que ce chiffre là, quoi, c'est un chiffre en un chiffre, c'est une lettre.
0: Non, c'est je sais plus combien qu'il y a de chiffres, je l'ai pas sur moi en plus.
1: Ah bon, d'accord,
0: là.
1: En plus.
0: Ouais. De toute manière, si quelqu'un a un de tatou là, je pense que Henri, je sais pas s'il est là ou même Francis, je sais pas s'ils sont là, ceux qui ont l'habitude de m'accompagner. Ouais. Ils te le feront voir à peu près.
1: D'accord. Ok. Ensuite, qu'est-ce qu'il y a d'autre?
3: Alors, ensuite, 47% des gens pensent qu'il faut continuer à déconnecter le portable de Gégé. Et celui de Sandy.
1: Non, il faut arrêter ça. Le minimum, ceux qui m'écoutent, franchement, foutez la paix à Gérard. Moi, qu'on me fasse chier, machin, mais Gérard, qu'on lui foute la paix un peu là-dessus, parce que là, c'est plus possible. Hein. Le pauvre, il a plus de vie, il en peut plus, il lui reste les journées chez lui. Il va crever à la fin.
3: Arrêtez de déconnecter le portable de Gégé, occupez-vous de celui de Sandy, quoi.
0: Sandy, elle n'en a pas, donc déjà, je voudrais bien savoir, celui ou celle qui a été téléphoné au service que je ne citerai pas pour pas faire de pub sur son portable. Donc j'aurais bien voulu savoir qui c'était cette personne-là qui a été faire ça, parce que c'est pas tellement malin de sa part de jouer aussi avec son portable. Donc je préfère le signaler.
3: Vois qu'elle en a un.
0: Oui, mais c'est un portable. Son portable, c'est moi qui l'ai sur moi à l'heure actuelle.
3: Donc on peut t'appeler sur le portable de Sandy, c'est
0: ça? Non, il est déconnecté.
1: Il y a Aristo sur Minitel qui dit « Je suis un fils de pute, mais j'ai le numéro de Gérard ».
0: C'est bien dans ces cas-là.
1: C'est bien, Aristo, bravo.
0: Je vais dire une chose, essaye de t'amuser de m'appeler un jour. Tu vas être servi.
1: Je suis un fils de pute, le mec, en plus, carrément.
3: Gégé, tu remarqueras que moi, je t'ai jamais appelé.
0: Heureusement.
3: Bon. Pourtant, j'ai le numéro.
0: T'as pas intérêt de m'appeler.
1: Suite des statistiques, alors, Golden.
3: Alors là, ça va cogner. 15% des gens pensent donc que Sandy est en fait une vieille poupée gonflable que Gégé a achetée d'occasion.
1: Moi, je l'ai jamais vue personnellement, mais je la verrai jeudi prochain, je pourrai témoigner. Pour l'instant, je peux pas dire, on peut pas. Tu es pas très bien être prise en photo. Il va me fauter une photo. Je sais que c'est une photo. C'est une photo maton, mais avec. Il est pris en photo maton avec elle.
0: Non. J'en ai une autre.
1: Ça se trouve, c'est peut-être une copine qui t'a envoyé une photo.
0: Non, c'est elle.
1: Parce qu'elle est mignonne, attention. Elle est longue. C'est vrai que le GG, comparé à Christine, c'est pas pareil. Hein.
3: Ouais.
1: C'est pas le même délire. Hein.
0: Là, tu l'as devant le char.
3: GG, il paraît que pour un facochère, elle est mignonne.
0: Comment?
3: Il paraît que pour un facochère, elle est mignonne.
0: Ouais.
1: Comment ça, pas cher?
3: Non, facochère.
1: Comment ça, pas cher? Bien sûr qu'elle coûte cher. Allons, comment ça,
0: Fagios? Regarde pas ce que tu dis, Goldorak.
3: Ok, excuse-moi. Bon, je continue, reste sérieux.
1: Attends, parce qu'il a une photo dans son portefeuille de Sandy, elle est belle. Elle est où, là? Elle est devant, hein?
3: Oh,
1: devant
3: Sandy.
1: Un char. Non, elle est... La photo...
0: Oh, tu t'écrases, Goldo, s'il te plaît, merci.
1: Non, je sais, mais j'arrive pas à voir. Elle est devant quoi, là?
0: Devant un char, d'après... C'est une photo de 97 ou 96.
1: Elle est devant un char d'assaut.
3: Devant un char? Ça en fait deux, alors.
1: D'accord. Voilà.
0: Et okay. Avec toi, ça fait trois.
3: Okay.
1: Et puis il y a Aristo qui continue à dire je suis bien un fils de pute. Je sais, mais j'ai le numéro de Gérard, je peux, attention.
0: Ah. Bah, tu peux, bah, essaye.
1: Ouais, vraiment. Mais je comprends pas, le mec, il se dit qu'il est un fils de pute. C'est la première fois qu'on a un fils de pute qui nous
0: c'est
1: écoute.
0: C'est bien, au moins, il se reconnaît.
1: Non, mais il pourrait dire quand même ma mère fait travail, c'est une prostituée, je vous écoute et je vous aime. Mais il dit, je suis un fils de pute.
0: À date du mois de. Ah. 09 à date du mois d'octobre 97.
1: Non, 09 c'est septembre, hein, chez moi, hein, septembre.
0: Ouais, septembre, pardon, pour
1: septembre 97.
3: Ah, mais il s'est pas compté.
0: Comment?
3: Non, rien.
1: Quoi?
3: Non, rien.
0: J'ai mal entendu,
1: moi aussi.
3: J'ai cru
1: mal
3: entendre.
1: J'ai cru, moi aussi.
0: Ça me fait pas tellement plaisir.
1: Non, moi non plus, c'est un truc qui m'a pas fait plaisir, Gérard. Ça va, Gérard?
0: Ça m'a pas tellement fait plaisir.
1: Tu dis toujours la phrase, c'est pour faire les... Je sais pas, j'ai pas regardé ce matin.
0: Ah, pour faire ce que j'ai pas regardé. Non, bah j'ai pas regardé ce matin parce que depuis 6 heures, je suis réveillé.
1: Voilà.
3: Eh, j'ai un autre truc qui va pas te faire plaisir. 5% des gens pensent que t'es trop dilaté du derrière.
0: N'importe quoi.
3: Ah bah ouais.
0: Alors continue tes conneries.
3: Donc 13% des gens pensent que Sandy est un canichenin ou un cachalot que t'as récupéré à la SPA.
0: Attends,
3: on fait une synthèse.
0: Ouais, mais
3: 21% pensent que c'est en fait un travelot du bois. Non plus, non?
0: Ouais, bah vas-y.
3: Et 24% pensent que c'est une prostituée à la retraite.
0: Et toi, tu sais ce que t'es?
3: C'est pas moi.
0: Non, mais attends, mais moi, je vais te dire une chose, tu vois. Tu sais ce que t'es pour moi, là, pour l'instant? Pour l'instant, tu sais ce que t'es en train de faire?
3: Vas-y.
0: T'es en train de jouer avec la vie privée d'une personne qui est sur un lit d'hôpital. Et pour l'instant, toutes tes conneries que tu fais, ça t'amuse de le balancer devant plus de 2,5 millions de personnes.
3: 22 millions.
0: Ouais. Et ça, je vais te dire une chose, que tu vois, c'est la dernière fois que tu as faire des sondages et que tu as prononcé son nom. Parce que sinon, la semaine prochaine, c'est moi qui vais te raccrocher au nez.
3: Je peux pas être 24% moi tout seul, hein, tu sais.
0: Ouais, non. Mais dans ce cas-là, des sondages comme ça, tu vois. Déjà, je l'ai dit que mardi, que j'avais Sandy. Donc, c'est bizarre. En espace de deux jours, même pas deux jours, en espace d'une journée, tu peux déjà inventer n'importe quoi, dire des conneries qui sont fausses.
3: Bah, ça prouve que je suis fort, non?
0: Oui, ça prouve que t'es un con d'écouter les gens, ce qu'ils te disent.
1: Voilà, exactement.
3: Bon, je continue quand même. Bon,
1: alors, deux secondes, vas-y, parce que c'est très long. Vas-y, alors, termine, on te laisse terminer et ensuite on va y aller.
3: Bon, okay.
0: Il évite de parler de Sandy maintenant.
3: Voilà. Ok, ça marche.
1: Allez,
3: 19% des gens pensent que Gérard devrait arrêter de s'amuser avec les boîtes aux lettres, donc. 33% des gens pensent que Gérard devrait arrêter de chier sur son paillasson parce que ça va finir par énerver ses voisins.
0: Bon, allez, hop, dégage-le.
3: Ok, ouais.
0: Dégage-moi ça. Dégage-le ce coup-là. Allez, hop.
3: 2% des
0: dégage
3: que c'est pas possible que tu...
0: Dégage-le, Manu, s'il te plaît.
4: Ça y est.
3: Pareil que t'as de la vaisselle. Tu sais que tu mets ta vaisselle sale dans ta baignoire, donc ça prouve bien.
0: Bon, tu le dégages complètement.
1: Ça y est, il est parti, GG.
0: Maintenant, c'est tout.
3: Gérard, je suis là.
0: Ouais, c'est ça.
1: Oh là là.
0: Bon, Emmanu, c'est pas la peine. Moi, bon. Je sens que tout à l'heure, ça va. Il va pas y avoir de débat, ça va aller vite. Hein.
1: Non, mais on va mettre Filda, puis c'est tout. Manu va être licencié, puis sera viré, puis c'est tout. Donc, Goldorak, merci. GG, dans un instant, le premier débat sur la beauté. Mmh. Est-ce qu'on a des gens déjà de sélectionner, Manu?
4: Ouais, on a plein de monde.
1: Il y a des mecs?
4: Ouais.
1: Il n'y a pas qu'il y a que des mecs. Alors, moi, je ne comprends pas. C'est vrai?
2: Bah, un peu, ouais.
0: Non, mais de toute manière, tu fais ce que tu veux, de toute manière. Maintenant, je commence à être habitué avec tes conneries que tu fais au standard, toi.
1: Bon,
0: alors,
1: appelle Fildar. Appelle Fildar.
0: Fildar, mets ton cul là.
1: Fildar, non mais il est derrière ce qu'il fait, il fait derrière là.
0: Fildar.
1: Fildar.
0: Amène-toi là.
1: Il est là, Fildar. Fildar.
0: Mais il est sourd ou quoi?
1: Mais il est complètement, il est bouché ou quoi?
4: Mais, ah putain, attends. Fildar, toi.
0: Bon, tu te mines là, tu fais le standard là, lui j'en veux pas.
4: J'arrive, je mixe deux clips, j'arrive.
0: Non, tu niques deux clips. De quoi?
4: Ouais, je nique deux filles et j'arrive.
0: Ouais, ben, tu te magnes le cul maintenant.
1: Parce que là, il y a que des mecs, alors pour le débat de la beauté. Non, mais lui veut des nanas, alors l'autre, il est pas capable, alors.
0: Il est incapable.
2: Non, mais je vais gérer.
1: C'est alors, va mixer,
0: voir.
1: Va mixer.
0: Ah. Je vais voir la liste.
2: Ah non, attends, faut changer de nom parce que là, c'est marqué.
1: Oh là là là là là là là là là.
2: Je l'échange et je te la passe.
0: Ouais, punaise, à chaque fois, c'est pareil. Hein. Les débats vont pas commencer à 1h du matin, si ça continue, ça va être 1h15.
2: Bah non, il est 58.
0: Non, il est 1h, je suis désolé. Hein.
1: Putain.
0: Moi, j'ai déjà 1h à ma monte. Hein.
1: Et toi, pas d'ordinateur, pas de tout ça. Dans un instant, les débats de Gérard sur Fun Radio. Attention, accrochez-vous bien. 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Vous ne bougez
0: pas. Voilà, donc bonsoir à tous. Donc, bienvenue pour la suite de la Libre Antenne, donc les débats du jeudi soir, donc
1: sur Fun Radio quand même.
0: Sur Fun Radio, si vous voulez nous appeler, donc n'hésitez pas, 0803 08 5000 et 0870 5000, et toujours 3615 code Fun Radio, rubrique direct. Donc on va accueillir Claire. Allô.
5: Bonsoir.
0: Nina, bonsoir.
6: Bonsoir Gérard.
0: Clémentine.
7: Bonsoir Gérard.
0: Franck.
8: Bonsoir Gérard.
0: Jérôme.
9: Bonsoir.
0: Et Vanessa.
10: Salut.
1: Jérôme, faut parler plus fort.
8: D'accord, y a pas de problème.
0: Et Vanessa, pareil.
10: Ok.
0: Donc, le premier débat, ça va porter sur la beauté. Donc, alors, première question. Pensez-vous que tout le monde peut...
1: Alors, attends, le premier débat, c'est sur quoi?
0: Sur la beauté. Et le deuxième, ça portera sur l'écriture, voilà.
1: D'accord.
0: Donc, alors, pensez-vous que tout le monde peut être beau? Donc, on va demander à Vanessa.
10: Tout le monde peut être beau, pas dès la naissance, mais je crois qu'on peut le devenir avec la chirurgie esthétique.
0: Non, mais ça, c'est justement, c'est la dernière question du débat, tu vois. Alors, faudra pas.
10: C'est tout faussé.
0: Donc, faut pas commencer déjà à jouer en prenant la 11e question pour la première.
10: Ah, oui. Ok. J'essaie d'être plus conne alors.
0: Comment?
1: Vanessa?
10: Oui.
1: T'as pas un autre téléphone?
10: Non, pourquoi?
0: C'est un portable?
10: Non.
1: Est-ce qu'il est pourri ton téléphone?
0: Ouais. Là, t'as un téléphone pourri, hein. Pourtant, on a essayé de te rappeler, mais c'est un téléphone pourri que t'as.
8: Mais sa voix est si belle.
0: Attends, vous avez, ça va pas commencer déjà à vouloir jouer comme ça, parce que sinon ça va aller vite ce soir. Hein. J'ai prévenu d'entrée que ce soir j'avais pas l'intention de m'amuser longtemps.
1: C'est clair, ce soir on rigole pas. Hein.
10: On se calme. À tes ordres, Gérard.
0: Donc, Jérôme.
8: Oui.
0: Bah alors.
8: Non,
0: Jérôme, tu travailles ou sinon tu vas gerber tout de suite maintenant.
8: Non, mais non, je te jure que je le fais pas exprès.
0: Non, mais si tu le fais pas exprès, alors dans ce cas-là, non, pourquoi mais... t'appelles?
1: Alors Jérôme, est-ce que tout le monde peut être beau?
8: Ah voilà, bah oui, je pense que oui. Bon, moi déjà, je suis un beau gosse. Et je pense qu'il y a de la place dans ce monde pour tous les beaux gosses comme moi.
0: D'accord, ok.
8: Modestement, hein, je veux dire.
0: Ouais. Franck?
11: Oui, donc moi je pense que tout le monde peut être beau, mais je pense pas qu'on se trouve spécialement beau. C'est les autres qui te trouvent beau, donc tu plais forcément à quelqu'un, donc tout le monde peut être beau.
0: D'accord. Clémentine?
7: Moi je pense que tout le monde ne peut pas être beau, mais je pense que tout le monde peut être charmant. Et c'est le charme qui compte, c'est pas la beauté.
8: Mmh. Oui, tout à fait.
0: D'accord. Nina?
10: Ouais, Gérard, est-ce que tout le monde peut être beau? Ben, je pense que, en fait... Il y a la beauté physique et la beauté intérieure.
0: Mmh.
10: Et je trouve que la beauté intérieure, elle est plus intéressante quand même.
8: On s'en fout des poumons.
0: Non mais qui c'est qui dit ça là? J'aime bien.
8: Jérôme, excuse-moi.
0: Non mais vous allez quand je demande qui c'est qui dit ça, vous êtes prié de donner vos noms, d'accord?
10: Gérard, je continue là. Donc je disais, tout le monde est beau de l'intérieur, c'est clair.
0: C'est-à-dire, comment ça?
10: Bah, tout le monde a au fond de soi un bon cœur, quoi. Et en ce qui concerne la beauté physique, non, tout le monde ne peut pas être beau. Hein.
0: D'accord.
10: C'est clair.
0: Ok, Claire.
7: Oui, alors moi je conclue, c'est pas évident parce que en fait tout le monde a raison. Quoi, je suis d'accord avec tout le monde. La beauté, c'est pas dehors et puis c'est le charme qui compte. C'est pas la tronche.
0: Donc moi je vais quand même vous répondre là-dessus.
10: Ouais.
0: Donc je vais.
8: On est obligé.
0: Comment?
8: On est obligé.
0: Bah oui, vous êtes obligé d'écouter d'écouter ce que je vais vous dire quand même. Parce que si vous voulez pas écouter, c'est simple. Le premier qui veut pas écouter, il gerbe. Ok.
8: Ok, pas de problème.
0: Donc, je pense que Nina, t'as pas tout à fait tort. Claire, par contre, je vois pas du tout le rapport. Moi, je peux te dire une chose, que ça soit côté intérieur ou physique, de toute manière, les deux ont le rapport. D'accord.
7: C'est exactement ce que j'ai dit. Hein. Ouais,
0: voilà.
7: Moi aussi.
0: Alors.
7: Non, c'est Claire qui te parle. Hein. Mmh. Si tu comprends pas ce que je dis, eh ben.
0: Bah si, bah, je réponds. Toi.
8: Et ça commence.
0: Bon, allez, ça commence, mais.
7: C'est quoi ?
0: Olivier, tu joues à quoi là ? Tu joues déjà à quoi là ? Tu t'amuses à quoi là ?
2: On a dit ce soir on rigole pas, ouais. Tous au garde à vous. Ouais. Le premier qui
0: c'est quoi
2: dehors.
0: Cette histoire de musique déjà ?
8: Hartung, on était parti sur des bonnes bases et Olivier l'a décollé.
0: Donc, peut-on être trop beau pour être vrai ? Donc, on va demander à Claire.
7: D'abord, il n'y a pas de thé à être. Peut-être quoi ?
0: Bon. Olivier, tu joues à quoi là ?
9: C'est pas moi ?
0: Non, c'est qui alors ?
9: Je sais pas.
0: Ça fait déjà deux, hein. Ça va pas continuer longtemps, hein. Donc Claire.
7: Oui, peut-on être quoi ?
0: Peut-on être trop beau pour être vrai ?
7: Bien sûr.
0: Alors pourquoi ?
7: Bah, c'est proverbe, hein. Peut-on être beau pour être vrai, c'est sûr.
8: Mmh. Oui, c'est un proverbe.
7: C'est un proverbe, je veux dire, c'est tout le monde, c'est une vérité, quoi. C'est pas discutable.
0: D'accord. Nina ?
10: Ouais, bon, ta question elle est un peu elle est métaphysique, là, Vera.
0: Mmh.
10: Donc, moi, je pense que non.
0: Pourquoi ?
10: Bah, je pense qu'on peut pas être beau pour être vrai.
0: Mais pourquoi ? Moi, je te pose la question maintenant. Pourquoi ?
10: Pourquoi ? Je sais pas, c'est métaphysique que ça demande la réflexion, Gérard, cette question.
0: Bon, bah, réfléchis, mais tu, quand t'auras réfléchi, tu me le diras.
10: D'accord.
0: Clémentine ?
12: Je pense que trop beau pour être vrai, non, mais trop beau pour toi, oui.
0: D'accord. Franck,
11: ouais, oui. Moi je pense que trop beau pour être vrai, ça dissimule quelque chose, parce que si on veut avoir l'air trop beau gosse et tout, c'est qu'on dissimule une personne qui n'a pas une si grande valeur que ça.
12: Il y a Anguille sous Rush, ouais.
8: Voilà, c'est pour moi qui dis ça.
11: Quoi ?
8: C'est pour moi qui dis ça.
11: Ah non, je dis pas ça pour toi. Je fais une généralité pour les gens qui sont dans ce cas-là.
12: Mmh. Ah mais toi, t'es beau naturellement, je parie.
0: Jérôme,
8: bien sûr.
0: Jérôme, s'il vous plaît, vous évitez de discuter entre vous là.
8: Pour répondre à la question. Non, bah...
2: Gérard, je pense qu'ils peuvent s'échanger deux, trois opinions quand même.
8: C'est ouais. C'est un débat.
0: Jérôme.
8: Donc, moi, pour répondre à la question, je t'ai dit que j'étais un beau gosse. C'est vrai.
11: Prouve-le.
0: Bah, non, mais de toute manière.
8: Gens qui peuvent témoigner. Hein.
0: Ouais, non, mais je crois que. Oh, merci pour le Larsen. Je crois qu'il y en a, les fleurs, elles vont pas leur coûter cher cette année. Hein.
8: Pourquoi tu dis ça ? Pourquoi tu m'insultes ?
0: Non, mais je t'insulte pas. Oh, vous arrêtez
8: quoi,
0: avec la musique ?
12: Si, tu l'as insulté, là.
8: Ah ouais, pourquoi ?
12: Oui.
0: Non, mais attends.
8: C'est pas les fleurs, tout
0: non,
8: ça.
0: Non, arrête. Ouais. Quand je dis qu'il y en a que pour eux, les fleurs cette année vont pas coûter cher, c'est pas une insulte.
8: Non,
0: c'est pas une insulte. Je suis désolé. Eh ben, si tu le prends mal, si t'es pas content, tu retournes au standard. D'accord, Jérôme ?
11: Ça veut dire quoi ?
12: Ça veut dire quoi, Gérard ?
0: Non, parce que j'ai pas l'intention de.
8: Fais des proverbes qu'on se marre.
0: Ouais, c'est un proverbe. Parce que pour toi, cette année, les fleurs vont pas être. Je crois que.
11: Mais ça veut dire quoi ?
0: Ça va pas te coûter cher, hein.
11: Ça veut dire quoi ?
0: Parce que pour l'instant, à mon avis.
8: C'est radin, c'est ça ?
0: Voilà.
10: BG ?
0: Oui.
10: C'est Nina.
0: Attends, Nina, je vais demander à Vanessa avant.
10: Ouais.
0: Donc, oui. Vanessa, pour toi ?
10: Trop beau pour être vrai. Ben, moi, je pense qu'il y a la beauté naturelle et puis il y a la beauté qui est un peu cachée, c'est-à-dire le maquillage et tout, quoi. Mmh. Donc, faut faire la différence, quoi, c'est tout.
0: D'accord. Donc Nina, tu voulais rajouter ?
10: Ouais, ma réflexion est terminée. En fait, pour être vrai, il faut pas être trop beau. Hein.
0: Ouais, d'accord.
10: Donc voilà.
0: Ok.
8: J'ai pas compris ta connerie sur les fleurs.
0: Non, bah, c'est pas grave. Bon. Si tu comprends pas, c'est pas de ma faute. Hein. Si
10: on peut
0: je te
10: pas
0: dis que si je te dis que cette année pour toi les fleurs ne vont pas être chères.
10: Bah c'est clair.
0: Ça veut dire que le jour où tu vas offrir un bouquet de fleurs à quelqu'un, je crois que ça te coûtera pas cher. Comme tu
8: prétends.
0: Ça fait la deuxième question que je te pose depuis tout à l'heure, t'arrêtes pas de te vanter. Eh ben, moi, je te dis. Tu te vantes. Donc, c'est pour ça que je te dis que cette année, les fleurs, elles vont pas te coûter cher cette année.
8: Une bête de sexe.
0: Ouais, mais t'as pas trop les suicidants aussi.
8: Si, un petit peu, ouais.
0: Ah ouais. C'est bien ce qui me semblait. Donc, comment peut-on voir la beauté intérieure puisqu'elle est cachée ? Alors, donc, on va demander à Jérôme, comme il se prétend beau, vous m'excuserez les nanas. On va demander au vantard.
8: Oui, c'est moi.
0: Alors, le vantard, vas-y.
8: Bah oui, la beauté intérieure, c'est important aussi parce que ça sert à rien d'être beau physiquement si on n'a pas quelques valeurs humaines, je veux dire. Donc, non, mais c'est sérieux ce que je dis.
0: Ouais. Donc, non, mais vas-y, continue.
8: J'entends que ça ricane. Toi, elles seront pas prêtes au printemps, toi.
0: Attends, mais oh. Hey, Jérôme, ouais. Encore une connerie comme ça, je te préviens, tu vas même pas finir le débat là.
8: Attends, mais c'est pas une connerie, c'est un proverbe.
0: Mais tu vas te calmer, mon pote, là, je te le dis tout de suite.
2: Il a rien dit, Gérard, là.
8: Bah ouais, j'ai rien dit, il faut pas déconner. Ouais.
0: Ok.
8: Merci, Manu.
0: Non, mais attends, si t'es pas content, c'est le même prix.
8: Ce que tu représentes.
0: Donc, Franck.
11: Oui, moi je pense que on peut découvrir la beauté intérieure de quelqu'un en allant vers cette personne, en parlant avec elle, et c'est déjà surpasser la beauté extérieure, qu'elle soit moche ou pas. Donc,
0: non, mais,
11: pas en avant.
0: Ouais, mais Franck, est-ce que tu as bien compris la question?
11: Oui, j'ai compris la question.
0: C'est ça, parce que là, je sais pas ce que tu me réponds, parce que apparemment.
9: Complètement à côté de la plaque.
0: Ouais.
11: Bah, peut-être que je me suis égaré dans ma réponse, mais. Bon. Comment peut-on découvrir la beauté intérieure de quelqu'un?
0: Comment peut-on voir la beauté intérieure puisqu'elle est cachée?
11: Eh ben, c'est justement en ayant des conversations avec la personne.
0: Olivier, s'il te plaît, t'arrêtes de jouer avec la télécommande et vous arrêtez de jouer avec les lumières, à les éteindre et à les allumer sans arrêt. Cela, ça commence à me prendre la tête.
9: Il y a des fantômes dans le studio à ce que je vois.
0: Olivier, s'il te plaît!
13: J'ai rien fait.
9: Jour, nuit.
0: Ça commence à bien faire hein, maintenant tes conneries.
8: Faut pas tuer l'ours avant de mettre la charrue avant les bœufs, de manière.
9: Exactement.
0: Bon, Clémentine.
9: Un tien vaut mieux que deux bœufs, tu l'auras. Mmh. Et la bine, c'est pas le moine.
0: Clémentine.
8: La bite quoi?
0: Clémentine, tu réponds à la question,
9: ah
0: tu
9: oui,
0: vas
9: pardon,
0: gerber.
9: Excuse-moi. La beauté intérieure avec une échographie ou. Il y a des personnes qui s'appellent les devins et qui ouvrent des animaux et qui regardent leurs entrailles. Et donc, elles peuvent voir à l'intérieur. Excuse-moi.
0: Bon, allez.
9: J'ai oublié.
0: Attendez. Qui c'est qui vient de parler de Sandy?
9: Oh, je suis désolée.
0: C'est Jérôme, alors Jérôme, bonne nuit.
8: Non, c'est pas moi.
0: Non, c'est comme par hasard.
9: C'est moi, je suis désolée.
2: Ah, c'est déjà bien, alors.
0: Tu essayes de savoir là sur les deux mecs et Clémentine, je sens que tu vas pas finir le débat toi.
9: Oh non, mais c'est pas gentil là, tu me fais beaucoup de peine, Gérard.
0: Mais alors, j'en ai rien à foutre.
9: Oh bah merci, hein, t'es sympa avec les filles au moins.
14: Ouais. C'est plaisir. Bon Gérard, on peut répondre?
0: Alors Nina?
14: Ouais, bah moi je dis qu'en fait la beauté intérieure, on la découvre par le dialogue, donc avec des conversations, tout ça, des sorties. Des promenades, tout ça. On découvre la personne. Et on voit ce qui se cache derrière, quoi.
0: D'accord. Claire?
15: Oui, et ben moi je suis d'accord avec Machine.
0: Avec Nina?
15: Oui, Nina, pardon. C'est en parlant avec les gens qu'on découvre ce qu'ils sont, mais c'est surtout en les faisant parler. Il faut être plus malin qu'eux.
0: D'accord. Ouais. Et Vanessa, pour finir?
16: Comment? Allô?
0: Vanessa?
16: Oui, je pense que la beauté intérieure, elle est presque aussi importante que celle de la beauté
0: Olivier, t'arrêtes, s'il te plaît, avec cette télécommande. Excuse-moi, Vanessa.
15: C'est pour toi de couper la parole aux filles.
0: Oh! Olivier, s'il te plaît, t'arrêtes avec la télécommande ou quoi, la merde?
8: C'est pas grave, c'est pas grave.
0: La semaine dernière, c'était l'ordinateur, maintenant, c'est la télécommande aujourd'hui.
16: Foulée de claque.
0: Punaise, tu vas pas commencer comme ça à la troisième question, hein?
8: Non, j'essaie de faire un débat sérieux.
0: Merde!
16: Non, rare,
2: une fois que ça se passe bien, Olive.
8: Ouais.
15: Oui, pour une fois.
0: Bon, Vanessa.
16: Oui, donc
0: pour finir.
16: C'était bien d'avoir un beau cul, une belle gueule, mais il fallait aussi un cerveau, voilà, c'est tout.
0: Non.
8: Moi, j'ai tout ça.
0: Ouais, d'accord.
16: C'est bien de la chance, hein.
0: Ouais, ok.
16: J'habite où?
8: J'habite Paris. J'ai que le cerveau, moi.
0: Alors, une belle-mère peut-être l'aide.
15: C'est une question?
0: Oui, c'est la question, malheureusement.
8: Une belle-mère peut-être l'aide?
0: Oui.
8: C'est du vécu ou.
0: Non, mais je vous pose la question.
11: Franck, je peux répondre?
0: Vas-y.
11: Une belle-mère peut être laide? Non, pas forcément, tu vois. Par exemple, t'as Claudia Schiffer en belle-mère, tu te maries avec ta fille.
0: Pas d'accord, là.
11: Elle sera pas affreuse, quoi. Une belle-mère, c'est une femme comme une autre qui peut être belle ou moche, donc oui, ça peut être beau.
16: Ouais, mais plus que Claudia Schiffer, ça pourra jamais être ta belle-mère, parce qu'à partir du moment où t'es belle-mère, c'est qu'elle a au moins 40 ans, 45 ans, quoi.
8: Que si elle nique avec David Copperfield, je vais voir la gueule du gosse, quand même.
16: C'est clair.
15: Non, elle peut être belle.
8: Faux
15: gosse
8: avec
15: une. Moi, je dis qu'elle doit être belle.
13: Là. J'ai un message sur 3615 Fun Radio de Savannah qui dit: mon GG, la pointe de mes seins se durcit de plus en plus. Ma main glisse lentement entre mes cuisses pour fouiller mon intimité.
0: Mais c'est pas mal.
13: Elle a son numéro de téléphone. Hein.
0: Bah, tu la rappelles.
2: Salope.
8: Moi aussi, je
0: sais pas. Salope, minute. Hein. On commence pas. Jérôme.
8: Oui.
0: Bon, tu travailles ou quoi?
13: Bon, Jérôme.
8: Ouais.
13: Non, tu dors.
8: Non, mais.
13: Allez, tu dégages. Allez, tu dégages.
8: Allez, hop. Arrêtez de déconner, les gars.
0: Terminé.
13: Ça passe à la pêche, je suis désolé.
8: Non, mais attends, j'attends pas. La question, je sais pas, on a parlé de Cindy Crawford, tout ça.
0: Non, mais moi j'attends pas, Jérôme, c'est terminé pour toi. Allez,
13: on n'a jamais parlé de Cindy Crawford, c'est sur la différence d'âge le débat.
8: Ah d'accord. Donc, moi je suis contre.
13: Merde, pardon.
8: Je suis contre, moi.
0: Allez hop. Dehors pour lui, c'est terminé. Vanessa.
17: Oui. Bah écoute, moi je pense que ma future belle-mère, elle a quand même beaucoup de charme.
0: D'accord.
18: Mais merci. Est-ce qu'elle est belle?
0: Qui c'est qui parle là?
17: J'ai pas compris.
0: Qui c'est qui vient de parler?
18: Oui, c'est moi.
0: C'est toi, c'est qui?
18: Franck.
0: Alors, donne ton nom, s'il te plaît, merci.
18: Franck, ta belle-mère a beaucoup de charme, mais je veux dire dans le sens où c'est une femme agréable ou est-ce qu'elle est belle de visage?
17: Bah, écoute, je pense qu'elle est mignonne et sympathique, vivante, elle a beaucoup de charisme. Donc, franchement, c'est quelqu'un de bien, quoi.
18: Donc, c'est l'opposé du stéréotype de la belle-mère, quoi.
17: Ah ouais, c'est clair, quoi. Elle est ouverte d'esprit, c'est ça, c'est important, quoi.
0: Donc, Clémentine?
19: Moi pour l'instant j'ai pas de belle-mère, tu vois, donc je peux pas te dire, mais oui, bien sûr qu'une belle-mère peut être belle. D'ailleurs, je salue toutes les belles-mères de France.
18: D'où le nom de belle-mère.
0: Ok, Nina.
19: Gérard, en fait, ta belle-mère à toi, elle est comment?
0: Je peux pas répondre sur cette question-là, malheureusement.
19: Tu connais pas la mère de.
0: Non, c'est tout.
13: Il y a Catherine qui est belle-mère, son mitel qui a 40 ans et qui demande si on a besoin d'avoir son opinion.
19: Non.
0: Bon, Olivier, t'arrêtes, s'il te plaît, avec la télécommande, ça commence à m'énerver maintenant.
13: Moi, je trouve ça sympa, ça fait stroboscope dans la.
0: Ouais, mais merde! Tu commences à m'énerver!
13: Merde quand même!
0: C'est toi qui me fais du Larsen, là, maintenant!
13: Non.
19: Bon, je vais du Larsen avec les lumières.
0: Nina!
17: Oui!
0: Oh là là!
2: Ouais, Gérard, on accueille Luc à la place de Jérôme.
20: Oui, bonsoir tout le monde.
17: Bonjour Gérard. Salut Luc. Donc je réponds.
0: Oui.
17: Donc pour moi toutes les belles-mères sont laides. Il n'y a que ma maman qui est belle.
0: D'accord.
17: Les mamans sont belles.
0: D'accord.
17: Les belles-mères sont moches.
0: D'accord. Claire.
21: Ouais, moi je dis que quand t'épouses la fille, t'épouses la mère. Donc si ta femme est belle, ta belle-mère le sera aussi.
0: Alors donc, moi, je pense qu'il y a un proverbe qui dit pour avoir la fille...
18: Pour avoir la mère.
0: Voilà.
21: Oui, non, mais c'est pas du tout ce que je te dis.
0: Je sais, mais c'est un proverbe.
13: Ça veut dire qu'il faut coucher avec la mère pour avoir la fille.
21: Voilà. Exactement.
13: Eh ben, dis donc, c'est dégueulasse.
18: C'est dégueulasse.
0: Bon, enfin, bref.
13: C'est immonde.
0: Donc, Luc.
13: Et t'as couché avec la mère de ta copine?
20: Gérard étant arrivé au milieu du débat, je pourrais...
0: De quoi?
20: Tu pourrais me répéter la question, je viens d'arriver moi.
0: Une belle-mère peut-être laide?
20: Oui, tout à fait. Ouais, j'en suis la preuve vivante.
0: De quoi?
21: Tu es une belle-mère?
0: Tu es une belle-mère?
20: Mais non, pas du tout, mais vous comprenez toute traviole, c'est que je veux dire que j'ai une belle-mère toute chum, quoi.
21: Oui.
20: Autant de l'intérieur que de l'extérieur.
21: J'ai rien compris, Gérard.
2: Je crois que chum, ça veut dire moche, mais c'est du verlan.
13: De quoi? Qu'est-ce qu'il veut dire moche?
0: Non, mais Olivier, s'il te plaît, t'essayes de me redonner un peu plus de retour dans mon casque, parce que là, c'est
13: pas bien pour toi, parce que ça devient sourd.
0: Non, mais là, j'entends très mal ce qu'ils me disent. Hein. Enfin, bref.
18: Ouais, Olivier, il y a un Larsen, c'est horrible.
13: Oui, je sais, je n'y peux rien, ce n'est pas de ma faute.
18: Lâche ta télécommande, alors.
13: Ah, d'accord.
0: Alors, allez. Oh!
13: C'est assez dégueulasse comme Larsen.
20: C'est
0: grave, Olivier. Voilà, ça commence à m'énerver, là.
18: J'ai
0: une
18: casse devant le micro.
0: Oh, oh. Bon, alors, les vieux beaux... Oh, le Larsen, on se calme.
21: C'est grincé les dents.
18: Les vieux beaux.
17: Vas-y, Gérard, pose ta question, vas-y.
18: Les vieux beaux.
0: Non, mais là, ça commence à m'énerver, ce Larsen.
18: Gérard, t'énerve pas, on est
17: tranquille. C'est vrai qu'un problème de satellite, ça va partir, Gérard.
0: Ouais, c'est ça.
13: Bien sûr, elle a tout compris.
0: Quand ils font du sport, est-ce qu'ils...
13: Est-ce que les belles-mères vont mieux?
20: Ça dépend quel genre de sport.
0: Est-ce que les beaux sont suis?
13: Est-ce que les beaux...
21: Comment?
13: Est-ce que c'est suis?
2: Surtout quand ils font du sport, Notre-Dame
0: transpire.
13: Attends, Gérard, c'est quoi la question là? On n'a rien compris.
0: Quand ils font du sport...
2: Ouais, tu travailles?
0: Est-ce que les beaux suent?
13: Ah, alors
20: oh,
13: quand ils font...
20: Beau.
13: Est-ce que les beaux suent?
20: De Notre-Dame ou de...
0: Bon, Vanessa, parce que toi, allez...
17: Mais je pense que tout le monde sait, hein. On est tous humains, même les beaux autant que les moches. Hein.
0: Mm-hmm. D'accord. Luc?
20: Ouais, je pense que tout le monde sue, tout le monde pue, tout le monde chie, tout le monde pisse. Hein. Malgré que tu sois beau ou pas.
13: Mm-hmm. Il a raison dans un certain sens.
0: Ouais.
13: Hein.
0: Luc? Franck.
18: Oui, la transpiration est un phénomène général, donc tout le monde transpire, donc ça comprend s'il est beau.
0: D'accord. Clémentine.
21: La transpiration permet l'élimination des toxines et c'est utile.
0: Mm-hmm. Nina.
3: Ouais, bah tout le monde sue, hein, c'est intergalactique. Hein.
0: Ouais.
3: Tout être humain, c'est normal.
18: Même ultramarine.
0: Mais Claire.
21: Bah ouais, tous les peaux suent, tous les peaux NEM, tout le monde est beau.
0: Alors, peut-on.
13: Non. Et toi?
21: Et toi?
0: De toute manière, la transpiration, tu peux rien faire malheureusement.
13: D'accord. Hein. Ouais,
0: même en faisant du sport.
13: Toi, tu sues beaucoup quand même.
0: Ben, comme tout le monde, hein, c'est tout.
13: C'est pour ça que tu mets beaucoup d'Adidas, non?
0: Non, j'en ai plus.
2: Ah, maintenant, il en a tellement mis qu'il sue de l'Adidas.
13: Maintenant.
0: Non, j'en ai plus. Donc c'est.
13: Wizard OVC qui pue.
0: S'il y en a qui pouvaient envoyer de l'air.
18: Moi, je vais t'envoyer de l'air week à la radio.
0: Ah, ok.
3: Mais Gérard.
0: Oui. Qui c'est? Donnez vos noms, s'il vous plaît. Donnez vos noms, s'il vous plaît. Oui.
3: Tu te laves chaque matin les aisselles avec du savon avant de mettre du déo là-bas.
0: Bah oui.
18: Bah moi, Gérard, c'est
3: Luc.
18: Ah,
3: d'accord. C'est chaque matin, Gérard.
21: Est-ce que tu mets de l'eau?
0: Comment?
21: Est-ce que tu mets de l'eau?
0: En principe, quand tu te laves avec du savon, tu te laves sans eau.
21: Mais je te demande. Ah, c'est à toi qu'on pose la question.
0: Non,
21: hein.
0: Ouais, non, mais moi je renvoie à l'appareil. Est-ce que tu mets de l'eau pour te mouiller?
21: Ah, Gérard, il est pas. Ouais, en général, oui, pour mouiller, je mets de l'eau. Hein.
0: Bon, alors.
21: Gérard, chaque matin, tu te laves?
0: Bah oui.
13: D'accord. Non, tous les matins?
21: Non, tous les matins.
18: J'y crois pas trop, mais bon.
21: Tous les c'est magique. Matin.
13: Ouais. Tous les
0: c'est
13: matins.
0: Ça. Donc, okay. Donc, alors, peut-on prendre son pied s'il est beau?
3: Comment?
0: Claire. Peut-on prendre son pied s'il est beau?
3: Attends, un verbe, un sujet, un complément, s'il te plaît.
18: Gérard.
0: Olivier, s'il te plaît, t'arrêtes là, c'est toi qui fais du Larsen maintenant.
18: Gérard, c'est Franck.
0: Oui.
18: Dans ta question, tu dis si elle est beau, mais c'est aussi si elle est belle.
20: On ne ressemble pas tous à Gérard, donc à la limite.
18: Parce que si.
3: Honneur aussi d'abord.
18: Ouais, parce que s'il est beau, ça veut dire aussi si elle est belle pour les mecs.
0: Bah, si tu veux, à la rigueur, ouais.
18: Ouais, je crois que c'est pas obligé de faire.
0: J'avais demandé à Claire de répondre avant que Franck coupe la parole.
18: Excuse-moi, Claire.
21: Oui, non, mais je t'en prie. S'il est beau, mais si t'en as rien à foutre, de ça, en général, tu le vois pas. Et puis, c'est l'amour, c'est pas la photo de quelqu'un, quoi. C'est du sentiment, c'est autre chose.
0: Hein. D'accord.
21: Donc, évidemment, tu prends ton pied. Si tu l'aimes. Voilà.
0: D'accord. Nina. Arrête, Olivier, s'il te plaît, de te foutre de ma gueule, parce que tout à l'heure, tu as jamais de la pro. Je te le dis tout de suite, toi.
18: J'ai jamais envie de la production, moi.
0: Nina.
3: S'il est beau, ça dépend ce que ça veut dire, si on veut dire beau, quoi.
13: Donc, ouais, c'est ça.
3: Donc, je sais pas, on le trouve beau, quoi.
13: Beautiful.
3: Comment?
13: Beautiful.
2: Mais ça dépend aussi où est-ce qu'on place l'échelle de la beauty.
13: Ça dépend de la langue aussi.
21: Bonito.
13: Beautiful en anglais, c'est pas la même chose que beau en français.
21: Olivier Schön.
0: Clémentine, je crois.
21: Moi j'aime beaucoup mes pieds. D'ailleurs, j'arrive à me gratter l'oreille avec le pied et c'est très utile. Hein.
0: Alors là, avant que je passe à Franck, à Luc et à Vanessa, tu vas m'expliquer comment que tu peux faire.
21: Oh, bah, il suffit d'être un peu souple. D'ailleurs, là en ce moment, je me gratte l'oreille avec le pied.
0: D'accord.
18: Faut la gerber, Gérard, celle-là.
21: Ouais,
0: j'ai l'impression.
18: Franck, peut-on prendre ton pied s'il est beau?
0: Oh, celle qui dit ta gueule, tu as commencé à te calmer.
18: Peut-on prendre son pied si elle est belle? Je pense que la beauté physique a rien à voir là-dedans. Si tu
0: non, s'il est beau.
18: Oui, s'il est beau.
21: Oui, le pied.
18: Oui, moi je suis pas tellement un. Enfin, je veux dire, la beauté physique pour moi ça n'a rien à voir, quoi. Enfin, j'ai pas envie vraiment de m'exprimer là-dessus pour dire quelque chose que je pense pas, quoi.
0: D'accord. Luc?
20: Ouais, bah moi, vu que j'ai de jolis pieds, de beaux pieds, bah j'arrive à les prendre dans la main, ouais. Mmh. J'y arrive, ouais.
0: Vanessa?
21: Bah moi, je pense que c'est quand même important, parce qu'on prendra plus son pied avec un top bon qu'avec une grosse baleine, quoi. Et c'est clair que tu vas mettre un mec devant un monstre, il va débander, quoi.
18: Il va rétrécir, même.
0: Avec les pieds, je te parle.
21: Le pied, bah tu fais ce que tu veux avec tes pieds, hein.
18: Bah, tu veux dire le pied, le machin qui a 5 orteils?
0: Mmh.
18: Ah, d'accord.
0: D'accord. Ok.
21: C'est pas une chaise.
0: Si on est enfermé avec une belle.
13: Gérard, c'est pas toi qui as préparé ton débat, là?
0: Bah, certaines questions, non?
2: Non, et toutes, hein, parce que ça se sent, là.
1: Ça se sent tout de suite, parce que tu as quand même des questions avec des jeux de mots et tu comprends même pas les jeux de mots qu'il y a dans tes questions, donc c'est pas de dire. Donc ce qui fait que du fait que c'est pas tes questions, tu réponds chacun son tour, c'est mou. T'as déjà la cinquième, donc quoi, dans 10 minutes, on a fini?
2: Conclusion, c'est bidon.
14: Ouais,
0: la conclusion, c'est bidon, bah si t'es pas content, moi,
13: c'est nul. C'est nul.
2: Ça va pas du tout.
18: C'est un débat sérieux et intelligent pour
20: moi. Oh, mais non, mais.
14: Non, la question, c'est pas ce que t'as compris, la salle d'avant. Mais...
20: Ça, je suis d'accord avec Max. Il faut mettre Ringo.
14: C'est dommage. Tu vois, non, moi, je préfère Paul McCartney.
13: Sur Minitel, il y a Aristo qui dit que je sens la merde, c'est vachement plus intéressant.
0: Il la casse la veste, ce con.
20: Gérard, Olivier.
18: Elle, je ne veux qu'elle.
14: Gérard, vas-y, pose ta prochaine question, vas-y.
0: De toute manière, vous allez réfléchir, on va mettre un disque.
13: Ah merde, j'ai pas préparé le disque.
0: Tu fais ton boulot correctement.
13: J'ai pas préparé le disque.
20: Je peux chanter, moi, si vous voulez. Toi, tu arriverais bien quand même, non?
0: Et qu'est-ce que ça peut te foutre?
14: Tu peux poser ta question?
20: C'est pas pour savoir si tu peux faire confier avec des beaux mecs, quoi.
0: Toi, j'ai pas encore changé, mec. J'ai pas encore viré ma cutie.
20: Je reste
0: avec des nanas,
20: j'ai
0: pas avec des mecs.
20: Ok.
2: Gérard, je crois qu'on dit j'ai pas encore viré ma goupille.
0: Non, c'est ma cutie.
20: Non, j'ai pas changé mon fusil d'épaule.
14: N'importe quoi.
2: J'ai pas encore retourné ma veste.
20: De toute façon, que je t'appellerai Balbeur, tu sortiras de la sœur de ma zoif.
0: C'est comment, toi? C'est comment ton nom, là, qui vient de dire ça?
20: C'est Luc.
13: Oui, vous voulez écouter quoi comme disque, là, parce que...
0: Franck, tu dégages.
20: Tu
0: dégages, Franck. Allez, hop, bonne nuit, s'il te plaît.
20: C'est pas moi.
0: Allez, hop, bonne nuit pour lui, tant pis.
2: Ça y est, il est parti, Gérard.
0: Oui.
14: Vas-y, pose
20: le tour est joué.
13: Vous voulez Bob Marley?
14: Moi je veux Spin Sugar là, Spin Sugar, c'est bien ça. Non, moi je veux les demoiselles de Suresnes.
0: Ah, il y en a pas.
20: Hey, les petites salopes de Gérard, il y a pas.
0: Allez hop, celui-là aussi. Ça y apprendra.
2: Qui ça, Gérard? J'ai pas entendu.
0: C'est où Franck, il est viré.
2: Franck, il est parti.
0: Eh ben maintenant tu vires Luc. Tu vires Luc.
14: J'ai ta question.
0: Alors,
14: Mais un disque!
0: Bah ouais, mais j'attends, il trouve pas, donc on va. Ça m'énerve de
14: non,
0: poser
14: la question
0: maintenant.
14: Non, mais on va réfléchir, vas-y. Prodigieux.
0: Bah ouais, mais. Alors, c'est. Si on est enfermé avec une belle, peut-on se la faire?
13: Ouais, on va se la faire!
14: Ouais, voilà. Bon, on répond là?
0: Non, vous allez attendre, vous allez réfléchir. Alors,
13: on va écouter Spin Sugar, là.
14: Ouais.
13: Parce que tu l'as demandé.
14: Bah ouais, c'est gentil.
13: Ouais, c'est assez nul comme truc.
14: Mais non, écoutez Demoiselles de Suresnes.
0: Il y en a pas. On les a déjà passés la semaine dernière. On va pas remettre les mêmes disques que la semaine dernière.
2: On veut... Non, un remix.
14: Non, c'est pas ça.
0: Non. Oh.
1: Mais c'est quoi là, ce cirque là que tu me fais là, Olivier?
13: Bah, c'est la fanfare pour.
0: Non, donc c'est la suite d'Aidé. Ouais, Fuller qui rigole comme un canard sauvage. Non, c'est la suite des débats, donc continuez de nous appeler. Je voudrais des réactions sur Minitel, quand même, sur le thème, sur la beauté, quand même, parce qu'on n'en a pas beaucoup et je voudrais que ça se réveille un petit peu sur Minitel 3615. Code Fun Radio, rubrique directe.
4: Ouais!
0: Toujours au standard!
14: Ouais!
0: Bon, ça y est, ouais. Ça y est, Olivier, t'as terminé de jouer au con quand j'annonce les numéros pour que les gens puissent continuer d'appeler?
13: Pardon.
0: Donc, vous pouvez toujours nous appeler sur le 3615 Fun Radio, rubrique directe.
13: Alors là, vous dites allô sur 3615 Fun Radio, rubrique directe.
0: Au 0800 75 000 et 0800 375 000. Et donc, ouais, c'est toujours les débats.
2: C'est entraînant
20: comme
2: merde.
20: Ouais, c'est
13: non,
20: vrai, c'est bien.
13: Chier,
0: là.
20: C'est marrant.
13: Ah non, tu t'es trompé sur le 0803. T'as dit 0803 75 000 et c'est 0803 08 5000.
20: Ouais, bon, Gérard, est-ce que t'arrives à tenir les ballons sur ton nez là, tu sais, comme les phoques là.
0: Gilbert, tu vas pas commencer parce que sinon tu vas dégager tout de suite.
20: D'accord, monsieur.
13: Il y a Savannah sur Minitel qui dit: mon GG d'amour, ma main fouille de plus en plus profondément dans mon intimité et je sens la jouissance monter dans tout mon être.
20: Oh, ça y est, je bande.
13: Appelle-moi.
0: Quelle est son numéro?
13: Ça y est, elle va l'appeler.
20: On va t'appeler la chienne.
0: La chienne, Gilbert, alors, la chienne, tu vois.
20: Non, mais c'est une chienne, attends, elle est en train de se.
0: Ouais. Se mettre des doigts. Tu es un chien parce que tu la traites comme ça, donc si tu continues, c'est elle qui va prendre ta place.
20: Ah ouais, moi je suis un chien, je suis une chienne, je vais la prendre dans le
0: ouais.
20: Fait.
0: Ouais.
14: La la la. La la la.
0: Ça y est, on peut continuer les débats que de jouer au con, Olivier.
4: Vas-y, Bozo, pose ta question.
0: Oui.
4: Manamana. Manamana.
0: Parents, ça y est, on se calme. Ça y est.
4: Alors,
5: c'était quoi le disque qu'on a écouté?
0: Ouais, qui c'est qui l'a demandé?
4: Moi, j'aime pas trop la techno. Hein.
0: Bon, si t'es pas content, tu dégages, Gilbert.
5: Bon, c'est pas
0: ça
5: grave.
0: Ça va aller vite.
4: Non, je suis content, je suis content.
5: Ta question, bon. Gérard.
0: Donc, si on est enfermé avec elle, avec une belle, peut-on se la faire? Alors, je vous préviens, vous allez tous répondre d'un seul coup, mais si je vois que c'est le bordel, je vais vous calmer d'entrée, d'accord?
13: Attention, 3, 2,
5: 1, on l'a fait pas. Ouais, je voudrais savoir comment on va faire la fin.
0: Olivier, ça commence à bien faire tes conneries.
13: D'accord.
0: Donc, j'ai pas demandé de faire le bordel.
4: Et tu lâches cette télécommande.
0: Toi, je t'emmerde si t'es pas content.
5: Donc, je réponds.
0: Donc, alors, oui.
5: C'est pas toi qui l'a faite la question.
0: Ben, si c'est pas moi qui l'ai faite, moi je vous pose la question. Donc.
5: C'est pas grave, je réponds.
0: Bah, elle répond.
13: C'est quoi ton prénom?
5: Donc c'est Nina.
13: Mmh. Oui.
5: Donc au fait, bah écoute, ça dépend du consentement mutuel, quoi. Ça dépend des deux, quoi.
0: Dans quel sens?
4: Les deux, justement.
5: Je vais faire un schéma. Donc il y a deux personnes. L'autre personne est plus belle que l'autre. Donc je sais pas si c'est le consentement.
13: Ouais, mais ils sont deux à combien?
5: Comment?
13: Oh, j'ai rien compris.
5: Il y en a plusieurs déjà. Ouais, vous n'avez pas compris.
22: Il faudrait que tu nous expliques. Je voudrais savoir comment ce serait possible qu'une belle fille se retrouve enfermée avec un mec dans une chambre noire. Comment c'est possible? Raconte-moi l'histoire.
13: Une histoire.
0: Alors, à ton avis.
4: Il achète du roast beef.
0: Non, mais à ton avis.
22: Automatiquement,
0: il y a certaines filles, quand on fait l'amour, elles aiment bien être dans le noir.
22: Oui, mais pourquoi est-ce qu'elle est rentrée avec un mec moche dans une chambre noire?
0: Eh ben, c'est
4: pour
0: ça.
4: Pour pas le voir, justement.
0: Bah, voilà.
4: Elle avait pas vu que c'était moi.
0: Bon, qui répond des trucs cons comme ça, là? Non, mais donnez vos noms, parce que tout à l'heure, les deux mecs, vous allez gerber.
13: Il y a Sacha sur Aristo qui vient de me donner ton numéro de portable.
0: Non, mais. Moi, je crois qu'on avait.
4: 25.
0: Oui, alors là, maintenant, vous gerbez tous. Allez, hop.
4: Allez, hop. Allez, hop. Jingle.
0: Non, mais moi, je rigole pas.
13: Il n'est pas donné, il y a beaucoup de portables qui commencent comme ça, c'est pour ça qu'ils peuvent être au courant.
0: Si continue à aller... Qu'on s'amuse pas à commencer à donner des numéros comme ça à l'antenne, parce que sinon, ça va mal se terminer pour tous.
5: Non, mais j'ai juste.
0: Laissez-moi vos numéros de téléphone si vous continuez. Je vais les prendre et je vais les balancer aussi à l'antenne.
13: Ouais.
4: Je m'en fous, vas-y, fais-le.
0: Hein? Alors, je vous préviens d'entrer, calmez-vous. D'accord?
4: Des menaces, toujours des menaces.
13: Alors donc, Gilbert, 01.
4: 43. 61.
0: Claire, donc, si tu es.
4: Oui,
0: 05.
5: Ouais, bah moi, je veux te dire que si un mec croit ça, il peut se toucher profond, quoi.
0: Ouais, bon.
4: Je vois pas. Tu dis ça pour moi?
5: Comment?
4: Tu dis ça pour moi?
5: Non, pour celui qui veut.
0: Ah. Bah alors toi, tu donnes ton nom quand tu dis toi, parce que sinon ça va pas aller du tout.
4: Pourquoi
0: toi,
4: tu veux que je donne mon nom?
0: Et alors tu peux très bien répondre en donnant ton nom quand tu parles, s'il te plaît. Bon bah alors.
4: Bah oui.
0: Ok. Mmh. Donc Nina.
5: Oui, j'ai. Bah écoute, moi je t'ai répondu, hein.
0: Ouais.
5: Donc ça dépend. Les deux personnes elles vont se retrouver. Donc si ça chauffe bien, si tout le monde est. Si la personne est en forme, si elle est bien excitée, tout ça, donc ça va se faire, quoi, c'est clair. Donc voilà.
0: Oui.
5: Et toi, Gérard, Gérard, la question, c'est l'excitation, si la personne est excitée ou pas. Voilà. Bah
0: c'est non, en fin de compte, si on est enfermé avec une belle, peut-on se la faire?
5: Bah oui, on peut se la faire, ouais. Si on est excité,
0: bon, celui qui s'amuse à faire la mouche, priez d'arrêter parce que.
13: Bon, qui fait le fantôme? Non, mais je veux des noms, là. Qui fait le fantôme, Manu?
2: Moi, on se dénonce, mais je sais pas.
0: Non, mais c'est bien, parce que les blancs, on va continuer à les perdre tant que le mec, il se calmera pas.
13: Les blancs comme les fantômes.
4: Jingle du cirque avec le fantôme.
6: fantômes.
0: Gilbert et Will dehors.
6: Je le dis. Voilà, c'est la totale.
0: T'arrêtes avec ce merde maintenant. Non, sinon j'arrête. Pour con, va. Connard. C'est le dernier jeudi que tu fais la pro, toi.
7: Elle déconne pas.
0: Non, mais si,
6: non.
7: Non.
0: Si, c'est le dernier ouais, jeudi que tu fais la pro.
6: Parce que tu fais la preuve.
7: Je vais faire virer. Après, je vais être obligé de revendre.
0: Et alors, bah, essaye.
6: Tout ça. Mais tu dis ça tous les jeudis. Plus non, de preuves pour Olivier. Plus de preuves.
12: Gérard, il va finir, t'as plus y avoir personne dans le studio. Ouais.
0: Vanessa. Standard,
12: je crois que s'il est enfermé, il peut pas se faire, non.
0: Non, mais c'est on est enfermé avec une belle fille.
7: Pourquoi?
0: Bon, Vanessa, tu te réveilles ou tu dégages?
12: Ok, putain, mais attends, je peux pas parler, t'as vu le bordel. D'accord.
6: On dit maman travaille. Donc moi, j'aimerais répondre, c'est Gilbert. Moi, je pense qu'une belle fille, je pourrais me la faire, surtout si je l'attache et je la frappe avant.
0: De quoi?
6: Là, je me la fais, là.
0: Attends, j'ai cru mal entendre quelque chose.
6: Bah, moi, si je suis dans une pièce avec une jolie fille, je pourrais me la faire, surtout si je la frappe et je la somme avant.
0: Non, mais attends.
7: Et tu tues son chien. Et tu tues son chien, c'est normal.
0: Gilbert.
6: Ouais.
0: Gilbert.
12: Ouais. Gilbert, il manque une case.
0: Attendez. Parce que là, Gilbert, je vais te dire une chose. Tu crois que t'es sûr de trouver quelqu'un si tu t'amuses à lui dire ça d'entrée à la nana?
7: Tu crois ça?
0: Tu crois. Arrête de me couper la parole.
7: Je fais les débats. Tu crois franchement que si tu t'amuses à lui dire ça?
0: Attends, tu fais les.
7: Tu crois.
1: Non, mais là, je pense que c'est pas possible.
6: Dans la mesure, c'est pas applicable.
7: Oui.
6: Mais oui, je crois. Si elle parle, je casse la mâchoire en deux.
0: Eh ben, alors, Gilbert, tu dégages, bonne nuit.
6: Mais non, mais attends, j'ai le droit de dire ce que je fais. On est dans un pays libre.
7: Tu dégages, dans un pays libre. Tais-toi.
0: Tu dégages. Fermez ta gueule un peu, Olivier, maintenant.
7: D'accord.
6: Tu crois, Olivier, tu crois que tu vas continuer comme ça?
7: Je tiens à dire que Gérard a failli me frapper. Et que s'il me frappe là, j'arrête tout.
0: Ouais, bah, tu, dans ce cas-là, tu as.
6: Allez, lance un dernier atome.
1: Je pose un ultimatum.
7: Je vais lancer.
6: Lance un dernier atome.
7: Jusqu'à une date ultérieure.
6: Oui,
0: d'accord. Bon, okay, Gilbert. Olivier, tu t'écrases, s'il te plaît, maintenant. Bon,
7: c'est mon débat.
0: Ouais. Non, c'est pas ton débat, tu vas la fermer ou sinon c'est moi qui dégage.
12: Je l'ai
0: déjà payé une fois à 2h du matin.
6: Je t'appelle le débat de Gérard, je te rappelle, Olivier.
0: Alors fais gaffe à ce que tu fais maintenant.
7: Bon, je m'écrase, je dis plus rien.
12: Non, donc, c'est bon, Gilbert. Embrassez-vous, allez, faites la paix.
0: Gilbert.
6: Jingle.
7: Je peux aller l'embrasser?
12: Bah allez, embrassez-vous, c'est vraiment
7: la paix. Ouais, je vais l'embrasser.
6: Allez. Une poignée de main.
12: Sur la bouche.
0: Essaye.
23: Allez.
0: Essaye, tu vas dire
6: bisous. Sur le cul.
12: Non,
23: bisous.
0: Sur la main.
6: Dégage. Un béco.
0: Donc, Gilbert.
6: Oui.
12: Gérard, t'as pas embrassé Olivier?
6: Oui, c'est Gilbert. Oui.
0: Tu crois qu'en levant la main sur une nana.
6: Mais je plaisante, je plaisante.
0: Non, mais attends, moi je vais te dire tout de suite, en levant la main sur une nana, c'est que t'as pas de cœur.
6: Mais je plaisantais, c'est faux.
12: Okay. Bon, Gérard, il plaisante.
0: Donc, Will, pour toi.
6: Les filles, je vous aime.
24: Bon, non, en général, si on t'enferme avec une gonzesse dans le noir, à mon avis, tu penses plutôt à t'échapper plutôt qu'à faire l'amour avec elle.
0: Pourquoi, Will?
24: Bah, je sais pas, tu dis pendant ta question, si on vous enferme.
0: Si on est enfermé.
24: Bah, si on est enfermé, mais je veux dire, ça dépend si on a été enfermé ou si on a voulu s'enfermer. Parce que si on a voulu s'enfermer, oui, je pense que les deux personnes sont consentantes dès le départ et c'est faire.
12: C'est vrai, peut-être que la fille est dangereuse, on n'en sait rien.
24: Ah ouais, si c'est la fille, c'est la main sur le mec.
12: Gérard, c'est tout un roman policier, hein, cette situation. C'est
24: du Cocteau, hein.
12: Ouais, voilà, c'est un roman policier, tout ça. Hein.
6: Et qui est un livre.
12: Qui, je sais pas, elle kidnappe le mec, elle l'enferme dans le noir. Un peu femme fatale, tu vois le style.
0: Ouais, mais attends. Attendez, mais pourquoi femme fatale? Moi, je vois pas du tout.
6: C'est vrai, la raison. Moi, je pense, Gérard, que t'es le croisement entre Patricia Highsmith et une pute.
12: Oh là là.
6: Patricia Highsmith, c'est déjà une pute. Ah ouais, d'accord.
0: Olivier, s'il te plaît, tu te caches.
12: Gérard, c'est clair.
0: Oui.
12: Et toi, si un jour tu te retrouvais enfermé dans un ascenseur, par exemple, avec une belle, tu crois que tu te lasserais?
0: Ça dépend s'il y a personne, oui, s'il y a du monde. Mais...
24: Gérard, c'est Will, on en revient à ce que tu disais tout à l'heure. Si tu te retrouves coincé dans un ascenseur, en général, tu veux sortir.
12: Avec une belle.
6: Il y a suicide direct.
12: Ouais, c'est un peu Walt Disney, la belle clochard dans l'ascenseur. J'ai une question à te poser.
0: Ouais, mais donne ton nom, s'il te plaît.
12: C'est Nina. Je voulais savoir si jamais... c'est Nina qui parle. Donc si jamais, voilà une situation tirée d'un roman policier, d'accord?
0: Mais non, c'est pas...
7: Non, mais si, laisse-la parler.
12: Gérard, il y a une femme fatale, tu vois, grosse poitrine, blonde, pulpeuse, tout ça, qui te ligote.
25: Christine?
9: qui te ligote les mains et tout, qu'est-ce qui se passe? Qu'est-ce que tu vas faire? Quelle est ta réaction?
10: Bah,
9: tu vas
10: ça dépend.
9: Tu vas être content, que tu fais?
0: Déjà, je me laisserai pas ligoter.
9: Ouais. Non, mais elle te baillonne, elle te ligote.
11: Et comment il va boire après?
9: Et elle te dit que si tu veux qu'elle te détache, ben il faudra passer à l'action, quoi. Alors qu'est-ce que tu fais?
0: Déjà, je me laisserai pas ligoter, déjà pour commencer.
11: Ouais, tu vois un petit ligoter. Ricard. Ouais.
9: Non, mais imagine.
0: Ouais, mais non, ligoter. Mais.
9: Non, mais laissez répondre, Gégé, s'il te plaît. Donc vas-y, Gégé.
0: Non, mais moi, je peux te dire tout de suite que je me laisserai pas ligoter d'entrée, donc automatiquement, je pourrais pas me la faire.
9: Non, mais elle se détache seulement si tu acceptes de passer à l'action.
0: Bah, c'est à elle de décider, c'est pas à moi.
11: Et mieux, si nous deux, Gérard, on se trouvait dans un carton sous un pont, est-ce que tu me violerais?
0: Bon, alors, qui c'est qui vient de dire ça?
10: Non, mais c'est intéressant.
11: Oui, c'est intéressant.
10: C'est intéressant.
11: C'est un débat. Non, c'est une situation intéressante, je veux dire.
10: Il faudrait demander l'avis de Sandy, non, de pas de Sandy, de. De Anna. De Anna.
11: Bah oui.
9: Anna, c'est qui?
10: Anna? Je sais pas.
11: Lui, il est complètement starbé.
9: Et
0: Gégé,
9: Gégé,
0: oui.
9: Gégé,
0: oui.
9: Si tu te retrouves avec un mec, qu'est-ce que tu fais? Il te gote, il te baillonne et tout.
0: Non, mais attends, j'ai déjà dit que tout à l'heure, j'avais pas encore viré ma cutie. Donc, je suis.
10: T'as goupille. Goupille.
0: T'as goupille. Bon, j'ai ce que je veux, d'accord?
11: Moi, j'ai rien.
0: Je suis avec ta mère, gars.

0: téléphone, vous ne le prenez pas.
1: Et ma main se mouille de plus en plus.
0: Oh, non, mais toi, Olivier, quand on te demande quelque chose, ça devient dur pour toi.
1: Un fluide, c'est cool.
2: Ah oui.
0: Je me demande à quoi que ça sert, tu viens de faire la pro le jeudi. Hein.
2: Ah, bien.
0: Oui.
2: C'est Nina. Si tu te faisais enfermer par fesse de babouin, qu'est-ce que tu ferais?
0: Bon, alors, Nina, tu dégages.
2: Je baillonne Nina.
0: Nina,
2: quoi.
0: Ah, non. Nina, non,
1: tu dégages une fille. Tu dégages une fille,
0: ouais.
3: Allez, au revoir, Nina. Au revoir, Nina.
0: Nina, bonne nuit.
3: Bonne nuit, Nina.
0: Non, non, c'est pas la peine de rappeler, tu passeras pas là, ce
3: cul-là. Plus jamais, plus jamais.
2: Olivier, les chiffres et les lettres.
0: Non, non,
4: mais là, on va continuer le débat. Là,
2: alors, un A.
4: Non, on fait pas les chiffres et les lettres, c'est les débats, c'est sympa.
0: Donc, faut-il être beau pour faire l'amour?
2: Là, c'est des questions. Que non, hein.
0: Alors, qui, non?
2: Heureusement que non, oui.
0: Qui, non? Mais répondez, mais donnez vos noms, merde.
3: Moi, j'ai pas dit jamais, c'est moche.
0: Ça commence à bien faire, là.
4: Non, mais laisse. Ah, ok, c'est bon.
0: Bon, okay. Toi,
4: laisse-les parler un peu aussi, genre.
0: Ouais, mais je leur pose la question qui répond.
4: Alors, c'est quoi la question?
0: Faut-il être beau pour faire l'amour?
4: Bien sûr.
0: Réveillez-vous.
2: Non, c'est clair.
0: Oh,
4: pourquoi?
2: Moi, je vais dire un proverbe.
4: Vas-y.
2: Heureusement que Dieu a inventé l'alcool, c'est pour permettre aux moches de pouvoir faire l'amour.
4: Ouais.
0: C'est alors, qui c'est qui, donne ce, qui c'est qui vient de dire ça?
2: C'est clair.
0: Et pourquoi tout de suite l'alcool?
3: Ouais, c'est quoi ton rapport?
2: Gérard.
3: A noter que Gérard prend vite la mouche.
2: Oui, non, mais c'était pas du tout pour toi.
3: Et Gérard, t'as déjà goûté à la liqueur de chêne? T'as qu'à me sucer que non?
0: Alors, Gilbert, dehors.
3: C'est pas moi qui dis la chute.
2: Belle coordination. Hein,
3: c'est pas moi qui dis la chute.
0: Non, mais je sens que. Ou Will ou Gilbert, vous allez dégager.
3: Non, non, non, j'ai rien fait.
2: Non,
3: j'ai posé la question
5: Gilbert.
3: Seulement.
5: Gilbert, il est là depuis le début, je fous le bordel.
3: Non.
5: Ah si, Gilbert, attends.
0: Gilbert, tu vas pas foutre ton bordel longtemps, je te le dis tout de suite.
3: Non, mais je suis sage.
0: Non, ouais. Donc maintenant, vous allez vous répondre. Alors si vous voulez pas répondre, vous dégagez.
3: Non, Gilbert, donc moi, je sais pas, parce que.
0: Non, mais vous vous réveillez ou quoi?
3: Ouais,
2: on est là.
3: Vas-y, Gilbert.
0: Il dort ou quoi là?
4: Mais non, il dort pas.
3: Mais si,
2: tu nous laisses pas parler.
4: Non, mais attends, Gérard.
3: Laisse-le
4: parler un peu.
5: Will, je réponds.
3: Vas-y, Will.
5: Will, et je réponds. Je peux y aller, Gérard?
3: Ouais.
0: Bah, vas-y. Alors, cool. Moi, Gilbert, tu t'écrases, c'est pas
4: attends,
0: t'es
4: comme Gérard. Laisse parler un peu, Will. Vas-y, Will.
5: Bon, alors, Will, il dit que, heureusement que non, on n'a pas besoin d'être beau pour faire l'amour. On peut être moche aussi. Parce que le pouvoir sexuel est quelque chose que Dieu a donné à tout le monde. Et,
4: t'as intérêt à te réveiller, toi.
5: Et les beaux n'ont pas le droit de le monopoliser. Voilà.
4: D'accord.
2: De toute façon,
0: tu sais
2: ce qu'on dit, c'est pas
0: l'amour qui
2: base le mieux. Hein.
0: Tu sais qui dit ça, qui réagit comme ça?
2: C'est clair. Hein.
4: Ouais. C'est clair, oui, c'est clair.
2: C'est clair.
5: C'est net.
0: Clémentine, tu travailles, s'il te plaît?
2: Bah oui, ce que je voulais dire, c'est que l'amour est aveugle, donc de toute façon, être beau ou laid, ça n'a aucune importance. Sa canne est blanche.
0: Ouais, c'est vrai, là, c'est vrai.
4: Il voit pas le rapport.
3: Et quand l'amour traverse, je l'écrase.
0: N'importe quoi.
3: C'est bien imaginé, ça.
0: Bon, Vanessa.
2: Ouais, mais je voulais dire que tout le monde avait le droit de baiser, quoi. Il n'y avait pas que les beaux, que les maigres, que les gros, et etc. Bah ouais, quoi.
5: Un trou est un trou, la bite n'a pas d'œil.
2: Voilà, exactement.
0: Manière, comme disait Claire ou Clémentine, je sais pas.
3: Non, oui,
0: Donc l'amour rend aveugle.
2: Puis, de toute façon, dans le noir, on est tous beaux.
0: Pas évident. Hein.
2: Oh bah si.
0: Il y en a qui préfèrent avec la lumière, il y en a d'autres sans lumière.
4: Il y a Sandy sur Minitel qui dit heureusement qu'il ne faut pas être beau pour faire l'amour, sinon Gérard, tu serais encore puceau.
3: Quelle conne.
2: Oh là là, c'est dégueulasse ce qu'elle fait là.
0: Alors je vais te dire une chose, que celle-là qui s'amuse à prendre ce pseudo-là,
4: mais c'est peut-être la vraie.
0: T'es prié. Non,
2: c'est Sandy, je prendrai pas ce pseudo.
4: GG, pour un Smarties, moi je te suce.
0: J'en ai rien, je m'en fous.
4: Toujours la même.
0: Ouais, ben, qu'elle laisse son numéro, je vais savoir tout de suite si c'est elle et qu'elle s'amuse pas à prendre des surnoms comme ça parce que ça va chier pour
4: et
0: son
4: et on demande matricule. Si Sandy est aveugle.
0: Ah ben là, je répondrai pas du tout à cette question.
2: Elle est morte.
5: Genre, à quel âge t'as eu ton premier amour?
0: À 13 ans.
3: Ouh là là, précoce.
5: Ah, le tombeur.
4: C'était dans un bois à côté de la radio.
5: Gérard, dit Francky Vincent, le tombeur.
0: Donc, je voulais vous poser une question à tous.
2: Ouais.
0: Alors, qui... Non, mais c'est même pas une question sur le ça a rapport avec la beauté.
4: C'est une question supplémentaire?
0: C'est une question.
4: Bonus. C'est la bonus.
2: Ouais.
0: C'est la question numéro. Olivier, tu me fais chier.
5: Olivier, c'est Will. T'arrêtes
0: Olivier,
5: maintenant,
0: tu commences à nous faire chier.
4: D'accord, Will.
5: T'es là pour régler les niveaux du son, pour avoir du retour et passer les disques, et pas pour faire le zoo avec les boutons, d'accord?
3: Ok, Olive.
4: Ok.
0: Donc,

0: Moi, je demandais, je vais vous poser une question, donc c'est celle qui avait...
1: Olivier, je t'ai vu, t'arrêtes.
0: Bon, Will, tu t'écrases, s'il te plaît, quand je pose la question, merci.
2: Retire les doigts de ton nez, tu vois.
0: Donc, parmi vous, et parmi les deux mecs et les trois filles qui nous restent,
3: ouais.
0: Est-ce que vous avez déjà fait, est-ce que certaines ont déjà fait l'amour dans le noir ou la lumière allumée?
2: Oh là, attends, la question c'est est-ce que certains ou certaines ont déjà fait l'amour dans le noir ou la lumière allumée?
4: C'est-à-dire que Gérard,
2: si vous n'avez pas fait l'amour ni dans le noir ni avec la lumière allumée, vous l'avez pas fait
4: Olivier,
2: du tout.
4: S'il te plaît, 30 secondes.
1: Non.
4: On accueille Jeanne.
2: Tu dégages, toi.
1: Bonsoir, Jeanne.
0: Salut, Jeanne.
1: Oui, Gérard, c'est Will.
0: Ouais.
2: Vas-y, Will.
1: Oui, moi j'ai déjà fait l'amour dans le noir et tout allumé. En fait, j'ai fait l'amour dans tous les jeux de lumière possibles, inimaginables, que ce soit dans le noir ou super bien éclairé. Et je dois dire que les sensations, toi, c'est les mêmes, quoi. C'est pas l'éclairage.
2: Je suis pas d'accord.
1: Non, moi je veux dire, c'est pas l'éclairage qui te fera avoir plus de plaisir ou autre chose. C'est vraiment le fait de partager quelque chose de bien apprécié avec une femme. Pour moi, c'est ça.
3: Moi, je préfère faire dans le noir parce que quand je
0: fais
3: la lumière.
0: Non, c'est pas chacun leur tour.
2: Non, tu les laisses parler un peu, Gérard.
0: Ben oui, mais
2: c'est un débat. Laisse-les parler un peu. Laisse-les parler un peu. Monsieur Gérard.
0: Mais c'est pour ça que je laisse parler, mais laisse-les réagir au lieu de leur couper la parole.
3: Bah oui, bah oui, tout le
2: oui,
3: temps.
2: Oui.
1: Mais GG, vas-y, dis chacun son nom, quoi.
0: Ouais, voilà.
1: Donne les prénoms, ça donne les prénoms.
3: Donc, Gilbert, je peux répondre?
2: Gilbert.
3: Ouais, donc moi je préfère
0: Olivier,
3: faire...
0: Olivier, tu t'écrases, s'il te plaît, c'est moi qui mène le débat, c'est pas
3: ouais,
0: quoi.
3: Ouais.
2: D'accord, monsieur Jean.
3: Donc moi je préfère faire l'amour dans le noir que allumé, parce que quand la lumière est allumée, je te vois faire des grimaces.
0: Non mais attends, là, Gilbert.
3: Ouais.
0: Je crois que t'as pas du tout compris la question.
3: Mais si, tout à fait, oui, je t'enfile, c'est ça le message.
0: Gilbert, tu dégages.
3: Je prends les fesses, tu comprends?
0: Allez, allez.
1: Voilà, mais moi je raccroche, au revoir, vous m'énervez là.
3: Ouais. Salut. Moi aussi, allez, j'en ai marre.
1: Moi aussi.
0: Eh ben, voilà.
1: Ok, bon, on se retrouve un peu là, entendu là. Oula.
0: Bah, tu coupes
2: tout le monde.
0: Donc il reste plus que qui alors, Vanessa?
5: Ouais, je suis là.
0: Donc Clémentine?
5: Ouais.
0: Jeanne?
5: Ouais, je suis là.
0: Et Claire? Claire?
2: Ben non.
4: Elle a raccroché,
0: allô,
4: je crois.
0: Eh ben, elle a raccroché, ben, c'est bien comme ça. Je sens que ça va être vite fait, moi.
2: Ben, voilà, bien joué.
0: Je crois qu'il y a 2h30, ça va être bâclé. Hein.
4: Ah ben là, il n'y a plus personne. Hein.
2: Bien joué.
0: Si, il reste Vanessa, Clémentine et Jeanne.
4: Non, mais non. Ils ont tous raccroché.
0: Alors c'est terminé, je rentre
2: bon, voilà.
0: Aussi.
2: Donc c'est fait en radio, vous allez pouvoir retrouver les nuits sans pub.
0: Voilà.
2: Avec Bart. Voilà. Gérard s'en va. C'était la dernière, Gérard? Non, parce que ça s'est mal passé, là.
4: C'est
2: fini?
0: Toi, t'arrêtes pas de faire tes conneries avec une musique. Oh, donc moi c'est terminé. Bon bah voilà. Bah, c'est tout.
4: Ah non.
0: Voilà. Il s'amuse. Non mais ça l'amuse. Donc moi je rentre chez moi et c'est tout. Je l'ai déjà fait une fois, mais là je le refais encore une autre fois. Voilà.
2: C'est-à-dire...
0: tant pis pour vous.
2: Bon.
0: Salut.
2: Là non. Là ça va être.
4: J'ai rien fait ce soir, Gérard.
6: Tu vas jusqu'au bout, c'est un métier.
0: Mais attends, ouais.
2: Ils ont tous raccroché.
0: Je les laisse réagir tous.
2: Tu peux essayer d'en avoir d'autres.
4: Je suis en train de les rappeler, là.
0: Personne réagit. Lui qui arrête pas. Lui qui arrête pas avec sa musique. Il coupe la parole à tout le monde, il s'amuse.
2: J'ai rien fait.
0: C'est pas la peine. C'est pas la peine. Si tu veux faire de la pro, une merdique, eh ben tu restes chez toi, hein. Tu viens pas me faire chier. C'est tout. Alors maintenant, tu trouves un disque. En attendant que tout le monde...
4: Je suis en train de les rappeler, ça y est, j'ai le dernier.
2: Ça y est.
4: Donc alors attention,
2: c'est
4: on accueille...
2: quel numéro?
4: Clémentine.
5: Oui, bonjour.
4: Jeanne,
5: oui.
4: Claire,
5: oui.
4: Noël, Gilbert,
3: oui.
4: Et Vanessa.
5: Ouais, okay.
0: Non, Gilbert. Gilbert m'a traité d'enculé.
3: Non,
0: donc
3: c'est pas moi, c'est pas moi. C'est pas moi.
0: Non.
4: Mais non, c'était
0: attends.
4: Will.
3: C'était Will.
4: J'ai viré Will.
3: Ouais.
0: C'était Will. Tu me remarques tous les noms.
3: Ok,
4: ben c'est les mêmes, hein. Sauf Noël qui a remplacé Will.
5: Bon, vas-y, allez, pose la question.
0: Bon, alors donc, je vous ai posé la question. Donc, qui c'est qu'on récupère? Claire, Jeanne, Clémentine,
5: Vanessa, hein?
0: Noël,
3: bonsoir,
5: Gilbert
0: et Vanessa.
5: Ok, vas-y, donne les noms, Gérard.
0: Donc, alors, la question était, est-ce que vous préférez faire l'amour avec la lumière allumée ou pas? Voilà la question. Donc maintenant, vous pouvez tous réagir, mais sans bordel,
5: Claire.
0: En donnant vos noms.
5: Claire.
0: Oui, Claire.
5: Les deux, c'est bien, mais quand tu peux regarder ton partenaire dans les yeux, et je sais pas, ça se décrit pas, quoi, ça se ressent, mais c'est quelque chose de très fort qui passe, quoi.
0: Mais pour toi, donc, tu préfères faire...
5: Non, les deux, j'aime bien dans le noir aussi, quoi, tu sais, tu fais ton truc à toi, quoi.
7: Mm-hmm. Vanessa.
0: Oui, Vanessa.
7: Mais je préfère dans le noir parce qu'en fait, ça fait plus fantasmer. En fait, on imagine plus, donc je trouve que c'est mieux.
8: Mm-hmm. Clémentine.
0: Oui.
8: Moi, j'aime bien une lumière tamisée, tu vois, un peu orange ou le coin du feu, comme ça, on est 10 fois plus beau, quoi.
9: Attendez, c'est moins partagé, ça a l'air marrant.
0: Attendez.
2: Non, c'est parce qu'il y a un message de Santi, salope, c'est marqué.
0: D'accord.
9: Ah, c'était pas drôle.
2: Qui donne le téléphone de Gérard.
0: Tu peux faire voir, s'il te plaît.
2: Ah bah bien sûr, attends.
8: Tu peux le dire.
0: Non.
9: Donc, Olivier est en train de monter une Minitel à Gérard.
0: D'accord, c'est bien ça.
9: Ça lui a pas fait plaisir, je crois.
2: Voilà, comme quoi je mens pas, Gérard, hein, parce que tu
0: vas me croire. Elle a l'intérêt de faire gaffe à son matricule.
2: Elle sache quand tu vas rentrer à la maison.
0: Elle a l'intérêt de faire gaffe à son matricule, ça, là, parce que c'est pas la mienne.
3: Donc, je peux répondre, c'est Gilbert.
0: Ouais, vas-y.
3: Donc, moi, je fais de l'amour, la lumière allumée. Parce que moi j'ai tendance à cracher pour lubrifier ma copine. Donc l'autre fois je crachais, j'avais des molars plein les murs, dans le noir. Donc maintenant je fais ça à la lumière allumée.
7: Mais il faut pas cracher à distance, faut cracher à tout près.
3: Bah ouais, mais même.
0: Non mais donnez vos noms quand vous voulez réagir.
3: J'ai molars terribles.
7: Ah ouais, c'est bien.
0: Non mais Gilbert.
3: Oui.
0: Gilbert.
3: Oui.
0: Je pense que là.
3: Oui.
0: Ce que tu dis de cracher comme ça, je vais te dire une chose, c'est vraiment.
3: Écoutant. Non mais c'est une technique indienne si tu veux.
0: Ouais, mais peut-être, mais c'est un peu dégueulasse.
3: Ouais, c'est dégueulasse, mais bon,
7: je partage ton avis. Moi, je peins bien ta copine, hein.
3: Tu veux quoi?
0: Ouais, moi, je peins ta copine, hein.
3: Tu veux quoi?
0: Je peins ta copine.
3: Je peins ma copine.
0: Oh là là.
3: Pourtant, elle est rien.
7: Ça s'appelle le baiser du dragon.
0: Eh, Gilbert, réveille-toi qu'on dit que quelque chose.
3: Jeanne.
7: Oui, bah écoute, GG, moi, je suis pucelle, hein, donc je sais pas quoi dire, mais j'aimerais bien qu'il y ait beaucoup de lumière. Qu'il y ait une lumière aveuglante.
0: Et voilà. qui c'est qui disait là avec une lumière tamisée
8: Et Clémentine.
0: Ouais.
8: Je disais que c'était plus joli, tu vois, ou au coin du feu, ou tu vois, des lumières un peu orange et tout, chaleureuses. Bah, je sais pas, je trouve ça joli.
0: Ouais, genre, comment qu'on peut dire ça là, des jeux de lumière un peu de toutes les couleurs là.
8: Oh, bah, pas de...
7: Ouais, ouais, okay, toutes les couleurs, d'accord. Ouais, ouais. Ouais, ça fait un
3: ce soir en boîte, Gérard Nick. Ce soir.
0: Mais non, mais par exemple. Non, hein. Non, vous vous marrez. Bon, bah, je sais pas qui c'est qui se marrait quand je disais ça.
3: Sur la piste, Gérard Enlevret.
0: Non, mais il y a un truc que je disais. Donc, je réponds à Clémentine quand même à ta question. Donc, je pense que ton truc, là, bon, bah, avec différentes couleurs.
8: Non, mais non, moi, c'était une seule couleur. Hein. C'était juste une lampe orange ou, tu vois, qui fasse une jolie lumière, tu vois.
0: Mais
8: pas forcément toutes les couleurs, on n'est pas en boîte non plus.
0: Ouais, mais admettons que sur une musique aussi, tu peux.
8: Ah oui, ouais, un peu de musique, de l'encens, la totale quoi.
0: Mm-hmm, d'accord. Et Noël?
10: Bah, moi je partage un peu la vie de tout le monde. J'imagine que faire l'amour soit de couleur ou en noir et blanc, ça peut être intéressant. On a essayé le noir et blanc, bon, on a vu qu'aujourd'hui avec les techniques modernes, on pouvait atteindre des effets spéciaux, etc. J'imagine que c'est intéressant.
7: Ouais, exactement, je suis d'accord.
10: On peut atteindre des couleurs de l'infini, ces choses-là, plus de la musique. Bon, bah, on fait un scénario, et puis on s'éclate, et puis voilà.
3: On est à plusieurs
10: à faire l'amour, on partage différentes choses, de son et de lumière.
0: D'accord.
7: Et toi, GG?
10: Non, mais je sais pas, tu me dis oui, d'accord.
0: Non, mais bah, moi, maintenant, je vais quand même vous répondre.
7: Ouais.
0: Moi, personnellement, je préfère faire l'amour lumière éteint. Oh. Même pas.
10: Excuse-moi, mais je trouve ça un peu frustrant.
0: Comment ça?
10: Bah, écoute, j'imagine que dans le noir, il n'y a aucune liberté, quoi. Tu réduis tout.
7: Mais bah, non, t'as dit tout, au contraire, ça développe ton imagination.
10: Oui, mais comme Gérard, enfin, vous voyez ce que je veux dire, quoi, le niveau imagination, c'est pas ça.
0: Non, mais attends, Noël.
10: Non, mais si bien, j'imagine, par exemple, j'imagine Christine sans jeu de lumière, sans rien, avec toi dans le noir, ça devait être.
11: On parle pas de Christine!
0: Attendez.
10: Non, mais moi, j'en parle.
0: C'est Noël? Noël?
3: Non, mais on était à la nouvelle année déjà.
0: Noël?
3: Oui.
0: C'est toi qui viens de parler de Christine?
10: Bah, tout à fait.
0: Eh ben alors, bonne nuit,
11: on va
9: à Noël tous les jours.
0: Allez hop! Noël dehors! Voilà, merci.
3: Allez, salut.
7: GG ?
0: Oui ?
7: C'est Jeanne.
0: Oui ?
7: Ouais, je voulais te dire, tu sais, c'est bon, je voulais te donner une petite info, là.
0: Mmh.
7: Il paraît que y a Christine qui a contacté un éditeur pour écrire un bouquin sur toi.
0: Alors, Jeanne.
7: Avec elle.
0: Jeanne ?
7: Oui ?
0: Tu vois,
7: alors, GG ?
0: Je te préviens une chose.
7: Oui.
0: Ou tu te calmes avec ce nom-là, ou sinon tu gerbes aussi.
3: Non, en plus, Jeanne, elle a la voix de Nina, c'est la même. On me la fait pas, moi.
5: Ouais, ouais, c'est vrai.
3: Ouais, c'est la même personne.
0: Ouais, j'ai l'impression, hein.
5: Voilà, c'est vrai, hein.
11: J'ai l'impression que Jeanne et Nina, c'est la même. C'est ouais, pas ouais, possible, elles sont sur deux lignes différentes.
0: Non, non, parce que Nina, on l'a plus. Et ça a été remplacé par Jeanne,
3: ouais,
0: et
3: c'est bizarre. Bizarre
0: elle a dit qu'elle allait rappeler pour se faire passer sous un autre nom. Alors, on me le fait pas à moi. Hein.
11: Ouais. C'est pas le bon numéro.
3: Gérard, il est pas né de la dernière pluie.
0: Il faut pas prendre les gens pour des canards sauvages.
5: C'est vrai, ça.
0: Comment? Qui c'est qui vient de dire que c'était con?
5: C'est pas moi. Et Gérard, faut absolument que tu utilises tes cotons-tiges pour tes oreilles, quoi. Ouais.
0: Qui c'est?
5: C'est clair.
0: Ouais.
5: Je te dis que t'étais pas si con.
12: Rapide.
0: Ah bon?
12: Comme de l'eau de roche.
2: C'est clair. Hein.
5: Comme de l'eau de roche.
7: Bon, je sais ta question.
3: Donc toi, Gérard, tu fais l'amour dans le noir.
0: Bah ouais, pourquoi? Et toi, connard de fil d'art, vas-y.
11: Oh, c'est vrai, connard de fil d'art.
9: Moi, je fais l'amour avec Manu.
3: Dans, comment l'amour, toi
11: dans la baignoire, tout nu, dans la lumière, avec des flambeaux, dans des boîtes. Parfois.
9: Avec des photos de Christine, ça m'excite.
11: Grave, grave, grave.
5: Avec des canards.
0: Ouais, avec moi, des canards et encore. Gilbert,
11: bon, on accueille K2R. K2R.
3: K2R, putain, mais. Hey, Gérard, là, tu m'entends?
0: Ouais. Je te préviens, faut pas que les mecs ils s'amusent à rappeler.
9: Je te préviens que c'est pas moi qui l'ai sélectionné, alors tu t'adresses pas à moi, Gérard.
0: Ouais, non, non, mais moi je te le dis tout de suite, c'est
3: vas-y,
0: pas la peine qu'ils
3: essayent. Non, mais, ouais, c'est K2R, ouais, tout à fait. Je sais pas qui c'est qui a dit ça, Manu, t'es vraiment un branleur.
12: Ouais, c'est
3: tiens à le dire déjà d'une. Je sais pas si on m'entend bien, j'espère qu'Olivier. Au revoir, K2R.
5: D'accord, c'est direct.
12: Regarde ce qu'il fait.
0: Bah non, mais c'est bien comme ça.
3: Moi, Manu, je t'aime.
9: Attends, il m'a insulté.
3: Ouais, Manu, je t'aime.
0: Voilà, comme
3: je t'adore.
2: Ça, non, il allait parler de moi, là, c'est pas ça.
0: Voilà, c'est bon.
5: Arrêtez de faire chier Manu, il est sympa.
0: Alors, merci. Que pensez-vous de... Alors, maintenant, la question, il est. Oh, 2h02.
12: Déjà, allez,
2: oh, dis donc, le temps avance.
0: 2h02,
3: non, mais. Sur le fait que tu. Gérard, sur le fait que tu fais l'amour dans le noir, moi, je voulais dire que ça m'arrange parce que pendant que tu mets des coups de quéquette dans la couette, moi, je fertilise ta copine.
0: Alors, Gilbert, bonne nuit à toi.
3: Non, c'est K2R, c'est K2R.
0: K2R, je crois qu'on t'avait viré.
12: Les appels,
0: non, c'est lui que je viens d'avoir.
3: Voilà, allez, bonne nuit, K2R, bonne nuit.
5: Mais comment tu fais pour mettre ta capote dans le noir, Gérard?
0: Ah, bah ça, de manière.
5: Pas de capote, mais un sac plastique.
0: Même pas, tu vois.
5: Sous cellophane.
0: Non, même pas.
5: La lumière du radio réveil, c'est peut-être pas assez, hein.
0: Non, mais même, même sans avoir l'heure sur le cadran, ça, je vois pas le rapport.
5: Hein. Il ouais, fait... y a pas de rapport là. Mais si,
3: il y a une capote en forme de réveil.
5: Dans le noir, la mais... lumière, c'est le radio réveil. Bah oui.
0: Mais, même en ayant une lumière rouge, ça gêne pas. Hein.
5: Ouais, mais comment est-ce que tu fais pour mettre ta capote dans le noir?
0: De toute manière, tu la mets avant déjà pour commencer.
5: Ah ouais, ouais,
11: tu la mets avant. Tu la mets matin, sans campagne de douche, tu la mets jusqu'au soir.
5: Et après, tu te lèves et tu vas éteindre.
0: Voilà. Non, comme j'ai la lumière moi, à côté de ma main, donc moi, ça me suffit.
5: Ah ouais, et tout ce qui se passe avant, donc c'est pas dans le noir, en fait. Bah, les préliminaires, c'est allumé.
0: Ah bah non, les préliminaires, on les fait en même temps, hein.
2: Ouais, il y a un message de Sandy sur Minitel qui dit d'ailleurs qu'elle est obligée d'éteindre la lumière après les préliminaires pour pouvoir finir, sinon elle n'y arrivera jamais.
0: Non, mais alors elle va éviter de prendre le nom de ma copine parce qu'elle commence à me les brouter, surtout en balançant mon numéro de portable comme elle a fait.
2: Ouais. Ouais, ouais, ouais.
3: Hein, c'est peut-être elle.
0: Alors donc, Sandy. Non, Olivier, s'il te plaît, t'arrêtes avec cette musique. Donc, on va passer à la 9e question. Que pensez-vous des top modèles à la radio?
3: Il y en a pas.
0: Ah ben, il y en a sur certaines radios, je suis désolé.
3: Ah bon? Des noms.
0: Ah non, mais je donnerai pas de nom de radio, je vous pose la question.
5: Ah, mais c'est vrai qu'à Fon, il y a un top model.
0: C'est qui?
5: C'est toi,
0: GG. Et qui c'est qui dit ça? Non, mais je pense qu'on va mettre un disque, vous allez réfléchir.
2: On va mettre un disque, mais vas-y, tu vas y réfléchir maintenant. Ta question, c'est quoi la question déjà?
0: C'est que pensez-vous des top modèles à la radio?
2: À la radio, quand on les voit à la radio. Compliqué ça.
5: Ouais.
9: Moi, je pense que ça dépend du profil sur lequel on le voit.
2: Qui veut répondre? Gauche. Qui veut répondre?
9: Moi, je veux bien.
2: Vas-y.
9: Bah ouais, mais je disais, ça dépend de quel profil on les voit.
2: Ouais, ok, merci. Bon, qui veut répondre?
12: Il est nul, Manu.
2: Il est nul, c'est vrai.
12: Il est zéro standard.
3: Non, moi, je l'aime bien. Moi, je l'aime bien, le Manu.
2: Non, allez, tu dégages, Manu.
3: Moi, je l'aime bien.
0: Non, mais lui, il est nul au standard.
12: Ouais, il est zéro, Gérard.
2: Il est nul.
0: Et puis, lui, toi, la grosse, c'est encore pire.
2: Moi, c'est moins.
9: Excuse-moi, Gérard. Gérard, on accueille Z Bull Dragon.
2: Ah, il y a Sandy qui relève ton numéro portable. Elle dit, appelle-moi.
9: Bon, Olive.
2: Oui.
9: Merci. On accueille Z Bull Dragon.
5: Salut,
0: les meufs. Oh, tu restes poli quand même avec les nanas. Hein. Oh, tu dis pas les meufs, d'accord?
5: Ouais.
13: Salut les autres.
0: Donc, alors, j'ai posé la question si vous voulez répondre.
13: Bah, pas tout de suite, on met le disque, on y va
5: si
13: après.
5: Bien, ouais.
13: Je vais faire un pipi.
0: Okay. Bon, alors, vas-y, on va.
2: Alors, on met le disque.
12: Ah, ok.
2: Ok,
0: merci.
2: Donc, attends, on va recommencer peut-être.
0: Bah non, c'est pas la peine de recommencer, donc on va. Donc vous venez d'écouter Bon AM avec Dali Cool, et si vous voulez continuer de nous appeler pour les libre antenne du jeudi, dans les débats, donc vous pouvez y aller au 0803 08 5000 et 0870 5000 et 3615 Conf Fun Radio, rubrique direct. Et...
2: Ok.
0: Voilà, donc on récupère Clémentine,
14: oui,
0: Jeanne, Claire.
14: Oui.
0: Z Bull Dragon 2. Gilbert.
15: Ouais.
0: En espérant que tu vas te calmer, parce que sinon tu vas virer vite fait, toi.
15: Ok.
0: Pas comme tout à l'heure. Et yep. Vanessa pour finir.
14: Tu m'as pas appelé.
0: Et Vanessa.
14: Je suis là.
0: Qui c'est que j'ai pas appelé?
14: Jeanne.
0: Et puis Jeanne, si je t'ai appelé, hein, mais fallait.
14: Ma pauvre.
0: Ouais, fallait peut-être te réveiller un petit peu. Gilbert, ça commence à bien faire.
15: Pas moi, c'est pas.
0: Merci. Donc, que pensez-vous des top modèles à la radio? Donc, je vous écoute.
15: C'est une bonne histoire.
14: Moi, j'aime bien Fildar.
0: D'accord.
15: On a dit les top modèles.
2: On n'a pas dit les moches. Hein.
0: On n'a pas dit les animateurs.
16: On n'a pas dit les animatrices.
14: Moi, j'aime bien. Ma
0: Attends, celui qui s'amuse à prendre la voix de Nana, il va dégager. Ça va aller vite, hein.
16: Ouais, s'il te plaît, tu ne parles pas comme ça. Hein.
0: C'est comment ton nom?
16: Hein?
0: C'est comment ton nom?
16: C'est Vanessa.
14: C'est pas vrai.
15: Moi, celui qui me fait bander à la radio, c'est Cyril.
0: Ah bah ça.
14: Bon, je réponds.
0: Ouais.
14: C'est Jeanne. Donc.
15: Avec sa coupe courte, il m'excite.
0: Bon, alors Jeanne.
14: Ouais, bon, moi, les top modèles. Le seul top modèle que je connais, c'est Manu.
9: Mm-hmm. Merci.
12: Donc, n'importe quoi.
14: Mais Jeanne. Si,
15: on est d'accord, on est. Papa, tu m'entends bien, Jeanne?
2: C'est le grand modèle alors.
0: C'est qui là?
15: Bah, ouais, c'est Bert. Je me suis branché sur son tatou, c'est quoi ce bordel? Il y a du monde sur le tatou, hein. Je peux arrêter à venir, hein?
14: Oui.
0: Attends, qui c'est qui parle de tatou, là? Oh!
15: Oh, c'est Hubert. Non.
0: D'où qui sort celui-là?
15: On m'a dit non, on passe pas.
9: Quand il passe sur tout le monde par le biais du tatou, il a dû pirater, je sais pas ce qu'il a fait.
15: Attends, je suis dans la cabine, là.
0: Bon,
9: Gérard, c'est pas mal.
12: En vrai, Gérard, c'est pas grave, vas-y, allez.
16: Mais bon. C'est quoi ce bordel?
14: C'est quelqu'un qui a piraté la ligne téléphonique.
0: Bon, Gérard, alors que pensez-vous des top modèles à la radio? Je voudrais bien que.
2: Qui veut vous voir
16: réveiller? Ils sont en morning ou.
0: Bon, qui veut entendre un peu, toi?
15: Ça n'existe pas, les top modèles à la radio.
0: Pourquoi?
15: Bah, parce que.
2: Attendez, laissez-le un peu répondre, là.
15: Parce que. Ah, tu vas me piéger, toi.
2: Ouais.
15: Ça n'existe pas à la radio, mais bon, ça dépend des radios. Je veux dire, des radios à grande écoute comme Fun Radio, je pense qu'il y a des top modèles. Ah, je t'ai bien niqué, là. Ah, t'as voulu me piéger? Ouh.
0: Allô? Tu vas la fermer, ta gueule?
15: Ok, il n'y a pas de problème.
0: Tu vas la fermer, ta gueule, maintenant? Vous êtes boule, dragon?
15: Ouais, bah moi, j'imagine mal le doc en femme, quoi. Hein, tu vois, ce que je veux dire, quoi. J'imagine mal faire l'amour avec lui.
0: Ah, d'accord. C'est pas mal. Claire,
15: non, mais oui. C'est ça que je veux dire, quoi. C'est que c'est pas un top modèle, quoi. Par exemple, c'est Cyril, ce salaud, qu'est-ce qui m'excite? Oh là là.
0: Eh, reste poli, s'il vous plaît.
15: Cyril, tu m'excites.
14: Non, moi, c'est Gérard.
0: Ouais.
14: Ouais, c'est Jeanne.
0: Non, mais attends, Jeanne, s'il te plaît, je voudrais bien que Vanessa, Claire et Clément.
15: Zedboul Dragon, ils finissent quand même, genre.
0: Et que Zedboul Dragon termine quand même.
14: Bah moi j'ai dit que des top modèles à la radio j'en connaissais pas, mais que Fildar était pas mal.
0: Bon bah d'accord.
15: Il y en a aux États-Unis, hein.
0: Mais c'est qui vient de dire ça?
15: Zedboul Dragon.
0: Non mais qui parlait de Fildar. Oh les nanas là, quand je vous demande Vanessa. Qui c'est. Oh non mais réveillez-vous
15: ouais,
0: un peu, merde
15: là, dans le débat on parle que de Fildar.
0: Bon bah je vais.
14: Jaloux.
15: Ouais.
0: Bon Gilbert, si ça te plaît pas c'est le
15: non,
0: même prix.
15: Gilbert.
0: Bon, il n'y a pas d'Uber sur ma liste, alors tu fermes ta gueule ouais, maintenant et tu raccroches, ok,
15: c'est
0: salut. Clémentine.
15: C'est tout.
14: C'est le pirate.
0: Clémentine.
17: Je pense qu'il n'y a pas de top model à la radio parce que la radio, ça rapporte pas assez.
0: Et pourquoi?
17: Tortiller son cul sur un podium, ça rapporte vachement plus que de parler à la radio.
14: Moi, oh, t'es pessimiste, hein.
0: Ouais, mais, Claire, Clémentine.
17: Ouais.
0: Moi, je te pose la question, pourquoi maintenant?
2: Ouais.
17: Bah, parce qu'à la radio, la top model, on la voit pas. Alors que quand on la voit, on est content. Enfin, on est content.
15: C'est vrai.
14: Oui, bien sûr qu'on la voit à la radio.
15: Non, tout à fait.
17: On l'imagine, en fait.
0: Non, mais rien qu'au son de la voix.
15: Non, mais rien qu'à regarder.
12: Là, je suis en plein effort.
0: Oh, ta gueule, toi, viens te faire foutre.
15: Je t'ai déboulé un de ces cakes à papy brossard.
0: Donc, qui c'est qui a pas répondu? Vanessa, t'as répondu?
14: Moi.
0: Vanessa.
18: Oui, j'ai répondu.
19: Moi, j'ai pas répondu, c'est clair.
0: Ah bah Claire, vas-y, dis donc.
19: Bah ça dépend, en fait, si c'est de la radiophonie ou de la radio visuelle. Bon, en général, les top modèles, vaut mieux les voir que les entendre parler. Donc,
15: il y a encore un bout là.
0: Oh, ta gueule, à toi.
15: Putain,
0: Manu.
18: Oh, ça va, hein?
15: Manu!
0: Ah, putain, mais c'est pas vrai ça. Moi, ça commence à bien faire là. Les mecs, ils passent sur tout le monde, hein.
15: Ouais, attends, c'est pas tous, hein.
0: Non, c'est pas tous,
15: ouais, hein. Bah, attends, ouais, fais pas un catalogue de tous les mecs.
0: Mais c'est qui répond là?
15: C'est Hubert.
0: Hubert, je t'emmerde, tu raccroches et tu me fais chier.
15: Non, mais.
0: Quand je t'appellerai pas de tu sortiras de sous le lit. Arrête de t'enculer. Hop. Donc, Claire. Oh, écrase, s'il te plaît, Hubert.
15: Merci. Personne répond à tout le monde.
0: Oh, ta gueule, Hubert!
15: T'as vu, t'es grossier, vas-y.
0: Ouais, bah moi je te dis ta gueule maintenant, d'accord?
20: Non, t'es grossier, Gérard, c'est vrai.
0: Non, mais attends, non, là, dans ce cas-là, il a pas passé sur tout le monde, d'accord? J'ai pas d'Hubert sur ma fiche, il a pas fait chier le monde quand je parle.
18: GG?
0: Claire?
15: C'est bizarre, quand même, c'est bizarre.
18: Oui? Moi j'ai terminé, hein. C'est
0: t'as terminé, donc qui c'est qui voulait réagir encore?
15: Tu t'es énervé, ouais,
0: moi. Qui, moi?
18: C'est Jeanne.
0: Ouais.
18: Je voulais te poser une question existentielle. Donc Gérard, est-ce que tu te trouves beau?
0: À ton avis, si j'ai trouvé quelqu'un, est-ce que je suis beau?
15: Et bien sûr, bah, non, ça veut rien dire.
0: Pas forcément, hein. Ça veut rien dire.
20: Il y a même des moches qui ont quelqu'un.
18: Non, je défends.
0: La preuve. Ah non, mais moi, je vais pas m'amuser à défendre le sexe faible, hein. Maintenant, vous démerdez chacun
18: non,
0: de vous.
18: Non, c'est Gérard, est-ce que toi, tu es beau?
0: Mais à ton avis.
18: Comment?
0: Si j'ai trouvé quelqu'un, c'est qu'elle m'a trouvé beau.
21: Ah, non, ouais, c'est qu'elle a ouais. Un à l'œil gauche et deux à l'œil droit, c'est tout.
18: Ouais, ouais, ouais.
21: Elle voit pas grand chose.
0: N'importe quoi, toi.
15: Ouais, mais elle a combien de QI aussi?
0: Comment?
15: Elle a combien de QI?
21: Pas de cul! Oh là là!
0: Tu es con, celui-là. Bon, enfin, bref.
18: Non, c'est rare, quelle est la partie de ton corps que tu préfères?
15: Arrêtez de jouer avec les boutons.
0: Je sens que tout à l'heure, ça va. Il y en a qui vont gerber.
15: C'est cette boule dragon qui fait le con.
18: À fond.
0: Bon.
15: Bon, la partie de ton corps que tu préfères.
0: Alors, pourquoi? Que vous c'est aimez les tops. Oui.
15: La partie de ton corps que tu préfères.
18: J'ai répondu à ma question. Quelle est la partie de ton corps que tu préfères?
0: Bon, celui qui joue avec
18: arrête
0: les.
18: Arrête de la question.
0: Ouais, mais oui, mais.
15: À mon avis, c'est une dent. Mon manque de peau, il l'a perdu.
0: Bon, alors Gilbert, tu dégages.
15: Non, c'est pas moi, c'est l'autre là. Comment il s'appelle?
0: Non, non, c'est toi qui viens de parler.
15: Non, non, non.
0: Non, non, c'est pas Zelboul Dragon, tu vois, c'est toi.
18: Gérard, vas-y, réponds-moi. Quelle est la partie de ton corps que tu préfères le plus? Ton bras, je sais pas quoi. Vas-y, dis-moi.
0: Mon nez.
18: Ton nez? Ah ben, c'est bon.
0: Voilà. Ouais. Vous êtes contente?
18: Ouais, non, tu pourrais te décrire, Gérard.
0: Bah, non, je vous ai.
15: Oh, pourquoi le nez? Parce que quoi?
18: Il est droit, il est petit, il est comment décrire?
21: Ouais, il est laid, son nez.
0: Il est normal comme tous les nez de mec.
18: Ah, mais.
15: C'est-à-dire.
0: Voilà, ça y est.
15: C'est-à-dire.
0: Bah, comme tous les nez de mec, c'est tout.
15: Bah, c'est-à-dire,
0: attends. C'est-à-dire, mais de toute manière, qu'est-ce que tu veux que je vais pas te décrire comme mon fils.
15: Ah, je sais pas, je te dis que le mien, il est gros avec des boutons.
0: Bah, moi, le mien, il est pas comme le tien, c'est tout.
15: Bah, comment il est, le tien?
0: Bah, voilà, il est normal, c'est
18: et
0: tout.
18: Comment
15: il est crochu, il est. Je sais pas.
0: Il est normal.
15: C'est-à-dire normal.
0: Non, mais rien, t'es con ou quoi, toi?
15: Eh ben, est-ce que t'aimerais bien te le refaire, là, en chirurgie esthétique, je sais pas.
0: Mais justement, la question, ça va être là que je vais vous la poser tout à l'heure. Alors maintenant, je vais vous poser la question.
18: Ouais.
0: Pourquoi aimez-vous les top modèles comme Pamela Anderson ou Samantha Fox?
15: Moi, je veux répondre.
0: Qui?
15: C'est Noël.
0: Non, mais attends, il n'y a pas de Noël, tu t'amuses pas à passer sur tout le monde, ok?
15: Mais non, c'est comme ça, c'est Manu qui fait constant.
18: Ah bah les pirates! Ah bah les pirates!
15: Bon, c'est
18: pirates,
15: quoi la question? J'ai perdu le fil.
0: Moi, non, j'adore bah, les pirates.
15: Pourquoi on aime Pamela Anderson, tout ça?
0: Vanessa!
18: D'accord, bah je me fais griller.
0: Oh Noël, tu la perds!
15: Mais non, mais je vais faire la mon cul, ma tête est malade, toi! C'est ça, quoi, je commence à répondre à la question, tu m'envoies bouler.
0: Et bah, t'es
18: normal, hein?
0: Ouais.
15: Et du coup, par le fil, je sais plus c'est quoi la question, tellement elle m'a choqué, quoi, tu vois.
0: Non, mais c'est pas à toi que je m'adressais, d'accord?
18: C'est bon, je peux répondre?
0: Oui.
18: Bah, écoute, moi, je ne les admire pas spécialement, quoi.
0: Oh, mais à quoi vous jouez, là?
21: Non, mais Manu, merde!
0: Eh, putain, t'arrêtes de couper les gens, toi!
21: Mais c'est lui!
22: Alors, fil d'art!
21: C'est bon, allez,
20: Manu va se taper.
0: Alors, t'arrêtes! Donc, Vanessa?
18: Oui, j'aime bien leur coiffure.
0: Pourquoi?
18: Ah, parce que elles sont bien coiffées.
0: Mmh. Et toi, Gilbert?
15: Non, Noël.
0: Non, c'est Gilbert.
15: Oh, pardon. Bah, moi, j'aime bien parce qu'elles ont des grosses poitrines.
0: Je vois pas le rapport.
15: Bah, si, c'est toujours mieux, des petites.
0: Non, mais attends, oh. Gilbert?
15: Ouais.
0: Tu te fous de ma gueule ou quoi?
15: Absolument pas.
0: Non bah si, alors tu te fous de ma gueule, allez Gilbert, là vous le dégagez pour de bon ce coup-là.
15: Oh non.
0: Non, non, c'est dehors pour de bon lui. Dehors pour de bon. Non, non, ça fait déjà deux fois que tu t'amuses
15: au coin.
0: Allez hop, terminé.
15: Eh ben, je m'en vais, alors.
0: Allez hop, okay. Salut.
15: Allez.
0: Voilà, au revoir. Donc,
15: Zaboul Z.
0: Zaboul Dragon.
15: Ouais, donc moi, c'est vrai que les filles Samantha Fox et... Quoi, qu'est-ce qui se passe là?
0: Olivier, hey.
1: Quoi?
0: Qu'est-ce que je vous ai dit de me dégager, Gilbert?
15: Mais non, mais c'est pas Gilbert, c'est Zaboul Z. Donc moi, les Samantha Fox et...
20: Si tu reprends un peu le débat, Gérard.
15: Et Pamela Anderson, ça me fait bander.
0: D'accord.
15: Ils ont des gros seins.
0: Okay. Donc, Clémentine et Jeanne et Claire, là, si vous voulez réagir, réagissez quand même un peu.
15: Oui,
0: hein.
15: Allez-y, les filles.
0: Oh! Eh, mais merde, là, qu'est-ce que vous me faites au standard?
15: Elles sont plus là, elles ont raccroché.
0: Quoi? Eh, Clémentine, Jeanne et Claire, elles sont où, là?
1: Elles sont là?
0: Bah non, réponds pas!
6: Ah si, elles sont là, Gérard.
20: Géraldine.
0: Oh, Clémentine!
20: Claire!
0: Ouais. Et alors, tu travailles
22: mais
0: ou quoi?
22: Je te parle en ce moment, abruti!
0: Non, tu me parles pas,
22: mais si, je suis en train de te parler!
0: Et Jeanne?
22: Oui, celui-là, je te réponds, Gérard.
0: Ah non, Claire.
22: Mais je te réponds, ne t'écoute pas. Donc voilà, je te réponds.
0: Madame, si au standard, vous arrêtez vos conneries un peu, là, de les zapper sans arrêt.
1: C'est pas nous.
0: Ou c'est Olivier qui s'amuse encore au con.
1: Bah ouais.
22: Comme d'hab.
0: Bon alors, répondez, là, un peu.
22: Bah écoute, c'est Jeanne. Donc je réponds, donc en fait, pas mélanger.
0: Oh, mais merde!
15: Oh, mais c'est le bordel, là.
0: Merde, tu me fais chier, là!
22: Qu'est-ce qui se passe, hein?
15: Vous êtes pas galants, là, les mecs.
0: Mais non, mais vous êtes des cons, ce soir!
6: Moi, j'ai rien fait, ça se passait bien jusqu'à ce que Philippe arrive.
0: Alors, Philda, tu vas bosser de l'autre côté. Allez, hop, casse-toi. Casse-toi, ça voudra mieux.
1: C'est bon.
6: Je suis solidaire.
0: Allez, hop.
22: Non, c'est Jeanne qui parle.
15: Vas-y, Jeanne, on t'écoute.
22: Oui, donc, en fait, Pamela Anderson et Samantha Fox sont des idéales masculins.
15: Ouais, mais elles sont bonnes, il faut le dire, elles sont bonnes.
22: C'est des fantasmes masculins, la blonde pulpeuse avec une grosse poitrine, tout ça.
15: La blonde pulpeuse.
22: En fait, les hommes adorent ce genre de femmes. Bon, ben, je te dis, parce que c'est un fantasme, quoi. Mais elles sont inaccessibles, elles n'appartiennent qu'un seul homme, malheureusement.
0: Non, mais donnez vos noms quand vous voulez réagir.
22: C'est Jeanne.
0: Ouais, mais Jeanne laisse quand même Clémentine et Claire et Vanessa répondre, et Zaboul Dragon, quand même.
22: D'accord.
15: Ah oui, Zaboul Dragon.
22: Oui, bah c'est terminé, là, c'est bon.
15: Ah bon?
0: Il y en a qui, tout à l'heure, ils vont se prendre des baffes. Hein.
1: C'est qui?

0: on peut appeler ça Tripoli, hein.
1: Est-ce que Gérard, dans la loco, avec les toilettes, là, c'est une histoire vraie, c'est une histoire qui est montée de toutes pièces, qu'est-ce que c'est pour finir?
2: Je peux pas le dire, il faut que ça reste top secret.
1: Bon, d'accord, mais les auditeurs, eux, ils aimeraient bien savoir, Max.
2: Je le sais pertinemment, je le sais.
1: Ben, je pensais que t'allais quand même nous en parler un petit peu.
2: Je n'ai jamais voulu en parler, mais on en a souvent discuté.
1: Bon, ben
2: sois pas déçu.
1: Bon, maintenant, encore une chose.
2: Ah, il y en a eu encore beaucoup, là.
1: Ben non, c'est la dernière. Je vais te demander de conclure, Max. Je te donne carte blanche.
2: Papa, je t'aime.

0: Oui, t'as dit que t'étais pour la pornographie.
1: Bah oui. Tu veux pas savoir pourquoi, si ça remonte à mon enfance, tout ça, ce qui s'est passé?
0: Bah, dis pourquoi, on verra après.
1: Alors?
2: À mon avis, c'est lié à nous. Alors,
0: ouais, d'accord.
2: Moi,
0: bon, Jérôme,
1: vas-y, tu feuille de rose, fais tomber les marques.
0: Non, là, tu me prends Jérôme, tu me le réveilles ou sinon tu me le sors.
2: Okay. Jérôme, réveille-toi là, c'est feuille de rose.
0: Gwenaël, s'il te plaît.
2: Oui.
0: Gwenaël.
2: Alors, je suis pour le sexe, mais par contre, je suis contre la pornographie.
0: Mais pourquoi?
2: Pour le sexe, parce qu'on peut pas vivre sans.
0: Mmh.
2: On en a besoin.
0: Ouais.
2: Et contre la pornographie, parce que je trouve que c'est les cassettes vidéo comme les livres dégradent l'idée de la femme.
0: Mmh.
2: Et on voit plus souvent donc une femme nue intégralement qu'un homme.
1: Bon, Gérard, c'est Jérôme, j'ai une putain de pêche.
2: Ouais.
1: Mmh.

0: Non, mais là, c'est le bordel.
1: Mais quand est-ce que je t'ai dit la semaine dernière?
2: C'est une surprise.
3: Bravo!
0: Bon, moi, je suis pour la pornographie.
1: Gérard,
4: ouais, c'est Phil d'art.
3: Gérard, moi je suis.
1: Ah, 5 minutes, s'il vous plaît, 5 minutes. Phil
0: d'art.
2: Taisez-vous.
3: Gérard,
2: on reprend un peu son calme.
1: Phil d'art.
2: Oui, Gérard.
1: Tu dis à l'autre avec sa caméra qui se casse, il vient pas sous les trucs, d'accord?
4: Cyril, sérieux, casse-toi.
2: Sur Minitel, il y a quand même les connectés Minitel.
1: Non, moi j'arrête.
2: Si, il y a un truc sur Minitel.
1: Tu dégages cela,
2: Cyril, tu dégages. Là, tu jartes. Parce que sinon, il va te la casser.
1: Là, tu mets un débat comme ça, mais pas deux.
0: Allez, fais péter le Minitel.
1: La semaine dernière, j'avais.
2: Ça parle du pont de l'Allemagne.
0: C'est bon. Oui.
1: Ok.
0: Et toi encore.
1: Ça fait deux fois que tu me le fais, mais pas trois. Sinon, je pose le casque et je me casse.
5: Non.
1: Gérard, je vais me casser.
0: Ça serait dommage, on va se casser la gueule du
3: Gérard.
0: Ok.
3: Gérard, il est super intéressant.
1: D'accord.
2: Gérard, crache partout.
1: On est d'accord.
2: On est d'accord.
0: C'est clair et net.
1: Non.
0: C'est clair.
1: Mais il n'y a pas besoin de venir à l'enquête.
2: Bon, donc sur Minitel.
5: C'est une question, parce que Gérard, pour l'instant, le débat, il n'a pas commencé.
2: Il y a Bernadette qui demande s'il est vrai que pour la pornographie, tu aurais tourné avec Christine un film sous le pont de l'Alma.
1: Alors, j'y répondrai pas. Terminé. Comme ça, elle a déjà la réponse.
3: Non, elle a tourné Confession anale.
1: Donc, Gwenaëlle.
2: Donc, Gwenaëlle.
3: Je disais, pour finir. Donc oui, j'étais pour le sexe parce qu'on ne pouvait pas s'en passer. Mmh. Non, j'étais contre la pornographie parce que je trouvais que ça dégradait l'image de la femme.
6: Oui.
3: Parce qu'on voit plus souvent des nus de femmes intégrales qu'un homme. Mmh. Ensuite, on n'a pas besoin de films porno ou de cassettes pour savoir comment ça se passe.
6: Ah bon?
3: Pour faire l'amour. De toute manière, quand on a vu un, tu les as tous vus.
1: D'accord.
3: Qu'est-ce qu'on pense, toi, Gérard?
1: Non, mais je répondrai après. J'interroge tout le monde et je réponds après.
0: James. C'est pas James, mais James.
1: Ouais, oh, ben, James. C'est bon. Si j'écorche, tu réponds, s'il te plaît.
0: Alors, Gérard, c'est James. Donc, je suis contre le pornographique.
3: Hein?
0: Car je trouve ça un peu honteux, quand même, que...
3: Pornographisme.
1: Non mais attends, Gwenaëlle, laisse-le parler parce que je sens que tout à l'heure il va pas continuer le débat.
0: Mais...
3: Il a rien fait, hein.
1: Non mais il va pas continuer parce que là pour l'instant, à mon avis, il est en train de dormir sur la question.
3: Gwenaëlle,
6: mais attends.
0: Non, je dors pas sur la question, Gérard.
1: Alors tu réponds, tu te dépêches, s'il te plaît.
0: Je disais que j'étais contre la pornographie parce que je trouve ça honteux. Qu'on te foute tout ça sur le dos avec Homomag et tout ça, je trouve ça honteux.
1: Bon, allez hop, c'est bon. On parle pas d'Homomag, tu me le vires, c'est bon.
2: Allez hop.
1: Ça y apprendra. Allez hop, dégage.
2: On continue. On continue.
1: Feuille de rose.
6: Oui.
1: Bah moi, pour toi.
6: Je suis contre la pornographie. Je trouve ça dégueulasse.
1: Mmh. Et pourquoi?
6: Bah, je trouve ça dégueulasse. Pourquoi? Bah parce que je sais pas. Je trouve ça dégueulasse. J'aime encore l'érotisme, ça va. Mais alors la pornographie, je trouve ça dégueulasse.
0: C'est trop violent.
6: Le vivre en vrai, ça me dérange pas parce que bon, c'est mon plaisir. Mais regarder ça à la télé ou regarder ça à un film ou dans les magazines, je trouve ça dégueulasse.
0: Avec qui tu vis ça?
6: Ah, alors ça, je sais pas si je dois le dire.
0: Vas-y.
6: Bon, on le sait, c'est bon.
1: Bon, Jenny.
7: Alors moi, j'adore regarder les films porno. Je me branle d'ailleurs quand j'en regarde un. Et j'adore le sexe et j'adore les partous et tout ce qu'il y a sur le sexe.
0: Prouve-le.
1: Non, mais pour l'instant, c'est pas vous qui commandez. Moi, tu m'éteins le truc, là. Voilà. Merci. Non, mais là... Mais tu me fais quoi là?
2: J'ai éteint l'insert. Tu m'as demandé.
1: Non mais.
2: Tu m'as demandé d'éteindre la tranche ou.
1: Non mais tu m'éteins la double voix, tu me laisses les gens.
2: Mais j'ai pas de double voix.
7: Je continue.
1: Vas-y, continue.
7: Donc j'aime tout, j'aime les femmes, les hommes, tout ce qui est du sexe avec toi, Gérard. Et j'aimerais bien qu'on regarde un film de cul ensemble.
2: Ça marche là?
1: Non, on verra.
6: Ça te dirait déjà faire un film de cul?
1: Non.
6: Avec moi?
1: Non mais attends, pour l'instant, Sandrine.
8: Oui.
1: Pour finir.
8: Oui, donc moi pour le sexe, je suis pour.
1: Mmh.
8: Pourquoi? Parce que c'est quand même un équilibre moral.
1: Mmh.
7: C'est vrai que quand on n'a pas de sexe, ça peut déranger certaines personnes moralement.
1: Mm-hmm. Ouais, attends, du que...
7: Oui.
1: Du quel côté?
7: De quel côté? Du côté de la femme ou de l'homme, c'est ce que tu veux dire?
1: Ben, je sais pas, moi. Ben, pour toi.
7: Du côté de la femme, il y a certaines femmes, quand elles n'ont pas de sexe, eh ben, elles s'en manquent, elles s'en passent.
1: Mm-hmm.
7: Elles s'en passent, certaines, hein, pas toutes.
1: Donc, je pense pas, hein.
7: Moi, personnellement, oui.
9: C'est vrai que t'as été conçu pendant une cuite.
1: Bon, toi, tu dégages. Allez, hop, Jérôme, bonne nuit. Hop.
7: Allô, Gérard.
1: Manu.
7: Manu.
1: Oui. On vire Jérôme. Ça y apprendra.
10: On vire Jérôme, ok.
2: Tu descends.
7: Gérard. Voilà.
1: Donc, Sandrine, donc...
10: Oui. Attends, Gérard. Il y a Super Speed à la place de James.
1: Non, mais attends. Si c'est pour moi récupérer les mêmes...
10: Ce n'est pas les mêmes, Gérard. Et il y a Gwenaëlle qui a raccroché, qui t'en avait marre. Allez, il y a Mephisto à la place.
1: Non, Gwenaëlle, fallait pas qu'elle raccroche.
10: Eh ben écoute, c'est pas de notre faute, Gérard.
1: Bon, alors, tu me rappelles Gwenaëlle.
11: Mais il s'est occupé, alors je dis, c'est qui me
0: Super Speed.
1: Bon, mais moi, j'arrête.
0: Allô, Gérard.
1: C'est qui ça? Toi, dégage, allez.
2: Gérard, tu reprends un peu le débat, s'il te plaît.
7: Bon Gérard, tu reviens, oui.
11: Gérard.
2: C'est mou là, Gérard.
7: Tu vas pas en mourir si Gwenaëlle est partie quand
1: Là, il y a les mêmes, alors vous me les dégagez.
7: Mais
1: je reprendrai pas le débat.
2: Non, c'est pas les mêmes. C'est les mêmes.
1: Ils ont changé de nom.
11: Tu peux m'écouter. Comment veux-tu que ce soit les mêmes alors que là, ce soir, je suis là en train de faire le standard et que moi, je ne les connais pas? Je les ai pris au standard, ce ne sont pas les mêmes. Je ne suis jamais
1: alors, qui c'est qui remplace Jérôme?
11: C'est Gugu.
1: Comme par hasard, Gugu, la semaine dernière, on l'a gagné.
10: Il peut avoir le même nom, que ce soit pas le même, Gérard.
7: Il y a beaucoup de Gérard dans la planète.
1: Et qui c'est qui remplace James?
10: Super Speed. Super Speed.
0: Gérard.
10: Attendez.
0: Allô, Gérard, c'est Super Speed.
1: Ouais, comme par hasard, je reconnais pas.
0: C'est la première fois que je passe au débat, Gérard.
1: Ouais, c'est ça.
7: Vas-y, change de voix.
0: Gérard, arrête de dire n'importe quoi à chaque fois. C'est la première fois que j'appelle, moi.
7: Bah oui, c'est vrai.
1: C'est les mêmes.
10: C'est pas les mêmes, Gérard.
1: C'est les mêmes que la semaine dernière.
11: Comment tu veux qu'on avance dans le débat si tu fais une fixe?
2: Il y a Marc.
10: C'est parano, Gérard.
2: Il y a Marc Dors.
11: Sur Minitel,
2: il y a Marc Dors qui dit que, sorti bientôt de ma dernière vidéo, le dernier gangbang de Jeanne Calment avec Gérard de Suresnes, l'homme à l'anus rempli de vomi.
1: Il a un poste, ça y est, Gérard,
7: je peux finir?
1: Allô, Gérard,
7: Gérard, est-ce que tu aimes faire des fellations?
1: Non.
7: Gérard, j'aimerais qu'on t'en fasse. Gérard, c'est Sandrine, tu m'entends?
1: Oui, Sandrine, je t'écoute.
7: Est-ce que je peux terminer?
1: Bah oui.
7: Ouais, non, mais apparemment, c'est très dur. Hein. Termine et avale.
11: Quand?
7: J'ai dit termine et avale, c'est Jenny. Hein. Ouais,
1: bon,
7: c'est
1: Jenny, tu te tais, s'il te plaît, parce que tout à l'heure, tu as viré au standard.
7: Ok, mon amour, calme-toi. J'ai pas encore changé de bord. Hein.
1: Bon, Sandrine.
7: Donc, je continue. Donc, on parlait de sexe, c'est ça?
11: Ouais, t'as
7: voilà. Donc, je te disais que c'était pour moi... pour moi, personnellement, ça n'est qu'une ligne morale. Donc, quand j'ai des rapports, ça va très bien.
1: Mm-hmm.
7: Bon, comme certaines personnes, d'ailleurs, je suis pas la seule.
11: Bah.
7: Et donc, attends, laisse-moi finir, s'il te plaît. Donc, à propos de
11: la position,
7: la pornographie... Non, s'il te plaît, je te laisse parler, tu en fais pareil pour moi.
1: Okay, attends, t'es qui, toi?
7: Oui. Moi, tu parles.
1: Bon, Sandrine, tu continues, s'il te plaît, parce que je donne ma réaction.
7: Attends, je voudrais bien, mais on coupe ces deux minutes. Donc, alors, à propos de la pornographie, je suis contre. Je suis contre, pourquoi? Parce que, pour moi, c'est se faire de l'argent avec le sexe.
1: Non.
7: Et c'est dégueulasse, voilà. Donc, attends, s'il te plaît, je termine. Donc,
1: dépêche-toi, Sandrine.
7: Attends,
9: Gérard, j'aimerais
7: bien terminer, me coupe
0: deux
7: minutes.
0: Ah là, il y a de la volaille.
7: Voilà, donc je suis contre la pornographie.
11: Oh,
7: et puis, je trouve ça dégueulasse. Et moi, personnellement, les films X, ça m'intéresse pas du tout parce que je trouve ça nul.
1: Bon, d'accord. Alors maintenant, je vais poser la deuxième question parce que.
7: Et toi, Gérard, on sait rien sur toi.
1: De toute manière, moi, je suis contre la pornographie. Point final à la ligne.
7: Menteur.
9: Parce que ça fait trop mal.
1: De quoi? Qui c'est qui vient de mettre ton menteur?
9: C'est une fille.
1: J'ai dit qu'on parlait pas de la loco!
7: Mais on a pas parlé de la loco! On a parlé de Anus.
0: C'est Cyberspin!
1: Ah, Ouais, mec, ton cul, toi, réveille-toi un peu.
0: Ah, je suis verpide, moi, je voudrais te répondre à la question.
1: Calme, je
0: du calme. Bah, tu restes tranquille, David.
1: Bah, tu réponds à la question.
2: Là, il est calme, hein.
0: Alors, tu réponds question. Bah, je réponds, c'est donc que je suis fou dans les films de Bouladon, parce que c'est super sur ma mort.
7: Ouais.
1: Et oh, attends, allez, dégage.
0: Et je... Qu'est-ce que j'ai dit, moi?
7: Mais attends, tu laisses même pas parler les gens.
0: J'ai rien dit, genre, je t'ai rien dit méchant.
1: Bon, deuxième question.
7: On t'écoute.
1: Bon, moi j'arrête.
7: Allez.
1: Oh, c'est quoi là, tu me plais, toi?
7: Bon, on t'écoute, Gérard, deuxième question.
4: Bon, Gérard, c'est Max.
1: Dans ton casque.
4: Gérard, c'est Max. Gérard, c'est oui, Max.
1: Bon, Max.
4: Mais non, mais tu poses pas les questions, t'es mou.
9: Ouais, c'est vrai.
7: T'es mou,
1: mais attends,
7: ouais,
1: j'ai deux voix et je peux pas continuer comme ça.
9: C'est pas
4: bon,
9: grave.
4: Olivier.
7: Mais on s'en fout des deux voix. Pas vrai, ça.
0: Allez.
1: Ben, comme par hasard, c'est arrêté.
2: C'est pas moi.
1: T'amuses pas à appuyer sur les boutons, d'accord?
7: Bon, okay. Deuxième question, Gérard.
4: Bon, Gérard, ton débat est mou. Hein.
7: Bah, carrément, surtout sur la pornographie, quoi. Ça devrait bouger.
1: Regardez-vous, regardez-vous des films de cul. Ouais,
0: que
1: c'est
0: bon,
1: Gérard, c'est Gérard.
4: Bon, allez au standard, là. Vous gérez un peu, là. Manu.
0: Gérard, au Seychelles.
4: Manu, tu fais Manu.
7: Voilà, Jenny répond. Alors, moi, j'aime bien regarder les films de cul, ouais.
0: Et pourquoi
7: tu aimes regarder les films de cul? Parce que ça m'excite et après, c'est l'amour avec Gérard. Ouais.
0: Gérard, regarde un film de boule, on se voit.
4: Gérard, mène bien ton débat. Putain, c'est n'importe quoi, je vais venir le faire à ta place, moi.
7: Oui, qui c'est qui m'appelle?
1: Bon, alors, je pose la question.
2: Pose la question.
0: Je peux répondre à la question?
1: Bah, pour l'instant, attends, je la pose.
2: La pose.
0: Non, parce que là, je regarde un film de boule en direct de Fun TV.
1: Regardez-vous le film de cul.
0: Oui, en ce moment même sur Fun TV. Super Speed.
1: Non, réponds.
0: Bah, moi, je regarde un film de boule en ce moment même sur Fun TV.
1: C'est ça.
0: Bah, Prends-moi
1: pour un con.
0: Non, je te prends juste par derrière, moi.
1: D'accord, bah, tu dégages. Tu dégages. Allez, hop, Super Speed, tu me le vires. Hop, bonne nuit.
0: Au revoir.
1: Gugu,
7: Gugu, réponds.
0: Oui.
7: Allez, Gugu, allez, réveille, oui ou quoi? Bouge-toi le cul un peu.
9: Ah, moi, je suis pas super speed. Hein.
7: Vas-y, remuez-vous, là.
1: Tu me viens, Gugu, ça y apprendra à se réveiller quand je pose des questions. Feuille de rose.
7: Oui, je regarde et oui, j'aime bien regarder les films de cul.
1: D'accord. Et pourquoi?
7: Pourquoi? Parce que, je sais pas, c'est bien.
9: C'est attractif.
7: C'est très excitant, Feuille de rose.
1: J'ai dit à Gugu et à Super Speed de virer.
7: Ça t'excite? Ouais, ça m'excite. Ouais, tu voudras regarder un film de cul avec moi? Et quand je regarde un film de cul, je pense à Gérard.
1: D'accord. Génie?
7: Ça te fait rien. Moi, c'est la même chose, sauf que moi, j'aimerais bien regarder un film de cul avec toi et Feuille de rose. Ah ouais?
1: C'est ça. Moi, je vais vous dire une chose, que je regarde une... Si je regarde un film de cul, c'est avec une nana, c'est pas avec deux, d'accord?
7: Pourquoi?
1: Non,
7: attends,
1: Sandrine.
7: Attends,
1: Sandrine.
7: Ah, on donne une nana pour le prix d'une.
1: Non, mais moi, c'est avec une nana, c'est pas avec deux.
7: Pour le prix de 200. Putain, mais là, Gérard, je te réponds.
1: C'est qui?
7: Gérard, c'est Sandrine.
1: Ouais, ben, Sandrine, je viens de te poser la même question.
7: Bah, oui,
1: ben,
7: je veux bien, mais tout le monde parle en même temps.
1: Hein. Bah, je t'écoute.
7: D'accord, donc moi, je ne regarde pas les films X, ça m'intéresse pas.
1: Mm-hmm.
7: Donc, non, parce que je trouve ça nul.
4: Gérard, on a Christophe à la place de Super Speed.
0: Bonsoir Gérard.
7: Bonsoir, c'est top.
0: Oh. Bonsoir.
1: Salut.
0: Salut Gérard, comment vas-tu?
1: On fait aller.
0: Bon.
1: Oh,
7: Sandrine, vas-y, tu réponds,
1: je
7: voudrais bien répondre. Sandrine, tu réponds à la question.
0: Bordel.
7: Bon, je réponds à la question alors. Donc, moi, les
1: streaming,
7: ça m'intéresse pas.
1: Bon, allez, hop, c'est bon, j'arrête, terminé.
7: Gérard,
1: il y a 3 heures, je vais faire conclusion, moi, ça va aller vite fait.
7: Mais non, Gérard.
1: Sonneur, tu te démerdes, tu prends ça, tu s'amuses à...
2: Voilà, ça suffit, Manu, attends.
4: Ça suffit, Gérard, j'y peux rien. Je suis réveillé.
2: Tu te réveilles.
4: Tu l'excites.
1: Mais merde, il y a personne.
7: Mais attends, mais Gérard.
1: C'est quoi, là, Gugu et Christophe, là?
7: Mais c'est pas grave, Gérard, reviens au débat. C'est pas vrai, ils sont nuls, tes débats.
2: Reviens sur le débat, Gérard, attends. Vas-y, reviens, repose ta question et demande à chacun de répondre.
1: Bon, de toute manière, j'ai posé la question maintenant, la troisième. Quelle est la différence entre un pornographique et une typographie? Tu dégages!
0: Entre un quoi? Entre une typographie et une pyrogravure. Une pyrogravure?
1: Pornographie, un con!
7: Quoi?
1: Oh putain,
3: quelle est la différence entre un film pornographique et Gérard?
0: Et de la pyrogravure. Et de regarder Willy l'ourson.
2: C'est quoi la question, Gérard? Tu peux répéter la question?
1: Quelle est la différence entre un pornographique et typographie?
2: Voilà, différence entre pornographie et typographie.
0: Donc moi je pense que la pyrotechnique.
3: Alors Gérard, qu'est-ce que c'est la typographie?
0: Ouais, qu'est-ce?
1: Pour l'instant, j'en sais rien, je vais pas regarder sur le dictionnaire, je réponds.
3: Ah, pourquoi tu veux
0: Mongolisme. Je t'ai acheté des bécherelles, ça sert à quoi?
1: Gugu et Christophe, vous dégagez, pas lui. Allez hop, Gugu et Christophe, tu me les dégages, je
0: vais plus.
1: Gérard, tu me les dégages.
3: Gérard.
1: Tu me les dégages. Allez hop, ce coup-là, c'est.
3: Ça n'a
1: pas quel sens de nom, hein.
3: La différence, c'est que.
1: Tu changes de quoi?
3: Quel
1: sens de nom pour revenir, hein.
3: La différence, c'est que... La différence, c'est que dans un film la typographie, c'est plus fort que la pornographie.
1: Pourquoi? C'est qui parle?
3: C'est Feuille de Rose. Parce que la typographie, c'est scato. Voilà. Donc, c'est effectivement plus fort. Exactement. Que la pornographie, parce que la pornographie, c'est juste anal. Voilà. Tu comprends, Gérard?
1: D'accord.
3: T'as compris?
1: Ouais.
3: Mais t'as compris ou pas?
1: Oui. Oh. Alors connard, il t'emmerde, tu dégages, tu viens. Hé hey.
3: Et toi, Gérard, tu viens avec ça?
1: Là, tu me prends celui qui vient de dire connard, c'est un mec.
3: J'avais
1: bien précisé.
3: Gérard,
1: tu dégages, t'es connard, nom de Dieu.
3: Mais arrête un petit peu. Bon, Gérard, et toi, qu'est-ce que t'en penses?
11: Gégé, tu peux te concentrer deux secondes, on a Alain à la place de Christophe.
2: Voilà, et sur Minitel, il y a Mout qui dit que le nouveau film avec Gérard et Stéphane, c'est Orgie romaine à la brasserie de la Loco.
1: Alain, bonsoir.
12: Salut Gérard, je vais essayer de faire mieux que les autres.
4: Connard.
3: Il y a pas tort. Bon.
1: Bon et pour l'instant donc ça y est, tout le monde a répondu.
3: Et
2: toi Gérard? T'en penses quoi?
3: La typographie, est-ce que ça t'intéresse?
1: Non, personnellement, pas du tout.
3: Est-ce que tu aimes la typographie,
2: toi t'en as souvent
3: pratiqué?
2: Tu as souvent pratiqué?
4: Bah non, connard.
2: Parce que c'est quand même hard.
1: Alors le connard, il t'emmerde, tu dégages le son d'un menu.
2: Non mais je sais pas quel est le connard qui vient de dire répond connard.
1: Mais c'est simple. Ça va aller vite, tout à l'heure je vais garder avec les nanas, ça va être simple pour finir.
3: Oh.
1: Ouais.
3: Oh, ça va.
1: Bon, de toute manière, je vais poser la... Passez-vous dans les journaux pour... Vous allez... Tu te réveilles, hein. Dégage-toi avec ta caméra, tu me fais chier là maintenant.
2: Donc c'est quoi la question, tu disais très calmement?
1: Passez-vous des journaux pour... Je sens que tout à l'heure je vais fouiner dans les studios, je sais que c'est quelqu'un de la radio qui s'amuse au con.
2: Il y en a qui vont jarter.
1: Donc foutre sexe, orifice, les chouilles, et hop, terminé.
3: Prends-moi.
1: Oh, calme.
3: Oh oui.
1: Allô.
3: Laisse-moi l'amour.

0: C'est à vous de notre gueule.
1: Allez, continuez à jouer, les filles.
2: Oh oui.
3: Oh, là, on se calme.
2: Oui.
0: Non, bon, allez, tu me vires tout le monde. Tu me vires tout le monde, tu me reprends de
3: voilà, il n'y a plus personne, donc j'ai viré. Non, tu. Hein, mais j'ai viré tout le monde. Voilà, Gérard, vas-y, continue ton débat, donc. Il n'y a plus donc, personne, hein.
0: Non, mais maintenant, tu vas aller calmer au standard.
3: Non, mais voilà, il n'y a plus donc personne. Donc je vous présente le débat de Gérard avec Gérard tout seul.
0: Non, mais tu vas. Tu le calmes. Tu le calmes, d'accord.
4: Bah, écoute.
0: Et toi, tu t'amuses pas avec les deux voix.
3: Merci.
0: Non, presque pas. Bon, tu me les calmes, Karine. Je reprendrai pas le débat sans qu'elle soit calmée derrière.
3: Continuons donc le débat. Vas-y, Gérard, on t'écoute.
0: Donc la question c'est achetez-vous des journaux pornographiques maintenant on
3: donc, qui répond puisqu'il n'y a plus personne.
0: Non mais si, on va voir les
3: ça
0: gens.
3: Ça va aller vite, Romain. Hein.
0: Non mais ça va aller vite, si tu veux, je peux arrêter tout de suite. Hein. Moi ça me dérange pas. Hein. Moi je m'en fous. Hein.
3: On arrête. On va arrêter là.
5: Ok. Salut.
3: Bon bah Manu. Salut.
5: Bah bonne soirée.
3: Bon bah salut.
1: Bonne soirée à tous.
6: Salut.
0: Salut,
7: on part.
6: Salut,
1: Karine.
6: Bah, bonne soirée.
1: On s'appelle.
0: Bah, bonne nuit.
1: On fait une
0: boucle.
3: Non, mais Gérard.
0: Oh,
1: allez.
0: Je suis
1: pour déconner.
0: Allez,
1: Gérard.
0: Je t'ai dit de virer.
3: Bon, non, bah, on s'en va.
2: Gérard, deuxième
0: je t'ai dit de virer.
3: Bah, allez, Cyril.
0: Je t'ai dit de virer.
3: Là.
2: Allez, Gérard.
3: Non, mais Cyril.
8: Non, mais tu donnes la caméra.
2: Ça y est, je crois que nous sommes à l'antenne. Gérard, est-ce que tu nous entends?
0: C'est qui?
2: Gérard, c'est Céline. Est-ce que tu peux continuer ta question là?
0: Bah, je t'écoute.
2: Bah, vas-y, réponds. Enfin, pose ta question.
9: Ta question, Gérard.
2: C'est quoi ta question?
0: Achetez-vous des journaux pour.
2: Non.
1: Et moi, c'est travaux.
0: Bon, toi, tu dégages.
2: Oh, mais Gérard! Attends, il a quelque chose à te dire.
0: C'est qui?
2: Hein?
0: C'est qui a me posé une question?
2: Non, je sais pas. Est-ce que tu aimes faire des fellations?
0: Non, mais attends, pour l'instant, j'ai répondu tout à l'heure, je t'ai répondu non. Hein.
1: Gérard, tu peux répondre à la question?
0: C'est qui?
1: C'est Alain.
0: Je t'écoute.
1: Moi, je ne citerai jamais de magazine pornographique, parce que, comme le disait la personne tout à l'heure, c'est une image assez dégradante pour, non pas seulement pour la femme, mais pour les deux en général.
0: Mm-hmm.
1: Hein, parce que quoi qu'il arrive, moi, j'estime qu'il y a quand même. Une certaine intimité à respecter dans ce genre de débat, etc.
0: Mmh.
1: Et je pense qu'il n'y a pas matière à se rincer l'œil. Moi, ça risque pas parce que je suis aveugle, mais à se rincer l'œil sur des BD ou sur des magazines.
10: Alors là, mon cher ami, je ne vous suivrai pas sur ce chemin-là. Et laissez-moi vous dire qu'aux chiffres, on peut leur faire dire ce qu'on veut. Et que c'est vrai que l'équipe, ces temps-ci, ça s'est beaucoup dégradé. Mais, monsieur, sachez que je ne suis pas du tout de votre avis.
0: Eh ben, c'était pas de mon avis, c'est le même prix, c'est...
2: Bah, laisse-le s'exprimer, Gérard.
0: Non, mais de toute manière, c'était pas à lui que je m'adressais, donc...
2: Oui, c'était à lui.
0: Jenny.
2: Alors, moi, j'achète tous les lundis matin, à 8h du matin, quand je sors de chez moi, je ferme la porte à clé, puis je descends, je vais voir le machin de je sais pas où,
9: ouais,
2: et
9: j'achète
2: le lesbien magazine et le gay magazine.
0: Mmh.
10: Et le lundi, il y a des offres d'emploi parce que je cherche du taf.
0: Et ta connerie, c'est bien?
2: Ouais, tu parles à qui, là, Gérard?
10: C'est pas
0: non, c'est pas Jenny que je parle,
2: ouais,
0: c'est au Lascar que je viens de parler.
10: C'est pas mal, ma connerie.
0: Ouais, bah, ta connerie, tu te la carres au cul. Donc, Jenny, s'il te plaît, tu continues.
10: Là, tu m'as dit un truc qui m'a pas fait plaisir.
2: Je voudrais savoir si tu aimerais qu'on t'enfonce un god dans l'anus.
0: Non, pas du tout.
10: C'est de la routine, maintenant.
0: Bon, toi, tu la fermes, c'est pas toi que je m'adresse. Et toi, tu dégages avec
2: ta caméra, d'accord? Non, mais il a pas de peur.
10: Il y a un truc qui m'a pas fait plaisir une deuxième fois.
0: Genre, tu me...
10: Mais
2: okay. Gérard, t'as fait ton
0: mandat. Arrêté, je vais poser de casque, je vais rentrer chez moi.
2: Gérard, est-ce que toi, t'es toujours, tu fais jamais.
0: Donc, je vais continuer avec Sandrine.
2: Oui.
0: Donc, Sandrine, pour toi.
2: Pour moi, acheter des magazines X.
0: Mmh.
10: Non, mais tu peux les citer, hein.
2: Non, je peux pas les citer parce que j'en connais pas. Parce que pour moi, les magazines, acheter des magazines X, c'est mettre de l'argent à la poubelle.
0: Mm-hmm.
2: Ça sert à rien, c'est vraiment nul.
10: Non, c'est foutre du sperme.
2: Non, mais pour moi, acheter des magazines X, pour être un petit peu obsédé quelque part. C'est mieux les films. Donc, déjà, je suis pas pour les films, mais les films, déjà, ça bouge.
9: T'es pour rien, alors?
2: Comment?
9: T'es pour rien.
2: Si, quand même, si.
10: Alors, non, quand on écoute ta voix, c'est aussi foutre.
2: Mais voilà, quoi, donc,
9: tout à fait.
2: Je suis pas pour les magazines pornographiques.
10: Alors là, madame, les chiffres ont leur
2: place.
10: Ce qu'on veut.
2: Est-ce que tu baises?
0: Bon, c'est bon,
2: est-ce que tu baises?
0: Comment?
2: Avec un homme,
0: comment?
2: Moi, avec une femme.

0: les deux. Les deux? Non, pas du tout, non.
1: Tape-toi.
0: Bon, t'es plus celle. Comment? T'es plus celle. Non, je suis pas encore. Non,
2: pourquoi là, tu peux être excitante?
0: Ouais, t'es plus celle. Non.
2: Alors là, les filles, vous êtes en train de tenir un discours de lesbienne qui me fait pas plaisir.
1: Oh, la plume. Oh, la femme.
0: Je suis pas lesbienne.
1: Préférez-vous les films ou les magazines pornographiques?
0: Les films.
1: Pornographiques.
0: Les films. Ah, non, Gérard. Hein. Alors, Jenny préfère les films parce que les films, je t'ai déjà dit, Gérard, qu'on peut les regarder ensemble. Mmh. Alors, t'exciterai et après, je t'enculerai avec un god.
3: Voilà.
0: Je ferai de même. Hein. Gérard, qui d'accord? Gérard.
1: Attendez-moi, je vais arrêter pour l'instant.
4: Je vais arrêter parce que.
0: Mais non, Gérard, pourquoi?
1: Non, parce qu'il y en a un qui s'amuse là.
4: Qui s'amuse.
0: Mais non,
1: ça
0: Gérard.
1: Fait rire.
4: Ça fait rire.
1: Karine, s'il te plaît, tu reviens au standard.
2: La caméra
1: de l'heure. Pro, tu reviens ici tout de suite.
4: Tu reviens au standard tout de suite.
2: Jean-Luc.
0: Et voilà pourquoi les débats, bon, à chaque fois, ça se
1: passe. Ah, Karine, Olivier, là, vous nous mettez, s'il vous plaît.
2: Pose-nous des questions, là, fais-nous jouir.
1: Bon, et moi j'arrête, Karine.
4: Moi j'arrête.
0: Non, Gérard.
2: Il faut que tu fasses preuve d'un peu plus de style.
0: Mais Gérard, tu réponds jamais à tes questions.
3: Exactement, ouais.
2: Je te fais jamais enculer, c'est vrai. Hein.
0: Ouais, moi j'aimerais bien. Bon, Gérard.
2: Gérard,
0: tu fais quoi là? Ah, ouais, d'accord.
2: Est-ce que quelqu'un serait intéressé pour une cassette de Gérard?
0: Oui.
2: Fais l'amour avec François dans une cabine téléphonique.
0: Ah ouais,
1: tu viens, lui.
5: Bon, allez, hop, Gérard.
1: Pas,
5: hop là, on y retourne. Donc on est revenu.
0: Gérard.
1: Là, tu dégages, tu m'énerves plus.
5: Je sais pas, j'ai pas regardé ce matin.
2: J'ai 15 copies.
1: Tu vires.
0: Gérard,
2: tu les vends à combien? Gérard, ne te laisse pas envahir par le côté obscur.
1: Ok, point final à la ligne.
0: 1 franc égale 1 franc.
2: C'est des films amateurs.
1: Tu mets un disque, je continue pas comme ça. Non,
0: Gérard,
1: tu reprends le débat.
2: Ça dure 3 minutes.
5: Bon, on va reprendre le débat. On va reprendre le débat là. On les vient pas tous.
1: Tu mets la feuille de rose.
5: Ça y est.
1: Toi, tu dégages avec ta caméra maintenant, ok? Là, tu m'énerves. Alors maintenant, tu dégages.
5: Bon, tu dégages. Tu dégages.
1: Je veux plus te voir là.
5: Bon, maintenant, Gérard, tu reprends ton débat.
1: Bon, maintenant, tu me gardes.
5: Non, tu t'assois devant ton micro. Tu t'assois devant.
1: Tu vas là-bas.
5: Oui, d'accord, je vais là-bas. Allez, hop.
1: Tu gardes Feuille de Rose, Jenny et Sandrine. Et tu me prends d'autres personnes.
5: Allez, et tu reprends ton débat.
1: Et celui qui s'amuse à péter, il dégage.
5: C'est quel
1: qui
5: est. Bah,
0: attends, c'est la nature, hein. C'est naturel. Excuse-moi, mais bon. Tu pètes jamais, toi, peut-être.
5: Bon, tu vas, Gérard.
1: Mais attends, qui c'est qu'on a?
6: Je sais plus.
5: Tu reposes ta question.
6: Je sais plus. Mais justement, j'en profite pour faire une petite annonce à toutes les filles qui veulent parler à Gégé. Donc vous nous appelez tout de suite au 0803 08 5000. T'es heureux?
1: Qu'elle se réveille. Je veux pas de mec et je veux pas de
6: prendre l'eau. Les filles.
1: Celui qui s'est mis à péter tout à l'heure, il va rentrer chez lui, ça va aller vite fait. Bon, alors donc je parlais donc.
5: Donc devant ton micro, tu vas parler déjà.
1: Déjà, toi non. Tu vas...
5: Gérard, sérieusement, tu reprends le débat là.
1: Hein?
5: Voilà.
1: Donc,
5: devant le micro.
1: Achetez-vous des... préférez-vous les... Bon, moi j'arrête.
0: Non, mais attends,
1: non, tu étais... Faut savoir qui c'est qui s'est mis à péter, c'est quelqu'un de la radio.
0: Mais tu t'en fous, bon sang.
5: C'est quelqu'un qui pète dans les couloirs, on entendrait comme ça, tu penses?
1: Non, mais attends.
5: Quoi?
1: Ouais, avec un portable, on peut faire n'importe quoi comme connerie.
5: Tu veux dire que c'est NG de la sécurité qui pète là-haut quand on entend?
1: Ouais, tiens, mes genoux. Tu crois que personne n'a des portables ici?
5: Attends, non, Gérard, tu reviens. Non, arrête de te moucher de. Je sais pas ce que tu fais.
1: Bon, allez, hop, maintenant je continue pas comme ça.
7: Débat, s'il te plaît.
5: Wow!
0: Bah alors, allô Gérard?
1: On se calme un peu là.
0: Bon, les sont là.
5: Bon, tu reprends le débat, Gérard.
8: Gérard, c'est simple. Il y a
1: le débat là.
8: Il y a Feuille de Rose, il y a Jenny et il y a Sandrine.
5: Voilà.
0: Il y a été trois amours.
1: Voilà. Préférez-vous les films porno ou les magazines? De manière, je pense qu'on en a assez parlé longuement à
0: moi. Et toi, Gérard? On vient d'en parler.
1: Moi, je préfère aucun des deux.
0: Ouais, t'as raison. Mais Gérard, pourquoi tu as honte de dire que tu n'aimes pas les films porno?
1: Parce que ça ne m'intéresse pas.
0: Ouais, mais t'en as déjà regardé.
1: J'ai regardé une fois, j'ai compris. Hein.
0: Ça t'a excité, t'as bondé.
1: Non, mais j'ai pas bondé, puis d'une manière, ça m'a pas excité du tout.
0: Alors t'as bouillé, Gérard.
5: Je crois que t'aimes pas ça parce qu'elles font mal, c'est ça. Voilà. Et t'aimes pas faire mal à une nana.
1: Voilà. Hein. J'ai toujours dit que je ferais jamais mal à une nana.
5: Si je me souviens bien.
0: Gérard, tu m'as fait mal, moi.
5: Et un film porno, ça fait mal.
1: Moi, qui?
0: Moi.
1: Qui?
0: Jenny.
5: C'est vrai?
1: Ah bon, je t'ai fait mal quand?
0: Ouais, tu m'as tiré les cheveux.
1: Quand?
0: Quand? Bah, rappelle-toi, hein.
1: Non mais attends.
5: Quand?
0: On m'a tiré les cheveux deux fois, tu m'as fait mal.
1: Quand?
0: Bah rappelle-toi, je sais pas, t'as pas de mémoire. Mais Gérard, mais tu.
1: Attends, qui c'est Jenny?
0: Bah Jenny, c'est Jenny.
1: Non, non, attends, c'est pas la Ginny de Fun Radio.
0: Mais bien
1: celle-là.
0: Sûr, Gérard.
1: Non, non, non.
8: Quand, Gérard, on accueille surprise aussi.
5: C'était quand?
1: Allô?
0: Allô?
2: Bonsoir.
1: Comme par hasard, un mec.
0: Mais non, mais c'est pas grave, Gérard.
8: Eh ben, il en faut dans un débat, Gérard.
0: Mais t'as pas trop, t'as pas un colis. Il faut bien des mecs. Attends, nous, on peut pas jouir sur toi, hein, excuse-moi, mais bon.
1: Bon alors, Ginny.
2: Bonsoir.
1: Ginny.
0: Oui.
1: C'est quoi cette histoire?
0: Bon, écoute, lâche l'affaire.
1: Ah, ah, d'accord.
0: C'est bon,
2: bonsoir
0: c'est bon.
2: Tout le monde.
0: Bonsoir.
2: Bonsoir.
1: Bon.
0: Bonsoir.
1: Bon. Bon.
2: Bonsoir, Gérard.
1: Bon.
2: Bon.
1: Oh, les miens, c'est quoi là? Oh, les miens, c'est quoi là? Oh, les miens, c'est quoi là? Oh, les miens, c'est quoi là? Oh, les miens, c'est quoi là? Oh, les miens, c'est quoi là? Oh, les miens, c'est quoi là? Oh, les miens, c'est quoi là?
2: Oh. Ah oui, bonsoir, c'est bon, surprise.
8: Attends, on a Jackie Chan aussi.
2: Bonsoir.
0: Ah,
8: Jackie Chan.
2: Bonsoir.
1: Salut.
2: C'est surprise. Est-ce que je peux parler? Bien sûr, surprise, vas-y.
5: Vas-y, surprise.
2: Alors d'abord, je voudrais réagir au premier débat.
1: Non, non, tu réagis au deuxième débat, s'il te plaît.
2: Moi, les couples...
1: Tu réagis au deuxième débat.
2: Qu'est-ce que tu penses de ma différence?
1: Alors, tu me dis surprise.
0: Gérard, est-ce que les couples regardent...
2: Je veux répondre au deuxième débat. Bien sûr, vas-y, surprise. Alors, bonsoir.
8: On accueille Christophe aussi.
2: Bonsoir Paris, bonsoir Monique.
7: Salut.
0: Salut.
2: Bonsoir. C'est quoi la question?
0: La question, c'est...
2: Est-ce
0: que tu aimes la typographie?
2: Ou la pornographie?
1: Préférez-vous la film pornographique?
2: Alors, la pythographie...
1: Moi, j'arrête de carrément.
2: Moi, je suis
0: pour. Non, mais écoute, c'est intéressant.
1: Tu me réveilles, on est à la 6e ou la 7e
2: passion. Oui,
8: ils sont réveillés, tu les écoutes pas, Gérard.
1: On n'est pas à la typographie. On est sur le film porno... Le film ou les magazines.
8: La différence d'âge.
2: Alors,
8: la différence d'âge.
2: Je voudrais y répondre. Vas-y, surprise. Alors, quelle est la question?
1: Non, mais tu dégages, les surprises, dégage, rien, hop.
0: Non,
1: moi, je répète pas la même question.
2: Non, mais là, c'est...
1: Dehors.
2: Bon, bah, c'est pas surprise, c'est caramel, enfin.
1: Ouais, bah, alors, dehors.
0: Ah, caramel.
8: Alors, caramel, tu dégages, bonne nuit.
2: Bonsoir tout le monde, c'est Caramel.
1: Bonsoir
2: Caramel, bonsoir Gérard.
6: Bonsoir
2: tout le monde. Bonsoir Paris, bonsoir Monique.
1: On le vire.
8: J'y arrive pas, il passe par une... Je sais pas.
1: On le vire.
2: On le vire.
0: Attends, il va répondre à ta question.
1: Il va pas répondre, il va commencer à...
2: Arrête de crier, Gérard.
0: Gérard, on peut pas le virer, il a piraté.
2: On le vire pas, on a pas le droit, papa.
0: Caramel, il a piraté, Caramel.
2: J'ai pas encore eu le temps de parler, hein.
1: Alors, 36-15 là, vous commencez à me casser les couilles.
2: Gérard.
0: Caramel, est-ce que tu préfères les films porno ou est-ce que tu préfères les revues porno?
2: Bah moi, je préfère les films porno.
0: Pourquoi?
2: Parce qu'on peut vraiment voir ce qu'il y a dans les livres.
9: Tu peux te branler, un salaud.
2: Et puis en même temps, on peut regarder puis faire tout de suite en même temps.
0: Et jouir.
9: T'en fous du
2: Ouais, moi j'aime bien. C'est comme la petite blague avec...
9: On s'en branle, Marcel.
2: Non, c'est la petite blague avec le mec qui regarde le film porno et puis il se branle et puis une fois qu'il a éjaculé sur l'écran et il va dans le...
1: Bon,
2: va dans la cuisine.
1: Question.
2: Il va dans la cuisine et puis il va...
1: Ta gueule.
2: Problème.
0: Est-ce que vous...
2: Ah, je peux finir ma blague quand même.
1: Tu veux dire. Allez, hop.
2: Alors, il va dans le frigidaire, il va chercher une bière et puis il dit, après la mort,
1: il
2: champagne.
1: Il se passe sur ton cul, la vie.
2: Alors, j'en ai une autre.
6: Gégé, ma petite
2: pornographie.
1: Marcel.
6: Attends, Gégé.
8: Ouais, c'est bien.
6: Jeune fille, Joël.
0: Salut, Joël.
2: Bonsoir. Caramel à l'appareil.
0: Ah, salut, Caramel.
1: Bonsoir.
0: Est-ce que vous achèteriez un film où il y a Gérard qui tourne dans un film porno, quoi?
7: Ouais, c'est Confession anale.
1: Bon, ouais. Pour l'instant, c'est moi qui pose les questions.
0: Non, mais attends, c'est un sondage. Ça veut...
1: Pour l'instant, c'est moi qui pose les questions.
0: Gérard a déjà tourné un film qui s'appelle Confession anale. C'est bien ce que
1: bon,
0: je dis.
1: Bon, tu me calmes, les pétasses.
6: Mais ce sont des filles, Gégé.
0: Gérard, tu pourrais dire bonjour quand même.
7: Ouais, t'es mal poli.
0: Ouais, qu'est-ce qu'il est mal élevé? On se demande à ce qu'il a été élevé.
1: Donc, alors, qui c'est qu'on a?
0: Bonjour, Gérard.
1: Alors, on a Feuille de Rose.
8: Bonjour.
0: Ouais. Ouais, puis moi, Feuille de Rose, mais moi, on m'oublie, quoi.
1: Non,
0: mais
1: t'as les
0: Feuille de Rose, quoi. C'est
1: on a Feuille de Rose. Jenny.
0: Salut.
1: Salut, on a Feuille Sandrine. De Rose.
6: Non, on n'a pas Sandrine, on a Joël à la place.
0: Salut, Joël.
1: On a Joël.
0: Mais on a Gérard.
1: Bonjour,
0: Gérard.
1: Bonjour, Joël.
10: Il y a Caramel.
1: Non, salut, Caramel, tu dégages.
8: Je crois que c'est Caramel Bis aussi, je crois.
9: Salut, c'est Caramel Bis.
8: Il y a Caramel Bis aussi, je crois. Et il y a Jackie Chan aussi.
1: Non.
7: Non.
10: Alors, la question, Gérard, c'est quoi la question? Parce que moi, j'ai pas tout suivi. C'est quoi la question?
1: Non, ben, pour l'instant, tu as... Préférez-vous... Considérez-vous faire l'amour constitue...
10: Je ne comprends rien.
1: Bon, si tu comprends rien, tu dégages. Comme ça, tu couvras les oreilles.
10: Articule. Alors, je t'écoute. Considérez-vous.
7: Gérard, est-ce que t'as quelque chose dans la bouche quand tu pars?
1: Bon, c'est quoi,
10: ouais,
1: c'est
10: ça, dans mâchouille, ça dans. Alors, Gérard, ta question, c'est nul.
1: C'est quoi, ce cirque?
7: On comprend rien à tes questions.
10: Oh là. Bon, on pose deux la question. Ça va, les filles?
7: Ça va, Caramel? C'est quoi, ça fait une bouche, ça?
10: Quand est-ce que je peux vous faire le débat à la place de Gérard? Est-ce que vous préférez
9: Gérard, t'as le micro.
10: Est-ce que vous préférez faire l'amour le premier samedi du mois?
7: Oui, tout à fait.
10: Attends, Gérard, c'est pas ton tour de parler. Gérard, c'est pas ton tour de parler. Alors, les filles, alors vas-y, Peigne Rose. Oui. Est-ce que tu préfères faire l'amour le premier samedi du mois?
1: Tu veux dire
7: Caramel? Non, moi je veux faire l'amour tous les samedis.
5: C'est pas normal, c'est Caramel qui commande.
1: Caramel, il dégage.
7: Alors,
1: Caramel, tu dégages!
7: Mais non!
10: C'est Caramel Bis.
7: Est-ce que vous voulez que je dégage, les filles?
1: Non!
10: Alors, s'il vous plaît, si vous êtes tous avec moi, s'il veut que je m'en aille, tout le monde s'en va.
7: Ouais!
10: Ouais, ben
7: Caramel, alors
5: il y a un écho,
10: plus personne ne parle. C'est Caramel Bis.
5: Bon, vas-y Gérard, plus personne ne parle. Vas-y, tu peux reprendre ton débat. Tu remets ton casque.
10: Je suis d'accord avec Caramel, hein, c'est lui qui a raison. En plus, c'est lui qui mène le débat.
1: Eh ben, dans ce cas-là, vous dégagez tous au sondage.
10: On l'a carrément oublié.
1: Eh ben, vous dégagez tous au sondage.
7: Mais Gérard, tu mènes ta gère quand même, parce que tu dis même pas bonjour et puis tu nous dégages.
1: Je garde Feuille de Rose, Génie et Joël, point final.
10: Et Caramel,
1: Caramel, tu dégages.
10: Est-ce que Caramel
1: peut rester? Bon, allez, moi j'arrête. J'arrête, il est 3h25 que je conclue là-dessus.
7: Troisième question, Gérard.
5: Prenons à la troisième question, donc.
7: On t'écoute, Gérard.
8: Allez, Gérard.
5: Allez, on écoute tous Gérard. Troisième question.
6: C'est parti, Gégé, c'est bon. Il n'y a plus que les filles. Hein.
5: D'ailleurs, tout le monde est parti puisque tu as demandé que tout le monde s'en aille. Voilà. Donc, vas-y, troisième question.
1: Donc, Feuille de Rose.
5: Si tu veux qu'on s'en aille, on peut s'en aller aussi.
1: Très bien. Si j'entends un mec.
5: Non mais,
1: je zappe tout le monde comme la semaine dernière.
5: Gérard, il n'y a pas mec ou pas mec, tu t'as demandé que tout le monde dégage, donc je virais tout le monde.
1: Feuille de Rose,
5: il écoute pas, hein.
1: Ginny et Joël.
8: Rien, hein.
5: Non mais Gérard, je te dis, j'ai viré tout le monde, puisque tu as demandé
1: dans
5: que tout
1: ce cas, si tu as viré tout le monde, je fais conclusion.
5: Bah non, on continue, troisième question donc. Oui, réponds. Vas-y. Voilà.
6: On va faire les auditeurs.
1: Fréquentez-vous aussi les sex shops? Alors, Feuille de Rose. Bon, tu me l'as mieux. Putain. Tu me remets au standard, pas ou quoi? Tu as travaillé un peu?
7: Tu peux pas appeler Nathalie?
1: Tu as travaillé?
5: Pardon.
7: Alors moi, j'ai déjà vu Gérard dans un sex shop à Pigalle.
5: Avec qui?
7: Avec Christine.
1: C'est ça, alors, qui c'est qui vient de dire ça?
7: Les mecs.
1: Non, c'est une nana.
7: Non, c'est les mecs.
1: C'est une nana qui vient de dire ça.
7: C'est un mec qui a pris la voix d'une nana.
1: Tu
7: te fais entuber, là.
1: Non, et ben, faut pas prendre les gens pour des...
7: Pour des cons. Moi, j'ai déjà vu Gégé acheter un vibro, hein.
1: Non, et moi, j'arrête.
7: Sûr.
1: Docteur, bonne nuit à tous.
6: Hé, Gégé.
1: Non.
10: Allô.
1: Qu'est-ce que je viens de dire? Je sais pas
8: d'où il sort.
1: Gérard,
7: c'est quoi la question?
1: Tu sais pas gérer un standard ou quoi?
8: Et toi, tu sais le faire, Gérard, reprends ton débat. Toi, t'es là pour le débat.
1: Pose ta question.
6: Tu te calmes.
7: Bon, Gérard, tu répètes ta question.
6: Tu fais le débat.
1: Franchement, vous laissez Christine de côté, s'il vous plaît.
7: Oui, ok, Gérard. Donc, troisième question.
1: Non, c'est la neuvième.
7: Neuvième? C'était la troisième.
5: C'était la troisième tout à l'heure.
1: C'est la neuvième.
5: Alors, neuvième question.
1: Donc, c'est fréquentez-vous aussi les sex shops?
5: C'est la même question.
1: Eh ben, tout le monde n'a pas répondu. Feuille de Rose.
7: Je fréquente plus que les sex shops, en fin de compte, parce que j'en tiens un des sex shops. Ouais.
10: D'ailleurs, il y en a un énorme, un sex shop. Il y a la logo.
1: Toi derrière.
7: Ouais, la loco bientôt va se transformer en sex shop.
10: Le plus grand sex shop du monde où il y a les plus gros animaux du monde.
1: Karine, s'il te plaît, tu me gères ça.
10: Le plus grand chapiteau du monde.
7: Ouais, c'est clair.
1: Karine, tu me gères le standard.
11: Gérard, peut-être que caramel est avec une nana aussi, hein.
1: Non, non, non, non.
0: Bon, je peux répondre.
7: Vas-y, Jenny, vas-y.
0: Alors moi, j'ai déjà été dans un sex shop à Pigalle.
10: Ouais. C'est du crado
0: boxing. J'ai vu des cassettes qui n'étaient pas très
7: catholiques. Ouais.
0: Notamment des cassettes
10: avec... Eh, je t'emmerde, moi, je te dis que t'as un crado.
0: Chien, des chevals.
7: Ouais.
0: Non, des chevaux, pardon.
10: Oh, non, tu mènes ton débat, mon gars. Tu quittes pas ton casque, hein.
5: Tu remets ton casque, c'est
0: vraiment horrible, ça m'a dégoûté du sexe.
10: Allô.
5: Gérard, ton casque.
0: Qui m'a choqué dans
10: ce cas. Est-ce que Gérard mène ton débat?
5: Non, il n'a pas son casque, il
10: est. Est-ce qu'on m'entend à l'antenne?
0: Oui.
10: Est-ce que Gérard pourrait mettre le casque à l'antenne? C'est obligatoire dans les
0: couloirs. Tu bois un café ou quoi? Gérard, nous sommes là, jouissons.
10: Gérard, bon, feuille de rose, parle-nous de tes relations sexuelles.
0: Ah, voilà. Avec
1: Mais c'est qui là qui s'amuse de sauter sur tout le monde?
7: Elles sont torrides.
1: C'est quoi son
0: bordel? Feuille de rose est avec Jenny.
7: Parce que, malheureusement,
1: C'est quoi son bordel?
10: Gérard, est-ce que Caramel est là?
1: C'est quoi ça?
0: Caramel, réponds.
10: C'est moi,
5: à mon avis, Caramel est avec une des nanas.
0: Il est parti.
1: Mais c'est quoi là? C'est quoi là le son?
10: Allô, Caramel?
1: C'est quoi ça?
10: Est-ce que tu peux mener le débat à la place de Gérard?
0: Parce que là, Gérard, il est nul,
7: je crois. Là, il n'y a plus que ça à faire.
1: Bon, c'est quoi là?
6: Il y a peut-être quelqu'un qui n'a pas coupé sa radio.
1: Olivier, tu te réveilles un peu là? T'écoutes rien?
0: Il y a la radio là derrière.
5: Oh, oui, pardon.
10: Oh, Gérard, tu te réveilles un peu là?
0: Bah,
5: est-ce que tu peux
0: le
5: clair? Il y a quelqu'un qui a laissé sa radio, là.
0: Bon, on est en train de parler des sex shops.
10: J'ai à l'antenne ou pas, là? Est-ce que...
5: Oui, il faut retirer celui qui a sa radio derrière.
0: Tu m'avais dit, Jenny, que tu avais vu un film porno avec Gérard.
5: Retirer, il faut dire.
0: Et un cheval. Voilà. Et un cheval. Voilà. Ouais. Et ça t'a fait quoi? Ça s'appelait... Confession anale.
7: Ouais, et ça t'a fait quoi, toi?
0: Moi, ça m'a choqué. Ça t'a choqué?
1: Ouais. Non, mais...
7: Tu es capable de faire ça.
1: Oh!
0: Mais c'était pas Gérard de Gérard de Seine, hein.
7: Ah,
0: Gérard de la loco.
7: Ah oui,
10: c'est de la
1: loco. Ah, c'est de la loco. Bon, allez, terminé,
0: conclusion,
10: non. Gérard.
1: Terminé.
10: Gérard, c'est Caramel, j'avais mis la radio derrière.
0: J'aime bien se faire prier, Gérard, hein, quand même, hein.
10: Les filles.
0: De toute façon, il y en a marre, hein. Il y en a marre de Gérard.
6: Ça y est, la radio est coupée, Gérard. On peut reprendre le débat.
1: C'est quoi, ça?
0: Alors,
10: moi, je suis pour la philographie.
0: Mais pas la
7: typographie. La typographie, on a dit.
10: Parce que c'est non, Caramel à l'appareil.
0: Oui, Caramel.
10: Moi, je crois que la typographie est plus importante parce que la pornographie...
1: La semaine prochaine, il n'y a pas de débat.
10: Mais ouais, il n'y a pas de débat.
0: Bon, ben, Gérard, Caramel remportera Gérard.
1: Eh ben, ça, t'as raison.
10: Les filles, le débat est fini, je peux vous reparler aux antennes.
0: Oui,
1: c'est ça. Tu les reprends toutes aux antennes, tu arrêtes de sauter avec elles aux antennes.
10: Ouais, je les reprends toutes aux antennes.
0: Gérard, t'as un problème psychosexuel, toi. Gérard, tu restes poli, d'accord?
1: Pour un son de poignard, c'est moi qui gère les débats.
5: On dirait pas que tu gères les débats.
1: C'est moi qui gère les débats. Quand je prends pas de caramel, il n'a pas à revenir comme ça.
0: Mais
1: quand
0: on met ton disque, c'est tout.
5: Gère plus ton débat.
1: Non, mais on va pas le disque.
5: On va l'enlever.
0: Bon, deuxième question.
1: Fildar.
0: Deuxième question, Gérard.
1: Fildar.
10: Est-ce que Christine a regardé des films porno?
5: Bon, allez, on met un disque. C'est quoi le disque?
1: Bah, j'en sais rien, j'ai même pas
5: de feuille.
10: Bon, bah, c'est Caramel. Alors, moi, j'ai changé mon disque.
5: Bon, Caramel, annonce le disque.
10: Alors, c'est quoi le disque?
5: Je sais pas.
10: Enculator de EMF.
5: C'est EMF.
10: Ouais. Avec Encule-moi la loco.
1: On va continuer. Donc, qui c'est qu'on a maintenant?
6: Alors,
1: voilà.
6: Alors, on a Bibindom.
10: Ouais, ce n'est Gérard.
8: On a Pacha et on a Isabelle.
1: C'est tout?
8: Oui, c'est tout pour l'instant, oui.
1: Ah bah c'est bien.
8: Merci.
1: Salut. Salut à tous. Donc je pose la question.
10: Ouais.
1: J'espère que vous êtes moins lourd que les précédents.
0: Il n'y aura pas de mal, hein, je crois.
1: Alors, avez-vous déjà participé à une partouze?
0: Oh.
10: À une quoi?
1: À une partouze? Les oreilles, c'est comme le cul, ça se lave. Tu travailles un peu, mon patin, là,
0: mais
1: maintenant.
0: Pourquoi t'es agressif comme ça, Gérard?
10: Quoi, Gérard?
1: Punaise, mais c'est quoi, là?
5: C'est quoi? Qui c'est qui s'amuse à faire ça au standard, là? Mets des tout ça.
1: Non, tu remets la caméra là-bas, toi.
5: Oui,
1: tu remets la caméra là-bas.
5: Et tu reviens sur le débat, Gérard. Allez, hop.
10: Gérard, c'est quoi une partouze?
0: Ah ouais, parce que ça, c'est une excellente question. Hein,
1: non, mais pour l'instant, c'est moi qui pose des questions.
0: Non, mais attends, mais...
5: Gérard, vas-y, réponds. Qu'est-ce que c'est qu'une partouze?
0: On sait pas ce que c'est, nous.
1: Ça, vous savez pas ce que c'est? Une partouze, ça se fait à plusieurs chez soi.
0: On fait quoi à plusieurs?
12: On joue aux cartes, on fait quoi exactement?
0: On mange des nouilles.
1: Non, pourquoi?
0: Bah, je sais pas, c'est quoi?
1: C'est bizarre. Il y a combien de nanas là sur l'antenne là?
5: Mais elles sont plus seules peut-être. Vous êtes vierge?
0: Il y a Isabelle.
5: Vous êtes vierge, c'est ça?
0: Ah bah ouais, vierge.
5: Bah voilà, c'est pour ça qu'elles savent pas ce que c'est.
1: Non, il y a quelqu'un d'autre avec Isabelle. Hein. Isabelle, t'es toute seule?
0: Hein?
1: Il y a quelqu'un d'autre derrière toi?
0: Oui, il y a mes collègues de travail.
12: Gérard?
1: Ouais.
12: C'est quoi une partouze alors?
1: C'est à plusieurs, ça se fait à plusieurs.
0: Ouais, mais quoi, c'est quoi exactement?
12: Allô Gérard, je t'entends plus.
0: Non, Gérard. Je n'entends plus Gérard. Allô Gérard,
1: qu'est-ce qui se passe, bordel?
5: On a un son de merde sur la voix de Gérard.
0: On l'entend plus, Gérard.
1: Allô
0: Gérard,
1: c'est Max, qu'est-ce que tu fous?
0: J'ai
1: un vrai bordel là. Allô Gérard,
12: Max,
1: je t'entends plus. Dégage toi
13: Gérard. Oh là là, il est encore parti, putain, il est où?
1: Non, je suis là.
0: Gérard.
13: Olivier, tu me dis à Gérard de revenir devant le micro.
1: Gérard,
13: Olivier,
1: reviens.
13: Karine, s'il te plaît.
1: Mais c'est quoi ce bordel?
0: Gérard,
5: il est devant le micro.
13: Demande à Gérard de revenir dans le studio.
5: Il est devant
13: le
5: micro. Allô,
1: on m'entend? C'est pas vrai!
5: On m'entend pas. Il est devant le micro. Bah, Gérard,
1: mais non,
5: il
1: est soir.
13: Qu'il mette son casque et qu'il allume son micro.
5: Gérard, il y a Max qui te demande de traduire.
1: Mais ça y est!
5: To put your casque and to.
1: Mais ça y est, j'ai le casque! Je suis devant le micro! Dégage-toi!
5: Il a donc dit en français qu'il avait le casque. Et de dégager au caméraman.
13: Bon, alors, Olivier, s'il te plaît, tu demandes à Gérard de venir devant le micro et de reprendre l'émission, s'il te plaît.
1: Gérard,
5: il y a Max qui dit qu'il y a un blanc à l'antenne qui serait temps. Il est chez lui.
1: Mais là, je suis devant le micro, non, je viens depuis tout à l'heure.
13: On ne l'entend pas, qu'est-ce qu'il fout?
5: Il demande au caméraman de dégager.
13: C'est pas possible ça.
1: Bah, Max, tu viens là ou quoi?
5: Qu'est-ce que je fais? Je mets un disque ou quoi?
1: Tu viens là!
13: Tu demandes à Gérard de reprendre l'antenne.
1: Mais je suis à l'antenne!
5: Il n'est pas à l'antenne.
12: Gérard!
5: Non mais attends.
0: Gérard!
1: Merde! Pourquoi
0: Isabelle, t'entends quelque chose?
1: Bah
0: non, j'entends pas Gérard, moi.
13: Gérard,
1: j'en ai marre!
12: Mais arrête de gueuler comme ça.
1: Bah, tu mets un disque.
13: Gérard.
5: Non, je crois qu'on entend Gérard.
13: Ça y est, on l'entend. Gérard.
1: Dégage!
0: Ça y est, Gérard, je t'entends. Ah, j'entends quelqu'un d'anglais, ça doit être Gérard.
12: Feuille de rose?
0: Oui.
12: Ah, est-ce que c'est Gérard, une feuille de rose, c'est caramel.
0: Ah, c'est
13: Gérard, c'est Max. Arrêtez au standard, vous calmez au standard. Attendez, enlevez tout le monde
1: du
13: standard.
5: Ça y est, c'est fait.
1: Tu dégages.
13: Est-ce que Gérard est là?
5: Gérard, tu peux parler.
1: Max.
13: Mais qu'est-ce qu'il fout?
5: Gérard, tu te mets devant ton micro, tu parles.
1: Bah, je suis devant mon micro, je parle.
5: Non, mais parle devant ton micro.
1: J'y suis, non, je t'allume les micros.
5: Mais il est allumé. Quoi?
1: Non, Gérard, tu reviens.
5: Gérard est parti, c'est pas bien.
1: Il est où, lui?
5: Bon, là, il y a... Ce qui se passe, c'est que Gérard est sorti, en fait.
13: Gérard! Je vais le chercher, Max!
5: Il est sorti dans le couloir.
13: Je vais le chercher, Max!
5: Gérard, tu reviens? Oula, il a poussé Cyril.
1: Tu dégages!
12: Oh, désastre.
5: C'est la petite.
13: On accueille Jacques et Pierre.
1: J'ai la gauche de Max!
13: Non, c'est Pierre, c'est pas Max, c'est Pierre et Jacques.
5: Ok, Gérard, maintenant tu remets ton casque, tu reprends le débat calmement. Vas-y. Et on oublie tout
1: non,
5: ça.
1: Mais moi,
5: on
1: je
5: oublie.
1: Max.
13: Non. Je suis là-haut,
5: c'est bon.
1: Max, tu dégages. Tu dégages.
13: Enlève le standard. Allô.
1: Je suis là. Tu dégages.
13: Olivier, tu demandes à Gérard de venir.
1: Putain, mais t'es sourd, je suis devant mon micro.
13: On n'entend rien, il est où Gérard?
5: Il est devant son micro.
13: Mais on ne l'entend pas.
5: Bah,
13: ça passe pas à l'antenne.
1: Je suis là, nom de Dieu de merde.
5: Qu'est-ce que je fais? Je remplace Gérard? Je fais quoi?
1: Moi j'arrête, allez hop!
5: Bah viens devant mon micro!
13: Mais
5: il est devant son micro!
13: Je suis avec le technicien, on ne l'entend pas! Demande-lui d'allumer son micro!
1: Il a allumé le micro!
13: Mais dis-lui de parler devant son micro!
5: Mais il parle devant son micro pourtant!
13: Bon, allô?
1: Ouais!
13: Bon, j'entends le casque, mais j'entends pas le micro!
1: Bah t'entends rien du tout!
5: Il entend le casque, il a dit qu'il entendait quand même le casque!
1: Non, bah moi j'arrête, c'est terminé.
13: Dis-lui d'approcher son casque contre le micro, je l'entends pas.
1: Non, mais mon casque devant le micro.
5: Bah approche le casque, oui, on sait jamais. Il est avec le technicien.
1: Alors vas-y, parle. Bah t'arrêtes tes conneries, toi. Toi tu dégages avec ta caméra maintenant. Maintenant tu vires.
5: Non, Gérard.
1: Non, mais moi j'arrête, c'est terminé.
13: Allô, est-ce que Karine. Attendez, Karine est là.
5: Gérard, on pourrait faire l'essai, il faudrait que tu tiennes ton micro à l'envers peut-être.
13: Est-ce que Karine ou Manu m'entendent?
5: Il faudrait que tu tiennes le micro à l'envers, Gérard.
13: Allô,
5: essaye.
1: Non, non.
5: Mais essaye, on sait jamais.
13: Est-ce que Karine ou Manu m'entendent?
1: Dégage.
5: Gérard, prends le micro et renverse-le. Gérard, prends le micro et renverse-le.
6: Je vous
1: en. Allô!
5: Essaye de le renverser, Gérard.
1: Putain, dégage toi, me fais pas chier.
5: Fais attention, Gérard. Renverse le micro. Bon, pour voir si c'est une question.
13: Olivier, je t'entends. Manu, je t'entends pas. Manu est là.
1: Allô?
13: Manu,
1: oui. Allô? Max. Oh merde, tiens.
6: Max, c'est Karine, tu m'entends?
13: Allô, Karine, est-ce que tu m'entends?
6: Max,
1: non, tu me fais non, non, non.
13: J'entends rien, oh là là.
6: Olivier, est-ce renverse, que tu entends quelqu'un?
5: Renverse le micro, Gérard, comme ça. Non, mais attends, ça vient de là, des fois, il y a des faux contacts.
1: Non, non, non, non, non, moi, je prends un autre micro.
5: Mais non, enfin, mais non, ça changera rien. Non, mais prends un autre micro si
6: Manu,
5: tu veux, ça changera rien.
6: Quelqu'un ou pas?
5: Bon, mais Gérard, change de micro. Max.
13: Ah bah, Karine, je t'entends.
6: Ah, tu m'entends?
13: Ouais, ça va.
14: Donc, Gérard. Ah bah génial.
13: Qu'est-ce que fou? Il est où? Il est où, Gérard? Il est pas là?
5: Bah, Gérard, sans ton micro.
14: Je sais pas ce qu'il
1: dégage.
14: Fait.
13: Il est où? J'entends rien.
6: Ah, mets ton casque.
1: Allô?
5: Ah non, il est à son pourri.
13: Je demande à Gérard que je veux lui parler.
1: Gérard, je suis à l'antenne, la merde. Dégage, toi.
6: Gérard, tu remets ton casque. Il y a Gérard. Max qui essaye de te
13: dis-lui
6: parler.
13: Dis-lui qu'on est en direct.
5: Essaye
13: dis-lui
5: de tenir
13: en direct.
5: Gérard, tiens le micro à l'envers. Essaye de tenir, moi ça marche avec le micro à l'envers.
1: Putain, vous commencez à me les gonfler!
5: Gérard.
1: Allez, moi j'arrête de terminer.
5: Non.
6: Gérard, remets ton casque.
1: Tu demandes à Max qu'il descende tout de suite.
6: Non, calme,
1: il descend.
5: Gérard,
1: il descend.
13: Je suis à l'antenne là-haut à la tour
1: Eiffel.
13: Je suis à l'antenne là-haut.
1: Il est sur la tour Eiffel.
5: Il ne t'entend pas.
1: Il est là-haut.
5: Il ne t'entend pas. Bon, Gérard. Gérard.
14: Prends ton micro comme Olivier, on va voir si ça marche.
5: Tiens le micro à l'envers.
13: Est-ce que Gérard, il faut qu'il reprenne l'antenne, c'est important.
5: Gérard, tiens le micro.
1: Allô ?
5: C'est un faux contact, il faut que tu le tiennes comme ça.
13: Qu'est-ce qu'il fout, Gérard ?
5: Non, Gérard, comme ça.
1: Gérard, vous commencez à me les gonfler, hein ? Allô ?
5: Voilà, bah voilà, ça marche, je suis sûr.
1: Voilà.
5: Allô ? Ça marche, voilà. C'est tout.
1: Dégage, toi.
5: C'est pas trop facile.
1: Toi, tu dégages.
13: Attends, je l'ai entendu tout à l'heure quand il y avait le micro à l'envers.
5: T'as entendu?
1: Non, mais moi j'arrête.
13: Allô,
1: terminé, bonne nuit.
13: Je n'entends rien, fais un essai, c'est important, le micro ne marche
5: non,
13: plus.
5: Non, Gérard, il te demande de faire un essai, c'est important.
13: Karine,
5: comment est-ce que vous êtes là? Remets ton casque. Tu remets ton casque.
1: Non, j'entends pas.
6: Regarde,
5: Gérard, remets le casque.
14: Prends-le à l'envers, ça vient.
6: Regarde, fais comme nous.
5: Prends-le à l'envers.
1: Dégage quoi.
6: Gérard, regarde.
5: Attention, Gérard. Attention au casque.
13: Bon, c'est Max à l'appareil. Est-ce que Gérard est encore dans les studios?
5: Il y a Max qui te parle. Ah, attends, Cyril,
13: s'il
5: calme-toi
13: fait,
5: un peu, Cyril.
13: Ah, on peut pas reprendre le débat là.
5: Cyril, c'est bon, il est parti, Gérard.
13: Alors,
5: il est parti, Cyril.
6: Non, Gérard, c'est notre casque.
13: Alors, est-ce que Gérard, s'il te plaît, c'est Max,
5: Gérard,
13: ça apparaît
5: Cyril,
13: dans la merde
5: parti.
13: Là.
6: Donc, tu t'assois, tu mets ton casque,
5: c'est
6: tu
5: important.
6: Prends ton
5: micro. Mais prends ton micro comme nous.
1: Non,
6: non, non, Gérard.
1: Non, t'es en train de faire le con, toi.
6: Mais non.
1: Tout éteint.
5: Mais quoi, il est éteint, tu t'entends?
6: Gérard, on est obligé de les tenir à l'envers.
13: Est-ce que tu
5: le tiens à l'envers? Tu le tiens, mais non, faut que tu le prennes comme
13: Gérard m'entend.
14: Non, non.
5: Faut que tu le prennes comme ça. Mais non, ça marche pas, il faut que tu le renverses.
1: Dégage!
6: Gérard, tu te calmes et tu reprends le débat. Et tu prends ton micro à l'envers.
13: Allô? Allô?
5: Allô? Tiens-le à l'envers.
13: Je ne l'entends pas. Est-ce que je suis avec le directeur technique?
5: Et là, tu m'entends?
13: Plus, on n'entend plus rien.
5: Quand je tiens mon micro à l'envers, tu m'entends?
13: Gérard, est-ce que Gérard est là?
1: Ouais, je suis là.
5: Non, mais
13: j'entends
5: tu
13: rien,
5: pas
13: il est où Gérard? Dites-moi.
1: Non, non, mais attends, te fous pas de moi, hein, là.
13: Demande-lui d'allumer son micro.
1: Il est allumé.
13: Demande-lui
5: Gérard.
13: D'allumer son micro.
5: Voilà, à l'envers.
1: Est-ce que tu m'entends?
13: Voilà. Oui, voilà, je t'entends.
1: Voilà. Non, mais alors tu descends et tu te mangues le cul.
13: Attends, Gérard, comment tu me parles, Léo? Va te faire foutre.
1: Non, non, mais tu descends.
13: Eh bah, t'arrêtes les débats, t'es pas content. Tu sais pas parler derrière un micro, c'est pas la peine de venir faire de la radio.
1: Non, mais attends.
13: Attends, si tu sais pas parler derrière un micro, c'est pas la peine.
1: Non, mais attends,
13: ça fait un quart d'heure, tu fais des blancs à l'antenne, c'est n'importe quoi ton débat.
1: Eh bah, dans ce cas-là, toi.
13: Eh bah, bonne nuit, bah, tu dégages, exactement.
1: Ah, parce que l'autre,
13: bah, François, je fais tes débats à ta place. Allô?
1: Je t'écoute.
13: Allô?
1: Non, mais là, vous.
13: Tu dis à Gérard qu'il éteint pas son micro, je veux l'entendre.
5: Mais je sais pas ce qu'il fait.
13: Gérard, t'es où?
1: Je suis là, je t'écoute, hein.
13: Il est où, Gérard?
1: Mais... Non, mais attends, il se fout de ma gueule ou quoi, là?
5: Non, parce que je t'ai dit que c'était à devenir...
13: Tu dis à Gérard qu'il rallume son micro, s'il te plaît, Olivier.
5: Tu rallumes ton micro.
1: Il est allumé depuis tout à l'heure. Tu vas pas me faire gueuler, d'accord?
13: Tu dis à Olivier, tu dis à Gérard, s'il te plaît, je sais pas où il est, si je descends et qu'il est pas dans le studio, ça va chier.
1: Descends. Descends, je t'attends.
13: Je ne l'entends pas, où est-ce qu'il
1: Gérard.
13: Est
1: Non, mais attends, tu te fous de moi là.
5: Ton micro.
13: J'aime
5: comme
13: pas
5: ça.
13: Qu'on se foute de ma gueule, alors tu dis à Gérard parce qu'il se fout de ma gueule là.
5: Ouais, écoute, il peut rien, il veut
1: attends.
5: Pas.
1: Attends, je vais mettre ton micro comme ça tu vas descendre, tu vas dire à l'autre avec sa caméra qu'il arrête, ok.
13: Voilà. Et pourquoi tu cries, je t'entends là.
1: Eh ben tu descends un peu. Tu viens finir au direct.
13: Là, je t'entends, bah t'as qu'à rester comme ça, il y a un problème technique.
1: Non, je vais pas m'amuser à finir un débat comme ça, d'accord.
5: Bah pourquoi pas.
1: Ouais, non.
6: Si nous on fait pareil.
1: Non, mais moi je sais pas que c'est
5: drôle. Hein. Bon, et puis les auditeurs.
15: Vas-y là.
5: Allô ?
15: Allô ? Gérard, c'est Caramel.
5: Salut, Gérard.
15: Oh, Caramel, c'est pas vrai. Je pourrais t'avoir en antenne. Allô, Gérard. Allô ? Gérard, non, c'est Caramel.
1: C'est le bordel.
15: Gérard.
1: Quoi ?
15: Gérard ?
1: Putain, mais c'est quoi ce cirque ?
15: Mais Gérard, tu m'entends ?
1: Non mais attends, et c'est tous les jeudis vous me faites chier comme ça, hein.
15: Mais non, mais Gérard, c'est
1: tous les jeudis, c'est Caramel, c'est tous les connards.
15: Tu parles trop loin de ton micro, Gérard, c'est bien.
1: Hein?
15: Tu parles trop loin de ton micro.
13: Gérard, là on t'entend un peu là, on t'entend pas bien.
15: Essaye de t'approcher un petit peu du micro.
13: Là on t'entend pas bien, Gérard.
15: Gérard.
1: Il est...
15: Non mais Gérard,
1: on t'entend
15: très faiblement quand même.
1: Olivier, arrête de déconner.
5: Mais je déconne pas, c'est pas moi, j'ai pas rien.
1: Bon mec, tu descends s'il te plaît.
13: On n'entend rien, il est où Gérard?
5: Oh putain, Gérard.
13: Bon Karine, Manu, vous terminez le débat parce qu'apparemment il est pas là, je descends là, mais il est pas là Gérard.
5: D'accord, bon donc la question, le débat c'était sur quoi? Sur la différence d'âge?
13: Finis-le ouais, Olivier.
15: Exactement.
5: C'était sur
15: alors
5: quoi?
15: Moi je suis contre.
5: D'accord, t'es contre la différence d'âge?
15: Ouais, parce que je pense que le reste. Et les râteaux, voilà.
5: D'accord.
15: Et les râteaux aussi. Ouais, ouais, c'est Pierre. Moi je voudrais répondre à la question. Mais,
5: au niveau du pont de l'Alma.
15: Moi c'est Pierre. Il faut le refaire hein, parce que c'est pas bon. Hein.
1: C'est bien.
15: Alors, c'est Pierre. Les voitures elles arrivent trop vite. Donc ça fait que obligé, il y a un crash. Obligé. Voilà.
16: Ouais, c'est pas bien le pont de l'Alma.
15: Non, c'est la merde. Hein.
16: Surtout quand il y a Gérard qui fait du stop en dessous. Bon, hein.
13: Moi je vous entends là, c'est Max en haut là, vous m'entendez?
16: Ouais, on t'entend bien.
13: Donc on finit le débat, on en était, donc c'était à la pornographie ou la zoophile Kamachi?
16: Moi je préfère la géographie. Hein.
5: Moi je préfère la zoophile Kamachi.
13: Gérard est parti apparemment, pourquoi?
16: Oh, c'est pas grave.
15: Mais pourquoi
16: pas la géographie?
15: Pourquoi?
5: Pourquoi tu préfères la pornographie?
13: Et Olivier, tu m'expliqueras pourquoi Gérard il est plus dans le studio. Hein.
5: Bah ouais, je vais te rendre des comptes.
16: Bah je vais taper une petite branlette alors.
15: Blâme pour Gégé, un blâme.
1: Je vais faire comme l'autre fois moi.
16: Tu vas faire quoi?
1: Je vais couper tout le monde. Hein.
16: Tu vas faire
15: quoi toi?
16: Mais non,
13: bon, alors quand Gérard sera revenu, vous me le direz. Donc la fin du débat, je suis obligé de le faire, mais il va chier. Alors, oh, pourquoi d'accord. Il s'est barré cet enfoiré?
5: Je sais pas.
1: Non, pour l'instant, je suis pas barré, je suis toujours
13: pourquoi
1: là.
13: Pourquoi il s'est barré?
1: Non,
15: mais allez, Gérard.
1: Toi, tu vas allumer les.
13: Tu vas faire quelque chose. Alors, qui veut faire la conclusion?
15: J'ai pas compris.
5: On fait la conclusion alors.
15: Avec qui?
16: Je sais pas.
15: Avec toi?
16: Bah ouais.
5: Bon, vous écoutez, on fait la conclusion.
16: Ok.
13: Alors, qui veut commencer à faire la conclusion parce que Gérard est parti?
16: Tony,
13: vas-y Tony.
16: Bon, Tony. Bah, il faut que ça soit une conclusion, c'était le bordel. Hein. Bon,
13: ouais, surtout Gérard, c'est barré en plein milieu, c'est bien.
16: Ouais, mais je comprends pas pourquoi il assume pas. Ouais, je comprends pas. Il a parlé d'un dîner, un de ces quatre, et il faudrait savoir si ça va se faire ou pas.
15: Bon. Ah ouais, bah, c'est vrai, ça va, c'est un petit dîner.
16: Hein?
13: Feuille de coquelicot, feuille de coquelicot.
15: Quoi?
5: Feuille de coquelicot.
15: Feuille de coquelicot.
16: C'est fleur de cactus.
15: Bah ouais, c'est vraiment.
16: Non, c'est fleur d'anus.
5: Allô?
15: Fleur d'anus.
13: Ouais.
5: Ça marche là? Ça remarche?
15: Allô?
13: Ouais, ça marche, on vous entend.
5: Ah, je suis
16: allô, Gérard!
5: Max?
16: Ouais,
5: tu nous entends?
13: Ouais, je vous entends.
5: Ah, ça remarche, normalement.
15: Ça remarche.
13: Voilà, donc la conclusion de feuille de coquelicot.
1: Non, mais comme par hasard.
13: Feuille de coquelicot, t'écoutes.
1: Comme par hasard, ça remarche.
13: Feuille de coquelicot, t'écoutes, vas-y.
15: Ouais,
1: comme par hasard.
6: Bah, écoute, j'ai parlé tout simplement.
1: Ouais, non.
5: Ah, bah, c'est parfait, ça remarche.
13: Vous dites à Gérard qu'il vienne ou pas? Il vient.
16: Ouais, on a eu peur, quand même.
1: Oh, je suis là!
13: Bon, Olivier, si Gérard il veut pas faire sa conclusion, je la fais à sa place.
5: Bah, fais-la à sa place.
1: Attends, tu joues à quoi toi?
16: Non, j'ai suivi ton débat.
5: T'entends pas,
1: tu joues à quoi?
5: Mais t'entends pas,
16: il est trop long.
1: Tu joues à quoi?
5: Parle alors!
1: Je suis pas le micro depuis tout à l'heure, j'arrête pas de gueuler!
13: Feuille de rose, ta conclusion, parce que Gérard est parvenu.
15: Ok, ma conclusion, c'est que malheureusement, Gérard, il est vraiment pas très enfin, il est pas. Merde!
1: Allô!
5: Il est sur mon micro là!
1: Allô!
5: Vous l'entendez là?
15: Oui, ça y est,
5: il est sur mon micro, je lui donne mon micro.
1: Eh, c'est quoi là ce bordel, Max?
13: Bon, puisque Gérard n'est pas là, je le fais à sa place.
1: Non, mais attends, tu joues à quoi là, Max?
13: Je t'écoute.
15: Oui,
1: tu joues à quoi, Max?
13: Ah, bah t'es là, mais t'étais où?
1: Non, attends, tu joues à quoi là?
13: Mais non, mais il y a un problème avec un micro.
1: Non, ça fait deux fois que je change de micro et c'est pas.
16: Le micro.
1: Non, Non, non, attends, faut pas prendre les gens pour des cons, Max.
13: Gérard, tu descends, s'il te plaît, tu t'es foutu de ma gueule, tu n'étais pas là pendant un quart d'heure.
1: Non, non, je t'en passe.
13: C'est inadmissible.
1: Je t'en passe, j'étais avec les micros.
13: Ouais, bon,
1: je suis désolé.
13: Ça avec les caméras, ouais, non, je vais vérifier ça avec Fun TV.
16: On a vu Tony et moi dans une cabine, mais c'était quand même quelque chose. Hein.
1: Bon, ah, alors.
16: Ouais, c'est Caramel, moi je pense qu'il se l'est foutu dans le cul, le micro, c'est pour ça qu'on l'entend plus.
1: Bon, alors Caramel, tu dégages, bonne nuit.
16: Gérard, c'est Caramel.
1: Bonne nuit.
16: Faites un coup pour voir.
1: Bonne nuit, Caramel.
16: Bonne nuit,
1: Caramel.
16: Bon,
1: ben
16: moi, Caramel.
1: Bonne nuit, Caramel.
13: Gérard,
16: c'est Caramel.
1: Tu dégages.
13: Est débile. C'est n'importe quoi, le débat. Je suis très déçu.
16: Gérard, c'est Caramel. C'est Caramel qui voulait savoir si on avait fini le débat parce qu'il aimerait bien se coucher.
1: Ah ben, il est terminé, le débat.
16: Oh non, Gérard, quand même.
17: Non, Gérard.
16: On n'a pas eu la conclusion.
1: Il est terminé, maintenant, c'est...
16: On n'a pas fait la conclusion, Gérard.
1: Il reste 9 minutes maintenant, en 9 minutes. En 9 minutes, vous me posez une question.
13: En antenne et vous laissez Gérard en monologue, c'est parti.
1: Ben non, ben. Gérard, il n'y a plus personne là.
16: Va te faire foutre.
1: Eh ben, va te faire foutre toi-même, tu dégages, au revoir.
16: Oh, je t'encule, Gérard.
1: Ouais, ben c'est bien.
13: On enlève les auditeurs.
17: Elle est un.
1: Non, mais il n'y a plus. De toute manière, il n'y a plus personne au standard, ils sont tous avec toi là-haut.
13: Non, ils sont pas là avec moi, je suis tout seul là-haut.
1: Ouais, non, mais c'est ça.
17: Ils sont dans les couloirs,
13: on va voir dans les couloirs s'ils y sont pas, espèce d'abruti.
1: Non, tu me viens. Non, mais attends, il n'y a plus le dard. Il n'y a plus le dard, il ne veut virer personne.
17: Allô ?
16: C'est Caramel à l'appareil.
13: Qu'est-ce que je fais ?
1: C'est quoi là ce bordel ? Maintenant, j'ai plus de son dans le casque.
13: Hein ?
1: C'est quoi là ?
17: Hein ?
1: Putain, mais. Vous jouez à quoi là ?
13: Mais je sais pas, qu'est-ce qui se passe ?
1: C'est quoi là ce bordel ? J'ai plus rien !
13: Allô ? Allô ? Allô ? Allô ?
1: Ben, comme par hasard, tu joues avec la caméra, ça revient !
16: Caramel !
1: Alors tu me viens le.
17: Bon, Caramel, tu fais la conclusion ?
13: Ouais.
16: Caramel, tu voulais faire la conclusion ? Je voulais dire que Philippe était
13: Caramel
16: à la réalisation.
13: Allô, c'est Caramel.
17: Ah, Caramel !
16: Allô, c'est Caramel !
17: C'est cool, Caramel.
16: Allez, venez, on se transforme tous en Caramel.
13: Je vous aime,
16: Olivier,
13: je vous aime.
16: C'est parfait à la réa.
13: C'est Caramel à la pareille, je vous aime.
16: Mais Libataire, il avait encore rien.
18: Caramel,
16: hey, Caramel, c'est Caramel. Je voulais vous remercier, Caramel. Bah, y a pas de problème.
19: Allô, c'est Tony, moi j'avais plein
16: de choses. Moi, je voulais remercier la
19: mais je vais pas les dire parce qu'il est 4h du mat. Moi, je demande à passer en prime time.
16: Bah, je suis honnête et je suis pas en prime time. Je voulais remercier quand même, comment il s'appelle, non, Gérard, Connard,
1: il t'emmerde.
16: Gérard, laisse parler Caramel.
1: Voilà, vous m'entendez maintenant ?
16: Et Gérard, on s'en fout un petit peu de ta gueule.
17: Un petit peu beaucoup même.
1: D'accord. C'est qui vient de dire ça ? Bon, c'est quoi là ce bordel ?
13: Qu'est-ce qui se passe ?
17: Tony ?
16: Ouais.
17: T'as pas une chose à me dire ?
16: Oui, je t'aime.
1: Non, non, mais Connard, vous dégagez tout sur l'antenne, j'arrête.
17: Tony ?
1: J'arrête.
17: C'est génial.
13: Et toi, qu'est-ce que t'as à dire ?
1: Voilà.
13: Un monologue.
1: Non, non, mais de toute manière, tu me vires tous les mecs et je parle qu'au nana. C'est tout terminé.
13: Ouais, bah, rappuie alors, les mecs sont partis.
17: Ah, super histoire d'amour avec toi, quoi.
16: C'est super.
1: Ouais, comme par hasard, c'est pas.
13: Mais qu'est-ce que parle ? Il y a un blanc !
1: Je viens de te dire de me virer tous les mecs, tu les prends au standard.
13: Ouais.
1: Ok, il n'y a plus personne ici pour faire le standard. Okay. Moi, je vais pas continuer.
13: Ok.
1: C'est clair ?
13: Ok.
1: Tu m'envoies Karine, elle va venir.
13: Okay.
1: Karine, tu te dépêches, s'il te plaît.
13: S'il te plaît.
16: Il y aurait plus de monde.
17: Gérard.
1: Allô.
17: Gérard. Allô, Gérard.
1: Oui.
17: Oui, dis-moi. Je voulais simplement te remercier parce que...
16: Oh, bâtard.
17: Oh, tu m'écoutes, là ?
1: Je t'écoute.
17: Bon, je voulais simplement te remercier parce que grâce à toi, j'ai trouvé l'amour de ma vie. Et c'est Tony.
16: Oh, connard.
17: Je voulais simplement t'inviter à notre prochain mariage, voilà.
1: Eh ben, tu compteras pas sur moi.
17: Pourquoi ?
1: J'irai pas, c'est tout.
17: Pourquoi ?
1: Parce que j'irai pas, c'est tout.
17: Mais écoute, mais...
1: Je n'irai pas.
17: Mais ça te fait pas plaisir qu'enfin j'ai trouvé l'amour de ma vie ?
1: Je m'en fous.
17: Tu t'en fous ?
1: Ça me fait une belle jambe.
17: Tant mieux.
16: Allô, Gérard ?
17: Oui, Tony.
16: Gérard,
17: à l'appareil.
1: Ouais.
17: Gérard,
1: tu les prends tous, là.
16: Alors, c'est le vrai Caramel, là.
17: Je suis
16: la femme de Caramel.
17: Salut, les filles.
16: Gérard, je suis la femme de Caramel.
17: Allô, les filles, allez,
1: Caramel. Karine, tu me les prends tous, s'il te plaît, au standard.
17: C'est
1: tu me
17: Caramel à l'appareil. Tony.
1: Voilà.
17: Pas Gérard.
1: Non, Gérard. Non, mais il y en a qui s'amusent pas. Tu dégages, je viens de dire qu'on reprenait les filles au standard un peu, là.
19: Toi qui fais l'arrière.
1: Allô. Allô. Mais c'est quoi, là, ce cirque encore avec le micro ?
6: ils sont à l'antenne, Gérard. Hein.
1: Non, mais moi, j'ai personne.
6: Et t'as dû appuyer sur un bouton.
1: Bah non.
13: Fun Radio marche plus, Gérard.
1: Bah non, bah.
13: C'est ta faute.
1: Bon, toi, tu dégages avec ta caméra, d'accord ?
13: Gérard, retrouve Gérard. Le bouton sur lequel t'as appuyé.
1: Là, vous m'entendez ? Oh ! Là, vous m'entendez ?
6: Gérard, t'as fait une connerie.
13: Gérard, là.
1: Dégage,
13: là.
1: Quoi.
18: T'as encore bon. Coupé.
1: Putain, mais c'est quoi ce cirque ?
18: Non, mais on t'entend,
1: dégage,
18: Gérard.
1: Dégage, toi. Tu dégages maintenant, d'accord ? Ouais. Non, mais tu dégages. D'accord, je suis pas ton copain, hein.
6: Gérard, alors, tu peux dégages. Reprendre le débat et rappuyer sur le bouton. Nous, nos auditeurs sont à l'antenne, t'appuyer sur un
1: tu
6: bouton.
1: Tu dégages ou je suis en colline.
6: Gérard, tu ouais, te bah, concentres, tu s'il te plaît. Deux secondes, on va finir, on va essayer de faire.
1: Ouais, ben, dans ce cas, tu me dis sur quel bouton qu'il faut appuyer.
6: Je sais pas sur quoi tu as appuyé, malencontreusement.
1: Eh, alors sur où
6: bah, oh. Je sais pas, tu as appuyé où, Gérard?
1: Là, et là. Quoi, je suis con.
6: Vas-y, rappuie, vas-y.
1: Vas-y. Mais merde
18: ouais, c'est bon, c'est bon,
13: Gérard, concentre-toi, ah, bon. Concentre-toi.
18: Ouais, c'est bon, ça marche, Gérard. Touche ah, à rien.
1: Putain, mais c'est quoi là que vous me faites au standard?
13: C'est pas nous, Gérard.
6: Ça vient pas de nous, c'est toi qui appuies sur des
13: c'est
6: boutons.
13: C'est toi là.
1: Dégage.
13: Sans vous, l'en vous.
6: T'occupes pas de la caméra.
18: Je veux me défendre un peu, toi, Gérard.
13: Ouais, mais
18: j'entends rien, il me coupe.
13: C'est bon, ça remarche, Gérard.
18: Caramel, ouais, c'est caramel. Eh ben, caramel, c'est caramelette. Oui, bonsoir les filles.
1: Caramel,
18: c'est
1: ta femme,
18: Caramelette. Ça va les
1: chéris? Tu vas dégager là, toi, maintenant. Hein.
18: Eh, les filles, est-ce que
1: tu
18: peux
1: me rentrer?
18: Oui. Oh là là, je vais vous inviter. Caramel, il est temps de rentrer à la maison, Caramel. Ouais, Caramel, il fait de la radio aussi, c'est bien.
1: Ah, mais qu'est-ce que tu dis tout à l'heure, toi?
18: Gentil Caramel, je fais de la radio, ça vous dirait de venir faire de la radio avec moi?
6: Ah ouais!
18: Caramel,
6: oui, caramel.
18: Le week-end. Ouais, Caramel,
13: tu vas à ta place,
18: bientôt.
13: Tu vas
18: faire une émission le week-end,
1: Moi je monte
13: Gérard. Gérard, il y a un blanc à l'antenne là. Gérard, reviens. Bon bah Gérard est parti hein.
18: Oh merde.
13: Oh là là là là.
18: Ah 5 minutes. Oh ouais bah d'accord. Enfin, Caramel s'est transformé en.
20: Ouais hein.
18: Et on est à l'antenne là. En Caramel.
20: Je sais pas si on a l'antenne.
18: Bah oui on a l'antenne. Sérieux. Il est fou, on a l'antenne. Non, sans
20: cool.
18: Déconner. Je te promets. Allô Gérard.
20: Conclusion.
18: C'est Caramel.
20: Conclusion.
18: Conclusion. Gérard, je te caramélise les fesses.
20: Ah.
13: Oui, c'est Max à l'appareil.
18: Salut Max.
13: Oui, Max.
18: Caramel.
13: Caramel est parti malheureusement.
18: Ah, non, je suis encore là.
13: Non, le veau caramel, mais le vrai caramel est parti.
20: Ouais.
13: Et Gérard est parti, donc c'était la fin de ce débat.
18: Oh non. Il a été mauvais, Gérard. Ce soir,
13: Gérard a été très mauvais. Il reste 2 minutes chrono, donc la conclusion. Bah, on vous remercie, on vous souhaite une bonne soirée. Puis c'est bon, Gérard.
18: Mais
13: je suis revenu parce que j'étais en train de regarder. C'est n'importe quoi. Alors bon, c'est la fin du débat. Je vous remercie d'y avoir participé encore une fois.
18: Encore une fois, ouais.
13: Encore une fois.
18: Encore une fois.
13: Et on vous souhaite une bonne fin de nuit.
20: Merci.
18: Bon, on va essayer. Hein. Max,
20: Gérard.
18: Max.
13: Oui.
18: On fait pas notre conclusion, nous, quand même.
13: Conclusion très rapidement, chacun, alors allez-y. Alors, qui veut commencer?
18: Bah.
13: On va donner votre prénom.
20: Bon, allez.
18: Vas-y, Arnett.
13: Oh, c'était Arnett, bravo.
18: J'avais même pas vu que c'était moi.
13: Et après, on les enlève au fur et à mesure. Arnett, conclusion, vas-y.
18: Bah, moi, je vais dire que Gérard devient de plus en plus con, malgré le temps, hein, mais sinon, il est gentil. Un petit peu bête, mais gentil.
13: D'accord, ok.
18: Bah, dis-moi, Dom, Tony.
13: Bonne nuit, Arnett, Tony.
18: Tony, ouais.
13: Ah, bah voilà, Tony, bravo.
18: Ouais, comme
13: bravo,
18: par hasard.
13: Bravo, Manu.
21: Bravo, Karine.
18: Comme par hasard, ils m'ont réveillé.
1: C'est toi.
21: Oh, bah, comme par hasard.
18: Comme par hasard, Manu m'a réveillé.
1: Merde.
18: Donc, je voulais inviter Gérard à mon mariage qui va avoir lieu prochainement.
20: Le mois prochain.
18: Voilà, car il m'a fait rencontrer Feuille de Rose.
13: Très bien.
18: Et je tenais à le remercier, ainsi qu'à toi, Max.
13: Bah, il n'y a pas de problème, on viendra à ton mariage.
18: D'accord.
13: Pas de problème, no soucis, comme okay. Dirait. Hein qui n'a pas encore donné sa conclusion?
18: Bibendum.
13: Allez, vite.
18: Eh ben, Bibendum, il dit qu'il voulait parler quand même d'échographie, c'était quand même un sujet très sérieux.
13: Ouais, mais ta conclusion, c'est quoi?
18: Et que bah, Gérard, malheureusement, n'a pas su assumer son débat jusqu'à la fin.
13: Non, c'est vrai, j'ai écouté.
18: Je trouve que ça se dégrade de plus en plus.
13: Surtout qu'on t'a appelé pendant un quart d'heure de là au technique.

0: Bernard essaya de la sodomiser, mais heureusement, le bulldog lui échappa de justesse.
1: Gérard, Gérard, arrête,
2: arrête,
1: arrête.
2: Ah, tu te meurs pas.
0: D'accord.
2: C'est nerveux.
0: Sinon, ça va être quoi qu'on va, que je vais faire chier maintenant.
3: Non, non, mais arrêtez, oh.
0: Ok. Ça te fait rire, mais pas moi.
2: C'est pas ça qui me fait rire, Manu me chatouillait en même temps.
0: Ouais, t'as raison.
3: Désolé, c'est...
0: T'as raison. Depuis, Gérard possédait dans ses poches plus de 190 kilos de coton-tige très pur. Donc ça, la Christine a commencé
3: Fildar,
0: à...
3: Fildar, arrête, s'il te plaît.
0: Fais gaffe, parce que tout à l'heure, ça va pas être sur l'épaule que tu vas le prendre. Donc si vous le voyez, contactez au plus vite le commissariat de Suresnes. Alors les agents Bambon, Sucker et Louis Pigeot. Alors je préviens d'une chose, amusez-vous comme ça, puis de toute manière on vous mettra la main dessus. Il y a la lettre qui est avec.
3: Fais voir la lettre, oh, mais fais la montre, montre-moi la fiche. Que je vois ça, parce que je suis en train d'enregistrer exprès pour la montrer. Non mais la fiche avec ta photo dessus. Parce que moi je suis en train d'enregistrer pour les avocats. Donne, vas-y donne-la moi, merci. Hop là. Ouais, donc ça c'est inadmissible, hein, d'accord. Hop là.
0: Et il parle de recontinuer la semaine prochaine. Alors, je te préviens tout de suite, t'avises pas à faire ça parce que maintenant ça se termine très mal pour ton matricule si on t'attrape avec Sandy. Hein. Je te préviens d'entrer, Fijo.
2: Voilà.
0: Avec les deux autres.
2: D'entrée.
3: Ça tu le gardes, peut-être, on a besoin pour le tribunal.
0: Non mais j'en ai d'autres alors.
3: D'accord, ok.
0: Il y en avait plus de 6 dans.
3: Tu me feras penser lundi, il faut qu'on prenne rendez-vous avec le tribunal. Hein, parce ouais. que...
4: Et ouais. On a reçu un courrier du commissariat de police de Suresnes aussi.
3: On va en parler dans un instant. Gérard est arrivé, vous l'avez entendu de vos yeux vus, hein, ça va être très chaud.
0: Par contre, je précisais encore une chose, c'est que beau gosse et gueule d'amour, t'évites d'harceler ma belle-sœur et mon beau-père, et ainsi que la grand-mère. Parce que là, ça commence à bien faire, ils en ont ras-le-bol.
3: Tes arrière-grands-parents, ils sont plus là, j'espère, si. Non, parce qu'ils vont peut-être pas aller les faire chier justement.
0: Non, mais pour l'instant, ils s'en prennent sur les parents de Sandy, donc qu'ils arrêtent. Qu'ils arrêtent là-dessus, parce que ça commence à bien faire. Alors, je tiens à préciser que si vous recommencez, la semaine prochaine, il n'y aura rien.
3: Voilà. Avis
0: aux amateurs.
2: Ouais.

0: Bon. On en est qu'à la première, tu vas pas déjà y aller sur la quatrième, toi.
1: Excuse-moi.
0: Donc, super.
1: C'est tout.
0: Super poulain.
2: Oui, bonsoir Gérard.
0: Donc, 23 ans, 93, 99,3 de Pithiviers, c'est ça ?
2: Exact, oui.
0: Donc, alors, pour toi.
2: Tu peux me dire la question, s'il te plaît ?
0: Alors, auriez-vous déjà été dans un centre d'équitation ? Sinon, aimeriez-vous y aller ? Et pourquoi ?
2: Je suis déjà allée dans un centre pour faire mettre des fers à cheval aux chevaux.
0: Mmh. Donc, alors, le centre d'équitation qui existe en France, normalement, si je me trompe pas, et je pense que tous les auditeurs là qu'on a, et le centre d'équitation où qu'on apprend à monter sur des chevaux, normalement, c'est Saumur, c'est bien ça ?
2: Ouais, c'est le cadre noir, exactement.
0: Ouais, c'est le cadre noir à Saumur.
2: Ouais, c'est à côté de l'aquarium de Touraine.
0: Ouais, donc c'est bien ce que je pensais aussi.
1: Et attends, Gégé, la formation pour les poneys, elle se passe là-bas aussi, ou c'est juste les chevaux ?
0: Non, ça, c'est uniquement que les chevaux qui se passent à Saumur. Hein.
1: Et les poneys, les mulets, les bourricots,
2: et
1: tout ça,
2: les
1: c'est
2: vannes,
1: où ?
2: Ouais.
0: Oh, Manu,
3: ouais.
0: Au standard.
3: Mais on fait l'arrière en binôme, en fait.
1: Regardez les deux toutous, là.
3: Ouais.
1: On collait l'un à l'autre.
3: On fait, moi, je m'occupe de
4: on
3: la
4: fait une double réa. À Pau, elle gère très bien le standard, donc on s'est dit, on va faire la double réa.
3: La double.
1: Ouais, moi, c'est génial.
0: Super poulain.
2: Ouais Gérard, donc je te disais, je suis allée dans un truc, bah justement c'était à Saumur. J'allais au cadre noir pour faire ferrer un cheval. Et en fait j'ai vu le centre d'équitation machin avec tous les militaires et les grands chevaux et c'était très beau.
0: Ouais, donc c'est là-bas qu'on apprend à monter sur des chevaux et qu'on fait leur toilettage et comment qu'on pose des paires.
2: Qu'on leur brosse les dents, tout ça, mais je...
0: Non,
2: non, on leur brosse les dents.
1: Ah si, c'est vrai, c'est vrai.
2: Cadre noir.
1: Ouais. C'est vachement important pour les chevaux, les dents, Gégé.
2: Ouais, le sourire, ouais.
1: C'est comme quand t'achètes des esclaves, faut toujours regarder les dents, comme dans les films. Comme dans les films, les mecs.
0: Yves Saint-Martin. Yves Saint-Martin.
5: Il est pas là.
1: Oui,
0: il est plus là.
1: Oui,
6: si, il est
1: allô.
6: Là, ouais.
7: Allô, bonsoir Gérard.
0: Bon bonsoir, alors, toi
7: Gérard, bonsoir.
0: Salut, je t'ai déjà dit bonsoir tout à l'heure, alors arrête.
7: Excuse-moi, ouais, moi j'y suis déjà allé dans un centre épique pour monter des dromadaires dans mon pays que je viens d'Algérie. Où il y a des centres épiques qui montent des dromadaires, mais qui sont très hauts, qu'il faut prendre des escabeaux parce que c'est beaucoup plus haut que les chevaux.
0: Oh.
1: La genou, tu fais comme avec les filles.
0: Tu dis au revoir.
6: Il est pas bien, tu trouves ?
0: Non.
6: Ah bon ?
0: Il répond pas.
7: Gérard, on a le droit de s'exprimer aussi sur son radio, nous.
1: On vous écoute.
2: Même sur Skyrock.
0: Marissa, le compte 24...
2: Bonsoir.
3: Le compte, hein. Marie-Sara le compte.
4: Bonsoir.
0: Bonsoir, alors donc pour toi ?
2: Alors pour moi, c'est pas que je suis zoophile, mais ça me plairait bien de le faire. J'ai jamais été, mais en fait la position là, les jambes bien écartées sur un cheval, ça me dirait bien, ouais.
1: Est-ce que tu montes avec ou sans selle ?
3: C'est une salope, dégage-la.
1: Tu montes sans selle ?
2: Sans selle.
1: Ah là là,
0: tu vas là-bas, toi ?
2: Du poivre.
3: Dégage-la, c'est une salope.
1: Monte sans selle, GG, c'est une personne, il a raison.
2: Même la peau.
0: Ouais, ben je pense que tu vas pour faire long feu toi si tu continues.
4: Gérard, sur IRC, il y a Speedy Gonzalez. Il te demande les concours hippiques, c'est des concours pour les gars qui ont des cheveux longs et qui fument des trucs bizarres ou.
3: Non, c'est les hippies.
4: Ah, c'est les hippies ça.
1: Ouais, rigolo, putain, merde.
0: Non, mais ça, il n'y a pas de concours de.
4: Parce qu'on parle aussi des concours d'hippiques de dans les porte-monnaies de Christine.
0: Bon, ben Alec va se faire foutre avec ça. Donc
2: il
0: tout le monde. Donc on n'a plus personne à la place d'Yves Saint-Martin ?
6: Oui, alors là on va accueillir Poulina, 30 ans d'Orléans, Gérard.
1: Oui, bonsoir.
6: Poulina.
1: Bonsoir Gérard.
0: Bonsoir.
2: Salut Poulina.
0: Fréquence d'Orléans ?
1: Fréquence d'Orléans, 38.9.
0: 108.9, ok.
2: Bien con.
0: Ouais. Donc alors pour toi la question ?
1: Oui, je suis déjà allé dans des centres hippiques où j'ai vu des animaux bien montés. Et ça m'a relativement émoustillé, je dois dire. Mmh. Est-ce que tu as vu des étalons italiens, par exemple ?
8: Oui, bien sûr, en pleine action.
1: En pleine action, ouais.
8: En pleine saillie, et je dois dire que bon bah c'est impressionnant, hein. Ça on doit dire que je veux dire Rocco Siffredi à côté, c'est un nain, hein, elle passe partout du sexe, hein, parce que là ça atteint des longueurs, hein, quand même, c'est impressionnante, hein. C'est tuyau d'arrosage, hein, quand même, hein.
1: Lui lance un incendie, moi je dirais.
8: Oui c'est ça, voilà,
1: et lance de pompier, quoi, en fait.
8: Et il y a de la pression.
0: Je te demande, auriez-vous déjà été dans un centre d'équitation ? Sinon, aimeriez-vous y aller ? Et pourquoi ? Je te demande.

0: tu vois, limite quoi.
1: Royal Canin.
0: Ouais, par exemple, ouais.
2: Non mais arrêtez de presser.
0: Est-ce qu'il faudrait pas faire un petit peu de tri au niveau des saillies dans la race humaine?
2: J'en connais un tout à l'heure qui va morfler.
3: Mais parle devant ton micro.
2: Non, non, mais t'amuses pas avec les micros, toi, là-bas.
4: Évitez de
0: Y a rien là.
5: Vas-y.
6: Pas de soucis.
2: J'ai jamais eu l'occasion d'aller dans un centre hippique. Je voudrais bien aller, surtout à celui de Saumur, comme on avait dit avec Super Poulain.
5: Tu y allais pourquoi? Pour picoler?
2: Non, j'aurais bien voulu voir comment qui dressait les chevaux et puis tout ça.
0: C'est vrai qu'il est déjà monté sur un manège avec des chevaux quand même.
2: Non.
0: Il y a du pinard à Saumur.
7: Ouais. C'est pareil, hein.
4: Du bon pinard. Hein.
3: Y a pas un centre équestre à l'hippodrome de Longchamp où tu vas là?
2: Non.
5: Si, sûrement.
2: Il n'y a pas de centre équestre là.
0: Il y a Vincennes.
7: Il n'y a que Michel Auteur qui fait du vélo là-bas. Hein. C'est très sur côté.
3: Il y a peut-être un centre pédestre alors. Tu connais peut-être mieux, non?
2: Ouais. Bon, arrête de dire tes conneries, toi, ça vaudra mieux parce que si tu veux pas morfler, t'arrêtes, d'accord?
0: Il a raison, moi je kiffe les randonnées pédestres.
2: Qui c'est qui vient de dire ça?
0: Canasson, petit Canasson,
2: ouais,
0: j'ai le droit d'aimer la marche à pied, attends, j'ai le droit, c'est tout.
2: Ah bon, parce que sinon, ouais. Tu vas voir comment que je vais te faire, toi.
0: Et toi, Gégé, tu es partisan plutôt du trot ou du galop? Tu l'as fait trotter ou tu l'as fait galoper?
2: Qui?
0: Je sais pas, si t'avais une jument, par exemple. Je sais pas si c'était pas une vieille bourriquette, si t'avais une jument.
4: Il montait sur moi, c'est tout.
0: Oh là là là là.
2: Fildar, tu arrêtes avec ça, s'il te plaît.
3: Avec quoi?
0: Avec les sons, là.
8: Il n'y a plus de son, on avait dit.
2: Tu arrêtes, s'il te plaît, parce que ça commence à devenir rengaine.
3: J'ai pas mis de son. Hein.
2: Donc, avez-vous déjà été dans un centre d'équitation? Alors, 65% n'aiment pas les chevaux et les grosses pouliches. C'est pas mal, les sondages, en ce moment. 33% préfèrent les centres de désincto.
3: Désintox.
2: Désintox, ça n'a rien à voir avec les courses hippiques.
3: Mais non, mais les gens préfèrent ça au centre d'équitation, on n'y peut rien.
2: 21% demandent si moi je me suis déjà fait enfourcher. Alors,
3: on lance rien.
2: Fildar, fais gaffe. Si tu veux pas que je t'insulte, t'arrêtes de faire chier tout le monde, d'accord?
3: Mais je fais rien.
4: Vas-y, lâche-toi,
2: Et 7% gagnent de l'argent pour en acheter un. Ça, de toute manière, pour en acheter un, faut déjà avoir du fric. Ah, c'est pas donné. Donc, deuxième question. Peut-on effectuer l'équitation à 3 ou à plusieurs sur un cheval?
9: Par moment, je me demande si je suis pas con.
0: Ah, ouais. À toi aussi, toi. Ouais.
2: Alors, Fildar, c'est la dernière fois que tu t'amuses à me mettre des doubles sons, d'accord?
3: Ok.
2: Sinon, tu vires chez toi.
3: D'accord.
2: Petit canasson. Bon, allez.
3: Oh non, Gérard.
10: Non, Gégé, reviens.
5: Ça commençait bien, on apprenait des trucs,
3: tout ça, sur les chevaux, les juments.
6: Pas de foutre le bordel, là, tous les
3: deux. Mais il est de l'autre côté, il est de l'autre côté, Max. Et il partait du mauvais côté, donc. Oh, Rigo, t'es pas chez toi. Hein. Alors là, on attend bien sûr Gérard, qui est parti chercher Max du côté droit, alors que Max est à gauche.
5: Gérard, Max est de l'autre côté.
0: Il y a une casaque comment, Gérard, ce soir?
3: Ouais, il est bah, grise, marron. Hein, comme marron. Marron et jaune devant. Hein.
0: Ah,
3: normal. Gérard, taquine la bouteille. Gérard,
2: taquine le bouchon.
3: Bon.
0: Gérard. Oh là là,
9: oh là.
0: Celui-là, putain.
3: Alors voilà.
2: Ouais, bah arrêtez de faire vos conneries. Et toi t'arrêtes avec tes doubles sons, d'accord? Un conseil que je te donne.
3: Il n'y a pas de double son, tout a été réparé.
5: Tu veux pas les disques là?
3: Mais si, on en est là. Alors Gérard, on y va?
2: Parce que ça commence à bien faire. Ça commence à bien faire vos conneries là depuis tout à l'heure. Hein.
3: Ouais.
2: Petit canasson donc pour toi.
0: Oh bah c'est quoi la question? T'as pas posé la question du
2: Alors
0: coup.
2: Peut-on effectuer l'équitation à 3 ou à plusieurs sur un cheval?
0: Oh bah si tu veux le crever au bout de 100 mètres, ouais, tu montes à 15 dessus et c'est bon, tu l'achèves le bestiau. Hein. Non, le cheval c'est pour 1.
2: Mm-hmm.
0: Sauf dans les westerns, si tu prends une squo sur la croupe, tu peux monter à 2.
2: Non mais t'as
0: pas plus, hein, pas
2: je vais te dire
0: non.
2: Une chose que déjà, quand il y a deux chevaux là sur des cirques, fais-moi confiance qu'ils montent à plusieurs dessus. Hein.
3: Attends, les deux chevaux, on n'en voit pas dans les cirques.
2: Des chevaux, espèce d'andouille.
0: T'as vu les suspensions, hein.
8: Deux chevaux, on peut aller à 4. Hein.
6: Il est là, c'est pas.
2: Hein? Écoute ce que je te dis, ça vaudra mieux que de faire des conneries.
6: Qu'est-ce que t'as dit à Miss Daddy, toi?
2: Fildar, c'est la dernière fois que je te dis tout à l'heure, tu recommences encore une fois, je t'éclate.
0: Et je te sépare, hop.
2: Super Poulain.
4: Ouais, Gérard.
6: On en mange, c'est bien.

0: Bon, mais vous atteignez vos micros, là, les deux.
1: Les deux PD de
2: fun. Les deux PD de la bande FM, merde.
1: Les deux PD de fun.
3: Les gros PD.
1: Salut.
4: Salut, les mecs.
5: C'est cassé.
0: Putain, je sens que je vais finir de bonne heure ce soir.
1: Ouais, non,
6: pour te calmer, Gérard, tu peux peut-être répondre à Jet. Il te demande si t'as déjà bouffé le steak d'une jument.
0: Non.
5: Quoi, la question?
1: De bouffer la couenne.
0: Petit canasson, au revoir.
1: Oh, bah pourquoi?
0: Hop, ça t'apprendra.
1: C'est bon, là.
0: Au revoir. Donc, super poulain, ouais.
5: Ouais, Gérard, donc je sais plus ce que c'était.
7: Deux ou trois.
0: Peut-on effectuer l'équitation à trois ou à plusieurs sur un cheval? Donc, je pense que si tu as été à Saumur, ouais. ils te font voir comment qu'il faut faire.
5: Oui, il y a des selles à trois places,
0: mm-hmm.
5: Mais c'est pour monter sur des gros chevaux, tu sais, des gros chevaux de labour. Là.
0: Ah ouais, je vois, c'est comme dans les cirques.
5: Je sais pas, je suis... à Saumur, il y a des selles à trois places avec trois étriers, machin. Et ouais, tu peux monter facile, 3, 4, même 5 sur un cheval, il n'y a pas de problème, hein, c'est résistance. Hein.
0: Poulina.
8: Oui, normalement, on monte à 1 sur un cheval. Au-delà de 2, ça s'appelle un gangbang. Également, dans le monde de l'éducation, un cheval qui se fait monter par plusieurs personnes, c'est un gangbang. Bon, ben voilà. Donc, c'est pas trop recommandé pour la santé du bourrin, quand même. Hein.
0: Je sens que tout à l'heure, il y en a deux qui vont virer.
1: Ouais,
6: hein. Un seul suffirait. Hein.
0: Ouais, ben ça va être lequel que je vais virer au hasard, ça va être Fildar.
6: Ah non, moi je parlais pas de...
9: Bon, alors qu'est-ce
0: qui
9: se passe?
0: Tu veux virer l'autre gros porc, là, à côté de toi? Là, si tu veux, hein.
10: Bon, GG, à la place de Petit Canasson...
9: Fais quand même attention à ce que tu dis,
10: on
9: Lascar.
10: On a Grand Dada, 26 ans, de Vincennes.
1: Bonsoir.
5: Bonsoir, Grand Dada.
1: Bonsoir, tout le monde. Bonsoir, Gérard.
6: Sans Grand Dada, mes amitiés à...
10: Omar Sharif.
1: À Omar Sharif, ouais. Ok, très bien.
0: 101.9, c'est ça?
1: Voilà.
0: Ok. Marie-Sara Lecomte.
5: Oui.
9: Elle a divorcé.
0: Bon,
9: en fait.
0: Allez, hop.
5: Non, mais attends.
9: Non, mais elle est là.
5: Je suis là. Je crois que le cheval, ça m'excite bien, parce qu'un truc à deux ou trois à poil sur un cheval, je vais te dire, ouais.
1: Mmh. Toi, tu te fais prendre par un cheval ou quoi?
5: Non, et par devant, par derrière, deux ou trois, c'est très sympa.
10: C'est rêve, ouais.
0: Et Gros Dada, pour finir?
1: Déjà, c'est Grand Dada.
0: Grand Dada,
1: ensuite,
0: pardon.
1: Ensuite, j'ai pas entendu la question puisque j'étais au standard.
0: Peut-on effectuer l'équitation à trois ou à plusieurs sur un cheval? C'est la dernière fois que je répète les questions.
2: Aidez, va.
1: Si ça continue comme ça, ça va pas aller. Donc oui, c'est tout à fait possible. Dans les cirques, il y a risque on peut être même 10 sur un cheval.
0: Mmh.
1: Et ils se mettent les uns sur les autres et tout.
0: Donc c'est bien ce que je disais tout à l'heure.
1: Je sais pas, j'étais en antenne, donc j'ai pas entendu.
0: Non, mais j'en ai parlé tout à l'heure que dans des cirques, ils montaient à 10 et plus, voire.
1: Ah ouais, bah voilà. Et donc c'est des Lascar.
6: Gérard, sur IRC, on me fait constater que t'as oublié de parler du cheval de Troie.
0: Ah oui. Pour parler de sa ville de merde, à lui, c'est pas la peine.
9: Ah bah quand même.
0: Hop. J'en parle même pas de sa ville de merde.
9: Surtout que c'est pas du tout de ma vie, hein, espèce de...
6: Ça a rien à voir.
0: Non, c'est pas ta ville, tiens, broutille.
9: Bah non.
6: Le cheval de Troie, non, pas du tout.
8: Le cheval de Troie n'est pas situé à Troie.
9: Ça c'est vrai.
0: Bon, donc, Grand Dada...
1: Oui, bah j'ai répondu, moi.
0: Bon, donc, peut-on effectuer l'équitation à trois ou à plusieurs sur un cheval? Donc, c'est comme j'ai dit tout à l'heure, j'ai déjà répondu. Alors, Manu Fildar, dimanche soir, vous passerez avec moi au bureau à Max. On va rigoler. On va rigoler, là, vous deux.
8: Vous allez voir
0: le bordel que vous foutez ce soir. Vous allez voir.
1: C'est pas
0: continuez comme ça.
9: Est-ce que
0: on
9: tu
0: va rigoler.
9: Nous toucher la quéquette dans le noir.
0: T'as raison, toi, gros porc.
1: Alors,
0: la question, c'est combien coûte un cours d'équitation en hiver plus l'équipement? Et on va s'écouter. Crabe Sharif. Avec les jeudis soirs, ça pue le crottin à Fun Radio. Alors ça pue les... Et donc c'était gros Sharif avec le jeudi soir, ça pue le crottin à Fun Radio, ça pue plutôt les pieds de Fulgar qui s'est déchaussé durant le premier débat. Et donc vous pouvez toujours nous appeler au 0803 08 5000. 3615 Cap Fun Radio, rubrique directe, et toujours à l'internet www.fr, où Crigo va revenir.
3: Non, rien à voir, rien à voir.
4: Ah bon? Déjà, direct.
0: Ça commence, celui-là.
4: Je voulais te dire que Poulina était partie, et qu'à la place, on accueillait Pierrette Bresse. Voilà.
7: Bonsoir, c'est Pierrette Bresse.
11: Salut Pierrette.
7: Pierrette Bresse.
12: Salut Pierrette, la cochonne.
7: Reine de Paris, reine des hippodromes, Paris, 5.9.
11: Bonsoir, moi je me présente, je m'appelle Mégane. J'appelle de... J'avais une statue.
6: Gérard, il y a Speedy, hein. Éleveur de poulies, il te demande si c'était bien toi qu'on voyait sur la couverture du dernier Bilto Magazine. Où,
9: avec une carotte dans le bec.
6: Non, juste un bel étalon qui te...
0: Non, pas du tout.
7: Ouais, c'est bon,
0: Manu.
2: PD va.
0: Manu, t'as viré Marie-Sara Lecomte, donc c'est quelqu'un qui connaît bien Pierre et Bresse. Alors si ça se passe mal, tu vireras Pierre et Bresse.
9: Ah bon, d'accord.
4: En parlant de ça, j'ai pas tout compris à ce que tu m'as dit.
6: C'est encore une affaire de famille.
4: On accueille Dilux.
7: C'est une affaire.
2: Non, Bernard, franchement, des fois, je crois que tu vas trop loin et que les réponses que tu donnes, elles sont naves.
12: Bonsoir, je suis un escroc.
0: Vous me les calmez avant que je reprenne le débat ou... Okay,
6: calmez-vous les petits, sinon après, ça va chauffer.
7: Pas de problème.
0: Mais on récupère qui alors?
7: Grand Dada.
2: Guilux.
6: Pierrette Bresse.
7: Et Pierrette Bresse.
6: Voilà.
0: La fréquence.
7: Guy.
0: La fréquence, Guilux.
2: De Guy, c'est 101.9, j'appelle de Paris.
0: On peut pas avoir d'autres personnes que trois Parisiens.
4: Tu sais, les courses, ça attire.
0: Combien coûte un cours d'équitation en hiver plus l'équipement, on va demander à Guilux.
2: Alors moi j'ai pas les prix, les nouveaux prix, mais je sais qu'à l'époque, la selle, c'était très très cher. Mais le reste aussi d'ailleurs. Le cheval, tout ça, vive la vie. J'ai envie de mourir.
0: Pierre et Bresse.
7: Ouais, mais je vais faire pareil, je crois que je vais me suicider. Direct.
0: Bon, alors, Pierre et Bresse, c'est Guilux, au revoir. Allez, hop. Hop. Comme ça, vous réglerez.
2: Il y a qui fait du cheval encore.
7: À mon tour de faire le tour raide, là.
0: Grand Dada, pardon.
6: Gérard, sur IRC, il y a beaucoup de gens qui te demandent si t'as déjà mangé un steak de cheval.
0: Bah, je te l'ai dit tout à l'heure, non.
9: Ouais, mais si tu l'as dit dans le bureau, on s'en fout. Hein,
6: bah ouais, c'est clair.
7: Ah, t'as jamais fait cuire une fesse de samedi, toi?
0: Au revoir pour toi aussi. Oh là, c'est pas mal là, ça va aller vite là, ce soir. Hein.
6: On a dit cheval, on n'a pas dit bout en train.
4: Il reste qui là?
0: Il nous reste plus que Super Poulain, donc vous me récupérez des
4: Non, mais c'est bien, c'est intime comme ça.
11: Ouais, c'est vachement bien les
0: débats. Non, mais. Donc il reste plus que Super Poulain, donc vous récupérez les auditeurs maintenant.
11: Ok. Ouais, mais le problème c'est que je te chie dans le bec, donc tu vas rester tout seul.
0: Ah bah d'accord, alors au revoir aussi. Alors maintenant, vous me récupérez d'autres auditeurs, on reprendra après.
9: Bah Gérard, fais un petit sondage en attendant que les auditeurs arrivent. Justement, je crois qu'il y avait un sondage qui portait justement sur le prix de l'équipement ou sur le prix que devait faire de l'équitation.
0: Non,
9: le matin.
0: C'est à quel âge
9: Non, le dernier, regarde le dernier.
0: Aimeriez-vous avoir un cheval comme animal de compagnie?
9: Bah, celui d'avant, alors.
0: Pensez-vous que l'équitation est un luxe, non?
9: Bah voilà, justement, si. Bah oui, mais...
0: Alors, 60% des gens pensent... Je pense que pour les riches, c'est normal, ça c'est vrai. Mm-hmm. De toute manière, il faut être riche pour ça.
9: Bah oui.
0: 20% disent monter un âne, c'est moins cher.
9: Oui.
0: De toute manière, les ânes, tu les fais avancer avec une carotte devant, ça va plus vite. Mm-hmm. 15% estiment que je passe mon temps à branler les chevaux, ça c'est faux. Ça c'est plutôt pour fil d'art. Et 12% me demandent de l'argent pour me faire... pour en faire avec ma bourrique. Alors ça c'est bien pour toi, Pildar, ces deux dernières là. Ça c'est bien pour toi.
9: Tu passes ton temps à branler les chevaux.
0: Ouais, c'est ça, t'as raison.
9: À Longchamp.
0: Ouais, c'est ça, pauvre con, va. Ouais, je sens que tu as
4: bien. C'est pour ça que t'as les mains cagneuses, non?
0: Ouais, bah toi fais gaffe parce que tu risques de te retrouver dehors. D'accord, et Pildar c'est pareil.
6: Et sinon, il y a Crotin sur IRC, il dit qu'il comprend pas parce qu'il dit que chez toi, il n'y a pas de chevaux, mais que ça pue la bouse quand même.
0: Ça pue la bouse, et bien chez lui, ça pue quoi? Ça doit puer le rat pourri.
13: Bon ben, qu'est-ce qu'on va pouvoir faire en attendant? Ben,
6: t'as été bon celui-là.
9: Bah tu meubles, hein, tu meubles, tu fais comme chez toi, hein, tu
13: bah,
9: meubles.
13: Ouais. Bah non
6: c'est
13: mais
6: toi, c'est toi l'animateur, hein, tu te démerdes.
13: Qu'est-ce que t'as d'autre sur l'IRC? Rien.
6: Est-ce que t'as déjà mangé du clito de jument farci au kyste?
13: Non.
6: De turpentine?
13: Non, bah turpentine, elle va se calmer, elle un petit peu parce qu'elle m'énerve.
6: Obi-Wan, il demande si tu t'es déjà fait monter par un cheval. Si oui, qu'est-ce que ça t'a procuré comme sensation?
13: Alors, rien du tout, donc je me suis jamais fait monter par un cheval.
6: Est-ce que t'as déjà monté une mule? Demande Dan.
13: Non.
6: Bah, t'es un menteur.
13: Pourquoi?
6: Parce
13: qu'il veut parler de Sandy, donc il
9: arrête avec ça. C'est naze, Rigo, ça. Les mecs de l'internaute, ils sont pas capables de faire un débat correct.
13: Non, ben, ils sont comme toi. Hein. Ils sont à peu près comme toi parce qu'ils disent que des conneries. Hein.
9: Bah ouais, mais moi, ouais. Mais moi, je suis payé pour ça.
13: Ouais, bah t'es payé pour ça, mais t'es
6: sinon, il y a Yankee
13: qui
6: voulait.
13: T'es quand même payé pour faire ton boulot aussi de temps en temps.
6: Il y a Yankee qui voulait savoir combien de temps t'as passé à faire de l'équistation.
13: Deux?
6: Ouais. L'équistation?
14: Ça fait cinq fois la même vanne, les mecs.
13: Bon, t'envoies la...
14: J'ai personne.
13: T'as personne, bah on va se mettre un disque en attendant.
14: Mais non.
13: Ouais, mais arrête un peu parce que ça...
9: Allez, on rentre en scène.
6: Ça canule.
13: Jument verte.
14: Hein?
13: Jument qui sent.
15: Oui, bonsoir.
13: Ta fréquence, bonsoir, parce qu'ils sont pas capables. Ils sont pas capables de les marquer.
15: J'appelle, ma fréquence est 107.2.
13: Ok. Tornado.
15: Oui, Tornado. 103.3, Tornado.
6: Tornado.
15: Siffle comme l'éclair.
13: Petite cravache.
16: Ouais, Gérard.
15: Il y a Bernardo avec moi, mais il va pas beaucoup parler, t'inquiète.
13: Petite cravache.
16: Ouais, salut Gérard. C'est 87.8, ma fréquence.
13: 87.8, hein.
16: Ouais.
13: Ok. Et on joue comme quoi?
9: Comme on gagne.
15: C'est vrai, aujourd'hui, on joue comme on aime, Gérard.
13: Comme on aime, ouais. Ta fréquence?
15: Ma fréquence, 87.6. Tu parles, Charles.
13: 87.6. Alors, la question, combien coûte un cours d'équitation en hiver plus l'équipement? Donc, jument qui sent.
15: Bah alors déjà, ça coûte le même prix qu'en été. Donc,
13: non, attends. Combien coûte un cours d'équitation en hiver plus l'équipement?
15: Alors l'équipement c'est très très cher, donc tu peux en venir rien qu'avec la tenue pour 2000 francs à peu près, plus le cheval, si tu l'achètes ça te coûte encore plus cher, mais bon de ce point là t'as déjà ce qu'il faut, et puis voilà quoi, c'est très très cher.
13: Non mais faut dire une chose que déjà le cheval tu peux très bien aller comme on disait tout à l'heure à Saumur, là il y a un centre d'équitation.
15: Oui aussi oui.
16: Pas que Saumur hein Gérard.
13: C'est qui veut dire aussi pareil?
16: C'est moi.
13: Qui? donne ton nom.
16: Bah c'est moi.
13: Mais qui?
14: Précise ton nom.
16: Voilà. Oui.
9: Identifie-toi.
16: Oui.
13: C'est petite cravache ou
16: voilà, c'est ça, oui.
13: Bon bah alors quand on te demande.
15: Trop de mémoire direct.
13: Bon alors c'est quoi alors s'il y a pas que Saumur?
16: Bah il y en a pas, il y en a partout des centres d'équitation Gérard.
15: Il y a le Bordeaux,
9: il y en a à Neuilly, hein, il y en a à côté de chez toi, hein.
15: Ouais.
9: À Neuilly, il y en a derrière le jardin des plantes là.
15: Juste à côté du jardin d'acclimatation.
13: Non, il y en a pas.
9: Ah c'est quoi les chevaux?
13: Tornado.
9: C'est des faux.
13: Tornado.
15: C'est faux. Bah écoute, Tornado, l'hiver c'est vachement plus cher parce qu'il faut les faire courir en intérieur, donc faut louer un hippodrome couvert, ce qui est quand même pas à la portée des bourses de tout le monde quand même, faut le reconnaître. Sinon, si tu les fais courir dehors, faut des fers spéciaux quand même, je sais pas si t'es au courant, et ça aussi ça coûte vachement cher, parce que pour équiper un cheval avec des moon boots, bon bah voilà, c'est pas gagné quoi, sinon tu galères, hein. Direct, t'accroches pas, et du verglas, tu glisses, carton direct.
16: Faut mettre des fers à clous et...
13: Petite cravache, bah justement, bah toi.
16: Bah justement, quand ils courent dehors, justement dans la neige, faut leur mettre des fers à clous, ça coûte vachement cher les fers à clous. Ouais.
15: Fortune.
9: La serme à clous.
15: Évidemment, chaque fois du tapis.
16: Et il faut que toi aussi, que toi tu t'achètes bah, des trucs pour pas avoir froid, quoi, comment ça s'appelle?
9: Des mitaines.
16: Hein?
9: Des mitaines.
16: Des mitaines à clous, ouais, voilà.
15: Achète pas une cagoule qu'on voit plus ta gueule au passage.
13: On joue comme on aime.
17: Oui, alors, ça coûte cher. Ça coûte beaucoup plus cher l'hiver, évidemment, mais l'été, il ne faut pas non plus oublier qu'il y a quelques frais engagés, notamment pour marcher dans le sable le long de la plage, il faut acheter des tongs pour les chevaux, et comme ils ont quatre pattes, deux paires de tongs, c'est quand même une somme de 45 francs.
13: Fildard dehors. Fildard dehors.
15: Fildard, ça tire les mouches.
13: Ouais. Fildard dehors.
9: Il fait froid, monsieur, dehors.
13: Fildard dehors.
9: Vous n'allez pas me mettre dehors, monsieur.
13: Fildard dehors.
17: Appelez l'abbé Pierre, il faut sauver Fildard.
9: Je viens juste d'arriver en France.
13: Fildard dehors.
9: Mais tu crois où, toi, c'est toi qui commande.
13: Ouais, c'est moi qui...
15: Le rebelle troisième.
13: Je te préviens, ça fait le troisième fois que je te dis, fou, la quatrième fois, je te fous mon poing dans ta gueule.
9: Il D'accord. reste là, Fildard.
15: Hein. Ok, très bien.
13: Alors, on joue comme on aime.
17: Oui, bah, donc je t'ai dit que l'été ça coûte très cher car pour marcher dans le sable il faut équiper les chevaux avec des tongs. Comme ils ont quatre pattes, deux paires de tongs, ce qui nous fait une somme de 45 francs plus le string brésilien. Et pour un cheval, je te raconte pas, à moins d'avoir le cul de Quichet, on trouve pas quoi.
13: On joue comme on aime, tu commences pas à déconner comme les autres parce que sinon tu vas gerber.
15: C'est clair.
17: Non, mais je pensais pas à ça.
13: D'accord.
15: À quoi? À elle.
13: Ouais, ben, calmez-vous, parce que sinon, ça va faire comme tout à l'heure. Donc, combien coûte un cours d'équitation? C'est vrai que ça coûte cher, en hiver aussi. De l'équipement, donc l'équipement, c'est pas donné, n'empêche. Hein.
9: Combien? Mais qu'est-ce qu'il faut, Gérard? Est-ce que tu peux nous dire ce qu'il faut comme équipement, en fait, complet pour faire
13: un cheval? Les bottes et... Les bottes, le chapeau et... Comment que tu l'appelles? La cravache.
9: Il faut un pantalon,
13: il y a un pantalon. Il faut la tenue complète, donc
17: il faut de la bombe, bébé.
13: Toi, tu te calmes parce que tout à l'heure, je vais te faire de la bombe, bébé. Tu as tornado, tu te calmes ou j'y m'en verte, tu te calmes.
15: C'est pas moi. Hein.
9: Par contre, Gérard, il faut que ça. Faut pas un équipement pour le cheval même.
13: Non. Genre,
9: tu montes pas comme les Indiens. Il te faut une selle, je sais pas.
13: Non, mais ça, la
9: selle. Rênes, des rênes.
13: Non, mais tout ça, c'est en location, tout ça.
9: Des étrons.
13: Non, mais ça.
15: Ça, t'en as le plan là.
9: Un morse pour mettre entre les dents.
17: Ou à bouse.
9: Des pesseriviers.
13: À quel âge monte-t-on un cheval pour être jockey pour les courses? On va demander à Jument qui sent.
15: Tu peux répéter, j'ai très très mal compris ta question là.
13: À quel âge monte-t-on un cheval pour être jockey pour les courses?
9: Ça dépend, tu t'es dépucelé à quel âge toi?
13: Bon, toi t'éteins ton micro parce que tout à l'heure je vais te dépuceler ma main dans ta gueule, connard.
9: Ça
13: commence à bien perdre là ce soir tous les deux.
9: C'était juste une question.
13: Ça commence à bien perdre tous les deux.
16: C'est nous qui avons le droit.
13: Oh,
15: en plus c'était pas un cheval. Bon, alors...
13: Attends, il y a une question IRC avant.
15: Quel bordel.
4: C'est vrai.
15: La merde.
4: Alors, déjà, il y a Turpentine qui te demande si tu te rappelles de tes coups de cravache que t'as pris, on dira pas où.
15: Qui c'est, Coco?
13: Non, pas du tout.
4: Ouais, donc, et j'ai un petit sondage, tiens, sur IRC, réalisé par Davy One pendant le débat. Au centre hippique des handicapés de Suresnes, 15% des gens interrogés n'ont jamais vu Sandy avec une queue de cheval, 45% des gens préfèrent être sur le cheval que dessous, 28% des gens affirment qu'ils ont... Déjà vu Gérard se rouler dans le crottin d'un cheval.
13: Ouais, ben il va se faire foutre avec ses trucs de merde.
9: Et tu le vires pas pour ça, le gars au bob là?
13: Oh ouais, toi tu t'éteins ton micro, tu fais ton boulot standard et ça vaudra mieux. Jumentissant donc pour à toi.
15: Ouais, donc ok. Alors tu peux commencer à partir de 5-6 ans. Donc tu montes sur un petit poulain.
13: Et un
15: puis,
13: poney.
15: Un poney, ouais, aussi, ouais. Et puis, voilà, tu commences comme ça, et puis, quand t'es plus grand, tu montes sur un cheval.
13: Mm-hmm.
15: Donc, tu peux commencer très, très, très jeune.
13: Je pense 6 ans maximum. Hein.
9: Mais c'est vrai ce que tu dis, super poulain.
15: Minimum, on va dire.
13: Ouais, minimum. Tornado.
15: Ouais, bah écoute, moi, j'ai commencé pareil, vers 5-6 ans. Mais moi, j'ai commencé par un âne, c'était l'âne de mon oncle. Donc j'ai commencé, je me suis formé là-dessus, et puis après je suis passé à...
13: Mais comment tu fais avancer ton âne?
15: Bah à la carotte,
17: hein, dans le but.
13: Ouais, tu lui mets la carotte devant pour qu'il avance, c'est ça, devant le bec?
17: Derrière,
9: mais derrière pour qu'il recule aussi, non?
17: Derrière, ouais.
13: Ouais. Okay, petite cravache.
16: Eh ben ouais, c'est...
9: Ouais, qu'est-ce qu'il y a, Rigo?
16: Tu peux commencer vers 6 ans, mais tu peux commencer avant, sur le cheval à bascule, tout ça, quoi, avec des roulettes.
15: C'est vrai, ça?
13: Ouais, mais ça, c'est des trucs que t'achètes à Noël pour les gamins, c'est ça?
15: Pas forcément.
16: Par exemple?
13: Non,
15: il y en a, hein.
13: Non, je pense pas. Oh. Je pense pas. Donc, pour toi, petite cravache, ça serait ça?
16: Ah oui, bah oui, tout à fait.
13: Mmh. On joue comme on aime.
17: Eh bien, on peut commencer à l'âge de 32 ans, si on s'appelle Passepartout. Mais non, en fait, il y a quand même un problème de taille, Gérard. Hein. Moi, je sais, j'ai connu l'expérience terrible d'un camarade qui faisait 1m80 à l'âge de de 12 ans.
1: C'est pas possible.
17: Qui faire jockey, mais bien sûr que si.
1: Il a pris des hormones.
17: Et qui s'est résolu à se faire amputer une partie de la jambe pour atteindre la taille de 1m50, sachant que au-dessus d'1m50, on ne peut pas être jockey.
13: Ça m'étonnerait.
17: Sinon, on a les pieds qui touchent le sol et en fait, c'est nous qui montons au cheval après un problème. Alors ça, il faut en parler aussi, parce qu'il y a des gens
13: qui... Au revoir,
10: parce que... Au revoir qui, Gérard?
13: On joue comme on aime, parce qu'il est en train de nous dire des conneries, donc...
17: Pas du tout, Gérard.
13: Non, mais c'est bon, au revoir. Voilà. Donc, à quel âge...
1: Voilà.
13: Fildar, ça commence à bien faire. À quel âge monte-t-on un cheval pour être jockey pour les courses? Donc c'est à partir de 6 ans, de toute manière c'est bien ce qu'on avait dit.
9: Mais est-ce qu'il y a des petits qui peuvent le faire avant s'ils ont envie?
13: Non, je pense pas.
1: Si, c'est possible. C'est possible
13: si, mais avec... à quel âge?
9: Avec un moniteur.
13: Ouais, bah de toute manière, déjà quand... c'est toujours avec un moniteur qui sont là.
1: Hein. Ah non.
13: Ah si, je peux te le dire. Donc,
9: j'ai une question moi. Je voulais savoir si en fait, comme pour les petits, comme tu dis qu'on peut commencer à partir de 6 ans, est-ce qu'il y a des concours pareils, genre des trucs d'obstacles?
13: Non, parce que...
9: Des trucs de machin pour les petits aussi.
13: Ah non, pas avec les poneys. Hein,
9: ça saute pas un poney.
13: Non. Donc, cinquième question.
10: GG, avant on accueille Ourazi en rue, 35 ans de Liège.
18: Bonsoir.
10: Salut,
13: Ourazi
18: en rue. Bonsoir,
13: Ourazi. Ta fréquence?
18: 102.7.
1: C'est Tornado, les chevaux ont droit à l'homosexualité. Hein.
18: Tout à fait, d'ailleurs je vais t'enculer.
9: C'est chiant.
13: Alors, Ourazi, tourne de jument, ou vous calmez, ou je vous vire.
1: Non, mais je suis pas dans l'eau, moi j'ai rien dit, alors tu te calmes.
13: Tu vas te calmer, toi, déjà le premier. Parce qu'à Liège, c'est pas la fréquence 102.7. D'accord?
9: Alors.
1: C'est moi
9: tu
1: le mal,
9: croyais,
1: hein.
9: Tu croyais la voir, le Lascar? Hein?
13: C'est...
1: Si.
13: Ouais, c'est ça.
9: Tu croyais l'avoir, le vieux Clodo, c'est toi? Non,
1: le vieux Clodo, c'est ça. C'est Clodo qu'on apprend à faire la vinasse. Hein.
13: Ouais, et donc c'est 101.9 que c'est ta fréquence à toi. T'es pas de Liège, j'étais de Paris en plus.
18: En plus.
13: Voilà.
1: T'as l'accent de la banlieue nord.
10: Allez, Gérard.
13: Alors donc, cinquième question. Que gagnent les chevaux lors d'une course d'équitation? On se retrouve après, on va s'écouter le Bernardo de Suresnes avec Métacel. J'arrive pour te chevaucher. On se retrouve tout de suite après.
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13: T'es vraiment un branleur, toi. Hein. Donc vous venez d'écouter les Bernardo de Suresnes avec Métacel. J'arrive pour te brouter. Pour te chevaucher, donc suite du débat, et pour ça, vous pouvez toujours nous appeler au 0803-08-5000, toujours 3615 Code Von Open Radio, rubrique direct, lire www.fr.
20: J'arrive sur lire.
13: Rigaud, qui est?
9: Alors, Gérard,
20: non, j'attends, vas-y.
9: Tu peux faire le 3615 Code Von Lock, mais je sais pas si tu comprends beaucoup de choses.
13: Je crois qu'on pourrait faire 3615 Code Connard.
9: Ça peut être sympa.
13: Signé, dessus, on mettrait fil d'art. Parce que le roi des cons de la soirée, c'est bien toi, je crois, ce soir. Hein. Toi et Manu, c'est bon. Vous êtes deux pour ça. Hein. Alors, aimeriez-vous avoir un cheval comme animal de compagnie? Donc 80% des gens répondent non, ils préfèrent leur femme, ça c'est vrai. 45% disent que toi, t'en es déjà un, ça c'est faux. 26% pensent que j'ai le look... Look, coco, j'ai le look, ouais, bah, c'est pas mal. 8% répondent, j'ai le look qui me colle dans la peau de la bite. Ça, c'est des trucs à la pile d'art. Nous, à la Rigaud, comme on veut tout le temps dire que c'est lui qui fait les sondages. Donc, on récupère Jument qui sent. Bon, rebonsoir.
1: Ouais, c'est les débats de bâtards ce soir?
13: Non, c'est les débats de Gérard, c'est pas les débats des bâtards, des deux bâtards là, que
1: non,
13: vous aviez. Tornado.
1: Ouais, moi j'ai le look qui me colle à la peau aussi, ouais.
13: Fildar, tu arrêtes, s'il te plaît.
1: C'est bon, on est occupé. Trois coups de fouet, bam.
13: Tornado.
1: Pizzoro, laisse tomber.
13: Tornado, oui, rebonsoir.
1: Oui, je t'ai dit oui, bien sûr.
13: Putain. Petite cravache.
21: Ouais, t'as pas loup coco, t'as loup caca.
13: Hein? Petite cravache, au revoir.
1: Allez,
13: au revoir pour elle.
1: Rigolez. Oh.
13: Hop.
1: C'est une plaisanterie.
13: Et Ourazi.
22: Pas de vérité.
1: Salut.
13: Ourazi.
18: Salut, je t'adore.
13: Fais gaffe, Tony, parce que je t'ai reconnu. Donc, alors... Fais gaffe parce que t'es déjà passé dans le premier débat, t'as pas duré longtemps, je crois que dans celui-là tu vas faire pareil.
18: Pas du tout. Non mais ça va bien se passer.
13: Ouais ouais, ben je crois que je t'avais dit que je voulais pas que tu passes.
18: Il a l'habitude, c'est pour
10: ouais,
18: ça.
10: Ouais, Gégé, à la place de Petite Cravache, on a étalon noir, 28 ans, de où Manu?
3: Je sais pas, tu te démerdes.
10: Ah bah je me démerde, donc il va te dire l'auditeur.
13: Étalon noir, bonsoir.
5: Bonsoir.
13: T'appelles d'où?
5: J'appelle de Roumanie.
13: C'est bah quoi après... cette voix
5: de pardon, ça c'est de la fiotte, ça c'est de la pétasse.
13: Que gagnent les chevaux lors d'une course d'équitation? On va demander à étalon noir.
18: La tortue de prod.
5: Allô. Allez, vas-y.
9: Mais c'est... Non, attendez.
5: Vous pouvez arrêter de parler pendant que Gérard parle.
13: Étalon noir, s'il te plaît.
18: Oui. Vas-y, Crayo Valou.
9: Chacun son tour, s'il vous plaît, les auditeurs.
5: C'est pas la question, tout le monde parle.
13: Non, je te l'ai déjà dit.
18: Vas-y, loupé le coup.
5: Est-ce que tu peux la répéter?
13: Bon, allez, dégage, au revoir. Hop. Allez, hop, vous allez pas me faire chier ce soir. Tony.
18: Ouais. Écoute, moi, ça tombe bien que tu fasses ce débat parce que je suis torfiste. Donc ça fait que, en fait, je fais des paris sur les chevaux. Et j'aimerais que tu parles un peu plus, en fait, des paris, du PMU, tout ça, parce que t'en as pas trop parlé.
13: Pour l'instant, tu réponds à la question, sinon tu gères.
18: Ouais. Non, mais la question, elle est un peu compliquée, quoi. J'ai pas très bien compris, s'il te plaît.
8: La feinte. Vas-y, répète, Gérard, c'est bon, y aller, professionnel.
13: Oh là là là là là.
8: Moi aussi, je pense, hein, j'ai pas très
13: bien compris. Que gagnent les chevaux lors d'une course épique?
18: Ils gagnent rien. Je crois qu'ils sont un pauvre drap qu'ils mettent sur eux, quoi. Et puis un lavage, et puis hop, c'est reparti, hein, ils recourent. Hein.
9: Ils ont des fleurs, non?
18: Même pas, parce qu'ils bouffent même pas de ça, quoi. Ils bouffent du foin.
13: Voilà. Tornado.
8: Ouais, bah du foin et puis une petite ration d'avoine quand même pour la forme.
13: Mmh.
8: Ouais, comme le matin petit-déj, quoi, des flocons d'avoine direct.
13: Ouais, et jument qui sent.
8: Ouais, bah donc ils gagnent un peu de bouffe, ils ont un logement, tout ça, ce qui est déjà pas mal pour un cheval. Et puis s'il fait pas bien son boulot, le petit cheval, bah il se fait fouetter.
13: D'accord.
18: Ouais.
6: À la place de la petite salope des talons noirs, on va accueillir Hippopodrome.
23: Ils ont rien compris. Apodrome.
6: Hein?
23: Apodrome.
6: C'est quoi ça, Apodrome?
8: C'est comique, ça.
13: Ta fréquence. C'est pas grave, j'ai compris.
18: Okay. C'est toi, Manu.
13: Ta fréquence.
9: T'as compris, Gérard?
8: Ça, c'est du Manu, ça, je reconnais.
13: Oh! C'est faux. Manu, toi, Tony, au revoir.
18: Non, mais non, c'est pas moi, là.
8: Allez, hop!
9: C'est géré.
13: Allez, hop, terminé pour lui. Ta fréquence.
23: 103.4. Ouais?
13: Ouais,
8: voilà,
13: c'est bon.
8: Voilà.
13: Donc, alors, pour toi, la question?
8: On ne répète pas, hein. Ah non.
23: Alors il gagne. Je crois qu'il gagne rien, eux, en fait. C'est le jockey qui gagne.
13: De toute manière, là. Lors des grands. Sur le Grand Prix d'Amérique, il récupère le drapeau, hein.
23: Ah.
13: Et c'est tout, hein, en fin de compte.
8: Ouais, mais on s'en fout du drapeau. Quoi. Ouais.
13: Bon, alors Tornado et jument. Tornado et jument qui sent, vous calmez parce que vous commencez à me les gonfler.
8: Bah oui, mais bon, GG, c'est vrai, ouais. Intervenir quand même.
13: Ouais, mais vous calmez un petit peu.
23: Non, mais vous okay. Bon, genre.
8: Ok, c'est cool.
13: Alors, donc pour toi.
23: Ouais, eux, ils gagnent rien. C'est les jockeys qui gagnent de l'argent ou des coupes ou ça dépend, quoi, en fait.
13: Mmh.
23: Ça dépend où ça se passe.
13: Ouais, bah ça, de toute manière, le Grand Prix d'Amérique, normalement, il se passe...
8: En Amérique.
13: Non. En région parisienne.
8: C'est quoi l'arnaque, là?
13: Je te dis que c'est en région parisienne, oui.
10: Ouais, à la place de je sais plus qui, on accueille Fiente de Cheval, 19 ans, Duan-les-Pins.
24: Oui, bonsoir.
23: Bonsoir.
13: Comment que tu t'appelles?
24: Fiente de Cheval.
8: Ça, c'est un prof, ça.
24: Ouais.
6: Apo, t'en mets partout, là.
8: Ouais,
24: oui,
8: il y a quelqu'un qui
10: pisse
8: dans les studios, là. C'est un peu
13: dégouline,
8: ma cochonne.
24: Bonsoir,
13: Gégé.
8: C'est
10: pas moi.
13: Ta fréquence, s'il te plaît.
8: Si, vous retenez le bruit, attends, je le connais par cœur.
24: Vous pouvez me laisser parler, s'il vous plaît.
13: Ah, vous fermez vos gueules un peu maintenant.
24: Merci, Gérard.
8: Ça résonne dans la caverne à peau, là, faites gaffe.
24: La fréquence, c'est 97.8.
8: Ok, James.
13: Alors, donc, tu peux répondre à la question ou pas?
24: J'étais pas là.
13: Alors... Que gagnent les chevaux lors d'une course d'équitation?
24: Ils gagnent de quoi bouffer.
13: D'accord. Eh ben, comme ça, on est servi. On est servi. En fin de compte, ils gagnent pas grand-chose. C'est vrai, c'est les jockeys qui gagnent le meilleur.
8: Et en plus, les jockeys, dans l'histoire, ils font pas grand-chose, justement. Quoi.
25: C'est vrai, ça.
8: Ils sont juste assis, en fait. Tout le mérite devrait revenir au cheval.
24: Qu'est-ce que t'en sais qu'ils font pas grand-chose?
13: Si, parce que faut se dire une chose, que c'est quand même leur job, hein.
15: Ah mais pourquoi on ferait pas courir le cheval tout seul?
8: Ouais, un cheval ça peut être
13: bien
8: courir
13: tout seul. Ah
6: c'est vrai, c'est ce qu'on me demandait sur IRC.
13: Ouais, non, mais souvent quand il y a des chutes là sur l'hippodrome d'Auteuil, le cheval il termine tout seul. Hein.
24: Et d'ailleurs, s'il n'y avait pas de jockey, il n'y aurait pas de chute, ça serait mieux.
13: Ouais, bah ouais, ça c'est sûr.
15: Ah, ouais, c'est quoi les trucs avec les petits chariots romains là qui traînent derrière?
13: Ah oui,
15: quoi,
13: non, mais ça c'est les trucs à...
6: C'est le trot, ça.
13: Non, c'est pas le trot, c'est avec les charrettes, c'est pas du tout le trot, le trot c'est pas pareil.
6: Ouais, sur IRC, on me demande ce que tu penses des chevaux qu'on abat quand ils se plantent.
13: Non, justement, je vais la question, on va sûrement, c'est la huitième.
6: On va essayer d'éviter la question. Hein,
13: non, je vais la faire.
6: Ah, on l'évite.
13: Je la perds. C'est pas toi qui commence.
6: On l'évite,
13: c'est moi,
6: bordel. Ça t'est arrivé.
13: Non, mais j'ai vu ça. Justement, c'est qui te posait cette question-là?
6: C'est un peu tout le monde. C'est, je sais qu'il y avait Jet, Yankee, Turpentine, Davy One, Olive, Dan, Arnett, Crotin, Delto, Draken, Faceless, Ice-T, La Police, Servomix, Burrito, Boubaka, Baba, Azota, Akhenaton. Ils ont tous un peu posé la question, en fait.
13: Oh, s'il vous plaît, les auditeurs, ça faut se dire une chose, que ceux qu'on tue. Bon, c'est vrai que là, il y a eu la.
6: Il y a Roland Garros.
13: Il y a les trucs à Nîmes, il y a eu deux chevaux qui sont morts justement avec
15: les taureaux.
13: Avec les taureaux, et ça c'est quand même un peu dégueulasse parce que.
15: Attends, pour le nombre de taureaux qui est mort, je vais te dire.
13: Ouais, mais là, tu vois, tu es des chevaux et puis que le mec qui était en dessous qui est mort aussi, je vais te dire une chose, que ça fait quand même assez de mal aussi pour ça. Hein.
6: Par moment, je me demande si je suis pas con.
13: Filard, tu ferais mieux d'arrêter tes conneries parce que ça commence à me faire chier sérieusement là maintenant.
6: Pas ici,
13: avec
6: s'il te plaît.
13: Tes conneries.
6: Pas ici.
13: Tu vois, tu vas arrêter un petit peu sérieux, hein, parce que je commence à en avoir ras-le-bol depuis tout à l'heure.
8: Gérard, si tu veux, je peux te donner une réponse à ta question. Hein.
13: Depuis le début du premier débat.
6: Gérard, au lieu de gueuler, il y a un auditeur qui veut participer au débat, on ferait mieux de s'en occuper.
13: Qui c'est qui veut
15: réagir?
13: Qui?
24: Moi j'aimerais bien qu'on avance un peu dans ton débat.
6: Ouais, c'était jument, je sais pas quoi là.
0: Jument qui sent.
8: Jument qui sent.
13: Ouais, tu voulais dire.
8: Je voulais te répondre à ta question.
13: Ouais, vas-y.
8: Tu demandais tout à l'heure, tu penses que t'étais con? C'est ça?
13: Non, c'est Pildor qui s'amuse à dire ça.
8: Ah non, c'était pas toi. Okay.
13: Non, c'est Pildor qui s'amuse à passer des conneries comme ça. Ah. Alors l'équitation est-il le meilleur moyen de pour se faire de l'argent de poche?
6: On va demander à... C'est laquelle question, Gérard?
13: La sixième, à jument qui sent.
8: C'est un moyen de se faire de l'argent de poste, mais même plus, ouais. Parce que c'est un job à plein temps.
13: Bon, Jument, ce qu'il sent, tu réponds correctement, s'il te plaît.
8: Bah oui, bah moi, c'est ce que je dis, mais on me coupe la parole. Donc, c'est mieux, tu gagnes beaucoup plus que de l'argent de poche, hein, ça, c'est clair.
13: Mm-hmm.
8: Ça, c'est un vrai travail. Voilà, quoi.
13: D'accord. Tornado.
15: Ouais, plus que de l'argent de poche, tu m'étonnes, c'est de la caillasse, direct. T'as pas de caillasse, t'es un chien de toute façon.
8: Ouais.
15: Tu sais comment ça se passe, hein.
8: Ouais, c'est clair.
15: Tout n'est pas si facile.
13: Non, bon, Tornado. Facile, hein. Ouais. Tornado, tu réponds correctement à la question.
15: Je t'ai répondu, non?
8: Et du monde, là.
15: Je t'ai répondu, c'était clair et net.
13: Alors, Hippodrome, alors.
23: Ouais, moi aussi, hein, je pense comme tout le monde. Je pense qu'on gagne, il y a de la maille, quoi.
8: Ouais.
13: Non mais si vous avez pas envie de faire les débats, je me demande pourquoi qu'on vous sélectionne.
8: Bah attends, mais faut voir les questions de Blaireau que tu nous prépares aussi.
13: Qui c'est qui est pas content? Qui c'est qui est pas content?
15: Ah, ça j'étais en froid direct.
8: Je sais pas,
15: moi non plus.
13: Qui c'est qui est pas content entre Jument qui sent et Tornado?
15: Ah non, c'est le troisième, je crois.
8: C'est le troisième,
0: des fois, je crois que tu vas trop loin et que les réponses que tu donnes, elles sont nazes.
15: Tu vois que c'est lui, regarde.
8: Tu vois, pas nous.
15: On peut pas parler en même temps, c'est lui, c'est le troisième. Ouais.
0: C'est vrai que t'es passé sur Skyrock hier?
8: Mais c'est qui celui-là?
15: Comment il s'appelle, le dernier, là, GG?
13: Non, c'est pas Chiante de Cheval qui parle comme ça.
15: Non, c'est pas moi, non.
13: Non, c'est plutôt Tornado et Jument Verte. Alors, au revoir à vous deux. Au revoir à vous deux.
15: Mais c'est pas moi.
24: Gérard, t'as qu'à virer les deux, ça fera du bien.
13: Allez, tu vires Jument qui sent et Tornado, tu leur dis au revoir et tu reprends deux autres personnes.
6: Alcudaï.
13: Donc, Chiante de Cheval.
24: Oui, bah moi je pense que entre bosser dans un supermarché ou faire de l'équitation, les deux sont aussi équitables, mais qu'il faut quand même faire attention, quoi.
13: Non, mais l'équitation est-il le meilleur moyen pour se faire de l'argent de poche?
24: Ouais, bah je pense que ce que je viens de dire, c'est assez juste à ce niveau-là, quoi. C'est-à-dire qu'au niveau de l'argent, d'accord, mais faut quand même faire attention au niveau des poches, quoi.
13: Ouais, non, mais je pense que l'équitation, c'est pas un meilleur moyen pour se faire de l'argent de poche, hein, parce qu'au contraire...
24: Tu penserais plutôt quoi, toi?
13: Tu t'en perdrais plus qu'autre chose, hein, de toute manière...
24: Pour te faire de l'argent de poche, tu ferais quoi, alors?
13: Bon, si, c'est vrai que on peut, tu peux te faire de l'argent de poche tout en aidant. Fildar, tu arrêtes pour la sixième fois consécutive parce que depuis le départ que j'ai pris l'antenne, tu n'arrêtes pas de faire ton bordel. Alors ça commence à devenir bordélique avec toi.
24: Ah, il fout la merde, hein, c'est clair.
13: Non. Parce que celui qui fout le plus le bordel le jeudi, c'est toi. Non. Alors ça commence à bien faire. C'est la dernière fois que je te le dis. Alors donc,
23: il n'y a plus de gros mots, ça fait du bien.
13: Donc j'ai répondu à la question. Alors moins qu'on aille d'autres personnes là où le.
9: Bah ça arrive, 30 secondes. Vas-y, enchaîne.
13: Alors septième question. L'équitation est-elle une passion ou un luxe? Ouais, mais celui là qui fout sa merde. Il arrête pas là depuis le premier débat. Il faut que sa merde.
6: Ah, tes auditeurs, le débat.
13: Apodrome.
23: Je pense que c'est un luxe. Et parce qu'il faut être passionné d'avoir des luxes, du luxe.
13: Non, mais est-ce que c'est une passion ou un luxe?
23: Ouais, il faut être passionné d'avoir du luxe, donc c'est une passion et c'est aussi un luxe.
13: Donc c'est les deux pour toi en même temps?
23: Ou pas en même temps, séparément, mais c'est...
13: Attends, je reprends tout de suite. Oui.
10: Ouais, alors on a Sam Gratte, bon, la croupe, 30 ans de Tours.
9: Et Johnny Bumper, 51 ans de Limoges.
2: Salut. Oui, bonsoir. Bonsoir. Bonsoir, Johnny Bumper.
23: Salut,
2: ça m'a dit en antenne. Bonsoir. Bonsoir, Gérard.
13: Ta fréquence, s'il te plaît, bonsoir.
2: 107.7.
13: 107.7. Et...
10: Oui, ça me gratte la croupe.
13: Ça me gratte la croupe, ta fréquence, s'il te plaît.
23: C'est le 102.8. Bonsoir, Gérard.
13: Bonsoir.
2: Bonsoir. Bonsoir.
13: Donc, alors...
2: Bonsoir.
13: Bon, ça y est, on a terminé. Bon, alors, la question, je la répète pour la dernière fois consécutive. L'équitation était le meilleur moyen... Pour non. Se faire de l'argent de poche.
24: Non, c'est pas cette question, non, c'était luxe ou passion.
13: Non, parce que y en a deux qui viennent d'arriver, donc ils vont répondre.
24: Si tu reviens en arrière sur ton débat, déjà c'est chiant, mais en plus si tu reviens en arrière...
2: Est-ce que tu pourrais reposer la première question?
13: Non. Attends, parce que celui qui...
2: Voilà, tout à fait, je voudrais réagir sur les constellations.
13: C'est qui?
2: C'est Johnny Bumper.
13: Eh ben, au revoir, comme ça, tu parleras de l'espace avec quelqu'un d'autre. Parce que moi, je reprends pas les débats sur l'espace.
6: Mais Gérard, pourtant, il y a des constellations de Pégase, des chevaux comme
13: non,
6: ça.
13: Non, mais même, il veut que je reprenne les questions de l'espace. Il est hors de question.
9: Elles étaient mieux, hein.
24: Bon, que fait-on là? Alors, on arrête tout?
13: Alors, la question, l'équitation est-elle une passion ou un luxe? Alors, donc... Apodrome, c'est à toi. Apodrome.
24: Bah, elle a déjà répondu, Apodrome.
13: Non, elle n'a pas continué.
23: Oui, il faut être passionné d'avoir du luxe, donc je pense que c'est les deux.
24: Développe un peu.
13: Mm-hmm. Ouais, mais ouais, comme dit l'auditeur, essaye de développer un peu, parce que là, c'est louche ta question.
24: C'est petite goutte.
13: C'est plus...
23: Je pense que ta question aussi est louche, mais...
13: Non, mais attends, l'équitation est-elle une passion ou un luxe? Pour moi, c'est l'équitation, simple, hein. ça peut être une passion ou un luxe en même temps. Hein.
24: Ouais.
23: Ouais, bon, c'est un luxe parce qu'il y a certains chevaux qui ont les dents en or.
24: Qui ont les stars.
23: Voilà. Et c'est une passion parce qu'il faut être passionné aussi d'avoir des dents en or.
13: D'accord.
23: Voilà.
13: Ouais. Ok.
10: Ouais, à la place de Johnny Bumper, on a Grosse Pégase, 50 ans de Antibes.
7: Bonsoir.
13: Grosse
10: Pégase.
7: Salut à tous.
23: Salut.
7: Bonsoir.
13: Ta fréquence, s'il te plaît.
7: 103.4, pas 103.4.7.
13: Oh, t'as vu souhaiter ça dans Spirou Magazine. Sion de cheval.
24: Oui, moi je pense que le luxe, c'est forcément une passion, qu'une passion est un luxe. Mais comme tu l'as développé dans ton précédent débat sur l'espace, l'espace peut être un luxe, tout à la fois comme étant une passion par rapport au cheval qui se permettent d'avoir des passions.
7: Ah, c'est vrai ce que tu dis, toi.
13: Grosse Pégase.
7: Moi, je pense que c'est plus un luxe qu'une passion, hein, parce que, bon, si par exemple, des gens comme nous, des prolétaires, on veut avoir des chevaux, on aura des pauvres mulets mexicains.
13: T'as besoin de te pincer le nez pour parler?
7: Ah non, j'ai une gastrite, c'est pour ça.
13: Ouais, une gastrite entérique. Non, bah, c'est bien, il est parti, lui, alors c'est bien. Alors,
10: non, il est toujours là.
7: Ouais, voilà. Donc je disais que si des personnes comme nous avaient un faible revenu, des espèces de RMistes, on veut acheter des chevaux, on pourra pas. Hein. Ah, c'est un truc de luxe, hein. C'est un truc de fou. Hein. Ah, je te le jure. Hein.
13: Est-ce que c'est une passion pour toi?
11: Salut, c'est Faudel avec mon pote.
23: Oh oui,
7: fait.
4: Oh,
7: ça fait à tout le monde. Il y a quelqu'un qui jouit là, GG. Hein.
4: C'est bon.
7: Oh oui.
4: Oh, moi, t'as grosse bouse dans ma chatte.
7: Ah, là, il se passe des choses, non?
4: Bien.
7: Tu crois que j'ai une bite de cheval ou quoi, là?
24: Quel est le problème?
7: Je sais pas, là, on est en train de jouer, là, ou quoi, là.
13: Non, mais quel est le problème? Quand Fildar, il arrêtera de faire ses conneries depuis...
24: Encore Fildar, mais
13: depuis minuit et demi, c'est que lui qui fait des conneries. Arrête. Bon, allez, hop, moi, on va faire conclusion parce que là, vous m'énervez.
9: On va où, là? Oh, petit oiseau.
13: T'es
11: où?
13: Eh, oh, toi, tu t'écrases, d'accord?
7: C'était bien, là.
11: Ah, t'es
7: plein,
11: ton micro.
24: Arrête, toi.
7: Allons, Gérard. C'était bien, on s'amusait bien, là.
4: Gérard.
6: Vérifie que ça marche là.
10: Vas-y Gérard, continue.
13: Les micros éteints.
6: Faut bien vérifier si ça marche.
9: Voilà, j'essaye.
13: Ouais. Comment ça, me les gonfler là en ce moment.
9: Vas-y, reprends Bibiche.
13: Je peux souffler. Ouais, attends, je suis pas ta biche, ok, d'accord.
24: Faites gaffe qu'ils vous volent pas de l'argent dans votre porte-monnaie, les mecs.
13: Bon, toi, tu dégages, au revoir.
10: Qui, Gérard? Qui?
13: Grosse Pégase.
7: Ah non, c'est l'autre.
13: Hein. Non, c'est l'autre, allez, hop, tu dégages, au revoir.
10: Ouais, c'est Fiande du Cheval, ouais.
4: Non, c'était l'autre.
13: Non, c'est Grosse Pégase, au revoir.
7: Non, c'est
13: hop, au revoir, au revoir.
4: Fiande du Cheval.
13: Au revoir. Toi, PD, tu vas voir, ouais, tiens, t'as raison, toi. T'as raison.
24: Bon,
13: ça gratte la croupe, là.
24: PD, va.
4: Ça me gratte la croupe.
13: Ouais, vas-y.
4: En fait, c'est une passion, si le cheval est passionné par ce qu'il fait, quoi. Ça peut être aussi un luxe, parce qu'il peut avoir la chance, tu vois, d'évoluer, comme au cadre de Saumur, t'en parlais tout à l'heure, ou de vivre dans une pauvre ferme avec une pauvre jument, enfin, tu vois, quoi. Donc, ça dépend du degré de luxe qu'a le cheval.
13: Ouais, mais de toute manière, bon, c'est vrai qu'on a beaucoup parlé de Saumur, parce que c'est vrai que c'est le centre d'équitation qu'il y a pour former les jockeys, en fin de compte. Hein.
4: Uh-huh.
13: Et puis ceux de la garde républicaine.
4: Uh-huh.
13: Donc, c'est vrai que ça peut, c'est une passion et ça peut être un luxe en même temps. Hein.
4: Ouais.
13: Donc... Donc j'ai répondu.
10: Ouais, GG à la place de Grosse Pégase, on accueille Seyar, 26 ans de Saint-Tropez.
4: Ah oui.
12: Bonsoir Kudai, bonsoir tout le monde.
13: Ta fréquence s'il te plaît.
12: Petite une. 102.5.
13: Alors question numéro 8, cheval peut-il être un ami pour vous? Donc justement on en revient à ce que tu disais tout à l'heure.
6: Tout à fait.
13: Donc on va demander à Seigneur.
12: J'ai rien compris à la question. Hein. J'ai rien entendu, je suis désolé Gérard.
13: Le cheval
12: peut-il être un ami pour vous? Alors oui, tout à fait, le cheval peut-il être un ami, c'est clair. Parce que ton cheval, tu l'apprécies, surtout s'il t'appartient. Donc c'est comme un animal domestique. C'est comme un petit chien ou un petit chat.
13: Ouais, ben ça, oui, mais ça, de toute manière...
12: Non, est-ce que tu as retrouvé ton petit chat câlin?
13: Pourquoi? T'es bien au courant, toi?
12: Non, c'est tout, je m'en souviens. Ça m'a attristé.
4: Bizarre.
13: Ça gratte la croupe.
4: Bon, je t'ai répondu déjà, Gérard, je crois.
13: Non.
4: Ah oui, c'était pour les animaux domestiques, excuse-moi. Bah oui, ça peut être un ami si tu passes ton temps avec ton cheval, quoi. Je sais pas si tu te rappelles de mon petit poney à la télé, ils étaient super amis avec le gamin, quoi.
13: Non, je me souviens pas de ça.
4: Mon petit poney?
13: Non, je... Non.
4: Ah ouais.
12: C'était bien, ça, mon petit poney.
13: Apodrome.
4: Je pense que ça peut être un ami puisque c'est un animal et que tout simplement il fait partie des 30 millions d'amis qu'on a aussi, les autres. Et donc ouais.
12: Toi t'es mort.
13: Je vous préviens, vous allez vous calmer parce que tout à l'heure on va faire la neuvième et je vais arrêter parce que ça commence à devenir lourd.
12: Petit cul d'arrière.
13: Alors chiante de cheval.
4: Jean.
12: Oui. Alors moi je pense que le cheval ça peut être un ami. Regarde, il y a des exemples quand même assez précis.
4: Brigitte Lahaye.
12: Enfin, je connais certaines personnes qui sont des chevaux et qui ont de bons rapports avec eux.
13: Non mais vous répondez correctement aux questions ou vous dormez là?
12: Non, tout raide le cul d'ail.
24: En fait, pour être très clair, je pense que le cheval c'est un ami. Si c'est plus un ami, il faut le tuer.
13: Non, non, mais ça, je suis désolé, ce que tu viens de dire, je peux pas te...
6: C'est exactement, parce que j'avais un spécialiste sur l'IRC tout à l'heure, et il me disait que c'était exactement ça.
13: Ouais, mais moi, je peux, si c'est un ami pour toi, c'est un ami pour la vie, c'est pas la peine de vouloir le tuer. Parce que ça sert à rien d'avoir un cheval comme ami. Donc, je vois pas du tout le rapport avec...
9: C'est affectif, un cheval.
13: Ça peut être un fétiche, comme tu veux. Si
9: c'est
13: tu
9: infectieux veux. Aussi.
13: Ouais, ben ça, c'est plus affectueux que toi qui n'arrête pas de faire le bordel depuis minuit et demi. Ça, c'est vrai. Donc, avez-vous de l'argent pour monter à cheval? Alors, 55% des gens ne pensent pas à ça, mais au cul. Ça, c'est pour Pildar. Ça, lui, il pense qu'à ça. 26% aiment de l'argent pour la selle, mais pas pour le cheval. Moi, je préfère que ce soit pour les deux. En principe, c'est pour le cheval, c'est pas pour autre chose.
9: Non, mais il y en a, t'as pas compris, c'est qu'il y en a qui ont peu d'argent, donc ils peuvent avoir que la selle.
13: Ouais, bah, c'est bien. Et puis en plus, 12% montent seulement des chevaux homosexuels, alors ça, c'est pour toi.
9: Mmh, non, si tu veux.
13: Et 1% estime que l'argent ne tombe pas du cul mais du cheval. Ça m'étonnerait. Hein. Mmh. Enfin, 8e.
6: Gérard, vite fait, avant sur. Alors attends, sur IRC, il y a plein de trucs, mais il y avait la police qui disait quelque chose. Apparemment, ça a l'air sérieux. Il te demande si tu connais l'homme qui murmure. Le film L'homme qui murmurait dans les oreilles des chevaux. Parce qu'il paraît que t'as fait une parodie, ça s'appelait Gégé qui mordillait les bites des chevaux.
13: Non, ça m'étonnerait, donc c'est... je réponds pas à ça.
6: T'as joué dans la suite, l'homme qui léchait les couilles.
13: Non.
9: Ah, il y avait Gégé qui fait du pipeau aussi.
6: Ouais, qui avalait le sperme des chevaux aussi.
14: Oh là là !
13: Fildar, fais gaffe parce que ça commence à bien faire depuis minuit et demi. D'accord ? Ça va faire 3 heures que tu me fais ta merde.
9: J'arrive pas à la sortir.
13: Ouais, non, mais ça, depuis minuit et demi, t'es en train de foutre ton bordel.
9: Et je pousse, et je pousse, et je pousse.
13: C'est tes pompes que tu dépais de là, et que après tu mets tes pompes sur le truc, et que tu fais Schiapoline et Rigaud. Mmh. Hein, et puis maintenant, tu t'amuses à foutre ton bordel. Mmh. Alors, je vais te dire une chose, c'est la dernière fois que tu fous ta merde. D'accord?
14: Tu cartonnes.
13: On est combien, là, Rigaud? Si on n'est pas 9000, ça sera de sa peau.
6: Bah là, on n'est pas beaucoup, là.
9: 6.
6: Je préfère pas te le dire, parce que...
13: Si, non, mais dis, parce que Max, il est là, donc avant qu'il parte, on va voir combien qu'on est.
9: Tu casses ?
6: 6352.
13: Ouais, voilà, 6000.
14: Tu cartonnes.
13: Hein, on est que 6000, alors on est pas encore 9000. Alors je te signale, on n'aura pas les 9000 à cause de tes conneries. Alors, 9e question, aimeriez-vous dresser des chevaux comme Mario Labrato? Loratio, pardon. Toi, je sens que tu vas te prendre mon briquet dans la tranche.
9: Non, on n'en sait rien. Et on fait pas d'insultes.
13: Ouais, bah fais gaffe. Non, fais gaffe à ton matricule.
9: Tu demandes à qui? Gérard.
13: Alors, aimeriez-vous dresser des chevaux comme Mario Lorazzo? Et on va demander à Chiante de Cheval.
16: Hey Gérard, j'ai une idée pour toi. Ce qui serait bien, c'est que tu arrêtes les débats à 2h. Comme ça, tu peux aller plus rapidement au bois de Boulogne. Hein, salope?
13: Alors, Fildar, c'est la dernière fois que je te donne l'avertissement. Jeudi prochain, t'es viré des studios. T'es viré.
14: Gérard, qu'est-ce que tu m'as dit dans le bureau?
13: Ouais, et dimanche, on va régler nos comptes avec toi et toi, là, tous les deux. Parce que qu'est-ce que t'attends, toi? T'attends de virer un auditeur pour passer?
17: Non, c'est faux.
13: Ouais, tiens.
17: C'est faux, je parlais à ma mère. J'ai le droit de parler à ma mère.
13: Je t'ai vu faire parce que ça clignotait, c'est pas ta mère qui t'appelle, c'est faux. Donc tu me raccroches le téléphone.
17: Je lui annonçais que mon homosexualité et que je voulais me marier avec toi.
13: Ouais, c'est ça. Donc tu raccroches le téléphone.
17: À la gueule de ma mère.
6: Ah ouais. Cote, putain, à peau.
13: Allez, ouais, t'inquiète pas, j'ai vu comment que t'as fait, donc tu peux raccrocher. Cherche plus là.
6: Tu dois être monté comme un étalon. Moi.
13: Non. Aimeriez-vous Chiante de Cheval?
24: Écoute, moi je voulais revenir un peu sur le truc d'avant, c'est-à-dire pour payer tout ça. Je pense que vu la gueule de ton cheval, c'est-à-dire Sandy, que tu montes, tu dois.
13: Alors au revoir, au revoir, au revoir. Tu répondras même pas à la question, je te dis au revoir.
14: Du délire.
13: Apodrome.
23: Tu peux me...
24: Oh non, on répète plus les questions, là.
23: C'est qui Mario?
24: C'est vrai que je ne connais pas, moi, non plus. Hein.
23: Je ne connais pas, donc je ne peux pas te répondre.
24: C'est pas un plombier, lui?
23: Non.
13: Non, c'est un dresseur de cheval.
23: Ouais, et qu'est-ce qu'il a de particulier? Je ne sais pas, je ne connais pas, qu'est-ce que tu veux que je te dise?
9: Bah, il prend des chevaux sauvages et il en fait des Gérards.
24: C'est trop, là.
13: Fildar, ça commence à bien faire.
14: Ouais, excuse, j'ai oublié.
23: Ça, c'est du Fildar, hein. Ouais. Ben, je vais te répondre.
13: Chiante de cheval, là, tu lui dis au revoir, hein, c'est terminé pour lui. Il n'a pas besoin d'insulter les personnes qu'il ne connaît pas.
23: Tu te réponds quand même ?
13: Ouais, vas-y.
23: Je sais pas. Ouais, il dresse bien les chevaux. J'aimerais bien d'ailleurs dresser comme il les dresse. Et comme ça, j'aurai tous les cheveux, ça sera des esclaves. Voilà.
13: D'accord. Seigneur.
12: Déjà, c'est pas seigneur, mais seigneur. Ensuite, dresser un cheval, ça m'intéresse pas du tout. Parce que j'ai déjà eu assez de mal à dresser ma femme comme ça.
13: D'accord. Et ça. Ça gratte la croupe.
23: Bah en fait, moi j'ai peur des chevaux, donc je pourrais pas m'occuper d'un cheval, mais surtout pas le dresser. Mais j'ai vu Mario Loracho dresser un cheval et c'est assez impressionnant quand même.
13: Mais de toute manière, je sais qu'il y a Hippodrome là et puis je pense que.
1: Non.
13: Je pense que ça doit être pareil aussi pour.
1: Non, rien à voir.
24: C'est clair.
13: Donc ça doit être à peu près pareil que si on va reparler de ce mur, mais en fin de compte c'est pareil. Hein. Bon alors la dernière question et après on va couper parce que comme ça permet.
9: Non, ce qu'on va faire c'est qu'on va mettre un disque histoire que les auditeurs se reposent.
6: Se calme, ouais,
9: sur voilà, se calme un peu. Tu vas poser la question donc et on va mettre un bon disque.
13: Alors la 10, c'est avez-vous déjà gagné un prix avec avez-vous déjà gagné un prix avec votre passion? Et on va s'écouter les étalons homosexuels avec Crabasse-moi le cul, mon petit jockey. N'importe quoi, ce disque. Ah, ça me gratte la croupe.
23: Moi, je joue au tiercé. Et j'ai pas gagné de prix, mais j'ai gagné beaucoup d'argent. Parce que je suis pas joker.
13: Mmh.
23: Et j'ai gagné environ 40 000 balles en 10 ans.
14: Ah, c'est
13: Ouais, c'est pas mal.
14: Bien.
1: Ah, la
14: meuf.
23: Ouais.
13: C'est bien, ça.
24: Ouais.
13: Seigneur.
24: Ouais, c'est bon.
12: Allô.
13: Seigneur.
12: Mais qu'est-ce que c'est que ça? Oh, bon, alors.
13: Non, mais c'est rien.
12: Seigneur et non pas seigneur. Donc, oui, je gagne beaucoup d'argent. Ma passion, c'est de chier sur les paillassons. Et je me fais beaucoup d'argent avec ça. Ouais, ça, y a pas de problème. On fait des paris avec des potes.
13: Eh ben, au revoir.
12: Bah, pourquoi?
13: Au revoir pour lui. Voilà. Alors, Hippodrome. Hippodrome, pardon.
23: Hippodrome.
13: Excuse-moi, Hippodrome.
23: Ouais. Non, moi, j'ai pas gagné le prix parce que j'ai jamais. Je suis jamais montée sur un cheval. Donc, je peux pas te répondre. Par contre, une fois, j'ai été à un cours de judo. Ça peut t'intéresser, j'ai gagné un coup de prix.
13: Ok, donc...
23: Ça t'intéresse pas?
13: Bah si. Et c'est quoi comme prix que t'as gagné?
23: Prix de 100 kukai.
13: Ah d'accord. Voilà. Ça gratte la croupe, là. Je peux vous dire une chose, que le tiercé existe depuis 1954.
14: Wow. Et avant, il y avait quoi?
13: Non, ça existe depuis 1954 et normalement, j'aurais dû vous le dire bien avant. Donc, on va faire la petite conclusion.
9: Ah, Gérard.
13: Ouais, non, mais ça y est, c'est fini. Hein.
9: Bah, pour la conclusion, j'ai retrouvé quelqu'un à la place de Seyard. J'ai le chevaucheur sauvage qui va se présenter lui-même.
19: Oui, bonsoir, chevaucheur sauvage.
23: Salut, le chevaucheur sauvage.
19: Bonsoir, Bordeaux 104.4. Bonsoir, GG.
13: Bonsoir à toi.
19: Bonsoir.
13: Bon, donc, pour toi, la dernière question.
19: Tu peux me la répéter, je suis désolé avec tout ça. Tu sais,
13: donc, avez-vous déjà gagné un prix avec votre passion?
19: Avec ma passion, bien sûr, un prix, un premier prix. Moi, je joue régulièrement sur les chevaux, mais je parie également sur les chiens. T'as pas parlé des courses de lévrier, par exemple? Parce que c'est vrai qu'il y a aussi de la thune à se faire de ce côté-là. Gégé, toi, tu as déjà vu des courses de chiens ou pas?
13: Là, il y a une course de lévrier qui va pas tarder d'avoir lieu sur l'hippodrome de Longchamp.
6: On peut peut-être en parler un peu.
19: Ouais,
13: je peux pas
6: parler,
13: vous dire...
6: parler des courses de lévrier un peu.
19: Non.
13: Ça
19: rapporte plus ou moins, Gégé, les lévriers que les chevaux?
13: Je pense que ça rapporte plus parce que c'est des chiens de race, mais je peux pas te dire parce que je sais pas exactement la date exacte de la course de lévrier qui sera sur l'hippodrome de Longchamp.
19: Tu nous vous tiendra au courant dans les émissions à venir, j'espère.
13: Ben oui, de toute manière, je pense que je pourrais vous dire ça.
6: Non, mais dis pas ça, Gérard, tu le fais jamais.
13: Mais non, mais attends, de toute manière, on ne sait pas encore quand est-ce que c'est. Je sais qu'il y a des affiches qui sont sur. Je me demande si c'est même pas encore passé déjà cette histoire.
23: Mais Gérard,
13: oui,
23: je sais pas si tu en as déjà vu à la télé, c'est quoi le truc qu'ils mettent devant les chiens pour le faire courir ?
13: Devant les chiens pour le faire courir.
6: Ouais, pour les courses de lévrier, tu sais, ils mettent un truc qui.
19: Je sais pas ce que c'est exactement.
13: Je sais pas ce que c'est exactement.
19: Je pense que c'est un billet, un bicheton, je te dis.
3: Gérard, pour répondre à cette question, on accueille Sale Chienne. Bonsoir.
23: Bonsoir.
5: Allô. Bonsoir.
19: Salut, Sale Chienne.
5: Salut, mes loulous.
19: Salut, Kidaï.
5: Alors, moi, j'ai.

0: Au revoir.
1: Ça y est, ça y est, ça y est.
2: Ah, quand même. En
0: ce moment. C'est pas compliqué pourtant de zapper un auditeur.
2: Moi. Oh là là. Bon, alors, c'est qui c'était. Qu'est-ce qu'on. De quoi qu'on parlait?
0: On parlait des.
2: Ah ouais, des courses de lébrier. Bon, de toute manière, je ne sais pas quand est-ce que c'est les courses de lébrier qui vont se.
3: Tu ferais pas une rubrique 30 millions d'amis, courses hippiques, tout ça? Ça pourrait être intéressant, non?
2: Non, ça me dit rien du tout, tu vois.
3: Ah bon, parce que t'as l'air de t'y connaître un peu quand même.
2: Bah non, bah ça, c'est des thèmes de débat qu'on n'a jamais abordé depuis que je fais des débats sur Pone et.
3: Ouais.
2: Donc,
3: quelqu'un qui voudrait acheter un cheval neuf ou d'occasion, un peu comme une voiture, tu lui conseillerais quoi, toi? C'est quoi les bons trucs que tu veux pour pas se faire avoir quand t'achètes un cheval? Parce que c'est quand même un investissement, quoi. Il faut regarder quoi en premier?
2: Non, déjà, pour déjà savoir avec.
3: Tu conseilles neuf ou occasion d'abord?
2: Non, déjà, des chevaux d'occasion, ça m'étonnerait que t'en ailles. Hein.
3: Ah bah si, quand t'achètes un cheval, il a 5 ans, il est d'occasion. Il a déjà servi, forcément.
2: Mais savoir s'il a servi pendant les.
0: La guerre?
2: Sur des champs de course ou autre, je pense pas. Hein.
1: Regardez le kilométrage, non?
2: Non, attends, arrête tes conneries.
0: Tu regardes l'usure des sabots, ouais.
2: Il y a des questions, non?
1: Non, par contre, il y a un nouvel auditeur, on accueille Andromède.
4: Bed.
5: Salut. Bonsoir à tous. Chevalier de la Tantouse.
3: Ouais, c'est ce que j'ai
5: avec sa chaîne.
2: Ouais. C'est comment son nom?
1: Andromède.
5: Andromède.
2: T'appelles d'où?
3: T'as des cheveux.
5: Tours.
2: Ta fréquence?
5: 102.7.
2: Ouais. Donc la question, alors tu l'as compris, je la répète plus.
5: Ouais. Ah ouais, je l'ai bien compris, ouais.
2: Alors tu peux répondre?
3: Les lévriers.
5: Ouais, les lévriers, alors la course de lévrier, ce qu'ils mettent devant, je crois que c'est un des vieux slips.
3: Non, c'est de l'afghan, c'est pour ça qu'on parle toujours de lévrier afghan, toujours.
5: Pourquoi? Ah, c'est de l'afghan.
3: Ah bah ouais, direct.
5: C'est de la drogue?
3: Ah bah non, j'ai pas dit ça, non.
5: Ah bon, c'est quoi de l'afghan, alors?
3: GG. Ouais,
2: je sais pas.
5: Je te parle à toi? Ouais. C'est quoi de l'afghan?
4: Du cachiche.
5: Allez, rapporte-moi, là.
3: Du cachiche.
2: Oh!
5: Ouais.
2: Bon alors après
5: ouais bah c'est tout, ouais. C'est ma réponse.
2: C'est ta réponse, bon alors conclusion maintenant.
5: Ah oh, c'est cool.
3: Sors tes doigts de ton nez pour faire ta conclusion.
5: Ah non, c'est cool.
2: ça gratte la croupe, la conclusion.
4: Eh ben conclusion, c'était un débat médiocre, malheureusement.
2: Bah ouais, le premier c'est simple, j'ai remarqué, à chaque fois c'est pareil. Le premier se passe toujours bien, le deuxième c'est toujours de la merde.
4: Mais ça n'a quand même rien à voir avec les débats de la semaine dernière, parce que t'es vraiment trop passé pour un con et j'ai trop bien ri.
2: Eh ben c'est bien. Ok, ben je te remercie, au revoir.
4: Bon week-end.
2: Ouais, ben toi aussi.
4: Au revoir, connard.
2: Chevaux 104, chevaux.
3: Non, chevaux chez Sauvage.
2: Chevaux chez Sauvage, alors toi, conclusion.
3: Quand tu veux que je t'en mette un coup de chevaucher, il n'y a pas de problème. Le débat en lui-même, c'est vrai qu'il était quand même limite. Moi, je trouve que tu connais pas assez le sujet, donc t'as fait un débat que t'as pas maîtrisé, en fait. Parce que t'as dit que tu connaissais, alors que je suis sûr que tu joues même plus au tiercé, en fait.
2: Si, j'y joue de temps en temps.
3: Et tu gagnes?
2: La dernière fois que j'ai gagné, ça remonte assez longtemps, et j'ai gagné 5008.
3: Ah, mais c'était il y a quoi, il y a 10 ans, non?
5: Et tu joues quoi? Ta paye de RMiste?
2: Non, pas du tout.
3: Ah, donc tu t'y connais pas, parce que tu gagnes jamais, quoi. Tu joues, mais tu perds tout le temps, donc tu t'y connais pas, c'est bien ce que je disais. Et je sais pas, parle-nous de trucs un peu que tu maîtrises un peu plus, quoi. Je sais pas, les MST, les trucs comme ça, quoi.
2: C'est ça, les MST, et puis quoi encore, non?
3: La DAS.
2: C'est ça, la DAS. Alors, toi, ta conclusion, elle est terminée pour.
0: Oh là là, mais c'est.
2: Andromène, là, terminé pour lui, sa conclusion, il la fera pas.
1: Bah, il est parti. Ah non, il est là, non?
2: Non, tu lui dis au revoir, hein, il fera pas de conclusion, lui.
1: Ah bon?
2: Non.
5: Andromède, hein.
2: Alors, Apodrome.
4: Bon, alors, moi, je pense que c'était quand même un sujet intéressant, même quasi passionnant. Mais t'as pas fait totalement le tour de la question. T'aurais dû plus parler de tes cheveux à toi. Il y aurait plus de trucs à dire, genre s'il y a plus de pellicules en hiver ou en été, ou.
3: Si ça pue plus l'été ou l'hiver.
4: Ouais, ou si. Bon, par rapport à la crasse, tout ça, quoi.
3: N'importe.
4: Ouais, non, mais c'est normal, hein. Tu fais pas de pub pour L'Oréal parce que tu le vaux pas. De toute façon, tu vaux rien. T'es que de la merde. Tu vaux même pas un shampoing Leader Price, donc.
3: En gros, c'est qu'un bâtard.
4: Voilà, ouais. T'es qu'une merde et gros connard.
2: D'accord, au revoir. Alors, donc, qu'est-ce que je voulais vous dire? Ouais, ben, donc, ce week-end.
6: Conclusion de Guercet, quand même.
2: Ouais, conclusion de Guercet, pardon.
6: Donc, conclusion de Turpentine qui disait que ton débat, il avait ni
2: tête comme moi, j'en ai rien à foutre,
6: voilà,
2: de ses conclusions.
6: Ça va, Seb?
2: Ça va.
6: Et donc, sinon, Yankee qui dit que c'était un débat.

0: chier, mais vite fait, il y a la police qui dit qu'après avoir écouté les débats, maintenant il sait qui est le responsable et l'auteur des bouses de merde que l'on peut trouver à Suresnes. Il dira pas qui c'est, heureusement.
1: Pour bien non. comprendre, Seb, c'est l'animateur qui vient après.
0: Ouais. Et
1: c'est même pas lui, c'est Jean ce soir.
0: Il pleut des conclusions. Alors, on va essayer d'en dire.
2: Couche, là, on a plus que 3 minutes après ça. Ça bouge, là.
0: Sérieux?
3: Allez.
0: Oh, vous êtes lourd.
3: Ouais, bah non. Ça
4: non, va. non, tu as fait ses conclusions correctement. Vous avez pas foutu votre merde durant les deux débats.
5: Non, je suis désolé. Non.
4: Toi, t'éteins ton micro et tu t'écrases.
0: Non, mais je vais pas lire les conclusions parce qu'elles parlent toutes de ta grosse jument.
4: Ouais, bah alors, qui sait qui se faire foutre dans ces cas-là. Ma conclusion du deuxième débat, c'était de la merde grâce à Manu et Pilder, comme d'habitude.
6: Oh, bah de rien, tu sais, on est toujours là pour toi, mon coco.
4: Ouais, bah si c'est pour foutre la merde, ça sera plus la peine parce que je vais demander à changer de personne.
2: De radio.
4: Et donc, demain soir à la loco.
2: C'est pas moi, toi.
4: C'est toi.
2: Putain, si je m'appelais Rigo, ça changerait beaucoup de choses.
4: Ouais, c'est pas Rigo, son micro il est éteint. Alors écrase. Donc, ce soir à la loco, Max y sera. Donc, il y aura, comme dit. En premier, il y aura Gigi Mulo, Gigi Barco. Barcono.
7: Ah, ça va, c'est
4: non, Bigorno, pardon. Gigi.
2: Bon, on le refait, allez hop, on annule. On recommence.
4: Gigi Mulo, Gigi Bigorno, Gigi Max, le Sar System, Jean-Guy au light.
2: Ouais.
4: Et Bernard Minet à la batterie Max, masqué. Ça, c'est bien de tes conneries, Fildar. Gigi Goré aux percussions perverses. Ça, c'est bien tes conneries, tout ça. Hein. Alors,
2: tu m'as tout salopé. Là, il y a personne à la loco demain soir à cause de toi.
4: Mais c'est ça.
2: T'as lu n'importe quoi. Clair, ils vont pas comprendre. Faute,
6: hein. C'est une honte.
4: Alors donc, pour terminer,
3: ils
4: là.
3: Jamais.
4: Pour terminer.
3: Non, jamais.
6: Impossible qu'il y ait du monde. Ça, c'est clair.
4: Pour terminer, ça, ah
2: là,
4: c'est.
2: T'es en train de couler la boîte.
4: Vagal.
2: T'es en train de couler la boîte.
6: Franchement, là.
3: Et ça, tu t'en rends pas compte.
6: Ouais. Tu le sais pas ça.
4: De manière avec deux tableaux pour faire des débats, c'est bien. Donc on va terminer avec la grosse jument du 92 avec ce soir.
2: La loco, non,
4: mais
2: t'as coulé la loco.
4: Entre mes bourrelets, au revoir.
2: T'as coulé la loco.
4: Au revoir à la semaine prochaine.
2: Attends, j'ai pas de disque, 2 secondes.
3: Non, deux secondes.
7: Hop.
3: 2 secondes.
7: Tu plais ton boulot.
2: Rebalance.
3: Redis les
0: Didi. Vas-y Chérin, rallume ton micro.
2: Rechauffe les DJ là.
7: Ton micro et tu fermes ta gueule, gros porc.
2: Bah je te dis ce qu'il faut que tu fasses, sinon tu t'en branles pas une. Alors vas-y.
3: Allez.
4: Pardon.
2: Bah allez.
4: Bah
2: allez,
4: il a qu'à me mettre du son lui, ça broutille là-bas.
2: Mais t'en as du son.
3: Alors.
4: Je.
2: Putain, mais t'es pas sur le bon truc, Gérard. Réfléchis, tu montes celui du haut.
3: Oh là là.
4: Alors donc, à la loco là, ce soir, ça sera Gigi Mulo, Gigi Bergono, Gigi Max, Jean-Guy au light, Bernard Minet à la batterie masquée et Gigi Goré aux percussions perverses. Et vous allez vous écouter la grosse jument du 92 avec ce soir. C'est Solokstat entre mes bourrelets. On se retrouve dimanche avec toute l'équipe. À dimanche, bonne soirée. Et là, vous allez retrouver Seb pour la nuit sans pub.
3: Non.
4: C'est qui?
3: C'est Jean.
7: C'est Jean ce soir.
6: C'est là le Seb pour allumer le micro.
3: Putain, l'amateur. C'est pas grave. Hein.
4: Donc c'est Jean à la fin.
8: Non, c'est Jeannot sur Fun Radio.
4: Pas donc ça sera Jean.
8: Non, c'est RTL, Jean.
4: Ouais. Donc ça sera Jean
6: Après Seb, je vais te montrer, je vais te faire une démo d'A2i pour que tu comprennes.
4: Ça sera
6: bien.
4: Jean, ça sera Jean pour la nuit sans pub et on se retrouve dimanche. Bonne nuit à tous et à dimanche.

0: T'as perdu aussi.
1: De toute façon, on mixe tous sur la ligue.
0: Hein, ah bah oui, mais maintenant t'as plus le choix.
1: Hein. C'est pas qu'on j'ai plus le choix, c'est qu'on a décidé que.
0: Non, c'est une tactique.
1: Entre le, non, mais avec l'équipe et les supporters et les entraîneurs, on a décidé qu'on mettait tous sur la Coupe de la Ligue.
2: Voilà.
1: Et ça, non, mais on est quand même en 16.
2: Tiens, justement, comme tu veux faire allusion au foot, oui, Apolline, le but lors de la Coupe de la Ligue,
3: ouais,
2: contre Marseille, ouais, est-ce qu'il est valable ou pas?
3: Bah ouais, bien sûr.
1: Je pense je suis en train de réfléchir à un duo entre Apolline et Gérard. Je pense que là, ça pourrait bien cartonner.
3: Non, ouais, je me ferais
1: Gérard et Apolline.
2: Attends, parce que moi, je vais te dire une chose, oui, Apolline. Gérard. Le penalty, il est bien rentré. L'arbitre n'était pas.
3: Non, le penalty, il n'est pas rentré. Et l'arbitre, il était.
2: Tiens. Mes genoux. Or là, tu me le diras à d'autres. Parce que moi, je fais partie. Mais moi j'ai été voir des matchs sur des terrains. Ouais, fais-moi confiance, qu'un but comme ça, hein, le penalty, il est valable, le ballon rentre.
3: Il n'est pas valable.
2: Si, le ballon il franchit la ligne médiate. Le ballon est franchi.
1: Mais si,
2: la ligne. Le ballon il est bon.
3: Tu dis vraiment n'importe
2: il est bon.
3: Quoi.
2: Attends, ouais, mais attends.
1: Le ballon a raison. Il dépasse la ligne médiate.
2: L'arbitre après, l'appareil. Donc la cassette vidéo.
3: Bah attends, moi aussi. Hein.
1: Ouais. Attends, Gérard. T'es en train de nous dire que la cassette serait déjà en vente dans le commerce?
2: Non, mais l'arbitre.
1: C'est l'arbitre qui va regarder, il va acheter dans le commerce.
2: Mais attends, Max.
1: Jeans.
2: Mais je vais te dire une chose. Pour en finir avec la Coupe de la Ligue, lance Marseille. Vu que le penalty a été refusé,
3: ouais,
2: fais-moi confiance que l'arbitre a bien regardé la cassette vidéo. Et après, l'arbitre a dit oui, le but était valable. Donc le ballon est bien rentré. Parce que même avec Sandy, qui n'aime pas le foot, elle m'a dit le ballon est bien rentré.
3: Mais toi, tu dis non.
1: Non, Gérard, toi, tu es en train de mentir, c'est que tu réponds à la place de Sandy qui systématiquement.
2: Oh, mais elle.
1: Non, mais attends.
2: Gérard,
1: déjà tu te tais un petit peu quand on parle parce qu'il n'y a que toi qui prends la parole et on n'arrive pas à en placer une. Que tu dises qu'elle n'y connaît rien, c'est un fait, mais à chaque fois tu parles pour elle et tu dis toujours elle a dit que, et systématiquement elle répond non, j'ai pas dit ça. Est-ce que tu as dit ça, Sandy? Parce que là, toi, Gérard, tu fais les questions et les réponses.
3: Non, moi j'ai simplement dit que j'aimais le foot, mais je suis plus pour le PSG, c'est tout, je suis pas pour Marseille.
1: Voilà, mais elle a pas dit que le ballon était rentré.
3: Je sais pas, j'ai pas tellement fixé le ballon.
1: Alors,
3: mais
1: tu vois, toi,
3: que
1: tu dis qu'elle l'aurait vu, qu'elle était d'accord avec toi, c'est toi qui es un menteur, Gérard. Donc comment veux-tu croire
2: attends,
1: un menteur?
2: Attends, t'as pas suivi le ballon alors que t'étais dans la salle à manger et que t'as bien regardé.
3: C'est le ballon que j'ai pas suivi, c'est pas rien du tout, c'est pas les.
2: Ouais, dis plutôt que tu regardais ton sous le soleil.
3: C'est bien ça.
2: Oh ouais,
1: c'est bien sous le soleil. Alors bien sûr que c'est bien sous le soleil.
0: Marque des buts aussi. Hein.
1: Bon, alors on va se faire un petit coup de ça se dispute.

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1: Tout à fait, Gérard, bonsoir à toi.
0: Bonsoir à toi.
1: Bonsoir.
0: Jabal Tagam.
1: Salut
2: Ta
1: Gérard.
2: Tagam.
0: À Caen. Ouais, 96.3.
1: C'est ça, exactement.
0: Bonsoir à toi.
1: Ça va bien.
0: Chat humide.
3: Bonsoir Gérard.
0: Gap. 93 FM.
3: Ouais, c'est ça. Bonsoir.
0: Et bonsoir à toi. Et vieille... Vieille quoi?
2: Vieille vicieuse.
0: Vieille vicieuse, 101.9. Paris.
3: Exact. Bonsoir Gérard.
0: Bonsoir.
3: Bonsoir l'équipe.
2: Bonsoir.
4: Bonsoir.
1: Salut vicieuse.
0: Mmh. Commencez pas à jouer comme ça parce que tout à l'heure je vais vous virer ça.
2: Ils ont rien fait Gérard, ils disent bonjour, c'est
1: on
2: de la politesse.
1: Bonsoir, on est poli.
0: Alors, première question. Que savez-vous sur la corrida en général là?
1: Ouais.
0: Alors on va demander à Vidcoud, tiens.
1: Vidcoud, ouais tout à fait. Bah écoute, moi j'aime pas trop la corrida.
0: Ouais.
1: Je fais partie d'un mouvement qui milite contre la corrida.
0: Bon alors attends, je vais te dire une chose.
1: Oui, dis-moi tout. Il y a des pour, il y a des contre. Hein.
0: Moi je vais te dire une chose.
1: Je suis pas un fan de corrida, c'est tout.
0: Bon alors t'aimes pas la corrida?
1: Mais je viens pour plaider ma cause, j'ai le droit, Gérard.
0: Bon alors explique. Alors vas-y.
1: Moi je trouve que la corrida c'est pas bien.
0: Ouais.
1: Parce que il tue des taureaux de plus de 10 ans, alors qu'en fait il pourrait très bien les abattre à partir de 1 an, quoi. Donc je suis contre la corrida.
0: Non bah tu peux continuer de dire.
1: Dans la boucherie, ouais, je peux continuer. Bah écoute, je pense que les vieilles bêtes, les vieilles carnes, elles sont pas faites que pour aller à la boucherie. Et je vois pas pourquoi elles finiraient toutes dans une arène.
0: Non mais attends, parce que là j'arrive pas à comprendre ta réponse.
1: Bon, t'as un mec avec un costume relativement efféminé qui tient un truc, un drapeau rouge. Tu vois,
0: ouais.
1: Tu vois le mec, ok. T'as un taureau en face. Et t'es toujours avec moi.
0: Mmh.
1: Ok, le but, c'est que le taureau, il embroche le mec, on est bien d'accord.
0: Ouais.
1: Ok, mais le problème, ce qui se passe, c'est que la plupart du temps, c'est le mec qui embroche le taureau.
0: Attends.
1: Bah oui, forcément.
0: Ouais, bah non, moi, attendez, les autres derrière, calmez-vous, laissez-le parler. Parce que justement, on va continuer. Alors, vas-y.
1: Bah, je te demande, qu'est-ce que t'en penses? Tu penses qu'il vaut mieux que le taureau embroche le torero ou vice-versa sans plus?
0: Non, mais dis le fond de ta pensée, là.
1: Mais c'est bon, on est tout au fond, là. C'est bon, on est contre le mur, il n'y a plus rien. On a fait le tour du problème, le serpent se met dans la queue, la boucle est bouclée. Le système à la tête sous l'eau, quoi, tu vois.
3: Copyright, c'est qu'il a pas compris, quoi.
0: Non, je crois que...
1: Le mec qui est fringué comme une pédale au milieu de l'arène, tu le situes bien?
0: Comment?
1: Le mec qui est fringué comme une tentouse au milieu de l'arène.
0: C'est qui dit ça?
1: C'est Vidcoud.
0: Non, mais attends. Ouais, alors vas-y.
1: Ouais,
0: vas-y.
1: Tu le situes bien jusque-là, tu sais ce que c'est une corrida?
0: Ouais, ouais.
1: Avec un mec. Tu es d'accord avec moi?
0: Ouais.
1: Ok, jusque-là, ça va bien.
0: Ouais.
1: Ok, qui doit embrocher qui d'après toi? Le taureau ou le torero?
0: Non, c'est. En principe, c'est le taureau.
1: T'es sûr?
0: Ouais.
1: Ok, d'accord. Bon, bah, c'est tout ce que je voulais savoir. On a bien fait de passer un bon quart d'heure là-dessus.
0: Bon, alors, de toute manière, le quart d'heure. De toute manière, t'as du monde derrière. Au revoir. Hop. Tu peux lui dire au revoir à Pauline parce que j'aime pas les gens qui ont du monde derrière. Jabal Tagam.
5: Ouais, donc voilà, ben moi je voudrais dire que les corridas, pour ceux qui organisent, c'est un bon moyen de se faire du pognon.
0: Non, mais déjà, attends, excuse-moi Jabal. Une chose que je veux préciser au standard.
2: Oui.
0: Évitez de prendre des gens où il y a du monde derrière. Parce que j'aime pas trop ça.
4: Ouais, mais enfin bon, il peut avoir un peu d'ambiance.
0: Mais j'aime pas. Lors des débats, je n'aime pas avoir des personnes au téléphone où il y a du monde derrière.
2: Bah, Vidcouille, en fait, il est étudiant, donc il a une chambre de bonne et il est seul.
0: Ouais, à 26 ans, il est étudiant.
2: Et alors, pourquoi pas? Oui, il étudie en médecine, je suis désolé.
0: Bon, alors.
2: Il y en a à 38 ans, ils sont au chômage, il y en a pourquoi pas. 26 qu'il faut.
0: Non, mais maintenant vous allez faire une chose, vous allez être gentil au standard.
2: Toi aussi, gueule pas, je t'entends crieur, ça se passe très bien, alors t'énerve pas.
0: Vous allez être gentil au standard, vous allez me prendre sur les 25
2: minutes parce que là, c'est là. Qu'est-ce que j'en fais après? Je les emmène bien, ils bossent.
0: Attends.
2: Allez, bosse ton débat, bosse ton
6: débat.
2: C'est toi qui bosses pas bien, Gérard.
0: Donc, alors, Jabal Tagam.
2: Tagam. On dit au revoir à Henri quand même. Salut Henri.
0: Salut Henri.
2: Merci
0: Henri
2: pour les bonbons. Hein.
0: Caresse au chien.
3: Salut Henri. Salut Henri.
5: C'est bon Gérard, je peux t'expliquer ?
0: Ouais, vas-y.
5: Ok, c'est de balance. Donc bah, pour moi, pour les organisateurs, c'est un bon moyen de se faire du pognon. Pour les gens, bah, c'est un passe-temps. Et puis pour le taureau, bah, c'est quand même un peu
0: attends,
5: chiant.
0: Attends, quoi. Attends, 5 minutes. 5 minutes.
6: Non mais Gérard.
7: Eh hey, le débat.
6: Gérard, oh Gérard, qu'est-ce que tu fais ?
0: 5 minutes.
6: Quoi, 5 minutes ?
8: Non mais vas-y. Non, c'est pas possible.
0: Prends.
6: Non, mais c'est quoi cette allure?
8: Il va aller donner son
6: badge. Il veut se barrer.
8: En fait,
6: non, mais là, il est explosé. Il n'y a pas d'autre.
2: Oh là là, mais regarde-moi ça. Oh, là là. Oh la bête au lit là.
6: Eh, hey, tu fais ton débat des fois, Gérard?
2: Là ou quoi là?
6: Eh, hey, pupus. Tu vas un peu là. T'envoies le bois un peu là.
3: T'envoies le bois.
2: Tu mets ton casque là.
8: Et on est reparti.
0: Pile d'art. Pour un son,
6: non, non, tu gueules pas. Tu fais ton débat. Gérard, bon, tu fais ton Rigo, débat. Non, Rigo, mais sérieusement.
0: S'il te plaît.
6: Sérieusement, Gérard.
0: Toi, tu as arrêté avec ça, déjà. Tu as pas commencé. Vous allez me prendre les gens, là.
6: Gérard, tu te calmes et tu fais le débat maintenant.
2: T'es
6: enfin,
2: pas chez
6: prends
2: toi.
6: Prends le
2: aussi,
6: débat, hein. T'es animateur, tu dois gérer. Qu'est-ce qui te prend?
2: Et allez, ça y est, c'est parti.
6: Rassis-toi, Gérard, rassis-toi, fais ton débat.
5: Il est incorrigible. Ouais.
6: Tu fais ton débat, Gérard.
2: Ça y est, il veut se battre,
6: mais
2: ça
6: Gérard,
2: y est. Ah non, mais non, c'est pas possible.
6: Arrête, regarde-moi.
8: Non,
2: Gérard.
8: Non, Gérard.
6: Mais
2: tout va bien se passer.
6: Arrête.
2: Ils sont en train de l'essayer de l'attraper,
8: Gérard,
2: de le retenir. Allez, va t'asseoir, Gérard.
0: Et toi,
2: non, mais t'es fou, hein.
0: Putain, tu dégages.
2: Ah, déjà. Mais t'es fou, Gérard, hein.
0: Mais je viens d'arriver, merde.
2: T'es ouf, hein. Bon, j'étais en train de rappeler un auditeur, moi. Bon, Gérard, tu fais quelque chose, là? On fait de la radio, je te le rappelle, donc si tu parles pas, il n'y a pas de son, quoi. Donc, je suppose que les auditeurs, en plus, ils veulent participer au débat qui semblait,
3: ouais,
2: a priori, super intéressant, donc ce serait bien que tu reprennes. Merci. Mais Gérard, mais speed un peu.
8: Il faut le temps qu'il remette son casque, quand même.
6: Bon, tu fais ton débat, Gérard.
2: Allez.
3: Oh là là.
2: Allez, chaudet, hein.
6: Gérard,
2: vas-y.
0: Bon, j'avale ta cam.
5: Oui. Bah donc comme je t'ai dit, hein, pour moi c'est un moyen donc pour les organisateurs de se faire du pognon, pour les gens de passer un bon moment, mais c'est pour le taureau quoi, c'est un petit peu chiant pour lui parce que en général ben c'est lui qui y reste quoi. Allô Gérard?
0: Ouais, bah, tu peux préciser?
5: Ouais, je peux préciser, ben le taureau il se prend quand même une épée dans le cou, ouais. Et ben pour lui c'est quand même désagréable, imagine on te tente ferait le même, on te met en plein milieu d'une cour et puis on court après toi avec une épée, c'est quand même pas drôle, non? Tu crois pas?
0: Ouais.
6: C'est
0: ouais.
6: Déjà arrivé. Hein.
5: C'est déjà arrivé?
3: Oh là là, t'es endormi, ça?
0: Non, mais de toute manière, vous allez arrêter ceux qui s'amusent à dire des conneries. Chatte humide.
3: Oui, chatte humide. Moi, je suis pour les corridas, parce que la corrie, c'est mon dada, d'abord.
0: Mmh. Mais une question que je vais te poser.
3: Vas-y.
0: À ceux qui sont derrière, vieilles. Ouais, bah de toute manière, je sais pas qui c'est qui a écrit ça, mais c'est pas moi.
6: Mais c'est pas grave, Gérard. On sait que c'est pas toi, vas-y.
0: Donc moi je vais vous demander une chose. Est-ce que vous avez déjà participé à des corridas ou est-ce que vous avez déjà regardé à la télé?
3: Ouais. Moi ouais. J'ai déjà participé. Parce que j'ai un père qui est espagnol.
0: Ouais.
3: Et il est très
0: ouais, mais justement, il y a une question que je me pose. Est-ce que là que d'où vient le système de la corrida? C'est un truc espagnol ou pas?
3: Oui, c'est espagnol, c'est portugais. Ça dépend, c'est pas la même, la corrida portugaise et la corrida espagnole. Au portugais,
0: ouais, mais y a un truc que j'arrive pas à comprendre. Pourquoi qu'Anime, c'est pareil, ils font des corridas là.
6: C'est une ville espagnole, je crois.
3: C'est des immigrés. Ouais, tout simplement des immigrés.
0: Non, mais pourquoi qu'Anime. Parce que là, il y a eu la corrida de Nîmes.
3: Mm-hmm.
0: Donc, ça a été fait. Ça a été fait pendant 2-3 jours ou 4 jours, je sais plus.
3: 5 jours.
7: Je peux t'expliquer, Gérard, si tu veux, pourquoi à Nîmes ils font des corridas aussi.
0: Ouais, vas-y, Manu.
7: Bah, c'est très simple, c'est qu'en fait au Moyen Âge, donc Nîmes c'était français et ça a été assiégé et gangbangé par par des Espagnols. Et ils ont apporté la tradition, et ils ont construit l'arène.
0: Justement, Manu.
3: Mais oui, la reine.
0: Attendez. Pourquoi qu'à Nîmes, maintenant ils.
7: Bah parce que c'est resté la tradition
0: pareil,
7: depuis le Moyen-Âge.
2: Ils font la fête pendant 4 jours.
0: Bon, pour l'instant, Pilar, tu me cherches des auditeurs, tu la fermes, c'est pas toi que je m'adresse.
2: J'en ai jusqu'à pour la fin de l'année.
0: T'éteins ton micro et c'est tout.
2: J'ai réservé un mec pour le 7 juillet, là, c'est bon.
0: Tu éteins ton micro et c'est tout.
2: Oui.
8: Bon, GG, à la place de vite couille, on a Petit Matador, pardon, 30
0: ans. Bon, alors attends.
8: Gérard, Petit Matador.
0: Un conseil que je vous donne.
1: Bonsoir à tous. Bonsoir Gérard.
0: J'aime pas. Tu vas me prendre des gens ici.
1: Moi je te kiffe, bonsoir.
0: Non.
2: Tu mens là. Ils prennent des gens standards, c'est toi, tu vois rien là.
0: Non, ils prennent pas des gens standards.
2: Et s'ils le prennent, putain.
0: Ils prennent personne. Ils prennent personne.
2: C'est toi qui es un menteur là.
0: Ils prennent personne.
2: Je suis désolé, je prends leur défense. Que là tu mens.
0: Ah, tu prends leur défense.
2: Oui, parce que je regarde.
0: Bien sûr, parce que c'est ta copine.
2: Non, c'est elle.
0: Alors dans ce cas-là,
2: c'est ton copain moi. C'est cool. Putain.
0: Hop,
2: c'est
0: faites fun. Ce que vous.
2: Je regarde.
0: Non, rien à foutre. Maintenant. C'est simple, si les deux débats foirent,
2: non, ça
0: tu
2: foirera
0: manière,
2: pas.
0: Je serai la responsabilité.
2: D'accord. C'est toi le chef des débats.
0: Maintenant, vous allez me faire une chose. Ouais. Non.
2: Allez, boss.
0: Faut pas me prendre pour un con. Chatte humide. Allô?
2: Pardon,
0: merci,
2: c'est moi.
0: Manu.
2: Bon, attends, il a oublié ça.
1: Manu.
0: Bon, alors, chat humide.
3: Oui, je te disais que mon père est espagnol, que moi je suis pour la corrida, et qu'en plus j'ai déjà assisté à une corrida.
0: Par contre, Nîmes, tu vois à peu près ce que c'est.
3: Oui, oui.
0: Hein?
3: Belle ville.
0: Donc, pour toi, là-dedans, est-ce que... Bon, moi ce que je comprends pas, c'est pourquoi que quand ils parlent de Nîmes ou d'Espagne, parce que c'est vrai que...
3: Oui.
0: Ils n'arrêtent pas de parler de ça.
1: Ouais.
0: Mais Nîmes, est-ce que vous savez, est-ce que toi t'habites à Gap?
3: Ouais.
0: Donc t'es loin de Nîmes ou pas?
3: Ouais, très loin.
1: Moi je suis à côté, GG.
0: Qui?
1: Moi c'est Petit Matador, j'habite à Arles, tu sais, en Camargue.
3: Il y a des corridas là-bas.
1: Je suis éleveur de taureaux, Camarguais les meilleurs, bien évidemment.
0: Mais est-ce que t'as déjà vu
1: une question de frontière en fait. Tu faisais une référence à l'Espagne et en fait c'est tout simplement une question de géographie. L'Espagne étant pas très loin en fait, c'est juste à côté, c'est près de la frontière. Donc c'est pour ça l'influence de la corrida forcément.
0: C'est comment ton nom toi?
1: C'est Petit Matador. Je suis le nouveau que Apolline t'a annoncé il y a 2 secondes.
0: T'appelles d'où?
1: J'appelle de Arles.
0: Ta fréquence, s'il te plaît.
1: J'ai 28 ans et j'écoute Fun sur 107.7.
0: 107.7.
1: Ouais.
0: C'est ça, 107.7. Hein.
1: 107.7.
0: Ok.
7: Il y a un truc sur le Minitel, c'est Max Lebège qui te dit qu'en fait, toi, t'as déjà participé à une corrida parce qu'on t'a coupé la queue et les deux oreilles.
0: Non, mais là, tu vois, les trucs sur Minitel, ça m'intéresse pas. Internet.
6: Alors, par contre, j'ai une bonne question de Snooze sur l'IRC qui te demande pourquoi le taureau est attiré par le rouge et pas par le vert ou le bleu ou le jaune.
0: Ah, alors voilà, très bonne question.
1: C'est facile.
0: Pourquoi le taureau est attiré par le rouge? Donc en fin de compte, c'est sa couleur préférée. Le rouge, c'est sa couleur préférée.
1: Non, c'est faux.
0: C'est sa couleur préférée, je suis désolé.
3: Je peux t'expliquer, Gérard?
0: Oui, c'est qui
3: Je t'explique, le taureau, il voit en noir et blanc. Et le taureau, il n'est pas attiré par le rouge, il est attiré par la cape qui bouge.
1: C'est faux, c'est faux.
0: Non. De toute manière, c'est le rouge qui l'intéresse.
1: Ouais, il a été élevé au pinard et il reconnaît que...
0: Alors toi, tu t'en vas. Au revoir.
1: Mais pourquoi?
0: Hop, terminé. Hop, je lui dis au revoir. Hop, hop.
4: Mais calme-toi, ils ont le droit de répondre autrement, putain.
0: Hop, celui-là, tu lui dis au revoir par le pinard, désolé. Au revoir. Au revoir.
4: Ah, Gérard, calme-toi, ils ont le droit de répondre, j'écoute là, putain. Là,
0: non, mais ils répondent. Pauline, au standard, s'il te plaît, merci.
2: Non, mais c'est bon, je suis au standard, je peux gérer tout seul, elle va demander un renseignement.
4: Alors ?
6: Bah, Gérard,
2: alors ?
0: Vieille
2: vicieuse.
0: Alors pour toi, que savez-vous sur les corridas en général?
3: Eh bien, je sais que pour la corrida espagnole, on tue le taureau à la fin. Et moi, je suis adepte de la corrida portugaise, puisqu'on ne tue pas le taureau à la fin.
0: Non, mais de toute manière, faut te dire une chose, parce que il y a un truc qu'il faut se mettre dans la tête dans ça. C'est que là, il y a eu les taureaux, tout ça, il y a eu les pierres ira.
3: Et quoi ?
0: Il y a eu des soirées, même il y a eu quand même deux morts sur ça.
3: Bah oui, mais bon, c'est bien fait pour eux, hein.
0: Ah, attends, c'est bien fait pour eux. Non, je suis pas d'accord.
3: Non, c'est bien fait pour eux. Attends, le taureau, on lui a pas demandé son avis s'il voulait se faire tuer, quoi. Le mec, il...
0: Non, attention. Attends, attends, je te coupe. C'est bien vicieuse.
3: Bien vicieuse, ouais.
0: Oui, je vais dire une chose, que c'est pas le taureau qui est mort.
3: Oui, je sais, il y a un mec qui est tombé
0: Mais le mec,
3: c'est les risques de son métier. Il connaît les risques, hein. Il sait très bien que s'il rentre dans l'arène, il peut...
0: Ah ouais, mais dans ces cas-là... La question que je pose, c'est êtes-vous pour ou contre que les hommes soient
2: La question, c'est êtes-vous pour ou contre que les hommes, c'est pourtant clair, répondez.
0: Que les hommes fassent la corrida?
3: Moi, je suis pour.
0: Alors, tu peux m'expliquer ?
3: Je suis pour parce que le taureau meurt. Et je suis pour aussi parce que, en fait, la corrida, c'est l'affrontement de force entre celle du taureau et celle de l'homme. Il n'y a pas de raison pour que ce soit toujours le taureau qui meurt. Mais tu sais que le taureau qui tue l'homme, il se fait abattre après. Donc, de toute façon, dès qu'il rentre dans l'arène, il est condamné, le pauvre taureau, quoi.
0: Ouais, mais faut se dire une chose, c'est qu'en fin de compte, là-dedans, de toute manière, on peut rien faire.
3: Ah non, on peut rien faire. Hein. C'est comme ça. Hein.
2: Et pourquoi Gérard, on peut rien faire?
0: Bon, on peut rien faire parce qu'il
2: n'y aurait pas une solution, un truc.
0: Non, il y a une solution. C'est eux qui choisissent ce métier-là de torero. En fin de compte, eux, ce qu'ils font, ils vont avec les trucs pointus. Ils les pointent sur les taureaux. T'es d'accord
2: avec
0: moi?
2: Par exemple, la solution pour pas tuer de taureau, ce serait peut-être, je sais pas, faire des trucs en plastique au lieu des trucs qui coupent et qui font mal.
0: Ouais, mais en plastique, c'est pas évident parce que, regarde, t'as quand même eu deux morts.
2: Bah oui, justement, ça aurait été des trucs en plastique, les taureaux, ils seraient pas morts.
0: Non, mais il y a eu deux morts, c'est pas les taureaux qui sont morts. Justement, c'est...
2: Ah, mais ils sont pas morts avec le taureau, ils sont morts avec... ils se sont fait piétiner.
0: Non, mais ils se sont fait piétiner...
2: Par un cheval.
0: Non, justement par le taureau. Parce que le taureau, il est venu sur le cheval, et le mec, il est mort dedans. Il est mort en dessous.
2: Dans le taureau.
0: Donc, il a été mort par l'appui du cheval.
6: Bah oui, du cheval, ouais. Gérard, il y a Yankee sur IRC, il te demande, une fois que le taureau il est mort, on en fait quoi?
0: Une fois que le taureau est mort, ben ils remettent un autre taureau.
6: Mais ils en font quoi du taureau qui est mort?
0: Le taureau qui est mort, ils sortent.
9: Ils le jettent dans la poubelle.
3: Non, Gérard.
0: Oui.
3: Mon père, il est torero, et donc quand il tue un taureau, il coupe la tête et il l'accroche dans le salon.
0: C'est qui?
3: C'est Satumide. chatte humide.
0: Ouais, ça m'étonnerait, hein.
6: Gigi ?
3: Ben, viens chez moi, si tu veux.
6: Non, c'est moi, c'est Manu, là.
0: Ouais, Manu,
6: tu veux pas faire un petit sondage, peut-être, qui se rapporte à cette question ? On regarde un peu ce qu'il y a.
0: Alors, sur le sondage, avez-vous déjà été voir une corrida ?
6: Ben voilà, parfait, fais celui-là.
0: Bon, il y a 56% des gens qui n'aiment pas qu'on fasse du mal aux bêtes tressées, à tresse. Ça, je vais dire une chose là-dessus. Faudrait peut-être arrêter de me sortir des sondages comme ça. D'accord ?
4: La suite ?
0: Ok. 30% préfèrent l'amour en mer. Ça, c'est des chansons, donc on n'en a rien à foutre. 17% demandent si c'est juste une question de tempo. Faudrait que...
4: Non, c'est ça. C'est moi qui ne sais plus avec Rigo.
0: C'est toi qui...
4: Enfin, c'est Rigo avec Rigo.
6: Ah ouais, sur un site de sondage.
0: Ouais, mais il y a quand même des trucs...
6: Bah, c'est pas grave, ça se trouve, à la suite, c'est bon.
0: 9% ne mangent plus de poulet à cause de l'épidémie. Alors là, je...
6: à cause de l'épidémie de vache folle.
4: D'accord.
0: Ouais, non, mais justement, là, justement, faudrait qu'on arrête, tu vois. Parce que là, on parle de la corrida, on parle pas d'histoire des taureaux.
2: Oui, mais ça vient des vaches folles.
6: Ça vient des vaches.
0: Non,
6: porcs, c'est pareil.
0: Non, mais il y a un truc qu'il faut bien se dire dans sa tête, hein, c'est qu'à l'heure actuelle, pour l'instant, on a des problèmes avec l'histoire des œufs, des poulets, du lait, de l'eau, pour savoir exactement d'où vient. Alors, apparemment, il paraît que ça vient de Belgique. Mais ça, c'est pas un débat.
2: Il n'y a pas de corrida en Belgique.
0: Non, mais justement, c'est pas un débat que je vais faire sur l'histoire des trucs comme la vache folle et tout ça. Ça, j'en ai rien à foutre. Maintenant, c'est au gouvernement de faire ce qu'il veut. Donc, point final à la ligne. Donc, deuxième question.
6: Gérard, juste avant que tu la poses, il y a deux petits trucs sur le Minitel. Il y a Anti-Gérard qui demande si toi, tu rentres dans l'arène ou dans l'arène.
0: Je répondrai bien savoir à des questions en bidon.
6: Et sinon, il y a un superbe message de Domi sur Minitel qui pense que Manu ferait un meilleur chef de débat que toi et c'est cool.
0: Bah dans ces cas-là, tu prends les débats à ma place et puis c'est tout.
8: Ouais, à la place de je sais plus qui que t'as viré, on a Vamos Muchachos, 31 ans de Montpellier.
0: Alors attention, je vais te dire une chose à Pauline.
8: Oui, Gérard.
0: Ne me prends pas pour un con.
8: Non, non.
0: Ne me prends pas pour un con ce soir.
2: Pas de,
6: tu
2: pas,
6: l'as dit
2: pas
6: deux
2: pas
6: fois
2: là. Hein. Hein,
0: parce que tu as pas t'amusé à prendre des gens que tu vires et que tu vas reprendre.
8: Bah, écoute-le, c'est un autre. Écoute-le.
10: Oui, bonsoir.
0: Ouais. Bonsoir à toi.
10: Bonsoir, Gérard. J'appelle de Montpellier 103.3. Bonsoir.
0: 133.
6: Bonsoir.
10: 103.3.
0: Bonsoir.
10: 103.3. Tout à fait, 103.3.
0: Ça m'étonnerait.
10: Pourquoi?
0: Ça m'étonnerait que Montpellier, ça soit 103.3.
10: Ici, tout à fait,
0: Moi, je te dis une chose, ça m'étonnerait.
2: C'est pas grave, la question, c'est
0: pas
2: quoi,
0: grave. La question, c'est combien de personnes peuvent-ils participer à la corrida. Donc, ton nom, j'ai pas...
10: Vamos Muchachos.
2: Vamos Muchachos.
10: Vamos Muchachos.
0: Ouais,
2: V-A-M-O-S.
0: Vous me prenez une liste.
10: Muchachos.
0: Bon, donc, pour toi.
10: Bah écoute, ça dépend, c'est des corridas en triplette ou en doublon. Parce que si c'est des corridas en triplette, tu peux aller jusqu'à 50 personnes. Hein,
0: non, en principe, c'est deux personnes. Hein.
10: Et après, t'as les, comment ça s'appelle, tu sais, ceux qui sont là pour attirer le taureau.
0: Ouais.
10: Il y a aussi les picadors qui sont sur les chevaux.
0: Attends.
10: Mais
0: de toute manière, il faut se dire une chose. Déjà, pour commencer, la corrida, c'est une personne avec le taureau.
10: Ouais, mais regarde, quand tu parlais de l'Espagne, quand il lâche des taureaux dans la rue en Espagne, tu sais, ils font ça, ils lâchent des taureaux dans la ville.
3: Ouais.
10: T'as déjà vu ça? Bah, il y a, c'est une corrida, il y a quoi?
0: Non, mais attends, les gens qui s'amusent à balancer les trucs dans la rue, comme tu me dis.
10: Ah, mais c'est les autorités qui font ça, hein, c'est le maire.
3: C'est une fête.
10: C'est comme un feu d'artifice, tu vois, où ils lâchent des taureaux dans la rue. Je veux dire, on s'amuse comme on veut dans tous les pays du monde. Hein.
7: Je crois qu'il t'écoute pas, là. Il regarde Fildard d'un air méchant, mais il t'écoute pas.
10: Qu'est-ce qui se passe, Gégé? Vas-y, commente.
0: Non, mais je t'écoute. De toute manière, j'ai très bien compris ce que tu m'as dit.
10: Ouais, et donc?
0: Donc, je vais te dire une chose, que c'est pas au maire de décider.
10: C'est qui? C'est le préfet?
0: Oui, déjà, pour commencer, ça faut avoir l'ordre du préfet.
10: Pour faire exploser les paillotes?
0: Alors, dans ces cas-là, au revoir, hop, au revoir, au revoir,
7: il a rien dit,
0: au revoir, au revoir, au revoir. Je vais, là, il faut bien se dire une chose, que ce soir,
2: c'est quoi le problème des paillotes?
0: Non, mais je veux pas...
4: Tu peux pas virer les gens toutes les deux minutes, Gérard.
0: Non, mais là, je veux pas jouer comme ça. Le mec... Il vient de Montpellier, il parle des paillotes.
7: Et alors, moi je viens de Paris, je peux parler des paillotes aussi.
0: Oui, mais tu sais ce que c'est? Ça vient de la Corse.
7: Et alors?
0: Alors, il y a ce problème à l'heure actuelle. Alors donc, tu lui dis au revoir,
4: oh,
0: terminé.
4: Ça n'a aucun rapport avec la
0: Corse. Au revoir.
4: Non.
0: Au revoir pour lui. J'avale ta cam,
2: t'y arriveras pas. Hein.
0: J'avale ta cam.
11: Gérard, je peux te poser une toute petite question avant?
0: C'est qui?
11: C'est Javel Takam. Avant de répondre, je peux te poser une toute petite question.
0: Vas-y.
11: Jusqu'à maintenant, t'as parlé que des hommes.
3: Allez.
11: Les femmes qui sont torero, qu'est-ce que t'en penses, toi?
0: De quoi?
11: Les femmes qui sont torero, qu'est-ce que t'en penses, toi?
0: Non, mais justement, on va en parler, parce que justement, il y en a une qui a arrêté.
3: C'est Nathalie Simon à Interville?
0: Ouais. Non.
4: Allez, ça va, le compte.
11: Ça fait déjà un bout de temps.
4: Mais c'est ça!
7: Mais Gérard!
0: Non, il y en a une qui a arrêté.
4: Mais c'est ça, Marie-Sara Lecomte.
7: Bah ouais, c'est Marie-Sara Lecomte.
3: Bonne garde.
0: Voilà.
7: Pas la ligne 6, les enfants.
0: Qu'est-ce qui se passe là?
7: Non, c'est bon. C'est rien.
0: J'avale ta cam.
11: Ouais, bah donc pour moi, dans l'arène, il y a beaucoup de monde. En général, il peut y avoir, je sais pas, 300 ou 1000 personnes.
0: Mm-hmm.
11: Et puis devant le taureau, il y en a qu'un, quoi. C'est celui qui s'amuse avec sa petite épée, quoi.
0: Ouais, voilà. Donc, t'es d'accord avec moi? Donc,
11: ouais,
0: c'est...
11: plus ou moins, ça dépend sur quoi, quand même.
0: Ouais, mais dans ce cas-là, pourquoi... Moi, il y a une question qui me chagrine, c'est pourquoi...
7: Ça te chagrine, bah, faut pas.
0: Il y a une question que je me pose, c'est pourquoi que on s'en prend aux bêtes comme ça, par exemple sur les taureaux,
3: on pourrait mettre des chèvres à la place.
0: Ouais, mais justement, mais pourquoi qu'on s'en prend sur les taureaux pour ça?
3: Parce que le taureau, c'est méchant, c'est noir et ça représente la force et c'est moche. Il va pas mettre des escargots ou des...
0: Non, mais pourquoi s'en prendre tout de suite à un taureau?
3: Bah ouais, bonne question, Gérard.
2: Gérard, je peux te poser une question. Qui veux-tu t'en prendre à enfoncer des épées, à courser ou à faire passer dans une cape?
0: Mais même, de toute manière, pourquoi s'en prendre sur une bête? Les bêtes, elles sont comme nous, on est des êtres humains.
7: Ça, c'est clair. Hein,
0: les bêtes, elles ont besoin de manger. Donc pourquoi qu'on va s'en prendre sur eux pour les tuer?
3: Ils n'ont qu'à mettre des condamnés à perpète.
0: Mais pourquoi s'en prendre sur une bête comme ça?
2: Donc ce qu'il faudrait, c'est arrêter les corridas.
7: Bah oui.
0: Bah de toute manière, personne...
11: Tu vas mettre des milliers de gens au chômage, toi, Gérard.
0: Hmm?
11: Tu vas mettre des milliers de gens au chômage si t'arrêtes les corridas.
0: Bah ouais, mais dans ces cas-là, tu veux...
11: Ils vont tous appeler dans des cabines téléphoniques pour passer à la radio, donc ce sera un peu cool.
0: Toi, pour l'instant, tu vas te calmer.
2: Okay. C'est soft, hein, ça va, il n'y a pas de paillotes, il n'y a pas de... il n'y a rien.
0: Hein, toi, tu vas te calmer. Parce que sinon, tu vas retourner au standard.
8: Bon, Gégé, on a un nouvel auditeur, Don Diego de la Vega, 40 ans, de Mantes-la-Jolie.
0: Oui. Pour l'instant, je t'ai pas demandé de m'annoncer la personne.
2: Ouais, mais
7: elle peut quand même, c'est pour t'aider, pour toi, c'est pour ton débat. Pour
2: si tu veux qu'il y ait personne qui réponde, tu fais tout seul le débat aussi. Hein.
0: Donc, on va demander à...
2: Tu peux l'accueillir, il est là, il t'attend. Hein.
0: Oui, bonsoir à toi.
12: Oui, bonsoir Gérard.
13: Hola. Bonsoir.
12: Bonsoir, bonsoir tout le monde.
2: Salut.
13: Bonsoir.
12: C'est Don Diego de la Vega. Enfin, vous pouvez m'appeler Zorro si vous voulez, mais c'est Don Diego de la Vega.
0: Ouais. Donc, on va t'appeler Zorro.
12: Oui.
0: Comme ça, ça ira plus vite pour moi.
13: C'est DFG.
0: Zorro, t'appelles d'où?
12: J'appelle Damien.
6: Zorro ou Damien? Faut savoir.
12: Damien, hein. Damien, Amiens quoi, Amiens.
0: Ah. Ta fréquence?
12: Ma fréquence, c'est le 101.6.
0: Ok. Donc la question c'est combien de personnes peuvent-ils participer à la corrida? Donc pour toi, parce que comme tu étais au standard et apparemment au standard personne t'a demandé, t'as répété les questions.
12: Ah, on ne m'a rien dit, rien du tout.
0: Ouais, ben ça, au standard, c'est leur problème.
12: Voilà.
0: Bon, alors, allez, hop. On répond. Alors, vas-y.
12: Combien de personnes, tu veux dire dans les gradins ou
0: Non, combien de personnes peuvent-ils participer à la corrida? C'est-à-dire, dans l'arène.
12: Oui.
0: Tu vois, t'as une personne sur un cheval avec le taureau. Donc, oui, combien de personnes peuvent y participer?
12: Ça dépend si c'est une corrida en double ou en simple, hein, comme à Roland-Garros, je sais qu'ils vont en parler tout à l'heure.
0: Non, mais ça, c'est ça, on parle pas du tennis. Hop.
12: D'accord, non, mais c'est comme...
0: Attends, Zorro. Eh, Zorro. On parle de la corrida, on parle pas du tennis. Bon, alors, d'accord.
12: Oui, tout à fait, Gérard. Non, mais je vais respecter le décorum. Alors, je te dis un ou deux, ça dépend si c'est en simple ou en double, hein, puisqu'en corrida, on peut faire des corridas à deux.
0: Bon, alors, dans ce cas-là, tu veux parler du tennis?
13: Non,
6: Gérard, tu vas pas le virer, là.
0: Zorro. Oh!
12: Oui?
0: S'il vous plaît, derrière. Zorro.
2: Oui.
0: On va garder ton numéro. Tu vas participer au deuxième débat sur le tennis.
12: Non, mais Gérard, ce sera avec grand plaisir, mais ne sois pas Bernardo. On peut être à un ou à deux d'une corrida, c'est tout.
0: Pour l'instant, tu vas.
2: Parce qu'il y a des corridas où ils sont sur des chevaux, mais il y a des corridas où ils sont à terre, avec une cape.
12: Un ou deux, voilà.
2: Il y en a un qui peut être avec une cape et l'autre avec le cheval pour attirer le taureau.
12: Ouais,
2: t'as jamais vu de corrida,
12: Gérard.
2: Quoi.
12: D'où ma réponse.
2: Attends, je vais te poser une question. Est-ce que t'as déjà vu une corrida dans ta vie ou pas?
0: Oui.
2: À la télé ou autre?
0: Oui.
2: Et alors?
0: Moi, ça me plaît pas parce que...
2: Non, mais est-ce que t'as vu...
0: On tue des bêtes. Alors, ça suffit.
2: C'est pas ma question.
0: C'est pas ta question,
2: c'est ma
0: réponse.
2: Est-ce qu'ils étaient sur des chevaux ou est-ce qu'ils étaient à terre?
0: Ils étaient sur les chevaux, ils tuaient les taureaux. Donc, c'est ma réponse.
2: Et ils étaient à terre, il y en a à terre aussi.
0: Chat humide.
13: Ouais, donc en fait, moi je veux dire que comme mon père il est espagnol et torero, je répète un petit peu, c'est que ça dépend des pays, parce qu'il y a certaines coutumes qui sont mises en place, parce qu'en fait, selon les pays, il y a des arènes qui sont plus ou moins grandes, donc on lâche plus ou moins de taureaux dedans, et donc il y a plus ou moins de personnes dedans.
0: Ouais, mais...
2: Ah, oh là là là là.
0: Excuse-moi, je réponds à ta question, je pense que... Non,
13: je t'ai pas posé une question, je t'ai donné une affirmation.
0: Oui, mais je pense que tu as dû voir ce qui s'était passé à Nîmes. À Nîmes.
13: Oui.
0: Là où que le mec, il a été mort avec le poids de
13: d'ailleurs,
0: son...
13: D'ailleurs, c'était un ami de mon père, hein. C'était horrible. Ah. Tu veux pas qu'on fasse une minute de silence non plus?
0: Non, mais... Et
13: déjà qu'on entend ma chatte humide, c'est déjà sympa.
0: Chatte humide?
13: Oui, ça goûte.
0: Non, mais écoute-moi bien.
13: Oui, mon petit Gérard, je t'écoute bien.
0: Je suis pas ton petit Gérard, d'accord? Donc tu vas m'écouter parce que sinon ça va mal se terminer.
13: Oui.
0: Donc moi j'y peux rien, si c'était un ami de ton père, de toute manière je n'en sais rien qui c'était la personne. Mais moi je vais te dire une chose, que déjà le taureau a été trop loin. Et il n'y a eu personne pour l'arrêter au moment où ça s'est produit.
2: Il n'y a plus de frein.
13: Mais c'est normal, oh là là.
2: Et qu'est-ce que t'aurais dit?
13: Les mecs, ils meurent pas si les taureaux, ils meurent.
2: Gérard, qu'est-ce que t'aurais dit au taureau, toi?
13: Mon père meurt, quand même.
2: Pour l'arrêter.
0: Comment?
2: Qu'est-ce que t'aurais dit au taureau pour qu'il aille pas trop loin?
0: Attends, c'est pas toi, c'est pas là. Qu'est-ce que
2: je suis là, regarde.
0: Oh. Qu'est-ce que tu viens de dire, là?
13: J'ai dit que j'aimerais pas que mon père meure.
0: Mais dans ces cas-là, pourquoi que...
13: Pourquoi il est pas plombier, ton père, hein?
0: Attends.
13: Il a raté ses études de plomberie, mais...
0: Alors, au revoir, au revoir.
6: Qu'est-ce qu'il y a? Qu'est-ce qu'il y a?
0: Au revoir, au revoir.
6: Qu'est-ce qu'il y a?
0: Alors, j'aime pas quand... hop.
2: Bah que quoi, t'as même pas de raison, t'as même pas de raison.
6: T'as même pas de raison pour la virer, qu'est-ce qui se passe?
0: Non, non,
6: qu'est-ce qui
0: s'est passé? Attends, mon père...
6: Mais c'est pas ton père, elle pose la question à l'autre.
0: Non, non, non, non, non. Non, non,
2: t'es en train de dire à l'autre auditrice qu'on va être obligé d'arrêter parce que là je crois que t'es pas capable, t'es trop bu, je sais pas, je suis désolé, mais là tu t'es pas capable, ça fait 10 personnes que tu jettes et j'écoute depuis le début le débat et là je crois que là t'as tort complètement là. Cette personne-là, elle parlait à une autre personne.
0: Non,
6: elle parlait à l'autre fille.
2: Elle parlait à l'autre fille.
6: Elle parlait
2: à l'autre fille.
0: Tout
2: le monde est contre toi, Gérard, même Rigaud, attends.
0: Non, mais attends, mais dans ce cas-là, soutiens-les, soutiens ton équipe.
2: Ben quand t'as tort, t'as tort.
0: Eh ben dans ce cas-là, soutiens ton équipe, au revoir.
2: Bah si tu te caches, je te rappelle ton ce qui risque de t'arriver. Je te le rappelle, je te le dis, je te le rappelle. T'avais qu'à pas boire, mon pote. T'avais qu'à pas boire. Et fais voir les débats.
14: Il écrit bien, hein, il écrit de mieux en mieux.
6: C'est bizarre.
4: Fais voir ta feuille.
2: Bah, monte ta feuille, Gérard.
4: Fais voir ta feuille. Monte un peu. Pourquoi
2: tu veux pas montrer que les débats, ça a été écrit par Sandy, que c'est elle qui les a fait à ta place, comme la corrida, par exemple, alors que tu m'as dit que c'est toi qui les avais fait.
14: Ah, c'est pas cool.
4: C'est ça. Terminé. Ouais. Ah, c'est toi qui as fait les débats. C'est ou c'est cool. Sandy qui a fait les débats à ta place.
14: Ouais, elle a...
0: Qu'est-ce que tu fais? Toi, tu arrêtes avec ça?
14: Mais quoi?
0: Hein moi, là, ça... vous me prenez personne!
2: Si.
0: Vous me faites chier! Vous me faites chier au standard!
6: Faut qu'il s'en prenne sur quelqu'un, hein, mais c'est tombé.
14: Ouais. On était.
0: Non! Je te l'ai dit! Regarde! T'as 24 lignes qui sonnent, t'as personne!
2: Et toi?
0: Merde!
2: Il y a des gens et toi, t'as
0: merde,
2: un mentor!
0: Merde!
2: Oh, arrête, t'as bu, regarde-moi, c'est lamentable comment tu réagis, regarde ça! Et c'est même pas toi qui a préparé les débats! C'est Sandy qui les a fait à ta place une fois de plus.
0: Vous êtes des bons à rien.
2: Toi aussi t'es un bon à rien, Gérard.
0: Quoi, tiens.
14: Mais voir. On va regarder ça tout de suite.
0: Ouais.
14: Non, là, ouais. Non, tu me laisses faire. Attends, s'il te plaît. Oh, je suis pas n'importe où. Oh. Oh, bah oui, c'est une belle
0: équipe. Ouais.
14: Oui.
0: C'est qui ça?
14: Et ça, c'est qui ça?
0: Ça, c'est elle. Mais elle, de toute manière, je l'emmerde. Et je vous chie dessus.
14: Ah oui.
0: Ok.
14: Ah, c'est bien, tu me chies dessus. Très bien. Très bien. C'est bien, hein, tu me chies dessus.
0: Connard, vous êtes des bandes de connards au standard.
2: Mais toi aussi t'es un connard, Gérard. Toi aussi
0: vous
2: t'es un...
0: pas capable.
2: Si, ils sont capables.
0: Vous êtes des incapables.
2: Si, ils sont capables.
0: Regarde.
6: Non, assis-toi, Gérard.
0: Non, Rigaud, s'il te plaît.
14: Laisse-le passer.
0: Merci.
14: Tiens, rappelle déjà ces gens-là.
0: Non, non.
14: Il y a du
0: non,
14: monde. Non. Hey.
0: Tu vas voir.
2: Regardez l'écriture à Sandy, regardez, c'est Gérard qui a préparé le débat de la corrida, regardez.
0: Casse-toi là.
2: Regarde-le.
0: Casse-toi là avec ta caméra. Casse-toi là avec ton manier.
2: Gérard.
0: Hop.
2: C'est l'écriture de qui? Gérard. C'est l'écriture de qui ça? Regardez, regarde film, c'est l'écriture de Sandy, c'est elle qui a bossé pour Gérard.
6: L'écriture de Sandy.
2: Elle a bossé pour Sandy.
6: C'est bizarre.
2: Hein?
0: Eh ben voilà. Et voilà. Voilà, il y a un auditeur qui se plaint. Qui va pas passer.
2: Eh ben moi je me plains que c'est pas toi qui a préparé tes débats, c'est les débats de Sandy ce soir.
0: C'est quel débat?
2: Ouais, c'est les débats de Sandy.
0: Non, il n'y a plus de débat.
2: Non, c'est les débats de Sandy maintenant. C'est Sandy qui fait les débats à la place de Gérard.
0: Non, on arrête.
2: Non, c'est bon, non, on n'arrête pas du tout, on va faire les débats à ta place, ouais, à la place de Sandy. Sinon tu m'appelles Sandy, elle va les faire parce que c'est elle qui les prépare les débats. C'est l'écriture à qui ça? C'est l'écriture à qui ça?
0: Oh
2: Gérard,
0: tu dégages avec ça.
2: Arrête.
0: Tu dégages avec ça. Tu me fais chier. Vous me faites chier.
2: Oh regarde ça, mais tu t'énerves toujours dès que t'es pas à l'aise. Dès que t'es mal à l'aise, dès que tu fais des conneries, regarde-moi ça, quelle honte. De toute façon, dès que t'es pas bien, tu gueules. C'est même pas toi qui a préparé les débats, c'est elle à la place, putain. C'est une preuve, ça, c'est ton écriture, Gérard, sincèrement. Sans gueuler.
0: Ça c'est mon écriture.
2: Oui, et celle-là.
0: Celle-là, c'est la sienne, et alors?
2: Et alors?
0: Qu'est-ce que j'en ai à foutre?
2: Tu m'as dit que c'était toi qui avais préparé les débats, c'est même pas toi qui les prépare.
0: Allez,
14: bah évidemment, ça c'est la bonne excuse. Allez, dégage.
0: De manière, quoi, dégage? De manière, elles sont pas là, qu'est-ce qu'elle fait?
14: C'est pas toi qui a préparé ces putains de débats, tu fous plus rien, tu te lèves à 16h, tu dis qu'elle s'en va à 13h,
0: bien
14: tu te lèves
0: sûr.
14: À 16.
2: Alors vas-y, bosse, putain.
0: Faites chier. Et dégage avec ton caméscope.
2: Oh, ça va, il fait rien, c'est bon, oh.
0: Tu dégages, d'accord.
2: Stop.
0: Tu arrêtes ou sans mine dans ta gueule.
14: Non, arrête, c'est bon, allez, c'est fini. Mets un disque.
0: Tu arrêtes.
14: Dis déjà, allez.
2: Allez, c'est parti.
14: C'est fini.
0: Tu arrêtes.
2: Tu arrêtes
0: maintenant. Tu l'éteins.
2: Allez, arrête.
0: Tu l'éteins.
2: C'est éteint.

0: Avec un taxi.
1: Avec un taxi et des recettes de cuisine quand même.
0: Non.
1: Allez, arrête tes conneries.
0: Non.
1: Allez, petit canular ce soir. Hein. Si vous voulez mettre nos amis à l'épreuve au canular ce soir, si, si, bien sûr. On a quelqu'un aussi qui est venu ce soir, c'est-à-dire notre ami Stéphane. Stéphane qui nous
2: avait... Bonsoir, c'est Stéphane, pas alcoolo, mais boit de l'eau ce soir.
1: Voilà, il boit de l'eau. On t'a surnommé l'alcoolo, c'est par rapport à
2: Non, c'est un humour tout à fait raffiné et je remercie Max.
1: Voilà.
2: J'aime bien l'alcool, mais le bon vin français.
1: Voilà,
2: c'est
1: exactement.
2: Bordeaux, Châteauneuf-du-Pape, Morgon.
1: Et... Voilà. Attention, faut pas parler, attention, parce que là.
2: Le vin, il est français.
1: Voilà, et si tu le touches, ça fait encore plus heureux dans son
2: corps. Il ne faut pas en abuser, modérément.
1: Gérard qui s'énerve. Gérard, il se prend le chef ici. Il est complètement. Ça va être très dur à gérer.
2: Je remercie très bien Max et je lui souhaite un bon et joyeux anniversaire et une longue vie pour son émission.
1: Voilà, tu regarde juste devant toi là-bas, regarde là-bas, là, regarde là, là, souris.
2: Ça y est, bonjour, bonsoir.
1: Voilà. On est en train de... Ce soir, on enregistre tout ce qui se passe. Il y a 5 caméras dans le studio et...
2: C'est Charles Bronson.
1: Voilà, Charles. Mais c'est vrai que tu ressembles...
2: Oui, je m'appelle souvent Charles Bronson.
1: C'est vrai que tu ressembles à Charles Bronson. Maintenant, quand on me le dit, pas la même dentition, mais...
2: Non, mais ça va refaire quand je gagne un peu d'argent.
1: Voilà, très bien, on va essayer de télé pour ça. Et enfin, le couple magique au milieu. Oh là là,
2: Christine et Gérard.
1: Voilà, alors présente Christine.
2: On les applaudit.
1: Stéphane, toi qui parles si bien, qui a le phrasé facile, le verbe dans ta bouche, est-ce que tu pourrais d'abord présenter notre amie Christine avant de présenter
2: Christine,
1: le maître
2: Elle a des lunettes, elle ressemble un peu à... Balasco.
1: Voilà.
2: Josiane Balasco.
1: Ouais.
2: Elle est souriante, elle est sympathique, elle est bien en chair, elle est belle, elle est facile au contact, elle aime bien la vie, elle est avec Gérard, tout souriant, voilà. Tout dynamique, sportif, en tongue. Tout à fait beau ce Gérard, je l'ai imaginé autrement.
1: On m'a
2: dit qu'il avait une moustache, mais il n'avait pas de moustache ce soir.
1: Voilà, quelle présentation Stéphane, tu devrais faire de la radio, en tout cas tu as l'air très à l'aise. Hein.
2: Merci Max.
1: Il n'y a pas de problème, c'est un compliment qui vient droit du cœur. Alors voici Christine, bonsoir.
3: Bonjour.
1: Comment vas-tu?
3: Merci. Ça va.
1: T'es contente?
3: Oui, très bien.
1: Bon, t'es heureuse d'être avec nous ce soir?
3: Oui, surtout toi.
1: Bon, tu me trouves comment, jolie?
3: Non, vraiment beau.
1: Ah, vraiment beau, c'est gentil. Parce que j'ai demandé à Françoise comment elle me trouvait, elle me fait « Ouais, pas mal ouais. ». Non, c'est vrai, Françoise, tu m'as dit « pas mal ».
3: Ouais, surtout, ouais, bof.
1: Surtout, ouais, bof. Voilà, donc c'est Françoise. Merci Françoise. Donc toi, Christine, tu me trouves plutôt pas mal.
3: Oui, et je te souhaite un joyeux anniversaire.
1: T'es gentille comme tout, t'es mignonne. Et voici la star de la star, celui qui viendra nous rendre visitatoire, qui sera avec nous. Oh, dis donc Gérard, eh oh, il fait la star, c'est hallucinant celui-là. Hein. Arrête de faire des grimaces, tu mets le casque. Non mais mets le casque, ah il veut celui-ci. Oh là là, il est grave, voilà. Eh hey, oh, oh, oh. On fait de la radio quand même, hein. On fait pas de la télé, parce que lui il fait des... Florent, faut quand même le dire, Gérard, c'est un homme de télé, quand même, on peut le dire quand même.
4: Il a le physique pour.
1: Il a le physique, Gérard.
2: Allô.
1: Non mais sois sérieux, 2 minutes quand même, Gérard. Sois sérieux, parce que là, pour l'instant, sur les 5, c'est toi qui vas t'en sortir le moins bien.
4: Bah, c'est normal de me dire que je m'en sorte le moins bien, vous m'entendez toutes les nuits.
1: Oui, mais tout le monde avait envie d'enfin de te rencontrer, de te voir, de t'entendre. Bon, t'avais écouté très tard dans la nuit, est-ce que ce soir t'es venu avec des surprises? Tu m'avais dit que tu venais avec des poèmes.
4: Ah, ça je sais pas.
1: Comment ça tu sais pas?
4: Je sais pas.
1: Comment ça tu sais pas? Il faut le dire aux auditeurs.
4: Je sais pas.
1: Bon, allez. Bah,
4: faut que tu sois sage dans la nuit.
1: Ah.
4: Si t'es pas sage, t'as rien.
1: Non, je serai sage, c'est promis, je serai sage, je ferai très attention. Donc, il y a tout le monde qui est là. Et on a une autre surprise au 0870-5000, alors que, bon, là, on commence à découper le gâteau. Bonsoir, monsieur.
5: Bonsoir.
1: Comment allez-vous?
5: Ça va bien, Max.
1: Et vous?
5: Joyeux anniversaire.
1: Ah bah, c'est gentil tout plein. Est-ce que vous seriez capable, est-ce que Stéphane, Christine, Gérard... Alain ou bien François serait capable de reconnaître celui qui est à l'antenne en ce moment.
4: C'est de Belgique ou je ne sais pas.
1: Non, c'est le même numéro, il y a deux numéros.
4: Donc c'est le 0803-08-5000.
1: On va les refaire les deux parce que t'as qu'à fouiller là, t'as pas été.
4: Alors le premier c'est le 0870-5000 et 0800.
1: Casquette Fun Radio pour notre amie Françoise.
3: Elle est superbe.
1: Elle est superbe, hein.
3: Ah ouais, super.
1: J'espère qu'on pourra la voir.
3: Hein. Ouais. Ouais.
1: Donc là on va continuer.

0: petit sketch, quelque chose pour
1: faire rire les enfants qui nous écoutent à la radio.
2: Pas grand chose.
1: Pas grand chose.
3: Avec le casque, c'est pas possible.
1: Mais si, enlève le casque. Regarde, oh là là, on dirait Maïté Coyote. Tu verrais, sans déconner. Fais-nous une petite recette de cuisine.
3: Non.
1: Allez,
3: fais-nous
2: une recette, tu sais pas les terminer.
1: Fais-nous des crêpes au sel, comme tu nous le dis si bien.
3: Non.
1: Allez, Françoise.
3: Non.
1: Allez.
2: Fais une fondue bourguignonne.
1: Quand on faisait, quand t'étais à la radio, puis je disais bonjour, mon amour.
3: Bonjour, mon trésor.
2: Ouais, il est pas pour toi, hein.
1: Voilà, c'est tout joli, tout plein. Et Alain, tu dis rien?
4: Non, rien.
1: Tout va bien?
5: Un petit canard.
1: Qu'est-ce qu'on dit?
4: Hein?
1: Qu'est-ce qu'on dit?
4: Tranquille.
1: Tranquille, voilà. Voilà, ils sont petits quotas de parole. Hein, tranquille, toutes les 25 minutes. Bon, Coyote, est-ce que tu peux rester avec nous? Tu vas te coucher?
6: Oui, non, je vais écouter quand même. Je vais écouter la suite. J'ai envie de voir jusqu'au bout ce que ça va donner.
1: D'accord.
6: Aussi avec Maurice. Ça peut être rigolo.
1: Ouais. Un Maurice de Sky qui sera là vers 2h du matin. Il nous appelle. Ah non. Dis pas ça ici, sinon tu dégages de ce studio. Hein. Tu t'excuses.
6: Retiens-le un petit peu, ouais.
1: Tu t'excuses, Gérard.
7: Moi, ouais, j'écoute les belles femmes.
1: Non, mais c'est parce que t'aimes bien les belles femmes. Tu t'excuses.
7: Pardon, monsieur.
1: Tu t'excuses.
7: Pardon, monsieur.
1: Monsieur, dame.
7: Madame.
1: Voilà, très bien. Bonne nuit, Coyote, et merci d'avoir
6: venu. À bientôt, ciao.
1: Alors, attention, Gérard, l'heure est venue pour toi et pour toutes les auditrices. Voilà, exactement.
2: Pétasse.
1: Alors, oh, dis donc, ça commence, c'est comme à l'antenne, hein. Gérard, est-ce qu'on peut se concentrer? Est-ce qu'on pourrait écouter le prix d'habitude aussi sur l'antenne, n'en rate pas une, Gérard. Alors, on y va. Premier poème. Il se concentre, il est en train de chercher. On va prendre Natal avec nous en même temps, si vous le voulez.
2: Alors, ceci est adressé au chauffeur de taxi.
1: Ah voilà, chauffeur de taxi uniquement. Donc, Natal, c'est pas pour toi, c'est pas pour moi, c'est pas pour Alain, c'est pas pour François, c'est pour personne d'autre que pour les chauffeurs de taxi.
2: Alors, toi, chauffeur de taxi qui roule toute une journée et la nuit. Toi, chauffeur de taxi qui est venu devant la radio. Toi, chauffeur de taxi qui attend pendant des heures pour avoir des clients. Toi, chauffeur de taxi qui va se faire dans les gares ou les aéroports.
1: Ouais.
2: Toi, chauffeur de taxi qui reste bloqué dans les embouteillages.
1: Ouais.
2: Toi, chauffeur de taxi qui prend des gens qui doivent prendre un train dans 1h30 mais ça roule mal.
1: Ouais.
2: Toi, chauffeur de taxi, souvent, vous risquez votre vie avec certains clients. À tout chauffeur de taxi qui écoute Fun la nuit,
1: oui.
2: C'est de la part de Gérard de Suresnes. Voilà. Terminé.
1: Bravo, bravo. Monsieur Lucie, t'es un peu tristouné. Moi, j'aurais voulu. Tu me fais la recette après, hein. Je te préviens.
3: Non,
1: hein.
3: Je t'ai dit.
1: Sinon, je te mets à poil dans le studio, tu vas voir ça.
3: Ouais,
1: va.
3: C'est ça.
1: Bon, bah, tiens, c'est ce qu'on va voir, Alain.
3: Ouais, c'est ça.
1: Commence à la déshabiller un petit peu, Alain.
3: Ouais,
1: elle
3: c'est ça.
1: Allez, Gérard, il a rien préparé, ce lascar, hein. Putain, mais c'est pas possible, ça.
8: Si, il a tout préparé, mais il veut se faire prier.
1: Non, il veut se...
2: C'était pas pour la soirée de ce soir, hein.
1: T'énerve pas, Gérard, t'énerve pas. Ils vont se battre tout à l'heure avec...
2: Florent, de toute manière, c'est moi qui ai décidé lors des passages chassés pour la soirée de la semaine prochaine.
1: Ouais.
2: Alors donc, pour les demoiselles, comme on sait qu'il y en a pas mal qui sont en chaleur.
1: Ouais.
2: Alors, qui se plaignent, mais faudra peut-être qu'elles écrivent aussi de temps en temps. Merci pour le plage que j'ai reçu.
1: Alors,
2: gentil.
1: Des photos de partout ce soir en film. Alors on y va, vas-y.
2: Et alors vous les filles qui appelez Max pour lui dire que vous l'aimez. Vous les filles qui appelez Max pour lui dire que vous êtes seule dans la vie. Vous qui appelez Max pour rechercher un garçon. Vous les filles qui appelez Max pour donner des faux rendez-vous. Vous les filles qui écoutez la Fun toute la nuit, mais vous n'appelez pas pourquoi. Vous les filles sur Mintel, vous trouvez quelqu'un, mais il vous laisse de côté.
1: Ouais.
2: Vous les filles qui écoutez Max, ou que vous attendez pour passer sur l'antenne.
1: Oui.
2: Vous les filles qui essayez de faire le 0870-5000,
1: ah,
2: mais
1: bien.
2: Le standard est occupé. Vous les filles qui appelez pour demander à Florent des photos de Max, mais il vous répond... qu'il faut écrire à la radio.
1: Voilà, magnifique. Est-ce que c'est faisable? Est-ce que c'est faisable, Gérard?
2: C'est bien écrit.
1: Oui, c'est bien écrit. Alors, vas-y, Françoise. Vas-y. Allez, Françoise, dis-en un. Et parle-lui, Gérard. C'est de la radio, nom de Dieu. C'est pas de la télé. Allez, oui. On y va. Mais puis elle se décrotte le nez, la Christine.
2: Eh, c'est bon, toi.
1: Elle est charmante. Alors, après t'avoir décroté le nez, avoir mis les mains dans les cheveux, est-ce que Christine veut bien nous lire un poème?
9: Toi,
1: non, parle devant le micro, ma chérie. Tu
2: parle
1: regardes.
2: Bien devant le micro.
1: Imagine que c'est
2: une
1: grosse quéquette. Voilà, parle bien devant le micro, n'aie pas peur. Hein.
9: Toi qui écoutes Fun Radio Max,
10: pour
9: lui dire...
10: Max, ce soir, je suis là vraiment pour toi.
1: Ah, j'y crois pas.
10: Un joyeux anniversaire.
1: Ça fait en face.
10: C'est vraiment super, Max.
1: Alors, ça va et toi?
10: C'est vraiment super. Bonsoir les amis. Malheureusement, je vous connais pas, mais... Alors, c'est qui Gérard?
1: Alors, Gérard, il est là.
10: Salut. Oh, Gérard, t'es vachement beau, moi qui critiquais à l'antenne, merde.
1: Alors là, Mickaël Decaen, le...

0: Essaye de deviner où se trouve. C'est dommage pour les gens qui regardent la radio, ne le verront pas. Nous, on sait de quel côté il se trouve par rapport à moi. Où, à ton avis, se trouve Alain?
1: Alain?
0: Alors
1: Je dirais... Oh là là.
0: Ouais.
2: Alors vas-y, Christine, ah, go. Oui.
3: Toi qui écoutes FN Radio Max, pour lui dire que tu l'aimes, toi, écoute Max, tu m'appelles pour te dire tu es cocu. Toi qui demandes à Max et à Florent pour sortir avec une fille, toi rappelle le lendemain pour lui dire qu'elle n'est pas fondée. Comment va Gérard?
0: Hein? Rien à dire. Gérard, on ne parle pas, on est... Alors maintenant, ça va, tu te mets quand même pareil, comme si c'était une quéquette, mais tu imagines c'est la clitoris à la place. Voilà, c'est exactement la même chose. Donc tu ne prends pas peur de ça, tu t'en approches. Et maintenant, attention, on se tait. Attention, Christine, Gérard, on écoute notre ami.
4: C'est un poème composé par Gérard pour Alain.
0: Natal,
5: oui.
0: Tu restes bien avec nous, après
5: oui,
0: c'est à toi. Après,
4: c'est un poème pour Alain.
0: Vas-y, Steph.
4: Toi, Alain, qui sais bien que l'on t'aime beaucoup. Toi, Alain, qui a un problème pour t'exprimer. Toi, Alain, qui nous manque beaucoup en ce moment. Toi, Alain, j'espère que l'on pourra se rencontrer assez vite. Toi, Alain, il faudrait que l'on fasse un jour une libre antenne avec Max, tous les deux. Toi, Alain, qui habite dans le 78, département super avec les châteaux de Versailles. Toi, Alain, appelle souvent, car il y a que nous... pourront remonter...
0: Oui, c'est bon.
4: Quoi, ça?
0: C'est du Bolière, ça.
4: Le moral.
0: Voilà. Hein? C'est beau, ça.
4: C'est beau, ça.
0: Bon, c'était simple.
4: C'est ça.
0: Tranquille.
4: T'es beau comme un moulin.
0: Voilà. On a Stéphane qui commence. Fais-nous des rimes un petit peu, Stéphane, lâche-toi. Vas-y, fais des rimes, invente.
4: Max, relax, t'es pas routier, Max. Hein? L'amour trop fort, l'amour trop beau.
0: Crie pas.
4: Un grand homme qui sort de l'eau s'appelle Max, c'est son anniversaire. Sur la plage, une jolie femme qui le regarde avec des beaux yeux bleus.
0: Oui.
4: Avec des cheveux blancs en épi d'or. Max, grand comme Kirk Douglas, la regarde dans un film et lui dira.
0: Oui. Qu'est-ce qu'elle me dira?
4: Toi, la belle.
0: Oui. Tout. Et maintenant, en fin de compte,
6: relax.
0: Michael est là ce soir avec nous.
6: Ouais.
0: Michael, c'est à la fois. T'as taillé?
7: Ah oui, bonsoir.
0: Voilà, grand talent, bien entendu. L'inévitable Patrick Bruel.
7: Ah, bonsoir, c'est vraiment super.
0: Alors, c'est Patrick Bruel.
7: Ah oui.
0: Et bien entendu, l'inévitable Chirac.
8: Écoutez, sans déconner. Ça va mal finir.
0: Très bien. Donc on va pouvoir, dans les minutes à venir, commencer sérieusement le show avec les canulars, les appels téléphoniques. On va emmerder
8: super.
0: Absolument tout le monde.
8: Ça sera super.
0: Eh ben, t'inquiète pas, tu vas être mise à rude épreuve. Natal, toi, tu voulais juste...
9: Écoutez ce qu'il dit comme mot doux, le petit start system, c'est voilà. Beau pour s'endormir la nuit.
0: C'est vrai que c'est mignon.
9: Et il sait dire des petits mots doux. Il va nous en dire d'abord ce soir, parce qu'on va pas, pas le faire de cadeau. Hein.
0: Bien sûr, alors je vais commencer sans plus tarder par dire Gérard, je t'aime.
9: Ah non, mais moi, je couche pas avec toi, moi.
0: Et que plus tard dans la nuit, si tu es bien sage, je viendrai sous la console et je te ferai des cadeaux.
9: Ah non, mais c'est Julie qui me fait des petits cadeaux sous la console.
0: Ah, Julie, dans ses réserves et ses chasseurs.
9: Non, non, mais Julie, de toute manière, t'arrêtes pas de l'embêter, donc moi, je prends sa défense maintenant.
0: Si tu veux garder Julie, il faut faire pipi tout autour d'elle. Hein, pour
9: non, mais de toute manière, c'est ce que tu fais sur ton territoire. Ah,
0: donc, Natal, pour terminer, donc, t'avais fait ce canular, mais tu vends mal. Moins il parle, plus il est à l'aise. Quoi. Et plus tu lui mets le micro devant la bouche, plus il a du mal à parler.
10: Oui.
0: Et donc, Philippe,
10: oui, donc, je te disais, tu me déçois un petit peu.
0: Philippe,
10: oui,
0: écoute un petit peu ce qui se passe au lieu de parler avec ta femme.
6: Je vais te poser une question.
0: Ouais, vas-y, pose-le.
6: T'as rien oublié à dire à Max avant que tu parles à l'antenne? J'ai oublié d'une chose.
0: Ouais. Il se gratte l'oreille.
10: Ah, ouais, merde, j'ai oublié.
9: Alors, non, on dit pas merde, hein.
6: On dit pas merde, on dit maman.
10: Il crotte,
9: non plus.
6: On dit papa travaille. Papa au cou. Je sais plus.
0: Non, maman.
9: Non.
0: Papa travaille pour une pute, je veux bien, mais si ton père était trace, c'est ton problème. Ça, on en parlera beaucoup hier. Hein.
5: 42.
0: Merci Natal, merci Philippe pour votre gentillesse et puis surtout pour tout ce que vous avez envie de dire. On a pu avancer ce soir grâce à vous. Merci. Et si on va tchatcher avec ce qu'on a tchatché ce soir, si ça va être aussi drôle samedi soir, ça risque d'être une grande soirée. Hein.
5: Ouais.
0: Ça va être sympa. Hein. Merci Natal.
5: Allez, bisous.
0: Merci. va éviter quand même de boire un verre avec ces gens-là. Hein. On va essayer de rester le plus possible derrière les platines. Je sais pas, moi, un petit numéro, un 12,
6: ouais,
0: un garagiste, un machin, n'importe quoi.
9: Non, ou peut-être un petit hôpitaux.
6: Non, non, pas lui. Arrête, j'en compris.
9: Vas-y, Michael, tu peux.
6: Deux hôpitaux. Ouais, alors
0: attends. Deux hôpitaux, un hôpital, on peut appeler un hôpital.
6: Ce qu'on va faire, on va appeler un hôpital et puis on va dire, excusez-moi, est-ce que c'est pas possible de venir chercher Gérard?
9: Ah non, mais on parle pas de Gérard, on parle de Michael.
0: D'ailleurs, je t'en parlerai plus tard, GG. Il y a encore un problème qu'on a eu. Enfin, l'AFP va peut-être venir cette nuit.
9: Non, mais ça, pour l'instant, je te dis, j'y crois pas trop.
0: Non, eh ben, on en reparlera.
9: Par contre, moi, si on pouvait appeler un petit hôpital qui serait assez sympa.
6: Pourquoi?
9: En ligne.
0: Qu'est-ce que tu veux qu'on fasse, Gérard, exactement?
9: Ben, que Michael appelle un hôpital et puis que, bon, ben, pour une personne que j'ai à cœur.
6: Par exemple, j'ai pas appelé n'importe qui, moi.
9: Non.
0: Ah, mais une amie à toi, là?
9: Oui.
0: Ah oui, d'accord, monsieur est en train de prendre l'antenne d'assaut, il va appeler ses copines et tout pour essayer de... Non, pour leur remonter le moral, mais tu sais, s'ils écoutent la radio, ça suffit, hein.
2: Ah bon?
5: Oui.
2: Peur pas, chérie, peur pas.
5: Qu'est-ce que je veux faire?
11: Faut pas coucher.
5: Mais je veux pas attendre.
11: Ah bon? Bah, ça va sortir tout seul.
5: Bah non.
11: Bah si.
5: Mais non, j'ai besoin de vous. Qu'est-ce que je dois faire?
2: Dépêchez-vous, monsieur, dépêchez-vous alors.
0: Michael de Caen, là on vient de chercher directement. Ah ouais, d'accord. Ah bah oui, t'aurais dit bonjour, c'est Michael de Caen, on aurait repéré l'appel tout de suite 143, c'est dur
6: voilà,
0: pour chercher
6: ouais,
0: le
6: fou. Ah ouais.
0: Si tu commences à faire des imitations, ça va pas marcher, Michael.
6: Bah ouais, mais tu veux que je fasse quoi, moi
0: Michael, je voulais savoir, est-ce que ce soir tu es encore venu avec ton appareil photo quand t'étais venu devant la radio, le seul appareil, c'est le seul.
6: Hein? Laisse tomber des photos, il y en avait qu'une qui était bonne.
0: Pour ceux qui ne le savent pas encore, Mickaël est la seule personne qui, devant la radio, vient avec deux appareils photo, un avec une pellicule sans flash et l'autre avec un flash sans pellicule. Et lui, il fait les photos avec les deux. Il y a le flash et...
6: Non, mais c'était vachement...
0: Bon.
6: Mais par contre, ce soir, on ne l'a pas oublié. Ah, sérieusement. Bon, et puis demain, tu passes dans un journal qui va apparaître vendredi soir sur la région Normandie,
0: ouais.
6: Qui s'appelle Liberté.
9: Tu peux dire ce que t'as dit samedi en direct avec ce qui s'est passé là dans la semaine là qui est passée. Parce que je t'ai écouté samedi, il était quelle heure à peu près? Minuit, une heure, quand t'es passé, que t'as eu un petit problème avec un café que
6: ouais, c'est ça,
9: Max
6: ouais.
9: a l'habitude ouais. de faire de la pub pour toi,
6: ouais.
9: et que ça s'est terminé un petit peu au vinaigre.
6: Très très mal, ouais.
0: C'est quoi l'histoire, Gérard?
9: Ben, je sais pas, apparemment il était dans un café, le patron il le connaissait très bien, et bon, ben, malheureusement pour lui, il a dû se faire jeter comme un malpropre.
0: Qui, moi?
6: Non, moi.
9: Il s'est fait jeter comme un malpropre apparemment par le patron de ce café.
0: T'as intérêt de ça ce soir, sinon tu seras jeté comme un malpropre de la radio,
9: Michael,
6: ouais.
9: apparemment je me doute un peu pas non plus.
0: Ah, t'as toi, Roline, et ben ils vont pas bouger, on a l'équipe de toi avec qui nous serons samedi soir et qui attendent de ta venue avec impatience.
9: Eh ben c'est bien.
0: Il paraît que ta venue est aussi attendue que la mienne, si ce n'est plus.
9: Ah, c'est pas une recette ou sinon...
5: Négatif.
9: Sinon, je pars du studio.
0: Voilà, Stéphane.
5: Eh ben, pars du studio, Gérard.
0: Stéphane nous fera un petit poème sur l'alcool, le fameux poème. Est-ce que tu pourras nous le refaire? Tu l'as en mémoire?
4: Non, mais je peux improviser.
0: Très bien, donc tu vas pas bouger.
9: Et puis Christine, on va la réveiller un petit peu parce que...
0: Oh là là, Christine, elle est crispée. À chaque fois qu'elle est là et qu'elle me voit, elle bouge plus. Elle est venue une fois à la radio. Tu vas pouvoir faire quelque chose pour Christine. Il faudrait que Gérard, toi, tu te mettes à côté de Michael. Comme ça, vous allez pouvoir vous chamailler tous les deux.
9: Il est hors de question que je me batte avec Michael. Où que je suis.
0: D'accord, je sentais bien que François soit à côté de Christine pour pouvoir un petit peu, tu vois, qu'elle se retrouve un peu entre femmes.
9: Mais dans ces cas-là, je décale d'un rang.
0: Voilà, tu décales d'un rang. Donc vous n'allez pas bouger. On aura également Angélique Demeaux. Bonsoir, Angélique. Angélique, es-tu là? Ça va.

0: L'autre ils vont ramener pour les enfants et tout. Ouais. Arrêtez, attention, renversez pas les bouteilles surtout, sinon vous entendez parler du pays les enfants. Tiens, attention, attention, vous êtes prêts? Ouais. Non, ça suffit comme ça.
1: Tu m'as pris tout mon paquet.
0: J'ai vu ce qu'il me reste, il me reste
2: le tonnerre. J'en ai pas moi.
0: Mais
2: j'ai rien moi.
0: On a les cotillons qui arrivent, tout
2: mais
0: va bien. Gérard, on se calme. Tu mets ton casque sur les oreilles pour écouter ce qui se passe à l'antenne parce que là tu fais n'importe quoi.
3: Anniversaire Max. Joyeux anniversaire.
0: Voilà.
2: Essayez de me trouver un éditeur. Ça va être intéressant qui est péril.
0: Alors, il y a peut-être Maurice Laffont qui nous écoute.
2: Bon, bah après, hein.
0: Mais non, allez, on y va, Gérard. Ah non, mais tu parles pas.
2: Bah, je parle pas, mais attends, laisse-moi rechercher où j'allais.
4: Respire, Gérard.
0: Moi, je vais boire un coca. Tiens, Emmanuel, si tu peux me passer.
2: Non, il est interdit de boire pendant qu'on travaille. Vas-y.
4: Alors, ça fait quand même un quart d'heure qu'il fouille ses feuilles. La feuille qu'il cherche, elle est vraiment dessus, en plus. Hein.
2: Ouais, mais je prends mon truc.
0: On se concentre. Gérard, poème pour nous. Nono, écoute.
5: J'écoute.
2: Bah, de toute manière, c'est pas pour toi, Nono, malheureusement. C'est pour dédier pour tous ceux qui écoutent et toutes celles qui écouteront.
0: Ah, ça c'est gentil.
2: C'est tout.
5: Alors, mais
2: spécialité, normalement, c'est pas moi qui devrais le lire. Étant donné que c'est pas moi qui t'aime, c'est Christine. Bon, donc, ça sera à Christine de te le dire, mais comme elle est fatiguée, elle a pas envie de lire.
0: Alors, vas-y. Vas-y, Gérard, on y va. Parce que t'arrêtes pas.
2: Alors, je voudrais te dire je t'aime, mais je n'ose pas. Je voudrais te dire je t'aime, mais je ne sais pas comment te le dire. Je voudrais te dire je t'aime dans le du pont du cœur, mais je suis bloqué. Je voudrais te dire je t'aime comme une rose. Je voudrais te dire je t'aime avec des pleurs. Je voudrais te dire je t'aime avec une lettre, mais je n'ai pas ton adresse.
0: Je voudrais te dire je t'aime
2: avec gravé
0: nos deux noms.
2: Je voudrais te dire je t'aime sur un mur et je voudrais te dire je t'aime sur une musique douce. Merci de me couper la parole, Max.
0: Non, je coupe pas la parole, je les connais tellement par cœur, je me suis passé en boucle dans mon lit avant de me coucher. Quand je disais que je faisais des massages quand je rêvais de massage avec une fille et que je mettais des bougies aussi, je mettais quand même les textes de Gérard. Oh, c'est méchant, c'est vulgaire, c'est agressif, c'est tout ce que tu
2: dans
0: veux.
2: Dans les top 50 numéro 10, indique. On présenterait
0: oui.
1: Du Bourget.
0: Oui.
1: Que j'ai fréquenté pendant un moment, donc
0: sur
1: j'ai fréquenté, mais sans coucher avec lui.
0: Sur les pistes.
1: Non, pas sur les pistes. Disons que c'était un mec, je me rappelle plus, c'était un contrôleur.
2: C'était un contrôleur.
1: Un contrôleur directement.
2: Ils sont bons les contrôleurs, hein, il paraît. Ils sont meilleurs que les contrôleuses.
1: Et puis j'ai flirté avec, et puis voilà, sans plus ni moins.
6: Il est passé pilote.
1: Il est passé pilote, j'en ai rien à foutre.
2: Françoise. Non, mais attends, Angélique, 5 minutes s'il te plaît. Attends, je parle à ta mère.
0: Non, mais Gérard, n'oublie pas qu'il y a quand même Angélique. Hein.
2: Oui, mais je parle à sa mère avant.
6: Ouais, c'est 3 quarts d'heure que j'attends. Hein.
2: Ouais, nous, ça fait une heure qu'on attend.
1: Ça fait rien, je te paierai ta note.
2: On te paiera ta note de téléphone, t'inquiète pas, c'est un numéro vert et c'est gratuit.
0: Alors,
2: Françoise, tu sais qu'en principe, les contrôleurs sont moins bâtis que les contrôleuses.
1: Ouais, ça, j'en sais rien.
2: Le mieux, c'est les contrôleuses. Moi, je préfère une contrôleuse qu'un contrôleur.
1: Ah bah ça, je m'en doute.
2: Non, parce que les contrôleuses, on peut leur mettre une petite main où qu'on pense, nous, les gros cochons qu'on est.
7: Gérard.
2: Oui.
1: C'est reparti pour un tour.
0: Aïcha,
8: écoute-moi.
0: Allez, vas-y, Steph, vas-y, chante.
8: Aïcha, papa. Aïcha, regarde-moi, Aïcha.
1: Il commence à en avoir un cul lui aussi. Hein.
8: T'es amoureuse de Gérard, quoi. Ça se voit. Il y a le big homme,
1: De toute façon, c'est clair, j'ai toujours dit que j'étais amoureuse de Gérard.
9: C'est clair.
0: C'est vrai, ça c'est vrai, elle l'a dit.
8: Et là, une femme.
1: Je l'ai dit plusieurs fois à l'antenne.
0: Voilà.
4: Et en plus, elle m'aime pas amoureuse de moi parce que je suis à côté d'elle. Vous verrez un petit peu.
8: C'est Mickaël.
1: Je t'adore, toi aussi.
4: J'ai chaud.
1: Après, tu...
7: Tu es machine. Ça, c'est ton truc, ça. Hein.
1: Tu es machine, ouais.
7: Ouais.
1: Tu les mets à cuire...
7: directement.
1: Ouais, directement.
7: Voilà.
1: Tu les mets à cuire dans un plat, avec, avec du lait, de la crème fraîche, du sel, du poivre. Attends.
2: Et du gruyère pour faire gratiner, c'est ce que ouais. Je t'ai mis. Mais là, j'ai pas le temps de la noter, mais je l'avais noté à la maison.
7: Très bien.
1: Parce que j'ai Gérard juste à côté de moi.
2: Ouais, mais moi, je suis pas cuisinier de métier. Hein. Moi, alors je suis là, simplement...
7: Là, on a quand même deux toques. On a une toque, là, hein, chacun.
2: À part éplucher les pommes de
1: non,
2: terre...
1: Non, parce que j'ai Alain, bon. J'ai Michael.
7: Non, mais vas-y, Françoise, continue, Françoise. Te déconcentre.
1: J'ai Alain, j'ai Michael, j'ai Gérard.
7: Te déconcentre pas, Françoise. Alors, continue, donc, ta recette. Continue ta recette. Te fais pas de... Termine. Vas-y.
1: Je pense que tu mets des œufs, je crois.
7: Ouais.
1: Je crois.
2: Et de la cayenne.
7: Des olives.
1: De la cayenne.
2: Ouais.
7: De la cayenne, ouais.
1: De la cayenne. C'est Gérard qui m'aide.
2: Non, mais c'est plus, tout, hein. C'est tout. Normalement, c'est une couche de pommes de terre, une couche de lait avec une couche de lait. Ainsi de suite, tu mets du gruyère râpé pour faire gratiner.
7: Ouais.
2: Tu prépares une sauce béchamel avant que tu mélanges.
7: Ouais.
2: Tu mets par-dessus et après tu mets du gruyère râpé, tu mets ça au four pendant 5 minutes.
7: Oh là là, qu'est-ce
2: terminé.
7: Que ça doit être oh, bon.
2: Ouais, voilà. C'est pas faire la cuisine, à part des petits pois carottes.
7: Oh, ça doit être bon, Gérard, de manger.
2: Non, mais si tu veux venir chez moi manger des petits pois carottes, y'a pas de problème, je suis une bonne ce soir.
7: Rien que d'y penser, j'en ai des aigreurs. J'en suis malade déjà, ça doit être bon de manger. Tu es un bon cuisinier, Gérard, je crois savoir. Hein.
2: Non.
1: Allô, Max ?
7: Non, reste là, non. Ouais, Stéphane.
9: C'est bien.
7: Alors.
9: C'est bien, c'est ce qu'il nous faut.
7: Alors.
9: Il y en a des trucs là.
7: Ah, t'en as des trucs là. T'es ça, filmé, fais gaffe, t'as la caméra qui est là, donc tu nous fais des beaux sourires de
9: l'air. Ça, tu détruis.
7: Ah, Stéphane, ta gueule !
9: Et ça, tu détruis après, parce qu'on va avoir des emmerdes.
7: On va détruire.
9: J'ai eu un fun hier soir.
7: Oui. Bon, non, tu n'as pas envie de rien. On ne dira strictement rien.
10: Oui.
8: Oui. Je suis l'attaché de presse de Gérard Depardieu.
10: Oui.
8: Bon, et il va passer dans un film. Il va tourner dans un film. Et il en dit qu'il est gros, il est comme un ours. Pourquoi il dit ça? C'est pas normal.
7: Stéphane.
8: Oui.
10: D'accord.
7: Parle de Maurice Trèves.
8: Allô? Bonsoir.
7: Bien joué, Stéphane. Bravo. T'as été très fort, Stéphane. Bravo.
8: Toi,
7: bravo. J'allais te demander de la renoncer, Stéphane.
11: Oui, c'était la Franfran qui était là.
7: La Franfran avec son GG.
11: Avec son GG.
7: Ouais. Il va bien?
11: Ah bah, je sais pas. Hein.
7: Ah bon, d'accord. Vous couchez pas ensemble ce soir?
11: Ah bah, non. Hein.
7: Oh, lui, bah,
11: il est parti de son côté, mais je suis parti de l'autre. Hein.
7: Oh là, moi, ta plage.
12: Bisous. 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Laisse-moi te faire un bisou quand je viens vers Paris.

0: à une amie.
1: Tu veux pas que ce soit Gégé qui le fasse?
0: Oh non, non, non, non, non, vaut mieux toi.
1: Ah, tu veux que ça marche, quoi, en gros?
2: Un canular poireux?
0: Ah, du tout, je ne doute pas, mais bon, c'est vrai que j'aurais préféré que ce soit Max.
2: Ouais, mais attends, parce que c'est le mec qui écoute la radio comme les deux...
1: Ah, là, ça fait.
2: Le premier qui est passé, c'est bon, hein.
0: T'excites pas, jouer roue de secours, ok?
1: Voilà.
0: Ça marche pas.
2: Non, non, mais moi, je fais pas le roue de secours, moi, je suis...
1: Non, mais pas... Non, mais Gégé va pas faire la roue de secours, disons qu'il va faire la troisième roue du carrosse.
0: Ouais.
2: Non, non, je fais rien du tout.
3: Que normalement, enfin, normalement, on se présente à 16e.
1: Ouais.
3: Non, je connais pas tellement que 16e, mais je veux bien, ouais, mais n'importe où, hein, ou même sur les Champs.
1: Eh ben, Champs-Élysées, tiens, ça sera original au moins.
3: Ouais, au drugstore des Champs, alors.
1: Par exemple, alors attends, pile ou face, en haut ou en bas?
3: À côté de l'étoile.
1: Faut de poutre en l'air. Non?
4: Frites ouais. De chez Titine.
1: Faut de chez ma couette, non? Qu'est-ce que tu utilises déjà, Gégé?
2: Moi, comme parfum?
1: Ouais.
2: Moi, je mets n'importe quoi comme parfum.
1: Alors, on va épater Fanny, on va épater Emmanuel. Ouais. Qu'est-ce qu'on t'a offert dernièrement? Qu'est-ce que je t'ai offert?
2: Ça.
1: Du brut.
2: Il y a du scorpion.
4: Oui.
2: Ah, une fille déguisée en homme.
4: Non, pas du tout.
2: Bah, qu'est-ce que c'est que je te vois de crapaud, là? Qu'est-ce que c'est que cette grenouille, là?
4: J'habite à Paris.
2: J'habite à Paris. Qu'est-ce que c'est que cette grenouille?
4: J'ai envie de venir te voir à la cabine de Suresnes.
2: Qu'est-ce que c'est que cette grenouille, là?
0: C'est pas une grenouille, c'est une fille.
4: J'ai envie de te voir.
2: Qui c'est encore celui-là?
4: J'ai envie de te voir.
2: Oh, t'as envie de me voir? Oh, pauvre petite malheureuse. T'es tout seul?
5: Oui.
2: Oh, oui. Oh, espèce de travelon.
4: Hein?
5: Pas du tout.
2: Non, bah, vas-y, c'est bon. Change ta conversation, t'es un mec.
5: Pas du tout, je ne suis pas du tout un mec.
2: Oh non, pas du tout, presque pas. Un petit peu quand même, hein.
5: J'ai simplement des problèmes, c'est tout.
2: Oh ouais, t'as des problèmes.
5: Voilà.
2: T'as qu'à aller voir dans le bois de Boulogne, il y en a, ils adorent ça.
5: Oui.
2: Ah, c'est cela.
5: Exactement, je travaille au bois de Boulogne, alors.
2: Tu travailles au bois de Boulogne?
5: Absolument.
2: Combien t'as rapporté là pour me faire payer mon taxi?
5: Pourquoi tu me demandes toutes ces questions?
6: Je peux t'aider.
2: Allô?
5: Je peux t'aider.
2: Tu peux m'aider à quoi faire? T'as passé mon cul par la fenêtre.
5: J'ai envie de te prendre dans la cabine téléphonique.
2: Ah, t'as envie de me prendre, mais moi j'ai pas envie de toi. Hein? Tu es à terre foutre.
7: Gérard.
2: Allô?
7: Gérard, j'ai envie de toi.
2: Ah, Mike.
7: J'ai envie de toi, Gérard.
2: Bah, c'est bon, t'as pas te coucher, toi, Nestor.
7: Allez, Gérard. S'il te plaît.
2: Tu sais encore ce trablot?
5: Gérard, j'ai envie
2: de te prendre. Tu me balances sur l'antenne. Bon,
5: Gérard.
2: Allez, c'est bon, allez, dégage, allez, hop.
5: Gérard.
2: Va te coucher, allez, va jouer au billet avec tes crottes de nez, va voir si papa il travaille.
5: Gérard, j'ai envie de te bouffer les crottes de nez.
2: Mais c'est bon, allez, dégage, toi.
5: J'ai envie de te lécher.
2: Allez, va voir si papa travaille.
7: Gérard, pourquoi tu ne leur dis pas?
2: Va voir si papa travaille, tu ramèneras les sous.
7: Gérard.
2: Tu ramèneras les sous, j'ai envie de manger.
7: S'il te plaît, Gérard.
2: J'ai un petit garçon qui est bloqué dans le placard. Dépêche-toi d'aller me chercher à manger avant que je cours.
7: Gérard, s'il te plaît.
2: Va te faire foutre.
7: Gérard.
2: Va te faire foutre.
7: Tu sais qui je suis?
2: Va te faire foutre.
7: Si je te dis 28 degrés.
2: Va te faire foutre.
7: 28 degrés à l'ombre.
2: Va te faire foutre.
7: 28 degrés.
2: La famille de Monaco va te faire foutre.
7: 28 degrés à l'ombre.
2: Va te faire foutre.
7: Tu me reconnais pas?
2: Va te faire foutre.
7: 28 degrés à l'ombre.
2: Va te faire foutre.
7: Non,
1: ça ne te dit rien.
2: Va te faire foutre.
1: 28 degrés à l'ombre.
2: Va te faire foutre.
1: Allez, Gérard.
2: Va te faire foutre.
1: S'il te plaît.
2: Va te faire foutre.
7: Allez, sois sympa, toi.
2: Va te faire foutre.
7: Gérard.
2: Va te faire foutre.
1: Gérard.
2: Va te faire foutre.
1: Gérard.
2: Va te faire foutre. C'est qui, ce crapaud?
1: Gérard.
2: C'est quoi, ce crapaud, là?

0: sais plus qui s'appelle, je sais plus comment qui s'appelle. Il était en train de faire, il était en train de faire.
1: Caca.
0: Il était en train de faire l'amour.
1: Ah pardon.
0: Avec
2: Nicolas, Babette et Nicolas, c'est pas ça?
1: Non, non, mais laisse, il va y arriver tout seul.
0: Avec
1: nous
0: avec
1: et puis tu pourras
3: venir le mieux c'est ça alors hein.
1: Bon alors restez avec nous alors il y a quand même Isabelle qui est de retour avec nous.
4: Oui.
3: Isabelle, qu'est-ce que t'en penses?
1: Attends, on va pas faire tout le temps tous les trois ensemble. On va accueillir également Lascar, 21 ans, de Angoulême. Bonsoir, Lascar.
3: Oui, bonsoir.
1: Ouais.
3: Ouais, c'est ça, tu prends quoi?
1: Attends, c'est peut-être vrai.
4: Il est vraiment bizarre, ce gars.

0: Ah, tu veux que je prenne le latin, alors ?
1: Allez, vas-y.
0: Bon, ben, je vais prendre la fin.
2: Bah oui, le dernier poème, le plus beau.
0: Alors, je prends la deuxième partie, je prends pas la première, parce que tout le monde la connaît.
2: Vas-y.
0: Donc, à vous, les auditeurs et auditrices de Thouars, nous avons mis 5 heures environ de Paris pour venir vous voir.
2: 4 heures, on a mis. Hein.
0: Non, 5 heures.
2: Non, 4 heures.
0: Ouais, me contrarie pas, toi.
2: D'accord.
0: Vous, les auditeurs et auditrices de Thouars, en espérant que vous ferez le 0875000, vous les auditeurs auditistes de Thouars, j'espère que vous ferez d'autres soirées comme celle-ci. Vous les auditrices et auditeurs de Thouars qui ont envahi le château où Max a donné l'adresse sur l'antenne, vous, mesdames, mesdemoiselles et messieurs, vous avez vu l'auditeur de la nuit de fun que vous écoutez sur la fréquence des Deux-Sèvres. Alors, je donne la fréquence quand même.
2: Oui.
0: C'est 100.2 et 91.9, comme Max vous l'a dit tout à l'heure.
2: Voilà.
3: Bonjour, vous êtes bien chez Julie. Je ne suis pas là pour le moment. Laissez-moi votre message et je vous rappellerai dès mon retour. Merci.
4: Bonjour, Julie. C'est Jocelyn. Je suis pas content. On est le lendemain soir. T'es pas venu à la soirée à toi. Alors, il y a plusieurs solutions. Soit t'as pas entendu le message, ce qui est fort peu probable. Soit tu me prends pour un con. Ou soit, qu'on fasse le point ou qu'on discute. Et non les deux. Néanmoins, je t'aime. Beaucoup. Au revoir.
2: Parfait. Attends, là, je vais le mettre. Ça donne ceci.
5: Et un pot de pain, l'autre.
2: Ce qui est quand même fort, c'est que le groupe est plié derrière. Je dis pas que c'est pas arrivé, je dis pas que... Voilà, etc. Ça dure quand même pendant 5 minutes.
6: Oh là, c'est beau comme ça.

0: toi.
1: Ça y est, ça commence.
2: Devant ton micro, Gérard. Devant.
0: Hein?
1: Bon, lâche la bouteille, GG, pose ta deuxième question.
0: Ouais, non, pour l'instant, vous répondez à la première question, d'accord? Vous n'avez pas commencé.
1: Gérard, moi, j'ai choisi d'être célibataire.
3: Je voudrais répondre.
0: Qui?
3: Olivia, mon petit chou.
0: Ouais, Olivia.
3: Oui, bah moi, j'ai choisi d'être célibataire parce que je ne trouve toujours pas chaussure à mon pied.
0: Mm-hmm.
3: Ah, parce que je suis trop romantique et les garçons n'aiment pas ça.
4: Mais il y a Gérard.
0: Ouais, bah ça, ouais, bon, d'accord. Vanina,
5: quel conne.
0: Non, quel conne, merci, on reste quand même poli un peu, hein.
3: Qui a dit ça?
0: Non, je sais rien, à mon avis, c'est dans les studios.
2: Non, c'est Gérard,
0: Non, c'est pour moi.
3: Bon, c'est Vanina, je voudrais répondre.
0: Ouais, Vanina.
3: Ben, moi, personnellement, j'ai choisi d'être célibataire parce que pour l'instant, il n'y a que des blaireaux boutonneux, moi, donc.
4: Ouais, c'est vrai, il y en a même deux trop,
3: ou des gros machos, et franchement, j'en ai marre, quoi.
0: Ouais,
1: tu dis ça parce que t'es un boudin?
4: Ouais, c'est ça.
0: Non, mais de manière, il n'y a pas besoin d'être boudin pour être célibataire, d'accord?
3: Exactement.
1: Pourtant, tu l'es, toi.
0: Non, mais attends, moi, si je suis célibataire, c'est que j'ai eu des problèmes que je dévoilerai pas.
1: Non, mais ça, non, regarde pas. Quoi, les verrues, les trucs comme ça.
0: T'as, restez quand même poli, parce que sinon, vous allez voir comment que ça va se terminer tout à l'heure.
4: Poli,
1: regardez sec.
0: Hein?
1: Non, mais cool. Hein.
0: Donc, pour l'instant, je suis célibataire, bon, hein, comme Vanina et Olivia et Céline disaient. Pour l'instant, bon, moi, j'ai toujours pas trouvé la bonne personne avec qui pouvoir me confier.
1: On va bientôt la trouver, Gérard.
0: Ouais, mais.
3: Gérard,
0: oui.
3: C'est Olivia.
0: Mm-hmm.
3: Mon petit chou. Je vais te demander comment tu la voudrais, ta fiancée. Explique-nous un peu, exemple.
2: Gonflable.
1: Femelle.
3: Dis-nous comment tu voudrais qu'elle soit. Vas-y,
0: alors. Déjà une qui passe 1m60 ou 70, n'importe.
3: Deux.
0: Qui pèse entre 50 et 60.
2: 120 kilos.
1: Attends. Qui ait du poil sur les seins.
0: Les lascars, là, vous
1: la promettez,
0: s'il vous plaît. Vous allez commencer par vous. Tout à l'heure, ça va être baisse ta culotte, toi. Tu vas baisser ta culotte, on va te raccrocher.
1: Ouais, bah, moi, je suis pas homosexuel. Hein.
0: Ouais, bah, tu vas retourner au standard, tu vas voir, ça va te faire tout drôle, toi. Hein.
3: Gérard, c'est vrai qu'il y a un peu poilu à ce que j'ai entendu?
0: Non, pas du tout.
3: Je veux pas de chita. Ah, d'accord. Ouais, vas-y, continue.
0: Donc, je viens de dire à peu près.
3: Et quel âge?
0: Bon, l'âge, de toute manière, c'est pas l'âge qui compte.
1: Oui, une blonde. Gérard, tu fais gaffe à la.
0: Non, mais pour l'instant, je réponds aux questions qu'on me pose. L'âge n'a rien à voir. Ce n'est pas l'âge qui compte.
1: Est-ce qu'il faut qu'elle porte des tongs
0: Je vais dire une chose que tu vois, là, tu commences à vouloir aller un peu loin.
2: Mais ça va mal se passer, quoi.
0: Hein, tu cherches la petite bête, donc en cherchant la petite bête, tu as trouvé la grosse vite fait.
2: Bravo!
0: Ouais. Donc c'est qui voulait savoir, c'était Olivia.
3: Oui, je voulais savoir aussi, comment tu veux qu'elle soit fringuée?
0: De manière, qu'importe comment qu'elle soit fringuée, de manière, c'est pas la tenue qui compte, hein, c'est la beauté.
3: Je fais des tons. Ah, est-ce que tu aimes que les filles sentent bon?
0: Moi je mets du parfum régulièrement, donc.
3: Oui, non, mais il faut se laver avant de mettre du parfum. Puis faut
1: Gérard,
0: oui.
3: Il faut les laver aussi, c'est
0: ça. Ouais, Christophe.
1: Une fille peut être belle de l'intérieur, pas forcément le physique.
0: Mais même,
1: on en a rien à foutre.
0: Bon, si ça te plaît pas, les questions qu'on me pose, tu vois. J'ai dit que je répondrai aux questions.
1: Non, mais les intestins, on s'en fout.
0: Je répondrai aux questions. Donc, j'ai déjà répondu à la première question.
3: Seconde question, j'ai.
0: Donc, deuxième question. Croyez-vous que. Croyez-vous au célibat toute une vie?
2: Tu veux goûter le Beaujolais nouveau, genre?
0: Ouais, je veux bien.
2: Pas trop. Beaujolais.
0: Donc, je répète la question.
1: Moi, j'en veux bien. Ouais, Christophe, moi, j'en veux bien.
0: Croyez-vous au célibat toute une vie?
1: Christophe,
3: oui.
0: Alors, Christophe?
1: Non.
0: Pourquoi?
1: Parce que dans ta vie, t'es obligé de rencontrer au moins une personne qui te plaît.
3: Mmh.
1: Tu vas pas rester toute ta vie tout seul dans ton coin.
0: Non mais attends, il y a certaines personnes qui restent toutes seules dans leur vie.
1: Ouais.
0: Ça, c'est leur problème. Il y en a d'autres qui essayent de trouver quelqu'un. Bon, s'ils se prennent des râteaux,
1: c'est pas de ta faute, problème, quoi.
0: Ouais. C'est de leur faute. C'est pas de la faute aux gens. Hein, c'est pas de la faute aux mecs, parce que les trois quarts du temps... C'est souvent, on dit ouais, toujours les mecs, vous laissez les nanas tomber, alors que c'est faux, parce que les trois quarts du temps c'est vous les nanas qui nous plaquaient plus vite que possible. Si. Non, il y a pas de lèche-cul qui tienne. Moi je dis ce que je pense.
1: Ça sent le vécu.
0: Je dis ce que je pense. La vérité, il y a que la vérité qui blesse.
1: Voilà. Déjà d'une.
0: Donc alors, Christophe, tu disais donc pour toi non.
1: Non, pour moi non.
0: Hein. Ouais, dis-moi pourquoi.
1: Pourquoi?
0: Oui.
1: Je sais pas pourquoi. Par exemple, une personne qui travaille, il va forcément rencontrer quelqu'un dans son boss, quoi.
0: Ouais, mais il n'y a pas besoin d'aller chercher à son boulot une
1: lettre. Ouais, mais même, je sais pas, tu sors le week-end, tu vas forcément faire des rencontres. Par exemple, tu vas en boîte de nuit.
0: Mm-hmm.
1: Bah ouais.
5: Deux semaines.
0: Mm-hmm, ok.
1: Tous les vendredis.
3: Tu vas à la loco.
0: Ouais, d'accord. Jérôme, pour toi?
1: Oui.
0: Jérôme, tu travailles, s'il te plaît.
1: Oh, calme.
0: Non, mais tu vas te réveiller, s'il te plaît.
1: Oui, je suis réveillé, là.
0: Moi je te dis, tu vas te réveiller,
1: oui,
0: parce que tout à l'heure, ça va aller vite fait,
1: moi. Que c'est possible d'être célibataire toute sa vie. Parce que, ou vraiment, il y a un problème quelque part. Ou la personne est très très moche.
0: Mmh.
1: Ou elle est très très conne.
0: Mmh.
1: Ou elle est les deux.
0: Ou elle pue. Jérôme. Jérôme.
1: Quoi?
0: S'il y a quelqu'un derrière toi, tu lui dis qu'il va faire.
1: Non, tu comprends pas.
0: C'est à toi que je m'adresse, c'est pas la personne qui est derrière toi.
1: Ouais, mais non. Attends, il y a personne derrière moi, c'était un autre auditeur, si tu veux.
0: D'accord.
1: T'as 2 ans de métier et tu comprends pas quand
0: il
1: y a des personnes qui parlent en même temps.
0: C'est ça. Bon. J'ai dit que je suis un con, c'est ça?
1: Non,
0: ça
1: pas du tout.
3: Non.
1: Oh là là, mais pas du tout. Enfin, écoutez,
0: Fabio.
1: Attention, hein. Ouais.
0: Bah, Fabio, écoute, pour toi.
1: On n'a pas dit ça. Hein. Moi, je pense pas qu'on puisse être célibataire toute sa vie, Gérard.
0: Mmh.
1: Parce que bon, Dieu nous a donné un outil et il faut savoir l'utiliser, quoi. Ah, c'est beau, ça.
0: Mmh.
1: Ouais,
0: okay.
1: Mais quand il te fait capisser, c'est...
0: D'accord. Olivia.
3: Oui, Gérard. Moi, je n'y crois pas.
1: Pourquoi?
3: Parce que j'en suis sûre que même si on est célibataire pendant 10 ans, 20 ans, un jour ou l'autre, on va trouver chaussure à son pied.
0: Mm-hmm.
3: C'est clair et net. Point à la ligne. Hein.
0: Ouais, mais attends, comment ça, tu as trouvé un jour ou l'autre, tu as trouvé une chaussure à ton pied? Mais comment ça? Explique-moi comment tu peux trouver quelqu'un à ton pied.
6: Quelle taille?
0: C'est, admettons que tu rencontres une personne et qu'elle te plaise pas, ou que tu discutes et que ça aboutisse pas. Comment que tu fais?
6: Ouais, c'est une taille. C'est du 42, moi.
1: Au plus, ils vendent des sandales pas mal.
0: Non, bon, pour l'instant, laissez Olivia terminer parce que sa question, il faudrait qu'elle approfondisse.
2: Ok, on va arrêter le Beaujolais, Gérard.
0: Je voudrais qu'elle approfondisse dans la réponse qu'elle vient de me donner.
3: Oui, mon petit lapin.
0: Ouais, bah vas-y, ton petit lapin, il voudra bien que t'approfondisses.
3: Je t'explique.
0: Mm-hmm.
3: Un jour ou l'autre, forcément, on va trouver chaussure à son pied.
1: Ouais. T'es chambiste ou quoi?
3: Sinon, ça peut pas être possible. Comment?
1: T'es chambiste, je te demande.
2: C'est quoi ça?
0: C'est quoi?
1: C'est une insulte, allez, au standard. Au standard, c'est
0: bon,
1: une insulte.
0: Bon, Olivia.
2: C'est bon.
0: Olivia, t'essaieras de m'expliquer ça plus tard. Vanina, s'il te plaît, tu travailles?
7: Je suis là, je pense que pour rester célibataire plus d'un an, il faut vraiment le faire exprès.
0: Non, mais attends.
1: Ouais, quand même, hein.
0: Attends.
7: Mais moi, c'est ce que je pense. Hein.
1: Mmh. Ouais,
7: ça fait combien de temps que t'es célibataire, toi, Gérard? Un an.
0: Non, ça fait pas un an, ça fait 5 ans.
6: 32 ans, ça fait.
1: Gérard,
7: mais combien?
1: Une jambiste, c'est comme si t'étais cul de jatte, mais en plus t'avais une jambe.
7: Voilà.
0: S'il te plaît, là, tu as. On va pas commencer à 1h17 avec des mecs qui commencent déjà à jouer sur des conneries.
7: Oui,
0: alors tu vas les calmer, tu vas leur dire gentiment.
2: Pas de problème.
0: Qui se calme.
7: Gérard,
2: ok, pas de problème.
7: Gérard, c'est Vanina, peut-être que t'es un peu trop difficile aussi.
0: Non, attends, ça fait 5 ans, j'ai déjà dit plusieurs fois la cause.
2: Il aime que les grosses.
3: C'est quoi la cause, Gérard? Tu peux la répéter?
0: C'est qui me...
3: C'est Olivia, mon petit chou.
0: Mmh. Donc, je l'ai déjà précisé plus d'une fois à l'antenne que je ressors d'un divorce suite à un accident. D'accord?
3: Mmh.
0: Voilà.
3: Quoi, l'accident?
0: L'accident que j'ai eu, c'est suite à un accident de camion en 93. Voilà.
3: Ah, mais c'est tragique, c'est tragique.
0: Donc,
7: ça. Mais ça n'explique pas pourquoi à chaque fois qu'une nana jolie vient te voir, tu la rejettes.
0: Ah non, pour l'instant, j'ai jamais reçu.
7: Non.
0: Attends, Olivia, s'il te plaît.
7: Non, c'est Vanina.
0: Vanina, je vais te dire une chose, pour l'instant, je n'ai jamais reçu aucune nana encore.
1: Attends, mais je comprends pas. T'as divorcé parce que t'as eu un accident?
0: Non, c'est elle qui est partie.
1: Ah,
0: okay.
1: D'accord.
3: Bah, c'était une salope.
1: Pourquoi tu l'as renversé avec ton poids lourd?
0: Céline, pour terminer. Tu me prends celui qui vient dire le mot salope là parce que.
5: Ça y est, Gérard, il est déjà parti.
0: Donc, Céline, pour toi, la deuxième question et après on passe à la troisième.
3: Bah, calme-toi.
0: Oui,
3: on peut rester célibataire.
8: Gérard, respire un grand coup.
0: Non, mais c'est bon, Olivia. Céline,
3: oui,
0: s'il te plaît.
3: Oui, on peut rester. Regarde les bonnes sœurs, les curés, bah, ils sont célibataires toute leur vie.
0: Ça veut ça, c'est leur métier. C'est eux qui l'ont choisi. C'est leur métier, c'est eux qui ont choisi d'être célibataires, c'est tout.
1: Ils sont rémunérés, ils ont plus que le SMIC et tout.
0: Okay. Okay. Donc, troisième question. Pensez-vous qu'une femme peut subir le célibat?
3: Oui.
1: Ah. Bah oui.
0: Alors.
3: Ah oui, c'est clair.
0: Oui, pourquoi?
3: Bah réfléchis.
0: Ah ouais, mais réfléchis, mais moi je voudrais que vous me donniez la réponse.
1: C'est simple, bah, c'est simple. Pas des teufs, hein.
3: C'est Olivia qui veut répondre.
0: Oui, Olivia.
3: Alors, moi je dirais que c'est très difficile pour les filles parce qu'aujourd'hui les hommes sont de plus en plus exigeants.
0: Mmh. C'est-à-dire comment ça? Donc, dans quelles circonstances que. Oh merde, je vais y arriver. Dans quelles circonstances. Dans quelles circonstances que les hommes sont plus exigeants? Alors explique-moi.
3: Eh ben, ils veulent des filles belles, toutes minces, toutes intelligentes, et c'est trop.
0: Attendez. Il n'y a pas besoin. Il n'y a pas besoin d'essayer de chercher midi à 14h. Mmh. Hein. On peut très bien trouver une nana qui soit belle et intelligente, ça je suis d'accord avec toi.
1: Ouais.
0: Mais même que la personne, si elle n'est pas intelligente ou qu'elle soit pas belle, on peut très bien essayer de lier une amitié.
1: Ah bah c'est sympa.
3: Oh Gérard, c'est vexé là.
1: Allô. Moi je disais que les filles c'était pareil parce que. Allô.
0: Oui.
1: Ouais, Christophe.
0: Oui.
1: Ouais, Christophe. Jérôme.
3: Jérôme, ouais.
0: Non, c'est Christophe ou Jérôme qui est
1: allô.
3: Oui, vas-y.
1: Ouais, moi j'ai dit. Ouais, attends.
0: Ta gueule.
1: Allô.
3: Gérard.
1: Je peux répondre ou pas?
3: Oui, vas-y.
1: Bah moi je disais que les filles c'était pareil.
0: Ta gueule. Non.
1: Je peux parler ou pas?
3: Calme.
0: Mais attendez, Joël.
1: Pourquoi tu me dis ta gueule?
0: Non, c'est pas moi qui dis ta gueule. Je voudrais bien savoir quand même, parce qu'on a donné les numéros de téléphone et sur Minitel, si des fois on pouvait avoir des réactions, ça me ferait plaisir un peu. Parce qu'en ce moment, le Minitel, on le laisse tomber le jeudi. Hein.
2: Gérard, arrête d'être con, arrête de boire.
3: Gérard,
2: oui, dans les chiottes, oh oui.
0: Ouais bah c'est bon, alors des questions comme ça c'est même pas la peine. Ouais, Gérard, les gens sur Minitel c'est pas...
2: Gérard, notre Miss Sodo préférée.
0: Ouais.
2: Voilà.
0: D'accord. Bon alors les gens sur Minitel, si c'est pour laisser des messages d'insultes comme ça, c'est pas la peine de...
2: Bah là y a quand même...
0: Vous faites ce que vous voulez.
2: 50 connectés pour toi.
0: Si des fois vous voulez réagir sur les questions que je pose, vous pouvez toujours et vous pouvez toujours appeler. Donc
3: Gérard,
0: oui.
3: J'ai une petite question à te poser.
0: Ouais.
3: C'est Olivia.
0: Ouais.
3: Je vais te dire, si tu rencontres une fille... qui n'est pas intelligente, qui n'est pas belle, mais qui est super sympa. Est-ce qu'elle va t'intéresser?
1: Bien sûr que non.
3: Elle n'est pas belle du tout, hein, c'est un ton. Hein. Elle est super sympa, mais elle n'est pas intelligente. Hein,
0: De toute manière, c'est pas l'intelligence ni la beauté qui compte, en fin de compte.
1: C'est quoi? Vas-y, qu'on rigole.
3: Alors, vas-y, dis-nous.
0: Non, mais attends, si ça vous plaît pas, Fabio et Christophe et Jérôme, vous le dites tout de suite.
1: Non, mais je suis d'accord, Gérard.
3: C'est quoi, c'est ce qui accouche qui est important?
0: Non, mais même qu'elle accouche ou qu'elle accouche pas, de manière, c'est pas... De manière, la personne, tu vas pas la forcer à accoucher dès le premier soir.
3: Ah bah, c'est
0: clair. De manière, c'est le thème du deuxième débat, ça, c'est pas le thème du premier débat.
7: Hein? Tant qu'elle fait le ménage et qu'elle prépare...
3: Alors, réponds-moi, Gérard. Réponds, Gérard.
0: Moi, je vais te dire une chose, qu'elle soit belle ou pas belle, de toute manière, j'en ai rien à cirer.
3: Quels sont les critères?
0: C'est pas moi, c'est ma sœur qui balbeur entre les cuisses d'un chrétien. Olivier, s'il te plaît, t'arrêtes de jouer au clown comme ça, s'il te plaît.
1: Gérard, c'est Christophe, j'ai une question.
2: J'ai rien
0: oui.
1: Tu sais, Olivier, est-ce que tu penses que la beauté est plutôt anthracite par rapport au célibat de la femme?
3: Non, ça pas cite plutôt.
2: C'est intéressant ça.
0: Attendez,
2: laissez répondre Gérard un peu.
0: La beauté, c'est pas.
1: Que la beauté est plutôt anthracite par rapport au célibat de la femme.
2: Gérard, t'en penses quoi?
0: Mais même, de toute manière, il n'y a pas que la beauté qui compte, hein. Faut pas rêver si la nana c'est une beauté
1: abstraite.
0: Une beauté pas possible, qui passe 1m70, 80, 60, 80. Je vais dire une chose.
5: Le mannequin.
0: Que ce soit un mannequin ou autre.
2: Sur mannequin.
0: Oui.
2: Il y a marqué à Gérard, ce qu'il lui faut, c'est une beauté avec une grosse bite.
0: N'importe quoi.
1: Même avec une petite.
0: N'importe quoi.
3: Mais Gérard, est-ce que tu penses que c'est anthracite ou pas? Est-ce que tu penses que c'est anthracite ou pas?
0: Comment ça?
1: Bah,
0: non mais attends, Olivia, tu me dis est-ce que c'est en principe ou pas?
3: Oui.
0: Mais attends, mais quoi qui est en principe?
1: Mais pas en principe, entre l'acide.
0: Ouais, mais alors,
2: entre l'acide.
1: Entre l'acide.
0: Allez, entre acide.
1: Viens boire du Beaujolais.
0: Oh, du calme un peu là, les mecs, s'il vous plaît.
1: Allez, acide, rentre. Viens boire du Beaujolais.
0: Oh, calmez là, vous laissez parler les nanas maintenant.
3: Oui, d'accord.
7: S'il vous plaît, hein.
0: Ok,
3: ouais,
0: alors vas-y Olivia, c'est Olivia ou Vanina ou Céline?
7: Quoi?
3: Non mais moi c'est
0: qui a posé cette question.
7: C'était plutôt anthracite ou indigo, c'est ça?
3: Ouais.
0: C'est bien, ouais, mais alors je vois pas le rapport avec le célibat.
7: Bah, c'est évident, je t'en prie.
0: Ouais, bon, ok.
7: Bah quoi?
0: D'accord.
7: Bah Gérard reste en voix.
2: Sur Minitel, il y a Mout qui pose une question à Gérard. Gérard, une question. Pourquoi t'es un beauf aimant picoler et mettre l'Adidas sans prendre de douche? C'est une question existentielle.
0: Il y en a un qui s'énerve pas avec sa caméra. Hein. Lui, c'est pas chier, j'ai le droit qu'à un verre, il sert les autres, et puis moi,
7: ma cache.
1: Réponds à la question militaire.
5: T'es pas là pour picoler, t'es pas là pour picoler, t'es là pour faire des débats.
0: T'es vraiment un enfoiré, toi.
7: T'es vraiment qu'un poivron.
0: Allez, oh! T'es prévenu une fois, toi.
3: Petite bière.
0: Alors, pensez-vous que le célibat peut exister partout?
3: Oui, bah oui.
2: Pardon?
0: Pensez-vous que le célibat peut exister partout?
1: Christophe.
2: Le célibat.
0: Alors Christophe.
1: Oui, le célibat est présent partout, même chez les animaux familiers. Je vois mon chien est célibataire.
0: Ça se termine
1: au tribunal. Quand il trouvera sa chienne, il sera très content. Mais je veux dire,
5: c'est
1: même un petit peu pour les gros
5: chiens. Je vais répondre à la question quand même.
2: Il y a des mecs qui s'amusent à balancer des trucs là.
0: Tu prends ça Christophe, tu lui demandes qui se calme, on parle pas
2: des chiens. Ok.
3: Non mais c'est important en ce qui concerne le célibat des chiens aussi. Hein.
0: Non, ouais, non mais...
1: Pour respecter nos amis les bêtes.
3: C'est vrai.
0: Tout à l'heure, si vous continuez, ça va aller vite fait. Le débat, il va s'arrêter là. Je vais faire une conclusion, je vais attaquer le deuxième.
2: Parce qu'il y a une réaction sur Minitel, il y a une question, une devinette pour les auditeurs et pour toi aussi.
3: Oui.
2: Comment GG fait-il pour enlever son préservatif après une relation?
3: Il pète.
2: Bien joué.
0: N'importe quoi.
1: T'as gagné une soirée avec
8: toi. Ah, je viens de comprendre, c'est de la veine dans le cul.
0: Allez hop, tu me le prends lui, tu lui dis qu'il reste poli à 1h26 du matin, ça fait peur.
5: Non mais ça y est Gérard, ça y est.
0: Ça va aller vite fait hein.
5: J'ai calmé Christophe, il s'excuse.
0: Oh non, mais
5: il voulait pas blesser son chien.
0: Ok, non, mais sur Gérard, tu vas voir.
2: Ok, on
1: va partir. Comprendre.
2: Vas-y, Gérard.
0: Donc, Céline, parce que Céline et Vanina, s'il vous plaît, vous vous réveillez
3: mais
0: quand on pose des questions.
2: Donc, c'est quoi la question, Gérard?
0: Alors, pensez-vous que le célibat peut exister partout? Alors, Céline.
7: Le célibat peut exister partout? J'en sais rien.
3: Moi, je peux répondre.
0: Qui?
3: C'est Olivia, mon chou.
2: Ouais.
3: Lèche-cul. Vas-y. Pardon?
0: Vas-y, Olivia, je t'écoute.
3: Moi, je veux dire que le célibat, c'est mondial, hein, Gérard.
0: C'est-à-dire?
3: C'est-à-dire que c'est partout dans le monde. Il y a des célibataires aux quatre coins du monde, si tu veux.
7: Mais pas là, dans les fêtes.
3: Donc, que ce soit. C'est partout. Même pour les animaux, Gérard, ça existe, le célibat.
0: Ouais, d'accord. Ouais, mais. Non, mais on parle pas des animaux pour l'instant.
7: Bah, c'est Vanina, moi je suis tout à fait d'accord avec elle.
0: Vanina.
7: Le célibat c'est universel.
3: Ouais.
7: Ben, de toute façon, voilà, c'est comme ça qu'on disait.
1: Ouais, là c'est Fabio, je suis d'accord avec tout le monde.
7: Ouais.
1: Le célibat c'est interplanétaire quoi.
3: Ouais, voilà, c'est ça.
0: Mais
7: même
0: Céline.
7: Dans la guerre des étoiles, il y avait des célibataires.
1: Bien sûr, regarde la princesse Leia.
7: Bah, évidemment.
0: Ouais. Dans Céline,
2: la princesse Diana aussi.
1: Dark Vador est célibataire.
3: Oui. Ah bon?
0: Céline, s'il te plaît. Céline.
3: Oui.
0: Tu travailles?
3: Oui.
0: Cette heure, tu vas aller au standard, tu vois, ça va faire tout drôle.
3: La
0: quatrième question.
3: J'ai
0: pas l'habitude de virer des nanas, mais si vous commencez à dormir, les trois nanas que j'ai, vous allez retourner au standard, ça va aller vite fait.
2: Ça va jarter.
7: T'as vu, on a perdu 10 secondes là.
0: Alors, Céline, vas-y.
7: Eh ben oui, je t'ai dit, c'est interplanétaire. C'est partout, tout le monde, partout.
8: C'est autour de nous.
7: C'est pas une culture spécifique, c'est tout le monde, c'est propre à l'être humain.
0: Fabio,
8: ouais, bah, moi je t'ai dit, hein, je t'ai dit que c'était interplanétaire et tout, que bon, voilà.
0: Jérôme,
8: c'est international.
7: Ouais, non. Of course.
8: International.
7: Yes. Ouais. All right.
0: Ouais. Jérôme.
8: Ouais, c'est ce que je viens de répondre, c'est international.
0: Non, c'est Christophe qui vient de répondre ça.
8: Non, non, c'est Jérôme.
5: Non,
8: c'était Jérôme.
0: Non, Christophe.
5: Christophe.
8: Ouais, c'est intergalactique.
0: D'accord,
5: ok. Il y a Mood sur Minitel qui dit que c'est partout. Il y a Mood sur Minitel qui dit que c'est partout, même sous le pont d'Allemagne avec la princesse Diana.
0: Alors je réponds.
5: Ça, c'est abusé, ça.
0: Non, non, mais je répondrai pas à cette question. Merci pour le retour du son.
8: D'ailleurs, il paraît que le chauffeur il avait bu du Beaujolais avant.
0: Non, mais vas-y, Olivier.
5: Vas-y, Olivier.
0: Continue, moi. Je peux même pas.
8: La question suivante.
0: Oh! J'ai rien.
5: Ah.
7: Il y a l'écho.
0: Donc, je vais poser la quatrième, j'entends personne.
5: J'entends personne.
0: Comme ça, je suis tranquille.
8: Vous avez Dark Vador à l'antenne.
0: J'entends rien.
8: Ah, ça y est, ça commence, les problèmes techniques. Et Gérard, la question suivante.
5: On n'y peut pas grand chose, malheureusement.
8: Oui.
0: Tu peux pas grand chose, moi, je peux pas continuer comme ça.
8: Ça prendra un picot les yeux du Beaujolais avant sa mission.
0: Alors, tu joues à quoi?
8: Tous pétés.
0: Alors, pourquoi? Personne célibataire. Bon, ben maintenant tu me mets deux voix.
5: Deux.
0: Oh là là.
8: Oui, il y a de l'écho là.
7: Mais non, c'est pas trop, c'est trop.
8: C'est incroyable ça. Ils boivent à l'antenne.
7: Gérard, une cave là.
0: Bon, allez, on va mettre un disque.
5: Un disque.
7: Oh non. Non, Gérard, pose la question d'abord.
0: Pose la question. Pourquoi tu y attends? Il y a tant de personnes célibataires et on va écouter un disque. Une poupée gonflable avec je sais pas quoi, je sais même pas ce qu'il me
5: dit. Mais Gérard, tu sais pas lire ou quoi? T'as abusé du Beaujolais? Lis-le, lis ce qui est marqué.
0: C'est quoi, c'est une rustine
5: Mais non, déjà donne l'artiste.
0: Bon, c'est une poupée, c'est ma poupée gonflable, c'est ça?
5: Voilà, avec le titre, c'est.
0: Avec une rustine, elle pue.
5: Voilà, c'est ça?
0: Voilà, à tout de suite. À tout de suite. Au bout, vous avez entendu jusqu'au bout, donc c'était.
5: Un jingle.
0: Un jingle, donc on continue les débats.
5: Non, mais c'était quoi la chanson sinon? Parce que quand même pour les éditeurs.
0: C'était.
8: Avec Tu me la tiens.
0: Non, mais attends, je crois que je viens de vous dire quelque chose sous un instant pendant que le disque passait. Hein? Donc vous essayez de vous calmer parce que sinon ça va aller vite. Hein. À 1h35, je peux prendre quelques d'autres personnes que vous. Hein.
8: D'accord, on se calme, Gérard.
0: Ok.
5: Et il est 1h35-10, donc c'est bien, vous pouvez rester.
0: Donc alors c'était ma poupée gonflable avec une rustine elle pue. Voilà.
5: C'est vrai?
0: Donc.
8: Et la maison de disque, c'est quoi?
0: Non mais la maison,
5: c'est
0: du
5: chercher.
8: Hein. On va l'acheter demain. C'est
0: bon, alors donc j'espère que vous avez pu réagir à la. Vous avez pu. Voir la cinquième question.
8: Bah, je suis d'accord, moi.
9: Justement.
8: Attends, mais Olivier joue avec les boutons là.
9: Oui.
8: La force est avec toi. Vas-y, Dark Vador, pose ta question.
5: Pose ta question. Mais je reste.
9: La question elle est posée. Déjà, tu vas pas entendu cette question.
5: Qu'est-ce qui se passe?
9: Non, non, il n'y a pas de qu'est-ce qui se passe.
5: Olive, c'est quelque chose.
8: Vas-y, allume ton épée. Oui.
0: Mais j'y suis pour rien.
9: C'est toi.
8: Gérard, on attend des questions.
5: On regueule là un coup là. Pour que je règle le niveau.
9: Non, pourquoi tu.
8: Articule, Gérard, on n'entend rien.
5: Tu peux rien.
9: Non, tu peux rien.
5: Tu vas voir. Qui a fait rentrer Jean-Pierre Marielle dans le studio là? Jean-Pierre Marielle, tu sors.
7: Enlève ton verre de ta bouche. Arrête.
9: Pourquoi tu n'attends de personne célibataire? Olivier, s'il te plaît.
8: On t'a reconnu, Carmel.
5: Tu satures.
7: Bon, GG, ça va un peu, hein.
8: Le Beaujolais, ça attaque le larynx.
0: Bon, alors, pourquoi qu'il y a tant de personnes... qu'il y a tant de personnes célibataires?
7: Vanina.
0: C'était la question que j'ai posée
7: Vanina
0: avant la pause. Alors, Vanina, je t'écoute.
7: Je trouve qu'il n'y a pas tant de célibataires que ça, hein. Mm-hmm. Je ne vois pas trop ce que tu veux dire, parce que moi, toutes les personnes que je connais sont mariées ou, tu vois, en couple, ou ont des copains ou des copines. Donc,
10: je ne suis pas d'accord.
0: Non, mais attends, Vanina... Je coupe la parole. Moi, je vais te dire une chose, qu'il y a quand même, pas mal de célibataires en France.
7: Ouais, mais
0: en
7: pas
0: France.
7: Tant que ça, quand même.
0: Non, parce que j'ai pas les sondages, et là, apparemment, au sondage.
5: Gérard?
0: Ouais.
5: Gérard? Olivier les a, les sondages.
0: Non, mais ça, c'est, à mon avis, c'est encore des conneries.
5: Non, l'AFP nous les a faxés cet après-midi.
0: Oui, l'AFP, c'est ça.
5: Il y a surtout un message de journalistes de fun, nous a trouvé des faits divers.
11: Il y a surtout un message de Phil Dar, son militaine.
2: Est-il vrai que pour éviter le célibat, tu as accepté que Christine te sodomise avec un vibromasseur dans les toilettes de la loco?
0: Donc, je réponds même pas à ces questions, hein. Comme ça, ça va. Ça,
8: c'est plus vite.
0: Parce que qu'est-ce que je vous ai dit tout à l'heure?
8: Non, mais je sais pas, il y a une question Minitel.
0: Oui, mais la question Minitel, en parlant des chiottes de la loco et de Christine, j'en ai rien à foutre.
8: Mais attends, c'est toute l'histoire de ta vie.
0: Ok, non. Alors, dans ce cas-là, celui qui vient de dire ça, tu vas retourner au standard, ça va
5: être
0: vite
5: pour toi. Je vais le calmer.
0: Alors, tu me l'as choisi, tu le préviens tout de suite.
8: Au hasard.
0: Hein? Donc, Céline.
3: Oui.

0: Larsen.
1: Non mais je voudrais bien savoir qui c'est qui a une radio derrière. Ou si c'est quelqu'un avec un portable, c'est même pas la peine, hein.
2: Non, j'ai rien.
1: Il n'y a pas de portable. Alors, préviens le
3: second. Je suis en train de chercher qui c'est, Gérard.
1: Parce que là, c'est désagréable. Hein.
0: Faut dire pardon.
1: Donc, alors, Olivia, pour toi.
0: Oui.
1: On va essayer d'activer, là, il est
4: 1h40. Tu sais, Gérard, quand même, que dans les sondages...
1: Ouais, bah attends, fais voir les sondages, je vais les lire moi-même.
4: Non.
1: Attends,
4: il y a 98% de célibataires dans les camionneurs et les cibistes.
1: Non, mais ça a rien à voir. Ça a rien à voir parce que même il y a des camionneurs qui sont mariés.
4: Il y a 12%.
1: Non, mais attends, les cibistes. Ça, je vois pas le rapport entre les camionneurs et les cibistes. Non, mais ça, c'est des conneries. Allez hop, ça, c'est vos conneries. Alors, je te répondrai pas, d'accord.
2: Vas-y, Olivier.
1: Olivia, vas-y.
4: Il y a 83% d'éleveurs de mouches.
1: Non, mais c'est bon. T'arrêtes avec tes conneries parce que tout je vais attraper ça, je vais le foutre à la poubelle.
2: Ah, bah oui.
1: Bon, Olivia.
0: Oui, Gérard.
1: Là, je vous préviens d'une chose.
2: Allô ?
0: Oui, Gérard.
1: Olivia.
0: Oui, Gérard, je réponds.
2: T'as levé des mouches, toi ?
1: Bon, oh, t'es une merde !
2: Oh, c'est bon.
1: Bon, allez, hop, tu me gardes les trois, là. Hop. Bonne nuit pour ces trois-là, ça leur apprendra à être poli avec moi. Olivia, continue.
0: Oui, ben moi, j'aimerais dire que c'est vrai qu'il y a beaucoup de célibataires. Hein. Ça touche toutes les tranches d'âge. J'en reviens toujours au même point, c'est que on trouve pas la chaussure à son pied.
1: Mmh. Ouais, mais de manière, trouver la chaussure à son pied, c'est bien, mais quand
0: mais
1: tu
0: te prends. C'est difficile, Gérard, c'est très difficile.
1: Non, mais moi je suis pas difficile de toute manière.
4: Hein. Si, il semblerait quand même qu'il y a un manque en 43, les Français disent.
1: Ouais, bon, j'en ai rien à foutre de ton sondage, d'accord ? Ok, donc moi je réponds donc à la question. Le célibat, de cette manière, c'est pas nous qui le choisissons, c'est quand même vous les nanas aussi, quand vous nous posez des lapins.
0: Mais c'est Vanina.
1: Oui.
0: Est-ce que tu penses que c'est parce que t'as été routier que t'es célibataire?
1: De toute manière, il y a des routiers qui sont mariés, hein, et qui font de la route et qui n'ont pas la chance de rentrer tout le temps chez eux.
4: Attends.
1: Et qui sont, y en a qui sont célibataires, il y en a qui sont mariés.
2: Il y en a qui sont cocus aussi.
0: Gérard, bon, Gérard.
1: Là, tu me le calmes, tu lui demandes qu'il reste poli.
2: Gérard, est-ce que je peux répondre, Christophe?
1: Hein? Il y a quand même pas mal de routiers qui nous écoutent.
4: Il y a un habitant de Suresnes qui a déclaré: moi, je préfère rester célibataire et aller voir des putes de temps en temps plutôt que de me marier avec Carole. On se demande si ça va pas, Gérard.
2: C'est clair, on le comprend. Méchant.
0: La pauvre Carole. Gérard.
2: Oui.
0: Gérard, c'est Olivia.
1: Oui.
0: Je voulais te dire, parce que moi, d'après un sondage, il est dit que c'est vrai que les chauffeurs routiers, ce sont les hommes les plus séduisants de la Terre. Ça, c'est vrai.
1: Alors là, je vais dire une chose, que je sais pas où t'as été chercher ce sondage-là. Attendez, il y a une question Minitel, là, il se marre. C'est quoi la question Minitel, comme tu te marres comme un pourri? Alors vas-y, voilà.
4: Il y a Marvin.
1: Allez.
2: Allez hop.
4: Attends, est-il vrai que ce n'est pas une moustache que Gérard a au-dessus de la bouche, mais des poils de cul qu'il a brouté qui sont restés collés?
1: N'importe quoi. Vraiment n'importe quoi, celui-là. Bon, Olivia, tu disais.
0: Oui, bah ça, j'ai lu dans une revue féminine. Hein. Il était dit que les routiers étaient les hommes les plus séduisants de la Terre.
1: Mm-hmm.
0: Je voudrais savoir, est-ce que tu confirmes ou pas?
2: Ouais, mais dans quel pays aussi?
1: Comment?
2: Dans quel pays?
0: En Albanie profonde.
1: Non, de toute manière, c'est pas la peine d'essayer de chercher dans quel pays, parce que de toute manière...
0: C'est mondial, intergalactique. Hein.
1: Mmh.
0: Ah ouais, c'est mondial. Alors, est-ce que tu confirmes ou pas, Gérard?
1: Je confirme, ça dépend déjà... ça dépend de la personne.
0: On dit qu'ils ressemblent à... Si,
2: Oh, le rire.
4: Non, je vous explique un peu, il y a Gérard qui vient donner un coup de pied au caméraman.
1: Je te dis, tu fais gaffe.
4: Tape pas l'alligator, Gérard. L'alligator est
1: déjà
4: terre.
1: Tu fais gaffe, tu vas pas sous le...
4: Non,
1: tu dégages, là,
2: maintenant.
1: Tu dégages. Ok, point final à la ligne. Là, tu vas pas me faire... je t'ai prévenu lundi. Ok, point final à la ligne.
2: D'accord, on a compris.
0: Ouais.
1: Je t'ai prévenu lundi.
0: C'est Vanina. Je pense, Gérard, que si on élisait un Mister Routier, t'aurais vachement de chance d'être élu. Hein.
4: Mmh. Surtout en célibataire.
0: Tu crois pas?
1: De toute manière, c'est pas parce que les routiers sont célibataires ou sont mariés ou qui vivent en concubinage. De manière, les trois quarts du temps, il y en a qui rentrent pas tout le temps chez eux toutes les semaines.
4: Mais il y a quand même 1% des célibataires qui déclarent se masturber dans les toilettes de la loco.
1: Bon. Alors ça, ton sondage, j'en ai rien à foutre, ok. Tout à l'heure, je vais t'attraper, je vais te le déchirer.
4: Que de la gueule.
2: Gérard, ouais, que de la gueule, toi. Est-ce que je peux répondre?
1: Oui, c'est qui?
2: Christophe. Vas-y, Christophe.
0: Vas-y,
1: ouais.
2: Moi, je pense qu'il y a beaucoup de célibataires parce qu'il n'y a pas assez de couples.
1: Mais donne-le!

0: Au lieu de faire le con, là, t'amuser.
1: Merci d'écouter, je parle dans le vide, ça fait plaisir.
0: Je t'écoute.
2: Bon, Gérard, tu reviens sur le débat, là.
0: Bon, je t'écoute, allez. Après, on passe à la sixième.
1: Excuse-moi, je pense qu'il y a, beaucoup de célibataires parce qu'il n'y a pas assez de couples et qu'on trouve pas, comme disait, je sais plus qui a dit ça tout à l'heure, qu'on trouve pas tout le temps chaussures à son pied.
3: Ouais, c'est moi, c'est vrai. Ça.
1: Ouais, bah voilà.
0: Ok.
4: Ça fait rare, j'ai pas répondu.
0: Ouais. C'est qui bah, c'est Fabio. Mais donnez vos noms,
4: c'est Fabio. Bah écoute, moi c'est vrai, je me suis rendu compte qu'il y avait beaucoup de célibataires parce que moi, quand j'étais dans les clubs de rencontres, j'ai vu que ça.
0: De toute manière, il y a des clubs de rencontres pour célibataires. Hein. Bah, ça, ouais. Je suis désolé. Hein.
4: Ah bon, ça existe.
0: Ah oui, hein.
2: Il y a moins de clubs de rencontres pour gens mariés déjà.
0: Pourquoi t'es contre? Qui est contre?
3: C'est Olivia Gérard.
0: Mmh. Non, mais pourquoi t'es contre?
3: Je suis tout à fait contre les clubs de rencontres. Parce que généralement, on trouve que des frustrés, des moches, des fous. C'est des fous, des fous, quoi.
0: Mmh. Ah, ouais, mais de toute manière, c'est pas sûr qu'après t'aboutisses à quelque chose avec la personne. Hein.
3: Tu t'es déjà inscrit, Gérard?
0: Non.
4: Sur Paris Boum Boum.
0: Non. Je te préviens, celui qui s'amuse à dire ça tout à l'heure, tu vas voir où tu vas te retrouver, toi.
3: Non,
0: et là, je vais te dire, pour l'instant, je vous ai pas encore viré, mais là, si ça continue, je vais peut-être en virer, parce que là, ça commence à être
4: une petite annonce, jeune homme amorphe.
0: Allez hop.
3: C'est Gérard.
0: Celui-là, je veux plus le savoir, je veux pas savoir celui qui vient de dire ça, tu me le gères, ce coup-là. Allez hop.
2: Ok.
0: Terminé pour lui, ça y apprendra. J'avais prévenu tout à l'heure pendant la pause. J'avais dit qu'on reste poli. Là, il a voulu jouer au con. Allez hop.
2: Non, mais si tu me dis pas qui c'est, moi je peux pas le virer, Gérard. Je sais pas qui c'est non plus.
0: T'essayes de savoir lequel qui a été dire ça.
4: Question suivante, Gérard, allons.
3: Est-ce qu'on peut revenir
4: Question suivante, Gérard.
0: Alors, sixième. Est-ce que le célibat ne vous donne pas ou plus de stress?
3: De quoi?
0: De stress.
4: De quoi?
0: De stress.
3: De stress.
4: Ah, de stress.
3: Ah, de stress.
0: Alors, Jérôme. Alors, de monsieur, moi j'en suis tous les matins.
2: Bon, allez hop.
0: Hey, Olivier, ou t'arrêtes tes conneries, ou je vire tout le monde. Et j'arrête là.
3: Non. Bah, on n'a rien fait. Non.
2: Voilà, j'ai rien fait.
0: Alors c'est simple.
2: J'ai rien fait, Gérard.
0: Ouais, bah alors tu te calmes avec ce bordel.
2: Quel bordel?
3: Gérard, nous sommes des autres.
2: Donc tu as posé ta question. Est-ce que le célibat vous provoque des stress?
0: Voilà.
2: Alors, allez-y, répondez.
0: Alors Jérôme.
4: Oui, Jérôme. Le célibat me provoque des stress.
0: Bon, allez, hop, Jérôme, tu me sens.
4: Bonne nuit. Il y a des problèmes techniques.
0: Allez,
4: alors,
0: hop, tu me le dégages, il n'y a pas de problème technique chez moi. Christophe.
1: Oui, le célibat est plutôt stressant.
0: Attends, Christophe, tu me prends quelqu'un d'autre à la place de Jérôme, hein.
2: Ok. Nana. Ok, une nana.
5: Demande des nanas, Fulda.
6: Alors, Christophe.
1: Oui, bah arrête Astérix de crier comme ça. Le célibat est plutôt stressant.
6: Ça commence à bien faire là.
1: Parce que je pense je vois quand on boit 3 cafés, bon, on est plutôt stressé. Si on n'a pas de femme, c'est un peu dur pour faire l'amour.
3: Ouais. C'est vrai,
1: voilà, je crois que tout le monde est d'accord avec moi.
4: Et que je suis d'accord. Voilà.
3: En fait, c'est surtout le soir que c'est stressant. Quand on
1: exactement, voilà,
0: pourquoi
1: quand on se tourne dans son lit et qu'on dit putain, merde.
3: Il ouais, n'y a qu'un oreiller à côté.
1: Voilà.
0: Christophe, s'il te plaît, tu viens de dire un truc avec le café. Pourquoi, moi, je te pose la question, pourquoi maintenant?
1: Pourquoi?
0: Oui.
3: Le café, ça stresse.
1: Alors, je vais te dire parce que.
0: Non mais tu travailles parce que tu vas faire comme Jérôme tout à l'heure.
1: Alors d'accord, parce que en fait, bon, tu vois, tu veux coucher avec une fille, mais comme t'es célibataire, tu peux pas coucher avec une fille. Donc tu dis forcément, merde, je peux pas coucher avec une fille. Donc forcément, quand t'es dans ton lit, tu te sens seul parce que bon, t'avais l'habitude auparavant d'avoir une fille à côté de toi et puis voilà, tu fais amour et tout, elle me dit bon, bah voilà.
3: Ouais, mais attends,
0: Fabio.
1: Ouais, bah écoute, moi c'est vrai que ça me provoque un certain stress et justement dans ces périodes de stress là, bah écoute, j'ai la main et le poignet qui me débranche quoi.
0: D'accord. Olivia.
3: Oui, moi je suis tout à fait d'accord. C'est vrai que le célibat provoque un certain stress.
0: Mm-hmm. Mais pourquoi?
3: Ben parce qu'au fait, je sais pas, le soir, quand on est seul, les draps sont froids, on est tout seul, on se fait un café tout seul, on a envie d'avoir de la compagnie.
1: Bah, il y a du larsen.
0: Ouais, j'ai l'impression.
3: Ouais, mais d'accord.
2: Gérard,
0: oui.
2: On accueille Carole.
0: À la place?
2: Bah, à la place de Jérôme.
3: Salut Carole.
0: Carole, bonsoir. Oh, la radio, s'il vous plaît, derrière, merci.
3: Bonsoir, Carole.
0: Oh là, qui c'est qui a la radio là?
2: À mon avis, ça doit être Carole, parce que depuis qu'elle est arrivée.
3: Ouais, c'est vrai,
0: Carole.
7: Non, non, c'est pas
2: moi. C'est insupportable, c'est insupportable.
0: J'espère que c'est pas un portable, hein.
7: Bonsoir Gérard.
0: Bonsoir Carole.
2: Bonsoir Carole.
7: Ça va ? Salut Carole. Salut Carole.
0: Donc Carole, t'as entendu la question ou faut que je la repose ?
7: Non, tu peux la répéter s'il te plaît, mon amour.
0: Alors, est-ce que le célibat ne vous donne pas plus, ne vous donne pas plus de stress ?
7: De stress ? Moi, oui, parce que je suis toute seule chez moi, je m'ennuie, donc je stresse, je travaille, donc je stresse. Et puis, c'est pour ça que le vendredi, je vais m'amuser, quoi.
0: D'accord.
7: Ouais, Vanina. Gérard ?
0: Ouais, 5 minutes, Carole. Oui, Carole ? Vanina, je te prends je t'écoute, j'écoute ta question tout de suite après, hein.
7: Ok. Est-ce que tu as une sœur, Gérard ?
0: Hein ?
7: Est-ce que tu as une sœur ?
0: Non.
7: Un frère ?
0: Non plus.
2: T'as pas une sœur qui s'appelle Christine ?
0: Non. Merci pour cette question-là,
7: non,
0: Olivier. Le prochain coup, je te répondrai pas.
7: Un frère, chérie.
0: Non plus.
7: Ah d'accord, excuse-moi alors.
0: Vanina.
8: Ouais, moi je vais dire que le célibat, je le vis hyper bien. J'ai vachement.
0: Bon, Vanina, tu dégages. Allez hop. Vanina, tu me la dégages.
2: Ça y est, elle est partie.
0: Vanina, elle a d'autres personnes derrière elle. C'est même pas elle qui répond, c'est, non, c'est ses copines.
8: Mais.
2: Tu dégages une fille ?
0: Oui. Ah non, mais attends.
9: Oh
0: là, c'est bien. Quelqu'un derrière. Céline.
8: Oui.
9: Gérard, un petit coup, on a soif.
0: Céline.
7: Quand je l'ai rencontré, j'y ai pas cru.
0: Céline. S'il te plaît, tu réponds.
8: Moi, ça me stresse pas du tout, au contraire.
0: C'est-à-dire. Oui, mais pourquoi ?
8: C'est quelqu'un qui me stresse, quoi. Je préfère être toute seule.
0: Ouais, mais de toute manière, tu dis, c'est la présence de quelqu'un qui te stresse.
8: Oui.
0: Donc, si tu rencontres quelqu'un un jour dans ta vie, ça va être cette personne-là qui va te stresser. Mais pourquoi ?
8: Pourquoi ?
0: Oui.
8: Parce que la présence des gens me stresse.
9: Tu n'aimes pas être touché, dis-moi.
8: Je n'aime pas être quoi ?
9: Touché.
8: Si, j'aime beaucoup.
0: Non, mais attends, toucher, pour l'instant.
8: Mais toute seule ? Oui, toute seule.
2: On accueille Cindy à la place de Vanina.
8: Bonsoir Cindy.
9: Bonsoir
8: Gérard. Bonsoir tout le monde.
0: Oh la radio, s'il vous plaît, derrière, je ne vais pas le redire encore une fois parce que tout à l'heure ça va se terminer au vinaigre. La radio !
8: Calme-toi, Gérard. Calme-toi.
0: Oh là, tu me prends tout le monde là.
8: Gérard ?
0: Oh là, c'est impossible ce Larsen.
10: Manu !
2: Ça y est,
0: c'est impossible.
2: Il n'y a plus personne sur l'antenne là.
10: Manu, réveille-toi.
0: Ça y est ? Alors tu me l'as remis, si j'entends un Larsen, on met un disque.
2: Ok, on y va. Céline.
8: Oui,
0: Céline. Cindy, elle a pas répondu à la question.
8: C'est gentil, tu pourrais me laisser finir.
0: C'est qui parle comme ça ?
8: C'est Céline.
0: Bon alors Céline, vas-y.
8: Bah merci. Je disais donc que la présence des gens me stressait, mais ça ne voulait pas dire que j'étais célibataire. Moi je préfère être seule et sortir avec un mec, le voir pour coucher, sortir, mais pas l'avoir tout le temps dans les pattes chez moi, quoi. Tu peux le faire si.
0: Non mais alors attends Céline, moi je vais te dire tout de suite, je vais te répondre là à ta question.
8: Oui.
0: Dans ce cas-là, tu trouveras jamais, tu n'arriveras jamais à fonder une famille comme ça.
8: Ah oui non mais ça c'est dans l'immédiat, mais j'ai pas envie de fonder une famille. T'as quel âge Cindy ? 24 ans. C'est Céline. 24 ans.
9: C'est un couple libéré que tu veux.
8: Comment ?
9: C'est un couple libéré.
0: Ouais, à mon âge. Ouais,
8: pas forcément, mais bon pour l'instant. Et toi Gérard, qu'est-ce que tu veux ?
0: Moi, pour l'instant, quand il y en a un qui arrêtera de jouer avec les boutons derrière, il me fera signe.
8: C'est pas grave, réponds.
0: Gérard, je suis là.
2: Arrête, Fildar, s'il te plaît. Arrête de jouer avec les boutons derrière.
10: Ok, j'arrête.
0: Donc, moi, de toute manière, faut bien arriver à fonder une famille, parce que c'est pas en restant seul.
8: Mais tu l'as déjà fondé, ta famille. T'as deux enfants, Gérard ?
10: Oh !
9: Est-ce que t'as des enfants, Gérard ?
10: Non, arrête, remets le truc.
0: Oh !
8: Gérard,
0: merci.
8: Calme-toi.
10: C'était bien ce qu'il disait, c'était quoi ?
8: Gérard, t'es toujours là ?
10: Allô,
9: donc, Gérard ?
2: Pour la famille, c'était quoi ?
0: Donc, moi, je préfère trouver quelqu'un puis fonder une famille, parce que de toute manière, c'est pas en restant seul qu'on pourra fonder une famille.
8: Mais est-ce que tu as encore des enfants ?
0: Moi, j'ai déjà dit, je réponds.

0: bleu.
1: Je réponds, il y a quelqu'un. Je réponds, il y a quelqu'un qui m'a.
0: Laissez parler Gérard là.
2: Est-ce que t'as des enfants? Est-ce que tu aimerais avoir des enfants?
1: Alors là je vous réponds. Donc malgré que il y a soi-disant un dénommé Gérard qui serait passé lundi, qui serait
2: le faux.
1: Fait passer.
3: T'es dans les chats là?
1: Pour moi.
0: Moi je pense que c'était le vrai.
1: Celui que vous avez eu à l'antenne lundi, c'était le faux, parce que le vrai, c'est moi, d'accord?
2: D'accord.
1: Donc, je ne m'amuserai pas à vous répondre sur mes questions.
4: L'imposteur est beaucoup plus
2: large.
1: Oui.
2: C'est Olivia.
1: Oui, Olivia.
3: Olivia.
2: Je vais te dire un truc.
1: Oui.
3: Oui.
0: Ta gueule.
1: Bon, allez hop, c'est bien. Dehors, manière. Entre Christophe et Fabio, tu cherches à savoir qui c'est qui a été dire ta gueule, il dégage.
0: C'est pas moi. C'est pas moi.
1: C'est jamais personne.
3: Je crois que c'était Olivier.
1: Allez hop, là tu mets. Allez, oh. Tu travailles là, s'il te plaît, parce que tout à l'heure ça va aller vite fait, toi.
2: Gérard, réponds à ma question.
1: Non, Olivier,
5: attends, t'es qui, toi?
1: Olivia, tu répètes la question.
2: Oui, moi je voulais te dire à propos du stress justement. Je pense que les gens stressés, ça peut être les célibataires ou ceux qui sont en couple. Exactement. Parce que je vais donner par exemple un exemple pour les couples. Mmh. Quand t'attends le coup de fil de ton petit ami, t'es stressé au téléphone.
1: Mmh. Ouais, mais je suis tout à fait d'accord avec toi là-dessus. Parce que moi à chaque fois que j'attends un coup de fil.
3: Non, mais de ton petit ami, toi t'es jamais stressé en fait.
1: Si je vais dire une chose, qu'on me promet de me téléphoner puis qu'on ne le fait pas, là ouais, par contre.
3: Mais toi, ce qu'Olivia disait, c'était que t'étais stressé quand t'as envoyé le coup de téléphone de ton petit ami, mais toi t'es jamais stressé en fait.
1: Non, ouais, mais même que ce soit.
2: T'es jamais stressé que ton petit ami t'appelle.
3: T'as jamais de petit ami.
1: Non, mais de toute manière, je couche pas avec un mec, je couche avec que des nanas.
3: Un petit ami, c'est un mec.
1: Dégage-moi ta merde, là, s'il te plaît.
0: Donc, Gérard, tu es hétéro.
2: Mais Gérard, c'est Cindy.
1: Oui, Cindy.
2: Si ça te plairait, Gérard, tu m'écoutes.
1: Cindy, je t'écoute.
2: Je voudrais savoir si ça te plairait d'avoir plusieurs nanas. Vivre avec plusieurs nanas. Et pour les mecs, si ça leur plairait de vivre avec.
1: Non, moi je préfère vivre avec.
3: Attendez, laissez répondre Gérard.
1: Cindy, moi je préfère te répondre, je préfère vivre avec une seule nana, ça me suffit largement.
2: Et Gérard?
1: Oui.
2: Est-ce que tu sais faire des enfants?
1: Si j'ai déjà eu une petite fille, je crois qu'à mon avis.
3: Comment on fait?
2: Comment on
3: fait? C'est intéressant.
1: Je ne répondrai pas à cette question.
3: Pourquoi?
1: Tout le monde sait comment qu'on fait des enfants.
2: Gérard.
1: Allez, on attaque la septième.
2: Gérard, je fais un truc. Attends. C'est Carole.
1: Oui, Carole.
2: Étant donné que t'as 35 ans, t'as de l'expérience.
1: Non, 36. La radio, s'il vous plaît, derrière, merci.
2: Étant donné que t'as 35 ans, t'as de l'expérience.
1: 36.
2: 36 ans, t'as de l'expérience.
1: La radio.
3: Alors là, je calme tout le monde.
1: Pensez-vous qu'une pique puisse rester célibataire avec quelqu'un? Et c'est la question.
4: Attends, avant le 10, rappelle les numéros de téléphone.
1: Donc 0800 08 5000. Olivier, s'il te plaît, t'arrêtes avec les doubles sons, merci. Donc les numéros de téléphone
6: sont
1: le 0800 08 5000. Bon Max, s'il te plaît, ouais. Tu vois là, parce qu'il s'amuse avec les boutons. Là j'en ai marre, j'ai deux sons quand j'annonce les numéros de téléphone. Donc les numéros de téléphone sont 0870 5000 et 0803 08 5000 et 3615. Fun TV, rubrique direct, 1.29 la minute. Et pour les Belges, 0331 47 99 5000. Malgré que y a certains Belges qui m'ont dit qu'on n'arrivait pas à nous joindre facilement. Je suis désolé, c'est le standard qui décide. Donc pour les Belges, essayez de nous appeler. Il n'y aura pas de problème. Merci.
3: J'ai rien fait. Tu suis pour rien, moi.
1: Alors, c'est le pout.
6: Hey, c'est toi.
1: C'est le petit poussé se balade avec des hémorroïdes. Voilà le titre du disque. Qui c'est qui me posait déjà la première question?
2: Olivia, c'est Olivia.
1: Alors, Olivia. Bon, déjà, tu me le calmes, celui qui s'amuse à faire l'amour, là. Ça va aller vite. Hein. Là, ça va être vite payé. Il est 2h. Il est exactement 2h01.
4: Oui.
1: Là, vous allez la fermer parce que là, c'est pas le thème du débat.
2: D'abord.
1: Gérard, alors Gérard, Olivia.
4: Attends, oui. Avant que tu poses la question à Olivia, on accueille Eddy, c'est un Belge. Il a appelé sur le numéro que tu as donné tout à l'heure.
1: À la place de
4: personne.
1: Alors Eddy, bonsoir.
2: Salut Eddy.
7: Bonsoir, tout le monde.
2: Bonsoir Eddy.
7: Là, j'ai réussi à vous appeler, mais
0: Avec les numéros qu'a donné Gérard, j'ai eu un peu de mal. Hein. Mm-hmm. À tâtons, j'ai trouvé. Hein.
2: Ouais. Bah, ça y est, tu vas pas raconter ta vie. Hein.
1: Non, non, c'est bon, tu te calmes là, ma chérie, là, qui s'énerve comme
0: on
1: ça.
0: Est, on est étrangers et on a du mal à s'insérer.
1: Ouais, non, mais. Bon, alors Olivia, tu voulais me poser une question
2: oui,
1: déjà
2: mon petit chou, je voulais savoir, est-ce que tu peux me répondre à une question en exclusivité?
1: Vas-y, alors attendez, je vais déjà répondre à une question là, mais je répondrai pas aux autres questions si c'est pour le débat avec Françoise. Hein.
2: Oh, mais d'accord.
1: Alors, vas-y, dépêche-toi.
2: Je voulais savoir, est-ce que vous avez une liaison?
1: De quoi?
2: Est-ce qu'entre toi et Françoise, vous avez une liaison?
1: Non.
0: C'est un sujet épineux.
1: Voilà. Donc, la suite du débat.
0: Ouais.
1: Donc je rappelle quand même les numéros de téléphone, donc 0803 08 5000 et 0870 5000, et pour les Belges 0331 47 99 5000 3615 code Fun Radio rubrique direct 1 point la 29 la minute.
2: Gérard,
1: Olivier, s'il te plaît, tu me baisses le double son. Merci.
2: Gérard, tu peux poser ta question, s'il te plaît?
1: Oui, donc pensez-vous qu'une fille puisse rester célibataire avec quelqu'un?
2: Oui. Ben Gérard.
0: C'est une question très intéressante.
2: Gérard, c'est...
1: Le Larsen, s'il vous plaît, merci.
2: Ricky Larsen. Gérard.
1: Oui.
2: Ta question.
1: Le Larsen, non.
2: Gérard.
1: Oui.
2: C'est Carole.
1: Oui, Carole.
2: Tu peux répéter la question, s'il te plaît, parce que Larsen. Il a eu Larsen, là.
5: Ouais, il y a le Larsen.
1: Là, il y a du Larsen, c'est impossible.
2: Ben vas-y, recommence ta question.
0: Impossible.
7: Qu'est-ce qui s'est passé dans la...
2: Allez.
1: Oh, ça commence à bien faire, hein.
3: Autre.
2: Gérard. Alors,
1: pensez-vous qu'une fille puisse rester célibataire avec quelqu'un?
2: Gérard,
1: c'est
2: Carole.
1: Oui, Carole.
2: Mais tu peux pas rester célibataire en vivant à quelqu'un.
0: Bien sûr que si. Ouais.
1: Bah, non.
2: C'est
1: non, mais non, mais attendez, parce que là, je vois pas le rapport. Donc.
2: Tu vois pas le rapport.
1: Non. Là, je me suis planté dans cette question. Excusez-moi.
2: Ah, non, mais elle est bien ta question.
1: Non, excusez-moi.
2: Non, mais elle est bien ta question.
1: Non, on peut pas. Je pense pas qu'une fille puisse rester célibataire s'il y avait avec quelqu'un.
2: Oui, regarde, moi, je suis célibataire et pourtant, avec quelqu'un. Moi,
1: je vois pas.
2: Moi, je suis célibataire, mais je vis dans un.
1: Oui, attendez, 5 minutes, s'il vous plaît.
0: Je comprends plus ce qui se passe.
1: Attendez.
4: Christophe a raccroché. Il est parti se coucher et on accueille Jean-Philippe.
2: Salut Jean-Philippe.
1: Bon, moi, tu me mets ça au propre.
0: Bonsoir tout le monde.
2: Salut Jean-Philippe.
4: D'accord Gérard.
1: Ouais, ben tu me mets ça.
3: Bon Gérard, tu reprends un peu le débat.
0: Je comprends pas tout apparemment.
1: Bon, alors Carole.
2: Ouais, donc moi je peux te dire que quand j'étais étudiante, j'étais célibataire, mais je vivais dans un appartement d'étudiant, donc t'étais en couple forcément. Donc elle est bonne ta question.
1: Non mais attends, parce que...
2: Gérard.
1: Non, mais attends, Carole. Carole.
2: Quand j'étais célibataire.
1: Non, attends, Carole. Moi, je vais te dire une chose. Je connais des gens qui vivent, qui font des études, qui sont dans des internats, et à l'heure actuelle, ils sont
2: deux
1: seuls.
2: Par chambre.
1: Ouais, mais ils sont deux, mais c'est.
2: Mais c'est pas si c'est un couple, puisque si c'est deux filles, c'est des copines. Donc, en fait, comme en couple, quoi. Tu comprends? Donc, elle est bonne, ta question.
1: Sinon, ok.
2: Gérard?
1: Oui, c'est qui?
2: Olivia.
1: Oui, Olivia.
2: Tu peux poser la question suivante, parce que j'ai du mal à répondre à cette question.
1: Ah non, tu réponds, s'il te plaît.
0: Non, attends, Olivia,
1: Olivier,
0: de bon sens.
1: Olivier, si t'as entendu la réponse de Carole et la mienne, donc tu peux être capable de répondre.
2: Exactement.
1: Sinon, si tu veux pas répondre, Olivia, si tu veux pas répondre à cette question-là, tu vas faire comme...
2: Ah non, Gérard, non!
1: Vanina!
2: Non, Gérard, vas-y, Olivia, réponds.
8: Alors, je vais répondre, Gérard.
1: Alors, dépêche-toi.
8: Je suis du même avis que Carole, voilà.
1: D'accord. Alors, Céline, parce que Céline, pour l'instant, on t'entend pas beaucoup, toi.
9: Si, moi, j'écoute, hein, je participe.
1: Ouais, tu participes, mais tu réponds pas beaucoup, alors je voudrais que tu répondes un peu plus.
9: C'est de participer.
10: Allô, c'est Eddy à l'appareil?
1: Oui, Eddy.
10: J'ai un temps de décalage avec la Belgique, je vous entends à peu près 2 secondes après.
9: Oui, c'est pas grave.
8: Tu peux parler un peu plus fort,
1: attends,
8: s'il te plaît.
1: Dans ce cas-là, attends, Eddy.
10: Oui, je t'écoute.
1: Je te vire pas. Tu vas voir ça avec Manu, parce que là, je pense qu'il y a un problème.
4: Ça vient pas de moi, c'est le satellite. C'est le satellite.
10: Non, mais c'est... Voilà, c'est
1: ah bon, c'est bizarre. Il faut un satellite pour aller en Belgique, toi.
4: Ah bah oui, ça passe par le satellite, ça descend sur la Belgique.
9: C'est satellite, hein, c'est normal.
4: C'est pour le son numérique, Gérard.
9: Ouais, exactement, c'est pour TPS aussi.
1: Bon,
10: je comprends rien.
1: Alors Céline, t'as répondu Cindy.
5: Oui, non, moi j'ai pas répondu, t'es gentille.
1: Ouais, ben je te donne la parole maintenant.
5: Dépêcher, ma chérie. Hein. Oui, ben moi en fait, je suis célibataire, mais je suis avec quelqu'un, donc ça se passerait bien. Je vais toute seule et j'ai un mec, pas là.
11: Ah bah c'est cool,
5: c'est très bien.
1: Ouais, mais attends, là je vois. Alors, attends, tu me dis que t'es célibataire et que tu vis avec quelqu'un et que ça se passe très bien.
5: Non, bah oui, parce qu'elle vit toute seule chez elle, elle est célibataire, mais elle est en couple, parce qu'elle a un mec.
11: Avec quelqu'un.
1: Ouais, tu le vois combien de fois par semaine, lui?
5: Mais ça, c'est pas la question, je le vois tous les jours, mais...
1: Ouais, bon, d'accord, c'est pas la question.
5: Ah, okay.
1: Fabio,
12: Gérard, c'est à mon tour de répondre, là.
1: Ouais, Fabio.
12: Ouais, donc, moi, je suis d'accord avec Céline, hein. Moi, j'ai exactement la même situation qu'elle, et je comprends tout à fait, donc, ce qui provoque son émoi, quoi, tout simplement.
5: Ça va, chérie?
1: Qui c'est qui parle comme ça, là?
12: C'est Céline.
1: Bah, Céline, tu...
11: C'est pas sympa.
5: Allez, suivant.
11: Surtout, c'est pas sympa.
1: Gérard, oui.
11: Olivia.
1: Oui.
11: Je veux savoir pourquoi est-ce qu'on n'entend pas Jean-Philippe?
1: Ben justement, je lui donne la parole là maintenant.
11: Ah d'accord.
1: Oui, Jean-Philippe.
12: Donc moi je suis célibataire.
1: Mmh.
11: Oui.
12: Et c'est un peu comme Céline, ça se passe très bien. Mmh. J'ai un appartement. Mmh. Et deux fois ma copine elle vient.
11: Pour la sauter quoi.
12: Enfin, écoutez, mais pas du tout, enfin, je...
1: Tu me prends Jean-Philippe, là, c'est
12: mais
1: lui
12: pourquoi
1: qui fait...
12: Mais j'ai rien fait.
1: À mon avis, c'est lui qui fait la scène, là. C'est la ligne de Belgique qui...
5: C'est Belgique avec le satellite TPS.
12: Non, parce qu'il y a des taches solaires.
1: Eddie.
13: Oui, allô.
5: Voilà, je vous entends.
13: J'ai 2 secondes de retard, alors... Voilà, je vais vous faire répondre à la question.
1: Voilà, vas-y.
13: D'accord, j'y vais. Alors, moi, je suis pas vraiment dans le même cas. C'est-à-dire que on a vécu en couple avec un ami.
5: Ouais, t'es homosexuel.
13: Ça s'est terminé parce qu'il est parti travailler en Yougoslavie.
5: Oui.
13: Et
5: pas mort.
13: Maintenant, je suis célibataire, mais bien tout seul. Hein.
1: Ouais, bon, Eddy, tu as très bien.
12: Attends, Eddy, je vais te dire un truc. Tu vas le recevoir dans 2 secondes
13: Gérard,
12: à peu près.
13: Y a pas de problème.
12: Eddy, je vais dire un truc, tu vas le dire.
1: Jean-Philippe, pour un cent. Jean-philippe, pour un cent, tu t'écrases.
5: Et toi, Gérard?
12: Ta gueule.
5: Non,
1: Jean-Philippe, dehors. Jean-Philippe, dehors, ça y apprendra d'être poli avec moi.
13: Mais je crois qu'il voulait me poser une question.
1: Non, il a été poli.
13: Vous voulez surtout.
1: Non, mais il a été poli, c'est tout. Terminé. Jean-Philippe, dehors.
5: Jean-Philippe, dehors. Gérard.
1: 8e question. À quoi sert le célibataire dans notre pays ou dans les pays d'outre-mer? Alors, Céline.
5: Pourquoi vous rigolez? Faire à travailler dans les champs, parce que bon, les célibataires n'ont pas de domicile fixe,
11: n'ont pas d'enfants,
5: ils n'ont pas de famille, ils n'en ont rien à foutre, donc ils voyagent. Et en général, c'est eux qui bossent dans les champs de coton, ou
11: Thomas
5: ramassent les pommes ou le raisin, et puis
12: ils montent dans les arbres et tout.
5: Voilà, et puis les noix de coco, et puis voilà.
11: Les célibataires dans les pays d'outre-mer, ils sont quand même vachement plus sympas.
1: Attendez, là, parce que tout le monde parle en même temps, je voudrais bien savoir. Quand vous voulez me parler, donnez vos noms, s'il vous plaît, parce que là,
11: C'était Cindy, là, qui disait.
1: Oui,
11: dans les pays d'outre-mer, oui. les célibataires donc, sont plus sympas, même quand ils sont en couple.
5: Non, mais voilà.
11: Ouais, mais moi je peux t'affirmer qu'ils sont vachement vicieux, quoi, parce qu'ils sont en couple et ils trompent leur femme et c'est pas normal. Hein.
1: D'accord. Olivia. Olivia.
11: Oui, Gérard.
1: À toi, réponds.
11: Tu peux répéter la question, Gérard, parce que je crois que le.
1: À quoi sert le célibat dans notre pays ou dans les îles outre-mer?
11: J'ai toujours pas entendu, Gérard.
1: Alors, dans les îles ou départements d'outre-mer, si t'as pas compris, tu te débousses les oreilles, c'est comme le cul, ça se lave.
11: Super.
1: Vous vous calmez parce que tout à l'heure il y en a qui vont dégager.
11: Okay.
1: Ça va faire comme Vanina. Continuez, je vais virer des nanas, je le sens.
12: Gérard, moi je vais répondre à ta question.
1: Non, pour l'instant tu laisses Olivia répondre, s'il te plaît.
11: Oui,
1: c'est sympa.
11: Oui, Gérard.
1: Alors tu réponds, s'il te plaît.
11: Eh ben.
1: Parce que tout à l'heure, tu vas faire comme Vanina, toi, hein, si tu dors. Alors réveille-toi, s'il te plaît.
11: Gérard, pourquoi tu te fâches?
1: Bah alors, tu te réveilles.
11: Mmh. Vanina, elle comprend rien à la vie, c'est pour ça qu'elle s'est fait gérer. Et Olivia, c'est pareil.
5: Non, ça va pas être mon cas, Gérard.
1: Ah, non, mais si, ça va être ton cas si tu continues, ma chérie.
2: Gérard.
1: Alors dépêche-toi de répondre.
2: Le célibat existe dans les pays d'outre-mer beaucoup plus qu'ici en France.
14: Hein. N'importe quoi.
1: Ok. Non mais de toute manière je vais vous répondre. Moi je vous répondrai tout à l'heure. Non, Fabio. Fabio.
15: Ouais c'est moi.
1: Alors réponds.
15: Ouais donc le célibat en outre-mer, bon écoute, je suis allé là-bas, j'ai trouvé ça très sympa.
2: Ouais. Alors,
15: parce que j'ai rencontré plein de célibataires.
1: Ouais, 5 minutes Fabio. 5 minutes, je te récupère aussitôt.
16: Il y a Philippe, à la place de Jean-Philippe.
1: Qui
16: est Philippe. À la place de Jean-Philippe.
2: Salut Philippe.
15: Bonsoir tout le monde.
2: C'est bizarre, on a déjà eu un Philippe.
15: Bonsoir Olivier.
1: Salut. Allez, c'est
2: bonsoir,
1: bon.
2: Philippe.
1: Donc,
2: bonsoir.
1: Fabio.
2: Gérard, est-ce que tu penses que les célibataires...
1: Non, mais attendez,
15: j'étais en train de parler, ma poule.
17: Attendez, je n'ai pas répondu à la
1: Fabio.
17: Question.
15: Ouais, donc, moi, je disais que dans les pays d'outre-mer, les célibataires sont très sympas, parce que j'ai eu la chance de les côtoyer.
1: Mm-hmm.
15: Donc, dans les bars spécialisés. Quant en France, bon, bah, ils sont un petit peu plus durs, hein, surtout dans le milieu urbain.
1: Mmh.
15: Bon, c'est quand même assez compliqué parce que moi je suis un petit peu lent, tu comprends quoi.
1: Mmh.
15: Mais bon, moi je conseille à tout le monde d'aller rencontrer donc les célibataires en outre-mer, d'aller passer des vacances avec eux quoi. C'est vachement cool quoi.
2: Fabio,
1: Philippe,
15: ouais.
2: Est-ce que t'as déjà rencontré des célibataires dans l'espace?
15: Eh bien, écoute, ça m'est déjà arrivé à la grande surprise de certaines personnes, mais bon.
1: Philippe,
15: ça en rentrant. Oui, c'est Philippe, j'aimerais poser une question à...
1: Non, mais pour l'instant, tu réponds à la question, tu poseras ta question tout à l'heure, si ça me fait plaisir.
15: Ok, c'est toi le chef, mais moi, je viens d'arriver, est-ce que tu pourrais me... Aurais-tu l'obligeance de me répéter la question?
1: Non, non, alors mon pote...
15: Non, mais
1: tu lui reposes la question.
15: Gérard, s'il te plaît, je viens d'arriver. J'étais au standard.
1: Tu vas au standard. Le standard dit ce qu'il va te dire. Et tu lui demandes à quoi sert le.
2: Gérard, à quoi sert le célibat.
1: 5 minutes, s'il vous plaît, derrière.
16: Je lui demande
1: à quoi sert dans notre, le célibat dans notre pays ou les départements d'outre-mer.
2: Oui,
1: tu lui poses
2: la question.
16: Je lui pose la question au standard, donc.
1: Tu lui poses la question à cet abruti là qui comprend rien.
2: Ok. Gérard.
1: Allô, Carole.
2: Gérard, c'est Eddy. Oui.
1: Carole, je t'écoute.
2: Tu pourrais répéter la question, s'il te plaît, j'ai pas entendu avec toi.
1: Oh non, mais Carole, s'il te plaît, là, tu...
2: J'ai pas entendu, tout le monde fait du bruit.
17: Moi, par contre, Eddy, malgré qu'il habite en Belgique, a entendu.
1: Bon, voilà, vas-y, Eddy.
2: Tu restes dans ton coin.
1: Non, non, attends, s'il te plaît, Carole.
2: Ah, c'est pas moi qui a parlé.
15: Ah, excuse-moi, alors.
17: Alors, voilà, moi, le célibat dans les hommes et les hommes, bah, je ne sais pas trop, hein. En tout cas, en Belgique, il y a une espèce de petite rumeur, on peut appeler ça.
1: Mmh.
17: C'est-à-dire que le célibataire chez les routiers, paraît-il, dans les relais, hein, c'est lui qui se fait enculer. Hein.
1: D'accord.
17: Enfin, bon,
1: Ok, c'est bon, j'ai compris. Alors, je vais dire une chose.
17: Eddy, oui.
1: Et tu restes quand même un petit peu poli parce que je te jure que...
17: Alors, il paraît que le routier se fait donc sodomiser.
1: Bon, allez, hop.
2: Bon, monsieur Eddy...
1: Je t'avais dit d'être un peu plus poli en...
15: Eddy, tu dégages.
1: Philippe.
15: Oui. Donc, alors, à quoi sert, parce qu'on m'a posé la question, à quoi sert le célibat dans les dom-toms?
1: Oui.
15: Bah, je pense que c'est à peu près la même chose qu'en France.
2: Oui. Mmh.
15: Donc ça sert, enfin je pense pas qu'il faudrait tourner la question comme ça.
2: Mmh.
15: Le célibat c'est un état, c'est un statut. Donc ça sert à rien si tu veux. Mmh. C'est comme ça, c'est la vie.
1: Okay. Carole.
15: Non, c'est un statut
2: de célibataire.
15: Ouais. Non,
2: c'est sur la place.
1: Carole, s'il te plaît.
2: Ouais, mais moi je sais pas ce que c'est les dom-toms.
1: Les dom-toms, c'est des départements d'outre-mer.
2: Mais c'est quoi? Je sais pas ce que c'est.
1: Des départements d'outre-mer. Tu permets Philippe, s'il te plaît, qu'on pose la question.
15: C'est
1: d'accord. Qui
15: c'est, je sais pas.
2: Bon, c'est pas grave, c'est quoi Gérard? Moi je sais pas.
1: Alors, département d'outre-mer, c'est la Martinique, la Guyane.
2: D'accord.
1: Tous les départements, Tahiti.
15: L'île de Ré.
2: On apprend des choses avec toi Gérard.
15: L'île d'Oléron.
16: Gérard. L'île d'Oléron, c'est
15: ouais, l'île de France.
1: Non, l'île d'Oléron, c'est en France, alors celui qui s'amuse à.
2: L'Australie.
15: Gérard, c'est Fabio.
1: Ouais.
15: Tu as traduit Dom, mais moi je sais pas ce que ça veut dire que Dom.
16: Mais l'Indonésie,
1: Fabio,
16: le Vietnam, s'il vous plaît, l'outre-mer ou pas?
1: Deuxième question.
16: Le Vietnam, c'est l'outre-mer?
2: J'ai pas répondu.
1: Alors vas-y, Carole.
16: L'Autriche, c'est l'outre-mer?
2: Ouais, le Vietnam. Est-ce que la Russie, c'est l'outre-mer?
14: Non.
1: Carole, s'il te plaît, tu réponds à la question parce que
2: d'accord, je réponds. Alors, moi, je dirais que ça sert à rien, ça existe pas, parce qu'en fait, dans les dom-toms, je pense que.
16: Le Kenya?
2: Ouais.
16: L'Algérie?
2: Ouais, je pense que.
16: La Suède?
2: Je
14: pense qu'on reste jamais célibataire puisqu'on couche toujours avec quelqu'un.
1: Max, s'il te plaît, t'arrêtes, s'il te plaît.
14: Le Maine-et-Loire.
16: L'Irlande.
14: T'as compris, bon. Gérard?
18: La Corse.
14: Gérard, t'as compris ce que j'ai dit?
1: Ouais, ouais.
14: Maman, c'est quoi la question? T'es d'accord avec moi? La Lune.
1: Oui.
14: D'accord.
1: Pensez-vous qu'un jour, le célibataire disparaîtra?
14: Oh oui, c'est vrai. Non, jamais.
1: Va disparaître.
14: Jamais.
1: Va disparaître.
14: Non. Si, ben si, il est voué à s'éteindre, c'est clair. Gérard, je peux répondre?
1: C'est
14: Olivia, mon petit chou.
1: Ouais, je t'écoute, Olivia.
18: J'aime pas trop ces mots d'amour.
1: Pour l'instant, celle qui s'amuse à dire salope.
14: On n'a pas dit salope.
1: J'ai entendu. Donc,
14: elle a dit faillotte.
1: Ouais, ben même. C'est pareil.
14: C'est pas un gros mot, faillotte. Non.
1: Ouais, ben.
14: C'est pas un gros mot.
3: J'ai quelque chose dans les sondages là.
1: Non, j'en ai rien à foutre de ton sondage. J'en ai rien à foutre de ton sondage de merde.
3: Il y a 32% de
1: célibataires. Quoi, ta gueule, c'est joué, toi?
3: 11% déclare vouloir rester célibataire encore 2 ans, 3 jours et 6 heures avant de se marier.
1: Non, ben, je vois pas le rapport avec.
3: Si, tu t'as demandé s'il y avait beaucoup
1: de. Non, mais j'en ai rien à foutre.
18: On plante dans notre débat, Gérard.
1: Bon.
14: Du coup, on a un pack Gérard.
1: Pensez-vous qu'un jour le célibat va disparaître?
14: Gérard, donc, je réponds, Gérard.
1: Céline.
14: Oui.
1: Alors.
14: Je pense que oui, il va disparaître. C'est comme tout, quoi. C'est un truc en voie de disparition.
1: C'est comme les singes en voie de disparition, c'est
14: exactement.
1: Ça? Et comme un alligator en voie de disparition.
14: Exactement.
1: Faire disparaître un alligator, ça va être vachement dur.
14: Voilà, comme les routiers. Moi, je voudrais répondre, Gérard.
1: Oui, c'est qui? Dégage-toi.
14: Allez, Gérard.
1: C'est qui que...
14: C'est Olivia.
1: Oui,
3: je vais prendre des vaches, hein.
14: Oui, mon tendre Gérard.
1: Oh, on se calme, s'il vous plaît, Olivia, je t'écoute maintenant.
14: Alors, mon petit Gérard, je voulais te dire que le célibat va disparaître automatiquement un jour ou l'autre.
1: Mm-hmm.
14: C'est comme les dinosaures, hein.
18: Exactement.
1: Ouais, attendez.
14: Et Gérard, c'est Carole.
1: Oui, Carole.
14: Moi, je peux te dire qu'elle dit n'importe quoi parce que le célibataire, il va jamais disparaître vu qu'on va faire des enfants et qu'ils vont grandir et qu'ils vont être célibataires. Alors, elle dit n'importe quoi. Alors,
1: attends.
14: Mais non, de toute façon, quand il y aura plus d'hommes sur Terre, il y aura plus de célibat.
18: Mais le célibataire, ça va être remplacé par les hermaphrodites, là.
1: Bon, qui c'est qui parle, là?
18: C'est moi, c'est Philippe.
1: Ouais, bah, Philippe, pour un son, tu me laisses répondre quand même
18: à la question.
1: D'accord.
14: Et Cindy, elle voudrait répondre. Moi, je pense que.
1: Alors, Gérard, Cindy,
14: tu m'écoutes?
1: C'est qui?
14: Cindy.
1: Oui, Cindy.
14: Je pense que quand il n'y aura plus de célibataires, enfin, quand il n'y en aura plus beaucoup, on les mettra dans une réserve.
1: Oui, non, mais Cindy. Cindy.
14: Ouais.
1: Cindy. Bon, allez hop, tu me dégages, Philippe. Bonne nuit.
14: Ah, je vais où? Gérard, pourquoi t'es méchant avec les filles, Gérard? Sois méchant avec les mecs, hein.
1: Philippe, j'ai dit.
16: Ouais, Gérard,
1: j'ai
16: je suis là.
1: J'ai pas dit Cindy.
14: Ah, okay.
1: Tu me dégages l'autre, là, le Philippe du standard.
14: Mais il a rien dit.
16: Bah, je me casse de fun, c'est ça?
1: Pas toi, abruti.
14: Non,
16: j'ai eu peur.
14: Abruti.
1: Tu me sens que tu lui... Bonne nuit pour
16: ça
1: lui.
16: Ça y est, ça a cassé.
14: On appellera. Et Gérard, tu réponds jamais aux questions.
1: Donc,
14: quoi.
1: Alors, Cindy.
14: Ouais, on appellera
1: Cindy.
14: Tu m'écoutes? Alors,
1: attendez. Je redonne les noms. Carole, Fabio, Olivia, bon, Cindy et Céline.
14: Oui,
1: je vais répondre à la question qu'on vient de poser.
14: Ouais.
1: C'est moi qui l'ai posée.
14: Oui.
1: Pensez-vous qu'un jour le célibat va disparaître? Je peux vous dire une chose. Qu'à l'heure actuelle, le célibat n'est pas prêt de disparaître. Pourquoi? Parce que, vu qu'à l'heure actuelle, on fait des enfants, donc automatiquement, les enfants qui vont nous succéder seront célibataires aussi dans leur vie.
14: Mais, tu répètes ça, Gérard.
18: Gérard.
1: Ah oui.
14: Bravo, Gérard, bravo. Mais
1: c'est
14: Gérard,
1: quoi ta question?
14: Cindy. Des enfants. Gérard,
1: Cindy.
14: Une question à poser aussi.
1: Cindy.
14: Oui.
1: Gérard, Cindy, je viens de répondre à ta question.
14: Mais comment est-ce qu'un célibataire peut faire des enfants?
18: C'est simple, tu le clones comme dans Jurassic Park.
14: Exactement.
18: C'est bon.
14: Ouais, c'est
1: comment,
14: vrai,
1: comment, Fabio?
18: Tu le clones.
14: Bah oui.
18: On va cloner le célibataire.
14: Ouais, c'est vrai, hein, Gérard.
19: Gérard, est-ce que le célibat, c'est comme la stérilité, c'est héréditaire?
1: Qui c'est qui pose cette question?
19: C'est Céline.
1: Je peux pas te dire oui ou non maintenant parce que vraiment.
19: Bah, à ton avis, est-ce que le célibat, c'est comme la stérilité, c'est héréditaire? Ouais, j'ai compris.
18: Dans sa famille, ils sont célibataires de père.
19: Gérard, réfléchis un peu. Il y a des sondages qui ont été faits, ça a été prouvé. C'est facile à répondre.
1: Ouais, mais
19: c'est logique en
14: plus. Non, mais ça dépend, hein.
1: Ouais.
19: Ça dépend, ça dépasse.
1: Je peux pas te répondre.
19: Ça dépasse. Pourquoi? Tu peux pas répondre, non, mais c'était juste une question. Parce que
1: d'accord.
19: Moi, je sais pas.
18: Et ton Dieu, Pierre Gérard.
19: J'aurais bien aimé que tu m'expliques, quoi.
1: Ouais, mais tu vois, là sur cette question-là, sur cette question-là, je peux pas te répondre, hein.
19: Bah, Gérard, donc,
1: on va faire la conclusion.
20: Déjà,
1: oh non, il reste une question avant la conclusion.
20: Oh, il y a pas une autre question, Gérard?
1: Si, si.
21: Bon, salut, Gérard, juste avant ta dernière question, on accueille Charlie à la place de Charlie.
20: Salut, Charlie.
22: Charlie, il est où, Lulu?
23: Bonsoir, tout le monde.
20: Salut, Charlie.
22: Le rôle de dame.
23: Lulu, il est couché.
1: Bon, dernière question. Pensez-vous que le célib, que la solitude. Ben non, ben non. Pensez-vous de la solitude en groupe? Donc c'est pareil, c'est un rapport avec le célibat. Donc ouais. Vous répondez à cette dernière question et après on fait la conclusion. Céline, vas-y, je t'écoute.
22: Je vais dire ce qu'a dit un grand poète. Mm-hmm. Il vaut mieux avoir un oiseau dans sa main que d'avoir dix sur une branche.
1: Ah oui, ça je suis d'accord avec toi.
20: Ça veut dire quoi, Gérard?
1: Ben, Cindy,
23: Céline... Non, c'est toi, Gérard.
20: C'est toi,
23: j'ai pas compris.
1: Bah attends, tu permets pour l'instant, je vais réfléchir un petit peu.
20: Réfléchir, réponds à ton ami.
22: Cindy veut bien t'expliquer, c'est un grand poète qui a dit ça.
1: C'est Cindy,
22: je veux bien t'expliquer, oui. Avec un autre proverbe qui dit que quand mes amis sont bornes, on les regarde de profil.
20: C'est exactement ça.
22: Ça veut dire quoi, ça recoupe un peu ce que disait Céline. Qu'est-ce que tu en penses?
1: Okay.
20: En gros, Gérard, tu veux que je t'explique? Il vaut mieux être seul que mal accompagné, t'as compris?
1: Ouais, bah ça, je le dis assez souvent.
22: Ok.
20: Ça
1: ne dit rien.
20: D'accord, Gérard.
1: Non, je le dis assez souvent, régulièrement, que
22: faut mieux. La consultation.
1: Ouais, mais faut mieux être seul que mal accompagné.
22: Ouais, c'est vrai,
1: et être seul, souvent, c'est pas évident.
22: C'est vrai. Hein, moi, j'ai vécu ça toute ma vie et franchement,
1: d'être seul à l'heure actuelle, je peux vous dire une chose que c'est très dur à supporter.
22: Ah, c'est vrai.
21: Donc, Olivia, Gérard, excuse-moi, être seul et mal accompagné, ça serait quoi?
1: Tu sais qui pose cette question?
21: C'est Max.
1: Ouais.
21: Qu'est-ce que ça te fait d'être seul et mal accompagné?
24: C'est Fildar.
1: Bon, Fildar, tu t'écrases, s'il te plaît.
21: Réponds.
1: Donc, de toute manière, faut
21: mieux. Merci, Gérard, pour ta réponse.
1: Voilà, bon, bonne nuit, Fildar.
23: Je t'envoie la ligne. Parce que tu réponds à toutes les questions par de toute manière.
1: Olivia.
20: Oui, Gérard. Oui, Gérard.
1: Je t'écoute.
20: Eh ben, moi, j'ai la même chose, il vaut mieux être seul que mal accompagné. Hein.
1: D'accord. Fabio?
23: Ah, bah, écoute, moi, je vais te dire un truc, là, qui...
20: C'est la conclusion, là?
1: C'est la dixième question, après, on fait la conclusion.
23: Alors, ma réponse, c'est que bon, je pense personnellement, qu'il vaut être seul plutôt que mal accompagné. Hein.
1: D'accord. Donc, tu reviens par rapport à ce que disaient Olivia, Cindy et Céline.
20: Bien accompagné,
23: ouais,
1: j'ai
23: copié un peu, ouais.
1: Donc, Carole?
20: Bah, c'est moi qui l'a dit, hein.
1: Excuse-moi,
23: un droit d'auteur, quoi.
1: Ok, donc, c'est pareil. Et Charlie, pour finir.
23: Oui, c'est Tony. Est-ce qu'on m'entend bien, là?
20: Oui, ouais,
1: on t'entend bien.
23: Oui, oui. Donc, en guise de conclusion, je vais te poser une question. On m'entend
20: Charlie
23: bien,
20: là? Charlie.
23: Donc, Gérard, est-ce que tu penses que si ta mère n'avait pas fait de fausse couche, t'aurais une...
1: Ça, je vais te dire une chose, on parle pas de ma famille. Donc, ma mère,
20: Ouais, bravo, Gérard.
23: Elle m'encule avec sa grosse bite.
1: Allez, hop, dehors pour celui-là.
20: Ah non, on parle pas de la famille de Gérard,
1: ça,
20: s'il vous plaît.
1: Terminé, conclusion.
20: Non,
1: alors, Céline, conclusion du premier débat.
22: Eh ben, moi, je trouve que le célibataire, c'est bien. Mmh. Je pense qu'on a bien débattu, qu'on a beaucoup éclairci la situation.
20: Qui fait battre.
1: Apparemment, alors, Céline.
20: Oui.
1: Une question que même Céline, Cindy, Olivia, Fabio et Carole qui nous restent maintenant. Mm-hmm. Donc, Carole, t'as pas suivi toutes les questions.
20: Bon, c'est pas grave, je suis.
1: Ouais, mais t'as dû quand même écouter par.
20: Bien sûr, t'écoutes tous les
1: jeudis. Je pense que j'ai pu satisfaire à peu près tout le monde en répondant à peu près aux questions qu'on m'avait posées.
20: Ouais, on est satisfait.
1: Donc, alors, Céline, t'as conclu. Céline, ta conclusion, je viens de voir un ballon de basket qui vient d'intérieur. J'ai manqué de le prendre sur
24: la tête, hein.
1: Sur la tronche. C'est l'alligator qui s'était pris, c'est pas grave. Un alligator de moins, ça fait 10 de perdu. Un de perdu, 10 de retrouvé. Vas-y, t'as battu.
20: Non, les morts, c'est ça.
1: Merci pour le ballon. Alors, Céline, conclusion pour toi, s'il te plaît.

0: Je te jure tout à l'heure, je vais te mettre une barbe
1: dans la gueule.
0: Bon, alors c'est Céline.
2: T'es censuré ce soir ou quoi?
0: Céline.
1: Oui, c'est de la censure. Mais
0: bon, Céline.
1: J'ai répondu tout à l'heure. Là.
0: C'est bon, non, mais la conclusion. Ça y est, c'est fait.
3: Piste, pareil.
1: Pas vrai.
3: Avec des cheveux, là.
1: Je confirme.
0: Bon,
1: Je plaisante.
3: Olivia, je plaisante. Olivia ressemble vraiment Dr. Carter.
1: Oui, Gérard.
0: Olivia, conclusion pour toi.
1: Alors, conclusion claire et nette. Je trouve que être célibataire, c'est pas si mal que ça. Parce qu'il y a plein d'avantages.
0: C'est-à-dire.
1: Tu peux faire ce que tu veux dans tes draps. Tu peux.
4: Tu peux péter, rôter quand t'es à deux aussi.
0: C'est pareil.
4: C'est
1: bien d'être.
0: Arrête-toi, Fabio, pour un sens, s'il te plaît. Laisse finir Olivia.
1: Donc voilà quoi, c'est encore plus cool quand on a quelqu'un quoi.
0: Tout à l'heure, il y en a, je vais me lever avec le casque sur la tête, je vais allumer un autre micro, il va s'en prendre une s'il continue celui-là.
1: Non, pas de violence.
0: L'alligator, il va s'en prendre une, je le sens.
1: Non, Gérard, des promesses,
0: Fabio.
1: Ouais,
4: viens d'être célibataire, mais qu'est-ce qu'on se fait chier.
2: Voilà, écoute, moi, Gérard, je pense que bon, là, tu m'as vraiment montré, donc, avec les autres protagonistes du débat,
4: la force.
1: La force est en toi.
2: Non mais exactement, mais je crois que bon, de toute façon, faut la focaliser vers un avenir proche et donc de célibat. Parce que maintenant, j'ai bien compris que les meufs vous servez à rien.
0: Fabio.
1: On sert à rien, c'est qui t'a mis au monde?
0: Fabio.
1: Vous êtes perdu sans nous.
2: Gérard, écoute.
0: T'arrêtes avec les deux.
3: J'ai rien fait, regarde.
0: Non, je viens de te voir faire.
3: J'ai les mains en l'air.
0: Ouais, je viens de te voir faire ce coup-là.
3: Hold up.
1: T'as la queue à l'air
0: Fabio.
3: Non, les mains.
1: Gérard.
0: Fabio, je vais te répondre là, tout de suite à la question. Tu dis que les nanas ont... Oh, le double sang, la merde.
1: C'est pas grave, Gérard, réponds.
2: Vas-y, Gérard, je te comprends quand même.
1: Vas-y, Gérard.
0: Donc, je te réponds, donc là, je vois pas du tout ta conclusion.
2: Bah, je dis simplement comme quoi, grâce à ce débat, j'ai compris comme quoi, bon, bah, le restant de mes jours, je resterai célibataire, j'irai vivre au Tibet, tout simplement, quoi.
0: D'accord. Carole.
5: Alors moi je dirais que sans les femmes, les hommes ne pourraient pas être là.
1: Ouais, exact.
5: Mmh. Et donc je dirais que moi pour le moment je suis célibataire. Et donc comme je t'ai dit Gérard, amitié sincère et plus affinité quoi.
1: Mmh. C'est rare.
5: Parfois je fais des conneries mais c'est comme tout le monde. Hein.
0: Non mais attends.
5: L'erreur est humaine. Hein.
0: Carole.
5: Ouais.
0: Toi t'inquiète pas, je te prends au standard après.
5: Ah tu vas m'attraper?
0: Ouais, t'as tout engueulé.
1: Ah vous, Gérard?
0: Oui.
1: Gérard, tu viens.
5: Ah non, mais moi je veux savoir en direct, hein, c'est pas au standard. Hein.
1: Gérard.
0: Qui c'est?
1: C'est Olivia.
0: Je t'écoute.
1: Ouais, je voulais dire un truc à propos du mec là qui a dit que Léana ça sert à rien et tout.
2: Ouais, le mec, c'est moi, dire. Ouais,
5: en tout cas, ils aiment bien sauter les meufs.
1: Ouais, ça c'est. Je voudrais dire un truc, Gérard, c'est que je vais dire, ça c'est. Je l'ai lu dans un magazine. Les hommes aiment les femmes qui aiment les hommes. T'as compris?
0: D'accord. Donc, alors, moi, je vais vous dire une chose. Pour une fois, le premier débat s'est passé comme je le souhaitais.
1: Ouais.
0: J'avais le
1: Gérard,
6: Gérard, t'as un truc dans le nez, là, regarde.
0: Tu diras à Olivier qu'il arrête avec les boutons, après.
7: Je vais regarder de plus près.
0: Fais gaffe, parce que tu t'en es déjà pris deux, tu vas t'en reprendre un troisième. Donc,
7: il y en a dans la moustache.
6: Un peu à gauche.
3: Yana, c'était quoi le cul, Gérard?
1: Ah, non, c'est
0: dégueulasse.
1: C'est
0: vraiment.
1: Voilà. C'est
0: vraiment. Là, vous mais y'a rien, Brouti.
6: Gérard, t'en as sur la joue maintenant.
0: Gérard,
3: t'en as dans l'œil.
0: Mais arrête tes conneries, toi. D'accord. Donc, je répète, je fais ma conclusion. Pour une fois, le premier débat. Oh, la musique, s'il vous plaît. Bon, tu mettais ça, toi, là-bas. Moi je fais pas de conclusion, mais je m'en fous. J'ai le temps, j'ai jusqu'à 4 heures.
1: Ok, vas-y, arrive.
0: Donc, Non mais attends, tu permets, je fais ma conclusion. Je fais ma conclusion. Donc, comme j'ai dit au début, donc pour une fois, le premier débat s'est passé comme Max l'avait souhaité. Donc, j'ai pas gueulé, j'ai viré deux, trois personnes.
2: T'as été poli.
0: Voulu trop...
5: À part que t'as dit on.
0: Qu'on voulu trop savoir sur ma vie privée, qu'on voulu insulter mes parents, donc là-dessus j'étais pas trop d'accord.
5: Ah ouais,
0: donc sinon ça s'est très bien passé. Alors j'espère que le deuxième débat va se passer aussi bien que le premier.
5: C'est promis.
0: Parce que si ça se passe aussi bien, on termine à 4 heures. Si ça se passe mal, à 3 heures.
5: Ah, on est content de nous.
0: J'arrête. J'ai prévenu, j'arrête à 3h30 si ça se passe mal.
5: Ok.
0: Il y a 10 questions.
5: Ok.
0: Le premier, on a fait les 10 questions. Le deuxième, je veux qu'on fasse les 10 questions comme le premier.
5: Ouais.
0: Et maintenant, vous allez. Et écoutez. Quand on est seul avec quelqu'un.

0: C'est, alors, parle-moi de ce problème, et pendant ce temps-là, alors que... Attends, parce que personne ne leur ouvre la porte.
1: Oh attends.
0: Voilà. Y'a qui, là? Ah bah oui, bah oui, bah excuse-moi, je n'ai pas vu rentrer. L'équipe de Y'a pas de honte vont s'installer tranquillement, Laurent, et nous allons avec eux parler plus en détail de ton problème. Hein. Donc pour le moment, voilà, ils s'installent. Enfin, Christian, fais pas trop de bruit.
2: Ah
0: bah tu sens vite, hein, Laurent. Laissons-les s'installer tranquillement, Laurent, et raconte-moi ton problème pour qu'ils puissent... Tiens, écoutez bien l'équipe.
3: Bah voilà, bah moi, ça fait un petit moment que j'essaie de sortir avec des filles, quoi. Bon, je leur demande, des fois je leur demande pas, parce que je vois que ça marche pas, quoi. Des fois, il n'y a pas besoin de creuser le tunnel quand il y a de la dalle de plomb en dessous, quoi. Et à chaque coup, ça foire, c'est vraiment nul, quoi. Je me prends des poteaux, des murs, quoi, ça vaut rien. Pourtant, ben, à ce que disent les gens, je suis un mec hyper sympa, pas trop moche, quoi.
0: Enfin, ouais, ouais.
3: Pas moche.
0: Ouais.
3: Et franchement, chaque fois que je suis à côté d'une fille, bon, qu'on danse en studio, bon, ça se passe très bien. Mais dès que on est tout seul assis sur un matelas ou un truc comme ça à la fin de la soirée, quoi, je flippe comme un fou, quoi. Je sais pas, ça fait vraiment flipper. Bon, ça fait flipper de
0: sortir. Mais t'es intimidé ou c'est quoi? Qu'est-ce qui te perturbe? Parmi ces filles donc avec qui tu traînes, t'es quand même bien amoureux?
3: Bah ouais, vraiment, franchement, ouais.
0: T'es croque-love, quoi.
3: Ouais.
0: T'es prêt à faire tout et n'importe quoi.
3: Ouais, j'en mêle jamais une fille rien que pour son physique comme ça.
0: Ouais, d'accord, ok. Et parce que tu sais peut-être pas comment embrasser la fille
3: Non, si, ça va, quoi.
0: Si tu sais qu'il faut mettre la langue et tout ce bordel, ouais. Voilà. C'est un sacré bordel quand même maintenant aujourd'hui. Hein.
3: Ouais.
0: Ah, parce qu'il faut faire le soupe de l'an, il faut leur tripoter le cul, il faut leur toucher les hanches, faut pas oublier de leur rappeler qu'on les aime, que c'est pas pour leur cul qu'on est avec, donc ça fait beaucoup de choses à gérer, surtout quand t'as la langue qui est prise par la bouche et de parler en même temps, crois-moi. Mais heureusement, l'équipe de spécialistes, Laurent, veille 24h sur 24, donc je te propose d'accueillir tout de suite l'équipe de Y'a pas de honte.
4: C'est l'heure, là? Y'a pas de honte.
0: Alors, Y'a pas de honte, Laurent, avec Christian, bien sûr.
4: C'est maintenant qu'on intervient.
0: Bah, c'est maintenant, Christian.
4: Ah, bonsoir à tous.
0: Salut Christian, salut Alain.
5: Comment tu vas,
6: salut, bonsoir.
0: Ouais, et puis salut également à Annie.
7: Bonsoir.
0: Alors, donc, vous avez entendu le problème de ce petit jeune, hein, Laurent, 17 ans, Montpellier, du sud de la France, qui a un problème qui, finalement, peut... je veux dire, il est quelque part le miroir de toute une jeunesse, hein, de 15 à 17, 18 ans, qui aujourd'hui ont le souci et la peur de ne plus sortir avec des filles.
4: Ouais. C'est vrai.
0: Alors, qu'est-ce qu'on peut dire, oui, Christian, je vais prendre la parole.
4: Ouais, moi, je peux pas dire grand-chose, hein, parce que je suis jamais sorti avec des filles. Mais bon, ça doit être la même chose qu'avec les garçons.
0: C'est-à-dire?
4: Bah, moi, quand j'étais... t'as quel âge déjà, excuse-moi?
3: 17 ans.
4: 17 ans, t'as le bel âge. Dans un an, tu vas être mignon. Donc, je disais donc...
0: Attends, Christian, on n'est pas là non plus. Toi, tu vas commencer pas
4: qu'il y a
0: à... Non, mais récupère
4: lui. Qu'est-ce qu'il y a?
0: Non, méfie-toi, Laurent, parce qu'il va vouloir encore récupérer ton numéro de téléphone en antenne.
4: Non,
0: et puis,
4: non, c'est plaisant.
0: On est envoyé une photo pour voir si t'es bien bâti.
4: Non, non, mais sérieusement. Non,
0: allez. Donc, pas comme l'année dernière. Hein.
4: Non.
0: Allez.
4: Pas d'erreur.
0: D'accord.
4: Non, donc, bah, attendez.
0: Bon, alors, Alain,
4: je vais reprendre mes...
0: Alain, personnellement, toi qui a côtoyé quelques jeunes, puisque t'étais cet hiver en plus au ski avec une
6: tout
0: équipe
6: fait,
0: de jeunes puceaux.
6: J'ai fait des colos de puceaux,
0: ouais. Qui ont pour certains, Laurent, attention, hein, la vingtaine passée, et qui ont ce problème de ne pas avoir eu de relation avec les filles. Donc, toi, t'as que 17 ans, mais il y a des gens dont ton équipe, il y en a qui en avaient jusqu'à 25 ans.
6: C'est même monté jusqu'à 34.
0: Hein. Jusqu'à 34 ans, tu vois un petit peu, Laurent.
3: Ouais, bah, je veux pas attendre le double de mon âge, quoi.
0: Alors, justement, Alain, quel est le problème numéro 1 que rencontrent ces gens-là?
6: Le problème numéro 1, c'est que bon, de nos jours, les filles font peur aux garçons, hein, parce que les filles sont beaucoup plus dévergondées, beaucoup plus jeunes.
0: Ouais.
6: Ce qui entraîne un recul de la part du garçon.
0: Ouais.
6: Et donc pas d'attouchement.
0: Beaucoup plus de femmes poilues aussi, paraît-il, même à la hauteur des seins.
6: C'est un autre problème.
0: Du bas du dos, même voire même la moustache.
6: Pas
0: qu'elles veulent se faire pousser la moustache, ouais. C'est vrai ça, Annie?
7: Non, c'est pas... Ça dépend, mais...
6: Bien sûr que si...
7: Non, moi, c'est pas ce que j'ai entendu.
0: Enfin, c'est les chiffres. Hein. Moi, j'ai cru entendre que maintenant, 17% des filles de 15 à 25 ans voulaient se laisser pousser la moustache.
4: Elles veulent être viriles.
7: Je suis pas au courant.
0: Donc, elles veulent être viriles, Christian.
6: Alors que les garçons se rasent la nuit, maintenant.
4: Elles veulent être viriles, Tommy Leves. Elles veulent être viriles, hein. C'est pour ça que les filles se laissent pousser la moustache. Mais je reviens au problème de...
0: Oui, justement. Mais c'est peut-être ça vient de là. C'est qu'aujourd'hui, les filles veulent être indépendantes. Laurent veut être indépendant, c'est ça, vrai. Laurent. Les filles, peut-être... est-ce que c'est de la timidité
3: Je sais pas, parce que je traîne quand même avec pas mal de canons, tout ça. Bon.

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2: Et voilà, bonsoir à tous. Débat
3: j'ai tout casé.
2: Débat sur les catastrophes, on s'en fout des sponsors, hein, d'accord. Donc c'est débat sur les catastrophes. Alors j'ai bien précisé l'autre fois que pas sérieux s'abstenir. Donc
4: bonsoir Gérard.
2: Bonsoir Fildar, bonsoir Manu.
5: Bonsoir mon pote.
2: Ça va là, tous les deux là?
5: Ah non, mais non.
2: C'est dehors que ça se passe sinon, hein. Je vous préviens tout de suite.
5: Ah, il s'emballe devant tout le monde, là.
2: Alors, on commence par accueillir...
5: Barigo est pas là?
2: Barigo, pour l'instant, est pas là, non.
6: Barigo, si tu nous entends, on t'attend. Hein.
2: Bah oui, mais il faudrait peut-être qu'il se dépêche, parce que sinon...
6: Anka, l'Internet, ça risque d'être limite.
5: C'est clair.
2: Ouais, ça risque d'être la catastrophe.
7: Je suis super doué en Internet.
2: Ouais, ben, je pense
6: comme
2: que...
6: Comme au cul.
7: On va faire plein de connexions.
2: Ouais, c'est ça. Ouais. Ben, j'ai l'impression que l'Internet, on va pas y toucher ce soir, malheureusement. Donc,
6: on va toucher un peu, toi.
2: Donc, alors, débat sur les catastrophes. Donc, on accueille pour ça Philippe
5: Decheval.
2: Oui. De Bordeaux, 119.9, bonsoir.
8: Oui, bonsoir tout le monde, bonsoir l'équipe, bonsoir GG.
6: Bonsoir.
2: Petit
6: bonsoir.
2: Réacteur, 23 heures de tour, 102.8.
9: Bonsoir tout le monde.
2: Ouais, mais parle un tout petit peu plus fort qu'on puisse t'entendre comme il faut. Hein.
9: Je veux bien parler plus fort, ok.
2: Voilà, comme ça va déjà mieux. Grosse torpille, 29 ans, Paris, 101.9.
10: Oui, bonsoir Gérard, bonsoir Manu, bonsoir Fildar, bonsoir tout le monde.
2: Bonsoir. Et Gomez, 22 ans, Toulouse, 102.7 pour terminer.
11: Oui, bonsoir Gérard, bonsoir Anka, bonsoir Manu, bonsoir Fildar.
6: Bonsoir Gomez.
10: Salut Gomez.
2: Voilà. Alors, bon ça y est, c'est terminé, les bonsoirs maintenant.
6: Donc, et les minuit pile, on débute le débat.
2: Donc, je préviens tout de suite que là, c'est un débat quand même assez important. Donc, je voudrais que ouais, mais c'est pas un débat, c'est peut-être un débat assez chaud, mais je voudrais que tout le monde réponde correctement quand même aux questions qui vont être posées, parce que...
10: Pas sérieux, s'abstenir.
2: Voilà. Merci. Alors, d'où vient le mot catastrophe? On va demander ça à Gomez.
11: Très bonne question. Bah, écoute, le mot catastrophe... Ça va être dur, hein, quand même. Ça va être chaud.
10: Bien.
11: Ça commence
6: bah ouais, mais non, mais ça veut dire, qu'est-ce que ça veut dire? C'est ça, en fait, la tournure de ta phrase.
2: Ah, d'où vient le mot catastrophe?
6: Quelle est la définition de catastrophe?
2: Quelle est la définition pour vous?
11: Bah, écoute, catastrophe, bah, c'est quelque chose de pas beau à voir, déjà.
2: Mm-hmm.
11: Hein, parce que bon, il y en a eu pas mal cette année, déjà.
2: Bah ouais, mais ça, on va
11: en parler d'ailleurs, ouais, c'est clair.
10: Ouais, c'est moche, hein.
6: Des quelles catastrophes?
2: Bon, Fildar, tu commences pas à commencer à dire des conneries, tu laisses répondre quand même les auditeurs qu'on essaye de mener un débat à bien.
6: Ouais.
2: Donc,
11: les catastrophes, bah, c'est un peu le chiffre des lettres, mais avec du caca, quoi, je crois.
2: Gomez, ou tu réponds correctement, ou je te vire tout de suite.
11: Ouais, excuse-moi, genre.
2: Non, parce qu'il y en a déjà un qui a voulu jouer les gros cailles avant que je prenne. T'as vu comment que ça a fait?
11: Ouais, c'est vrai,
10: ça chaud, ouais.
2: Et il a rappelé pour passer pour faire les débats. J'y ai dit non, donc.
10: Sacré spécimen, celui-là.
2: Voilà.
11: Ouais, grave, ouais.
2: Alors, grosse torpille.
10: Alors, pour moi, les catastrophes, c'est des interventions maléfiques.
2: Non, mais d'où vient le mot catastrophe, l'expression?
10: Non, mais pour moi, c'est des interventions maléfiques.
2: Bon, alors, grosse torpille.
10: Bah non,
6: c'est croyance.
10: C'est croyance, je fais du vaudou.
2: Moi, je te préviens, vous allez répondre correctement aux questions, parce que sinon, ça va vite, Gerbet, parce qu'il y a du monde qui appelle quand même pour y participer.
10: Non, mais il faut quand même respecter les réponses d'autrui. Hein.
8: C'est vrai, ça.
2: Grosse torpille, oui. C'est la dernière fois que je t'avertis, d'accord?
10: Je tiens à te signaler qu'autrui, ce n'est pas une insulte.
2: Ouais, ben moi je te préviens que si t'as pas envie de répondre correctement, c'est pas la peine de rester dans le débat, d'accord?
10: Très bien.
2: Alors, dernier avertissement. Petit réacteur.
9: Oui, moi je pense que ça vient de catastrophique.
2: Tu peux préciser?
9: C-A-T-A-S-T-R-O-P-H-I-Q-E.
2: D'accord.
10: Moi j'ai 12 lettres.
2: Bon, ça y est, vous avez... tout à l'heure, il y en a un qui va avoir 13 lettres, qui va se retrouver au stand et qui va se retrouver dans son lit. Avant la fin du débat, d'accord? Alors, en de bon entendeur, salut pour commencer. Alors, Philippe Decheval, pour terminer.
8: Philippine Decheval. Moi, je pense que tu parles de l'étymologique, en fait. C'est ça?
2: D'où vient le mot catastrophe? Ouais, putain, mais qui c'est qui vous...
8: Tout à fait.
2: On vous a pas expliqué comment ça se passait, un débat?
8: Ça vient de cataplasme.
10: Moi j'étais un cancre en vocabulaire.
2: Qui dit ça?
10: Moi j'étais à côté du chauffage.
2: Qui dit ça?
6: C'est Kiki.
8: C'est Kiki, c'est Roberto. Kiki.
2: Bah à mon avis c'est Gomez.
11: C'est pas moi. Hein.
2: Ah. Alors c'est grosse torpille.
10: Non pas du tout. Hein.
2: Non mais j'ai pas reconnu ta voix.
10: Ah, non j'allais pisser.
9: Pas moi non plus. Hein. Ah.
2: Oui, alors, grosse torpille, tu peux aller pisser.
10: Non, mais je suis revenu parce que j'étais en train de chercher dans le dictionnaire et j'ai trouvé catastrophe, c'est un accident

0: Non, mais ça y est, malheur, bon, ça c'est pour la,
1: d'accord,
0: la question.
1: D'accord, mais tu l'as dit, le prochain, là.
0: Bah, ça y est, événement fâcheux, désastre, c'est marieux de suite. Ce que je viens de dire.
1: Ouais. À la fin, t'as la théorie, je crois, la théorie de la catastrophe, c'est intéressant.
0: Ah. Alors, catastrophique, c'est ça, non?
1: Non, la théorie de la catastrophe, toujours dans catastrophe.
0: Ouais, mais attends, avec.
2: Il a pas l'habitude du dictionnaire, vas-y, Molo.
3: C'est écrit tout petit, y a pas d'image.
0: Non, ouais, vas-y, en plus, donc, théorie des catastrophes, théorie qui, à partir d'observations empiriques de la forme d'un système ou d'un discontinu tente de construire un modèle dynamique continu. Allez hop, basta.
3: Gérard, si je peux me permettre, Gérard, moi j'ai passé une visite médicale cet après-midi, et tu sais, ils te font lire des trucs pour savoir si tu dois, tu dois porter des lunettes. Toi, non, c'est clair, c'est... t'es aveugle.
0: Non, mais attends, c'est machiné trop petit là-dessus.
4: Non, il a un culte.
1: Ah, puis t'as bu deux bières ce soir quand même.
2: C'est vrai,
0: c'est vrai. Bon, s'il te plaît.
2: Tu avais arrêté, Gérard.
0: Fulgar, tu fermes un peu ta gueule.
3: Cure, pas cure, t'as la question.
0: Que pensez-vous des catastrophes en ce moment, Philippine de Cheval?
2: Ça tient en 3-4 mots, c'est pas bien, c'est tout.
0: Ça y est, bon,
2: c'est pas cool. C'est pas bien, franchement, on reconnaît, ça se fait pas. On va pas citer de nom, mais ça se fait pas, c'est tout.
0: Bon, alors, Philippine, au revoir.
2: Bah pourquoi, attends.
0: Au revoir, allez hop.
2: Mais c'est mon opinion, je
0: vois.
2: C'est quoi ces conneries, c'est quoi ce délire?
0: Au revoir.
2: Tu plaisantes ou quoi?
0: Au revoir.
2: C'est comme ça.
3: Ça y est.
0: Voilà, alors, petit réacteur.
4: Oui, eh bien, c'est vrai qu'en ce moment, on est un peu fourni niveau catastrophe. On n'est pas aidé, en fait. Ce soit, tu vois ce que je veux dire, quoi. Je sais pas si on peut en parler à l'antenne.
0: Dis, mais ça, je te couperai tout de suite si ça va trop loin.
4: Non, ça va pas aller trop loin, mais bon, je veux dire, un Concorde qui s'écrase sur Gonesse.
0: Justement, on va en venir dans peu de temps.
4: Est-ce que j'irai trop vite par hasard?
0: Ouais, parce que c'est déjà sur la quatrième question.
2: Ah, d'accord, l'avion, c'est la 4, là.
0: Voilà.
2: Okay.
0: Bon, donc, sinon, à part ça, petit réacteur.
4: Bah, à part ça, ça va.
0: Tu peux répondre quand même à la question.
4: Ah oui, bah oui, je t'ai dit, quoi. En ce moment, oui, les catastrophes, c'est assez nombreuses, ouais.
0: Grosse torpille.
2: Oui, je trouve qu'il y a beaucoup trop de catastrophes en ce moment. Il faudrait faire quelque chose contre ça.
0: De toute manière, on n'y peut rien.
2: Non, mais parce qu'ils nous tartinent, même ceux dans le journal de TF1, de catastrophes. Moi, j'ai envie qu'on rigole ce soir. J'ai pas envie de faire la gueule.
5: Ouais, mais
0: le débat, c'est ça.
5: Hein, c'est sérieux, s'abstenir.
1: Mais il n'y a pas que des catastrophes graves aussi.
2: C'est vrai, il y a des petites catastrophes.
1: Gérard, c'est une catastrophe, tu vois, et c'est drôle.
5: Ouais, c'est vrai.
0: Gomez.
2: Les diarrhées, c'est des petites catastrophes.
0: Ou... Grosse torpille, au revoir.
5: Allez, hop.
0: Allez. Gomez.
5: Ouais, c'est clair que ces dernières années, il y a eu beaucoup de catastrophes. C'est bien dommage, mais je crois que c'est peut-être un truc inventé par l'État aussi, hein, Gérard.
0: On
5: sait jamais, hein, tu vois, c'est peut-être un truc médiatique.
0: Non, mais ça, on n'y peut rien. Ça arrive quand ça arrive, hein, malheureusement.
5: Fois, est-ce que tu penses qu'il y a des catastrophes provoquées?
0: Disons, c'est ce que tout le monde voudrait savoir, mais ça, on ne sait pas exactement. Hein.
5: Ouais, ok.
0: Hein?
5: Super.
0: On n'a pas... si Philippine et grosse torpille.
3: Grosse torpille aussi.
1: Je l'ai fusillé.
3: Oh mince, mince, excusez-moi. Ouh,
1: silencieux. Sympa.
6: Bon, en attendant, est-ce que vous voulez un petit sondage?
1: Non, merci.
0: On s'en fout du sondage de l'IRC.
6: On va pas faire beaucoup de connectés là ce soir.
0: Moi j'en ai rien à foutre du sondage de l'IRC. C'est pas comme ça qu'on travaille sur l'IRC, d'accord?
3: Je peux accueillir quelqu'un, ma petite cocotte? Ok, nickel. On accueille Rad de Diarrhée, bonsoir.
7: Bonsoir à tous.
5: Salut,
7: c'est Rad Garé, j'appelle de Toulouse, on écoute Fun sur 118.8. Bonsoir à tous.
0: Ah bon, Toulouse 118.8?
7: Tout à fait, bonsoir Gérard.
0: Bonsoir, c'est bizarre parce qu'il y a Gomez qui est de Toulouse et c'est 102.7.
7: Ouais, mais ça c'est Toulouse Nord, moi j'appelle de Toulouse.
0: Donc tu m'as dit la fréquence?
7: 118.8, bonsoir à tous.
0: Bonsoir à toi.
7: Bonsoir.
0: Alors donc, t'as entendu la question, non?
7: Absolument pas, malheureusement.
0: Alors, que pensez-vous des catastrophes en ce moment?
7: Moi, je pense qu'il y a un peu une épidémie.
0: Mmh.
7: Je pense qu'il serait temps de trouver le vaccin, si je peux me permettre cette petite image cavalière.
0: Ouais, mais attends, sur une catastrophe, on peut pas savoir. Ça peut arriver à n'importe quel moment et n'importe quand.
7: Avec les technologies actuelles, quand même, des fois, on pourrait un peu prévoir. Reconnaît qu'il y a des trucs qu'on aurait pu calculer à l'avance. Ça aurait économisé beaucoup de, quand même.
0: Ouais, mais quoi qu'est-ce que tu veux dire par là, alors?
7: On va pas citer de nom.
0: Dis, on sait jamais. Si ça va trop loin, on reviendra en arrière. On va te fusiller, puis on te dira au revoir.
7: Non, je préfère pas alors. Bon. C'est pour me faire virer, je préfère.

0: attendre la prochaine question pour me faire taire.
1: Ah ben, bah, je vais te dire une chose, que si c'est pour dire des conneries sur la prochaine question, tu as viré quand même, hein.
0: Mais non, mais je voudrais éviter de me faire virer sur celle-là, c'est pour ça, quoi. Alors, la prochaine.
1: Pensez-vous qu'il y a
2: tout le monde a répondu déjà?
3: Ouais, bah ouais. Non, bah non.
2: Et toi?
1: Bah si. Bah moi j'ai répondu en même
2: temps. Qu'est-ce que t'en penses des catastrophes, toi?
1: Bah de toute manière, j'en reviens comme petit réacteur disait, donc on va en discuter juste après sur la question 4 à propos de l'avion qui s'est... À propos du Concorde, c'est tout.
0: Ouais, mais toi Gégé, tu
2: t'en penses quoi, toi?
1: Bah ouais. Moi personnellement, je trouve que c'est un peu dégueulasse, n'empêche, parce que bon, c'est vrai que il y a des gens qui méritent pas de mourir comme ça dans des trucs
0: dans la souffrance.
2: Mais c'est écrit, c'est le destin.
1: Bah disons c'est le destin, oui, dans un sens non, parce que on peut pas savoir quand est-ce que ça arrivera.
0: Mais
1: dans
0: un sens, oui.
2: Non, mais ça se trouve, toi ton destin, c'est toi, c'est de mourir en décapsulant une bière.
1: Bah, t'en sais rien.
0: Faut aller au cul.
1: Toi, tu restes poli parce que je te signale que je t'ai reconnu, d'accord? Parce que t'es dans un bureau derrière nous, d'accord?
0: Non,
1: tu as à peine. Tu crois que je t'ai pas vu parler avec Marco tout à l'heure? Hein, presque pas.
2: Chaud.
1: Ok?
4: Va bien.
1: Alors, je vais te dire une chose.
0: Je sais pas de quoi vous parlez, moi je suis à Toulouse.
1: Non. Fais gaffe, parce que j'ai reconnu quand même, hein.
0: Bon, alors j'ai masqué ma voix.
1: Allô? Ouais, non, mais à mon avis, je sais qui c'est, hein. Alors, ils appellent pas de Toulouse, ils appellent d'un bureau, d'accord?
0: Je sais pas, c'est de quoi,
1: Ouais.
4: Franchement, il n'y a pas de numéro en 05.
1: Hein, pensez-vous qu'il y a le même nombre de catastrophes tous les ans? On va demander à Rat Diarré. Comme ça, on va voir ce qu'il va répondre.
0: Honnêtement, à mon avis, c'est variable. Parce que ça peut pas être une constante fixe tous les ans. Donc il y a quand même une fourchette, hein. Il faut savoir, à mon avis ça varie, je dirais de 5 à 5000. Mais grosso modo, hein.
1: Ouais,
0: large, c'est... quoi, une fourchette large.
1: Ah ouais, une grosse fourchette.
0: Voilà, une bonne fourchette
2: de Bibi. Quoi. La fourchette large.
0: Une fourchette de Bibi, voilà. Ouais,
2: pour en prendre plus.
0: Voilà, nourrissante, quoi.
1: D'accord, et ben, radiarée, au revoir.
0: Tu vois, sur cette question, je t'avais dit.
4: Une pelle. Voilà, et d'ailleurs, j'ai quelqu'un pour le remplacer tout de suite comme ça. On accueille Brice Flutio, bonsoir.
5: Oui, bonsoir à tous.
4: Pas de pipeau.
5: Non, pas du tout. Bonsoir Manu, bonsoir Philou, ça va ma cocotte?
4: Bonsoir.
2: Bonsoir, et toi?
1: T'appelles d'où?
5: J'appelle de Paname.
1: 101.9.
5: Tout à fait.
1: Ouais, bah, tu restes quand même poli, d'accord?
5: Je suis dyslexique.
1: Ouais, bah, tu vas te calmer, d'accord, tout de suite.
5: Ok.
1: Donc, t'as entendu la question?
5: Oui.
1: Bon, alors, tu peux répondre?
5: Bien sûr, alors, je te dirai X.
1: je vais te dire une chose, Brice. C'est où tu réponds correctement, non, ou mais... je te dis au revoir tout de suite.
5: Mais je suis un ex-otage, je suis traumatisé.
1: Alors, au revoir. Comme ça, celui-là.
4: Ça va vite, GG, j'ai juste eu le temps d'en trouver un autre.
1: Alors vas-y,
4: tu me le vires pas au bout de 40 secondes, je galère moi.
1: Bah je m'en fous, enfin.
4: On accueille Avalanche en plomb, 29 ans de Caen.
6: Oh putain.
0: Bonsoir.
2: Bonsoir.
0: Bonsoir, j'appelle de Caen, c'est 117.7 Fun à Caen, GG. Bonsoir tout le monde, bonsoir l'équipe, bonsoir les auditeurs.
1: Bonsoir.
0: Bonsoir.
1: Donc t'as compris et t'as entendu la question?
0: Non, désolé.
1: Bon, alors donc la question c'est, pensez-vous qu'il y a le même nombre de catastrophes tous les ans? Donc on va demander à petit réacteur de répondre.
6: Non, c'est variable.
1: Mm-hmm.
6: Par exemple, l'année dernière, il y a eu quoi? Il y a eu l'éclipse.
1: L'éclipse, c'est pas une catastrophe?
2: Bah si,
0: un peu quand même, hein. Un peu.
2: Il y en a qui ont les yeux brûlés.
1: Ouais, non, mais ça, parce qu'ils ont pas, ils avaient pas les lunettes, hein.
6: Il y a des aveugles, hein, maintenant.
1: Ouais, mais il y avait des lunettes qui étaient vendues pour, hein.
6: Ouais, mais il y en a, ils savaient pas, donc il y a eu.
1: Ouais, non, mais attends, ils savaient pas, et ça a été dit depuis bien longtemps, comme quoi qu'il y avait des lunettes qui étaient vendues.
0: Elle est quand la prochaine, d'ailleurs?
1: 2011, ouais.
0: 2011? Ok.
1: Donc pour toi alors, petit réacteur, c'est ça?
6: Donc il y a eu l'éclipse, il y a eu la tempête.
1: Mm-hmm. Ouais, ouais, mais ça, on va en parler.
0: Ouais, gros dossier, ouais.
6: Ah ouais, mais si à chaque fois je précède les.
1: Non, mais c'est bon. De toute manière, on peut en parler. C'est vrai qu'il y a eu la tempête, il y a eu l'éclipse. Bon, on va pas parler tout de suite du Concorde, ça va être.
6: Non, on le garde sous la main, celui-là.
1: Voilà, on le garde là pour maintenant. On va pas parler non plus du sous-marin.
2: Le quoi?
1: Le Cooks, ouais.
6: Le Cooks.
1: Donc ça va être
2: Captain
1: pareil. Il y a quand même aussi.
2: Oui, attendez, sérieux là, écoutez.
1: Il y en a quand même plusieurs là qu'on va citer dans la question suivante.
0: Mm-hmm.
1: Donc pour toi alors, à part la tempête et l'éclipse, donc c'est ça ta réponse.
6: Bah, l'année dernière, oui, c'est tout ce dont je me souviens. Et puis cette année, il y a eu des trucs beaucoup plus catastrophiques.
1: Bon, et là, on va y venir bientôt.
6: Mm. Ok.
1: Avalanche.
0: Moi, je pense que ça se situe à peu près toujours dans les mêmes zones. Hein. Selon les années, il y a toujours à peu près le même nombre de catastrophes. Hein. C'est une constante. Hein. C'est la vie qui veut ça. Il y a toujours des chavirements de canoës, des trucs comme ça.
1: Fildar,
2: oui, il y avait un truc.
1: Attends, je te coupe 5 minutes à Ballanche comme Anka. Oh, oui. C'est pas.
3: Ah oui, mais vous me laissez pas en placer une et quand je parle, c'est des conneries. Alors.
1: Non, mais
3: voilà, j'ai plein de super sondages.
1: Non, mais
2: remonte, Anka.
1: Les sondages, on en a rien à foutre. Nous, c'est des questions
2: non,
1: sur
2: mais
1: le site.
2: Pas là, remonte le carré, voilà. Donc, il y avait l'abbé Pierre sur.
3: Remonte
2: le carré sur le coteau, il y a les flèches, putain.
0: Ça, c'est un front de l'internet, putain, remonte le carré, bordel.
2: Remonte le carré.
0: Rigo, reviens, on est en misère, là.
1: Ouais, mais manque de peau, Rigo, malheureusement, Rigo, il est pas avec nous.
0: Quoi, il est décédé, ça y est.
2: Non, mais on l'embrasse.
0: Ah non, dis pas ça, non.
2: Il est en combat de chien dans une cave, laisse-le.
0: Un orphelin, putain.
3: Ah non. Ouais. Bon, et d'ailleurs, ça tombe bien qu'on parle de l'IRC parce qu'il menaçait de faire une grève, là, si on parlait pas de.
2: Bon, ta gueule, Anka. Bon, l'abbé Pierre, il demandait, moi, il disait, la pire des catastrophes qui puissent m'arriver, c'est que Gérard devienne mon beau frère.
1: Oh hey, c'est quoi là ce bordel là derrière?
0: Et qui fait des gitanes quand même.
1: Eh hey, ça y est, ouais, tu vas te calmer là. Bon, ce petit réacteur là, ça se calme.
6: C'est pas moi. Hein.
1: Ou c'est Gomez?
7: Ouais, non, Gérard. C'est
1: pas entre
7: moi.
1: Gomez ou Avalanche.
2: Mais non, Gomez, il a chopé un rhume.
1: Hein. Ben, il nous reste plus.
3: Je peux continuer, Gérard?
0: Bah,
1: alors.
3: Oui. Donc, il y a aussi Starsky from Saint-Tropez qui dit que la théorie des catastrophes, c'est quand tu bailles à Paris, ben, ça pue en Australie.
2: Bon, ouais, voilà. Alors, si c'est particule, Anka. Hein,
1: ouais, particule parce qu'on comprend rien du tout.
2: Moi, si vous venez de la Paris, ça pue en Australie.
3: La théorie des catastrophes, c'est que quand GG baille à Paris, ça pue en Australie.
1: Voilà. Lui, il ferait mieux de taper sur son truc et de pas nous faire chier. Gomez. Avalanche pour continuer, pardon, excuse-moi.
0: J'ai oublié la question avec tout ça, c'était quoi?
1: Oh non, je la répète plus.
2: Y a-t-il autant de catastrophes tous les ans?
0: Mais je t'ai déjà répondu, GG, je t'ai dit que c'était une constante, on a parlé des canoës qui chaviraient.
2: Gomez, ça dépend aussi de la Lune, ça dépend aussi des marées, parce qu'il y a des moments...
0: On revient sur l'éclipse.
1: Ouais. Bah ouais, mais on revient pareil sur le truc.
2: Parce qu'il y a des années où les marées sont plus fortes, donc il y a un risque.
1: Ouais, mais on va revenir sur les catastrophes.
2: Sur la Big Bang et tout ça.
1: Mais non, sur les tempêtes et tout ça.
2: Non, mais tu veux dire.
1: Attends, quand il y a une tempête, la marée, c'est pareil, hein, elle monte. Hein. Je suis désolé, hein, ça paye, c'est une catastrophe aussi. Hein.
2: Gigi, t'habites au bord de la mer maintenant parce que tu pues la mer.
0: Ça sent la marée, ouais.
1: Gomez.
7: Ouais, bah ouais, c'est sûr.
2: Gomez, il a chopé un vilain rhume en 10 minutes, là.
1: Ouais, je sens qu'il va...
0: Dans le couloir.
2: Non, c'est parce qu'il est à poil de vanne, c'est pour ça.
7: Ouais, bah ouais, c'est tout le monde, il fait froid.
1: Hein. Bon, allez, Gomez, au revoir.
7: Au revoir.
4: Hop là, et j'ai quelqu'un pour le remplacer direct.
0: Ah, chaud.
4: On accueille le grand Grégory, bonsoir.
8: Oh. Bonsoir à tous.
0: Bonsoir. Allez.
6: Salut, mon grand.
0: Bonsoir, Alba.
1: T'appelles où?
8: J'appelle de Paris.
0: Bonsoir, Andy Bag.
8: Non, moi je m'en suis sorti, je sais nager.
1: Bah, tu te calmes s'il te plaît, d'accord?
0: C'est chaud.
1: D'accord?
8: Oui, tout à fait.
0: Bon. T'as nagé avec la Bécotard,
1: vous vous calmez là, Avalanche et Grégory, je vous dis au revoir à tous les deux, et puis on va mettre un disque, on va essayer d'avoir d'autres personnes.
0: Tranquille.
1: Hein, alors vous choisissez, ou vous calmez ou vous gerbez?
0: J'ai fait mon choix.
1: Alors,
9: Bravo!
1: D'accord?
2: Bravo, ouais. Manche!
0: En plomb.
2: Non, c'est un manouche.
1: Bon, allez hop.
8: Pose-moi ta question, le corbeau.
1: Allez hop, terminé. Tu leur dis au revoir à tous les deux et on va...
2: Qui, tous les deux?
1: Avalanche et Grégory, au revoir, terminé. Allez hop.
2: Ok.
1: Comme ça, on met un...
2: On met un sondage, on fait un petit sondage quand même déjà. Parce qu'on est déjà à la troisième question, il est minuit
1: 17. Ouais, non, mais c'est pour ça, on va faire deux sondages d'un coup.
2: Non, un, garde-en.
1: Avez-vous déjà vu une catastrophe? Alors 59% des gens répondent oui, mais ne veulent pas en parler, c'est trop perso. Mais ça, à chaque fois, c'est pareil. Donc dans ces cas-là, c'est pas la peine que...
2: Mais c'est vrai qu'il y a des gens qui peuvent voir une catastrophe et ils sont traumatisés, tu vois.
1: Ouais, mais si c'est trop perso, dans ces cas-là, qu'ils mettent rien sur les sondages.
2: Ben ils répondent, mais ils disent...
1: 34% disent qu'ils ont seulement vu l'épave de la Mercedes de Lididi. Alors ça, c'est une question que je commence à voir ras-le-bol. Il y en a même une autre que je dirais pas, et une autre sur la 2 et,
2: après,
1: la 2 et la 5,
2: non,
1: je ne le dirai pas.
2: C'est Rigo qui les avait trouvés.
1: Non, Rigo n'est pas là. Alors, mais pas sur ça, sur son dos.
2: Il nous les a envoyés.
1: 20% des gens disent que c'est sur 100% que je repicole. Alors ça, ils commencent à me gonfler les couilles sérieusement, les mecs. Et 11% pensent que les catastrophes, c'est truqué. À mon avis, non, c'est pas du tout truqué. Malheureusement.
2: Ça dépend lesquels, genre l'affaire Roswell, c'est une catastrophe et c'était truqué.
1: De quoi l'affaire Roswell?
2: Bah, l'histoire de l'extraterrestre, là, qu'on voyait sur une table en train de se faire opérer.
1: Bon, à mon avis, c'est du
2: c'est
1: bidon.
2: C'est truqué, bah oui.
1: C'est du bidon. L'Azekmu, man.
2: Ah,
1: s'il te plaît, ouais. Carrément. Ouais, on a plus qu'un petit réacteur, alors on va essayer, on va envoyer un disque et puis c'est tout. Alors, les barbus du club Merde avec bien à Jolo, il y a des plages privées. Et vous pouvez nous appeler au 0803 08 5000, à tout de suite.
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1: N'importe quoi comme jingle. Rebonsoir à tous. Donc on venait de s'écouter le petit barbu du club Merde avec Viens à Jolo, il y a de la plage privée. Donc vous pouvez toujours nous appeler au 0803 08 5000. Manu vous y attend et sur l'internet, donc je voudrais qu'il y ait un peu plus de monde que ça, c'est pas parce que Rigo n'est pas là.
3: On a 58 personnes.
1: Ouais, quoi? C'est ça.
2: Oh, c'est nul. Non, mais attends, mais elle prend que ce... Non, mais prends
3: attends,
2: tous les...
3: Attends.
2: Prends tous les tchans.
3: 57.
1: Ouais, bah d'accord. C'est ça.
3: Mais ça va revenir.
1: Mais oui.
3: Venez sur l'internet, c'est bien.
1: Ouais, c'est ça.
3: On s'éclate, on parle de plein de trucs.
1: Ouais, ben c'est bien. Si tu sais pas faire l'internet, tu vas au standard, ça vaudra mieux, hein. Donc on récupère. Petit réacteur. Bonsoir, rebonsoir.
12: Rebonsoir, oui.
1: Toumex ou Foumex?
2: Zoumex.
1: Zoumex, t'appelles d'où?
13: J'appelle de Paris.
1: Donc 101.9, merci.
13: Oh la voix de pilote. Voilà.
1: Crouton.
14: Bonsoir.
1: Tu appelles d'où?
14: J'appelle de Pithiviers.
1: Fréquence
14: 112.5.
12: 112. 45,
1: Loiret. 5, ouais, mais merci. Henri Cocorde.
3: Excusez-moi, je me suis trompé pour l'internet. En fait, on est 6451.
2: Ah bah voilà, putain.
3: Désolé.
2: Elle disait que sur
3: j'avais
2: Brest.
3: J'avais vu que les deux derniers chiffres.
1: Henri
15: Cocorde. 116.6, 28 ans. Bonsoir à tous, bonsoir à toutes.
1: 116.
15: 116.6 FM, c'est possible. Bonsoir.
1: Bon, donc, on va revenir à... Bah, à la 4.
2: La question, c'était quoi, Gérard? Alors, c'est un débat sur les catastrophes. Ouais. Mmh.
1: Toujours débat sur les catastrophes. J'avais oublié de préciser. Mmh. Donc, on va arriver à la question qu'on va... On va pas trop s'éterniser dessus, mais on va quand même faire un bon point dessus.
13: Un peu, ouais.
12: Okay.
1: On va essayer d'y répondre correctement sans dire de
2: sérieux.
1: Ah, sérieux là. Donc à votre avis, qui est responsable des dernières catastrophes du Concorde et du Cous
2: du Cook du quoi
1: du Cook
15: le Cook
1: ouais le Cook
15: donc Charles Cook.
1: Alors Henri Cocorde.
15: Oh bah putain, ça tombe sur WAM. Bah écoute, tu veux vraiment qu'on balance des noms, GG?
1: Je te demande.
2: Non mais vous avez suivi un peu l'actualité, non?
15: Qui est responsable? On va balancer des noms.
1: À votre avis, qui est responsable?
15: Bon,
1: tu fermes ta gueule ou je te dis au revoir tout de suite, toi.
15: Ouais, vas-y, je t'écoute.
1: Bon, alors Enrico, au revoir.
2: Allez, il t'écoute.
1: Hop, non, il fout de ma gueule. Allez, terminé.
14: Ouais. Ben, le problème, c'est que t'as sauté la personne d'avant, ça m'a déstabilisé, psychologiquement.
13: Tu devrais répéter la question, Gérard. Voilà.
1: Non, je répète plus les questions, vous vous démerdez.
14: C'était sur les catastrophes, mais l'étymologie, c'est ça?
13: Non, pas du tout.
14: C'était quoi?
1: Tu te fous de la gueule du monde, Crouton?
14: Pas du tout.
13: Le vire pas, il est gentil.
14: Voilà.
1: Non, mais qu'il réponde correctement, il sait la question, donc je la répète pas. Non. Bon, alors, quand t'auras compris...
14: D'accord, alors, je passe mon tour et je reviens.
1: Ouais, ben, tu vas revenir dans peu de temps, je te le dis tout de suite. Petit réacteur.
12: Oui, alors, le Cooks, j'en ai aucune idée.
1: Mm-hmm.
12: Par contre, j'ai lu sur Internet que ils auraient trouvé un bout de rotule en ferraille sur la piste, et ça aurait fait dérailler le Concorde.
1: Petit réacteur.
12: Oui.
1: Tu fais gaffe à ce que tu dis, parce que sinon, toi, tu as dégagé tout aussi.
12: C'est hyper officiel.
2: Ouais, donc il y aurait un bout de rotule, enfin un bout de...
1: Non.
12: Il y aurait un bout de rotule en acajou qui aurait...
1: Je crois que là, t'es en train de te foutre de ma gueule, sérieusement.
2: Il y avait un truc sur la piste, c'est ça?
1: Ouais, mais on sait d'où ça vient, en plus.
2: Ça vient d'où?
1: Non, mais je vais attendre qu'elle réponde correctement à la question.
12: Mais attends, tu venais de te faire opérer, ils avaient dit sur plus à l'hôpital, je veux dire, ils sont pas fait chier, quoi. Ils ont été le vire à Gonesse, et puis voilà, quoi.
1: Bon.
14: Et en plus, ils ont bien vu que la cure, c'était après, donc.
1: Alors, petit réacteur, oui. Comme tu dis des conneries, je te dis au revoir.
12: Mais dis pas de conneries.
1: Je te dis au revoir. Voilà.
14: Il est pas coupable, cette
1: affaire. Alors,
4: Gérard, j'ai quelqu'un juste avant. Que Zoumex réponde, c'est Petit Incendie, 18 ans de Paris. Bonsoir.
16: Bonsoir tout le monde, bonsoir GG.
1: Bonsoir.
17: Salut.
1: Donc 101.9. Donc Zoumex.
13: Bah alors écoute, moi Gérard, j'ai entendu dire que il y avait de l'alcool qui traînait dans les réacteurs du Concorde et quelqu'un.
1: Eh, hey, tu te foutrais pas de la gueule de
13: tu ferais
1: pas comme petit réacteur aussi toi?
13: Non, pas du tout. Donc quelqu'un aurait été picoré l'alcool à l'intérieur des réacteurs, ce qui aurait causé bien sûr l'explosion du réacteur et donc le crash du Concorde.
1: Ouais, ben je crois que tu
13: j'ai vu ça sur pas mal de magazines et sur internet aussi.
1: C'est ça.
3: Moi sur internet, c'est pas du tout ce que je lis. Moi ce que je lis, c'est que
13: mais
3: le Concorde.
13: Mais toi, tu sais pas lire, donc s'il te plaît.
1: Toi, tu fermes. Hey, Zoomex, tu fermes ta gueule.
3: Voilà, et tu me laisses parler. Donc, d'après Starsky from Saint-Tropez, toujours, le Concorde, il s'est crashé parce qu'en fait, il y avait une passagère mystère qui avait voulu monter dedans.
1: Bon, alors lui, tu lui dis qu'il ferme sa gueule pour une bonne fois pour toutes. D'accord.
2: Et tu lui dis, dis-lui.
3: Il y a que lui qui parle.
1: Ouais,
3: bon, ferme ta gueule.
1: Alors, Crouton, maintenant que t'as entendu.
14: Il me semble que c'est des gens haut placés, mais je suis comme l'auditeur précédent. Si je dis des noms, je vais peut-être avoir des problèmes.
13: Ça, c'est sûr.
1: Putain, mais vous. Hey,
14: mais c'est des gens haut placés, là.
1: Hey, hein. Vous avez suivi les informations
14: ou
1: vous
14: avez. Pour moi, Gérard, enfin, honnêtement, c'est des gens de l'État, ça.
1: Mais pas du tout.
14: Ah, pour moi, c'est un inspecteur des impôts qui a déconné, hein, totalement.
1: Oh là là là là, mais on vous a pas dit comment que ça se passait les débats jeudi?
14: Ah, mais tout à fait. Tu poses des questions débiles et nous on essaye de
1: alors,
14: répondre.
1: Alors, Crouton, les questions débiles. Alors,
13: un putain de challenge.
1: Bon, moi je t'emmerde. Alors, tu vas bouffer tes croutons dans ta soupe. Au revoir.
13: Ok, la balle.
1: Allez hop, au revoir pour Crouton. Ça va vite ce soir. Ça va vite. Petit incendie.
16: Ah bah ouais, moi je suis au courant de l'histoire aussi. Hein.
1: Alors, si
16: ouais,
1: tu...
16: Moi je sais tout, hein. J'ai vu des dépêches AFP et tout, je suis au courant de tout, j'ai vu. Hein.
1: Alors je te préviens, si c'est pour dire comme les autres, tu vas dégager aussi toi.
16: Mais j'ai pas le droit de le dire, c'est ça le problème.
1: Bon alors, Meunier, apparemment...
2: Non, il y a l'enquête en cours là.
1: L'enquête maintenant elle est terminée. Hein, apparemment, d'après ce que j'ai pu entendre dire par les informations et sur les journaux, que le Concorde va revoler d'ici peu de temps. Bon, alors maintenant, savoir
2: celui qui a eu un problème, celui qui s'est écrasé,
1: non,
2: qui va revoler.
1: Non, tous ceux qui avaient été interdits, donc vont pouvoir revoler. Maintenant, ils savent. D'où est venu le crash?
13: Bah oui, on le sait. C'est l'alcool.
1: Non, c'est qu'il y avait une pièce d'un avion qui avait décollé bien juste un peu avant lui, qui a laissé un bout de son aile.
13: Mais non, il a laissé une bouteille de vodka.
1: Bon, alors Zoomex, la bouteille
16: c'est
1: de vodka. Au revoir. Voilà.
16: C'est un avion russe.
1: Non. C'est une compagnie haute. Donc je donne pas le nom de la compagnie. C'est une compagnie américaine.
16: Je crois que c'est
2: Airway,
1: non?
2: Non. C'est
1: Airwalk. Oui, Manu.
2: On va accueillir La Tour Infernale. Bonsoir.
17: Bonsoir tout le monde. Bonsoir GG. C'est La Tour Infernale. J'appelle de Strasbourg. 115.5. Bonsoir à tous.
1: Bonsoir.
17: Bonsoir tout le monde.
1: 115.
17: 115.5.
2: Nouvelle fréquence à Strasbourg.
1: C'est une nouvelle fréquence.
17: Ouais,
1: donc, il n'y a pas longtemps que tu as été capté sur Pen, alors.
17: Bonsoir à tous les Strasbourgeois qui nous écoutent.
1: Il y en a quand même pas mal.
2: Ah,
1: donc,
2: oui.
1: Tu veux répondre à la question maintenant que j'ai dit à peu près ce que.
17: Si tu me la reposes, je veux bien, ouais.
1: Bon, alors, pensez-vous que. À votre avis, qui est responsable des dernières catastrophes, donc du Concorde et du Cousteau? Du Cousteau,
2: dans l'eau, le Cousteau.
17: Moi, le Cousteau. Moi, je pense que honnêtement, c'est la faute à pas de chance. Hein.
1: Mm-hmm.
2: C'est le destin.
17: La fatalité, voilà. Bah, ouais. La fatalité, tu vois. Les choses, tu sais, les choses doivent arriver comme ça. Hein.
2: Mais est-ce que Giscard vient foutre là-dedans, hein, film?
1: Non,
17: il faut laisser la justice faire son travail avant
1: non,
17: tout.
1: Non, mais ça y est, de manière, ils ont trouvé d'où ça promenait, donc ça vient.
2: Gérard, d'habitude, ils nettoient les pistes avant.
1: Oui, mais il y avait.
2: Pourquoi ils n'ont pas nettoyé là?
1: Ce qu'il y a, c'est que quand l'avion. Ouais. Quand l'avion qui a laissé son aile, une partie de son aile.
2: Comment il a pu voler déjà,
1: s'il avait une partie derrière? C'est à l'arrière, on ne sait pas exactement. Donc, le Concorde était prêt à décoller quand ça s'est passé.
2: Oui.
1: Donc, la piste était déjà contrôlée avant.
17: Mais comment ça se fait, ça, que ça soit fait avant et pas après?
1: Bah justement, c'est là que la question est. Bon, donc maintenant
2: t'aurais dû aller à Orly là et voir un peu où Roissy.
1: Non, mais il partait de Roissy en plus et il allait.
2: Pourquoi t'as pas été faire ta propre enquête à Roissy?
1: Non, mais de toute manière, c'est
2: avec ton impair de pervers.
1: C'est un truc de. C'est un bout de ferraille d'un DC-10 d'une compagnie que je citerai pas. Voilà. Donc voilà ce qu'on pouvait dire. Bon, pour le Cooks, donc là c'est encore différent parce que oui, Manu.
4: Non non, vas-y, continue.
1: Non non, mais dis,
4: parce que j'ai deux auditeurs à accueillir, mais vas-y, explique.
1: Non
4: après,
1: non non non, bah justement, on va
4: les accueillir pour qu'ils expliquent. On va accueillir Joyeux Noël, bonsoir.
18: Oui, bonsoir, bonsoir, bonne année à tous.
1: Joyeux Noël.
18: Joyeux Noël.
4: Bonsoir. Et on accueille aussi Otage de Pousseau, bonsoir.
19: Bonsoir, oui. L'Otage.
20: Salut, salut Gérard.
16: Salut.
20: Salut tout le monde.
1: Eh, hey, tu peux parler un peu plus fort, L'Otage.
20: Excuse-moi, salut, salut.
19: Il est loin. Salut le barbu.
20: Salut.
1: T'appelles d'où? Joyeux Noël, t'appelles d'où?
18: Moi j'appelle Aix-les-Bains.
1: Ouais. Fréquence.
18: Dans le Vercors, 105.4.
1: Hey, quand je vous demande les fréquences, ah, oui, vous me les donnez tout de suite.
18: D'accord.
1: Otage. Oh,
19: j'appelle Otage, tu vas répondre ou je te mets une balle.
1: Au revoir. Au revoir. Au revoir. Au revoir.
19: Allô.
1: Au revoir.
4: Non, mais il est là,
1: non, non, non, non, allez.
3: J'essaie d'en placer une depuis une demi-heure dans IRC, là. Il y a une bonne question sur IRC.
4: Attention.
3: Il y a une réaction. Mmh. Alors Gérard, pour moi mes vacances, je voulais partir faire une croisière en sous-marin russe dans les mers des Philippines, mais mon Concorde a eu un petit problème technique. Mais sinon, ma question c'était que t'es un gros connard, Gérard.
1: Ouais, bah alors,
3: non mais ça c'est pas grave. C'est important en fait. C'est,
1: la prochaine fois tu te la fermes. En
4: fait. Il a plus de place dans son cul, Gérard. Comment elle fait?
1: Tu te la fermes le prochain coup et c'est tout. Et après, c'est tout?
2: Ah bah c'est
3: pour
2: déjà
3: l'instant,
2: pas mal.
3: Oui.
1: Ils sont combien? Il y en a combien sur l'internet?
3: Attends, je leur demande parce que moi je sais pas.
1: D'accord, tu sais pas. Alors tu sais même pas faire du standard.
3: Ça y est, on est 88 852.
1: 88 000, pourquoi?
3: Non, 8 000, pardon.
1: Ah bon?
3: 8 000.
1: 8 852, parce que 88 000, ça m'aurait étonné. Hein. Déjà quand on arrive à 10 000, c'est bon.
2: On l'a déjà fait hein, quand ta grosse elle jouissait, on arrivait.
1: ma grosse, ça t'emmerde toi, connard.
3: J'ai une bonne question, ça y est. Il y a Seigneur qui demande si le Concorde, est-ce que Gérard corde beaucoup?
1: Bon, ça, c'est pas des questions intéressantes par rapport au débat, d'accord? Alors, des questions comme ça, je m'en dispense. Joyeux Noël.
2: Oui. Merci, toi aussi, Gérard. Mmh.
18: La question était...
1: À votre avis, qui est responsable des dernières catastrophes, le Concorde et le Cooks? Donc, sur le Concorde, on en a assez discuté.
19: Le Cooks, alors.
18: Par contre, le Cooks, est-ce que tu pourrais me spécifier, quand tu parles de Cooks, de quoi tu parles?
1: Du sous-marin, si t'as pas suivi.
2: C'était quoi l'histoire? J'ai pas trop suivi l'histoire.
18: Moi non plus.
1: Bon, bah, ouais, vous avez.
19: Pareil, non, mais c'est pareil, les mecs, c'est pareil. Il y a un Mérou qui a décollé sur la piste et puis il a laissé une nageoire et le sous-marin il s'est crashé.
1: C'est ça. Alors, toi, t'es complètement con. Hein.
18: On peut faire quelque chose contre les Mérous ou...
4: Je crois qu'il y avait des kystes dans le Cooks.
1: Non, non, non. Ce qui est... Bon, tu réponds.
18: C'est pas mal.
1: Bon, joyeux Noël, tu réponds.
19: C'était bien celle-là.
18: Elle est pas mal.
1: Joyeux Noël, tu réponds ou tu dégages?
18: Non, non, non, je vais répondre, effectivement. Moi, je dirais que ces catastrophes sont dues à une tragédie humaine. Hein. Ni plus ni moins. C'est l'erreur de certains hommes.
2: Bah, c'est le destin, on peut le dire.
1: Arrête avec Giscard.
18: C'est la fatalité humaine, ni plus ni moins que ça.
1: D'accord, et c'est tout ce que t'as à dire?
18: Tout à fait.
1: Bah non, je crois que...
4: Il y a Otage de Pousseau qui est toujours là, que j'ai calmé. Hein.
1: Non, tu nous dis...
4: Si, il est là,
19: Gérard.
4: Regarde.
19: S'il te plaît, Gérard.
18: Faut le calmer, faut lui
19: s'il
18: mettre
19: S'il te plaît, Gérard.
1: Je suis,
19: Vas-y, baïonnez-le, il va non, se calmer. Non, mais je suis calme, Gérard.
1: Bon, alors tu vas répondre à la question maintenant.
19: Ah oui, mais le temps que Manu me calme,
1: allez, j'en ai marre de répéter les questions, je voulais...
4: C'est le Cooks.
19: C'est le Cooks, c'est-à-dire...
18: C'est-à-dire, c'était le sous-marin,
19: qu'est-ce
18: le verrou.
19: Qu'est-ce qui s'est passé?
1: Bon.
19: Qu'est-ce qui s'est passé? Bah écoute,
18: il y a un verrou, hein, quoi.
1: Bon, alors je sens que là, ce coup-là,
19: Mais non. Attends, j'ai rien
18: c'est
19: dit.
18: C'est bon,
19: Gérard.
18: C'est bon, calme. Respire.
1: Bon, et otage terminé. Allez, ce coup-là. Hop, terminé. Terminé. Je vais pas m'emmerder avec un.
4: Moi, j'ai lu dans un journal où j'ai vu à la télé, je sais plus, ouais, c'était à cause d'un pneu.
19: C'était les poches.
1: Non,
4: il a crevé un pneu, il a heurté une falaise, ou je sais pas trop quoi.
1: Non.
2: Non, mais moi, c'était un sous-marin russe, et on disait que les sous-marins russes étaient en fait en mauvais état. Et qui commençait, enfin, il continuait quand même à s'en servir.
1: Non, mais là, ce qui s'est produit, mais attends, parce que Tour Infernal, t'avais pas répondu, toi,
2: Infernal.
19: Si, bien sûr.
1: T'avais déjà.
19: On avait cerné la question quand même. Mais je pense que j'ai dit, tu devrais pas entraver le travail de la justice comme ça. Hein. Il y a des affaires qui sont en cours, et tu sais que normalement, on doit pas parler sur les affaires en cours. Hein.
18: Tu risques d'avoir des problèmes.
1: Non, mais ça peut
19: aller chercher loin. Hein.
1: L'histoire du Concorde, maintenant, c'est terminé.
19: Moi, je suis pas sûr. Hein.
1: Si, parce que là, ils vont revoler très prochainement.
19: Ouais, mais les chèques d'indemnisation n'ont pas encore été faits, donc tout n'est pas joué, attention.
1: Ouais, mais ça c'est avec la compagnie.
19: Et toi,
1: oh, Tour Infernal.
19: Ah, c'est pas moi. Hein.
4: Il te reste de l'air là.
19: Ah, ça crame, mais c'est pas moi.
1: Et c'est qui s'amuse là? C'est entre Tour Infernal ou Joyeux Noël?
5: Non, non, pas du tout. Hein. Je déteste le feu.
1: Donc c'est tour Fernal, ça.
2: C'est non, des bulles. Non,
19: non. C'est pas moi, il y a des bulles là, c'est le course, hein. C'est pas moi. Hein.
1: Tour Fernal, tu as commencé par arrêter un peu tes conneries parce
19: mais
1: que ça m'énerve.
19: Regarde, écoute, c'est pas moi, je suis en train de te parler là, c'est pas moi.
1: Ouais, à peine.
19: Bon. Toi, non, est-ce que, attends, mais toi si t'avais 5 plaques pour faire un aller-retour Paris-New York, tu le reprendrais maintenant le Concorde si tu dis qu'il va revoler, toi t'aurais confiance ou pas?
1: Non, non, moi je tirerais pas dedans. De toute manière, je.
19: Toi, t'as pas 5 plaques, mais bon.
2: Bah si, si, dans la jambe, mais.
19: Ah oui, bien vu,
5: mais. Mais Gérard, toi tu trouves ça admissible qu'il fasse. Comment dirais-je faire, ils font naviguer des sous-marins qui sont tout rouillés, qui valent plus rien, ils valent pas 3 copecs à la bourse.
1: Non, mais attends, tu parles de quoi là?
5: Bah, je te parle des sous-marins du Cooks.
1: Ah. Attends, c'est tour Fernal?
5: Non, non, c'est Joyeux Noël.
1: Joyeux Noël, attends, 5 minutes.
5: Oui.
1: Petit incendie?
21: Oui, oui.
1: On ne gêne pas, non?
2: Elle est calme, Gigi.
1: Non, non, mais.
21: Tu parles ça depuis tout à l'heure et tu m'agresses comme ça.
1: Non, non, mais je te demande. Non, mais je te demande, ça va, on ne gêne pas.
2: Je lui mettais le feu au standard.
1: Non, parce que tu pourrais quand même participer au débat si ça te dérange pas.
21: Il
1: n'y
21: a pas de problème, Gigi.
5: Embrasse-toi, rejoins-nous.
1: Non, parce que là, il y en a deux qui parlent.
2: Gérard, d'ailleurs, pour compléter ce fabuleux tableau, on accueille Eric Aka.
19: Voilà.
21: Oui, bonsoir.
19: Bonsoir Eric Aka.
21: Bonsoir tout le monde. Bonsoir Magnifilda.
19: Attention, tu laisses des traces.
2: Bonsoir.
21: Bonsoir les auditeurs.
19: Bonsoir. Salut.
1: T'appelles d'où?
21: J'appelle de Corbievoix.
1: De quoi?
21: 9-4.
5: Collection.
1: Quoi? Tu peux répéter d'où?
21: Courbevoie.
1: Courbevoie dans le 9-4?
21: Ouais.
1: Ah ouais, d'accord. Hey, tu connais
2: Courtebois, Courtebois?
1: Non.
5: Issu de l'orphelinat.
1: Courbevoie, c'est dans les Hauts-de-Seine, donc
5: c'est
1: ça.
5: C'est toi l'enfant seul, issu de l'orphelinat.
1: Bon, joyeux Noël, tu te calmes ou je te dis au revoir?
5: C'est pas moi, Gérard, c'est pas toi.
1: Ou c'est tour infernal?
19: Ah, non, non plus, moi je rigole, je peux pas tout faire.
1: Bon. Alors, joyeux Noël, tu disais donc.
5: Donc, je disais que c'est un problème politique, ni plus ni moins.
1: Ben non, tu parlais du sous-marin tout à l'heure, toi.
5: Oui, voilà.
1: Avant que je te coupe.
5: Comment ça se fait, Gérard, je te pose cette question. Comment ça se fait que les Russes, c'est quand même la deuxième puissance mondiale.
19: Il y a 10 ans.
5: Après les États-Unis. Comment ça se fait qu'ils mettent des sous-marins à la mer, étant donné qu'ils valent pas 3 copecs à la bourse, que ça nage pas bien, qu'ils ont des problèmes dans les ailerons à tribord?
19: En plus, c'est du matériel atomique, ça, attention. Hein.
5: Non, non, mais c'est un truc nucléaire, c'est un truc, ça rigole pas, Gérard.
19: Ouais, c'est atomique.
1: Mm-hmm.
5: T'envoies ça sur un Godzilla, il te l'explose, tu vois ce que je veux dire?
1: Mm-hmm.
5: C'est un truc, c'est atomique, si
19: un
5: tu veux.
19: Un truc de ouf.
5: Voilà, c'est un truc de ouf. Et donc, moi, je te pose la question, Gérard, la question est la suivante, comment ça se fait?
19: Mm-hmm. Comment ça se fait?
1: Non, mais moi, de toute manière, d'après les informations qu'on a pu avoir, et pour l'instant, maintenant, c'est pour eux, c'est une histoire qui a été vite bâclée.
19: Enterré, comme on dit.
1: Qui a été vite bâclée. Hein, oui. Disons, ça a été carrément clos, mais rapidement, parce que on n'en entend plus parler de ça.
5: C'est bizarre, d'ailleurs.
1: Donc, ce qui s'est produit, d'après ce qui a été dit, ça serait suite à un truc de...
21: Il y avait un chewing-gum, quoi.
1: Non.
5: Pas un fusible.
1: Non, ça serait un... ça serait sur...
2: Oh, non, mais ils sont tombés en panne de gasoil parce qu'ils étaient trop chers.
1: Non, c'est d'après ce qui a été dit, ça a été sur une histoire des essais, donc ça serait, d'après ce qui a été dit, mais attends,
2: entre
1: on sait
2: parenthèses.
1: Pas.
19: Quoi, traduit, là.
1: Ça serait une torpille, un genre de torpille qui aurait touché le sous-marin.
19: Donc,
2: Elle vient d'où?
1: On sait pas d'où.
19: Torpille sauvage qui se balade dans la nature comme ça, elle vient d'où?
1: Bon, alors joyeux Noël, la torpille.
5: Non, c'est pas moi.
19: C'est pas lui, mais c'est vrai, n'empêche, c'est pas une torpille sauvage, elle vient d'où la torpille? Elle a bien été tirée par quelqu'un, ouais,
5: c'est pas la même torpille qui a tué les Didi quand même.
1: Ah. Bon, alors joyeux Noël, au revoir.
19: Hop. C'est dans 3 semaines, toi.
1: Joyeux Noël, au revoir, et toi, un tour infernal, fais gaffe parce que tu risques de faire comme lui.
2: Infernal, j'ai tour infernal. Gérard, mais il y a une question par rapport au Poux là qui me vient. Au Poux, pardon. Au Cooks, pardon.
19: Voilà.
2: Pourquoi les Russes ont attendu autant de temps pour, tu vois, demander de l'aide? Parce qu'ils voulaient, ils voulaient au début aller les sauver eux-mêmes et ils se sont rendu compte qu'ils pouvaient pas parce qu'ils avaient que des vieux vélos, quoi.
1: Non. Ce qui s'est passé, c'est qu'ils ont pas demandé de l'aide parce qu'ils pensaient pouvoir y arriver eux-mêmes. Ils ont pas voulu de l'aide des Américains et tout ça. Mais c'est après qu'ils ont vu qu'ils avaient fait une connerie.
2: C'était pas un peu tard.
1: Ouais, mais il était tard parce que déjà.
2: Il était plus de minuit déjà.
1: Non, mais quand ils ont demandé l'aide. Donc il était déjà trop tard parce que les marins qui étaient dedans étaient déjà morts.
19: Ouais, mais
1: donc,
19: les morts,
2: il porte bien son nom, hein, Vladimir Rustine.
1: Ouais, bah, je vais te dire une chose, fais-moi confiance que lui, il s'en est pris plein sa gueule aussi.
3: Donc. Gérard,
1: ouais.
3: Il y a Canedoc sur IRC qui demande si le cours ça aurait pas eu lieu s'il y avait eu des CB dedans.
1: N'importe
4: la question
1: quoi.
4: La Kenneda.
1: Non mais arrête ça. Ça c'est les questions Anka.
3: Mais non, c'est pas une question con, c'est vrai.
1: Non, mais ça c'est les questions Anka.
3: Dans les camions, il y a bien des signes.
1: C'est les questions de Anka qui viennent de l'internet. Donc alors je vois pas pourquoi que le mec il va avoir une cibie dans un sous-marin alors que il est je sais pas combien de mètres de profondeur. Alors comment tu alors dis-moi dis-moi comment tu, ils peuvent communiquer en cibie alors qu'ils sont à une certaine profondeur.
19: Ouais,
1: alors dis-moi.
3: Bah justement d'où la question.
1: Non mais moi je te pose la question.
2: Ouais,
1: dis-moi
2: vas-y,
1: d'où.
2: Vas-y,
3: ah non mais moi
2: bah,
3: c'est pas moi qui dois répondre aux questions.
1: Bah alors.
3: Tu sais Gérard, hein, c'est toi qui as bossé sur le débat. Moi j'ai pas bossé là. C'est toi qui as préparé le.
1: Mais alors mais moi je te dis.
3: Si tu dis les catastrophes, tu dois savoir pourquoi.
1: Cette question là elle est con, c'est tout. Voilà point final à la ligne.
3: En fait t'as pas de réponse.
1: Point final à la ligne. Cette question là elle est con.
3: Et ta réponse c'est quoi alors?
1: Ça, ma réponse, c'est qu'ils ont pas de cibi dans les sous-marins. Terminé,
3: oui,
1: point final,
3: sait,
1: à la ligne.
3: S'ils en avaient, ça aurait
1: été. Ils auraient pas, ils peuvent pas en avoir dans les sous-marins, ils sont trop pompons sous l'eau.
3: Okay,
1: voilà, terminé, basta.
3: Que tu sais pas.
2: Arrête de l'énerver.
1: Oh, putain!
2: Ça sent ma mère, après.
4: Un peu de bruit. Brizard. On peut accueillir quelqu'un, GG?
1: Ouais.
4: On accueille Virus Poussola, bonsoir.
6: Allô, bonsoir Gérard, bonsoir.
19: Bonsoir Virus.
6: Bonsoir Virus. Bonsoir,
1: voilà. T'appelles d'où?
6: J'appelle de Nantes.
1: Oh là là,
19: t'as pas l'air bien, toi. T'as l'air malade. Hein.
6: Bah écoutez,
19: t'as de la fièvre.
1: Eh, ça t'arrive de te réveiller quand tu veux passer dans un débat, toi?
6: Ben non, mais je suis réveillé, mais bon, j'ai une voix.
1: Oh là là là là là là là là là là là là
6: là.
1: Fréquence de Nantes.
6: 103.4.
1: Oh, on va encore.
2: C'est pas loin de la vérité pour une fois, je crois.
1: 104.3. Je sens qu'on va s'amuser avec toi pour répondre aux questions.
6: Très bien.
1: Alors, Erika, la pire virus.
2: Erika Badou.
1: Donc pour vous donc on va s'arrêter, on va finir avec vous deux là sur
19: moi,
1: la question.
19: Moi aussi, hein, t'inquiète.
21: Oui, aurais-tu l'obligeance de répéter la question?
6: Ah, ça, c'est sûr.
1: Non mais ça y est, on en a assez discuté, je crois que vous avez très bien compris de ce qu'on parlait.
19: Mais toi GG, toi tu c'est la tour infernale là, tu prendrais toi un sous-marin ou pas?
1: Non.
19: Non. À cause de ce qui s'est passé ou t'en aurais pas pris avant de toute manière?
1: Même.
21: Non, du foyer Sonacotra.
1: Bon alors petit incendie, au revoir. Allez, comme ça celle-là va finir tranquillement dans son lit. Donc tu disais quoi alors?
19: Je te demandais si toi tu prendrais le sous-marin dans certaines circonstances.
1: Non.
19: Non
1: parce que j'ai
19: pourquoi,
1: pas.
19: T'as peur de l'eau, t'es allergique à l'eau?
1: Non, c'est pas ça. C'est que j'ai jamais eu l'occasion d'aller voir comment c'était à l'intérieur d'un sous-marin.
6: Maintenant, il y a le sous-marin sous la Manche pour aller en Angleterre.
1: Non, mais c'est. Virus.
19: Non, mais c'est vrai.
1: Virus. C'est pas un sous-marin, c'est un train.
6: Oui, oui, il y a le tunnel sous la Manche.
1: Ouais, mais c'est un train.
6: Maintenant, il y a le sous-marin sous la Manche.
1: Voilà. Y a pas ta connerie non plus sous la Manche.
2: Bien vu, Gérard.
1: Y a pas ta connerie sous la Manche. D'accord. Bon, ouais. Eric Kaka, là, alors. Oui. Eric Kaka, une fois.
21: Oui, le course que...
2: Le Poux.
21: Le Koux, oui.
2: Le Koux.
21: Qui est responsable du Koux? Moi, je pense que c'est le gouvernement soviétique, en accord avec le gouvernement chinois. Mais tu sais, tout ça, c'est magouille et compagnie, hein.
1: Non, mais on te demande.
2: Mais c'est le destin, Gérard. On
4: peut rien. Arrête avec Giscard, t'es chiant, on va avoir des problèmes.
1: Bon, ça y est, on va plus s'éterniser là-dessus parce que je crois que vous répondez.
2: Non, mais on refera un débat là-dessus quand vraiment les enquêtes seront terminées.
19: Quand il y aura eu plus de morts, ouais.
1: Ouais, alors attends, c'est qui vient de sortir ça?
19: Alors moi, je lance un appel à tous les preneurs d'otages, allez-y, tout ça.
1: Tour infernal.
19: Pour qu'on puisse faire un débat qui cartonne.
1: Ouais, bah tour infernal, au revoir.
19: Bonsoir tout le monde.
6: Ah, mais qu'est-ce que c'est que ce bruit, Gérard?
1: Non mais c'est rien. Bon donc il nous reste deux personnes hier qui est leur 48
4: et
1: nous
4: juste
1: reste
4: avant, juste avant,
2: sondage,
1: 5 questions.
4: On accueille Petfouf. Bonsoir.
7: Bonsoir, bonsoir à tous.
2: Bonsoir.
1: T'appelles d'où?
7: Alors j'appelle de stérilet infecté. C'est dans le Calvados.
1: Alors Petfouf.
7: Qu'est-ce qui se passe?
1: Où tu me donnes ta fréquence correctement ou je te gerbe?
7: La fréquence, pardon. 102.3.
1: Ah bon. Je préfère parce que sinon je t'aurais dit au revoir tout de suite.
7: On sort souvent, c'est pas gentil ça.
1: Ouais ben moi je te le dis tout de suite.
7: Moi,
1: d'accord.
7: En bon ami, mon pote, tout ça.
1: Ouais ben si c'est pour me dire des fréquences de merde, je te préviens que je t'aurais viré tout de suite. Qui
7: sondage?
1: Tu fermes.
2: Tout à fait.
1: Tu te la fermes pour l'instant, c'est pas toi qui commande le jeudi, c'est moi, d'accord?
7: Mon pote.
1: Ok. Donc, que doit-on faire quand on assiste à une catastrophe? Alors, 73% des gens disent, des gens répondent qu'il faut appeler les pompiers, donc on va pas préciser d'où. De manière, en principe, quand il y a une catastrophe, la première chose qu'on fait, c'est qu'on appelle les pompiers. Ça, c'est systématiquement. Putain, je vais y arriver, ça.
2: T'as deux bières dans le coffre.
1: 31% des gens me demandent ce que je ferai. Ben, j'appellerai les pompiers, et c'est tout.
2: Mais lesquels?
1: J'ai pas besoin de préciser le nom.
2: Les pompiers de la route, les pompiers de...
1: Les pompiers, c'est tout. Je précise pas les villes, c'est tout.
2: D'accord.
1: 29% des gens pensent qu'il faut s'enfuir en oubliant. Bah ça, c'est non, parce que ça veut dire non-assistance en personne en danger.
2: Bien.
1: 17% des gens me demandent si Bibi est une grosse catastrophe. Pour ce con qui s'amuse à dire ça, ben c'est plutôt lui qui est un gros porc et c'est tout. C'est pas Bibi. Voilà. Oh. Que j'embrasse. Qu'on embrasse tendrement
2: sur le clit.
3: Non mais par contre, est-ce que c'est vrai que tu la surnommes ton petit Courx?
1: Et toi, c'est vrai qu'on te surnomme la feignante de...
3: Je te demande.
1: C'est vrai qu'on te surnomme la feignasse du standard?
3: Non, absolument pas. C'est
1: bah, bien apparemment, si. Je t'ai vu faire quand je suis arrivé. Tu prenais les gens, tu prenais ton papier, tu disais.
3: Oui, bah c'est en ça que ça consiste un peu le boulot. Ouais, tu vois, bah, c'est prendre les gens, prendre le papier.
1: Et oui, et ça consiste à épauler Manu pour trouver des auditeurs. Mmh. Pas que Manu se trouve tout seul au standard.
3: Non, mais vas-y, sur le standard, ça ne me dérange pas, je t'ai vu appeler Bibi la dernière fois.
20: Les dégâts pourraient être considérés comme une catastrophe. Hein,
1: okay. Manu, qui c'est qu'on récupère?
4: On récupère Tremblement de ta mère. Bonsoir.
0: C'est Tremblement de ta mère.
9: Wesh, wesh.
0: Pour ceux qui en ont une, bonsoir à tous.
1: Je te préviens.
0: Oui.
1: Tu vas retirer le mot de ta mère, d'accord?
9: Bah, il s'adressait pas à toi, Gérard.
0: C'est pas spécialement.
9: Tu vas le remplacer par Roselyne.
0: Oh là.
1: Alors, virus.
0: Bonsoir.
1: Virus.
4: Je crois que c'était épée de fouf, hein. Je veux pas balancer.
1: Alors, qui c'est qui vient de dire ça?
9: Non, c'est pas moi, c'est pas moi.
1: Alors, c'est pète fouf en voir.
9: Non, pas du tout, hein.
1: Si. Au revoir.
0: Bonsoir.
1: T'appelles d'où?
0: J'appelle de Montmoignon-sur-Micose, bonsoir.
1: La fréquence, putain. Alors,
0: la fréquence est 114.4 dans la Loire-Maritime. Bonsoir à tous.
2: Bonsoir, que de belles villes en France quand même.
0: Tout à fait, charmante ville.
2: Ah là là.
0: Charmante province.
2: Ouais. Moi, ça me fait rêver, hein. J'entends ta ville, j'ai envie d'y aller.
0: Ah, tu kiffes, hein.
1: Donc, la question, et vous allez y réfléchir. Donc, pensez-vous qu'une tempête, ouragan, cyclone et éruption des volcans peuvent faire une catastrophe. Alors, Eric Aka, quand je pose la question, t'es prié de te taire.
0: Fermez ta gueule.
1: Je précise comme c'est.
21: D'accord.
1: C'est tout, d'accord? Alors, je répète la question. Pensez-vous qu'une tempête, ouragan, cyclone et éruption de volcan peuvent faire une catastrophe? Donc, on va s'écouter Gérard Montblanc avec Bien dans mon tunnel, il y a des gaz qui puent. On se retrouve tout de suite après pour la suite du débat sur les catastrophes. Vous pouvez toujours nous appeler comme des fous furieux au 0803 0000 5000. Yes, à tout de suite.
2: À toi, Gérard.
1: Eh, tu mets les jingles.
2: Oh merde, ça en continue.
1: Hein? Le jingle, non.
2: Quel jingle? Bah non, il n'y a pas de jingle à chaque fois, attends.
1: Bah, on voit un jingle, putain.
22: Minuit, 2h.
1: Tu dégages.
9: Pourquoi, connard?
1: Allez, hop dehors.
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1: Bah, je suis pas blaireau, hein. Et voilà, donc, c'était Gérard Montblanc avec « Viens dans mon tunnel, il y a des gaz qui puent. »
2: C'est vrai, je confirme.
1: Ta gueule.
2: Bah, t'as bu deux bières ce soir, t'as pas arrêté de péter, on peut le dire. Ouais, bah, ton micro, Gérard.
24: Non, mais il est allumé.
2: Gérard, ton micro. Non, on t'entend plus, là. Bah alors? Oh putain, mais qui a fait ça?
24: Tu dégages, toi. Oh, tu sors des studios.
25: Mais qu'est-ce qu'il y a?
3: Ah, c'est pas Marco.
25: Attends, mais j'ai des Anka sur les...
1: Non, tu sors de...
25: Elle galère, la pauvre.
2: Qu'est-ce qui s'est passé, Gérard? Qu'est-ce qui s'est passé, Gérard?
4: Vraiment un couple pourri, hein.
2: Gérard, qu'est-ce qui s'est passé?
3: T'as rien demandé à toi.
2: Aide-le, là, Marco, il galère.
24: Il galère, il arrive pas.
2: Il a pas de bras, déjà.
1: Non, mais c'est pas ça, c'est qu'il s'amuse à couper le micro.
2: Ah, bien vu, Marco, bravo.
4: Bravo. C'est bien pour un débat, bravo.
1: Alors, donc, pour ça, on va récupérer Eric Aka.
26: Rebonsoir. Bonsoir à tous.
1: Virus.
27: Oui, allô?
1: Ah, ça y est, t'es réveillé? Oh là.
27: Ah bah oui, je suis réveillé.
1: Et Tremblement ta mère, là.
27: Toujours présent, fidèle au poste.
1: Et on récupère, et on a
4: Monsieur Mazur, bonsoir.
1: Ah,
28: ah bonsoir, c'est Monsieur Mazur à l'appareil.
27: Bonsoir, Monsieur Mazur.
28: Bonsoir, comment allez-vous?
27: Très bien, et vous-même?
28: Mais parfaitement, Monsieur Gérard, mes respects.
1: Bonsoir, donc je pense qu'on vous a mis au courant de
27: nouvelles règles.
1: Écoutez,
28: Monsieur Emmanuel du Standard m'en a touché deux mots, mais s'il pas plus plaît. Que ça, si vous pouviez approfondir.
1: Non, mais moi, de manière...
2: Et il connaît, il sait de quoi il parle. Hein.
1: Ouais. Donc, moi, je veux bien que vous continuez à passer dans les débats, mais sur les questions...
2: Vous mettez des gants et de la vaseline.
27: Dans le respect de l'anus des autres.
1: Sur les questions, vous éternisez pas, d'accord?
2: Bah, tu t'étales pas,
28: monsieur Gérard. Alors là, je vous donne ma parole que je ne m'éterniserai absolument pas le moindre du monde.
1: Bon, donc la question que j'avais posée, c'est pensez-vous... qu'une tempête, ouragan, cyclone et éruption de volcan peuvent faire une catastrophe. Donc, on va demander à Eric Aka, là.
21: Oui, je pense que le tout réuni peut faire effectivement une énorme catastrophe. Imagine...
27: Faudrait juste rajouter 110, c'est parfait.
1: Tremblement de ta mère.
27: Ah, c'est pas moi, regardez, une différence de voix, c'est pas moi.
1: Alors, virus, au revoir.
27: Ah non, Gérard, c'est
1: si,
27: pas moi.
1: C'était toi. Ah, au revoir.
21: J'ai pas compris, là.
1: Ah, hop là. Bah, yeah, c'est bon, ça est terminé. Donc, tu disais, Eric Aka.
21: Oui, je disais que tous les trois réunis, en fait, pouvaient faire la big catastrophe, quoi.
1: Alors, tu peux préciser?
21: Je sais pas, une éruption cutanée avec un ouragan qui passe par-dessus, un tremblement de terre, je pense pas que les gens s'en sortent. Imagine en plus le Concorde qui se pointe, là c'est le bouquet quoi.
1: Non mais attends, la question du Concorde, il y a longtemps qu'elle est terminée. Hein,
21: oui,
1: celle-là.
21: Mais le Concorde est pour moi une grande catastrophe.
1: Ouais ben peut-être, mais il y en a eu d'autres quand même avec les ouragans, les cyclones, les éruptions de volcans et les tempêtes.
21: Plutôt tranquille niveau ouragan et cyclone en France.
1: Et la tempête de... Oui, Manu.
4: En parlant de tempête, tout ça, on accueille Twister de Doigts Coupe Fin. Bonsoir.
21: Bonsoir Twister.
8: Bonsoir à tous. Bonsoir Manu. Bonsoir Philou. Bonsoir Monsieur Mazur.
28: Oui, bonsoir Monsieur Twister.
8: Bonsoir la Tour Infernale et bonsoir.
1: Non, il est plus là la Tour Infernale.
27: Non, je suis plus là.
8: Non. Ah, t'es plus là. Non. Et Eric Caca.
27: Bonsoir les deux doigts.
1: Donc ta fréquence, s'il te plaît.
8: Ma fréquence, c'est 105.4. Pourquoi pas?
27: Pourquoi pas?
2: Allez, bien.
27: Banco.
21: Je trouve que ça sonne bien.
8: Ça sonne bien, c'est pas mal.
1: Donc, avec qui?
3: Gérard, juste avant, j'ai une question de Perforas.
2: Oh non.
3: Gérard, est-ce que c'est vrai que tu t'es craché la gueule avec ton gros truck en allant voir ta catastrophe de progéniture dans le Rhône?
8: Oh là là.
1: Lui, il va se faire enculer, je répondrai pas. Et si tu ouvres ton micro pour me dire des conneries comme ça, tu te la fermes aussi, toi.
2: Ah, il est super marrant. Hein.
8: Je trouve ça inadmissible.
1: Ça, c'est vachement bien, tes questions de merde. Alors, je vais te dire une chose.
3: Tu
1: sais ce que tu vas faire? Tu vas sortir des studios parce que c'est pas la peine de travailler avec toi sur l'internet.
28: Oui, bien joué, monsieur Gérard. Votre gueule.
1: Allez, dehors
27: Marco, là.
1: Allez, hop, dehors, maintenant. Terminé. Hop.
27: Sur lutte, là.
8: C'est pas normal d'entendre
1: terminé.
8: Comme ça.
1: Qui c'est avec qui j'étais quand...
27: Oula.
2: Ah, elle lui a débranché son micro, là, c'est chaud.
1: Gérard.
3: Mais non, mais je pensais que c'était le mien.
1: Gérard.
27: Elle va se faire cogner,
2: ça va chier.
1: Vas-y.
2: Qu'est-ce qui se passe?
1: Gérard, s'il te plaît, me dire les deux là.
3: Mais c'est pas pour toi.
1: Ça fait deux fois que tu me coupes mon micro.
25: Mais non, mais elle croyait que c'était pour
1: débrancher. Non, allez, dehors.
2: Ah là là.
1: Dehors.
4: Ah, ça pue. Ça sent le fenêtre.
2: Ça sent le bouc.
1: Non, ils sortent là, tu me mets
2: ça
1: quelqu'un.
2: Ça sent le petit bouc des montagnes.
3: Il y a personne.
1: Dehors.
3: Il y a personne.
1: Dehors, c'est tout, je veux plus de toi.
2: Qu'est-ce qui se passe?
1: Non, attends, on lui demande quelque chose, après elle s'amuse à me débrancher mon micro, donc elle sort et c'est terminé.
2: Internet.
1: Non, allez hop.
2: Mais Marco.
1: Non.
25: Vérifie que ça marche.
1: Allez hop, dehors, je veux plus vous voir tous les deux. Allez faire les tourtereaux dehors.
2: Sur une branche.
1: Allez hop, dehors maintenant. Je continuerai pas là.
25: Oh
1: dehors.
25: Bravo.
1: Dehors.
8: Allez hop.
1: Dehors. Allez hop, vous allez.
8: Allez hop.
3: Non mais là c'est dommage parce qu'il commence à y avoir du
8: monde.
2: Comment pour le gérer?
1: Dehors.
2: Et il va le faire.
3: Ça y est, il y a plus de 7500 personnes
1: alors,
3: maintenant.
1: Dehors.
2: Je gère moustache, t'inquiète.
1: Dehors maintenant. Allez hop. Dehors.
2: Bon, Thierry Pastor t'a demandé de sortir, donc tu sors.
1: Allez hop.
3: Bon, on va faire un petit tour.
1: Dehors. Non, tu reviens pas du tout. Tu reviendras à la fin du débat à 2h. Hop, terminé.
2: Bon, il va te retourner un coup, il va te baiser à la papa dans un coin et puis tu reviens.
1: Allez hop, dehors.
2: Allez.
1: Allez.
25: Okay.
4: Allez, on va au cul.
1: Allez hop.
2: On va vous mettre un strin.
1: Comme ça, on.
27: Il va lui exploser sa gueule.
25: Tu peux mettre un autre là.
1: Bah, si
25: il est bon, lui.
1: S'il fait pas des conneries, je vois bien. Sinon, il va faire pareil que les autres dehors aussi.
2: Ouais.
1: Non, là, sur l'internet.
2: C'est quoi ton prénom? Bonsoir.
4: Bonsoir, Mathieu.
2: Mathieu, bonsoir.
1: Donc, tu réponds les questions, c'est pas des questions pourries que je vois sur le site internet. Donc, tu me donnes de temps en temps le nombre.
27: C'est ta chance, hein.
4: Pas de problème,
2: Mathieu, la première fois sur Fun.
27: Ouais, c'est ta chance, tout
2: ça. Ouais.
27: Bon,
1: alors avant qu'on accueille Twister, on était avec qui? Je posais la question à qui déjà?
28: Avec Monsieur Mazur.
2: Allez. Ah oui, Monsieur Mazur, on venait d'accueillir Monsieur Mazur.
1: Bon, non, j'avais déjà posé la question.
28: Ah non, absolument pas, Monsieur Gérard.
1: Non, mais j'étais avec c'est Eric Aka, je crois. Hein.
21: Non, pas du tout.
1: Bah, c'était à qui j'avais posé la question
10: en premier,
21: c'était
10: à Monsieur Mazur.
21: C'était à Monsieur Mazur, oui.
10: Ouais.
1: Ah bon, ouais. Bon, bah alors.
27: Ça, c'est bières,
21: on a dit Monsieur Mazur.
1: T'avais répondu, toi, Eric Chaka, alors?
21: Oui, bien sûr.
1: D'accord. Donc, Monsieur Mazur, alors?
28: Monsieur Gérard, permettez-moi, avant toute chose, de faire une parenthèse. Je suppute que vous ne souhaitiez pas me parler ce soir. Oui, je suppute en ce moment, n'est-ce pas?
1: Bon, allez, répondez à la question.
28: Bah, écoutez, bien entendu, une éruption volcanique et de manière générale, quelle que soit la nature de l'éruption, eh bien, peut enclencher absolument une catastrophe. Je rejoins votre opinion, Monsieur Gérard.
1: Mm-hmm. Mm-hmm. Mais question tempête, tout ça, donc...
28: bah, écoute, ça se passe. Ouragan. Le proverbe, si tempête, mieux vaut ne pas te trouver à côté.
1: Non, mais je parle style comme l'ouragan ou cyclone, comme il y a eu là. Il y a...
28: Stéphanie Monaco.
1: Non, pas les ouragans.
28: Ouais, un ouragan.
1: Non, mais les ouragans qu'on
28: avec sur moi.
1: Non, mais je vois, c'est bon. Comme style ouragan ou cyclone là qu'il y a eu là, il y a pas si longtemps que ça.
28: Ah oui, bien sûr. Bah écoutez, cela va sans dire, c'est une énorme catastrophe.
1: Mmh.
28: Énorme catastrophe, ne serait-ce que d'abord pour les nombreuses victimes que nous saluons au passage, bien entendu, et puis tout l'écosystème et ainsi que l'économie des pays qui en sont touchés, parce que il faut bien entendu reconstruire tout ceci après ce genre de catastrophe là.
1: Mmh. Mmh. Ouais. Tremblement,
11: ça t'a mis au chômage, toi, la tempête dans le bois, GG.
1: Pas du tout.
10: Ah oui, c'est
2: et comme on dit,
10: c'est
2: ouais. Et comme on dit, tempête en décembre, t'en chies en janvier. Hein.
1: C'est ça. Tremblement de ta mère là.
27: Tremblement de ma mère. Ouais, bah écoute, c'est vrai que ça peut être dangereux. Je pense que si tu cumules tempête, ouragan, éruption volcanique, ça fait quand même un petit peu beaucoup au même endroit.
1: Mmh.
27: Tu forces un peu le destin, comme on disait tout à l'heure. Si on parlait du destin, c'est vrai que tu.
11: Arrêtez.
27: Pourquoi?
1: Non, mais.
11: Il y a des problèmes.
1: Ah, non, mais oui, ça, c'est de la pote à pile d'art quand même.
10: Tout le monde dort.
27: Et c'est vrai, comme disait M. Mazur, pour l'écosystème, notamment pour les arbres, je pense que c'est un choc.
1: Mmh.
27: Parce que c'est un choc indiscutable, quoi.
1: Mmh. Mmh. Twister.
10: Oui, bah, ton énoncé là de cataclysme, c'est pas une aubaine pour l'humanité, hein. C'est des catastrophes qui détruisent tout sur leur passage, que ça soit la famille. Les terrains de foot, des coqs, des poulets, tout ça, ça.
1: Eh, hey, t'es en fixe ou en sans fil?
10: Ah non, moi je suis en fixe.
1: T'as,
10: hein.
1: T'as, tu te fais un fixe?
12: T'es en fixe.
1: Parce que c'est bizarre là, les bruits qu'on a. Hein.
27: T'es en fixe ou en shoot là?
10: Non, non, c'est parce que je trépote mon fil.
27: Ah.
1: Donc, ouais, bah, t'arrêtes de jouer avec le fil. Donc, tu disais quoi là à propos des terrains de foot? J'ai pas trop.
27: C'est vrai que ça s'envole.
10: Non, mais je répète pas ma réponse.
1: Ouais, bah d'accord, bah à mon avis, je crois que tu t'es.
27: Tu parlais des trucs qui s'envolent. Parce que c'est vrai que ça emporte tout, hein. Attention, hein. Moi, l'autre fois, j'ai vu toute une famille de manouches avec les caravanes et tout, la totale. Hop là.
1: Twister.
10: Les couteaux papillons quand même.
1: Twister.
27: Ça balance là.
1: Twister, tu vas te calmer quand
27: qu'est-ce
1: je te.
27: Qu'est-ce qui se passe?
10: Okay, mais non, c'est pas moi ça, hein.
1: Bon.
10: En plus, j'entends mal là, c'est chelou, c'est sincère.
1: Bon, ça y est.
13: J'ai envie de câlin. Ah. J'ai envie de câlin.
10: Qu'est-ce qui se passe?
13: Mais ça fait beaucoup ça. J'ai envie de câlin.
1: Qui c'est qui s'amuse là?
13: Bonsoir.
11: Manu,
1: qui s'amuse? Regarde.
13: Ouais, moi je suis toujours en train de sourire, moi, il n'y a pas de problème.
10: Hein. Ah, la info.
14: Par moment, je me demande si je suis pas con.
1: Je sens que ça va mal se terminer.
14: T'as une explication là-dessus? Une
13: dans le
11: sel,
13: il n'y a pas de porc.
14: Non, mais attends.
11: Oh, Manu.
1: Bah, hey,
11: vas-y, coupe
1: Gérard,
11: des lignes.
13: Les gâteaux, c'est passé avec de la viande. C'est...
1: Mais coupe des lignes.
10: Coupe des lignes.
13: Ah ouais, quand même.
1: Bah, quand vous aurez fini un peu vos conneries...
11: La préfère pure, je peux pas couper des lignes.
13: On y va.
1: Donc, alors, pensez-vous qu'une tempête ouragan, cyclone et éruption de volcan peuvent faire une catastrophe? Moi, je peux vous dire oui, donc déjà...
27: Au niveau de la tempête, toi, tu te situes comment?
1: Alors, tremblement de ta mère, au revoir.
27: Quoi? Bah quoi?
1: Au revoir.
27: Qu'est-ce que j'ai dit?
1: Au revoir. Voilà.
27: Bingo.
1: Alors, donc, bon, la tempête...
2: Donc,
1: on a...
2: toi, ta réponse sur cette question, c'est...
1: Ben, je suis en train d'y répondre.
2: Vas-y, ma chatte.
1: Donc, sur une tempête, c'est vrai que là, on a quand même dérouillé l'année dernière et on n'était pas loin de...
11: Surtout toi, t'as dérouillé, hein.
1: Non, mais
11: avec la pluie, en plus.
1: Ça a commencé à aller quand même dur aussi sur du côté de Nice dans
2: côté de Nogent aussi
1: dans les Alpes-Maritimes. Fais gaffe parce que tu vas dire Fildar parce que
11: c'est la picole du vin blanc du côté de Nogent.
1: Donc il y a eu ça, il y a eu bon les ouragans, ça on en a discuté, les cyclones c'est vrai que ça fait des gros dégâts du côté des îles de Dom Tom. Par là, ça...
2: Non,
1: ça...
2: Tom.
21: Jolo.
1: Dom Tom. Toi, Eric Aka, à Jolo, il n'y a pas eu encore de cyclone, d'accord?
2: Ouais, mais moi, l'année dernière, je suis allé au Cirque Pinder, il y avait cyclone. Et franchement, je peux te dire que moi, je me suis bien marré, moi.
1: Ouais, mais il y en manquait un, c'était toi. Oh, bah, comme ça aurait été, ça aurait fait 7.
2: Zoomeo!
1: Ça aurait fait 7 avec toi, hein. Donc voilà ce que je pouvais dire. Bon, les volcans, c'est vrai qu'il y en a eu. Et sur le tremblement de terre, parce qu'on en a...
2: Avec Volvic, là, les volcans, là.
1: On n'en a pas parlé aussi, on n'en a pas fait allusion dans cette...
2: Illusion
1: dans cette question. Donc, sur les tremblements de terre, il y en a eu, là, il n'y a pas longtemps. Donc, ouais. En Chine, exactement. Voilà ce que je pouvais dire sur cette question. Donc, on va
2: bien,
1: passer
2: bien répondu,
1: à la suite.
5: Bon, oui. Moi, j'ai une question sur le net, là, par rapport aux catastrophes. Pourquoi les cyclones et tout, c'est toujours des noms de meufs?
1: Ben non, ça, c'est pas obligé. Bon, c'est vrai que ouragan, on sait pas. Cyclone, c'est pas un nom de meuf.
2: Si, ouragan, c'est un prénom féminin.
1: Non, mais ouragan, bon, on veut faire allusion à Stéphanie de
5: Non, on dit une ouragan.
1: Ouais, mais on veut... Non, un ouragan. Non, c'est un ouragan, c'est masculin.
5: Non, mais même des fois, c'est des prénoms, c'est genre Clara, Sandy...
1: Ouais, mais ça, bon, bah, ça, c'est autre chose.
2: Non, mais ça dépend de la taille aussi, bah, du cyclone ou de la tempête, tu vois. Une grosse tempête, on met un gros prénom, genre...
1: Bon, toi, ta gueule.
5: Si le cyclone a une grosse queue, tu...
1: Ouais, on met Fildar.
2: Merci Gérard.
1: On met Fildar à la place.
2: Merci, j'ai bien fait de te la montrer.
1: Combien qu'on est sur l'internet?
5: 8250 là.
1: 8250.
6: Bravo.
1: Bon, on va quand même faire les 10 000 ce soir. Il reste encore une petite heure à faire.
2: Allez, pousse un peu.
1: Alors.
6: Allez, décolle.
5: Gigi.
1: Manu, ouais.
2: On va accueillir. Ouais, Manu, on est là.
5: Ouais,
2: Manu. Manu.
5: Ouais.
2: Manu.
5: Oui.
2: Manu.
5: Oui, oui. Allô. Allô. Allô. On accueille oh là, je suis brouillé. Oh, allô. Oh là, Gérard.
1: Oh, Fildar.
5: Gérard, ouais,
1: ça m'énerve.
2: Rigoler, au coup.
5: Putain, ça fait comme le portable ta hanche. On accueille le pouce de Dante. Bonsoir.
2: Oh là là là là. Faut aimer le cinéma, hein.
1: Ah, ouais, comment son nom?
5: Le pouce de Dante.
6: Salut tout le monde, salut.
2: Salut Ernest.
1: T'appelles d'où?
6: Ah mais non, oh, le bluff là quand même.
1: Oh, t'appelles d'où?
6: J'appelle du Montroudu qui pourrait chantiller. salut Arnett, ça va, tranquille?
12: Salut Tony.
6: T'as passé une bonne journée?
1: Alors, Twister.
6: Ça va, Gondo?
1: Twister et pouce dedans. Au revoir. Voilà, c'est bien comme ça. Comme ça, il y avait Tony et Arnett, comme par hasard.
2: Ah bah, bah bravo Manu.
1: Bravo Manu, hein.
5: Ah bah, faudrait peut-être que je fasse la réa.
1: Ouais, ça va pas tarder dans 4 minutes.
5: Ah,
2: tu vois, c'est précis ici.
5: Oh, putain.
1: Dans 4 minutes, on fait la question 6 et 7 et puis tu passeras à l'arrière après.
2: J'ai un paume à bout du meuble, là, c'est pénible.
1: Ça y est, l'autre, il est en train de casser le...
2: Ah, c'est quoi ce matos?
5: Tu peux lui passer un bout de ta hanche.
2: C'est quoi ce matos?
1: Il est en train de tout casser, l'autre.
2: Tu me passes ta dévisseuse, Gérard.
1: Putain, il est en train de casser le bureau. Putain, là, oh le boulot qu'il est en train de nous faire.
2: C'est bon, c'est bon.
1: Bon, ben, on a plus qu'Erika, Erika, puis Monsieur Mazur.
2: Oui.
6: Oui, c'est ça.
1: Bon, donc, avez-vous déjà assisté à une catastrophe, hein?
21: Je sais pas.
2: Moi, tous les jeudis, oui. Enfin, tous les...
1: Non, attends, je suis dans... Attends. Ouais, si, c'est ça.
2: Bah, fais un sondage, alors.
1: Non, c'est bon. Ouais, bah, si, on va faire un sondage en attendant
2: le temps que Manu retrouve des auditeurs, voilà.
5: Si, j'en ai retrouvé un, j'ai Immondation, bonsoir.
6: Bonsoir tout le monde.
2: Salut.
6: Bonsoir, c'est Immondation, j'appelle de Faisandet sur Blénaud. Mmh. Et c'est 113.3. Bonsoir tout le monde, bonsoir GG.
1: Bonsoir.
6: Bonsoir.
1: Donc, sondage. Alors, les catastrophes sont-elles prévisibles? Bah, de toute manière, je pense que... Attends, parce que là, on aurait dû la faire sur quand on a parlé du
2: contour. Bah ouais, mais bon, écoute, c'est toi qui fais ton boulot.
1: Bah non, mais moi, je pensais pas que ça allait...
2: Bah, oh, change... Oh, Anka.
1: Non,
2: c'est pas maintenant que tu reviens.
1: Non, tu restes dehors définitivement jusqu'à la fin du débat. Non. C'est dehors jusqu'à la fin du débat. Tu ressors. Donc, les catastrophes sont-elles prévisibles? Donc, 70% des gens disent oui. Il suffit d'acheter le journal du lendemain matin, ouais, si on veut. 33% des gens répondent non, sinon il y aura plus de morts, connard. Ben ça, ça m'étonnerait. Et 23% des gens répondent oui. Si c'est moi qui suis au volant, donc c'est complètement con. Et 18% me répondent que le test d'alcoolémie, c'est gratuit. Ben, on n'en sait rien. Hein. Voilà, donc ça va.
5: Je me prendrai bien une DSP, Gérard.
1: Encore des conneries.
2: Tu veux un bout de citron avec le Gérard ou pas?
1: Ouais. Sur Internet, non?
5: Sur Internet, non, il y a des gens qui me disent tout simplement comment t'as fait pour trouver toutes ces questions.
1: Ben, en cherchant, c'est tout.
11: Voilà. Oh, salaud.
1: En pompant. Alors, oui, Manu.
11: On va accueillir USS à la Poussa. Bonsoir.
1: T'appelles d'où? T'appelles d'où?
7: Brasil. Je parle du Zoumer. C'est Brasil, c'est Zoumer. Zoumer l'enstream.
1: Hey Manu.
11: Bon, allez, on va au cul, Gérard.
1: Hey Manu.
2: Ah, ce qui serait bien, c'est que t'as
1: ok.
11: Oh, mets-moi ton skate.
1: Ok. Bon, vogueule un peu là quand je parle. Manu, tu me le calmes là, et puis il me donne sa fréquence correctement.
7: Ouais, j'appelle de Shanghai.
1: Ta fréquence correctement, je te dis au revoir tout de suite.
7: J'écoute sur internet.
2: Non, sérieux. USS, sérieux.
7: Oui, sérieux, j'écoute sur internet. Hein. D'ailleurs, je vois la webcam, tu es très attirant comme mec.
1: N'importe quoi, bon, elle est pas branchée. Alors, tu me donnes ta fréquence ou je te dis au revoir.

0: Une catastrophe professionnelle, si oui, laquelle?
1: Oh putain, je crois que je vais assister à une catastrophe, là.
0: Ouais. Alors, US à la poussin, au revoir. Hop là. Fais gaffe, l'inondation, parce que tu risques de faire comme lui.
2: Attention, c'est pas moi. Hein.
0: Ouais, bah alors, tu te calmes aussi, toi, parce que...
2: Tranquille.
0: Fais gaffe.
2: Tranquille, je suis là,
0: tu risques de faire pareil.
2: Non,
0: avez-vous
2: moi.
0: Déjà assisté à une catastrophe professionnelle? Si oui, laquelle inondation, pardon.
2: Est-ce que tu peux ressaisir l'essence même de catastrophe professionnelle?
3: C'est-à-dire
0: Alors, les catastrophes professionnelles, c'est si vous en avez déjà subi ou pas.
2: Bah non.
1: Non.
0: Oh là là là, putain, le mec qui s'amuse à derrière comme ça, ça va mal se terminer tout à l'heure.
1: Non, je le sens.
0: Alors, inondation.
2: Bah non, moi j'ai jamais eu ce plaisir là, malheureusement. Mais je compte bien que ça vienne un jour. Hein.
1: Non.
0: Ouais, bah ça, mais on verra bien.
2: Eric, bah, ça va venir, j'aurai ma chance.
3: Oui.
0: Et pour toi?
3: Moi j'ai failli.
4: Tu as failli, connard.
3: J'ai eu la bonne idée de d'annuler le voyage, en fait.
4: Ta gueule, salope.
3: Bien sûr.
0: Non, c'est des petits coups.
4: Doucement, est-ce que tu fais la bibi?
5: Oh là là, mais c'est pénible.
4: J'ai jamais vu Sandy décoré en miss, là. Hein.
0: Ah, ça commence à bien faire.
5: Tu peux accueillir quelqu'un d'autre?
0: Ouais.
5: On accueille R Pousse One. Bonsoir.
6: Bonsoir, R Pousse.
3: Salut, R Pousse.
6: Salut, R Pousse. Tu connais le nom d'Harry? Fan.
0: T'appelles d'où?
6: Là, écoute, je suis dans un avion. Donc, je suis là actuellement, je survole le sud de la France.
2: On t'entend mal. Hein.
0: Alors, je te conseille, ou tu me donnes ta fréquence correctement, ou je te dis au revoir. Actuelle,
6: ça doit être 104.2. Ah non, ça passe à 102.3 là.
0: Bon, alors, au revoir. Au revoir, allez hop, terminé.
6: Bon, attends, mais qu'est-ce que tu fais?
0: Terminé. Terminé. Bon, je sens que le débat, il va s'arrêter à 1h30.
7: J'ai une question là sur le net de Arnett sur IRC qui me dit comme quoi lui, il a déjà assisté à une catastrophe dans un avion et tout, il en est même mort.
0: Bah, et ben, pourquoi qu'il est sur l'internet, ce con? N'importe quoi.
3: Il peut pas rester chez lui. Sur internet et dans le studio.
7: Il m'a bien eu.
0: C'est quoi ce bordel là? Inondation.
2: Bah ouais, je t'ai déjà répondu, ma poule, je t'ai dit que non.
0: Alors, Eric Aka?
3: Non, non plus.
2: Parce que tu donnes pas de définition, c'est pour ça, comment tu veux qu'on te réponde?
0: Mais je viens de te dire, professionnel, lors de... professionnel.
2: Donne des exemples.
3: C'est-à-dire quand tu travailles?
2: Un exemple.
0: Faites attention, maladroit, tu vas provoquer une catastrophe, c'est... voilà, c'est tout.
3: Hein?
0: Oh merde!
2: C'est un sketch? C'est quoi?
0: C'est bon!
8: C'est un truc qu'il avait écrit sur un petit papier, il m'a dit tout à l'heure je vais la sortir, elle va cartonner.
2: C'est un exemple?
0: Voilà, c'est ça, c'est un style, c'est un exemple.
3: Tu peux la faire?
0: Ça y est.
2: Je continue à dire non alors.
0: Bon, ok, Eric Aka.
3: Oui, je te disais que en fait j'ai failli, mais je suis passé à côté.
0: Bah, tu peux préciser?
3: Bah, tu précises pas, pourquoi je préciserais?
0: Bon, alors, Eric Aka.
2: Elle a raison.
3: Bah, non, j'ai raison, hein.
0: Monsieur Mazur.
9: Monsieur Gérard, est-ce que, par exemple, vous considéreriez que renverser un ustensile de bureau sur un costume clair et faire une énorme tâche est une catastrophe professionnelle ou non?
0: Bah oui.
9: D'accord. Oui, eh bien, ça m'est arrivé, je peux donc vous le confirmer, je me suis renversé, je crois que c'était... J'allais faire des analyses d'urine, car je travaille dans un laboratoire, n'est-ce pas, et je me suis dit, autant joindre l'utile à l'agréable, et j'ai renversé malencontreusement un bocal d'urine sur un costume en tergale, un peu comme... Pardon?
2: Ça tâche.
9: Ah oui, absolument, ça tâche, oui. Oui, avec, malheureusement pour moi, il y avait quelques résidus de sperme à l'intérieur, et je peux vous dire que, monsieur Gérard, vous avez l'habitude de vous tâcher avec ce genre d'éléments.
0: Non, pas du tout.
2: T'as pas un truc de grand-mère pour enlever les taches de sperme?
9: Oui, absolument, voilà. Ça, c'est une excellente question.
0: Immondation.
2: Non, mais c'est un petit truc comme ça.
0: Tu te calmes.
3: Il y a pas de grand-mère.
2: Tranquille.
0: Eric Aka, au revoir.
3: Au revoir.
2: Bonne soirée.
0: Attends.
5: C'est ce qu'il me fait, lui.
0: Attends.
5: C'est la police. La police enlève Eric Aka, c'est
8: ouais,
5: ça.
8: Ouais, voilà.
5: Voilà, hop là, elle est partie.
0: Donc,
5: elle est de retour.
2: Ah, il a tout part.
5: Gérard?
0: Oui.
2: Gérard.
5: Manu, tu mets du rythme un peu dans le débat.
8: Vas-y, du rythme d'un ton cou.
5: On accueille à la poussuite d'Octobre Rouge. Bonsoir.
0: De quoi?
5: À la poussuite d'Octobre Rouge.
2: Bonne série, là. Salut Gérard. Salut tout le monde.
0: Salut.
2: Salut.
0: Ta fréquence.
2: Salut. 94.2. Bon. Très simple.

0: Donc, monsieur Mazur, pour... Monsieur Mazur, pour continuer, pour finir sur la question.
1: Ah bah écoutez, voilà, vous avez demandé un exemple de catastrophe professionnelle, je vous en ai fourni un.
0: D'accord. Poursuite.
2: Alors, un exemple de catastrophe professionnelle, c'est ça?
0: Avez-vous déjà assisté à une catastrophe professionnelle? Si oui, laquelle?
2: Bah écoute, je vais te répondre non, tout simplement.
0: Et tu peux pas préciser
2: Non, je précise pas, j'en ai jamais vécu, Gérard.
0: D'accord.
3: Écoute, c'est pas notre faute si on est au chômage, on travaille pas, donc on risque pas de, hein, tu vois.
2: Ouais, c'est clair. Hein,
0: d'accord. Faut-toi bien de ma gueule.
4: Non, mais c'est peut-être ça la catastrophe, justement.
3: Tu vois le genre.
2: De quoi?
4: Bah la catastrophe dans le boulot, c'est que vous en avez pas. Ça peut être ça.
2: Bah attends, moi j'ai un taf.
3: Ouais, moi aussi en fait. Hein,
0: bon, on
3: va. Il y a que toi en fait, Gérard, il y a que toi.
0: Ouais, bah moi.
3: Non, il y a que toi, cherche pas.
0: Ouais, bah je suis là le jeudi, donc c'est déjà pas mal.
2: Bon, non, je suis un jeudi par mois. Hein.
4: C'est vrai que pour toi,
0: 2 heures
4: c'est
0: par mois, putain, c'est chaud.
2: C'est chaud la vie pour Gérard.
0: Alors la 7e, parce qu'on va se faire une pause, comme ça on va changer un peu l'équipe du standard.
4: Oui, d'accord.
0: Tu envoies la ZECMU.
4: Bah attends,
2: Encore,
4: ah, excuse-moi, donne-moi un teutri.
3: Putain, mais c'est une émission musicale ou quoi ça?
0: Non, mais parce qu'il y a
3: 12 codes là déjà.
4: Non, on est à 3. On est dans la moyenne.
3: Non, mais plus les décrochages locaux, ça fait 12, hein.
4: Ah, mais bon, ça, on peut pas gérer, tu vois, c'est.
3: Bon, allez,
4: non, mais après, on met plus de disques, après, on file, hein. Il reste 8 questions.
3: 3 minutes depuis le début seulement, j'ai.
0: Ouais, c'est clair. Je coupe à moins le quart, hein.
4: Quoi?
0: À moins le quart, on fait.
3: Mais qu'est-ce que tu donnes? Tu kiffes, toi?
1: Oui, monsieur Gérard, pourriez-vous passer les machins Pumpkin, s'il vous plaît?
0: Ah non, je passe pas, je sais pas, on fait pas de disque à la demande le jeudi soir.
1: D'accord, alors juste une dédicace.
0: Non plus.
1: Ah d'accord.
2: Une 2 heures, ouais, des disques à la demande avec Gérard.
1: Oh, parce que j'aime bien les machins Pumpkin.
0: Ouais, ben, vous taisez.
5: Sur internet, j'ai une question de Judge Lyon, là, pour toi, savoir si tu as déjà pleuré en voyant une catastrophe à la télé.
0: Bah non, parce que comment que tu peux pleurer si je veux pas pleurer parce qu'il y a une catastrophe à la télé, hein, non.
4: Moi j'ai vu Bibi un samedi soir, ça m'a fait chialer. Hein,
0: ouais, c'est ça, t'as raison.
4: T'as jamais vu Kramer contre Kramer?
0: Non.
4: C'est vrai. Ça t'a pas fait chialer ça?
0: Non, j'aime pas ces films-là. Donc, pensez-vous que la prise d'otage de Jolo est une catastrophe naturelle? Et on va s'écouter Louis 1664 avec la danse.
4: Attends, répète, j'ai rien compris.
0: Louis 1664 avec la danse des connards et on se retrouve tout de suite après pour la suite du débat. À tout de suite.
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0: Et donc, le disque, c'était Louis 1664 avec la danse des connards. Et donc, vous pouvez toujours nous appeler au 0803-08-5000. Manu est toujours au standard.
4: Toujours.
0: Anka, tu t'écrases parce que tu fais plus partie de l'équipe du jeudi avec moi quand je relais les débats. Donc, c'est terminé. Donc, même que tu as un contrat avec eux, moi, le jeudi, j'ai pas besoin de toi, c'est tout. Donc, merde, j'ai perdu.
4: Mathieu.
0: Donc sur l'internet en absence de Rigaud malheureusement. Donc on était à 8562.
5: Merci Gégé.
0: On était à 8562 à la pause. Donc on a toujours Monsieur Mazur. Monsieur Mazur.
4: Monsieur Mazur. Il doit pas être loin. Peut-être il faisait un petit pipi.
0: Ça arrive, c'est
4: humain.
3: C'est
4: humain.
0: Inondation alors.
3: Tout à fait. Toujours là. Bonsoir.
0: J'espère que Manu il t'a calmé.
3: Ah, je suis tout tranquille avec le Scud, tranquille.
0: Poursuite.
4: À la poursuite.
3: Ouais, précise bien moi, s'il te plaît.
0: Je fais ce que je veux, d'accord.
3: Très bien.
0: Donc toujours là et Monsieur Mazur toujours pas.
4: Si, il doit être par là et on a aussi Marcel Carton. Bonsoir.
9: Oui, bonsoir à tous, bonsoir Gérard, bonsoir Fildar, bonsoir Manu, bonsoir les auditeurs.
3: Bonsoir Marcel. Salut à toi Marcel.
0: T'appelles d'où?
9: J'appelle de Pithiviers.
0: Fréquence.
9: 102.
0: Hein?
9: 102.
0: 102 quoi?
9: 102.
0: Bah, tout à l'heure, on en a eu un de Pithiviers, il nous a pas dit la même.
9: Ça, c'est Pithiviers Est.
0: Ouais. Bon, alors, monsieur Mazur, on l'a toujours pas.
3: Bien, mon pote.
0: Malheureusement.
4: Je le rappelle.
0: Ah, il a coupé,
4: je sais pas, ouais.
0: Ok, bah, on va.
4: Il voulait les Pumpkins et t'as pas mis ça, peut-être qu'il faisait la gueule.
9: Du rock'n'roll, un petit peu, là.
0: Alors. Donc on va. T'as entendu la question, Marcel, ou pas?
9: Tout à fait. Bah justement, j'ai demandé à ce qu'on m'appelle justement pour cette question parce que bon, moi j'ai un statut d'ex-otage. Étant donné que je suis parti à Jolo là pour faire un reportage pour mon canard, je suis journaliste.
3: Uh-huh.
9: Et donc je suis allé à Jolo et puis je voudrais dire, enfin porter un témoignage ici devant tous ces auditeurs et pour dire qu'en fait Jolo c'est pas l'enfer qu'on nous a décrit dans les médias, que ce soit dans Paris Match, dans Voici ou d'autres canards.
0: Non mais t'as pas besoin de préciser les marques de canards, s'il te plaît.
9: Très bien, je m'y assieds. Voilà.
0: Donc, tu es. Si t'as du monde derrière, tu leur dis qu'ils se calment.
9: Non, non, j'ai pas de monde derrière, c'est ma radio qui ronronne.
0: Ouais, bah alors tu éteins ta radio complètement.
9: D'accord, je vais faire en direct live. Bouge pas.
0: Non, non, mais.
9: Voilà, voilà. C'est fait.
0: Ah, et maintenant, c'est.
10: Larsen!
0: Larsen!
9: C'est faux, tout ça, c'est faux.
10: C'est un coup monté, ça.
9: Voilà, c'est un coup monté. Donc, je te disais que bon, je suis allé à Jolouge. Bon, il se trouve que j'ai été pris en otage par un concours de circonstances.
0: Bon, abrège.
9: Je vais abréger vite fait. Et donc, je voulais dire que, juste pour dire que c'était pas l'enfer qu'on nous a décrit dans les médias. Que moi, je suis sorti avec deux joliennes, Natacha et Rachida, là-bas.
0: Bon, alors, et Marcel?
9: Oui.
0: Au revoir.
9: Non, non, pas du tout. Pas
0: Marcel
9: du tout. Non, non, mais là, c'est sérieux.
0: Au revoir.
10: Hop, la fumée.
0: Alors, l'autre, vas-y, je te donne des noms de magazines, après je te donne le nom des nanas, et puis quoi encore. Pousse-suite.
10: Mais je t'ai déjà répondu, moi, Gérard.
0: Non. T'as pas répondu.
10: Ah bah si, tu vas répondre, otage.
0: Eh, tu réponds ou je te dis au revoir?
10: Écoute, avez-vous déjà vécu une catastrophe?
0: Bon, allez, au revoir.
4: GG.
0: Qui pousse-suite. Qui on a shooté? Vas-y, encore.
10: Encore!
4: Voilà, ça y est.
0: Bon, l'internet.
4: Ouais, à propos de Jolo, il y a Seigneur qui demande que risquent les coupables d'une catastrophe naturelle?
0: Mais attends, c'est pas sur Jolo, ça.
4: Mais non, mais les gens qui sont à Jolo et qui prennent les gens en otage, qu'est-ce qu'ils risquent?
0: Bah, pour l'instant, comme là.
11: T'es du Nord, Mathieu, t'as un accent, non?
4: Le Nord de Lille.
0: Ah oui. Ouais, d'accord. On te demande si t'es du Nord. Non, de Lille. Bon, ok.
4: Non, mais du Nord de Lille.
0: Ouais, Manu.
11: Mais ils viennent te poser.
0: Non, mais attends, je prends les auditeurs avant, je répondrai à sa question.
11: Ça, c'est pour t'embrouiller, ça.
4: C'est une tactique. Tu le connais pas, c'est un vieux filou. Ouais. On accueille Marie Noire, bonsoir.
12: Oui, bonsoir, c'est Marie Noire. Je viens de Jouir sur Jean-Louis.
10: Bonsoir, Marie.
0: Fréquence
12: 118.1.
0: Et après?
12: Manu.
4: Après tu réponds à la question de Mathieu.
0: Il y a plus d'autres.
4: Non, il y a plus personne.
13: Monsieur Gérard, je suis de retour.
0: Oui, je sais. Manu m'a fasciné.
13: Pardonnez-moi, j'ai eu une envie pressante d'aller uriner et voilà, c'est fait.
0: D'accord.
13: En tout cas, merci pour machin Pumpkin. Hein. J'ai beaucoup apprécié.
0: Et Anka. J'ai dit que ça fonctionne. Non, mais tu répares rien, tu sors des studios, c'est tout.
13: Okay,
0: on n'a pas besoin de singes dans les studios.
13: Monsieur Gérard.
0: On n'a pas besoin de singes dans les studios.
13: Monsieur Gérard. Monsieur Gérard.
0: Ouais.
13: Pourrais-je vous poser une question, s'il vous plaît?
0: Non, mais attendez, parce que là, je vous répondrai. Bon.
4: Gigi, tu te rassembles. Alors, donc, la question de Seigneur, que risquent les coupables d'une catastrophe naturelle?
0: Bah, de toute manière, si c'est sur Jolo, donc ça, ils vont risquer. Maintenant, c'est à eux de voir. Ça va être au gouvernement de leur côté de savoir comment que ça va se terminer pour eux. Hein. Ah, c'est pour ceux qu'on fait ça. Sinon, après, il y a plus rien.
4: Non, c'est bon là.
0: Combien qu'on est à peu près là? On est remonté à 9000, 8000?
4: Ah, 8900. Ouais, on arrive bientôt aux 9000.
0: Mmh, c'est bon.
11: Fais du bon boulot, mon con.
0: Dégage, toi. Monsieur Mazur, donc vous vouliez.
13: Monsieur Gérard, je voudrais juste vous demander une petite faveur. Écoutez, depuis tout à l'heure, j'entends la voix de cette jeune fille qui s'appelle Anne, je ne sais plus comment.
0: Ouais.
13: Et écoutez, je ne puis m'empêcher de me caresser le corps en entendant son organe. Pourriez-vous me la décrire, s'il vous plaît?
0: Ah non, ça vous l'aurez.
11: C'est un débat sur les catastrophes.
0: Vous l'aurez en antenne si vous voulez, elle se décrira.
13: Écoutez, vous n'avez qu'à me la décrire succinctement.
0: Non, mais vous l'aurez en antenne tout à l'heure.
13: Oh, vous êtes vraiment très concupiscent.
0: Alors, pensez-vous que les otages de Jolo est une catastrophe naturelle, monsieur Mazur?
13: Oh, bah, tout à fait. Oui, absolument, oui. Oui, absolument. C'est une catastrophe totale.
0: Mmh.
13: Naturelle, je ne sais pas, mais catastrophe, en tout cas. Parce que quand même, monsieur Gérard, je crois que vous serez de mon avis. Moi, si j'avais été à la place du groupe Abou Sayyaf qui a enlevé le groupe de journalistes, je me serais démerdé au moins pour enlever des journalistes de Canal+, ne serait-ce que pour avoir un abonnement gratuit.
0: Ouais non, mais faut éviter de donner des...
11: Ouais, pas trop de noms, quand même.
0: Faut éviter de donner des noms, quand même.
13: Ah, je vous prie de bien vouloir m'excuser.
0: Bon, Anka, tu sors des studios, s'il te plaît, merci.
13: Pourriez-vous me la décrire, monsieur Gérard?
0: Dehors des studios, t'as pas besoin de... J'aime pas...
11: Anka veut s'asseoir à côté de Gérard.
0: Non, alors, dehors.
4: Anka.
0: Dehors.
4: Franchement, tu fais ce que tu veux, mais tu le fais surtout pas transpirer.
0: Ouais. Dehors. Dehors.
4: Ah ouais, il pique, hein.
0: Dehors.
10: Non, il pique. Ça pue.
0: Dehors.
10: Ça pue.
0: Inondation.
10: Moi, je pense qu'en ce moment, la prise d'otage est quand même bien à la mode. Et c'est vrai que ça s'est un petit peu dénaturé, quoi.
14: Parce maintenant,
10: que, parce qu'il y avait quand même un art de la prise d'otage avant.
12: Ouais, c'était
10: Faut savoir que ça s'est perdu, parce que regarde maintenant, les otages y reviennent. Déjà, ils reviennent, première chose.
14: Ouais. Bah, ça y est,
10: avant, on prenait quand même le temps d'en abattre un ou deux, histoire de faire comprendre aux autres.
14: Ouais, mais là,
10: et ceux qui reviennent, ils n'ont pas été torturés, pas de cicatrices, pas de balafre, rien.
12: Ouais, mais...
10: moi, je dis que tout fout le camp.
14: Non, mais tous les Français, donc, ont été sains et saufs. Hein.
15: Tous, ils sont tous sauvés, là.
14: Non, il en reste encore.
15: Non, mais non.
14: Ah
15: non, c'est fini.
14: Ah, c'est putain, c'est...
15: Ouais,
14: ah,
15: la
14: c'est
15: suite plus... au prochain épisode.
10: Qui prouve bien que la prise d'otage a perdu un peu de son parfum.
15: Ouais, il faut qu'il tourne le deuxième maintenant.
14: Manu.
5: Oui, on va accueillir Pousséo. Bonsoir.
12: Bonsoir Pousséo.
16: Bonsoir Pousséo, je peux le brasier. Bonsoir Pousséo. J'ai un screen, je me prends deux gaines. Bonsoir Pousséo.
17: Oui, bonsoir madame.
12: Bonsoir.
14: Pousséo.
16: Oui. Oui, bonsoir.
14: Ta fréquence.
16: 104.2.
14: Oh là là, je crois que celui-là, il va pas rester longtemps encore. Bon, allez, hey, hop, on le torpille. Oh,
16: non, allez.
14: Hop. T'as galéré, qu'on va reprendre, qu'on ne veut plus.
5: Ouais, il y a Starsky là qui dit un truc très juste sur les otages de Jolo, comme quoi ils ont au moins l'avantage d'avoir leur photo de vacances gratos avec une vidéo et tout.
14: Ouais, mais d'accord, mais c'est pas. C'est
10: et,
14: quand
10: de
14: même...
10: beubar, et de la beubar quand même.
14: Ouais, mais ça, gratos,
15: c'est la maxi beubar.
10: Ah, tu reviens avec une belle beubar, hein.
14: Ouais, mais ça, c'est quand même. C'est pas marrant non plus de rester comme ils ont vécu pendant.
10: Sans rasoir.
15: Ça fait
10: rasoir.
15: Bien 15 ans que t'es comme ça, toi.
14: Marie-Noire
10: enfermé dans une cave.
12: Moi, je trouve pas franchement que ce soit une catastrophe, parce que moi, ce que je crois, c'est qu'en fait, le truc, ça a été tout mis sur pied pour que les mecs ils rentrent chez eux, ils écrivent des bouquins et après ils se font péter de thunes.
10: C'est vrai.
14: Non.
10: C'est possible.
12: Attends, tu les as vus à la télé, ils étaient en bonne santé, rigolés, tout ça. Vas-y, que je te pète le. Vas-y.
10: Ouais.
14: Non, mais ça, attends. Si tu dis que c'était un truc monté, c'est faux, parce que c'est pas parce qu'ils vont pas sortir un bouquin, c'était des journalistes. Hein.
10: Monsieur Gérard.
14: Attendez, Monsieur Mazur, s'il vous plaît, merci. Il y a eu quand même deux journalistes de France 2 hein, quand même là-dedans. Hein.
12: Oui, mais ils sont partis là-bas pour écrire un livre.
14: Non, trois.
15: C'est
14: non,
15: Denis, il y avait un tube.
12: C'est France 2 qui a payé.
14: Ça, je peux te démentir. Il y a eu.
10: Avec une agence de voyage, mais bien sûr.
14: Non, il y a eu aucune.
10: Il y a eu un opérateur là-dessus.
14: Il y a eu aucune rançon de payer pour que les Français reviennent en France.
12: Okay.
14: Si, parce que c'est ce que inondation veut dire. Non, donc moi je reviens sur ce qui veut.
12: C'est pas ce qu'il veut dire. Hein.
14: Non, mais il y a eu aucune. Il y a eu aucune.
17: Monsieur Gérard, si vous vous rappelez bien, il y a de cela à peine 2 ans environ, lorsque certaines personnes ont été prises, vous savez, dans une avalanche et se sont retrouvées bloquées sous des mètres et des mètres de neige. Eh bien, ces personnes ont écrit un livre après. Il est de notoriété publique, n'est-ce pas, que ces personnes ont déclenché l'avalanche exprès. De justement pouvoir écrire ce livre en relatant leurs aventures, n'est-ce pas?
5: Ah, c'est très bien ce qu'il a dit là, à mesure.
10: Et franchement, que les
14: non, mais attendez! Attendez, parce que là, ça devient le bordel! Attendez, s'il vous plaît, monsieur Mazur! Monsieur Mazur, taisez-vous, s'il vous plaît! Anka, tu sors avec ton bordel, s'il te plaît, ça pue là-dedans, tu dégages!
5: Ah non, ça sent
14: Marco, dehors!
15: Mais Marco, pourquoi t'es en caleçon? Il est en calbut, Marco!
14: Dehors! Dehors!
10: T'as la nouille qui dépasse, là, Marco.
14: Dehors! Dehors!
18: Il cherche son jean!
14: Dehors!
19: On m'a volé mon jean!
14: T'en as rien à foutre dehors! Dehors! Dehors!
5: Ils vont au cul!
14: Allez, dehors! Mais c'est elle là!
15: Ah, mais pourquoi t'as mis ton parfum, Gérard? C'est quoi?
5: Ah, ça c'est. Ça brise ça, ça?
15: Non, ça c'est zoomé pour.
5: Ça brise le mythe, ça!
14: Putain, mais elle est complètement tarée celle-là!
20: Ah, ça a cassé l'ambiance, ça sent bon!
5: GG, y'a.
14: Ça pue, cette merde!
15: Bah non, mais tu te sens les pieds
14: ouais,
15: aussi.
14: Ouais, attends, ta gueule quoi. Et puis le gars, fais gaffe parce que tout à l'heure ça va chauffer pour ta gueule aussi.
15: Ok.
14: Et je préviens que si je termine pas à 10 000 sur l'internet,
15: Mathieu, à toi
14: le 3, il
15: hein.
14: Y aura pas de débat sur, il y aura pas de prochain débat.
10: D'accord.
14: Je veux 10 000 connectés allez, sur l'internet.
10: Attends,
5: ok. On a 9002 là, c'est bon. Ça monte.
20: Il y aura un débat, mais sans eux.
14: Ouais, ben, sans les deux autres non plus.
15: Faut ouvrir un peu, là.
5: Oh putain,
15: faut ouvrir, parce qu'elle en va crever.
14: Ben non, mais c'est l'autre, je pense qu'elle était foutre ça ici, elle. Hein. Donc, on en était. Ouais, Mathieu.
5: Ouais, y a Judge qui disait comme quoi les journalistes de France 2 auraient trouvé la force à Vadar de fuir Jolo, soi-disant parce que GG, tu devais aller là-bas. Alors c'est une grosse révélation, c'est un scoop, pour aller soutenir le moral des otages. C'est vrai ou...
0: Non, pas du tout.
5: Ah bon.
15: Non mais c'était un faux...
5: Un faux GG.
15: Non, pas un faux GG, un faux comment il... Un merde, j'ai perdu le mot là.
5: Otage.
15: Un faux otage, oui, voilà, un faux otage.
0: Manu, il y a d'autres.
2: Oui, il y a Jean-Maxime. Jean-Maxime, bonsoir.
21: Oui, bonsoir Manu, bonsoir Philou, bonsoir. J'ai oublié ton
15: nom. Mathieu.
21: Mathieu. Bonsoir Mathieu, bonsoir tout le monde.
15: Bonsoir. Bonsoir.
22: Oui, bonsoir.
23: Bonsoir.
22: Bonsoir
24: Maxime. Bonsoir.
0: T'appelles d'où?
21: J'appelle de Morlaix.
0: Fréquence, s'il te plaît.
21: Enfin, 15.7.
23: Oh, j'allais dire. Drôle.
15: Ah, excuse-moi, Kudan.
0: Attends 5 minutes. Attendez 5 minutes.
15: Ah, qu'est-ce qui se passe?
2: Qu'est-ce qui se passe encore?
15: Gérard?
5: Non, c'est parce que ça sent le parfum.
15: Ah, Gérard ferme les portes.
2: T'es pas habitué, GG.
15: Il a peur.
24: Il s'étouffe, là.
2: Ah, j'ai le nez qui pique, j'ai les yeux qui pleurent.
21: Il a mis son brut de merde.
2: Hein. Putain, moi, donc, je vais payer double, hein, JB.
0: Alors, Jean-Maxime, Marie, tu veux répondre, Jean-Maxime, avant qu'on passe à l'autre question, non?
21: Oui, et si tu pouvais juste me répéter la question.
0: Donc, pensez-vous que la prise d'otage de Jolo est une catastrophe naturelle?
21: Non, je pense pas qu'on puisse élargir ça au domaine du naturel. Mm-hmm. Je pense que c'est une catastrophe tout court, Gérard.
0: D'accord.
21: Par contre, j'étais d'accord avec un auditeur qui disait que en fait la tragédie n'était pas si importante que ça.
0: Inondation alors.
21: Voilà, peut-être.
24: C'est possible.
21: Et parce que moi j'ai un...
0: Non, est dehors là. Oh.
21: Allô.
0: Hey, non, attends, 5 minutes, Jean-Maxime. Oh, là, non. Hey. Gaël dehors. Tu... Allez hop, moi je vois pas de bordel le jeudi soir dans mes débats.
21: C'est des animaux ces gens-là.
2: Bon, Gérard, moi ça m'intéressait vachement et je pensais qu'on était bien parti, tu vois.
0: Ouais, mais il faudrait peut-être que ça... Oh,
25: c'est bon là.
2: Oh là là.
0: Mais ça y est là.
2: Allez, dehors là.
0: Oh. Allez hop.
2: Dehors les Romano, dehors. Merde.
23: C'est pas fait avec de la viande.
0: Tout le monde dehors là.
2: Dehors les Romano, on y va.
0: Oh là.
2: C'est bon, c'est carré.
0: Bon, donc... Jean-Maxime.
21: Oui, donc pour te donner des précisions un petit peu sur Jolo, parce que j'ai un copain qui est allé à Jolo pour pour vendre des substances illicites. Hein.
0: Ouais. Mm-hmm. Non mais tu voulais répondre, Jean-Maxime.
21: Oui.
0: Tu voulais répondre là sur ce que inondation.
21: Oui, je voulais en fait apporter des précisions sur le débat.
24: Des savonnettes. Mm-hmm. Débat, ouais.
21: On dit bon qu'ils ont souffert. Bah, il faut savoir quand même que moi j'ai un ami qui est allé à Jolo pour vendre. Je peux le dire ou pas, de la drogue douce?
0: Non. Maintenant que tu l'as dit, t'aurais mieux fait de te calmer.
21: Bon, alors je le dis pas.
0: Non, bah, si maintenant tu l'as dit, bon, t'aurais pas dû.
21: Tant pis. Donc il a le Jolo pour faire ce qu'il avait à faire.
0: Mm-hmm.
21: Et donc là, il est sorti avec deux otages. Parce qu'il faut savoir que les otages ont quand même de la liberté. Hein. Et il les a amenés, il m'a dit, à une boîte, le fucking Blue Boy, à Jolo, tout ça. Et...
0: Non, pas là où ils étaient, malheureusement.
21: Il y a des boîtes, hein, Oui.
0: Je vais te dire une chose, que quand même, ils ont. Les Français ont dit qu'ils avaient été maltraités, c'est
21: pas
0: vrai.
21: Pas du tout.
0: Si.
21: Tu vois les terroristes et les otages en train de danser la Macarena.
0: Non, c'est vrai. Hey, Jean-Maxime, là, moi, je peux te dire une chose, que là, t'es en train de répondre à côté de la plaque. Non, c'est faux. Je vais te dire une chose, que là, t'es en train de déconner. Et inondation, quand je dis que.
15: J'ai coupé.
0: C'était qui?
15: Je sais pas.
2: Ah non, c'est bon.
0: Jean-Maxime.
21: Oui.
0: Donc il est là. Marie-Noire.
23: Oui.
15: Marie-Noire.
0: Inondation.
24: Toujours là, bien sûr, fidèle au
0: poste. Monsieur Mazur.
22: Je vous écoute.
24: On est tous là, c'est parti.
15: Ça, je sais pas, il y a un problème. Justement, le sujet des mecs de Jolo, on disait tout à l'heure que c'était peut-être bidon, parce que, tu sais, quand il a été libéré, là, le journaliste de France 2, il est arrivé à l'aéroport, il y avait déjà des journalistes et tout qui l'attendaient, il a parlé. Ouais.
24: Il paraît que c'était une fausse barbe qu'il avait en plus.
23: Ouais. C'est une fausse barbe.
0: Non, ça, je peux vous... Tu me laisses répondre.
23: Le mec, il était à l'hôtel.
0: Oh, mais allez, Marie-Noire!
23: Mais c'est vrai en plus.
0: Hey, tu me laisses répondre à la question. Puis là où je te dis au revoir, toi.
24: C'est Galasunda, quand même.
0: Alors au revoir. Hop. Terminé.
2: Qui?
0: Marie-Noire. Hop. Comme ça, celle-là va pas se permettre de.
2: Okay.
0: Donc tu disais que pour le journaliste de France 2 là, qui était libéré avec les deux Français là.
15: Oui.
0: Donc c'est la journaliste, pas les deux journalistes, parce que les deux journalistes, c'est eux qui ont pris la fuite carrément. Hein.
15: Ah bon?
0: Donc c'est la journaliste, la femme.
15: Non mais je veux dire, il y a un mec là, le mec dont tout le monde parlait quand il est revenu de Jolo là, le français, quand il est arrivé, il est descendu de l'avion, il y avait déjà 20 000 journalistes qui étaient là, il interviewait, il parlait, il était là, oui ça va, donc ça s'est bien passé.
24: Ouais, et attends, en plus GG, attends si je peux me permettre.
23: Gérard, c'est Anka, en fait j'ai pris le numéro secret pour pouvoir passer directement au standard, tu me manques.
24: Ne fais pas chier. Ah,
17: mademoiselle Anka, pourriez-vous vous décrire, s'il vous plaît, c'est monsieur Mazur.
1: Monsieur Mazur, c'est entre Gérard et moi, je voudrais vraiment revenir dans le studio.
17: Ah, monsieur Gérard, il faut
1: Gérard,
17: accepter cette personne.
14: Tu raccroches, j'ai plus besoin de toi.
17: Monsieur Gérard, pour une fois qu'une femme veut de vous.
14: Non, moi, c'était terminé. Monsieur Mazur. Monsieur Mazur.
17: Mais peut-être allez-vous pouvoir lui toucher les tétés, monsieur Gérard, allez savoir.
24: Ça te changera ton bout d'invité.
14: Bon, monsieur Mazur, ça commence à suffire.
1: Bon, Gérard.
14: Merde à toi.
21: Mais t'as déjà vu.
1: Oh, Gérard.
17: Touchez-lui les tétés, monsieur Gérard.
14: T'as déjà putain, vu. Putain, le débat. Ta gueule.
21: Elle a deux tétons collés au torse.
14: Ta gueule, toi, Marco. Voilà.
24: Oh, c'est chaud.
14: Mathieu, ouais.
5: Ouais, pour fêter les 10 000, 26 connexions, on a passé la barre des 10 000, grand moment.
14: Oh, oh,
15: oh,
14: oh, oh.
15: Putain, on y attendait, on l'attendait.
5: Pas, hein, ouais. J'ai pas n'importe qui sur le net.
14: Zoomeo. Qui c'est alors?
5: J'ai le maire de Morlaix, Laurent Houtan, il s'appelle, et il aimerait que tu fasses parler un peu plus Jean-Maxime.
14: Bah, Jean-Maxime, il a répondu à la question normale, hein, donc et ça suffit.
15: J'attends toujours ma réponse, moi, mais bon, c'est pas grave.
14: Ouais,
15: hein.
14: Mais de toute manière, quand ils ont été libérés, de toute manière, c'est vrai qu'il y avait tous les journalistes là-bas, et donc, pourquoi? Bah, parce que c'était les Français, donc c'est tout. Parce que l'Allemande, là, qui a été libérée en premier, parce qu'elle était pas bien, là-bas, en Allemagne, on sait pas s'il y a eu des journalistes ou pas qui l'attendaient. Donc c'est
15: qu'il paraît qu'elle
14: c'est
15: a pris la France alors. Il paraît qu'elle a pris le Concorde pour rentrer.
14: Mais non, mais attends, et fallait voir comment qu'ils ont été traités. Il y en a qui disent qu'ils étaient bien traités alors que c'est faux parce qu'on a vu comment qu'ils étaient traités.
15: Ils étaient traités de tous les noms, va-mille-pieds.
14: Vous avez
15: va-t'en.
24: Manouche.
14: Bon, on s'éternise plus là-dessus.
5: Oui, c'est moi.
14: Alors personnellement, pouvez-vous
15: c'est la combien celle-là?
14: La 8e.
15: D'accord. Il y en a 15.
14: Ouais, je crois qu'on va parler de 15.
15: Ouais, bah non, on va faire une sélection après.
14: Personnellement, pour vous, est-ce qu'il y a assez de catastrophes? On va demander à Jean-Maxime.
21: Non, oui, il y en a assez. Il faut du bonheur dans ce monde.
14: Ouais, bah ça.
21: Il vient vous porter un message de paix.
14: D'accord. Voilà. Inondation.
24: Moi, franchement, pour moi, ça le fait, ouais. Franchement, c'est tranquille, ça me suffit. Franchement, moi, je m'en contente, hein, c'est pisse, quoi.
21: Ça le fait.
14: Bon, alors, inondation.
24: Il y en a pour tout le monde, non, mais il y en a pour tous les goûts. Un petit coup de tremblement de terre, un petit coup d'inondation, voilà, un petit coup d'avion.
21: Clip, c'est parti.
14: Franchement, bon, allez,
24: tout le monde trouve son compte, hein.
14: Ouais, ben, inondation, au revoir.
24: Mais qu'est-ce que j'ai dit?
14: Allez, hop, au revoir.
5: Bon, ok, c'est bon.
14: Et monsieur, ouais, Manu, on a d'autres auditeurs.
5: Ah non, pas pour l'instant, excuse-moi.
14: Ouais, faut faire vite, là, hein.
5: Oui,
14: question hier, monsieur Mazur, attends, Mathieu, pour vous.
17: Bah écoutez, oui, moi je dirais qu'il y en a assez, il y en a au moins une par mois, donc ça me semble amplement suffisant, n'est-ce pas?
14: Ouais, mais il faut dire que là, en catastrophe, on était quand même gâtés entre le.
17: Absolument.
14: Entre le Concorde, le Kursk,
17: oui.
14: Qu'est-ce qu'on a eu?
15: La tempête.
14: La tempête, oui. Les quarts ferrés qu'on a oublié de préciser.
17: Ouais, personnellement, ma mère est tombée d'une chaise aussi, c'était...
14: Monsieur Mazur, si vous voulez terminer le débat, je vous ai dit de vous calmer.
17: Ah mais je suis tout à fait calme, je participe au débat, vous me posez une question, j'y réponds, monsieur Gérard.
14: Non, parce que là, ça commence à suffire aussi, hein, parce que c'est moi qui ai demandé à ce que vous reveniez.
17: Reveniez, oui. Hein,
14: que vous reveniez sur faire les débats, mais sous des conditions, d'accord?
17: Ah ben, je les respecte entièrement, vous avez pu remarquer, je me tiens très bien.
21: N'oublie pas de l'Erika aussi, hein, qui a saccagé nos plages bretonnes.
14: On va en discuter de
21: on
14: tout
21: y
14: ça.
21: Tient
14: ouais, Manu.
21: Venir.
5: Oui, on va accueillir en pleine poussette. Bonsoir.
14: Salut, pleine poussette.
3: Bonsoir Gérard. Bonsoir tous les auditeurs et tout le monde.
17: Bonsoir madame pleine poussette.
3: J'appelle de Bretagne.
14: La fréquence
3: 101.1.
14: Merci pour le
3: Larsen.
14: Et pleine poussette.
3: C'est pas moi qui ai fait l'arsen.
14: Ouais, ben, calmos, hein,
3: calmos, je vais te foutre mon gain, tu vas voir.
14: Alors, au revoir. Allez, pleine poussette.
3: Non, mais je plaisantais,
14: j'ai terminé. Voilà, comme ça, l'arsen, il sera encore meilleur.
5: Ça tombe bien parce qu'on accueille Érection Vulvanique. Bonsoir.
6: Oui, bonsoir.
14: Érection.
6: Érection Vulvanique, oui.
14: Ouais, t'appelles d'où?
6: J'appelle de Corbier-les-Gonades, dans l'Ain.
14: Fréquence
6: 101.1.
14: Bah ouais, il y en a un qui vient de 101.1 aussi que je viens de virer tout de suite.
6: Ouais, c'est bizarre.
14: Oh
5: Gérard, il a des sapes, il lui envoie son soutif.
15: Oh putain, il y a Marco qui vient de retirer le soutif d'Anka.
7: Oh là là, c'est dégueulasse.
0: Bon, ouais, ça commence à bien faire ce bordel. Allez.
21: Quoi, après
0: non, non, vous allez réfléchir à la question. Manu.
15: Oh, je suis pas prêt là.
0: Un disque.
15: Oh, je suis pas prêt là.
0: Non, non, mais je m'en fous, tu mets un disque comme ça. Allez hop.
15: Hey, Manu. Mais Marco, tu reprends le soutif d'Anka là.
0: Hop, tu m'envoies un disque comme ça au hasard.
15: C'est quoi ça?
5: 9980
15: là. Ah merde.
5: Faut s'accrocher.
0: Ah là là.
5: Fais une bonne.
0: Non, non, alors la question.
15: Oh là là, c'est pénible ça.
0: Voilà, Larsen là, on va arrêter là pour l'instant, ça va, ils vont se calmer un peu les esprits là, les deux trablots là. Donc on va pas faire celle-là, on va modifier, on va descendre parce qu'il reste plus que 10 minutes d'antenne. Avez-vous suivi à la télé la catastrophe du Titanic? Et qu'en pensez-vous? Et on se retrouve tout de suite après.
8: On va au cul.
0: Avec le Concorde discothèque avec
15: bien à l'hôtel. Je suis pas prêt. Fais un sondage rapidement. Alors.
5: Ouais, un petit sondage. Vas-y, GG. Moi, ça m'intéresse.
9: Je me dépêche sinon, ça.
0: Alors, sondage, ça va être le dernier. Non, il nous en reste en.
5: Vas-y, GG.
0: Quelle catastrophe vous a le plus marqué?
8: On va au cul.
0: 66% de. 66% ne peuvent pas répondre car ils étaient à l'hôtel. 45% des gens qui disent que c'est la boue de mon cul en 85, n'importe quoi. 55% des gens pensent que c'est la prise de la Bastille, si on veut, et 98% pensent que c'est la fin d'Ayrton Senna sur le verglas. C'est complètement
15: c'est débile.
0: Et donc, merci pour mon micro.
15: Ah, c'est pas moi.
5: Non, mais je sais pas.
0: Tu l'as, merci.
15: Non, c'est pas moi, c'est bon.
0: Donc, on va s'écouter le Concorde discothèque avec Viens à l'hôtel. On va foutre le feu et on se retrouve tout de suite après pour la suite et la fin du débat sur les catastrophes. Et je veux 10 000 personnes sur l'internet. À tout de suite.
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0: Et voilà, on venait d'écouter le Concorde discothèque avec Viens à l'hôtel. On va foutre le feu et je viens d'avoir le bilan du site internet.
15: On est
0: à l'heure actuelle à 10 846 connectés.
15: C'est gagné. Voilà.
0: Alors, pour ça, on va récupérer, pour terminer le débat avant la réunion qui va se produire dans les studios tout à l'heure. Érection vulcanique.
22: Vulcanique, oui,
0: rebonsoir. Rebonsoir. Oh là, qui c'est qu'un... Ah. Le Larsen, s'il vous plaît, merci. Érection.
22: Oui,
0: c'est toi qui fais du Larsen comme ça?
22: J'ai pas de radio.
0: Oh là, c'est... Jean-Maxime.
26: Oui, bonsoir.
0: Rebonsoir. Monsieur Mazur, pour finir.
26: Oui, toujours là.
0: Non, j'avais oublié, Vaison le Romain, t'appelles d'où, s'il te plaît?
27: Oui, bonsoir, c'est Vaison le Romain, j'appelle de Vaison la Romaine, 112.2, bonsoir à tous.
0: Alors la question, donc je la répète pas, vous avez tous entendu.
22: Est-ce que vous pourrez la répéter s'il
0: vous
22: plaît?
0: Érection, tu l'as entendu avant.
26: On a kiffé sur Madonna.
0: Avez-vous suivi
28: Getting to the groove. Regarde ta montre. Calme maman.
0: Vaison et Jean-Maxime, vous vous calmez ou je vous dis au revoir tous les deux?
26: Je pourrais faire des galas.
0: Bon alors, Vaison, au revoir.
27: Non, attention, c'est pas la même voix.
28: Ça peut te faire reculer.
0: Bon alors, Jean-Maxime, hop.
26: Oui, alors la question, c'était...
0: Non, la question, c'est au revoir. Voilà, comme ça va plus vite la question pour toi. Alors, je répète la question. Avez-vous suivi à la télé la catastrophe du Titanic? Et quand pensez-vous... Érection vulcanique. Allô?
22: Oui.
0: Oh là là.
5: Bah, dépêche-toi, Gigi, parce que là, t'es carrément chiant, on est tombé à 9008.
0: Eh, hey, tu réponds ou pas?
22: Quand j'ai vu la télé, il n'y a pas longtemps, en fait.
0: Bon,
22: c'est pas ça?
0: Oh là là,
15: putain. T'as vu quel reportage, celui avec Céline Dion?
22: Ouais.
0: D'accord. Vaison le Romain.
27: Moi, je ne l'ai pas vu à la télé, je l'ai vu au Cinoche.
0: N'importe quoi.
27: Je l'ai vu au cinéma.
0: Bon alors, tu es...
27: Bah quoi, je réponds à ta question, tu me demandes si je l'ai vu à la télé, je te dis non, je l'ai vu au cinéma.
0: D'accord, monsieur Mazur pour
27: c'est
0: finir.
27: Carré, non, ouais. Merde.
26: Monsieur Gérard, ouais,
0: attendez, monsieur Mazur. Eh, Vaison le Romain.
27: Quoi?
0: T'as dit j'étais taré?
27: Non, je dis c'est carré.
0: Non, t'as dit taré, au revoir.
22: Non,
0: au revoir.
15: Je crois qu'il a dit c'est carré.
0: Non, taré. Eh, hop, au revoir, bonne nuit. Voilà, ma géographie, je la connais mieux que toi.
5: GG, on accueille, pour répondre à cette sublime question, on accueille Vieuxgen, bonsoir.
29: Salut Gérard, salut tout le monde.
22: Bonsoir.
0: T'appelles d'où, Vieuxgen?
29: Bonsoir, monsieur Vieuxgen. J'appelle...
0: T'appelles d'où?
29: De Toulouse.
0: fréquence.
29: 102.8.
0: Oh là là là, putain, mais vous allez vous réveiller dans les 4 dernières minutes là où
29: je... Ouais, pas de problème, je suis chaud.
0: Ah, ouais, bah j'espère. Donc, Monsieur Mazur.
4: Oui, vous vouliez dire, pour le Titanic, vous vouliez dire, est-ce qu'on a suivi la catastrophe en direct?
0: Oui. Avez-vous suivi à la télé la catastrophe du Titanic? Oui,
4: mais en direct, voulez-vous dire?
0: Bah oui.
4: Ah bah écoutez, ça me paraît un peu difficile. En 1912, la télévision n'existait pas, Monsieur Gérard.
0: Quelle année?
4: En 1912.
0: Ouais, mais quel mois et quelle date?
4: À quel mois et quelle date? Oh, je ne sais plus, je crois que c'était entre novembre et mars,
0: non,
4: je pense. Oui.
0: C'est la date précise, c'est le 14 avril 1912.
4: Ah, je ne savais pas que c'était la date d'anniversaire de Monsieur Caprio. Bon,
0: alors, ouais, bah, écoutez, moi non plus. Vieux Gain.
29: Bah alors pas du tout, hein. J'ai pas pu suivre.
0: Mm-hmm.
29: Parce que je n'étais pas né déjà.
15: Tu l'as vu, Jean?
0: Bah non, j'étais pas né non plus, malheureusement.
29: Donc voilà ta question et.
0: Bah ouais, mais je te dis la date. Donc pour la dernière question, on a un autre auditeur pour
15: finir. On a un dernier auditeur, on a Pompéi Moildard. Bonsoir.
7: Oui, bonsoir.
0: Quoi?
15: Pompéi Moildard.
7: Bonsoir, c'est Pompéi Moildard. Bonsoir.
15: Les gars, il est plein de suie.
4: Oui, bonsoir Monsieur Dard.
7: Bonsoir tout le monde. Bonsoir GG.
0: T'appelles d'où?
7: J'appelle de Bombourlet. Bonsoir.
8: Bah, je veux bien.
0: Fréquence.
7: C'est 117.5. C'est dans la Drôme maritime.
0: D'accord. Bonsoir. Donc dernière question avant qu'on aille un bilan internet. Fais le bilan.
7: Bon bilan.
0: Non, c'est bon.
9: C'est bon.
0: Non, mais donne un peu de chiffres.
9: Ah non,
15: vas-y, donne des chiffres, putain.
8: Allez, donne des chiffres.
9: Allez, on est au-dessus de 10 000 là, mais là faut pousser.
15: T'as
9: là.
15: Les intermédiaires.
0: 10 000 combien?
9: On est à 10 000 9 là. On va peut-être passer aux 11 000.
7: Oh.
0: 10 900. Alors, dernière question. Y a-t-il plus de catastrophes en hiver ou en été? On demande à Erection Vulvanic.
8: Eh bien, ça dépend où tu es.
0: Mmh.
8: Par exemple, pendant la saison de la mousson. De la mousson.
7: De la mousse. Quand t'as de la mousse.
8: Et quand t'as mousse, quoi, tu vois.
0: Ouais.
8: Voilà.
0: Mmh.
8: Par exemple, en été, quand c'est la saison de la mousson, il y a des tornades.
0: Mmh.
8: Néanmoins, en hiver... En même temps, parce que c'est l'hiver de l'autre côté du globe, tu vois ce que je veux dire?
0: Oui.
7: Aux Antipodes.
8: Bah, il y a pas de mousson, donc il y a pas de catastrophe.
0: D'accord. Pompéi Moildard, je sais pas quoi.
7: C'est vrai qu'aux Antipodes, ça se comporte pas de la même manière. Moi, je dirais que l'hiver est quand même un peu plus dangereux.
0: Mmh.
7: Parce que t'as les mêmes catastrophes qu'en été, et en plus t'as le verglas.
29: Oh putain,
0: non, non, non.
29: Chaud, facile.
0: Je vais te dire une chose, je répondrai tout à l'heure. Biosgen.
29: Bah bien sûr, c'était clair, c'est en hiver. Bah, ouais. Les plaques de verglas, c'est dangereux.
0: D'accord.
29: Et on peut glisser et se faire une vieille beuge après.
0: D'accord, alors Biosgen, tu feras pas la conclusion.
29: Non, pas du tout,
0: au revoir. Et Monsieur Mazur, pour terminer.
4: Eh bien, moi, je dirais que ça n'est ni l'été ni l'hiver, n'est-ce pas? Mais c'est à l'arrivée du printemps, à la fonte des neiges, qui entraîne de nombreuses catastrophes naturelles, notamment les avalanches, puisque la glace est molle, elle fond et elle tombe sur des gens qui n'ont rien demandé.
8: Exact.
0: Ben, disons, il y en a quand même aussi autant en hiver. Hein.
4: Ah, tout à fait. Mais
0: parce qu'en hiver, attendez,
4: oui.
0: Ouais, vous voulez rajouter quelque chose?
4: Cependant, notez juste qu'en hiver, elle est beaucoup moins molle.
0: Ouais, mais il y a quand même pas mal de catastrophes en hiver avec les avalanches aussi.
4: Oui,
0: hein.
4: Mais moins molle.
0: Ouais, mais c'est quand même, il y a quand même aussi plus de morts en hiver qu'en été.
4: Ah, bon, tout à fait.
0: C'est vrai. C'est vrai. Non, mais ça, ouais, d'accord. Il y a moins en été.
4: L'été est plus propice à des avalanches de pelouse, hein, à
0: ouais,
4: la
0: non,
4: montagne.
0: Ouais, non, mais d'accord. Je suis bien d'accord, Monsieur Mazur. Mais ce qu'il faut dire, c'est que là, quand même, cet
7: il
0: été.
7: Il a trop fumé de pelouse.
0: Pompéi Moildard, tu te tais, s'il te plaît, quand je parle. Merci. Ça me prend des vacances. Faut bien préciser que cet été, il y a quand même eu des catastrophes encore sur les routes qu'on aurait pu encore éviter. Hein.
8: Lesquels?
0: Avec l'écart là, celui qui est passé là sous un pont et qui a été renversé après.
8: C'est pas une Merco?
0: Comment?
8: Non, je croyais.
0: Non, mais tu peux préciser?
8: Non, rien, non, vas-y.
7: Merco.
0: La Verco, je pense que ça veut dire...
7: Merco.
0: Non, mais il y en a quand même eu deux quand même assez graves, hein, encore cette année. J'espère que ça va quand même cesser les accidents de car. Hein.
7: Bah, faut donc, arrêter les cars, ouais.
4: Non, donc, les voitures, ça peut continuer.
0: Ouais, mais il y en a quand même eu moins cette année. Hein,
4: oui, bien sûr.
28: Non, le mieux, effectivement, c'est que les accidents de car s'arrêtent, mais que les accidents de voiture continuent.
0: Non, mais ce qu'il y a, c'est que cette année, on a quand même eu, je sais pas combien exactement qu'il y a eu de tués sur les routes par rapport à l'année dernière, mais je crois qu'il y en a eu un peu moins que...
1: Mais comment...
2: c'est parce qu'il y a des gens qui ont fait des cures, c'est pour ça qu'il y a
28: eu. Donc, félicitons les tués, n'est-ce pas, monsieur Gérard?
0: Non, monsieur Bazir. Qui c'est qui voulait dire un
27: comment
0: truc?
27: Comment ça se fait qu'il y a des morts? Tu conduis pas, quoi, en fait. C'est ça que
0: non, mais, ouais,
27: à...
0: mais, non, mais ce qu'il y a, ce qui s'est passé dans les deux accidents de car, d'après ce qui a été dit.
27: Tu conduis pas, ça peut pas être toi.
0: Non, mais, là, je suis d'accord. Mais ce qu'il faut dire, c'est que d'après les boîtes noires,
2: les rumeurs,
0: les boîtes noires des cars, d'après les boîtes noires, c'est-à-dire les mouchards, donc apparemment les mouchards. Mm-hmm. J'ai pas dit les mouchoirs. C'est les oreilles, c'est comme le cul, ça se lave.
2: Les rapporteurs, les.
0: Donc ce qu'il y a, c'est que apparemment, donc les chauffeurs n'ont pas respecté les temps de conduite qu'il y avait.
27: Mais on en revient toujours au même problème.
0: Hein. Ben ouais, mais ça c'est.
22: On va pas refaire le débat sur les routiers.
27: Voilà.
0: Non, mais ça c'était pour préciser quand même sur les catastrophes. Quand même, il y a eu quand même des catastrophes aussi sur les cas en car, d'accord, ouais. Comme en car sur les carperies et tout.
22: Oula,
0: ça.
22: On parle pas de ça.
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0: Eh, tu fermes ta grande gueule et tu sors des studios. Non mais complètement taré le Marco, mais c'est pas grave, il vient de se faire trancher par sa copine. Il a fait une topie.
2: Elle y a fait une topie.
0: Bon, dernier sondage et puis après on va faire la conclusion. Ça, ouais. Alors d'après vous, qu'est-ce qui provoque les catastrophes? 51% des gens qu'il y a toujours un moustachu dans les coupables, ça c'est faux. 37% des gens disent que la plupart des catastrophes c'est faux comme Roosevelt. Et 21% des gens estiment que ma question sur la sueur, c'est complètement du bidon, les sondages. Alors, conclusion. Bidon.
2: Tiens, pour la conclusion, on a Boom Blaster. Hein,
0: Non,
28: il veut conclure,
0: Bonsoir. Salut Boom.
28: Ça va bien? Oui, bonsoir Monsieur Boom.
12: Bonsoir Monsieur Mazur, comment ça va?
0: Alors, conclusion, t'appelles d'où Boom avant la conclusion? Dépêche-toi de me donner la fréquence.
28: Ivry.
0: 101.9, merci de m'aider. Donc conclusion de l'IRC avec le chiffre exact.
1: On arrive à 12004.
2: Non, écoute, 12000 quoi?
0: 12004. 400 connectés.
28: Bravo.
1: 2003.
28: Ça a battu ton record de
0: blaireau. Ouais, c'est bien. Alors érection vulvanique, conclusion de ce débat.
22: Oui, c'était un débat ma foi de merde. Mmh. Et je vais dire que la catastrophe ce soir, c'était ton débat, c'était pas tout ce dont on a parlé.
0: D'accord, et bien si t'es pas contente, le prochain coup, tu restes chez toi. Bonne nuit. Et ben moi, je te chie au cul, ma pétasse. Voilà. Boum.
12: Ouais, bon, c'est un débat. Je pense qu'on n'est pas trop sorti des limites. Hein. On a été tout ce qu'il y a de plus...
27: correct.
12: Poli et correct.
27: Correct.
12: Correct, pardon.
0: Correct.
12: Et c'était pour savoir si tu pouvais, en fait, rechanter la chanson que tu as chantée au Caracoquet, là.
0: Non. Pas de chanson.
12: Possible,
0: pour
12: finir sur une note de bonne humeur.
0: Non, terminé.
12: On a parlé des catastrophes. Je pense qu'on a blasé des gens, quand même. Hein.
0: Non, mais c'est terminé. Voilà, terminé. Bonne nuit à toi, Boom.
12: C'est super.
0: Pompe-moi le dard.
2: Ouais. Pas maintenant.
27: Pompéi, Moldar. C'est vrai qu'on s'est bien tenu, franchement. Hein.
0: Ouais, bon, à moitié.
27: Ça aurait pu être pire.
0: Ouais.
27: Il reste que le débat a quand même été moyen à ton niveau.
0: Ouais, bah,
27: t'avais pas beaucoup préparé, hein, GG.
0: T'avais pas
27: beaucoup de dates, t'avais pas beaucoup d'événements, t'avais pas grand chose à citer, quoi.
0: Non, à peine, presque
27: t'as
0: pas.
27: T'as oublié plein de trucs, t'as pas parlé, je sais pas moi, des coulées de bouse, des trucs comme ça.
0: Faudrait peut-être écouter la radio quand on a parlé des tempêtes et tout ça, on n'a pas parlé des coulées de bouse, espèce d'andouille.
27: Non,
0: alors va te faire pomper le dard ailleurs.
2: Non, mais il voulait parler des coulées de bouse de ton slip.
0: Allez hop, au revoir, bonne nuit.
27: Bonsoir,
0: monsieur Mazur, conclusion.
28: Bien écoutez, moi, j'ai trouvé Mazur. Ça franchement passionnant.
0: Monsieur Mazur.
28: Oui.
0: Normalement, j'avais dit que je vous gardais qu'une heure pour le débat et je vous ai gardé jusqu'à la fin. Ah. Donc, conclusion.
2: Ah, mais il est arrivé à une heure, donc tu l'as gardé une heure. Hein.
0: Conclusion.
28: Oui, alors, justement, j'étais en train de vous dire que j'ai trouvé ça tout à fait passionnant, notamment la partie sur Jolo, que j'ai trouvé très instructive.
0: Mmh.
28: Toute cette histoire de prise d'otages alliée aux catastrophes naturelles, j'ai trouvé ça vraiment très très bien documenté. Permettez-moi de vous féliciter.
0: Mmh.
28: Cependant, un petit bémol. Nous avons parlé à l'instant de coulée de boue. C'est vrai qu'on n'en a pas entendu parler beaucoup lors de ce débat, et encore moins de coulée de bronze.
0: Ouais, ben ça, les coulées de bronze, ça se fait pas dans un débat. Voilà, monsieur Mazurbain, j'espère vous retrouver le 3 novembre. Monsieur Mazur.
28: Ah oui, pardon, le 3 novembre, oui. Ah bon? Attendez, j'étais en train de consulter mon agenda.
0: Ouais, non, mais moi, j'ai pas besoin de consulter mes agendas, c'est le 3 novembre.
15: Non, ça c'est clair, t'es pas bouqué, toi. Hein
28: voilà, oui, c'est bon, je serai là, je serai là.
0: Ouais, alors, bonne soirée, bonne bourre et bon week-end à vous. Donc, conclusion de l'IRC.
5: Bon, on a Yankee qui nous a dit comme quoi bah, c'était un débat à chier, comme d'habitude, mais là, aujourd'hui, c'était pas un débat sur les catastrophes, c'était un désastre.
0: D'accord, ben, pour lui aussi, donc, après.
5: Bah sinon on est à 12 000.
0: Bah c'est bien. Bravo. Bah c'est bon.
5: Bravo.
0: Alors moi la conclusion du débat, qu'est-ce que j'ai à dire que dommage. Merci Fildar de me couper encore mon micro à chaque coup. Donc conclusion, bah ça s'est pas trop mal passé à part le bordel avec Anka et Marco. Donc on va faire la petite réunion.
15: Oh merde non.
0: Je peux remercier.
15: 2h10 mec.
0: Je peux remercier Manu et Fildar qui ont fait quand même du bon boulot ce soir.
15: Oh
0: et
15: putain.
0: Et Mathieu. Avez...
15: Redis-le, s'il te plaît, redis-le.
0: Et Mathieu qui est venu nous soutenir à la place de Danka qui est pas capable de faire un boulot correctement ici. Donc voilà ce que j'avais à dire. Merci. Donc voilà.
15: Merci Gérard, t'as fait un bon débat.
0: Ouais. Donc qu'est-ce que je voulais préciser d'autre? Oui, Max sera demain 13 octobre à Belgique à Brême-le-Comte sur le sous un chapiteau donc que j'avais déjà fait avec lui. Et le lendemain, il sera à la NJ Joie en Belgique aussi. Donc allez-y nombreux.
15: La quoi,
0: donc
15: l'Enjoy.
0: L'Enjoy, ouais. L'Enjoy, c'est pas grave en Belgique, mais pour Brême-le-Comte, allez-y nombreux s'il vous plaît sous le chapiteau, parce que donc allez tous ceux des alentours, Charleroi, Lille, puis tout ça, donc
15: Brest.
0: Non, donc allez-y nombreux, donc et puis mettez le feu comme vous avez l'habitude de faire, comme j'avais été une année.
15: Non, c'est une catastrophe.
0: Voilà, donc sur ce, qu'est-ce que j'ai d'autre à dire? Rien d'autre.
15: La petite réunion, non?
0: Petite réunion, mais si Max il pouvait venir, ça
15: Il arrive, on va la commencer sans lui et on va.
0: Donc, si
15: il va nous rejoindre.
0: Non, mais j'aurais bien voulu qu'il vienne quand même pour participer à la réunion. Comme ça, il mettra aussi les choses au point pour pas que ça soit le bordel pour le 3 novembre. Donc, Max, on t'attend.
15: 3 novembre.
0: On t'attend pour la
15: Max.
0: Réunion.
15: On t'attend, Max.
3: C'est vite, on ne respire plus.
0: On t'attend pour la réunion, donc si tu pouvais. Ah bah, le voilà. Et après, vous retrouverez.
15: Jaël.
0: Gaël pour la nuit sans pub après la réunion. Hein. Donc voilà. Bon alors qu'est-ce que j'ai à dire? Donc ce soir malheureusement
3: alors,
0: ça a été.
3: Qu'est-ce qui s'est passé alors?
0: C'est quoi ce soir ça a été la décatombe à part comme j'ai dit.
15: Décatombe. C'est pire que décatombe.
0: À part comme j'ai dit. À part comme j'ai dit que il y avait que Manu et Fildar qui avaient fait du bon boulot
3: ça,
0: pour
3: c'est
0: une
3: vrai.
0: Fois.
3: Ça c'est vrai qu'ils ont fait du bon boulot.
0: Pour une fois j'ai pas eu trois à me plaindre d'eux. Donc Mathieu qui est venu nous soutenir parce que ouais. Anka était incapable. De faire de l'internet déjà, elle n'est pas capable de,
3: non, ça, c'est clair. Ça,
0: de faire du standard la semaine.
6: Tu m'as pas beaucoup laissé essayer.
0: De toute manière, maintenant, je vais te dire une chose que le jeudi, c'est plus toi qui commandes. Tu commandes jusqu'à minuit, mais après minuit.
3: Après
0: minuit, c'est moi qui décide qui je prends dans l'équipe ouais. si je te veux plus. Donc c'est terminé. Alors par contre, quant à toi, Marco,
16: ouais.
0: Un conseil que ouais, je te donne le jeudi, je veux plus te voir. Traîner ici et puis rouler des pelles à ta gonzesse, ça c'est en dehors.
3: Mais ça il a
0: vous
3: raison.
0: Vous faites ça
3: c'est
0: dans
3: la,
0: un lit,
3: raison.
0: Son sous-type, t'as pas besoin de le balancer.
16: Hein? Ça m'excite.
0: Ok.
3: Non, et oh, laissez.
0: Donc, alors maintenant, je vous ai dit ce que j'avais à dire. Donc pour le 3 novembre, Anka, à partir de minuit.
3: Tu mets pas de sous-type.
0: Tu n'es plus dans l'équipe. Donc c'est terminé le jeudi avec moi.
3: Tu
0: donc
3: plus de chance, c'est terminé.
0: C'est terminé. Ça
3: serait bien d'avoir une fille dans les...
0: Non, mais même, je t'ai vu travailler depuis 21h, tu n'as rien foutu.
6: Tu m'as pas vu travailler, t'es allé chanter faux dans un karaoké.
0: Ouais, bah moi, si t'es pas contente, ma petite, tu vas faire le karaoké et tu fermes ta gueule. D'accord?
6: J'allais pas dire
0: tu
6: ça.
0: La tu la fermes! C'est tout.
16: Bah ouais.
0: Parce que je t'ai vu.
6: Eh non, mais t'as parlé, maintenant je peux me défendre un peu.
0: Non, mais moi, je vais te dire une chose,
6: je peux me défendre un petit peu quand même.
0: Tes fiches, on les a, t'as aucun auditeur.
6: Alors toi, on peut pas voir tes fiches et hein toi, tu prends les nôtres.
0: Non, mais de toute manière, ça se voit d'ici comment que tu travailles. Hein.
6: Ah ouais.
0: C'est Manu
6: bah
0: qui fait.
6: Dis-moi comment je travaille.
0: C'est Manu qui fait tout le boulot pour toi. Donc, pour moi, le jeudi soir à partir de minuit, t'es plus dans l'équipe, terminé, c'est tout.
6: Ok. Voilà. Quand je pense que j'ai voulu te protéger parce que je t'aime bien.
0: Bah
6: sur Internet,
0: moi.
6: Ils étaient tous dégueulasses avec toi. Ils ont commencé direct. Ils ont enchaîné direct en disant ouais, de toute façon, la catastrophe, c'est Gérard Auquin. Ok,
0: ouais, c'est
6: tout ça. Et moi, j'ai pas voulu, tu vas dire
0: non,
6: ça.
0: Non, mais moi, je vais dire une chose.
6: Honte, une fois de plus.
0: Moi, je vais dire une chose. Mathieu est arrivé, on a fini à 12 000 connectés.
16: Eh ouais.
0: Alors, dans ces cas-là, le jeudi, maintenant, c'est terminé. C'est clair, net et précis. Voilà, c'est tout ce que j'ai à dire.
3: Pour Marco.
0: Pour Marco, c'est pareil. Il se débrouille. Il ira se faire faire des tepis dans le studio d'à côté.
14: Moi, je voilà, me dis qu'on pourrait faire un contrat à Mathieu.
0: Donc, voilà ce que je pouvais dire.
16: Parce que Mathieu remplace Rigo quand il n'est pas là. Quoi,
0: quand Rigo n'est pas là, s'il veut bien... S'il veut venir nous épauler, moi je veux bien, il n'y a pas de problème.
16: Je crois que tu bosses à RFI, non?
0: Donc voilà, donc pour ça, on va laisser Gaël pour la nuit sans pub. Donc Gaël, c'est à toi, bonne nuit à tous.
16: Attends, on a un disque.
0: Ah bah oui.
16: Non, on a une surprise pour Monsieur Mazur, j'espère qu'il écoute. Ouais. Attends, on va te donner le titre du disque, on va lui faire plaisir. Ah, choisis-moi. Ah bah, dis-donc.
0: Bah, ça va. Donc, on se retrouvera le 3, donc, pour le prochain débat.
16: Ça part sur quoi, le prochain débat?
0: Qui doit porter sur l'affaire Lydidi. Donc, le titre, c'est dédié à qui, ça?
16: À Monsieur Mazur.
0: Ah, donc, c'est les beats, Else, avec le petit sous-marin jaune dans mes fesses. Bonne nuit à tous et au 3 novembre, et venez nombreux sur les deux soirs que j'essaie.

0: coup de gueule le jeudi soir.
1: D'accord.
2: Qui vous... Non, mais attends, Manu.
0: Oui.
2: C'est, j'espère que c'est pas un truc que t'as enregistré en disant que... j'espère que c'est pas un truc en disant que c'est ma voix.
0: J'ai pas de montage. Hein.
2: Bah, j'espère. Bah, parce que le petit guignol de 15 ans qui s'appelle Jean-Philippe de lundi...
0: Je le connais.
2: Tu le connais?
3: C'est son pote.
2: Hein, c'est ton pote? Alors je te préviens, j'espère que c'est pas un petit coup foireux que t'es en train de me faire.
0: Eh mais moi je suis pas de coup foireux.
2: Non mais tu connais Jean-Philippe.
3: On y va.
2: Ok, donc on va appeler Françoise.
3: Donc Françoise elle veut faire des coups de gueule le jeudi quoi.
2: Alors, ça, merci Françoise.
3: Ça s'en occupait, donc apparemment elle écoute, elle a les boules. Est-ce que tu accepterais ou pas? C'est toi qui décides.
2: Non, moi, reste, c'est le mardi, mais moi, il est hors de question que le mardi, je descende à la cabine. Voilà.
0: Allez, Gérard, t'as les boules?
2: Non, mais attends.
3: Eh oh!
2: Eh, je suis gentil, mais quand c'est des coups de gueule sur moi, alors que c'est des trucs enregistrés, j'aime pas trop.
0: Mais c'est pas sur toi.
2: Non, c'est pas sur moi, c'est sur qui alors? C'est sur le pape?
0: Mais non, mais y a pas de montage.
2: Non, il n'y a pas de montage. Comme l'autre guignol de 15 ans qui a été faire un montage et que lundi, il s'est débrouillé, il a dit « Ouais, c'est moi qui ai fait le montage sur Gérard. »
0: Mais il n'a pas fait de montage, il a laissé un message sur un répondeur.
2: Ouais, le message sur un répondeur avec Ricky Martins, comme quoi que je l'ai traité d'enculé.
0: Non, ça c'est pas lui. Hein.
2: Ah, c'est qui alors?
0: Non, c'est pas Jean-Philippe, c'est un autre auditeur.
3: Ouais. Je l'ai bien, voilà, comme ça, même voilà. Voilà, ceux de la radio la voient également. Regardez comme elle est belle, comme elle est belle, elle brille. Non. Elle est belle, hein, Manu, hein?
0: Très belle.
3: Très belle, bah combien ça t'a coûté ça?
2: Ça m'a coûté 10 balles.
3: Ah quand même.
0: C'est dans les
3: quand même.
0: Où tu mets 10 balles.
3: Ah c'est une belle bague à 10 francs.
2: Voilà, fais c'est
3: voir,
2: tout.
3: Fais voir. Tu peux essayer, je peux voir. Ouh, c'est une belle bague à 10 francs, dis-moi ça. Bah garde-la alors, tant pis.
0: Max,
3: je te sucerai le doigt tout à l'heure. Normalement, il y a des nanas qui doivent venir ce soir, elles te suceront le doigt pour que tu puisses retirer ta bague. Ah, c'est une très jolie bague. Ah non mais c'est bon, si tu mets les deux. Bah la casse pas, idiot.
2: Bah voilà.
3: Voilà, non mais elle est très bien, elle est très belle. Fais-moi la remettre. Elle est très très belle. Très très très belle bague de belle valeur, d'une valeur de 10 francs. On va réessayer, c'est parti. Alors on réessaye Françoise.
2: Donc je dis, on n'a personne pour l'instant avant d'avoir Françoise.
3: Il n'y a pas de nana ce soir en tout cas, hein, pour l'intelligence. Ce débat, il n'y a que des mecs. Hein.
2: Bon ben, alors c'est pas la peine.
0: Oui, allô?
2: Allô?
0: Oui.
2: Françoise?
0: Oui.
2: Ouais, c'est Gérard.
0: Oui, Gérard.
2: Ouais, c'est quoi cette histoire là?
0: Quoi? Je suis en direct?
2: Ouais, t'es en direct. Hein. Alors maintenant, moi, je voudrais savoir c'est quoi cette histoire-là de...
0: Attends, je baisse mon poste 5 minutes parce que ça résonne.
2: Ouais, non, mais tu te dépêches parce que j'ai pas que ça à faire. Attends.
0: Prends pas la tête 5 minutes, hein.
2: Oh, attends, directement, là, tu vas te calmer parce que déjà mardi, tu t'es pris un coup de gueule sur moi et ce soir, tu m'as menti.
0: Ah, moi aussi, hein.
2: Ouais, vas-y. Dépêche-toi de baisser ton poste parce que les débats ils vont commencer. Allez! Hey, Françoise, s'il te plaît.
0: Je me torche le cul avec. Hein.
2: Ouais, bon, alors, c'est quoi cette histoire?
0: Tu sais très bien.
2: Non, mais attends. Mardi, t'as appelé.
0: Ouais.
2: Mardi, t'as appelé. Comme quoi que, soi-disant que je t'insultais.
0: Oui.
2: Hein? C'est quelqu'un qui m'a enregistré.
0: Oui.
2: Bon, est-ce que tu es capable, maintenant, là, à 1h50, à 0h55, de nous prouver la preuve comme
0: non,
2: quoi...
0: C'est impossible.
2: Attends, Françoise, s'il te plaît. Et, mardi, t'as dit à Max... Je suis désolé, j'ai écouté. Mardi, t'as dit à Max que jeudi, t'étais capable de nous faire écouter l'enregistrement comme quoi que je t'insultais. Mardi. Ce soir, tu nous as passé... Attends, s'il te plaît. Ce soir, tu nous as passé un enregistrement. Ce n'était pas moi. Ce n'était pas ma voix.
0: Tu m'amuses.
2: Oui, je t'amuse. Alors, je vais te dire une chose. Que tu vois, Jean-Philippe, comme t'as dit si bien à l'antenne mardi. Bah qui viennent
0: mardi
2: Si, mardi t'as dit que c'était Jean-Philippe qui voulait venir me casser la figure chez moi.
0: Ah oui.
2: Ah oui. Ah tu t'en souviens déjà plus?
0: Oui.
2: Tu t'en souviens ou pas?
0: Oui,
1: je m'en souviens très bien.
2: Alors, comment que ça se fait que mardi, t'as été confirmé sur l'antenne, et ça, l'enregistrement a été fait. Comment que ça se fait que mardi, t'as été dire que t'avais des enregistrements faits par des personnes que tu connaissais comme quoi que je t'insultais? Alors, est-ce que tu peux nous les fournir ce soir?
4: Ouais.
1: Bah, disons que... je demande... merde, ils sont partis, le standard est parti.
2: Non, non, le standard est pas parti, pour l'instant, t'es en direct avec moi, pour l'instant.
1: Non, mais le standard est parti.
2: Quoi?
1: Qu'on cherche le numéro de Manu.
2: Non, c'est pas Manu, c'est Jean-Philippe.
1: Il te fait projeter directement la cassette comme quoi tu m'insultes.
2: Ah bah alors, dans ces cas-là, je vais te dire une chose, Françoise.
1: Oui.
2: Tu vois, pourtant, c'était toujours bien estimé.
1: Ça m'étonnerait, hein.
2: Oui, et bah je vais te dire une chose, que là, tout ce que t'as été dire sur moi, c'est faux. Parce que la personne qui t'a dit que je t'insultais, eh ben je vais te dire une chose, t'es même pas capable de me fournir par A plus B ce soir, à l'heure actuelle, t'es même pas capable de me donner la preuve. Allez où la preuve? Allez où? Allez où la preuve? Allez où la preuve de mardi? Mardi, tu l'as dit, le premier coup de gueule, c'était sur moi. T'as promis, jeudi, que tu donnais à Max, en direct, les preuves comme quoi que je t'insultais. Alors, donne-les.
1: Non,
2: mais moi, tu vois, il est 1h du matin, moi maintenant, je vais commencer mes débats. Alors maintenant, à 1h du matin, si t'es pas capable de me fournir les preuves, c'est pas la peine. Alors ton deuxième truc de ce soir, tu vois, t'inquiète pas.
1: Arrête tes conneries, hein.
2: Quoi, arrête mes conneries si je veux. Maintenant, tu vas m'écouter, tu vois. Il est 1h du matin et c'est la Saint.
3: Gérard! Voilà!

0: Françoise. Attends, qu'est-ce que tu viens de dire? J'ai mal entendu. J'ai mal entendu.
1: Ah, tu veux que je répète?
0: Oui.
1: Va te faire enculer.
0: Eh ben toi-même, ma petite. Eh ben joue bien avec la bouteille de Bordeaux, ok?
2: Ouais.
0: Alors, en de bon entendeur, je vais dire une chose. Écoute-moi. Écoute-moi,
1: je
0: maintenant.
1: Tu... Entre parenthèses, tu peux t'accrocher plus que moi. Hein,
0: ouais, eh ben...
1: Parce que, entre... la bouteille... Hein, tu risques l'accident.
0: Ah, ouais. Eh ben,
1: et
0: toi, tu...
1: ton copain Henri, il est très gentil.
0: Ouais.
1: Ça, je le pratique, quoi.
0: Ouais, d'accord.
1: Il est très gentil.
0: Ok.
1: Mais, il t'a hébergé et...
0: Attends, il m'a hébergé. Il m'a invité pendant une semaine. Nuance, il m'a pas hébergé.
1: Sa gueule.
0: Comment?
1: Bonjour, en veux-tu en là. Hein.
0: D'accord. Eh, je vais te dire une chose, Françoise. Le prochain coup que tu passes le jeudi et que tu nous fais...
1: Je passe pas le jeudi, je passe le mardi.
0: Ouais,
1: et
0: mais
1: de
0: pas...
1: De je passe plus le mardi.
0: Eh bah, ben, tu fais ce que tu veux, c'est pas mon problème, moi, je m'en fous. Mais je vais dire une chose, que ce soir...
1: Il n'y a plus que... c'est terminé.
0: Eh ben c'est bien, c'est terminé, c'est directement, tu fais un ultimatum, ok.
1: On n'entend plus parler de ma gueule.
0: D'accord, on n'entend plus parler de ta gueule. Voilà, là, tu vois, je te dis ta gueule. Alors maintenant, moi, je vais te dire une chose.

0: qu'est-ce que t'as à dire là-dessus?
1: Moi, je t'ai appelé, moi.
0: Ben?
1: Moi, je t'ai appelé.
0: Tu m'as appelé quand?
1: J'en sais rien.
0: Ben, tu m'as jamais appelé. De toute manière, je t'appellerai jamais parce que j'ai pas ton numéro de téléphone.
1: De toute façon, tu peux l'avoir parce que tout le monde l'a...
0: Non, mais attends.
1: La peine, là, exactement. Tout le monde là.
0: Oh, Françoise.
1: J'en ai rien à foutre.
0: Ouais, d'accord. T'en as rien à foutre, donc joue avec ta bouteille de Bordeaux, ça vaudra mieux.
1: Ta gueule, toi.
0: Mais sois poli, s'il te plaît, avec moi, parce que je t'insulte pas, d'accord? Oui, alors, tu restes correct avec moi. Tu restes poli, d'accord?
1: D'accord.
0: Ok. Tu restes poli, je ne t'ai pas insulté. Alors viens pas dire que mardi, refais pas
2: d'accord,
0: un
2: on a bien
0: ultimatum.
2: Oui.
0: Comme quoi que je t'ai insulté. Ok, parce que là, Max est derrière moi.
2: Oui.
0: Il est juste à côté.
1: Oui, mais il a peur, Max.
0: Pourquoi il a peur? Non, il a pas peur.
3: Moi, j'ai pas peur, j'écoute. Simplement, j'essaie de comprendre. Donc moi, j'écoute François, j'écoute Gérard. Et enfin quoi, je m'aperçois que vous êtes tous les deux des gentils garçons et des gentilles filles.
1: Non, pas gentils garçons, ni gentilles filles, ni quoi ce soit.
3: Tu es quoi, alors?
1: J'en ai marre,
4: qu'on fâche.
3: Ouais,
4: vas-y,
3: casse-moi
4: là.
3: Bon, alors, tu veux...
1: Et mon téléphone va pas arrêter de sonner.
3: D'accord.
1: Donc, je vais mettre...
0: c'est pas le moment, là.
1: Si t'as un téléphone...
3: D'accord, Françoise. On ne te dérangera plus.
1: Non, pendant une demi-heure, mais après, c'est terminé.
3: D'accord, ok. Donc tu m'oublies complètement. D'accord, ben, y a pas de problème. Donc, on t'appelle plus jamais?
1: Non.
3: D'accord, ok, terminé. Adieu. Adieu.

0: n'y a rien à voir de voir des voitures qui tournent, il n'y a aucun sens.
1: Voilà, bien joué, Yasmine.
2: Non, mais pourquoi ?
0: Parce que ça n'a aucun sens, ça n'a rien à voir. Il y a des voitures qui tournent autour d'un petit passage comme ça, il n'y a
1: c'est
0: rien à voir.
1: C'est la même chose. Et en plus, c'est pas marrant, ils tournent tous dans le même sens.
3: Non, voilà, mais c'est excitant ouais. Quand ils se doublent. Ouais, c'est vachement excitant quand ils se doublent, tu vois, quand ils se...
1: Ils se rentrent dedans.
3: Ils se rentrent dedans, quoi. Mm-hmm. Voilà.
2: Ouais, donc, Billie Jean.
3: Ouais, Billie Jean.
2: Ouais, Billie Jean.
1: Ouais, Billie Jean, là.
3: Billie Jean.
2: Black Bible. Oh, s'il vous plaît, on se calme, là. On se calme.
3: Ouais, moi, je regarde la Formule 1, c'est seulement pour voir les beaux garçons, quoi. Michael Schumacher, c'est fantastique.
4: Ouais, il est beau, lui.
1: C'est vrai qu'il y a quelqu'un, moi, je l'aime.
2: Attends, ça c'est pas le thème de la question de toute manière.
3: Non, mais je regarde uniquement la Formule 1 à la télé pour ça quoi, c'est pour mater Mika Hakkinen, Schumacher et tout quoi. Voilà, c'est des beaux gosses, c'est agréable à voir.
5: Comment vous faites pour voir des beaux gosses alors qu'ils sont tous avec des casques?
3: Non mais donc ils gagnent à la fin.
2: Non mais même.
5: Gérard, qu'est-ce que t'en penses, toi?
2: Non, mais même, Fildar, il a raison sur ce qu'il dit. Comment vous pouvez le voir, d'accord, à la fin, mais encore, c'est pas évident, hein.
3: Mais Gérard, on voit ses yeux.
4: Non, mais quand ils sont filmés, on voit ses beaux yeux, donc.
3: Voilà, non, on voit ses yeux quand ils sont en train de tourner.
1: Et surtout qu'il gagne un million par course aussi, il faut le dire.
3: Ouais,
2: attends, qui c'est qui vient de poser cette question?
1: C'est Marceau.
2: Non, mais Marceau, je vais te dire une chose. Là, comment tu peux savoir qu'il gagne un million par course?
1: Parce que j'ai fait ça en amateur, c'est un ancien pilote.
2: C'est ça.
3: C'est peut-être vrai, Gérard.
2: Non, mais on verra. Toi, Marceau?
1: Ouais, moi, j'aime pas trop voir les courses de Formule 1 à la télé. Je trouve ça chiant. Je m'endors toujours avant la fin.
2: Eh, hey, Marceau?
1: Ouais.
2: Je crois que t'as un téléphone pourri.
1: Ah non, c'est pas moi, c'est
3: t'as
1: pas possible.
3: T'as quelqu'un derrière, toi?
1: C'est pas possible parce que j'appelle toutes les semaines et c'est toujours le même.
2: Ah ouais, bah, je m'en doutais. Yola?
3: Oui, alors moi, j'aime bien regarder, c'est comme... Belgian, parce que en fait les mecs ils sont vachement excitants quand tu les vois en train de faire le tour de la piste et tout. Mmh. Et surtout j'adore quand ils se foncent dedans. Mmh. Moi ça m'excite quand ils se foncent dedans.
2: Attendez, moi je vais répondre. Là moi je suis pas d'accord avec toi, Yola.
3: C'est vachement excitant, ils se frôlent.
2: Oui, mais d'accord, mais moi je suis pas tout à fait d'accord avec toi parce que dans ces cas-là, si t'aimes bien regarder un Grand Prix de Formule 1 à la télé.
3: Ouais.
2: Pour les voir se rentrer dedans,
3: ouais.
2: C'est pas du tout...
1: Non, parce qu'il y a beaucoup de boulons, c'est pour ça. Hein.
2: Ouais, mais même que ça soit sur du boulon ou autre, je m'en fous.
1: Non, c'est Steve, là.
3: C'est bien sur l'herbe, quand même.
2: Ouais, non, mais même, moi, je trouve
3: c'est
2: pas ça...
3: C'est bien sur l'herbe, Gérard. Hein.
2: Ouais, mais moi, je trouve pas ça drôle de regarder un Grand Prix pour les voir se rentrer dedans. Moi, c'est plus de... Pour moi, c'est pas...
1: Ouais.
2: C'est
3: ouais,
2: pas
3: mais,
2: un sport.
3: Ouais, mais quand il tourne, à force, ma tête, elle tourne après.
2: Ouais, mais ça, c'est sûr, faut aimer... Faut aimer parce faut aimer la Formule 1 déjà pour commencer. Faut pouvoir regarder du début jusqu'à la
1: non,
2: fin.
1: Non mais Gérard, excuse-moi, mais qu'est-ce que tu trouves d'excitant à regarder ça, s'il te plaît?
2: Moi j'adore la Formule 1. Je suis désolé, je suis un passionné de Formule 1. Je peux vous dire une chose que je resterai des heures devant mon poste. Hein.
3: Mais
2: pourquoi?
3: Non mais c'est les tours, tu comptes les tours, c'est ça?
2: Non, ouais. Non. Ce qui m'intéresse, c'est le départ. Ouais. Parce que le départ, c'est le primordial, c'est de savoir lequel qui va partir
3: en premier.
1: Voilà,
2: le premier.
1: Départ, ouais.
2: C'est celui qui va
1: en premier. Hein.
2: Oui, non, mais ça dépend. Ça dépend parce que celui qui part le premier, je suis désolé pour.
3: Il peut faire doubler.
1: Hein.
2: Non.
1: Aussi.
2: Mais moi, s'il prend un faux départ, pour moi, il ira pas.
1: Et pourquoi ouais, il prend pas un vrai départ?
2: Oui.
3: Ouais, c'est Billy. Mmh. Je vais te dire un truc. Moi, je vais te dire parce que je crois qu'en fait, ils n'ont rien compris à la Formule 1. Il faut dire qu'en fait, la Formule 1, ben, c'est excitant en fait. Il y a du suspense à mort, tu sais pas qui c'est, tu sais pas qu'est-ce qui va se passer, les accidents,
4: quand il faut qu'ils changent les roues, tu vois.
3: Ouais, tu vois, c'est très excitant.
2: Ouais,
3: en fait,
2: non, mais oui,
3: c'est
2: mais
3: temps, si tu veux,
2: oui.
3: C'est dedans.
2: Oui, mais d'accord, je suis d'accord avec ce que tu dis là, Billie Jean. Moi, je suis d'accord. Mais moi, je peux te dire que tout peut jouer sur le ravitaillement et les changements de pneus. Ça, c'est vrai.
1: Et voilà, Gérard, conseil technique.
3: C'est vrai.
2: Sur des secondes, ça oui, jouer. Mais moi, je suis d'accord avec toi parce que moi, je suis un passionné de Formule 1. L'année dernière, j'ai regardé tous les Grands Prix. Okay, et fais-moi confiance que le dernier Grand Prix s'est joué à quoi? À un point.
3: Ouais, même pas, hein.
4: À une seconde.
1: Ouais, même pas, ils étaient tous sur le même centième, hein, si je m'en
2: rappelle. Non, entre Michael Schumacher et... Non, pas Ayrton Senna, Villeneuve. Merci. Et Jacques Villeneuve. Ils étaient à un point, tous les deux.
1: Prost.
3: Hein? Qui ça?
2: Schumacher et Villeneuve.
3: C'est qui, Coulthard ?
2: Non.
1: Mais non, Villeneuve, pas Nice.
3: Non, je crois que c'est quoi, c'est
2: Villeneuve et Schumacher.
3: Ah, d'accord.
2: Mais ouais, Gérard, arrêtez de dire des bêtises, là, s'il vous plaît.
0: Gérard, c'est Yola.
2: Oui.
0: Est-ce que tu aimes bien, comment il s'appelle, Pénis, c'est ça ?
2: Olivier Panis.
0: Olivier Panis, d'accord. Ouais. Est-ce que tu l'aimes bien ?
2: Bah, c'est un pilote français, lui, il a gagné avec
5: non,
2: un...
5: il est canadien.
2: Non.
1: Il est canadien. Ah, bah, si. Il est canadien.
5: Il est québécois.
2: Olivier Panis, c'est un canadien.
1: Bien sûr.
5: Mais si, Gérard.
2: N'importe quoi.
1: Moi, écoute la voix de la sagesse,
2: il fait un
1: débat sur la Formule 1 et il sait même pas les nationalités.
2: Bon, attends, toi, si t'es pas content, tu as pas commencé, d'accord ?
1: Gérard.
2: Stop. Il y a une question
6: sur le 3615 Fun Radio, vous pouvez nous rejoindre. On nous dit que est-ce que ça t'excite tellement que tu bandes quand tu regardes un truc de Formule 1, mais ça peut arriver.
2: Non,
6: il m'arrive quand j'écoute une zik que vraiment j'aime bien, et ben ça me fait bander.
5: Par exemple au départ, est-ce que t'as la trique?
7: Tu bandes peut-être devant un changement de pneu ou un truc comme ça.
6: Sans déconner, Gérard.
2: N'importe quoi. Bon, on a fait le tour de la question.
3: Non mais attends, je voulais te dire un truc, c'est Billy. Je voulais te dire parce qu'en fait il a raison, parce que moi quand j'entends les vibrations du moteur et tout ça, moi ça m'excite, hein. C'est grave, hein.
2: N'importe quoi.
1: Gérard,
0: c'est comme le vibro, tu vois.
1: Ouais, mais si tu te mets une voiture de Formule 1 là où je pense, ça la fout mal, quoi.
2: Qui c'est qui voulait poser
1: une question là, Gérard, c'est Benjamin. Mmh. On m'a demandé, est-ce que tu m'autorises à faire un paradoxe avec la Formule 1 et le tennis?
2: Non.
1: C'est un peu toujours la même chose, regarde.
2: Non.
1: Regarde, il s'envoie la balle d'un côté, l'autre il la renvoie, puis il se renvoie la balle de l'autre côté, c'est comme la Formule 1, c'est toujours la même chose.
3: Ouais, exactement.
2: Eh Benjamin, c'est bon.
1: Non mais, okay. Question,
2: non, mais moi je te dis, ça m'intéresse pas du tout, tu vois.
5: Ah, bon, Gérard, je dois te poser une question parce que lors de la dernière course, de la saison dernière, moi j'ai cru entendre dire qu'il y avait un des coureurs qui avait perdu les clés de sa Formule 1.
2: Non, ils ont pas de clés sur une Formule 1, je suis désolé.
5: Comment ça démarre alors?
0: Si, ils en ont une, Gérard.
2: Mais
5: Gérard va répondre.
2: Je connais mieux que vous, et je peux vous dire qu'il n'y a pas de clé comme sur une voiture. Hein. Je suis désolé. Non.
5: Ça démarre comment une voiture?
2: Non, ça se démarre pas sur avec une clé de contact. Non, je te dis.
3: Mais comment, Gérard? Je te pose une question, c'est Yola.
2: Ouais.
3: Est-ce que c'est aussi... Enfin, ça coûte combien? Parce que moi, j'ai jamais été dans l'hôtel Formule 1. Ça coûte combien?
7: La nuit?
3: Oui.
2: C'est bien, non mais c'est pas mal.
1: Moi je te le paye si tu veux.
2: Non mais c'est bien parce que la pub. Non mais c'est bien parce que là vous êtes en train de faire de la pub et on n'est pas là pour
5: Gérard, excuse-moi.
7: Gérard,
6: ce qu'on pourrait se poser, est-ce qu'ils ont le droit justement à l'hôtel de prendre le nom Formule 1?
2: Bah ça c'est...
6: Parce que d'où ça vient? Pourquoi ça s'appelle Formule 1? C'est du plagiat, hein, ils ont pas le droit normalement.
2: Non mais je ne sais pas d'où ça vient et donc automatiquement pourquoi qu'ils ont pris ces trucs-là, je n'en sais rien, tu vois.
1: C'est automatique aussi, c'est des boîtes automatiques.
2: Oh bah c'est bon, toi tu as te... Marceau, ouais, tu as commencé à te calmer, toi.
1: Steve,
7: ouais. Tu parlais de publicité, ça te gêne pas toute la pub qu'il y a à la télévision par rapport au Formule 1? Quand tu vois une course, c'est une pub.
2: De toute manière j'aime pas, je peux te le dire tout de suite, là-dessus je suis d'accord avec toi. Moi ce que j'ai horreur, c'est vrai, c'est ça, quand t'es bien passionné dans les tours et que d'un seul coup t'es coupé par une pub, ça c'est, je déteste. Donc voilà.
7: La pub.
1: Ce qu'il faut dire, voilà. Gérard, c'est que tu regardes la Formule 1 pour jouer au jeu top position pour acheter des meubles pour chez toi.
2: Bon, alors Marceau, tu dégages. Bonne nuit.
5: Non, mais c'était une petite blague comme ça, ça va, Gérard.
1: Non, non, Marceau.
5: Non, mais dégage pas comme ça, Gérard. C'était pas méchant.
2: Il s'en va. Tu le calmes. Tu le calmes tout de suite.
1: C'est pas méchant,
5: il a rien dit de mal.
2: Il se calme et tu le calmes. Fildar, s'il te plaît, j'ai dit qu'on faisait des débats comme la semaine dernière.
1: Gérard, j'ai une question.
2: Oui, c'est qui?
1: C'est Benjamin. Ouais, je sais pas si tu te souviens d'un slogan Renault. C'est qu'il disait 6 palmarès de champion, c'est plus qu'un palmarès, c'est un hold-up. Et qu'est-ce que tu penses de ce slogan? C'est un vrai slogan, Gérard, c'est véridique, hein. Je te pose une question sérieuse. Qu'est-ce que tu penses de ce slogan?
2: Attends, tu l'as vu où?
1: Ah mais si, c'est marqué partout, sur les panneaux de métro et tout ça, il y a 6 titres de champion, Renault c'est plus qu'un palmarès, c'est un hold-up. C'est tellement malin, c'est pas moi qui ai pu l'inventer.
2: C'est
5: quoi un hold-up, Gérard?
2: On va pas parler de ça, s'il te plaît, d'accord?
5: Non mais c'est quoi un hold-up? Je te demande.
2: Non mais on va pas en discuter. On n'est pas là pour parler de hold-up. On est là pour faire des débats.
5: Ah c'est le terme de Formule 1 là qui signifie quand tu doubles et que t'as pas le droit, c'est ça?
2: Non, hold-up.
3: C'est un terme technique. Hein.
2: Mmh. Non mais oui.
3: Ouais, je vais te dire un dernier truc, s'il te plaît.
2: C'est qui?
3: C'est Billie Jean. Mmh. Je vais te dire parce qu'en fait, est-ce que tu penses que le départ, le ravitaillement, tout ça, c'est un coup de truc avec la pub?
2: Comment ça?
3: Parce que je crois que ça a un rapport, tout ça.
2: Non mais attends, dans quel sens que dans quel sens?
3: C'est-à-dire le ravitaillement, tout ça, il y a la pub qui arrive, il y a...
2: Ah non, attends, ouais. Alors moi, excuse-moi de couper la parole, moi je peux te dire une chose, que le ravitaillement et le changement de pub... Marceau, s'il te plaît. Moi je peux te dire une chose, que le ravitaillement et le changement de pneu sont faits avant la pub.
1: Ça dépend, des fois ça se fait pas.
2: Non, moi j'ai tout l'année dernière. On va en terminer là-dessus. Hein. Moi je peux vous dire une chose, que tous les ravitaillements et les changements de pneus se font après.
0: Yola n'est pas d'accord.
2: Se font avant la pub. Attendez, il y a Manu qui veut me poser une question.
6: Ouais, on nous demande sur les Minitel si au contrôle technique, toi t'as déjà fait changer ton pot.
2: Je vois pas le rapport avec la Formule 1.
6: Bah, tu sais, si, quand il s'arrête au stand.
2: Non, mais je vois pas le rapport avec la Formule 1. La question.
0: Est-ce que ton pot brûle?
2: Non, mais je vois pas du tout le rapport.
3: Il y a pas de rapport, en fait.
2: Je préviens tout de suite entre Steve et Benjamin et Marceau. Vous allez vous calmer tous les trois.
0: Ouais,
2: Gérard,
0: rigoler un peu, Gérard.
2: Ouais, peut-être, il y a rigolé, d'accord. Ouais, moi, je veux perdre des débats dans des meilleures conditions qu'on les a fait l'année dernière. Ouais. Donc, je voudrais que cette année, la semaine dernière, le débat s'est super bien passé.
7: Ouais, ça sera comme ça, Gérard.
5: Non, mais Gérard, faut pas non plus que ça devienne une obsession. Hein. Le débat se passe bien, donc arrête d'en parler et continue.
2: Dehors,
6: Gérard, continue le débat, on s'en fout.
2: Donc, alors, participez-vous à des compétitions dans ce sport? Allô?
0: Oui, alors c'est Yola.
2: Non mais...
0: Allô?
2: Oui, je t'écoute.
0: Allô?
2: Oui.
7: Allô?
0: Oui, Gérard, tu m'entends?
2: Oui.
0: Allô? Oui, c'est... Allô?
2: Ouais.
0: Oui, c'est Yola. Alors je disais que moi je participe effectivement à la mécanique. C'est-à-dire que je change les pneus pendant les courses, hein. Après les courses et avant les courses.
7: Et tu peux t'occuper de mon gicleur, il y a un problème.
2: Et je préviens tout de suite que celui qui a... Attendez, s'il vous plaît. Il y en a un qui a un téléphone pourri et ça s'entend. Il y en a un qui a avec un portable.
5: Ça, c'est dégueulasse.
0: Dégueulasse.
7: Il y a de la vue, là.
0: Et de la vue,
2: Marceau.
7: Oui.
2: Donc, toi
7: Non, je m'occupe pas trop de ce sport et je fais pas de compétition, non. Désolé.
2: Alors, est-ce que tu participes?
7: Bah non plus, puisque je m'occupe pas de ce sport.
0: Mais est-ce que tu donnes de l'argent à la
3: pas la question, là. Hein.
2: Non, mais attends, Marceau.
7: Ouais.
2: T'as compris la question ou pas?
7: Bien sûr.
2: Participez-vous à des compétitions?
7: Tu comprends?
2: On ne demande pas si t'aimes ou pas.
7: Non, je participe pas à des compétitions, mais ça m'intéresse pas. Ça m'intéresse pas, tu comprends pas?
8: Redis-le encore.
2: Moi, ouais, d'accord.
7: Non, je m'intéresse pas. Voilà.
2: Non, ouais, bon, non, ok.
5: Est-ce que t'as quelqu'un de ta famille,
7: non.
5: Alors?
2: Non, mais ça,
7: je
2: c'est
7: pas...
2: Attends.
7: Eh ben, redis-le.
0: Redis-le.
7: Il faut que tu le dises.
2: Fudard, c'est compétition, ça, Fudard. Oh, vous calmez, là. C'est
7: pas
2: parce que...
7: pas compétition.
2: Oh
7: faut le dire.
2: Oh, vous vous calmez, s'il vous plaît.
7: Non, c'est Steve, qui affirme son idée.
2: Ouais, non, mais vous vous calmez, c'est pas parce que le mec, c'est pas là que tu vas foutre ton bordel, quoi.
0: Ah, c'est bon.
2: D'accord, Fildar.
5: Pas de problème, Gérard, c'est toi le chef.
2: Billie Jean.
0: Oh,
7: wow.
3: Ouais, j'ai déjà assisté à des... ouais, je participe en tant qu'hôtesse. Donc ça me permet de mater tous les beaux mecs, quoi.
2: Ouais, c'est ça.
5: Bah,
2: écoute,
5: c'est pas mal, ça.
3: J'étais hôtesse au circuit de Manicourt.
2: Ouais.
3: Comment ça, ouais, Gégé?
2: Ouais, tu crois que je vais te croire aussi?
6: Bah, écoute, Gérard, pourquoi tu crois personne, jamais? Pourquoi tu crois personne, jamais?
2: Non, c'est bon, je vais voir après.
3: Je t'enverrai des photos, Gégé.
7: Tu leur donnais à boire au pilote?
3: Ouais. Et tu disais quoi au micro?
2: Attends, alors vas-y. Donc tu lui donnes à boire comment au pilote?
3: Par le casque.
7: Il passe, il tend la main et puis il l'attrape.
2: Par le casque, alors comment?
7: Barres, hein,
2: bah, attendez. Comme,
7: allez,
2: non, mais attendez. donc par le casque, comment qu'ils peuvent boire?
3: Avec une paille.
2: Ouais, t'as tout faux.
3: Alors
2: moi je peux te dire une chose, tu vois. Déjà, là c'est du baratin ce que t'es en train de me dire, celle de Nice.
3: Ouais.
2: Non, mais les jeans.
3: Ouais.
2: Pour l'instant, c'est du baratin. T'es une menteuse. Parce que déjà, une, ils boivent pas avec des pailles. Et ils sont reliés, ils ont quelque chose sur eux, relié avec un petit tuyau. Donc dans ce cas-là...
3: Oui, mais on le place avant.
2: Ah ouais, non.
5: Ça, c'est la sonde. C'est la sonde qui peut pisser, ça.
2: Non, mais c'est bon, de toute manière, tu vois, je viens de te coincer. Mais donc, c'est pas avec une paille. C'est bon, t'es une menteuse. T'es une menteuse, c'est tout.
5: T'es une menteuse.
2: T'es une menteuse. T'es une menteuse. T'es une menteuse. T'es une menteuse. Steve.
0: Ouais. Avec des pailles.
2: Steve, à toi.
7: Bah écoute, moi je non. C'est vrai que je participe d'une façon purement symbolique, c'est-à-dire que je recense un peu, tu vois, j'ai des statistiques et puis je note un peu tout, quoi.
2: C'est-à-dire?
7: C'est-à-dire que, bah, par exemple, j'ai posé une question, qui a fini troisième du championnat du monde 97?
2: Ah, mais attends, mais ça...
7: Metz. Ah, tu fais moins le malin,
0: ah,
7: hein.
0: Ah ouais, hein.
1: C'est Metz, l'OM.
2: Eh, hey, on parle pas de foot, d'accord?
7: C'est l'Olympique de Marseille.
0: Bon.
6: Gérard, si t'es un vrai fan de Formule 1, ouais, tu dois répondre.
1: Ah, Heineken.
2: Non, mais attends, il parle de foot. Moi, je parle
7: non,
2: pas de foot.
7: Non, mais non.
6: Il parlait pas de foot, Gérard.
2: Déjà une. Ouais. Le premier, ça a été Schumacher.
7: Non,
2: Villeneuve. Schumacher, il a été déclassé.
7: Villeneuve,
2: 81
7: points. Schumacher, 78.
2: Non, Schumacher, il a été déclassé.
7: Non,
1: tu racontes n'importe quoi.
2: Attendez, Schumacher a été déclassé.
1: Schumacher, c'est un gardien de but.
2: Mais Schumacher, c'est un gardien de but. Et tout à l'heure, tu as retourné au standard, tu vas être le gardien de but aussi, toi.
0: Ouais, le gardien de but du PSG.
2: Yasmine.
7: Tu as raison, c'est marqué avant le déclassement de Schumacher, le 11-11-97.
2: Ouais. Parce que Schumacher... Ouais.
7: Pour finir, le troisième, c'est Frenzen, et le quatrième, c'est Alain Prost, qui a quand même fait un...
2: Non, Alain Prost, il est directeur d'écurie.
0: Non, il est viré.
5: À tous en même temps, les auditeurs.
2: Eh, je peux te dire une chose, Steve?
7: Oui.
2: Que Schumacher a été déclassé,
7: oui,
2: et
7: ouais.
2: Pour pourquoi qu'il a été déclassé, moi je vais te dire pourquoi. Non, parce qu'il a voulu faire comme Ayrton Senna. Moi je l'ai toujours dit, c'est un Ayrton Senna numéro 2. Il a voulu jouer les Pronjo. Il a voulu jouer les Pronjo vis-à-vis de Jacques Villeneuve sur le dernier Grand Prix.
5: C'est Fangio ou c'est Ayrton Senna, je comprends plus.
6: Gérard?
2: Oui.
1: J'ai une blague.
2: Non, il n'y a pas de blague.
6: Sur Minitel, Gérard.
2: Il n'y a pas de blague.
6: Il y a une question sur Minitel, Gérard.
2: Oui.
6: On nous dit que toi, tu participes à des crash tests et que depuis, on connaît la suite. Est-ce que c'est vrai?
2: C'est même pas... Hey, tu vois.
6: Non, mais je sais pas ce que c'est des crash tests.
2: Non, mais j'ai l'impression, les gens sur Minitel, soit vous réagissez comme il peut sur le débat, ou soit vous n'appelez plus pour dépenser votre pognon, on va arrêter le Minitel.
1: Voilà.
2: Et cela, c'est complètement des conneries.
6: C'est quoi des... Gérard, c'est quoi des crash tests?
2: J'en sais rien.
6: Bah alors, si ça se trouve, c'est pas des conneries, comment
2: non
6: tu peux dire?
2: Non, mais de toute manière, je demande aux gens qui réagissent sur les questions qu'on pose, pas sur des conneries.
6: Ouais, mais t'as demandé, est-ce que tu participes à des grands prix aux auditeurs? Et lui, il dit que tu participes à des crash tests. Et tu sais même pas ce que c'est des crash tests et tu gueules, je comprends pas.
2: Mais même, moi je demande à ce que les gens, ceux qui ont l'habitude de regarder des grands prix de Formule 1 ou autres,
1: réagissent
2: sur Minitel.
1: Non, mais les gens, c'est quand tu craches le plus loin, les crash tests. C'est ceux qui
2: bon, alors,
1: crash tests,
2: êtes-vous pour? Non, s'il vous plaît. Benjamin, tu t'as pas répondu?
1: Ouais, donc moi je voulais dire que je participe pas aux compétitions parce que ça va beaucoup trop vite. Mais sinon, je peux faire des compétitions de brouette si ça intéresse quelqu'un, j'ai une brouette avant.
2: D'accord.
1: Mais, sinon, Formule 1, ça va beaucoup trop vite pour moi, c'est trop dangereux.
2: Ok. Alors la troisième question.
0: Gérard?
2: Oui.
0: Yasmine, elle a pas répondu.
6: Eh ouais, il y a Gérard, ouais.
1: Non plus.
2: Bah c'est pourtant.
0: Non. Hein.
6: Vas-y Yasmine.
0: Donc non. Moi je me vois mal faire la Formule 1 au milieu de ma petite ville là sur une petite route en train de m'afficher devant tout le monde avec une petite voiture et tourner en rond.
2: Bah et pourtant t'es pas loin toi. T'es quand même pas tellement loin toi, de
0: Paris-Dakar.
2: Non, du Grand Prix de Manicourt.
0: Non mais même c'est tout petit et j'aime pas la Formule 1, c'est nul, on tourne en rond, on fait que des tours et ça donne mal à la tête.
1: Gérard, je peux vraiment pas dire ma blague?
2: Non.
0: Dis-la, s'il te plaît.
1: Non, je vais me faire après, je vais gerber. Après,
2: j'ai l'impression que... C'est qui veut faire la blague?
1: Benjamin.
2: Alors, Benjamin, tu vas voir Fildor au standard, s'il te plaît.
5: Et moi, je veux pas la voir, la blague, je m'en fous.
1: Mais j'ai rien dit.
2: Non, mais tu lui dis que c'est les débats, c'est pas des blagues.
5: Eh ben, il la fait pas, c'est tout.
0: Mais Gérard, c'est Yola.
2: Oui.
0: T'as l'habitude de tourner en rond, parce que t'aimes bien la Formule 1.
2: Moi, je peux regarder un Grand Prix de Formule 1 toute la nuit.
1: Non, Gérard, c'est Marceau, j'ai une question à te poser sur le fait... Enfin, tu m'as dit qu'il buvait avec un flacon. C'est une paille, mais il pisse où?
2: Non mais attends Marceau.
1: Dans le même flacon ou?
2: Non mais attends Marceau.
0: Il y a un truc qui a tapé dans la pisse.
2: Non.
1: Il y a un bidon pour boire. C'est pour ça qu'il y a des queues de poisson, ils boivent la pisse en fait.
2: Bon Marceau, je sens que tu vas pas finir.
1: Non mais je te pose la question, GG. Il y a un bidon pour boire et un bidon pour pisser. Quand il y en a un qui est dans la route, c'est qu'il s'est trompé de bidon.
2: Non, s'il vous plaît, on se calme.
0: Gérard?
2: Quoi?
0: C'est Yasmine, j'ai une question à te poser.
2: Vas-y.
0: Ça donne pas trop mal à la tête de regarder pendant des heures toute la nuit un Paris-Dakar comme ça, une compétition de Formule 1, t'as pas envie d'aspirine de temps en temps?
2: Non, non.
1: Tu tiens la route, Gérard?
2: Moi, je peux te dire une chose, que la Formule 1, moi, j'adore ça. Parce que je suis un passionné de Formule 1, c'est tout. Et cette année,
1: Gérard,
2: attendez.
1: Gérard, j'ai une question.
5: Laissez-le répondre.
6: Laissez-le répondre, oui.
2: Je réponds à Yasmine. C'est Yasmine qui m'a posé la question. Moi, je peux dire que même cette année, je vais suivre tous les grands prix. Oh, Yasmine.
3: Mais si.
4: Ouais.
1: Et Gérard, qu'est-ce qu'elle fait samedi pendant que tu te tapes tes queues devant Jean? Allez-y.
2: Bon, alors, c'est qui vient de dire ça?
1: Gérard, j'ai une question, Gérard.
3: J'ai une question.
1: Gérard, moi aussi j'ai une question,
2: Benjamin. Fédard, s'il te plaît.
5: C'est une question, Gérard.
1: Non. Gérard, j'ai une question, Benjamin.
2: Tu me chopes. Non, tu me chopes. Ou Steve ou Marceau
7: qui est. Steve.
2: Mais attendez, c'est jamais personne qui dit des conneries.
1: Ça se voit
2: que le chef n'est pas là pour vous. Non. Là, pour l'instant, vous êtes en train de me faire chier.
1: Gérard,
2: vous n'avez pas commencé comme ça.
1: Gérard, j'ai une question.
2: Non, passe à la troisième.
3: Ça y est.
2: Êtes-vous pour le rallye Paris-Dakar au départ de Lyon jusqu'à en Israël? Ils sont cons, hein. C'est pas grave.
5: C'est Max qui l'a écrit, alors tu lui diras.
2: Non, Benjamin.
1: Elle est super, cette question, super. Ouais, ça bien joué, Max.
2: Benjamin.
1: Ouais, donc moi je pense que non, pourquoi le déplacer? Il est très bien de Paris à Dakar, donc pourquoi le déplacer de Lyon? Parce que ça fera plus loin, parce qu'avant il fallait aller à Paris, maintenant il faudra aller jusqu'à Lyon.
2: Mais alors,
1: pour ceux qui habitent à Lyon, ce sera plus près, mais pour ceux qui habitent à Paris, ça leur fera du chemin.
2: Mais attends, Benjamin.
1: Oui.
2: En TGV, t'as 2 heures. Hein.
1: Bah oui, mais la voiture, tu la mets où dans le TGV?
2: Mais attends, en voiture, selon comment que tu roules, t'en as pour...
1: Avec une Formule 1 sur l'autoroute, Paris-Lyon.
6: Puis en voiture, tu mets où le TGV, en plus?
3: On n'a pas tous des voitures, hein.
2: Bon, Yasmine.
3: Ouais.
2: Donc pour toi?
3: Bah moi, je dis pourquoi pas, hein, si on peut faire aussi Bordeaux-Bruxelles...
1: Non mais là tu vas vers le nord, c'est pas vous qui allez vers le sud.
3: Non mais on peut faire ce qu'on veut, hein, Paris-Dakar. Ouais. Pourquoi faire tout le temps la même chose?
1: Je suis là, t'as pas. Pourquoi le Tour de France, ce serait pas le Tour de Suisse aussi, on s'en
3: voilà. Plus. Ouais, le Tour d'Espagne si tu veux. Voilà. Bon, Yola répond. Allô?
2: Oui, Steve.
7: Putain, j'ai changé de voix, je suis en train de muer.
2: Steve,
7: moi.
2: S'il te plaît.
7: Ouais, je te réponds, Gérard.
2: Oh, tu travailles ou quoi là?
7: Ouais, je suis là, ouais. Donc moi je dirais ouais, Lyon, très bien, parce que déjà j'habite Lyon, et en plus pourquoi pas, donc c'est une bonne idée.
2: Non mais attends, Steve,
7: ouais.
2: Tu te fous de ma gueule ou tu prends le métro? Tu te fous de ma gueule ou tu prends le métro?
1: Bah les deux.
2: Tu fais les deux?
7: Non mais explique-moi pourquoi.
2: Non mais attends, tu dis que t'habites à Lyon?
7: Ouais.
2: Et comment que ça se fait que moi j'ai ta fiche et c'est marqué Amiens?
7: Parce que j'arrête pas de voyager, j'ai plusieurs fiches, qu'est-ce que je te dis?
2: Ah ouais, t'as plusieurs fiches, abruti.
7: Bah non,
3: plusieurs noms aussi.
7: Une insulte pour Goldorak.
2: Bon bah et alors, j'en ai rien à foutre, Goldorak, c'est...
1: Deux.
2: Ouais, oh, si ça vous plaît pas, c'est le même prix, vous allez virer, vous les mecs.
3: Bon, hein. Je peux répondre.
2: Bon, Billie Jean.
3: Oui, écoute, DG, moi je suis tout à fait d'accord, mais je pense qu'il y aura un tout petit problème. Ce sera à propos du ravitaillement des pneus et de l'essence.
2: Non mais je te... Attends,
1: Tu te réponds à la question là.
2: Oh, tu réponds à la question ou pas?
3: Mais écoute, oui, c'est
1: bah ça. Oui,
2: non mais êtes-vous pour le rallye de Paris-Dakar au départ de Lyon jusqu'en Israël?
3: Mais oui, tout à fait.
2: Non mais attends, on ne parle pas des ravitaillements de pneus ou des changements de pneus. N'importe quoi, toi.
3: Il y aura des problèmes, quoi.
2: Pourquoi?
3: Parce que à propos des pneus, ils seront usés parce que c'est une longue distance, donc il y aura un problème de pneus, de pub et de plein de trucs, quoi. GG.
2: Oui, je t'écoute.
5: Bah voilà, non, mais il s'en fout, Gérard, ce que tu dis. Hein.
7: Ouais,
3: et la pub, elle pourra pas passer, quoi.
2: Ouais, bon, moi, je vois. Non, c'est bon. Marceau.
1: Oui. Qu'est-ce qui se passe, hein?
5: Ah mais j'ai fait un truc exceptionnel là. Je lui lance une clope et en fait je lance la clope, elle tombe directement dans son globe de café, donc la clope est morte.
1: Bah moi, j'en touille avec la clope.
6: J'en profite, il y a une question sur Minitel. On nous dit une Formule 1 suce 150 litres au 100. Et Gérard, c'est combien?
1: C'est pareil.
2: Attendez,
5: Gérard explique.
2: Mais c'est en train de chercher une Formule 1 sus 150 litres au 100.
6: Ouais, c'est ce qu'on nous dit sur Minitel, c'est Max Biaggi qui nous dit ça. Et on nous demande, toi, c'est combien?
2: Rien du tout.
5: Combien tu suces, toi, par jour, par exemple?
2: Pas du tout, ouais, je suce pas.
5: Ah, et d'accord.
1: Du poulet, t'en veux une aile.
2: Marceau.
1: Si tu veux. Oui.
2: Donc, à toi.
1: Non, mais la question, elle est pas sérieuse et moi, je réponds qu'aux questions sérieuses. Hein.
2: Bon,
1: pas
2: alors, Marceau.
1: Marceau. Les matchs de la Formule 1.
2: Bon, alors, Marceau.
1: Tu vas gérer.
2: Marceau.
1: Qu'est-ce qu'il y a?
2: Marceau.
1: Quoi?
2: Marceau.
1: Ouais.
2: Tu m'écoutes?
1: Oui, je t'écoute.
2: Eh ben, tu vas aller voir Fulder au standard si tu veux plus répondre aux questions.
1: Non,
2: je suis désolé, Marceau. Soit tu réponds. Soit que tu réponds correctement aux questions, ou soit que tu gères.
1: Bon, alors, d'accord,
6: je vais
1: une réponse débile aussi.
6: Chut, Gérard, ne crie pas.
2: Non, mais alors, dans ces cas-là, tu prends Marceau.
5: Mais attends, Gérard, quand il te pose une question que t'as pas envie de répondre, tu dis non, j'ai pas envie. C'est pour ça qu'après, il a pas envie de répondre.
2: Dans ces cas-là, pourquoi tu participes au débat?
1: Non, mais la question, elle est débile, faut le dire.
2: Voilà, mais la question est débile, tu vas dans ces cas-là.
4: Comme toutes les autres questions.
5: Pas tous en même temps.
2: Dans ces cas-là, si elles sont débiles, les questions, vous faites une chose. Eh ben, vous.
1: J'ai dit que celle-là, elle était débile.
4: Non, mais celle-là, il faut répondre à même débile.
1: D'accord, bah je trouve ça super qu'il passe par Israël.
2: Ouais, c'est bon, ouais, t'as rien compris. Yola.
4: Oui, alors moi je préfère qu'il démarre à Pigalle, qu'il fasse Barbès et qu'il arrive à Boulogne. Hein. Moi,
1: ouais, mais s'il démarre à Pigalle, les
4: non, mais ça sera pas très long. Hein.
3: Non, mais t'as rien compris à la question.
4: Non, mais si, parce que Boulogne, ça existe en Israël, hein. Vous connaissez pas l'Israël, désolé.
3: Ah bah oui, on n'est pas israélien.
4: Non, moi non plus, mais bon, il y a la géographie.
3: Non, mais moi je suis inculte.
4: Ah, d'accord. Okay. GG, oui. T'as compris, Gérard?
3: Je voulais te demander, c'est Billie Jean qui te parle. Mm-hmm. Où se trouve Israël? Parce que je sais pas du tout. Hein.
1: En Écosse.
2: Ouais, c'est ça.
4: Alors, non, non, mais, non, mais laissez répondre GG.
2: Bah, de toute manière, c'est pas le thème des débats, d'accord? Je fais pas de débat sur la géographie.
5: Mais toi, tu réponds pas à la question. Tu réponds jamais.
2: Pourquoi? Parce que
5: tu sais pas, c'est tout.
6: Voilà, mais voilà, dis-le. Tu sais pas, c'est pas
2: mais
6: grave.
2: Mais moi, je dis pas que c'est une question débile, c'est que je ne sais pas. Je suis pas comme Marceau qui dit, ouais, mais c'est des questions débiles. C'est tout.
4: Alors réponds, Gérard.
3: Israël, c'est en Afrique, c'est où?
2: Non, c'est pas en Afrique. Non, mais attends, c'est pas en Afrique. Hein.
3: Je ne sais pas,
2: c'est tout.
1: Ouais. Voilà. Merci, si tu veux.
6: Mais Gérard,
5: je peux demander à Steve parce que c'est un grand voyageur.
6: Ouais, mais attends. Juste un truc. Ce que je comprends pas, Gérard, c'est que tu dis ouais, c'est pas là, mais après tu dis que tu sais pas. Donc si ça se trouve, c'est quand même là.
2: Je ne sais pas, c'est tout.
6: Oui, mais il dit c'est en Afrique.
2: Non, c'est pas en Afrique.
6: Bah alors, c'est que tu sais où c'est si tu dis que c'est pas en Afrique.
2: C'est pas Israël, c'est pas en Afrique.
4: T'es vraiment un culte.
2: Bon, ça commence à bien faire vos questions là.
4: Passons à la quatrième question, s'il te plaît.
2: Alors, pensez-vous que ce genre de sport est dangereux le matin?
5: Et là, on va mettre un 10,
2: vous allez réfléchir et on va mettre la vie, c'est bien quand on n'a pas de caniche avec des carottes où je pense.
1: Ton présent, Gélade.
2: Yasmine.
4: Ouais, je suis là.
2: Steve.
1: Coucou, je suis là.
2: Billie Jean.
4: Bonsoir. Où?
2: Marceau.
1: Ouais, enchaîne.
2: Marceau, je te préviens, tu vas te calmer, tu vas pas commencer, d'accord?
4: Il est énervé,
1: tu vas gerber, Marceau.
4: Maman, calmez-vous, là.
2: Ok, parce que si j'enchaîne, tu vas enchaîner, je vais prendre quelqu'un d'autre à ta place, Marceau.
4: Ouais.
2: Ok.
1: Calmons-nous, excuse.
2: Yola, pour finir. Ouais. Donc, alors, la quatrième. Donc, je pense que vous avez eu le temps d'y réfléchir.
1: On a fait que ça.
4: Tu peux la répéter, s'il te plaît?
2: Je vais pas m'amuser à répéter toutes les questions.
1: Ne t'énerve pas, Gérard.
2: Alors, pensez-vous que ce genre de sport est dangereux le matin? Voilà.
4: Je réponds.
2: Ben, allez-y.
4: Donc, Billie Jean. Donc, moi, je pense que c'est dangereux quand même le matin.
2: Mais pourquoi?
4: Parce que, écoute, le climat n'est pas approprié. Ton physique n'est pas à point. Donc, t'es pas entraîné, tout ça. Et scientifiquement, le corps ne doit pas travailler le matin, quoi.
2: Donc, d'accord.
1: Marceau, je peux répondre?
2: Oui.
1: Donc moi, le matin, comme j'ai la gaule, je conduis sans les mains.
2: Bon, bah Marceau, tu vas aller faire un petit stage.
1: Mais quoi? Mais c'est vrai.
4: Mais il a rien fait.
3: Il a le droit de répondre, Gérard.
1: J'ai rien dit de méchant, c'est vrai.
4: Non. Tu veux qu'il réponde, il répond.
1: T'es jaloux que parce que je le conduis avec ma quéquette, c'est ça?
2: C'est pas méchant, ce Yola.
4: Oui, alors moi, je préfère que... Enfin, je pense que c'est plus dangereux le soir... Parce qu'étant donné que le soir on voit rien et les routes ne sont pas éclairées.
1: Ouais, voilà, et puis il n'y a pas de phare sur une Formule 1.
4: Voilà, ouais.
1: C'est mal étudié.
4: C'est plus dangereux le soir. Hein.
1: Pour peu qu'il y ait un grand prix dans la nuit, hein, Formule 1, et paf, tout le monde dans le mur. Hein.
2: Non, mais je vous parle du matin, hein, je vous parle pas du soir. Hein.
4: Bah, est-ce que c'est dangereux le matin? Moi, je te dis que c'est dangereux le soir. C'est dangereux le soir que le matin.
1: Je sais pourquoi il n'y a pas de phare, d'allume-cigare et d'autoradio sur une Formule 1, alors que ça coûte des millions.
2: J'en sais rien. Steve.
1: Ok, merci.
7: Bah écoute, moi je dirais que ouais. Je trouve que c'est très dangereux le matin, parce que quand tu regardes bien, Senna il est mort le matin et Alain Prost aussi.
2: Alain Prost n'est pas mort, je te signale.
4: Il est mort,
1: on n'entend plus parler de lui.
4: Il est mort.
2: Alain Prost est directeur d'écurie.
5: Non, il est n'importe quoi, il n'est pas dans les chevaux.
1: Directeur d'écurie.
2: Les directeurs, ils s'occupent d'une écurie de Formule 1. Non, je suis désolé. Vous allez vous calmer.
1: Le directeur d'écurie, il a 4 chevaux.
4: Ça s'appelle comment l'écurie de Prost?
2: Honda.
4: Comment?
2: Honda.
5: N'importe quoi.
4: Pardon, désolé.
1: Pas de pub.
2: Steve, donc tu viens de répondre. Yasmine.
4: Ouais, moi je
7: réponds une deuxième fois si tu veux.
2: Non, tu réponds pas une deuxième fois, Steve. Yasmine.
4: Moi, je suis tout à fait d'accord avec Yola. C'est plus dangereux le soir que le matin. Le soir, on voit rien et c'est tout.
2: Mmh. Et Benjamin.
4: On passe entre les murs.
1: Bah, si tu veux, le matin, comme t'as la tête dans le cul, bon bah, si tu conduis avec le cul devant, quoi, tu risques d'avoir un accident. Donc, je pense qu'il vaut mieux éviter de conduire le matin.
4: Ouais, comme moi, en fait.
2: D'accord.
5: Bon, et toi, Gérard?
2: Personnellement, moi, je pense que c'est plus dangereux le matin et c'est tout.
5: Et est-ce que tu crois que le pilote de Formule 1 doit prendre un petit déjeuner obligatoirement le matin avant de courir?
2: Ça, je peux pas te dire parce que je sais pas ce que j'ai jamais été sur un circuit, donc je peux pas savoir ce qu'il mange exactement avant de partir.
5: Non, mais tu crois que c'est bien qu'il mange avant de prendre la route?
2: Bah, il y en a qui mangent avant, il y en a qui mangent après.
5: Ah ouais? Tu crois? C'est tout?
2: Ouais.
5: Merci Gérard. Merci.
7: Gérard?
2: Oui.
7: J'ai une question, Benjamin. Est-ce que t'aurais voulu, quand t'étais petit, faire de la Formule 1?
2: La Formule 1, ça se fait pas petit, hein. Ça se fait quand même.
7: Mais quand t'étais petit, t'aurais rêvé, quand t'étais plus grande, de faire.
0: Est-ce que tu tapais ta tête contre le mur? Non, mais si j'ai.
7: Tu sais, quand t'étais petit, est-ce que t'avais un rêve de dire plus tard, quand je serai grand, je ferai de la Formule 1?
2: Non, moi, mon rêve, quand j'ai. Comment?
6: Mais vous posez une question, laissez-le répondre alors.
2: Donc je réponds à Benjamin, moi mon rêve quand j'étais petit c'était toujours de conduire des camions, c'est tout.
7: Voilà.
5: Ah, eh bah t'as.
7: Tu
5: mets
7: un petit devant toi, ça fait airbag.
2: Bon alors Marceau, tu t'en vas. Salut.
0: Marceau,
2: bonne nuit.
6: Gérard, par contre, on nous dit sur Minitel, pas possible la Formule 1 parce que pas d'alcool au volant.
2: Non, mais là je suis d'accord avec toi,
6: c'est clair, c'est Max Badji encore.
2: Oui, mais je suis d'accord avec lui, c'est vrai.
0: Mais GG,
2: oui.
0: GG, c'est Billy Jean. Je voulais te dire un truc, si vraiment t'es un pro de la Formule 1, tu vas répondre à cette question. Les gamins qui vont être plus tard champions de Formule 1, ils commencent un sport quand ils sont jeunes. Ils conduisent, mais ils conduisent quoi?
2: Bah des kartings.
0: Voilà, bah excellent. Et après ils montent en quoi?
2: Ils montent en.
7: La division.
2: Bon, c'est.
0: Non, mais vas-y, GG.
2: Karting, Formule. Non, il n'y a pas de Formule 4, c'est Formule 3. Et après, c'est Formule 1.
0: Voilà
2: donc on continue. Bien. Allez, vous voir. Oui.
0: Yasmine, elle a une question.
2: Oui.
0: Je voulais te demander, t'as déjà vu de la Formule 1 en direct, mais de près?
2: Non. Non, mais justement, c'est ce que. La question.
0: Ah, vas-y.
2: Allez vous voir ce sport sur les circuits ou autres.
0: Ah.
7: Bah, je peux répondre, Benjamin?
2: Oui.
7: Ouais, bah, je peux te dire que non, parce que j'y suis allé une fois. Et que ça fait un bruit de folie, hein. Il faudrait mettre des sourdines là-dessus, hein. Ou alors il faudrait mettre airbag ABS ou un truc comme ça, parce que
2: non,
7: ça
2: mais,
7: fait trop de bruit, hein, les Formules 1.
2: Benjamin.
7: Oui.
2: Donc t'es sur quel circuit exactement?
7: Hein, sur Magny-Cours.
2: Ah ouais, celui qui est du côté de Nevers là.
7: Voilà, mais je conseille à personne parce que ça fait un bruit de folie, hein.
2: Ouais, ben ça je suis d'accord avec toi, hein. Même quand tu les suis pendant plus de 2 heures à la télé.
7: Ouais, mais moi déjà que ça me fait chier en plus, alors toi encore t'es un passionné, donc à la limite même le bruit ça te gênerait pas trop, alors moi déjà ça me faisait chier d'y aller, alors en plus avec le bruit.
2: Non mais c'est pas que je suis moi je peux très bien aller sur un circuit et rester 2 heures à entendre les voitures tourner, ça me dérange pas du tout, hein.
7: Mais celui de Monaco il paraît il est très bien, je suis jamais allé mais très bien il paraît.
2: Ouais mais celui de Monaco il est excusez-moi, celui de Monaco donc il est quand même assez dangereux par rapport à Magny-Cours, hein. Parce que celui-là il se déroule en pleine ville.
7: Ouais voilà, puis il y en a un qui s'était tué, enfin pas qui s'était tué mais presque, il avait failli, un pilote là, je sais plus lequel. Tiens Gérard, éclairci ma lanterne, qui avait failli se tuer à Monaco.
2: Attends, ouais, Jawa, celui qui a manqué de se tuer, c'est un Français, mais attends.
7: Ouais, voilà,
2: non, c'est pas Olivier Panis.
7: Non, tout le monde croyait qu'il allait mourir, et puis en fait, au bout de 2-3 mois, il s'est remis.
2: Si, c'est Olivier Panis, mais c'est pas sur le circuit de Magny-Cours.
7: Pas sur ce circuit-là, non.
2: C'est sur un autre qui pensait, il est resté plus de 3 mois.
7: Il est resté plus de 3 mois. C'est à Barcelone.
2: Ouais, c'est, ouais, voilà. Steve, attendez, Steve, et puis tout ça là. Je réponds à Benjamin. Ouais, je sais. Je suis d'accord avec toi. Mais celui de Monaco, je vois c'est à la sortie du pont que il y a une espèce de virage et que le mec qui s'est pris le. Ah merde, comment on appelle ça?
7: Ouais, c'est un virage en L2, on appelle ça.
5: Al-Fayed?
2: Non. Bon, Fildar, la semaine prochaine tu feras pas partie de l'équipe.
5: C'est pas grave.
7: Fildar, il a dit quelque chose de drôle là, pour une fois il aurait mieux fallu.
6: Excusez-moi, 30 secondes, juste pour dire à Maria Carré sur Minitel de me laisser son numéro de téléphone pour qu'on la rappelle après. Merci.
5: Et on accueille Casimir à la place de Marceau.
7: Oui, bonsoir Casimir.
0: Bonsoir Casimir.
7: Bonsoir tout le monde, c'est Casimir de Lille aux enfants. Voici venu le temps. C'est Lille aux enfants d'Angoulême.
2: Ouais ouais, ben peut-être, mais pour l'instant c'est automoto, d'accord.
7: Ouais, Gérard.
2: Le thème du débat.
0: Yasmine. Ouais, alors moi ça me ferait trop mal à la tête d'y aller, j'aurais trop la tête qui tourne et je trouve ça trop cher et trop loin.
2: Non mais attends, mais Yasmine, pourquoi tu dis que ça te fait tourner la tête? Je vois pas.
7: Je me fais tourner.
2: Non, mais arrêtez, s'il vous plaît.
0: On va déjà à moi.
7: C'est toi.
2: Bon. Fildar, s'il te plaît, tu vas me les calmer là parce que ça commence à bien faire.
0: Excuse-nous, Gérard.
5: Calmez-vous.
7: Gérard, c'est Steve, je peux répondre.
2: Ben, Yasmine, pourquoi que tu dis que ça te fait mal à la tête?
0: Parce que je trouve qu'il n'y a aucun sens à regarder des voitures qui tournent dans tous les sens. ça me donne la tête qui tourne.
7: Moi, je vois, j'ai mal à la tête quand je vois Ayrton Senna qui s'écrase contre un mur.
2: Non, Steve.
7: J'aimerais pour lui.
0: Mais qu'est-ce qu'il y a dans la Formule 1 ?
7: Tu posais deux questions. Bah écoute, moi je suis allé au Grand Prix du Brésil et au Grand Prix de Monaco. Donc le Grand Prix de Monaco, tu sais, c'est quand Schumacher avait gagné devant Barrichello. Et bah j'écoute.
2: Ah, moi, à Monaco ?
7: Ouais.
2: À Monaco, c'est Olivier Panis qui a gagné.
7: Non, c'est pas mais ça. Il y a longtemps, Gérard, on parle. Il y a 4e, Gérard.
2: Non, Olivier, non, je peux vous dire qu'en 90.
7: Ouais, ouais, ouais. Gérard, j'y étais, toi, Gérard.
2: Non, non, attends, Steve, tu permets, j'y connais rien, je suis désolé. Mais à Monaco, il pleuvait. Il pleuvait et le seul. Le seul qui a terminé, ils sont restés à 6 voitures.
0: Ouais.
2: Et le, merci pour celui qui vient de roter. Merci Manu. Donc Steve, je peux te dire une chose, qu'ils sont partis à 20, ils étaient 20 qualifiés, sur 20, il y avait eu 6 voitures à l'arrivée, et le seul qui a gagné, c'est Olivier Panis. Non.
7: Et tu l'as enregistré Gérard ?
2: Non.
7: Ah non, Marreur, pas premier.
2: Non, c'est pas vrai.
7: Non mais Gérard, Schumacher, on parle peut-être qu'il y a plus longtemps Gérard.
2: Non, non, Schumacher, tu sais où qu'il a terminé ? Il a terminé dans les dans les règles de sécurité.
7: Mais Gérard, pas trop le sujet. Je voulais savoir si Diana faisait une course quand elle est. Tu paniques un peu.
2: Billie Jean.
8: Oui. Oui, écoute, pardon, bah je dis que oui, hein.
7: Non mais attends, réponds. Tu te fous de sa gueule ou tu prends le métro là?
8: Non mais attends.
7: Ah là là.
8: Écoute, j'ai très sincèrement, je suis déjà allé à un circuit. Comme je t'ai dit, j'étais hôtesse et...
2: Ouais, c'est ça. Mais attends, t'as même pas été capable de me répondre tout à l'heure à la question, donc je te crois plus.
7: Ok.
2: Yola.
9: Oui, alors moi j'adore aller dans les Grands Prix du Brésil, parce que j'adore me... Allô ?
2: Oui, je t'écoute.
9: J'adore me mettre à poil et courir derrière les voitures et me faire courser par les flics.
7: C'est ça.
9: Et surtout, Gérard, j'ai une question importante à te poser qui me travaille la tête depuis tout à l'heure. C'est comment font-ils pour faire caca ?
2: Comment ? Moi j'en sais rien.
9: Qui mettent des couches.
2: Bon, encore, allez, oh, non,
9: Gérard,
2: Casimir.
9: Si tu connais, tu devrais répondre quand même.
2: Casimir.
7: Oui, Gérard.
2: Et à toi.
7: Parce que moi j'étais au standard avec Filda.
10: Le temps.
2: Allez-vous voir ce sport sur le circuit ou autre?
7: Alors, donc je vais répondre.
2: Ouais, bon, bah. Casimir.
7: Oui, oui.
2: Tu vas baisser ta chambre d'écho, s'il te plaît.
7: Pas de radio. Donc, Casimir, voici venu le temps de répondre. Là.
10: Alors, voici venu le temps de répondre. Donc, à côté de chez moi, à La Rochefoucauld, il y a un centre de karting. Et une fois, j'y suis allé complètement bourré avec ma mobylette et je l'ai cassé là-bas.
2: Ouais, d'accord.
10: C'est tout ce que j'ai fait.
2: N'importe quoi.
7: Et t'avais fumé quoi avant d'y aller ?
9: La moquette, le bédo.
10: J'avais bu.
2: Mais... t'aurais pas fumé la moquette, non ?
10: Il est trop fort, j'ai
9: fait. Ah, super, Gérard. Il est trop drôle, Gérard.
7: Son cul, c'est du poulet, vous en voulez une aile.
2: Vous restez poli, s'il vous plaît, merci.
7: Gérard, prends le métro.
9: Gérard ?
2: Oui.
9: Je voulais te dire aussi, en fait, c'est possible de voir le circuit à la télé, quoi.
2: Non, mais attends, hein. C'est qui vient de poser cette question ?
10: C'est l'autre, là, le lèche-cul, là, comment ça s'appelle, Rita, là.
2: Ouais, Billie Jean, là.
10: C'est pas Billie Jean, là.
9: Ouh, ouais. La quoi ?
10: On me la fait pas, là.
9: Pardon ?
10: C'est l'autre, la lèche-cul, là, Rita, là.
9: GG ?
2: Quoi ?
9: T'acceptes que les mecs insultent les nanas comme ça ?
2: Pour l'instant, c'était...
9: Mais t'en fous, il a fondu maintenant.
2: Je vais te dire une... vous
10: c'est
2: vous calmez ?
9: De quoi ?
10: C'est une habituée, elle.
9: Mais qu'est-ce que tu racontes ?
2: Ouais.
5: On continue le débat, là ?
2: Ouais. Donc, ta question, là, je vois pas le rapport, parce que ça revient à la première question et on en est déjà à la sixième. Hein.
9: Oui, c'est vous regardez les circuits à la télé.
2: Eh ben, on vient déjà... la première question, c'est regardez-vous à la télé la Formule 1.
9: Non, donc, c'est pareil.
2: C'est pareil.
9: Yola, c'est important. Moi, je voudrais savoir si on peut regarder des circuits à la radio.
2: Non. Non, tu peux les écouter.
9: Ouais. Les écouter ?
7: Oui, mais ça perd beaucoup de son intérêt, Gérard.
2: Bon, vous vous calmez, s'il vous plaît. Merci. Avez-vous un pilote dans votre famille ? Alors, Benjamin ?
7: Bah oui, parce que, en fait, je voulais pas le dire, parce que bon, je voulais passer incognito, mais parce que j'ai participé à ce débat, parce qu'en fait, j'ai
9: on
7: un oncle qui s'appelle Jean Alési, quoi.
9: On t'a reconnu, hein, Alési.
10: Putain, comme moi.
5: Vache, on a eu un fils de... Enfin,
2: excellent,
5: un père de star.
2: Gérard, excellent.
7: Jean Alési, bon, je voulais pas le dire, parce que, bon, je voulais pas foutre tout le débat en l'air, mais...
10: C'est mon frère, alors ?
7: Bah oui, voilà.
2: Bon, Yasmine, bon, ça y est. Yasmine.
5: Bah attends, il peut nous en parler un peu quand même, si son frère c'est Jean Alési.
2: Non mais moi je continue le débat parce que...
5: C'est bien pour le débat, Gérard.
7: Je peux vous dire pourquoi il perd tout le temps, Jean Alési.
5: Bah vas-y.
7: Parce qu'il a toujours une bouteille de brandy dans sa Formule 1.
2: N'importe quoi.
10: Moi je le connais pas bien, mon père, Jean Alési, parce qu'il m'a abandonné au bord de la route.
2: Hein, qui c'est qui vient de dire ça ?
10: C'est Steve.
2: Mais non, Steve, je crois que tu vas... Je crois que tu vas aller voir au standard si j'y suis tout à l'heure.
5: Ah non, t'y es pas, t'es là. Bon, on continue.
2: Yasmine.
9: Tu peux répéter la question, s'il te plaît, j'ai mal entendu.
2: Oh, tu peux parler un peu plus, plus fort devant ton combiné, s'il te plaît, merci.
0: Tu peux répéter la question, s'il te plaît, j'ai mal entendu.
2: Ok. Alors, avez-vous un pilote de... avez-vous un pilote dans votre famille? Oh, vous vous calmez, s'il vous plaît, derrière, quand je parle, merci.
5: Mais Gérard, c'est pas forcément un pilote de F1, hein. Ça peut être un pilote de tracteur, de...
2: C'est tout, moi, c'est marqué un pilote dans votre famille, je sais pas de quoi, c'est tout.
0: C'est Yola, moi j'ai mon cousin, il est pilote d'aspirateur.
2: D'accord.
7: Non, pilote de chalutier.
0: De répondre là.
7: Allô Gérard.
2: Ah, Yasmine.
0: Ouais. Alors moi mon frère c'est Schumacher.
2: C'est ça.
0: Ouais.
11: Je présente.
7: Mais là tu te fous de sa gueule ou tu prends le métro là?
2: Non mais là pour l'instant Yasmine.
0: Ouais.
2: Yasmine, tu vas te calmer parce que sinon tu vas dégager.
0: Je suis pas énervée.
2: Non mais tu vas répondre comme il faut à la question parce que pour l'instant je t'y crois pas.
0: Mais c'est
7: ouais voilà, là t'es pas crédible là. Je te crois pas. Je ne te crois pas. Je alors, ne te crois pas, voilà, ne te.
2: Steve.
0: Bon, bah, j'ai pas de réponse alors.
2: D'accord. Steve.
7: Ouais, bah j'avais un pilote, enfin dans ma famille, un pilote quoi, et j'avais dit hors antenne avec toi qu'on n'en parlait pas, enfin bon, c'était un prof quoi, mais maintenant il est mort donc.
2: Steve. Steve. Steve. Tu commences à me les gonfler sérieusement, tu vas dégager dans moins de deux toi.
7: Attends, je rentre de voyage, je suis fatigué, faut bien rigoler un peu.
2: Eh ben alors dans ce cas, si tu rentres de voyage, eh ben tu vas te coucher,
5: non, ça. Non mais ça le détend de participer à tes débats, c'est tellement magnifique.
2: Billie Jean. Billie Jean.
11: Oui, moi, moi mon, c'était mon arrière-grand-père qui a fait, il était pilote de chasse, c'était pendant la Seconde Guerre mondiale.
2: Ouais, c'est ça.
11: Bah écoute, c'est tout ce que je te dis.
2: Oh, tu vas calmer ou tu dégages, toi.
5: S'il vous plaît, s'il vous plaît.
2: Oh, Billie Jean, tu commences à me les gonfler, là, tu vas te calmer, hein.
5: Gérard,
2: rien du calme. Tu vas te calmer un petit peu, Billie Jean, quand je parle, ok?
7: Calme-toi, Gérard.
11: Je ne prends personne.
2: Ouais, ouais. Mais toi, tu participes toutes les semaines au débat, ça commence à bien faire.
7: Non, mais Gérard, ouais, c'est une habitude. Ouais. C'est Rita, après, qu'est-ce qu'elle a fait?
11: Non, mais attendez, vous racontez n'importe quoi. Hein.
2: Gérard, ouais, c'est ça. Et t'inquiète pas que toutes les semaines, tu changes de voix.
7: Eh, Gérard.
11: Ah, bah, alors, okay. C'est un robot, alors.
2: Ouais, ouais.
7: Gérard.
2: Yola.
0: Oui, alors moi, je disais que j'avais mon cousin, il était pilote d'aspirateur.
2: Ah ouais, t'avais répondu.
7: Gérard.
2: Quoi?
7: Gérard, c'est Casimir.
2: Ouais, Casimir.
7: Oui, j'ai une envie de gloubi-boulga.
2: Oui, bon, Casimir, tu réponds correctement à la question, sinon tu vas virer, quoi. Ça va aller vite.
7: Je réponds. Ben, mon père était pilote de chasse dans l'armée de l'air avant. Mais c'est tout, quoi.
2: Non, mais quel est le rapport avec... quel est le rapport avec le débat?
7: Ben, tu demandes s'il y avait un pilote dans la famille.
2: Pilote auto-moto, d'accord?
7: Ah non, non, non. Ah, si, j'ai un oncle qui a fait le... Comment ça s'appelle, le bordel, là?
5: Le Touquet.
7: Le truc du Mans, là.
2: Les 24 heures du Mans?
7: Les 24 heures du Mans, ouais. Mais c'était dans les années 50, ça.
2: Ouais, d'accord.
7: C'est vrai, hein, GG, hein. Mais Gérard, si je peux me permettre de jouer le médiateur de ce débat, c'est-à-dire qu'à chaque fois, tu poses une question, tu poses des conditions à cette question, comme quoi tu ne sais pas pilote de quoi c'est censé être.
12: Voilà.
7: Et après, quand les gens te disent mon père ou mon frère ou qui que ce soit...
2: Qui c'est qui parle, là?
7: Benjamin.
2: Mais Benjamin,
7: oui.
2: Le débat c'est automoto, d'accord?
7: Oui, mais tu ne le crois pas, alors que tu as dit...
2: Non, mais attends, Benjamin, attendez, Benjamin.
7: Tu ne savais pas.
2: Benjamin.
7: Oui.
2: Quand on parle de pilote... Hein, avez-vous un pilote dans votre famille? C'est automatiquement sur le débat.
7: Oui, mais au départ à la question, Gérard, tu as dit je ne sais pas maintenant si c'est quel pilote, pilote de quoi. Tu as dit toi-même.
2: Ah non, non.
7: Gérard. Ouais, Gérard.
2: Mais non, parce que ça. Non, mais ça c'est Fuldar qui m'a demandé pilote de quoi. J'ai répondu, j'en sais rien parce que c'est pas moi qui ai fait cette question, d'accord?
7: Oui, d'accord. Alors enchaîne, Gérard.
2: Ok. Alors dépensez-vous beaucoup d'argent dans les magazines de F1, etc.
7: Casimir.
2: Alors attendez, je précise bien. Magazine de F1 ou etc. C'est-à-dire automoto et tout ça. Hein.
0: Oui.
2: Sur les magazines de Formule 1, sur les magazines...
7: Les avions,
2: mais,
7: ça compte pas.
2: Non.
7: D'accord.
2: Mais non, ça, je vois... qui c'est qui dit les avions, là?
7: Benjamin.
2: Bon, Benjamin.
7: Non, mais je mets tout au clair au départ, comme ça, il n'y aura pas de...
2: Non, mais t'as les magazines sur pour acheter des voitures, donc auto-journal et tout ça. Attendez, il y a une question Minitel?
13: Non, non, c'est pas une question. C'est juste pour dire à Maria Carré de tout à l'heure qu'elle raccroche maintenant qu'on puisse la rappeler.
2: Bon alors, si elle pouvait...
5: Elle est en tournée, là. Attends, c'est bon.
2: Donc, Benjamin?
7: Oui, alors... oui, bah, moi, je pense que oui.
2: Mais, ouais. Oui, mais alors, dans...
7: non, mais pourquoi pas? Pourquoi pas? On peut bien mettre ses argent dans des accessoires sexuels, donc pourquoi pas dans des revues Formule 1 et des revues de cinéma aussi. On peut mettre de son argent dans toutes les revues qu'on veut, à condition, évidemment, qu'on soit fan. Comme toi, Gérard, ce serait tout à fait normal que tu mettes ton argent...
13: Tu peux parler devant ton téléphone, s'il te plaît?
7: Oui, ce serait tout à fait normal. C'est mieux, là?
2: Que ouais, c'est bien.
7: Donc Gérard, ce serait tout à fait normal que toi tu mettes ton argent justement dans ces revues-là, puisque toi tu en es fan. Mais à partir du moment où on n'est pas fan, je vois pas pourquoi on mettrait son argent.
2: Bah, disons moi, si tu veux, moi je mets pas mon... Jusqu'à maintenant, j'ai qu'un bouquin de Formule 1, c'est tout. J'ai pas dépensé...
5: C'est lequel?
2: Il est vieux, je l'ai pas là.
7: Automag, pardon.
1: Mais Gérard, tu fais pas très fan là, parce qu'à chaque fois qu'on te pose une question, soit tu sais pas, soit tu dis que t'en as pas beaucoup, donc tu fais pas très fan là.
2: Non mais attends, je réponds à ta question, je te dis, pour un seul, je ne dépense pas mon fric là-dedans, si tu veux. J'en ai qu'un. J'ai celui de, je sais plus quelle année, et c'est tout. J'ai que celui-là comme...
5: 72.
1: Tu achètes quoi comme autre magasin?
11: Les années quoi, les années 60?
2: Non, genre, les années 60, attends. Non mais attends, toi, Billie Jean, je sens que tu vas pas continuer longtemps, quoi.
7: Hein. Gérard, c'est toi.
11: Je peux répondre à la question?
2: Yasmine.
12: Ouais. Oh. Alors moi, en fait, j'achète pas ces magazines parce que je trouve qu'ils gagnent assez d'argent en faisant des compétitions.
2: Mm-hmm.
12: Et voilà, donc je vois pas pourquoi je leur donnerais de l'argent parce qu'ils le méritent vraiment pas.
2: Non mais bon, l'argent que quand t'achètes le magazine, l'argent.
7: Chiant ce débat.
2: Si, si, bon, bah, non. Qui c'est qui vient de dire que le débat il était chiant?
12: Personne
5: va ne le dire, hein, c'est clair. Non, mais ce que je veux dire, moi j'avais lu un truc comme quoi 60% des recettes des magazines vendus étaient redonnées aux enfants des pilotes de F1.
2: Non, c'est faux.
1: C'est faux. Gérard, je peux te demander quelque chose?
2: C'est qui?
1: Bon, ben c'est Benjamin. Pourquoi chaque fois qu'on te dit quelque chose, une suggestion ou quoi que ce soit, chaque fois tu dis c'est ça ou...
7: Ouais, non, Benjamin.
1: Oui.
7: Bon, ben c'est ça.
1: Ouais, mais pourquoi à chaque fois, Gérard, tu ne crois pas à ce qu'on te dit? C'est ça qui m'échappe.
2: Non, parce que moi je peux te dire une chose, qu'il n'y a pas de fondation pour les...
5: Non, mais pas de fondation, mais est-ce que tu penses, toi, si c'est vrai ce que je viens de dire? Qu'est-ce que t'en penses?
2: Je te dis que c'est faux, c'est tout.
5: Mais je te dis que c'est vrai, moi.
2: Moi je te dis non, c'est tout, voilà. Donc, Steve.
1: Avec Steve,
7: Gérard, est-ce Steve. Que c'est vrai que t'as été réceptionné par la quête des orphelins de la Formule 1?
2: C'est qui? C'est qui vient de dire ça?
1: Là, tu vas gerber, là, celui qui a dit ça. Là.
2: Ouais. Moi, je vais arrêter là, ça va être terminé.
11: Non, Gérard.
5: Tout va bien, là.
2: Non, tu me calmes, celui qui vient de dire ça, s'il te plaît, merci.
5: Ok.
11: Bon, Yola répond à la question.
2: Et je veux savoir qui c'est.
5: C'est Casimir.
1: Casimir, quand même.
2: Casimir, il s'en va.
5: Non, je le calme.
11: Oh là là.
2: Non, bah, tout de suite. C'est pas parce que Max est plus là qu'il va falloir foutre.
5: Ça fait trois fois que tu le dis, on le sait, maintenant, continue ton débat.
2: Donc, Billie Jean.
11: Oui, écoute, moi, je dépense pratiquement tout mon fric dans les revues, parce qu'à chaque fois qu'il y a Michael Schumacher, ben, je dois acheter.
2: D'accord.
11: Tout le temps, donc.
1: C'est pas bête comme raison.
11: Ok.
2: Yola?
14: Oui, alors moi, bon, je suis pas très fan d'automoto. Je préfère acheter les magazines du style, parce que je suis plus fan de Playboy, Hot Shop Magazine, Sexy Boy.
1: Penthouse.
14: Partous Boy.
1: Non, mais on fait pas de pub, on a dit qu'on faisait pas de pub.
2: Yola.
14: Mais je dis que je préfère ces magazines-là qu'aux magazines automoto.
2: Yola.
14: Oui.
2: Quel est le rapport avec les magazines automoto?
14: Parce que tout à l'heure, tu as expliqué que bon, c'est vrai qu'il y a beaucoup de gens qui achètent le magazine automoto. Mmh. Mais bon, moi, je préfère dépenser mon argent dans les magazines Playboy, Homo Magazine et des magazines plus comme ça, quoi. Tu comprends, Gérard?
5: Mmh. En plus, il y a certains pilotes de F1 qui ont posé nus déjà dans les bouquins comme
14: bien
5: ça.
14: Bien sûr, hein. Ouais, c'est marrant.
2: Attendez, s'il vous plaît.
14: Moi, j'ai un magazine...
2: Attendez!
15: Mais non, mais tu vas gueuler, mais j'ai rigolé, mais ça va pas te faire plaisir, quoi. Enfin bon, tant pis. Je suis abonné à une revue qui s'appelle Gérard et ses gros cubes, et on voit tous les protos de GG, et Christine 125 et Sandy 750.
1: Non mais Manu, si c'est pour dire ça, pour tout foutre en l'air l'ambiance du débat,
2: c'est qui?
15: C'est Triceps.
2: Bah Triceps, tu vas te faire enculer, connard.
5: Oh non,
2: Gérard. Voilà, c'est tout, ça y apprend. Il aura compris.
15: C'était pas la peine l'insulte, Gérard.
2: Et Casimir, pour finir.
11: Oh là là.
7: Bon ben moi j'achète pas beaucoup de bouquins d'automoto, jamais même, parce que la Formule 1, moi j'en ai rien à péter. Mais bon, j'aime bien quand même.
2: D'accord.
7: Bah Gérard, c'est Steve, j'ai pas répondu. Hein.
11: Pas répondu.
5: Oui, Steve n'a pas répondu, c'est vrai.
1: Il répond, Steve.
2: Non, alors vas-y,
5: avec plaisir. Bah,
7: écoute, ouais déjà, bien, t'as bien raison de casser le mec qui t'a envoyé un message sur Minitel, c'est bien, je suis avec toi.
2: Ouais, on est tous avec toi.
7: Deuxième chose, donc bah écoute, tu sais, je speed beaucoup, je voyage pas mal, mais quand je rentre un peu chez moi, il m'arrive ouais, d'acheter une revue comme Le Monde, ouais.
2: Alors...
11: Mais en fait, GG,
2: oui.
11: Je voulais te dire un truc.
2: C'est qui?
11: Le problème, c'est que...
2: C'est qui te posait la question?
11: Je veux dire, le problème, c'est que ça coûte énormément, ça coûte cher quand même. Donc tout ton fric, il passe en fin de compte.
2: Alors moi, je vais te dire une chose, dans ce cas-là, je vais te renvoyer l'appareil. Je te renvoie l'appareil. Mmh.
7: Voilà.
2: Dans ce cas-là, si ça coûte cher un magazine de F1, moi, je vais te dire une chose, que d'acheter d'autres magazines, ça revient aussi cher que d'acheter un magazine de F1.
5: Quel genre de magazine?
2: T'as qu'à prendre n'importe quel magazine sur des chanteurs, bah, ça revient aussi cher.
5: Alma Magazine, tout ça.
2: Voilà.
11: Mais
2: j'étais
11: d'accord avec
2: toi. Bon, ça y est, on a fait le tour de la question.
11: Ok.
2: Oui.
11: Yasmine a une question, tu pourrais répondre s'il te plaît?
2: Vas-y.
11: Non mais aux questions que tu poses, tu réponds jamais.
2: Bah c'était une question, hein. Moi je t'ai dit.
1: Moi j'ai une question moi.
2: Bah attends, tu permets.
1: D'accord.
5: Chacun son tour.
2: Donc je te réponds, Yasmine, j'ai dit tout à l'heure que j'avais qu'un bouquin de sur la Formule 1, c'est tout.
16: Gérard, je peux te poser une question, c'est Benjamin.
2: Oui.
16: Ouais, donc je te pose la question, donc tu dis que tu n'as qu'un magazine, mais est-ce que tu as des accessoires, style des casques, des volants
2: Non.
16: Non mais c'est absolument sérieux hein, ce que je te demande Gérard. Est-ce que tu
2: celle qui se marre, quand on pose des questions comme ça, va bah, dégager.
16: Ouais, donc, c'est sérieux en plus, c'est lèche-cul là, celle qui fait
2: pas. Hein, Billie Jean.
17: Non, mais ça va, mais bon, je vais tomber là.
2: Ouais, ouais, laisse tomber, je serais que toi, je me calmerai tout de suite aussi.
16: Hein. Trop, parce que
17: c'est pas moi qui ris là. Hein.
2: Ouais, non, mais je vais pas le savoir. Donc je réponds, donc c'est Benjamin qui m'avait posé cette question.
17: Là, je te veux en rentaine après toi.
2: Qui
17: on va se prendre en
16: rentaine. Alors,
17: on peut écouter Gérard s'il vous plaît.
16: Ouais, Gérard, il veut répondre là.
18: Et Marie, t'inquiète pas, je t'aime bien quand même.
2: Bon, donc, pour répondre à la question à Benjamin, avant qu'on pose la question et qu'on fasse une pause, donc, je réponds tout de suite, non, je n'ai pas d'accessoires, ni de casque, ni de volant, ni de gants.
16: Est-ce que tu voudras en avoir, par exemple? Parce que si, par exemple, un pilote, un jour, se voit, se dit, ah, je vous reconnais, vous êtes Gérard de Suresnes, et ça, tenez, je vous offre mon casque, par exemple.
2: Bon, attends, déjà, faudrait que les pilotes écoutent la radio, quand même.
16: Non, non, ça se trouve. Non, mais imaginons même, il te connaît pas, même. On dit, alors, il rentre au vestiaire, et toi, t'es sur le chemin des vestiaires, et tout, tu l'acclames, le pilote, et puis lui, il fait, ah, bah, vous avez une bonne tête, et tout, ce qui risque pas d'arriver, et il te donne le casque.
2: Mais moi, je le prends, moi, je veux bien.
16: Et est-ce que tu lui fais la bise, tu lui dis merci, tu sais
2: non,
16: quoi.
2: Mais je lui serre la main, c'est ouais. Tout, c'est tout.
19: Fin de bonsoir.
2: Ouais. Donc, voilà.
16: Gérard.
19: Quoi? Alain Prost.
2: Gérard, oh
19: attends, j'ai Alain Prost qui veut participer au débat, là.
2: T'éteins le micro, s'il te plaît.
19: Mais j'ai Alain Prost qui veut
2: participer. Mais t'éteins le micro, s'il te plaît.
19: Qu'est-ce que je lui dis, Alain?
16: Calme-toi, Gérard.
2: T'éteins le micro. Tu fais pas comme la semaine dernière. La semaine dernière, ça s'est bien. Là, j'en ai rien à foutre.
16: Non, mais ne parle pas, Gérard.
2: Stop. Feriez-vous des câlins dans une voiture de course et on s'écoute? Quand je pense à Fernande, avec qui? Avec ce qui peut, je bande. Ouais. Je dis donc, vous pouvez toujours nous appeler au 0803 08 5000 et 0870 5000 et toujours le 3615 code Fun Radio rubrique direct et pour les Belges 033 1.
19: On s'en fout.
2: 49 79 5000. Non, je m'en fous pas des Belges parce qu'ils sont quand même nombreux à nous écouter aussi. D'accord, Pilar? Donc on sait pas qu'on s'en fout.
19: Je rigole. Oh là. Alors si tu t'en fous pas, c'est pas 49 mais 47.
2: Ouais, 47 5000. Voilà. Donc
19: 47 79 5000.
2: Dans ce cas-là, t'as quand même le marqué comme il faut quelque part et je m'en souviendrai pour.
19: Tu connais pas encore depuis 4 ans, GG.
2: Non, pas depuis 4 ans, depuis 2 ans. Disons 3 bientôt. Donc on récupère Benjamin.
16: Bon, toujours présent Benjamin.
2: Yasmine.
17: Ouais, je suis là.
2: Steve.
20: Coucou.
2: Billie Jean.
20: Ouhou.
2: Belle et Jane.
17: Bonsoir, Gégé.
2: Yola.
17: Bonsoir.
2: Et Casimir.
20: Oui, c'est Casimir, c'est la fête sur l'île aux enfants, là.
2: Bah, alors.
17: Gégé, fais-moi le titre de la chanson, s'il te plaît.
2: Le titre, c'était « Quand je pense à Fernande avec ce qu'il faut, je bande ». Voilà.
17: Ok.
2: Donc, alors, je repose la question. Donc, feriez-vous des câlins dans une voiture de course, là? Donc, Casimir.
20: Des câlins dans une voiture de course. Diana et Dodi Al-Fayed l'ont fait, donc
2: Alors Casimir, tu vas aller voir Fildar, s'il te plaît.
17: Mais c'est
2: bon,
17: vrai, Gérard, écoute.
20: Je suis calme.
16: Bonjour, Gérard.
2: Donc, Diana, mais Casimir, tu vas voir Fildar.
20: Non, je suis calme, Gégé.
2: Casimir, attends. Non,
19: ça va, il a rien dit.
20: Oh, c'est pas méchant, Gégé.
2: Bon, non, mais c'est pas comme ça, d'accord. Bon, donc, toi.
20: Non, mais ouais, je ferai des câlins, moi, ouais, bien sûr.
16: Okay. Eh ben Gérard, c'est Benjamin.
2: Oui.
16: Ouais, moi je pense que là tu baisses encore dans ta crédulité en tant que fan, puisque je sais pas si t'as vu la place qu'il y a dans une Formule 1 pour le pilote, mais je vois pas comment tu peux faire des câlins dans cette petite place là où il y a juste la place pour tendre les jambes et mettre les pédales. Donc là tu baisses encore dans ta crédulité en tant que fan.
2: Non mais ça, Billie Jean, s'il te plaît, Billie Jean, tu le laisses finir s'il te plaît.
16: Voilà, non mais ça y est, j'ai fini Gérard, je veux dire pourquoi pas, mais je vois pas comment on pourrait faire ça alors qu'il y a une toute petite place. Gérard, le pilote il a même pas la place de mettre ses coudes à l'horizontale.
2: Bah ça c'est sûr.
16: Gérard, là tu baisses encore dans mon estime dans ta question, à moins que ce soit pas toi qui a écrit la question, mais sinon bon.
2: Non mais moi je peux te dire que.
16: Ça tient pas la route quoi.
2: Non mais j'ai jamais.
17: Voulez-vous qu'il écrit des questions, franchement?
16: Non mais t'es quoi là,
2: Qui dit ça là?
20: C'est pas écrire.
17: Tu mettais si je veux.
16: Non mais oui mais sinon on va pas s'en sortir quoi.
17: Ouais bah allez-y.
2: Bon, Yasmine.
16: Répond.
2: Yasmine.
17: Ouais.
2: Donc pour toi?
17: Ouais, moi c'est mon fantasme avec Manu.
16: Super la réponse.
2: C'est pas mal. Manu, Yasmine, oui. elle veut te faire des câlins dans une voiture de course.
21: Ouais, mais moi je veux pas.
17: Il est déjà pris, Manu.
21: Exactement.
17: C'est sympa, Manu.
16: Voilà, Manu, il peut pas, Manu.
21: Non, mais moi je suis fidèle, je suis désolé.
19: Non, mais moi je vais bien avec toi, Gérard.
16: Pardon ?
17: Je pense que Manu, il est marié. Non, mais son cœur est pris à vie.
21: Exactement.
17: Il voilà. est marié.
2: Steve ?
22: Putain, ta question, elle m'excite grave, quoi.
17: Comment ?
22: Grave, hein.
16: Il tape-toi la quiche, là.
22: Putain.
2: Mais Steve ?
22: Ouais, ouais, je te disais, c'est très, très excitant. Bah ouais, ouais, câlin dans une voiture de Formule 1, pourquoi pas ? Pourquoi pas ?
2: D'accord.
22: J'ajouterais, pourquoi pas ?
2: D'accord. Millie Jean ?
3: Écoute-moi, sincèrement, très sincèrement, je dirais, c'est un des grands fantasmes avec Michael Schumacher.
16: C'est doucement, alors.
3: Michael Schumacher, et on ferait plein de galipettes, vraiment, ce serait top. Hein.
2: D'accord. Yola ?
4: Oui, alors moi, j'aimerais bien...
2: Oh !
4: Ah, s'il vous plaît, s'il vous plaît, s'il vous plaît.
2: Vous calmez, oui, s'il vous plaît, derrière, merci.
4: Alors, un, deux. Oui, Gérard, moi j'aimerais bien te sucer sur une voiture de Formule 1. Non, mais j'attends que ça. Hein.
2: Bon, Yola, je vais te dire une chose que je suis déjà pris, d'accord ?
4: Mais c'est pas grave, on se fait à droit. Faut, on partage.
2: Non, non, moi je partage pas.
6: Et toi, est-ce que tu ferais ça avec Sandy en Formule 1
2: pourquoi pas.
6: Comment tu ferais ? Tu la mettrais où, Sandy ?

0: Bah, attends, tu permets que je termine de répondre à Fildar ?
1: Et Gérard ?
2: Non, il répond.
0: Je peux finir de répondre, merci. Donc avec Sandy, ben, ça va dépendre de la voiture qu'on aura, c'est tout. Si c'est une Formule 1, si c'est une deux pattes, je préfère dans une deux pattes, parce que c'est quand même le mieux. Hein.
2: Ah bon?
0: Ah ouais, ouais, parce que la Dodoche, je sais pas si tu connais, toi.
2: Ouais, j'ai déjà tapé Sandy dans une Dodoche, c'est pas mal.
0: Voilà, donc auriez-vous des fantasmes sur une moto?
3: Sur une?
0: Moto.
3: Moto, oui.
0: Oh oui, qui?
3: Yola.
0: Oui.
3: Oui, alors moi j'aimerais bien par exemple qu'on me fasse l'amour
1: sur
3: la moto, mais j'ai les jambes écartées, je suis assise sur le guidon, j'ai les jambes écartées et puis le mec il est assis normalement comme s'il roulait et puis en fait il me prend comme ça devant, quoi. Enfin toi de préférence Gérard.
0: Ouais, ouais, je vois.
1: Si la moto soleil te convient, pas chez moi quand tu veux.
0: Casimir?
1: Pas de commentaire.
0: D'accord.
3: No comment.
0: Billie Jean?
3: Écoute, ouais, tout à fait, ouais, sur une moto, ce serait bien. Ouais, ce serait...
0: C'est sur Minitel, non?
3: Comment?
0: Non, mais attends, je demande à Manu.
4: Non, du tout.
0: Non, pas pour l'instant. Donc, Steve, Fildar?
2: Non, ça va, ma mère va bien, elle va m'appeler. Elle t'embrasse, Gérard.
0: Ouais, tu l'embrasses.
2: Je passe le bonjour, d'ailleurs, Fildar.
0: Ouais, ben, ouais, c'est bon, s'il vous plaît, là, tous
3: mais
0: les deux. Oui?
3: Je voulais te dire qu'en fait, la moto, c'est un fantasme présent dans l'esprit de l'homme.
0: D'accord. Steve?
1: Oh putain, ta question m'excite de plus en plus.
0: Bon, Steve?
1: Je suis grave excité.
0: Steve? Steve?
1: Oui, attends, je rentre de voyage, je suis fatigué, je peux m'exciter.
0: Bon, alors Steve, tu vas voir Fildar au standard.
1: Je réponds, je réponds, Gérard.
2: Il va s'exciter sur moi après. Non,
1: je te réponds, Gérard.
0: Hop.
1: Je te réponds.
3: Vas-y.
1: Pas de commentaire.
3: Je peux? Bah vas-y.
1: D'accord. Non, oui, c'est vrai que la moto peut être très excitante. Et je sais pas, je vois bien une femme sur une selle. Enfin, t'enlèves la selle, quoi. Ça peut être encore mieux, même.
0: Stop.
3: Tu confonds pas le vélo et la moto?
0: Stop.
3: Non, j'ai l'impression.
0: Oh. On se calme, là, avec l'erreur de cochon. Merci.
1: Oh, donc, cochon.
4: Sur Minitel, Maria Carré, donc raccroche. On a repris ton nouveau numéro de téléphone. Donc, cette fois-ci, c'est bon, on va te rappeler.
3: Ah, c'est ça. Merci beaucoup. Chante quelque chose en direct.
1: Gérard. Une question.
0: Yasmine.
1: Gérard, j'ai une question.
0: Yasmine. Oh. Allez, vous calmez, là, ou quoi? Vous allez vous calmer maintenant, s'il vous plaît, Yasmine?
3: Ouais, moi, j'ai pas de commentaire, la question, elle me plaît pas. Elle
0: d'accord. Benjamin?
1: Moi, je pense que déjà, sur une selle de moto, il y a du cuir, donc le cuir, à la base, bon, je suis un peu comme Steve, hein, tu commences à m'exciter pas mal, là, avec des questions, là, Gérard.
5: Ouais, aussi, ouais.
1: Je sais pas qui c'est qui les a bossées, mais elles sont vraiment bien, bien faites, hein.
3: En plus, le cuir, c'est ça, donc.
1: Et Gérard, j'ai une question, c'est Casimir.
0: Bah, vas-y, pose.
1: C'est quoi la question suivante?
0: Bah, pour l'instant, tu vas te calmer.
3: Gérard, je peux te poser une question, c'est Yola.
0: Oui.
3: Est-ce que tu me prêterais Sandy pour lui faire l'amant dans une moto?
0: Non.
3: Une moto.
1: Non, mais Gérard,
0: non, ça y est, c'est bon.
2: Non, je voulais dire seulement que tu te réveilles un peu parce que là, tu t'endors, là. Hein. C'est relou, pas. Hein.
3: Alors... Ouais, tu rigoles un peu plus.
1: Gérard, c'est Steve, est-ce que je peux me caresser, là?
0: Bon, ouais, tu fais ce que tu veux. Si t'as plus envie de répondre, tu vas au standard.
1: Je pose une question, c'est tout.
0: Alors pensez-vous que...
1: Est-ce que je peux te spermer sur la bouche?
3: Oui.
2: Non, on verra ça plus tard, on répond aux questions.
0: Pensez-vous que les soirées rallye du 16e rentrent dans les catégories auto-motocross, Benjamin?
3: On n'a pas compris la question.
1: Gérard, donc
0: attendez, je répète. Je répète.
1: Ta question, bon, je la trouve assez idiote, il faut bien le dire.
3: Non, mais est-ce qu'on peut écouter la question d'abord parce qu'on n'a rien compris?
1: Ah
3: hein.
1: Ouais, c'est clair. Ouais.
0: Alors pensez-vous que les soirées rallye du 16e rentrent...
3: Que les quoi?
0: Que les soirées rallye...
3: Ah oui.
1: Les soirées rallye.
0: Rentrent... que les soirées du... Attends, pensez-vous que les soirées du 16e rentrent dans la catégorie automotocross?
3: Oh là là, tu peux pas compris, hein. Tu peux pas faire une belle image.
2: Attends, je vais la lire la question, Gérard. Je vais la lire.
0: Non, mais ça y est, j'ai très bien compris. Ils vont répondre parce que tout à l'heure, s'ils veulent pas répondre, ils vont tous dire...
3: Mais j'ai pas compris.
0: Non, mais vous avez très bien compris.
2: Est-ce que vous pensez...
4: S'ils ont pas compris, ils peuvent pas répondre.
2: Attends, je vais le dire en français. Est-ce que vous pensez que les soirées rallye du 16e entrent quoi dans la catégorie...
0: Auto-moto-cross.
2: C'est simple.
1: Moi, j'ai compris.
2: Chacun son tour.
1: Moi, j'ai compris, Benjamin.
0: Ouais.
1: Donc, moi, je pense que, à mon avis, non, parce que, bon, les habitants du 16e, ils ont pas trop envie d'être dérangés. Et comme les motocross, ben, ça fait beaucoup de bruit, ben, je pense pas qu'on puisse les faire rentrer dans cette catégorie-là, parce que, après, ça serait la police qui rentrerait dans le rallye, et bon, ce serait pas bon, quoi.
0: Yasmine?
3: Ouais, moi, je vais te dire ouais, en fait. Hein.
0: D'accord.
3: Ok.
0: Steve?
1: Ben, non, je crois pas qu'au 16e siècle, il y avait des rallyes, hein, tu planes. Hein. Hyper constructif comme réponse.
3: Non, mais on parle pas de siècle.
0: Billie Jean?
3: Écoute, moi je dis que oui, c'est tout à fait possible, hein, parce que les soirées, le rallye, le 16e, tout ça, ça fait une bonne mixture et l'explosion ne peut être que bénéfique. Hein.
0: Mmh. Voilà. Yola.
3: Ouais, alors moi je préfère qu'elle rentre quand même dans le cas.

0: 92e, hein.
1: Ouais.
0: Hein. Mmh. C'est mieux, hein. Okay. 94, c'est mieux. Non, 92.
2: Ouais. Casimir.
3: Moi, je pense que le 16e amendement de la loi, en effet, autorise.
4: Non, on ne parle pas d'amendement.
0: Non, non, c'est le 15e amendement.
3: Ah, c'est le 15e, pardon.
2: Casimir.
0: Non, mais là, c'est aucun rapport avec la question, Gérard.
2: Casimir.
3: Oui.
2: T'es à côté de la question.
3: Mais je sais même pas de quoi on parle.
5: Va un peu plus vers la gauche. Vers la gauche, t'as la question, tu la vois là ?
4: Plus haut, plus haut, voilà.
5: Monte, à gauche. C'est bon, t'es dessus là.
2: Voilà.
3: Surtout le dimanche.
2: D'accord, ben, t'as toujours pas compris.
0: Et toi, Gérard ?
2: Voilà. Moi, personnellement, je peux vous dire une chose que ça m'étonnerait.
5: Mais est-ce que tu penses que ce serait mieux dans le 15e ou dans le 14e arrondissement ou pas ?
2: Même pas, non plus.
5: Non plus ? Pourquoi ?
2: Dans aucun arrondissement.
5: Et pourquoi ?
2: Parce que je vois pas le rapport des rallyes dans Paris.
5: Ça veut dire quoi ?
2: De Formule 1 ou autre.
5: Tu veux dire en fait qu'ils ont pas le droit de faire du motocross dans le 15e, dans le 16e ?
2: Ah, il y a des terrains pour. Hein,
5: tu me dans le 16e ?
2: Non, pendant le 16e, je ne sais même plus où il y en a des terrains. Si, il y en a du côté de banlieue parisienne.
4: Gérard, j'ai une question.
0: Oui,
4: Benjamin, j'ai une question. Oui. Alors imaginons que dans ta question, à la place de mettre le 16e arrondissement, on est mis sur Rennes. Est-ce que toi, tu aurais été dérangé, par exemple, si tu entendais un rallye motocross dans
3: ta ville ? Non, il aurait été content, Gérard.
4: Est-ce que tu serais gêné ? Est-ce que ça te gênerait ou alors est-ce que ça te gênerait pas et tu te mettras à ta fenêtre et ce serait plutôt cool, comme ça, tu n'aurais pas...
2: Non mais personnellement, jusqu'à maintenant, j'ai jamais vu de rallye chez moi, donc le jour où ça se passera, ben je regarderai, pourquoi pas.
0: Mais Gérard, est-ce que tu as vu des motocrottes chez toi ?
2: Motocross, espèce de tâche.
4: Non mais les motocrottes, ça existe.
0: Non mais
4: aussi,
0: ça existe,
4: Gérard.
0: Les motocrottes.
5: Les rallyes motocrottes, ouais.
2: Ouais, mais je sais, maintenant c'est...
3: Quand je suis revenu chez moi.
0: On voit qu'il est cultivé, hein.
2: Oui.
0: Je vais te poser une question.
2: Mmh.
0: Expire jeans. Donc, je vais te dire si... Si en fait la commission de la Fédération française disait qu'ils voulaient construire un circuit à Suresnes, est-ce que tu serais d'accord ?
2: Mais ça dépend de la municipalité déjà pour commencer, puis il faudrait déjà trouver les terrains adéquats.
4: Gérard, tu ne réponds pas à la question, Gérard, te demande si tu serais d'accord.
2: Non mais je lui réponds, ça dépend de la municipalité pour trouver le terrain adéquat pour faire
0: Il a répondu à la question.
2: Bon, alors ça y est. Non mais ça y est, c'est terminé maintenant, on va faire on fait la conclusion.
0: Déjà ?
3: Non, il n'y a pas de question.
0: Non.
5: On a déjà fait le tour des questions, ça va vite avec Gérard ce soir, comme il est fatigué, qu'il n'a pas la pêche et que c'est zéro.
0: Hurle pas, hurle. Non mais je crois que Gérard, il a plus envie de...
4: Manu, elle est venue chercher un café pour le réveiller, je sais pas.
0: Mais on sera qu'il y a Sandy qui l'attend. Je crois qu'il a trop envie d'aller rejoindre Sandy dans la TV, là. Pas dans les studios, Gégé.
3: Cochon.
6: Je pense que c'est ça maintenant, je pense qu'il se fait chier avec nous et qu'il préfère rejoindre Sandy le plus vite possible.
0: Gégé, moi je pleurais. Il a trop envie de rentrer dans son foire.
5: De toute façon, elle est pas là, Sandy, elle est partie faire du motocross avec Angie, là.
2: Ouais, c'est ça.
0: Mais Gégé.
2: Non mais moi je peux répondre à vos questions si c'est pas des questions bidons, hein.
0: Oui, Gérard, ouais.
6: Bon alors, attends, on va faire un truc, c'est chacun votre tour, quoi, un par un.
2: Mais pas des questions bidons.
0: Ok.
6: Allez, c'est parti.
2: Mais alors ?
4: Super, hyper constructif.
2: Eh, je viens de vous me dire, je vous réponds à des questions.
5: Est-ce que t'as déjà fait... C'est Fildar, bonsoir, Gérard. Est-ce que t'as déjà fait de la moto, toi ?
2: Non.
4: Gérard, super. Gérard, une question.
2: Oui.
4: Est-ce que tu serais prêt à faire une course de moto ? Mais avec Sandy derrière toi, c'est
0: contre
4: des motos à deux.
0: Contre le pauvre
4: pneu. Non mais je te demande.
2: Non mais attendez, je viens de vous dire que j'ai jamais fait de moto, donc je vois pas pourquoi vous insistez avec...
4: Que la moto et que tu fasses des rallyes. Est-ce que tu serais prêt à monter avec Sandy derrière toi ?
2: Pourquoi pas ?
4: Ah, Gérard, c'est ce que je voulais savoir, merci.
3: Gérard, j'ai une question, c'est Casimir.
2: Attends, Casimir.
6: Non, moi j'avais une question, Manu Neuilly.
4: Bonsoir Manu.
6: Bonsoir.
0: Bonsoir,
6: Manu. Bonsoir Gérard. C'est est-ce que t'as réussi à convertir Sandy à la Formule 1 ou est-ce que quand tu la regardes, elle se fait chier quoi ?
2: Non mais
6: elle repasse tes slips.
2: Non, elle regarde le foot et moi je regarde autre chose comme on...
4: En même temps, vous avez deux télés alors ?
2: Bah oui.
4: Ah ouais, d'accord, donc ça simplifie tout.
0: J'ai une question.
2: Oui.
5: Deux télés le Gérard.
6: Oh, les moyens.
5: Trop la thune le GG. Deux télés.
2: Non mais on les a donnés.
5: En plus.
4: Gérard, Rossel, les flics qui vont venir perquisitionner là.
0: Ah mais
3: Monsieur Gérard est une star. Monsieur Gérard a reçu une montre de Fun Radio et tout. Monsieur Gérard.
2: Yasmine.
0: J'ai une question.
2: Je demande à Yasmine pour un sandwich de jean. Tu vas te calmer un petit peu. Merci.
0: Bon Gérard.
2: Oui.
0: Tu serais prêt à devenir pilote de Formule 1 ?
2: Si j'en ai l'occasion, pourquoi pas.
0: Et t'as pas peur de t'éclater contre un mur ?
2: Bah ça c'est un sport qui est
3: Gérard. Comme...
2: Attends, 5 minutes, celui qui veut me parler, hein.
3: Attends.
2: On se calme. Donc, pour répondre à ta question, ça c'est un sport... Ils ont choisi de faire ça. c'est leur métier, c'est comme ceux qui ont choisi de jouer au foot et qui se cassent des tibias ou autre, c'est pareil.
5: Gérard, il paraît Gérard, qu'avant...
3: Gérard. Ouais Gérard, bon ben. C'est pour une question, est-ce que je peux te mettre mon poids lourd dans le derrière?
2: C'est qui?
0: Ah la question.
2: C'est là, qui vient de dire ça?
3: Steve. Mais non, c'est pas Steve, ta gueule Casimir.
0: Bon Yolande,
2: Allez, vous commencez à me les gonfler là, c'est
3: quand... Steve, je peux te poser une question?
0: Yolande peut poser une question?
5: Yolande et Steve après.
0: Oui, alors moi Gérard, est-ce que moi je te verrais bien en fait faire des courses de Solex avec un slip jaune sur la tête et gagner et faire tout le tour du circuit de Boulogne. Mmh. Alors est-ce que t'as tiré ou pas?
2: Alors moi je vais te répondre tout de suite à ta question qui est bête et con.
0: Mais non, c'est une question.
2: Non, mais moi je vais te dire une chose. Attendez s'il vous plaît, merci. Donc moi Yolande, où est-ce que je verrais bien en toi, c'est de te voir piloter une Formule 1 sans soutien-gorge. Steve.
3: Ouais,
0: Gérard, tu me sucerais les tétons en même temps?
2: Non, pas du tout.
0: Bon, bah alors pourquoi tu veux me voir?
2: Voilà, c'est tout. Steve.
3: Ouais, la question est la suivante, c'est certaines personnes disent que Ayrton Senna est encore vivant. Qu'en penses-tu?
2: Non, c'est faux.
4: Ouais, c'est une question.
3: Qu'en penses-tu? C'est Diana qui te l'a dit.
2: Non, vous arrêtez s'il vous plaît de parler de ça. Vous arrêtez s'il vous plaît.
4: Gérard, j'ai une question.
2: Bah, Casimir.
3: Oui, j'ai une question, moi. Est-ce que c'est vrai que t'as une fille, Gérard?
2: Alors là je te réponds pas, tu vas voir. Hop, tu vas voir Fildar.
0: Gérard?
5: C'est Géré.
4: Gérard, j'ai une question.
2: C'est
4: Benjamin. Mm-hmm. C'est pour te demander si moi qui suis le pro de la comparaison ce soir, est-ce que tu pourrais comparer la Formule 1 niveau vitesse, hein, je parle évidemment, mm-hmm. Au parachutisme. Au parachutisme, attention, j'ajoute parachutisme en tong.
0: Non, sujet.
2: Bon, Billie Jean. S'il te plaît, c'est pas toi qu'on a posé la question,
4: voilà,
2: ça
4: c'est rare que je pose la question.
2: Je peux te dire, là je vois pas du tout le...
4: Non mais niveau vitesse, je parle, est-ce que tu pourrais comparer niveau vitesse, je parle, parce que bon, tu descends vite, évidemment, hein, quand t'es lourd, tu tombes. Mm-hmm. Et donc, tu descends vite, est-ce que niveau vitesse, niveau sensation, est-ce qu'on pourrait comparer ça à la Formule 1?
2: Voilà.
4: C'est la question que je te pose.
2: Je pense pas, hein. Je pense pas.
5: Pourquoi?
2: Je pense pas, parce que déjà, dans parachutiste, je sais pas combien qui descendent, eux. Je sais qu'en Formule 1, ils tournent à plus de 300 dans
5: les virages.
2: Sur les circuits, et même voire 200...
5: Dans
2: 200,
5: les stands,
2: dans les stands, c'est limité maintenant.
5: Combien?
2: C'est limité à...
5: À 20
2: à 50 km.
5: Ah bon.
2: Donc, pour te répondre à ta question, donc je vois pas du tout. Non, je pense pas.
6: Gérard, quand tu tombes en parachute, comment tu fais quand il y a une chicane?
2: Mais non, il y a pas de chicane dans les parachutes.
4: Comment tu fais pour... Tu peux pas t'arrêter. T'es obligé de le griller.
2: Mais non, il y a pas de feu rouge dans.
5: Comment tu fais pour changer de parachute quand tu es en course?
4: Quand tu rêves.
2: Mais non, mais tu peux pas changer de parachute. Dans ces cas-là, tu tombes dans le vide et puis c'est tout. Et...
4: Voilà, Fildar, c'est pour
2: dire
4: des conneries.
2: Non, c'est pas Fildar.
0: C'est Yola. Non,
2: oui.
0: J'ai une question.
2: Non, mais Yola maintenant.
0: Oui. Est-ce qu'il y a Yasmine, Gérard? Alors oui, c'est Yola. Est-ce que tu aimerais qu'on t'attache les bras sur une voiture de Formule 1? Qu'on
3: te traîne derrière.
0: Kamikaze, désolé. Qu'on te fasse faire les tours à 300 à l'heure.
2: Non mais là c'est même plus...
0: J'ai une question, Gérard.
2: Non mais moi je...
0: Oui
2: je...
0: ou non?
2: Oh, ça y est, oui.
3: Gérard,
0: oui, ouais.
3: Gérard, j'ai une question.
2: Oh, ça y est, 5 minutes, là. Oh.
5: Chacun son tour.
2: Donc moi je vais te dire une chose, Yola, c'est même plus de... C'est même plus du sport, c'est de la rage.
4: Bah voilà.
0: C'est de la rage.
4: Bravo. La citation de Gérard, c'est plus du sport, c'est de la rage.
2: Non, et qui sait qui a encore une question pour finir?
3: Gérard, c'est moi.
0: Moi, j'ai pas posé de question encore.
2: Alors, Billie Jean, pour terminer...
0: Écoute, je vais te poser une question, c'est à propos de la réglementation de la vitesse qui va se passer cette année. Donc, est-ce que tu es d'accord avec la réglementation de la vitesse par rapport à la pub, quoi?
2: Attends, mais là, attends, Billie Jean, Billie Jean, Billie Jean, t'as entendu ça quand?
0: Mais écoute, GG, ils l'ont dit, hein, non mais ça c'est vrai, hein,
1: aux informations.
2: Non, attendez, laissez-la finir parce que...
0: Oui, je te réponds, cette année, la réglementation pour 98, il va y avoir un système de, ils pourront pas aller à une vitesse supérieure, hein, je sais plus combien, quoi.
4: Oh, mais ça gâche le sport à ce moment-là.
2: Non,
0: GG, c'est vrai, ils disent que ça gâche le sport. Alors,
4: Gérard, je sais pas ce que t'en penses, mais...
2: Attendez, là, moi, pour l'instant, il y a Billie Jean, je sais pas quand est-ce que t'entends. Je sais pas quand est-ce que t'as entendu parler de ça.
0: Mais écoute,
2: moi, attends, tu me poses la question maintenant, tu me laisses répondre s'il te plaît.
0: Ouais, excuse-moi.
2: Donc moi pour l'instant j'en ai pas encore entendu parler. Mm-hmm. Et ça m'étonnerait qu'il y ait eu une réglementation sur la vitesse. Non, attendez, ça m'étonnerait.
0: N'importe quoi.
2: J'en ai jamais entendu parler, hein.
5: Et paraît que si ça se passe pas bien, il ferait tous les circuits en marche arrière.
2: Non, non, non, non, ça c'est déconné.
4: Gérard,
2: j'ai
4: une question, c'est Benjamin.
2: Non, non, terminé, on fait conclusion. Non, alors, dernière question pour Benjamin et conclusion.
4: C'est-à-dire que par rapport à ce que vient de dire
2: Billie Jean,
4: juste avant.
2: Ouais, Billie Jean.
4: Là, ça confirme ce que nous disions tout à l'heure, c'est-à-dire que comme tu n'as pas de preuves, tu ne la crois pas. Mais peut-être que c'est vrai, tu n'as pas de preuves, donc tu ne peux pas affirmer.
2: Non, mais Benjamin, attends, Billie Jean, s'il te plaît, je réponds.
4: Écoute, Gérard, je suis tout oui.
2: Benjamin.
4: Oui.
2: Donc moi, j'ai jamais dit que j'ai pas de preuves, parce que moi j'en ai pas encore entendu parler aux informations, vu que les Grands Prix commencent pas avant la mi-mars.
4: D'accord.
2: Donc on peut pas savoir déjà fin février ce qui va se produire sur les circuits de Formule 1 cette année.
3: Gérard, c'est Casimir.
2: Oui.
3: J'ai une question.
2: Casimir, il me semble que je t'avais dit de t'en aller.
3: Je me suis calmé, Gérard.
0: Yasmine, elle a une question. Bon,
2: attends, Yasmine, s'il te plaît. Casimir,
0: j'ai une question.
2: Vite, pour...
3: Oui, est-ce que tu as assisté au Grand Prix où Senna est mort?
2: Non, je l'ai vu à la télé, oui. Ils ont arrêté la course, et tous les pilotes à...
3: Ils ont passé les pubs.
2: Non, ils ont pas fait pub.
3: Ils ont passé les pubs.
6: Gérard, ça a été quoi ta réaction justement?
2: Disons, on l'a pas su
5: sur le coup.
2: Ça a été annoncé.
6: Non, il est tombé sur le haut du crâne, pas sur le coup.
2: Non. Non.
5: Non, il a repris la course, mais
2: non,
5: en morceaux.
2: Non.
5: Ah bon?
2: Non. Vu comme ça s'est produit, on ne sait pas s'il est mort sur le coup ou pendant son transfert à l'hôpital.
3: Attends.
2: Sif, s'il te plaît.
3: C'est pas sur le coup.
2: Sif, s'il te plaît, tu vas te calmer, merci.
3: Il a pas
2: te calmer.
3: Gérard, j'ai quelque chose à dire.
2: Non, mais moi, je vais répondre à Casimir. Donc, Casimir, donc pour ta question, donc on ne sait pas exactement.
0: Il est encore vivant.
2: Si, il a été ça a été annoncé, attendez s'il vous plaît,
3: attendez,
2: merci, vous. Ça a été annoncé dans les informations très tard,
3: oui.
2: pas pendant le Grand Prix, il y a eu un deuxième départ et les coureurs, les pilotes avaient mis déjà pied à terre, ils ne voulaient pas repartir. Voilà, donc sur ce, on va faire la conclusion.
0: Yasmine, elle a une question.
2: Oui, alors vas-y Yasmine,
6: la dernière après conclusion.
0: Pourquoi t'es con? Je voulais te demander pourquoi à chaque fois il n'y a pas de femmes, il n'y a pas de filles dans les compétitions de Formule 1. Mais si, il y a pas de
2: filles.
6: Mais c'est le répondre.
2: J'ai même pas entendu la question.
6: Elle t'a demandé pourquoi il n'y a pas de filles.
2: Ah bah ça, parce que c'est peut-être un sport qui n'est pas pour les filles.
0: Bah non,
5: mais il y en a eu une année.
4: Gérard, c'est Benjamin, j'ai juste une précision à dire. C'est sur la mort d'Ayrton Senna là qu'on parlait il y a 30 secondes.
2: Ouais.
4: On peut pas affirmer qu'il est mort sur le coup, étant donné qu'après avoir percuté le mur, il a bougé la tête.
2: Benjamin.
4: Non mais Gérard, c'est véridique ce que je te dis.
2: Oui, mais maintenant, savoir où que... parce que tout le monde dit qu'il est mort sur le coup. Donc
4: non,
2: ça peut pas être possible, il a été mort pendant... Il a été mort pendant son transfert à l'hôpital ou à l'hôpital, c'est tout. Conclusion là-dessus.
4: Oui.
2: Donc conclusion du débat, Benjamin.
4: Donc moi j'en conclue que bon, c'était pas trop mal. Bon, on a bien avancé, il y avait une bonne vitesse, je crois que les questions ont bien répondu. Même si c'était pas toujours admirablement posé, mais bon, même si tout n'a pas été tout bien assimilé. Sinon, le débat en lui-même était manifestement bien conduit. Moins bien conduit que la semaine dernière, mais pas trop mal conduit quand même. Et bien joué Gérard pour cette autorité.
2: Si, c'était à peu près comme la semaine dernière. Sauf que là, les questions, c'est vrai.
4: Il y avait plus de gros.
5: Dire que le débat était bidon.
2: Qui a choisi ce thème du débat? C'est vous qui avez choisi de faire des débats comme ça.
6: Attendez les auditeurs.
2: C'est tout. C'est toi avec Max qui a décidé de faire un débat sur Automoto. Voilà. Yasmine, s'il te plaît.
0: Le débat il s'est à peu près bien passé. Même si tes questions n'avaient pas trop de sens, et on a tous remarqué que tu n'étais pas vraiment un fan de la Formule 1, quoi.
2: Mais pourquoi?
0: Parce qu'à chaque fois tu répondais que t'en savais rien ou que c'est ça.
2: Non mais attends, faut dire une chose, que sur la Formule 1, vous m'avez pas tellement questionné.
0: Bah oui, tu réponds.
6: Ah bah si,
0: on t'a questionné, Gérard.
2: Je vous ai répondu. Il y a certains trucs que je pouvais pas vous répondre parce que...
6: Gérard, quand tu réponds à une question, évite de répondre oui, non quoi. Essaye d'argumenter un peu parce que sinon...
3: Ni oui ni non avec Gérard.
2: Non mais là bon comme j'ai toujours dit bon sur le truc des magazines c'est vrai que j'en achète pas. Pourquoi? Parce que c'est horriblement cher. Le bouquin je peux le dire, il vaut à peu près 110 balles. Moi j'ai pas 110 balles à mettre dans un bouquin de Formule 1, je suis désolé.
5: On va pas faire les mettre dans les clubs.
2: Ouais. Voilà.
5: Et puis, ben,
2: donc Yasmine, pour toi ça s'est à peu près bien passé.
0: Ouais. À part si que tes questions n'avaient pas trop de sens, mais bon, c'est pas grave, c'est comme d'habitude.
2: Ouais, mais ça, faut dire une chose, que les questions, c'est vrai qu'on n'a pas...
3: C'est complètement con.
2: Ouais, bah, si ça te plaît pas, celui qui vient de dire ça, c'est le même prix. C'est pas de ma faute, hein. Parce que bon, bah, moi, les questions, à chaque fois que je demande de m'envoyer des thèmes de débat, personne m'en envoie. Non, vous m'en avez pas envoyé.
5: C'est pas grave, on continue la conclusion.
2: Steve.
1: Bah écoute, débat assez bordélique en termes de gestion d'animation. Oui. Et je pense que, non, mais plutôt quand même sympa, mais je crois que tu maîtrises pas tout à fait le débat. Je suis désolé, Schumacher, il est pas polonais, hein.
2: J'ai jamais été dire ça, d'accord.
1: Ayrton Senna est toujours vivant, c'était Steve.
2: Ouais, bah alors Steve,
1: regarde le journaux, lis le monde un peu plus.
2: Ouais, c'est ça. Billie Jean.
0: Écoute, débat fort intéressant. Nous avons été sur les circuits... De toute part.
5: Tu nous as fait rêver, Gérard, ce soir.
0: Tu nous as fait rêver, Gérard, sur les circuits de Manicourt, du Brésil, tu vois, ça a été un...
2: Ah non, mais Brésil, c'est pas moi qui en ai parlé, je crois que c'est Yola
0: Mais, non, mais Gégé, comme d'habitude, tu nous fais rêver, quoi. Mm-hmm. Tes questions, elles font rêver, quoi.
7: Ouais, je suis d'accord.
2: Yola, pour finir.
7: Oui, moi, je suis d'accord avec Billie Jean, parce que j'aimerais bien faire un circuit à poil avec toi, Gérard.
2: Ouais. Non, mais ça, c'est...
3: la meilleure conclusion.
2: Ouais, on verra ça. Casimir.
3: Alors moi j'ai deux choses à te dire. Tout d'abord une phrase qui s'adapte au débat. Mm-hmm. Kant a dit penser c'est nuancer.
2: Hein?
3: Kant, le philosophe, a dit penser c'est nuancer. Donc ça s'adapte tout à fait au débat.
2: Mm-hmm.
3: Et la deuxième chose, c'est que j'ai eu plaisir à voir que pour une fois c'était pas trop con et que tu as pris plaisir à parler d'une de tes passions. Et ça c'est bien.
2: Et ben ça,
3: plaisir, Gérard.
2: Ça, la Formule 1, ça a toujours été ma passion. C'est comme le foot ou le tennis. C'est pour ça que souvent je... Oui, le tennis. Soit le tennis de table, le ping-pong comme on appelle, il n'y a pas si longtemps que ça, il y a à peu près 15 jours,
5: deux semaines.
2: Ah, oui. Donc sur le ping-pong, ça a été pareil. Moi, c'est des sports que il y a des sports que j'aime et que je veux en parler. Il y a certains sports que je ferai pas de débat. Pourquoi? Parce que c'est des débats que...
5: Quel sport?
2: Style le rugby, ça c'est un sport que j'ai horreur.
5: C'est bien le rugby.
2: Sinon, il y a d'autres sports que je pourrais mettre. Le hockey sur glace, c'est pas tellement mon style.
3: Ah, c'est bourrin, hein.
2: C'est plutôt que je vois pas. Quand tu vois les joueurs qui se tapent dessus, tout ça.
3: T'as vu pour les Jeux Olympiques là, la baston qui a duré 5 minutes 30?
2: Ouais, j'ai suivi les Jeux de Nagano. Donc tu vois, justement, tu parles de ça. Il y a aussi. Moi, il y a un débat que j'ai envie de faire, mais ça, je sais pas si.
5: La pelote basque.
2: Faudrait pas faire. Non, mais ça, c'est trop dangereux.
3: La pelote de Sandy.
2: Celui qui s'amuse à dire ça va dégager tout de suite. Merci. C'est pour répondre à
3: oui.
2: Casimir.
3: Oui, oui.
2: Donc il y a certains sports que je veux faire comme thème de débat, mais ça c'est sûr que c'est compliqué parce que j'ai les questions, c'est dur à trouver. Surtout que j'essaye de trouver des questions qu'on puisse mener tranquille et où qu'on puisse parler un peu cul. Ça c'est vrai parce que le jeudi, on parle pas trop. La libre antenne en ce moment, je sais pas, ça se voit que c'est les vacances, c'est un peu caca boudin. Caca boudin, ça fait deux jours que le chef il termine à 1h du matin parce que les gens ont pas de sujet pour qu'ils puissent s'éclater, je suis désolé.
5: Attends,
2: c'est caca boudin. Lundi c'était super, mardi c'était caca boudin. Mercredi, il y avait François, sinon après à 1h il a arrêté.
5: C'est normal, il faisait découvrir.
2: Tu lances un message
5: aux auditeurs. Oui, mais ils arrêtent d'être bêtes.
2: Mais dans ce cas-là, moi je demande une chose, c'est que si vous voulez que Max continue son émission de nous faire des tripes. Je vais y arriver.
3: Des tripes à la niçoise ou à la toulousaine?
2: Non, mais des tripes comme il a l'habitude de faire. Dans ces cas-là, trouvez-lui des sujets que vous avez envie de parler avec lui, qu'on puisse se marrer nous derrière le poste, parce qu'on attend que ça de se marrer. Mais vous nous faites pas rire en ce moment,
3: Gérard,
2: c'est les vacances.
3: Gérard,
2: oui.
3: C'est Casimir. Bravo.
4: Bien joué.
3: Bravo Gérard, ouais.
2: Nickel. Ouais, Casimir.
3: Je trouve que t'as la chasse en ce moment, hein.
2: Regarde.
3: T'es amoureux là, Gérard.
2: Mais regarde. Steve. Casimir, oui. Je veux dire. Oui, t'écoutes depuis combien de temps
3: Moi, je t'écoute depuis le tout début des débats. Et puis, bon, je suis pas un habitué. Je passe à peu près trois fois par
5: semaine.
2: Mm-hmm. D'accord. Bon, bah, moi, je peux vous dire moi, je peux vous dire que, pour l'instant, je suis pas mécontent. Ça s'est bien passé ce soir.
5: C'est vrai.
2: À part un qui nous a un peu...
5: Non, c'était marrant.
2: Agacé.
5: C'était
2: bien, non, un par un qui nous a vraiment agacés. Sinon, j'ai trouvé que ça s'était bien passé. Donc, je voudrais que le deuxième se passe pareil.

0: Christine, pardon. Oh là là.
1: Bonjour.
0: Ah, Christine.
1: Bonjour.
0: Comment vas-tu?
1: Moi, ça va très bien.
0: Christine n'est autre que l'ex de Gérard. Hein? Alors.
2: Allô.
1: Allô.
3: Salut, Christine.
1: Ça va, Françoise?
3: Ça va, Christine.
1: Ouais,
3: Christine.
1: Ça va très bien.
0: Bon, alors, comme on a le vrai Gérard ici, tout à l'heure, on avait l'imposteur qui a raccroché. Christine, qu'est-ce que tu souhaitais dire sur Gérard?
1: Bah, rien, il a changé, c'est tout.
0: En bien ou en mal?
1: En bien.
0: Ah ouais, tu trouves?
1: Un petit peu quand
0: Allô
1: même.
0: Il est quand même mieux aujourd'hui avec, avec Sandy qu'il est avec toi.
1: Hein. Ah bah, on a chacun son caractère.
0: Ouais.
1: Voilà, c'est pour ça.
0: Gérard est là en direct.
2: Allô?
1: Allô?
2: Ah, Christine.
1: Oui?
2: Ouais, je voulais te dire que j'avais encore, que je sors avec Sandy, j'avais encore des sentiments pour toi.
0: Là, ça chauffe. Bien sûr, c'est le vrai Gérard. Allons,
1: ah bon?
0: Bien sûr. Le faux Gérard raccrochait tout à l'heure en antenne et puis après, il nous a dit d'aller se faire foutre.
2: Excusez d'avoir piqué de l'argent dans ton porte-monnaie.
0: Ça, c'est beau. Ça, c'est beau. Tu vois, ça, c'est le vrai Gérard. Ça, ça fait plaisir. Et Gérard, est-ce que tu serais prêt à quitter? Quand même pas. Tu serais prêt même à un ménage à trois?
2: C'est envisageable.
1: Oh,
2: oh,
1: c'est
2: attends, ça peut se faire.
0: Hein?
2: Dans ces cas-là, ça pourrait se faire avec Kamalatia et ouais.
0: Kamalatia?
1: Mmh.
0: Ah, bon, Kamalatia, c'est Sandy parce qu'elle ressemble beaucoup à la chanteuse de Cléopâtre, donc on l'appelle Kamalatia, Kamalatia. Françoise,
1: oui,
0: peut-être que tu as envie de parler un petit peu à Christine, parce que tu veux savoir un petit peu des choses qui ne se disent pas normalement sur une radio, qui sont des trucs très privés.
3: Non, je préfère l'apprendre à.
0: Christine?
1: Oui?
0: Je te le demande de nouveau. J'ai besoin de savoir, c'est quelque chose qui nous avait marqué à une époque, et comme le vrai Gérard est en direct live, j'espère que cette fois-ci, maintenant, il est bien calmé. Est-ce que il se mettait des trucs dans le cul, Gérard? Si oui, quoi?
1: Oui.
0: Qu'est-ce que... Calmez-vous de l'autre côté de la radio, je sais que vous êtes surexcités, ne poussez pas. Vous allez avoir le gros choc du gros choc, l'exclusivité avec un grand E. Christine.
1: Oui.
0: Je te le demande devant tout le monde, devant tous les auditeurs, auditrices, devant nous qui sommes là en train de t'écouter.
1: Oui.
0: Qu'est-ce que Gérard, pendant les relations sexuelles, se mettait-il dans le cul?
1: Des cototises.
0: Oh hein, hein.
2: Alors attends. Attends. Des cototises, là je crois pas. Hein.
0: Non?
2: Non, des allumettes, d'accord, mais pas des cototises.
0: Alors?
1: Des allumettes, il reste.
0: Christine.
2: Attends, tu m'as pas vu faire. Hein.
0: Christine.
1: Quoi?
0: Est-ce que Gérard se mettait autre chose que des cotons-tiges dans le cul?
1: Non.
0: Qu'est-ce que Gérard aimait le plus faire lors des relations sexuelles?
2: Goulou, goulou. Hein, Christine?
0: Non, ouais. Mais lors du goulou, goulou, qu'est-ce qu'il aimait bien faire, Gérard?
1: De faire amour.
0: Oui, mais quoi dans l'amour? Quelle était sa position préférée? Qu'est-ce qu'il préférait faire?
1: Monter sur moi.
0: Monter sur toi?
1: Oui.
0: Il te montait dessus?
1: Oui.
0: Il te prenait donc en missionnaire?
1: Oui.
0: D'accord. Et toi, de ton côté, qu'est-ce que tu aimais le plus lui faire?
1: Moi?
0: Ouais.
1: Pareil que lui, j'aimais bien qu'il montait sans moi.
0: Ah.
2: Ouais, cigare à moustache.
0: Est-ce que tu... Est-ce que tu lui as... Christine, pardon. Christine?
1: Oui.
0: En direct sur Fun Radio, je te demande, ex-copine de Gérard... Tu as déjà fait une pipe?
1: Non.
2: Oh, attends.
0: Alors, est-ce qu'il t'a déjà...
4: Non,
0: est-ce qu'il s'est déjà approché de ton minou?
2: On l'avait fait dans la cabine. Là.
1: Hein?
0: Est-ce qu'il s'est déjà approché de ton minou?
1: Mais si.
0: Est-ce qu'il s'est déjà approché de ton minou?
1: Oui.
0: Est-ce qu'il s'est approché avec la langue?
1: Non.
0: Est-ce qu'il est déjà venu juste sentir?
1: Non, pas du tout.
2: Bah,
1: il
2: l'a
1: touché, c'est tout.
0: Il l'a touché.
2: Eh ben, je n'ai pas un doigté baroque.
0: Ah. Christine.
1: Quoi?
0: Est-ce que Gérard, en privé, t'a déjà parlé d'un fantasme?
1: Non, je ne me rappelle plus.
0: Est-ce qu'il y a des choses qu'il aurait aimé réaliser avec toi et qu'il n'a pas eu le temps de faire?
1: Je
0: ne
1: me rappelle plus tellement.
0: Christine, si c'était à refaire, est-ce que tu as une chose que tu aimerais refaire avec lui?
1: Non, rien du tout, j'ai un copain.
0: T'as un copain, non, mais je te parle de l'époque.
1: Oh, je sais pas.
0: Tu sais plus?
1: Non.
0: D'accord. Est-ce que tu as un message à donner à notre ami Gérard qui est là devant toi en direct?
1: Non, J'ai beaucoup d'amitié avec lui, c'est tout.
0: J'ai
1: la paix.
0: Est-ce que tu aimerais le revoir?
1: Pourquoi pas, en amitié?
2: Christine, si tu veux, moi je te propose, tu viens ce soir, comme ça on se fait un petit truc à quatre avec Sandy et puis ton copain.
0: Oh. Ah.
2: On fait d'abord une petite bouffe et plus affinité.
1: Faire la paix?
2: Faire la paix.
0: Hein?
2: Pas faire la paix.
0: Ouais, il pourra même t'en faire dans le lit, si tu veux.
1: Mais non, sérieusement.
0: Bah oui, sérieusement. Bon alors, Christine.
1: Quoi?
0: Vous faites la paix?
1: Oui.
0: Vous êtes à Miami?
1: Oui.
0: On se fait un gros béco en direct. Allez, on se fait un gros béco. Eh bien voilà, en direct live à 23h35. Nous sommes le combien aujourd'hui? Le 5 octobre 1998. Et donc c'est aujourd'hui la réconciliation entre Christine, l'ex de Gérard, et Gérard, et tout ça en direct sur l'antenne de Fun Radio, avec comme témoin Françoise de la Courneuve quand même.
1: Ouais.
2: Christine?
1: Oui.
2: Il te reste de l'argent dans ton porte-monnaie?
0: Oh, c'est reparti. Bon, allez, repasse tous les trois en antenne, on les embrasse. Et Gérard, on te retrouve demain, bien sûr, on te retrouve demain avec ta copine Sandy pour les conseils de Gérard et Sandy. Et on s'excuse, Gérard, pour tout à l'heure avec l'imposteur qui s'est fait passer pour le soi-disant vrai Gérard.

0: puéril.
1: Oui, bah moi, pour l'argent, je ferais n'importe quoi, de toute façon. Hein, donc, Même sortir avec toi, hein, ça, il n'y a pas de problème, quoi.
0: Non, mais moi, de toute manière, vous le savez, je suis déjà pris, donc ça sert à rien d'insister.
1: Ah non, moi, je ne savais pas, moi, mince.
0: Ouais, mais vous le savez, on en parle assez sur l'antenne, donc maintenant, vous arrêtez de vouloir me dire que vous voulez sortir avec moi.
1: Ah non, mais ne t'énerve pas, j'ai
0: Non, non, mais moi, je préfère prévenir tout de suite.
1: D'accord. Tu as raison, sois clair dès le départ, tu as raison.
0: Donc, moi, je peux vous dire que moi, je ne serais pas prêt à ressembler à quelqu'un, même pour de l'argent, hein, parce que je vois pas du tout le rapport. Enfin, donc, oui.
2: Et pour les femmes?
0: Comment ça?
2: Bah, je veux dire, si tu ressens déjà à la personne, tu peux attirer les minettes.
0: Bah non, mais de toute manière, j'ai déjà ma personnalité, donc j'attire pas mal de personnes que maintenant que je suis avec quelqu'un. Donc maintenant, tout le monde veut sortir avec moi, mais maintenant, il est trop tard, je suis pris, mon cœur est pris, donc maintenant, c'est plus la peine d'insister.
3: Et, Gérard, ces filles-là,
0: ouais.
3: est-ce que tu aimerais avoir un sosie?
0: Personnellement, non.
3: Pourquoi?
0: Non, parce que ça m'intéresse pas du tout.
4: Si ça se trouve, t'en as déjà un et tu le sais pas.
0: Ouais, mais ça, avec tout ce qui se balance sur Internet et tout ça, donc je voudrais quand même que ça cesse aussi, cette histoire. On aurait dû en parler avant de faire les débats. Enfin.
5: Gérard?
0: Oui.
5: Sur IRC, il y a Nomad qui te demande si les sosies sont à l'ail.
0: Ouais, saucisson à l'ail, ouais. Bah, voilà. Ça m'aurait étonné. Oui.
2: Encore Francis.
0: Oui.
2: Tu sais que par le monde, on paraît qu'on a 7 sosies.
0: Alors, tu peux préciser ta pensée?
2: Oui, scientifiquement, il a été prouvé qu'il y a 7 personnes dans le monde qui nous ressemblent.
0: Mmh.
2: Donc, seulement physiquement, donc moi déjà, Francis Lalanne a son sosie, c'est moi.
0: Mmh.
2: Donc, déjà, il a beaucoup de chance de m'avoir.
0: Non, mais de toute manière, tous les chanteurs ont un sosie. Justement, la question, on voulait la poser, mais vu que on en a fait illusion sur à la télé il y a pas longtemps, donc c'est pour ça que la question n'en parlera pas. Donc maintenant, la deuxième question, c'est comment est organisée une journée chez un sosie? Alors, on va demander ça. Francis, comme tu sais le point de vue.
2: Oh là là, ça commence déjà le matin, levé vers 11h.
0: Mmh.
2: Bon, de là...
0: Francis, oui. Je te coupe, mais je pense qu'à mon avis, ça m'étonnerait. Hein. Ça m'étonnerait que la journée commence à 11h. Hein.
2: Mais attends, Gérard, tu ne connais pas mon activité du soir?
0: Ouais.
2: Bah, si je sors jusqu'à 4-5h du matin... C'est sûr qu'avec ces gars-là, c'est quand, à quelle heure veux-tu que je me réveille?
3: C'est sûr.
6: Oh, Marcel
7: Oh là là.
4: Mais approche comme ça, parce que si
0: Tu Gérard.
4: Comme ça, écoute.
0: Ouais, ouais.
4: Ça,
0: ouais, d'accord.
4: Ça plope, donc fais gaffe.
0: Okay.
4: Non, mais tu peux mettre ta main, mais tu fais doucement.
0: Mmh. Donc, Francis, donc, j'étais avec toi, donc je peux te dire tout de suite que ça m'étonnerait que ça commence à... Une journée commence à 11h du matin, c'est pas possible. Hein.
2: Mais je te dis que c'est à l'heure où je me réveille, à cause des gars-là.
0: Ouais, non, mais même, une journée, tu commences bien plus tôt. Hein. Enfin, bref, passons, je vais pas m'éterniser sur ça. Hein.
5: Gérard, sur IRC, il y a Roadrunner qui te demande comment on fait pour devenir sosie.
0: Ben, ça, justement, il y aurait...
8: Il y a un truc.
0: Ouais, il y a un truc, mais lequel, j'en sais rien. Hein.
4: Ben, il va te le dire, l'auditeur.
8: Ben non, justement, c'est un truc chez les sosies, et on peut pas le dire, ça, c'est notre secret, on peut pas le dévoiler.
0: Mais c'est qui, ça?
8: C'est Rap Voisine.
0: Rap Voisine, ben, ouais, ok. Et donc, toi, comment...
8: Je le dirai pas, c'est mon secret, je n'en parle pas.
0: Comment est organisée une journée chez un sosie, c'est tout?
8: Ah, ben, je me lève vers 5-6h de l'après-midi.
0: Ouais.
8: Et puis je pars au gala vers 8-9h.
0: Ouais, t'es pas en train de te foutre de ma gueule,
8: non,
0: là?
8: Non, pas du tout, puisque je fais mon gala jusqu'à 6h, 7h du mat.
0: Ouais.
8: Et après, je suis fatigué et je dois dormir pendant la journée. En fait, je vis la nuit.
0: Ouais, d'accord.
8: Comme une chauve-souris.
0: Ouais, c'est ça.
3: Gérard, excuse-moi, on a un nouvel auditeur, il s'appelle Michel Mathieu, il a 21 ans, il est de Beson.
8: Qui est Michel?
0: À la place de qui?
3: À la place de personne. Je bidouille le standard pour qu'on ait en fait plus d'auditeurs comme avant.
0: Alors donc, tu m'as dit
3: Michel Mathieu.
9: Oui, bonsoir.
3: 21 ans de Beson.
9: Bonsoir, c'est Michel Mathieu.
3: 108.2.
4: Et GG, sur le Minitel, on me demande aussi si t'aimerais pas avoir un sosie, mais être le sosie de quelqu'un.
0: Non, pas personnellement.
8: T'en es sûr?
0: Oui. Ouachi Patty.
1: Eh, hey, Gérard.
0: C'est qui?
1: C'est Karen Puéril.
0: Ouais.
1: Tu voudrais pas être ce jeu de...
4: Oh, dans ton micro, Martin. Hein.
0: Oh, parle devant ton combiné ou sinon je te vire.
4: Oh,
1: non. Est-ce que tu voudrais pas être le sosie de Ricky Martin?
0: Mais qu'est-ce que vous me balancez, Ricky Martin? Laissez-le en paix. Si je l'ai, c'est le chanteur que j'aime bien.
3: En plus, il est mort.
0: Non, il est pas mort, connard.
3: C'est hier.
0: Non, tiens mon cul.
8: Bah si, c'est vrai, c'est pas.
3: Il a dérapé.
0: Mais ouais, c'est ça, il a dérapé. Tout à l'heure, je vais te faire déraper quelque chose, toi, tu vas voir, tu vas pas commencer. Qui c'est que j'avais demandé? Ouais, où est-ce, Patty?
6: Moi, je travaille à la Sécu. Alors bon, bah dans la semaine, je fais 8h-16h, hein, comme tout le monde.
0: Ouais.
6: Et puis, bah le dimanche, je fais des galas. Mais je pars à 8h, je rentre à 9h. Hein.
0: Mm-hmm.
6: Je fais juste une chanson, alors.
0: Ouais, d'accord. Ok. Rap voisine, bah, t'as répondu, toi?
8: Bah oui.
0: Donc, Karen Puéril.
7: Oui. Bah, alors moi, déjà, je commence ma journée, je me lave, hein, je prends un coton-tige.
0: Mmh.
7: Et puis, bon, bah, je m'occupe de mon corps, voilà. Hein. Et donc, je travaille directement sur le terrain.
0: Mmh.
7: Et puis, voilà, ma journée se passe comme ça.
8: Super.
0: Si t'as quelqu'un derrière, c'est plus la peine pour toi, d'accord? Parce que je viens d'entendre que y a du monde qui te souffle.
3: Ouais, ma grande. Ouais, quoi?
4: Hop. Bah, faut que tu gères, là.
3: Mais je gère qui, là?
0: Michel Mathieu.
8: Ouais.
3: Maintenant, je viens de le mettre.
8: Attends, je suis là.
0: Non, mais c'est pas lui qui a du monde derrière. Ah bah. Michel Mathieu, pour toi.
8: Ouais, bah écoute, moi, donc, comme t'as pu le deviner, je suis fan de Mireille Mathieu. Donc, ma journée, principalement, j'occupe mon temps à essayer de me faire la même coupe de cheveux, quand même.
3: Je la vire?
8: Parce que.
3: Merde.
8: Parce que c'est pas facile d'avoir quand même une coupe de cheveux comme ça.
0: Mmh.
8: Et ensuite, j'ai une copine qui s'appelle Mireille Drucker et on s'exprime, on répète comme si on était en interview au cas où ça arriverait un jour, quoi, voilà. On s'entraîne.
10: Okay. C'est faux!
8: Mais si, tout à fait.
11: Impossible.
8: Il faut appeler Mireille Drucker, c'est tout.
0: Non, vous arrêtez avec vos impossibles, parce que tout à l'heure, ça va gerber vite, hein, maintenant.
12: Mmh. Gérard, sur IRC, il y a Yankee qui te demande si on peut être le sosie d'une race canine.
0: il veut faire allusion à quoi, lui?
12: Bah attends, je vais lui demander. Demande-lui.
0: Donc, tu veux faire allusion à quelle race, s'il te plaît?
7: Ah ouais, quand même. Bulldog.
12: Ah, faut attendre.
0: Alors, qui c'est qui vient de dire ça? Qui vient de dire ça entre Karen et Wesh Patty?
12: Bah, c'est pas moi. Gérard, Yankee, il dit Bulldog Mystère.
0: Ouais, mais ça, faut arrêter.
10: Non,
0: faut arrêter là-dessus, d'accord?
10: Arrêtez!
0: Bon, toi, tu te calmes un peu, c'est moi qui gère, d'accord? Manu?
10: Arrête!
4: On me demande combien ça coûte en euros, un sosie.
10: Oh, oh putain!
0: Qu'est-ce que tu fais? Hé, t'arrêtes de taper comme ça, après on va dire que c'est moi, espèce de con!
4: Arrête! Ah, commence pas à balancer des trucs, t'es fou!
0: Là, tu vas pas commencer, toi, hein?
3: Oh, t'es pas à Neuilly, là.
0: Ouais,
4: tiens-toi bien un peu, on te regarde.
0: Ouais, tu vas pas commencer.
3: Parce que peut-être que Michel Labrouille peut appeler à tout moment sur la ligne.
0: Ouais, bah toi, tu vas déjà commencer par gérer ce que je t'ai demandé, ok?
13: T'as même pas de poil à ta bite!
10: Oh non!
0: Bon, ouais!
13: J'ai piqué des euros dans mon sac!
0: Bon, ouais! Tu me gères ça, toi, tu te magnes!
3: Ouais.
0: Tu te magnes vite!
10: Ouais!
13: Gérard?
0: Quoi?
13: Allô Gérard?
0: C'est qui?
13: C'est Karen!
0: Je t'écoute!
13: Oui, est-ce que Sandy a un sosie?
0: Non, Sandy, elle a pas de sosie, Sandy, elle vous emmerde!
8: Chewbacca.
3: Bon, on revient au débat, GG, s'il te plaît?
8: Oui,
0: bon, hey!
3: Oui, je les gère.
0: Toi, tu me les gères parce que sinon, tu vas aller à l'arrière. Hein.
8: Ouais. Là-bas,
0: je le sens.
8: Là-bas.
0: Troisième question. Être un sosie est-il une passion réputée? On va demander ça à Francis.
14: N'importe quoi.
8: Oh la fille. Oh là là là.
0: Oh, Pildar!
3: Quoi?
0: Ton boulot, là, de gérer.
3: Pardon, excuse-moi. Attends deux secondes. Comme ça, je mets un en guerre. C'est bon.
0: Alors, Francis?
14: Oui.
0: Donc pour toi?
14: Tu peux répéter la question, s'il te plaît?
0: Être un sosie est-il une passion réputée?
14: Bah, déjà, il faut avoir la tête de la personne.
0: Ouais.
14: Donc, si t'as la tête de la personne, c'est même plus une passion, tu le vis tous les jours.
0: Mm-hmm.
14: Bon, moi, malheureusement, je suis fan de Francis Lalanne, donc de ce côté-là, bon, je suis pas trop gâté par la personne au niveau médiatique. Donc, une passion, il faut vraiment trouver les fans, quoi.
0: Mm-hmm. Ok. Wesh, Patty?
7: Wesh. Tu peux répéter ta question?
0: Non, je la répète plus.
7: Bah, j'ai pas retenu, donc je vais te dire, je suis d'accord avec toi.
8: Mmh. Oh là là.
0: Bon,
3: Gérard, tu te réveilles, quoi?
0: Non, tu me dis ça parce que moi j'en ai marre de répéter les questions. Maintenant, ça commence à bien faire.
3: Bah ouais, mais j'ai un standard bidon.
0: Ouais, non, mais t'as un standard bidon, tu te démerdes.
3: Ah. Ah, attends, c'est peut-être.
0: Rap voisine.
3: C'est peut-être le PDG d'RTL.
0: Ouais. Rap voisine.
15: Oui.
0: Rap voisine.
8: Opéra.
15: Allô?
8: Ouais,
10: c'est
8: bah.
10: C'est qui,
8: ouais.
10: Rigo?
8: C'est en tête, c'est pas possible.
0: Oh!
3: Mais il est là, GG.
8: Ouais. Oui, donc la seule gloire que ça m'apporte, c'est d'avoir des grands-mères avec des doubles foyers.
12: Excusez-moi, vous êtes dans le studio.
3: Oui. Attendez les auditeurs.
0: Non, il n'y a pas d'attendez, d'accord. Moi je fais mes
12: débats. Attends Gérard, j'ai le PDG d'RTL en ligne.
0: Ouais, c'est ça.
12: S'il te plaît.
0: Ouais, bah c'est ça, oui. Moi aussi. Rap voisine.
12: Je vais le calmer, vous inquiétez pas, je vais le calmer.
14: Oh là là, vite fait.
3: Assurez les auditeurs, on a eu un...
0: Rap voisine aussi.
8: Oui, donc je disais que la seule gloire que ça m'apporte, c'est des grands-mères qui ont des doubles foyers et qui me confondent avec Rap voisine en fait. C'est tout. Voilà.
3: Mais Gérard, t'écoute pas. Hein. Excuse-moi, rap voisine, mais.
0: Si, j'ai entendu.
3: Alors qu'est-ce que t'en penses ?
0: C'est pour les grands-mères qui ont des doubles foyers, c'est ça ?
8: Et puis ?
0: Je sais pas quoi après.
3: Bravo. Voilà.
8: Allez hop, tu
3: bravo. Vois.
0: Ouais, bah, rap voisine, si t'es pas content, c'est pareil.
8: Et
0: toi, tu t'écrases.
3: Bravo.
0: Toi, tu me gères les auditeurs parce que pour l'instant, tu commences à foutre de la merde.
11: Ta gueule, hippie !
8: Voilà, c'est de la synthèse.
0: Ouais. Karen Péril.
15: Oui.
14: Péril.
15: Alors, moi, c'est pas une passion, hein, mais disons que c'est pour trouver l'homme de ma vie.
0: Être un sosie est-il une passion réputée ? C'est pas pour savoir si tu es pour trouver l'homme de ta vie ou pas.
15: Non, oui, mais c'est pas une passion.
0: Alors tu peux préciser ?
15: Comment ? C'est-à-dire que c'est un métier.
12: Gérard, pour calmer le débat, je voulais te dire quand même qu'on a dépassé les 6000. On est à 6222. Ce qui est bien, ça applaudit pas. Ok,
0: bravo.
12: Merci. Quand même, c'est cool. Et faut laisser Snooze. Je voulais juste dire, il y a Snooze, il revient dans 30 secondes, il est parti chercher à manger.
0: Ok. Michel Mathieu.
14: Ouais, Michel Mathieu, moi je pense que c'est plus qu'une passion, comme tu disais. C'est une philosophie. C'est carrément même, je dirais, un mode de vie au quotidien, au journalier, quoi, tu vois. Toujours.
0: Ouais, mais précise un peu, parce que là, vous me donnez des réponses vagues.
14: Si tu veux,
0: hein.
14: Moi, je suis fan de Mireille Mathieu. Moi, je me réveille le matin, je me réveille Mireille Mathieu, je mange Mireille Mathieu, je dors Mireille Mathieu, je baise Mireille Mathieu, je fais tout Mireille Mathieu, quoi, tu vois.
0: Ah, ok. Donc, toi, t'es carrément fan de Mireille Mathieu.
14: Ah, bah, c'est clair.
3: Ouais, mais
14: c'est
3: précise ton nom.
16: Est-ce que tu chies Mireille Mathieu ? Est-ce que tu chies Mireille Mathieu ?
14: Ouais, pas mal, ouais. Voilà, GG. Tu la bourres aussi, Mireille Mathieu.
0: Merci,
14: ouais.
0: Fildar. Hein.
14: Ouais, je baisse des chers.
3: Attends, je me fais un coup de combiné.
0: Moi, je m'en fous, mais merci, parce que comme ça, on n'a pas entendu la fin de sa question à Michel. Ouais, c'est pas grave.
14: Il me demandait si je baisais Mireille Mathieu. Je lui disais oui, je baisse des chèvres, oui.
8: Et tiens, d'ailleurs, je vais te demander autre chose. Tu sais pourquoi Mireille Mathieu n'a pas le vagin dans le front ?
0: Vas-y.
8: C'est tout simple, parce que t'as déjà essayé de lui rentrer quelque chose dans la tête.
0: N'importe quoi. Alors là, ta blague, tu peux te la carrer au cul. Hein.
8: Ok, oh
0: là
8: pas de problème.
0: Alors, la cinquième question. Les animateurs radio télé ont-ils un sosie ? Et on va s'écouter Dick Rivière avec Les Matins, la banane toute dure. Et on se retrouve tout de suite après au 0803 08 5000 et toujours 3615 4 Fun Radio rubrique direct et sur l'IRC où que Rigo vous attend nombreux. Ouais. www.fr et voilà. A tout de suite. Et voilà, vous venez d'écouter Dick Rivière avec Le Matin, la banane toute dure. Et donc, vous êtes toujours... Avec la banane toute dure. Et donc, vous êtes toujours sur Fun Radio. Donc, Fildar vous attend au standard au 0803 08 5000.
3: Gagnez-vous, merde, j'ai pas que ça à foutre.
0: Toujours, le Minitel au 3615 Fun Radio rubrique direct. Manu qui est aux commandes.
3: Oui.
0: Et Rigo qui est sur l'IRC, donc www.fr. C'est www.fr Fun Radio, c'est ça?
3: Ouais, c'est ça.
0: Voilà.
3: Double flash.
0: Ouais, double flash.
3: Et whisky.
0: Ouais, c'est ça. Donc, on récupère Francis Lalanne.
3: La laine.
17: Allô?
0: Allô?
17: Oui.
0: Donc, rebonsoir à toi.
17: Rebonsoir à toi aussi.
0: Wesh Patty.
3: Bah non, je l'ai viré.
0: Donc, elle est partie. Rap voisine.
8: Ouais, salut, c'est moi. Bonsoir, GG.
0: Re-salut à toi. Karen Puéril.
15: Puéril, oui.
0: Rebonsoir.
15: Rebonsoir, Gérard.
0: Michel Mathieu.
17: Oui,
0: rebonsoir à toi.
17: Bonsoir.
0: Et Jean-Pierre, qui est passé avec ses chansons. Donc, bonsoir à toi, Jean-Pierre.
18: Bonsoir.
0: Comment vas-tu ?
18: Ça va bien.
0: Ça va ?
19: C'est la fête de la musique.
0: Ouais, non, mais c'est bon. Non.
19: J'achète ton disque. Direct.
0: Hey, pour l'instant, c'est pas un débat sur la musique, c'est un débat sur les sosies.
18: Oui.
0: D'accord.
19: Okay, ouais. Quand même. Hein.
0: Ouais, non, mais
11: Bah quand même.
0: On répond correctement aux questions, c'est tout. Okay. Alors on va changer parce que vu que je termine qu'à 2h, donc il est quand même, il reste encore quand même une heure, yes. Plus d'une heure à faire.
8: De toute façon, c'est bon, tu vas pousser jusqu'à 3h quoi.
0: Non. Êtes-vous fan de quelqu'un? Si oui, êtes-vous d'accord? Donc alors je précise la question parce que c'est
8: compliqué. Hein.
0: C'est Fildar qui l'a dit. Donc vous, par exemple, si vous êtes fan de, par exemple, tout à l'heure j'entendais qui c'est qui me disait Mireille Mathieu. Donc c'est Michel.
11: C'est Michel.
0: Hein? Donc si oui, êtes-vous d'accord? Donc le pourquoi? Êtes-vous d'accord? Si oui, êtes-vous d'accord? Donc
11: bah oui.
0: Être fan de quelqu'un. Donc je pense que tout le monde est fan d'un chanteur préféré.
11: C'est clair.
0: Donc on va demander à Jean-Pierre comme il vient d'arriver.
18: Faites la musique.
0: Bon Jean-Pierre, s'il te plaît.
18: Oui.
0: Oh là là. Oh non, Fildar. Fildar, c'est quoi là?
20: C'est Jean-Pierre.
0: Oh non, mais attends, ouais. Oh.
20: Jean-Pierre.
0: Jean-Pierre, c'est Gérard là. Tu réponds correctement aux questions, sinon c'est pas la peine.
8: Bah ouais, c'est clair.
18: Ah ok, bien sûr.
0: Ouais. Non mais on s'en fout du ministère de la Culture et tout ça. On n'est pas là pour parler politique, ok?
18: Non mais j'entends tout le monde qui parle en même temps. Et...
0: Ouais non mais pour l'instant c'est moi qui te parle. Donc tu réponds correctement à la question, sinon c'est pas la peine de faire le débat.
18: Non mais j'écoute ta question, tu peux parler, vas-y.
0: Non mais maintenant tu réponds à la question.
18: Le ministère, maire.
0: Okay. Oh,
12: allez. Gérard, sur IRC, il y a un petit sondage que Triso m'a envoyé.
0: Ouais.
12: Alors, à la question, avez-vous un sosie? 54% des personnes ont répondu non, j'ai voté contre. 27% pas du tout, je suis hétérosexuel. 18% non, je n'écoute pas les To Be Free. Et 12% vous pouvez répéter la question. Une seule personne a répondu oui, mais je suis pas sûr.
0: Mais comment que ça se fait que j'ai pas de sondage comme à Neuilly là?
21: Parce qu'on n'est pas à Neuilly.
20: Non, parce qu'on s'est fait voler le
21: PC. L'institut de sondage.
20: On s'est fait voler l'ordinateur. Donc pour le moment, on attend à nouveau.
0: Ah d'accord.
20: Ouais.
0: Bon, alors Michel Mathieu. Michel, pardon.
21: Oui. Suite à ta question sur Minitel, on te demande est-ce que tu penses pas que pourquoi pas et dans quel sens?
0: Mais qui c'est qui pose cette question de naze?
21: Nomade.
0: Nomade, c'est même pas la peine d'y répondre parce que qu'est-ce que tu veux que je réponde là-dessus?
21: Pas, il me dit ça ressemble à la tête, il aimerait bien que tu répondes à la
20: sienne. Ça
0: ni queue ni tête, ça va être comme tout à l'heure sur l'IRC, quand on va faire des débats, la conclusion du débat, il y en a qui vont me dire ton débat a eu ni queue ni tête comme toi. Ça, je m'en doute encore.
20: Et là, vous pourrez rajouter sans jambes.
0: Pour l'instant, je t'ai dit de me virer lui là, parce que c'est pas la peine de le garder s'il répond.
12: Allô
0: pas. Michel Mathieu, donc pour toi.
11: Ouais, écoute, moi je vais te dire que déjà je suis d'accord, donc oui. À cela, je peux ajouter que je réponds par l'affirmative et je pense que ça c'est dans tous les sens, donc il n'y a pas besoin de préciser, quoi, tu vois.
0: Non, mais donc t'es fan, toi, de Mireille. À fond de Mireille Mathieu.
11: À fond, 100%, je te dis, je fais tout Mireille Mathieu, moi, il n'y a pas de lézard.
0: Mm-hmm. Ok.
11: Donc oui, à 100%.
0: D'accord. Donc toi, c'est oui, sans même savoir, êtes-vous d'accord? Donc toi, pour toi, c'est carrément oui d'entrée. Ah,
11: voilà, moi, j'ai pas besoin d'être d'accord, c'est oui direct.
0: Ok.
11: Voilà.
0: Karen Puéril.
22: Oui. Alors moi je ne suis pas fan de Karen Puéril, Cheryl. Moi je suis fan de...
8: Oh là là, arrête de fumer.
11: Ouais,
22: je ne fume pas.
11: Vas-y, fais tourner.
0: Hey, tu réponds correctement ou sinon je fais comme Wesh Patty, je te vire.
11: Allez, hop,
22: non, d'accord Gérard, d'accord.
18: Mystère, mère.
0: Bon, ouais, hop. Allez, Jean-Pierre. Non, Jean-Pierre, tu le vires. Jean-Pierre, tu le vires. Oh.
21: Mais il chante bien pourtant.
0: Non, moi, c'est pas un débat sur les chanteurs, c'est un débat sur les sosies.
20: Gérard, alors, oui.
0: Au revoir pour lui.
20: Excuse-moi, à la place de la petite, là, Wesh Patty, on accueille Magali Alain. Magali Alain, 23 ans de. Ça fait rire Rigo, je comprends pas. De Clermont-Ferrand.
23: Désolé.
20: Bonsoir, Magali Alain.
0: Bonsoir.
24: Oh cochon.
25: Bonsoir, ça va?
0: Ouais, tu vois, il faudra peut-être te réveiller quand on t'appelle. Hein.
25: Oui, j'ai plein de bips, alors suis-moi.
0: Comment?
25: Non, parce qu'en fait. C'était quoi ta question, Gérard?
0: Non, mais attends, pour l'instant, je te dis, tu te réveilles quand on te parle.
20: Quand on a voulu l'accueillir, en fait, je l'ai passé à l'antenne. Et quand on l'a passé à l'antenne, en fait, elle n'entend plus pendant 2 secondes l'antenne.
11: Ouais,
0: d'accord. Par contre, tu me vires Jean-Pierre et puis l'autre, là, comme ils veulent pas répondre correctement aux questions, c'est pas la peine. Hein.
20: Ok.
0: Donc, rap voisine.
24: Ouais, moi, alors, exactement, je suis fan de rock voisine.
0: Ouais.
24: Et non, je suis pas d'accord.
0: Mais tu peux préciser?
24: Bah, je précise, je suis pas d'accord.
0: Donne le fond de ta pensée.
24: Mais je suis fan de rock voisine, je le kiffe.
0: Mais ouais, mais d'accord, tu le kiffes, mais précise le fond de ta pensée.
24: Bah pourquoi? Qu'est-ce que tu veux que je te dise de plus?
0: C'est
24: mon idole.
0: Bon bah alors d'accord, bah c'est ça que je veux entendre dire.
24: Bah c'est ce que je viens de te dire il y a deux minutes.
0: Mais non, toi, tu me dis que tu le kiffes, j'en ai rien à foutre.
24: Qu'est-ce que ça veut dire, je te kiffe?
0: Ouais bah c'est bon, tais-toi pour l'instant.
21: On demande sur le Minitel si t'as une idole toi.
0: Bah ça c'est justement, je répondrai après quand tout le monde aura répondu.
1: Jabba. Jabba, je dirais Jabba.
24: Jabba.
0: Toi, tu vas fermer ta gueule, d'accord? Parce que tout à l'heure, tu vas dégager vite fait, toi.
24: C'est Jabba plus grosse qu'une hutte.
0: C'est qui parle comme ça? Qui c'est qui parle comme ça?
1: Ouais, c'est Polo. Ouais, c'est Polo.
0: Ta gueule, hippie!
1: Ouais, ta gueule, hippie.
0: Bon, alors, tu me gères ça, toi, vite fait.
1: Allez, hop, tu gères.
20: Allô?
1: Ouais.
20: Ouais, à la place de Karine Puéril, on accueille Véronique Dusson. Bonsoir, Véronique.
1: Moi aussi, je veux changer de prénom.
2: Bonsoir, tout le monde.
1: Bonsoir.
2: Salut, Véro.
1: Salut, Véro.
2: Salut, tout le monde.
1: Salut, Véro.
0: Elle est d'où?
20: Elle est de... T'es où d'où, déjà?
2: Je suis de Paris.
20: Voilà.
1: T'as ton piano?
0: Non, non, mais c'est bon, laisse-les dire leurs conneries. Magali Alain?
5: Oui.
0: Donc pour toi, ah ouais, toi t'as été au standard, donc t'as pas entendu la question, c'est
5: ouais.
0: ça?
5: Ouais, ouais, c'est ça.
0: Donc je répète pour toi et pour Véronique. Donc oui. Êtes-vous fan de quelqu'un? Si oui, êtes-vous d'accord?
5: Moi je suis fan d'Étienne Dao.
0: Ouais.
5: Mais je le ressemble pas du tout.
24: Ouais, c'est clair.
0: Mais non, mais attends, t'es déjà une nana, tu peux pas ressembler à un mec.
5: Ouais, non, mais je te dis, je suis fan de lui, quoi.
0: Ah, d'accord.
24: Tu vois.
0: Mais t'as entendu, là, sur M6, là, le week-end qu'ils font sur lui?
5: Oui, j'enregistre.
0: Ouais, ben, t'as de la chance, hein.
5: Merci pour l'info, Gérard.
0: Voilà. Véronique, de Paris.
2: Oui. Alors, moi, je suis fan de Wonder Woman.
0: Ah! C'est une animée...
2: une actrice télé,
24: ouais. Actrice.
0: C'en est une qui joue dans des films.
20: Ouais, plein
2: voilà,
20: de films.
2: Oui, tout à fait.
0: Ouais, donc.
2: Oh mais moi, je suis complètement d'accord, quoi.
0: Et tu me calmes un peu, là, ceux qui s'amusent à faire des conneries, là, Manu.
21: Ouais, sur Minitel, toujours, il y a toujours Nomade qui demande si toi, t'es un fan de Christine.
0: De
21: Christine.
0: Ah bah alors là, c'est même pas la peine, j'y répondrai pas.
5: Ils m'ont fait sur moi.
0: Ouais bah ta gueule.
5: C'est tout. J'aurais 2 euros dans mon sac.
0: Donc, qui c'est qui reste qui a pas répondu? Ah bah Francis.
20: Il y a Jean-Pierre aussi.
0: Non, je t'ai dit de le virer lui.
20: Mais il veut pas partir, il me dit.
0: Non.
20: J'ai envie de jouer.
0: Il a envie de jouer, il va pas.
6: C'est le feu de la musique.
0: Voilà.
6: Du champagne.
0: Ah mais non, mais je pas le savoir, tu le
12: dire. Gérard, pour calmer le débat sur...
0: Voilà, merde.
12: Gérard.
0: Tu le vires, s'il veut. C'est quoi, là, ce bordel? Tu me le vires.
24: On pose un sondage.
5: Non, on va s'éclater. On va se faire péter le fion.
24: Oh là là.
0: Hey, tu le vires complètement. Je veux pas le savoir. Il veut pas partir. Tu le vires quand même.
20: Je peux pas.
0: Je veux pas le savoir. Tu le vires.
21: Non, mais le problème, c'est qu'avec ce standard-là, si les gens, ils raccrochent pas de leur côté, nous, on peut pas leur raccrocher au
0: nez. Non, mais moi, je veux pas le savoir. Il vire.
21: J'ai eu les problèmes toute la semaine.
20: Alors dis-lui.
0: Jean-Pierre, tu raccroches ton téléphone, je ne veux pas de toi dans mes débats, ok? Alors, Francis Lalaine.
20: Non mais il a raccroché Francis Lalaine, il faut que j'en retrouve un autre.
0: Putain, mais tu me fais quoi, toi?
12: Gérard, pour calmer le débat, il y a Cyberon GG sur l'IRC qui te demande est-ce que les sosies sont bisexuels?
0: Bon, là, je peux pas te dire, parce que faudrait...
12: Et il dit, si tu peux pas dire, pourquoi?
0: Ben, parce que... Putain...
21: Vas-y, réponds. Mais ça, à mon avis, ça dépend de la marque.
0: Ouais, je pense là-dessus. Donc, moi, je peux vous dire que je suis fan de plusieurs chanteurs, donc j'irai pas m'éterniser sur eux.
21: Si on veut des noms, quand même. Hein.
0: Non, mais les noms, tout le monde les connaît par cœur, donc
21: redis.
0: Il y a Michel Sardou, il y a Ricky Martin, donc et puis plein d'autres, voilà. Donc cinquième question. Ouais, j'ai répondu à celle-là. Ouais.
12: Plume mon micro, merci. Il y a Turpentine sur l'IRC qui te demande est-ce que des jumeaux sont sosies?
0: Alors là, c'est pas évident
24: non, pas du tout, ça n'a rien à voir.
0: Je peux pas te dire si pourtant, Il y a, non, dans les groupes qu'il y a à l'heure actuelle, il n'y a pas de sosie, ils sont pas jumeaux, ils se ressemblent pas tous.
20: Bah, tu sais, le groupe, là, David et Jonathan.
0: Non, mais ça, c'est pas pareil.
20: Hein, ils sont sosies, hein.
0: Non.
20: Bah, ils sont quoi? Ils sont frères?
0: Non plus.
20: Jumeaux?
0: Non plus.
20: Bah, ils sont quoi?
0: C'est deux chanteurs différents, c'est tout.
20: Mais ils sont copains ou pas?
0: Ouais, dans la vie, oui. Manu?
21: Ouais, sur Minitel, il y a Zozo qui demande si t'étais fan de Lady Di.
0: Non. Pas du tout.
4: Pourquoi?
7: Où est le rapport avec les sosies?
0: Ouais.
21: Bah, je sais pas, c'est fans aussi.
7: Ah ouais, c'est les fans aussi.
0: Ouais, non, mais.
7: Les fans des sosies.
0: Ouais, non, mais personnellement, moi non. Donc, qui c'est qui nous reste alors?

0: demande à moi, pas.
1: Bah là, dans la région où j'habite, il y a un mec qui s'est passé pour toi.
0: Mmh.
1: D'ailleurs, j'appelais un peu pour ça aussi. Parce qu'il signe des autographes et des choses comme ça, quoi.
0: Mmh. Et t'as pu récupérer des preuves?
1: Moi, j'ai un autographe de toi.
0: Qui date de quand?
1: Qui date d'il y a 15 jours. Je l'ai vu il y a 15 jours.
0: Ouais. Et tu peux faire une photocopie et puis m'envoyer vraiment la preuve?
1: Il n'y a pas de problème.
0: Ok, Manu.
2: Sur Minitel, il y a quelqu'un qui nous dit « Moi, je suis le sosie de Sandy et je m'appelle Robert.
0: » Bah lui, il va se faire foutre.
3: Ah, c'est clair.
0: Il laisse Sandy tranquille. Alors Manu, je te préviens, c'est la dernière fois que tu me dis des questions Minitel à propos de Sandy. Okay. Parce que Sandy, vous lui foutez la paix maintenant.
3: D'accord. Moi, je connais un Raymond, par exemple.
0: Ouais, bah toi, tu te tais, toi. Rabouazine.
4: Oui, alors moi, j'ai entendu parler que... Enfin, je t'ai jamais vu, Gérard, mais on m'a dit que tu ressemblais à Brad Pitt.
0: Non mais si c'est pour me répondre des conneries comme ça, ça sert à rien.
4: C'est pas des conneries, c'est ce qu'on m'a dit.
0: Je te demande, est-ce que les animateurs, radio, télé ou autres ont-ils un sosie? Merci pour le Larsen.
4: Donc oui, je pense que ton sosie c'est Brad Pitt, selon ce qu'on m'a dit.
0: Manu, fais gaffe.
2: Pardon, bah, j'ai pas fait exprès.
0: Ouais non, mais fais gaffe quand même. Ok, Véronique.
4: Ok, Véronique.
0: Véronique. Véronique.
5: Elle arrive.
0: Punaise, mais
6: bah,
7: oui, alors, eh bien, vous m'entendez?
6: Oui,
0: oui, bah, on t'entend, oui. Alors tu réponds?
7: Bah oui, bah je...
6: Bah, oui.
7: Oui, alors, eh bien, forcément, on se dit qu'ils ont un sosie, parce que...
4: T'as une voix de pas belle, toi.
6: Ouais.
0: Bon, vous fermez vos gueules derrière quand les gens répondent, s'il vous plaît, merci.
7: Merci, Gérard, merci.
4: À Joël.
7: On les voit plusieurs fois partout à la télé, tous les
4: jours, pas belle.
7: Donc c'est pas possible.
0: C'est Joël, ça.
7: Forcément, non. Ils ont un sosie.
4: À Joël, la gamelle.
5: C'est peut-être le sosie d'Anne-Joël.
0: Ouais.
4: C'est peut-être le sosie d'Anne-Joël, ouais.
3: Anne-Joël,
0: on se calme.
4: On va boire, enfin, putain.
0: On se calme.
4: Ok, Michel.
0: Michel Mathieu, à toi.
3: Ouais, bah écoute, moi pendant les vacances de Noël, comme je suis un bon blaireau, j'ai regardé, tu sais, l'histoire là sur la 2 avec le dauphin. Et il y avait un plongeur italien là qui s'appelle Umberto Pellizzari. Il ressemble quand même beaucoup à Max, moi je trouve.
0: Attends, un truc sur les dauphins, sur la 2?
3: Ouais, tu sais, il y avait l'histoire du dauphin là qu'il fallait sauver. Et t'avais un des plongeurs, il était italien, et ben il ressemblait vachement à Max. Je sais pas si t'as vu la série.
2: C'est Flipper, non?
0: C'est Flipper.
3: Mais non, c'est pas Flipper.
4: Flipper the Dolphin.
0: Non, c'est plus...
7: Moi, je pense que tu devrais faire le sosie de Ricky Martin.
4: Non,
7: tu
4: penses?
3: GG, moi je
0: pense. Vous vous calmez là?
3: Michel.
4: J'aime pas trop ça.
0: Oh, qui c'est qui... vous vous calmez là, c'est moi qui commande quand même là.
3: Ok, vas-y, King.
0: Donc, Michel Mathieu, déjà pour commencer l'histoire de ton truc du dauphin sur la 2, ça m'étonnerait.
3: Si, mais les auditeurs ils comprendront, je t'inquiète pas.
0: Ouais, les auditeurs ils vont comprendre, ça m'étonnerait.
3: Toi, moi je trouve que tu ressembles quand même un petit peu à De Niro,
0: ouais.
3: Surtout dans le film de Frankenstein.
0: Ouais, voilà. Et toi tu ressembles à.
7: Robert Redford.
0: Comment okay.
4: Alors arrête de regarder les cassettes des inconnus parce que t'es pas drôle. Ouais.
2: Gérard, sur IRC, il y a Rip qui te demande si ton sosie il est aussi con que toi.
0: De toute manière, il est aussi con que celui qui vient de poser la question, tu vois.
8: Ouais.
0: Comme ça, il est renseigné, celui-là.
7: Mettre un coton-tige dans son cul.
4: T'es trop cool.
0: Ça commence à bien faire, là, Manu. Tu vas me couper ça ou quoi, là?
2: Moi, c'est les auditeurs.
0: Ouais, c'est les auditeurs. Alors, qui c'est qui a... C'est encore toi qui a été leur dire des conneries.
2: Non, j'ai rien fait.
0: Ah, parce que toi, toutes les semaines, t'as l'habitude de leur dire.
7: Pardon, Gérard, je sais pas ce qui m'a pris.
0: Alors dégage-toi, au revoir. Terminé. Ta gueule va te faire foutre, alors dégage.
4: Dégage.
0: Terminé pour toi, dégage.
2: Gérard,
0: au revoir.
2: Oui, je l'ai viré. À la place de Francis Lalaine, on accueille Maxime le charpentier, 19 ans.
4: Moi, je veux changer de prénom. Ah, moi aussi.
0: Non, mais attends. Fildar,
4: quoi? Ferme ta gueule.
0: Oh, ferme ta gueule toi-même, connard.
2: Qu'est-ce qu'il y a, GG?
0: Alors déjà lui il va pas quoi.
2: Je sais pas qui c'est.
0: Non, c'est celui qu'on vient de prendre donc il dégage comme
2: mais
0: ça.
2: Mais non, il est pas arrivé encore, il est même pas à l'antenne.
0: Tiens, il est pas à l'antenne alors qui c'est qui vient de me dire ferme ta gueule connard.
2: Bah, c'est un autre mec.
0: Ouais, bah alors lui il va fermer sa gueule lui-même et il va raccrocher tout de suite.
2: D'accord, donc Maxime le charpentier qui a 19 ans et qui habite à Lille, bonsoir.
9: Salut GG.
0: Salut Maxime.
9: Le forestier s'il te plaît.
2: Non, charpentier.
9: Le charpentier.
4: Oh là là. C'est moi qui t'ai insulté Gérard.
0: C'est qui?
4: Rabouazine.
0: Ouais, bah alors tu dégages, au revoir pour toi.
4: Non, c'est pas cool,
0: tu dégages, tu raccroches. Dégage, ça t'apprendra d'être poli avec moi. Merci.
10: Je crois pas qu'il soit en train de lui botter le cul, mais en tout cas, il fait quelque chose à son cul.
3: Hey, Cartman, tu te calmes.
0: Manu, ouais. Tu vois la deuxième machine.
2: La deuxième, tu vois
0: ça là? Ouais. Non, là-bas.
3: Là-bas, là.
0: Là-bas qui clignote, là. Tu t'amuses pas? Ouais. Tu t'amuses pas à appuyer pour le remettre, d'accord?
2: C'est ton jingle, ça.
0: Ouais, mais c'est pas la peine. Donc tu me récupères.
2: Je vais te dire ce qui reste. Il y a Maxime le charpentier, il y a Magali Alain.
0: Ouais, et Michel Mathieu, c'est tout.
2: Et Jean-Pierre 2.
0: Non, Jean-Pierre 2, j'ai dit non.
2: Jean-Pierre?
11: Oui.
0: Bah, Jean-Pierre, tu raccroches.
12: C'est la fête de l'homme.

0: Jean-Pierre, tu raccroches. Jean-Pierre, tu raccroches.
1: Bonne nuit.
2: Punaise, bah, il est borné ou quoi, mais celui-là?
3: Oui, je comprends pas.
2: Bah, non, non, mais Jean-Pierre,
1: ouais.
2: Tu raccroches, je ne veux pas de toi dans mes débats pour dire des conneries, d'accord? Alors, tu raccroches ton téléphone, ok? Bah,
1: coupé et voilà.
2: Bah, t'as qu'à raccrocher toi-même.
1: Mais je peux pas, on m'a appelé.
2: Non, non, non, mais tu raccroches, tu vois, t'as un combiné. Hein? Et mais sans ton combiné. Non, non, non, non, non, non, non, non, non, non, non, non, non, non, non, non, non,
3: ça va être une star bientôt.
2: Non, non, je veux pas le savoir, moi, il raccroche, j'en veux pas dans les débats.
1: Non, mais t'écoutes, t'as du talent.
2: Ouais, non, mais moi, pour l'instant, moi, je te dis, je te veux pas dans mes débats, c'est tout.
1: Je veux pas participer à ton émission, moi, je t'écoute, t'as du talent.
2: Bah, alors, dans ce cas-là, pourquoi t'as demandé à Max qu'on te rappelle? Alors, tu raccroches et c'est tout. Hop, au revoir pour toi. Je dois plus t'entendre.
1: C'était juste pour t'écouter, t'as du talent.
3: Non, on peut pas.
2: On peut pas le dire. Je peux savoir, là?
3: Le sosie de 70, c'était Jackie Sardou. C'est toi qui as voulu.
2: C'est toi qui as voulu. Qui c'est?
3: C'est... quoi? Zéro Cool.
4: C'est bon, t'as l'antenne.
2: Zéro Cool, c'est un pauvre.
4: T'as l'antenne, c'est bon.
2: Qui c'est qui a l'antenne?
4: Bah, les auditeurs.
2: Alors donc, il nous reste Maxime.
5: Ouais, c'est moi.
2: Rebonsoir. Magali Alain.
6: Salut.
2: Et Michel Mathieu.
7: Oui, je suis toujours là, oui.
2: Alors, donc, moi, je vais répondre. Les animateurs radio, télé ou autres ont-ils un sosie? Bon, je pense qu'il y en a beaucoup qui font allusion à pas mal de personnes de la radio, c'est-à-dire comme Max, qui se font passer souvent dans des soirées et qui disent... qui sont passés pour Max de Fun Radio dans certaines soirées, alors que c'est faux. Comme moi, c'est pareil, il y en a qui m'ont dit qu'on m'a vu dans différentes soirées ou qu'on m'entend sur des radios. Donc ça, c'est strictement faux. Merci, Fildar, pour le Larsen. Donc, là-dessus, je peux vous dire que Fildar,
4: c'est pas moi.
2: Fildar, tu arrêtes parce que ça commence à m'énerver.
4: Regarde-le, le moustache, là, tu vois.
2: Non, non, mais c'est pas lui. Et celui qui siffle, il arrête parce que ça commence à me gonfler. Merci. Donc, alors, tous les gens qui s'amusent à se faire passer, soit pour moi ou pour Max, ou même pour les gens de la Dream Tease, qu'ils arrêtent parce que ça commence à nous casser les couilles. Ouais, sérieusement. Alors, moi, je vous préviens, arrêtez tout de suite vos conneries.
8: On va utiliser du chanteur.
2: Alors, dans ce cas-là, vous prenez le sosie de Jean-Pierre et vous allez chanter dans des soirées si vous voulez. Mais laissez les gens de Fun Radio, ceux qui ont l'habitude de vous écouter tous les soirs et que vous nous écoutiez. Donc, laissez-nous faire notre boulot tranquille. Ne prenez pas notre sosie, c'est tout ce que j'ai à vous dire.
9: À ce propos, Gérard, sur IRC, il y a Golgot94 qui te demande si t'es le sosie de Gérard.
2: Je m'appelle Gérard et c'est tout. Il n'y a pas de sosie.
3: T'es vrai?
2: Oui, bah attends,
3: Non, c'est ce qu'il demande sur Minitel, si t'es Gérard ou le sosie.
2: Non, non, parce que celui qui s'est amusé à appeler dans le bureau tout à l'heure parce que j'y étais, donc il veut participer au débat, le dénommé Axel. Donc c'est celui qui se fait passer pour moi. Donc lui, il ne participera pas dans les débats, c'est pas la peine qu'il insiste.
4: Et lui, c'est ton sosie ou pas?
2: Non, non, mais c'est celui qui s'amuse à imiter ma voix.
4: Ah,
2: Rigo.
9: Et ouais, sinon sur IRC, je sais plus qui c'est Roadrunner qui te demande si on peut être le sosie de plusieurs personnes en même temps.
10: Oh, il lui fait quelque chose à son cul. Je crois pas qu'il soit en train de lui botter le cul.
2: Oui, Bon, attends, celui qui s'amuse à dire ça, qui arrête parce que ça commence à me gonfler. Rigo, j'ai pas trop entendu la question parce que je demandais quelque chose à Fildar.
9: Ah, merci Fildar. j'ai plus la question. Merci Fildar.
2: Ben, celui qui a posé la question sur l'IRC me le redit. Et on est combien là maintenant à 1h02 du matin?
9: On est 6922, ce qui est énorme. On applaudit.
2: Ouais, c'est
1: bravo.
2: 6922, c'est vrai, ouais, tu peux applaudir, toi, abruti au standard.
9: Là-bas. Et en fait, il te demandait, c'était Golgot94, il te demandait si on peut être le sosie de plusieurs personnes.
2: Non, je pense pas.
4: Parler dans ces...
2: Oh, mais ça y est, Jean-Pierre, tu attaches, je viens de te dire. Oh là là,
4: Jean-Pierre.
2: Hé, Jean-Pierre, tu raccroches ton combiné, s'il te plaît. Tu raccroches ton combiné, je ne veux plus t'entendre. Bon,
4: Gérard. Excusez-moi, à la place de Rap Voisine, on accueille Yves Bouteille.
2: Putain, mais mon micro!
7: Laisse-le parler au moins.
4: Il me séquestre.
7: Oh là là.
4: Yves Bouteille, bonsoir.
2: Yves Bouteille, bonsoir.
11: Oui, oui. Bonsoir, Gérard. Bonsoir, tout le monde. Vous allez bien?
1: Yves.
11: Salut, GG.
2: Salut.
7: Salut, Yves.
2: Bon, donc, pour toi, la question, c'est les animateurs radio, télé ou autres ont-ils un sosie? Donc, si tu veux répondre.
11: Non, je pense pas qu'ils ont de sosie, ces gars-là. C'est impossible.
2: Non, mais tu peux préciser le fond de ta pensée?
11: Je pense parce que chacun de nous est unique.
4: Ton slip.
11: Et voilà.
1: Le petit pont de bois, le petit pont de bois.
2: Oh, Jean-Pierre. Jean-Pierre, tu te crases.
1: Faites de la musique.
2: Oh là là là. Putain, mais il est complètement taré celui-là ou quoi là ce soir?
4: Jean-Pierre?
1: Ouais.
2: Jean-Pierre, tu t'écrases.
1: C'est pas moi qui chante derrière.
2: Tu t'écrases.
1: C'est mes fans.
2: Ouais, bah tu raccroches ton combiné.
10: Alors,
2: va-t'en,
10: espèce de
2: conne
10: Michel.
2: Oh là là là là là là là là. Faire un débat comme ça avec lui, c'est pas
4: possible.
2: C'est impossible, hein. Alors, la sixième question.
4: Vas-y, GG.
2: Oh là, je vais demander à Max qui vienne lui dire de raccrocher parce que ça commence à m'énerver. Non, mais ça va, quoi. Jean-Pierre, tu raccroches ton combiné pour la septième fois.
4: Gérard, la question, s'il te plaît.
2: Alors, la sixième.
7: Accouche.
2: Ouais, tu me les mets tous en air là parce que.
4: Bon, ça va, ils sont en air.
7: C'est bon, on est en air.
10: Les Martiens, ils t'ont mis un truc dans ton cul.
4: Parce qu'il fait quelque chose.
1: C'est pour péter, c'est la fin de la vie. T'as mis un truc dans ton cul.
2: Bon, alors sixième question.
4: Merci Manu.
2: Comment est constitué un sosie, bois à fer, porcelaine ou autre? Et on va s'écouter Tony Rock avec des Santiago qui puent du bout. Et on se retrouve tout de suite après pour la suite des débats au 0803 08 5000. Et toujours. Et voilà, donc vous êtes toujours sur Fun Radio. Il est 1h10 du matin. Donc vous avez Manu qui est au fil au standard. Donc au 0803 08 5000. Pildar qui a récupéré la RIA, ça va mon pote? Donc et puis Rigo qui est toujours sur l'IRC, www.radio.
5: Oui, tout à fait.
2: Tu satures.
5: Ah, excuse-moi.
2: Tout à fait,
5: Donc on est toujours pas 7000, mais on est quand même 6982, moins 4, ouais c'est ça, moins 4.
2: Et donc Rigo qui vous attend pour dialoguer avec vous et pour poser les questions que vous avez envie de me poser sur les sosies. Et toujours le 3615 Fun Radio, rubrique directe.
5: Ouais, et je voulais dire qu'il y a aussi un jeu, un Scrabble sur internet, donc si vous en avez marre, vous pouvez toujours aller jouer au Scrabble.
2: Non mais ça, on en a rien à foutre et donc on venait de s'écouter...
5: J'ai organisé un cache-cache au standard aussi.
2: On venait de s'écouter Tony Rock avec des Santiago qui puent du bout, donc voilà. Et on récupère les auditeurs, c'est-à-dire Maxime.
7: Attends, excuse-moi, t'interromps Gérard. Fildar, c'est quoi l'adresse pour Scrabble?
6: C'est http.scrab.fr.
7: Ouais, et pour faire un morpion avec Gérard, c'est quoi?
2: C'est pareil.
4: C'est dans son ben.
7: Okay. http://petitkiss.fr.
2: Bon, celui qui s'amuse à dire des conneries comme ça va se calmer parce que sinon maintenant ça va gerber sec, ok?
9: Gérard, avant de commencer le débat, quand même, il y a une bonne question de Roadrunner sur l'IRC. Il te demande si un sosie peut en cacher un autre.
2: Je pense, ouais. C'est comme un train peut en cacher un autre. Voilà. Donc on récupère Maxime.
12: Maxime le charpentier, s'il te plaît.
2: Ouais, je dirais Maxime, d'accord?
12: Attends, je t'appelle pas G, moi.
2: Je fais comme un joueur, d'accord?
6: Attends, c'est son nom, c'est Maxime le charpentier.
2: Magali Alain. Magali.
6: Non, Magali Alain, elle s'appelle.
13: Magali Alain, salut.
2: Rebonsoir. Yves Bouteille.
14: Oui, bonsoir, GG, c'est moi, je suis de retour.
2: Et Michel Mathieu.
15: Ouais, toujours fidèle, ouais.
2: Et Jean-Pierre, j'espère qu'il est plus là.
6: Non,
2: je vais te dégager. Ça y est, il est parti. Enfin, dis donc, on va quand même pouvoir continuer le débat. Alors, donc, la question qui était juste avant le disque, c'était d'après vous... Non, c'est pas d'après vous, c'est comment est constitué un sosie en bois, fer, porcelaine ou autre? On va demander ça à Maxime. Maxime, s'il te plaît.
4: Manu.
2: Maxime.
15: Oui,
4: pardon.
15: Là.
4: C'est moi.
2: Mais c'est à toi, hein.
15: Allô?
2: Oui. Bon,
15: parce que je suis en tête aussi. Bon, il parle le tétard ou pas?
12: Allô?
2: Bon, Maxime, tu réponds s'il te plaît?
15: Tu m'entends, GG?
2: Bah, tu réponds? Eh oh!
4: Mais quoi? Je regarde la prog!
15: Mais bien sûr, Rigo, je suis en tête, tu crois quoi?
4: Excuse-moi, et ton Cubase il marche?
15: Bien sûr qu'il marche.
4: Enfoiré.
15: Eh ouais, blaireau.
2: Bon, le débat là, Gérard!
15: Tu t'es rasé, Rigo?
2: Non!
4: Toujours pas.
15: Oh là là.
2: Maxime, tu réponds à la question?
15: Ouais, oui.
13: Et Maxime, tu
15: peux répéter la question s'il te plaît? J'ai rien compris.
2: T'as rien compris, t'avais qu'à te déboucher les oreilles.
9: Bon Gérard.
15: Bah attends.
2: Il y a une question.
9: Ouais, parce qu'il y en a plein quoi, mais entre autres, il y a Turpentine qui te demande si t'es le sosie de Cartman parce qu'elle est sûre que t'as une sonde dans le cul.
2: N'importe quoi, elle. La question c'est comment est constitué un sosie bois, fer, porcelaine ou autre et qui c'est qu'on récupère? Allô?
4: Quoi qui c'est qu'on récupère? Il y a Maxime le charpentier, Magali Alain, Yves Bouteille,
15: Michel Mathieu,
4: et on accueille. Attends, comment je vais faire? Je vais faire comme ça, et on accueille tout de suite Enrico Gracias.
16: Oh, il est grilleux.
2: Alors, Enrico. Enrico, bonsoir.
16: Bonsoir, bonsoir à tous.
15: Bonsoir.
16: Bonsoir.
15: Salut.
16: Donc moi je suis, je peux parler?
2: Non mais pour l'instant c'est à Maxime de répondre, donc je répète la question pour lui, donc parce que, besoin.
15: C'est bon, t'as répété.
2: Bon alors vas-y.
15: Répète un coup. Les sosies, je dirais, ils sont en bois. Surtout le sosie de Pinocchio.
0: Ouais.
15: Autrement, je vois pas trop en fait.
0: Oh là. Ouais, bah d'accord, bah tu vois pas trop la question. Apparemment, t'as même pas essayé de chercher pendant.
16: Ouais, faut recruter des auditeurs là.
0: Ouais, si, je pense.
15: J'ai fait comme dans le Big Deal, j'ai cherché dans le dictionnaire, mais j'ai
0: ouais,
15: pas.
0: Ouais, ouais, ouais, ouais, t'as cherché mon cul, oui. Magali Alain.
17: Ouais.
16: Mais tu me sondes dans le cul.
17: Ouais, c'est vrai en plus. ils sont chers en os, hein.
0: Ouais, mais comment est constitué un sosie? Donc, bois, fer, porcelaine ou autre? Oh là là là là là là.
18: C'est pas compliqué, hein.
0: Putain, mais hey, ouais, vous répondez aux questions correctement ou quoi, la merde?
18: Les nazes.
17: Ouais,
18: c'est naze.
0: Je coche
17: la case autre.
18: Putain, les nazes.
0: Ouais. Bon, allez, hop, terminé, hop, au revoir.
16: C'est Enrico, est-ce que je peux répondre?
0: Une bouteille.
19: Ok, Gérard, moi je pense que si Sandy a un sosie, ça sera en peau de macaque.
0: Alors toi aussi, dégage aussi, au revoir, hop, comme ça Sandy à t'emmerde. Allez hop, terminé pour toi aussi, okay, ça s'en fait déjà deux, au revoir. Enrico.
16: Ouais, c'est un peu abusé là. Ouais, alors moi je suis un petit peu ton sosie, ça je tiens à le dire, sans complexe, sans rien du tout. Est-ce que tu as vu le reportage sur Ken et Barbie?
0: Non.
16: Qui voulait ressembler à Ken et Barbie?
0: Non.
16: Ah ben, en fait, moi c'est pareil, j'ai une copine et on veut ressembler à Gégé et à Sandy.
0: Mais ça, alors. Vous laissez Sandy tranquille. Attends, parce que sinon tu as dégagé, ça va faire le troisième qui dégage en 5 minutes.
16: Non, mais je veux seulement ressembler à Gégé alors.
0: Non plus, alors d'accord, tu me fous la paix.
16: Non, mais
0: sinon tu as dégagé.
16: Non mais
0: je t'ai dit non. Sinon si tu continues, tu dégages aussi toi.
10: Okay.
0: Tu
10: vas faire comme Magali.
16: Je m'incline alors, je m'incline.
0: Ouais, t'as intérêt.
16: Okay.
0: Alors Michel Mathieu.
20: Oui, je suis là, GG.
0: Bon alors tu réponds.
20: Non mais attends, faut que le temps revienne avec la technique là. Bah écoute, je voulais dire que je suis pas du tout d'accord, c'est pas du tout gentil de dire que Sandy elle serait faite en peau de macaque parce que ça serait de la peau de baleine.
0: D'accord, alors toi fais gaffe, tu leur dis encore une connerie comme ça, tu vas faire comme les deux autres.
20: Attends, je la défends, GG.
0: Ouais, mais c'est pas la peine de dire une peau de macaque, d'accord?
20: Mais non, justement, je dis c'est pas de la peau de macaque, c'est de la baleine ou du cachalot, c'est pas.
0: Ouais, ben tu la laisses tranquille, d'accord?
20: Faut pas se tromper, faut faire.
0: Ouais, ouais, non, mais faut pas se tromper, toi, tu arrêtes de dire tes conneries, d'accord?
16: Est-ce que c'est vrai que tu couches avec le sosie d'un boudin?
0: Ouais, ben moi je t'emmerde derrière, d'accord?
18: Allez, Gérard, à toi.
20: Pas gentil,
18: allez, bon. Allez, on y va.
0: Alors, donc, septième. Alors, d'après vous, les sosies se font-ils refaire le visage après un accident? Tiens,
18: mais attends, et toi, tu penses quoi? Les sosies, c'est fait en quoi? En porcelaine, en bois, en quoi?
0: Personnellement, je penserais plus en bois, parce qu'en fer, ça m'étonnerait, puis en porcelaine, ça m'étonnerait.
18: Et comment ils font alors les sosies pour parler s'ils sont en bois?
0: Ça, t'as des gens qui sont derrière et qui parlent à leur place. Voilà.
4: J'ai sur Minitel Chorizo 19 ans du 93-93 qui te demande si les sosies sont faits avec l'odeur des aisselles de GG.
0: Alors, toi, tes questions comme ça, tu te les carres au cul.
4: Et on peut l'appeler en plus.
0: Ouais, on s'amusera pas à l'appeler.
18: Allez.
0: Non, on va pas s'amuser à appeler des gens comme ça. Qui c'est qu'on a là, Manu, maintenant?
21: Ouais, on a toujours Maxime le Charpentier, Magali Alain.
0: Non, je te dis de virer Yves Bouteille.
16: Enrico, mais Yves
21: Bouteille, il est parti, et il y a Michel Mathieu et Enrico Gracias.
0: Mais ouais. Tu peux pas reprendre quelqu'un d'autre à la place de lui, là.
21: Mais je vais.
18: C'est trop compliqué pour toi, ça. Hein.
16: Ça
18: te passe au-dessus de la tête, ça, hein. Feignasse.
16: Est-ce que je peux répondre à la question?
0: Qui?
16: Sur les Enrico Gracias.
0: Ouais, vas-y.
16: Sur les interventions chirurgicales.
0: Bah, vas-y.
16: Donc, en fait, moi, j'ai voulu me faire greffer un kiss dans le cou, mais bon, ils avaient pas trop de matière, donc ils m'ont greffé une merde de chien séché en fait, et c'est très douloureux parce que j'ai fait un rejet.
20: Ça me rappelle quelque chose, ça.
16: Ouais.
0: Voilà. Et tu peux préciser ta pensée?
16: Tout à fait, oui. Ils m'ont fait une greffe parce que tu parles des interventions chirurgicales, donc c'est en plein dedans. Et comme ils avaient rien sous la main, quoi, il fallait un cadavre ou des choses comme ça. Ils m'ont greffé une merde de chien séché pour faire un kyste dans le cou, ressembler à mon idole.
0: Et c'était pas, cette manière, la question, c'est pas des greffes chirurgicales que je parlais. C'est d'après vous, les sosies se font-ils refaire le visage après un accident? C'est pas du tout la question sur la médecine.
16: Je me suis fait refaire le visage aussi, hein.
0: Ah ouais, non, mais je te parle après un accident,
15: tu
0: d'accord?
15: Didi, Gérard?
16: Ah oui, mais j'ai eu un accident en 93, ça aussi, hein.
0: Ouais, bah alors toi, tu dégages, au revoir. Hop,
20: voilà.
0: Bonne nuit.
17: Tout le
4: oh non.
18: Oh là là.
0: Non, mais ça va aller vite, là, je crois, ce soir, hein.
10: Tu peux te casser, on s'en fout, hein, gros porc!
4: Gérard, je voudrais te demander, est-ce que certaines personnes qui veulent ressembler à des gens connus peuvent se faire déjà opérer, même sans avoir un accident, tu vois, faire de la chirurgie esthétique pour ressembler, par exemple, à Johnny Hallyday ou...
0: Disons, le reportage que j'ai vu, là, ça a été quand? Ça a été dimanche.
4: Dimanche, ouais.
0: Dimanche,
4: Johnny Rock.
0: Ouais. Donc, je pense que ça a été bien fait, parce qu'il faut voir, le mec, il
4: a été opéré?
0: On ne sait pas, parce qu'on n'a pas pu en savoir beaucoup de ce qu'il disait, parce qu'il n'a pas voulu trop dévoiler...
4: Je crois que c'était une femme avant.
0: Non, mais je pense pas, parce que là, il faudrait que je relise le reportage et puis je pourrais porter plus de renseignements la semaine prochaine.
21: Et il paraît que tu la connaissais.
0: Non. Manu, arrête de dire des conneries parce que ça m'intéresse pas du tout, ça me fait pas rire du tout ce que tu es en train de me dire.
21: C'est ce que j'ai entendu dire.
0: Donc, je vais essayer d'en savoir plus sur ce reportage-là en lisant l'article et puis je te donnerai ta réponse dans le courant de la semaine.
18: Et tu penses pas qu'il se soit fait opérer?
0: Ben, disons, je pense pas. Refaire le visage, disons, ça coûte quand même assez cher pour ressembler à un chanteur.
18: Il y a des prêts, il y a des prêts sosies.
0: Je pense que c'est pareil, ça coûte assez cher aussi là-dedans.
21: Hein. Ouais. Il a eu l'appendicite, je crois, à 13 ans.
0: Je sais pas exactement. Il a pas trop dévoilé son identité. Il a plus essayé de faire comme Johnny Hallyday faisait exactement. Hein.
21: Il arrive en hélico dans le reportage?
0: Ça, je peux pas te dire. J'ai pas vu le début parce que j'étais en train de regarder un film sur j'étais en train de regarder un film sur la première et puis Max il m'appelait à ce moment-là.
18: Ah ouais, alors là on peut rien faire. Ouais. Hein.
0: Donc je confirmerai plus là-dessus. Donc
21: excuse-moi Gérard. Oui. Juste avant on accueille Michel Labergère quand même.
0: Non mais attends, j'espère que tu t'amuses pas à me changer les noms.
21: J'espère. Bah non, c'est d'autres.
0: Ah ouais, non mais on va voir.
21: Bah tu vas voir.
0: Alors Michel.
3: Ouais, bonsoir, ça va Gérard? Putain, salut Michel, Michel.
8: Salut Michel.
0: Bon, ça y est.
3: Okay.
0: Mais à la place d'Yves Bouteille, on a qui? Personne.
21: Ah si, c'est ça à la place d'Yves Bouteille.
0: Non mais Enrico, il est parti lui.
21: Oui, bah oui, je sais. Donc je vais te retrouver quelqu'un.
0: Alors Maxime, pour toi.
8: Tu peux répéter la question, s'il te plaît?
0: Oh là là, mais t'es chiant, toi, hein?
8: Oh là là, Rigo, tu dis ma question, rien fait, c'est
0: que t'as. Eh non, mais ça commence à être relou, hein?
8: C'est sur la chirurgie esthétique, c'est ça?
0: Ça fait trois questions que tu me demandes de répéter à chaque fois la question, hein? Ça commence à être relou, là, tes conneries.
9: Gérard.
0: Ouais, Rigo.
9: J'ai une question sur l'IRC de Arnett. Il te demande si tu as la même odeur que ton sosie, la bouse de vache.
0: Ah bah, Arnett, tu vois, je réponds même pas à ta question. Ça ira plus vite.
18: Ouais.
0: On est combien là avant que Maxime, je lui répète la question pour la troisième fois.
9: On dépasse pas encore les 7000, on est 6992 toujours.
0: Ah bah il en manque 8 hein.
18: Ah putain, les 8 qui restent, venez.
0: Allez-y là sur l'IRC là, avant 1h30 je veux qu'on soit 7000.
18: Allez.
0: Alors Maxime, c'est la dernière fois que je te répète les questions, t'écoutes bien parce que sinon tu vas virer sec, d'accord?
8: Ok.
0: Alors d'après vous, les sosies se font-ils refaire le visage après un accident?
8: À mon avis, oui.
0: Alors précise.
8: Le nez surtout, le nez, les oreilles.
0: Mais non, mais précise.
8: Bah oui, le nez, les oreilles, les narines alors.
0: Moi, bon, mais attends, parce que c'est vague là ce que tu dis. Hein.
8: La truffe, la truffe. Bah ouais, ils se font refaire pour ressembler à leurs fans, à leur idole, pardon.
0: Ouais, d'accord. Donc pour toi, ils se refont faire uniquement...
22: Gérard, c'est Jean-Pierre, j'ai réussi à rappeler. C'est le Victor de la musique. Jean-Pierre Nicolaflo. C'est le Victor de la musique. Bravo.
21: Je sais pas où il est passé.
22: Avec une grosse cocotte. Le ministère de l'Agriculture, il me dit, c'est mon champagne Nicolaflo. De la musique.
21: Je vais le trouver, mais ça va prendre...
0: Non mais c'est bien, parce que pendant ce temps-là, le débat n'avance pas.
9: Gérard, c'est peut-être pas Jean-Pierre, c'est peut-être son sosie.
0: Ouais, non mais il commence à me casser les pieds celui-là. Hein.
18: Bon Manu, tu gères un peu.
0: Donc Maxime.
22: Je fais de la musique.
0: Magali Alain, je veux dire.
23: Ouais.
0: Donc pour toi.
23: Moi j'ai vu dans Voilà que le sosie de Lady Di s'était pris aussi un truc pour ressembler à sa fan, à son idole après sa mort. Donc je sais pas trop ce que t'en penses.
8: Allez hop, non. Pas une canette de bière. Dehors.
0: Manu, s'il te plaît. Oui, pardon.
8: Elle chante la petite musique derrière.
0: C'est qui? Magali, terminé pour elle.
8: Ça me donne envie de chanter, là.
21: Il n'y a pas de Magali.
0: Si. On a Magali Alain dehors.
21: Ouais, mais Magali Alain, c'est pas Magali.
0: Magali Alain dehors, bonne nuit.
8: Allez,
0: Michel Labergère.
8: Oui, c'est moi. C'est Michel. J'étais au standard, j'ai eu un problème avec Manu.
0: Non, je te répète pas la question. Alors là, me casse pas les pieds là-dessus, c'est tu te non. Je te répète pas. Et qui c'est qui a de la musique derrière?
8: Ah, ça, c'est pas bien, ça.
21: Ouais.
0: Qui a de la musique derrière?
8: Mon pote, tu vas me filer la question.
24: C'est pas moi, c'est Morphy.
0: Eh oh, tu te fous de ma gueule là-bas, toi?
18: Mais non, c'est pas moi!
8: Ah, j'ai pas mis ton. Bon. Bon, c'est Michel.
18: Gérard, le débat.
0: Tu m'éteins ça là-bas!
21: Ça avance pas.
18: Mais c'est pas ça! C'est
0: alors, Michel Labergère, au lieu de te foutre de ma gueule.
8: Je me suis pas foutu de ta gueule.
0: Alors, tu réponds à la question!
8: Ouais, alors faire de la chirurgie pour ressembler à son sosie, c'est ça ta question, c'est ça? Ouais, ok. Ouais, je pense que c'est nécessaire, mais si tu veux ressembler à des personnes, tu sais, style demi-mort, tout ça.
19: Mais si on veut te ressembler, c'est...
0: Putain, tu l'es à ça.
19: Ok, ok, bah je préfère compter, je réponds plus.
0: Putain, t'es vraiment un con. Un con raté, toi.
19: Je suis pas content.
0: Moi, non, on aurait dû mieux te déguiser en trablon, ça aurait été mieux, hein. Au lieu de te mettre... Ouais. Pauvre con, va. Pauvre con. Alors, Michel Labergère, parce qu'en fin de compte, on a trouvé que c'était Pildar qui s'est mis à
18: mettre des conneries. Mais non, c'est faux.
0: Rigo.
1: Non, Manu. Moi c'est Manu en chantant.
0: Manu.
1: À la place de Enrico Gracias, on accueille Pascal Presley.
0: Ouais, ben fais-moi une autre fiche parce que là.
18: Ouais, c'est le bordel.
5: Salut, bonsoir, bonsoir à tous.
0: Salut,
5: bonsoir Pascal.
0: Donc alors pour toi.
5: Blue. C'était au standard et puis il y a eu un comme un flash.
7: One for the show, two for the money.
5: Non, non, s'il te plaît.
0: Oh, vous fermez vos gueules.
5: Ouais, calmez-vous.
0: Ouais. Tu me les calmes, Manu, tout de suite maintenant, parce que là, ça commence à bien faire. Hein.
1: Je vais refaire ta fiche et les calmer juste.
0: Ouais, non, mais vite fait, bien fait.
5: Pascal Presley, ouais.
0: Alors, d'après vous, les sosies se font-ils refaire le visage après un accident?
5: Il y a moyen de te les presser.
11: Des questions, Gérard.
0: Oh là là là là là là là.
5: Répondez sérieusement aux questions, là, c'est quoi ça?
7: Ouais, bordel.
0: Ouais, bah, pour l'instant, vous commencez à me les gonfler.
5: Ouais,
0: non, hein.
5: Mais ça veut dire quoi ça? On essaie de faire un débat potable?
0: Ouais, ouais, bah, toi, tu prends mieux de te taire.
7: Ouais,
0: si, Mais Pildar, hein, je vais t'éclater, toi. Hein.
18: Mais c'est pas moi.
0: Non, c'est pas toi, c'est qui?
18: Mais c'est toi qui gère ton micro. Hein.
0: Ouais, ouais, pour l'instant, c'est pas moi qui s'amuse avec le son, d'accord?
18: Bah non, c'est pas moi.
0: Alors pour toi?
5: Ouais, sur les interventions chirurgicales.
0: D'après vous, les sosies se font-ils refaire un...
18: Gérard, gueule pas. Hein,
0: Le chose. Visage après un accident, c'est pas des interventions chirurgicales. Ouais,
5: en fait,
0: oh là là là là.
5: Ça dépend de quelle star il s'agit, parce qu'il y a des stars qui ont déjà des sales gueules, donc en fait, ça peut que les arranger.
7: Ouais.
5: Mais il y a des stars qui ont des belles gueules, comme Leonardo DiCaprio. Ou Tony Tfen.
7: Oh là là.
5: Mais ces gars-là, s'ils ont un accident, les sont...
7: C'est vrai, non, c'est pas sont... possible. Non, c'est pas possible. C'est pas gérable. En plus, ils ont des vieilles dents pourries, ces mecs-là.
0: Je vois pas. Merci, oh là, putain.
7: Oh là là.
18: Non, Gérard, arrête. Allez, il a quitté sa pompe. Il a quitté sa pompe. Oh, je me sens pas bien. Il a enlevé sa pompe. Je me sens pas bien.
0: Arrête, Gérard.
18: Ça va pas. Ça va pas.
7: Arrête, Gérard.
0: Et toi, je te jure, je...
18: Ça pue, il y a des verres.
0: Toi, je te jure, tu as morflé avant la fin de la soirée. Continue. Putain. Bon allez hop, moi je quitte.
18: Oh, on met un petit disque.
0: Ouais, bah vas-y, balance le disque, tu as dégagé des studios.
18: Oh non, hop. Gérard.
0: Non, tu dégages, je veux plus de toi ici.
18: Pas.
0: Allez hop.
18: Bah pose la question.
0: Allez, moi. Non mais la question c'est toujours la même tant que les auditeurs répondront mal. Max. Max. Tu me le vires. Bah,
18: j'espère.
0: Non,
18: mais je comprends pas, il y a eu un problème de son dans
0: le chat. Alors,
18: le problème, c'est que si on le vire ce soir, vu qu'il faut qu'il rentre à Neuilly, il est à RTL, tu sais qu'on est à Bayard.
0: Non, mais là, il arrête pas de s'amuser à couper le son, il me fout des conneries. Alors, donc, la question, c'est toujours la même.
18: Qu'est-ce qui se passe? Parce que quoi, par contre, j'ai jamais vu autant de gens sur Minitel.
0: Ouais.
18: Qu'est-ce que tu fais, toi? Tu fais péter l'audience ou quoi?
0: J'en sais rien, on est...
1: Ouais, Gérard, en plus, on a dépassé les 7000, on est 7043.
0: Ouais, ah bah voilà.
18: Et on est 47 sur le Minitel.
0: 47 sur Minitel.
18: Ouais, ouais,
0: bah c'est bien.
18: Il y a Chorizo, justement, du département 9-3, qui te demande si t'as encore des dents.
0: Qu'est-ce que ça peut y foutre?
18: Bah, je sais pas. Ça n'a rien à voir avec le débat. Bon, excuse-moi.
0: Alors, donc, on a Maxime Le Charpentier, Michel Labergère, Michel Mathieu, Pascal Presley et Mandy. Donc, la question, c'est toujours la même. D'après vous, les sosies se font-ils refaire le visage? Et on se retrouve après.
18: Attends.
7: Ok.
0: Un disque.
18: Ouais, okay. Attends, le temps que je te marque le titre, quoi.
0: Ouais, ben, pour l'instant. Donc.
5: On est en antenne, là?
7: Non.
0: Non, pour l'instant, si vous êtes encore à l'antenne, donc.
5: Attends, c'est seulement pour faire un petit message à Max qui nous écoute. C'est pas possible de travailler dans ces conditions, on est toujours en antenne, quoi.
7: Ouais, c'est clair.
0: Donc, Pascal Presley.
7: Moi, je me plains pas, je vous kiffe tous, vous faites du bon boulot.
0: Pascal Presley.
7: Même si c'est Tennessee.
0: Ouais, Pascal Presley.
5: Ouais, ben, j'ai répondu à la question, hein.
0: Ouais, mais tu te feras passer pour Tony, d'accord?
5: Non.
7: Tony.
0: Non, tiens. Tu crois que je t'ai pas reconnu? Non, tu crois que je t'ai pas reconnu?
7: Si.
1: Il appelle pas du 04, Tony.
7: Tony Fun, il a une voix de canard.
0: Ouais. Et Mandy, là, qui est là.
18: Tu vas te faire kicker, toi. Attention.
7: Ah, direct.
18: Mais quoi, Gérard?
1: Gérard, je filmais pas. Il manque les boutons.
7: Oh là là. Attention, je vais prendre le channel en takeover, ça va être vite fait.
0: Regarde. Qui là, c'est la connerie? Ouais, non, mais t'arrêtes tes conneries parce que tu viens de descendre le bouton.
18: Mais j'ai même pas d'écrire. Ça c'est l'insert, c'est
7: pas le fun.
0: Non, mais moi...
18: Ça c'est les micros, ça.
0: Ouais, non. Mais moi, j'ai, maintenant, j'ai tout à l'heure, il s'amuse à le couper depuis tout à l'heure. Mais alors non, qu'il arrête ses conneries. Arrête tes conneries, d'accord?
18: Mais c'est faux.
0: Tu arrêtes tes conneries, c'est tout.
18: Ah là là, hein, tu me crois jamais. Hein.
0: Ouais, ouais, non, mais moi, je te dis, t'arrêtes tes conneries. C'est ouais, chiant. C'est chiant, bah, si t'es pas content, tu te casses. Donc, on s'écoute.
18: Bah, devant ton micro, au moins, il pourra peut-être t'entendre. D'accord?
0: Et on s'écoute les sosies. Merci de me couper encore!
18: Mais non!
0: Eh, mais parle, je vais te balle après, toi! Ça, je vais te balle après avant la fin de la soirée, hein!
18: C'est la fête de la musique.
0: Ouais, ouais, tu vas voir la fête de la musique, ma main dans ta figure.
6: Bébert, la balafre.
0: Donc, les sosies sentent de la bouche avec va te laver les dents au Karcher. Et on se retrouve tout de suite après. Et voilà, vous venez d'écouter les sosies sentent de la bouche avec va te laver les dents au Karcher.
18: C'est le disque, t'inquiète.
0: Ah donc, vous pouvez toujours nous appeler au 0803 08 5000 et toujours le 3615 code Fun Radio rubrique direct et toujours l'internet ou que Rigo vous y attend au www.fr Fun Radio. Donc, ouais. Manu qui revient en et courant Gérard, au pas de course.
11: Gérard, on est 7142 et ça arrête pas de monter. Et il y a Satanas qui se demande si on peut se transformer en sosie de toi, Gérard, en faisant exploser un aérosol près de son visage.
0: Non, je pense pas. Donc, alors, on va récupérer pour la fin des débats parce qu'il reste encore une petite demi-heure à peine. Donc, Maxime le charpentier.
12: Ouais.
0: Maxime, bonsoir.
12: Bonsoir.
0: Michel Labergère.
12: Ouais, c'est moi, bonsoir, GG.
0: Rebonsoir. Michel Mathieu.
12: Oui, salut, c'est Michel.
0: Pascal. Pascal. Pascal Presley.
18: Attends, parce que faut que je bidouille.
12: Rebonsoir.
18: Ça me prend du temps, les manips, pour les mettre à l'antenne.
0: Alors, Pascal Presley.
12: Rebonsoir.
0: Rebonsoir à toi. Et Mandy.
14: Salut Gérard.
0: Salut à vous. Bonsoir.
12: Sandy, tout ça.
0: Ouais. Mandy, je viens de dire. Alors, vous allez foutre la paix à Sandy, je vous le préviens d'entrer maintenant.
12: C'est moche, toi. Hein.
0: Parce que sinon, ça va virer.
12: T'es pas belle.
0: Manu, tu me gères celui qui s'amuse à dire ça, s'il te plaît.
24: Pas de problème.
12: On reprend dans le calme, là.
0: Ouais. Alors, la question, bah, c'est toujours la même. Hein, alors, d'après vous, les sosies se font-ils refaire le visage après un accident? Donc, on va demander ça à Mandy.
11: Gérard, je regarde le Minitel en même temps. Il y a Murphy 9292 Big Up qui te demande c'est quoi le débat?
0: Le débat, c'est les sosies.
12: Ça va être payé double, alors.
0: Alors, Mandy.
14: Ouais.
0: Donc pour toi,
14: bah ils font refaire la tronche s'ils veulent, hein, ça c'est leur problème.
18: Ça va Lucas?
0: Hey, Pildar s'il te plaît.
12: Lucas.
0: Mandy.
14: Ouais. Moi je te dis, ils font refaire la tronche s'ils veulent, c'est leur problème.
0: Mmh. Ok. Donc tu peux pas préciser plus?
14: Bah ils font se faire la tronche s'ils veulent, hein, c'est leur problème.
0: D'accord.
12: Michel Labergère. Michel Labergère. Je la poufiasse.
0: Bon, alors, Pascal Presley.
12: Ok, ouais. Non, mais j'ai déjà répondu à la question.
0: Non, t'as pas répondu.
12: T'es mytho, ça fait une heure. Bon, je vais répondre.
11: Allez, encore un coup.
12: Il y a des gens qui sont des stars, qui ont un joli visage.
0: Ouais.
12: C'est pas la peine s'ils ont un
11: accident. C'est pas ça la question.
0: Ah, mais vous si jamais derrière, là, ou quoi, là?
12: Donc, il y a des stars qui ont un joli visage. S'ils ils ont un accident, ça les arrange pas. Il y a d'autres stars qui ont un sale visage. Je sais pas, Jean-Pierre Bacri, des stars comme ça. Que quand ils ont un accident, c'est pas la peine.
18: Herbert Léonard, il a eu un grave accident en 68.
11: Non, Fildor, c'était son sosie.
18: Ah ouais.
0: Michel.
12: Ouais, bah écoute, moi j'ai tout prévu. Alors donc, accident, c'est déjà prévu, j'ai déjà choisi mon pont et tout. Et la gueule que je vais me refaire, j'hésite entre Elephant Man, Quasimodo et toi, mon amour.
0: Ouais, bah moi je suis pas ton amour et je t'emmerde. Voilà, comme ça t'es tranquille.
12: Il y a une redite, Quasimodo.
0: Michel Labergère.
12: Ouais, c'est moi. Je pense que pour une star qui se fait refaire le visage, t'as dû avoir pas mal d'accidents, toi.
0: Je te parle de se refaire le visage après un accident sur les sosies, pas sur moi. J'en ai rien à foutre.
12: Bah, moi, je suis ton sosie, Lascar.
0: Ouais, bah, moi, je t'en.
12: Tu te balafrais la gueule pour te ressembler.
0: Ouais, bah, alors, Michel Labergère, tu retournes au standard.
12: Bah, c'est pas méchant, Gérard.
0: Mais tu retournes au standard, c'est bon, mais c'est bon, non, tu retournes au standard.
18: Gérard.
0: Hop,
11: Gérard,
0: terminé pour toi. Allez.
11: Gérard, sur IRC, il y a Yankee, t'as reconnu, il a capté que t'étais le sosie du bossu de Notre-Dame.
0: N'importe quoi.
18: Jean-Pierre.
25: Allô, oui.
18: Bienvenue.
25: Allô, ouais.
0: Ouais, non, Jean-Pierre.
25: Bourre la gueule au champagne.
18: C'est la fête de la musique.
25: Les
18: chansons de plus belles années.
12: Allô.
18: C'est naze, hein.
0: Non mais hey, c'est Matt Sirigo. Ouais non mais vous arrêtez un peu vos conneries parce que ça commence à bien faire là.
18: Ouais.
12: Vas-y bouge tes béquilles.
0: Alors Maxime,
18: les chansons que vous aimez,
12: Hey Jean-Pierre, Jean-Pierre.
2: Oui, oui.
18: Allez, sérieux, sérieux.
0: Non, Jean-Pierre, tu dégages.
2: Oui.
0: Jean-Pierre, tu dégages.
2: Non,
0: Jean-Pierre, tu dégages.
2: Non,
12: je veux pas. Hey Jean-Pierre, sodomie et fit fucking.
21: Ça y est, je l'ai trouvé.
12: Sodomie, fit fucking, fais-moi une chanson.
2: Sandy a décidé.
18: Allez, on prend le débat là, GG, là. Oh, les auditeurs.
0: Alors celui qui redit Sandy, je vire tout le monde.
18: Ouais.
0: Comme ça, j'arrêterai plus tôt. Alors Maxime le charpentier, ouais le charpentier.
12: Le kleps.
0: Maxime.
6: Oui, je suis là, Gérard.
0: Donc tu réponds à la question.
6: Bah moi je voulais me refaire faire la tête de Sandy, mais ils avaient pas cette graisse.
0: Alors toi tu dégages. Hop, au revoir. Manu, tu me vires
18: ouais,
0: Maxime.
18: Manu, gère un peu. C'est quoi ça?
0: Alors t'en as deux à virer. Tu me retrouves deux personnes pour le dernier
21: bah
0: là, quart d'heure.
21: Ouais.
9: Gérard, sur IRC, il y a quelqu'un qui me demande si on appelle Sandy trois fois, est-ce qu'elle apparaît vu que c'est le sosie de Beetlejuice?
0: Non, pas du tout. Donc y a-t-il des sosies chez les animaux? Si oui, lesquels? On va demander à Michel le berger. Ah bah non, il est plus là, lui, je l'ai viré. Alors, Michel Mathieu.
20: Bah écoute, ouais, il y a les baleines, les cachalots, ça c'est pareil. Les sangliers, les phacochères, c'est pareil. Je sais pas, par ça, je vois pas trop. Hein.
0: D'accord.
20: Tu peux identifier.
0: Pascal Presley.
12: C'est les animaux sosies, c'est ça, la question?
0: Y a-t-il des sosies chez les animaux? Si oui, lesquels?
12: Ouais, il y a certains chiens qui se ressemblent, certains.
0: Ah, merci pour le Larsen.
10: Ouais. Ta gueule, espèce de connard.
20: Oh là.
12: Non. Ouais, il y a certains animaux qui se ressemblent, c'est sûr.
20: Mais lesquels, lesquels?
12: Ouais, mais c'est dur à répondre, ça.
20: Bah, lesquels chiens, t'as parlé?
12: Attends, la radio, là, tos.
0: Oh, c'est celui qui a la radio derrière, vous l'éteignez complètement.
20: Ouais, c'est pas malin, ça.
0: Merci d'entrer.
20: Bon, on parlait des chiens, alors.
12: Ouais, ouais, il y a certains animaux qui se ressemblent, certains chiens.
20: Ouais.
12: Lesquels? Moi, il y a une voisine à côté de chez moi qui a un pitbull.
20: Un bouboule ?
12: Un pitbull, ouais, qui s'appelle Henri.
20: Ouais.
12: Et puis j'ai un autre voisin qui a un pitbull aussi, qui s'appelle. Je peux pas le dire.
20: Et il
12: se ressemble.
20: Il se ressemble ?
12: Ouais, ouais.
20: Et est-ce qu'il s'assemble ?
12: Putain, on fait de la radio là. Vas-y, viens, on parle un peu entre nous là. C'est la folie.
0: Non.
12: Après une maquette. Hein, ok, copain.
0: Tu me le calmes, le Pascal.
21: Et
0: Mandy.
21: Attends, excuse-moi. Et on accueille à la place de Michel Labergère, Frédéric Francis.
18: Putain, il est où? Putain, on va attendre un peu, on sait jamais.
0: Non, mais c'est bon, j'ai entendu. Tu me récupères quelqu'un à la place de Maxime le charpentier?
21: Bah oui,
0: hein.
21: Bah attends.
0: Tu me calmes, Pascal. C'est quoi là, cette musique?
18: Attends, je sais pas.
21: C'est quoi ça?
0: Qui c'est qui a de la musique derrière?
18: Mais c'est France Télécom, ça.
21: Je sais pas.
18: Manu?
21: Bah, je sais pas. Hein, c'est peut-être l'autre là. C'est la fête de la musique, là.
0: Non, mais c'est bien de travailler dans des conditions comme ça, hein.
18: Merci. Alors, Manu.
0: Merci Manu, hein. Bah, pour l'instant, t'es zéro, toi, ce soir, hein.
18: Ouais.
0: Toi, Pildar, tu peux parler, t'es zéro aussi. T'es zéro. Parce que pour l'instant, c'est toi qui fais le con.
18: Ah non?
0: Non, à peine. Pour l'instant,
18: allô,
0: ouais.
18: Allô?
0: Ouais. Allô, ouais. T'amuses pas à jouer au bout avec les boutons, toi? Pour l'instant, il y en a qu'un qui dit rien, c'est rigolo. Pour une.
18: Il a pas de micro.
0: Bon, ouais, Jean-Pierre, tu fermes ta gueule. Ça me prend les vacances.
2: La fête verdique. La fête de la
0: musique.
2: La fête de la musique.
18: Allez, Hugo, il dit rien.
0: Tu peux pas le virer.
21: Attends, c'est lui qui envoie le
0: non,
21: son.
0: Non.
21: Tu lui dis rien. Non, non, moi,
0: non, non, mais attends, mais tu peux pas le virer, le Jean-Pierre. Il est là depuis tout à l'heure.
21: Il l'a pas raccroché, je ne peux pas.
0: Eh ben, faut se démerder. Moi, je veux pas l'entendre, lui. Et il arrête de... Bon, Jean-Pierre, tu raccroches ton téléphone parce que tu commences à me les gonfler.
2: Mais écoute, comment ça se passe, la fête de la musique?
18: Allez, sérieux, là.
20: Ouais, allez on avance, Salut, c'est moi.
0: Alors, Mandy, pour répondre à la question.
20: Tu peux m'accueillir, s'il te plaît, GG.
0: Frédéric, bonsoir.
20: Bonsoir. Frédéric Francis.
0: Ouais, ben... Sandy, Mandy, pardon. Ouais,
20: Sandy, Mandy.
23: S'il te plaît.
20: Ouais.
23: Moi, ma chatte, elle ressemble à la scie.
0: Ouais.
20: T'as quoi?
23: Ma chatte.
20: Ouais. Elle ressemble à la scie. Elle a un gros museau pointu.
0: Ah ouais, tu veux parler de...
20: Tremblant.
0: Oh!
21: Mais attendez, parce que là...
18: T'as fait que de la merde.
2: La fête de
20: la caca.
21: Ça va pas, quoi, hein. Franchement...
18: Ah, on t'entend, Manu.
0: Oh! Ouais, bah, t'arrêtes, ok?
18: Mais je l'ai coupé.
0: Mais t'arrêtes. Toi, t'arrêtes aussi, maintenant. Vous arrêtez de parler entre vous deux, d'accord?
21: Ah, pardon.
0: Parce que sinon, ça va se terminer mal. Hein.
21: Ah, mais c'est pas
9: bon, Gérard, pour revenir au débat, sur IRC, il y a Yankee qui te demande un sosie, ça fait combien en euros?
0: Je sais pas. Je ne sais pas. Donc, Mandy, si tu pouvais répondre.
20: Ouais, Rigo, il tue ça, les mecs sur Internet, pour passer des messages ou quoi?
18: C'est pas le débat.
9: Et avec toi qui as essayé, papy.
18: Okay. Mandy.
20: Mandy, pas papy.
23: Gérard, moi je t'ai dit, ma chatte ressemble à la scie.
12: Et t'as le clito frais.
23: Ouais.
0: D'accord. Frédéric.
23: Quand j'ai la truffe chaude, ça veut dire que je suis malade.
0: Ouais, c'est bien. Frédéric.
19: Excuse-moi, j'étais en antenne et...
0: Mais ça y est, t'étais pas...
19: Non, mais si, c'est vrai. En plus, on n'entend plus maintenant, donc je voudrais savoir...
0: Alors, y a-t-il des saucisses chez les animaux? Si oui, lesquelles?
19: Ah bah, toutes les espèces.
0: C'est-à-dire?
19: Bah, ils se ressemblent tous. Une vache ressemble à une autre vache. Ouais. Tu vas me dire que sur 1000 vaches, t'arrives à en distinguer une précisément?
0: D'accord.
19: Voilà, ouais. Je t'ai calmé direct.
0: Ouais, bah moi, je peux vous dire que pour l'instant, j'ai jamais vu de choses, c'est les animaux. Hein.
4: Moi, je voulais seulement dire que la musique de Jean-Pierre, c'est un sample de Dépêche Mode, on me l'a fait pas, moi.
0: attends, Pascal, pour l'instant, tu te.
25: Qui non, c'est pas vrai, c'est la fête de la musique.
13: Oh là là.
0: Celui qui a dit Sandy va se calmer parce que sinon il va virer.
19: Bah ouais, Sandy. Tout de suite.
0: Hein, parce que ça commence à bien faire, vous allez lui foutre la paix.
19: Manu,
25: c'est un gros cul.
18: Oh là là là, mais arrêtez un peu là.
0: Oh là là, je sens.
18: Oh, les trois mousquetaires là, on se calme.
0: Je sens que ça va se terminer bien avant 2h le débat.
19: Ouais, pour un mois deux.
0: Bon, tu te tais toi derrière, merci. Alors pour un sosie, y a-t-il une fiche de paye en euros? On va demander à Michel Mathieu. Michel Mathieu,
20: attends, il me faut le temps de revenir là.
0: C'est non, mais attends, tu vas me demander de répéter encore la question.
20: Ah oui, c'est la
0: question. Non, mais moi je te la répète pas.
20: Mais j'entends rien, Gérard.
0: T'entends rien, t'as qu'à te déboucher les oreilles.
9: Gérard, sur IRC, on me demande que tu répètes la question parce qu'ils l'ont pas entendu. Non.
20: Voilà.
0: Fildar, tu arrêtes.
18: Mais quoi?
0: Fildar. Bon, alors Fildar, moi j'arrête à
18: mais quoi, mais quoi, mais quoi?
20: Merci,
18: mais moi
20: Fildar.
18: Je fais rien.
20: Merci Fildar.
18: Mais ouais. J'attends moi.
0: Non, c'est fini. Max, il va finir la fin.
18: Mais j'attends quoi? Mais j'attends tes réponses.
0: Non.
18: Mais quoi?
9: Tu vas te faire mal, fais gaffe.
0: Moi je vois pas le savoir.
18: Gérard, reviens. Gérard.
0: Tu finis à la place de Fildar, je veux plus de lui là. Il arrête pas depuis tout à l'heure. Donc il dégage, c'est tout.
18: Mais qu'est-ce qui se passe?
0: Non, mais il s'amuse c'est encore.
18: Mais j'ai rien fait, j'ai fait rien.
0: Non, mais moi je termine pas le débat comme ça, d'accord?
9: On y va, c'est bon.
18: D'accord, je vois le truc.
0: Non, Pildar.
18: J'ai capté. C'est pas lui, hein.
0: Non, mais... Il s'amuse quand même à faire des conneries.
18: Oh, tu satures, hein.
0: Je sature, t'as qu'à faire ton boulot correctement aussi. D'accord?
18: Ouais.
9: Gérard, il y a Bénichou sur l'IRC, il dit que si t'en as marre de Pildar, tu peux le remplacer par son sosie.
0: Non, mais de toute manière, ça sera même plus lui la semaine prochaine, parce que je le vois pour. Alors, ça va être clair. Manu?
21: Oui, je voulais juste prévenir et te dire qu'à la place de Maxime machin, là, on accueille Florent Panier.
0: Ouais, d'accord. Ok, Florent, bonsoir.
15: Salut Gérard.
19: Salut Florence.
15: Salut. Où, vous n'aurez pas deviné, je suis un sosie de Pascal Obispo.
0: Ouais, c'est ça.
18: On le voit bien.
19: C'était raide.
15: C'est pour ça que j'ai pris ce pseudo, quoi.
0: Alors, donc la question pour un sosie, y a-t-il une fiche de paye en euros? On va demander à Michel Mathieu.
20: Ouais, bah écoute, je crois que maintenant on est dans le cadre de l'Europe, donc je pense que tu peux être.
0: De l'euro.
20: De quoi?
0: De l'euro.
20: Dans l'Europe, donc. Je pense que tu peux être du Turkménistan et avoir un sosie en Ouzbékistan. Donc, évidemment, que ta fiche de paye, elle est en euros, quoi.
0: Bah, de toute manière. Je te parle pas de l'Europe, parce que vu que l'Europe, c'est déjà les pays européens, on parle de l'euro, d'accord?
20: Ok, bon, alors, t'es aux États-Unis, t'es dans le Kentucky et t'as un sosie au Texas, et direct, ta fiche de paye, elle est en euros. C'est pareil pour tout le monde.
0: Bah oui, de toute manière, c'est ce qui va se produire d'ici l'an 2002.
20: Hein. Ah, mais ça, on l'a cherché, hein. Fallait pas voter, c'est tout. Hein.
0: Non, mais ça, c'est.
20: On a eu ce qu'on mérite.
0: Non, mais maintenant, ça y est, moi, on a fait le point là-dessus, j'ai fait un débat sur l'euro. Ouais,
20: t'as bien fait d'ailleurs.
0: Donc là-dessus, les questions ont été posées. Ça s'est terminé.
20: Au vinaigre.
0: Comme tous les débats en merde. Et donc, comme ce soir, celui-là, c'est pareil. Les sosies, ça se termine. Il reste encore à peine 10 minutes de débat, que c'est déjà foiré grâce à Fildar.
20: Et tout ça à cause de l'euro. Et tout ça à cause de l'euro.
0: Alors, donc, Pascal Presley.
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4: Allô, ouais, j'étais en antenne. Allô?
0: Ouais.
4: T'as l'antenne, là?
0: Ouais, t'as l'antenne.
4: On t'écoute. C'est n'importe quoi, ça. L'euro, disait l'auditeur précédent, maintenant, les stars sont payés à l'euro.
0: Parce que c'est sosies.
4: Les sosies sont payés à l'euro parce que c'est la nouvelle monnaie, c'est sûr.
15: Ouais, c'est normal. Hein.
0: D'accord. Mandy.
4: Voilà.
23: Moi, je suis d'accord avec Portos et Aramis. Hein.
20: Voilà.
23: On est payé en euros.
0: Pour vous, un sosie est-il payé avec une fiche, est-il une fiche de paye?
23: Ouais,
0: il n'est pas payé en euros, je te demande s'il a une fiche de paye.
23: Ouais, il a une fiche de paye et en euros.
0: Enfin.
19: Cocotte boy.
4: À ce que m'a dit Manu, tu ressemblerais beaucoup à Gugu.
0: Qui dit ça?
3: Petit oiseau bubblegum.
0: Ouais. Bah, celui qui vient de dire ça, c'est qui?
3: Gu, petit oiseau bubblegum. Ça, c'est Michel. Bon, GG, passons.
0: Frédéric.
3: Oui, je pense que maintenant qu'on vient de passer dans le premier millénaire, il est clair qu'on va payer, avoir des fiches de paye en euros, surtout les sosies. Donc j'en suis un, oui, je suis payé en euros.
0: D'accord. Et Florent?
8: Cocotte boy.
0: Putain, mais merde, il va répondre ou quoi, lui, là?
21: C'est la manip au standard, Gérard. Ouais,
13: mais il met
21: ton temps.
13: Antenne, là, Gérard.
21: C'est pas, je peux pas en mettre plus de 4 à l'antenne.
0: Alors, pour toi, Florent?
13: Bah, c'est clair que l'euro, c'est à la mode maintenant et tout le monde veut être payé en euros, quoi.
0: Non, mais est-ce que les sosies seront. Est-ce que pour un sosie, a-t-il une fiche de paye en euros? C'est ça la question, c'est tout?
13: Ah, c'est ça.
0: Ah oui, c'est ça, c'est pas autre chose.
13: Bah si son idole est payé en euros, il fera pareil, à mon avis.
0: D'accord. Eh ben moi je peux vous dire que pour l'instant j'ai pas vu encore des fiches de paye en euros, ça ne serait tardé bientôt. Mais
18: et tu penses qu'un sosie a une fiche de paye?
0: Ben justement je sais pas encore si vraiment les sosies auront une fiche de paye.
18: Mais
0: en euros.
18: Ils sont payés déjà en francs, déjà les sosies ils ont une fiche de paye en francs ou pas?
0: Bah oui, pour l'instant oui.
18: Par jour?
0: Ben normalement comme tout le monde, hein, comme tous les salariés.
18: D'accord.
0: Donc
18: ça se fait combien un sosie par mois à ton avis?
0: Je sais pas. Voilà, je peux pas te dire exactement combien qui se fait. Hein.
18: Ah bon?
0: Donc peut-il y avoir sur les marchés des déguisements de sosie? On va demander. Bah Florent pour commencer.
18: Si quelqu'un sait combien se fait un sosie hein, par mois sur internet ou sur Minitel, vous pouvez nous aider. Hein,
21: au standard aussi.
3: Ouais. Ouais, c'est à base de 300 euros par mois, je crois.
0: Non, mais moi je pose la question. Peut-il y avoir sur le marché des déguisements de sosie? C'est pas la question de savoir combien est payé un sosie en euros. On en a rien à foutre de cette question là.
9: Gérard,
0: oui,
9: sur IRC, il y a RIP parce qu'il fait des recherches depuis tout à l'heure. Il voudrait savoir comment on écrit sosie.
0: Alors, S-O-S-I-E-S. Parce qu'il n'y en a pas qu'un, il y en a plusieurs des sosies. Donc, c'est avec un S à la fin.
9: Ouais, mais si tu dis un sosie.
0: Eh ben, c'est S-O-S-I-E. Simplement.
18: Tout simplement.
0: Voilà.
18: Et moi, sur Internet, Gérard, j'ai Mystique.
0: Ah oui, sur Internet, alors que.
18: Excuse-moi, sur l'Internet des années 70.
0: Ouais, sur le Minitel.
18: J'ai Mystique qui a 20 ans qui te demande ce que tu faisais avant de faire de la radio.
0: Non, mais ça, je lui réponds pas parce que c'est pas du tout le thème des débats. Donc, Florent, pour toujours. Toi.
3: Non, mais c'est bon.
13: Ouais. C'est à l'antenne, là?
0: Oui.
13: C'est à l'antenne?
0: Oui.
13: Ouais.
0: Attends. Celui qui s'amuse avec son téléphone, arrête.
3: Mais c'est pour voir si on est à l'antenne.
0: Ouais, non, mais pour l'instant, vous vous calmez. Parce que sinon, moi, je vais vous calmer, j'arrête à la 10e question, comme ça ira plus vite.
3: On est à la combien, 5e?
0: Non, on est à la 10e, alors Florent, pour toi.
13: Ouais, moi, l'autre jour, je suis allé au marché, j'ai acheté un déguisement de Sandy, et c'est pratique parce que...
0: Alors, Florent, tu dégages.
13: Attends.
0: Non, tu dégages. Tu dégages.
3: Il y a la barre avec Sandy.
0: Frédéric.
10: Plein cul.
3: T'as un fort recruté, là.
0: Frédéric.
3: Tibi, le standard.
0: Frédéric.
3: Ouais. On m'a repris au standard.
17: Oh non.
3: Ah, je suis désolé.
17: Oh
3: hein.
17: Non.
0: Putain, mais c'est pas possible de travailler comme ça ce soir. Vous foutez de la merde, Manu Pildar. Il y en a ras le bol.
3: C'est le nouveau standard, c'est à cause du nouveau standard.
0: Ouais,
3: c'est pas de leur faute. Il faut qu'il t'explique parce que c'est la galère.
0: C'est la galère, mais pour l'instant, ils sont en train de te faire que des conneries depuis tout à l'heure.
3: C'est le matos.
0: Alors, Frédéric.
3: C'est le matos.
17: C'est ce que je te dis, Gérard, j'ai pas entendu la question.
0: Alors, peut-il y avoir sur les marchés des déguisements de sosie?
3: Tout à fait.
0: Alors tu peux préciser?
3: Un déguisement, on peut en acheter dans des magasins de déguisement, ou plus précisément des trucs farci attrape tout ça. Mais le problème, c'est que t'as pas la même gueule du mec. T'as son costume, mais t'as pas la même gueule que lui, donc c'est pas très utile en fait.
0: C'est sûr que...
3: Si je veux ressembler à Thierry Ardisson, c'est pas avec un costume noir que je vais y arriver.
0: Non mais c'est sûr que dans des trucs de farci attrape tout ça, comme tu dis, on peut trouver des déguisements de tout le monde. Hein. Ouais. Des sosies de tout le monde. Hein.
21: Est-ce que tu penses qu'il y a des déguisements de toi qui existent?
18: Non. C'est trop facile ça.
0: Mandy.
13: Ouais.
3: Un petit peu plus recherché quand même.
0: Bon, Pascal Presley, tu t'écrases pour l'instant, je t'ai pas
21: c'est
0: appelé.
21: Bon, je vais le gérer. Hop là.
3: Hop là.
0: Petit...
3: Allez, tu bouges.
0: Mandy.
13: Ouais, moi j'ai acheté un déguisement de Sandy, mais il n'y a pas l'odeur alors.
0: Mandy. Mandy, je te dis bonne nuit, tu feras pas la conclusion, c'est terminé pour toi. Au revoir.
13: Je te kiffe.
0: Ouais, moi je t'emmerde.
18: Gérard, j'ai Nomade sur le Minitel qui demande si les sosies ont des portables.
0: Je pense oui.
18: Pour faire quoi?
0: Pour appeler. Donc Pascal.
18: Merci.
0: D'autres soucis. Pascal Presley.
3: C'est de la récritique, mais c'est une demeure aussi. Hein.
0: Pascal Presley. Oh là, tu me dis, ça va être la fin.
3: Pour répondre à la question, il y a certains magasins qui vendent des masques,
17: Des vêtements.
3: Bonjour.
1: Je suis coupé là.
5: Ah, oui, bah...
1: Non, non, il a aucun pouvoir. Putain. Il a aucun pouvoir, le pauvre. Et puis voilà quoi.
0: D'accord. Michel Mathieu, pour terminer.
5: Ouais, bah écoute, pour terminer, je pense que quand même la saison des déguisements, c'est Halloween. Donc ce que je te propose, c'est que tu prends ton agenda et puis on refait un débat sur les déguisements au moment d'Halloween. Je pense que la question sera plus à propos.
0: Je te signale que pour l'instant, Halloween, c'est terminé. Puis bah, maintenant, c'est la saison des carnavals.
5: Voilà, bah justement.
0: D'accord.
5: Bah,
0: et dans les carnavals, il y a des déguisements.
7: Carnavaux.
5: Tout à fait, tout à fait.
7: C'est pas facile, ça.
5: Un carnaval des carnavaux. Un carnaval des carnavaux.
0: Bon,
1: tu poses ta question, espèce de blairal.
0: Bon, ta gueule, toi. Bah, toi, tu dégages, alors. Merci Tony.
5: Elle Claudal.
0: Allez hop, terminé pour Pascal Presley. C'était Tony, je l'avais reconnu depuis tout à l'heure. Au revoir. Hop. Alors, conclusion. Donc, Michel Mathieu, pour toi, le débat, tu me diras, ça a été la merde.
5: C'était la merde. Mais
8: cause toujours, grosse conne.
5: Voilà. Ah, il parle de Sandy, là.
0: Ouais. Vas-y.
22: Alors, c'est Jean-Pierre. Ça va pas, Yéco Laflore. Le ministère de l'Agriculture. Le ministère de la Musique. C'est vraiment la fin de la musique. Avec des sosies.
0: Bon,
22: c'est pas de champagne à flot. C'est la fête de la musique. Dans le débat, c'est des sosies. Fête de la musique.
0: Oh, je te marre comme un connard, toi.
8: Je cherche.
0: Pauvre con, va.
8: Je le cherche.
0: Michel Mathieu, conclusion du débat.
5: Tu m'entends là, Gégé?
0: Ouais.
5: Ouais, alors je pense que... Attendez. Je pense que les sosies, c'est une réalité qu'il faut prendre en compte. Et qu'il y a certains gens qui font des fixations. Par exemple, je voudrais savoir pourquoi certains gens s'obsèdent sur les animaux de la banquise et pourquoi Sandy voudrait être le sosie de Bibi Fock ou de Moby Dick.
0: C'est ça, ben Sandy, attends, merde, d'accord. T'es renseigné.
8: Ta gueule, espèce de connard.
0: Alors, Mandy.
22: Ah ouais.
0: Conclusion pour toi.
22: Bah, conclusion, on s'est bien marré.
0: Ouais. Peut-être pour toi, mais pas pour moi.
22: Comment?
0: Peut-être toi, mais pas moi.
22: Bah moi, je te confirme. Hein, je me suis bien marrée. Et puis, j'espère que tu ressembles à personne. Parce que je suis pas vraiment le pauvre mec.
0: Non, bah, moi, j'espère que toi, tu ressembles plutôt à un macaque.
22: Bah, moi, je te kiffe.
0: Ouais, bah, pas moi, je t'emmerde.
22: Et encore Jean-Pierre. Et le champagne, quand tu continue à couler un flot.
5: Ouais, bon,
22: c'est toujours la fête de la musique. Le ministère de l'Agriculture. Il m'a dit que c'était la fête de la musique.
24: Gérard, pour calmer le débat. Gérard.
0: Manu, je vais te prendre un casque dans ta gueule avant
24: c'est
0: la
24: pas
0: fin.
24: Lui, Gérard, s'il te plaît. Pour calmer le débat, donc sur IRC, on a quand même fini à 7324. Ouais. Donc c'est quand même excellent. Et je vais lire quelques conclusions. Donc conclusion de Yankee, encore un débat à chier.
0: Non, bah ça, je m'en doutais.
24: Bah ouais. Conclusion de. Alors attends, faut que je les retrouve parce qu'il y en a plein. Attends, je la dirai en dernier.
0: D'accord.
24: Parce que cette fois, elle est bien. Satanas qui dit conclusion, les sosies sont partout, même dans le miroir de la salle de bain.
0: Ouais.
24: Et pour finir, conclusion de Turpentine qui dit que ton débat, il avait ni queue ni tête ni jambes comme toi.
0: Ouais, bah ça m'aurait étonné que celui-là, il s'amuse pas à me dire des conneries comme ça.
24: Celle-là.
0: Ouais, bah celle-là, ferait mieux de se calmer toutes les semaines parce qu'il y en a un ras-le-bol. Conclusion du Minitel.
26: Ouais, ils sont tous sympas. Il est 2h, ils nous disent, ouais, c'est bientôt ça.
0: Ouais.
26: Qu'est-ce qu'il y a d'autre? Salut à tous, bisous GG.
24: Au fil d'art-tête-dollar, quand même.
26: Au fil d'art-tête-dollar.
0: Non, bah ça, c'est bien. Celui qui a dit ça, c'est bien.
26: Un sosie, peut-il avoir quelqu'un qui lui ressemble?
0: Bah, en principe, oui. Hein. S'il y a un sosie, c'est qu'il lui ressemble. Hein.
26: Il est l'heure de pisser.
0: Ouais, bon, ça,
26: c'est ce qui est noté. Hein.
0: Ouais, ouais, ben d'accord.
26: Enfin, une super conclusion.
0: D'accord. Donc, pour moi, le débat, on aurait pu aller plus loin si Manu et Fildar avaient bien travaillé. Malheureusement, ils ont fait du travail de merde comme toutes les semaines. Ça changera pas. Tous les jeudis, vous foutez que de la merde. Pour l'instant, il y a Crigo qui travaille bien sur l'IRC. Il y a que lui qui fait du bon boulot parce que toi, Fildar, t'as foutu de la merde. Manu, ça a été pareil. Au lieu de calmer les gens, il se marre comme un perdu.
26: C'est clair, je suis d'accord avec toi.
0: Hein, donc, vous avez foutu de la merde toute la soirée. Donc, ça sert des débats comme ça. C'est pas la peine. Merci pour l'Arsen.
8: J'en ai plein le cul.
0: Alors, donc, pour terminer, moi, je peux vous dire que dommage qu'on n'a pas été plus loin parce que moi, je trouve que. Un débat sur les sosies, c'était quand même à faire, mais bon, ben, ça s'est mal terminé, tant pis pour vous. Hein. C'est pas de ma faute, c'est de la faute aux deux. Vous vous en prendrez après eux toute la semaine. Dimanche, si vous voulez.
26: Et au niveau des sosies, alors, la conclusion?
0: Ben, je t'ai dit, grâce à vous deux.
26: Non, mais c'est pas une conclusion.
27: C'est pas ta conclusion, c'est pas ce que tu penses.
0: Mais disons, bon, ben, je pense qu'il y a des sosies un peu partout, et
26: c'est
0: voilà.
26: C'est salaud, faut les trouver.
0: Et voilà, donc, la semaine prochaine, le débat, je pense qu'il y en aura deux, je sais pas encore. Mais pour l'instant, j'annonce pas les titres encore. On verra ça dimanche soir, je vous les donnerai par téléphone. Donc on s'écoute Gérard Blanchot avec d'autres petites sucettes à 10 balles au bois. Et je fais un gros bisou à ma puce que j'aime de tout mon cœur. À la semaine prochaine.

0: Et toi, la grosse feignasse, tu vois pas comment faire la fête, debout, lève-toi. C'est parfaitement scandaleux de parler comme ça de la petite amie de Gérard, quoi. C'est tout.
1: Il est complètement starbé, ce mec, hein.
2: Non, mais c'est vrai.
1: Mais alors, mais je m'en fous, moi, de manière, elle l'a pris en rigolant hier, alors.
2: C'était pas pour elle.
1: Je sais que c'était pas pour elle.
2: Bah alors.
1: Mais alors, mais je sais bien, elle l'a pris au deuxième degré, alors.
2: Ah bah, c'est pas brûlé, j'espère. C'est pas trop brûlé, j'espère.
1: Non, non, après, c'est moi qui ai pris les baffes, c'est pas grave.
2: Ça va, d'accord. Attention. Message suivant encore contre GG.
3: Oui, bonjour, les amis. Voilà, je voudrais que Gérard, il arrête un petit peu ses grossières.
2: Alors, faut remettre le message, ça, c'est un monsieur qui nous a laissé un message qui doit avoir pour une soixantaine d'années, qui a été complètement scandalisé parce que tes propos d'hier.
3: Oui, bonjour, les amis. Voilà, bon, je voudrais que Gérard, il arrête un petit peu ses grossièretés. C'est une honte qu'un individu comme ça passe sur les antennes de Fun Radio. Marc, c'est une très belle émission, mais un individu comme
2: merci,
3: ça, qui est mis en eBay, hein, qui est très mal poli avec les auditeurs, je trouve ça scandaleux. Merci. Avec ses poèmes qui sont nuls à chier, on fait comme nous aussi mal poli. Ses débats, qui comprend rien du tout, au lieu de se mettre des cotons-tiges dans le troufignon, bientôt il va se mettre des manches à la balai dans le cul. C'est très mal poli, on fait comme lui. Je trouve ça honteux, il se croit le chef de l'antenne Fun Radio. Mais il est rien du tout, c'est une pauvre épave. C'est tout ce qu'il peut être. Salut.
2: Alors voilà, ce monsieur a une soixantaine d'années, il dit donc que mes émissions sont super sympas. Mais toi, tes poèmes sont à chier, tu comprends rien à tes débats. Alors qu'est-ce que tu peux répondre à ce monsieur très poliment? Parce que c'est quand même un monsieur qui a une soixantaine d'années, donc il pourrait être ton
1: père. Dans ces cas-là, si ça lui plaît pas, ce que je fais, ben il change de radio. C'est tout. Il y a que ça à dire. Qu'est-ce que je dis donc?
2: Non mais
1: il change de radio, il va sur Sky, il verra bien comment que ça parle.
4: Ah ouais.
1: C'est encore plus cru qu'ici.
2: Hein?
4: Ça parle en verlan, c'est ça.
1: C'est encore plus cru qu'à Fun. Donc nuance. Voilà, c'est tout ce que j'ai à dire.
2: Alors Gérard, encore un truc qui est pas pour toi personnellement, mais je sais que ça va te plaire.

0: Tu connais? Ça, tu connais, c'est d'accord.
1: Mais où le doigt, Gérard?
0: Bon, alors, et puis voilà, c'est terminé.
2: Ah, il y en a encore.
0: Ah, il y en a encore? Bah non, je suis au bout, là. Nono, machin.
2: Stéphane.
0: Bah, Stéphane, c'était fait, insulte, ouais, machin, taille, bibic, Gérard, de ferme, et puis terminé.
2: Bah, c'est fait.
0: Ah, bah, voilà, c'est tout fait, on a déjà terminé.

0: On reprend une nouvelle saison. Donc les routiers, les chauffeurs de taxi, qui c'est que j'oublie encore, les gens sur le net, la lapine, et puis ce qui s'ensuit. Donc voilà, donc bonsoir à tous et bonne bourre, et donc soyez prudents sur tous les routiers, et puis ben j'espère que cette saison...
1: J'ai l'impression que c'est la fin de l'émission.
0: Non mais j'espère que cette saison sera mieux que la saison dernière, en espérant qu'on va bien travailler, qu'on va atteindre des onimates un peu plus importants que maintenant.
2: Désolé.
0: Donc voilà.
2: Je peux t'interrompre? Beaucoup de messages sur internet, en tout cas l'alcoolique en fin de retour et Vigost. J'ai Alex moi qui dit il est bourré GG. Tranxen 200, on s'en fout des routiers. Enfin voilà, beaucoup de messages de bienvenue, Gérard.
0: Non mais alors là sur l'internet, déjà celui qui dit qu'on s'en fout des routiers, il va se faire en papaouter. D'accord. Et donc voilà. Par contre Apolline. Apolline. Pourquoi que je l'appelle Apolline? Parce que je sais qu'on m'a dit que sûrement qu'on retravaillera avec Apolline. Non mais c'est Anka qui m'avait dit. Par contre, Pauline.
1: Non mais tu sais, Anka en ce moment elle est pas très bien dans sa tête. Hein.
0: Vous me faites pas des fiches comme ça. Des fiches derrière
3: blanche.
0: Que
1: ouais. Ouais, d'accord. Avec les quatre listes plutôt que d'avoir par chaque auditeur on va faire
0: non,
1: les quatre
0: parce
1: d'un coup.
0: Au lieu de mettre pour comme c'est l'émission de Max. Ouais. Donc avec Max
3: c'est différent
0: qu'avec
3: d'accord.
0: Moi.
3: Excuse-moi.
0: Donc voilà. Donc pour l'instant on n'a pas d'auditeurs si. On a du monde?
1: Ah ouais, là, les gars, il va falloir speeder, là, parce que...
0: Non, bah, sinon, on va se mettre,
1: Oh, bah, non, j'ai pas commencé. Les gens, ils attendent les débats. C'est pour démarrer à minuit 20.
4: Je m'excuse, Gérard.
0: En plus, le thème du débat, c'est les rêves partis. Donc, voilà. Donc, sur le net, Olivier, de temps en temps, tu me donnes des chiffres.
2: D'accord. Bah, écoute, pour le moment, 75% des gens sont contents que tu ouvres ta gueule sur Fun. Et,
0: Non, les chiffres, c'est-à-dire le nombre d'auditeurs qu'on est sur l'internet.
2: Ah, bah, alors là, pour le moment, on est à 20.
0: Non,
2: attends, excuse-moi, ça vient de monter à 5552.
0: Hein?
2: 5552 pour le moment.
0: Hey, t'as entendu le chiffre?
2: 5552 pour le moment sur l'internet seulement.
1: Et ça serait bien que ça démarre là, parce que là.
4: Et ça va démarrer d'ailleurs, puisqu'on reçoit monsieur Goffer et monsieur Antonio qui sont là.
1: Ils sont en train de te préparer ta fiche, hein. Ils sont en train de s'organiser,
0: donc,
1: c'est leur
0: 5552, hein.
1: On
0: c'est
1: va peut-être accueillir les deux premiers, là, en attendant.
2: Exactement.
1: Donc, et après, Gérard, il va falloir que tu reprennes comme avant, parce que moi, je suis là, mais je vais pas tout faire à ta place, hein.
0: Non, mais de manière, là, au standard, falloir.
1: Bah, pour une fois, il y a note le nom des gens, là. Vas-y, allez, putain, on va essayer de speeder un peu, là, parce que ça fait minuit 20 et on a toujours pas démarré.
0: Voilà, ça y est.
1: Ah, voilà, déjà deux. Alors, Gérard.
0: Alors, voilà. Alors, Godfer. Golfer, 23 ans de Marseille. Ta fréquence, s'il te plaît.
5: 108.9.
0: Ok. Comment vas-tu?
5: Bah bonsoir Olivier Delacroix, salut Apolline, salut Laurence, salut Gégé. Puis j'espère comme toi que tu vas tiendre une audimat mieux que celle de l'année passée d'avant.
0: Ah ben j'espère que c'est pas moi, c'est vous les auditeurs. J'espère que vous allez m'épauler. Et Antonio, 25 ans de Bogota.
6: Bonsoir, c'est Antonio de Bogota dans le 9-2. Bonsoir à tous.
0: Ah, dans le 9-2.
6: Oui.
0: Bogota dans le 9-2, ça n'existe pas chez moi, d'accord.
6: Oui, à côté de Châtenay-Balabry.
0: Oui, alors je vais te dire une chose.
6: Oui.
0: Déjà, tu vas commencer à te calmer. D'accord, Tony.
6: Antonio, mais tu peux m'appeler Tony, ça.
0: Oui, oui, alors là. Voilà. Non, là, il est hors de question que je commence comme ça.
6: Ah, qu'est-ce qui se passe?
5: Hein.
0: Ah oui, mais là.
6: Là, on est que deux, ça se passe bien, donc il faudrait que vous posiez votre question, monsieur Gérard.
0: Je crois que c'est moi qui commande encore lors de mes débats.
6: Ah, tout à fait.
4: Gérard, si je peux me permettre, nous sommes nouveaux et nous avons récupéré une nouvelle équipe d'auditeurs, c'est promis.
0: Oui, voilà. Mais là... Non, mais Pauline.
3: Oui.
0: Pauline, je vais te dire une chose, que Antonio se fait passer pour Tony.
6: C'est mon diminutif, tu peux m'appeler Tony si ça te chante.
0: Oui, ouais, c'est ça. Alors tu vas pas commencer à me casser les... Hein?
6: Pas de problème.
0: D'accord.
6: Je suis là pour répondre à vos questions, monsieur Gérard.
0: Ok. Mmh. Donc 101.9, je veux dire. Mmh. Alors, première question.
1: Attends, ils sont que deux, faut accueillir les autres, là.
2: Ah, j'ai une petite question pour toi, Gérard. Est-ce que l'alcool est moins cher dans les rêves parties que dans les bars?
0: Non, ça, Bah voilà, ça commence déjà.
1: Bon, attendez, je crois que le mieux, c'est que on va mettre un disque.
0: Ouais,
1: je vais faire le standard un peu, là, je vais donner un petit coup de main parce qu'on est un petit peu perdu et on n'arrive pas à avancer. Qu'est-ce que tu disais, toi, Olivier, en attendant?
2: Bah, j'avais une question sur Internet. La question, c'était tout simple. Est-ce que l'alcool pour toi est moins cher dans les rêves parties que dans les bars?
0: Dans les rêves parties, en principe, l'alcool est interdit,
2: d'accord.
0: On va y venir.
2: D'accord.
4: J'ai tous mes disques en plus.
0: Ah bah,
2: d'accord.
0: Donc,
2: oh bah bien, mais l'alcool est interdit, donc il n'y a pas d'alcool du tout dans les rêves parties.
0: Bah, normalement, c'est interdit, donc on va...

0: C'est pas la peine qu'on commence à saccager le débat si c'est pour dire n'importe quoi.
1: D'accord. Et sinon, on est 6789 maintenant. Donc ça, c'est Culasse qui me donne les chiffres.
0: Non, mais attends, Olivier. Oui. Moi, je vais te dire une chose. Moi, je veux des chiffres réels. Je veux pas des chiffres d'auditeurs qu'on nous donne.
1: Non, c'est le chiffre réel. C'est celui qui c'est le chef de l'internet. Et donc, il me donne les chiffres exacts de l'internet. Tu vois. Et la seule question qu'il y avait aussi, est-ce qu'il y a moyen de partir en bad trip rêve party?
0: De quoi?
1: Un bad trip rêve party.
0: C'est quoi ça?
1: Ça, je sais pas.
0: C'est... Ah bah, moi non plus.
1: Bon, d'accord.
0: Donc voilà. Alors, tu m'as dit on était 6000?
1: Alors, 6000, oulala, attends, maintenant c'est redescendu, 5426. Parce qu'ils disent, qu'est-ce que tu fous Gérard, ton débat, ça démarre pas, c'est nul.
0: Ah bah, ça démarre pas, pourquoi? Parce qu'on n'a pas d'auditeur. Alors, on a Gauffier. Gauffier.
2: Ouais, faut les mettre à l'antenne, ça, vous devez faire ça. Alors, parce que là, on va plus s'en sortir.
3: Excusez, c'est une première avec une équipe qui est assez. Là. Bah, c'est le bordel ce soir. Hein. On dépassera d'un quart d'heure. Alors, qui est
4: quelque chose de mignon là.
3: Quel est votre prénom alors? Qui est là? Parce que là, on s'en sort plus là.
0: Gauffier.
4: Oui.
0: Gauffier Marseille 108.
3: Non, Gauffier, c'est celui qui nous a lâché. Voilà.
0: Ah, donc il est parti.
4: Un lâcheur. Moi, c'est Antonio, je suis toujours là. Bonsoir.
0: Ouais, ben Tony, t'es toujours là.
5: Oui, il y a Laurent aussi. Bonsoir.
0: Ouais, il y a Goldo, comme par hasard.
4: Le truc de
5: Laurent Charnier. Donc, bonsoir.
0: Non, il y a Goldo.
5: Non, j'appelle de Indianapolis.
0: Il y a Goldo.
5: Bonsoir, l'équipe.
0: Tu vas pas commencer à me casser les couilles, Goldo, d'accord?
5: Laurent Charnier, il y a erreur.
0: Pour l'instant, je parle sur la ligne numéro 5, il y a Goldo.
3: Ce que je vous propose, je vais mettre un disque et je vais gérer le standard comme avec les nouveaux.
4: Ça se passe bien, là.
3: Il y a
4: une crise de parano, là.
3: Il y a un petit problème.
0: La crise de parano, mon pote, si t'es pas content, tu vas te faire sodomiser. D'accord, ferme ta gueule.
3: Voilà, ils ont été zappés. Il y en a aussi, tiens. Allez, on va se mettre un petit disque et on va se retrouver juste après. Un GG. On va lancer le vrai débat. Vas-y, balance alors.
0: Mais c'est quoi le titre?
3: Ah, je sais plus. C'est le bordel.
0: Moi non plus.
3: Tout mes pédro piqué, tous mes papiers, il n'y a plus rien. À tout de suite.
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0: Et voilà, bonsoir à tous. J'espère que ce coup-là, on est bien parti.
7: J'espère aussi.
0: Alors, à l'arrière, tout a changé. C'est Olivier Dapro sur l'internet. C'est Valérie. Bonsoir Valérie.
8: Bonsoir. Il y a un message déjà. J'aurais jamais osé dire que GG, je l'ai vu à Nanterre avec deux Brésiliennes.
0: Non mais ça je m'en fous. Des messages comme ça Valérie tu me les dis pas. Et alors par contre surtout Valérie.
8: Ouais.
0: Qu'on se mette bien d'accord. Mm-hmm. Les messages sur Sandy tout ça je ne veux plus en entendre parler. D'accord.
8: Pas de problème.
0: Et donc un débat okay, sur.
1: Mais t'évites les cotons-tiges, tout ce qui est vol dans le portefeuille et tous ces trucs là tu vois. Je préfère le dire d'avance parce que tu vois elle connaît pas
0: toi,
1: bien.
0: Tais-toi. Donc au standard vous avez que Pauline pour l'instant. On attend, qui va venir soutenir Pauline pour le débat. Alors donc on a Technivulve.
9: Technivulve, oui bonsoir.
0: Rouen, ta fréquence s'il te plaît.
9: C'est 104.5.
0: Merci.
9: Bonsoir tout le monde, la nouvelle équipe. Bonsoir Gérard.
0: Bonsoir à toi. J'espère que t'as passé de bonnes vacances.
9: Très voilà. Bien et toi?
0: Bah ouais moi aussi. Je suis un petit peu bronzé mais pas beaucoup.
9: T'as bronzé d'où?
0: Du cul. Voilà. Didi Jérôme.
10: Bonsoir. C'est Didi Jérôme.
0: Ta fréquence
10: 102.5.
0: Merci.
10: Je suis DJ Jockey en rêve partie.
0: D'accord, et ben justement on va en parler. Dimitri From Penis.
11: Oui, bonsoir, c'est Dimitri From Penis.
0: Ta fréquence?
11: Alors j'appelle de San Francisco, c'est 118.8. Bonsoir tout le monde.
0: T'appelles d'où?
11: De San Francisco, c'est dans le Morbihan.
0: Dans le Morbihan, s'il te plaît, on articule quand on pète.
11: Pardon.
0: Et on donne sa fréquence?
11: 118.8.
0: Ok, et pour terminer... Rêveuse.
12: Bonsoir Gérard.
0: Bonsoir Rêveuse, t'appelles d'où?
12: J'appelle de Paris, 101.9.
0: Ok, oui. Allez. On va y aller. Oui. On va y aller, c'est parti pour la première question.
10: C'est parti, c'est la folie dans le studio.
0: Non, y a pas de folie. Oh, on se calme ou sinon c'est moi qui vire.
10: Le putois de Nanterre.
0: Celui qui vient de dire le putois de Nanterre va fermer sa gueule, sinon il va retourner au standard tout de suite. En de bon entendeur, salut. Donc voilà, donc alors première question, que pensez-vous des rêves parties et avez-vous déjà participé? On va demander, tiens, bah Gigi Jérôme, comme il en fait partie de ce coin-là.
10: Oui, alors moi, oui, je mixe en fait en rêve partie, donc ce qu'on fait nous, c'est qu'on fait des flyers pour engrainer du monde à participer à ce genre de fêtes qui sont très bien pour les jeunes. C'est un phénomène de société. Donc moi je protège mon business, c'est normal. Je mixe en rêve party, que ce soit dans des châteaux, dans des catacombes, voire dans des caves. Mais ce que je préfère, c'est le plein air pour la propagation du son et je mixe en platine MK2.
0: Okay.
10: Et, non, j'ai pas fini.
0: Ouais,
10: j'ai fini.
0: Bon, ok. Technivule.
13: Eh bien, écoute, j'ai participé à plein de festivals.
0: Festival.
13: Des festivals, un festival des festivals.
0: Non, on dit festival. Chez moi, des festivals, ça n'existe pas encore.
13: Non, un cheval des chevaux, donc.
0: Bon, alors, vas-y, festivule.
13: Un cheval des chevaux, bref.
0: Ouais, vas-y.
13: Plein de festivals en plein air, et aussi des festivals sous chapiteau.
0: Non, mais attends, Hey, tu dis festival parce que des festivals ça existe pas chez moi. C'est pas mon vocabulaire.
13: Ouais. Ah bah c'est peut-être pas le tien, mais c'est celui que j'utilise.
0: Non, ça existe pas des festivals. J'ai regardé dans un dictionnaire, ça existe pas. D'accord.
13: Ah ouais.
0: Alors c'est des festivals, d'accord. Alors en de bon entendeur, salut.
13: Je veux dire comme toi, j'avais l'air d'une conne, mais c'est pas grave.
0: De toute manière,
13: plein de festivals. En plein air sous chapiteau, aussi dans des endroits un peu plus originaux comme des églises, des cimetières, tout ça.
0: Oh non mais c'est bon, on va pas parler d'églises et des cimetières. Je t'en supplie.
13: Ça accueille des festivals.
14: Bah ouais.
0: Festival.
13: Excuse-moi.
10: Plural.
0: Dimitri
14: from Pénis. Bah écoute, non, moi je suis d'accord. On fait des teufs dans des endroits insolites, des morgues par exemple. Moi je sais qu'une fois on a kiffé dans une morgue. Mais moi, je suis plutôt branché tripartie, hein, quand même.
0: Ouais.
14: Donc plutôt crève.
0: Non, mais ce qu'il y a... attention. Attends, Dimitri.
14: Ouais.
0: Dimitri, commencez pas à me parler de la morgue et tout ça, parce que c'est pas du tout le thème du débat.
14: Non, mais moi, je te branchais sur le tripartisme. Parce que moi, tu vois, mon truc, c'est plutôt... voilà.
0: Les triparties et les rêves parties. Voilà, on est bien d'accord, voilà, c'est le thème du débat.
14: Ouais, mais moi, je kiffe, par exemple, le triolisme aussi, tu vois. Ça le fait bien, bien quoi.
0: Ok. Rêveuse.
15: Ouais, bah moi j'aime bien rêver avec mes potes et tout, enfin rêve, ouais, les rêves parties c'est
10: pas
15: nous, quand on fait des rêves parties, c'est vraiment on rêve toute la nuit quoi et c'est vachement cool quoi. Enfin, je suis toujours dans la ligne et tout.
10: Gérard.
0: Oui.
10: Est-ce que tu vas parler un petit peu des substances illicites qui traînent dans ce genre de milieu?
0: Attendez. Vous allez pas commencer à me demander ce que je vais parler. Lors des questions, c'est moi qui fais mon débat, c'est moi qui pose les questions, c'est vous qui répondez.
14: Est-ce qu'on peut en parler ou pas?
0: On va en parler.
14: Donc on parlera du carré de
10: lune après. On regarde la jeunesse actuelle.
0: Non mais alors par contre, celui qui s'amuse avec un portable,
14: arrête.
0: Ça m'énerve.
15: Parce qu'on a une masque là, c'est pas agréable.
0: Oh. Bon alors, donc tout le monde a répondu?
14: Ouais.
15: Bah ouais. Hein.
0: Eh ben, je pense que moi, j'ai jamais eu l'occasion d'y aller.
14: Ouais.
0: Donc, je peux pas savoir comment que ça se passe et je sais. Comment?
10: Est-ce que tu serais prêt à venir si je t'invite, Gérard?
0: Non.
10: Pourquoi?
0: Non, parce que mais je veux pas dans des trucs comme ça parce que c'est trop le bordel.
15: C'est sympa, c'est sympa. Sur la techno.
0: Hein?
15: Est-ce que tu enjoules ton corps sur la techno?
0: Non, je.
15: Sur le techno.
14: Un petit peu quand même.
0: J'aime pas trop j'aime bien la techno, ouais. Mais question lancée, non, c'est pas mon style.
14: Quand t'allais à la loco, tu dansais un peu quand même à l'époque.
0: Ouais, mais ça remonte à combien de temps?
14: Je sais pas, dans ta jeunesse, quoi.
10: J'ai ton cul à la loco, GG.
14: Ouais, tu remuais un peu quand même. T'allais dans les soirées et tout, t'étais un teufeur en fait à l'époque.
0: Non, mais attendez.
14: Non, maintenant t'es rangé, mais avant t'étais un grand rêveur.
0: Comment ça, je suis rangé? Non, je suis pas rangé.
14: Si, tu t'es calmé un petit peu quand même. Tu vis, tu prends de la bouteille, comme on dit.
0: Il y a peut-être une question internet avant de vous répondre sur vos questions cons là.
8: En fait, il y a des gens qui voudraient parler de Sandy, donc est-ce que tu veux en parler?
0: Non.
8: Non. Qui demande si elle a déjà été dans une sex party.
10: On parle pas de Sandy ni du pont de l'Alma.
0: Non. C'est même pas la peine.
1: Non mais surtout les mecs. Faut surtout éviter le sujet des plaques de verglas et tous ces trucs là quoi. Ce serait sympa.
0: On peut savoir combien qu'on est sur sur le site internet déjà pour commencer.
8: Bah écoute, je sais pas du tout.
1: 6756 je crois. Enfin moi c'est là où quand je suis parti il y avait 6000.
8: Ah là on en est à 8572.
0: Tu cartonnes.
1: Maintenant si tu pouvais embrayer pas la vitesse d'un camion parce que tu peux plus mais.
0: Alors la deuxième question. Donc maintenant on va en venir.
10: Ouais.
0: Comme il y en a, comme Gigi et puis Dimitri, ont voulu savoir. Merci Olivier.
10: Qu'est-ce qui se passe? Qu'est-ce qu'il fait? Il joue avec les boutons.
0: Par contre, s'il vous plaît. Là, je sens que je vais m'énerver. Sur 0825 08 5000. Il
10: n'y
0: a personne qui appelle. J'arrête le débat dans moins de quart d'heure. On n'ira pas jusqu'à 2h. Là, on vient de me montrer le téléphone. Il y a personne qui appelle.
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0: Alors, merci.
8: Il y a une question, GG.
0: Oui.
8: Combien coûtent les triparties?
0: Ah bah justement, là, je pense que ça doit être gratuit. Parce que comme c'est des trucs qui sont faits comme ça en plein air, je pense que c'est gratuit.
10: Ouais, c'est tri, quoi. En anglais, c'est tri, quoi.
0: Oui, au standard, on a quelqu'un d'autre à la place. Qui c'est qui a raccroché, s'il vous plaît, merci.
10: Bah de rien.
16: Personne, hein.
0: Si, on a quelqu'un qui a raccroché, donc je voudrais savoir qui c'est.
17: Je crois pas. Hein.
8: C'est Rêveuse.
0: Rêveuse, ah ben on essaie.
3: On va la rappeler, hein. Voilà.
0: Vous avez reconnu la voix, qui c'est qui est derrière le standard.
3: J'essaie de sauver les meubles. Donc Rêveuse a raccroché, on la rappelle, hein.
0: Donc voilà, donc alors il nous reste.
1: La question d'après, c'est quoi, Gérard?
0: Alors, à votre avis, faut-il supprimer l'alcool ou autre substance? Et est-ce qu'elles font leurs effets?
1: Oh bah.
10: Ouais. Alors DJ Jérôme.
0: Oui.
10: Alors pour répondre à la question, bon déjà il faut mettre en garde la jeunesse française sur ces produits de consommation qui
5: ravagent.
0: Je préviens, faut répondre sur les deux questions. Ah oui, l'alcool et les substances, c'est-à-dire
5: T'inquiète, on prend tout.
10: Ouais, t'inquiète, on va parler d'exe, du gobage d'exe, t'inquiète.
0: Voilà. Non, attention hein. Attention, parce que là,
10: Alors, il faut savoir...
0: Attends. Laissez-moi punir de poser la question.
10: Ouais.
0: On va parler sur les drogues.
10: D'accord, bah attends.
0: Donc, attention, faut y aller doucement.
10: Oui, t'inquiète. Tout en poésie, tout en métaphore.
5: Voilà.
10: Donc, on est parti. Il faut savoir qu'il y a des substances comme le LSD qui fracasse un cerveau, un truc de ouf.
8: Genre, il y a Rêveuse.
0: Attendez.
10: Salut Rêveuse.
0: Oui.
10: Il y a aussi la cocaïne.
0: Rêveuse qui est revenue.
8: Oui.
10: Qui n'est pas une bonne drogue. Il faut le dire. Ça, il faut le dire. Et c'est bien que tu fasses un débat.
5: Voilà.
10: Il y a les extasies. Alors moi, il faut savoir que une fois, je suis allé en rave party comme ça pour triper histoire de voir comment ça se passait. Alors je suis arrivé en rave party et là il y a un jeune sauvageon qui commence à arriver vers moi avec des yeux de lémurien, tu sais, des yeux. Il était tout speed.
0: Non, mais accouche
10: sur la
0: question. Il y a du monde qui veut répondre.
10: Attends, donc il arrive vers moi.
0: Est-ce qu'à votre avis, il faut supprimer l'alcool et autres substances?
1: On n'est pas là pour parler des cotons-tiges et tout ça.
10: Non, ni le.
0: Eh, toi, tu fermes ta gueule.
1: Pardon.
10: Donc, il y a un mec, tu vois, il vient vers moi avec des yeux de lémurien, tout speed. Il me fait, ouais, des 8. Je fais, attends, faut pas déconner.
0: Bon, d'accord, allez.
10: Et donc,
0: Jérôme, au revoir. Allez.
10: Pourquoi?
8: Il y a une question sur Internet.
0: Oui.
8: Dans une rêve, est-ce que certains objets en bois, comme une jambe, permettent de mieux capter le son?
0: Non.
5: Les BPM, elles passent par la jambe de bois.
17: Elle a raison. Hein.
1: Mais toi, quand même, avec ta protège, hein, t'arrives à plus capter le son des rêves parties. Hein.
5: Ah, c'est de la cajou, quand même, attends.
0: Bande de caves. Mais vous avez l'intention de me casser les couilles jusqu'à...
17: La couille.
1: Non, c'est pas ça, c'est que je voudrais...
0: Qu'est-ce qu'a dit la couille?
5: La couille.
0: Valérie!
8: Non!
0: Un avertissement!
17: Alors Valérie, c'est pas bien.
8: C'est pas moi.
0: Je veux pas savoir.
1: Bah allez, on enchaîne. Qui veut répondre à la question?
0: On va demander à Dimitri.
5: Ouais,
0: donc Gigi Jérôme. Ouais, on vient du Hangar.
8: Il est remplacé par fromage de cul.
0: Hein?
18: Ouais, bonsoir, c'est fromage de cul.
8: Fromage de cul.
1: Bonsoir, salut fromage de cul.
18: Je suis gendarme, on reste parti.
5: Bonsoir.
18: Bonsoir.
8: Bonsoir.
0: T'appelles d'où?
18: J'appelle du Kosovo.
1: Ah bah il y a une question qui va t'intéresser si t'es gendarme parce que j'ai lu les questions à l'avance et il y en a une qui porte sur justement est-ce que les gendarmes devraient organiser les rêves parties eux-mêmes.
0: Eh hey, ta gueule un peu toi Olivier.
1: Ah pardon, fallait peut-être pas la dire.
0: Eh depuis quand tu depuis quand tu poses des questions
1: que... oh, je suis désolé.
18: C'est vrai qu'on a certains problèmes pour les gendarmes avec ce genre de manifestation qui implique des sauvageons complètement.
0: Eh fromage de cul, tu fermes ta gueule.
18: Attention,
0: ta gueule. Eh, tu vas la fermer ta gueule.
1: Vous vous calmez. On se calme. Vas-y Gérard, pose ta question.
0: T'appelles d'où?
18: J'appelle du Kosovo.
16: Bonsoir, colonel.
0: Oh putain, je sens que le débat il va être vite bâclé ce soir.
1: Vas-y Gérard, continue alors.
0: Dimitri.
16: Ouais, Dimitri, écoute, moi je pense qu'il faut faire attention aux dates de péremption. C'est comme les conserves, il y a une date et il faut respecter les dates. À partir du moment où tu respectes les dates, normalement ça passe.
0: Et si on respectait ta connerie, tu crois qu'on pouvait la garder longtemps dans le frigo?
16: À mon avis, tu peux, ouais, ça se conserve bien.
0: Non quoi. Mais, à votre avis, faut-il supprimer l'alcool ou autre substance?
16: Non, les dates sont bonnes, je pense qu'on
0: mais
16: peut...
0: Mais on en a rien à foutre, faut-il supprimer l'alcool ou la substance? Ou autre substance, putain, tu vas pas me casser les couilles?
16: Alors, scientifiquement, effectivement, il faut faire attention, ça peut faire des carnages hein, quand même.
0: Ah, quand même, t'as quand même compris la question.
16: Moi, j'ai vu des classes entières de CP tomber comme ça, comme des mouches.
0: Hey, Dimitri.
16: Oui.
0: T'as jamais vu ta sœur qui va retourner au standard?
16: Non, mais j'étais à l'école jusqu'au
0: allez,
16: côté.
0: Allez, au revoir.
18: Mais ta mère a fait du skate, elle a une jambe.
0: Alors là, je préviens.
18: Ah, on a dîné.
0: Fromage de cul.
18: Oui, bonsoir.
0: Alors là, je préviens tout de suite, celui qui vient de dire ça, il a intérêt de le dire tout de suite qui c'est. Et il va virer.
19: Est-ce que je peux te répondre, Gérard?
0: Non, mais attendez.
1: Non, mais Gérard, on continue le débat, c'est pas grave, on oublie pour une fois. Pour une fois, on oublie. Non, continue le débat.
0: Non, mais attention. Attention. Là, il y a un truc que je vais pas accepter cette année.
1: Ça, je comprends.
0: Qu'on parle de moi, de ma famille, de Sandy et de tout ça, d'accord? Alors le prochain... Si je dis ça, je ne vais pas chercher midi à 14h, je vise tout le monde.
18: On l'a dit, ni la mère, ni les vêtements Emmaüs.
0: Alors, fromage de cul, au revoir. Allez hop.
20: GG, il y a une petite question. Est-ce que les camionneurs organisent des triparties sur l'A3 entre deux livraisons?
0: Non. Olivier, s'il te plaît.
1: Oui.
0: J'ai dit à fromage de cul, au revoir.
1: Oui.
0: Donc, le boum boum.
1: Je suis désolé, excuse-moi.
0: Tu le mets, terminé.
1: Voilà,
0: bon. Comme ça.
1: Moi, je suis intéressé par ton débat quand même parce que moi, j'ai jamais fait de ça, donc j'aimerais bien que tu continues sur tes questions et tout ça, quoi.
19: Très bien.
0: Alors, Technibule.
19: Eh ben, écoute, moi, je dis
20: Gérard,
19: que...
20: on accueille Mobit à l'instant.
16: Oui, bonsoir, c'est Mobit.
19: Salut Mobit.
16: Bonsoir tout le monde. Bonsoir Gérard. Bonsoir.
0: T'appelles d'où?
16: J'appelle de Tombouctouz. Bonsoir tout le monde.
0: Arrête de me donner des noms de villes pourries.
16: Ah non, Tombouctouz, c'est dans le Finistère amer, 117.7.
19: Tu as une très jolie voix.
16: Ah non, c'est dans l'Ouest. Hein.
0: C'est dans le Finistère.
16: Dans le Finistère amer, dans l'Ouest.
0: Dans le Finistère amer, dans l'Ouest.
16: Ouais, bah oui.
1: C'est
0: d'accord.
1: Près c'est près de la côte normande.
16: Dans 17 FM, je vois pas où est le problème.
19: La France.
1: Bon, alors Gérard, ta question.
0: Allez, heureusement qu'on ne sais même plus sur quoi
1: porter débat.
0: À votre avis, faut-il supprimer l'alcool ou autre substance et quels sont leurs effets? Et c'est un débat sur les rêves parties.
20: Gérard, je te couvre.
0: Et les triparties.
20: On accueille Philippe également.
0: Philippe, bonsoir.
21: Oui, allô, bonsoir.
19: Bonsoir Philippe. Bonsoir à tous.
0: T'appelles d'où?
21: J'appelle de Bordeaux.
0: Ta fréquence?
21: En 3.5.
19: Tu as une jolie voix, Philippe.
1: Non, désolé.
22: Des Pyrénées aux Alpes, au rivage de la Méditerranée, les nuages s'imposeront. La matinée sur la partie est de la chaîne des Pyrénées, sur le midi, sera très orageuse.
1: Ah, d'accord. Non, c'est parce que demain, je...
0: Non, mais alors là, il y a un truc que je ne vais pas apprécier.
23: C'est le bordel un soir, GG.
0: Non, mais c'est la première, mais je vais l'accepter que ce soir. Parce que c'est le retour. Mais je vais pas apprécier ce bordel. D'accord, Olivier?
1: D'accord. Mais moi, j'attends qu'une chose, c'est de parler des
0: rêves. Non, mais tu vois, là, il y en a un qui dit, tu pues du cul. D'accord? Alors, tu as intérêt de faire ton boulot. T'as intérêt de faire ton boulot correctement au standard. À l'arrière. Et tu fermes ta gueule, toi, connard, derrière. Technibule.
19: Oui. C'était quoi? Est-ce qu'il faut consommer?
1: Mais répète la question, Gérard, on sait même plus sur quoi ça porte.
0: Vous allez pas me casser les couilles parce que tout à l'heure, je vais vous mettre un disque et vous allez pas me faire chier longtemps.
19: Vous répétez la question, Gérard.
0: Alors, à votre avis, faut-il supprimer l'alcool ou autre substance?
19: Oui.
0: Et quels sont leurs effets?
19: D'accord. Alors moi, je dis déjà, il faudrait supprimer l'alcool, mais partout, parce que la substance, enfin les effets, c'est ça rend un peu les gens pauvres types et un peu paumés dans la vie, quoi. C'est pas très agréable ni à voir ni à entendre. Et puis, sinon, pour tout ce qui est drogue illicite, je te laisse les énumérer après, parce que je pense que tu vas en parler, t'as travaillé. Et je pense que c'est pas bien, mais si tu vas là-bas et que t'as rien pris, t'as vraiment l'air d'un con, donc faut se forcer, quoi. Un petit extra, c'est rien.
0: Rêveuse ?
2: Bah moi, en fait, je pense que l'alcool, c'est pratique pour désinfecter, mais à part ça, je sais pas trop à quoi ça sert. Et puis je pense que l'ecstasy c'est pas mal parce que en fait moi je prends ça comme les posologies normales d'un doliprane, donc deux matins, deux midi, deux soirs.
0: Tu sais ce que c'est?
2: Ouais, je sais ce que c'est l'ecstasy, tu vois, c'est des trucs, des fois il y a des têtes dessus. Et moi j'adore, c'est la version Mickey, tu vois, j'ai l'impression d'être dans le monde de Mickey, de
1: Moi, je veux quand même rappeler que c'est interdit de prendre ce genre de choses.
2: Je n'incite pas les gens à en prendre, quoi. Je sais que c'est mon problème. Maintenant, je suis rentrée dedans et.
1: Non, parce que tu vois, moi, je vous entends parler.
0: Olivier, ferme ta gueule.
1: Ah, désolé.
19: Oui.
0: Non, mais attends. Tu sais ce que c'est là, ce que tu dis à l'antenne là? Tu sais de quoi tu parles?
2: Je sais que c'est mal. Moi, je dis pas aux autres d'en prendre. Moi, je dis seulement que moi, j'en prends. Et je pense que la radio, c'est un truc anonyme. Donc, je pensais que comme tu fais le débat, je crois que j'ai le droit de parler, même si je crois que je suis dans le monde de Mickey tout le temps. C'est vrai, c'est pas tout le temps pratique, quoi, parce que j'ai l'impression que tout le monde ressemble à Donald. Mais bon.
1: Moi, je suis pas mal, vraiment d'accord. Moi je suis pas vraiment d'accord.
0: Olivier, tu fermes ta gueule un peu.
19: Vas-y mon Olivier.
4: Vas-y tu d'ailles.
19: Vas-y mon Olivier.
0: Ah tu d'ailles. Voilà. Alors tu vas fermer ta gueule.
1: Non ouais, ce que je voulais dire, c'est parce que quand même, enfin c'est un débat intéressant. Moi je pense que c'est vraiment pas bien, quoi. Enfin c'est quelque chose vraiment à éviter.
0: Non mais si tu veux.
19: Tu penses qu'Olivier, il faut faire des choses pour justement éradiquer ce genre de phénomène qui gangrène notre jeunesse actuelle.
0: Tiens, prends le PD là, il va te répondre.
19: Ah je suis pas PD, je suis drogué. Oui, non, reste parti.
1: Oui, il faut absolument agir pour éradiquer ce genre de choses.
19: Ça fait Olivier, mais je te rejoins.
1: Mais Gérard, toi, ton avis là-dessus, c'est quoi exactement là-dessus? Non, vas-y, Gérard.
0: Bon alors, tu fermes ta gueule.
1: D'accord, mais tu nous dis sérieusement ton avis.
19: Oui.
0: Tu laisses les gens répondre et après tu fermes ta gueule.
1: Bon alors, ton avis.
0: Pour l'instant, tu laisses les gens répondre. Mobilite.
4: Écoute, moi, sur le principe, je suis contre tout type de substance érogène à la base. Moi, je tourne à la cristalline et à la vitamine C en suppo effervescence et tout. Et je pense que ça suffit pour s'éclater et s'éclater, la rondelle aussi, mais s'éclater, quoi.
0: D'accord.
4: Je pense que t'as pas besoin de rentrer dans des trucs bien compliqués, tout ça. Je veux dire, à l'ancienne, quoi, de la flotte, une petite vitamine C dans le derche, et franchement, t'es parti pour la neuil, quoi.
0: Ouais, Philippe.
7: Bah moi je dirais, je rejoins l'auditeur qui me plaît bien, j'aime bien te voir.
4: Je te remercie, bah oui. On va se rejoindre.
7: Je dirais qu'en fait, bah moi je suis pas trop pour les drogues. D'ailleurs, il faut dire aux jeunes que ces drogues-là sont pas bien.
4: Pas bien.
7: Mais ce qui est bien, c'est l'information dans ce genre de manifestation, car il y a toujours une petite brochure qui explique ce que c'est que le LSD, la cocaïne, ce genre de trucs.
0: Non mais attends.
7: Mais par contre, attention, j'ai pas fini. Je dirais qu'il faut pas du tout prendre ce genre de substances. La seule drogue dans la vie, c'est l'amour.
0: Non mais attends,
19: oui.
0: Et moi, je vais te dire une chose.
4: Ouais.
0: Parce que là...
4: Corrige-le.
0: Non, mais de toute manière, là, lui, il vient de dire n'importe quoi. Mais il y a un truc qu'il faut bien se dire. Que lorsque vous y allez, dans des trucs comme ça, dans des rêves parties ou des tri-parties... Manière, vous avez plus de 13 000 ou 20 000 personnes. Là, il y en a une qui s'est passée durant cet été. Il y a eu plus de 20 000 personnes et il y a eu des dégâts monstres. Parce que les gens ont bu de l'alcool et on les laisse rentrer. Et ça, je suis pas d'accord. Je ne suis pas d'accord parce que il y a des jeunes qui sont entraînés par d'autres personnes qui fument. Et ça, c'est...
4: Mais toi, Gérard, t'as déjà consommé un petit peu ou pas?
0: Non.
4: T'as pas fumé du
7: truc
4: un peu ou pas?
0: Non.
7: Non,
0: mais ça, de toute manière...
4: T'as bédave un peu quand même.
2: Tu veux que je t'envoie un Mickey?
0: Non, mais c'est bon, ton Mickey, tu le gardes, rêveuse.
7: Il y a des
0: Alors, attendez.
2: Winnie, si tu veux.
7: Voilà.
1: On passe à la question suivante.
2: Je voulais savoir s'il avait essayé les champignons avant.
0: Comment?
2: Il avait essayé les champignons.
0: Non.
2: Fais gaffe parce que ça pousse bien sur la
0: carrière.
2: Les champignons de Paris.
0: Ouais, c'est ça, les champignons de Paris, bien sûr, continue.
1: Bonjour.
0: Alors, faut-il avoir une... Non. On va pas faire ça.
9: Dérogation.
0: Ouais, merci.
3: Gérard, t'as beaucoup de larcène avec ton casque.
1: Arrête de baisser la tête ou baisse ton micro. Ouais, quoi. Baisse ton micro plutôt.
3: Comme ça.
9: Ta prothèse qui
11: larcène. Voilà. Oh là là.
0: Hey, ma prothèse, à ton merde, connard.
1: Bon alors, la question d'après, c'est quoi?
0: Ouais, c'est bien. Alors, faut-il avoir une dérogation par la préfecture?
9: Pour bégo?
11: Pour fumer des bédages?
9: Pour droguer?
1: Non, pour les rêves partis. Ah,
0: pour les rêves partis et les tripes partis. Mais moi, je voudrais bien savoir sur l'internet, là, parce que...
20: Quelqu'un qui demande est-ce qu'on peut rentrer en triparti avec une Volvic Citron à la main, en fait.
0: Ah ben, si ça rien que de l'eau, oui.
9: Ouais.
0: Ah,
9: c'est de l'eau.
0: Ta gueule, Philippe.
9: L'alcool, non.
0: Oh putain, mais qui c'est qui m'a scellé?
9: Ouais, allez, on en qui, là? Oui.
1: Sans alcool, la fête est plus folle.
9: Voilà.
0: Bon, Olivier, tu fermes un peu ta gueule, s'il te plaît.
11: Allez,
0: on est combien sur le site internet avant qu'on...
20: On en est à 10 558.
0: Hein? 10 558?
20: Ouais.
0: Non, mais j'hallucine, il a
20: ça
0: à peine...
20: Ça augmente, hein.
0: Il a à peine...
20: c'est hallucinant, hein.
9: Tu cartonnes.
0: Il a à peine une heure du matin, on est déjà à 10 000. Oh, et on finit à 2 heures, hein, n'oubliez pas. Hein.
9: Tu déchires.
11: C'est un beau gosse.
0: Et alors, faut-il avoir une dérogation de la préfecture pour organiser des triparties ou des rêves-parties? On va demander à Technivulve.
11: Non, bah oui. En fait, non, parce que le but de la tripartie, c'est que ce soit une fête sauvage. Et tu peux pas faire une fête sauvage avec des keufs autour.
0: Non, mais attends. Non, attends. Technivulve. Technivulve. Est-ce qu'il faut une dérogation? Par exemple, pour les organisateurs, est-ce qu'il leur faut une dérogation, mais c'est
11: non,
0: ça?
11: Non, sauvage, non, je t'ai dit que c'est une fête sauvage.
9: Mmh. Sauvage. Comme toi, t'es un enfant sauvage, donc pareil.
0: Bah alors, Mobit.
9: Oui, bonsoir.
0: Au revoir.
9: Au revoir,
12: Mobit, lâche ton numéro.
11: Au revoir,
0: okay.
11: T'aimes bien.
0: Voilà. Comme ça, ça va plus vite avec moi.
12: Voilà.
0: Alors, Technivule, pour toi, c'est oui.
11: Mais non.
0: Non, t'es pas d'accord pour une dérogation de la préfecture.
11: Bah non, c'est pas le but.
20: Gérard.
0: Oui.
20: On accueille Monsieur Delaplace, tout de suite.
0: Alors, Monsieur Delaplace, bonsoir.
23: Bonsoir.
0: T'appelles d'où?
23: J'appelle de l'Oise.
0: 101.9, merci.
23: Voilà.
0: Non, mais quand je demande t'appelles d'où, tu me dis simplement 101.9, c'est tout, ouais, je comprendrai.
1: Enfin, l'Oise, c'est Chantilly, et c'est 107.3 là-bas.
0: Bonsoir, ouais, c'est ça, fous-toi bien de ma gueule, toi. Allez, éteins ton micro, fais ta réa et ferme-la. Donc, t'as entendu la question, monsieur Delaplace?
23: Ben, effectivement, j'ai bien entendu la question.
0: Bon, alors, c'est bon, on va demander à Rêveuse.
11: Ouais, bah moi je suis un peu comme Technobulbe, quoi, tu vois.
12: Vulve, comme une vulve.
11: Vulve, d'accord, Technovulve. Oh, c'est très sexe en fait. Non, j'aime bien.
0: Non, c'est Technivulve, hein.
11: C'est pas grave.
0: Eh, le portable qui sonne m'énerve. Le putain de portable qui sonne m'énerve. Merci.
23: Ça va mieux comme ça.
24: C'est Monsieur Delaplace qui fout sa merde, là.
1: Ah non, mais les interférences, ici.
23: Non, mais écoutez, monsieur, là, je vous écoute d'Internet.
0: Alors... Rêveuse!
11: Ouais, donc moi, je disais que j'étais d'accord avec Technovulve, enfin, il n'y a pas besoin de trop de dérogation, en fait, ouais, c'est carrément sauvage, c'est...
1: Allô?
0: Olivier, s'il te plaît, tu sors dehors!
11: Ah,
0: attendez, s'il vous plaît, s'il vous plaît, Olivier, tu sors dehors!
1: Ouais, bon, bah, je te rappelle.
0: Oh, tu sors dehors!
1: Ok, salut.
0: Tu sors dehors!
24: Ok, bisous, bébé.
1: Non, je suis désolé,
0: Non, mais tu sors dehors, là.
1: Non.
0: Hop.
24: Mais qu'est-ce qui se passe?
0: Eh, tu sors dehors, là, maintenant.
24: Ah non, Olivier, reste.
0: Allez, hop.
1: Non, parce qu'il y a plus personne,
0: après. Eh, c'est moi qui commande!
24: Y a pas de
0: tu sors dehors!
1: Je peux pas ne pas répondre.
0: Tu sors dehors!
1: Bon, 5 minutes au coin, je reviens.
0: Tu sors dehors! Attends, tu te crois où, là? C'est comme si que moi, je mettais mon portable allumé.
23: Non, mais oh!
20: GG, il y a une question.
24: Ouais, raison, monsieur Gérard.
3: Attends, il y a plus personne à l'arrière.
0: Non mais mais de manière.
20: Bah faut qu'il revienne.
0: Non, pour un son, il reste dehors. T'éteins ton portable.
23: Bon, ça va, il neige pas dehors.
24: Le coup de fil.
1: Non mais c'est parce que
0: j'avais j'en ai rien à foutre.
1: J'ai plein de messages de direct en antenne qui
0: Non mais moi j'en ai rien à foutre. Les messages de directeur d'antenne, j'en ai rien à foutre.
24: Pour un son,
0: t'es en train de travailler pour moi, le reste je m'en bats les couilles. D'accord.
24: La couille,
20: GG.
23: On dit des boulettes.
0: Le début de l'émission, on termine dans une heure.
23: En plus, hein, une heure, ça va vite. Hein.
0: Ouais, tais-toi, ferme ta gueule. C'est pas toi que je m'appelle. Quand je t'appellerai pot de chambre, tu sortiras de dessous le lit.
24: Yes, c'est la première de la saison.
0: Question internet.
20: Il y a Super Tomate qui demande s'il existe un permis de tripartie.
0: Non. Bah non, parce que justement, si on fait une dérogation, on n'a pas besoin de permis.
20: D'accord.
0: Je repose la question. Donc, Rêveuse, tu répondras tout de suite après. Mais Monsieur Philippe. Philippe, une fois, Philippe deux fois.
3: C'est moi qui sortais, parce que je pensais qu'on mettait un disque.
6: Voilà, on va mettre un disque.
0: Non, mais... Ah
6: bon, vas-y. Je te fais des signes depuis tout à l'heure.
0: Alors, Rêveuse.
3: Attends, j'ai tout enlevé, je sais plus où ils sont. Voilà, c'est bon, voilà.
0: Rêveuse.
24: Tu es RTL ou quoi, là?
0: T'es RTL, tout à l'heure, tu as dégagé, tu vas voir ouais. Si t'es RTL, là.
24: Eh hey Gérard, pour tu sais la prévention pour les drogues là. Est-ce que tu penses faire une affichette avec ta photo et pour dire aux jeunes si vous prenez des substances illicites vous ressemblerez à ça. Est-ce que tu penses que ça sera une bonne campagne?
0: Est-ce que tu penses que ta connerie ferait mieux de fermer ta gueule?
19: Est-ce qu'ils sont possibles sur la photo?
24: Non, il m'a pas viré là. Il faut pas déconner les mecs là.
0: Si.
24: Bah de toute façon tu sais pas qui je suis.
0: Ouais, mais de toute manière, je veux pas le savoir.
24: Voilà.
6: Bon, bah, on va peut-être mettre un petit disque, Gérard.
0: Donc, non, mais il y avait une question internet qui était importante.
20: Non, mais en fait, tout à l'heure, il parlait du permis à points pour les triparties.
0: Ah oui, j'avais répondu non, ouais, voilà. Là-dessus. Donc, alors, Technivule.
6: Non, on va mettre un disque, là.
0: Non, mais attends, tu permets que...
6: Bon, d'accord.
0: Technivule.
10: Ça fait une minute que je suis là et j'ai pas encore parlé.
0: Rêveuse.
19: Oui.
0: Toujours là. Oui, bon, alors, Philippe.
19: Oui.
0: Philippe, on y a dit au revoir.
19: Non, je suis là.
0: Non, on t'a dit au revoir.
19: Mais non, parce que j'étais en rotaine, GG.
0: Non, mais je t'ai dit au revoir. Bah
19: pourquoi?
6: Mais tu l'as pas dit au revoir, mais pas du tout, mais ça va pas.
0: Ah bah si.
19: Bah attends, j'ai répondu. J'ai rien dit.
6: Mais pas du tout, il a rien dit depuis qu'il est là.
0: Et quel est le connard qui a répondu à sa place?
6: C'est un autre, mais je sais plus.
0: Ouais, et monsieur de la place.
13: Oui, bonsoir.
0: Donc alors, la question, c'est faut-il avoir une dérogation de la préfecture? Et on va s'écouter les extras en folie. Je plane à 1000... À 10 000
3: attends, mais tu sais pas lire, les extas.
0: Non, mais attends, qui c'est qui a écrit?
3: C'est les extas.
20: Les extas.
0: Bon, les extas sont folies, je plane à 10 000.

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1: Et voilà, rebonsoir à tous. Alors là, ce jingle, je pense qu'on va le supprimer dans...
2: Je reviens, attends.
1: Non, mais on va le supprimer. Donc on venait s'écouter les Estas en folie, je plane à 10 000 pieds. Et donc, suite du débat, 1h55, et on m'a donné des chiffres internet, 10 776. Donc, je pense que on va atteindre des records pour le premier débat. Et je l'espère. Donc, on a toujours Technibule.
3: Oui, toujours. Rebonsoir tout le monde.
1: Rêveuse.
3: Rebonsoir tout le monde.
1: Rebonsoir Philippe.
4: Rebonsoir tout le monde.
1: Et Monsieur de la Place.
5: Bonsoir.
1: Eh, je te parle.
2: Il t'a dit bonsoir. Il t'a dit bonsoir.
1: Donc, la question, je vous la répète plus.
3: Philippe, tu m'excites.
5: C'est bien, comme ça, il n'y a pas de
3: débat. C'était les décorations.
1: Dérogation. Oh putain, mais oh. Attendez. Faut vous dire une chose.
3: Oui.
1: Que quand je vous pose la question avant la musique, vous l'écoutez parce que je vais plus les répéter cette année.
3: Excuse-nous,
1: hein.
3: Gérard. On t'écoute.
6: C'est Philippe, j'aimerais répondre.
1: Non, c'était pas.
6: C'est
1: ouais.
6: C'est pas mon tour.
1: Bah non, c'était. Vas-y, Philippe, alors.
6: Alors, moi, pour répondre à ta question, Gérard, je dirais que non, il faut pas de dérogation parce que c'est des choses qui se font comme ça, sur le vif.
1: Attends, 5 minutes, Philippe. Olivier.
6: Oui.
1: Olivier, s'il te plaît.
2: Justement, je fais en sorte qu'il ne sonne pas.
1: Non, mais tu éteins ton portable parce que là, sinon, moi, j'allume le mien et c'est terminé.
3: Tu peux allumer le mien aussi?
1: Non. Laissez les portables éteints, surtout, je vous en supplie.
2: Moi, je voudrais vraiment, Gérard, que tu restes accroché un peu à ton débat, parce que je te jure, depuis le début, tu passes ton temps à parler sauf de ton débat.
3: Oui,
2: Non, vraiment.
1: Oh, Philippe, tu t'écrases. Moi, je m'occupe de mon équipe, parce que c'est que cette année... Oh, tu fermes ta gueule.
2: Ça y est, je les ai coupés.
1: Merci. Donc, moi, cette année, là, pour la nouvelle saison, j'ai une équipe du tonnerre. Je veux pas une équipe de merde. D'accord. Alors Olivier, ton portable, tu le laisses éteint et c'est terminé.
2: C'est bon.
3: Allez GG, on avance.
1: Donc alors, faut-il avoir une dérogation de la préfecture? Donc Technibule, tu m'avais dit non, toi?
3: Ouais.
1: Hein? Rêveuse?
3: Pareil, j'avais dit non, en fait, c'est un truc libre, tranquille, qui se fait là, comme ça, tout de suite, maintenant.
1: Mmh.
3: C'est un peu comme le sexe, quoi, tu vois, si tu décides le matin que tu vas faire ça le soir. Donc, c'est vraiment tranquille, quoi, pas besoin de dérogation. Puis au pire, tu demandes une dérogation aux vaches avant pas se répondre, quoi, tu vois.
6: Je viens de filer mon collant.
1: D'accord. Philippe?
6: Oui. Moi, je dirais que, justement, il n'y a pas besoin de dérogation parce que c'est des choses qui se font illicitement. Donc, ça se passe comme ça, quoi. S'il y a des dérogations, c'est plus une techno, hein. C'est une boîte.
3: C'est une fête sauvage.
1: Non, mais c'est, je sais pas. Donnez vos noms quand vous répondez comme ça, hein, parce que je veux pas savoir qui c'est.
3: Philippe.
1: Mais rêveuse et Technibule, c'est qui c'est qui m'a dit c'était une fête sauvage.
3: Technibule.
1: Ah, c'est Technibule.
3: Ouais,
1: je suis d'accord avec toi. On va laisser Monsieur de la Place.
5: Oui, donc comme Al disait, j'étais tout à fait d'accord avec elle. Alors, il ne faut pas avoir de dérogation.
2: Attends,
5: Oui.
6: Qui c'est qui fume des jetons de maïs?
2: Ah, ouais, mais Gérard qui fume une... Attends, mais... Non, mais non.
1: Oh, ah, c'est vrai, ça va.
5: C'est la période, hein.
1: De la place.
5: Alors, il ne faut pas avoir de dérogation, hein. Je vais vous donner un exemple. La loi constitutionnelle et de la législation du suffrage universel réglemente par rapport à des suffrages et des affaires culturelles.
1: Tu vas pas remplacer Monsieur Mazur, hein. Tu vas pas me faire un speech pour rien du tout, hein.
5: Plus, là, écoutez, je vais résumer tout cela. Eh bien, écoutez, moi, j'ai mes grands-parents qui ont un prêt de 28 mètres de long, hein. Alors, l'année dernière, ils avaient organisé un rave party, comme on dit en anglais. Exactement, il y avait 2987 personnes. J'ai pas dit 2986, mais 2987 personnes.
1: Ah, c'est bon, ouais.
5: Et ils se sont installés sans dérogation. Malheureusement, c'est ce qu'on appelle de la mafia.
3: C'est pas dit, de toute façon, c'est pas...
1: Non, mais là, je veux te dire une chose, que là, déjà, tu pousses un peu le bouchon trop loin.
5: Oui.
1: Donc je crois qu'à mon avis...
5: C'est mon opinion, monsieur Gérard.
1: T'as pas compris la question.
3: Non.
5: Ah, écoutez, je fais quand même du droit, donc je sais de quoi
1: non, mais attends, tu vas remplacer monsieur Mazur, alors dégage.
5: Ouais.
1: Allez, hop.
5: c'est PPL.
3: Je l'ai reconnu.
1: Bonne nuit. Pauline.
4: Oui.
1: Monsieur de la place, au revoir. Hop, terminé.
5: Menteur, il est en BOP, BOP
1: plomberie. Ouais, non, mais il va remplacer monsieur Mazur.
4: Gérard,
1: bon, alors.
4: Il y a une question. Triparteur qui demande, existait-il une carte de fidélité pour les tripartis?
1: Non, justement. Et c'est là, le problème.
3: Je ne regarde pas.
1: Comment? J'ai mal entendu, là.
5: Non, mais arrête de te braquer tout le temps. Continue.
3: Vas-y, Gérard, on t'écoute.
4: La réponse,
1: c'est non. C'est que y a pas assez de personnes, et puis de toute manière c'est des trucs comme ça dans la nature. Il y a normalement il faudrait que les organisateurs aillent des dérogations de la préfecture pour qu'il y aille moins de danger. Parce que cette année il y a eu quand même deux ou trois morts lors des rave parties suite à des substances d'alcool et tout ça. Et donc, faudrait que ça s'arrête.
5: On peut pas en parler.
1: Non, mais faudrait que ça s'arrête, parce que si sans arrêt, des rêves partis, ça se termine comme ça, normalement, il y en a une qui devait se dérouler en France, et en fin de compte, ça s'est terminé en Italie, et tout le système de Sono a été bloqué.
5: Mais toi, pour toi, Gérard, c'est plus un problème politique ou c'est plus un...
1: Bah disons, maintenant la question va en venir, va venir là-dessus.
3: Ouais.
1: Mais là, je vais être clair avec vous.
3: Ouais.
1: C'est que là, je veux faire un débat là-dessus parce que j'ai suivi l'actualité qui s'est produite.
5: Ouais.
1: Et là, maintenant, la question, c'est, pensez-vous que le gouvernement fasse des lieux hors aménagés pour les rêves partis et les tripartis?
4: Gérard,
1: oui.
4: On accueille Roman Baze.
1: Comment?
3: Roman Baze,
1: t'appelles d'où?
7: J'appelle de Melbourne, 116.6.
3: Ah, oh, c'est chouette là-bas.
1: Merci.
7: Voilà.
1: Donc, t'as entendu la question?
7: Ouais.
1: Mais c'est bizarre. Attendez avant de répondre.
7: Oui.
1: Valérie?
4: Oui.
1: On n'a pas pu avoir de sondage?
4: De sondage?
1: Des sondages à la con. Alors Philippe, si t'es pas content, tu vas retourner chez toi vite fait, bien fait.
8: C'est pas Philippe, hein.
1: Parce que moi j'aurais bien voulu avoir les sondages. Pour savoir le nombre de personnes.
2: Bon, tu retournes un peu sur ta question là, parce que les sondages et tout ça c'est très bien, mais la question.
1: Non, mais attends Olivier, tu permets, c'est mes débats, donc j'ai le droit.
3: Gérard, sans t'offenser, Olivier, il a raison, faut qu'on.
1: Non, mais attends, moi j'ai jusqu'à 2h du matin, donc j'ai le droit d'avoir mes sondages.
3: C'est bientôt.
1: Maintenant, je veux le chiffre internet avant que vous répondiez tous.
2: Oh non.
1: Bah si, j'ai le droit.
4: En tout cas, il y a 73% des gens qui disent que t'es râleur, hein.
1: Ouais, ben c'est bien. Alors le chiffre internet.
4: Attends, je m'en occupe.
1: Chiffre internet, je veux le nombre d'auditeurs sur le net.
7: Allez.
4: On en est à 11 525.
1: Ah bah c'est bien.
7: Wow.
1: 11 525. Et il est qu'une heure 5 du matin, hein, je vous préviens.
4: C'est que commencer là. Hein.
7: Ouais.
1: On vient que de commencer. Alors, dans le débat, là. Pour le premier débat, oui, comme Max y disait, malheureusement, vous l'avez tous reconnu, c'est lui qui est au standard pour...
2: Mais Gérard, ta question.
1: Pour la première, ta gueule. D'accord. Olivier, tu fermes ta gueule.
2: La question au niveau des endroits là, on n'a rien compris.
1: Non,
2: mais
1: donc, pour la première fois que Max est dans au débat de la rentrée, ça me fait plaisir. Au moins, c'est pas le bordel comme avec vous quand il y est pas, d'accord. Alors maintenant, tu fermes ta gueule.
4: Et les triparties, GG.
1: Merci. Alors, pensez-vous que le gouvernement fasse des lieux aménagés pour les rêves parties et les triparties? On va demander à Technibule de Rouen.
9: Oui, ça s'appelle des boîtes de nuit.
1: Non, les triparties et rêves parties, c'est des trucs qui se déroulent en plein air.
9: Oui, bah des boîtes de nuit en plein air.
1: Mm-hmm.
9: Mais il y a aussi des triparties sous chapiteau. Hein.
1: Ben ça, c'est ce qui s'est produit il y a pas si longtemps que ça, je sais plus quand, pas loin de chez vous. Hein.
9: Il y a aussi dans des donjons, enfin il y en a partout.
7: Ouais, hein, dans des trucs affectés.
1: Non mais est-ce que vous pensez que le gouvernement devrait faire quelque chose?
7: Attends, GG.
1: Oui, c'est qui?
7: C'est Roman Baze.
1: Ouais.
7: Moi, en fait, on est dans une famille où il y a des agriculteurs. Je pense à mon oncle notamment.
1: Mm.
7: Et en fait, bah eux, une fois, ils ont eu un terrain qui a été ravagé par une teuf. En fait, tu vois, ils sont venus le lendemain matin. Ils se sont rendus compte qu'il y avait des gens qui avaient fait la teuf.
1: Mm.
7: Et en fait, bon, bah, ça posait des problèmes parce que les mecs, ils avaient laissé des trucs qui traînaient, tu vois, des saloperies, des cochonneries. Quand il a remis ses moutons à paître, le bélier, en fait, il avait gobé des trucs, tu vois.
1: Attends.
7: Il a pêché la voisine.
8: Les animaux.
1: Non, oh, attendez. Oh.
8: Les animaux sont pas préparés.
1: Romain Bedge.
7: Oui, bah oui.
1: Moi, je vais te dire une chose. Les trois quarts du temps, normalement, si les organisateurs qui font ça, en principe, ils doivent nettoyer. Ça doit être nettoyé le lendemain.
7: Là, c'était des sauvages. Attends.
1: Moi, j'ai vu là récemment cet été. Il y a eu des soirées qui ont été faites comme ça. Ça a été nettoyé.
7: Attends, moi j'ai vu le carnage. Attends, c'était un massacre. Hein.
9: Et t'as pu revendre après ?
7: De quoi ?
9: T'as pu revendre ?
7: Ce que j'ai trouvé par terre. Bah oui, bien sûr, j'ai fait un business avec. Mais bon, le bélier, il avait bégon entre temps. Il a quand même pécho la.
1: Philippe.
6: Oui. Alors moi, pour répondre à ta question, je te dirais que je pense que les politiques ont leur mot à dire sur ce sujet-là, étant donné que ils ont trouvé rien d'autre à faire que de s'augmenter 70% de leur salaire, et alors que nous, la France d'en bas, et ben pendant ce temps-là, on souffre.
7: Ouais.
6: Moi, je sais quand t'es content tout à l'heure.
1: Décidément, Romain Bedge.
7: Oui, je me tais.
1: Écrase.
6: Ouais. Et donc voilà, bon moi je suis d'accord avec toi, il faut que les politiques s'engagent totalement dans ce problème des free parties et des animaux qui coupent des queues.
1: Non mais bon OK. Rêveuse.
10: Ouais, bah moi je suis pas du tout d'accord avec Philippe, tu vois, parce que j'estime que la free party c'est fait pour être libre et que s'il y a le gouvernement qui s'il y a le gouvernement qui se met à mettre son nez là-dedans, ça va plus être free, tu vois, ça va être carrément peut-être à la limite théoriquement, idéologiquement, ça pourrait être pas mal, tu vois, enfin avoir de la sécurité et tout, pas des morts à tout va. En même temps, enfin ça c'est moins excitant, quoi. Enfin, je sais pas si t'es d'accord avec moi, mais je pense que c'est carrément ennuyant de faire une free party gouvernementale, quoi. C'est une free party, c'est la fête de la bière, hein.
1: Non mais ce qu'il y a, c'est que je demande la question, donc moi ce que je pense, moi ce que je pense personnellement, c'est que c'est que celui celui qui sort le ministère de l'environnement devrait laisser au moins le moyen aux personnes qui organisent des trucs comme ça d'avoir quelque chose pour eux pour le faire.
10: Mais
1: ce qu'il y a, c'est qu'il devrait organiser, il devrait laisser quelque chose pour qu'il puisse le faire.
7: Mais d'accord.
1: Mais dans ces cas-là, regardez, pourquoi qu'ils ont laissé le truc en Italie?
10: Attendez.
1: Moi, je vais vous dire, dans ces cas-là, si c'est pas le même problème que nous en France. Alors, pourquoi qu'ils ont mobilisé les camions Sono?
7: Parce que attends, la techno italienne, elle est meilleure. C'est pour ça qu'ils ont fait en Italie, c'est tout. La techno, elle est meilleure
1: pourquoi
7: là-bas.
1: Parce qu'en France, ils ont pas voulu les laisser passer.
10: Mais pourquoi?
1: Mais il y a eu combien de personnes?
10: Il y a eu
1: 20 000 personnes.
7: Ouais.
10: C'est énorme.
1: Il y a eu 20 000 personnes, donc je suis pas d'accord. Okay. Moi, je pense que le gouvernement devrait faire quelque chose.
10: Oui. Mais qui voit avec
1: les organisateurs des rêves parties et des triparties de se mettre d'accord pour dire voilà, on vous donne un terrain, mais après vous le nettoyez, c'est tout.
2: Et tu penses que ça c'est possible?
1: C'est faisable parce qu'en Italie, dès que c'était terminé, ils ont nettoyé et c'était propre.
2: Mais le terrain, enfin, ils le vendent ou ils leur
1: prêtent? Non, ils le louent, bien sûr.
10: Mais du fric. Mais est-ce que tu crois que le gouvernement pourrait vendre les...
9: C'est la mafia.
1: Mais attendez, qu'est-ce que vous voulez faire des triparties ou des rêves parties sur Paris ou autre département? Sur Rouen, qu'est-ce que vous avez?
10: T'as le bois. C'est dans les caves, les châteaux, Versailles, attends.
1: On a rien sur la région parisienne. Le bois de Boulogne, attends. Bagatelle, d'accord. Là, sur Bagatelle, là, t'as du monde pas possible. Bagatelle est assez grand. Je connais le coin, hein.
7: Ouais, Boulogne aussi, ouais.
10: Boulogne, ouais.
1: Donc, voilà. Donc, on...
7: Et est-ce que tu crois qu'il faudrait mettre plus de flashball et de gilets pare-balles, par exemple, dans les free parties?
1: Des
7: flashballs et des gilets pare-balles au niveau du budget, tu disais, pour que le gouvernement il donne des moyens.
1: Non mais attends, et là, les gilets pare-balles, on va en venir.
11: Ok, ah bah cool.
1: Bon, y a-t-il... Ah, voilà. Donc, c'est qui avait posé cette question? Parce que je voudrais bien avoir vos noms quand que vous me posez
11: Romain
1: des
11: questions.
1: Hein?
11: Romain Bez.
1: Alors, maintenant, la question, là-là, y a-t-il assez de sécurité lors des rêves parties ou des tri-parties?
11: Tu vois, les gilets pare-balles.
1: Donc, le service de sécurité, attention, j'entends bien, hein.
10: Ouais, ouais.
11: Ouais, moi aussi, ouais.
1: Le service
11: ouais,
1: de sécurité, hein.
10: Les gars avec les
12: petits trucs jaunes, là.
1: Voilà.
10: Les mecs qui ressemblent à des poussins ambulants.
13: Les mecs qui ont pas pu faire flic, là.
10: Yes, c'est ça, ouais, trop.
2: Mmh. Moi, je pense que c'est pour ça que c'est important que justement que ce soit organisé en collaboration avec le gouvernement et tout ça, parce que si c'est organisé comme ça, il y a un service de sécurité qui est assez important, qui est mis en place.
10: Depuis quand tu fermes
1: Olive,
10: du
1: reste. Non, mais,
14: Olive, tu penses pas que justement si les politiciens s'impliquent là-dedans, en fait, ils vont vouloir faire leur beurre avec les entrées des gens qui vont là-bas et même.
2: Bah, le mieux, c'est peut-être de demander à Gérard ce qu'il en pense, quoi.
1: Non, mais attendez. Ouais. Parce que là, je viens d'avoir des sondages. Alors, j'ai 72% des gens préfèrent la consommation d'extasis par voie
10: anal.
2: Enfin, je rappelle quand même que c'est totalement interdit. Hein,
1: principe,
2: c'est
4: pour la santé.
2: Non, non, pas en principe. C'est complètement interdit.
1: C'est complètement interdit.
2: La loi l'interdit en France.
1: Non, mais de manière. Gardez la question que je vous ai posée. Moi, je vous lis les sondages et comme ça, on va s'arrêter après. On continuera le débat. Alors, 12% disent, 12% des gens disent en avoir rien à faire des questions. Ça, je m'en fous. 52% des gens pratiquent la tripartie en string. Bon, ça dépend des gens comment qu'ils veulent s'habiller. Ça, c'est pas mon problème.
2: Bon, je rappelle que c'est complètement interdit.
1: 13% des gens ne pensent pas pratiquer au trip, participer au tripartie pour cause d'overdose. Ouais, ben ça, c'est tous les extases qu'on avait dit. Et 25% des jeunes. 25% des jeunes ont accès aux gendarmes. De quoi des hauts oh. En quoi j'ai pas compris là.
4: Sont pour l'accès aux gendarmes en tripartie.
1: Ah ouais, mais ça les questions. Bien, bon. Non, mais les questions c'est moi qui les pose. Ça c'est des sondages. Hein. Donc voilà. Donc les sondages sont terminés. Donc on en a pas beaucoup malheureusement. Donc la question c'est y a-t-il assez de sécurité lors des rêves parties et des tripartis? Donc on va demander à Rébeuil.
11: Il réveille.
1: Oui.
11: C'est qui ça Rébeuil?
10: Réveil, c'est qui?
14: Bonsoir Réveil.
1: Non, Romain Bez là, je sais pas
10: Romain
1: comment.
10: Romain Bez.
11: Bah attends, fais attention quand même.
2: Bon bah alors, Romain Bez alors.
11: Écoute, moi je pense que moins de flics, mais peut-être 2-3 pompiers de plus à la limite, tu vois. Histoire
1: non,
11: que les mecs,
1: mais attention, attention. Eh, je parle de la sécurité, c'est-à-dire gendarmes, sans compter les... Parce que après on va pas...
11: Tu dégages les XD et puis tu mets des pompiers en plus.
1: Non, mais justement, attention, parce qu'on va parler des... Alors en même temps, voilà la question qu'on va faire. Alors, y a-t-il plus de sécurité lors des réparties et des triparties? Et faut-il installer des postes de secours le plus proche possible? Voilà, donc deux questions en une, vous réfléchissez.
10: Eden Schuller.
1: Et on va s'écouter Eric Lallume. Rêve parti à domicile.
2: C'est pas prêt, mais attends, mais tu rigoles, c'est pas prêt, j'ai pas réparé pour. Ça fait 10 minutes qu'on a mis un disque là. On va pas mettre des disques toutes les 10 minutes.
14: On va répondre, Gégé.
2: Non, mais en plus, la question est intéressante, elle porte sur la sécurité et sur la protection des gens.
14: On a deux en une en plus.
1: Il y a deux questions, une malheureusement.
14: Bien joué, t'as taffé, mon con.
2: Un par un.
1: Alors, Philippe.
10: Oui.
1: Philippe.
10: Oui.
1: Eh hey, mon con il te dit merde. Alors là je te dis au revoir. Ah là non. J'apprécierais pas. Alors Technibule. Là il y a la 4 et la 5 à répondre. Hein.
11: Une double.
10: En ce qui concerne les policiers, je pense que c'est bien qu'il y en ait, mais en même temps, s'il y en a que deux, c'est pas très grave. Hein,
1: non mais sur les deux questions que tu me réponds.
10: Oui,
1: hein.
10: Bah, je commence par une, tu sais, je suis pas. Et sinon, en ce qui concerne les postes de secours, je pense que, par exemple, les gens de la Croix-Rouge ou les pompiers sont plus amènes de réanimer des pauvres types en OD plutôt que des flics, quoi.
1: Mmh. Non, mais...
10: Non, parce qu'en plus, la laine de binouze, c'est pas trop bon pour la réanimation.
1: Mmh. Ah, une question Internet, attends.
4: Ben, j'ose pas trop te la poser, en fait, mais bon...
1: Vas-y, on sait jamais.
4: Peut-on aller en tripartie avec un kyste dans le cou? Je suis désolée, GG, mais c'est pas moi. Hein. C'est Kiss Cool qui l'a posé. Hein.
1: Ben, Kiss Cool, il va manger ses,
4: ben voilà,
1: ses kiss.
4: Maintenant, il le sait. Hein.
1: Et puis, il la ferme. Et on est combien sur l'Internet?
4: On est 11 800.
1: 11 800
4: Ça augmente petit à petit. Hein.
1: Ouais, bah, c'est bien. C'est bien, je pense qu'on va faire à peu près 12.
4: Bon. Ouais,
2: on retourne
4: ouais
2: sur la question.
1: Donc Technibulve.
12: Bah, je crois que j'ai fini de te répondre. Hein.
1: Mmh. Ouais, mais sur la deuxième.
12: Alors, sur la deuxième, ça concernait la sécurité.
1: Faut-il installer des postes de secours le plus proche possible?
12: Oui, la Croix-Rouge. Donc, oui, c'est ce que je te dis.
1: La Croix-Rouge, ou même, le service de sécurité en eux-mêmes, hein.
12: Ah oui, toi, tu veux parler du service de sécu avec les gars qui ont les toki.
1: Ouais, voilà.
12: Et les bitbulles.
1: Mmh. Non, pas forcément les pitbulls, hein, ouais, je vois ce que tu veux dire, ouais.
12: Enfin, tu vois, quoi. Mmh. Non, eux, ils servent à rien, eux.
1: Non, mais est-ce que...
12: Si tu connaissais les festivals, tu saurais que les gens qui vont là-dedans, c'est des gens zen, quoi. C'est pas des violents, c'est pas des méchants, donc il n'y a pas besoin.
1: Mmh. D'accord.
4: Gérard?
1: Oui.
4: On accueille Malcolm X, qui est organisateur de Triparty.
1: Malcolm X.
2: Malcolm.
13: Allô, bonsoir Gérard, bonsoir tout le monde.
1: Bonsoir Malcolm, t'appelles d'où?
13: Malcolm, j'appelle de Paris, je suis organisateur de free party sur Paname et région panamienne.
1: Ok, 101.9, t'as entendu la question?
13: Tout à fait, enfin non, j'étais au standard.
1: Alors, je répète avant que Rêveuse réponde et puis...
13: Romain Baize.
1: Oui. Donc alors, pour Malcolm, alors, y a-t-il assez de sécurité lors des rêves parties ou des tri parties? Oui. Et faut-il installer des postes de secours le plus proche possible? Okay. Donc, non, mais attends, je demande à Rêveuse maintenant.
13: Ok.
10: Ouais,
1: Rêveuse?
10: Ouais, moi je pense que pour la sécu, ce serait bien quand tu places les trucs, tu vois, quand t'organises, tu places la sono et tout.
1: Mmh.
10: Si t'as la sécu, ok, c'est du matos, c'est important.
1: Mmh.
10: Maintenant, je pense que l'aide la plus importante, c'est tout ce qui est médecin, SAMU et tout, c'est hyper important, quoi. C'est clair que quand tu prends un extra, c'est bien d'avoir du monde à côté de toi.
1: Mmh.
10: Et puis les médecins savent les effets nocifs, savent comment t'aider. Bon, des fois, tu restes bloqué, mais au moins ils sont là, quoi. J'estime que la sécu, ils ont rien dans la tête déjà, donc c'est souvent des pauvres types, et à part te gueuler dessus parce que t'as pris un truc, ils sont bons à rien, quoi.
1: Mmh.
10: C'est des blaireaux, hein.
1: Okay.
10: C'est grave des blaireaux, quoi. C'est franchement, une fois j'étais à une rêve, quoi, j'avais un petit peu trop pris de trucs.
1: Tu peux donner
13: Des noms, là.
1: Non, mais dis où.
10: En fait, c'était bah, justement au truc d'Italie. Je voulais pas trop t'en parler, là. Le truc en Italie, là.
1: En
10: Italie, et en fait, bah, j'étais là-bas, et bon, déjà, on avait la haine que les Français puissent pas venir, parce que ça nous a gâché notre fête. Maintenant, on s'est bien défoncé la tête, et il y a toujours les mecs de la sécu qui font les malins. Eux, ils sont complètement défoncés à l'alcool, à la binouze et tout ça, et ils s'amusent à frapper. Les pauvres
1: rêveurs,
10: quoi.
1: Attends, rêveuse.
10: Ouais.
1: Est-ce que tu penses?
2: Enfin, je rappelle quand même que le but d'alcool est dangereux. Enfin, est dangereux. C'est interdit par la loi.
1: Oh
2: et
1: Olivier, tu la fermes un peu.
2: Je rappelle les mentions légales.
13: Est-ce que je peux allumer une clope, là, Olive?
2: Non, c'est interdit.
13: D'accord, ok. Le tabac.
1: Hey.

0: j'étais déjà sur place, quoi. Moi, ce qui me fait chier, c'est que mes potes n'ont pas pu venir à cause de blaireaux. Enfin, c'était pas justifié, quoi. Tout le monde était zen. Enfin, en Italie, c'était très bien organisé. Il y a... Les seuls soucis, c'est de la sécu, justement, tu vois. C'est
1: moi, je suis pas d'accord, c'est Malcolm, là, je suis pas d'accord.
2: Non, attends, Malcolm. Attends.
0: Maintenant, nous, on était tranquilles, on voulait faire la fête, c'était vraiment sympa, et puis à cause de bouffons pas possible, et ça nous a fait mal.
2: Attends, Malcolm. Attendez. Donc, rêveuse.
0: Ouais.
2: Donc, est-ce que tu as vu que c'était propre quand tout le monde est parti le lendemain?
0: C'est clair, bah oui, tu y étais pas. Il y avait une solidarité entre tous les rêveurs pour ranger, quoi.
2: Voilà. Donc, c'est ça qu'il faut bien se dire dans la tête. C'est qu'il faut, il y a une solidarité entre tout le monde.
0: Entre les rêveurs, comme disait Technovule, là, c'est vraiment un monde de gens zen, quoi. On est là pour être tranquille et passer un bon moment ensemble, quoi. C'est super zen.
2: Non, mais je comprends, je vois ce que tu veux dire.
3: Romain
2: Bèze.
3: On peut revenir un petit peu sur les postes de secours parce qu'on s'en éloigne quand même un petit peu là.
2: Non, on s'en éloigne pas. Rêveuse, je pense qu'elle a très bien dit ce qu'il fallait dire. Hein.
3: Alors moi, je pense qu'il faut des énormes postes de secours parce que moi, une fois, je me souviens, j'avais un pote, on était dans une teuf.
2: Tu vas
3: confondre parce qu'en fait, ils ont été obligés de l'évacuer. Et le gars, il était sous poterie, il l'ont litreillé, quoi. Et en fait, le gars, il a pris un kiff monstrueux parce qu'il était
2: attends, moi, je suis pas d'accord avec toi.
3: Donc, en fait, plus de litreillage, on verrait, quoi.
2: Mais arrête tes conneries. Rêveuse.
0: Ouais.
2: Est-ce que t'as vu déjà des élitroyages, toi, sur les rêves parties?
0: À tes souhaits.
3: Bien sûr.
0: J'ai pas le souvenir, tu vois,
3: mais
0: en même temps, on est tellement. Moi, je suis allée tellement défoncé que tu t'aperçois pas trop.
4: J'ai vu quelques élitroyages.
2: Merci, mais attends, toi, tu connais rien là-dedans, alors ferme ta gueule.
3: Malcolm.
1: Donc moi, je voudrais démentir tout ce qui vient d'être dit là, parce que en tant qu'organisateur de Rave Party sur la région panamienne, je tiens à dire que moi, bon, j'embauche de la sécurité dans mes fêtes, parce que j'estime que mes fêtes doivent bien se passer et doivent pas être entachées par des toxicomanes ou des jeunes sauvageons. Donc moi, ce que je fais, c'est que je recrute dans les RMistes direct, hein. Et moi, je les paye. En ticket resto, ils sont surmotivés, les mecs.
2: Runbez.
1: Ouais.
2: Au revoir.
3: Tu peux pas laisser dire ça, attends.
2: Au revoir.
5: Mais c'est pas Runbez là, hein, qui parle, Gérard.
2: Non, mais c'est Runbez, il arrête pas de dire des conneries. Allô, terminé.
5: Non, c'est Malcolm X.
2: Non. Malcolm, pour l'instant, il parle à peu près bien. Ouais. Mais c'est l'autre là.
6: Au revoir. GG, il y a une question sur internet. Mais bon, c'est pas moi non plus, hein. C'est pas moi, c'est Lapine qui demande est-ce que tu rivalises avec ta matraque en acajou lors de descentes de gendarmes en tripartie?
2: Alors tu diras à Lapine
4: qu'est-ce que tu dis à Tapine?
0: Ça rentre dans ton cul.
2: Quoi? Tu la fermes ta gueule toi maintenant, d'accord?
6: Olivier, GG, le débat.
2: Putain, tu vas pas commencer.
6: Gérard,
2: d'accord. Tu commences pas la saison.
6: GG répond à Lapine.
7: Gérard, on accueille tout de suite Goulot.
2: Goulot, il appelle d'où?
8: Goulot, il appelle du Nord.
0: Salut Goulot.
8: Ça va ou quoi tout le monde?
2: La fréquence du Nord, s'il te plaît, merci.
8: 117.9.
2: Merci.
1: Bon, j'avais pas fini, Gérard.
2: Non, mais attends, je vais répondre à... Bon, tu dis à Lapine que je lui réponds tout de suite après.
6: C'est bon, je crois qu'elle a entendu.
2: Malcolm, ouais.
1: Ouais, donc je te disais pour la sécurité, en ce qui concerne la sécurité, que moi je recrutais donc dans les RMistes, qui sont surmotivés, je les paye en ticket resto. Donc
2: non, mais c'est bon, tu vas pas t'éterniser, tu vas pas balancer ça à l'antenne parce que après c'est moi qui ai des emmerdes et j'ai pas envie d'emmerde.
1: Ok, je vais pas parler de ticket resto, t'inquiète.
2: Ok, merci.
1: Et qu'est-ce que je voulais dire? La sécurité, ça a une place primordiale parce qu'on sait les dérives que peuvent apporter ce genre de jeunes qui viennent pour faire la fête, c'est vrai, mais bon, ils sont pas au courant des dangers, donc nous on leur procure des brochures sur tout ce qui est drogue illicite et on les met en garde avec on travaille aussi avec les CRS et tout ce qui est gendarmes, flics, pour faire en sorte qu'il n'y ait pas de

0: Bordement.
1: D'accord. Goulot ?
2: Oui. Je t'écoute, Gérard.
1: Non, mais c'est moi, je t'écoute, j'attends que tu répondes à mes questions.
2: Bah, en fait, j'étais au standard, donc j'ai pas pu bien suivre ta question, si tu pouvais répéter, s'il te plaît.
1: Le portable qui sonne, arrête, ça me fera bien plaisir pour la dernière fois que je le dis. Alors, y a-t-il assez de sécurité lors des réparties et faut-il installer des postes de secours le plus proche possible?
0: Gérard, c'est mon portable qui sonne, bah, apparemment, il y a une répartie qui se prépare au foyer de Suresnes, donc je vais devoir te laisser là.
1: Alors, Goulot, au revoir!
0: Au revoir,
2: c'est pas Goulot, c'est pas Goulot, c'est pas moi.
0: Cherche pas comprendre, t'es comme ça.
1: Non, non, c'est Malcolm, allez, hop! Non, c'est Malcolm, c'est Malcolm.
0: Okay, c'est moi, j'avoue.
3: On remet Goulot alors.
1: Tu me laisses Goulot, il a pas répondu à la question. Donc Malcolm, tu lui dis au revoir.
0: C'est moi, bon, je me dirige vers l'employé de Suresnes, non ?
1: Au revoir. Goulot aussi ! Bah c'est bien,
3: c'est Malcolm,
1: non, non, mais Goulot aussi, il a dit que...
2: Non, j'ai rien dit, Gérard. Je te jure, j'ai rien dit. Il faut que je réponde à ta question, Gérard.
1: Alors Goulot, ouais.
2: Ouais, alors non, bah moi, pour te dire que moi, je suis carrément contre les rêves partis, les trip partis. Mmh. À cause de toute cette violence.
1: Ah non, mais avec manière, j'ai pas... attention, hein. Attends, Goulot. Attends. Je viens de dire, j'ai pas dit est-ce que vous êtes pour ou contre, là, attention.
2: Je vais en venir à ta question, c'est mon introduction, parce que j'ai pas pu encore répondre à toutes tes questions.
1: Mais je vais pas toutes les répéter, parce qu'il y a du monde sur Internet qui me pose des questions, faut que je réponde aussi.
4: Il y a une question. Faut-il éteindre son portable pour entrer en tripartite?
1: Oui. Tout à fait, parce que...
5: Ça peut faire des interférences. Hein.
1: Non, mais ce qu'il y a, c'est que là-dedans, dans des trucs comme ça, vous êtes nombreux et nombreuses, et là, des portables, ça peut disparaître facilement. Ouais. Donc, je vais répondre...
5: Un jour, d'ailleurs, j'étais à une tripartie...
1: Donnez vos noms quand...
5: Technivulve, excuse-moi.
1: Ouais.
5: Et c'était un mix suprême de 3 heures de Michel Sardou, et je me suis fait piquer mon portable. Alors moi je déconseille.
1: Qu'est-ce qu'avoir Michel Sardou dans les rêves et les triparties?
5: Non, c'était un mix de 3 heures.
1: Ah ouais, d'accord.
5: Dans une tripartie. Okay.
1: La question à Lapine avant que.
4: Excuse-moi Gérard, je te coupe. On accueille Pro Bibi de Liverpop.
6: Bonsoir, c'est Pro Bibi.
5: Salut Pro Bibi.
6: Bonsoir tout le monde.
5: Salut.
6: Bonsoir Gérard.
1: Salut.
6: 115.5, excuse-moi la fréquence.
1: Merci.
6: 115.5, pardon.
1: Bon, alors, avant que tu répondes à la question, on va revenir tout de suite sur la question à Lapine.
4: Elle demandait si tu utilisais ta matraque en acajou pour combattre contre les gendarmes en tripartie.
1: Ta gueule !
7: Je voyais pas.
4: Elle veut sa réponse, Lapine.
1: Alors, Lapine, la réponse est non. Donc voilà.
4: Pas de matraque en acajou.
1: Voilà, donc pas de matraque. Et t'inquiète pas, je vais m'occuper de ton petit matricule, ma petite Lapine. Voilà, bisous à toi, ma Lapine, et reste toujours sur le site internet, ok?
6: Okay.
1: Qui c'est qui a pas répondu? Pro vite pour finir, et après on va poser une autre question avant de passer à des sondages.
6: Pro Bibi.
4: Pro Bibi.
6: La sécu, alors à mon avis, moi il faut un petit peu humaniser le côté sécu dans les rames, en fait. Mmh. Tu vois, donc plutôt que de mettre du gros vigile, genre en bomber avec la matraque là comme tu disais, les gros godillots, tu fais comme dans les supermarchés, tu mets des mecs avec des starcos et des cravates, en fait. Voilà, ça fait plus clean, en même temps ça fait un petit peu moins agressif, voilà, et en même temps le mec il peut cogner pareil, je veux dire, s'il faut casser des dents ou des trucs comme ça, le mec il peut être efficace, quoi. Mais au moins il a l'air clean, tu vois, en vrai, le mec il est starco et tout, tu vois, ça en impose, quoi.
1: Alors moi je peux vous dire une chose, tout le monde a répondu, hein.
5: Oui.
6: Ouais, sauf toi, ouais.
1: Non, sauf moi. Donc moi, je vais vous répondre. Donc y a-t-il assez de sécurité lors des réparties et des triparties? Donc moi, je peux vous dire que non.
5: J'étais sûr que t'allais dire non.
1: Même j'ai regardé ce qui s'était passé en Italie, comme rêveuse tu y as été. J'ai regardé, mais laisse tomber, c'est grave de chez grave, le service de sécurité italien, comment ils s'en sont pris aux gens. Mais c'est dingue! Aller massacrer des bagnoles? Non, mais attends, il faut quand même pas rêver! Faut pas rêver là-dessus! Et pour les postes de secours, moi je pense que les postes de secours ne sont pas assez proches. Parce que vu le monde qu'il y a lors des trucs comme ça organisés, les postes de secours, ils doivent être plus proches pour pouvoir évacuer plus facilement. Parce que là, ça te dérange, Olivier, de me laisser les gens en air? Ah, pardon.
5: Oui, c'est la moindre des choses.
6: Ouais, parce que tu te trompes, hein, c'est pas le service d'ordre, c'était les CRS français qui ont cassé des bagnoles. Hein.
5: Ouais, en plus.
1: Ouais, ouais non, mais même. Français, mais même. Ouais. Même.
6: Quoi, attends, toi, t'as fait de la sécu un petit peu à l'époque, si je me souviens.
1: Ouais, non, mais, moi ouais, je dis.
6: Tu fais de la sécu en verrait ou pas, toi? Ça te plairait ou pas?
1: De faire de la sécu dans des trucs comme ça, non. Tu vois, non.
6: C'est pas ton truc?
1: Non.
6: Attends, c'est bien payé quand même. Hein.
1: Ouais, non, peut-être, mais non, moi je vais te dire que non. Parce que déjà, les postes de secours sont trop loin.
6: Ouais.
1: Le temps que les gens arrivent, il y a trop de personnes.
6: Ouais.
1: Il y a trop de personnes, donc il faudrait que des gens, que les gars de la sécurité, des gars de la Croix-Rouge et tout ça, soient plus près pour pouvoir évacuer plus rapidement.
6: Ah mais toi, si tu faisais de la sécu là-bas, tu pourrais les aider justement.
1: Non. Hé, le portable, j'en ai marre.
6: Portable. Oh là là.
1: Eh hey non, ça suffit là.
6: Oh, ça va exploser là.
1: Oh putain.
5: Recule-toi,
6: Roger. C'est quelque chose. Vas-y, balance un truc là.
5: Allez.
1: Vas-y, non mais, de toute manière, tant que le portable sera pas éteint...
6: Putain.
5: Voilà, ça fait une masse là, c'est pas agréable.
1: Olivier, sors dehors avec ton portable.
5: C'est pas agréable.
6: Vas-y, j'ai fait chaud, un truc là, balance.
1: Merci.
5: C'est insupportable.
1: Alors, alors la prochaine question avant qu'on s'écoute, on va s'écouter un petit disque. Il nous reste encore une demi-heure d'émission. Mm-hmm. On est combien, Valérie, s'il te plaît, sur le net?
3: Eh ben, on est à 12.
1: Merci d'allumer
4: ton micro. Pardon, GG, m'engueule pas. 12 001.
1: Oh là là,
6: le carona malade.
4: T'as vu, incroyable.
1: Et la rentrée. La rentrée, je peux vous là, je peux vous dire, il y a Pedro qui est à l'arrière, qui vient d'arriver.
6: Ouais.
1: Il a écouté dans sa voiture.
6: Ouais, Pedro.
1: La grosse pédale. La grosse pédale de la saison dernière qui arrêtait pas de nous casser les couilles.
8: Ouais, c'est ça. Ouais,
1: et là, toujours là. Alors, attendez la question maintenant.
6: Ah,
1: on la pose. Oh, s'il vous plaît.
6: Ah, j'ai été rentré par la grande porte.
1: S'il vous plaît, on se calme.
8: C'est en fan club, t'es gentil. Hein.
1: Merci, on se calme. Alors, si les gendarmes organisaient eux-mêmes. Merci de m'éteindre mon micro. Olivier, tu sors dehors, s'il te plaît. Maintenant, t'es.
8: Non, parce qu'il faut que je monte pour le disque et après, je m'en vais. Promis. Voilà.
1: Non,
8: il sait pas. Non, mais si.
1: Attends, il a déjà fait de l'aria, alors tu sors dehors,
8: allez, vas-y,
1: toi.
8: Vas-y, pardon. Mais il est meilleur que moi.
1: Tu sors dehors.
8: Tu sors.
1: Tu sors.
8: C'est idiot de s'énerver comme ça, Gérard.
1: Tu sors dehors maintenant.
4: Gérard, le débat.
8: Allez.
1: Olivier, tu sors dehors, s'il te plaît, merci. Alors la question, c'est si les gendarmes organisaient eux-mêmes une tripartie, est-ce qu'il y aurait moins d'accidents? Et on va s'écouter Eric Lanhomme avec Rêve Parti à domicile. On se retrouve tout de suite après au 0825 08 5000 et www.funradio.fr. A tout de suite pour la suite et fin du débat.
9: Le SDF et son débat.
1: Mais non, les anciens jingles là qu'on avait.
8: C'est le débat de Gérard sur Fun Radio. Bah, écoute, c'est tout ce qu'il y a, je suis désolé.
1: Bon, bah c'est pas grave. Donc, on venait d'écouter Eric Lallume avec Rêve Parti à domicile. Et donc, suite et fin du débat. Donc, alors, à l'aria, vous avez Pedro. Comment tu vas, le Pedro, depuis les vacances?
8: Ça va super.
1: Il va bien,
8: Pedro? Ah, ça va bien, ouais.
1: T'as récupéré ce que je t'ai demandé?
8: Pas du
1: non,
8: tout,
1: hein. Salaud, ça m'aurait étonné.
8: T'auras pas ta montre RTL, je suis désolé.
1: Pardon.
8: C'était très joli. Hein.
1: Oh, Pauline.
10: Oui.
1: On se calme avec le standard.
10: Mais oui, je suis tout à fait calme.
1: Non, mais on se calme, on prend pas le combiné, on le balance pas comme n'importe où.
10: Non, mais y a pas de soucis, t'inquiète pas.
1: Donc, Pauline, qui est toujours avec Max le soir et qui a fait le plaisir de rester avec moi pour le premier débat de la saison.
8: Cochonne. Quoi?
1: Tout de suite, toi. Donc, Laurent, toujours aussi, qui était avec Max, donc, qui est toujours là. Valérie, qui est toujours sur le site internet www.funradio.fr. Donc, Valérie, t'as des questions à me poser?
4: Oui, il y a une question, là. Combien de personnes minimum se pratiquent une tripartie?
1: Alors,
4: environ minimum.
1: Bah là, sur la dernière qui a été faite en Italie, que Rêveuse a fait, je crois qu'ils étaient un peu plus de 20 000 personnes, hein. En gros, ouais. Un peu plus de 20 000 personnes.
4: Hein. Ok, il y en a une, mais elle est vraiment dégueulasse. Jamais je la poserai. Peut-on entrer déguisé en coton-tige géant en tripartie?
1: Je réponds pas, tu vois. Ah, je réponds pas du tout. Alors ma petite lapine, si t'es toujours sur le net, tu demandes à Valérie la caisse, ce que je dois te dédicacer et je te le dirai tout de suite. Ok, voilà. Donc.
11: T'entends mal.
1: Quoi? C'est quoi ce bordel? Donc c'est pas grave. Voilà. Donc alors je vais faire un petit sondage là qu'on vient d'avoir. Je pense que c'est les derniers sondages qu'on a. Laurent, s'il te plaît, tu peux me répondre?
12: Bien sûr.
1: Si ça te dérange pas. C'est les derniers sondages qu'on a là.
12: C'est les derniers sondages qui sont sortis
1: sur le deuxième, je le ferai pas.
12: Bah je sais pas, mais en tout cas c'est sorti, ça serait quand même pas mal de prendre les auditeurs, je crois que c'est quand
1: même. Non, mais là sur le deuxième, je suis désolé, à 70% je le ferai pas, hein.
12: OK, très bien.
1: Donc alors un sondage à 0,25% des gens aimeraient voir Gérard en tripartie. Alors là, vous êtes pas près de m'y voir. La dernière fois que j'étais en boîte, c'était avec Evan au bon temps à Saint-Maur. Et ça s'est très bien passé. Je remercie le patron de la boîte. Et donc Evan aussi en même temps. Donc, le troisième sondage, 103% des jeunes disent avoir déjà consommé des pastilles Valda au lieu d'un Ecstasy. Mais moi, je pense aussi qu'il faudrait consommer du Viagra. Parce que le Viagra, ça vous donne en forme pour la nuit. Et pour finir, 21% des jeunes, des forces de l'ordre, doivent les tripartis. Bon, là, je comprends rien du tout de ce qui a été marqué, mais c'est pas grave. Hein.
13: Bon, allez, alors.
1: Donc, voilà. Alors donc, si les gendarmes organisaient eux-mêmes une tripartie, est-ce qu'il y aurait moins d'accidents? On va demander à Technivul.
14: Ouais, excuse-moi, d'abord tu parlais des triparties et du Viagra, c'est pour les tripartouses le Viagra.
1: Ouais. Ouais, non mais ça c'est pour les mecs pour qu'ils gardent la pêche toute la nuit.
15: T'arrives pas à triquer, c'est ton problème.
1: Hein. Non, c'est bon, on va pas faire un débat sur le Viagra.
14: Je pense qu'il y a une tripartie de gendarmes, ça se résumerait plutôt à la fête de la bière. Donc ça serait pas une tripartie.
1: Non mais je pense que.
14: Je ne sais pas écouter du Patrick Sébastien, c'est pas très tripartie non plus. Donc,
1: d'accord. Rêveuse.
16: Moi je suis un petit peu d'accord avec Technivul, quoi. Enfin moi je serais pas trop fête de la bière, mais plutôt boucherie, quoi. Tu vois. Enfin je pense que.
1: Oh non mais attends, boucherie, tu veux dire le style les ferrailles.
16: Style les CRS français avec la free party de d'Italie, quoi.
1: Ouais. Non mais moi je pense le prochain débat je vais voir, mais je pense que au lieu de faire un débat sur les dictateurs,
13: on va le faire.
1: Non mais je pense avant on va faire un débat sur les
16: sur la drogue.
1: Non, pas sur la drogue, on va faire un débat sur les
16: allemands.
1: Non sur les Non, pas sur les triparties, sur les ferries là, les trucs avec les taureaux là qui se passent à Béziers.
4: Les ferrias,
1: voilà. Ah, mais de manière on fera un débat sur les dictateurs, on fera un débat sur la politique. Mais je vous donne pas tous les thèmes. Il y a en avant-première les ferrias, un débat sur les dictateurs, un débat sur la politique. J'en passe des meilleurs, mais pas sur ma vie privée parce que ça regarde personne. Qu'est-ce qu'on pourrait faire? Un débat sur les sumos, un débat sur la préhistoire et un débat sur les standardistes, parce que les standardistes, les trois quarts du temps, ils dorment au téléphone.
12: Gérard, c'est pas gentil ça, frère.
4: Parce que s'il y a pas ça,
1: et un débat sur les gens sur l'internet, oh, c'est tout, on a pensé des meilleurs. Rêveuse, pour finir. Ouais, sur les tondeuses à gazon, pourquoi? Parce que tu passes la tondeuse?
15: Non, pourquoi pas? Je veux dire, c'est un bon débat.
1: Ouais, mais c'est ce que je te demande.
15: Ah, pourquoi pas?
1: Qui c'est qui a dit putain? Eh, on dit pas putain, on dit moment de travail. Allez, on active, il reste un quart d'heure d'émission. Ça s'était bien passé. On active. On active, rêveuse.
16: Ouais, moi je t'ai dit ce que je pensais, quoi. Je trouve ça inadmissible, hors de question que les gendarmes foutent leurs pieds, enfin organisent, imagine, quoi, des schtroumpfs,
1: Des Schtroumpfs.
16: Ouais, non, c'est hors des questions. Non,
1: bah attends, mais pourquoi vous appelez ça des Schtroumpfs?
16: Parce qu'ils sont en bleu et les Schtroumpfs, ils sont en bleu.
1: Mais ouais, mais on est bien content de les trouver.
16: Ouais, je suis d'accord, mais attends.
1: Eh, merci pour. Non, Pedro, s'il te plaît.
16: Il y a des mouches.
1: Ah, de
16: mouches.
1: Non, non, Pedro, tu recommences pas comme la saison dernière, hein. D'accord. Goulot.
11: Oui, c'est moi. Bah écoute, moi je suis d'accord avec tout le monde. Disons que nous on n'a pas besoin de gendarmes dans nos rêves, enfin chez nous, dans ma ville à Cadrezage, parce qu'en fait, nous nos rêves elles se font sans musique. Donc c'est plus sympa et au moins on évite les tapages nocturnes, on n'a pas de problème de voisinage, tout ça, donc c'est plutôt tranquille. Donc les gendarmes ils interviennent pas trop, donc c'est plus tranquille. Quoi.
1: Non mais je t'écoute hein.
11: Non mais voilà.
1: Non mais justement voilà le problème où que je veux en venir Goulou avec toi, c'est comment que ça se. Pedro s'il te plaît, merci. Attends, on va laisser Probit réagir et après je vais réagir quand même sur ta question Goulou. Hein.
13: Pour revenir aux gendarmes, c'est Probibi donc franchement moi ça me ferait bien délirer de voir des gradés sous poterie, hein, ça peut être drôle. Imagine un lieutenant-colonel qui a bégot. Franchement, ça peut le faire, quoi.
1: Oui.
13: Non,
1: d'accord.
13: Mais je sais pas, non, mais vas-y, réagis, enchaîne.
1: Non, non, mais moi, ce que je pense, je suis pas tellement d'accord. Parce que, bon, ce que Goulot disait tout à l'heure, tu peux me rappeler un peu ce que tu me disais?
11: En fait, je disais que, en fait, quand il fait beau, on a l'habitude de faire dans la place de la mairie des rêves parties. Mmh. On n'a pas besoin de service de sécurité, ni de poste de secours, parce qu'en fait, on fait des rêves sans musique, donc ça évite tous les problèmes de voisinage,
13: des lois de gendarmes.
1: Non, mais. Non mais est-ce que je suis pas trop d'accord avec toi, mais si par exemple il y a des gens qui se sentent mal, comment que vous faites pour les évacuer?
16: Parce que les pompiers ça sert à quoi?
1: Mais oui, mais si les pompiers peuvent pas arriver, parce que regarde toi rêveuse.
13: Attends, tu parles d'une teuf organisée par des gendarmes, les pompiers.
1: Si c'était les gendarmes qui organisaient une eux-mêmes.
13: On répond à ta question, c'est toi qui pars en sucette à côté.
16: Ouais, c'est un peu plus de la quiche là.
1: OK,
11: bah ouais, on a plus besoin de ça en fait. Tu sais, tous les 30 février, pour la fête du slip, c'est souvent plus pour ça qu'on appelle les gendarmes, tu vois, quand c'est plus chaud.
1: D'accord, c'est bon. Question internet.
4: Ouais, alors il y a une question de Chatman. Peut-on faire une feria en tripartie?
1: Une feria en tripartie, pourquoi pas, oui.
4: Ouais.
1: Pourquoi pas?
4: Et où sont organisées les meilleures triparties?
16: Dans ton cul, Gérard.
1: Alors, où sont organisées les meilleures triparties? Alors là, je peux pas lui dire parce que je connais pas toutes les villes où c'est organisé.
13: Et les férias, alors?
1: Bah, les férias, c'est organisé, par exemple, il y en a une ce week-end, à Lille, ça a été, une brocante.
13: Mais attends, Gégé, t'as charcuté de la vachette, toi, déjà, un peu, non?
1: Non.
13: Attends,
1: c'est un moyen de tuer les canards. Non mais le bruit des canards c'est bon. sinon je vais bouffer du canard. Par contre Valérie, on a toujours pas la question à Lapine de savoir ce qu'elle veut que je lui laisse comme message en direct.
4: Lapine elle dit mon gros lapin reviens, j'ai les mêmes à la maison, t'as Lapine à poil court.
1: Voilà. Bah alors ma Lapine, je vais te dire une chose que si t'as les mêmes à la maison, moi j'ai les carottes, c'est bon. Qu'attendez-vous? S'il vous plaît, c'est moi qui commande, je réponds.
16: Non.
13: Une petite casse dédiée pour ma carotte, là, vas-y.
1: Qu'attendez-vous de la technoparade du 14 septembre à Paris? Et on va demander à Technivul, tiens, de Rouen.
17: Eh ben, j'espère qu'il y aura des beaux chars, avec des beaux garçons dessus, de la bonne musique.
1: De toute manière, ça sera de la techno et puis c'est pas des chars, c'est des camions.
17: Non, c'est des chars. Hein.
1: Non, ça sera des mille pattes. C'est des mille pattes.
17: Mais oui,
13: des chars,
17: dans ton cul.
1: Technivul.
17: Hein? De quoi?
1: C'est toi qui viens de dire dans ton cul.
17: Non, du tout, j'étais en train de me demander ce qu'il fallait aussi. Je pense qu'il faut aussi pas mal d'agents de sécu. Un peu partout des postes de Croix-Rouge et puis voilà.
1: Non mais je pense que là sur la technoparade, à mon avis je pense que il y a un bon service de sécurité. Il y a jamais eu de... Ben si je suis invité, oui, pourquoi pas.
17: Non mais tu peux y aller, hein, mais par contre tu
16: risques pas de basket.
15: au niveau de la sécurité, Gérard, il faut en parler, je pense que c'est important quand même.
1: Non mais attendez, attendez. Attendez, alors... attendez.
4: Quoi? Qu'est-ce que j'ai? Ah, il y a une question là.
1: Non non, mais il y a une question. Quoi? Non mais hey, ça va? Non mais
4: c'est abusé, c'est abusé.
1: Oh le standard. Oh, oh, oh, oh. Hey, vous croyez où là? C'est
4: oh,
1: okay.
4: Hey. Pardon,
1: hey, vous croyez chez Pépé et maman là?
18: Ou d'aisselle.
1: Ça va
12: On travaille, on travaille.
15: On famille,
1: tranquille hein. Hey, il nous reste 10 minutes, même pas 10 minutes hein.
4: OK.
15: Ouais.
1: Donc rêveuse.
18: Ouais, bah moi je m'attends comme technisé à faire la fête, la teuf, pas arrêter de danser.
1: Mais par contre, Pedro, si tu peux m'informer, d'où qu'à partira la technoparade cette année.
8: C'est vrai que je suis vachement en courant.
1: C'est vrai que je suis premier sur le coup. Mais non, mais attends, toi qui connais tout avec ta copine d'Europe 2.
12: Moi je sais, Gérard.
1: Oui.
12: Il y a un auditeur qui vient de nous joindre, la technoparade.
1: Attendez.
12: La technoparade partira du pont de l'Allemagne et on va faire tout le tour, en fait, jusqu'au pont de l'Allemagne. En fait, c'est le délire du truc. C'est un auditeur qui vient de nous le dire, merci.
1: Ouais, bah, l'auditeur, j'en ai rien à foutre.
8: Il s'arrête à sur
4: une petite.
1: Non, mais de toute manière, je pense qu'on le saura dans les jours à venir.
18: Normalement, ça part à Réville.
15: Bon, d'après Chirac, elle partirait du troisième étage de la Tour Eiffel.
1: Non, mais pourquoi moi, je serais que vous, pourquoi pas de l'Elysée?
18: Pourquoi pas?
15: Bah ouais.
1: Mais elle pourrait partir de l'Elysée, hein.
18: Dans le parc, le 14 juillet.
1: Gallo.
15: Goulot.
18: Arrête de boire.
15: Non, en fait, moi, ce que je voulais insister, c'est surtout sur le système de la sécurité. Ce qui est bien, c'est qu'ils ont prévu des chasseurs alpins et des hommes grenouilles tout au long de la technoparade pour toute tentative, en fait, de débordement, que ce soit sur la Seine ou carrément monter au haut de la Tour Eiffel. Donc ça peut être sympa, quoi. Ouais.
1: Mmh. Ouais, ouais, bah, je pense pas, hein, moi. Merci.
15: C'est Pro Bibi là, GG.
18: Il est beau.
1: Ouais, Pro Bibit.
15: Ouais, il y aura aussi quand même, il y aura Jack Lang et Delanoé quand même.
1: Ah ouais. Faudra peut-être qu'ils y soient, ces deux-là, hein.
15: Ouais,
1: faudrait qu'ils y soient, Pierre Delanoë, c'est quand même le maire de Paris, hein.
15: Ouais,
1: peut-être qu'il monte un peu son petit cul là-dedans, hein.
8: Il s'appelle comment, Gérard? T'as dit que ça
1: Pierre Delanoë.
8: Delanoë, d'accord.
15: Delanoë, ouais.
1: Donc, ouais, c'est Bertrand. Ah non, c'est pas Pierre, c'est Bertrand Delanoë, merde. On se confond.
15: Il y a un but de Laurent Charnier, donc je pense qu'il sera là, en fait.
1: Ouais, non, mais on verra, je sais pas encore qui c'est qui sera. Bon, allez.
15: À la Bastille, GG, il y a un mix.
1: Oui.
15: Ouais. Tu
1: viens? Alors, est-ce que... Comment?
15: Tu viens ou pas pour la technoparade?
1: Ah, je sais pas si je peux y aller. Bon, attendez, moi, je voudrais savoir un peu le chiffre internet, là. Il est 1h51.
15: Ah, tu viens, GG, merde.
4: Alors, GG, on en est à 12 125.
15: Oh là là, on a tout cartonné. Allez, on est. Ouais.
1: Et 12 125, ouais. En plus. Parce que, on a quand même eu un peu de mal à bien démarrer le départ, hein. Bon, allez. Avant-dernière question.
15: C'est du grand Gérard.
1: Est-ce que les rêves partis doivent être obligatoires dès l'âge de 18 ans ou autre? On va demander à Probit.
15: Probibi. Moi, je pense qu'on va obligatoire 16 ans. Attends, t'as pas besoin d'attendre 18. Hein, 16, c'est bon. Tu rends ça obligatoire à partir de 16 ans.
1: Attends, Probibi.
15: Ouais, Probibi.
1: Hey, je vais mettre deux questions en une. Probibi, je vais mettre deux questions en une.
15: Ouais.
1: Alors, est-ce que les rêves parties doivent être obligatoires à l'âge de 18 ans ou autre?
15: Ouais.
1: Et faut-il interdire l'entrée aux jeunes de moins de 18 ans? Voilà, alors là, vous avez deux questions en une.
15: Alors, écoute, moi, je pense que d'un côté, il faut effectivement que ça soit obligatoire.
1: Et ça sera les deux dernières questions de la soirée, hein.
15: Pour les moins de 18, il faut que ça soit interdit pour les plus de 18, quoi, ça me paraît clair.
1: Non, mais attends, tu veux dire quoi, toi, par là?
15: Bah, je réponds à ta question. Je veux dire, je suis en prise directe avec l'essence de ta question, là, quand même.
1: Mmh.
15: C'est-à-dire que tu rends ça obligatoire pour les gens de plus de 18, mais interdit pour les gens de moins de 18. Une verrée par semaine obligatoire.
1: D'accord.
15: Avec un gobage. Après, tu choisis ce que tu prends.
1: Goulot.
15: Ou ce que tu veux.
1: Goulot.
15: Du carré. Moi, personnellement, je pense que ça devrait être interdit pour tous les mineurs de plus de 18 ans.
18: Si vous y êtes pas.
15: Ce sera normal.
1: Non, de moins de 18 ans, hein.
15: Non, de plus de 18 ans.
1: Non, mais moi, je mets moins de 18 ans. Par exemple, tu vas pas faire rentrer quelqu'un qui a 17 ans.
15: Bah si, attends. Ah, bah pourquoi? Attends, les jeunes ont droit à la
19: moi, j'ai 17 ans, j'en fais 24. Je peux rentrer?
18: Non, rien pas.
1: Ouais, d'accord. Non,
15: t'as 17 ans.
1: Bon, et sur l'autre question?
15: Sur l'autre question, tout dépendra en fait de l'économie actuelle, en fait. Le chômage, l'inflation, tout ça. Faut voir tout ça, quoi. Surtout la chute de la bourse actuelle. Je veux dire, c'est délicat, quoi, pour faire la fête dans ces conditions-là.
1: Rêveuse.
18: Ben, en fait, je pense que ta question elle est un peu bête. T'as posé la même question, en fait. T'as posé exactement la même question. Pas d'intérêt. Enfin, j'y répondrai pas parce que j'estime qu'une tripartie, c'est plus genre que t'as 8 ou 15, voilà quoi.
15: Ouais, mais rêveuse, comprends. Gérard a fait un débat. Je veux dire, c'est des questions.
18: Ouais, non, mais jusqu'ici, il a posé de très bonnes questions, mais là, je pense qu'elle est un peu sans intérêt. Mais bon, je pense que je vais laisser. Technoville répondre, je crois que c'est la meilleure.
1: Bon, Techno pour terminer. Et après, je vais vous dire, parce que là, je viens d'avoir le. Je viens d'avoir le parcours de la Technoparade du 14, donc on va laisser Technibule finir et puis je vais vous donner le parcours de la Technoparade là qui va se dérouler là incessamment sous peu le 14 février. Il est temps que je reparte en vacances. Le 14 septembre, c'est-à-dire
15: dans trois jours.
1: On est le combien aujourd'hui? On est le 4, dans 10 jours, donc je veux, ah ben, vas-y, Technoville.
20: Je t'ai dit, moi c'est une fête sauvage, une fête libre, donc t'as le droit d'y aller même si t'as moins de 18, t'as pas le droit de gober ça, moins de 18.
1: Non mais, alors donc, pour toi, faut-il interdire l'entrée aux jeunes de moins de 18 ans, toi t'es...
20: Ah non, du tout.
1: Donc t'es pas d'accord?
20: Au contraire, non, ouvert aux enfants, tout, il y a pas de problème.
1: Et est-ce que les rave parties doivent être obligatoires dès l'âge de 18 ans ou autre?
20: Ah, je pense qu'il faut au moins avoir un dépucelage de rave party au moins une fois dans sa vie, quoi.
15: Ah oui.
1: D'accord. Bon ben sur ce voilà. Donc la fin du débat sur les rave parties, on va faire une petite conclusion.
20: J'ai envie de caler.
1: On va faire une petite conclusion sur
21: Gérard.
1: Sur ce débat.
21: Gérard, ouais. Je crois que t'as le parcours à nous donner.
1: Oui, non, mais je le donne après. Comme ça, je fais
21: avant.
1: Alors, le parcours de la Technoparade, donc, partira de la, le parcours de la Technoparade départ à 14h de la Concorde. Donc, après, place du Trocadéro, Chaville, Versailles.
15: Pas trop vite.
1: Vaucresson. Alors je répète depuis le début.
20: Doucement. Ils sont diesel les camions.
15: Parce que je note là, vas-y.
1: Concorde.
15: Ouais, TDI ou quoi?
1: Trocadéro.
15: Alors Trocadéro, ok.
1: Chaville.
15: C'est ça, Chaville, ok.
1: Versailles.
15: Il y a quoi juste avant Trocadéro?
20: Mon minou.
22: Maman.
1: Ma chatte. Chaville.
15: Ok.
1: Versailles.
15: Ouais.
1: Vaucresson.
15: J'en suis
1: 4 ou 4
15: euros.
1: Bouge pas, Gérard. Oh non, vas-y, allez, hop. De toute manière, vous allez retrouver les parcours du 3 gars. Vous allez retrouver le parcours.
23: Non, mais Gérard, on veut le parcours. Ouais, continue. Ouais, merde.
1: Vous le retrouvez.
23: Mais non.
1: Vous le retrouverez après.
23: Tu laisses
1: c'est
23: la main.
1: Comment
20: t'écris, Vaucresson?
15: Alors, après le Sacré-Cœur, il y avait quoi?
24: Il y a des gens au standard qui demandent à ce que tu donnes le parcours.
23: Et même sur Internet.
15: Allez, vas-y.
1: Alors, le parcours, il départ 14h, Concorde.
15: Ouais.
1: Trocadéro.
15: Ouais.
1: Chaville.
15: Ouais.
1: Versailles.
15: Ouais.
1: Vaucresson.
15: Ouais.
1: Poisson. Poissy.
15: Poisson.
1: Altolar, il t'emmerde. Après, retour 21h, Bois de Boulogne.
15: Ouais.
1: Alors, concert, attendez. Concert avec DJ Perfusion, DJ Titan, DJ Manu Dibeben, et au percu, voilà, DJ Manu Dibeben au percu, et voilà, terminé, point final à la ligne. Donc j'aurais voulu avoir le chiffre internet du débat de ce soir.
23: Et ben,
1: s'il te plaît, Valérie.
23: On en est à 12 562 là.
15: Oh là là.
23: Oh là, c'est énorme.
15: Gérard, je voulais juste savoir s'il y avait des routiers normalement prévus à cette rêve. Bah, il y a les camions, ouais.
1: Mais de toute manière, c'est sur des camions que ça se déroule, hein.
23: J'ai
15: des routiers, forcément.
1: Oui, attendez, s'il vous plaît.
23: Je suis désolé, mais il y a plein de gens qui demandent que tu refasses le parcours parce qu'ils n'ont pas eu le temps de bien noter. T'as été 10 fois trop vite. Bah ouais, mais bon.
1: Alors, le départ, Concorde, Trocadéro, Chaville.
15: Attends, doucement.
1: Non, mais de toute manière, vous allez le retrouver par la suite sur le site internet www.fmradio.fr.
23: Bien sûr. Mais non, mais tu l'as dans les mains, GG.
1: Alors, le parcours, non, mais je vais pas m'éterniser dessus. Alors, le parcours. Départ 14h, Concorde, Trocadéro, Chaville, Versailles, Vaucresson, Poissy. Retour Bois de Boulogne, concert avec Didi Perfusion, Didi Gitan, plus Manu, Di Beben au percu. Et voilà, terminé, point final à la ligne.
0: Cadero.
1: Ah, c'est bon.
2: Poisson, t'as dit quoi après?
1: Allez, hop, terminé, conclusion du débat.
2: Attends, après le
1: sacré-cœur. Là, là, terminé. Terminé, conclusion du débat. Conclusion du débat, Technuvul.
2: Je suis en rade au 3 Cadero, moi.
1: Je m'en fous, Technuvul.
2: Je suis au 3 Cadero, merde.
1: Technuvul.
2: Je fais quoi, je prends Rivoli ou quoi, là?
1: Technuvul.
2: Attends, je prends Rivoli, qu'est-ce que je fais, là?
1: Ta gueule, Goulot.
2: Attends, je m'en prends la madeleine, alors.
5: C'est pas Goulot, hein. Goulot, il est là.
1: Non, bon, provite ta gueule!
2: Je suis gay là, c'est
1: allez hop, provite, au revoir!
2: Au revoir!
1: Allez hop, moi je fais la conclusion, il est 2h et.
7: Allez, on se dépêche!
0: Alors, pour conclure, Gérard.
1: Technivulve.
0: Je voudrais dire déjà que je suis contente de, que Olivier et Apolline soient revenus dans l'équipe.
1: Non, non, c'est pas Apolline, c'est Pauline!
0: Ça me fait très plaisir.
1: C'est Pauline dans les studios.
0: Je trouve que ton débat, il a pas été complet parce que t'as parlé que des pripartis, mais t'as pas parlé des monos ou des bipartis. Et je pense que ça mérite qu'on en refasse un.
1: Bah, on verra.
23: Ouais, c'est vrai.
1: Non, mais attendez. Si vous avez des sujets de débat, vous les envoyez.
0: Ah, moi, j'en ai dit hier, mais des sujets de débat.
1: Bah, vous les envoyez 22 rue Bayard. Attends, Technivul!
0: Est-ce qu'il faut envoyer les questions avec?
1: Non, vous envoyez les thèmes de débat.
0: Radio, 22 rue Bayard, 7508, Paris.
1: Voilà, à l'intention de Gérard.
0: D'accord.
1: Voilà. Ouais, c'est bon. Ouais, Technivul, au revoir. Et rêveuse. Au revoir, bonne soirée, bonne bourre.
0: Un bonsoir à tout le monde aussi.
1: Voilà, rêveuse.
23: Attends, Gérard.
2: Oui, je peux faire la conclusion?
1: Non, c'est rêveuse.
2: C'est Pro-Bibi.
1: Non, Pro-Bibi, au revoir.
2: Alors moi, je trouve que t'as fait un très bon débat. Franchement, t'as fait
1: un très
2: bon débat.
1: Pro-Bibi, au revoir.
2: T'as fait un très
1: bon
2: débat.
1: Pro-Bibi, au revoir.
24: Laisse-le conclure, hein. Laisse-le conclure, Gérard.
23: T'enflamme pas comme ça, t'enflamme pas.
24: C'est bon.
2: GG, t'as fait un très bon débat. Je trouve que t'as été excellent ce soir. Je sais pas si t'as changé de marque de croquette ou quoi, mais franchement, tu déchires. Franchement, tu déchires. Très très bon débat, à la semaine prochaine.
1: Ouais, bah t'as raison, rêve. Voilà, terminé pour Pro-Bibi, Goulot.
5: Donc, Gérard, malgré que ton débat n'ait eu ni queue ni tête, je voulais remercier déjà l'effort de Max au standard. C'est super sympa à lui. Tu devrais le remercier d'ailleurs parce que.
1: De toute manière, c'est mon chef, donc.
5: D'accord, mais il était pas obligé de faire ça hein, quand même. Hein, tu peux le remercier quand même.
1: C'est pas toi qui me donne des ordres.
5: D'accord. Donc pour conclure, donc je te parle de toute la région du Nord, de Sabugal en fait. Je pense que. Bah, l'abus d'alcool est dangereux pour la santé, hein, ça changera jamais. Et puis, je te souhaite bon courage, t'es revenu par la grande porte, c'est super, c'est magnifique, on veut du Gérard. Et je voudrais que, juste si Max le permet, que tu nous ressortes un de tes fameux poèmes de l'époque, c'est ce qui t'a fait connaître, et puis ça nous fera tous plaisir à tous les auditeurs de FUN. Et puis remercier tous les internautes, on était, si je crois bien, 13 000, c'est ça?
1: Non, on a terminé, mais je pense que va y avoir des conclusions sur l'internet juste après rêveuse. On s'est arrêté à 12 562, mais je pense je vais avoir la suite. Donc voilà, je te remercie Goulot. T'inquiète pas, les poèmes vont revenir comme tu me l'as demandé. Il y aura sûrement aussi une libre antenne et voilà. Donc rêveuse pour terminer.
0: Moi, je pense que le débat, il n'était pas trop mal. Maintenant, je pense que t'as pas trop assuré avec les mecs qui appelaient, enfin, les organisateurs. Tu les as tous virés. Mmh. Pourtant, c'était des mecs super intéressants qui auraient pu apporter quelque chose. Non, à chaque fois que tu les as virés, là-dessus, sois honnête, t'as mal assuré. Mais bon, comme d'hab, quoi, c'est pas très grave, hein, on a l'habitude. Maintenant, bon, bah, c'était un bon débat. Et puis, j'espère que t'arrêteras de péter la gueule. Et puis, fais des bras quoi.
1: Rêveuse, je vais te dire une chose que jusqu'à maintenant on n'a pas eu grand monde justement à part Gigi Jérôme. C'est tout ce qu'on a eu.
0: C'est tout.
1: Terminé. Hop. Terminé. Point final à la ligne. Bonne nuit. La tienne de gueule. Au revoir. Donc, conclusion sur le net.
23: Il y a un petit message de Lapine, ta petite chérie, qui te dit gros bisous GG, mais fais gaffe à tes dents parce que l'extasie, ça les effrite.
1: Ouais, bah, tu lui dis voilà. Que Lapine, t'inquiète pas, je te retrouve.
23: C'est ta Lapine, hein, je suis désolé GG. Hein. Bon.
1: T'inquiète pas, Lapine, je te retrouve tout de suite après sur le site internet. Donc, qu'est-ce que je peux dire? On a terminé à combien sur le site internet?
23: Le chiffre que je t'ai donné, là, 12 000, écoute, tu l'as sous les yeux. Hein,
1: 12 562.
23: Voilà, exactement.
7: Toi, tu continues à faire. Voilà.
3: voilà. Le site. Hein.
1: Voilà, donc vous pouvez me retrouver tout de suite après sur le site www.funradio, sur le chat. Et là, vous allez vous retrouver Léo pour la nuit sans pub. S'il est prêt, c'est à toi, mon petit Léo.
24: Merci, Gégé.
1: Y a pas de quoi, j'espère que tu vas avoir le courage.
3: Le prochain débat, le 13.
1: Le prochain débat, le 12 septembre. Ça sera sur les dictateurs. Et donc, voilà. Si vous avez des thèmes de débat à m'envoyer, donc www.funradio.fr. Donc sur le chat Mélanie et Max @ et par courrier. Donc 20 22 rue Bayard à l'intention de Gérard et voilà. Bonne nuit à tous, bonne nuit à toi Léo.
24: Merci Gégé.
1: Bien pas de quoi.

0: des débats.
1: Il écrit bien, il écrit de mieux en mieux.
2: C'est bizarre.
1: Bah, monte ta feuille, Gérard.
0: Monte ta feuille. Monte ta feuille. Pourquoi tu veux pas montrer que les débats, ça a été écrit par Sandy, que c'est elle qui les a fait à ta place, comme la corrida par exemple, alors que tu me dis que c'est toi qui les avais fait.
1: Ah, c'est pas
0: c'est toi qui as fait les débats.

0: ça. Et les télés, c'est même pas toi qui a préparé les débats. C'est Sandy qui les a fait à ta place une fois de plus.
1: Vous êtes bon à rien.
0: Toi aussi t'es un bon à rien, Gérard.
1: Pas
2: ça. Ça va? On va regarder ça tout de suite.
0: Ouais.
2: Non, non, non, non, non, tu me laisses faire, attends, s'il te plaît, oh, je suis pas n'importe où. Oh, bah oui, c'est une belle... Oui.
1: C'est qui, ça?
2: Et ça, c'est qui, ça?
1: Ça, c'est elle.
3: Mais, je m'emmerde, je l'emmerde.
4: Et qu'on s'y tue.
5: Ah ouais, ah,
4: c'est bien, tu s'y
6: tue. C'est bien.
0: Mais toi aussi t'es un connard, Gérard. Toi aussi t'es un... Si, ils sont capables.
1: Vous êtes des incapables.
0: Si, ils sont capables.
1: Regarde.
2: Assieds-toi, Gérard.
1: Non, Rigaud, s'il te plaît. Merci.
2: Tiens, rappelle déjà ces gens-là.
1: Non, non.
2: Il y a des
1: non.
2: Eh.
1: Ça va.
2: Regardez l'écriture à Sandy, regardez, c'est Gérard.
7: On va apparaître des débat de la corrida, regardez.
1: Regarde-le.
7: Avec ta caméra.
1: Qu'est-ce qu'il y a avec
0: ton manguier, Gérard?
8: Hein, c'est l'écriture de qui? Gérard, c'est l'écriture de qui ça? Regardez, regardez, c'est l'écriture de Sandy, c'est elle qui a bossé pour Gérard.
0: Oh, l'écriture de Sandy.
7: Elle a bossé pour Sandy. Hein?
1: Voilà, il y a un auditeur qui se plaint. Qui va passer.
0: Et ben moi je me plains que c'est pas toi qui a préparé tes débats, c'est les débats de Sandy ce soir. Ouais, c'est les débats de Sandy.
1: Non, il n'y a plus de débats.
0: Non, c'est les débats de Sandy maintenant. C'est Sandy qui fait les débats à la place de Gérard.
1: Non, on arrête.
0: Non, c'est bon, non, on n'arrête pas du tout.

0: Allez, dégage.
1: De manière, ouais. Dégage. De manière, ton parent. Là, c'est pas toi qui as préparé.

0: 있어요. 제발. 주제기 하지 않고.
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0: 아니, c'est parti.

0: Voilà. Donc alors.
1: Non,
0: mais attendez. Là, maintenant, le premier débat s'est très bien passé. Donc je voudrais que le deuxième se passe aussi bien.
2: Ouais, oui, le premier débat était excellent. Hein, Gérard. Moi, j'ai bien écouté. C'était excellent. Quoi.
1: Donc, ouais, c'était génial. Ouais, pareil.
2: Elle a carrément bordel. Hein.
0: Bon, alors maintenant. Je vais vous poser la question, donc vous allez répondre chacun votre tour. Je sais que c'est la première question, c'est une question vraiment bidon. C'est êtes-vous pour ou contre le mariage?
2: Jennifer.
0: Oui, Jennifer.
2: Alors moi je suis pour le mariage, mais pas trop tôt quand même. Pas trop tôt.
3: Ouais, c'est Leïla en fait, moi aussi je partage son point de vue.
0: Leïla.
3: Moi je dis que oui pour le mariage, Leïla. Mais pas trop tôt quoi. Ouais, faut profiter un petit peu.
4: Non,
3: et,
4: c'est Marine.
0: Et Marine. Marine.
3: Oui.
0: C'est Marine, c'est pas Laïla.
3: Ah non, c'est Marine.
0: Ah oui. Donc alors, on va accueillir Marine, tu m'excuses de te couper.
3: Ouais.
0: On va accueillir Michel, 23 ans de Paris.
1: Oui, bonsoir Gérard.
2: Bonsoir Michel.
1: Bonsoir tout le monde. Super, carrément super Michel, bonsoir à toi.
0: Bon,
1: bonsoir.
0: Thierry.
1: Oui.
0: Thierry, tu te calmes et Pascal, vous calmez.
1: Non mais c'est la pêche, bon.
0: Non, mais c'est bon. Ouais, alors c'est maintenant. Maintenant, je repose la question comme okay. Michel vient d'arriver.
1: Ouais.
0: Donc, pour ou contre le mariage? Alors, Marine, tu me dis que t'es contre. Alors, pourquoi?
3: Non, moi je dis que je suis pour.
0: Oui, mais pour. Alors, t'es pour, mais pourquoi?
3: Je suis pour, mais pas trop tôt, quoi. Moi, je dis qu'avant, il faut d'abord un peu profiter, s'épanouir sexuellement et tout. Et après, ben.
2: Rencontrer du monde.
3: Tout voilà, rencontrer du monde et s'amuser avant de s'engager.
0: Ouais, trouver d'accord.
2: La bonne personne.
0: Voilà. Tout à fait. Donc, il y a une question qui s'adresse à.
1: À moi?
0: Non, qui s'adresse.
1: Ah bon,
0: qui c'est Manu, malheureusement, qui s'adresse encore à. Qui va s'adresser à Tina. Et donc, si Tina pouvait répondre à Manu.
1: Salut,
0: c'est
1: Tina.
0: C'est marqué.
2: Oui, bonsoir Tina.
1: Bonsoir Tina, super.
5: Tina.
0: Donc, c'est marqué Tina. Pauvre Tina qui va passer dans les bras de GG.
1: Ouais, alors, c'est clair que ça doit être dur quand même. Ouais, ça va être très dur. Hein.
0: Là,
6: non, pas du tout.
2: Et Christine alors, GG.
0: Comment?
2: Mais Christine.
0: Attends, qui c'est qui parle là?
1: Bah, un petit quiz.
0: Jennifer.
2: Ouais, bah,
0: Jennifer.
2: Oui,
0: Jennifer.
2: Oui.
0: Je vais te dire une chose avec Christine, ça fait déjà plus de.
1: Bon, six mois, Gérard.
0: 6 mois que ça a terminé.
2: Oh, hein.
0: Okay.
2: Oh,
0: donc, Manu. Donc, Manu, t'as entendu la réponse, donc non. Donc, pour toi, Marine.
3: Oui.
0: Donc, à ton avis.
3: Ouais.
0: C'est bon.
3: Ouais, moi, je suis pour le mariage, mais pas tôt, quoi.
1: Je peux dire, moi.
0: Oui.
1: Alors moi, bon, salut, c'est Thierry de Rennes, donc.
0: Oui, vas-y.
1: Je suis animateur dans une discothèque et, moi, je veux dire, je suis contre le mariage parce que, une fois qu'on est marié, on peut plus se faire sucer sous la console. Mais je suis pour le mariage parce que, d'un autre côté, une fois qu'on est marié, on peut se faire sucer sous la console.
0: Mais ça veut, là, je vais te dire une chose, Thierry.
1: Oui.
0: T'es carrément à côté de la plaque.
1: Mais non, mais écoute,
6: pourquoi Gégé, t'aimes pas te faire sucer sous la console?
0: Non. Jennifer.
2: Oui.
0: Vas-y.
2: Oui.
1: Ah, j'ai un petit pipe sous la console quand même.
0: Alors vas-y, Jennifer. Pour ou contre?
2: Ben, j'ai déjà répondu, je t'ai dit que.
0: Ah non, c'est Marine qui m'a répondu.
2: Ben non, j'ai répondu à la première, donc avant Marine.
3: Ouais,
1: Michel.
0: Michel, je t'écoute.
1: Oui, ben, je voudrais te poser une question sur Christine et le mariage.
0: Non, alors c'est bon, Michel, tu retournes au standard. Bonne nuit.
1: Allez,
0: au revoir. Au revoir, Michel. Au revoir, Michel.
3: Et toi,
0: alors, il y a Nabis qui me dit, alors tu es libre pour moi, mon amour. Nabis, si t'es un homme, non. Je suis libre que pour... merci, Nabis. Oui.
2: Gérard, t'es pour ou contre le mariage?
0: Moi, je suis tout à fait contre parce que déjà, pour une chose, c'est que dans la vie, si tu te maries trop jeune, t'as pas le temps d'en profiter.
1: Ouais, super.
0: Attendez.
2: C'est bien, Gérard, là, je suis
4: excusez-moi.
2: Tout à fait d'accord avec toi.
4: Oui. Michel est parti.
0: Oui.
4: Comme tu l'as jarté, bien sûr.
0: Oui.
4: Et c'est Robert, 27 ans de Suresnes.
1: Ouais, salut tout le monde. Salut Robert. Salut Roro. Comment tu vas? Super. Bonsoir Gérard, s'il vous plaît. Bonsoir Robert.
0: Voilà,
2: super.
0: Donc je réponds donc à la
1: et
0: question.
1: Non, c'est bon,
0: s'il vous plaît.
2: S'il te plaît.
0: Je vous préviens tout de suite, c'est pas la peine de demander Luigi et tout ça.
1: Parce que c'est quand même des
0: idiots. Ça ne sert à rien. Sinon, j'arrête. Je continue pas.
1: Je réponds à ta question.
0: Vas-y, Robert.
1: Gérard, c'est Pascal, je peux répondre à ta question là?
0: Vas-y, Pascal.
1: Ouais, ben moi je suis quoi? Je suis pour le mariage parce que vu que je me suis marié à 17 ans, moi alors je suis pour le mariage, hein.
3: Ouais. Et pourquoi tu es pour, c'est
2: marié à 17 ans. Parce que tu es marié à 17 ans.
0: Non, non, mais attends. Pascal.
1: Oui.
0: Pascal, tu t'es marié à 17 ans.
1: Non, mais ça fait 10 ans qu'il est marié.
0: Non, non, attendez. Attendez, je vais répondre à la question quand même à Pascal, parce que là, ça me paraît bizarre.
1: Il n'y avait pas de question.
0: Non, non, attendez. Attendez, je vais quand même intervenir. Pascal,
1: oui,
0: tu dis que tu viens de te marier à 17 ans.
1: Non, non, j'ai pas dit que je viens de me marier. J'ai 33 ans. Bon, je me suis marié à 17 ans.
0: Oui.
1: J'ai vécu pendant 6 ans avec cette femme.
0: Oui, super.
1: Bon, et j'ai divorcé. Et là, maintenant, je vis avec ma autre femme. Ça fait plus de 11 ans.
2: Et tu vas te marier avec ?
0: Non, mais...
1: Comment ?
2: Tu vas te marier avec ?
1: Ah ouais, vu que j'ai 4 enfants, je vais me marier, oui.
0: Non, mais attends, Pascal.
1: Oui,
0: Pascal. Il y a un truc qui va pas là, parce que pour moi ça me chagrine.
1: Vas-y.
0: Bon, tu la connais depuis combien de temps que tu as dit, parce que j'ai pas trop entendu, parce que tout le monde a parlé sur quand tu l'as dit.
1: Laquelle, la deuxième femme?
0: Non, ben bah, attends. T'en as combien là,
1: voilà, je t'explique, Gérard. Voilà, je me suis marié à 17 ans.
0: Ouais.
1: J'ai eu un enfant avec sa femme là.
0: Ouais.
1: Bon, j'ai divorcé.
0: Ouais.
1: Là, je me suis remis avec une autre femme.
0: Ouais. Ouais.
1: 11 ans que je suis avec elle et ouais. J'ai déjà 3 enfants avec elle.
2: Ok.
0: Oh là là.
1: À 33 ans, j'ai 4 enfants.
2: Et donc, tu as 62 ans.
1: Gérard. Je mélange pas les pinceaux là.
0: Oh là là.
1: Gérard, c'est Robert.
0: C'est bon. Robert, tu veux.
1: Ouais, je veux.
0: Robert.
2: Robert.
1: Oui, bonsoir. Je voudrais te poser une question, Gérard.
0: Vas-y.
1: J'ai vu des rumeurs sur l'internet. C'est vrai que tu vas te marier avec Arlette.
0: Bon, allez, c'est bon. Robert, dehors. Hop. Robert, dehors.
2: Si c'est
0: pour dire ça, dehors. Bonne nuit, Robert.
1: Grande soirée. Bonne nuit, Robert. Salut à toi.
0: Bon,
2: Mais Gérard, il a seulement lu ça, le pauvre. Pourquoi
0: je dois pas le savoir. De toute manière, moi, des conneries comme ça, je suis pas là pour les entendre sur un débat. Je suis très calme ce soir, donc c'est pas la peine de.
1: Gérard, il a même pas dit un mot, tu l'envoies déjà à la blague.
0: Non, mais l'histoire de.
1: Gérard, c'est hyper dur quand même.
2: Gérard, c'est bon, ça, j'adore.
1: Ah ouais, si tu l'as lu sur internet, je vais le laisser parler, Gérard.
4: Excusez-moi. Michel est parti, maintenant c'est Marcel.
1: Bonsoir.
4: 24 ans de Limoges.
0: Bonsoir Marcel.
1: Bonsoir tout le monde.
2: Salut Marcel. Salut Marcel.
1: Super grosse soirée ce soir, grosse patate de folie.
2: Ouais, bah fond de méga.
1: Ah donc,
0: c'était
1: sur la brosse tout à l'heure, ok. Salut Gérard.
0: Salut Marcel.
2: Deuxième question.
0: Bon, alors on revient au mariage. Donc moi je.
1: Faudrait peut-être demander l'avis à Marcel quand même, pour ou contre le mariage.
5: Ah, moi je suis pour.
0: Bon, alors pourquoi t'es pour?
1: Super.
0: Mais attends, si t'as...
1: En fait, oui.
0: Oui.
1: Bah oui, non, je suis pour le mariage, mais ça dépend à quel âge, bien sûr.
0: Mm-hmm.
1: Si je te marie à l'âge de 17 ans, 19 ans, 20 ans, c'est vrai que c'est pas très, très cool, quoi.
5: Non, mais attends, 17 ans, je me suis marié à 17 ans, mais j'ai rien perdu de ma vie.
1: Non, mais faut être con, je veux dire, faut se marier à 17 ans,
5: c'est clair, faut être con.
0: Stop. Attendez.
1: Gérard, t'es d'accord avec nous quand même, Gérard?
0: Attendez. Moi, je vais vous répondre.
1: Gérard,
0: ça sert à... Stop!
2: Taisez-vous, putain.
1: D'accord ou pas?
0: Moi, je vais vous répondre. Moi, de toute manière, je suis contre le mariage trop jeune.
1: Ouais,
0: faut profiter de la vie.
1: C'est pas...
0: Faut profiter.
1: Mais écoutez.
0: Ouais, vous la fermez!
1: Excusez-moi. Gérard, pourquoi t'es contre le mariage?
0: Parce que... Faut profiter de la vie en premier.
1: Gérard, il a pas dit qu'il était contre le mariage.
2: T'es contre le mariage trop
1: jeune. Gérard, attends, Gérard. Non, mais tais-toi, une seconde, je voudrais parler à Gérard. Moi, je pense que c'est vrai que le mariage, c'est pas bien à partir de 17 ans, 18 ans, tous ces trucs-là, parce que, en fait...
0: Déjà, à 17 ans, faut déjà avoir l'accord des parents, d'accord?
1: Mais faut profiter de ta jeunesse, se faire sucer sous la console par Gérard.
0: Marcel, Pascal et Thierry, vous retournez au standard, bonne nuit.
6: Stop, stop, t'as 30 secondes, c'est Gérard qui mène le débat, déjà.
0: Donc,
6: et Gérard était en train de dire qu'il fallait profiter de sa jeunesse, pourquoi? Tu veux pas te marier, Gégé, tu veux jamais te marier. T'as pas envie de te marier un jour.
0: Bon. Déjà.
3: C'est Marine, t'as pas envie de fonder une famille, je sais pas.
0: Bon, Marine, oui. Maintenant, comme on en vient à la question, et ça, je voulais pas trop en parler sur l'antenne.
3: Ah, d'accord.
0: Bon, malheureusement, on m'a posé la question, donc maintenant, je vais quand même le dire. Donc, Marcel, Pascal et Thierry, vous la fermez.
1: D'accord, Gérard.
4: Okay, excuse-moi, Gérard.
1: Big respect, brother.
0: Stop!
4: Il y a aussi Chris, 30 ans de Saint-Jean-de-Six.
1: Bonsoir Chris.
7: Bonsoir Gérard.
1: Salut Six.
7: Alors moi je suis tout à fait d'accord avec Gérard parce qu'il a raison.
1: Ouais.
0: Bon allez, pour l'instant, moi je vais vous dire une chose, que j'ai déjà vécu un mariage.
7: Comme moi.
0: Non, mais attends, pour l'instant, tu permets, je réponds à la question à Julie.
7: Oui, le mariage, c'est
0: dégueulasse. Bah, s'il vous plaît.
1: C'est vas-y.
0: Je réponds à une question.
6: Il nous dévoile sa vie privée, alors écoutez pour une fois.
0: Ouais,
7: il va parler d'Arlette à tous les cours.
0: Ouais, non.
3: Soyez respectueux.
0: C'est bon, vous voulez pas écouter, alors dans ce cas-là, vous allez vous faire foutre. Passez-vous au mariage. Allez, hop, terminé. C'est bon. Passez-vous au mariage.
6: Attends, ton sujet, GG, je crois que c'était pour ou contre le mariage.
7: Oui, pour ou contre le mariage.
6: Si c'est pour ou contre, c'est qu'ils y pensent.
0: Chris, Marcel, Pascal et Thierry comprendront que tu m'as posé une question que je vais répondre. Dans ce cas, ils s'affermeront. Ouais, donc, comme tout le monde parle, hop, c'est bon. On enchaîne. Passez-vous au mariage.
7: C'est bon.
0: Ouais, mais attends, vous allez me fermer.
7: Ouais, c'est bon.
0: Bon, hey,
7: ça va.
0: Tu me les vires, Thierry, Marcel, Pascal, Chris et Thierry.
7: Tout à l'heure, il y a Michel qui a dit sur l'internet que t'allais te marier avec Arnette, je crois.
0: Allez, c'est bon, tu me les vires tout ça.
3: Allez,
0: tu me les vires tout ça. Bon. Alors maintenant, je vais pouvoir... il reste plus que Jennifer et Marine, c'est pas grave, on va récupérer d'autres personnes. Donc je vais quand même répondre à la question à Julie qui m'a posée tout à l'heure. Pourquoi que j'étais contre le mariage? C'est ça la question que tu m'as posée.
6: Non, parce que tu avais l'air de dire il faut profiter de sa jeunesse. Je t'ai dit, mais est-ce que toi, tu comptes pas te marier un jour?
0: Je vais te répondre maintenant, parce que comme c'est un peu plus calme, on peut discuter. Donc, si Valentin Tavernier a deux filles à Pove. Donc, moi, j'ai déjà été marié, j'ai eu une fille.
3: Ouais.
0: Bon. Maintenant, à l'heure actuelle, elle a 7 ans. Donc elle va sur 8 ans. Et à l'heure actuelle, suite à un accident que tout le monde connaît, parce que j'en ai déjà assez parlé sur l'antenne, donc je vais pas redire tout. Donc vous êtes au courant si vous êtes des fans de Max. Donc j'en ai parlé. Donc j'ai dit, donc suite à l'accident, maintenant... Bon, elle est partie, c'est depuis 80...
6: Non, mais tu nous parles du passé, là, je ne sais pas
0: oui,
6: ce qui
0: s'est passé. Oui, à l'heure actuelle, moi je suis contre.
6: Moi, je te parle du futur.
0: Même à l'heure actuelle, je serais contre de me remarier avec quelqu'un. Je ne referais... Je ferai ma vie avec quelqu'un, mais je vivrai en concubinage.
6: En concubinage?
0: En concubinage.
4: J'ai des nouveaux.
0: Oui.
4: Alors, j'ai Jérôme, 20 ans, de Cherbourg.
7: Bonsoir Gérard.
0: Bonsoir.
4: Il y a Gilles de Paris.
7: Et bonsoir Gérard.
0: Bonsoir Gilles.
4: Il y a Billy de Lille.
7: Ouais, salut Gérard, ça va?
8: Ouais, salut Bill.
4: Et Gérard, j'ai Jean-Pascal.
8: Salut Gérard.
0: Salut. Derrière.
7: Gérard, bonsoir.
8: Tu peux poser la quatrième question sur le mariage?
0: Non, non, alors, déjà, si ça commence comme ça...
7: Tu viens
0: sur mon... J'ai un
7: sang. C'est bon, hein.
0: Allez, tu me l'échappes.
7: C'est mieux.
0: C'est bon, allez.
7: Ouais, Gérard.
0: Bonne nuit à celui-là, Billy. Billy, bonne nuit.
7: C'est pas
0: Billy.
7: Gérard, c'est pas Billy qui parle, là.
0: C'est Gérard,
8: on n'a rien dit encore.
7: C'était l'autre. Billy, il est sage pour l'instant.
0: C'est qui?
7: Ça va, Billy.
0: Allez, hop. Dehors, celui-là. Dehors. Dehors.
4: Je crois que c'est Jean-Pascal, je vais le virer.
7: Voilà. Gérard, je vais te poser une question sérieuse sur le débat.
0: Vas-y.
7: Tu veux voir les autres, mais c'est un peu des imbéciles quand même. Oui, qu'est-ce que tu penses de se marier à l'âge de 27 ans?
8: C'est le bon âge.
7: Tu penses que c'est un bon âge de se marier à 27, 28 ans?
0: Non, mais de toute manière, moi je vais vous dire une chose.
7: Dis-nous une chose.
0: Bon, moi, de toute manière,
7: juste une chose. Hein.
0: Bon, Jérôme.
7: Une chose, vas-y. Bon, c'est Billy qui parle, Gérard.
0: Le standard, là. Tu me sors le mec, tu me mets à la poubelle. Dehors, cela.
7: Gérard, tu serais pour un mariage homosexuel ou pas?
0: Non.
7: Pourquoi pas?
0: Contre.
7: Et un mariage
4: homosexuel. Paul-Henri.
7: Paul-Henri.
0: On va mettre un disque.
7: Gérard,
6: on va faire une petite pause, le temps que tout le monde se calme.
3: C'est nul, arrêtez.
7: Sortez, Gérard.

0: Gérard,
1: non, non, Gérard, stop, stop. Je crois qu'on va un peu trop loin, donc on va faire une petite pause et on se retrouve après ça.
2: Le débat, s'il vous plaît.
3: Non, non, mais les mecs, vous sortez.
2: Oui.
4: Non, il y a un nouveau qui est assez cool, il s'appelle Paul-Henri.
2: Oui, parce que moi, j'ai adoré l'émission en entière.
3: Ah oui.
5: Bonjour Paul-Henri.
2: Bonsoir Gérard.
5: Bonsoir. Tu as quel âge Paul-Henri?
2: J'ai 32 ans.
3: Tu as 32 ans et toutes tes dents?
2: Oui.
6: Tu es marié Paul-Henri?
2: Est-ce qu'on pourrait finir le jour de mariage?
5: Tu appelles d'où Paul-Henri?
2: J'appelle de Saint-Jean.
3: Non mais attends, hé.
2: Oui. Très jolie ville.
3: Non mais attendez, oui. Point hé.
2: Oui.
3: Hey, c'est pas aux autres. Hey. Oui, déjà, tu as baissé ta radio.
2: Bonsoir, Gérard.
3: Bonsoir, tu as baissé ta radio.
5: Non, mais on reprend le débat sérieux, là.
3: Non, mais,
2: Gérard. Donc, et après, t'as promis plein de choses.
5: Allez, repose une question, Gérard.
6: Ouais, donc, on t'écoute.
3: Donc, alors, baissez un peu la radio, s'il vous plaît, parce que j'ai trop d'écho.
2: C'est pas cool, là.
3: Baissez les radios.
5: S'il vous plaît, baissez les radios. Les auditeurs sont priés de baisser leur radio, merci.
3: Voilà. Enfin.
5: Allez, vas-y, Gérard, super.
3: Bon.
2: Alors, la prochaine question, Gérard.
3: Maintenant, c'est dans le casque. Voilà.
2: Vas-y, Gérard.
3: La production, s'il vous plaît. La responsable de la production.
5: Gérard,
3: madame à la production, j'ai trop d'écho.
5: Parle bien devant ton micro, Gérard.
3: J'ai trop d'écho.
1: Parle devant ton micro, ma génie plus rien. Ce n'est pas moi, ce n'est pas de ma faute.
3: Ouais, mais moi j'ai trop d'écho.
2: Bon,
5: alors. Non, sérieux, les gars.
3: Bon, ça y est, ça y est. Stop.
2: C'est bon. S'il vous plaît.
3: De toute manière, les poèmes de Gérard, vous les aurez pas ce soir.
2: Bravo.
6: On a été gentils. T'as vu, le débat était super, tu parles de mes poèmes.
5: Allez, non, on veut le débat, c'est pas grave.
3: Non, mais pour l'instant, vous l'avez fermé.
7: Bravo. La question là.
3: On va fermer, donc, on va. Je repose la première question et après on va. Je pense qu'on va conclure là-dessus.
5: Vas-y.
3: On va conclure.
5: Ah non.
3: Donc pensez-vous au mariage?
5: Tout le temps.
7: Oui.
3: Oui qui?
7: Gilles.
3: Non. Gilles, alors vas-y Gilles.
5: Non.
7: Ah moi je suis d'accord, je suis
2: pas rien, moi je suis tout à fait d'accord avec tout le monde.
3: Bah,
2: moi,
3: non, attends, Gilles.
7: Oui,
3: Gilles.
5: Je crois que c'est clair, il ne vit.
3: Stop!
7: Allez,
2: c'est qui gueule comme un fou?
3: Bon, hey, tu me vires Jean-Pascal. Tu me vires Jean-Pascal.
1: GG, il n'y aura plus personne.
3: Bon fou, tu me vires Jean-Pascal.
4: Mais j'ai pas de Jean-Pascal.
3: Alors, qui c'est qui l'a remplacé? Qui c'est qui l'a remplacé?
1: Paul-Henri.
4: Je sais plus.
3: Jérôme, il est encore là?
4: Ouais, mais il est cool, lui.
3: Bon. Gilles, c'est Gilles qui veut répondre.
4: C'est
3: Bill,
4: bien.
3: Billy
4: est là, il est hyper sympa.
3: Billy, tu le dis.
4: Il est hyper sympa, Billy. Et il y a Paul-Henri qui est hyper cool aussi.
2: La conclusion, c'est Paul-Henri, on voit la conclusion. Mais non,
3: mais pour l'instant, Gilles.
2: Oui.
3: Gilles.
2: Oui.
3: Tu viens de dire que tu étais contre le mariage.
7: Alors, je suis pour le mariage.
5: Tu pensais souvent.
3: Non, attends. Gilles, t'as dit que tu étais pour le mariage. Pourquoi?
5: Ah merde, putain.
3: Baisse la radio!
6: Ça quand les téléphones pourris, ça va!
5: C'est pas un téléphone, c'est la radio, imbécile.
3: Ouais, c'est bon, là, on les vire, là.
7: Genre, merde.
3: Tu me vires tout.
5: Non, Gilles, réponds, vas-y.
3: Ouais, merde, avec votre trompe de merde! Ta gueule, pas! Ouais, c'est bon. Ouais, c'est bon, ça.
2: Non, sérieux, c'est
6: devient
2: Là, c'est vraiment un truc. C'est vraiment insupportable. On n'entend même plus, là.
3: C'est pas moi, c'est là.
2: Gérard, pour débat, ça devient vraiment un truc.
3: Oh, c'est bon, alors Gilles, t'es contre. Gilles,
7: oui.
3: T'es contre le mariage, pourquoi?
2: Parce que.
3: Non, c'est bon, et Bill et Jérôme, vous la fermez, s'il vous plaît.
1: Attends, mais laisse-les répondre, Gégé, sérieux.
3: Bon, alors. Et Gilles, t'es contre, pourquoi?
7: Non, je suis pour.
3: Non, pensez-vous au mariage. Attends, non. Bah
7: parce qu'on peut, créer quelque chose dans la vie quand même.
5: Ouais. Ouais, super. Moi, je suis pour lui.
8: Bien joué, ouais.
6: Ouais. Moi, je dis, c'est Marine, c'est important de, fonder une famille.
3: Ouais, ouais, attends, hey, Marine. Ouais. Marine.
6: Bon, allez.
3: Dors.
7: Gérard, c'est Jules.
3: Eh, Marine.
6: Oui.
3: Marine.
6: Oui.
3: Attends.
6: Écoute, j'ai.
3: Eh, Marine, à 20 ans, tu crois que tu vas te marier?
6: Mais oui, oui.
1: Bah, attends, je suis désolée, elle a le droit de penser un jour à se marier.
6: Je vais me marier.
3: Ouais,
6: En fait, Jennifer, c'est un objectif dans ma vie, quoi.
3: Ouais, d'accord.
6: C'est important.
3: Et t'es vraiment attaché à lui? Attends, 5 minutes. T'es vraiment.
6: Mais taisez-vous.
3: T'es vrai. Marine.

0: Bon, allez, viens-le, là. Viens-le. Viens l'autre, là.
1: Gérard, pourquoi est-ce que tu penses qu'à 20 ans, on n'a pas d'espoir de se marier un jour?
2: Gérard, est-ce que je parle, c'est Jennifer.
0: Oui, Jennifer.
2: En fait, moi, je pense que c'est plutôt une question de situation sociale. C'est-à-dire, si tu fais tes études, si tu fais tes études, il est clair que, de toute façon, tu vas te marier dès que tu termines tes études. Mais si t'as rien, t'as trouvé ton boulot, t'as 20 ans, donc tu veux te caser, c'est clair.
3: Non, mais c'est Marie, moi je dis pas que je vais me marier à 20 ans. Oui, c'est sûr que je vais d'abord attendre d'avoir une situation et tout.
0: Bon, allez, s'il vous plaît.
4: Gérard, t'es d'accord avec moi, ils sont chiants, on peut même plus s'entendre parler.
0: Marine. Bon, Marine, moi je vais te répondre à ta question, et de toute manière, on va conclure là-dessus parce qu'il est déjà 3h56.
4: Gérard, j'ai un peu moins.
0: Non, mais de toute manière, c'est pas toi qui commandes pour l'instant. Donc, Marine, moi je vais te dire une chose. Stop! S'il vous plaît!
4: Ouais.
0: Donc, moi, Marine, je vais te dire une chose. Moi, je reviens à ta question, donc moi je suis tout à fait d'accord.
4: Oh là là, ils sont pénibles.
0: Ouais,
5: je me croyais en antenne, excuse.
0: Ouais, tu te croyais en antenne tout à l'heure, tu vas y aller en antenne.
1: Non,
5: je sais plus,
1: GG, il serait bien que tu t'essaies de mener ton débat.
0: Non mais, quand ils
1: la question d'après.
0: La dernière question est...
1: Fais la dernière question, s'il te plaît.
0: Pensez-vous vous marier avec quelqu'un de plus jeune que vous?
4: Oui.
5: J'ai pas compris.
0: Pensez-vous vous marier avec quelqu'un de plus jeune?
5: C'est hyper difficile de se marier avec quelqu'un qui est né exactement le même jour, à la même heure. Donc soit il est plus jeune, soit il est plus vieux, forcément.
0: Non mais attends, vis-à-vis de l'âge, abruti. Vis-à-vis de l'âge,
4: tu pourrais te marier avec un bisexuel.
0: Oh ta gueule, toi.
5: Est-ce que tu pourrais te marier avec Arlette?
0: Ta gueule.
4: Est-ce que tu pourrais divorcer avec Christine?
0: Allez, bonne nuit à tous. Bonne nuit à tous.
1: Attends, il manque la conclusion sur le mariage. Il manque la conclusion sur le mariage.
0: Tu les vires. Bonne nuit à tous. Voilà, tu les vires.
1: Gérard, il faut que tu fasses une conclusion. Tu dis pas au revoir comme ça, qu'on retrouve demain, qu'on retrouve après.
0: Quand il est fermé.
1: Le chef a dit, t'assure.
0: Bon, vos gueules, maintenant c'est terminé. C'est terminé. C'est terminé, maintenant c'est terminé. C'est terminé, maintenant vous allez retrouver Yannick pour la nuit sans pub à 6h. Quoi, tu t'en fous? Eh ben dans ce cas-là, si vous vous en foutez, vous n'aurez pas de cadeau. Surtout qu'il y a des bons voyages à gagner avec Lorenzo. Donc, de 6h à 9, de 4h, vous allez... Voilà. Donc maintenant vous allez retrouver Yannick pour la nuit sans pub et de 6h à 9h vous allez retrouver
6: Non.
0: Quoi non?
6: Non.
0: Si, on va retrouver Yannick parce que
6: non
0: c'est...
6: Non
0: si,
6: non, je espèce d'hétéro va.
0: Toi-même.
6: Alors.
0: Donc vous allez retrouver Yannick pour la nuit sans pub, 6h 9h Lorenzo, après ben toute l'équipe Miguel. Après Aimé, Eric et Ramzy. Donc 20h, 22h Doc Arnold et Jessica. Et n'oubliez pas surtout 22h, le plus beau et les deux plus beaux sondards, c'est-à-dire Julie, Florent. Et bien sûr, n'oubliez pas votre chef qui vous aime, c'est-à-dire Max. Moi je vous souhaite une bonne nuit. Et n'oubliez pas qu'il y a des places encore pour la loco de cette nuit à gagner. Voilà. Bonne nuit à tous. Et là, comme tout le monde était sympa, vous allez écouter les poèmes de Gégé, je pense. Allez, bonne nuit à tous.

0: Oula, il y a non seulement pas la peine de le dire, il y a tous les bouts. Qu'est-ce qu'il y a, Martine?
1: Qu'est-ce que c'est gentil, vous êtes vraiment adorable.
0: On est une équipe formidable, là, quand même. On est extraordinaire. Ouais. Alors, on a un autre cadeau pour vous, Martine. Puisqu'on a un répondeur qui fonctionne 24 heures sur 24, le 0140 521 521, bien sûr, hein, vous appelez, vous laissez vos messages, vous pouvez vous déchaîner dessus. Quelques auditeurs, Martine, vous ont laissé des petits messages. Vous les écoutez? On écoute Martine?
1: Oui, c'est bien.
2: Moi, je voulais simplement dire, au nom de tous mes potes, Martine, on t'aime!
1: Joyeux anniversaire.
0: Ah ouais, on va se rattraper, d'accord, ok.
1: Joyeux
0: anniversaire, Martine. Joyeux
1: anniversaire. Oh non,
0: c'est trop. C'est trop, hein.
1: Joyeux anniversaire, Martine.
0: Oh là là, c'est relou, tous ces trucs.
1: Joyeux anniversaire, Martine. Joyeux anniversaire, Martine.
3: Joyeux anniversaire, Martine. Joyeux anniversaire, Martine.
1: Joyeux anniversaire, Martine.
0: Ah, vous auriez pu être beaucoup plus original que de lui souhaiter bon anniversaire en chantant. Vous auriez pu faire des petits commentaires, les enfants. Vous avez été très mauvais de l'autre côté. Hein. Je m'attendais à beaucoup mieux que ça. Vous m'avez encore une fois de plus déçu. Martine, qu'est-ce que vous pensez de tout ça?
1: Non, mais je pleure.
0: Mais il n'y a pas à pleurer. Non, mais attendez. Pourquoi vous pleurez pour ça?
4: Attends, on va arranger ça.
0: Vous êtes
1: parce
0: content
1: que vous êtes trop gentil.
0: Eh,
1: tout.
0: On est sympa, nous. Hein. Quand même, on pense à vous, Martine. Hein. On vous a pas. Quand même, on vous aime bien. Hein?
1: Mais moi aussi je vous aime bien.
0: Bah voilà, donc ce soir, c'est dommage de dire que ce week-end on aura pu se faire un petit bourguignon. Hein.
1: Bah oui. Au fait, vous en avez parlé tout à l'heure?
0: Oui. On en a parlé, bien sûr, toute la journée à la radio. Hein, ça a été le sujet numéro un de la radio. Hein, ça a été le bourguignon, bien sûr. Il y a un petit bourguignon. C'était bien quand même. Hein. Ça serait bien.
1: C'est génial votre émission là ce matin là.
4: Enfin,
1: dans la journée.
0: Pardon, ce matin, cet après-midi dans la journée maintenant. Oui.
1: Enfin,
0: on s'entend parler quoi. Ouais, c'est ça, oui, dans la semaine quoi. Vous avez, qu'est-ce que vous avez apprécié? Vous avez écouté à quelle heure exactement mon émission? Vous avez écouté à quelle heure exactement mon émission?
1: Ah bah moi j'ai commencé à 8h.
0: Ouais, vous m'avez suivi, ouais, parce que j'ai fait du non-stop là, hein. On est crevé là, on est mort. Il est 21h, on est là depuis 8h ce matin, on n'en peut plus, hein. Oh là là.
1: Non, mais c'était pas vous qui étiez à 8h.
0: Non, c'était qui? C'était je ne sais plus
1: Arthur
0: comment il s'appelle.
1: Ou un truc comme ça.
0: Arthur, ouais, à 8h du matin, c'est Arthur, ouais, bien sûr, ouais.
4: Et cet
0: après-midi, il y avait Bob.
1: Voilà, ouais, exactement.
0: Bobby, ouais, Bobby. Et voilà, et ben voilà. Puis là, c'est Didier qui vous accompagne jusqu'à 4h du matin. 4h du matin, le vendredi, hein. Je vais jusqu'à 4h, hein.
1: Oh punaise,
0: vous travaillez
1: dur.
0: Hein. Super. Si. Un travail de fou.
1: J'espère que vous êtes bien payé, hein.
4: Ce qu'il fait, ouais.
0: Travail de dingue, hein, tu sais, hein. C'est pas facile tous les jours, hein, crois-moi. Hein.
1: Ben non, je pense, mais c'est ce que je pense. Hein.
0: Ouais, parce que c'est un.
1: Parce que moi, mon mari qui est décédé.
0: Oui.
1: Excusez-moi de vous le dire.
0: Oui, c'est pas grave.
1: Il
0: c'est
1: faisait pour taxi.
0: Ouais, ah bah oui.
1: À Saint-Malo.
0: Ouais.
4: C'est un métier dur, le taxi.
0: Ouais.
1: Ben je jure que.
0: C'est pas simple, hein.
1: Je l'attendais à 4h pour manger.
0: Non, mais je sais bien. Mais moi, c'est pas facile tous les jours, vous savez.
1: C'est pas facile, hein.
0: Je travaille 3 heures par jour, c'est crevant. Hein. Vous devez comprendre ça.
1: Bah oui, c'est pour ça que je vous comprends, parce que bon, premièrement, bon, bah, il partait.
0: Non, on parle pas de votre mari, on parle. Non, mais Martine, on va pas reparler de votre mari, en plus c'est votre anniversaire, donc on va pas broyer du noir, ouais, hein, on est là pour faire la fête quand même. Vous avez eu des cadeaux?
1: Non.
0: Super. Alors, bon.
1: J'ai rien eu comme cadeau.
0: Rien eu comme cadeau. Alors, c'est pour ça que nous, on vous appelle déjà pour souhaiter un bon anniversaire.
4: Beau cadeau.
0: C'est un beau cadeau?
1: Ça, c'est un beau cadeau.
0: Voilà, et puis déjà. En plus, on vous fera un petit envoi de CD également pour vous envoyer des cadeaux de CD, vous aimez bien la musique?
1: Oh, j'adore.
0: Bon, très bien, Martine. Vous allez rester avec nous tout à l'heure. Je pense qu'il y a des gens qui vont vouloir vous parler, puis j'aurai deux, trois trucs à vous dire. On va discuter un peu.
4: De toute façon, vous restez avec nous jusqu'à 4h du matin, quand même.
1: Bien sûr.
0: Ah, il n'y a pas de problème.
1: Pas de problème.
0: Hein, et puis dès que vos enfants vont rentrer, vous allez faire la fête. Je pense que ce week-end, vous allez fêter ça au champagne. Pas au champagne, au carré de vigne.
1: Oh non, j'ai pas l'argent pour acheter le champagne.
0: Non, mais du carré de vigne.
1: Pardon?
0: Non, du carré de vigne, la bonne bibine, non? Un peu de vin? dis pas
1: Côte
0: non là. Ah, Côte du Rhône, ça y est, Côte du Rhône.
1: En fait, c'est pas possible.
0: Alors, qu'est-ce qui se passe? Dis donc, c'est ce bordel.
1: Est-ce que vous m'avez envoyé la chanson que quelqu'un a fait là?
0: Non, le remix, non, on l'a passé hier, on va vous l'envoyer. C'est vrai qu'on doit faire une copie, il n'y a pas de problème, on n'oubliera pas. Martine, restez avec nous, on reviendra, d'accord? Dans un instant, on va discuter ensemble plus longuement.
1: D'accord.
0: À tout de suite.

0: Mais dans ces cas-là, on n'a pas besoin de revoir les mêmes que la semaine dernière.
1: C'était pas les mêmes.
0: Non, c'est pas les mêmes. Cédric, c'était pas le même.
1: Ouais, c'est pas grave. Vas-y.
0: Bon. On va pas s'amuser à faire comme la semaine dernière, à jouer sur les siècles. Hein,
2: Non, d'accord. C'est Benjamin, je peux passer tout de suite à l'Empire romain, tout de suite.
0: Non, oui, mais je viens de te dire. Benjamin, tu vas pas commencer à me prendre
2: d'accord,
0: la tête là-dessus.
2: Pas d'histoire ce soir, ok.
3: Et l'autre fois.
4: D'accord, excuse-moi Gérard, donc à la place de ceux que t'as virés, on accueille Gargamel et Patrick.
0: Non mais attends, tu me donnes la liste.
4: Bah, tu marques à la suite Gabriel et Patrick, c'est tout.
5: Salut Gérard.
0: Salut.
5: Salut Gégé.
3: Salut Gargamel.
5: Salut Gégé, salut tout le monde. Ça va?
0: Et
5: ça,
3: ça va, Israël?
5: Ouais, ça va.
0: Et Gargamel?
5: Ouais.
0: Salut.
5: Ouais, salut. Tu peux répéter ta question déjà, s'il te plaît, parce que j'ai arrivé et...
0: Alors, que représente la Saint-Valentin pour vous?
3: Gérard, j'ai juste un petit truc à te dire. Est-ce que tu peux sourire quand tu nous poses des questions?
5: Ouais, c'est vrai.
3: Et ouais, sois pas égoïste, s'il te plaît. On le ressent vachement. Hein.
5: Franchement, c'est pas exact, Gérard. Exact.
0: Tout à bon, fait, vous répondez à la question et c'est tout.
5: Bah, alors, moi, tu vois, je dis, j'ai une copine, tu vois, mais je dis, c'est complètement commercial, la Saint-Valentin.
0: Bon, mais attendez, parce que là, ça commence à bien
3: perdre. Hors sujet.
5: Oh non, déjà.
0: Mais toi, tu vas pas recommencer comme la semaine dernière.
5: Allez hop.
0: D'accord. Donc, Patrick, pour toi.
6: Ouais.
0: Non, mais tu te réveilles parce que tout à l'heure, tu vas sortir et vite fait.
6: Alors, c'est quoi la question que représente la Saint-Valentin, c'est ça?
0: Ouais.
6: Dans l'art égyptien. Dans l'art égyptien, la fête de tous les cachalots, GG, si tu vois ce que je veux dire.
0: Bon, alors, Benjamin et
6: mais
0: Patrick.
6: Mais quoi, attends, c'est pas méchant, la Saint-Valentin, pour les animaux, ils ont le droit.
0: Ouais, mais attendez, j'ai dit, on parlait pas des trucs...
3: Des siècles.
0: Hein, des siècles, ok.
6: Bah, des siècles, alors... c'est des cachalots, maritimes,
3: ouais,
6: baleines.
3: Des siècles passés.
0: Gargamel.
5: Ouais, moi je t'ai dit, moi je dis c'est commercial, hein, c'est pour vendre, c'est tout.
0: Ouais, mais c'est-à-dire
5: Franchement, Gérard, pourquoi le 14 février et pas le 30 février, ou enfin, je sais pas, quoi, tu vois. Pourquoi cette date-là, quoi.
6: Ouais, c'est Benjamin, là.
0: Oui.
6: Je suis désolé, tu vois, il pose une bonne question et il faut qu'on reparle de l'art égyptien dans ces conditions.
0: Non, mais attends, Benjamin, s'il te plaît.
3: Parce que tout part de là, Gérard.
6: Tout part de l'Égypte.
3: Tout part de là.
0: Et ouais, alors,
6: mais bon, Rami, on n'en parle pas.
0: Non, mais ça y est, oui.
6: Bon,
5: mais toi, qu'est-ce que t'en penses, Gérard?
0: Mais attendez, pour l'instant, on n'a pas fini. Stéphanie, pour toi. Stéphanie!
3: Oui?
0: Bon, tu travailles, s'il te plaît.
3: Excuse-moi. Pour moi, ça représente un gros cœur rouge avec plein de chocolat dedans. Mais c'est tout, tu sais, pour moi, ça n'a rien à foutre de la Saint-Valentin. Quoi. Ton amour, tu le prouves pas en offrant une boîte de chocolat de merde ou de rose de merde. Quoi.
5: Ouais, on peut offrir des cotons-tiges.
3: Non, mais ça représente. Je veux dire, ton amour, tu le prouves tous les jours. Quoi. Tu n'as pas besoin d'attendre une date précise. Quoi.
0: Hugo, Cosette, pardon.
3: Écoute-moi, pour moi, la Saint-Valentin, ça représente Cupidon.
0: Hein?
3: Ça représente Cupidon avec sa flèche.
0: C'est-à-dire?
3: C'est-à-dire, c'est le symbole de l'amour, c'est quand Cupidon lance sa flèche vers quelqu'un et c'est l'amour qui explose, quoi.
0: Ouais.
3: Donc, la Saint-Valentin, c'est les cadeaux, les boîtes de chocolat, les roses et tout ça.
0: Non, mais attendez, Cosette, les boîtes de chocolat pour la Saint-Valentin, j'ai jamais vu ça. Hein.
3: Ah, GG, les romantiques, ils offrent toujours pour la Saint-Valentin.
6: Et
3: ils offrent une boîte de chocolat et un bouquet de roses, c'est romantique tout ça.
0: D'accord. Ok.
5: De mon chéri, si ça marche pas mal.
0: Ouais, mais ça c'est un truc qui revient à la mode maintenant.
3: Ouais,
4: hein. Et toi Gérard, qu'est-ce que t'en penses de la question?
0: Moi, personnellement, que représente Saint-Valentin pour moi, c'est personnellement, c'est une preuve d'amour vis-à-vis de la personne. Hein.
3: Ouais.
6: C'est Patrick.
0: Ouais.
6: Ouais, je vais te demander, tu sais, on parlait de Cupidon, la fille a parlé de Cupidon il y a deux secondes. Je vais te demander, t'es cupide toi ou pas?
0: Comment ça?
6: Est-ce que t'es cupide?
0: Non.
6: Non, pas du tout.
4: Ça veut dire quoi, alors. Gérard? Ça veut dire quoi, je sais pas.
0: Justement, je voudrais bien savoir, comme il celui.
6: T'es quoi alors? Si t'es pas cupide, t'es quoi? T'es hétéro? T'es quoi?
0: Non plus.
6: Non plus?
0: Mais attends, si ça te fait rire, tu vas pas rigoler longtemps, toi.
6: Ouais, les filles, hein, calmez-vous.
0: Non. C'est toi, Hugo. Patrick, tu vas te calmer, d'accord?
6: Ok, c'est bon.
0: Ok.
5: Dis-toi, Gérard, comment t'as préparé ta Saint-Valentin? T'as prévu quelque chose?
0: Non, pour l'instant, j'ai rien prévu.
5: Ouais, comme moi, quoi.
0: Voilà. Donc, qu'offrez-vous à la Saint-Valentin, à votre copine ou à votre concubine? Donc, on va demander à Cosette.
3: Moi, jusque-là, j'ai rien offert du tout. On m'a rien offert. Je suis triste. Mais voilà.
0: Ouais, mais
3: si tu pouvais m'offrir quelque chose, ça serait sympa.
0: Voilà, tu rêves, hein.
3: Bah, pourquoi?
0: Bah, tu rêves.
3: Bon, d'accord, je rêve.
0: Crois au Père Noël, hein. Père Noël, c'est 25 décembre, hein, d'accord.
3: Ok, ok.
4: On accueille Marguerite.
1: Bonsoir Marguerite.
7: Bonsoir.
1: Salut Marguerite. Bonsoir
7: à tous, tu rumines.
1: Bonsoir Marguerite.
7: Bonsoir Marguerite.
1: Ah, bonsoir.
0: Allô.
1: Salut Marguerite.
8: Allô Marguerite, bonsoir.
4: Laissez Marguerite répondre.
7: Donc c'est quoi la question déjà?
0: Qu'offrez-vous à la Saint-Valentin à votre concubin? À votre concubine ou copine?
7: Gérard, souris. Bah, ça dépend quel cadeau. Hein.
0: C'est-à-dire?
7: Bah, du parfum.
0: Ouais, oui.
7: Donc si la personne aime bien le parfum, on peut lui offrir du parfum.
0: Mmh.
7: Et sinon, des CD ou des cassettes.
0: Ouais, mais quoi, comme CD ou cassette ou autre? Je sais pas, tu... Approfondis.
7: Des CD de musique. Voilà, des CD sur de la musique. Tout dépend de ce que la personne elle aime comme musique.
0: Mmh. C'est un... Ouais, mais quel... par exemple, si... Je sais pas, je vais...
7: Par exemple, si elle aime le rap, tu offres quoi?
1: Des CD de rap.
7: Voilà, des CD de rap.
1: Ouais.
7: C'est pas con, alors.
0: Hein?
7: Non, je dis, c'est pas con.
0: C'est ça qui vient de dire ça?
7: C'est Stéphanie.
4: Ouais. Excusez-moi, oui. Il y a un petit truc sur Minitel. On nous dit que Gérard...
9: Attention, Manu.
4: Ouais, mais je fais gaffe. Non, mais c'est pas méchant. Hein. On nous dit que Gérard était tellement manché à ta naissance que t'avais mis des vides teintés sur ta couveuse.
7: Oh là là.
0: Bon, alors, toi, Manu, ouais, je crois que tout à l'heure, on avait prévenu, donc des questions comme ça, Minitel, j'en veux pas.
4: Ah, mais c'est pas une question.
1: T'as raison,
0: non, non, mais même...
4: C'est une affirmation. Hein.
0: Ouais, ben, peut-être, mais en somme, sur Minitel, moi, tu vois, je vais te dire une chose, tu vois, tu veux que tout le monde soit expolé avec moi, et ben moi, je vais te dire une chose, je sais pas son nom, mais celui-là, c'est un petit con, il va se faire enculer.
4: C'est fou. C'est
1: non, fou. On va se faire sodomiser.
0: Voilà. Et ben, il va se faire sodomiser, ouais. Comme on vient de dire.
4: Ok.
7: Mais
0: donc, oui.
1: Allô? Allô, G?
0: Oui.
1: Ouais, c'est Gargamel. Tu vois, il y a une bonne idée de cadeau aussi, c'est des sous-vêtements.
0: C'est-à-dire?
1: Bah, des sous-vêtements sexy, quoi, du style.
7: Des caleçons.
0: Non, mais, oh, Cosette, s'il te plaît, merci. Tu vas te calmer, merci.
7: Des chaussettes?
1: Ouais, ou des chaussettes. Mais des chaussettes hyper sexy, quoi. Mais bon, des sous-vêtements, tu vois. Ou, enfin, des trucs qui.
7: Enfin,
1: tu sais que la Saint-Valentin, tu la passes au pieu, quoi.
7: Le cadeau, il est surtout pour le mec, quoi. Parce que la fille, elle est porturelle, elle les voit pas, quoi.
1: Ça fait hyper plaisir à une fille qu'on lui offre des sous-vêtements, des beaux sous-vêtements.
7: Mmh.
1: Et au mec aussi, bah voilà.
7: Oui, tout à fait, c'est la fête des deux, ouais.
1: La fête des deux.
0: D'accord.
4: Gérard, on nous demande aussi sur Minitel si t'as offert un head fucking à Sandy.
1: Oh.
4: Non, c'est pas méchant, c'est un parfum.
1: Bah oui, c'est un parfum.
7: C'est Jean-Paul Gaultier.
0: Non plus.
4: Ok.
7: Non.
0: Donc,
4: tu penses que tu en offriras un ou pas? Si maintenant que tu connais le parfum, est-ce que tu vas lui en offrir un?
0: Non, mais de toute manière, elle l'a déjà eu, ça, Saint-Valentin.
4: Ah bon? Mais ah elle a jamais eu le parfum, cette fois-ci.
0: Elle l'a déjà eu avec.
4: Tu veux faire quoi alors? Vas-y.
1: Une chiclette de berne.
0: Comment? J'ai mal entendu là. J'ai mal entendu, Gargamel, Patrick.
1: Une giclée de.
4: Je l'ai coupé.
0: Voilà, ben dans ce cas-là, tu peux le couper complètement. Lui.
4: Ok, d'accord.
1: Ouais, c'est
0: tu peux lui dire au revoir. Tu peux lui dire au revoir complètement à celui-là. Donc, c'était qui?
9: Au revoir.
0: Non, non, mais pour de bon. C'était qui? C'était qui?
4: C'était qui quoi? C'était Patrick, Patrick.
0: Ah ben, voilà, ben...
4: Bonne nuit, Patrick.
0: Voilà. C'est pas la peine de...
1: Mais Gérard, attends, c'est Gargamel, mais t'as pas respecté? Pourquoi tu t'es offert ton cadeau avant?
0: Non, mais attends, moi, j'ai offert le cadeau à la personne que j'aime, c'est tout, avant.
7: Et c'est quoi?
1: Pourquoi avant?
0: Ce que c'est si je me souviens bien, c'est un petit...
1: T'as rien offert.
0: Un petit tailleur en cuir gris.
7: Oula,
1: comment?
7: C'est gris?
0: Ouais, c'est un petit truc en gris.
7: Un petit truc sexy, quoi.
0: Non, mais de toute manière...
1: Un tablier, quoi, pour la cuisine.
0: Non, un tablier tout à l'heure, je vais te mettre un tablier quelque part.
4: C'est
1: ouais,
4: Gérard, excuse-moi. C'est du cuir vachette, non?
0: Non, je sais pas, c'est les trucs avec des franges, style
1: Adjoint. Hein.
0: Bon, Benjamin.
1: Ouais, bah écoute, moi j'offre trois choses à ma copine, j'ai décidé. Donc, première chose, donc une bague en or avec des émeraudes.
10: Ouais, t'as déjà une.
1: Deuxième chose, des cactus. Et deux, un couple d'hamsters.
0: Ah ouais, mais ça, j'ai remarqué une chose, Benjamin. Même Gargamel, Stéphanie, Cosette et Marguerite.
7: Oui.
0: Donc réveillez-vous quand on vous appelle, s'il vous plaît, merci.
1: Oui. Ouais, c'est...
0: Donc je pense que Benjamin, la première question, c'est ce qui revient le plus souvent à la mode.
1: De quoi, les cactus?
0: Non, non,
4: les hamsters.
0: Non, Non, l'histoire des bagues.
2: Ah oui, t'as raison. Ouais.
0: Que ça soit une bague ou un...
2: Oh, c'est plutôt rare quand même, hein, Saint-Valentin, non?
0: Enfin, oh non.
7: T'en offres une fois, mais pas tous les ans, elle va pas
2: voir. Ouais, c'est surtout les animaux en ce moment, les hamsters.
0: Non,
2: les...
0: mais ce qui revient le plus à la mode, je pense, de toute manière, ça fera marcher le...
2: Ouais, t'as raison, le commerce.
0: Le commerce. Ce qui revient le plus à la mode, je sais pas si vous allez être d'accord avec moi, mais ce qui revient le plus à la mode le jour de la Saint-Valentin, c'est ou les dessous féminins ou des bouquets de roses. Je sais pas ce que vous en pensez.
5: C'est vrai que les fleurs, ça revient souvent.
7: Mais
5: c'est vrai
7: les fleurs, ça peut faner aussi. Hein.
4: Et toi, Gérard, tu préférerais offrir un hamster ou des fleurs?
0: Moi, personnellement, je préfère y offrir un bébé.
2: Oh, non,
4: un hamster, quoi.
0: Non, un bébé.
4: Ah, d'accord.
0: C'est pas pareil. Oui.
7: Je vais te poser une question.
0: Oui.
7: Je voulais savoir quel est le cadeau de la Saint-Valentin que tu as reçu et qui t'a fait le plus plaisir.
2: Bah, il t'a dit des dessous féminins.
7: Non, quelque chose qu'on t'a offert, GG.
0: Pour l'instant, ce qu'on m'a offert, rien.
5: Si, l'Adidas. Menteur, on t'a offert l'Adidas.
0: Non.
2: Un cactus ?
7: Rien, GG ?
0: Non, on m'a rien offert encore.
7: Même quand t'étais adolescent ?
0: Bah, même à toute manière, j'ai pas connu l'amour.
7: T'as pas été adolescent ?
0: Ben si, mais j'ai pas connu l'amour comme ça.
4: Quoi, Sandy, elle t'a rien offert pour la Saint-Valentin?
5: Dans un collège de garçons.
4: Sandy, elle t'a rien offert pour la Saint-Valentin?
7: Ouh.
4: Je te demande.
0: Mm-hmm.
4: Est-ce que Sandy doit faire quelque chose pour la Saint-Valentin?
0: Ben, je sais pas, on va lui demander.
7: Mais ça te ferait plaisir, j'ai content de quelque chose.
0: Ah bah oui, moi, j'attends que ça. Hein.
5: Ah, mais faut que t'attendes samedi encore.
0: Bah ouais, mais...
2: Patient, Gérard.
4: Bah attends, on va demander, par exemple, on va demander aux filles. Vous, on va commencer par Marguerite. Marguerite, si t'étais avec Gérard, tu l'offrirais quoi?
7: Moi, je lui offrirais du parfum.
4: Du parfum. Cosette ?
7: Je lui offrirais...
2: Je
7: lui offrirais une lame à raser et du savon.
4: Ok. Et Stéphanie ?
7: Un cerveau. Ouais.
0: Bah, pourquoi un cerveau ?
4: Parce que t'as perdu le tien, il paraît.
5: Ouais, mais ça se retrouve, attention.
0: Hey, Stéphanie ? T'as envie de continuer le débat, là ?
7: Non, mais c'était une blague, oh là là.
5: Ouais, non, faut rire, ouais. Gérard, faut rire.
7: Hein, et je lui offrirais de beaux caleçons avec des Mickey dessus.
0: Qui dit ça?
7: Bah, c'est Cosette, parce que j'adore les caleçons.
0: Ouais, mais pas moi.
7: Moi, je t'offrirai un rôti pas grave.
5: Moi, j'aime bien ça avec Homer Simpson.
7: Non, mais GG.
8: Et j'en ai.
7: GG?
5: Ah ouais.
0: Ouais.
7: Ouais, moi, je voulais te dire qu'en fait, moi, pour la Saint-Valentin, je suis pas d'accord, parce qu'en fait, je trouve que c'est un gros business quand même.
0: Bah ouais, mais de toute manière, c'est ce qui rapporte le plus, hein, le jour de la Saint-Valentin ou les fêtes de fin d'année. Hein.
7: Ouais, mais tu trouves pas que c'est une histoire de gros sous, tout ça?
0: Bah ouais, mais de toute manière, c'est là où qui se font leur beurre, les commerçants.
7: Ouais, t'es d'accord pour ça?
0: Hein?
5: Attends, on dit qu'on parlait pas de cuisine ce soir.
0: Non, mais attends.
5: Ah, j'ai un écho, là.
7: Mais t'es d'accord, GG?
0: Non, pas du tout.
4: Non, pas du tout.
7: Voilà.
4: Excusez-moi, à la place de Patrick, on a que Kiwi, j'avais oublié, excusez-moi.
7: Salut Kiwi.
5: Bonsoir tout le monde, bonsoir Gérard.
2: Salut Kiwi.
0: Salut Gérard.
5: Gérard, j'aurais deux questions à te poser avant tout.
0: Ouais.
5: C'est quoi ton parfum préféré et combien tu payes les bouteilles de parfum?
0: Oh, c'est quoi ce son, Manu, s'il te plaît?
4: Allez, Gérard, je touche à rien, c'est pas moi. Mais c'est pas moi. Ça commence, pas tout de suite, c'est pas moi. Tu joues à quoi, Manu?
9: Manu.
4: C'est pas moi. Ok. Bah alors prends le débat, allez Gérard.
0: Donc Kiwi.
5: Ouais.
0: Donc ta question, j'y répondrai pas, d'accord?
5: Ok, pas de problème.
0: Parce que c'est pas.
5: Je te respecte et je suis d'accord. Je suis d'accord avec ton opinion.
0: Mm-hmm. Mais de toute manière, les questions, c'est pas toi de les poser, c'est à moi, d'accord?
4: Il y a Max là, parce que juste une petite parenthèse que l'un des directeurs de la station qui a entendu qu'on t'avait jamais offert de cadeau.
0: Mm-hmm.
4: Donc de la part de la direction de la programmation.
0: Oh là là.
4: Donc, le directeur.
0: Merci.
4: Regarde ce que c'est, Omar, quand même.
5: C'est quoi, c'est un god?
7: C'est quoi?
4: Ah bah tu vas voir, non, mais c'est...
2: Encore un god?
4: Non, c'est pas un god cette fois-ci.
0: C'est une montre.
4: Va se le mettre quand même.
0: C'est une montre. Non, c'est une montre.
7: Bravo, Gérard.
0: Merci.
7: Fais un petit discours, GG.
0: Merci, monsieur le directeur.
4: Faudra bien lubrifier quand même, avec une montre.
2: Fais un poème, Gérard, au moins.
7: Allez, un poème pour le directeur.
5: Bon, Gérard, c'est cool.
4: Tu peux improviser un petit poème, là, vite fait.
0: Ah oui, un petit poème, directeur.
4: Gérard, un poème, vite fait.
0: Non,
4: t'es obligé, Gérard.
0: Oh, on revient. Hé,
4: 3-4 lignes, comme moi tout à l'heure.
0: On revient sur le tome du débat, s'il vous plaît. Merci.
5: Ouais, il a bien raison, Gérard.
0: Mais
5: c'est ta première montre.
0: Non, mais attends, Kiwi.
5: Oui.
0: Déjà, ta question, c'est pas toi qui les poses, d'accord, c'est moi.
5: Non, mais je disais que tu devais continuer ton débat parce que...
0: Oui, non, mais attends, Kiwi. Kiwi, déjà, la question que tu viens de poser. elle est prévue de, dedans, donc c'est, si tu t'amuses déjà à interverser les questions, ça sert à rien. Ah, on est bien d'accord.
2: C'est ta première montre, Gérard ?
0: Non.
2: Bah, déjà, faudrait qu'il apprenne à lire, là.
3: C'est
0: des bon, s'il vous plaît.
2: Avec des chiffres ou avec des aiguilles ?
0: Non mais on revient, bon, on revient sur le thème du débat. Merci.
3: Ouais.
0: Donc pour la fin, pour la Saint-Valentin, invitez-vous votre copine au restaurant.
2: Bah moi j'aimerais bien inviter Sandy.
0: Alors qui c'est qui vient de dire ça ?
3: Pas moi.
0: Alors bon.
2: C'est pas moi. C'est pas moi.
0: Philippe, s'il te plaît.
4: Ouais.
0: Donc tu me prends les trois mecs.
2: Gérard,
0: et t'essayes de savoir lequel qui a été dire Sandy, d'accord ?
4: D'accord. Et à la place de Marguerite qui dormait, on accueille Sylvie.
3: Bonsoir Sylvie.
7: Bonsoir.
3: Salut Sylvie. Ça va ?
7: Bonsoir Gérard.
0: Salut.
3: Souris Gérard.
0: Ouais ben réveille-toi aussi.
3: Ouais oui.
0: Donc alors pour la Saint-Valentin, invitez-vous votre copine au restaurant ou votre copain ?
3: Non.
0: Qui
3: bah,
0: non ?
3: Stéphanie.
0: Oui.
3: Bah, moi en fait je vais l'inviter puis c'est moi qui vais faire la cuisine quoi.
0: Mais parce, comment ça ?
3: Parce que je fais jamais la cuisine, je déteste faire la cuisine et là pour lui je vais faire la cuisine.
2: Ah ça c'est beau, c'est une belle preuve d'amour.
3: Non, c'est pas une preuve d'amour ça. Mmh. Bon, bolino, chips et poulet froid, mais bon, au moins j'aurais fait chauffer l'eau.
0: Ah ouais, mais attends, bolino, chips, merci.
3: Ouais.
0: Ça,
3: bolino.
0: Non, mais attends, Cosette, s'il te plaît.
3: Ouais.
0: Tu te calmes ?
3: Ouais.
0: Hein ?
3: Mmh.
0: Je vais quand même répondre un peu à Stéphanie.
3: Ouais,
0: parce
3: ouais.
0: que je peux quand même répondre sur les questions. J'ai quand même le droit.
2: Autant aller au McDo.
3: Bah, c'est rien à dire.
0: Donc, moi, je vais te dire une chose, Stéphanie, tu vois, tu viens de dire chips ou bolino. Ça, à longueur de journée, c'est ce que les gens, ils mangent. Hein.
3: Ouais, bah, ouais. Attends, il a 4 mois radin et puis il m'invite au resto. Hein.
0: Ouais, non, mais attends, oui, mais attends, Stéphanie.
3: Oui.
0: D'accord, il a quatre mois radin, mais ok. Mais attends, toute une journée, quand tu vois les gens qui travaillent, les trois quarts du temps, qu'est-ce qu'ils mangent ? C'est ou un sandwich ou ils ont.
2: Ouais.
0: Mais attends, c'est pas vrai. Alors, qui c'est qui est pas d'accord avec moi ?
2: Benjamin.
0: Ouais, alors Benjamin, vas-y.
2: Bah, je sais pas, mais je vais te contredire, quoi, c'est tout.
0: Hmm ?
3: Ah, moi, je suis d'accord.
0: Non, mais attends.
2: Il y a McDo
0: attends.
2: Aussi. Y a McDo.
3: Tu vas au McDo, tu prends une salade, tu peux très bien manger des choses sèches.
2: Ouais, c'est
0: oui, mais, d'accord. Qui c'est qui vient de dire une salade ou autre, là ?
3: Stéphanie.
0: Oui, mais Stéphanie, dans ce cas-là, c'est ce que tu remangeras le soir chez toi.
3: Pas du tout. Tu oui.
0: Attendez, il y a une question Minitel, je
4: ouais.
0: pense.
4: Ah, Gérard, il y a Gaberman qui voudrait savoir si ton resto préféré, c'est bien Super Phoenix.
0: Non mais attends, le mec, il, ça sert à rien qu'il pose des questions. On pose des questions sérieuses, on s'amuse pas. On s'amuse pas sur les trucs.
4: C'est pas un resto ?
0: Non, c'est un hôtel.
4: C'est un hôtel. Il fait pas restaurant. Il fait. C'est quoi ?
0: C'est un truc nucléaire.
4: Ah merde.
0: C'est une centrale nucléaire.
4: Je savais pas, Gégé.
2: T'es sûr, Gérard ?
0: Oui,
2: j'entends ça. C'est un jeu vidéo ?
0: Comment ?
2: T'es sûr que c'est pas un jeu vidéo ?
0: Non. Donc,
4: donc à la place de Kiwi, on accueille Melon. Bonsoir.
3: Bonsoir Melon.
2: Salut.
3: Bonsoir
2: Melon. Bonsoir à tous.
3: Bonsoir,
2: salut Gégé. T'en veux une tranche ?
0: Sylvie ? Comment ?
2: T'en veux une tranche, Melon ?
0: Tu commences pas, s'il te plaît, merci.
2: Ok, je me casse.
3: Moi, j'en veux bien deux.
0: Bon, okay. Sylvie ?
3: Oui ?
0: Donc, pour toi ?
2: Oh, ma cochonne.
0: Bon, hé ! On se calme, parce que tout à l'heure, ça va gerber sec. Hein.
2: Calmez-vous, Gérard.
3: Non, moi, je préfère que le mec m'invite au restaurant.
0: C'est-à-dire ?
3: Bah, qu'il m'invite au restaurant, quoi.
0: Ouais, mais comment, ça ? Ouais, bah,
3: il m'invite au restaurant.
2: Mais quel resto ?
0: Mais quel resto ?
3: N'importe quel resto, mais...
2: Il y a Planète Hollywood, hein, Planète Hollywood,
3: pas mal. McDo, ni...
2: Planète des charges, ouais.
3: Je préfère le restaurant, quoi, normal.
4: Bon, tu te réveilles, Sylvie ?
3: Non, okay. Mais je suis réveillée, hein. Mais chinois, indien... Ah non, pas chinois, non. Non, pas chinois, indien, français... Non, français. Français, ouais, bah, mange chez toi. Un restaurant chic, quand même.
0: Ah ouais. Gargamel ?
2: Ouais, bah moi... Ouais, moi j'aime bien Planète Hollywood.
3: Mmh.
2: Parce que pour voir les acteurs.
0: Mmh.
2: Et puis sinon McDonald's quoi.
0: Bon bah ça McDonald's c'est ce qui
2: Attends, le menu best of plus.
0: Ouais mais d'accord mais c'est ce que tu manges toute une journée hein.
3: Ah mais moi j'aime bien les McDo. Hein.
0: Qui ?
3: C'est Sylvie.
0: Hein. Mmh.
2: Tu sais des fois Gérard faut pas faire compliqué hein. Des fois tu sais tu fais compliqué ça plaît pas. Alors moi je dis McDo.
0: Alors par exemple, moi je vais prendre un truc comme ça au hasard. Par exemple pour ton anniversaire,
2: ouais.
0: Tu as demandé à ta copine qu'elle t'offre un McDo pour ton anniversaire.
2: Ah oh bah non.
4: Ouais, mais avec le McDo il y a la pipe. Hein.
2: Non. Oui, ouais, au moins ça alors.
0: Mais non, mais attends. C'est le standard. Les...
5: Ah bon, ok.
0: Donc, moi, je te disais, donc, pour ton anniversaire, donc, tu préfères aller au McDo que d'aller dans un bon restaurant. Je sais pas, moi. Il y a d'autres restaurants que le McDo.
5: Ouais, c'est vrai. Il y a Quick.
0: Non mais je vais vous dire, bon bah on a quand même bien mangé et puis tout.
5: Non,
0: on était une dizaine et ben ouais, on s'est quand même régalé.
4: C'est toi qui as payé?
0: Tout le monde a participé.
5: Ah on t'a offert quand même la pizza.
0: Donc tout le monde a répondu à la question.
5: Non. Il y a Melon.
8: Il y a Cosette aussi.
5: Et Benjamin.
0: Si Benjamin, t'as répondu des conneries, toi. Attendez, stop, il y a une question Minitel, ouais. Merci.
4: On nous demande quel est le point commun entre Gérard et le dernier prix Goncourt. Réponse, tu sais, Gégé?
0: Non.
5: Ils ont
4: tous les deux été tirés à 100 000 exemplaires.
0: N'importe quoi.
4: Okay.
0: Benjamin?
5: Ouais, bah écoute, moi c'est un plan, ça fait à peu près 2 ans que je suis dessus. Donc j'emmène ma copine dans un restaurant thaïlandais, je fais semblant de me laver les mains et je me casse avec ma maîtresse le jour de la Saint-Valentin.
9: Ah mais ça, franchement...
5: Nickel.
9: Ouais.
5: J'ai tout prévu depuis 2 ans.
4: En fait, la lumière.
5: C'est dur quand même.
0: De quoi? Donc, pour toi, tu te tires carrément avec ta. N'importe
5: c'est
0: quoi.
5: C'est génial, hein?
0: Non, mais non, pas du tout. Là, bah, ça me fait. Non, tu vois, là, je vais te dire une chose que ça me fait pas rire du tout.
5: Exactement. Ça fait 2 ans que je suis là-dessus, Gérard.
0: Mais ouais, mais même.
5: Mon
0: melon.
5: 95C.
0: Mon melon.
5: Ouais, c'est melon. Bah, je voulais savoir, tu parlais de cuisine. Sandy, elle fait bien la bouffe?
0: Oui, très bien.
5: Et quand est-ce que
9: c'est quoi ton plat préféré?
5: Quand est-ce que tu nous invites à manger chez toi, Gégé?
0: Jamais.
5: Nous tous. Alors là, ça c'est pas sympa.
0: Bah, si c'est pas sympa, dans ce cas-là, tu retournes voir
4: Rigolet, c'est rien.
5: T'as peur qu'on s'empoisonne?
0: Non.
5: Non? C'est pas gentil de faire travailler des esclaves juste pour toi, faut en faire profiter les autres. Hein. Si t'as pris 110, c'est pour une raison. Hein.
0: Non, mais attends, je vais te dire une chose que.
5: On m'a dit que tu l'avais pris pour le ménage, la cuisine, les fenêtres, nettoyer les chiottes, parce que toi, c'est clair, t'es pas capable, il paraît que chez toi, c'est dégueu.
0: Ah,
5: et
0: ouais.
5: Depuis qu'il y a 110, il paraît que c'est vachement plus propre.
0: Ah ouais, alors qui t'a dit ça?
5: Bah, je sais pas, c'est des rumeurs qui courent.
0: Non, attends, toi, Cosette, tu as déjà. Ouais, alors melon.
4: Bon, on va se calmer, on va revenir au débat, hein, d'accord?
8: Ouais,
4: d'accord.
8: C'est
5: ton suivant, Gérard.
0: Hein, melon, tu vas te calmer, toi, parce que tu vas pas continuer, d'accord?
8: Je réponds à la question.
0: Ouais.
8: C'est Cosette. Donc, moi, il y a 2 solutions. Hein. C'est clair et net. Première, un bon restaurant. Tu vois la totale, quoi. Et la deuxième solution, je prépare un bon petit dîner à mon petit Jules. Tu vois la totale, les chandelles, un bon petit plat, et puis ça va, quoi.
5: Ouais, il y a un resto qui marche bien en ce moment, c'est Hippopotamus. Où tu manges des steaks d'hippopotame.
8: Ouais.
5: C'est pas mal.
8: Ah ouais.
0: Non, mais de toute manière, il n'y a pas besoin d'aller dans un grand restaurant. Hein.
8: Ouais, mais on fait pas de pub. Hein, pour
5: ouais, mais
8: restos,
5: tout à l'heure, tu disais qu'il ne faut pas aller dans McDo, alors on va où?
0: Mais non, mais il n'y a pas. Mais tu. Pourquoi? Mais je te dis, il n'y a pas que le McDo qui compte.
5: Et les restaurants thaïlandais pour larguer tes copines.
0: Mais non, mais tu peux aller n'importe où, dans n'importe quel restaurant, sans aller manger ce que tu manges toute une journée.
5: Ouais, non, t'as raison.
0: Ce que tu manges constamment quand tu sors du boulot. Oui.
4: Et on nous demande un autre nom de resto, si t'aimes bien, c'est la bouche d'égout. Bah, non, mais c'est en deux mots, Gérard.
10: C'est dans le Marais, c'est à Paris, dans le Marais.
5: Mais c'est pas à côté de Super Phoenix?
8: Moi, je crois que c'est à côté de Planète Hollywood.
0: Non, bah toi, Cosette, tout à l'heure, tu allais faire Planète Hollywood dans ton lit, toi.
8: Ah ouais? Ah ouais, ouais, chaud!
0: J'ai l'impression, hein.
5: Facile pour lui.
0: De quoi, Cosette?
8: Non, rien, je garde ça pour plus tard.
0: Ah ouais?
5: Bon, les questions suivantes, Gérard.
0: Tu permets?
5: Dépêche-toi, Gérard.
0: Non, mais vous êtes pressé?
8: Ah non,
0: mais moi, j'ai jusqu'à 4h du matin, donc si vous êtes pressé, vous allez réfléchir, on va.
5: On est motivé, c'est pas pareil. On est motivé, exactement.
0: On va s'envoyer.
8: Moi, je suis pressé d'aller me coucher.
0: Qui?
8: C'est Sylvie.
5: C'est Planète Hollywood.
0: Ah bah alors Sylvie. Bah Sylvie, si t'es pressé d'aller te coucher, je vais te laisser.
5: Allez, on lui dit bonne nuit.
8: Je pourrais rêver de toi comme ça.
0: Allez, ouais. Bah Sylvie, si t'es pressé.
10: Oh là là, on dirait qu'elle est amoureuse de toi là. La
0: ah bah tant pis. Ah, si elle est pressée d'aller se coucher, tu lui dis au revoir alors. Tant pis pour elle. Hein.
5: Ouais, laisse-lui une chance encore.
8: Petite chance.
0: Allez, vous marier le jour de la Saint-Valentin, Sylvie. Ah non, elle n'est plus là, donc Cosette.
8: Non.
5: Gargamel.
0: Gargamel.
8: Qui c'est qui répond là?
5: Vas-y, honneur aux femmes.
8: Ouais, merci, t'es galant.
0: Bon alors, donnez vos noms s'il vous plaît, merci.
8: Ouais, c'est Cosette.
0: Ouais.
8: Donc, je me marierai jamais le jour de la Saint-Valentin, c'est clair.
0: Pourquoi? Pourquoi?
8: C'est ridicule, hein.
0: Mais attends, mais là, c'est une preuve d'amour au mec que t'as.
8: Mais je comprends pas. Non, mais attends, je comprends pas pourquoi Le 14 février, c'est la Saint-Valentin. Ça peut être le 3 mars, le 15 avril.
0: Mais c'est pas de notre faute si le calendrier a été choisi comme ça.
8: Mais attends,
0: Cosette. Mm-hmm. Dans ces cas-là, pourquoi tu une fois par an, le 13 février tombe toujours, le 13 tombe toujours un vendredi. C'est de la faute à qui?
9: T'es sûr de ça?
0: Oui.
8: Ouais, mais ça remonte à l'histoire.
0: Oui, mais là, pourquoi qu'aujourd'hui on est le 13?
9: Ouais, c'est Benjamin.
0: Et pourquoi que vendredi on est le 14?
9: On peut parler de l'art égyptien si vous voulez pour ça.
0: Non, de l'art égyptien, Benjamin, si
9: bah
0: ça
9: ouais, compte. Mais t'expliques tout aussi.
0: Non, mais on en a rien à foutre,
8: bah
0: tu
8: si,
0: vois.
8: Mais tu cherches même pas à cultiver.
9: Gérard,
0: on s'en fout. Oui, Gargamel.
9: Mais alors à ce moment-là aussi, pourquoi le 1er avril on met des poissons dans le dos, quoi?
8: Exactement. C'est commercial, le 1er avril.
9: Ça, c'est commercial, Gérard. Pour vendre du poisson, ça. Gérard?
4: Oui, attendez, oui.
9: Benjamin.
8: Pourquoi le jour de son anniversaire, on reçoit des cadeaux?
0: Bon, ça, vous vous calmez, s'il vous plaît, on me parle, merci.
8: Eh ben, on remplit les blancs, je te préviens. Bon, Gégé, vas-y, continue ce que tu dis.
9: C'est Benjamin.
8: Hein. On n'entend plus rien.
9: Et voilà. Oh, Gérard, t'es
8: bizarre. Il y a quelqu'un? Mmh.
0: Oui, on vous écoute, non, je suis revenu.
9: Ah.
8: Ouais, ben, Gégé, c'est ce que je te disais, quoi. Mmh. Pourquoi le 14 février, ça remonte à des siècles, ça remonte à l'histoire?
0: Oui, mais...
9: Oh. Ouais, Gérard, je peux te poser une question, c'est Benjamin.
0: Oui.
9: Tu parlais des dates. Si le jour de l'an, la veille, le 31 décembre, ça tombait un vendredi 13, tu le fêterais quand même ou pas, toi?
8: Ah, moi, je le fête pas, c'est clair.
0: Qui?
8: Trop les boules.
9: Et toi, Gérard, tu le fêtes ou pas?
8: Vendredi 13, trop les boules. Hein.
0: Mais non, mais moi, de toute manière, le vendredi 13, c'est...
9: Non, mais le 31
0: c'est...
9: décembre, la veille,
0: attendez,
9: le jour
0: y a une question,
9: de l'an, ça tombe à 13.
0: Non, mais attendez,
9: 13.
0: Attendez, il y a une question minicale, merci.
4: Oh. Ouais, on nous demande si, donc, la Saint-Valentin... Donc c'est le 14 février. Mmh. On nous demande pourquoi c'est la fête. On nous dit que c'est la fête des amoureux. Et on nous demande pourquoi à la Saint-Gérard c'est pas la fête des enculés.
0: Alors là par contre, la question minitel, que ça soit de la fête des amoureux, je veux bien.
4: Ouais.
0: Mais alors que l'autre partie, je suis pas d'accord. Parce que si le jour de la Saint-Gérard c'est pas le jour des enculés, et dans ce cas-là, celui qui a dit ça, c'est lui-même l'enculé.
9: Ah, okay. Il va faire sodomiser, okay. Gérard.
0: Ah, ouais, vas-y Gérard. Ciao.
4: Ok. Et sur ces belles paroles, on accueille Banane à la place de Kiwi ou Melon.
8: Oh, on a un beau panier de fruits ce soir.
4: Et
9: bonsoir,
4: Véronique.
9: Gérard. Bonsoir tout le monde. Bonsoir à toi.
8: Bonsoir.
9: Mais en fait, c'est quoi la Saint-Gérard alors?
0: Ça, je te le dirai pas. Qui est à la place de Sabi?
4: Véronique.
0: Véronique. Véronique, bonsoir. Véronique.
8: Bonsoir.
0: Donc, alors, je répète la question pour Banane et Véronique. Donc, allez-vous vous marier le jour de la Saint-Valentin, donc pour toi, Véronique?
8: Non, je ne me marierai jamais le jour de la Saint-Valentin.
0: Et pourquoi?
8: Bah, si je suis pas amoureuse... Non, mais c'est hors sujet, ça.
0: Non, mais c'est bon, vas-y, mais c'est hors sujet, Cosette, tu permets?
8: Non, moi, je préfère me marier, c'est le jour de mon anniversaire, par contre.
0: Pourquoi?
8: Bah, parce que c'est mon anniversaire.
11: Ouais, mais bon, si tu te maries pour ton anniversaire, t'auras deux fois plus de cadeaux.
8: Bah voilà, t'auras des cadeaux deux fois, ouais.
0: Non, mais dans ces cas-là, même à la Saint-Valentin, tu peux te marier le jour de la Saint-Valentin,
8: ah ouais,
0: si le jour de ton anniversaire tombe le jour de la Saint-Valentin, admettons.
8: Oh là,
0: et tu te maries
8: ce jour-là.
0: Et que tu te maries ce même jour, t'as le double de cadeaux.
8: Gérard, t'as réfléchi,
11: bah oui,
8: là.
9: Faut voir, Gérard, qu'on sky les miches le 14 février. Donc,
0: attends, moi je vais te dire une chose.
9: Hein. Ouais.
0: Là, je vais te dire une chose, tu te détrompes, parce que je vais te dire quand même, c'est pas le truc de la météo, mais faut quand même dire que pour un 12 février, on a eu quand même 17 degrés.
9: Ah ouais, non.
4: Bravo.
9: Bien parlé. Cette année, on a de la chance, faut dire.
0: Oui, c'est qu'on n'a pas eu d'hiver.
4: Et ça, c'est grâce à Gérard, vous le savez pas.
9: C'est une année spéciale, c'est pour ça.
0: Donc vous réfléchissez, on peut envoyer un petit disque.
4: Juste avant, il y a un truc sur Minitel de la part de Roby. Uh-huh. Il nous demande quelle est la différence entre Gérard et le hardcore, la techno-hardcore. Gérard, tu... Non, personne?
9: Non.
4: Aucune, c'est tous les deux 200 bits par minute.
0: Voilà. Ben, c'est bien. C'est bon, t'envoies, tu me donneras le titre tout à l'heure.
4: Ok, d'accord.
12: Non, on a le titre, on a le titre.
0: On a le titre, j'espère que c'est pas une... Un titre bidon.
12: Non!
0: Je l'espère pour toi, Fildar. Donc on a fait le tour de la cinquième. Alors je pose la sixième.
4: Ouais.
0: Faites-vous l'amour le jour de la Saint-Valentin. Donc on se retrouve tout de suite après et
12: on
0: va s'écouter les Daft Punk avec 809. Révolution. Et toujours le 3615, code Fun Radio, rubrique directe. Et on récupère Banane.
13: Oui.
0: Bonsoir.
13: Bonsoir.
0: Rebonsoir. Gargamel.
14: Ouais, salut Gérard.
0: Rebonsoir. Stéphanie.
15: Oui, bonsoir.
0: Rebonsoir. Cosette.
16: Bah, elle est virée, j'en prends une autre.
0: Ok.
13: Il y a la Belgique qui sonne.
0: Et Véronique.
17: Salut mon amour.
14: Tu peux pas avoir un américain, ça?
0: Comment?
14: Tu peux pas avoir un américain pour faire ce qu'il pense à Saint-Valentin?
0: Non.
17: C'est sympa, ça.
0: Non, on va. Là, j'ai pas l'intention de faire des débats de merde comme la semaine dernière, donc je voudrais que ça se fasse.
14: Non, c'était pas de la merde.
0: Non, mais c'est la semaine dernière, ça a été le vrai bordel. Donc cette semaine, je voudrais que les deux débats, au moins, pour une fois dans l'année, hein, je voudrais qu'au moins que les deux débats se passent comme tout le monde le souhaite. Parce que si ça se passe mal, il n'y aura plus de débat.
14: On peut rigoler comme temps en temps.
0: Oui, mais d'accord. Mais il y a rigoler et rigoler. C'est moi, je voudrais qu'une fois, au moins une fois par semaine, qu'on fasse des débats un peu qu'on puisse réagir tous, mais au moins qu'il n'y ait pas d'insultes.
13: D'accord. Yeah,
0: hein, c'est tout ce que je demande.
13: Alors faites-vous l'amour le jour de la Saint-Valentin.
0: Voilà.
14: Ouais, Gérard, c'est Benjamin, tu m'as pas dit bonsoir. Hein.
0: Si.
14: Non.
0: Ah bah excuse-moi.
17: Moi non plus, Stéphanie. Hein.
0: Ah bah si, Stéphanie, je t'ai dit bonsoir, je suis désolé. Et on accueille plus,
18: hein. Cruella.
0: Cruella.
17: Cruella, bonsoir Cruella.
14: Salut Cruella.
17: Bonsoir.
0: Allô.
17: Bonsoir.
0: Bonsoir. Oh, réveille-toi parce que si ça commence à dormir, ça va pas aller vite. Hein.
17: Je suis réveillée.
14: Allô. Gérard, c'est Gargamel.
0: Ouais. Tu peux répondre? Ouais, bah vas-y, donc faites-vous l'amour le jour de la Saint-Valentin, donc...
14: Écoute, je crois que c'est... Ouais, moi je pense que... Bah oui, c'est sûr, je vais faire l'amour, mais surtout, je pense que bon, j'ai déjà demandé si elle veut bien... Bon, si elle veut bien se faire sodomiser, quoi. Je n'ai jamais essayé, et je trouve que justement, la Saint-Valentin, ça pourrait être l'occasion de demander, quoi, tu vois.
0: Ouais, mais moi je vais te poser une question, Benjamin, comme c'est toi qui viens de parler.
14: Non, c'est Gargamel.
0: Ah, c'est Gargamel, pardon, excuse-moi. Donc, est-ce que tu crois que le jour de la Saint-Valentin, c'est comme ça que tu donnes une preuve d'amour à ta copine en lui faisant mal par derrière?
17: Non, c'est une super.
14: Non, lui tirant une cartouche.
0: Ah, non, mais mais là.
14: Sérieusement, tu peux lui exposer tes fantasmes le jour de la Saint-Valentin, quoi.
0: Ouais, mais d'accord, mais si elle n'est pas d'accord.
14: Eh ben, j'assiste pas.
0: Ah, voilà.
14: Les dents à la bouche.
0: Si elle veut pas.
14: Ah, dis donc, je sors pas avec des nonnes, hein.
0: Ah bah oui, mais attends, dans ce cas-là, si elle te refuse la sodomie...
14: Ok, ça je suis d'accord, c'est normal, mais la bouche quand même, merde.
0: Ah bah si elle veut pas, si elle aime pas, tu vas pas la forcer?
14: Bah non, je vais pas la forcer, mais... Pff, c'est
0: triste, alors, dans ce cas-là, tu vas la quitter parce qu'elle veut pas...
14: Ah non, j'ai pas dit ça.
0: Ah bon?
14: Bah je me taperai de main droite.
0: Comme tu veux.
14: Ouais.
0: Donc Benjamin, pour toi?
14: Donc tu peux répéter ta question parce que j'ai...
0: Oh non, Benjamin. Benjamin,
19: la question,
0: là.
19: C'est faites-vous l'amour le jour de la Saint-Valentin? La septième, c'est avez-vous connu l'amour le jour de la Saint-Valentin? La huitième, attends.
18: Je l'ai coupé.
0: Voilà, merci.
14: Comment ça se fait, il connaît tout? Oui, comment ça se fait?
0: Oui, je voudrais bien savoir, celui-là.
14: C'est pas lui qui t'a envoyé le débat?
0: Donc, Benjamin.
14: Ouais, donc, écoute, ouais, c'est symbolique. Autant faire. Est-ce que tu peux parler moins fort, Gérard? Parce que je sors du resto, là, et ça me fait mal à la tête.
0: Oh, mais attends.
14: Attends, laisse-moi finir. Et ouais, je fais ça aussi le jour de la Saint-Valentin, ouais.
0: Ouais, d'accord. Ok. Stéphanie?
17: Et ben moi l'année dernière, j'ai demandé à mon copain qu'il me sodomise le jour de Saint-Valentin.
14: Ah, tu vois Gérard.
0: Oui, non mais attends. Gargamel, s'il te plaît, tu... Oh.
14: Oh, mais c'est pour dire que je suis pas tout seul, quoi.
17: Non, oui, mais je comprends, hein.
0: Oui, mais alors, t'as accepté?
17: Non, c'est moi qui lui ai demandé de le faire.
0: Ah, c'est toi? Ah, donc nuance, et il a bien voulu.
17: Bah oui, attends, tu proposes à un mec de t'enculer, il dit pas non, hein.
14: Ah, ça,
0: ouais, mais attends, dans ce cas-là, il y a un proverbe qui dit l'homme, l'homme propose, la femme dispose.
17: N'importe quoi.
20: Bah
17: là, c'est moi qui ai proposé.
20: Ouais, les gars.
0: Ah, ok.
20: Ouais.
0: Ok. Véronique.
16: Ah, c'est bien.
14: T'as encore lu le dictionnaire, Gérard.
17: Oui.
0: Véronique.
17: Oui.
0: Oh, tu travailles, s'il te plaît, merci.
17: C'est quoi déjà la question?
0: Oh, non, mais. Les là. Oreilles, c'est comme le cul, ça se lave, ma chérie. Hein.
14: Ah, bah, on en revient au cul encore, tiens.
0: Ouais, mais. C'est
17: non, pas. Non, y'a pas de problème, mon amour.
0: Ouais, mon amour, tu vas voir tout à l'heure, mon amour. Faites-vous l'amour le jour de la Saint-Valentin?
17: Non. Pas le jour de Saint-Valentin, parce que moi je fais ça tous les jours.
0: Ah bon?
17: Ouais.
14: Waouh, il paraît que c'est très bon pour la santé de baiser tous les jours.
17: Ouais, c'est vrai.
0: Ouais, non, mais il paraît qu'à la fin ça rend les couilles molles. Hein. Ouais.
14: Voilà, c'est n'importe quoi.
0: Quoi, c'est n'importe quoi? Mais attends, tu as baisé tous les jours pendant 24 heures et après tu vas pas avoir les couilles molles.
14: Bah, Gérard, d'accord, Gérard, mais une fois par jour, pas 24 heures.
0: Non, bah, il y en a qui veulent ça toute une journée, hein, je suis désolé.
17: Oui, mais sérieux? Tous les jours.
14: Tu peux me présenter?
0: Donc, Cruella, pour toi?
17: Moi, je suis plus celle.
14: Alors ça...
0: Non, mais alors, Cruella, Cruella.
14: Est-ce que tu donnerais ta virginité?
0: Attendez. Cruella, s'il te plaît. Tu vas parler bien fort devant ton combiné, parce que sinon...
15: Mais c'est parce qu'elle est sensuelle.
0: Non, mais attends. Moi, des voix comme ça, ça me prend la tête quand on pose des questions et qu'elles ne répondent pas.
14: Allô, Gérard.
0: Bon, Cruella, tu réponds.
15: Ouais,
0: bah
15: je t'ai dit, je suis plus seule, mon mignon.
0: Voilà. C'est quoi celle-là?
18: Elle est chaude,
0: elle est chaude. C'est quoi
18: celle-là? Elle est chaude.
0: Où celle-là?
15: Mais je sais pas.
0: Ouais, tu m'entends?
15: Ouais.
0: Ouais, tu m'entends, bah
15: t'as. Je t'attends,
0: Gégé. Ah, tu m'attends?
15: Ouais.
0: Eh ben, je t'attends, ben.
15: Tu pourras faire ce que tu veux,
0: Gégé. Ouais, ben, quand on aura marre de m'attendre, eh ben, tu verras le jour se lever, hein.
15: Ouais, je serai comme Pénélope.
0: Voilà. Ok, merci. Ouais. Donc, on va passer à la prochaine question.
14: Déjà.
18: Avant, Gérard, j'aimerais qu'on accueille les nouveaux, hein, parce que j'en ai viré comme d'habitude. Mm-hmm. Alors, on accueille Pomme.
14: Ouais, salut, Pomme.
0: Refais-moi une liste, s'il te plaît.
18: Ouais, et Poireau.
0: Pomme, Poireau. Ah ben, c'est pas mal. Et c'est bizarre, ce soir, on va dans les fruits. Hein. Donc, avez-vous connu le.
14: C'est trop cool ce que t'as dit, Gérard, là.
0: Ouais, ben c'est sympa, merci. Donc, bon, ça y est, là, on se calme un peu, là. On se calme un petit peu, merci. Donc, avez-vous connu l'amour le jour de la Saint-Valentin?
14: Par devant ou par derrière?
0: Ben, avez-vous connu l'amour?
14: Ouais, c'est Benjamin.
0: Oui.
14: Avec ma grand-mère, ouais.
0: Alors, Benjamin.
14: Qu'est-ce que j'ai dit?
20: Tu es donc zoophile.
15: Non, il a pas
0: on se calme.
14: On parle pas de Candy.
0: Oh. Bon, allez, hop.
18: Oh non, putain.
20: Et on enlève les fruits, là.
14: Ouais, allez, Pomme, hop.
0: Non, mais moi, je cherche pas qui c'est, donc...
18: Non, mais je gère, vas-y. Mmh.
0: Donc, Véronique.
14: Véronique.
15: Ah, oui.
0: Oh, tu...
15: moi, hein.
0: Ouais, bah, avec toi, s'il te plaît, merci. Ouais, tu veux que je répète la question, c'est ça?
15: Oui, voilà, oui, si tu veux, oui.
0: Ouais, avez-vous connu l'amour le jour de la Saint-Valentin?
15: Non, pas du tout.
0: Pourquoi?
15: Bah, parce que j'ai pas connu l'amour.
0: Non, mais répondez tous en même temps, mais réveille-toi.
14: Non, mais répondez tous en même temps.
0: Ouais, non, mais...
14: Tu sais, Gérard, tu fais de la radio, fais attention à ce que tu dis.
20: Ouais, ouais, c'est un ça, chaque grand, parole, gars. Chaque parole, c'est hyper chaud.
0: Ouais, non, mais il y a certains trucs qu'il faut quand même respecter. Quand je dis répondez tous en même temps, c'est-à-dire réagissez, mais sans foutre la merde.
14: Ok.
0: Hein. C'est pas en mettant le bordel que tout le monde comprendra.
14: Ah, d'accord, ok, pas de problème.
15: Hein. Affirmatif.
14: Ça roule.
0: Donc, Cruella.
15: Ouais.
0: Donc, pour toi.
15: Ouais, je l'ai connu.
0: Bon, mais attends, Cruella.
15: Ouais.
0: Tu vas te réveiller parce que tout à l'heure tu as gerbé, toi.
14: Mais Cruella, c'est toi qui es plus seule.
15: Ouais.
14: Et est-ce que tu serais prêt à donner ta virginité le jour de la Saint-Valentin?
20: À Gérard.
14: À Gérard, bien sûr.
15: Ouais, tout à fait, ouais.
0: Mm-hmm.
15: Et ouais. À quelqu'un d'autre? Non, rien qu'à Gérard.
0: D'accord. Vojica.
14: C'est qui est pardon.
0: Qui c'est qui vient de dire ça?
14: C'est Gargamel.
0: Mm-hmm.
14: Mais c'est un compliment.
0: Ok. Vojica.
21: Ouais. J'ai pas très bien entendu la question, désolé, je suis arrivé en cours de route.
0: Ouais, mais quand vous appelez...
21: Non, mais je suis désolé.
14: Attends, je vais lui dire, Gérard.
0: Non, mais attends, attends. Attends, qui c'est qui veut lui dire la question?
18: Non, c'est Gargamel, vas-y, Gérard.
0: Non, mais pose. Gargamel, c'est pas toi qui pose les questions, c'est moi, d'accord?
21: Autant pour moi.
0: Je te remercie.
15: Ouais,
0: donc, Vojica, quand t'appelles, j'espère que tu mets un peu de radio, comme ça.
21: Non, me dis pas mettre la radio, parce que sinon ça fait de l'écho, tout ça. Donc
0: oui, mais d'accord, mais avant que t'appelles, comme ça, que... Avant que t'appelles, t'essayes de savoir la question.
21: Ok, mais je pouvais pas écouter, donc tu peux répéter la question.
0: Avez-vous connu l'amour le jour de la Saint-Valentin?
21: Non, bon, voilà.
0: Pourquoi?
15: Tout ça pour...
21: Oh, tu vas pas me gonfler, parce que...
0: Non, alors je vais pas te gonfler, bah toi non plus. Allez hop, tu vires. Comme ça, je vais pas te gonfler, tu vas te dégonfler.
21: Ok.
0: Alors, bonne nuit. Allez hop. Bonne nuit, Vojica.
18: Ouais, je l'ai viré. On accueille la paire aussi.
0: À la place.
22: Oui, c'est la paire.
18: Ouais, c'est un nouveau.
21: Salut la paire.
18: Ouais, je suis sûr, il y en a deux.
22: Logica, parce qu'entre gens du meuble, on se soutient. Hein.
15: Ouais, d'accord.
22: Ouais.
0: Donc, Benjamin, pour toi.
21: Pour moi, quoi?
0: Est-ce que t'as connu l'amour le jour de la Saint-Valentin?
21: J'ai dit avec ma grand-mère, mais tu m'as zappé.
15: Ouais, ça veut dire quoi, ça, ou juste avec ta grand-mère?
21: Non, mais c'est-à-dire qu'elle m'a expliqué un peu à ce moment-là tout ce qui se passait dans l'amour. Et après, bon, bah, j'ai connu d'autres femmes, quoi.
15: Ah, c'est une initiation, en fait.
0: Eh, hey, ouais. Merci pour celui qui a du monde derrière. Hein. Ça s'entend presque pas. Gargamel.
20: Ouais, ben, moi, non. Enfin, moi, un jour, je me suis fait draguer par un garçon, mais c'est tout.
21: C'est Gérard.
20: C'est dans une boîte, mais...
21: dans les chiottes, non ?
20: Non, non, c'est... Non, non, pas dans les chiottes.
0: Alors, Gargamel, bonne nuit.
20: Arrête, mais qu'est-ce que je t'ai fait ?
0: Ça t'apprendra, bonne nuit.
20: Mais je t'ai dit ça.
0: Bonne nuit.
18: Je viens, tu me dis bonne nuit, et on accueille Formica à la place de Vogica.
1: Bonsoir Formica. Salut Formica.
0: Non mais
18: Formica!

0: elle est vraiment pas drôle. Hein.
1: Elle est lourde.
2: Et puis elle dort. Là.
0: Ah, puis en plus, elle est chiante. Hein.
3: Non, mais attends.
0: T'es pas d'accord? Non, mais franchement, honnêtement, moi, c'est mon idole, tout ça. T'es pas d'accord?
3: Bon, et Benjamin, si t'es pas content.
4: Non, j'ai une question à te poser, moi.
3: Ouais.
4: C'est ce que t'aimes quand un chien il s'agrippe à ton mollet, il fait des mouvements de haut en bas.
3: Benjamin.
0: Allez hop, tu me le dégages de Benjamin.
3: Ouais, voilà. Bonne nuit, Benjamin.
2: Ok, et à la place de Benjamin, donc on accueille Azraël.
1: Bonjour
0: Azraël. Salut Azraël. T'as un peu viré méchamment quand même.
1: Oui.
3: Mais attends, tu sais qu'on a pas viré Gargamel.
2: Si, tu l'as viré.
3: Ah ouais, ouais. Ah bah tant pis, donc la paire.
0: Il
3: n'y a pas de la paire.
0: Tu peux me répéter la question?
2: Mais si, il y a la paire.
0: Oui, il y a la paire.
3: Avez-vous connu l'amour le jour de la Saint-Valentin? Mais dépêchez-vous parce que
0: moi, j'aimerais bien faire un bébé le jour de la Saint-Valentin, GG, ouais, c'est clair. Et non, mais... ça, c'est bien, ça. Ouais,
3: non, mais
0: bien.
3: Attendez, attendez.
0: J'ai tout plein de bébés, GG. Non, moi, ouais, je préférais... Ça, c'est une belle preuve d'amour, ça.
3: Ouais, mais la paire.
0: Tu mets une bonne cartouche, vite fait, c'est une belle preuve d'amour, ouais.
3: D'accord. Véronique?
0: Moi, je suis...
3: Non mais attends, toi pour un son, tu vas attendre un petit peu, merci.
0: Mais la paire, il a pas un frère jumeau?
4: Il y avait...
2: Bon, tu les as coupés, demande à Véro.
3: Véronique?
1: Oui, c'est quoi la question?
3: Oh non mais arrête. Bon allez, bonne nuit Véronique.
2: Allez, bonne nuit.
3: Putain, elle est bouchée celle-là ou quoi?
0: Non mais elle est trop conne, mais viens-la moi celle-là.
2: Ah c'est fait?
1: Bah tu te calmes.
3: Attends,
0: c'est pas drôle, Véronique, c'est pas marrant ce que tu fais.
1: Et ça te croit que t'es drôle?
0: On va pas se battre.
3: Tu restes poli, d'accord? C'est pas toi qui commande le Lascar qui dit que c'est une conne, d'accord?
1: Ouais, merci.
0: Calme le jeu.
3: C'est avec une conne comme elle, on s'amuse, avec un con comme toi, on se fait chier.
0: Calme le jeu, c'est quelque chose là.
3: Ok,
0: donc. Sauve le débat.
2: Bon, là, je vais accueillir de nouveaux candidats, bien sûr, au superbe jeu de Gérard. Mais après, on répond aux questions.
0: Ouais.
2: Alors, Poisson-Lune.
0: Bonsoir.
3: À la place.
0: Bonsoir.
2: Poisson-Lune à la place de Benjamin et Patricia, pardon, à la place de Véronique.
1: Bonsoir.
0: Salut Patricia.
3: Allô.
0: Allô.
1: Oui.
0: Ouais. Bonsoir, t'es au standard, oui, bonsoir.
3: Ouais. Oui, non mais c'est bon, non mais je reprends pas ta...
1: Allô.
0: Oui, allô,
3: ouais.
0: Bonsoir, tu veux parler de quoi?
1: Allô.
0: Allô, fait bonsoir. Allô.
1: Allô.
3: Oh, c'est quoi là? Il s'amuse à quoi là?
0: On y va crescendo, alors vous arrêtez.
1: D'accord. Non mais attends, tu te prends pour Gérard, toi ou quoi?
3: Non mais attends, vous jouez à quoi là? Depuis quand que vous vous amusez à faire des conneries comme ça là?
1: Ouais.
0: Mon GG.
3: Quoi?
0: Ah, tu nous entends?
3: Non mais attends, je suis pas ton GG, d'accord?
0: Excuse-moi, c'est Poisson-Lune,
4: c'est GG, tout le monde partage ton trou de balle.
0: Ouf, alors là,
3: merci. Donc alors, attendez-vous un bébé le jour de la Saint-Valentin?
0: Attends, je comprends pas la question.
1: Tu peux répéter la question?
0: Est-ce qu'on attend un bébé ou est-ce qu'on fait un bébé?
3: Vous faites-vous un bébé le jour de la fin de la Saint-Valentin?
0: Alors Azraël, je peux répondre?
3: Ouais.
0: Donc bah écoute, je pense que c'est quand même ce qu'il y a de plus beau, quoi. De faire un bébé à sa copine le jour de la Saint-Valentin, c'est magique, quoi.
3: Mmh.
0: Tu penses pas?
1: D'accord.
3: C'est qui vient de dire ça?
0: Azraël.
3: Ouais.
0: T'es pas d'accord?
1: Non, je suis pas d'accord.
3: Moi, qui est pas d'accord? Donnez vos noms et dites pourquoi que vous êtes pas d'accord.
1: Cruella.
3: Ouais, Cruella.
1: Moi, je suis pas d'accord.
3: Mais pourquoi?
0: Plus, ça fait un petit Capricorne après.
1: Ah non, parce que t'es pas obligé que ça soit la Saint-Valentin.
0: Ou... Ah non, t'es pas obligé, mais c'est beau, quoi, c'est pour le symbole.
1: Ah non, ça veut rien dire.
0: Tu te rends compte, tu dis à ton enfant que tu l'as fait le jour de la Saint-Valentin, quoi.
1: C'est con.
3: Non, mais attendez. Mais attendez, mais pourquoi?
0: Ouais, mais toi, t'es une paysanne, c'est pas possible.
3: Ouais. Non, mais attends, qui c'est là? Qui c'est qui dit ça?
1: C'est tellement mignon.
3: C'est qui ça? Oh, le mec qui vient de dire ça, là, donne ton nom.
0: C'est Azraël, excuse-moi, mais je me suis emporté.
1: GG?
3: Oui.
1: Elle arrête pas de me traiter de poufia, cette conne, alors réagis quand même.
3: Qui?
0: Oui, c'est sérieux, c'est vrai qu'il y a beaucoup d'insultes ce soir entre eux.
1: Oui, c'est Azraël, il arrête pas de m'insulter.
0: Ah non, arrête-toi.
3: Non, bon, dans ce cas-là, je vais vous prévenir d'une chose.
0: Oui.
3: Soit que vous arrêtez de vous insulter ensemble, ou soit que je vous vire tous, on met un disque et je reprends du monde.
0: Bon, Gérard,
2: on va arrêter de virer les gens toutes les deux secondes. Tu vires les gens toutes les deux secondes.
0: Ouais, Gérard, c'est Formica là.
3: Ouais, Formica.
0: Tu peux passer à ta prochaine question s'il te plaît, parce que je pense qu'on s'embrouille un petit peu dans le débat et que ça part mal.
3: Bah alors, Formica, si ça te plaît pas.
0: Non, ça me plaît, c'est vachement super.
2: Il est d'accord avec toi.
0: Mais je dis ça pour ton bien et le bien de tes auditeurs.
3: Oui, mais dans ce cas-là, moi, c'est moi qui pose des questions, c'est tout.
0: Attends,
3: faites-vous un bébé le jour de la Saint-Valentin, c'est tout.
0: Ouais,
3: c'est pas toi qui commande.
0: GG, quand est-ce que tu nous demandes si on a reçu des CD pour la Saint-Valentin? Vas-y, accouche.
3: Non, mais accouche, tu iras accoucher toi-même.
0: C'est Gargamel,
3: c'est
0: Azraël,
3: Comment ça se fait qu'on a encore Gargamel?
0: Allô,
2: c'est Azraël.
0: Allô, c'est Azraël, je t'emmerde, ça.
3: Alors là...
0: Non, il déconne.
3: Non,
0: c'est
3: non,
0: pas
3: non,
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0: c'est un mec qui se faisait passer pour Israël.
1: Il essaie de fermer, Gérard.
2: Tu peux rigoler.
1: C'est formidable, je vais te mettre le trou du cul en étagère, c'est possible.
3: Non, mais tu fais ce que tu veux.
1: C'est pas formidable. Faut gerber, Gérard, là.
3: Ouais, mais je sens que ça va germer vite fait. Il y a 15 questions.
4: Gérard, reprends ton débat avec la question et tout le monde va répondre un par un parce que là, c'est le bordel. Mmh. Ok.
3: Alors, on y va. Faites-vous un bébé le jour de la Saint-Valentin, donc Formica.
1: Ah, ouais, bah, donc la question, je suis pas tout à fait d'accord avec.
3: D'accord.
1: Voilà.
3: Poisson-lune.
1: Je vais te dire, ouais.
3: D'accord, ben ça, c'est ça. Comme ça tu réponds vachement vite, toi.
1: Je voulais être concis, cette réponse.
3: Cruella.
1: Vite, c'est bien.
3: Oui, Cruella.
5: Je passe.
3: Tu passes, ben, c'est bien. Qui c'est qui nous reste encore?
1: Azrael.
3: La paire.
1: Ouais, moi j'attends un petit bébé labrador pour la Saint-Valentin.
3: Ouais.
1: Ouais.
3: C'est bien.
1: On s'est cassé le cul à le faire et tout, il a fallu gérer, enfin je sais pas le genre.
3: Quoi. Ouais, Véronique. Qui c'est qu'on a? Philippe.
6: Oui, je suis là.
7: C'est pas Véronique.
6: C'est Patricia.
3: Ouais, Patricia.
6: Non, j'ai pas. Patricia. J'ai pas encore de bébé, mais j'aimerais bien en avoir un de toi, par contre.
3: Ouais, bah.
6: Au secours.
3: Ouais, bah... Quoi? Pourquoi au secours?
1: Bah, parce qu'Alien 4 c'est déjà sorti. Tu veux un petit singe?
6: Au secours.
1: Tu veux un gibon?
3: Bon, c'est bon, tout le monde a fait le tour. Bah, moi,
6: non, j'ai pas répondu.
3: Qui?
6: Stéphanie.
3: Stéphanie?
6: Oui.
3: Ouais, bah je t'écoute.
6: Bah non.
3: Et pourquoi non?
6: Bah parce que.
3: Parce que quoi?
6: Bah parce que.
4: Parce que
6: ça,
4: quoi?
6: Ça se calcule pas, c'est tout. Parce que.
3: Bon bah d'accord, bah dis donc.
6: Donc, ovulatoire tombe.
1: Ah ouais,
6: voilà, c'est vrai ça. Faut attendre et tout. En plus, ça tombe une fois par an. Il suffit que cette semaine-là, j'ai mes trucs. Et bah faut que j'attende l'année d'après. Donc j'ai pas à me casser le cul à calculer 14 février, 21 juin, j'en ai rien à foutre. Mmh. Ça sera quand mon cycle ovulatoire me le permettra.
3: Bah moi, je peux te dire une chose, que si la nana elle veut un bébé le jour de la Saint-Valentin, si elle veut le porter 9 mois, elle porte 9 mois. Sinon, c'est pas la peine.
4: Et si elle veut le porter 12 mois? Et si elle veut le porter
3: en 5 ans?
1: Non, c'est ouais, ça d'ailleurs, je trouve ça dégueulasse. Quoi. Elles sont jamais libres de faire ce qu'elles veulent. Quoi.
6: Exactement.
3: Ah non, mais attends. Qui c'est qui vient de dire ça?
1: C'est Azrael, tu m'oublies tout le temps.
3: Non, mais attends, Azrael, je vais te dire une chose. Si elle veut, celle qui décide...
1: Ouais, mais Fildar a raison, pourquoi pas 12 mois?
3: Pourquoi? Mais non, c'est 9 mois, c'est pas 12 mois. J'ai jamais vu quelqu'un qui portait un bébé 12 mois.
1: Bah ça, c'est ce que je te dis. C'est comme la Saint-Valentin, c'est comme le 1er avril, tout ça, c'est commercial, quoi.
8: T'as jamais vu quelqu'un qui porte un bébé 12 mois? Va en Hongrie, tu verras.
3: N'importe quoi.
6: Non, bon.
8: C'est Poisson-Lune.
3: Ouais. Je t'écoute, Poisson-Lune.
8: Non, je disais va en Hongrie, tu verras.
3: D'accord. Donc, oui.
6: Ouais, c'est Cruella.
3: Ouais.
6: Je voulais savoir combien tu voudrais de bébé, toi.
3: Moi, j'en veux 9.
6: Comment?
4: Qu'est-ce
6: que t'as
4: dit?
6: Comment?
4: 9 petits Gérard, t'imagines le tableau?
3: Non, 9 babouins.
4: Ah bah ouais, c'est clair de le dire. C'est clair, c'est clair.
3: Donc.
6: GG, t'en veux combien?
4: Donc.
1: Et tu veux nous faire
4: qu'est-ce
1: un
4: rire? Qu'est-ce qui se passe, Gérard? Vas-y, embraye le débat.
3: Avez-vous reçu des CD pour la Saint-Valentin, donc Stéphanie?
4: Saint-Valentin.
6: Moi, mes CD, je me les achète toutes seules.
3: Et pourquoi? Ah ouais, c'est vrai, mais toi, tu.
4: Et pourquoi?
3: Merci, Manu.
4: C'est pas moi, Gérard.
3: Ouais, donc tu te les achètes toute seule.
6: Exactement.
4: Toute ouais. seule.
6: Oui, parce qu'à chaque fois qu'on m'offre un truc, ça me plaît pas, donc là je suis sûr que ça me plaît.
3: Ok. Patricia?
6: Non, moi on m'offre les CD, moi.
3: Si on me demande d'en offrir un à quelqu'un, tu serais prête à le faire?
6: Non, pas du tout, parce que je suis radine, donc.
3: Ah d'accord.
1: Eh ben dis donc.
3: Et toi, Stéphanie, si quelqu'un t'offre un CD?
6: Ouais.
3: Donc tu le prends ou pas?
6: Non, je t'ai dit non, moi c'est moi qui m'achète mes CD. Bon, je le prends si ça me plaît, évidemment, j'ai pas craché dessus. Mais j'aime pas qu'on fasse des cadeaux, parce qu'en général, c'est toujours moche, ça me plaît pas. Donc voilà, je préfère en faire. Non, moi je suis pas d'accord.
3: Hein. Qui est pas d'accord?
6: Bah, Créa.
3: Oui.
6: Bah, il faut tenir compte du geste. Non, mais, je veux dire, c'est pas le cadeau pourri qui compte, quoi. C'est vrai que c'est le geste.
9: Non, mais attends, c'est que j'adore les cadeaux. Tu fais un geste, tu l'acceptes pas, c'est mauvais.
6: Mais non, c'est pas que je l'accepte pas, mais un truc pourri, on t'offre un truc pourri, t'es contente. Hein.
3: Non mais attends,
1: de toute façon, si ça te plaît pas, tu peux le refiler après encore.
6: Non, ouais, voilà. Tu te fais rembourser.
3: Non, tu vas pas aller chez le magasin parce que le cadeau est.
4: Non,
1: tu le refiles.
6: Moi je le revends. Hein.
1: Ouais, tu le revends, voilà, exactement.
6: Ouais.
1: Ouais, Gérard,
3: oui.
1: C'est Poisson-Lune, moi si on m'offre un CD le jour de Saint-Valentin,
8: je m'en sers pour caler la table de la cuisine. Et voilà.
3: Non mais attends,
8: parce que ça se fait pas quoi.
3: Mais n'importe quoi. Formica.
2: Non, Formica, il est parti et justement à la place de Formica, on accueille Valentin.
1: Ah, comme par hasard, Valentin. Comme par hasard.
6: Bonne fête Valentin.
1: Bonne fête, bah oui, bien fête.
3: Ouais.
6: Vous aussi.
3: Bon. Ouais.
1: Ah bah c'est un trave encore ça.
6: Oui.
8: Gérard, c'est un travelot.
1: Gérard, t'as encore fait avoir.
3: Ah. Eh, ça y est là ou quoi? Il se réveille lui là ou quoi?
2: Ouais, réveille-toi. Oui, c'est vrai, réveille-toi.
7: Ah, vous parlez de moi, j'imagine.
3: Non, on parle du pape. Non, on parle du pape.
7: Ouais, mais je n'ai pas entendu la question, j'arrive du standard.
3: Bon, allez, c'est bon, on va faire.
2: Bon, allez, c'est bon. Allez.
3: Dixième.
1: Gérard, gère.
3: Non, dixième, faites-vous un voyage.
2: Donc, dixième, faites. Oh, Manu, merde! C'est moi, t'as vu mes mains? Elles sont sur les boutons, elles sont en l'air, mes mains. Je fais le son avec mes mains.
1: Comme par hasard.
6: C'est pas mes mains.
8: Bon, Gégé, c'est quoi la question que représente la
2: Saint-Valentin? Non, on prend le débat, Gégé.
1: Bon, ben.
8: Bon, allez, c'est bon.
3: Vous allez vous calmer parce que le premier débat, il commence à foirer, ça commence à me plaire.
6: Je souris, Gérard.
3: Il est quand même 2h10 et il commence déjà à poirer. Il reste encore 5 questions.
8: Eh, hey, Gérard, je vais t'offrir le CD de Kiki Martin, Undo Stress dans tes fesses, tu vas voir.
3: Ok.
8: Je vais t'offrir le CD de Kiki Martin, Undo.
2: Je l'ai coupé.
3: Voilà, comme ça, celui-là, tu peux lui dire maman, au revoir tout de suite à lui.
8: Au revoir, bon, ça va,
6: au revoir. Au revoir, Gégé.
3: Donc, faites-vous un voyage le jour de la Saint-Valentin.
1: Ah, c'est une bonne idée.
3: Et qui? Oui.
1: Azrael.
3: Oui.
1: Bah, écoute, là, tu viens me donner une idée. Bah, ouais, pourquoi pas, tiens.
6: Tu vas l'emmener où?
1: Bah, un truc où on va jamais. Tiens, à Euro Disney, tiens.
6: Center Park.
1: Ou Center Park. Ouais, Center Park, tiens,
6: Center,
1: parfait.
6: Center Park, hein.
1: Comme ça, il y a des jacuzzis. Moi, j'aime bien baiser dans les jacuzzis.
3: Ouais. D'accord. Cruella?
1: Attends, Gérard, t'as pas baisé dans les jacuzzis?
3: Bon, attends, tu permets qu'on voie un peu les gens, ce qu'ils ont à répondre là-dessus?
1: Ok.
2: Tu peux répondre rapide, est-ce que t'aimes faire ça avec un jacuzzi?
3: Non.
1: Et
3: de manière, je ne pense que c'est. C'est quoi?
2: C'est quoi un jacuzzi, Azrael?
1: Bah, un jacuzzi, c'est.
6: C'est un gros bonhomme, c'est.
1: Exactement.
6: Et on appelle ça les jacuzzis. C'est un sport, hein, au Japon.
1: Non, sérieusement, c'est une espèce de piscine où il y a des bulles et où l'eau est chaude. Mais fais gaffe, Gérard, c'est hyper dangereux de baiser dans une piscine. Et tu sais pourquoi, Gérard?
3: Non. Non, c'est pas non. De jouer avec ton combiné.
2: Avec ton combiné.
3: Merci.
2: Bon, bah, merci.
1: Parce que tu m'écoutes, Gérard?
3: Oui, merci de jouer avec ton téléphone.
1: Gérard,
3: je viens de te dire.
2: Bon, alors, je viens de te dire.
1: Non, mais donc, Gérard, je te disais qu'il faut pas baiser dans un jacuzzi. Pourquoi? Parce que lors de la pénétration, tu sais ce qui se passe?
6: Oh là là.
1: Eh ben, ouais, exactement.
2: Bon.
3: Gérard. Moi, ce que
2: écoute-moi.
3: Vas-y.
4: Ce que
3: vas-y.
4: Je te propose de faire, si tu poses ta question, on met un disque et on revient après.
3: D'accord. Donc, faites-vous. Donc, faites-vous un voyage pour la Saint-Valentin.
2: Oui.
3: Et on se retrouve,
2: juste après.
4: Les numéros de téléphone, quand même.
3: Donc,
2: 0800 3 08 5000.
3: Et 0800 3 08 5000. Et 3615 code
2: Fun Radio.
3: Direct. Super Valentin.
10: Bonsoir.
3: Bonsoir, Poisson Lune.
10: Bonsoir.
3: Azrael.
1: Bonsoir.
3: Lapère.
10: Bonsoir.
3: Cruella.
6: Bonsoir.
3: Oh, je suis
4: C'était juste un message personnel.
3: Voilà, c'est bien, message personnel, on ne le fait pas, oui. Ouais.
1: Et on est combien en tout?
3: Bah attends, tu permets, j'ai pas fini, Stéphanie.
6: Oui.
3: Bonsoir. Et Patricia.
6: Bonsoir.
3: Viens avec toi, toi. Oh, Patricia.
6: Oui, bonsoir.
3: Ouais, réveille-toi, merci.
10: S'il te plaît,
3: ça c'est toi qui vas me donner des ordres maintenant?
1: Ouais, jamais on n'oserait faire ça.
3: Non. Donc alors, faites-vous un voyage le jour de la Saint-Valentin, on va demander à Azrael, tiens.
1: Eh ben oui, moi je vais en faire un. Je pense que je vais aller, normalement je devrais aller au Brésil.
6: Au pays des Schtroumpfs.
1: Te faire opérer. Ou, éventuellement.
10: Te faire opérer.
1: Bah oui, pourquoi pas.
10: Bah oui.
1: Me faire opérer de l'anus. Exactement.
10: Ouais, bah c'est pas très drôle hein.
3: Non mais ça va, j'entends même pas ce que les auditeurs disent. Vous parlez entre vous là.
1: Manu.
3: Non mais c'est bien Manu hein.
10: On peut...
3: Bon, la paire.
10: Y'a Christophe qui voulait partir au Brésil.
3: La paire.
10: Oui. Ouais, non, donc moi je pars pas en voyage, pas de thunes. Pas de thunes.
1: Tu te touches la paire?
10: Ouais, je me touche, ouais. Ah ouais. Ouais, mais si t'en avais, t'irais où?
3: C'est qui, là, qui parle comme ça?
10: Si j'en avais, j'irais... la banlieue proche. Sur Rennes.
11: C'est-à-dire?
10: Sur Rennes, sur Rennes.
3: Qui vient de dire ça? Donne ton nom.
10: L'auberge de jeunesse, sur Rennes, cité Carnot.
3: Donne ton nom, toi. Donne ton nom.
10: Arnett.
3: Donne ton nom.
10: C'est ton nom.
1: Mais oui, comment tu veux qu'il te le donne par téléphone?
6: Pas évident.
1: Bah, Gérard.
6: Putain, mais révèle ton identité.
1: Moi, je voulais quand même répondre, mais si je devais partir quelque part pour la Saint-Valentin, déjà, je partirais pas tout seul. Allô, Gérard?
10: C'est bizarre, ça.
3: Gérard, vous permettez, s'il vous plaît?
1: Accompagner. Oh Gérard, viens pour débat.
10: Mon amoureuse.
3: Non, mais.
10: C'est quand même bizarre, tous, ce que tu dis, hein.
1: Bon, Gérard, puis, tu as tout lâché.
10: Je prendrais peut-être le train ou le bateau ou voir l'avion.
6: Ouais.
10: Et si on regrette dans les.
3: Ouais, mais attendez, oh.
10: J'ai vu un film sur ça, il coule.
1: Gérard, qu'est-ce que tu fous?
3: D'accord.
10: Ah, vous savez ce que moi j'ai envie,
3: c'est
10: à la maison, vous voyez.
3: Bon, Manu, s'il te plaît, essaye de me.
2: Allô, je vous entends pas, j'ai quelqu'un.
3: Allô,
2: bien faire. Alors, gère un peu ton débat là, t'es tout seul, Gérard.
3: Oh
11: Attends, j'ai coupé. Bonsoir à tous.
6: Bonsoir.
3: Bon.
11: Bonsoir.
3: Oh, ça y est, oui ou quoi là?
10: Non, mais c'est le bordel là.
1: Gérard, fais gaffe, attention.
3: Attends, toi, je t'ai pas demandé quelle heure il était.
6: Souris, Gérard.
11: 2h20.
10: Bon, il doit pas être loin des 3h, 4h.
3: Eh, hey, y'en a un qui s'amuse à passer sur tout le monde, ça va pas commencer.
10: Ouais, c'est Poisson Lune, calme-toi, Gérard.
3: Ah bah toi aussi. Bon, oh, Patricia, t'arrêtes, s'il te plaît, merci.
6: Comment?
3: Ouais.
10: On va éviter les génériques de fin, ça sert à rien.
3: Patricia, t'arrêtes de jouer avec ton téléphone, s'il te plaît.
6: Ah non, mais je t'assure que c'est pas moi.
10: Et puis tu te réveilles, s'il te plaît, Patricia.
3: Attends, toi, tu t'écrases, s'il te plaît.
10: Calme-toi, Gérard.
6: Moi, je t'assure, c'est pas moi.
10: Mais je t'aide.
3: Donc,
10: hein,
3: Valentin.
10: On va plus loin, remercie-moi.
3: Oh
10: bah, Valentin, il disait que si on était.
3: Bon, allez,
10: Valentin. On pouvait aller bien plus loin que tout seul. C'est ça l'avantage de la Saint-Valentin. C'est pour ça que c'est une fête. C'est l'amour qui est représenté.
3: D'accord. Poisson Lune.
10: Bah, écoute, moi, j'aimerais partir sur l'île de Pâques avec Christelle, avec le Titanic.
3: Mm-hmm.
10: Ouais, mais précise ton nom, Valentin.
3: Non, mais sérieux.
10: Poisson Lune. Le prénom, c'est ça.
3: Bon, ouais. Je sens que tout à l'heure, les mecs, vous allez saquer, ça va aller vite, hein.
10: Calme-toi, Gérard. Si on a le droit de tout savoir le jour de la Saint-Valentin.
3: Azrael.
10: Propose-nous, toi, où tu vas partir avec Sandy.
12: Aux toilettes, Azrael, il revient.
6: Sator Park.
12: Bah, dis aux antennes qu'il était aux toilettes, Azrael.
3: Non, bah, c'est bon, les mecs, s'ils font des débats et puis qu'ils vont aux toilettes entre deux, c'est pas la peine, hein.
2: Surtout qu'ils raccrochent parce qu'on le rappelle, hein.
3: Ouais, bah alors, bonne nuit. Hop.
10: Ouais.
3: Donc, la paire.
10: Bon, bah, Valentin, il est toujours là.
3: La paire.
10: Oui. Oui, mon chéri.
3: Bon, bah, tu te réveilles, s'il te plaît. Je suis pas ton chéri, parce que tout à l'heure, tu as dégagé.
10: Non,
3: tu m'éteins,
10: chéri.
3: Tu m'éteins.
10: C'est vrai, au niveau du coup.
3: Tu m'éteins ta saloperie de radio derrière.
10: Éteins, s'il te plaît, Goldorak.
3: Allez, hop, c'est bon. Philippe,
13: ouais.
3: Tu me vires la paire.
13: Ouais.
10: En fait, je crois que la Saint-Valentin, c'est le jour où on peut rêver de l'amour.
6: Bon, on peut répondre.
3: Cruella.
10: On peut embrasser les autres.
6: Ouais.
3: Cruella.
6: Ouais.
3: Pour
6: donc,
3: toi.
6: Moi je dis, il y a deux trucs quoi. Premièrement, une croisière à bord du Titanic.
10: Ouais.
6: Et deuxièmement, dans le désert australien avec
10: ouais.
6: Étoilé.
3: D'accord. Stéphanie.
6: GG.
3: Quoi?
6: Tu ferais une croisière avec moi au bord du Titanic?
3: Non.
6: Bon.
3: Stéphanie.
6: Oui.
10: Ah, Stéphanie.
3: Ah, mais ça y est, Valentin ou Poisson Lune, vous vous calmez?
10: C'est Poisson Lune, j'adore Stéphanie. Je
3: ouais, bah tu te calmes ou sinon tu vas dégager, toi, maintenant.
10: Calme-toi, Gérard.
1: Mais reste cool, Gérard.
3: Ouais, bah vous vous calmez déjà, vous deux.
10: Eh, Gérard, c'est Poisson Lune, j'ai fait 2 ans de karaté, fais gaffe.
6: Souris, Gérard.
3: D'ailleurs, Poisson Lune, tu as dégagé, tu vas faire du karaté dans ta flotte.
10: Bah oui, je te dis, hein. Mais
3: je oh là là, 2h30, vous commencez à foutre le bordel à la 10e question, c'est pas bon, hein. Et que le débat, il est pas
10: c'est
3: fini,
10: pas vrai,
3: hein.
10: C'est pas les auditeurs qui foutent le bordel. Attention, là, tu vas un peu loin dans ce que tu dis.
3: Non, mais c'est vous.
10: Tu t'énerves sans arrêt.
3: Ouais, bah, dans ce cas-là, vous vous calmez, vous me laissez.
10: Même pas.
3: Bah, attends,
10: c'est bizarre.
3: Bon, ça y est, toi, tu te calmes. Donc, c'est pas
10: non, mais c'est vrai, quoi. Voilà, encore une preuve.
6: Bah, moi, en fait,
10: j'étais
6: bien
10: toi,
6: en voyage, ouais. Bon, pour l'instant, je suis seule, donc ce voyage toute seule, ça me fout les boules, quoi.
3: Attendez, il y a une question Minitel avant de passer à Patricia.
2: C'est une petite devinette. C'est quelle est en athlétisme, quelle est la distance préférée de GG?
3: Vas-y.
2: Le 110 mètres R.
3: Non, l'autre, complètement con.
13: J'ai pas compris.
3: Patricia.
6: Oui,
2: attends,
6: oui.
2: Avant, j'aimerais qu'on accueille quand même des nouveaux. Il y a Père Fouras.
10: Salut, Père Fouras.
14: Bonsoir à tous.
10: tu sors de ton corps.
14: C'est une énigme à la fin.
2: Attendez, calmez-vous. Et on retrouve Azrael qui est revenu des toilettes.
1: Et ça fait du bien. Bonsoir tout le monde.
10: Eh Azrael, je peux te poser une question personnelle?
1: Vas-y.
10: Tu te torches de la main droite ou de la gauche?
14: Oh putain, vous êtes crade.
10: Avec la langue du perforat. Et perforat,
14: oui.
10: Avec la main droite ou la gauche?
15: Est-ce que t'as une relation sexuelle avec Passepartout?
1: Gérard.
2: On continue le débat, s'il vous plaît. Le débat, Gérard, t'as 11e question.
1: Non, mais allez. Avec une autre question. Avec
14: GG?
3: Patricia.
10: Gérard, tu te torches de quelle main?
14: Allô?
15: Ouais, GG? GG, c'est Passepartout, je suis avec le perforat.
1: Ah, par derrière?
15: GG, c'est Passepartout, je suis avec Passepan et on se demandait si les nains pouvaient fêter la Saint-Valentin.
2: C'est une bonne question, mais on y reviendra à la fin du débat. Vas-y, Gérard, continue.
3: Patricia, pour toi?
14: Bah non, je peux pas voyager parce que j'ai. Bah c'est pareil, c'est le manque d'argent.
3: Mmh. Ok.
14: GG?
3: Ouais.
14: Moi, j'ai une question à te poser, s'il te plaît.
3: C'est qui?
14: Voilà.
3: Mmh.
14: Je voulais savoir quel pays t'as visité, toi. À part la France, bien sûr.
3: Non, t'as qu'à écouter quand Max annonce des soirées que je vais avec lui.
14: Ouais, voilà. Non, mais dans quel pays? Non, mais
1: dans les pays, Gérard.
14: Il est en Belgique, il est en Allemagne.
10: T'as déjà vu la mer, en gros?
14: GG?
3: Quoi?
14: Dans quel pays?
3: L'Allemagne.
14: En Australie ou je sais pas.
10: T'as déjà vu la mer?
1: Mais franchement, t'es sourd ou quoi? Ouais.
3: Je viens de vous dire l'Allemagne, ok?
1: Tu réponds pas, t'es dans le vent, toi, tu dors.
3: Quoi? Qu'est-ce que t'as, toi? T'es pas content?
1: Ouais, c'est vrai, ça.
14: GG, j'ai.
1: Ouais, je suis pas content.
14: J'ai pas entendu ta réponse.
2: Chacun son tour.
3: Je viens de te dire en Allemagne, ok?
1: Connard.
3: Alors connard, il t'emmerde, dégage.
1: Allez hop.
3: Cherche pas qui c'est.
1: Et donc, réponds ma question, t'as déjà vu la mer?
3: Mais qui est quitté, toi? Là, tu donnes ton nom, tu dégages tout de suite. Alors Valentin, comme tu m'as traité de connard...
2: Non, c'est pas lui qui t'a traité de connard. Je sais pas, je vais chercher, mais réponds.
1: Allô Gérard?
3: Quoi?
1: Je voulais m'excuser tout à l'heure, j'avais vraiment envie d'aller te mettre.
2: Oh putain.
10: Gérard, c'est le père Fouras, on a enfermé le père Fouras.
1: Sur un bateau et de voir les vagues frotter contre la coque et ça mettre des buts à ma meuf.
3: Alors t'es qui toi?
1: Et rien que l'horizon
3: t'es
1: est.
3: T'es qui
1: est
3: toi? T'es qui?
1: C'est Valentin qui explique son amour de la Saint-Valentin.
3: Non mais c'est bon, dans ces cas-là, je pose quand même mes questions,
1: ouais,
3: d'accord?
1: C'est bon la Saint-Valentin.
3: Ok. Non, c'est pas bon parce qu'il y a 15 bon. Questions et c'est moi qui commande, d'accord? Et le deuxième, il y en a 15 aussi.
1: Il n'y a pas de problème.
3: Alors, tu représentes la Saint-Valentin pour un mec? Patricia?
1: Eh ben, écoute...
3: Bah, attends, toi, tu t'écrases! Tu t'écrases! Vous vous écrasez!
14: Non, non, je vous assure, je suis une fille, hein.
3: Patricia?
10: Elle peut pas répondre.
14: Oui?
3: Alors, pour toi?
14: Bah, que représente l'amour pour un garçon, c'est ça?
3: Que représente la Saint-Valentin pour un mec?
14: Bah, je suppose l'amour, cool. S'il est amoureux.
3: Ouais, d'accord. Stéphanie?
16: Oui. Bah, pour moi, tu vois, c'est les sous-vêtements, et puis c'est ce qui s'ensuit, quoi. C'est pas le romantisme.
3: Alors, Cruella?
16: Ouais.
3: Non mais qui c'est qui s'amuse à mettre de la musique là?
17: C'est qui?
2: Je sais pas, je vais gérer. Continue Gérard.
3: Non mais là moi je continue pas avec de la musique en parlant aux auditeurs.
2: Mais c'est pas grave, Cruella, elle est toute douce, vas-y, continue.
16: Donc je réponds?
3: Oui.
16: Bah je crois que pour les mecs c'est une occasion pour offrir aux nanas des sous sexy.
3: D'accord. Azrael?
1: Bah écoute, moi je pense que c'est l'occasion de faire une bonne touche quoi.
3: Mmh.
1: Voilà.
3: Père Fouras? Oh!
18: Allô, oui?
3: Tu travailles?
18: Oui, oui.
1: Le sablier tourne.
16: Et il est vieux, hein.
3: Bon, allez, tu me le dégages, lui. Allez, hop, il n'a pas compris.
18: Ben
3: non, mais c'est bon, allez, hop. Bonne nuit pour lui.
18: J'ai les mains enflées.
3: Allez, vas-y. Allez, oh!
18: Père Fouras.
3: Bon,
18: fais
3: gaffe.
18: Bon, le premier, il va se faire choper dans un
3: allez, bureau. Terminez-moi, je fais conclusion.
2: Non, je vais venir.
3: Non, pas conclusion, Gérard. Fildar! Eh, ça commence à bien faire, Fildar. Hein.
2: Je l'ai gonflé.
3: Ouais, bah, tu le casses. Comme ça, il va se désenfler les mains dans les chiottes, lui. Poisson lune.
1: Trop fort, Gérard. Celle-là, trop fort. 19, Gérard.
3: Poisson lune pour toi.
1: Bah, écoute, moi, non, pour moi, c'est une fête commerciale. Je préfère un bon bain dans l'océan Atlantique.
3: Mmh, d'accord. Et toi, Valentin? Valentin, une fois.
1: Mais il est parti.
3: Oui. Alors, tu te réveilles?
1: Oui.
3: Alors?
1: Ah, mais je comprends maintenant.
14: Putain, t'es lourd, hein?
3: Bon, allez, Valentin, tu me le dégages aussi.
1: Ah, bah voilà, ouais.
14: T'es lourd.
3: Allez, hop.
1: Va te laver les mains.
3: Voilà, donc.
1: Bah, t'as bien fait le ménage, Gérard, là, c'est bien.
3: Ouais,
1: tranquille pour toi.
3: Donc peut-on divorcer le jour de la Saint-Valentin? Aïe.
1: Aïe.
14: Gégé, t'as pas répondu toi à la question précédente.
16: C'est un peu tabou comme question.
1: Là, tu casses l'ambiance quand même.
3: Non, ben peut-être, mais quand vous arrêterez de dire de jouer au con, ben moi aussi.
16: Est-ce qu'on peut mourir
1: Non, c'est dur. Mais Gérard, c'est Poisson Lune. Alors moi, j'ai fait des études de droit, et on n'a pas le droit de divorcer le jour de la Saint-Valentin.
3: Et pourquoi?
1: Le décret de 92, 1892.
3: C'est ouais, mais pourquoi?
1: Parce que justement, ça serait une attaque, si tu veux, au symbole premier du mariage, quoi.
3: Ok.
14: Non, je suis pas d'accord.
3: Ah, attends, Stéphanie, s'il te plaît.
1: Ça, c'est seulement si t'es hétérosexuel, attention.
3: Ouais. Ok. Israël.
1: Oui.
3: Peut-être pour toi?
1: Bah écoute, non, je pense quand même que ce serait triste, quoi. C'est dommage, quoi.
3: Mm-hmm. Cruella?
14: Bah écoute, d'après le code pénal, l'article 212-23, c'est pas possible. Parce que ça provoque un traumatisme crânien.
3: Ah ouais, ça provoque un traumatisme crânien.
14: Et un choc émotionnel.
3: Ah ouais, d'accord.
14: Bah, Gérard, c'est la loi, hein, il faut respecter la loi. Hein.
3: Ah ouais.
1: Et vous Stéphanie... savez, on peut te faire flasher aussi. Hein.
3: Stéphanie?
16: Oui. Non, moi je suis pas d'accord. Divorce ces jours-là, non, je suis pas d'accord. Ça représente pas grand-chose, mais c'est quand même le jour des amoureux. Et même si t'aimes plus la personne, tu peux pas faire ça, quoi.
1: Est-ce que c'est beau, Stéphanie?
14: Mais qu'est-ce que t'en penses,
3: toi? Non, mais attends, tu permets, Cruella?
1: Non, mais c'est vrai que t'as pas beaucoup répondu aux questions.
14: Non, parce que tu réponds jamais, GG.
1: Aucune question, t'as donné ton avis aujourd'hui.
14: Tu fais tout poser des questions comme ça, une, deux, trois, et allons-y.
3: J'ai répondu, je suis désolé.
14: Non,
3: je suis désolé, vous avez qu'à vous déboucher les oreilles, c'est comme le cul,
14: non,
3: ça se
14: calme. Non,
3: attends, Cruella, déjà, tu vas pas commencer à mêler ton grain de sel.
1: Parce que
3: toi, Cruella, attendez, toi, tu vas pas commencer, parce que déjà la semaine dernière, tu m'as cassé les burnes comme ça tout le long des débats. Alors, tu vas pas recommencer cette semaine. Je te le dis tout de suite. Alors, je suis une brêle, tu dégages.
2: Non, je suis une nouvelle, là, dis.
3: Ouais, c'est une nouvelle. Comme par hasard, hein, c'est une nouvelle aussi.
14: C'est une nouvelle,
3: ouais, c'est ça.
14: Je viens d'appeler.
2: Bon, c'est pas grave, c'est pas grave. Gérard répond à la question, alors.
3: Non, mais, oui.
1: Enfin, ouais, vas-y, enchaîne.
3: Donc, Patricia, pour toi. Patricia!
14: Non, on peut
3: attends,
14: pas...
3: tu m'emmerdes.
1: Alors là,
3: Cruella, tu dégages, moi
14: mais
3: je t'encule.
2: Non, Gérard, c'est Patricia qui a dit ça.
1: C'est le tribunal,
16: là. Non, c'est pas moi qui ai dit ça.
14: Attends, Gégé, là, il faut que tu m'expliques. À chaque fois que je dis un truc, t'arrêtes pas de me faire chier, quoi.
3: Ouais,
14: t'arrêtes
3: bah, alors...
14: pas de m'envoyer.
1: Gérard.
14: C'est pas moi qui a parlé, là.
3: Non, c'est qui, alors, tu viens de dire qu'on m'emmerde? C'est
1: le
3: gars
14: d'une nénard. Voilà, quelqu'un t'a dit je t'emmerde.
3: Alors, attendez, ok. On va remettre la DAT.
1: Voilà, repasse la DAT, Gérard.
3: On met la DAT, on va le savoir.
2: Bah, attends, on calme.
14: Alors remettons-la, vas-y.
1: Olivier, ouais. Merde.
3: Non, mais là, vous allez tous en antenne, on va le savoir.
2: Moi, je suis sûr, c'est pas elle. Hein.
14: Vas-y, Gégé, parce qu'à chaque fois que quelqu'un dit un gros mot, tu dis toujours Cruella ou Cruella.
3: Tu viens de dire qu'on m'emmerde.
1: Repasse.
2: T'en es où, alors?
13: Attends.
2: C'est pas elle, hein, Gérard,
3: non,
2: c'est
3: mais
2: sûr.
3: Attends,
14: non, mais vas-y, vas-y.
13: Oh là là, la merde.
2: Bon, tu le trouves ou pas?
13: Ah, mais attends, t'as une matos, toi?
2: Bah ouais, mais bon, hein.
1: Ça merde, la DAT.
3: Toi, tu vas pas commencer, parce que déjà la semaine dernière, tu m'as cassé les burnes comme ça tout le long des débats. Alors, tu vas pas recommencer cette semaine.
14: Tu
3: je te le dis tout de suite. Alors, si je suis une brêle, tu dégages.
2: Non, je suis une nouvelle, elle a dit.
3: Ouais, c'est une nouvelle. Comme par hasard, hein? C'est une nouvelle aussi.
14: Ouais, c'est ça. Je viens d'appeler.
2: Bon, c'est pas grave, c'est pas grave. Gérard répond à la question, alors.
3: Non, mais, oui.
1: Enfin, ouais, vas-y, enchaîne.
3: Donc, Patricia, pour toi. Patricia!
14: Je t'emmerde. Non, on peut
3: attends,
14: pas.
3: Attends, tu m'emmerdes.
2: Ouais, c'est pas elle. Alors?
17: Elle te répond en même temps.
13: Alors, Gérard?
2: Alors, tu vois?
14: Je sais,
3: c'est excuse,
14: hein.
3: Non, bah, attends,
2: je pense que tu peux, Gérard, là.
1: Gérard.
2: Là, t'as eu la preuve.
14: Parce que en fait, moi je participe au débat, c'est parce que je t'aime bien, tu vois?
3: Ouais, ben.
14: C'est parce que j'ai participé au débat. Bah alors, si tu me fais chier,
3: ouais.
14: Tu me casses les couilles, et ben moi je m'en vais. Tu comprends maintenant?
3: Ouais. Bah, dans ce cas-là, si t'es pas content, tu t'en vas.
2: Bah voilà, une auditrice en moins, bravo! Voilà. Bravo, Gérard, bravo!
1: Bien joué, hein.
14: Non, moi je reste pas ami! Bah maintenant, je vais pleurer toute la nuit, GG!
1: Arrête, calme-toi!
3: N'importe quoi!
1: Gérard,
14: excuse-toi!
13: 0, 0, 0, 0!
14: GG, maintenant, t'as bien fait le truc, bah je voudrais mettre le
1: Gérard,
14: s'il vous plaît!
1: Gérard, excuse-toi!
14: Gérard, tu me fais chier!
2: Ah voilà, elle pleure maintenant. Bah, je vais la prendre en antenne.
3: N'importe quoi.
2: Bravo, non mais ouais.
1: C'est à la veille de la Saint-Valentin.
2: C'est
1: Gérard,
2: malin,
1: t'as
2: tu
1: déconné,
2: fais une meuf.
3: Gérard, je m'en fous.
1: Non, Gérard, excuse-toi, Gérard.
2: Non, c'est nul.
3: Donc, Patricia.
1: Excuse-toi, Gérard.
2: Non, excuse-toi.
1: Mais on peut pas continuer, si tu t'excuses
3: non,
1: pas.
3: Sérieux, vous voulez pas continuer, bah dans ces cas-là, je rentre chez moi.
1: Mais Gérard,
2: Mais non,
3: vous me faites chier. Bon. Gérard, tout à l'heure, je vous ai prévenu. Allez hop, terminé.
1: Mais Gérard,
3: je rentre chez moi.
1: Je rentre chez moi,
3: c'est tout, vous me faites chier.
1: Mais non, Gérard, cool, calme-toi.
2: Il veut pas s'excuser.
13: Ouais.
3: Vous me faites chier. D'accord ?
13: Non, mais attends, tu vas pas partir toutes les 5 minutes, oh.
3: Mais là, ça commence à bien faire.
1: Mais t'as fait pleurer une fille, là, Gérard, quand même.
2: Tu l'as fait pleurer, Gérard.
3: Gérard, j'en ai rien à foutre.
1: Mais arrête, sois pas comme ça.
3: J'en ai rien à foutre.
16: Gérard, t'es nul, t'es nul.
1: T'étais pas comme ça, il y a pas si longtemps que ça.
13: T'as changé, Gérard.
1: Ça, c'est depuis que t'es maqué.
2: T'as changé, ça nous a pas fait plaisir.
3: Donc, Stéphanie.
16: Oui.
3: Donc, pour toi.
16: Pour moi, attends, c'était quoi ? Parce que là, je suis émue, tu l'as fait pleurer, je suis émue.
3: Peut-on divorcer le jour de la Saint-Valentin ?
16: Non, je t'ai dit que non, ça me faisait mal au cœur. Même si t'aimes plus le mec ou la fille, c'est trop dégueulasse, quoi. Mmh.
3: D'accord. Et pour toi, Patricia ?
1: Tu m'as déçu, Gérard.
14: Non, on peut pas divorcer.
16: on peut pas divorcer
14: le jour de la Saint-Valentin. Mmh. Mais non. Par contre, on peut divorcer le jour de Noël.
3: Non, mais bah, c'est pareil.
1: Mais attendez,
3: il y a une question Minitel.
2: Ouais, on nous demande quand est-ce que tu feras un débat nylon.
3: Un débat sur le nylon.
2: Ouais, un débat nylon, ouais.
3: Voilà, c'est qui pose ça comme question?
2: C'est Schmouldu.
3: Dans ce cas-là,
2: c'est peut-être une bonne idée, faut étudier.
3: Ouais, mais dans ce cas-là, qui te donne l'éducation, tu les marques.
1: Okay. Ouais, mais tu fais plus ton taf après.
3: Non, mais après, c'est moi qui reprends les questions. Ah, okay. Si elles me plaisent pas, je les change.
1: D'accord.
3: Donc, moi,
16: Gérard,
3: je peux vous.
16: Débat résille.
3: Hein?
16: Un débat résille.
1: Ouais, mais on s'éloigne.
3: Non, mais.
1: Gérard, reprends.
3: Donc moi je peux vous dire une chose, que c'est vrai que pour le jour de la Saint-Valentin, si on divorce, c'est un peu ça fait mal au cœur à la personne.
1: Bah ouais,
3: ça
1: c'est interdit, sûr. Surtout.
3: Bon, donc je vais quand même donc je représente, je vais quand même, parce que tout le monde dit ouais, je réponds pas aux questions. Donc là je viens de vous répondre.
1: Bah ouais.
3: Donc ça
1: mais
3: serait
1: petit bonhomme, c'est pas assez bien répondu, hein.
3: Ouais, mais attends, quoi? Mais si, mais
1: non, mais t'as pas, je trouve que t'as pas trop expliqué, quoi.
16: Explique un peu.
3: Mais attends, est-ce que tu peux divorcer le jour de Saint-Valentin? Non, tu peux pas, parce que si tu te maries, tu vas pas divorcer.
1: Ouais, ah non. Ouais, c'est vrai, remarque.
3: T'es d'accord avec moi?
1: Ouais, tout à fait. C'est pour ça. Tu peux me rappeler ta moyenne de mathématiques, Gérard?
3: Moyenne de mathématiques,
1: Non. Merci, en quatrième.
3: Merci, qui joue avec le téléphone?
1: C'est un gamin, ça, encore, c'est
3: pas possible. Ouais. Donc, que représente la Saint-Valentin pour un mec? Bon, bah, s'il est tout seul, c'est vrai qu'il se retrouvera tout seul dans un coin et ça sera malheureux pour lui.
1: Et d'ailleurs, t'en as pas parlé, ça, des mecs qui se retrouvent tout seuls le jour de la Saint-Valentin.
3: Bah, mais que représente la Saint-Valentin pour un mec qui est tout seul?
1: Bah, c'est quelque chose de terrible. Mm-hmm. C'est quelque chose de terrible. Et tu sais qu'il y a des suicides, hein?
3: Ouais, d'accord. Ok. Non, mais je continue de faire mon tour. Ouais,
2: excuse-moi, on accueille de nouveau parce que tu les as virés. Donc, il y a Gérard. Il y en a, il s'appelle Gérard. Et Passepartout.
17: Bonsoir.
3: Salut.
19: Salut tout le monde. Salut la compagnie.
1: Salut.
16: Bonsoir.
3: Donc, je continue mon tour de table sur les 12 premières questions.
1: Attends, oui. Gérard, une question à Avrel.
3: C'est qui?
1: Avrel.
3: Mmh.
1: Comment on va reconnaître, toi, l'autre Gérard, l'auditeur?
16: Ben, ça va être trop dur.
3: Bah, non, parce que là, de toute manière, tu peux savoir, tu reconnais ma voix maintenant.
1: Pas pareil. Ah oui, on reconnaît.
3: On va demander donc.
1: Moi, t'as insulté.
3: On va demander au Gérard qui vient d'arriver.
1: Allô, Gérard?
19: Ouais.
3: Allô, le Gérard qui vient d'arriver.
19: Ouais, je t'écoute, je te dis ouais.
3: Bon, bah alors, tu te. Non, et là, il y en a qui vont. Je crois que tout le monde va confondre entre moi et puis lui.
1: Ouais, hein. Ça va pas aller. Hein.
2: On va l'appeler alors.
19: Qu'est-ce que tu voulais me demander? J'ai pas saisi là.
3: Non, là, je pense que on va pas pouvoir continuer comme ça avec toi. Hein.
16: Gérard.
3: Quoi?
16: Non, pas tout.
3: Ah ouais, voilà, donc.
16: Gérard dira à toi que représente Saint-Valentin pour toi. Un mec.
1: Gérard, je peux te poser une question?
3: Oui.
1: Non, le.
19: Bah,
1: comment elle s'appelle ta copine?
19: J'aime bien.
1: Comment elle s'appelle ta copine? Gérard? Ouais, ta copine, comment s'appelle?
19: Je peux pas dire à l'antenne.
1: Ah bon?
16: D'accord.
3: Non, bon, allez, celui-là, c'est pas la peine.
19: Bah, c'est
16: non, mais
19: dit, alors.
16: Tu dis qu'il a raison, moi.
3: Non, mais on lui pose une question.
19: Mais quand tu la verras, tu comprendras.
16: Bon, bah, on dit qu'elle s'appelle Antoinette. Hein.
19: Ouais, ou Footix.
16: Voilà.
1: Ouf, foutiste. Parfait.
3: Bon, Donc, je continue de répondre quand même sur les 12 premières questions. Donc, faites-vous un voyage pour le jour de la Saint-Valentin. Moi, pour l'instant, jusqu'à maintenant, j'ai pas encore eu l'occasion de voyager le jour de la Saint-Valentin.
16: Même quand t'étais à l'armée?
3: C'est-à-dire.
19: Avec ton sergent.
3: C'est-à-dire, c'est ce que ça veut dire. Oui, donc, à part aller. Bon, c'est
19: ouais,
3: bon que.
19: Mais si tu pouvais partir, tu partirais où?
3: C'est
19: ouais,
3: qui pose cette question? Non, mais vous allez être gentil, vous allez donner vos noms quand.
2: C'est Gérard.
3: Donc, vas-y, alors, tu disais.
19: Bon, bah.
3: Moi, ok. Bon, avez-vous déjà reçu des CD pour la Saint-Valentin? Moi, jusqu'à maintenant, j'en ai pas encore, à part une montre là, qu'on vient de m'offrir tout à l'heure, que, en direct, ouais, vous l'avez bien vu.
16: C'est pas ta copine. C'est pas ta copine.
19: On peut la revoir encore une fois?
3: De quoi?
16: La montre.
3: Bah non,
19: La montre.
3: Vous l'avez déjà vu.
19: Je peux la décrire un peu, comment elle est?
3: Bon, on verra ça tout à l'heure.
19: Okay. Donc, je la vois pas bien, là.
3: Bon, les CD, donc, je vous l'ai dit. Attendez-vous un bébé le jour de la Saint-Valentin, donc moi, je voudrais bien en avoir un, si ça se fait. Donc, ça
19: sera. Mais de qui? Attends, là, tu lances un appel, Gérard.
3: Non.
19: Tu veux un bébé de qui?
3: Ben, un bébé de...
19: De Poisson Lune?
3: Non, de ma copine, c'est tout.
19: Donc, on peut dire... Attends, Gérard.
17: La grosse, Sandy.
19: Donc Sandy,
3: attendez.
17: Un bébé de Tony et Arnett.
19: Donc alors, Sandy, à bon entendeur, salut alors.
3: Attends, qui c'est qui vient de dire ça?
19: Bah c'est Avril, coucher avec Sandy.
3: Non mais attends, je couche avec elle, oui, et si je veux un bébé avec elle, j'aurai un bébé avec elle, d'accord?
19: Attends, Gérard, là c'est grave, tu viens quand même de lui lancer un message, que tu Gérard, veux faire un bébé dans deux jours, quoi.
16: Tu mets pas de capote?
19: Gérard,
16: tu mets pas de capote?
17: Tu feras un bébé avec Tony et Arnett.
19: Non. Bah, mais est-ce que tu mets ton doigt avant ou pas?
3: Ça vous regarde pas. Voilà, donc, avez-vous connu l'amour?
19: Est-ce qu'elle prend des douches?
2: Non, on continue le débat.
3: Donc, je continue de répondre sur
17: les questions, Gérard. Gérard?
3: Oui. Je voudrais bien répondre sur les questions, s'il vous plaît,
17: Gérard,
3: merci.
17: C'est partout. Laissez parler Gérard, là.
3: Je voudrais bien continuer de répondre avant.
2: Vas-y, Gérard, vas-y.
3: Donc, avez-vous connu l'amour le jour de la Saint-Valentin? Je peux vous dire que ça va être la première année que je connais l'amour. Donc là, faites-vous l'amour le jour de Saint-Valentin, ça, c'est un truc qui pourrait se réaliser.
2: Ça va être ça son cadeau? C'est moi, Gérard. Ça va être ça son cadeau de la Saint-Valentin, tu vas coucher avec?
3: Bah elle sait. Elle sait. Donc...
19: C'est pas un meilleur cadeau?
3: Donc, allez-vous...
19: C'est quand même une coche.
3: Merci, vous me laissez finir. Donc, allez-vous vous marier le jour de la Saint-Valentin? Pour l'instant, on n'en a pas discuté. Je pense qu'on en a aussi, on en a discuté. Et comme Max en a parlé, donc c'est prévu pour le mois de juin.
2: Là, je suis en train de discuter avec la fille que t'es en train de faire chialer depuis tout à l'heure. Donc,
3: bravo,
2: Non, c'est pas grave. Je crois qu'on va être obligé de mettre un peu les points sur les Gérard parce que c'était devenu depuis un mois très exécrable depuis que t'es maqué et ça va.
4: Réunion, plus. Je pense.
2: Je pense que tous les gens en ont un peu marre vraiment parce que t'es devenu très méchant, quoi.
3: Ben, c'est bizarre, mais dans ces cas-là, on n'avait qu'à pas m'insulter comme on m'a insulté, c'est tout. Moi, je suis pas un chien.
19: Avec les auditeurs.
3: Donc, allez-vous vous marier le jour de la Saint-Valentin? Donc, je pense qu'on en a discuté, là. Donc, je viens de le dire qu'on allait sûrement se marier pour le mois de juin. Donc, ça, c'est une question qu'on confirmera. Mais ça, je vous le dirai pas en direct. Ça regardera pas les auditeurs. Donc, pour la Saint-Valentin, invitez-vous votre copine au restaurant. Bon, ben, pour l'instant, moi, je peux vous dire qu'on en a discuté, mais...
19: On est bien en peine.
3: Vu les moyens, on peut pas. Qu'offrez-vous à la Saint-Valentin à votre copine ou concubine? Merci pour celui qui joue au téléphone. Merci.
16: Ah, parce qu'on y était.
3: Voilà. Merci. Donc, avez-vous... Qu'offrez-vous à la Saint-Valentin à votre...
19: C'est quand, au mois de juin?
17: Saint-Valentin.
3: Bon, celui qui fait la double voix, tu vas te calmer ou tu vas dégager?
17: Ouais, Gérard, j'ai une question.
3: Ouais, mais minute.
17: Attends, Gérard, c'est passe-partout. Je suis à Fort Boyard, je suis enfermé dans une cellule avec Sandy, c'est l'épreuve de fort.
3: Fort Boyard, tu vas voir, tu retournes chez toi.
17: C'est l'épreuve de fort.
2: On arrête de virer les gens toutes les 5 secondes, maintenant c'est terminé, les gens ils restent à l'antenne jusqu'à la fin.
3: Non mais dans ces cas-là, ils ont pas besoin de balancer des noms pourris. Ok, alors tu t'écrases.
17: C'est l'épreuve de recherche, je suis dans le grand secours.
3: Ouais bah tu es. Ok, et bah continue. Tu restes poli, s'il te plaît, merci.
4: J'ai une devinette.
19: Sandy a déjà choisi sa robe.
4: J'ai une devinette sur le Minitel de la part de Mist.
17: Hey.
4: Qui vous demande qu'est-ce que ça fait? Non. Voici, qu'est-ce que ça fait un GG qui met le feu à sa petite amie? Réponse. Un incendie.
3: Non, ça je le savais, mais. Qu'offrez-vous à la Saint-Valentin à votre copine ou concubine? Bon ben je l'ai déjà dit ce qu'elle avait eu. Voilà, elle a eu un truc avec des. Comme les Indiens, là, un espèce
20: avec
3: de.
20: Avec deux bouts blancs. Tu t'es voilà. bien foutu de sa gueule, hein.
3: Ouais, c'est
20: bleu.
3: Ça, je me suis bien foutu de sa gueule, toi, abruti.
20: Non, c'est pas sans lui, mais tu t'es bien foutu de sa gueule quand même.
3: À qui
21: 50 balles.
3: Oui, à 50 balles, c'est ça, t'as raison.
19: Bah, écoute, allez, Gérard, avec de toute façon, la valeur, ça n'a aucune importance.
3: De toute manière, c'est pas l'argent, c'est pas l'argent qui compte, non, c'est le geste. Donc, que représente la Saint-Valentin pour vous? Pour moi, le plus gros cadeau qu'on peut faire à quelqu'un, c'est une preuve d'amour, c'est tout.
20: Oh,
3: voilà.
20: Super,
19: et sinon,
20: ouais, mais c'est quand même une fête avant tout.
3: Oui, c'est une fête, prendre, mais.
20: C'est preuve d'amour.
3: Oui.
19: On en vient au fait, est-ce que tu vas la sodomiser pour la Saint-Valentin ou pas, quand même?
3: Ça vous regarde pas.
19: Ok.
3: Donc, alors, 13e question. Croyez-vous au cadeau le jour de la Saint-Valentin?
2: Conclusion. C'est la dernière question. Non, fais la dernière question carrément, directement. Passe à la dernière question parce que là on a la bourre.
19: Pensez-vous que la Saint-Valentin c'est mieux que la Saint-Jean?
2: Voilà.
3: Donc
2: voilà.
3: Alors, celui-là.
19: Bah quoi?
3: Celui-là, il a pas besoin de passer dans les débats, c'est moi qui commande.
19: Gérard, t'attention.
3: D'accord
19: putain.
3: Alors toi, t'as donné la paye à quelqu'un? Si.
19: Elle est sur le net, elle est sur Internet.
3: Bah oui, c'est ça.
19: C'est pas bien.
3: Ça y est, maintenant les questions sont sur Internet. Non mais attends, Pildar, tu te crois
19: et
3: où, là?
19: Je peux même te dire la 13 et la 14 qu'on n'a pas fait, c'est croyez-vous au cadeau le jour de la Saint-Valentin pour votre anniversaire, et que pensez-vous du vendredi 1er avant la Saint-Valentin numéro 14? C'est
3: juste
19: sur Internet, ça.
3: Elle merci, bien, Pildar. Ah ben, il est temps que tu te casses.
19: Avec les photos, on résiste avec une queue de 1 mètre. Ouais, mais c'est truqué, ça.
3: Non, mais moi, et le deuxième, alors dans ce cas-là, tu prends tous les auditeurs, tu fais faire le deuxième débat.
19: Gérard, c'est pas de partout, je peux te mettre un sablier dans le cul. Gérard!
3: Allez, conclusion!
19: Ok.
3: Allez, c'est terminé, je fais même pas la dernière.
19: Arrête,
3: conclusion!
19: Gérard,
3: poisson
19: Gérard,
3: lune!
19: Calme-toi.
3: Poisson lune pour toi, qu'est-ce que t'as pensé du débat?
20: Je sais pas, j'ai pas trop compris, hein.
3: T'as pas trop compris,
20: mais c'était plutôt cool quand même, hein.
3: C'est pas mal, ok.
20: Et je t'aime.
3: D'accord, bah moi je t'aime pas. Voilà, passe partout!
19: Ouais, bah ton débat c'est de la merde comme d'habitude.
3: Ouais, d'accord, tenez, c'est bien.
19: Ok, tu sais ce qu'il faut que tu fasses?
3: Ouais, bah dans ce cas-là, si c'est de la merde, pourquoi que t'as appelé?
19: Bah parce que j'ai rien d'autre à foutre.
3: Bah voilà, donc...
19: Non mais pour avoir la 7ème clé, c'est ce qu'il faut faire.
3: Voilà, bah tu rentres chez toi. Voilà, bah bonne nuit. Azrael.
19: Bah écoute, tu sais que moi je suis un de tes fans, mais je regrette quand même, là aujourd'hui, tu as fait pleurer une fille, et ça c'est triste. Là,
3: bah,
19: franchement, je comprends pas que ce qui t'est arrivé, quoi. Ça c'était jamais arrivé avant à l'antenne, et là, je sais pas, t'as craqué, là. Qu'est-ce qui s'est passé?
3: Voilà, donc Stéphanie.
21: Oui, bah moi je suis choquée, je suis outrée. Tu as été méchant avec une femme et j'aurais jamais cru ça de toi.
19: Ça, il y a deux mois, jamais tu l'aurais fait. Avoue-le au moins.
21: Fait, y a deux mois.
20: C'est scandaleux, Gérard.
19: Avoue-le, Gégé.
20: Non, mais il est clair d'une chose, faut remettre les points sur les i.
21: Et les barres sur les t.
3: Bon, ça y est, c'est terminé,
19: non,
3: merci.
19: Attends, Gérard, infâme, Gérard, toi tu l'as
20: fait. Il a représenté le mal parfait.
21: Exactement, dès le début.
20: Le stupide.
19: Parce que Gérard, tu lances des ultimatums, mais on s'en branle des ultimatums, quoi.
3: Eh ben, vous en enlèvez des ultimatums, et ben, y a pas de deuxième débat. Il est 3h, moi j'arrête.
19: Mais chasse-toi,
3: ouais, vous me faites chier.
20: On lance des ultimatums.
3: Vous me faites chier.
2: Au revoir, Gérard.
19: Mais tu fais pleurer des filles maintenant.
3: Bah ouais, mais moi dans ce cas-là, y a des abrutis qui font passer des débats sur Internet.
19: Ah bah,
3: alors
19: tiens,
3: on avait bien dit mardi, pas de questions comme ça. Alors ça sert à quoi? À rien.
20: Ouais. Se moque de nous.
3: Donc Patricia,
2: mais là c'est pissé comme dans un violon, Fildar.
22: Non mais je sais.
2: Parce que tout ça parce qu'il s'en va sur énergie. Ouais. Alors monsieur, il met les débats.
3: Eh ben comme ça, il y a pas de deuxième débat.
2: Non mais comme ça, il se fait virer. Mais c'est pour ça qu'il se fait virer.
3: C'est pour ça. Donc c'est dommage.
19: Gérard, s'il y a pas de deuxième débat, tu m'expliques comment tu vas gagner ta thune?
2: Fais-le quand même.
3: Non.
2: Fais-le quand même, Gérard, le débat.
3: Je le veux plus au standard.
22: Non,
3: ni à l'arrière, non plus.
2: Bah, il passe à l'arrière comme ça.
3: Non, il va s'amuser encore.
2: Non.
3: Patricia, pour toi. Allô.
19: Parce qu'en fait, Gérard, tu dis tout le temps que tu vas arrêter, mais tu peux pas.
2: Elle est partie, Patricia.
19: Il y a une plus de thunes.
3: Bon, bah moi, je peux vous dire une chose, que vous avez été un peu con.
19: Non, attends.
2: C'est pas ça la conclusion du débat,
3: Gérard.
2: Aussi, t'as été un peu con, Gérard. T'as fait pleurer une fille quand même. Je trouve ça un peu dégueulasse. Bah, c'est dégueulasse.
23: Moi, je suis outré, Gérard. Moi aussi, un peu.
2: Les gens sont très choqués, en tout cas. Il y a du shocking, réflexe du côté du standard.
3: Qui c'est qui parle comme ça?
2: T'es toujours en train de gueuler, t'es jamais sourire.
23: Gérard,
2: tu souris
23: tout le monde.
2: C'est sourire, Gérard.
21: Gérard, t'es pas agréable à écouter.
20: Mais tu te rends compte de ce que tu fais?
3: Non mais attendez, dans ce cas-là,
2: si. Et tous les auditeurs qui passent à l'antenne, ils sont blessés.
3: Mais dans ce cas-là, moi, quand j'ai des
2: tous,
20: c'est
2: les tous.
20: Que ça nous a atteint dans notre petit cœur, tu vois.
3: Quand tu parles, moi, je couche pas avec des mecs, d'accord?
19: Non mais ok, là, ça n'a rien à voir, Gérard.
3: Non, ça n'a rien à voir, mais ça
19: n'a rien à
3: voir.
19: On n'est pas dans les chiottes de la loco, là.
3: Voilà, tout de suite les chiottes de la loco. Voyez comment vous parlez.
20: Infâme.
19: Non mais tu dis qu'on drague, mais c'est pas vrai, on drague pas Gérard.
3: Non, alors pourquoi vous arrêtez pas de parler des chiottes de la loco?
19: Oh ouais, c'est la première fois dans la soirée.
3: Tous les jeudis,
20: mais c'est la vérité, c'est tout.
3: Mais c'est jeudis, c'est pareil.
20: C'est du parano, mon GG. Tu vis avec, maintenant tu fais comme ça.
19: C'est parano, mon GG.
3: Allez, c'est bon. Voilà la confusion du premier.
20: C'est du mytho.
19: Ah vraiment, Gérard, c'est pas fameux ce soir.
0: Tu cries. On non, coupe un peu le son, tu cries trop, le mec il en peut plus, le patron il a dit là, c'est bon, il gueule trop, il faut l'enlever le mec.
3: C'est dommage.
19: Bah, mais il va reprendre ta montre.
0: Ah, oh, Fildar.
3: Toi tu commences à m'énerver, Fildar, sérieusement. Hein.
5: Il s'en va.
3: Donc, toi, de toute manière, tu fais pas le deuxième débat, tu dégages. Je veux pas te voir ici.
0: Viens
19: voir l'heure. Ça montre, Gérard.
0: Putain, de toi ce qui part à énergie, Fildar. Grosse tête, Fildar. Il a plus la grosse tête, le Fildar.
3: Bon, vous me laissez faire la conclusion ou pas?
19: Non. Allez, c'est ta dernière chance.
3: Non, c'est ma dernière chance.
20: T'es rassuré, hein.
3: Donc, c'est dommage parce que les 10 premières questions se sont bien passées. Il y a
0: les 40 suivantes.
20: Ouais, si on veut.
3: Bon, si de toute manière, t'as pas participé tout le long, donc toi, tu peux pas le savoir. C'est dommage parce que...
20: Ouais, j'ai écouté. Hein.
3: Ouais, si t'as écouté, c'est bien. Moi, ça me fait une belle jambe.
19: De toute façon, Gérard, ça a bien allé.
20: Ouais, mais attends, j'explique si t'écoutes pas,
3: De quoi?
19: Ça s'est bien passé jusqu'à ce que t'aies fait pleurer la fille.
3: Ouais, mais moi, ça s'est bien passé. J'avais dit que je voulais que les deux débats se passent dans le truc le plus complet. Il y a eu cette histoire. Maintenant, il y en a qui sont poissés par Poisson Lune, Passepartout, Azrael.
20: Poisson Lune. Hein? Eh, j'ai perdu deux nageoires à cause de toi, là.
3: Ouais, bah moi, tu sais ce que j'ai perdu?
20: On pourrait peut-être quand même remercier.
3: Moi, je recherche des espèces.
20: Au-dessus de tout le monde.
3: Oh, tu t'écrases un peu, toi, s'il te plaît. Moi, j'ai perdu mes deux boules pour jouer à la pétanque. Si tu m'emmerdes, moi, je te chie au bec.
0: C'est pas drôle.
3: C'est nul. Alors maintenant, je vous préviens si vous voulez le
20: temps. J'avais dit que je vois ta radiographie. Je savais pas que t'étais abonné à TéléZ.
3: Et t'es pas abonné à...
21: Oui, allez, vas-y.
3: Excel.
0: Bah, c'est nul,
3: non,
0: nul,
3: c'est nul, Gérard,
0: nul,
3: là.
0: C'est nul. Oh,
19: même tes blagues sont nulles.
3: Et bah alors, si vous êtes pas content, vous avez qu'à venir.
19: T'es mauvais, Gérard. On rigole.
0: Voilà, le deuxième débat.
3: Donc, ça sera sur le parfum.
0: Bon.
20: Ouais.
3: Et en espérant qu'il se passe...
0: On met disque.
3: Sur le parfum.
19: Pourquoi tu dis plus les titres des disques?
3: Parce que les trois quarts des disques...
0: J'espère qu'il n'y a pas des gens, on veut aucun auditeur, Fildar, qui a...
2: Mais c'est plus moi qui va
0: gagner. Qui a gagné sur Internet, qui a les questions sur l'Internet.
3: Ça sert à rien de jouer comme ça. Hein.
19: Mais alors pourquoi tu dis plus les titres des disques?
3: Parce que on me les marque plus, c'est tout.
2: Non mais là ça va être acte avec Else Bells.
20: Quelle heure il est?
3: Il est 3h.
19: Pourquoi tu passes plus Jump? Tu sais quoi, Gérard?
3: Ça te regarde pas.

0: L'autre jour dans les chiottes de la loco, il m'a quand même demandé une sauce. Au moins quand il était sous le pont d'Almar,
1: il
0: avait vraiment l'embarras du choix. Entre Clodo, on ne fait pas la fine bouche. On s'en tue à fond même s'il y a des mouches.
1: Je peux te dire mon pote, t'es mal parce que c'est moi qui ai la copie, je peux t'assurer que ça va aller sur le bureau d'Axel Duroux.
0: J'ai plaqué Gérard, ce gros saligo. C'est un vrai connard, une tête pleine d'eau. Il supporte pas les nanas, à part une cachalot. Il préfère taper les gammes, c'est un vrai homo. Auprès de Gérard, faut serrer les fesses. J'aurais jamais dû m'approcher de ce blaireau. Auprès de Gérard, faut serrer les fesses. Surtout le vendredi, au chiottes de la loco.
1: Putain, les gars.
0: Avec un pauvre type, un ancien clodo. Il est bourré.
1: Oh là, quelle honte. C'est vous qui avez sélectionné ça?
2: Pour justement dénoncer et dire...
3: Moi j'ai pas écouté.
1: C'est une honte quoi.
3: J'écoute pas.
1: Il y a le téléphone qui sonne dans le bureau. Attention, dernier.
0: Toute ma vie j'ai rêvé de me faire prendre par derrière. J'ai rêvé d'une petite sodo.
2: Il y a combien de plages? Je sais pas, il y en a une s'il reprend ton invitation de...
0: Gérard, c'est quand même un sacré clodo.
1: Ah ouais, faut arrêter avec ça les gars, oh.
2: Attends.
0: J'ai accepté.

0: C'est mieux que les cachalots, c'est un truc de clodo. Le soir à la loco, c'est le roi des homos. C'est pas un mec sympa, il encule à tout va.
1: Oh putain.
2: Non.
1: Bon, c'est pas mal. Olivier. Olivier.
2: Olivier.
1: Olivier, s'il te plaît.
3: Il y est pour rien, lui, hein. C'est un truc qui a été envoyé pirate.
1: Non, mais Olivier, tu peux me passer ça sur une cassette. Tu me fais ça sur CD ou sur cassette, je vais réécouter ça à la maison et je vais faire part de ça à Sandy.
3: Ouais, et puis
1: elle va être contente.
3: Tu devrais faire une copie au flic.
4: Fildar sur IRC, ils me disent qu'ils ont reconnu ta voix.
2: Oh non.
3: Oh non.
1: Mais de toute manière, on va bien voir.
3: De toute façon, on va décoder ça chez les flics.
2: Ouais.
1: On va savoir qui c'est.
3: Mais tu fais une copie pour les pompiers aussi.

0: J'ai un semouche, hein, deux secondes.
1: Attends. Gérard,
2: laisse du temps, le temps que tu décroches et qu'il sèche.
1: Oh punaise. Attends, je sais ce que c'est.
0: Bon alors, René Rémy, t'as un dico ou pas? T'as un dico? Non, tu cherches pas dans le dictionnaire,
1: bon,
0: d'accord?
1: Alors, je sais ce que c'est que le chômage.
0: Tu cherches pas dans le dictionnaire, je viens de te dire.
1: Oh, bah tant pis,
2: reste une chance.
0: Rémy, René Rémy, pardon.
2: Donc Rémy, tu peux appeler Rémy. Hein. Écoute, le chômage, c'est quand même le fléau de notre société moderne, hein, quand même. Il faut le dire. T'es d'accord avec moi quand même. Je pense que t'as vécu le problème pendant quelques années. Et c'est un problème qui gangrène notre société, hein, quand même.
3: Mais précise, c'est quel fléau?
2: C'est le fléau du chômage. C'est-à-dire qu'en fait, les gens ils restent à la maison en survêt et en pantoufles.
3: Ah ouais, c'est dégueulasse.
2: Plutôt que d'aller travailler pour faire de l'argent pour nourrir leur famille, quoi.
3: Regardez le big deal là, pendant que nous on paye nos impôts.
2: Voilà, tout ça. Et exactement.
0: Des branleurs, tu t'écrases.
2: Et ils vivent avec l'argent de ceux qui cotisent. C'est le chômage.
0: Des branleurs, tu t'écrases, s'il te plaît.
1: Parasite.
2: T'as raison, ils m'aident un peu, quoi.
0: C'est à toi que je pose la question. C'est pas d'aider le branleur.
2: Est-ce que ma réponse te convient, Gérard?
0: Anne PE.
4: Eh bien, le chômage, c'est en fait l'absence de... Comment on appelle ça? De travail.
2: L'absence totale, hein.
4: L'absence totale, ouais. En fait, moins t'en fais, moins t'as envie d'en foutre, et de toute façon, t'en feras jamais.
0: Qui s'amuse avec les téléphones?
4: Franchement. Pas moi. Mais toi, même si tu veux, tu peux trouver des petits boulots d'appoint, genre dans, je sais pas, éducation nationale, n'importe quoi, c'est quand même du chômage.
2: Allô?
3: T'as trouvé?
0: Dédé le branleur.
3: Oui. Bon, déjà c'est bien mal parti entre nous, Gérard. Déjà, je voulais te dire bonsoir. Comment ça va? Est-ce que t'as bien kiffé la PlayStation?
0: On est dans le débat. On n'est plus sur la PlayStation.
3: D'accord. Donc, attends, parce qu'il y a un haut-parleur. Voilà. Ça va mieux. Moi, pour le chômage, je dirais comme mes collègues, je dirais que c'est un arrêt du travail non définitif, hein, parce qu'on peut toujours mettre un petit coup si on coule au fond de la piscine pour remonter, Gérard. Si t'aimes bien ma métaphore.
2: C'est vrai qu'on peut reprendre.
3: Ouais. C'est jamais définitif le chômage, tu sais bien.
0: Bah oui, mais ça.
3: Toi, t'as eu une petite période creuse. Bon bah, tu t'es levé le matin, tu t'es pris en main, tu t'es dit bon bah, je vais devenir un homme, je vais vendre des yaourts. Mmh. Là, je trouve ça louable.
2: C'est vrai que c'est beau.
3: Louable, pardon.
0: Ok.
3: Voilà.
0: Bon alors, à Cédric, t'as fini de regarder dans le dictionnaire, peux répondre.
1: Je me suis mis
2: dans la poche.
1: Excusez-moi. Alors je pense en fait que le chômage serait une cessation contrainte de l'activité professionnelle d'une personne, le plus souvent après un licenciement.
0: Alors à Cédric, écoute-moi bien, à Cédric.
2: T'es dans la merde, toi.
0: À Cédric, un conseil que je te donne.
1: Oui.
0: Je te le dirai pas plusieurs fois. C'est tu réponds sans regarder dans le dictionnaire ou je vais te penser de te zapper. Ouais. Ça va être clair, net et précis.
5: Aïe, aïe, aïe.
0: Et on a de quoi zapper les gens ce
2: tout
0: soir.
2: Tout à fait, d'accord. Il y a du monde derrière. Hein.
0: Et on a du monde qui attend justement qui veut réagir.
3: Un pic d'audience. Hein.
0: Alors, Cédric, fais gaffe à toi quand même.
1: J'ai joué.
0: Okay. Bon, alors maintenant tu vas répondre à part lire ce qui est marqué sur le dico.
1: Vas-y, l'impôt, ce qui était marqué, ça va? Mais je lis pas.
0: Non mais attends, tu te fous de ma gueule ou quoi là?
1: Non, franchement,
0: tu prends le train. Tu choisis lequel que tu veux.
1: Lequel que je veux quoi?
0: Te fous de ma gueule ou...
1: Non, excuse-moi. Je vais me tenir à carreau.
0: Mais bon alors, tu réponds.
3: Tu vas répondre.
1: Ah, le chômage. Eh ben, c'est quand on travaille plus. On sort de l'école. Quoi?
3: Qu'est-ce que c'est que ça, Gérard?
2: Oh là là,
3: c'est abusé.
1: On peut pas commencer comme ça.
0: Ah, Cédric.
3: Hop là.
4: Voilà.
0: Ah bon?
3: Voilà. Bien joué, Gérard.
0: Ouais, alors ce coup-là, lui, il a tout compris.
3: Voilà.
0: Bah. Alors, qu'est-ce que je voulais dire sur le chômage? Bah, pas grand-chose, hein. Tout le monde a répondu à peu près.
2: Ouais.
6: Et toi, c'est quoi ta vraie def?
2: Ouais, ta définition à toi.
0: De manière, c'est ça. Anne, PE, tu vas commencer par fermer ta grande gueule. Sinon,
2: c'est vrai.
0: Tu vas zapper aussi.
4: Mais j'ai rien dit du tout.
6: C'est pas grave. Laissez Gérard donner sa def, on verra après si on est d'accord ou pas.
4: Il m'a fait rire avec ta def, hein.
6: D'accord.
2: Ouais, je sais. Moi aussi, tu me fais demander.
0: N'importe quoi.
6: Vas-y, Gérard.
0: Donc, le chômage, c'est sûr que c'est une activité que vous avez, que j'ai eue et que je n'ai pas pu revoir après. Donc, maintenant, j'ai retrouvé.
6: Tu penses pouvoir un jour retrouver le chômage ou quoi?
0: Ben, j'ai retrouvé un petit job et maintenant, je suis tranquille. Dédé le branleur, tu fermes ta gueule quand je parle, s'il te plaît, merci.
2: Excuse-moi.
0: D'accord. Donc voilà ce que ça voulait dire, le chômage exactement.
6: Donc en fait en ce moment, toi t'as un boulot, et donc le chômage ne t'attire plus du tout.
0: Bah non.
2: En ce moment.
6: Mais tu penses que ça va revenir par la suite?
0: Bah non, je pense pas parce que pour l'instant ça...
6: Non mais tu penses que t'auras envie, je te demande pas si tu vas être au chômage, je te demande si tu auras envie d'être au chômage par la suite.
0: Bah non.
2: Oh, c'était quand même la belle époque hein, quand même.
0: Ouais mais là c'est parce que c'est suite à un accident,

0: téléphoner.
1: Et t'as pas un téléphone encore plus pourri que ça?
0: C'est la parabole. Très très bien mon téléphone.
1: Oh bah alors là.
2: Ah oui, c'est mieux là, c'est mieux.
0: Ah, excusez-moi,
2: je faisais juste un test.
1: Donc pour toi, qu'est-ce qu'est le chômage?
0: Ah, le chômage, ben, c'est quand tous les immigrés, ils ont dit c'est fini le travail.
1: Qu'est-ce que t'es en train de me sortir comme connerie, toi?
0: C'est quand il n'y avait plus le travail pour plaire personne.
1: Mais attends, tu te foudras pas de la gueule du monde,
0: toi? Non, monsieur Gérard. Hein.
3: Voilà.
0: En tout cas, moi, je suis au chômage.
1: Ouais. Et ça fait combien de temps?
0: Ah, ça fait 3 ans, monsieur Gérard. J'ai travaillé beaucoup dans le bâtiment, j'ai fait tous les métiers qui sont dégueulasses.
1: Ouais. Eh ben, je peux te dire une chose, qu'il y a d'autres personnes qui sont restées plus longtemps que toi au chômage et qui
2: le voulaient pas. Hein.
1: Ah, qui le voulaient pas.
4: C'est un accident en plus.
1: Ouais.
0: Ah, c'est possible. Hein. En tout cas, moi, je suis à la maison pour le moment.
1: Hein.
0: Et j'écoute les débats des Gérard.
1: Alors, est-il plus facile de nos jours de trouver du boulot par téléphone portable?
2: Si tu peux expliquer 2 secondes la question.
4: Ouais.
1: Alors, est-il plus facile de nos jours de trouver du boulot par téléphone portable?
4: Non, expliquez, pas répéter du
2: voilà,
4: coup.
2: Merci.
1: Ouais, du con. Alors, Dédé le branleur,
4: non, non, c'est pas moi, c'est pas pour moi.
1: Alors, c'est René Rémy.
4: Bon,
1: tiens, à peine, tu crois que je t'ai pas reconnu, toi? Alors, René Rémy,
4: allez, hop là. Dehors.
1: Poitiers terminé. Manu, Poitiers terminé.
2: Mais ça y est, il est parti, t'inquiète.
1: Alors, est-il plus facile de nos jours de trouver du boulot par téléphone portable? C'est-à-dire, je m'explique.
4: C'est...
2: Vas-y.
1: Dédé le branleur, tu arrêtes, merci.
2: Mais vas-y, Gérard.
1: Donc, c'est pour avec un portable, c'est pour répondre aux annonces qu'on a sur les journaux ou par le bien de la NPE.
2: D'accord, voilà.
1: Voilà.
4: Voilà.
1: Alors, Dédé le branleur, comme tu as une grande gueule, maintenant tu vas l'ouvrir.
4: Non, pas du tout, j'ai pas une grande gueule du tout. Mais
1: tu vas l'ouvrir parce que c'est toi qui jactais quand je donnais la définition.
4: Oui, d'accord. Pour moi, un portable, c'est beaucoup plus indispensable que rien du tout, en fait.
1: Alors, tu peux préciser le fond de ta pensée?
4: Mais tout à fait. Moi, je dirais que si, par exemple, tu vas aller... De toute façon, pour les inscriptions aux ACEDIC, ça se passe où? À l'NPE, parce que je suis dans le business, quand même. Ça se passe surtout par téléphone. Hein. Si tu veux, si tu vas, moi, je suis allé l'autre fois, j'ai demandé, oui, je suis chômeur, tout ça, est-ce que c'est possible? Ils m'ont fait, non, il faut appeler. Bon, alors j'ai rappelé, et puis maintenant, je suis chômeur, donc je suis content. Hein.
1: Attends, tu te foutras pas de ma gueule, là?
4: Pas du tout.
1: Non. Alors, tu me dis que t'appelles la NPE pour savoir s'il y a du boulot, et ils te disent non...
4: Non, j'ai pas dit ça, c'est toi qui as pas compris. Moi, je t'ai dit que je me suis déplacé jusqu'à la NPE, je suis allé au guichet, je demandais est-ce que c'est possible, madame, d'être chômeur? Elle m'a dit non, il faut appeler. Donc, le lendemain, j'ai rappelé, j'ai demandé est-ce que c'est possible d'être chômeur, ils m'ont dit oui, c'est bien d'avoir appelé. En plus, il m'avait reconnu.
1: Ouais, d'accord. Tu crois, t'es pas tombé sur quelqu'un qui est aussi con que toi et qui a pas compris ce que ça voulait dire?
4: Non, je pense pas. Hein. J'ai plus con que moi, ça existe pas.
1: Ouais, je crois que si, hein, parce que à mon avis, t'es tombé sur une nana qui aurait dû t'inscrire, d'accord?
4: Ouais.
1: Alors voilà. NPE.
5: Oui. Moi, je comprends pas trop ta question parce que je me dis que quand on est au chômage.
1: Hey, les oreilles, c'est comme le cul, ça se lave.
5: Oh, je parle.
1: Ouais, si t'es pas contente, au revoir.
2: Elle l'a entendu ta question, mais elle l'a pas compris.
1: Donc
2: ça a rien à voir avec les oreilles.
1: Elle l'a pas compris. J'expliquais ce que ça voulait dire.
5: Oui,
1: d'accord.
5: J'ai compris. Mais ce que je comprends pas, c'est que quand on est au chômage, on n'a pas les moyens d'avoir un portable.
1: Et alors?
4: À part des exceptions.
5: Donc c'est plutôt tes démarches avec un fixe.
2: Bah non, parce que tu peux avoir une carte, une mobi carte.
1: Qu'est-ce que je mets?
2: Il y a beaucoup de clochards qui ont des mobi.
1: Fil d'art.
2: Mais non, mais je parle pas pour toi. Hein.
4: Non. T'as une mobile.
1: Comment?
5: Non, j'ai dit, t'es pas un clochard.
1: Bah, mais pourtant, j'ai un téléphone avec mon clochard.
2: Tu vois?
4: Et pourtant, t'as un téléphone de clochard, bah ouais.
1: Tout arrive. Bon, alors, Dédé le branleur, le téléphone de clochard,
4: non, il dit c'est merde. Pas moi, c'est pas moi.
1: C'est qui?
4: C'est la fille.
1: Ouais, non, Dédé le branleur.
4: La fille.
1: Dédé le branleur, terminé.
2: On peut accueillir quelqu'un ou pas?
1: Oui.
2: Cacaloc, bonsoir.
6: Ah. Bonsoir GG, c'est Cacaloc.
5: Salut Cacaloc.
6: Bonsoir toute l'équipe, bonsoir les auditeurs. J'appelle de Montmagnon sur Blénaud, c'est 118.8. Bonsoir tout le monde.
1: Bonsoir. Donc t'as entendu t'as pas entendu la question.
6: C'est l'histoire du portable, hein, c'est
1: voilà.
6: Ça. Ah tu vois, j'ai entendu. Hein. Écoute, moi je rejoins un petit peu ce que disait la jeune demoiselle. C'est vrai que quand t'es au chômage, a priori t'as pas trop de caillasse pour t'acheter un portable. Donc c'est vrai que j'aurais aussi tendance à conseiller le téléphone fixe. Hein. Sachant qu'en plus, bon, tu captes un peu mieux quand même. Il faut savoir que ça peut être embêtant si au moment où tu es au téléphone avec un employeur, t'as plus de briques sur le portable.
5: Ou tu passes sous un pont.
1: Oh, tonton là.
6: Ouais, vas-y.
1: T'arrêtes un peu. Mais qui c'est qui s'amuse là?
6: Pas trop, hein.
1: Bon, Manu, t'essayes de voir si c'est pas tonton là d'épiner parce que ça...

0: Ça me paraît bizarre, son truc. S'il a envie de dormir, tu lui dis au revoir.
1: C'est la police, un peu, là, mon pote.
0: Tu me dis, alors, tu reviens sur ce que disait ANPE.
1: Ouais, et je te dis en plus, faut avoir de la brique. Parce que si t'as pas de brique, et que t'es au téléphone avec ton employeur, ça craint.
0: Ouais, mais dans ces cas-là, t'essayes de... Oh, t'arrêtes de ramper, espèce de connard!
1: Bah, dégage-le, ça sera plus simple, hein.
2: Allez, vire-le!
3: Eh, non, mais dis donc, qu'est-ce que lui qui ronfle, arrête, hein.
0: Tu te calmes un peu, toi, c'est pas toi qui commande le jeudi, là.
1: Attends, il y a un comédien de la comédie française, là, parce que.
3: C'est qui parle?
1: La comédie française, c'est pas trop notre créneau dans les débats, quand même.
0: Bon, tonton.
3: Oui. Bonjour, monsieur Gérard.
0: Bon, ça y est,
1: nouveau, ils font 10 minutes à chaque fois.
3: Je réponds à la question, monsieur Gérard.
0: Bah, en principe, un débat, c'est fait pour répondre aux questions que je pose.
3: Ah, d'accord, monsieur Gérard.
0: Ne te fous pas de ma gueule avec monsieur Gérard, s'il te plaît, parce que tout à l'heure, tu as
4: zappé. C'est le madame, il préfère. Pas, ouais. Après minuit, il préfère.
3: Mais je vous appelle monsieur Gérard, tout court.
0: Oh là là là là là là là. Bon, Manu. Ouais. Manu, tu me le prends en antenne, tu y expliques comment que ça se passe. Si tu vois que ça va pas, bah, tu lui dis
3: mais
0: bonne nuit.
3: Je vais répondre, monsieur Gérard, je vais répondre. Allô? Allô?
2: Oh là là.
3: Allô?
0: Bon, allez, bonne nuit, hop.
2: Allez, hop. Boum, boum.
1: Pas de comédien dans les débats.
0: On va pas s'amuser là-dessus. Bon, allez, sondage. Avez-vous déjà été au... Bah non, on va pas mettre tout de suite le sondage.
5: Bah si, tu peux en faire un petit, il est déjà minuit et demi.
0: Mais non, parce que...
5: Quoi
0: ça, le premier truc...
5: Tu veux pas faire un sondage?
0: Mais ça revient sur la 4.
5: Bon, ok, on va faire autre chose.
6: Un petit bain pour le chef.
5: Oh, ouais.
6: Un petit bain pour le chef. Un petit bain pour le chef.
0: Un petit bain pour le chef. Oh, mais ça y est,
5: quoi?
0: C'est pas parce que mec c'est parti que tu vas foutre ta merde, sinon c'est moi qui me tire.
5: Tu peux parler devant le micro ou pas?
0: D'accord.
5: Donc le sondage, mais t'es pas obligé de te reporter au premier sondage, tu fais un autre. Genre, tu vois, c'est pas dans l'ordre les sondages.
1: Improvise, c'est un métier ça.
5: Bah oui. Mmh.
1: Ouais,
4: ça fait que 6 ans qu'il fait ça. Hein.
1: Ça
4: attendez, laissez le temps.
1: Attendez,
5: laissez-le réfléchir.
0: Alors, d'après vous, est-ce que les plus riches peuvent être un jour au chômage, Fildar? Tu arrêtes s'il te plaît.
5: Vas-y.
0: D'accord?
5: Bah oui, vas-y.
0: Alors, 87% des gens disent que de toute façon, avec l'argent qu'ils peuvent, racheter la NPE, c'est, ouais. 51% des gens pensent qu'il faut relativiser, car la colère, oh là, mais qui c'est qui sort des sondages? Vous allez me dire que,
5: Rigaud, qui a sorti les sondages?
0: Non.
7: Tout à l'heure, je les ai imprimés.
5: Alors vas-y. Alors,
0: 51% pensent qu'il faut relativiser, car le collectivisme européen est quoi? Héréditique. Bah Lyon. Rédhibitoire. Putain.
2: À la fac, hein.
5: Vas-y, refais-le.
0: Refais-le. La pétasse, tu dégages.
2: Salut.
0: Au revoir.
4: Oh bah cacaleux qu'il est tout seul, il se fait kiffer.
1: Bah y'a pas de problème.
0: Mais non mais là je vais finir celui-là et après on va passer un disque, t'auras le temps de trouver quelqu'un. Et 37% disent qu'on a coutume de dire que la vie est dure, moi je m'en bats. Je me bats pour le futur, quelle aventure. Ouais d'accord, c'est bien, c'est pas mal comme truc. Et 21% des gens estime que vraiment mon haleine est exceptionnelle ce soir. Ouais ben j'en ai rien à foutre des sondages de merde.
8: Attends, c'est bien qu'ils disent que t'as une bonne haleine.
0: Bon.
4: D'un autre côté, c'est vrai.
0: Alors sur l'internet, Rigaud.
4: Ah, aïe.
7: Beaucoup de problèmes pour se connecter. Merci Fun, non, je te jure.
4: C'était pas du cuir, le salon, c'était du
0: c'était du plastique. Oh, les auditeurs, s'il vous plaît, derrière, là, vous vous caca look, là, tu te calmes.
7: C'était de la récup de bois, il y avait encore les clous. Et donc, voilà, il y a énormément de gens qui t'emmerdent, apparemment, Gérard, et qui te dit ta gueule, sale bâtard, je peux pas te dire qui, c'est Highlander, voilà.
0: C'est bien, si je suis un sale bâtard, lui, c'est un sale PD.
7: Il est vraiment mal content.
4: C'est sûr.
0: C'est bien, si il est pas content.
7: Mal content.
0: Dans ce cas-là, il a qu'à aller se faire mal baiser. Ça ira mieux. Alors, comment se passe.
1: Ta femme ne peut pas satisfaire tout le monde, mon petit GG.
0: Coca-Look.
1: Coca-Look. Coca-Look.
0: Un conseil que je te donne, ma femme t'emmerde.
1: Bonsoir.
0: Voilà. De bon entendeur, salut. Je lui fais un petit coucou en passant. Voilà, et alors la troisième question, c'est comment se passe un rendez-vous avec la NPE? Et on va s'écouter Jeanne Masselic avec En rouge et noir, c'est le pont de mon froc. Et on se retrouve tout de suite après au 0803-085000 pour la suite du débat sur le chemin.
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0: Allez, je reviens. une chose. Ouais. Celui qui s'amuse à balancer des conneries en remix derrière, il va virer. Quel est le... Ah, vous arrêtez, s'il vous plaît.
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0: Et voilà, on vient de s'écouter Jeanne Masselic avec En rouge et noir, c'est le fond de mon froc. Donc,
5: très bon titre.
4: Oui, je t'ai parfait une petite feuille, mais c'est pas grave, Gérard, on a toujours Cacaloc.
1: Ouais.
4: Qui est ici, voilà, bonsoir. Bonsoir. On a Woman Power.
11: Oui, bonsoir.
4: Bonsoir, et on a Marcel, bonsoir.
12: Bonsoir, bonsoir à tous.
5: Bonsoir Marcel.
0: Voilà. Bonsoir. Bonsoir. Bonsoir. T'appelles d'où, Woman Power?
11: J'appelle de Tourcoing.
0: Fréquence
11: 118.9.
0: Eh, faudrait peut-être, quand je vous demande les fréquences, t'appelles d'où, tu me donnes tout de suite la fréquence. Et l'autre, c'est qui, Manu?
4: C'est Marcel. Y a Marcel, voilà.
12: Ouais. Alors moi, j'appelle d'un petit village. C'est Salope sur Grille, dans le Vercors.
0: Fréquence!
12: La fréquence, c'est 103.7.
0: Mais t'arrêtes de parler du nez, s'il te plaît, merci.
1: Allez, je vais me
0: 103.7. Merci, et t'arrêtes avec ton portable.
1: Ah, c'est portable.
0: Et Coca-Look, hein, c'est ça?
1: Non, Cacaloc.
0: Cacaloc.
1: Bonsoir.
0: Vrai bonsoir, donc 118.8.
1: Toujours, ça n'a pas bougé.
0: Bah, il nous... Hey, il nous en manque encore.
4: Oui, bah non, on en a trois pour l'instant. Oui, t'as viré tout le monde.
0: Alors, la question, c'est comment se passe un rendez-vous à la NPE? Alors, on va demander à Cacaloc.
1: Bah écoute, moi je dirais bien, dans l'ensemble, hein, quand même bien, parce que c'est des gens qui sont là pour s'occuper de toi, donc ils sont quand même relativement accueillants. Mm-hmm. Donc en fait, tu prends rendez-vous, tu y vas. Le mec, il détermine quelle est ta voie de garage, et puis bah voilà, ensuite il t'envoie direct dessus, et puis ça roule, quoi.
12: Non, direct.
0: Bon, ouais, Marcel, t'attends un peu à, que je te donne la parole.
1: Donc voilà, donc chacun ses opportunités.
0: Mm-hmm. D'accord. Marcel, maintenant.
12: Alors, les rendez-vous dans les...
0: T'arrêtes de parler du nez parce que ça commence à me gonfler.
12: Non, mais excuse-moi, j'ai de l'asthme en plaque, c'est pour ça.
0: Ouais, t'as de l'asthme. De quoi t'as?
12: De l'asthme.
0: Ah bon?
12: Ouais, j'ai un peu d'asthme.
1: Une voix de canard, tu vois,
0: ça faute. Oh. Bon, tu réponds là, au lieu de te foutre de ma gueule.
12: Ouais, je vais répondre à la question. Le truc, c'est que, en fait, les réunions à la CEDIC, ça se passe déjà à plusieurs.
0: À la NPE, pas aux ACEDIC, espèce d'abruti.
12: Ah, excuse-moi, j'ai cru un attentat à Cédric. Alors, à la NPE, ça se passe en fait, c'est des réunions en groupe. Si tu veux, c'est pas une personne individuellement qui est pris à chaque cas. Si tu veux, c'est des trucs en groupe. C'est comme si on était des moutons, on est des chômeurs. Alors qu'on est des êtres humains, je veux dire. Avec tous nos défauts et nos problèmes de DAS, tout ça.
1: C'est vrai.
12: On est des êtres humains.
1: Voilà, toi aussi, Gérard.
12: On va me gueuler dessus quand même.
0: Ouais, mais Manu. Attends, on a un auditeur, non?
4: Ouais, on en a un, ouais.
0: Bah,
4: ouais.
0: Vas-y.
4: Ah, tu le veux maintenant?
0: Bah oui.
4: Ah, on a J'en sais rien, bonsoir.
13: Ouais, salut. Oh putain, trop bossé.
0: J'en sais rien, t'appelles d'où?
13: Moi, j'appelle de Paris.
11: Salut Jean.
0: Merci.
13: Salut. Paris, c'est en...
0: 101.9.
13: Ouais, voilà.
0: T'as merci, je connais la fréquence de Paris, heureusement pour moi.
11: Paris à côté d'Orléans?
0: Paris à côté d'Orléans.
13: Ouais, voilà, ouais.
11: D'accord.
4: C'est pas loin.
0: Ah ouais, disons Porte d'Orléans, ça quoi, je comprends.
4: Ah, t'es trop fort.
0: Ah là là là là là. On va peut-être mieux. Donc Marcel, t'en es à toi, on continue avec toi. Eh ben, mais t'as brèche.
4: Eh, devant ton micro.
12: Ouais, j'avais fini mon speech là. Hein.
0: Ça y est.
12: Ouais.
0: Bon, One Power.
11: Woman Power. En fait, ça dépend ce que tu vas chercher à la NPE. Si tu vas chercher du travail, en général, ça se passera très mal. Sauf qu'ils vont être gentils avec toi, ils vont te rassurer, ils vont t'expliquer pourquoi tu n'as pas de travail et pourquoi tu n'en auras jamais. Et combien tu ne toucheras pas parce que de toute façon, tu n'as pas de travail. Si tu vas chercher juste pour t'inscrire, c'est cool.
0: Non, mais c'est pas ça que...
4: Qu'est-ce que t'en penses, Gérard? Vas-y.
0: Non, mais attends, on va laisser J'en sais rien parler.
13: Ouais, voilà, bah, moi j'avais une question. On va dire, je voulais savoir si tu touches le chômage, est-ce que tu peux être malade?
0: Eh, oh! Les questions, c'est moi qui les pose, ce n'est pas les auditeurs. Alors, tu vas répondre à la question que je viens de poser, ouais. Ça, c'est tout.
13: C'est quoi la question?
0: Tu te fous de ma gueule ou tu prends le train?
13: Non, moi, je suis habité à Paris.
4: Attendez. Oui, Rigo.
7: Bonsoir. Après quelques dizaines de minutes passées, j'ai enfin une question à poser à Gérard. Parce que j'ai réussi à effacer tous les messages d'insultes quand même, parce qu'il y a beaucoup de gens qui tenaient à t'insulter, vu que tu parlais du chômage, que tu étais mal placé pour parler de travail en général.
0: Ouais.
7: Tu es d'accord avec ça, parfait.
0: Bon, pas du tout.
7: Donc c'était une question de Yankee, il voulait savoir si le chômage s'est réglé par rapport aux nouvelles lois sur les 35 heures, comment est-ce que ça a évolué?
0: Bah ça, pour l'instant, je peux pas lui répondre parce que ça va être une question qu'on va poser. Donc je peux pas lui répondre. Donc il attendra un petit peu.
7: On lui dit d'attendre.
0: Voilà, tu lui dis qu'il attend sagement et il pourra attendre
10: demain.
5: Une heure.
0: Au moins. Attends, plus d'une heure.
5: Plus d'une heure.
11: Plus d'une heure.
0: Attends, je regarde la question.
10: Hein, c'est un travail, les gars.
0: Non, je regarde la question qu'on l'a passée.
5: Mais Gérard, c'est le monstre de l'audience. Tu sais, il sait garder ses auditeurs.
10: Il connaît les pointes et tout. Attention,
0: il va pouvoir attendre plus d'une heure.
5: Ouais. C'est pour ça que tous les autres étant insultés. Hein. Maintenant, tu peux y aller, Yangui. Tu peux l'insulter. Vas-y, c'est parti.
7: Il sera plus là dans une heure parce qu'il va bosser. Il nettoie la cantine de la fac de Nanterre parce qu'apparemment, c'est dégueulasse.
0: C'est ça. Il ne nettoie rien du tout parce que c'est déjà nettoyé depuis longtemps. Alors,
5: si vous voyez l'état de son fut. Devant le micro, hein, c'est un effort.
0: On était avec Jean Sérien.
5: Vas-y, Jean.
13: Moi, c'est Jean Sérien. Donc, en fait, je pense que la NPE, c'est des bâtiments qui sont vachement utiles.
0: Non, mais attends, t'es borné sur la question ou tu le fais exprès?
13: Il cherche. Non, mais 35 heures en même temps, c'est vrai que ça fait beaucoup, quoi.
0: Je te demande comment que se passe un rendez-vous avec la NPE.
13: Bah, t'appelles. Puis après, si elle te trouve gentil, tu peux avoir un rendez-vous.
0: Non, mais attends,
11: je vais te demander.
0: Non, mais hey,
5: Gérard, est-ce que t'as...
0: je vais y répondre.
5: Vas-y, ouais.
0: Et quand tu vas chez une pute, tu l'appelles pour prendre rendez-vous?
13: Je trouve vulgaire.
0: Bah non, mais moi, je te demande une question, je te demande de répondre à la question.
10: Allez, réponds.
13: Bah écoute, tu vas, puis si t'as pas de travail, bah tu peux avoir un rendez-vous, puis après les gens ils sont gentils avec toi et tout, puis ils te renseignent, puis ils peuvent te donner plein de trucs.
10: Oh là
13: et
10: là
13: après
10: là.
13: T'as des papiers et tout à remplir, à signer et tout.
10: Oh là là, Gérard.
5: Ouais. Gérard, est-ce que toi...
0: Alors quand même, au bout de 10 minutes, voilà. on a quand même compris son truc. Bah yo, faudrait peut-être te réveiller, hein, j'en sais rien.
13: Ouais, Gérard, okay, ouais,
0: Manu. Fildar, ouais.
5: Est-ce que toi, donc, tu es déjà là à la NPE, oui ou non? Oui, je pense. Bah, est-ce que tu as déjà donc
0: juste
5: eu un rendez-vous?
0: Donc,
5: peux-tu en parler?
0: Comment se passe un rendez-vous? Déjà, tu arrives. Bon, si c'est pour une inscription, tu prends ton dossier. Il donne un rendez-vous. Donc, dans les jours, le lendemain même.
5: Oui.
0: Donc, il donne un rendez-vous pour voir un conseiller. Et le conseiller, selon ce que tu as, te propose des trucs. Voilà comment se passe un rendez-vous avec les responsables de la NPE. Pas d'accord. Comme il y en a qui disent, ouais, s'ils te trouvent sympa, ceci, cela, ils te rappellent. Niet. Ça n'existe pas.
5: Et après, en fait, tu demandes
0: après,
5: ce que tu veux comme boulot ou...
0: Non, mais selon ton inscription, lui, il regarde sur un fichier, donc qu'ils ont.
5: Moustache, tout ça.
0: Non, il regarde sur un fichier et donc selon les capacités,
5: le truc de
0: travail que t'as. Bon, ils essayent de voir ce qu'ils peuvent te proposer. Non. Et ils demandent de passer régulièrement pour voir les offres aussi.
5: D'accord.
0: Et donc en allant voir les offres, tu peux obtenir des rendez-vous.
5: Mais est-ce que tu peux par exemple toi étant de Paris aux alentours, aller dans une NPE à Brest par exemple, est-ce que tu as le droit ou tu es obligé d'aller dans ton NPE de ville?
7: On me posait la même question, c'est marrant.
5: Oh, putain.
7: Les génies se retrouvent.
0: Non, parce que déjà tu es inscrit sur la NPE de ta région, donc si tu as la NPE de l'autre côté si c'est pas pour longtemps. Bon, à la rigueur, ils peuvent se faire quelque chose, mais non, en principe, non.
5: D'accord. Ouais,
10: et toi, GG, c'est par la NPE que t'as retrouvé un truc dans le milieu du yaourt, ou est-ce que c'est une autre filière?
0: Non, c'est sur une autre filière. Je dirais pas sur.
5: C'est des filières parallèles aussi, quand même.
10: Attends, il y a quand même plein de gens au chômage.
7: Faut les aider.
0: Non, parce que j'ai déjà voulu aider certaines personnes.
10: Ah ouais.
0: Je leur ai proposé là où j'étais. Ouais. Les gens, ils m'ont dit qu'ils y allaient, ils y allaient pas. Donc, moi, maintenant, je ne propose plus rien.
10: Mais c'est qui, les gens?
0: Je ne répondrai pas. C'est tout.
10: Il n'y a plus de flambie, là?
0: Tu me fais
10: un dicus de Donald Kidd.
5: Marcel.
7: Avant Marcel, oui, il y a une petite question de Cody sur le chat de voilà. Il voulait savoir si on peut avoir un accident de travail quand on est au chômage.
0: Quand t'es au chômage, avoir un accident de travail, de toute manière, même si t'es au chômage, donc tu ne peux pas avoir un accident de travail parce que c'est pas considéré pour aller. C'est pas sur ton chemin.
5: Même quand si tu as un accident à la NPE, en allant en chercher du travail, tu peux pas quand même.
0: En outre.
4: C'est non, pas, non, c'est pas considéré comme tel.
0: Non, c'est non, pas ah du bon tout considéré pareil.
4: Ah, très très bien.
0: Donc, qu'est-ce que je voulais dire? Ouais, je viens d'avoir un petit message là que Manu vient de me donner.
3: Ouais.
0: Donc, on va saluer Eric de la station Shell sur l'autoroute A. Ah, il se reconnaîtra. Il écoute à fond les débats. Donc, bonsoir à toi, bonne bourre et
7: ah, c'est lui,
4: salut Eric. Bon, on est tous ensemble.
0: Salut, salut Eric. Salut, et assomme bien Max quand il va à la, quand il s'il passe à ta station tout à l'heure, tu lui mets un coup de, tu l'assommes un bon coup. Il en a besoin.
4: En fait, on est trop fort.
0: Alors,
7: on a enfin trouvé qui écoute.
0: Alors donc bah là ça y est, bah même il y a plusieurs stations service qui écoutent Fun Radio, mm-hmm, qui écoutent Fun Radio sur les sur l'autoroute, il y en a une à une justement, je crois que t'étais venu avec nous
5: Fidard. Je crois qu'il y en a que deux.
0: Non.
7: Aussi, ouais.
0: Quand on est à Chaumont.
5: À Chaumont?
4: Bah oui, à Chaumont.
5: Je sais pas, moi j'étais derrière, j'étais dans le coma parce que.
0: Non, c'était pas.
4: Tu sens en voiture.
0: Non, c'était pas avec toi.
5: Tu bouques.
0: Donc, oui, alors Rigo. Donc, continuez.
7: Qu'est-ce qui se passe? Il y a Sgeg de Macaque qui passe un message à Flavien qui bosse à Toulouse parce que lui aussi il écoute à fond les ballons à Toulouse.
0: Non, mais on s'en fout des messages, des coucous sur le net, je m'en fous.
7: Bon, par rapport à la NPE, il y a quand même Yankee, il dit que c'est inutile d'aller à la NPE, il suffit juste d'aller bosser dans les cantines et de faire les fonds de poubelle.
0: Non, mais ça, Yankee, tu fermes ta gueule et t'auras ton truc de 35 heures quand ça me fera plaisir. En de bon entendeur, salut Yankee.
7: Donc, enfin, s'il ferme sa gueule, il peut quand même taper.
0: Non, mais il fait ce qu'il veut, j'en ai rien à foutre.
7: Ok, tu fais ce que tu veux alors.
0: Alors, qu'est-ce que je voulais faire? Ouais, quatrième question.
4: Babi.
0: Pensez-vous que l'on peut sortir du chômage avec un
14: stade? C'est pas fait avec de la viande, c'est.
0: Non. Fildar,
5: non, c'est pas moi. C'est
0: pas moi. Tu arrêtes.
5: T'entends bien que c'est par téléphone.
0: Tu arrêtes.
5: Arrêtez un peu avec les sons, alors, au standard.
14: J'ai envie de câlin.
5: Oh, on peut faire un débat correct ou pas?
0: De manière, je
5: non, c'est pas moi, regarde.
0: Je m'en fous. Lundi, je fais mon rapport à Max et c'est tout.
7: Oh putain.
5: Arrêtez les auditeurs, merde.
0: Non, c'est pas les auditeurs. C'est vous, c'est toi qui t'amuses à appuyer sur des boutons.
7: Enfin, Gérard, okay. On est quand même parce que c'est pas le chat de Fun Radio vu que
0: il y a
7: pas
0: des
7: mal d'incompétences dans ce service. Donc nous sommes 2840 connectés sur le chat de Voilà. Je sais pas si tout le monde est intéressé par le débat. Mais
5: c'est quoi, c'est voilà.fr.
7: Voilà.fr, vous venez pas parce qu'on a fermé, mais
5: voilà sans eux. Hein.
7: Voilà sans eux.
5: Voilà sans eux, je tiens à le répéter.
0: Ah, il fonctionne pas.
7: Si, il fonctionne. Regarde, on est 2840.
4: Ouais, c'est joli, hein.
7: Enfin sur le truc, hein.
0: Alors pensez-vous que l'on peut sortir du chômage avec Internet? On va demander à
5: One Man Power.
0: Ah,
5: one more time.
0: Oh, vos gueules là, les autres là.
14: Putain, peux parler?
0: Ouais.
14: Si t'as les moyens d'avoir un ordinateur chez toi, au contraire, sers-toi d'Internet. Sinon, tu peux aller dans un cybercafé ou même à la NPE voir les annonces sur Internet.
7: Ah, c'est vrai. Ouais.
5: Gérard, c'est quoi un cybercafé?
0: J'en sais rien, moi.
5: Mais tu ne poses pas la question, t'en as rien à branler.
14: Cybervodka, mais pas le cyber.
15: Pourquoi tu réponds oui, tétard?
0: Le tétard, il t'emmerde, Marcel.
4: Non, mais c'est vrai que ça pourrait être intéressant de rechercher ce que c'est qu'un cybercafé.
14: Ouais.
15: C'est quoi, Internet?
4: Aussi.
0: Oh, putain, mais...
15: T'as pas une cybercuite?
0: Et t'as pas... Et t'es pas super
4: ça,
0: con.
4: Ça, il doit savoir, ouais.
0: Alors, Coca-Look.
15: Non.
0: Si. Au revoir. Marcel, fais gaffe parce que tu risques d'en faire autant, toi.
15: Ouais. Non, pourquoi?
0: Non, c'est, j'en sais rien.
15: Ouais, c'est moi. Ouais, je connais.
0: Attends, c'est pas à toi que je m'adresse.
15: Ouais, bah ok, merci. Donc le Minitel, je sais que ça marche.
0: Non, mais attends, t'es taré, toi, je viens de te dire que c'était pas à toi que je m'adressais.
15: Ok, ouais, bah je suis d'accord.
0: Donc, Woman Power.
15: Bah écoute, tu prends un réveil.
0: Woman Power!
14: Ouais, bah je t'ai répondu, Gérard, mais je crois que l'autre avec son Minitel, il dit n'importe quoi, quoi.
0: Bah même sur il y a des annonces qui sont sur le Minitel sur.
14: Et tu sais combien ça coûte la minute sur Minitel?
0: Ah bah ça c'est pas donné, hein.
14: Ah
0: ouais,
14: bah quand t'es au chômage t'as pas de fric à mettre dans le Minitel.
0: Ouais. Et bah alors t'as même pas de fric pour t'acheter un ordinateur, ça revient au même.
14: Justement, là, tu vas dans les cybercafés
7: du coup.
15: Genre là tu pars du point de vue qu'un chômeur en fait il est internet et un portable.
0: Mais attends, c'est qui là maintenant que j'ai?
15: C'est Marcel, j'y mets un suppos.
0: Ah ça y est, tu te fous pas un peu de ma gueule toi?
15: Non, ça va mieux maintenant, hein, franchement.
0: Ah ouais, tu fous-toi pas trop de ma gueule parce que tu risques de faire comme...
15: J'avais une question sérieuse à te poser, Gérard, quand même. Je voulais te poser la question, comment... Parce que là, tu poses des questions sur Internet, sur... il faut que le chômeur, il ait un portable, Internet.
14: Portable.
15: Parce que tu sais bien que les chômeurs, ils ont rien de tout ça. À part, la rigueur, les plus riches, ils ont des tatous.
0: Mmh.
15: Donc voilà.
0: Bah t'en fais partir toi alors.
15: Ouais, j'ai un tatou, ouais.
0: Oui.
15: Tu m'appelleras.
0: Ouais, c'est ça, bon, rêve de rêve.
15: Bon, tant pis.
0: Tu peux toujours te caresser. Tu peux toujours te caresser.
15: Okay,
0: j'en sais rien.
16: Ouais, bah écoute, moi je connais un site, c'est r14.com.
0: Alors, j'en sais rien.
16: Oui.
0: J'en sais rien. Oui. Au revoir.
16: Non, mais attends, c'est vrai.
0: Au revoir.
16: Tu as plein d'annonces.
5: Bah, ça dépend, on va voir ce que c'est. T'es
0: non,
5: pas obligé de dire tout ça.
0: R14, au revoir.
5: Alors, c'est quoi R14? On s'en fout, c'est quoi?
16: Ouais. Bah,
5: c'est une lettre et un chiffre. Hein. Voilà, donc vas-y.
17: Un chiffre.
5: Ouais, vas-y. Pardon.
16: Donc, c'est www.r14.com.
5: Et ça parle de quoi?
16: Donc, bah, en fait, c'est un site où dessus, bah, t'as plein d'annonces et tout d'emploi. Bon, tu peux bon, vendre des yaourts. Et bon, c'est vachement large, quoi, conduire des camions et tout, quoi.
0: T'en es sûr qu'il existe ton site internet là?
16: Ouais, t'as qu'à demander à Rigo.
0: Ouais, non, mais attends, tu vas demander à Rigo. Rigo, pour l'instant, on a déjà des problèmes avec.
5: Ouais, fais pas chier Rigo avec des conneries, ok? C'est pas le moment.
7: C'est clair.
0: Alors, j'en sais rien, un conseil que je te donne. Tu évites de parler trop de R14 et de yaourt, d'accord? Parce que sinon, je vais te dire bonne nuit.
5: Généralement, il y a des yaourts dans la R14, alors fais gaffe.
16: D'accord.
5: Sur les sièges.
0: Et puis, Fidler, c'est pareil, tu arrêtes parce que je commence à en avoir ras-le-bol aussi.
5: Devant ton micro, hein, comme
0: d'accord.
16: Mais toi, tu t'as qu'à le taper, Fidler, t'es juste à côté.
0: Bon, toi, tu fermes ta gueule.
16: Ok, bon, c'est une idée comme ça.
0: Ouais, bah moi, je te dis, tu la fermes.
16: Ok, d'accord.
0: Ok, voilà.
7: Pas mal l'idée.
5: Gérard, on peut mettre un peu de rythme dans cette émission
0: allez,
5: ou pas là? Mais toi, il y a un rythme de ouf. On accueille Force Ordurière, bonsoir.
18: Ouais, salut l'équipe du Star System, ici c'est Angelo. Bon, j'aurais un message pour Gérard. J'aimerais qu'il m'explique comment fonctionne sa chaîne Ifi, parce que pendant qu'il anime ses débats à la con, on est en train de se bourrer sur Sandy, lui pisser, de lui chier la gueule, on aimerait bien le faire en musique en écoutant sa voix de pédé à la radio. Voilà, puis en plus elle aime ça ta cochonne Gérard. Hein. Alors tu libères la ligne s'il te plaît pendant que tu fais tes débats, et tu nous laisses bourrer ta femme. Allez, grosse bise à la fesse droite, c'était Angelo. Ciao.
0: Mais ça, bravo, c'est
5: moi encore.
16: Quoi, t'as une chaîne Ifi?
0: Force.
19: Oui, bonsoir, c'est Force Ordurière, bonsoir, j'ai 30 ans, j'habite Bordeaux, et on écoute Fun sur 118.9.
20: Salut à toi le communiste.
19: Bonsoir tout le monde, bonsoir l'équipe. Bonsoir.
0: Pas de politique.
19: Bonsoir. Non, pas de politique, bonsoir. On militera pas.
0: Non, mais il y en a un qui a dit bonsoir, je sais pas quoi là.
19: Le communiste.
7: Ouais. C'est vrai.
17: Communiste.
0: Alors, donc, tu veux que t'as entendu la question?
19: Malheureusement, non.
0: Alors, pensez-vous que l'on peut sortir du chômage avec Internet?
19: Oula, moi je pense que c'est quand même un petit peu incompatible avec les données du chômage au niveau de l'argent. Parce que je pense pas que, je sais pas si vous avez abordé le problème, mais je pense pas qu'un chômeur ait les moyens à l'heure actuelle de se payer ce genre de haute technologie.
0: Bah on a déjà parlé du portable.
19: Ouais, donc voilà, tu vois, je pense que ouais, c'est un peu pareil. Je pense pas que les chômeurs soient à même de se servir de ce genre de nouvelles technologies. Je sais pas ce que t'en penses. C'est pas accessible à tout le monde quand même.
7: C'est vrai.
19: Ouais. C'est quand même pour les privilégiés, c'est quand même pour les nantis, quoi.
17: Ouais.
0: Pour
19: les nantis.
20: Les nantis, c'est une espèce de peuple.
19: C'est les gens qui habitent Nantes, tout simplement.
20: Les de bic.
0: Alors, d'accord, j'ai compris. C'est pas mal.
7: C'est les gens qui se bouchent le nez quand ils te croisent, Gérard.
19: C'est les nantis.
20: Ça, c'est des nantis.
19: Tu sais, les gens qui te donnent des pièces dans la rue, là. C'est des nantis.
7: Ah voilà, non, les nantis.
19: C'est des nantis. Il est méchant, il est nantis.
0: Le chômage touche-t-il tout le monde?
20: Il enchaîne le blaireau.
0: Le blaireau. Alors, Marcel. Au revoir.
20: C'est pas moi.
7: Au revoir Marcel.
0: Comme ça, celui-là, il a tout de suite compris comment que ça se fait.
7: Ah Gérard, j'ai une bonne question de.
5: Attends,
7: de Scoil.
5: Attends.
19: Single. Vas-y.
7: Merci. Donc il y a Scoil qui te demandait, est-ce que quand on est abonné au chômage depuis longtemps, est-ce qu'on a le droit à des cadeaux en tant que membre d'honneur?
0: Je vois pas du tout le rapport avec, je vois pas du tout le rapport des cadeaux parce que t'es au chômage hein.
7: Non, mais quand t'es au chômage depuis longtemps que tu touches ton indemnité
0: pas pour tout le temps
7: pas pour tout le temps parce que toi t'es resté 5 ans au chômage mais il suffit que tu retravailles quelques heures et tu peux gagner plus.
0: Non, parce que t'as un nombre d'heures à effectuer. Et si c'est pas dans
5: toi, c'est pas plus d'une par jour, c'est ça?
0: Le nombre d'heures. Manu, tu fermes ta gueule quand je parle. Ça me fera des vacances. Merci.
5: Attends, mais tu as eu des longues.
0: T'as un nombre d'heures que tu dois mettre sur ta carte de pointage. Et selon, c'est là qui
5: détermine, oui.
0: Qui vont faire étudier ton dossier pour savoir combien qu'ils te paieront.
19: Attends, tu veux dire il y a une carte quand t'es chômeur? En fait, t'as droit à une carte en tant que chômeur.
0: Étant donné que tu es inscrit à NPE. Ouais. Donc ton dossier est retransmis aux ACEDIC.
19: Donc t'as une carte.
5: Et tu peux retirer de l'argent avec cette carte ou pas?
19: T'as des
0: C'est une carte de pointage.
19: T'as des réductions ou pas, GG, avec ça?
0: Putain, putain, mais vous êtes borné ou quoi? J'essaye d'expliquer le système.
4: Excuse-moi, moi je suis pas borné, je suis Manu, tu te souviens, ça fait.
0: Ouais, écrase un peu.
19: Est-ce que tu peux prendre les transports plus facilement avec cette carte? C'est quand même, ça serait quand même.
0: Je te parle de la carte de pointage.
7: Non mais Gérard, c'est pointé quand même bizarre, pointé pour quelqu'un qui travaille pas, c'est bizarre quand même.
0: Il y en a qui travaillent pas et qui sont inscrits à l'NPE. Mmh. Bon, t'en as qui veulent chercher du boulot, t'en as d'autres, ils s'en branlent. Mmh. Ils s'en bat les couilles de, comme l'an 40.
7: C'est bien quand tu parles aussi.
4: Mais tu vas pointer où en fait? Non, sérieusement.
0: Non, tu reçois ta carte d'ACEDIC.
4: Ah, mais tu fais le trou toi-même avec un.
0: Non, tu prends un stylo et tu coches les croix qu'ils te donnent et tu signes et t'envoies ça.
4: Mais tu l'envoies où?
0: Bah.
4: À ton boulot, mais t'en as pas, t'es chômeur.
6: Il y a un tirage au sort à la fin.
21: Et après tu gagnes de l'argent, ouais.
7: C'est vrai, ouais. Bah,
0: quand t'es inscrit à l'NPE, automatiquement ton dossier passe aux ACEDIC. Mm. Donc c'est les ACEDIC qui t'envoient ta carte de pointage qui sont.
4: Non, mais ça j'ai compris. Avec mais moi c'est après que j'ai pas compris. Ouais, deux fois que tu l'as ta carte de pointage.
0: Ouais. Tu l'as rempli avec un stylo. Tu perces pas.
4: Putain, c'est devant un micro aussi. Tu
0: étonnant.
4: Devant un
6: micro. De quelle couleur?
21: De quelle couleur, ouais.
0: Oh, on s'en fout des couleurs.
5: Et Gérard, est-ce qu'il y a un président dans des chômeurs?
0: Non, il y en a pas.
7: Et est-ce que tu trouves normal qu'il faille mettre un timbre sur cette carte pour la renvoyer alors que tu es chômeur et que tu n'as pas d'argent?
0: Ah ben ça, c'est justement la question est là. Pourquoi qu'il faut l'envoyer à un prix de.
4: Mais pourquoi
0: toi, pédé?
4: C'est dégueulasse.
7: Tu peux peut-être la poser maintenant aux éditeurs, ils pourront peut-être t'aider.
19: Tout à fait,
0: oui. Non, mais même, de toute manière, ce que je trouve dégueulasse, c'est que je vois pas pourquoi qu'on nous dise de l'envoyer au tarif normal d'une net, vu qu'il y en a qui peuvent pas l'envoyer parce qu'ils ont pas de timbre. Donc, je trouve ça un peu dégueulasse.
4: Mais imagine les étrangers au chômage, ils doivent l'envoyer à la CEDIC de Paris, en plus, donc il faut mettre plus de timbre.
0: Mais ça a rien à voir avec l'étranger. À l'étranger, ils ont un système aussi. Hein.
4: Ah, ils n'envoient pas à la CEDIC de France.
0: Ben non.
5: Gérard, est-ce qu'il y a un Premier ministre chez les chômeurs?
0: On n'en a rien à foutre. Arrête de parler de politique. Max avait déjà dit, d'accord?
4: Très bonne question.
0: Je fous pas de sa gueule.
7: En attendant, on peut quand même parler politique en parlant du chômage.
0: Ouais, mais on n'en a rien à foutre. C'est pas du tout ça.
5: C'est prévu pour 2h-10.
7: C'est un petit malin.
21: T'es un gros con.
0: Comment?
21: Moi, je pense que t'es un gros con.
0: Eh ben, force
21: du. Écoute les voix, merde.
0: Non, parce que quoi, Marcel.
4: Devant ton micro, merde.
0: Marcel est parti.
4: Mais devant ton micro.
0: Coca-Look, ça est parti. Il n'y a plus que J'en sais rien. Alors, c'est où J'en sais rien?
21: Bah voilà, c'est J'en sais rien.
0: Ouais, mais ça m'étonnerait, j'ai reconnu ta voix. Alors,
21: bah non, attends, moi j'ai une grosse voix, j'ai une petite voix, c'est ta fiole. Mais où ça va? Et attends, toi-même, et dans ton cul.
0: Bon, allez hop, force.
21: Non. Mais c'est pas rien.
4: Bon, c'est pas grave, on enchaîne. Oui. C'était pas bien grave.
0: Ouais, mais vous allez voir. Le chômage touche-t-il tout le monde? Alors, 70% des gens disent oui, car il est très pervers. Je vois pas du tout le rapport avec les questions qu'on pose.
5: Peut-être au niveau du toucher, je sais pas.
0: 33% répondent surtout les hommes entre 35 et 40 ans à moustache, n'importe quoi. Parce que faut pas oublier qu'il y a autant de femmes que d'hommes au chômage.
5: Il y a des femmes à moustache aussi.
0: 23% des gens répondent que ça dépend des pays. Ben oui, mais ça, justement, on va en venir. Mmh. Et 18% me répondent que je devrais me refaire le silencieux. Et ça, c'est.
6: Ça, c'est vrai.
0: Fil d'art.
5: Ah, c'est pas moi.
0: Non, mais je vais te dire que
21: faux.
0: Ça, l'histoire du silencieux, c'est toi qui l'as balancé mercredi soir à l'antenne.
5: C'était pour t'aider.
0: Ouais, mais moi, j'en ai rien à foutre de ton aide. En de bon entendeur, salut, je veux plus que tu parles de ma caisse.
5: Alors,
0: ok?
5: D'accord.
0: Sinon, on va parler de ta 205 Peugeot.
5: Tu peux crier dans le micro.
0: 10.
5: Donc, alors, je vais t'aider. J'aimerais quelqu'un pour ramener Gérard à 2h parce qu'il est à pied.
0: Ouais. Non, et
5: je t'aide.
0: Ouais, moi j'en ai rien à foutre de ta gueule.
7: Voilà. Gérard, est-ce que tu peux on a quelques problèmes techniques. Est-ce que tu peux bien lever ta tête quand tu parles? Tu sais, comme en garde à vue, tu lèves bien la tête et tu parles bien devant ton micro, s'il te plaît.
0: Merci.
4: Ou sinon, tu baisses ton micro, quoi.
0: Je fais ce que je veux. C'est pas toi qui vas me commander.
7: Non, parce que là, tu parles pas en face. Si tu
0: alors, quelle est la journée type d'un chômeur? On va demander à Force Endurieux.
19: Hors de rire. Écoute, je pense que le chômeur se lève tard déjà. Parce qu'il a pas grand chose à faire. Donc je préconise un petit lever vers 14h. Petit pipi.
6: Du matin?
19: Ouais, bah oui, bien sûr.
0: Bah non, de l'après-midi, hein. 14h c'est l'après-midi, c'est plus le matin. Hein. Faudrait peut-être pas confondre. Hein.
6: Quand tu te lèves, c'est le matin.
4: Gérard s'y connaît, hein, c'est son heure.
0: Non, pas du tout.
4: Non? Ah bon. C'est pas grave.
19: C'était un petit pipi, un petit caca, une petite toilette quand même. Et puis après, tu pars. Deux possibilités. Chômeur consciencieux, tu pars écumer les ANPE. Et puis deuxième catégorie de chômeurs, tu pars écumer les bars. Chacun son truc, quoi.
0: Je vais dire une chose, que si tu
19: Il y en a, il y en a.
4: Non, si c'est vrai, Gérard.
0: Non, mais je vais dire une chose.
19: Tu peux pas nier, il y en a.
0: Je vais te dire une chose, je te préviens un truc quand même. Le mec qui se lève à 14h pour du boulot.
4: C'est un branleur, on est d'accord.
0: Et qui
4: ça,
0: va...
4: on est d'accord.
0: Alors, le temps qu'il se lave, le temps qu'il se lave, et puis tout.
4: Attends, ouais, j'ai changé de micro.
19: Il y en a qui zappent la douche.
4: Il y en a qui quoi? Qui zappent la douche?
19: Ouais, c'est pour ça, pour gagner du temps.
21: Bah ouais.
4: Pour avoir un taf plus.
19: Pour aller plus vite au bistrot.
0: Ouais, t'as... Non, je pense pas, hein.
19: Toi, t'étais plutôt quelle catégorie, toi? Quand t'étais au chômage, tu te levais tôt, t'allais à la NPE chercher du boulot, tout ça?
0: Étant donné, vu l'accident que j'ai eu, j'ai pas pu aller à la NPE, hein, je te signale.
19: Attends, t'arrives bien à venir à la radio, je vois pas pourquoi tu pouvais pas aller à la NPE.
0: Je te signale quand même que lorsque j'ai eu mon accident, je ne faisais pas encore de radio, d'accord?
19: Non, mais l'année dernière, l'année encore avant.
0: Non, attends, là déjà, j'avais déjà fini la rééducation.
19: Bah donc, tu pouvais aller à la NPE, pourquoi tu as pas été?
0: Putain, mais t'es con ou quoi, toi?
2: Mais non, mais il a raison, attends. Bah, tu pouvais venir jusque-là et puis.
19: Voilà, tu peux aller à la radio, mais pas à la NPE.
0: Mais alors?
4: Non, mais Gérard, que tu ne sois pas allé à la NPE, c'est pas grave, mais est-ce que la NPE peut venir à toi?
0: Non.
4: C'est-à-dire, est-ce que des gens peuvent venir chez toi, comme les courses à domicile, tu vois?
0: Non.
4: Non, c'est pas possible, ça. L'agence de risque, d'accord.
0: Pas possible. Non. Impossible.
4: Impossible.
0: J'en sais rien.
19: T'as bien esquivé quand même.
21: Bah moi je pense que le type, de toute façon, à partir du moment où il a pas de travail, je vois pas pourquoi il travaillerait pour trouver un travail.
0: Non mais attends, le mec qui a pas de travail, pourquoi qu'il va...
21: Bah oui, il est pas payé.
0: S'il est payé, parce que s'il a bossé bien avant, donc il touche les ACEDIC.
21: Bah ouais, mais ça dépend.
0: Ah bah ça dépend de quoi?
21: Bah ça dépend si t'es riche ou si t'es pas riche.
0: Non mais attends, t'as pas compris toi. Hein. Je crois que t'es loin à la détente, hein.
21: Non, ça va.
0: Ouais,
21: Non, mais... Toi, en plus, toi, le fait que tu boites et tout, t'as fait exprès de jouer là-dessus pour pouvoir toucher plus vite le chômage.
0: Ah non, parce que je vais te dire une chose, que j'ai été licencié, donc ça a pas été pareil.
21: Et les yaourts, tu fais exprès aussi, c'est pour...
0: Alors j'en sais rien, les yaourts, tu t'en mets en... Comme ça, il finira même pas de répondre. Okay. Woman Power.
8: Oui.
4: No, Woman Power.
0: Ou alors?
8: Oui.
0: T'es bouché.
8: Oh là là. T'entendais plus. En fait, bah, c'est comme ils ont dit là. Soit tu fous rien, soit tu te lèves. Mais en général, ils foutent rien. Ils zappent sur la 1, sur la 2. Voilà, je me gratte les couilles et puis je mets la 3, quoi.
19: Ça me rappelle quelqu'un, ça.
0: Je me gratte les couilles et je fous rien. Faut pas oublier qu'à part la NPE, il y a des boîtes d'intérim.
8: Non, mais attends, t'es au chômage.
19: Tu les aides, toi?
8: Faut pas exagérer.
19: Est-ce que tu peux les boîtes d'intérim?
0: Les boîtes d'intérim, tu peux très bien les appeler pour savoir s'ils ont du boulot.
8: C'est tout.
0: Les trois quarts du temps, ils te proposent des missions.
4: Non, mais Gérard, ils faisaient pas les boîtes d'intérim, ils faisaient les bars d'intérim. Parce qu'il y en avait qui avaient plus de bibines, donc ils allaient aux autres, c'est tout.
19: À la villa.
0: Ouais, c'est ça. Fous-toi bien de ma gueule, toi, derrière force endurieux.
19: Mais tu réponds pas à mes questions.
0: Bah ouais, mais moi je te dis, fous-toi bien de ma gueule et tu vas voir que tout à l'heure tu vas.
19: Si toi t'as tenté les boîtes d'intérim ou pas.
0: J'ai déjà répondu à ta question, tu m'emmerdes.
19: Ok, vas-y, esquive encore un coup.
0: Oh là, toi tu vas pas rester longtemps.
19: Mais tu réponds pas aux questions des auditeurs, tu fais pas un
0: débat. Je viens de te dire oui. Ça fait 50 fois que j'ai dit oui que j'avais été aux intérims, d'accord? Maintenant tu fermes ta gueule.
19: T'as fait quoi comme job d'intérim alors? Raconte un peu.
0: Ta gueule, mais t'as pas besoin de savoir toutes les boîtes d'intérim que je pète, ça te regarde pas, espèce de connard.
19: Ça live, putain, ça
4: Gann, t'as fait bis.
0: Putain,
4: fait toutes les boîtes de cul de France.
19: T'as fait des remplacements sur les tournages de cul, des trucs comme ça.
0: Bon, allez, dégage toi. Tu vas aller faire des
8: pommes.
0: Mais toi aussi. Allez hop, les deux. Vous me les dégagez, terminé, je prends, j'en ai marre d'avoir des connards.
4: J'ai deux personnes pour toi si tu veux.
22: Oh, oui. Comment ça va vite ce soir?
4: Ah, t'as vu un peu, j'ai Écrasu Sky, bonsoir.
23: Bonsoir à tous.
4: Bonsoir. Et j'ai Big Beat, bonsoir.
24: Oui, bonsoir Gérard et bonsoir à tous.
23: Salut Big Beat.
24: Je travaille à la NPE,
23: on s'en fout.
24: D'accord.
0: Toi tu te calmes et tu vas me donner ta fréquence.
23: 107.3 dans les Vosges.
0: Donc c'est Grasu. Quoi?
23: Ah oui, je savais que t'aurais du mal. Écrasu Sky.
0: Écrasu Sky, ouais.
23: Écrasu Sky.
0: Et Bill Beat, là?
24: J'habite à Saint-Luce-sur-Loire, à côté de Thoiré et de Carquefou.
0: Ta fréquence?
24: 106.7.
0: Ah ben dis donc, t'es loin à la détente.
24: À la détente, ça va très bien, merci.
0: Donc, alors, quelle est la journée type d'un chômeur pour vous deux, en attendant qu'on aille d'autres personnes?
23: Alors, pour moi, Écrasu Sky. Parce
4: on a toujours Woman Power, hein. Woman Power, elle est toujours.
0: Non,
4: tu la tèges.
0: Elle est virée.
4: Ah, j'avais pas entendu, tu m'en reviens un coup de...
0: Elle est virée.
4: Voilà, ça y est.
24: Elle est virée sur un débat sur le chômage, je trouve pas ça très malin.
0: Bah, pourquoi?
24: Bah écoute, pour les gens qui écoutent, faut leur donner de l'espoir, et tu vois.
0: Non, mais attends, elle, c'était pas pareil, parce qu'elle soutient de la gueule du monde.
23: Oui, ouais, mais bon, virer les gens
0: donc,
23: comme ça.
0: Ouais, mais virer les gens comme ça, se foutre de la gueule des gens, pour moi, j'appelle pas ça participer à un débat sur le chômage, d'accord?
23: Mais bon, si en plus ils sont chômeurs, tu les vires comme ça au standard.
0: Non, mais attends.
22: C'est pas grave, c'est pas le problème. Le problème, c'est quelle est la journée d'un chômeur?
7: Alors, sur IRC, justement, il y a encore Yankee, décidément, il est pas parti, même au bout de quelques minutes. Il dit que la journée type d'un travailleur, c'est métro boulot dodo, et pour un chômeur, en fait, c'est dodo, dodo, dodo. Mmh.
23: C'est vrai.
0: Même
23: dodo, des fois, quatre fois.
0: Ouais, ben, il pense à ce qu'il veut, de toute manière, parce qu'il m'énerve, alors j'y répondrai même pas à cette question.
7: Qu'est-ce que t'en penses, toi, quand même?
0: Moi, je te dis, j'y réponds pas à cette question.
7: Ah bon, imaginons que c'est Madame de Fontenay qui t'a posé la question.
0: Même, c'est pareil, j'en ai rien à voir. Ça regarde pas.
22: Pourtant, elle est attirante, hein.
0: Ouais, ben, on sent.
22: Mmh. Bon, des fois, c'est pas dodo, dodo, c'est dodo, je me tape un ton, dodo, je me tape un ton, dodo.
0: Grâce de ce gay.
23: Quasi. Oui, alors la journée type d'un chômeur, bon, déjà c'est lever tard, très très tard, hein, c'est vers, moi je dirais plus vers 16h, hein. Mmh. 16h, petit déjeuner à l'accro, on cherche des petites annonces dans le Paris Boom Boom, on n'en trouve pas, et ensuite à 8h, à 7h on garde le big deal, à 8h on n'a rien à branler, donc qu'est-ce qu'on fait? On fait rien, on regarde la télé, voilà, je pense que c'est une journée type de chômeur ça, hein.
0: Un conseil que je préviens les prochains auditeurs.
23: Oui.
0: Hein, que le premier, si ça continue comme ça, le débat va s'arrêter très vite. Parce que là, vous commencez à me casser les couilles.
24: Mais non, mais tu peux pas aller contre ça. Il dit la vérité.
0: Vous commencez. Allez, toi, tu fermes ta gueule, Bigbit. Pour l'instant, tu fermes ta gueule. Tu fermes ta gueule. Je préviens tout de suite les prochains auditeurs que j'ai. J'entends encore une connerie comme ça. Je zappe.
22: C'est quoi la connerie?
0: J'en ai ras-le-bol.
22: C'est quoi la connerie? Tu peux me dire?
0: Surtout quand ils disent ouais le Big Bill, et alors je regarde le Big Bill, je les emmerde moi les auditeurs.
23: Mais c'est pas pour toi, Gérard.
0: Mais moi je vous emmerde.
22: Je
0: fais ce que je veux de mes journées, je regarde ce que je vois à la télé.
22: Gérard,
0: en de bonne intention, salut aux prochains auditeurs et sur le site internet, c'est pareil.
22: Gérard, tu sais combien il y a de gens qui regardent le Big Deal tous les jours? Tu crois que t'es tout seul?
0: Donc Bill Beat.
24: Oui. Bah écoute, moi, la journée, tout ce que je vois, c'est que généralement, le chômage, ça n'améliore pas les relations humaines. Intramuros, c'est quand les personnes arrivent, elles ont tendance à vomir, parce qu'elles sont alcooliques, c'est vrai, c'est un fait. Mmh. Elles ont tendance à avoir une négligence par rapport à leurs compagnes. Leurs compagnes sont souvent très moches.
23: Ouais, c'est vrai.
24: Il y a une période comme ça qui va entre 4 et 10 ans.
23: Et, la femme du chômeur, quand même, se fait bourrer par des manouches, faut le savoir.
0: Grazuske. C'est la dernière fois.
23: C'est une étude sociologique.
0: C'est la dernière fois que tu dis une connerie comme ça, sinon je vais te dire au revoir.
23: Mais je dis la vérité, ni plus ni moins.
0: Ouais, bah moi, la vérité, moi, je sais que je commence à en avoir ras-le-bol de t'entendre dire des conneries. Ok?
24: Un message d'espoir, faut dire
0: bon.
24: Pour les chômeurs, pour pouvoir s'en sortir, il y a un bon moyen. C'est le métier artistique, tout ce qui est écrire par exemple,
23: tout ce qui est
24: des textes et des.
0: Alors, Grazus Gay, au revoir. Ce coup-là, ça commence à bien faire.
24: Au revoir, Grazus Gay.
1: Tu veux des gens peut-être pour t'aider, pour t'aider dans ton débat. On a Pouce Station 2. Bonsoir.
9: Oui, bonsoir. Bonsoir Gérard, bonsoir tout le monde.
0: T'appelles d'où?
9: J'appelle de Paris, 100.9 FM.
1: Ouais. Et après? Et on a aussi Marius Trésor, bonsoir.
11: Oh, comment ça fait plaisir.
0: T'appelles d'où?
12: Mr. Cousin. Bon, it's Trevor Jones.
0: Ouais, ouais, bah c'est ça, c'est Jovan Jones, au revoir.
11: Jovan Jones.
0: Au revoir.
11: C'est Jovan Jones.
0: Non, mais lui, c'est pas la peine qu'il intervienne là-dedans, c'est même pas
12: le chômage. Il est au chômage.
11: Monsieur Trevor Jones.
0: Filard, c'est pas toi qui commande, c'est moi, donc il passera pas à l'antenne.
12: Je suis le chômeur.
0: Je t'emmerde.
12: Excuse-moi, mais c'est la première fois que j'écoute tes débats.
0: Tu me le vires. Tu le vires.
11: Ça y est.
0: Hello.
12: Mr. Cousin.
0: Bon.
12: Je suis le misère, because I don't have a car, you know.
0: Bon.
12: Je n'ai même pas avoir le Renault 14 pour aller to ANPE, yes.
11: Ah, j'ai coupé, c'est bon.
24: Oui, je parle un peu anglais, je peux te traduire. Si
0: non, mais j'en ai rien à foutre, yes. Alors toi, tu as rien, toi, tu as te taire complètement.
12: Ah ouais.
0: Je t'ai dit, tu te la fermes. Tu te la fermes.
24: Je crois que tu m'as compris.
11: Bon, on en était où alors? C'était laquelle question, Gérard? Parce qu'il y avait qui était en train d'en parler, je sais plus.
0: C'était
11: Trevor m'a perturbé. Quelle est la journée type d'un chômeur?
0: Voilà, c'était.
11: Qui n'avait pas répondu à cette sublime question?
0: Pouce.
22: PlayStation 2.
3: Donc la question, quel est un chômage?
22: La journée type d'un chômeur.
3: Ah, la journée type d'un chômeur, bah écoute, ouais. Disons que je taffe, mais je connais quand même.
22: Ouais.
3: Non, tu une journée de chômeur, bah écoute, c'est pas grand chose, hein. Tu te lèves tard le matin, disons vers midi. Tu plantes pas grand chose et puis t'essayes de trouver du taf, mais si t'es pas trop motivé, c'est pas la peine, quoi. Mmh. Bah, tu connais ça, Gérard, quand même.
0: Non, parce que je vais pas à la NPE, d'accord?
3: Ah oui, mais j'ai pas dit que t'allais à la NPE, mais je disais que tu connaissais les journées de chômeur.
22: Mais c'est comme tout, quand il va trop après, il t'accepte plus.
3: En plus.
0: Non, au contraire, c'est le contraire, tu vois. Alors, avec
7: attends,
0: vous...
7: j'ai une petite question de Sgeg de Macaque sur l'IRC. Il le mérite. Il voulait savoir si on peut cumuler le RMI avec d'autres types de revenus issus de plusieurs petits boulots. Si oui, qu'encourt un alcoolique bi-biophile s'il fraude de la sorte et qu'il est dénoncé par un singe au cul rouge?
0: Alors, celui-là, sa question, il va se la carrer dans le cul parce que j'y répondrai pas.
7: Dans son cul rouge?
0: Voilà. Et donc, oui, Manu, c'est pas la peine de faire tes
22: la guichet, hein, ça sert à rien de la guichet. Hein.
0: Alors?
22: On peut accueillir du monde ou pas?
0: Bah vas-y.
22: On accueille Gorbitchov, bonsoir.
10: Bonsoir, c'est Gorbitchov, bonsoir GG.
22: Et on accueille Patricia Taff, bonsoir.
13: Bonsoir.
0: T'appelles d'où, Gorbitchov?
10: Alors bonsoir, c'est Lyon Maritime, c'est 117.7, fun, bonsoir.
0: Et qui?
22: Patricia Taff.
13: Voilà, tu peux m'appeler Pat Taff.
0: Je te signale, hey, Patricia Taff là.
13: Pas de taf.
0: Non mais moi c'est moi qui décidera comment je t'appellerai. Si ça te plaît pas, ça sera le même prix.
22: Uh-huh. Okay.
0: Et quand je te demande comment tu t'appelles, c'est pas Manu de me le dire, c'est à toi. Okay. Alors tu travailles un peu plus.
22: Ok.
13: J'appelle de Quito sur Jean-Louis.
0: Ta fréquence correctement, je te dis au revoir tout de suite.
13: 117.1.
7: Quito sur Jean-Louis.
10: Je connais, j'y vais. Bonsoir à tous les clitoïens.
7: Moi, je passe le bonjour à Jean-Louis, du coup, alors.
10: Tous les clitoïens.
0: La question, avez-vous des solutions pour lutter contre le chômage? Et on va se retrouver tout de suite après. On va s'écouter Francis Lalanne, PE, avec passage à moi. Il est grand comme ça. Et on se retrouve...
22: refais-le, parce qu'on a une grosse intro. Tu vas faire l'intro. Vas-y, refais-le, on a rien
0: Francis
22: compris.
0: Lalanne, PE, avec mon passage à moi. Il est grand comme ça. Et on se retrouve tout de suite après au 0803-808.
22: Refais tout, c'est n'importe quoi.
0: 0803-08-5000, à tout de suite.
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26: Eh bien, gamin, il paraît que t'es une tête dans ton genre, hein.
0: Et voilà, on venait de s'écouter Francis Lalanne, PE, avec mon passage à moi. Il est grand comme ça, et on récupère Bill Pitt. Tu réponds quand tu veux, toi.
27: Salut, Gérard.
0: Ah bon?
27: Oui.
0: Pousse Station 2.
15: Bonsoir.
0: Gorbatchev.
28: Ouais, bonsoir.
0: Et Patricia Taff.
13: Oui, bonsoir.
0: Alors donc, avez-vous des solutions pour lutter contre le chômage? On va demander à Patricia Taff.
13: Bah écoute, si j'en avais, je les donnerais au gouvernement et puis bah il y aurait plus de chômage, quoi. Mais bon, ça serait un peu facile. Moi, j'ai plein de solutions, hein, mais bon, après, est-ce que c'est réalisable? Pas sûr.
0: Ouais, bon, c'est pas vrai. Gorbatchev.
28: Bah écoute, je sais pas, moi ton exemple me suggère que le yaourt, ça doit être pas mal. Sinon, faut peut-être chercher dans le domaine de la grillade aussi. Peut-être. Je sais pas, c'est deux, trois pistes comme ça.
13: Et le balai.
0: Pousse la chaîne 2.
28: Ouais, bah écoute, pour éviter le chômage, je pense qu'il n'y a pas trop de solutions. Hein. Faut se bouger.
0: Oh là là là,
26: il y a un bruit de balle.
28: C'est de faire vous retourner. Hein.
27: Ouais. C'est chaud. Ils t'ont poussé, ils t'ont tapé et tout.
28: Ouais, exact.
0: Ouais. Ça
27: t'en as vu ou pas?
0: Pour Big Beat.
27: Voilà, pas. Solution, mais bon, je les garde pour moi, quoi.
22: Parce que t'es au chômage?
27: Bah non, mais au cas où je tombe dans le chômage...
22: Parle bien dans ton téléphone, Big Beat, hein.
27: Ouais, pardon, mais j'ai un petit téléphone hyper moderne. Et ouais, donc moi je garde ça pour moi, au cas où je suis à la dèche et tout. Moi, j'ai mes trucs pour pouvoir trouver du boulot rapidement, quoi.
22: T'as un truc, Gérard, toi?
27: C'est pas très sympa. Quoi, toi? Comment t'as fait pour trouver du boulot, toi, GG?
15: Bah, le yaourt.
13: Cours populaire, tout ça.
28: Bah, l'industrie du yaourt, hein.
15: Je connaissais des Bulgares.
22: Non, mais sérieux, GG, c'est toi qui es allé au devant du boulot ou c'est le boulot qui t'a rattrapé avec ta jambe en vrac?
0: Non, c'est moi qui ai été voir c'est moi qui y étais, c'est tout.
22: Bravo, c'est fou.
1: Et ça, c'est beau. Ça, si c'est vrai, bon, j'ai un doute. Ah, mais
7: ouais,
1: c'est
7: moi aussi, ouais, franchement.
27: Mais c'était une vocation chez toi, le yaourt?
0: Non, bah, j'ai pris ce qu'on me proposait, c'est tout. Hein. Je suis pas comme Yana.
1: Il s'est dit, j'en ai dans le caleçon tous les matins. Vas-y, on va en vendre.
27: Exactement.
0: Non, mais je suis pas comme certains qui veulent dire, qui disent, ouais, ben c'est dégueulasse, ça m'intéresse pas, puis c'est tout.
1: C'est clair. C'est clair.
2: Si t'avais proposé les fruits et légumes, t'aurais fait quoi?
0: Bah pareil. J'aurais pris n'importe. Direct. J'aurais pris ce que je trouvais.
22: Il fait de la plongée aussi. Hein.
0: Voilà.
22: Non, et de la plonge.
28: Ton rêve, c'est quoi? Qu'est-ce que tu voudrais? Dans l'idéal, hein, dans l'absolu, tu voudrais reprendre quoi comme taf, toi?
2: Jacques Mayol.
0: Patricia Tap, tu t'écrases quand c'est pas toi qu'on s'adresse.
7: C'est vrai, ça, Gérard, tu.
0: Ouais, non, mais
7: qu'est-ce que tu viserais?
28: À mon avis, son objectif, c'est de faire la prochaine pub de Yop.
0: Non, pas du tout. Non. Alors, c'est qui me posait cette question?
28: Pour remplacer Mami Nova, tu cartonnerais, hein, franchement.
0: Qui c'est qui posait cette question
28: C'est Gorbitchov.
0: Alors?
28: Donc, je voulais savoir, toi, ton avenir, tu le voyais comment, si tu pouvais réaliser ton rêve, ça serait quoi, en fait, au niveau du taf?
0: Ben, de refaire de la route.
28: De la route, ouais.
2: Un camion de Yop?
0: Pas du tout. Patricia Taff, tu commences à me gonfler sérieusement avec les Yop.
1: Ça pourrait être un camion de n'importe quoi. Tu t'en fous du moment que c'est un camion, en fait.
0: Ben voilà.
28: Non, mais tu pourrais mettre tes compétences laitières en avance, en fait, dans le milieu du camion aussi, non? Ça pourrait être un petit plus. Je m'y connais dans le yaourt, tout ça.
2: Ouais, parce que moi, je pensais que ton boulot, là, c'était comme un perfectionnement, tu vois.
28: Un petit stage, voilà, de perfectionnement, tout ça.
0: Pas du tout, parce que normalement, c'était prévu pour une journée. Ça fait déjà un mois que j'y suis. Hein.
28: Waouh, c'est bien ça.
0: Non, donc c'est... voilà.
28: On est fiers de toi, mon GG. Mmh. Oui.
0: Donc, question IRC, non?
1: Aïe, aïe, aïe, aïe.
7: Je sais pas si j'ai pas
1: dur,
7: de jingle.
1: Très dur, ça.
7: Merci.
28: Alors,
7: donc il y a un certain Yankee, mais à mon avis c'est pas le même parce que là c'est le cousin de Fontenay. Il dit que pour lutter contre le chômage, faut construire des cantines plus grandes et fermer les bars.
0: N'importe quoi.
28: C'est pas faux,
0: N'importe quoi. Et après, il y a que ça.
7: Non, il y a Gérard Lambert qui voulait savoir quel niveau d'études faut-il pour être chômeur.
0: Il n'a pas besoin de niveau d'études.
7: Mm-hmm. Il a besoin de quoi alors?
0: De rien du tout.
7: Il faut avoir travaillé quand même.
0: Bah oui. Si t'as pas travaillé, tu peux t'inscrire, mais tu toucheras pas les assédits comme on l'a dit tout à l'heure.
1: Est-ce que si t'as pas travaillé, est-ce qu'on peut vraiment dire que t'es au chômage? Si t'as vraiment jamais
28: t'as fait. Ils veulent tout, hein, Manu.
0: Disons oui, parce que comme tu t'inscris au chômage, même si t'as pas travaillé, donc automatiquement le truc qui va se produire, c'est que derrière sur les feuilles que tu remplis à NPE, ils vont te demander est-ce que les adresses de tes derniers employeurs. Donc là, ça va être plus compliqué pour lui.
7: Justement, Gérard, il y a énormément de personnes sur l'IRC qui me demandent d'ailleurs sur le chat de Voilà, on est quand même plus de 7022.
1: Bien,
7: ouais, c'est beau. Ça a augmenté énormément. Il voulait tout simplement savoir, ça va me revenir, t'inquiète pas.
28: Moi j'ai une question.
7: Merci.
28: Ouais, pas quand même, ils sont 7000, il n'y a pas une question potable.
0: Qui c'est qui voulait poser une question?
7: C'est parce qu'ils sont au niveau, c'est pour ça.
28: Ah ok.
27: Voilà, j'ai une question. Pourquoi il n'y aurait pas des télétons pour le chômage?
0: Bah c'est du bénévolat, hein.
2: Chômage plein.
22: En plus le Téléthon c'est bientôt là pour les gens malades.
0: Je crois que c'est la première semaine de décembre.
22: Donc mais est-ce
0: le
22: que
0: premier
22: tu...
0: week-end de décembre je crois.
22: Est-ce que tu penses que par la suite étant donné que ça se passe bien le Téléthon, ça fait plusieurs années que ça se passe, on pourrait quand même lancer le Téléthon des chômeurs.
7: C'est vrai.
28: Voilà.
0: On sait pas, peut-être, mais comme c'est...
7: Des employeurs qui appelleraient pour donner des emplois.
0: Ben, ça, faudra voir. Mais justement, c'est pour
28: des
0: ça
28: promesses.
0: Que...
28: Des promesses d'emploi. Il faudrait faire présenter par des chômeurs.
0: C'est pour ça que tout à l'heure, quand on marquait, pensez-vous que l'on peut sortir du chômage avec l'Internet? Donc là, c'est ce que tu...
28: Ça n'avait rien à voir, ok.
0: Si, ouais. Mais ça revient avec la question qu'on posait, là, justement, parce que moi, j'ai regardé un reportage, là, il y a pas si longtemps que ça. Mm-hmm. Donc, on peut recruter du monde par le bien de l'Internet.
1: Ouais. Par le bien. Hein.
7: Par le bien.
0: Donc,
7: vas-y, je te... auditeur, à toi.
28: Ouais, je voulais savoir, parce que GG, en fait, sans t'en rendre compte, car tu es un sociologue, t'as mis le doigt sur quelque chose d'intéressant, t'as parlé du bénévolat.
0: Mmh.
28: Est-ce que tu considères qu'en fait, le bénévolat, ça serait quelque part un moyen de compenser une certaine difficulté à vivre le chômage? Oui.
0: Disons comme le bénévolat, donc en fin de compte,
28: c'est du travail ou pas?
0: C'est du boulot, oui, mais tu fais ça gratuitement, t'es pas payé derrière. Hein.
28: Ah bon? Ah
0: ouais, non.
7: Et devant?
0: Non plus.
28: Ce que je comprends pas, c'est que t'as les inconvénients du travail et
0: mais ce qu'il y a,
28: pas les... Non, c'est mais... C'est-à-dire que tu te lèves, mais en fait, tu touches pas de caillasse, quoi.
0: Non, mais de toute manière, tu peux faire du bénévolat toute ta vie, tu toucheras jamais rien.
28: Tu trouves ça bien, toi, le bénévolat, Gégé?
0: Bah, personnellement, j'en ai fait pendant deux mois, laisse tomber.
28: Ah oui, mais quand t'es passionné, le yaourt,
0: c'est... Non, mais attends,
22: C'était dans quoi?
0: Je donnerai pas le truc parce que ça est, c'est des trucs.
22: C'est un métier comment?
0: Non, c'est des trucs qu'on peut pas dire. C'est comme tout à l'heure.
22: C'est illégal.
0: Non, mais
22: c'est du bénévolat dans la drogue.
0: Non, c'est un truc que quelqu'un a posé, qu'a dit tout à l'heure. Ça revient sur comme le secours populaire.
22: Ah, d'accord. Okay.
0: Ouais.
5: À propos de bénévolat, Manu, ça serait bien que tu penses à quand même nous régler tout ce que tu nous dois parce que j'ai appris des choses tout à l'heure qui m'ont pas fait plaisir.
0: Et bah dans ces cas-là. Dans ce cas-là, tu vas retourner voir Manu au standard et tu vas t'expliquer. Tu vas régler ça maintenant avec lui au standard et puis tu continueras le débat après quand tu auras réglé tes comptes avec lui.
5: Voilà, je parle au nom de tous mes amis.
28: Ah bon.
0: Manu.
22: Ok, je la reprends. Je vais te reprendre, fais attention.
0: Ça va être court, mais bon.
28: Manu, il va au pute.
0: Eh oh, tu te calmes, toi.
22: On peut accueillir quelqu'un en attendant que je la reprenne violemment?
0: Bah, comme tu veux, ouais.
22: Oui, bah, je veux. Alors, on accueille Monsieur Mazur, bonsoir.
28: Ah, bonsoir, Monsieur Gérard. Oh, Monsieur Mazur, à la Manu. Bonsoir, mes amis, comment allez-vous?
0: Bonsoir. Manu.
28: C'est Monsieur Mazur.
0: Manu, une fois.
28: Bonsoir, Prévost.
7: Comment allez-vous?
28: Oui, très bien. Vous-même.
0: Manu, une fois.
28: Écoutez, Manu. Monsieur Gérard, je tiens à vous féliciter sur la haute teneur de votre débat sur le chômage.
0: Il me semble... Oh, Monsieur Mazur!
28: Impressionnant, n'est-ce pas? On va parler du débat, bien entendu.
7: Tout à fait.
0: Il m'avait semblé bien t'avoir dit, quand on a mangé, que je ne voulais pas de lui.
22: Ah bon?
0: Oui.
22: Non, tu m'as dit...
0: Je t'ai dit, je ne voulais pas de Monsieur Mazur.
22: Bah, c'est trop taré, là.
28: C'est dégueulasse, vous êtes un gros enfoiré de merde.
0: Là, Monsieur Mazur,
22: non, c'est pas lui.
28: Allons, un peu de sérieux, vous savez très bien que ce n'est pas ma voix. Allons. Monsieur Gérard, puis-je vous poser une question? Avez-vous approché la PlayStation? Car vous en aviez un peu parlé tout à l'heure et
0: PlayStation.
28: À quoi ressemble-t-elle?
22: La PlayStation.
28: La
22: PlayStation.
28: Ah, autant pour moi, la PlayStation.
0: Non, parce qu'il y avait trop de monde et on pouvait pas, on pouvait rien voir du tout.
28: Ouais, écoutez, comme c'est dommage.
6: Pas bon dans le Virgin, alors.
0: Ouais, non, mais je veux dire.
28: Monsieur Gérard, si je puis me permettre, avec votre statut de célébrité, tout à fait notoire, vous devriez en profiter pour rappeler les, je ne sais pas quelle est la maison qui édite cette nouvelle machine, mais vous devriez vous la faire offrir. Après tout, vous en avez parlé, je vous ai écouté, là, depuis le début de l'émission, vous n'arrêtez pas d'en parler. Alors pourquoi ne pas vous la faire offrir après
0: c'est
28: tout?
0: C'est parrainé avec Fun Radio, c'est tout. On ne sait pas qui c'est qui l'a sorti, mais ça a été parrainé avec Fun Radio.
22: En tout cas, ce qu'ils auraient dû faire, c'est que Gérard aurait été un bon moyen, tu vois, d'éviter les meutes. On l'aurait foutu au milieu avec les PlayStation, tout le monde se serait barré au courant.
28: Comme vous êtes méchant, monsieur Spirouli.
22: Non, mais c'est vrai.
0: Bon, alors.
22: En revenant au débat.
0: Est-ce que le chômage était le plus répandu en France, à l'étranger?
7: Ou autre?
0: Si oui, pourquoi? Alors, Monsieur Mazur.
28: Eh bien, écoutez, Monsieur Gérard, je me dois de répondre malheureusement par l'affirmative. Oui, le chômage, bien que les chiffres soient encourageants, que le nombre de chômeurs baisse, eh bien, malheureusement, nous sommes le pays d'Europe qui en comptons le plus, malheureusement, bien sûr.
0: Et vous pouvez donner un chiffre?
28: Écoutez, je crois que c'est tombé en deçà des 3 millions, n'est-ce pas? Mais pour prendre un exemple sur un autre pays européen, tel les Pays-Bas, la Hollande, n'est-ce pas? Avec l'ouverture de ces célèbres cafés à drogue, où l'on peut inhaler de certaines drogues douces, eh bien le nombre de chômeurs, figurez-vous, depuis constamment, il baisse. Parce que, n'est-ce pas, quand les gens ne trouvent pas de travail, eh bien entendu, ils vont se droguer.
0: Alors moi j'ai un chiffre à vous donner.
28: En France,
0: forte baisse du chômage en France en septembre. Alors au mois de septembre, il y a eu une baisse de...
22: Attends Gégé, on peut faire ça bien, je sais pas, il y a pas une zig de journal télé ou...
0: Oh là là.
22: Attends, mais attendez les gars.
16: Gérard, potasse le document Gégé et on va y aller.
22: Vas-y Gérard.
28: Il y a un blanc là Gérard, on
0: veut vraiment. Donc alors en septembre, il y a eu une baisse de 2,5% de chômeurs, donc à 2,270,200 demandeurs d'emploi, après avoir une baisse de 0,4% en août, selon le chiffre publié par le ministère de l'Emploi. Sur un an, le nombre de chômeurs est en recul de 430 millions, soit de 15,9%. Voilà ce que je pouvais donner comme chiffre à peu près.
22: Ah d'accord, vu comment tu l'as fait,
16: on aurait presque dit PDDA.
0: alors.
28: Et t'as chopé dans Pif Magazine, tes chiffres?
0: Non. Patricia Taf, si elle est encore là.
1: Ouais, alors attends, ouais. C'est bon, elle est là.
4: Oui, je suis là, ouais.
1: C'était bon?
4: C'est bon, je me suis calmée. Tu m'as bien rappelé d'un nom quand même, Manu.
1: Ouais, je sais, hein, je suis. Ouais,
4: tu te rases.
1: Excuse-moi.
4: Est-ce que tu peux me rappeler la question, Gérard?
0: Alors, est-ce que le chômage est-il plus répandu en France, à l'étranger? Si oui, pourquoi?
4: Il est plus répandu à l'étranger parce que si tu mets tous les pays réunis, il y a plus de chômeurs qu'en France.
7: C'est vrai.
0: Ben, je viens d'annoncer le chiffre en France. Hein. À l'étranger, on ne l'a pas. Hein.
4: D'ailleurs, c'était très beau.
0: Donc, Gorbatchev.
28: Gorbatchev. Ben, écoute, ça dépend. Tu considères France, c'est-à-dire avec les dom-toms ou pas?
0: Donc l'étranger, en France...
22: T'as pas des chiffres là-dessus, non?
0: Non.
28: Parce qu'il y a quand même dom-tom, c'est Canada, tout ça, ça fait quand même plus de pas mal de chômeurs en plus. Hein.
0: Ouais, mais c'est territoire d'outre-mer.
28: Ouais, donc c'est Canada et compagnie, quoi.
0: Ouais, mais ça...
28: Il y a quoi comme dom-tom, GG?
0: Oh, c'est pas un débat sur les dom-tom, c'est un débat sur le chômage.
28: Ah, mais ça fait quand même un maximum de chômeurs en plus si tu rajoutes à la métropole, quand même.
0: Ouais, mais je pense.
28: Il faut les prendre en compte, tu peux pas mettre ça entre parenthèses.
0: Mais de toute manière, on peut pas avoir tous les...
28: Alors tu cites des chiffres, mais en fait, tes chiffres, ils sont pas
0: compris. Non, mais c'est en France.
28: Mais en France, compris.
0: Putain, mais t'es borné, toi.
28: Mais c'est toi qui as interné.
0: Bon, allez, hop, au revoir. PlayStation 2, là.
28: Ouais. PlayStation. Oui, bah écoute, Gérard, en France, oui, il y a beaucoup plus de choses.

0: J'ai une pizza qui frappe à la porte.
1: Ouais, bah alors bonne nuit.
2: Ah, Gérard, tu savais que...
1: Voilà, au revoir. Bah ça y est, il est parti tout seul.
3: Ah, bien. Il a raccroché lui-même. Mmh.
4: Ouais. Je peux accueillir quelqu'un si tu veux.
3: Ouais.
4: J'ai Jean-Paul Laguillet, bonsoir.
5: Bonsoir, bonsoir à tous. Bonsoir Gérard, bonsoir Manu, bonsoir Fildar, bonsoir Rigaud, bonsoir tout le monde, bonsoir les auditeurs.
6: Bonsoir
5: monsieur Laguillet.
6: Salut Jean-Paul.
5: Bonsoir monsieur Lazur.
1: Donc alors pour vous?
5: Alors pour moi en tant que syndicaliste, hein, proprement dit, je pense que le chômage en France est en net décroissement. Mmh. Et cela est dû au plan gouvernemental. Et je crois que je vais laisser à monsieur Mazur je crois que c'est pas mon taf.
1: Ouais.
5: Pas dans ton truc.
1: Bon alors monsieur Mazur, si vous pouvez lui répondre.
7: Oui, eh bien écoutez, ce jeune homme a tout à fait compris, hein. Bien entendu, il n'est pas très évolué car comme vous l'avez remarqué, il est syndiqué. Écoutez, oui, le gouvernement œuvre depuis de nombreuses années sur ce travail long, vigoureux, lent, qu'est justement le décret de nouvelles lois concernant nos amis les chômeurs. Car, je tiens à vous le rappeler, tous les chômeurs sont nos amis.
4: C'est vrai.
7: Vous êtes notre ami, monsieur Gérard.
1: Non mais
7: du moins, vous le fûtes, car vous avez trouvé un emploi, et Dieu bénisse cet emploi et vous-même.
1: Non mais faudrait...
7: Alors maintenant, par conséquent,
1: répondez...
7: je vous dirais que...
1: Répondez à la question de Laguillet.
7: Eh bien justement, j'y arrive, monsieur Gérard, n'est-ce pas? Il faut me laisser le temps, justement, d'avancer mes arguments. Qui sont les suivants? Depuis, madame, est-ce que je peux toujours citer des noms d'hommes politiques, monsieur Gérard, ou bien cela est interdit comme...
1: Non! Fildar, arrête, s'il te plaît!
7: Écoutez, monsieur Gérard, je crains d'être embêté, car si je ne puis citer de noms d'hommes ou de femmes politiques, nous ne pourrons avancer dans l'explication, n'est-ce pas? Est-ce que vous pourriez éventuellement, pour une fois...
0: Il faut laisser Gérard, ouais.
8: Utiliser les...
0: Allez, laisse-le dire les noms.
1: Non, on donne pas de noms, c'est tout.
7: Bien.
0: On n'a pas de procès, on a de balles d'air.
7: Eh bien, écoutez...
1: Non, mais faut pas donner de nom, c'est tout.
7: D'accord, alors, peut-être des prénoms à ce moment.
1: Non plus.
7: Les initiales.
8: Voilà.
0: On peut les remplacer par des noms de dessins animés, Color Gold, tout ça. C'est possible ou pas?
1: Oh là là là là.
7: Ah, très bonne idée, très bonne idée.
8: Très bien, ouais.
7: Voyez-vous, monsieur Gérard, comme votre ami auditeur vient de le préciser, eh bien, je trouve que chez les chômeurs, ce qu'il manque à l'heure actuelle, c'est l'esprit d'initiative. Mm-hmm. Voyez-vous, l'esprit d'initiative, parce que, en même temps, aller, n'est-ce pas, dans une agence de comment appelez-vous ça, de l'ANP?
8: L'ANPE, monsieur.
7: Ah, pardon, merci, mademoiselle. Eh bien, monsieur Gérard.
0: Allô, Gérard, ça va?
1: Non, mais vous commencez à me gonfler avec vos questions de merde, là.
7: Justement, alors,
0: C'est le but.
1: Fildar,
7: quoi? Ça n'est pas tu seulement d'aller micro à l'ANP, monsieur Qu'est-ce Gérard. Bien entendu, bon. C'est important car on y trouve longs formulaires affichés contre des piliers, n'est-ce pas?
1: Qu'est-ce qu'il y a? Eh, tu fais gaffe parce que lundi, je te balance à Max que tu coupes le micro constamment, d'accord? Alors Max, si tu nous écoutes, tu appelles parce que Max, Fildar déconne.
9: Mais je fais quoi? Mais
10: je fais quoi?
6: Qu'est-ce qui se passe là? Qu'est-ce qu'on fait?
10: Il y a quoi? C'est quoi le problème?
9: Là, c'est le bordel.
1: Tu vas arrêter un peu.
10: Mais il y a rien.
1: T'en profites maintenant!
10: Bah, mon petit bouchon alors, qu'est-ce qui se passe?
6: Assieds-toi, Gérard.
1: C'est pas grave!
10: Ah, attends. Ça sonne!
6: Ça sonne. Qu'est-ce qui se passe?
10: Allô?
6: Parle dans le micro, Gérard.
10: Qu'est-ce qui se passe, Max? Bah, attends, je te le passe.
1: Bah, ouais.
10: Bah, viens,
1: Gérard,
10: va au téléphone! Mais viens! Mais va au téléphone, c'est pas grave! Et viens au micro, il va te parler!
6: Attends.
10: Mais quoi?
1: Arrête!
10: Aïe, ça bastonne!
1: Max!
11: Qu'est-ce qu'il y a?
1: Attends, Fildar, il s'amuse à me faire du double son, moi je commence à en avoir pas le bol, hein! Il en profite parce que t'es pas là.
11: Il faut gueuler un coup, quoi.
1: Ben ouais, mais il s'amuse à couper le micro, il fait que des conneries.
11: Putain, il faut chier, hein.
1: Donc, tu te démerdes avec lui lundi, si le débat, ça a foiré, hein.
11: Ça foire ou pas, là?
1: Bah, pour l'instant, oui, ça a l'air de foirer, hein, avec lui.
10: Ça foire dans ton slip, ouais.
1: Non, mais attends, déjà, Anka, on sait pas où elle est partie, elle est même plus dans les studios, donc, Fildar qui fait le coup.
10: Ouais, elle est partie faire un petit avec Marco, Anka.
1: Alors donc, Fildar qui fait de la merde, il y a que apparemment avec Rigaud qu'on arrive à bosser à peu près bien parce
6: qu'on
1: est quand même à 7000 sur l'internet.
6: Mais tout le monde t'insulte quand même.
11: Vous avez pas sur la webcam ou pas?
1: Ben non, hein.
11: Vous avez pas mis la webcam?
1: Non, je l'ai refusé.
11: Demande-lui là, c'est Fildar.
1: Non, je veux pas qu'on la mette dans le bureau.
11: Pourquoi?
1: Ben la webcam. Mais je te dis, quand t'es pas là, c'est le bordel. T'étais où là? Non, mais c'est ici, toi, ton boulot, hein. C'est pas à côté, hein.
10: Ouais, mais bon, lave-toi, parce que tu sens le
11: stress. Ouais, là. Tu peux t'installer un petit peu la webcam. Et j'écoute,

0: Ok.
1: Ciao.
2: Ciao.
3: Bon bah voilà, bon boulot.
4: Bon bah bien, bien, très bien.
3: Bon, est-ce qu'on met la welcome ou pas, Gérard?
0: Il a dit on met la welcome et lundi...
4: Gérard, Rigo, tu mets la welcome?
5: Ouais, je suis dessus là, je mets la welcome.
3: C'est tout en haut à droite, la welcome.
5: Tout en haut à droite.
3: Ouais, c'est marqué.
6: La regarde welcome, ça.
0: L'aiguillet.
7: Oui.
0: T'appelles d'où? Parce que j'ai pas eu ta fréquence.
7: Moi j'appelle de Sodo sur Facochère, c'est 105.4.
8: Bonjour tous les Sodois.
0: 105.4. Voilà. Donc, Patricia Tap, t'as répondu, monsieur oui. Mazur a répondu. L'aiguillet, bon, il a répondu.
7: Oui. J'ai mon joker Mazur quand même. Hein.
0: Mm-hmm. C'est tout comme
3: auditeur. Il y en a 4. On peut faire un petit sondage.
0: Non, il y en a 3.
4: Il y a PlayStation 2, Patricia Taf, monsieur Mazur et.
0: Non.
4: L'aiguillet.
7: Bah si.
0: Bah, PlayStation.
7: J'ai répondu, ouais.
0: Patricia.
4: Ouais.
0: Ah ouais, j'ai oublié monsieur Mazur, moi.
4: Ouais.
7: Ça m'a fait. Alors, monsieur Gérard.
3: Clique dessus.
7: Pas l'oublier quand même.
0: On va continuer.
3: Faire un petit sondage.
7: Ça devient un peu trop intellectuel comme débat à mon goût. Hein.
0: C'est trop compliqué, sondage.
3: Ah, un petit sondage, on va se poiler.
7: on va bien se poiler.
0: Quelles sont les solutions contre le chômage? Alors, 66% répondent de supprimer le travail, ça n'a rien à voir.
4: Ah si, c'est vrai.
0: Si. 45% disent que c'est de la cause de Chirac, donc la solution c'est de le virer. Ben, ça, on verra ça dans 2 ans. 55% pensent que les 35 heures trop, il faut faire 2 heures comme moi par semaine, j'en fais pas 2, donc c'est encore mieux. Et 98% sont au chômage et donc n'ont pas le temps de me parler. Bah, c'est pas mal, donc dans ces cas-là, s'ils ont pas le temps, pourquoi faire un débat là-dessus?
4: Ouais, voilà. Tiens, Gérard, j'aimerais revenir sur le premier truc, du sondage, que s'il y avait plus de boulot pour personne, il n'y aurait plus de chômage. Tu dis que c'est pas vrai, mais si, c'est vrai.
0: Non, bah, j'ai jamais
4: parce
0: dit...
4: que qui dit plus de boulot dit plus de chômage.
0: Bah, non, mais j'ai jamais dit.
4: Si personne travaille.
0: J'ai jamais dit que j'en avais rien à foutre.
4: Non, t'as dit que c'était pas vrai.
0: Non, si, mais attends, s'il y a 66% des gens répondent pour supprimer le travail, dans ces cas-là, ça fera plus de chômeurs.
4: Donc, non, parce que s'il y en a plus de travail, il y a plus de chômage.
0: Bah si.
4: Bah non.
0: Il y en aura encore plus. Si on supprime les boulots. Donc si on supprime le travail, il y aura plus de chômeurs.
4: Oui, mais si personne veut du boulot, il y aura pas de chômeurs, ce sera normal.
0: Parce qu'il y en a qui veulent pas en chercher, c'est tout. Ils préfèrent rester chez papa et maman, c'est tout. Et
3: Gérard, est-ce qu'il y a un conseil des ministres dans les chômeurs ou pas?
0: Très bonne question,
4: Phil.
0: Je pense pas, non.
4: Ça. Aïe, aïe, aïe.
5: Il y a Yankee, peut-être encore le même, une heure après, toujours cousin de Fontenay. Il voulait savoir si les chômeurs de nuit étaient payés plus vu qu'ils chômaient de nuit que les chômeurs de jour.
0: C'est
3: une chanson, ça.
0: Ça, c'est des questions de merde.
4: Les chômeurs de nuit.
0: C'est des questions de merde. J'y réponds pas à celui-là.
5: Ouais.
0: Donc, 8e. Pensez-vous que l'État aide les chômeurs en quelles circonstances? Donc,
4: très bonne question, Gérard.
0: Monsieur Mazur.
9: Allons, monsieur Gérard, sauf votre respect, vous rigolez. Attendez, l'État a aidé les chômeurs, mais ne serait-ce que... Bon, prenons l'exemple du RMI, par exemple, le revenu minimum d'insertion. De combien est-il, monsieur Gérard? Voulez-vous me le dire?
0: À l'heure actuelle, pour une personne qui est...
3: Attends, Gérard.
0: Non, mais attends, j'en ai rien à foutre, tu m'énerves avec ça.
3: Et quoi?
0: Tu m'éteins ça!
3: Vas-y.
0: Bon, tu m'éteins ça tout de suite.
3: Bon, je l'éteins, voilà.
4: PDDA, vas-y.
5: Ça donne un côté informatif.
3: Bah ouais, mais c'est bien pour le CSA, c'est bien qu'on ait des trucs comme ça.
5: T'appuies pas trop sur la numarque, là, il y a marqué pas touché.
3: Vas-y.
0: Donc, le RMI pour une personne seule est de 2500.
9: Bon, alors, monsieur Gérard, je vous pose la question. Pensez-vous que l'on puisse s'en sortir avec une telle somme?
0: Ben...
3: Un euro, oui.
0: Mais Pildars, c'est pas...
4: C'est vrai qu'en euros, c'est beaucoup quand même.
9: Bon, admettons qu'en euros, on puisse s'en sortir, aller une ou deux fois en discothèque par semaine, je ne sais pas, ou au restaurant, quelque chose comme ça. Bon, mais la fin du mois, on sait qu'il faut se serrer la ceinture, n'est-ce pas? Vous êtes d'accord avec moi, monsieur Gérard?
0: Par conséquent,
9: malheureusement, nous pouvons affirmer que le gouvernement fait bien peu de choses pour nos amis les chômeurs. Moi-même, lorsque j'en croise un dans la rue, eh bien écoutez, je n'hésite pas à le dépanner de quelques piécettes jaunes.
0: Non mais on s'en fout de ça.
9: Ah bah non, monsieur Gérard, on ne s'en fout pas, parce que finalement, au bout du compte, j'estime en faire beaucoup plus que le gouvernement, voyez-vous.
0: Ouais, bon bah, on verra, allez, au revoir.
9: Bah pourquoi,
0: monsieur Gérard,
9: je réponds à votre question le plus sérieusement du monde.
0: Pousse PlayStation 2.
10: La question ne m'intéresse pas, alors moi je vais te... c'est que, tu savais ce que ça voulait dire le big deal en anglais? Gros qui se t'enroute.
0: Bon, alors au revoir, toi.
4: C'est nul.
0: Au revoir.
4: Tu le gagnes.
0: Et voilà. Patricia Taf.
8: Oui.
7: Pas de taf.
1: Pas de taf, tu peux m'appeler, ouais. Moi, je trouve que le gouvernement, en fait, c'est à cause de lui qu'il y a tout ce chômage. Parce que s'il laissait les gens créer des entreprises, s'il les taxait moins, en fait, il y aurait du boulot, quoi.
2: Et d'accord avec nous, genre, il y a une fiscalité trop forte en France à l'heure actuelle.
1: Ils payent trop d'impôts, ils sont trop taxés, et voilà, quoi.
0: Non, mais ce qu'il faut bien se dire pensez-vous que l'État aide les chômeurs en quelles circonstances? Donc, faut bien dire une chose, qu'il y a certaines, à la NPE, et pour être inscrit depuis je sais plus combien de temps, vous pouvez. Il y en a qui arrivent quand même à monter des sociétés par l'aide de la NPE. Donc c'est aussi l'État qui les aide aussi pour monter des sociétés en débloquant des fonds.
1: Ouais, mais c'est aussi l'État qui les taxe.
0: Ben oui, mais ça, bien sûr, c'est eux qui les taxent, parce que faut bien qu'ils récupèrent l'argent qu'ils donnent pour...
9: Monsieur Gérard, permettez-moi d'ajouter que parfois même l'État taxe les créateurs d'entreprises avant que ceux-ci ne montent leur propre entreprise.
0: Mmh. Ouais,
9: on Manu. A déjà vu ça.
0: Oui, mais ouais. Manu,
4: ça va bien?
0: Donc bon. Un auditeur.
4: Oui, on accueille Anal PE, bonsoir.
6: Bonsoir tout le monde, bonsoir l'équipe, bonsoir GG. C'est Anal PE, j'appelle de Lâche la Purée sur Yvette, 116.6, bonsoir tout le monde.
4: La pauvre.
5: Salut.
6: 116.
5: Comment vas-tu, Anal?
0: Dans le respect de la news des autres. L'aiguiller.
3: L'anal, ça te plaît. Hein.
2: L'aiguiller, oui. La question, est-ce que tu peux me la reposer? Parce que l'anal m'a troublé.
0: Non, je repose plus la question.
6: Je n'ai pas entendu, Gégé, ça tombe bien.
1: Est-ce que le gouvernement aide les chômeurs?
2: Moi, je pense que, contrairement à mes collègues, moi, je dirais que. Que l'État, si c'est vrai, que l'État aide les chômeurs, hein, parce que il y a certaines personnes qui travaillent un an, je le sais parce que je suis dans le cas, qui travaillent un an et après qui foutent rien, et l'État leur donne de l'argent.
8: Faux.
2: Et alors je voulais remercier
6: à
2: ce moment-là l'État et en son nom tous les ministres d'aider les chômeurs, de les pousser vers l'extrémisme, qui consiste à rester chez soi et à ne rien faire.
6: C'est dégueulasse.
2: Alors c'est ça qu'on veut donner à nos enfants? Une France de chômeurs? Je suis désolé, moi, Gérard.
6: Et tout ça avec nos sous, GG, putain, dis quelque chose.
3: Mais qu'est-ce que t'en penses, Gérard?
0: Non, mais quand t'auras fini de faire tes cours...
2: On va faire une putain de secte.
0: Et l'aiguillé, c'est la dernière fois que je t'entends gueuler comme ça.
8: C'est faux.
6: Je suis dans le délire, moi, là.
0: Eh ben, au revoir. Au revoir.
5: Gérard, pour calmer un petit peu le débat, il y a une très bonne question de Zgeg de Macaque Jingle. Oui, tout à fait. Le chômage touche-t-il plus les alcooliques ou au contraire, l'alcoolisme touche-t-il plus les chômeurs?
0: Et qui c'est qui pose cette question de merde?
5: Zgeg de Macaque.
0: Eh ben, j'y répondrai pas.
5: Mais à ton avis?
0: Je ne lui répondrai pas.
5: Tu te sens concerné par la question?
0: Pas du tout, mais je lui répondrai pas. Mm-hmm. Voilà. Anal PE. Anal PE.
11: Marco, je t'aime.
5: Oh là là.
0: Oh, ça y est, ouais. Oh là là, mais elle appelle son mec.
11: Putain, mais vas-y, toi. T'es pas obligé de faire ta langue de pute. Tu m'éteins ce micro, c'est bon. J'ai le droit de... Je passais juste un petit coup de fil. C'est bon, il a appelé au standard, ça va.
5: Putain.
0: Anal PE.
6: Ouais, moi j'étais d'accord avec ce que disait l'auditeur. C'est vrai que la France c'est un pays où le gouvernement s'occupe bien des chômeurs quand même, hein, tu peux pas dire le contraire.
1: Il les engraisse. Hein.
6: Ouais. Et je crois même qu'on importe des chômeurs de l'extérieur.
0: Non mais faut...
6: En plus.
0: Je crois que j'étais assez clair sur cette question-là.
6: Mm-hmm.
0: Donc l'État.
6: Et des chômeurs nourris aux farines, attention. Hein.
0: Non mais attends, là tu pousses un peu trop loin.
6: Peut-être. Mais bon, j'ai peut-être dérapé un peu. Mais
0: ouais, non, mais tu vas un peu trop loin quand même là.
6: Bon, ben, je reviens.
1: Pas de bœuf dans le cochon.
0: Patricia tape. Oh ça va ouais.
3: Mais putain mais.
0: Eh hey, tu mets
5: un cœur douce là.
0: Tu me raccroches
3: là. Qu'est-ce que tu faisais là?
11: Qu'est-ce que tu faisais?
0: Non attends. C'est qui? Allô c'est qui? T'as Marco.
11: Bah ouais.
5: Fais quelque chose Gérard là, tu gères rien.
0: Bah Anka, tu peux retirer ton casque, prendre tes affaires et tu vas le retrouver maintenant.
11: Bah voilà, bah qu'est-ce que je disais?
0: Voilà, terminé. Allez hop. Terminé pour toi.
5: Attendez que ça en plus.
0: Voilà. Donc tu prends ton casque et tes affaires et tu t'en vas.
5: Oui Gérard, une très bonne question de Jet Set pour revenir. Je te remercie Fildar. Il voulait savoir pourquoi 95% des chômeurs n'ont pas de travail fixe et pourquoi 5% des demandeurs d'emploi sont sans emploi stable.
0: Ah. Non mais ça c'est. On en revient à la question qu'on vient de dire.
5: Mm-hmm.
0: Donc on revient sur ce truc là. Anka, attends, je répondrai.
5: Oh
0: Anka, tu prends tes affaires.
12: Ah ça y est.
11: Bah regarde.
0: Non, tu prends toutes tes affaires là.
11: Sur le
0: Non, non, tu prends tout ça et tu t'en vas.
5: T'as oublié ton crack.
0: Tu prends tout ça et tu sors du studio. Tu n'as plus rien à faire dans les studios maintenant.
11: C'est un peu saoulant quand même d'interrompre un débat super intéressant juste parce qu'il y a un pauvre cahier à moi en plein milieu de
5: ta... D'autant plus que c'était une excellente question, hein, genre.
0: Donc, tu l'as toujours ?
5: Oui, tout à fait.
0: Alors, c'était quoi parce que...
5: Bon, en fait, c'était Jet Set qui demandait...
0: Fais gaffe,
5: Anka ! Ah, qu'est-ce qui se passe ?
3: Qu'est-ce qui se passe ?
7: Fais gaffe !
11: Je sais pas, non mais moi je...
0: Ouais, non mais fais gaffe, Anka, quand même.
3: Elle passe, elle lui plotte les couilles comme ça et...
0: Bon, on va continuer le débat sérieux, maintenant qu'elle est plus là.
3: On va vraiment bien bosser. Maintenant.
4: Pour continuer, donc, on accueille un quatrième auditeur, excuse-moi.
5: C'était tout à fait ça que j'allais te proposer.
4: Trigo, yes. On accueille Mister Cocktail.
5: Mister Cocktail. Ouais.
12: Mister Cocktail,
0: tu diras
12: de Chaume du Sur-Seine.
0: tu diras à tes petits copains qui sont derrière, qui se calment.
3: Et ils font la fête.
12: Bah, Gérard, sans alcool, la fête est plus folle. Quoique.
0: La fréquence. Putain, je sens que lui, il va pas rester longtemps.
12: En 16.8, Chaume du Sur-Seine. Bonsoir à tous les Chaume du Heure.
0: Bon, maintenant, t'as bien terminé tes conneries, Cocktail.
12: Ouais.
0: Bon, alors maintenant, maintenant, tu la fermes. Merci.
3: Voilà, tu sais que la Gérard est sérieux, fais gaffe, Mister.
5: Oui, donc on va prendre une question un peu plus simple, parce que t'aurais peut-être pas saisi. Il y a ton bal qui voulait savoir à quel âge les chômeurs peuvent-ils prendre leur retraite?
0: S'ils sont au chômage, ils sont déjà à la retraite.
5: On est déjà à la retraite.
0: Oh, ça y est là!
3: Restez zen.
0: Je sens que les auditeurs, vous allez dégager! Bon, c'est bon, dans un quart d'heure, on a fini. Alors, quelle tranche de...
3: Attends, c'est la combien de questions là?
0: 9.
3: 9e. Il en reste combien?
0: Il y en a 15 et j'irai pas jusqu'au bout.
3: Si, attends.
0: Non, j'irai pas jusqu'au bout.
3: Bah attends, bien sûr que si, t'es le meilleur.
0: Non, j'irai pas jusqu'au bout.
3: T'es
0: comme
3: le meilleur
0: ça.
3: Dans ta catégorie, mon petit coq.
0: Ah si, vas-y, je vais jusqu'au bout.
5: Gérard, on est monté à 8743. Ce qui fait qu'on pourrait peut-être quand même pousser.
3: On pousse aux 10 000.
12: Allez, on pousse.
0: Ah ouais. Bon, gueule, les auditeurs, c'est moi qui commande.
3: On pousse.
12: On va pousser.
5: On pousse.
12: Je vais bien te rentrer, on va te pousser, tu vas voir.
5: Allez, on pousse, merde.
0: Combien que t'as
5: donc
0: dit?
5: On avait 8742 il y a quelques secondes.
0: Ouais. Donc, bravo. La question.
3: C'est énorme sur voilà.micouille, je sais pas trop quoi.
0: Quelle tranche de la population est la plus touchée par le chômage? Et on va s'écouter le book. GG, le book en blues avec Viens bouffer, le steak de ma femme, n'importe quoi comme disque encore.
3: Non, c'est un bon disque. Hein.
13: Ouais,
3: c'est
13: ça. Minuit, 2h.
0: Si je serais pas intelligent, ce serait pas des débats, hein, Brouty.
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0: Et donc, on venait de s'écouter GG, le bouc en blues avec Viens bouffer le steak de ma femme. Voilà, donc suite du débat sur le chômage, on récupère Monsieur Mazur.
15: Oui, parfaitement.
0: Patricia Taf.
16: Oui, bonsoir, Pat Taf.
5: Bonsoir.
0: Annel PE.
17: Toujours présent au poste.
0: Et bonsoir. Mister Cocktail.
18: Oui.
0: Je te demande de te calmer ou tu vires.
15: Ok, on va se calmer.
5: Bonsoir.
15: Bonsoir.
5: Bonsoir.
18: Bonsoir.
0: Bon, Manu, tu lui dis qu'il se calme ou sinon...
5: Bonsoir. Okay,
15: okay. Bonsoir.
0: Sinon, il reste,
18: bonsoir.
0: Il retourne chez
18: bonsoir
0: lui.
18: Bonsoir
15: à tous.
18: Bonsoir.
15: Bonsoir tout le monde. Bonsoir.
18: Bonsoir.
15: Bonsoir.
17: Bonsoir.
16: Bonsoir à tous les bébés.
4: Tu vas Gérard, on y va là, la question.
0: Non mais tu l'as calmé là, l'autre espèce de connard.
4: Mais bien sûr que j'ai calmé le
15: connard. Oui, bonsoir.
0: Alors quelle est la tranche de la population? Quelle tranche de la population est la plus touchée par le chômage? On va demander à Mister Cocktail.
15: Bah quand tu parles de tranche, tu parles de quoi? De pain? De...
0: Complètement con.
15: Allez, petite.
0: Bon, tu réponds à la question ou tu vires?
15: C'est bonne blague du jeudi soir.
17: Mange des jambons, tout ça.
15: Sans alcool, la fête est vraiment plus folle.
0: Ouais, alors au revoir.
15: Allez.
0: Bonne nuit. Un LPE.
17: Écoute, moi je pense que c'est chez les cartes vermeilles quand même. Parce que je pense que la retraite c'est assimilé au chômage hein, quand même.
0: La carte vermeille est assimilée au chômage.
17: Non, la retraite. La retraite, donc, dans quelle catégorie, dans quelle tranche, chez les cartes vermeilles.
0: Je vois pas du tout le rapport avec...
17: Tu réfléchis d'ici demain et puis tu verras, ça va venir.
0: C'est ça, t'as raison. Fous-toi bien de ma gueule.
3: C'est dans 3 semaines. Hein, parce que demain...
0: Monsieur Mazur.
15: Eh bien, écoutez-moi, monsieur Gérard, je pense que
9: cela touche essentiellement les intérimaires, n'est-ce pas?
0: Les intérimaires.
9: Bah oui.
0: C'est pareil, hein.
9: Bah non, monsieur Gérard. Bien entendu, si ces gens-là travaillaient comme vous et moi, enfin plutôt vous, moi que vous, ouais. Eh bien, ce ne serait pas une fois sur deux des chômeurs, n'est-ce pas?
0: Ouais, de toute manière, si les sociétés d'intérim proposaient plus de boulot à ces personnes-là, ça n'arriverait pas non
17: comment
0: plus.
17: Comment ça se fait qu'elles n'en proposent pas? Alors à quoi elles servent? Pourquoi elles sont là, ces sociétés, en fait?
9: Il faut bien prendre de l'argent à quelqu'un, alors. Ah. Puisqu'on ne peut pas en prendre à l'État, autant en prendre à ceux qui en ont le moins, après tout. C'est bien ça, l'égalité, la démocratie, n'est-ce pas?
17: Donc, la démocratie, moi, je dis.
0: Patricia Taff.
14: Oui. Moi, je pense que c'est plus les 40-60.
0: 40-60 ans?
14: Bah oui.
0: Bah, de toute manière, j'ai lu un truc, c'était 25-40.
17: C'est pas bien.
14: Ah non, moi je dirais plus 40-60, parce que eux, quand ils perdent leur taf, c'est vraiment dur de retrouver, quoi.
0: Bah, même à partir de 40 ans, hein, ils disent que t'es trop vieux, alors.
14: Bah, c'est ce qu'ils te disent, toi?
0: Non, parce que
14: à mon avis, c'est pour être poli, parce qu'ils vont pas te dire qu'ils te prennent pas parce que t'es alcoolique, quoi.
0: C'est faux! Alors, Patricia Taff, au revoir. Voilà. Alors, Manu.
17: Oui. Pas de vérité à l'antenne.
4: Attends, j'accueille l'auditeur et après jingle et c'est un truc de ouf ce qui va se passer sur la FM.
0: Attention.
4: Alors on accueille Champomy, bonsoir.
19: Oui, bonsoir Manu, bonsoir à tous.
4: Et là, attention, grand moment de FM, c'est parti, c'est chaud.
5: Oui, donc une question de Père Foura qui s'était un peu absenté des débats ces derniers temps pour cause d'humour déplorable, voilà, excusez-moi, j'en trouve plus les mots. Il voulait savoir pourquoi il n'y a pas de chômage aux États-Unis alors qu'ils n'ont même pas de président. Et est-ce qu'il faudrait virer Chirac pour que ce soit pareil en France, du coup?
0: Alors attends, ils ont pas de chômage aux États-Unis, ils ont pas de président, ils ont encore un président pour l'instant, jusqu'à dimanche apparemment. Mm-hmm. Et donc il y a autant de chômage aux États-Unis qu'en France.
5: Ah non, proportionnellement non.
0: Ah ben c'est peut-être ce qu'il pense lui, mais pour
5: moi c'est la vérité qu'il pense.
0: Ah ben non.
5: Non,
0: pas du tout. Champomy, t'appelles d'où parce que t'as pas donné ta fréquence?
19: Oui, c'est du 106.4, c'est Boudin sur Brancard. Et je voulais répondre à la question, moi Gérard.
0: Bonsoir, c'est
17: faux. Bonsoir les boudinois.
19: Salut les boudinettes. Non, la question que je me posais, moi Gérard, c'est là tu parles en fait des chômeurs, mais dans les chômeurs tu regroupes tout le monde. Alors qu'il y a des distinctions à faire quand même entre les chômeurs jeunes et les chômeurs vieux. Parce qu'un chômeur vieux a moins de chances d'avoir un travail qu'un chômeur jeune.
0: Mmh.
19: T'es d'accord avec moi?
0: Mmh.
19: Je te prendrais, tu sais, comme exemple, c'est si par exemple là ils ont fait, tu vois, Drôle de Dame. Ils n'ont pas pris Farrah Fawcett vieille pour faire Drôle de Dame, tu vois le délire. Ouais. Ils ont pris, comment ça s'appelle, Cameron Diaz.
0: Mm.
19: Parce qu'il n'y avait pas moyen que Farrah Fawcett monte ses jambes avec ses vergetures, tu vois le délire. Mm. Donc ils ont pris une jeune. Donc le chômage, moi je dirais que le chômage est plus inégal pour les vieux que pour les jeunes. Mm. C'est pas mal ça, j'étais bon au dessert.
0: Ouais, ouais. Pour revenir à la question...
19: J'ai rien compris de l'Oscar.
0: Je pense que c'était Monsieur Mazur qui avait posé la question sur les intérimaires, c'est ça?
9: Oui, absolument, Monsieur Gérard.
0: Donc alors, les boîtes d'intérim, ce qu'il faut dire... C'est que si...
20: Mr. Cushion.
0: Oh! On se calme, merci.
20: Au revoir.
0: Donc, pour ceux...
20: Mr. Cushion.
0: Putain, vous arrêtez un peu! Merci, Fildar.
3: De rien.
0: Ouais, ben, je sens que ça...
4: Mais moi, tu me dis pas merci, je reste avec toi jusqu'à 2h du match, lâche ma femme et pas un remerciement. T'es vraiment un gras, hein, je te jure.
0: Ouais, mais on verra ça lundi.
3: Vas-y, Gérard.
0: Lundi, on s'amusera.
3: Vas-y.
0: Donc, pour répondre à la question de Monsieur Mazur, les sociétés d'intérim, c'est des trucs qui prennent plus cher sur dans les sociétés.
5: Est-ce que tu peux répéter, s'il te plaît, Gérard, parce que...
0: Ouais, je répète plus parce que vous avez qu'à écouter ce que je dis. Si,
5: quand c'est
0: Fildar,
5: c'est inaudible, c'est pas évident.
0: Les boîtes d'intérim payent leur intérim plus cher que les sociétés, donc ils se récupèrent plus d'argent.
17: Tu crois?
0: Oui. Donc pour ça, bah les boîtes d'intérim, ils ont du personnel.
21: Mr. Cousin, it's Trevor Jones on the phone. Hi Trevor, je suis le chômeur et je pense, je chante la chanson in English for you et tu donnes argent à moi, yeah?
0: Bon,
21: do you agree?
0: Manu, quand t'auras fini avec cet auditeur de con...
21: Je chante les chansons des...
0: Manu, tu me retires cet abruti d'auditeur.
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22: But Stefan D.
21: Don't know what I want, but I know how to get it.
0: Et plus ça va,
21: I wanted a
0: et plus je sens que le débat va être court.
21: Because I...
4: Vous chantez pour Kim, ce Trevor.
0: Hey, je vous signale que si c'est Max, vous vous démerdez.
21: Mr. Cousin, tu donnes l'argent maintenant, je chante les chansons. Yes. Hello.
19: Je chante bien le paralytique.
4: Je sais pas, Gérard, je fais quoi là?
0: Tu le vires.
4: Ok.
0: Bon.
4: Je peux accueillir une fille en attendant?
0: Vas-y.
4: On accueille Alice Ancier. Bonsoir.
2: Oui, bonsoir.
5: Bonsoir,
19: Alice.
2: Bonsoir tout le monde.
0: Bonsoir. Fréquence
2: 118.1, j'appelle de Mourmont en Moignon.
5: Bonsoir.
2: Bonsoir.
19: Bonsoir.
0: Bonsoir.
4: Bonsoir.
0: Bon, ça y est, oh.
19: Le Mourmonnais.
0: Bonsoir. Donc, pour. Bonsoir.
2: Bonsoir.
19: Bonsoir.
0: Ça y est, c'est fini, oui. Merci. Donc, pour terminer avec les histoires d'intérimaires, parce que on va pas s'éterniser là-dessus, il y a encore des questions.
19: Ouais.
0: Donc, je disais que les sociétés d'intérim payent plus cher leur la personne, mm-hmm. vu qu'ils demandent plus au patron. Et là, donc ils envoyaient un intérimaire selon sa compétence, ça peut durer une journée, ça peut durer...
19: deux journées, trois journées...
0: Voilà, ça peut durer une semaine, comme ça peut durer... Après, il y a peut-être possibilité d'embauche derrière. Mais faut bien se dire que les boîtes d'intérim, c'est pas eux qui vont aller vous chercher, c'est vous qui les appelez. Faut pas l'oublier. N'est-ce pas, monsieur Mazur?
9: Oui, bah, écoutez, tout à fait d'accord, mais comment fait-on si l'on est au chômage et qu'on n'a pas d'argent pour téléphoner?
0: Eh ben dans ce cas-là, on se déplace.
4: Mais si on peut pas.
9: Mais si on est loin d'une agence, monsieur Gérard, alors que comment fait-on si on n'a pas de quoi se payer le métro ou le bus?
0: Ben ça, faut trouver quelqu'un qui est pas trop loin.
19: Un piston.
0: Ouais, un piston pour essayer pour pouvoir appeler.
9: D'accord, bonne solution, oui.
19: T'as des plans, toi, pour te faire pistonner, GG?
0: Bah non, parce que moi, là où que je suis tranquille, je les ai...
19: T'es déjà pistonné, ouais.
10: Ouais, puis t'es déjà fait pistonner à la radio. Je crois que le mec qui t'a pistonné, c'est Thierry de la Sécu, non?
0: Non, pas du tout.
10: T'as fait rentrer.
0: Toi, t'as hâte de dire des conneries parce que tu vas pas rester longtemps. Alors, est-ce que les chômeurs sont mieux couverts
2: En hiver,
0: oui.
10: Ouais, parce qu'ils ont, tu sais, c'est des hommes comme les autres, hein.
4: Très bonne question, Gérard.
10: L'hiver, ils ont froid.
0: Champagne.
5: Ah, je l'ai pas entendu la question, tu peux...
0: Est-ce que les chômeurs sont mieux couverts en hiver?
10: Oui, j'ai pas le temps de répondre, c'est Champagne. Mmh. Ouais, les chômeurs, c'est des êtres humains comme les autres, hein. Faut pas faire de discrimination, quand même. Mmh. Donc, ils ont froid en hiver, ils ont chaud en été, ils se grattent quand il faut se gratter. Et voilà, quoi, ils bédavent, hein, comme moi.
0: D'accord. Ouais. Anal PE.
19: Oh bah écoute, la France est connue pour sa couverture sociale, hein, c'est un fait. Donc moi j'ai qu'une chose à dire, sortez couverts.
10: Ouais, faut pas qu'il attire trop sur l'Espagne quand même.
19: Non, faut pas trop tirer, faut laisser de la couette pour les autres.
0: Monsieur Mazur.
9: Oui, bien entendu. Alors je me range, n'est-ce pas, de l'avis des précédents auditeurs, en signalant toutefois à nos amis chômeurs que lorsque les basses températures arriveront, certaines stations de métro restent toujours ouvertes, n'est-ce pas?
0: Non, mais je vois pas le rapport avec les chômeurs.
9: Bien entendu, bien le rapport est là, monsieur Gérard. C'est-à-dire que tous les chômeurs, n'est-ce pas, ne sont pas couverts de la même manière.
10: Ah oui, il y a du rapport.
0: D'accord. Mais ouais, Alice...
19: T'étais plutôt bien couvert quand même à l'époque. Mmh. Il y avait des gens pour te couvrir.
4: Il y avait de la crasse.
0: Alice
10: tu... Gérard, est-ce que tu touchais des sodomisations sociales?
0: Champomy.
10: Oui.
0: Au revoir.
10: Non, mais c'est une question.
19: Bah, c'est une question,
0: au revoir. Alice.
2: Oui, alors moi je pense que oui, ils sont mieux couverts parce qu'en fait, dans les années 80, la mode c'était, tu sais, les vieux manteaux de fourrure. Et ces vieux manteaux, tu les retrouves maintenant chez Emmaüs ou au Secours Populaire, et c'est tout ce qu'on file aux clochards et aux chômeurs en fait. Donc et ces manteaux-là, qui tenaient vachement plus chaud, et ben donnent plus chaud aux chômeurs, ouais.
0: Bah disons, c'est eux qui ont essayé de les récupérer, ces affaires-là. Hein,
9: mais en plus, c'est tout à fait tendance, si je puis me permettre.
2: Ah bah c'est carrément in, hein.
9: Ah oui.
19: C'est la mode.
0: De toute manière, il n'y a pas que le Secours Populaire, et puis ce que tu disais avant, là, l'autre Emmaüs, il y a aussi la Croix-Rouge. Hein.
9: Mm-hmm. Oui. Mais en tout cas, monsieur Gérard, sachez que tous les stylistes vont se fournir à la Croix-Rouge et Emmaüs, ou bien encore l'Armée du Salut, pour ensuite revendre ça dans les magasins de haute couture à plus de 10 000 francs pièce, n'est-ce pas?
5: C'est dégueulasse d'ailleurs.
0: Ouais Manu,
4: je voulais accueillir oui. Un auditeur, on accueille Force 4, bonsoir.
19: Bonsoir Force.
22: Bonsoir.
0: Bonsoir. T'appelles d'où?
22: De Miami Beach.
0: Tu appelles d'où la fréquence?
22: Miami, j'écoute sur le net. Wouh! Force 4, une vague de fraîcheur. Wouh!
0: Oh là là là là. Putain, je me demande où tu vas me chercher des abrutis comme ça, toi.
4: Bah, Miami.
19: Miami.
5: Bonsoir Force 4.
22: Bonsoir.
19: Force.
0: Bonsoir. Bon, question.
1: Bonsoir, monsieur 4.
6: Que la force soit avec toi.
0: Bonsoir.
22: Ok, je suis pas le seul à être drôle ce soir.
6: Ouais.
0: Pensez-vous qu'il est plus facile de trouver du boulot en province qu'à Paris? On va demander à Force 4.
22: Oui, Gérard. Beaucoup, beaucoup plus simple. Puisque déjà, la vie en province est moins chère, en plus.
5: Et à Miami?
22: À Miami, c'est pas la même chose. Si tu sors, tu bois de la bière et c'est tout. Ok.
0: Ça y est? C'est tout ce que t'as à me dire?
22: Ouais.
0: Ah bah d'accord, bah. Hein.
22: Ah bah d'accord, bah.
0: Alice?
8: Oui. Moi, je pense que cela est plus facile à Paris. Dans la mesure où à Paris, on peut plus trouver des petits boulots, ainsi que des petits endroits pour se loger pas cher. En province, c'est pas possible.
22: C'est faux.
0: En province, tu peux trouver quand même des associations pour te loger, style Emmaüs.
6: Non, mais t'es pas obligé de squatter, tu peux aussi payer un loyer, hein, ça existe.
0: Attends, déjà, pour commencer, si t'as pas de boulot, comment tu peux payer déjà
6: Parce que tu touches le chômage.
0: Ouais, mais attends.
6: Ça fait une heure que c'est ce que t'expliques.
0: Non mais attends, ça on va en revenir avec ce, avec ça parce que
6: reviens.
5: OK.
0: On peut pas tout payer. Monsieur Mazur.
1: Oui, écoutez, je dirais que tout cela dépend bien sûr de quelle ville en province vous parlez, bien entendu.
0: Non mais de toute manière c'est en province il y a
6: petite ou grande couronne.
0: Soit Marseille, Lyon...
6: La Grande Couronne, alors.
8: Mais c'est quand même des grandes villes, hein, ouais. Si tu cites.
1: Bon, je vais vous prendre un exemple, monsieur Gérard. Je suis récemment allé dans la petite commune de Bigorneau-le-Trou, et bien sachez que là-bas, question chômage, c'est tout à fait déplorable, n'est-ce pas? RMI est fixé à 58 francs par mois.
8: Oh là là là.
1: Entendez-vous bien, monsieur Gérard, 58 francs par mois.
8: Même pas 3 paquets.
6: Ça, c'est la misère du monde rural, ça.
5: C'est dur.
1: Absolument. Les farines animales, bien entendu. Alors, les gens ne peuvent pas se nourrir.
0: Un LPE.
6: Ouais, c'est vrai que moi, oui, pareil, j'habite dans un bled et c'est vrai qu'au niveau chômage, c'est chaud en ce moment. C'est tendu, quoi, hein.
0: Il y en a qui disent qu'en province on peut pas trouver de boulot. Il y en a, mais bien sûr faut savoir s'y prendre et chercher.
6: Faut pas avoir peur de mettre les mains dans le caca aussi, hein.
0: En
6: province, hein.
0: Je l'ai dit tout à l'heure, de toute manière, ceux qui ont peur de se salir les mains, ça sert à rien. Parce que il y a du boulot pour tout le monde. C'est sûr qu'il faut pas avoir peur de se salir.
6: Il reste chez eux, ces gens-là.
0: Voilà.
6: La radio.
0: Si tu parles pour moi, tu vois, t'as tort parce que...
6: Non, mais
0: moi, je vais te dire une chose, que j'ai pas peur de me salir les mains. Ok.
6: C'est complètement carano.
0: Voilà,
5: Donc, Gérard, sur l'IRC
0: C'est qui venait de dire ça? C'est un LPE.
5: C'est moi, à l'instant, je viens de te parler de...
0: Alors, un LPE, bonne nuit. Bonne nuit. Bonne nuit.
5: Il lâche pas l'affaire.
0: Bon, et alors?
5: Oui, quelques petites questions concernant le chômage. Une question de Cody. Il voulait savoir, quand on est au chômage et qu'on est alcoolique, pas beau ou qu'on pue, est-ce qu'on a droit à une prime de pitié de la part de l'État?
0: N'importe quoi, cette question-là, j'y répondrai pas. Ça, c'est des questions de merde sur l'IRC. Ça se voit que c'est pas le site de Fun Radio.
5: Ah, ça se voit.
0: Ouais.
23: On accueille Fanta, bonsoir.
0: Ouais.
22: Salut, c'est Manu. Fanta.
0: Ouais, woo, c'est bizarre parce que tu vas vite. Ouais, je lui donne ta gueule, Fanta. Regarde toutes les fiches que j'ai.
22: World of Beatles.
0: Fanta, tu donnes ta fréquence.
1: J'appelle de la Hague, malheureusement. Et je capte en crypté, hein, c'est chelou les ondes. C'est 102, deux fois c'est 103.
0: Hé, ton micro.
1: Ah oui, excuse-moi, tu vois, c'est les radiations. La Hague.
0: La fréquence au lieu de te foutre de ma gueule!
1: 103.7.
24: Ah,
1: c'est pas moi, ça, c'est pas possible.
0: Ah, bah si, c'est toi.
1: Ah, c'était moi, excusez-moi.
0: Alors, peut-on avoir.
1: Histoire de mettre un peu de rythme.
23: Je suis prêt. Salut à tous, ça va?
1: Ça va?
23: Oh, fil d'arme, mais t'étais où?
1: Ah,
23: j'étais caché.
0: C'est bon. Peut-on avoir le RMI si on n'est pas inscrit à NPE avec les ACDIC par rapport au chômage?
5: Alors,
0: on va demander à Fanta.
5: Gérard, Fanta peut-être avant ta question, j'ai quand même une petite question sur l'internet. Une question de Père Foura, Gérard. Il voulait savoir, entre ces quatre emplois, lesquels choisirais-tu?
0: Fildar, t'arrêtes, s'il te plaît.
5: Pour 1 million d'euros. Petit A, balayeur dans une fac pour pauvres. Petit B, plongeur dans une fac pour pauvres. C, chef de rayon yaourt. Et D, les trois en même temps. Et tu peux appeler un ami.
1: Voilà.
0: Et l'autre, il va se faire enculer avec sa question de con.
23: Il a pas d'amis.
0: Voilà.
23: Le vote du public, c'est le vote du public.
5: Ah, c'était ton dernier mot.
0: Ils vont se faire enculer et vous arrêtez avec votre jingle de merde.
1: Ah, il a... Je dirais...
0: Attends,
1: branleur de
19: taureau en Camargue.
0: Alors, Fantin,
19: quelque part, moi.
0: Fantin, au revoir.
19: Ah, c'est pas moi, hein.
0: C'est toi. C'est toi, au revoir.
19: C'est puissance 4.
0: Au revoir, et pour ce 4, au revoir.
19: Voilà.
0: Voilà, tous les deux.
23: Non, c'est Fanta, c'était Fanta.
0: C'est les deux. Hop, terminé pour les deux.
23: En non, Force 4 est là.
0: Les deux.
23: Force 4 est là.
0: Non,
23: Force 4 est là.
16: On va t'accueillir, c'est Venap.
0: Non, non, Force 4 n'est plus là, c'est tout. On lui dit au revoir.
7: Panache, panache, panache.
0: Bon, allez, hop, au revoir. Manu, tu dis au revoir à Force 4, s'il te plaît, merci.
7: Bon, je vais te faire plaisir, Gérard.
23: Ok, on dit au revoir à Force 4, on accueille 7 Up,
7: bonsoir.
0: Non, non, non, mais là, tu te fous de ma gueule avec les noms de boissons, hein.
11: Est-ce que c'est votre dernier mot?
0: Eh, Fielder, tu
23: bonsoir,
0: arrêtes.
23: Excusez-moi, on accueille Rickless, bonsoir.
12: Bonsoir, Rick.
0: Bon, de toute manière, c'est la dernière question.
12: Salut, c'est Rickless.
23: Bonsoir, Rick. Un peu de sérieux.
19: Un peu de sérieux.
23: Ah, s'il vous plaît. Allô?
0: Bon, alors c'est ça. Fielder et Manu, vous êtes au rapport lundi avec Max.
19: Au rapport, les gars, c'est chaud.
12: Yes. Putain, dans les fesses, au rapport.
11: Est-ce que c'est votre dernier mot?
19: Tu vas te prendre la réa bien profond, mon pote.
0: À fond.
19: À fond, à fond.
0: Bon, ça va être très bien, on arrête.
11: Est-ce que c'est votre dernier mot?
0: Allez, conclusion du débat, c'est terminé et c'est tout.
12: Tu peux appeler l'orphelinat pour vérifier la question.
5: On va peut-être poser la dernière question quand même, elle avait
0: l'air intéressant. C'est Venap.
5: Mais ouais.
0: Seven Up.
5: La dernière question, Gérard, elle était intéressante.
0: Seven Up.
12: Qu'est-ce qui se passe, GG?
0: Tu répètes ce que tu viens de dire?
12: De quoi?
19: Répète.
12: Ah, j'ai rien dit, moi, c'est pas moi, hein.
23: Alors, on s'en fout, c'est pas grave.
12: De toute manière,
0: Ouais, mais c'est la dernière question, alors peut-on avoir le RMI si on n'est pas inscrit à l'ANPE avec les ACDIC par rapport au chômage?
19: C'est plus du cul comme question.
0: Rickless.
19: Ouais.
12: Rick.
0: Bon, alors, Rickless, au revoir.
19: Bah pourquoi?
0: Hop, quand je te demande de répondre, tu répondras. Allez hop, au revoir.
19: Ah, excuse-moi, je suis un peu...
0: Non, terminé. Seven Up.
12: Écoute, moi, je pense que si t'es pas inscrit, c'est chaud, hein. Parce que le principe, c'est que les gens, ils ont droit s'ils sont inscrits. Donc, en fait, si t'es pas inscrit, t'as pas droit.
0: Donc, au RMI, tu veux dire?
12: Bah oui, pas, je sais pas, au catalogue.
0: Ouais, non, ouais. Donc, tu peux pas avoir ni la NPE, ni les ACDIC.
12: Bah, que dalle. En fait, c'est une inscription groupée. Tu t'inscris pour un package, c'est un lot, quoi, c'est un pack.
0: D'accord. Alice?
16: Oui, bah, moi je pense qu'il faut être inscrit, évidemment. Sinon,
12: inscrit.
16: Je comprends pas comment on peut les toucher, quoi. Voilà.
12: Non, je voulais savoir si elle voulait parler de les toucher recto.
16: Les recto.
12: Ouais.
16: Okay. Les toucher recto.
0: Ouais, Manu, pour finir,
23: on accueille Canada Drive, bonsoir.
19: Oui, bonsoir à tous. Tabernac, j'appelle de Paris.
12: Bonsoir, salut.
16: Du Canada.
23: Bonsoir.
19: 102.4.
12: Bonsoir.
0: De Paris, 102.4.
19: Bonsoir, monsieur Drive.
0: Vous soyez bien de ma gueule.
19: Ça va bien?
5: Bonsoir.
12: Bon, québécois.
0: Donc, alors.
23: Est-ce qu'il y a un petit sondage juste avant? Parce que je crois
0: que. Non, il y a monsieur Mazur.
5: C'était un dernier sondage, Gérard.
0: Monsieur Mazur.
19: Je suis là, monsieur Gérard, je vous écoute.
23: Bah écoutez le sondage, monsieur Mazur, le dernier. Le dernier était sympa.
0: Non, il répond à la question, c'est tout. Alors, le sondage, on le fera après.
19: Monsieur Gérard, je vous prierai, s'il vous plaît, d'instamment reformuler cette question qui me paraissait un tout petit peu fouillue. En plus, Gérard, t'as le droit de jeter un petit coup d'œil à la pyramide, hein.
0: Alors, peut-on avoir le RMI si on n'est pas inscrit à l'ANPE avec les ACDIC?
19: Non, bien non,
0: par rapport au chômage.
19: Monsieur Gérard, attendez, malgré toute l'estime que je vous porte, parfois vous dépassez les bornes, évidemment. Non, nous n'allons quand même pas donner
0: cotiser
19: pour des personnes qui ne font absolument rien de leur vie, si ce n'est peut-être quelques pécadilles de travaux d'intérêt public, tels ramasser des crottes de chiens ou faire des émissions de radio ou je ne sais quoi. Alors, de surcroît, cela me... Monsieur Gérard, m'écoutez-vous?
0: Monsieur Mazur, je vous dis au revoir.
19: Attendez, monsieur Gérard, pourquoi? Mais je ne comprends pas pourquoi.
0: Si, vous comprendrez, voilà, au revoir.
19: Mais monsieur Gérard, expliquez-moi.
16: Pacifique.
19: Monsieur Gérard.
0: Terminé. Manu, coupe-le. Il n'y a pas à chercher. Gérard, donc.
16: Pacifique.
0: Avez-vous de...
23: Donc, dernier sondage avant la fin, conclusion du débat, c'était sur le chômage.
0: Avez-vous déjà été au chômage? Alors, 59% des gens disent qu'ils l'ont déjà été au chômage, mais au noir. Ça c'est leur problème. Mmh. 34% disent qu'ils sont déjà allés au Maroc, mais pas au chômage. Ça, je vois pas du tout le rapport, hein.
23: Bah moi non plus, hein.
0: Et 20% des gens disent que non, parce qu'ils n'ont jamais travaillé. Bah ça, s'il n'est pas inscrit à l'ANPE, qu'il a jamais travaillé, c'est son problème. Et 11% des gens pensent que j'aurai jamais le droit au chômage. Si, je les ai touchés depuis bien longtemps. Donc, conclusion du débat, qui aurait été court pour cause de bordel. Là. Comme tous les jeudis soirs, quand Max n'est pas là, quand le chef n'est pas là, les souris dansent. N'est-ce pas Manu, n'est-ce pas Filda? D'accord.
5: Ça les gars, vous déconnez quand même.
23: Ça va bien.
0: Donc, on a terminé, on a fini à combien?
23: Il est 2h12 dans les débats de Gérard et tout va bien.
0: Donc, on termine à combien sur le site internet?
5: Alors, sur le site voilà.fr, on était énormément, on était quand même 9732. C'est-à-dire presque. Qu'est-ce...
23: Ah, il y a une chorale qui vient d'arriver.
5: Ah.
13: La gamelle, là.
23: Attention.
0: Non, mais ça continuera, donc lundi, on mettra tout le monde au rapport, et puis c'est bon.
14: C'est les petits.
15: Nous sommes les joyeux troubadours, et nous souhaitons rendre hommage à Gégé.
0: Allez, hop, dehors.
15: Gégé, dehors.
18: Attends, ils vont faire le chanson. Gégé,
5: les petits chanteurs à la jambe de bois.
15: Tes débats sont ta chaîne.
0: Donc, Alice, conclusion du débat. Alice. Conclusion.
18: Non mais moi je vais entendre la musique un peu.
0: Non non t'entendras rien de manière lundi.
18: Du groove et du dance. Hein.
15: GG.
18: Wouhou, je prends pas.
0: Conclusion. Arrête un peu là.
23: Bravo. Ouais.
0: Bravo.
23: Bravo.
0: Bravo.
18: Bravo.
0: Bravo. Bravo.
15: Merci.
0: Et Anka.
15: Bravo.
0: Anka, Marco. Merci. Manuel Fildar, vous êtes au rapport, je vous signale lundi.
23: Est-ce que moi je peux être au rapport mais avoir des rapports avec
0: Alors Alice, pour la fin.
13: Oui, alors moi je voulais dire vraiment pour conclure, enfin Gérard, tu fais un débat où tu sais de quoi tu parles, t'es quand même resté 5 ans au chômage, t'as rien foutu, t'as bien vécu sur le dos de la population, et puis je voulais aussi lancer un avis à la population justement nanterroise et notamment à la population charcloise de Nanterre, Paris 10 recrute.
0: Eh Alice, t'es une petite conne, au revoir.
18: Elle aime bien
0: quand elle
18: fait
23: le
0: Alors,
23: 7-Up. Ah non, 7-Up est décédé, ça y est. Tu l'as viré 10 000 fois déjà.
18: Plus rien.
0: Canada Drake pour terminer.
18: Gérard. Ouais, déjà, est-ce que tu penses qu'on a fait un bon débat?
0: De toute manière, j'ai dit que c'était le bordel jusqu'au bout, donc.
18: T'as rigolé un petit peu.
0: J'aime pas rigoler sur quand on fait du mauvais boulot, c'est tout. Ça s'arrête. Terminé.
18: On a quand même expliqué un peu ce que c'était le chômage dans les pays à l'étranger. C'est pas mal quand même.
0: Non, mais même de toute manière, j'en ai déjà touché 2 mois max, comme quoi que c'était le bordel, donc c'est terminé. Voilà.
18: D'accord. Donc moi je remercie mes sponsors, qui sont les capotes du Rex, la société Boom Blaster, les mains qui collent.
0: C'est ça. Au revoir.
23: Ça va mieux avec un masque, hein.
0: Oui.
23: Ouais,
0: oui, docteur Manu. Lundi, vous allez voir aussi le rapport. On va rigoler lundi.
23: Bistouri.
0: Oh.
23: Bon, rapidement. Bon,
0: rapidement.
23: Non, rapidement.
0: Faut conclure.
23: Bistouri, 2cc.
5: Quelques conclusions internet rapidement.
23: Oui, rigole,
5: une conclusion de Tombal qui dit que tu as du mérite, passer du gros rouge au yaourt nature, faut le faire. Une conclusion de Yank de Babouin qui dit enfin un débat sur un sujet que GG maîtrise, mais c'est quand même un débat de merde, ça il a pas forcément tort. Jet Set qui dit qu'au lieu de perdre du temps à chercher du boulot, il ferait mieux d'aller bosser ces feignants de chômeurs. Il a pas forcément tort non plus. Et il y avait juste Geek de Macaque qui finissait en disant encore un débat de merde, t'étonnes pas dans 3 semaines si t'es au chômage. Comment vous allez faire avec Sandy si elle perd également son boulot à cause de l'interdiction de la viande de bœuf dans les cantines.
0: C'est Brown de branleurs qui ont été dire des conneries comme ça, je les emmerde. Samedi.
5: Il y a juste Rocco qui
23: très,
5: dit
23: très vite,
5: que c'était,
23: attention, très vite.
5: C'était mieux avant ta cure. Voilà.
23: Très vite.
0: Alors samedi, Torigny-sur-Vire, l'écho du lac où Max fera une soirée, donc allez-y nombreuses, j'ai déjà été avec lui et je sais que vous allez répondre nombreux et nombreuses à.
23: Je préviens tout le monde, ça a été désinfecté depuis, donc vous pouvez y aller.
0: Toi, tu fermes ta gueule, Manny, Fildar, lundi, vous êtes au rapport.
23: Donc une petite conclusion, Gérard, quand même.
0: Alors, conclusion du débat, vous avez foutu votre merde comme d'habitude.
24: Est-ce que c'est votre dernier mot?
0: Donc, on se termine avec Sandy, casse-toi vite avec moi. Aussi, j'ai mes rivières, poupre, 20 jours par mois.
23: Vous allez retrouver. On n'a rien compris.
0: Vous allez retrouver Ricky.
23: Sortez.
0: La nuit sans plus par mois.
23: Sortez. Allez, c'est fini maintenant. Dis-leur de sortir.
0: C'est fini maintenant.
23: Non, rappelle le titre, Gérard. Rappelle le titre.
0: Non,
23: vite.
0: C'est terminé, tu balances.
23: Vite.
0: Non, c'est terminé.
23: C'était quoi?
0: C'est tout, c'est terminé.
23: Allume ton micro, vite.
0: Non, c'est terminé, je l'ai dit, t'avais qu'à écouter.
23: On n'a pas entendu avec les troubadours, vite.
0: Non, c'est terminé, c'est tout. Hop.
23: Mais t'as aucun respect de l'auditeur.
0: Terminé.
23: Oh, sortez les troubadours, vas-y,
0: non,
23: vite.
0: Non, c'est terminé, tu te démerdes, tu balances le disque et c'est tout.
23: Bon, on balance.
3: Lundi, vous verrez ça avec Max, et puis c'est tout. Moi, maintenant, je commence à en avoir marre de travailler avec des comptes.

0: Disons que j'en ai marre voir des gens qui se baladent.
1: Attendez mademoiselle, hein, je vais vous passer quelqu'un tout de suite, entendu?
0: Oui.
1: Vous pourrez donner votre plainte.
0: Oui, oui, c'est ça.
2: Françoise, tu dis...
3: Oui, ok, bonsoir.
0: Oui, allô?
3: Oui.
0: Stéphane?
3: Oui.
0: Voilà, je voulais vous dire que vous êtes dégueulasse.
3: Ah bon?
0: Oui.
3: Ah ah.
0: Vis-à-vis du football. Parce que j'ai horreur des gens qui se battent avec un ballon. Ça ressemble à rien du tout. Voilà.
3: Oui, mais...
0: Ça, c'est mon coup de gueule.
3: Pardon?
0: Ouais.
3: Attendez, je ne comprends pas.
0: Ça, c'est mon coup de gueule.
3: C'est votre coup de gueule?
0: Ouais.
3: Mais nous ne retransmettons... Attendez, je ne vous comprends pas. Nous ne retransmettons aucun match de football ce soir?
0: Non, mais j'ai horreur. Vous devez diffuser plus tard. Un film avant le match de foot après.
3: Après le film?
0: Ouais, après le film.
3: Mm-hmm.
0: Parce que négatif pour moi.
3: Négatif.
0: Pour moi, le film, ça va.
3: Mm-hmm.
0: Mais voir des cons, je suis désolée de vous dire.
3: Mais qui sont ces cons? Les joueurs, vous voulez dire?
0: Oui, les joueurs. Ouais, tous les joueurs. Que ce soit à droite, à gauche, machin, très chouette.
3: Mm-hmm.
0: N'importe qui se battent pour un ballon. Négatif. J'en ai rien à foutre. Je veux pas en entendre parler. Voilà.
3: Pas
0: mon coup de gueule. Voilà.
3: Bien, écoutez, j'en ai pris une autre, ma foi. C'est votre point de vue.
0: Ah ouais, c'est mon point de vue. Allez, je m'appelle Françoise.
3: Très bien, Françoise.
0: Voilà,
3: j'en ai pris une autre. Vous voulez rajouter autre chose?
0: Négatif.
3: Négatif?
0: Ouais, négatif.
3: Négatif, donc pour le football, n'est-ce pas?
0: Le football, je préfère le football parce que c'est... C'est violent.
3: Attendez, je ne vous suis plus. Vous préférez le football ou vous n'aimez pas le football?
0: J'adore le football parce que c'est violent. J'adore les trucs violents.
3: Là, je ne comprends plus rien. Vous aimez le football parce que c'est violent?
0: Voilà. Non, parce que... voir des gens qui...
3: Ils se battent pour un ballon, vous l'avez déjà dit, oui.
0: Pour un ballon, mettre un but, machin. Hein.
3: Mm-hmm.
0: Par contre, au foot... Au rugby, par contre, c'est plus violent. C'est vraiment violent. C'est que ils veulent absolument mettre le but.
3: Écoutez, j'ai du mal à vous suivre.
0: Aïe, aïe, aïe, aïe.
3: J'ai du mal.
0: Aïe, aïe, aïe, aïe, aïe, aïe, aïe, aïe. Bon. Ah, oui, je pourrais vous rappeler?
3: Si vous voulez.
0: D'accord, je vous rappelle.
3: Bien. Écoutez,
0: d'accord, je vous rappelle.
3: Bonsoir.
2: Oh bah oui, alors là, Françoise, bravo. Là, je crois que les programmes de TF1 vont changer d'ici lundi, hein, Françoise.
0: Bah, j'ai essayé, mais c'est vrai, c'est une chaîne, c'est dégueulasse.
2: Bon, alors, on va rappeler la chaîne. On va peut-être pas tomber sur la nana, parce que des fois, ça change. Mais ouais. on va demander directement à parler, d'accord?
0: Ouais, si
2: tu veux. On a le numéro directement du standard, donc tu dis, voilà, c'est moi qui ai appelé tout à l'heure et tout, et puis tu y vas, t'attaques, hein.
0: Donc, je vais essayer, hein.
2: Tu dis que tu veux plus de football et que tu veux du patinage artistique.
0: Non, pas du tout.
2: Qu'est-ce que tu veux comme sport? Qu'est-ce que t'aimes bien?
0: Du judo.
2: Et ben voilà, bah tu dis que tu veux
0: du karaté.
2: Et ben tu dis que tu veux du karaté.
0: Et du catch à casa.
2: Voilà. Allez Françoise.
0: Bonsoir, je m'appelle Françoise.
3: Oui.
0: C'était pour le coup de gueule là.
3: Ah, mais vous m'avez déjà appelé tout à l'heure.
0: Bah oui, bien sûr.
3: Oui, c'est toujours pour le football, ce coup de gueule.
0: Oui. Bon. Est-ce que vous oh merde. Disons que je vous ai insulté.
3: Pardon?
0: Je vous ai insulté et
3: non,
0: puis...
3: Pas du tout.
0: Et puis je m'excuse quand même. Hein. Et puis, en même temps...
3: C'est ça. Et puis, on n'a pas élevé les cochons.
0: Et je voudrais que, qu'on mette du rugby sur TF1.
3: Oui.
0: Au lieu de,
3: De passer du football.
0: Ouais. Bien. Une fois de temps en temps. Mm-hmm.
3: Bien.
0: Du rugby, une fois de temps en temps,
3: bien.
0: Mais le plus, je voudrais que ce soit la boxe.
3: Vous aimez les
0: sports, 4 à 4.
3: Pardon ?
0: Le 4 à 4.
3: Ah bon ?
0: Ah ouais, on n'en met pas assez souvent.
3: Pas assez souvent, bien. Écoutez, rugby, catch,
0: ouais.
3: Boxe, bon, ça c'est parfait.
0: Ah ouais, eh, ce serait parfait pour moi.
3: Mais en deuxième
0: pour
3: temps,
0: moi, pour moi, hein. Vis-à-vis de moi, hein. Je sais pas les gens s'ils si approuvent. Mais moi, j'adore. Moi, je me défoule devant ma télé.
3: Ah bon?
0: Ah oui. Devant ma télé, je me défoule. Si ouais, c'est ça. Vas-y. Aïe. Voilà. Pour le ballon, c'est pareil.
3: Qu'est-ce qu'il
0: parce
3: paraît
0: que, c'est pareil parce qu'ils se battent. Donc, ça n'a rien à voir avec un match de foot. On voit des mecs qui courent en voiture, voilà.
3: Mais ils en font autant, en fait, rugby également, non?
0: Non, mais ils se battent, Mais il y a l'autre supporter, ils mettent un but, machin, en voiture, voilà. Ils en prennent plein la tête. Nous les femmes, on en a ras-le-bol.
3: Bien. Écoutez, j'ai pris note de votre appel en tout cas.
0: D'accord.
3: Eh bien. Bonsoir.
0: Bonsoir.
3: Au revoir.
0: Au revoir.
2: Françoise ?
0: Oui ?
2: Tu as été merveilleuse.
0: Ouais.
2: Voilà. Eh ben, je t'embrasse, mon amour.
0: Ouais, attention, ta gueule, toi.

0: et je les ai tous perdus à la mer.
1: Mais comment que t'as fait pour les perdre?
0: Bah, c'est-à-dire que quand tu vas te baigner, tu ressors et en fait, ils y sont plus et tu fais pas attention.
1: Déjà, une pour commencer, en principe, tu peux pas te baigner avec des bijoux.
0: À la mer, si, mais bon, faut faire attention à ces bijoux, quoi, mais bon...
1: Ouais, mais t'as certains bijoux. Je vois ce que tu veux dire, les bijoux de famille qui sont dans... Si, t'as les bijoux de famille qui sont entre les jambes. Ça, on appelle ça des bijoux de famille. Je suis désolé, on appelle ça des bijoux de famille pour les nanas avec qui on vit.
0: Attends, je regarde. Non, c'est bon, c'est encore là.
1: Ah ouais, ouais, ben, tant mieux pour toi.
2: Ouais. Ah,
1: vite. Oui.
2: Moi, j'aime bien les bijoux en argent, tout ce qu'en argent. Surtout les bagues... Surtout celle que Max a au pouce, quoi, tu vois.
1: Mmh. Ouais, mais il y a quand même un problème là-dessus. Je pense que ça doit être pour les nanas, même. Je pense que c'est plus pour les nanas. Est-ce qu'il n'y a pas de l'allergique sur ça?
2: Ah non, moi personnellement, non. Pour les bijoux en plastique, si.
1: Non, mais les bijoux en plastique, tu peux pas avoir une allergique aux bijoux en plastique.
2: Si, ça fait des boutons. Ouais.
1: Non, en principe, c'est pas les bijoux en plastique, c'est plutôt du plaqué or qui font des boutons ou autre.
2: Si tu veux,
0: c'est vrai.
2: Mmh. Ouais, je suis d'accord avec toi.
1: Donc, petite friandise une fois, petite...
2: Oui,
1: bon, tu te réveilles, s'il te plaît,
2: oui,
1: merci.
2: Oui. Écoute, je suis la castafiore, moi, j'adore les bijoux. J'adore baigner dans les bijoux. J'adore les bagues, les bracelets, les rats de cou, les gourmettes, les boucles d'oreilles, tout ça.
1: Mm-hmm.
2: Et j'adore ça. Et voilà, quoi.
3: Et alors?
1: Ouais, mais...
2: Gérard.
1: Oui.
2: Donc voilà, quoi.
1: Ah, c'est tout?
2: Bah, écoute, je sais pas, mais moi, j'aime bien... Tu connais Place Vendôme à Paris?
1: Merci, je connais Paris. T'as pas besoin de citer les places.
2: Ouais, bah, Place Vendôme, c'est...
1: de marque.
2: C'est mon coin préféré. Là-bas, j'achète...
1: Ouais, t'achètes toutes les saloperies qui se vendent pas cher.
2: Ben, Gérard, tu connais Place Vendôme?
1: Je viens de te dire oui. Tu as pas commencé à me les gonfler.
0: Oh, il t'a dit oui.
2: Ok.
4: C'est là où il y a les puces, non, Gérard, Place Vendôme?
1: Ouais. Non. Là où il y a les puces, c'est du côté du... Sur Rennes. Toi, tout à l'heure, tu as perdu sur Rennes, tu vas rentrer chez toi si tu travailles pas. Puis vous allez couper un peu les sons des radios parce que ça commence à être pénible un peu, là.
4: Gérard, excuse-moi de te déranger, on accueille donc un nouveau, c'est Monsieur Mazure.
5: Oui, bonsoir, c'est Monsieur Mazure à l'appareil.
0: Bonsoir, Monsieur Mazure.
2: Bonsoir, Monsieur Mazure.
5: Bonsoir, Monsieur Thierry.
0: Total respect.
5: Bonsoir, Mesdemoiselle. Bonsoir,
2: Monsieur Mazure.
5: Oui, alors, je crois comprendre que c'est un sujet sur les bijoux, n'est-ce pas?
2: Oui.
5: Je voudrais savoir, Monsieur Thierry, votre opinion en ce qui concerne les boules de geisha.
1: Non, il n'y a pas de Monsieur Thierry. Thierry.
5: Je suis navré, mais le garçon standard m'a dit Monsieur Thierry, donc je...
1: Bon. Thierry. Bon, oh non, là, ça commence à bien faire, là, il y a un son pas possible.
0: Comme c'est bizarre.
1: Là, on a un son. Alors, vous répondez tu réponds à la première question, Mazure, ou pas du tout?
5: Oui, écoutez, je ne sais pas, on m'a dit, c'est un débat sur les bijoux, j'ai une question à poser sur les boules de geisha, je voudrais simplement avoir votre opinion.
1: De quoi?
5: Votre opinion.
2: C'est ta question.
5: Sur les boules de geisha.
1: C'est quoi, ça? C'est quoi ça?
5: Oui, eh bien, n'est-ce pas, c'est un bijou national japonais, comme tout le monde le sait.
0: Oui.
1: Non, mais ça, je vois pas le rapport avec les bijoux qu'on porte au doigt.
5: Ah, bah écoutez, on ne les porte pas, les boules de geisha ne se portent pas au doigt, mais je peux vous garantir que ce sont des bijoux, Monsieur Thierry.
1: Non, mais je m'appelle pas Monsieur Thierry, d'accord? Merci.
5: Allô?
1: Oui, non, bonne nuit.
5: Allô?
1: Allô?
6: La bouche machine, est-ce que je pourrais répondre à la question?
1: Oui.
6: Alors, moi, je suis fils d'un grand émirat arabe. Et si tu veux les bijoux, j'en ai partout chez moi et je sais pas quoi en faire, à vrai dire.
1: Ben, tu les revends pour faire du fric, hein. C'est tout ce que je peux te dire.
6: Je vais les revendre et j'en ai toujours. Et mon frère, il s'appelle Jody Al-Fayed.
1: Bon, alors, c'est bon, celui-là.
6: Quoi?
1: Bonne nuit.
4: Qu'est-ce qu'il a dit, Gérard?
2: Eh, mais c'est peut-être vrai, Gérard, hein?
1: Non, mais on commence pas à s'amuser à citer.
6: Si tu veux, on dit frère, mais en fait, ça veut dire en fait très proche ami.
1: Ouais, non, mais ça.
6: Il n'y a pas de lien des parentés, en fait, si tu veux.
5: Ah oui.
1: Ouais, mais faudra peut-être pas commencer à jouer là-dessus.
5: C'est un peu comme les galeries Al-Fayed, alors.
6: Voilà, c'est la même chose, en fait.
5: D'accord.
1: Bon, alors, Fildar, s'il te plaît. Fildar. Fildar!
4: Il écoute pas l'émission.
1: Non, mais lui.

0: emporter, mais je suis allergique à certains bijoux.
1: Alors,
2: parce que vraiment...
0: Oui, mais j'ai une bague au doigt, mais...
2: Non, Sandy.
0: Hein?
2: Sandy.
0: Sandy, oui.
3: Pardon, merci.
0: Oui, Sandy, elle a une bague au doigt.
1: Oui.
3: Comme, comme, elle est baguée comme les pigeons.
2: Gérard.
0: Oui.
2: Gérard.
0: Oui.
2: Ouais, tu dois offrir quoi comme bijoux à ta femme?
1: Des bijoux de famille.
0: Des non.
2: Bijoux de famille.
0: Non, le...
2: Il y a pas plastique.
1: Hein? Les boules de geisha.
4: Voilà. Alors,
1: justement, est-ce que votre amie Stéphanie est intéressée par les boules de geisha, monsieur Thierry?
0: Bon, déjà, une, monsieur Mazur. Il n'y a pas de Thierry, il n'y a pas de Stéphanie, écoutez, d'accord? Alors, bonne nuit pour vous, au revoir.
1: Désolé, non, je suis absolument navré au standard. On me dit, l'animateur s'appelle Thierry, je suis complètement respectueux, je vous vois.
0: Non, ça m'étonne pas de Fildar, donc Fildar, tu...
1: Mais pourquoi Fildar tout de suite?
2: Manu?
0: Qui c'est qui s'amuse, là, avec un truc?
1: Ah, je crois reconnaître le son de boules de geisha. Elles ont un son...
0: Non, donc, ben...
2: métallique.
0: Oui.
2: J'ai une question.
0: Oui.
2: C'est une petite friandise.
0: Oui.
2: Je voulais savoir, est-ce que tu penses que les bijoux d'hommes sont plus excentriques que les bijoux de femmes?
0: Mais comment ça?
2: Est-ce que tu penses que c'est...
0: Bon, qui c'est qui s'amuse avec ce bordel, là?
1: Bon, dis donc, qui c'est, là?
2: Est-ce que tu penses qu'il y a plus de fantaisie, il y a plus de... Il y a plus de sentiments, il y a plus de choses?
0: Comment? Mais dans quel sens?
1: Pourquoi?
0: C'est-à-dire non, il n'y a pas des pourquoi. C'est-à-dire d'accord
2: que... Gérard,
0: bon, qui c'est qui s'amuse avec son tatou, là?
1: Pourquoi?
0: Bon,
3: Je suis en train de voir qui c'est, Gérard. Je
0: ouais,
3: pas...
0: t'es en train de voir, tu t'occupes parce vachement que... du standard, toi. De manière, tu fais les deux débats au standard, ça va t'apprendre.
1: Parce que je crois que les bijoux, c'est un débat de fond qui est, ma foi, très intéressant. Je propose de recadrer un peu le débat.
5: Mais je crois, oui, je suis d'accord avec l'idée, monsieur.
2: Gérard, tu m'as répondu?
0: Ben, moi, j'arrive pas à comprendre ta question, déjà, pour commencer.
2: D'accord, je te répète, est-ce que tu penses que les bijoux que portent les hommes?
0: Ouais.
2: Est-ce que tu penses qu'ils sont plus excentriques que ceux que la femme porte?
0: Mais dans, mais oh, mais attendez.
2: Parce que tu penses que
1: allô.
0: Bon, Fildar, tu prends ta place et tu t'écrases un peu, s'il te plaît.
6: Quoi?
0: Tu prends ta place là.
6: C'était moi. Je suis pas avec ma mère, moi. Fais ton débat, Gérard. Allez.
0: Ouais, mais ta mère, on en a rien à foutre.
3: Gérard, j'ai un petit sondage pour alimenter ton débat. On nous dit que 85% des gens n'ont qu'une alliance comme bijou, que 10% des gens mettent l'alliance au majeur et que 5% préfèrent alliance ethnique. Qu'est-ce que t'en penses?
0: Ouais, mais là, on va pas commencer déjà avec des sondages bidons.
3: Non, non.
1: Monsieur Thierry, vous souffrez?
0: Bon, Mazur, ça suffit. Ça commence à bien faire.
2: Réponds à la question, toi, Gérard.
0: Bon, moi, de manière, est-ce que je possède des bijoux? Bon, ben, pour l'instant, je peux dire que oui, parce que Sandy m'a acheté des colliers, donc je les ai pas mis ce soir.
3: Antipus. Non, avec son nom, la petite boucle, pour pas qu'ils se perdent.
7: Ils sont comment, tes colliers?
0: C'est des colliers comme un lala.
7: Ah, d'accord, ok.
1: Avez-vous tenté le bijou Prince Albert, monsieur Thierry?
0: Ouais, il n'y a pas de monsieur Thierry Mazur, ok?
2: Vous vous trompez, monsieur.
1: Monsieur Mazur.
0: Bon, alors, monsieur Mazur, vous dégagez, vous me faites pas brère. Hop, bonne nuit à vous.
2: Allez, au revoir.
0: Voilà, bonne nuit.
1: Je comprends pas. C'est un débat sur les moutons ou sur les bijoux, il faut le savoir.
0: Non, sur les vaches.
1: Ah bon, bah écoutez. Non, mais Gérard.
0: Quoi?
1: C'est snob.
0: Ouais.
1: Ouais, sois pas agressif, j'ai rien dit.
0: Non, mais c'est pas toi.
1: Ah, excuse-moi alors.
0: J'écoute ta question.
2: Gérard.
0: Bon, snob, tu veux poser une question, tu réponds, s'il te plaît. Bon, qu'est-ce que vous me faites, là?
2: Gérard, Stéphanie.
1: Oh, tu m'écoutes?
0: Ah ouais, mais arrête de les couper, parce que toi, tu as dégagé, tu vas faire ton bordel de l'autre côté, toi. Tu vas voir ton studio, là, à côté.
3: Gérard, on va peut-être reprendre...
0: Ouais.
2: Non.
0: Quoi, non?
1: Bah non, mais j'ai ma question, moi. Monsieur Gérard, continuez votre débat.
3: Reprends les auditeurs dans l'ordre et avance parce que là...
0: Faudra peut-être qu'il se calme. L'autre, là, tu vas me le calmer.
3: Non, mais vas-y, reprends.
0: Donc, Fanny, t'as répondu à la première?
2: Ouais, mais j'ai une question pour toi.
0: Alors, vas-y.
2: Pour certaines personnes, leur corps est un bijou.
0: Tout à fait.
2: Ils mettent des piercings. T'en as, toi?
0: Non, mais ça, la question des piercings...
2: Bah, c'est des bijoux, hein.
0: Ouais, mais on va y venir au fur et à mesure, ok?
2: Ok.

0: Alors, j'en ai marre.
1: Aphrodite.
2: Oui.
1: T'as répondu ?
2: Oui, j'ai répondu.
1: Petite friandise.
2: Oui.
1: Pareil, t'as répondu ?
2: Ouais, ouais, j'ai dit que je suis la castafiore.
1: D'accord. Sleb.
3: Ouais, j'ai répondu, mais j'avais une question et tu m'as pas laissé poser ma question.
1: Bah, dis.
3: Alors, c'est le... que Sandy t'a offert.
1: Bon, alors, Fuldar, tu déconnes. Fuldar, tu dégages, je veux plus te voir. Allez, hop !
4: Il a rien fait, Gérard, c'était moi. J'ai coupé l'insert et j'ai pas fait exprès, désolé.
1: Donc, alors, répète ta question pour la dernière fois.
3: Encore ?
0: Oh, bah,
3: je vais pas faire que répéter, hein.
1: Bon, allez, hop, c'est bon. Abou Chami, là.
3: Abou Chami, j'ai répondu à la question déjà.
1: Ouais, Mazur ?
5: Alors, moi, je souhaiterais à monsieur Gérald savoir ce que vous pensiez des boules de geisha.
0: Gérard, on en a naze.
1: On en a rien à foutre, ok, bonne nuit.
5: Mais c'est un bijou comme.
1: Ouais,
5: comme
1: on en a rien à foutre.
5: Je comprends pas pourquoi je ne souhaitais pas répondre à cette question, hein, c'est pas.
1: Alors moi, je voudrais bien poser mes questions, donc vous fermez un peu votre clapet, et il n'y a pas de monsieur Thierry, ok ? D'accord ? Et puis là, tu vas t'occuper un peu plus du standard comme il faut, parce que sinon tu vas gerber.
5: Absolument.
0: Oh, Gérard, ta gueule !
1: Et moi, je t'emmerde, pétasse.
3: Gérard, n'hésitez Gérard, pas à la casser, celle-là.
1: Non, bah, t'insultes pas, t'essayes de savoir qui c'est qui s'amuse à passer sur les gens, ok ?
5: Ne vous laissez pas faire, monsieur Gérard.
3: Ne vous laissez pas faire, exactement, monsieur
1: Donc,
3: Gérard.
1: Donc, dépensez-vous.
2: Bon, Gérard, continue.
0: Oh, Gérard, ta gueule.
1: Pilar, tu vas te manier de t'occuper du truc.
2: Ouais.
1: Dépensez-vous de l'argent.
5: Allez-y, monsieur Gérard, posez votre question.
1: Je m'en fous, j'ai jusqu'à 5 heures, je peux faire des blancs.
6: Ah non, pas de blanc.
1: Alors tu choisis qui c'est qui s'amuse à faire le con et c'est tout.
6: Je choisis au pif.
1: Non, non, mais il n'y a pas de tu choisis au pif, t'essayes de savoir qui c'est, d'accord.
6: Bon, deux secondes avant, Gérard, avant de recommencer, on a Slub est parti, on accueille TT7 à la place.
1: Non, mais attends, Slub, il était mieux que les deux autres caves
6: Dauphin. Bah oui, mais il devait partir.
1: Ah
6: on
1: bon
6: a TT7.
2: Bonsoir.
3: Mais c'est pas TT7, c'est PP7.
6: Ah, PP7, pardon.
3: Ouais. Bonsoir, Fildin.
1: Donc,
3: Bonsoir, Manu.
1: Bonsoir.
3: Bonsoir,
1: bonsoir.
3: Et bonsoir Gérard et bonsoir Apprendi.
0: Tes débats, ils sont inintéressants.
2: C'est long.
1: Alors, aimez-vous, dépensez-vous de l'argent pour un bijou de valeur.
0: N'importe quoi.
3: Le débat a démarré, là.
1: Bon, alors, le débat, il a démarré.
3: Ah,
1: où tu vas te réveiller ?
3: Non, mais monsieur Gérard.
1: Où tu vas te casser ?
3: Je vous écoute.
0: N'importe quoi.
1: Alors, si ça plaît pas, celle qui dit n'importe quoi, tu dégages, tu raccroches ton téléphone et tu m'emmerdes pas.
2: Tu peux pourquoi poser ta question, Gérard ?
3: Oui.
0: Ah, c'est à chier !
1: Bon, Fuldar, tu te démerdes.
7: Mais c'est qui ? Je sais pas.
1: Tu te démerdes.
7: Même pas sur les autres.
1: Tu te démerdes comme tu veux.
6: Je vais trouver, continue.
1: Donc, je reprends la question. Dépensez-vous de l'argent pour un bijou de valeur ? On va demander à Fanny.
2: Moi, non, on me les offre.
1: D'accord.
3: La bouche.
0: Gérard, ta gueule.
1: La tienne, pétasse.
6: Gérard, t'insulte pas. Pas de.
1: Non, mais attends, dans ce cas-là, l'autre, il fait son boulot comme il faut, il dégage du studio.
6: Pas de marque.
1: Donc,
0: Gérard, ta gueule, ta.
7: Ah, j'ai coupé.
2: Oh.
6: Bien joué, Fildar, sur le coup.
7: Merci.
6: Numéro 1.
3: Bien joué.
1: Donc, Fanny.
2: Ouais, j'ai répondu.
1: Donc, Aphrodite.
2: Moi, on me les offre, c'est pareil, quoi, les bichous.
1: Ouais, mais ça me dit pas qui c'est qui vous les offre, hein, parce que c'est bien de dire de reprendre amis, constamment la question qu'on vous pose.
2: C'est des amis, leur anniversaire, par exemple. Moi, c'est mes chéris.
1: Mmh.
2: C'est mes hommes qui me les offrent.
1: D'accord. Petite chérie ?
7: Petite friandise !
2: Oui, mon petit chéri aussi, petit chéri. Oui, écoute, moi, c'est simple, à chaque fois que j'ai envie de me faire un petit plaisir, je fonce dans un magasin, bijoux, et puis je m'achète ce que je veux. Donc voilà, quoi, je m'achète des colliers, des bagues ornées de pierres précieuses. Et puis.
7: Joyeux
3: anniversaire. Tout à fait, oui. Et vous, monsieur Gérard, qu'est-ce qui vous dérange ?
2: Qu'est-ce qui se passe ?
7: Joyeux anniversaire, Gérard !
2: Non.
1: Bon, PT7.
3: Joyeux anniversaire, monsieur Gérard.
5: PT7.
1: Bon, tu réponds à la question ou pas ?
3: Ouais, bah surtout hors saison, on peut trouver des bijoux, mais beaucoup moins chers. Il m'est arrivé, moi, par exemple, quand je suis parti, c'est rare hein, que je pars avec un ami à la pêche au crabe cet été en avion. Et on a trouvé un bijou, mais on ne sait pas du tout la valeur.
1: Mmh.
3: Alors, on va savoir pourquoi il n'a pas de valeur actuellement, je sais pas.
1: D'accord.
3: Est-ce que toi, sur photo, si je t'envoie la photo, tu pourrais me dire d'où l'origine et pourquoi, quel rapport peut-être avec le crabe et son prix?
1: Non, mais attends, je vois.
8: Allez, Gérard, montre-nous tes fesses.
1: Allez, Gérard,
8: montre-nous ton cul.
3: Donc, je te disais, est-ce que ça a rapport avec le crabe?
1: Je te préviens, Pildard, où tu fais ton boulot comme il faut.
6: C'est ma fête, hein.
1: Voilà. Bah, où tu fête, fais hein. ton boulot comme il faut, monsieur, je m'arrache pour de bon.
3: Pardonnez-moi, ouais. Monsieur Girard, s'il vous plaît. Quelles sont ces personnes qui vous demandent de montrer votre postérieur?
1: Vous, pour l'instant, vous la fermez, je vous ai pas appelé votre chambre.
6: Girard, excuse-moi, il y a une question Minitel. C'est Max Biaggi qui te demande, qui nous dit que pour aller en boîte, tu te mets des CD autour du cou, en guise de bijoux. Est-ce que c'est vrai?
1: N'importe quoi.
9: Oui, c'est vrai, j'ai eu l'occasion de vérifier. Monsieur Girard porte bien plein de CD autour du cou lorsqu'il va à la loco.
1: Qui?
9: Monsieur Gérald.
1: Non, mais qui confirme?
0: Comment?
9: C'est à bouche. Enfin, vous pouvez m'appeler Mohamed si vous voulez. Je peux rappeler.
3: Mais à part ça, moi, j'ai toujours pas eu ma réponse, GG.
1: Ben, moi, je peux te dire qu'une chose, que ça dépend des bijoutiers, combien que tu les as achetés.
3: Ah oui, non, mais d'accord. Mais,
1: il n'y a pas de comment derrière, ok?
3: D'accord, mais. Non, mais c'est peut-être d'accord. Mais.
9: Pourquoi?
3: Environ 1500 francs.
1: Bon, Fildard.
7: Ouais.
1: C'est la quatrième fois que je te le dis. Ou tu me fais un standard bien.
7: Potable.
1: Potable ou tu dégages.
7: Ok.
1: Donc, monsieur Mazur.
5: Oui. Alors, écoutez, moi, j'ai pour habitude de fréquenter les grands bijoutiers de la place Vendôme. Mais la dernière fois que j'ai acheté un bijou à ma femme, n'est-ce pas, j'ai dépensé 1,75 franc. Vous savez, ces gentils petits colliers ornés de bonbons de forme ronde.
3: Ouais, mais Mazur, ils sont deux derrière toi.
5: Allô?
3: Donc, moi, je crois pas trop que Mazur, ça commence avec un M.
1: Non, ça commence avec un quoi, alors?
3: Ah, mais c'est... mais on dérive, là. On parle des bijoux et lui, il nous parle...
5: Oui, bah, pas, écoutez, non, je suis absolument désolé. Non, mais j'ai le droit, j'ai tout autant le droit...
0: Ça pue la transpi. Ah, l'odeur d'Adidas, c'est désagréable.
3: Et puis, elle, de toute façon, elle a une boîte pétasse...
5: Oui, alors là, je suis bien d'accord.
3: Au standard.
5: Je suis vraiment bien d'accord. Mais excusez-moi, mais j'ai tout aussi le droit de m'exprimer sur les colliers.
1: Non, bah, dégage. En...
3: Ouais, mais...
1: Dégage, ça vaudra mieux.
5: Que ce monsieur
0: qui a vraiment être con pour aimer Sardou, hein.
3: Ouais, non, mais d'accord, Sardou, ok, les bijoux, ouais, mais Mazur, il dégage.
5: Mais attendez, je vois pas pourquoi j'irais m'en aller. Moi, je suis tout à fait dans le sujet.
1: Gérard, tu pourrais
6: reprendre les commandes du débat, Gérard, s'il te plaît.
1: Mazur, tu te tais, s'il
5: Monsieur
1: te plaît.
5: Gérard, écoutez, je
1: Mazur, tu te tais. Mazur, tu te tais.
2: Gérard.
1: Oh, vous vous calmez, s'il vous plaît.
5: Autour du cou, il y a de jolis colliers.
1: Bon, Mazur, dors.
3: Tout de suite, on parle des couilles, ouais.
2: Gérard.
1: Celui qui s'amuse avec sa musique, il arrête parce que ça commence à bien faire.
3: Ça doit être Monsieur Mazur, ils sont deux.
2: Gérard.
3: Mazur,
1: qui c'est qui parle là?
2: C'est petite friandise.
1: Vas-y.
2: Est-ce que je peux poser une question à Monsieur Mazur?
5: Mais oui.
2: Je voudrais savoir votre question parce que j'ai rien compris à votre question.
1: Non mais c'est les.
5: Alors la question justement, moi pourquoi est-ce que on me disait de dégager alors que j'étais complètement dans le sujet alors que le monsieur qui a parlé de crabe.
3: Mais
5: tout
3: ça
5: n'a
3: rien à voir. Vous êtes deux derrière.
2: Expliquez-nous.
5: Eh bien, tout à fait. Moi, j'avais démarré justement avec l'exemple des boules de geisha et je pense que c'est un sujet vraiment intéressant. J'attends d'ailleurs la réponse de Monsieur Girard. Et...
2: Bah, vas-y, j'ai répondu lui.
5: Les boules de geisha, Monsieur Girard.
1: Non, mais déjà, celui qui met de la musique, arrête. Ça commence à me prendre la tête.
5: Monsieur Girard, les boules de geisha, s'il vous plaît.
1: Les boules de geisha, j'en ai rien à foutre. T'es collier à deux balles, là, c'est écoutez, des trucs. Oh, tu la fermes maintenant, s'il te plaît, merci.
9: Bon, Monsieur Gérard, c'est à vous, ce machin, là. Je commence à m'énerver, là. Est-ce que je pourrais répondre à la question, s'il vous plaît?
2: Oui,
9: là.
2: S'il vous plaît.
9: S'il vous plaît, là. Il y a quelqu'un, là?
6: Tu gères un peu le débat, Gérard?
1: Ouais, non, mais toi, tu as géré. Tu as géré. Tu as géré que celui qui s'amuse à mettre de la musique arrête un peu, parce que ça commence à me gonfler.
6: Je vais pas durer
1: jusqu'à 5h du matin.
3: Donc, Gérard, tu as géré.
1: Voilà, c'est quoi, ça?
3: Eh, GG. C'est PP7.
6: T'entends quelque chose, celui-là?
3: Je peux te demander.
1: Non, mais vous entendez rien. Arrêtez. Tu veux.
6: Quoi?
1: Je t'ai dit, tu peux les deux débats, tu as perdu quelque chose de botable ou pas?
6: Mais c'est pas moi, j'ai rien fait, j'entends rien, il y a rien du tout.
1: Tu envoies un disque?
6: Ah bah non, pas tout de suite, on peut pas.
1: Si, t'envoies un disque.
6: Bon.
3: Monsieur Gérard,
1: Non, pour l'instant, vous allez réfléchir.
10: Tu vas poser ta question, ils vont y réfléchir. Alors, et on va envoyer le disque.
1: Mais vous, les femmes à bijoux. Voilà.
6: À quoi? Les femmes à quoi?
1: Les femmes à bijoux. Les oreilles, c'est comme le cul, ça se lave.
6: Ça veut dire quoi? Explique avant d'envoyer le disque. Explique-leur la question, comme ça, ils pourront bien réfléchir.
1: Tu connais pas les femmes qui ont des bijoux, toi? Non.
6: Des bijoux de famille aussi?
1: Oh putain, mais t'es complètement.
10: Ça, c'est des travelots, Gérard. C'est des travelots, Gérard, hein, ça. Ça veut dire quoi alors? Qu'est-ce que c'est une femme à bijoux?
1: Une femme à bijoux, c'est celle qu'on porte constamment sur elle. Ouh, et toi, tu dégages. Okay. Toi, je vais plus te voir.
7: Je vais où, à la SPA?
1: Ouais, tu vas à la Société Protectrice des Animaux, tu vas aller rejoindre ton alligator. Allez hop. Bonne nuit pour toi.
10: Gérard. Peut-être que tu vas rappeler les numéros où les auditeurs peuvent te joindre et le Minitel aussi.
1: Donc alors, vous pouvez toujours nous appeler au 0803-08-5000 et 0870-5000 et toujours le 3615 Code Fun Radio, rubrique directe, et on met...
10: On met ça.
1: Ah ouais, on met ça...
6: Ça c'est ça avec les avec 60 Underground.
1: C'était le bon parce que ouais. Avec toi au standard, c'est pas évident. Donc on récupère Fanny. Fanny, une fois... Fanny, deux fois, merci Manu de mettre les...
10: Pardon.
11: C'est Fanny.
1: Donc Fanny.
11: Oui.
1: Ok, bonsoir, rebonsoir.
11: Rebonsoir GG.
1: Aphrodite.
11: Oui, rebonsoir.
1: Petite friandise.
11: Bonsoir.
1: PT7.
12: Il n'y a plus PP7, c'est Start à la place.
1: De quoi?
12: C'est plus PP7, c'est Start à la place.
1: Bon, Fildar, s'il te plaît, c'est quoi ce bordel là?
6: Ah, j'ai oublié de te l'annoncer, excuse-moi.
12: C'est Start.
6: Start.
1: Ah d'accord, mais il faudrait peut-être le préciser.
12: Bah, il y a précisé, Start, c'est mon nom.
1: Donc, Abou Chami.
12: Abou Chami, oui, bonsoir Gérard, je vous entends.
1: Et Mazur.
13: Bonsoir Monsieur Béjart.
1: Bon, Mazur, tu as déjà commencé par m'appeler Gérard et tu as te calmer un petit peu.
13: Ah, excusez-moi, vraiment, je suis navré, j'ai cru que votre nom était Thierry Béjart, n'est-ce pas, comme le...
1: Bon, gars, alors, je crois que...
13: Non, mais autant pour moi, ne vous énervez pas, autant nos erreurs arrivent.
11: Gérard.
13: Qu'est-ce qui se passe?
11: Gérard?
1: Oui.
11: C'était quoi le titre du disque, s'il te plaît?
1: C'est un petit Mickey d'Assy.
11: Ouais.
1: Avec un petit burin pour un caca dur, voilà. Et je le répète pas constamment.
13: Et on peut le trouver dans le commerce.
14: C'est potable.
13: Qu'est-ce qui se passe là?
1: Bon, troisième question. Vous avez compris la question?
14: Non.
1: Non, mais faudrait pas prendre les gens pour des cons, hein. Alors, aimez-vous les femmes à bijoux?
14: À bouche, ma chérie.
1: Alors, vas-y.
14: Ah oui, j'adore les femmes à bijoux. Comme ça, au moins, si tu veux, on passe le temps avec, quoi. On sait quoi faire avec. On achète des bijoux, et encore des bijoux, et puis voilà.
1: D'accord.
14: Quand on en a marre de baiser, ben, c'est les bijoux.
1: Ouais, non, mais...
11: Moi, je suis pas d'accord, hein.
14: Moi, je suis d'accord.
1: Qui n'est pas d'accord?
11: Petite friandise.
1: Vas-y.
11: Écoute, moi, je pense que, sincèrement, les femmes à bijoux, je les trouve premièrement très coquettes. Ce sont de grandes coquines, et je vois pas... Je vois pas ce que ça a à voir là-dedans, quoi. Ce que dit le garçon.
1: Bon, celui qui s'amuse à rôter, reste poli ou il dégage?
11: Ouais, s'il vous plaît.
13: Oui, reste poli. Ben moi, je crois que j'ai trouvé la réponse à la question, c'est Start.
1: Oui.
13: Je peux répondre?
1: Vas-y.
13: Je te remercie. Ben je crois que les femmes à bijoux, elles sont plus à bijouterie qu'autre chose, hein, quand je les vois.
1: Dans quel sens?
13: Ben plus, je pense comme toi, hein, surtout.
1: Non, ben si tu peux pas répondre à la question que je viens de te demander.
13: Mais si, bah tu dis aimez-vous les femmes à bijoux, puis je te dis plus à bijouterie.
1: Mais je te demande dans quel sens?
14: Le sens inverse des aiguilles d'une montre.
13: Si bon, je vais de l'avant, et que je rencontre une femme à bijoux, j'y dis tri.
1: Je vois pas le...
13: On fait une bijouterie.
1: D'accord, je vois pas du tout le rapport. Aphroïde.
14: Non, Gérard, c'est juste entre nous. C'est Aphrodite.
1: Aphrodite!
13: Je crois qu'elle est partie.
1: Aphrodite, une fois! Voilà.
6: Non, mais je suis en train de la rappeler parce qu'elle avait un téléphone pourri. Je suis désolé, Gérard.
1: Oh non, mais attends, faudrait peut-être prévenir avant. Hein.
6: Bah, je suis en train de te le dire.
1: Alors, Fanny?
11: Ouais, les filles à bijoux?
1: Les femmes à bijoux?
11: Moi, je préfère les hommes à bijoux.
1: Ah bon, t'as déjà vu des hommes qui portaient plein de bijoux, toi?
11: Ouais. Absolument.
13: Vous savez, justement, à ce sujet, c'est Monsieur Mazur à l'appareil, qu'il existe des clips sexe pour hommes assez fabuleux.
11: Avec plein de
1: Mazur, vous commencez à me les gonfler. Écoutez, sérieusement.
13: Mais justement, si ça gonfle trop, n'accrochez pas de clip parce que ça risque de vous faire très mal.
1: Bonne nuit. Comme ça, vous répondrez.
13: À qui tu dis bonne nuit?
1: À Mazur.
13: Ah, d'accord. Attendez. Bonne nuit, Monsieur Mazur.
1: Allez, hop.
6: On a, on a retrouvé Aphrodite. Hein.
1: Donc Aphrodite.
11: Oui, tu peux me répéter la question?
2: Non.
13: Est-ce que vous avez déjà vu des femmes à bijoux?
11: Est-ce que j'ai déjà vu des femmes à bijoux?
1: Oui.
11: Ouais, ma mère.
1: Ah bah voilà.
13: Ouais, mais comment elle est, ta mère?
11: Je l'ai en face, là, elle est pas terrible.
13: C'est-à-dire?
11: 80 kilos, hyper grosse, pas belle.
13: Ouais, voilà. Mais précise son nom.
1: Non, non, celui qui veut en savoir trop, tout à l'heure, tu as dégagé au standard.
11: Il y a un téléphone aussi, non?
6: Il y a encore...
1: Stop!
6: Il y a encore Max Biaggi sur Minitel qui nous dit que toi, les femmes à bijoux, tu t'en contrefous. Ce que tu préfères, c'est les femmes à lunettes.
1: Ça, je vois pas.
11: Femme à kékettes.
1: Mais attends, si toi, tu commences à te taire, toi.
11: Oh.
1: Ouais, il n'y a pas de O.
6: Et on nous dit qu'au Pakistan, il existe des cotons-tiges en or pour porter en bague.
1: Alors ça, tu vois, cette merde-là, c'est pas la peine de les lire.
6: Ok.
1: D'accord?
6: Pas de problème.
1: Donc, Fildart, t'as quelqu'un d'autre à place de Mazur?
6: Ouais, Coussin d'air, il a 25 ans, il appelle de l'île de la Réunion.
13: D'où il appelle? C'est Coussin d'air, à la Réunion. Ah, d'accord.
11: Bonsoir.
13: Ça va? Ça va. Il doit faire chaud, la Réunion. Hein?
1: Oh, c'est pas le thème du débat!
13: C'est carrément l'hiver, là, en ce moment. Il fait 32 degrés.
11: Ah ouais?
13: Écoutez,
11: ouais.
13: Le début du débat? Non, je crois que c'était un truc sur la nourriture créole, c'est ça?
1: Là, c'est ça, alors tu vas déjà aller voir Fildark pour commencer.
6: Mais c'est un débat sur les bijoux, voilà, il le sait, mais on peut continuer.
13: D'accord. Non, c'est en raison du décalage avec la Réunion, hein. il y a quand même plus 12 chez nous. Ah, c'est mieux.
1: Ouais,
13: plus
1: bon, 12. Aphrodite.
13: C'est toujours elle qui répond.
1: Aphrodite!
11: Oui.
1: Bon, tu réponds à la question,
11: mais
1: où tu travailles?
11: Là, au standard, c'est bon. Bon, tu peux la répéter?
6: C'est Fildar au standard, mais c'est pas vrai.
1: Fildar, tu commences à me les gonfler, hein. Non, il n'y a pas d'aller, d'accord?
13: GG.
1: Tu as te réveiller ou sinon tu vas prendre la lourde.
13: C'est Start, je voulais savoir si toi tu tombais amoureux d'une femme qui portera jamais de bijoux, qu'est-ce que ça te ferait?
1: D'une autre manière, une femme sans bijoux, c'est pareil, hein. Tu peux y en acheter quand tu la connais bien et c'est tout.
13: Ouais, mais généralement, tu vas en acheter où? Dans une bijouterie, mais tout seul?
1: En principe, oui, pour y faire la surprise.
13: Ah d'accord, mais dans quel sens?
1: Dans quel sens? Tout à l'heure, tu vas te prendre mon sens, tu vas retourner au standard, toi, abruti.
6: Tu peux aussi aller à la foire du trône, hein, pour acheter des bijoux.
1: Ouais, ben ça, foire du trône, tu veux? Arrête un peu tes conneries, toi. Occupe-toi de faire ton standard correctement. Ouais, Fanny.
11: Gérard.
1: Fanny.
13: À la Réunion, ouais. Il y a des très jolis petits bijoux, vraiment, qui sont faits à base de d'écailles de cramouille. C'est vraiment des bijoux absolument somptueux pour offrir à des dames.
1: Ouais, c'est ça. Et surtout qu'on peut faire, on peut offrir des cornes de rhinocéros ou d'éléphant.
13: Il y a pas de rhinocéros à la Réunion. Le problème, c'est que. Mais en tout cas, là, ces petits bijoux là avec les écailles de cramouille, c'est vraiment splendide.
1: Mmh. Donc, Fanny, t'avais une question à me poser?
11: Ouais. Sandy, c'est une femme à bijoux?
1: Bah.
11: Une femme à quéquette.
1: Alors, je vais te dire une chose. Elle va te répondre sur les bijoux, elle va pas te répondre sur ta deuxième question pourrite.
11: Non, moi j'ai posé la première, pas la deuxième.
13: Et puis d'ailleurs, on ne dit plus quéquette, mais bite. Hey, GG, c'est ça.
1: Bah, on laisse répondre Sandy, s'il vous plaît, merci.
15: Donc, je vais répondre à sa question, à je sais plus c'est quoi.
1: Fanny.
15: À Fanny, oui, je porte une gourmette et puis une bague.
13: Ah ouais.
11: Et Gérard?
1: Moi, je porte simplement.
11: Une montre Cartier?
1: Non, je porte une montre.
11: Marque.
1: Je porte une montre et
11: Cartier,
1: une bague, c'est tout.
13: Hein. Ouais, mais Sandy, tu voudrais pas que Gérard il t'offre. Si par exemple, il t'offre un bijou avec ton nom, ça te ferait plaisir?
15: De quoi?
13: Si par exemple, Gérard il t'offrait un bijou, mais qu'avec ton nom dessus.
15: Bah, j'accepterais parce que je suis amoureuse de lui et puis je l'aime.
13: Et toi, par exemple, même si c'est tout ce que tu viens de dire.
11: Waouh!
13: Oh, bah bravo! Et même si c'était sur une chevalière, parce que c'est petit quand même, on peut pas voir tellement le nom là.
1: Non, mais sur une chevalière, tu fais graver les deux initiales, c'est-à-dire GS.
6: Ouais. Et puis, ça dépend de la taille du doigt aussi.
1: Sur une chevalière.
13: Et pour la chevalière, il faut faire de l'équitation, c'est.
1: Et pour la chevalière, faudra peut-être que tu réfléchisses à ce que je viens de dire, que les chevalières, il n'y a pas besoin de monter sur un cheval, espèce d'abruti.
13: Pourtant, moi, c'est ce qu'on m'a dit. On m'a toujours dit, nous, ici, à La Réunion, on monte sur des chevaux pour porter des chevalières.
1: Hein, c'est ça.
13: Mais ça, c'est de l'histoire ancienne.
11: Ouais, ça remonte à l'histoire. Hein.
1: Donc, qui c'est qui voulait poser une question?
13: C'est moi.
0: Bah, elle est à côté de toi, la grosse?
1: La grosse, ça t'emmerde.
15: Exactement, je t'emmerde, connasse.
11: Gérard.
6: Excusez-moi, avant de vous poser les questions, on accueille Fleur d'Anus à la place d'Abou Machin.
16: Oui, bonsoir Gérard, bonsoir tout le monde.
2: Bonsoir.
17: Bonsoir.
16: Salut, tout seul.
2: Ça va?
16: Ouais, ça va, tranquille.
2: Gérard.
1: Je t'écoute.
2: Je voulais te poser une question. Je voulais savoir, ne penses-tu pas que une femme avec plein de bijoux n'est-elle pas précieuse?
1: Dans quel sens?
18: Mais ta gueule, Gérard.
2: Eh bien, prétentieuse.
1: Oh, tu restes poli avec ta gueule, toi, pétasse.
2: Ouais, exactement. Donc, je te disais, Gérard, ne la trouves-tu pas précieuse, prétentieuse? Qu'en penses-tu?
17: Oui, voire un peu pétasse, en clair.
2: Non, pas du tout, non.
17: Non.
2: Vous n'avez pas compris.
1: Non, je vois pas du tout le rapport, là, avec la femme au bijou.
2: J'ai pas entendu la question, Gégé. Ça n'a rien à voir avec ça, mais c'est une question que je te pose. Une femme avec plein de bijoux, des colliers, des bagues, des bracelets, ne penses-tu pas qu'elle est précieuse?
1: De toute manière, t'en vois souvent, hein, des femmes comme ça.
2: Mais
1: ça,
2: c'est...
1: Ça, non, mais...
17: Non, mais...
1: Tu me laisses répondre, s'il te plaît, ou quoi, là?
18: Non, mais...
17: Je viens d'avoir une idée.
1: Le bulldog, il t'emmerde.
2: Quelle est ton idée?
17: Je peux poser ma question, Gérard?
1: Mais attends, toi, tu as déjà essayé de savoir qui c'est qui s'amuse à traiter les gens de bulldog?
19: Ah oui?
1: Ok? Ouais,
17: probablement.
1: Oui. Mais ça va être maintenant.
19: Ah oui?
1: Sinon, tu...
19: Dans quel sens?
1: La lourde.
19: Dans quel sens?
1: Et pourquoi?
17: Est-ce qu'on peut mettre des bijoux à un bulldog, en fait?
1: Non.
17: Non, on peut, pourquoi est-ce qu'on peut pas?
18: C'est moi, Sandy.
15: T'es vraiment une petite conne, toi, hein?
19: Ouais.
15: T'as rien à foutre que de faire des conneries.
17: Quand même, hein. Bon, c'est Fleur Danus, est-ce que je peux parler de bijoux?
15: D'abord, je suis pas un chien.
1: Vas-y. Oh, tu fais quoi, là? Oh, tu travailles? Je te claque, là, maintenant.
2: Ouais, te laisse pas faire, Sandy, hein.
1: Tu vas travailler ou quoi?
20: Gérard, calme-toi.
17: Ouais.
20: On va éviter. Tu vas éviter de taper fil d'art.
1: Parce que là, non, plus tard, tu dégages.
17: Gérard.
1: Oh, non.
17: Gérard.
18: Je m'appelle Sandy. C'est moi, Sandy.
1: Bon, allez, moi, j'arrête.
20: Attendez, les auditeurs, attendez 30 secondes.
21: Qu'est-ce qui se passe?
1: Attends, tu te merdes avec lui, là.
21: Mais attends, mais lui... Mais tu te marres, Gérard, aussi.
1: Il fait son bordel, qu'est-ce que c'est que ce merde, là? Il laisse passer n'importe qui!
21: Bah, tu la vires, elle!
19: Ouais, bah, je vais la trouver, ouais!
1: Bah, tu vas la trouver, tu trouves rien!
21: Bon!
1: Connard!
21: Non, mais c'est la raison, t'as parlé, t'as gueulé! Sandy! Parle ton micro, allume!
2: C'est peut-être Sandy qui fait
21: ton
2: double
21: micro,
2: voix.
21: On n'entend rien!
15: Non, j'ai traité la fille de connasse, quoi!
21: Bah, approche ton micro, qu'on entende ce que tu dis!
15: J'ai traité la fille de connasse!
21: Eh ben, c'est très bien, mais attends!
1: Non, mais toi, tu te démerdes!
19: Bah oui, je vais trouver!
1: Mais vite fait!
19: Bah oui, vite!
21: Non, mais il y a Karine aussi qui peut aider, hein, Gérard. Hein,
20: elle ne fout rien, Karine, elle est nulle. Sale, nulle, 2-0.
19: Elle est là pour glander ou quoi?
1: Non, attends, tu fais quoi là?
21: Elle a les 24 lignes, on a dit.
1: Tu fais quoi là avec le combiné ici?
21: Connard. Demande-lui de prendre sur les 24 lignes, putain.
1: Ça commence à bien faire, fil d'art.
19: Regardez l'heure qu'il est, il faut dire jusqu'à 5h, 6h même, on a dit.
1: Karine.
20: 6h30, je crois.
1: Karine, tu me prends. Tu prends la ligne et tu me prends sur des 24 lignes.
20: Fildar, t'as qu'à prendre Karine sur les 24 lignes, ça peut être sympa.
1: Ouais. Ouais, ben ça, je le sais qu'on sera pas arrivé jusqu'à 5h. Hein.
20: Déjà qu'on n'est pas parti. Tiens, Gérard, j'ai une petite brève. On nous dit qu'en 1985, un Hollandais a fait monter la Joconde du musée du Louvre sur une bague, mais elle est tombée, elle s'est cassée la cheville. Qu'est-ce que t'en penses?
1: Tes trucs comme ça, qu'est-ce que tu me parles des trucs comme ça?
20: Bah, je sais pas, c'est une info. Hein.
17: Ah oui, non, moi j'étais là, j'étais présent d'ailleurs, hein, j'étais en vacances là.
2: Et dès qu'elle met du Saint-Paul.
17: À Paris, et c'est vrai que j'ai vu ça, c'était très impressionnant. Hein.
19: Ouais, mais tu nous fais chier avec tes vacances.
17: Oui, mais je sais, je te fais chier, écoute. Qu'est-ce que tu veux que je te dise? Moi j'essaie d'alimenter le débat, d'apporter des trucs, tu vois, un peu le soleil.
19: Ouais, bah, plus tu l'alimentes le débat, plus il est gros et plus t'es gros.
17: Petit bisous, pépère. Petit bisous, pépère.
19: Je veux plus le savoir, moi.
17: Petit bisous, pépère.
19: Ça me fait pas plaisir ce que tu me dis.
17: Oui, je sais.
1: Bon, s'il vous plaît. Merci.
19: Mais pose ta question, toi, mieux.
1: Ouais, si t'es pas content, tu retournes au standard, toi, ça me fera des vacances.
16: Gégé, c'est Fleur Danus, est-ce que je peux répondre à la question?
1: Vas-y.
16: Donc moi, je voudrais parler d'un bijou que tout le monde connaît, c'est le cœur de l'océan. C'est un diamant que portait Kate Winslet quand elle était jeune.
2: Titanic?
16: Non, pas du tout, ça n'a rien à voir. Et donc, ensuite, quand elle était plus vieille, elle l'a lancé dans l'océan. Donc ça a fait le cœur de l'océan. Et j'ai vu ce documentaire au cinéma, et 17 millions comme moi l'ont vu. Et c'est un diamant qui coûte la peau du cul, hein, faut le dire.
1: Bon.
16: Et qui a été taillé dans une pierre selon Louis XVI.
19: Ouais, mais c'est bien, précise ton nom.
16: C'est Fleur Danus.
17: Ah bah voilà.
2: Ouais, mais t'as bon, sorry. Hein. Gérard.
17: Ah, c'est bon.
1: Allô. Pleure d'anis. On se calme. Fanny.
2: Fanny, ouais, tu iras chercher le cœur de l'océan pour samedi.
4: Je paye ma dette à la société. Enfin bref, j'ai que ça à foutre dans la journée. Alors,
2: bon, Eli, tu la fermes.
4: Allez, au plaisir.
2: Salut.
17: Ouais, salut. Ça va vous coûter cher en production.
1: Bon, Fanny, tu voulais poser une question ?
2: Oui, j'entendais, là, le cœur de l'océan.
17: Oui, c'est moi.
2: Ouais.
1: Mmh. Bon, pleure d'anus, tu t'écrases, s'il te plaît, merci.
17: Allez, Gégé, tu dors. Hein.
2: Gérard, tu vas le chercher pour samedi ?
1: J'irai mettre le...
2: J'irai au bout du monde. Putain, on est envahis.
17: Ah, c'est le bordel, là, c'est le bordel.
1: C'est quoi, là, tu l'as ?
21: C'est, je sais pas, je cherche.
1: Ah ouais, tu cherches vachement, là.
21: Ah ouais. Cherche la réponse.
1: Tu cherches vachement, t'es en train de marquer des numéros de téléphone pour faire chier le monde encore.
21: Mais non, j'ai en 5 lettres petit homme qui parle avec une voix bizarre.
17: Eh, Gégé, tu peux poser ta prochaine
1: question. Oui.
2: S'il te plaît, je vais te dire une
17: chose. Le débat, il peut avancer, là, un peu.
1: Non, mais Manu. Oui, Gérard, je t'écoute. T'essayes de voir parce que sinon tu vas pas faire la deuxième réa.
21: Ben, et qu'est-ce que tu veux que je vois, moi je peux.
17: C'est quelqu'un de la radio qui s'amuse.
21: Je peux rien voir du tout là, Gérard, moi.
17: Gérard, arrête de chanter et fais le débat, s'il te plaît.
1: Donc seriez-vous prêt
17: à quoi ?
1: À vous faire un piercing ?
17: Oui, mais un piercing c'est pas un bijou. Mais
1: non, c'est quoi, connard ?
2: C'est un bijou. Aphrodite, tu peux répondre, Aphrodite ? C'est quoi un piercing ?
17: Un piercing.
21: C'est quoi ça, Gérard ?
1: Eh, celui qui se lave les dents va se laver les dents en dehors de...
21: En dehors du débat.
1: En dehors.
17: Alors, Gérard, moi j'ai une question à te poser là.
1: Vas-y.
17: Je voudrais savoir, à ton avis, quand on a un piercing là dans la langue, est-ce qu'on peut se laver les dents ?
2: Oui, mais c'est quoi un piercing ?
17: C'est, tu sais, quand tu trous, en fait.
2: C'est vrai, Gégé ?
1: Un piercing, c'est ce que les nanas se mettent sur le nez ou sur le nombril ou sur la langue.
17: Ou sur une balle, et ça donne un coup de balle.
21: Excusez-moi tout le monde, il y a une dépêche AFP qui vient de tomber et on vient d'apprendre que le dénommé Monsieur Gérard de Suresne aura un piercing en forme de camion de 30 tonnes au bout du gland. Et l'information a été confirmée par la grosse Christine. Gérard, je te donne la dépêche.
2: Attends.
21: Je sais pas si c'est vrai ou pas.
2: C'est pour ça qu'il a du mal à marcher.
17: Ouais, tu penses vers l'avant quand tu marches.
1: Tu vois, parce que ça, c'est des trucs que vous avez fait cet après-midi. Ça.
21: Ah non, elle est tombée là, la dépêche.
1: Bah oui, c'est ça, elle est tombée, connard.
17: Et dis-moi.
1: Et toi, t'es pas tombé du lit ce matin, non ?
2: Oh.
1: Tu fais des conneries comme ça.
17: Et quand Gérard.
1: Donc, on va demander à Fanny.
2: Ouais.
1: Fanny.
2: T'as dit que le piercing, c'était pour le nom pour les femmes et pour les hommes, ça s'appelle comment ?
1: Ben, pareil.
21: Putain, Gérard.
2: Pareil, ok.
17: Gérard,
2: Aphrodite, elle peut répondre ?
1: Non, mais attends, on va laisser finir Fanny.
2: Vas-y. Ouais, moi j'ai vu que
1: certaines. Oh, celui qui se mouche, s'il vous plaît, merci. Cela vous commence à me gonfler. Je sens que ça va pas durer jusqu'à 5h du matin comme prévu.
2: Mais si.
1: Non mais attends, tu fais quoi là ? Tu t'amuses à quoi là, Pildar, s'il te plaît ?
21: Au tennis ?
1: Ah ouais, au tennis, pour l'instant, t'es même pas capable de gérer un standard. T'es vraiment con, hein.
21: C'est pas évident, hein. Tu t'amuses, toi ?
1: Ah oh, ouais. Ouais, t'es en train de gérer le standard quand on te demande quelque chose, t'es en train d'écrire. Donc, Fanny ?
2: Ouais, tout dépend de la personne, le look. Parce qu'il y a des personnes à qui ça va,
17: et
2: il y a des personnes à qui ça va pas.
17: Ouais, qu'est-ce qui dit n'importe quoi, là ?
1: Non, c'est Karine au standard et elle a raison.
17: Alors, moi, je peux, c'est coussin d'air, là.
1: Non, il n'y a pas de coussin d'air.
17: Non, mais
2: Aphrodite,
17: c'est juste...
2: elle peut répondre ?
1: Alors, Aphrodite.
2: Alors.
1: Bon, Manu,
21: pardon. Je suis désolé, vraiment. Non, je te jure, je suis désolé. Non, sans déconner.
1: Manu, tu commences à me les casser aussi, toi.
21: Je suis désolé.
1: T'es comme Pildar, vous êtes deux connards ensemble, hein. Heureusement que
21: j'ai désactivé. Écoute, regarde. Vas-y, parle.
1: Ouais, heureusement que c'est les vacances. Hein.
21: J'ai désactivé. Hein.
17: Est-ce que les nickel. Connards peuvent se faire du piercing ?
1: Donc, on va demander à
8: Nos
1: Aphrodite.
8: Nos candidats sont concentrés.
1: Aphrodite !
2: Oui, alors moi j'en ai un au niveau du tissu, on va dire.
8: Nos candidats sont concentrés. Nos candidats sont concentrés.
2: Et un au nombril. Hein.
1: Donc, d'accord.
17: Gérard, c'est Fleur Danus. J'aurais une question à te poser.
1: Non, bah attends, pour l'instant, on va laisser continuer les gens.
17: D'accord.
1: Donc, petite friandise.
2: Oui, écoute, Gérard, très sincèrement, moi je trouve que le piercing, c'est ringard.
22: Ah non, c'est pas vrai, ça.
2: Non, mais je peux continuer, s'il te plaît.
1: Non, mais moi je peux te dire, moi je vais te couper avant que tu conduises.
2: Je t'ai pas expliqué, Gégé.
1: Non, mais moi je peux te dire.
2: C'est toi qui te la ferme, ok ?
1: Ouais, vous vous calmez là, toutes les trois, là. Sinon, je vais en saquer une au hasard.
20: Vas-y, Gérard.
1: Oui. Non, mais quand vous me laisserez les auditeurs?
21: Bah, ils sont là, les auditeurs.
1: Mais qu'est-ce que j'ai fait? C'est pas moi. Allez hop, réfléchissez à la question. Moi, je demande à Max qui vient ici.
2: Non, mais je vais...
1: Là, tous les deux, vous allez dégager.
2: Non, vas-y, Gégé, vas-y, réponds-moi. Réponds.
1: Donc, tu disais que c'était...
2: Moi, je dis que le piercing, c'est ringard.
1: Et pourquoi? Mais non, moi, si c'est bien porté, non, c'est pas ringard. Désolé.
2: Non, j'explique, Gégé.
21: Généralement, explique, c'est... Gérard, pourquoi c'est ringard. Après, tu expliqueras à Aphrodite.
1: Non, bah, c'est pas Aphrodite, c'est petite friandise. Ah, bah, expliquez maintenant.
2: Dans la Camille.
1: Bon, allez hop, vous me faites chier.
2: Réponds,
21: ouais.
2: Oui, écoute, moi, sincèrement, je pense que les gens qui portent des piercings, c'est, je pense qu'ils veulent marquer une différence.
1: Dans quel sens?
2: C'est-à-dire que c'est comme.
1: Non, mais là, c'est tous les deux.
2: C'est
1: tous les deux, là.
17: C'est tous les deux.
19: Aussi,
20: hein. Ouais. Non. Elle est pas innocente.
2: Bah, elle a coupé, Gérard, il faut qu'elle explique. Hein.
1: Non, mais tu permets, il y a Max qui vient d'arriver. Moi, je commence à en avoir ras-le-bol des deux.
19: Oh,
1: Max, ta gueule, toi. D'accord.
19: Ah non.
20: Bon, moi, je propose une chose. Je propose. Voilà. Ouais, oh.
1: Non, mais cherche.
20: Quand est-ce que tu travailles? Moi, je propose une chose. On va mettre le standard ici, comme ça, Karine, elle fait le standard et l'area.
1: Non.
19: Par contre,
1: tu le vires, lui.
21: Mais qu'est-ce que j'ai fait? J'ai rien fait.
19: Et tu pues.
21: Mais j'ai rien fait.
19: Tu pues.
21: Ok. Hein? Tu pues l'Adidas ou un truc. Ça sent.
1: Lui.
21: Ça pue depuis tout à l'heure, là.
1: Toi, tu l'as dégagé. Hein, tu as. Parce que qu'est-ce que tu fais, là?
19: Je t'ai mis le 10, mais c'est le 10.
1: Ah ouais. Et ça, tu t'amuses à quoi, là?
19: Mais c'est tes auditeurs.
1: Ah ouais, c'est les auditeurs.
5: Regarde, c'est pas des auditeurs, c'est
19: Fanny, tout ça.
5: C'est ce que tu rappelles après.
1: Ah ouais.
19: Alors?
1: Non. Donc, vous réfléchissez à la question.
20: Non, mais attends, ça se passe bien. Moi, le débat, j'écoute, c'est un peu le bordel, mais ça va qu'on comprend. En tout cas, moi, j'ai appris des trucs. Je savais pas que le piercing, c'est vrai que c'est un bijou. Je suis d'accord avec Gérard. Le piercing est un bijou.
1: Voilà. Donc, on va reprendre la question juste après. On va s'écouter un petit poussé.
21: Ah, bon, mais attends, c'est combien? C'est toutes les 10 minutes, une mise à disque?
1: Toutes les demi-heures. Toutes les demi-heures.
21: Encore 5 minutes, on peut prendre une question.
1: Bah, on laisse finir. Donc, petite friandise. Tu me le mets comme il faut, toi, le... Tu me mets le double son.
20: Ok, c'est parti.
2: Je continue ma lancée, Gégé.
17: Gérard.
2: Gégé.
1: Celui qui a du monde derrière se calme.
17: Gérard, t'as un piercing au cerveau ou quoi? Attends.
1: Non. Attends, cherche-le.
8: Concentré.
1: Va le chercher.
19: Ouais, bah oui, j'y vais.
2: Voilà, je réponds, Gégé.
9: Bon, tu peux la laisser finir, Gérard.
2: Ouais, s'il te plaît.
1: Vas-y.
17: On a vraiment rien à foutre des auditrices, hein,
2: Gérard. Gégé, voilà, je continue sur ma lancée. Je pense que. En fait, ils veulent mettre une différence, quoi. Tu vois? C'est-à-dire. Comme c'est-à-dire qu'il y a une sorte de mur. C'est comme s'ils voulaient dire, moi, je suis comme ça, et toi, tu es l'autre.
1: Non, mais de toute manière, un piercing, ça vaut combien à l'heure actuelle?
2: Tu comprends, tu t'as pas écouté.
1: Mais je te demande combien coûte un piercing à l'heure actuelle?
2: À peu près 1000 balles.
1: Ça dépend. Tous en même
9: temps. Sans patate.
17: 1500 francs.
1: Alors, attends. Attendez. Qui a dit 1500?
17: C'est moi, 1500 francs suisses même.
1: Qui, non, moi?
17: Coussin d'air.
1: Qui, moi?
17: Coussin d'air.
1: Coussin d'air, 1500 francs, d'accord.
17: 1500 francs suisses, parce que moi, je connais une fille, elle s'est fait un piercing là sur le ventre, elle a payé 1500 francs suisses, et tout ça pourquoi? Pour aller draguer des acteurs de cinéma et rien ne marche.
9: C'est ta copine.
1: S'il vous plaît.
17: Je peux te dire que là, maintenant, elle trimballe son truc.
1: Coussin d'air, tu te calmes.
17: Tu peux citer son nom?
1: Fleur d'anus.
17: Ouais. Ah, je crois pas. Tant pis.
1: Fleur d'anus.
17: Ouais. Donc, moi, j'aimerais te poser une question. J'aimerais savoir.
9: Et réponds d'abord à la question.
20: On te demande le prix d'un piercing, Fleur d'anus.
1: Ça dépend.
20: Non, s'il vous plaît, pas tous en même temps parce qu'on s'entend plus, on comprend rien là.
17: Ouais, c'est vrai.
2: Je réponds.
17: Non, les Fleur d'anus. Fleur d'anus.
1: Fleur d'anus, combien?
17: Bah, ça dépend si c'est plaqué or, si c'est en or, si c'est en argent.
20: Tu donnes un prix, si c'est tout.
1: Bon, Fleur d'anus, bonne nuit, allez hop.
17: Qu'est-ce qu'il y a?
20: Non, donne un prix, vas-y.
17: Un prix, 2000.
20: Voilà.
17: Bien, 2000. C'est mon dernier.
9: Aphrodite, moi j'en ai fait des piercings. Et bon, ça vaut entre 200, 300 francs quoi. Ouais.
17: Ça a mal été fait parce que des vrais piercings, t'en trouves pas à moins de 1200 francs.
1: Fanny,
9: n'importe quoi.
1: Mais Fanny.
9: Moi, je dis comme Aphrodite, c'est par là normalement. Moi, personnellement, je l'ai fait 300 balles, quoi. C'est avec du métal chirurgical. Ouais, c'est
17: ça. Non, mais moi, j'aimerais bien savoir le nom de la pétasse qui s'est fait un piercing sur le ventre.
1: Le nom de la pétasse, ça t'emmerde, toi, connard.
15: Ouais. Gérard, est-ce que je peux répondre?
9: Moi, j'en ai au niveau du sein.
20: Attendez les auditeurs.
1: Petite friandise.
2: Oui, écoute, entre 500 et 1000.
9: Ouais.
1: Donc entre 500 500 et 1000 francs.
20: Ouais. Sur Minitel, on nous dit quand même entre 300 et 500 francs.
1: Attends. Ouais. Qui c'est qui nous reste, Star?
17: Ouais, mais TTC ou pas?
19: C'est le directeur technique là, qui met des sons là.
18: Oui.
3: Oh, c'est ça, c'est lui, Gérard.
1: C'est toi, c'est lui, Gérard. Star.
17: En euros?
1: Non, en francs, abruti. Ça, tout à l'heure, tu es allé faire l'euro dans ton lit, toi.
20: Ouais, mais pourquoi?
1: Star, une fois, Star. Star, une fois.
20: Star, deux fois.
1: Star, trois fois, ouais, bonne nuit.
20: As-tu j'ai vendu?
1: Ouais.
15: Moi, Gérard, je peux répondre?
18: Mais qu'est-ce
17: qu'il a comme ça? Tu vas faire l'euro dans ton lit.
20: C'est vrai que c'était drôle ce que t'as dit, GG. C'était hyper drôle, merde.
17: Excusez-moi, faut que j'aille pisser, j'en peux plus.
1: T'essayes de.
20: Mais quoi, de savoir quoi? Moi, je sais rien, moi.
1: Je te demandais de me virer Star, toi.
20: Je sais rien, moi.
1: Donc,
15: moi, je voulais dire que j'ai un piercing au nez. Et j'ai payé 200.
18: Bah, elle est à côté de toi, la grosse?
15: J'ai payé ça 200 francs.
1: La grosse, ça t'emmerde, connasse.
15: Exactement, je t'emmerde. Donc moi, je voulais dire que j'ai un piercing sur le nez, j'ai payé ça 200 francs. Moi, tu vas te la fermer ou c'est moi qui va te gerber?
17: Ouais. C'est pas mal, ça aussi. Je vais donc... te reprendre.
15: Oh, bah, si t'es pas content, tu vas voir ailleurs.
18: Casse-la, Sandy.
1: Alors donc, personne n'a été capable de me donner entre 200 et... Entre 200 et 300, hein.
18: Moi, je te l'ai dit.
15: Enfin, moi, c'est ce que je vais payer.
18: Aussi. Alors déjà, ça dépend si... Non, mais tu l'as payé 200 francs quand tu l'as fait poser.
15: Ouais, quand je l'ai fait poser.
18: Moi j'ai payé beaucoup plus cher, mais avec la pose plus l'anneau. Et après, effectivement, quand tu l'achètes, tu payes entre 300 et 400 francs. Mais il n'y a pas un prix exact, ça dépend des magasins dans lesquels tu vas.
17: C'est remboursé.
18: Ça varie.
17: C'est remboursé par la sécu ou pas?
18: Et puis, toi, tu l'as fait au nez, moi j'ai fait au nombril, donc c'est déjà différent.
15: Mais moi, je vais bientôt faire un nombril aussi pour faire plaisir à Gérard.
18: Ah bon, pourquoi ouais, Gérard, ça t'intéresse?
15: Je vais en parler, puis je pense qu'il a.
20: Et les auditeurs, 30 secondes, laissez-le répondre.
18: C'est vraiment pourri.
15: Et toi, t'es vraiment pourri.
1: Pétasse.
15: Exactement, t'es vraiment pourri de toi-même.
20: Hein, Gérard, donc ça te plaît, toi, les piercings au nombril? Explique-nous un peu, parce que...
18: Bah, elle est à côté de toi, la grosse.
1: La grosse, ça t'emmerde.
20: C'est pas grave. Gérard, tu peux répondre à...
1: Bah, moi, si elle s'en fait un au nombril, moi...
15: Putain, mais elle comprend rien, celle-là, ou quoi?
1: Je crois qu'elle a oublié de se laver les oreilles ce matin, cette connasse.
18: C'est le cas, on laisse tomber.
1: Et donc...
18: Mais Gérard?
1: Ouais.
18: Je voulais savoir, mais moi, je pensais avant... Que le prix dépendait de la partie du corps.
1: Non, il n'y a pas...
18: Non, du tout.
1: Y a, ça n'a rien à voir avec la partie du corps.
15: Si, je crois que c'est plus cher au nombril, quand même.
18: Non. Aphrodite, Gérard?
1: Oui.
18: Tu peux répondre? Aphrodite, moi j'en ai
7: ouais,
18: fait
7: mais
18: un.
7: Tu m'interromps pas, s'il te plaît, ok?
18: Tu peux répondre? Gérard, une fois, deux fois...
1: Non, mais je t'écoute, mais j'attends. Je voudrais bien savoir qui c'est ce connard qui s'amuse à mettre n'importe quoi. Ouais. Non, Olivier?
18: C'est Olivier d'après.
20: Comme par hasard, il arrive dans le studio, les sons s'arrêtent. C'est bizarre. C'est douche. Ah, tu vois, il repart, ça reprend.
18: Ça, c'est Max. Donc,
1: j'ai... Non, c'est pas Max.
17: Ben non, Max, c'est un bijou.
20: Excusez-moi, à la place de Star, on accueille Monsieur Chaud Arty.
1: Merci à toi, Filda.
20: Tiens, Gérard, prends l'affiche. Vas-y, continue ton débat.
1: Accueille le Gérard.
20: Vas-y, tu peux l'accueillir. Bonsoir. Dans les débats. Dans les débats du jeudi soir.
17: Qui voulait participer au débat?
20: Gérard, alors Gérard.
17: Vas-y Francky, c'est bon.
1: Oh, le dernier arrivé là, tu fermes ta gueule s'il te plaît, merci.
17: Vas-y Francky, c'est bon. Vas-y Francky.
18: Bon, ils vont retourner au standard lui, hein.
1: Voilà, comme ça au moins on sera tranquille. Donc Aphrodite et Fanny, bon ben apparemment vous êtes à peu près dans les bons tarifs.
18: Ouais.
1: Alors l'autre.
17: Jordanus, non.
18: Mais tout dépend de la grosseur du bijou, hein. Ouais, tout à fait, ouais, c'est vraiment plus ça.
17: Qui dit maintenant?
18: Mais non.
17: Ça va pas crescendo là.
1: Je pense que.
18: Et tu peux répondre toi, Gérard?
1: De quoi?
18: Réponds à la question.
1: Non mais quand celui qui sera amusé à mettre sa musique de merde.
18: C'est Olivier de la prog.
17: C'est quand même vachement mieux que Michel Sardou, hein.
1: Mais Michel Sardou, il t'emmerde, connard.
17: Oh ben ça, je crois pas, parce que je l'ai rencontré personnellement, il m'emmerde pas du tout.
20: Gérard, on va peut-être mettre un disque.
19: Ouais.
20: Hein, donc tu vas poser la question et tout, non, ça, mais et tout
1: on,
20: ça.
1: Non, on va rester sur la question du piercing.
20: On va rester sur la question du piercing, ils ont pas tous répondu.
1: Non.
20: OK. Un fil d'art, c'est quoi le disque là?
1: Donc c'est un petit poussé avec un stérilet à la foire du trône. Et vous pouvez toujours nous appeler au 0803-08-5000 et 0800-70-5000 et toujours le 3615, Copen Radio, rubrique directe. 0803-08-5000 et 0800-70-5000 et toujours le 3615, Copen Radio, rubrique directe.
20: Qui cartonne fort ce soir d'ailleurs, puisqu'il y a 65 connectés en ce moment même.
1: Ah ben, c'est bien ça, 65 connectés. Ouais.
20: Faut qu'on tape la barre des 100 hein, ce soir, Gérard.
1: Je crois que depuis à peu près 3 ans, mais je pense que ça va continuer. Ouais, on en veut d'autres, hein, des connectés. Donc on va récupérer Coussin d'air.
7: Ouais. Présent.
1: Fanny.
7: Toujours en direct de la Réunion.
1: Fanny.
10: Oui, je suis là.
7: T'as qu'à mâcher, Gérard.
1: Aphrodite.
10: Présente.
1: Petite friandise.
10: Bonsoir.
1: Chouarty.
22: Tout à fait.
1: Et qu'est-ce qui nous manque?
20: Fleur d'anus et Coussin d'air.
1: Bah, ça y est.
7: Non, je suis là, Coussin d'air, en direct de la Réunion. Fleur d'anus, je viens d'arriver.
1: Voilà, donc c'est bon.
7: Mais Gérard, je voulais préciser sur mon nom.
1: Ouais.
7: Tu peux m'appeler seulement Arty.
1: Bon, non, mais c'est bon. Donc, on reprend la dernière. Donc, je vais abréger vite fait. Normalement, le prix d'un piercing, ça, personne ne pourra en démentir. Normalement, ça coûte entre 2 et 500 balles.
7: Hein, non.
1: C'est tout. Stop.
7: Gérard,
1: stop, Coussin d'air. Gérard,
7: écoute-moi.
1: Coussin d'air.
7: Si tu payes ce prix-là, tu te fais arnaquer parce que il faut le prix d'un piercing, c'est 1500 francs.
1: Ah ouais.
7: Si tu le payes entre 200 et 500, tu te fais entuber vraiment.
10: Non, ah ouais. C'est des instruments non stérilisés, hein.
7: Absolument.
1: Non.
7: Tu vois bien que Sandy, bah voilà, elle a enflé.
1: Attends, toi. Sandy, elle connaît avec connard.
7: Ça n'a pas été stérilisé, faut pas déconner non plus.
1: Alors, tu dégages. Fleur d'anus, tu dégages. Fleur d'anus, tu dégages.
7: Eh, ta femme, j'ai l'infection, c'est pas possible.
1: Et
7: nous, on croyait que tu lui avais soufflé dedans, mais non, finalement.
1: Tu me les calmes un peu, là. Merci. Donc,
10: Mais Gérard, GG.
1: Oui, je t'écoute.
10: Penses-tu que les instruments pour faire des piercings doivent être stérilisés ou pas?
1: Normalement, oui.
10: Mais est-ce que tu penses que c'est bien?
1: De toute manière, tu peux pas faire un piercing non stérilisé, ma petite.
10: Bah si.
1: Ah
10: bah
1: si. Bon. Alors si t'attrapes des boutons ou autre, c'est normal.
10: Mais Sandy, oui, elle a fait.
1: Ouais, mais ça a été stérilisé, hein.
10: Ben non,
1: Gérard.
10: Elle a des boutons.
1: Gérard, elle a pas de boutons, connasse.
7: Gérard, moi je suis étudiant, je sais Coussin d'air, je suis étudiant en médecine et je peux te dire les boutons de Sandy, ça a rien à voir avec le piercing, c'est plutôt l'acné.
15: Alors, excuse-moi, je peux te dire que moi, j'ai pas de boutons sur la figure.
7: Non, mais peut-être pas sur la figure, mais tu dois certainement en avoir sur les fesses, parce que tu...
15: Bah oui, c'est ça, les fesses, c'est des fesses de bébé, espèce de con.
7: Eh, voilà,
1: connard. Connard.
10: Ouais.
1: Eh, connard de... Eh, fleur d'anus.
19: Non, c'est Coussin d'air.
1: Eh, Coussin d'air.
7: Oui, Gérard.
1: Je serais que toi, j'irais m'en mettre un sur le bout de la queue pour savoir si c'est stérilisé.
7: Je vais me mettre quoi, une... Sandy, sur le bout de la queue?
1: Non, tu iras te mettre un piercing en forme de taureau et abruti.
7: Ah bah oui, comme ça je pourrais faire concurrence avec ton piercing en forme de camion sur ta bite.
1: Mais attends, avec un camion comme moi, je veux te dire, on s'amuse avec un camion comme toi, on se fait chier. Bon, quatrième.
20: Avant Gérard, Fleur d'anus est parti, comme tu l'as viré, et on accueille Kaira.
23: Bonsoir tout le monde, bonsoir Lascar.
1: Non, attends, toi, fil d'art, quand je te demande de me virer quelqu'un, tu me demandes pas de changer de nom derrière, s'il te plaît.
10: Ça, c'est un travelot.
1: Ça, c'est un travelot.
10: C'est un travelot.
7: J'ai pas bien compris, c'est Arty.
10: C'est pour ça.
1: Bon,
10: qu'est-ce que tu penses des piercings?
1: Cinquième question, je m'en fous, mais je vous ai...
10: Ah, si.
23: Moi, je voulais dire que j'ai fait un piercing à ma Fatima, et pareil que ta femme, elle a enflé. C'est une infection, maintenant. Elle pèse 80 kilos. Donc voilà quoi, il faut pas.
10: Ouais, comme ma mère quoi.
23: Faut pas faire ça.
1: Voilà. Moi je connais des trucs qui pèsent 200 kilos.
23: Ouais, mais on va pas parler de ta rhum.
1: Ma rhum à t'emmerde, connard.
10: Sandy, elle pèse 200 kilos.
1: Et Sandy à t'emmerde.
15: Je pèse 55 kilos.
7: Ah, c'est juste le bras droit alors.
1: Le métier de bijoutier vous attire-t-il?
0: Comment?
1: Ouais, comment tu te laves les oreilles, s'il te plaît, merci.
23: Est-ce que vous vous êtes déjà fait tirer par un bijoutier, c'est la question.
1: Est-ce que tu t'es fait tirer par une taupe, toi? Je crois que toi, à mon avis, je crois que tu t'es fait tirer par un éléphant.
23: Bah, réponds, Sandy.
1: Sandy, elle va pas te répondre parce que c'est moi qui pose des questions. Le métier de bijoutier vous attire-t-il? Si oui, comment?
23: Bah, écoute, il m'attire. C'est arty.
1: Oui.
23: Il m'attire dans un sens plutôt positif. Parce que si je fais le métier de bijoutier, c'est que j'ai un métier.
1: Bah oui, mais est-ce que ça t'attire? Est-ce que tu vois beaucoup de monde qui viennent t'acheter des montres, des bagues, des gourmettes, des chevalières ou autres?
21: Des glaces.
1: Des glaces, toi tu fermes ta gueule parce que quand.
23: Toi
1: tu allais réparer ta glace dans ta bagnole dans un bijoutier, toi, broutier.
23: Ouais, Gérard.
12: Et deux dans le bijoutier. Hein.
23: Tu dis ça les attire, mais faut pas confondre les bijoux et les aimants non plus.
1: Non mais je te pose la question.
23: Oui.
1: Donc est-ce que que t'es prêt à fabriquer des montres, des bagues ou autre?
23: Bah par exemple, oui. Ouais. En tout cas les montres, ça dépend à quelle heure. Gérard, en parlant de bijoux, j'aimerais savoir si c'est vrai que pour l'anniversaire Sandy, tu m'as offert une muselière en argent.
1: Et toi, pour ton anniversaire, tu sais ce qu'on va t'offrir?
0: Ouais, Sandy.
1: Non, on va lui offrir une tétine. Comme ça, il fermera sa gueule toute l'année.
0: Ouais, on l'applaudit.
1: Donc, Gérard, Fanny.
23: Ouais, j'ai répondu, je crois, mais je peux compléter?
1: Non, je demande à Fanny maintenant.
23: Tu complètes
0: pas les bijoux, non?
23: C'est pas tout. Ah, voilà, en fait. Vas-y, on t'écoute.
1: J'ai demandé à Fanny qui réponde.
0: Ouais, bah sans arrêter de me couper.
12: Je souhaite des chances.
0: Ouais, tout de suite.
23: Comment ça, wesh, l'infâme. Fanny, on peut te poser une question. Comment ça, wesh, comment?
1: J'en connais un tout à l'heure qui va se prendre un verre de café dans. C'est le coin du museau, bien bouillant. Il va comprendre sa douleur. Non, c'est toi. C'est toi qui s'amuse à couper les gens. Donc Fanny, reprends parce que j'ai pas tellement compris parce que le fil d'art il s'amuse avec le standard.
0: Tu peux répéter la question, s'il te plaît?
1: Le métier de bijoutier vous attire-t-il?
0: Non.
1: Et dans quel sens, pourquoi non?
0: Non, parce que moi je préfère les porter que les fabriquer.
1: Ah oui, mais si un jour tu te maries avec un bijoutier, tu seras bien obligé de voir comment qu'il les fabrique.
0: Ouais.
12: Mais pourquoi?
1: Bon, toi avec tes pourquoi, tu fermes ta...
12: Ouais, mais si tu veux, mais comment il les fabrique alors? Comment?
23: Pourquoi? Oh,
12: ouais. Il fabrique quoi en plus?
1: Aphrodite.
0: Ben non.
12: Mais pourquoi non?
1: Mais attends, c'est toi qui... Hey, tu veux faire les débats, toi?
12: Ouais, j'aimerais bien, mais c'est pas le problème, non? C'est parce que je m'intéresse.
0: Ouais.
12: Non,
0: mais oui, laisse-le parler quand même. Ouais, c'est toi ton standard, Manu.
1: Non, Manu...
12: Ça va pas être facile.
1: Manu, il s'occupe de ça, Réa. Moi, je me... Bon, tu sais qui s'amuse avec le téléphone?
23: C'est moi. Manu.
12: Oui, je suis là.
23: Ouais, pourquoi tu t'intéresses?
12: Même moi je me demande à l'heure qu'il est là. Pourquoi je m'intéresse à ça?
23: Mais Gérard, t'as pas répondu à la question.
0: Ouais, mais les auditeurs n'ont pas répondu encore.
1: Maintenant, tout le monde n'a pas répondu. Petite friandise.
0: Oui, écoute, Gérard, très sincèrement, moi ce métier me frustre.
1: Et dans quel sens?
0: pour moi, c'est de la frustration perpétuelle, continuelle.
1: Mais je vois. Mais dans quel sens?
0: Mais à droite. C'est-à-dire que... Comment t'expliquer, Gérard?
1: Attends, petite friandise, parce que l'autre, il se marre comme un perdu. Non. Si c'est une question bidon, c'est pas la
12: peine. Non, c'est pas une question, c'est une affirmation. C'est Albert sur Minitel qui nous dit « Gérard a une diarrhée mentale, dès qu'il a une idée, c'est la merde. »
1: Et ça te fait rire de dire ça comme ça à l'antenne, toi?
12: C'était pas moi?
1: Non, c'est toi qui lis les messages Minitel. Donc, petite friandise.
0: Oui, écoute, Gérard, c'est comme si tu adores le chocolat et que tu tenais un magasin de chocolatier.
12: Il faut rien, Karine, regarde, elle dessine.
1: Non, pour l'instant, Karine, elle est en train de chercher des gens pour le deuxième débat parce que je crois que ça va aller vite.
23: Et Gérard, Karine, il paraît, elle est super bonne. C'est vrai.
1: Bon, start.
0: Gérard, j'ai pas répondu.
23: Elle est nebout, Karine. Elle paraît qu'elle est super bonne.
12: C'est
1: chaud,
12: Artichaud.
23: Non, c'est...
1: Moi,
23: il y a aussi Star. Elle a un
1: cumé. Bon, Star.
23: Oui.
1: Non, chaud, je veux dire.
23: Karine. Aussi.
0: Chaud, partout.
1: Oh, vous vous calmez, s'il vous plaît, maintenant.
23: La question, c'était si je voulais...
1: Le métier de bijoutier vous attire-t-il? On se dépêche, là.
23: Bah non, parce que j'ai choisi une autre voie.
1: D'accord. Coussin d'air.
23: Le métier de bijoutier, comment te dire?
0: C'est frustrant.
23: En fait, non, pas tellement. Pas tellement parce que...
6: que je trouve que d'abord le bijoutier, c'est le dernier à porter les bijoux. Là, les bijoux que lui il fait, tu les vois sur les CRS, tu les vois sur les routiers qui portent beaucoup de colliers et de petits diamants comme ça pour faire efféminé. Et je trouve que non, je préfère pas faire bijoutier.
1: D'accord.
23: Gégé, pose-moi la question. Moi, c'est Kaira, je veux m'intégrer. Vas-y, pose-moi la question. Pose-moi la question. Pourquoi, c'est quoi ça?
21: C'est celui qui a remplacé Fleur d'Anus.
1: Bah, vas-y maintenant, réponds.
21: Bah, note-le.
23: Tu me fais quoi là? Tu me fais quoi? Pose-moi la question là.
1: Oh, tu parles correctement et tu réponds maintenant à la question.
23: Ouais, moi je voulais dire que avec mon cousin Zoubir, on tape des bijouteries.
1: Bon, allez hop.
21: Bah, attends, ça peut être intéressant, Gérard.
23: Vous rigolez comme ça? Vous foutez de ma gueule, c'est ça?
21: Vas-y, on rigole pas. C'est tranquille.
23: Je tape des bijouteries avec mon cousin Zoubir. Après, je repense à.
1: Toi, ça te fait rire, abruti de connard. Bon, allez, c'est bon, ça y est.
23: J'ai percé le fameux, elle m'a fait, ouais, pour plaire à mon mec, je vais mettre un piercing sur mon nez. Je fais, ok, la grosse, je te perce. Voilà. Ok, c'est tout, c'était une anecdote, voilà.
1: Ah, c'est bien. tu restes poli, t'arrêtes de roter, merci.
10: Ouais, je rote pas dans cette émission.
23: Vas-y, je rote pas, je m'intègre, c'est tout.
1: Savez-vous comment sont fabriqués les bijoux?
6: Oui.
10: Mais t'as pas répondu, Gégé.
21: Ah, et toi, réponds un peu.
1: Moi, le métier de bijoutier, ça m'intéresse pas du tout.
21: Mais dans quel sens?
1: Parce que ça m'intéresse pas, c'est tout. Il n'y a pas de. Dans quel sens, ça m'intéresse pas.
21: Elle est bidon, ta réponse. C'est naze comme réponse.
1: Ça m'intéresse pas, non? Ça m'intéresse pas. C'est mon droit si ça m'intéresse pas, c'est tout. Il n'y a pas de. Pourquoi il n'y a pas de. Comment? Oh, tu fermes ta gueule, tu t'occupes du standard.
21: Ouais, mais pourquoi il devrait s'occuper du standard?
1: Et toi, tu t'occupes de l'arrière et tu t'écrases.
6: Dans quel sens ça t'intéresse pas et pourquoi?
10: Et dans le sens d'une aiguille d'une montre.
6: Et si oui, pourquoi?
1: De toute manière, ça m'intéresse pas. Point final, à la ligne.
6: Pourquoi?
1: Ben ça, c'est trop dangereux.
6: Et comment?
1: Oh, ta gueule avec tes comment?
6: Pourquoi?
1: Ta gueule.
23: Vas-y, faut que tu fasses un taf, là.
10: Pourquoi?
1: Bon,
21: Gérard,
1: Manu.
21: Oui, je suis là.
1: Fildar, c'est la première fois, et c'est la première et dernière que je te dis de me calmer.
23: Qu'est-ce qu'il y a?
1: Sinon, tu te prends le café dans la gueule. C'est clair et net, maintenant.
10: Non, c'est plus vert de coca, là. On a viré.
21: Alors, sinon...
23: Pourquoi t'es violent comme ça? Alors, voyons comme ça.
1: Savez-vous comment sont fabriqués les bijoux?
6: Oui.
1: Qui?
6: Oui. Moi.
1: Oui, moi, donne ton nom.
6: Coussinder.
1: Vas-y.
6: Tu prends, j'ai vu une fois, un marteau et un burin, et tu tailles.
1: Un marteau et un burin. Alors, pour toi, les bijoux, les alliances sont fabriquées
6: bien
1: avec
6: sûr.
1: Un marteau et un burin.
6: Bien sûr. Ah bah, bien sûr, à la
1: base. Ouais, non, mais attends, allez, Coussinère.
6: Je t'explique. À La Réunion, on a plein de plages avec des galets et beaucoup de réunionnais. Le week-end, ils vont prendre le marteau et le burin et ils fabriquent les bijoux à partir des galets qui sont sur la plage.
1: Non, mais attends, des bijoux
6: ça,
1: en or.
6: Ça donne des bijoux qu'on vend dans les bijouteries les plus. Coussinère.
1: Je te repose bien la question. Est-ce que tu crois que les gens vont porter des bijoux de galets?
6: Oui. Mais écoute, bien sûr, s'ils sont assez cons pour les acheter, ils vont les porter, hein.
1: Ah bah ça, y a que chez vous qui sont cons pour les acheter, hein. Ah bah non, je suis désolé.
6: Attends, les Réunionnais, ils savent totalement. Non, je parle par exemple des Français spécialement. Ça marche très très fort, paraît-il, la Suresne. Et bon, qu'est-ce que tu veux que je te dise? C'est comme ça.
1: Non, mais moi, je peux te démentir que...
6: Si, moi, j'y suis pour rien, s'il y a un pourcentage énorme de connards à Suresne qui achètent des bijoux qui sont taillés à partir de galets, moi, j'y suis vraiment pour rien.
1: Et tu sais que le pourcentage de connards qui habitent à Suresne, ils t'emmerdent aussi.
21: Ouais. Parce que moi, j'ai vu un couple à Suresne qui avait des boucles d'oreilles en galets.
1: Un couple de deux.
6: Mais cependant, c'est très élégant, hein, faut pas croire.
1: Arty.
23: Radio, ça veut pas parler français.
1: Attends, si t'es pas content, toi, tu dégages. Toi, on va parler français avec toi. Je parle aussi bien le français que toi et je t'emmerde.
23: Mais pourquoi tu me parles comme ça? Toi, je t'attends à la t-shirt, toi, tu vas voir.
1: Avec mes attends, tu m'attends à la t-shirt. Va te faire sauter.
23: Tu vas voir, toi.
1: Allez, retourne chez toi.
23: Moi, je suis une descente, je te nique.
1: Moi aussi, je te nique.
6: Ah, vous êtes pédé, alors.
1: Allez, vas-y, Arty.
11: Oui.
1: Arty, pour toi.
11: Alors, seulement pour moi et pas pour les autres. On peut cueillir des fleurs.
1: Non bon, alors attends. Maintenant tu vas me sortir qu'on fabrique des bijoux avec des fleurs.
11: Bah écoute, on peut même manger
10: la queue.
11: Des fleurs pour un repas, hein.
1: Ah bon?
11: Ah oui, d'accord. Tout à fait. Écoute, les fleurs, on peut faire aussi.
1: Non, mais c'est bon. Ça y est, c'est bon.
6: On peut faire fleuriste aussi avec des fleurs.
1: Ouais. Petite friandise.
10: Écoute, Gérard, moi je pense que c'est la création, hein.
2: un bijou, c'est à partir d'un dessin, c'est à partir
4: Je vous souhaite bonne chance.
2: Zéra.
1: Je t'écoute.
2: Ah, j'ai été coupée, là.
1: Non, mais je t'écoute.
4: Je vous souhaite bonne chance.
2: Je dis, c'est de la création, tout ça.
22: Bah, mais dans quel sens?

0: à base de dessins.
1: Ouais.
0: Mais alors maintenant, je te demande, est-ce que tu sais, à part les outils et les dessins, comment que c'est coulé?
1: C'est des grandes bassines avec de la fonte, tout ça,
2: c'est
1: non?
2: Des douches.
0: Non.
3: C'est comme le chocolat.
0: Bon, alors déjà, pour commencer...
4: C'est comme à la télé.
1: C'est comme où on prépare le pain, je crois, non?
4: Vas-y, Gérard, pose-moi la question.
1: Vas-y, Gérard, je t'écoute.
4: Je vais m'intégrer, moi aussi, vas-y.
0: Donc, les bijoux sont fabriqués. On les coule dans un moule.
4: Mm-hmm. Ouais, mais dans quel sens?
0: Oh là, dans quel sens, tout à l'heure, tu vas voir dans quel sens qu'on retourne au standard, toi. Donc, c'est fabriqué dans un moule. C'est coulé, c'est mis à 50 ou 100 degrés plus que le pain. Et après, c'est ressorti, c'est préparé par des personnes qui sont compétentes pour ça, pour faire ce métier-là. Et c'est eux qui les font. Et les alliances, à l'heure actuelle, qu'on trouve dans les bijouteries, que ce soit les bracelets de montre ou autres, même les colliers, c'est eux qui les fabriquent. Et je peux vous dire une chose, qu'à l'heure actuelle, un bijou, si vous voulez vraiment offrir un bijou à quelqu'un que vous aimez, vous n'en avez pas pour, comme on m'a dit, même pour un piercing ou autre. À l'heure actuelle, si vous voulez payer un bon bijou pour quelqu'un que vous aimez, vous mettez à peu près 10 000 balles. Au-dessus de 10 000 balles, peut-être que vous aurez quelque chose de plus bien, mais ça va être très dur.
5: Il y aura peut-être les raisins avec.
0: Donc voilà.
1: Ouais. Ouais. Mais c'est rare.
0: Oui.
1: Gérard.
4: Ah mais Gérard, comment ça se fait qu'on fait des bijoux?
1: Mais Gérard, on utilise quoi? On utilise des marteaux?
5: Mais oh, téléphone!
6: Je vous souhaite bonne chance. Merci.
0: Donc, pour cette histoire,
1: Gérard,
0: on utilise des marteaux et on utilise des petits tournevis qui sont adéquates pour ça.
4: Moi, je le disais tout à l'heure, à la réunion, on prend un marteau et un burin, tu voulais pas me croire?
0: Oui, mais on prend pas un marteau et un burin
4: mais
0: pour
4: bien sûr. Tu viens de dire on prend le marteau et le
0: oui, mais ça c'est pour tailler sur ce qui ressort du four qui a été
4: boulanger. Pas la peine de parler comme ça, écoute. Non, mais franchement, tu vois maintenant que j'ai raison, on prend le burin, on prend un marteau et puis on taille.
1: Mmh. Gérard, où on trouve les matériaux?
0: Ah bah ça, les matériaux, c'est aux fabricants de bijoux de savoir comment qu'il fait pour les trouver.
4: Oui, mais pourquoi?
0: Non mais attends toi avec tes pourquoi et tes comment et...
4: Non mais pourquoi là, tu fais quoi toi
1: Gérard.
0: Oui.
1: Gérard, t'as dit tout à l'heure qu'on utilisait un marteau, mais est-ce que c'est le même que le marteau du menuisier?
0: Non, c'est un marteau spécial qui est en bijouterie.
4: Voilà.
1: Ah d'accord.
4: À ce sujet-là, je voulais dire aussi que moi j'utilise le marteau pour refaire les numéros de mobilette. Parce que
0: tiens-moi ça.
4: Après je les retape et je les vends. Je les vends normal, je fais du commerce, moi aussi, putain.
0: Ah.
4: Je suis aussi français que toi, merde.
0: Moi, je t'emmerde. Donc, faites-vous de l'allergie au toc.
1: Ouais.
4: Ah ouais.
0: Alors, attendez, je précise. Que ça soit le toc, l'argent, ou l'or, ou le plaqué. Ou le plaqué.
4: Ok.
0: Il y a beaucoup de personnes qui sont allergiques au plaqué or et à l'argent.
1: Alors, Aphrodite.
0: Oui.
1: Alors, moi, je mets que de l'argent, donc je suis pas allergique. Non, je suis pas allergique.
4: Coussin d'air.
0: Non mais attends, coussin d'air, tu laisses aller...
4: Ah, je crois que tu avais fini. Chouarty.
1: Fanny.
0: Oui.
4: Coussin d'air.
0: Coussin d'air, tu la fermes s'il te plaît pour la troisième fois.
5: Non, merci. Tu demandes à qui, Gérard? Demande.
0: Fanny.
5: Voilà.
1: Chouarty. Ouais, avec le plaqué.
0: Oui.
1: Je deviens rouge, mais non, kiffe.
0: Non mais plaqué or, hein, je te dis.
1: Non.
4: Mais pose la question à Pierre.
1: Tout ce qui est chaud, je viens rouge, quoi. Rouge, j'explose.
0: Ouais, mais dans ce cas-là, si vous avez quelque chose en plaqué or, je pense qu'à mon avis, ça va vous faire des traces noires.
4: Pourquoi
1: noir?
5: Ça, c'est quand tu t'essuies pas aux toilettes.
0: C'est quand toi, t'as des questions cons, si j'y répondrais même pas.
5: Non, c'est quand c'est en bronze, les toilettes.
0: Bon, Aphrodite.
5: Gérard, t'as pas 2 francs pour un café, s'il te plaît?
0: Non. C'est pas marqué banque.
5: Et 5 balles pour un coca non plus.
0: Aphrodite.
1: Et je t'ai répondu, hein.
0: Donc, petite friandise.
1: Oui, écoute, GG, c'est une question d'allergie, donc en fait, ta peau ne tolère pas un certain matériel.
0: Mmh.
1: Donc, je pense que c'est un phénomène chimique, quoi. Donc, c'est bactériel tout ça, hein.
0: Bah oui, mais ça dépend si c'est...
1: Mais ça dépend des bactéries.
0: Déjà, une question que je vais poser à tout le monde. Et je pense que...
4: Je peux répondre à la question, au moins?
0: Bon, attends, tu permets, toi, s'il te plaît, merci.
4: Attends,
7: attends, pourquoi, toi?
4: Moi, je voulais dire que j'étais pas allergique au toc, mais c'est les flics, ces enculés, là. Ils me tapent avec des boutons.
5: Ouais. Ok, je le calme. Vas-y, Gérard.
0: Donc, c'était avec qui? J'étais avec...
5: Non, tu voulais poser une question à tout le monde.
0: Ouais. Donc, moi, je vais vous demander, est-ce que vous savez...

0: qu'on reconnaît de l'or au TOC.
1: Oui, moi, Goussinder.
0: Vas-y.
1: Bah, c'est-à-dire le TOC, c'est un médecin qui fait de la radio.
0: Et... Le TOC, connard.
2: C'est pas gentil de traiter avec Christian,
1: donc,
2: le connard.
1: Bon, il est reconnaissable parce qu'il porte, je crois, un stéthoscope.
3: Oui.
1: Et quand tu es malade, eh bien, il vient, il te le met là sur la poitrine et puis voilà.
3: C'est le TOC et Rimmel.
0: Donc, oui. Je répète.
3: Le TOC et Rimmel, moi je connais l'émission.
0: Je répète.
1: Tu connais, c'est bien comme émission.
0: À quoi reconnaît-on l'heure au TOC?
1: À sa voix. On le reconnaît à sa voix.
0: Oh,
4: Bulldog.
0: Le bulldog, il t'emmerde.
5: Fanny. Il faut l'enlever, là. C'est chiant.
0: Fanny. Ça commence à me casser.
5: Parce qu'ils ont l'impression qu'ils sont pas à l'antenne, c'est pour ça.
0: Alors, je répète la question. À quoi reconnaît-on du TOC à l'or?
1: À sa voix.
0: Fanny.
5: Fanny avec du mercure.
0: Non.
5: Si. Non. Si tu mets du mercure sur l'or, normalement, ça fond.
6: Aphrodite.
5: Sinon, ça sonnait.
0: Attends.
5: Aphrodite.
0: Eh
5: bien, tu mets de la javel, je sais pas.
0: Non plus.
5: Pas de la javel?
0: Non, petite friandise.
5: Moi je pense que c'est une réaction chimique.
0: Non
5: donc,
0: plus.
5: Tu mords dedans quoi, je sais pas.
0: Non.
5: Bon.
0: Gérard. Arty.
2: Il y a une réponse sur Minitel. On nous dit que l'or c'est jaune, alors que le plaqué c'est jaune.
0: Non.
2: Qu'est-ce que t'en penses?
0: Il y en a aucun de tous les auditeurs qui est capable de me dire à quoi qu'on reconnaît l'or au TOC.
5: L'or il est poinçonné.
0: Ah voilà enfin. Voilà enfin une question que j'attendais.
1: Oui, moi je voudrais savoir, il est poinçonné par qui?
0: Par un poisson.
1: Par un...
0: dessus, pour savoir si c'est... Oh! Au lieu de te marrer comme un perdu! Bon, tu me le casses. Allez.
2: Vas-y Gérard, dessus.
0: Donc dessus, il y a un espèce de poisson.
2: De poisson rouge?
0: Non, c'est un poisson qui est dessus et on sait si c'est de l'or ou du TOC. Le TOC n'est pas poinçonné, tandis que l'or est poinçonné par un petit poisson.
7: Bravo! Okay.
8: Et ça rime à quoi les lilas là-dedans?
1: Gérard, c'est coussin d'air. Puisqu'il y a un poisson sur l'or, le vrai, c'est-à-dire tu peux l'acheter qu'en avril.
0: N'importe quoi, toi. Je m'y attendais à cette question.
5: Non, réponse.
0: Je m'y attendais, de toute manière, je vois pas le rapport avec un poisson d'avril sur une alliance. Hein.
1: Pourquoi?
5: Ouais.
0: Non, il n'y a pas de pourquoi, parce que des poissons, d'accord.
1: Comment ça, dans quel sens?
0: Ouais, vous commencez à me les gonfler, hein.
1: Dans quel sens aussi?
3: Je voudrais raconter une anecdote qui m'est arrivée.
5: Ouais, vas-y.
3: Dans ma banlieue. Ouais. Il y avait un mec qui m'avait demandé 100 lagots d'or. Et ce que je lui ai fait, c'est que je lui ai refourgué 100 lagots de TOC. Et le mec, il me recherche partout, jamais il me trouvera. Jamais. Avec mes potes, on a tout refourgué. On a blanchi l'argent.
0: Ça y est, t'as fini la...
1: Mais comment tu as fait pour blanchir de l'or?
3: C'est-à-dire que moi, je fais appel à des fondations.
1: Ouais.
3: Notamment la fondation Fun Radio.
1: Ouais.
3: Qui
0: tu le sais.
8: Et tu reprends le débat, c'est toi le chef.
3: Ah ouais, donc c'est toi. Hey, tu m'arrêtes quand tu veux, je veux dire...
0: Pour l'instant, si tu te... Non, mais c'est bon.
3: Zarma, tu vas pas te la prendre comme ça, quoi, je veux dire. Tu m'arrêtes, et puis voilà, je m'arrête.
0: Bon, tu te tais, c'est tout. Ok. Alors, pensez-vous que les bourgeoises en font trop avec leurs bijoux?
5: Comment?
0: Bon, celle qui s'amuse à prendre son pied quand je pose des questions, ça vaudra mieux.
8: Tu les excites.
3: C'est ma femelle en
1: pratique. Ah, c'est vraiment une petite cochonne, celle-là.
4: Gérard.
9: Alors, démonstration.
3: Pose pas de questions, là, qu'est-ce que t'attends?
5: Gérard, tu peux poser ta question, s'il te plaît?
0: Pensez-vous que les bourgeoises en font trop avec... avec leurs bijoux?
5: On comprend rien. Gérard.
1: Je sais pas ce que tu lui fais, mais tu lui fais bien, mon
5: gars.
0: Tu travailles!
5: Merde!
8: Mais elle jouit, j'y peux rien.
0: Toi, tu as travaillé!
8: C'est pas grave si je me suis endormi, quoi.
0: Ouais, tu as travaillé tout à l'heure, tu vas voir.
1: Gérard, excuse-moi.
0: Oui?
1: Gérard, c'est coussin d'air. Je voudrais juste savoir, est-ce que tu pourrais demander à la jeune fille qui jouit là, de continuer parce qu'il faut que je me finisse là, hein?
0: Ouais, tu vas te finir que on va faire la conclusion.
5: Oh,
7: dans le
10: téléphone, c'est quoi ce son de merde?
0: Alors?
10: Putain, c'est le directeur du son là!
0: Il fait rien!
8: C'est... Directeur du son, lui, dit.
3: Bordel, là, c'est quoi ce son?
0: Oh là là! Donc, conclusion du débat!
5: Mais non!
0: Conclusion, c'est moi qui commande, je rattaque le deuxième à 2h! Conclusion!
8: Ça va être une super conclusion, il y a 25 minutes de conclusion!
5: Non,
10: le prochain est pas. Le prochain, il n'est pas à 2h. Hein.
0: Mais là, à quelle heure?
10: Il est tout de suite. On y va. Hein.
0: Donc, conclusion.
5: Gérard,
0: conclusion!
5: Les bourgeoises.
10: Allez, oh! Gérard.
5: Tu peux répéter la
0: Non, mais t'as très bien compris. Non, maintenant,
5: ah, c'est ça, c'est ça.
0: Bon, et conclusion, parce que vous me prenez la tête.
5: Non, attends, on n'a pas
0: compris. Non, mais attends, toi, tu as déjà commencé par te calmer, parce que ça commence à bien faire que tu coupes tout le monde aussi.
3: Ouais, moi, je voudrais répondre...
5: Il est fou, lui, elle était aidée, hein, pour avancer au débat. Hein.
3: Je voudrais répondre allez. À la question. Moi, j'aime pas les bourgeois, moi, je les dépouille.
0: D'accord, ok, c'est bien. Alors, ça, c'est ta conclusion. Ouais, coussin d'air.
1: Coussin d'air. Alors, moi, j'aime bien, je vais te dire, parce qu'on est très chaud, nous, ici, à La Réunion.
0: Ouais.
1: Moi, j'aime bien les bourgeoises quand elles sont couvertes de bijoux et qu'elles sont complètement à poil et que tu les prends pas derrière et ça fait cling, cling, cling.
0: D'accord.
1: Excuse-moi.
0: Non, mais, coussin d'air.
1: Oui.
0: Tu crois pas qu'on ferait mieux de leur mettre une cloche au cou pour comme ça on pourra les suivre de plus loin?
1: Ah, tu veux pas, ça c'est une.
0: Mais c'est con parce que, Pâques est passé, mais on a oublié des cloches, hein.
1: Ah, bah ça c'est vrai, Gérard.
0: Il y a des cons qui sont partis, mais les cloches elles sont restées comme au standard, hein.
1: Excuse-moi. Ah, ça c'est super envoyé, ça.
0: T'as pas écouté, c'est dommage pour toi.
3: Excuse-moi, monsieur de La Réunion, t'es où? T'es dans le 95, c'est ça?
0: Bah non, bon, allez, conclusion, s'il vous plaît.
3: C'est où ça, La Réunion?
0: La Réunion, c'est dans le département 974.
3: Ok, d'accord.
0: Donc, c'est pas du tout dans le 95, comme tu m'y as de dire.
3: Je sais pas.
5: La Réunion, c'est en Afrique.
3: À quelle heure? Je connais que la banlieue.
0: Allez, conclusion.
10: Chacun leur tour, allez.
0: Fanny.
5: Conclusion, bijoux, super.
0: D'accord. C'est tout?
5: Bah ouais.
0: Eh, je vous signale que c'est la semaine prochaine, on va faire un débat sur l'amour.
1: Ah.
0: Alors faites-moi confiance sur l'amour, vous allez en prendre plein vos oreilles.
1: L'amour avec du poil autour.
0: Wow. Il y a l'amour avec du poil autour et l'amour sans. Et faites-moi confiance que là, je vais vous poser des questions sur les positions. Vous avez intérêt de vous réveiller parce que ceux qui vont pas vouloir réagir vont gerber sec.
1: Ah ouais.
0: Donc, Fanny, ta conclusion, t'as dit l'amour, c'était bon. Les bijoux, c'était bon.
5: Ça y est, il est lié, là.
0: Donc, pour toi, débat sur les bijoux. Allô?
1: Mais tu parles à qui?
8: Tu parles à qui, là?
0: À Fanny.
8: Elle vient de répondre, on en a Aphrodite, là. Tu
0: alors,
8: suis pas,
0: Aphrodite.
8: Là.
5: Alors, je veux dire que le débat était nul.
0: Nul, là-bas.
5: On passe le bonjour à Mickaël, David.
0: Non, c'est bon, t'es bonjour, bonne nuit. Alors, petite friandise.
5: Oui, écoute, débat fort intéressant. Le monde des bijoux est fascinant. Et je trouve que Gégé, tu as mis de la lumière dans ce débat.
0: D'accord.
5: Voilà.
0: Artie.
6: J'ai bien aimé le débat, alors pourquoi?
0: Bah oui, bah, dis pourquoi.
6: D'accord, alors petit A, parce que toi t'as été excellent, parce que tu nous as appris d'où venait la différence entre le plaqué, l'or, le toc, etc. Ça c'était pas mal.
0: Mm-hmm.
6: Petit B, parce que les meufs, bah, pour une fois, elles étaient elles participaient.
0: Ouais.
6: Petit C, parce qu'il n'y a pas eu trop d'habituels.
0: Ouais.
6: Petit D, parce qu'on n'a reconnu personne.
0: Et petit E, maintenant c'est bon, on a compris ta conclusion. Coussin d'air.
1: Oui.
0: Coussin d'air.
1: Oui, c'est à moi. Écoute, moi je suis ravi par le débat sur les bijoux. Et j'aimerais ajouter, comme je viens d'une île où la population créole est quand même représentée en majeure partie, que les bijoux c'est bon pour le moral. C'est bon pour le moral.
0: Ouais, bah ça...
1: Avec moi, c'est bon, bon.
0: Bon.
1: C'est bon.
0: Coussin d'air.
1: Un bijou dans le cul, tu verras, ça fait du bien, c'est bon pour le moral.
0: Coussin d'air. Coussin d'air. C'est bon, bon.
3: Qu'est-ce que tu nous fais?
0: Bon, bah c'est bon, tu me calmes le coussin d'air maintenant. Qui c'est qui nous reste?
8: Kaira.
3: Mais qu'est-ce qu'il nous a fait, la coussin d'air? Il a chanté. Ouais, moi je voudrais faire une case dédiée là, à tous mes topos de Sarcelles.
0: Ouais.
3: Et je voulais dire que si jamais il y a quelqu'un qui veut acheter des scooters.
8: Ouais. On s'en fout, Kaira, on veut une conclusion sur les joubis.
3: Sur les joubis?
8: Ouais, les joubis.
0: Oui.
3: Putain, là, tu me colles, là, reculé.
0: Y a pas d'enculé.
3: Alors les.
0: On dit pas putain.
3: Les bijoux, bah, moi je les tape, moi. Donc, y a pas de problème, quoi, je veux dire. Si jamais il y a quelqu'un qui veut des scooters ou des joubis.
0: Ouais, ben c'est bon.
3: Y a pas de soucis, quoi.
0: D'accord.
3: Puis j'embrasse tout le monde.
0: Ouais, ben moi aussi, on t'embrasse. Allez, donc, conclusion, bon, ben...
8: La tienne.
0: Conclusion, donc, je pense que j'ai pu donner des renseignements sur les bijoux. La fabrication, comment que ça a été fabriqué, comment qu'on reconnaissait de l'or et tout.
8: Jacques.
0: Donc, c'est pas évident, parce qu'avec un abruti qui dort au standard. Donc, sinon, ben, je pense que le deuxième, on va essayer de le mener aussi bien que le premier. Et là, c'est sur la chanson française. Alors donc, comme on a, comme on en a un qui venait de l'île de la Réunion, j'espère qu'on va pouvoir finir. Et puis on va pouvoir lui faire plaisir.
10: Une chanson de là-bas, Blur.
0: Ouais, voilà, une chanson. Ouais, bah, donc on va demander, à Miss là, si elle pouvait faire sa conclusion, si elle est d'accord avec moi, comment sont fait fabriquer les bijoux.
7: Bah, ma conclusion, c'est que bah, j'adore les bijoux, moi, et puis j'adore en porter, et puis que le débat, il était bien.
0: Non, mais est-ce que tu es d'accord avec moi que, de reconnaître de l'or au toc?
7: Bah oui, je suis d'accord avec toi, on peut reconnaître avec un poinçon.
0: Voilà, donc c'est ce que je voulais dire, c'est ce que je voulais savoir.
8: Merci,
0: donc
7: il n'y a pas de quoi.
8: Grâce à toi, on a encore avancé un peu plus dans la conclusion, on est d'accord.
0: Grave. Donc l'or, donc on va s'écouter... Manu, tu mets un... Merci.
8: J'ai rien fait.
0: L'heure, donc on s'écoute l'heure avec une montre, c'est mieux pour avoir l'heure, c'est simple. Alors là, j'espère que c'est un bon titre, ça s'est signé Fildar. Et donc le deuxième débat, c'est sur la chanson française. Et on se retrouve tout de suite après au 0803-08-5000 et 0870-5000 et toujours le 3615. 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

0: Fun Radio, il est 0h30, tout pile, et donc vous êtes sur Fun Radio, donc Rigo est sur l'internet, www.fr, bonsoir Rigo.
1: Bonsoir.
0: Donc d'après ce que j'ai pu entendre, un petit chiffre, on n'est que 217 connectés.
1: On n'était que 217 juste avant le générique des débats, et on est déjà à 3022.
0: Ah ben, ça c'est bien. Et donc Manu... Oh. Manu qui est à l'aria,
2: con
0: qui
2: con comme un balai.
0: Non, qui est pas con comme un balai.
2: Merci Gérard.
0: Tu restes gentil avec Manu, d'accord? Parce que sinon tu vas te prendre des claques. Donc
2: bonsoir à tous.
0: Ce soir, Manu est à l'aria.
2: Ouais.
0: Fuldar et Apolline pour la première fois sera au standard, en espérant que si ça se passe mal, j'espère que Fuldar, tu vas lui expliquer comment que ça se passe.
3: Ouais.
0: Parce que sinon, tu vas prendre des claques à sa place.
3: Je vais apprendre voilà. La vie, je vais apprendre la vie.
0: Par contre, j'aime bien. Quand tu me prends les auditeurs, tu pourras leur demander leur fréquence.
3: Oui, mais j'ai pas eu le temps, donc tu vas leur demander chacun leur tour. D'ailleurs, on va les accueillir.
0: Alors, pour ça, on va accueillir premier débat, j'ai oublié de préciser, c'est la chasse et la pêche. Donc, en deuxième débat, ça sera les radios. Donc, vous pouvez appeler dès maintenant pour participer, et même sur le Minitel, 3615 Code Fun Radio, rubrique directe. Et vous pouvez toujours appeler au 0803 08 5000. Et pour ça, on va accueillir Marc Assin du sud, 19 ans de Nantois. Tu peux me donner la fréquence, s'il te plaît?
4: Oui, bonsoir GG, tout à fait. La fréquence est 109.5.
0: 109.5, je te remercie.
4: Pas de problème.
0: Petit piège à loup, 22 ans de Grenoble, tu peux me donner la fréquence?
5: Oui, bonsoir, c'est 108.7.
0: 108.7, ok. Et Carabine, 21 ans de Nice.
6: Bonsoir Gérard.
0: Bonsoir, tu peux me donner la fréquence?
6: La fréquence, c'est 91.2.
0: 91.2, je te remercie.
6: Je t'en prie.
0: Monsieur Mazur, 37 ans de Paris, c'est 101.9.
7: Oui, bonsoir, c'est Monsieur Mazur.
0: Oui, ben, j'espère que tu vas pas faire comme tu as l'habitude de faire, parce que sinon tu vas gerber vite fait. D'accord?
7: À vos souhaits.
0: Ok. Petit purée, 13 ans.
8: Salut!
0: Fuldar.
8: Putain, je suis en direct sur Fun, les gars.
0: Non, c'est bon, hop.
8: Ah, salut.
0: Non.
8: Salut, je vais faire le débat, moi.
0: Oh, putain, on dit pas putain, on dit moment de travail, d'accord, toi, à 13 ans, tu vas pas commencer. Quoi?
8: Ta mère a dit des jours.
0: Allez, hop, au revoir pour toi. Terminé. Ça t'apprendra d'être poli, hop. On s'en va, on reprendra quelqu'un d'autre à la place, hop. Ça va plus vite. Alors, la première question, c'est comment organise-t-on une bonne pêche? On va demander ça à Monsieur Mazur.
7: Une bonne pêche. Eh bien, je crois que d'abord, il faut choisir le bon arbre, je dirais.
0: Je crois que là, t'es en train de te foutre de ma gueule.
6: Mais non.
0: Non, tu prendrais pas le train?
3: Non, mais explique-lui, Gérard, explique-lui.
0: Non, mais on va demander à tout le monde et on verra. Donc, Carabine.
6: Oui. Je sais pas. Je pense qu'il faut que tu prépares tes gaules.
0: Ouais.
6: La veille. Que tu montes tes hameçons.
0: Ouais.
6: J'y connais pas grand-chose. Peut-être que tu fasses... c'est quoi? C'est de la pâte, c'est ça?
0: Peut-être
6: dans l'eau.
0: Ouais.
6: Et que je sais pas, que t'achètes des vers de terre et puis que tu te lèves tôt et puis voilà.
0: Tu
6: prends une bonne bouteille de rouge et puis voilà.
0: C'est ça, t'as raison. Petit piège à loup.
9: Oui, alors moi je pense que, bon déjà moi je pêche beaucoup, hein, mais ce que je déteste c'est pêcher les thons et les morues, hein, c'est pas mes poissons préférés. Par contre, alors pour bien pêcher, alors faut avoir une tenue mais super bien, faut déjà avoir une tenue spécialisée, hein. Bon évidemment la canne à pêche bien tendue, bien raide. Et puis voilà, avec un petit fil et puis des appâts.
3: Sacré cochon.
1: Ouais. Gérard, sur IRC, il y a des V1, en fait, ils te demandent de ne pas faire l'amalgame entre l'eau de la pêche et la chasse, donc la chasse d'eau, il faut éviter quoi.
0: Bon, lui, il ne va pas commencer à me prendre la tête. Marc Assin.
4: Ouais, écoute, moi, je ne suis pas trop calé en pêche, je suis plutôt branché chasse, donc je m'y connais plus en pruneau qu'en pêche, voilà.
0: Non mais tu peux quand même répondre à la question si ça te dérange pas.
4: Bah écoute, je sais pas, moi je pêche au fusil ou à la dynamite, donc tu vois.
0: Donc pour avoir des poissons, tu serais prêt à balancer une dynamite dans l'eau, toi?
4: Ouais, mais alors ça, faut pas trop en parler parce que c'est interdit. Si je me fais choper par le garde-chasse à balancer des bâtons de dynamite pour pêcher, ça va quand même craindre un maximum.
0: Ouais, ben je pense que si tu t'amuses à balancer des bâtons de dynamite pour avoir un.
4: Ah, non, parce que ça marche, hein.
0: Marcassin, s'il te plaît.
4: Ouais.
0: Si t'es prêt à balancer des bâtons de dynamite pour aussi avoir des lapins, des pesants ou autre, je crois que tu te fais griller aussi, hein.
4: Ouais, n'empêche que ça marche bien, quoi, c'est tout ce que je peux dire. Mais ouais, on va pas parler du braconnage tout de suite.
0: Non, mais de toute manière, le braconnage, ça rentre pas dans le truc, hein, d'accord?
4: Ça rentre pas, bah tu mets un petit peu de pommade et c'est bon, ça rentre.
0: Marcassin!
4: Ah, c'est pas moi qui dis ça, Gérard, c'est quelqu'un qui parle pas dessus moi.
0: Ouais, non, mais je te préviens, commence pas à faire ton guignol, parce que tout à l'heure... Comment?
4: C'est un guet-apens de France Télécom.
0: Oui, mais moi, je te dis, tu commences pas à faire ton rigolo, parce que sinon, tu vas dégager.
4: Ok.
0: Ok. Oui,
4: ok, pas de problème.
0: Alors, comment organise-t-on une bonne pêche? Alors,
3: attends,
0: moi,
3: excuse-moi.
0: Bah, je réponds.
3: Vas-y, excuse-moi.
0: Donc, comment organise-t-on une bonne pêche? Donc, déjà, tu prépares tout ton matériel la veille. Par exemple, si tu vas le week-end, tu prépares ça le vendredi. C'est-à-dire, tu prépares tes appâts. Ouais. On a pas.
10: Qu'est-ce que tu mets dans les appâts, Gérard?
4: C'est plutôt asticots ou vers de terre?
0: Non, tu peux prendre des vers de terre, des asticots. Par contre, tes vers de terre, j'ai remarqué une chose,
4: ouais,
0: c'est plus.
4: Ça te rappelle la branlette, je sais, ouais.
0: Qui c'est qui vient de dire ça?
10: C'est encore Pedro.
4: Ah, c'est Pedro, ça.
10: Toujours Pedro.
4: Non,
10: c'est Pedro.
0: Bon, tu t'écrases, Pedro, mais.
4: Il ça... des France Télécom.
0: Ouais, ben, tu vas pas me casser les couilles longtemps, toi.
4: D'accord.
3: Vas-y, Gérard.
0: Donc, pour organiser une bonne pêche, donc, t'achètes ton matériel là, bien avant. Déjà, l'ouverture de la.
10: Tu peux préciser, parce que quand tu dis bien avant, c'est à peu près quand?
0: De manière, tu peux l'acheter en début de semaine. Par contre, ce qui est pour les vers de terre et tout ça, faut les acheter à la dernière minute. Tu les achètes, par exemple, le vendredi.
3: Pourquoi?
0: Tu les achètes le vendredi parce que si tu les achètes avant, ils tiendront pas.
10: Ah ouais, parce que moi, j'achète toujours un mois avant et ça marche pas.
0: Comment?
7: Oui, et puis après, on ne pourra pas les manger.
10: Gérard, tu peux pas les mettre au congélateur?
0: Non.
11: Mais ouais. Gérard, t'es obligé de les acheter, tu peux pas aller les chercher?
0: Si, tu peux aller chercher les vers de terre.
10: Parce que ouais, quand on va chercher, on va les chercher dans la boue, on se traîne dedans.
0: Bon, ouais. Non mais il y a un truc qui faut bien se dire, c'est que il y a certains trucs qu'il faut acheter chez les revendeurs de pêche, mais maintenant je crois que ça se fait moins souvent parce que maintenant je sais même pas s'il y a encore des magasins de pêche qui existent.
10: Hein. Non, mais chez les pêcheurs.
4: Ouais, GG, de toute façon, oui. Le ver de terre, il faut le chasser, c'est tout.
0: On reste mais non, on chasse pas les vers de terre, abruti.
4: Bien sûr que si, moi j'ai un chien qui est dressé à aller dans les trous de vers de terre pour les ramener, je te dis que ça se chasse.
7: Ah, ouais, Gérard, permettez-moi, c'est monsieur Mazur, permettez-moi de confirmer, le ver de terre se chasse, bien entendu.
0: Bon, monsieur Mazur, vous n'avez pas commencé à me casser les cacahuètes parce que vous, si c'est pour me couper la parole sans arrêt, ça me sert à rien de vous avoir dans mes débats. D'accord,
1: Gérard? Oui, sur l'IRC, il y a Père Fouras, il voudrait pêcher des idées chez son poissonnier. Mais comment on fait s'il n'y a pas de bocal à pêche chez son poissonnier?
0: Alors là, je vois pas du tout sa question. Parce que
1: dans la pub, ils disent pêcher des idées chez votre poissonnier. Et s'il n'y a pas de bocal à pêche?
0: Bah, mais s'il n'y a pas de bocal à pêche, ça sert à rien d'aller chez son poissonnier. Je vois pas du tout le rapport.
3: Il va à l'étang.
0: Bah ouais. Je vois pas du tout le rapport. Hein. Enfin, s'il a plus de confirmations à me donner, bah, ça serait bien.
1: Une mare, pêcher dans une mare.
3: C'est con, les mecs de l'internet.
0: Grave. Dans une mare, de toute manière, dans une mare, t'as pas grand chose. Hein. À part
12: de l'eau.
0: À part de l'eau, mais dans les mares, tu vas trouver des canards.
11: Hein. Et y a pas de poisson.
3: Ça se pêche aussi. Hein.
0: Les canards, non, je crois pas. Hein. T'as déjà vu un canard qui se fait pêcher, toi?
3: Bah, on sait jamais.
13: C'est pécho, un canard qui se fait pécho.
3: Pécho, ouais. Ah ouais, ça arrive tout le temps.
0: Ah ouais, les canards qui sont pécho, tu t'es déjà fait pécho, toi, dans une mare?
3: Bah, non, je vais pas dans les mares.
0: Non, bon, bah alors. Tu vas dans les baignoires et puis tu te fais pécho?
3: Ouais, ça m'arrive, ouais.
0: Ouais, ouais. Pêcher ou chasser peut-il être une passion? On va demander, bah, à monsieur Mazur, comme il a. Par contre, à la place de petit puron, on a personne?
13: Là, je cherche.
0: Ah ouais, ça fait peur que vous cherchez au standard.
4: Vas-y, chasse.
0: Hein?
4: Chasse l'auditeur.
0: Tu cherches. Ouais, ouais. Chasse. Chasse là. Chasse sur les 22 lignes.
12: Je chasse.
0: Chasse. Chasse. Monsieur Mazur.
7: Alors écoutez, moi je pense que tout à fait, bien sûr, la pêche tout comme la chasse, a priori, peut être une passion. Moi-même, j'ai une passion lorsque je vais poser, par exemple, une grosse pêche. J'adore ça.
13: Au pied d'un arbre.
0: Bon, monsieur Mazur.
7: Oui.
0: Un conseil que je vous donne, arrêtez de renifler et répondez comme il faut aux questions. Ou sinon vous allez sortir.
7: Oui, j'ai tout à fait répondu à votre question.
0: Non, non, mais faut pas me prendre pour un con, d'accord? Alors je vous préviens.
7: Je m'en garderai bien.
0: Comment?
7: Je m'en garderai bien.
0: Ouais, bah alors, vous retournez voir.
3: Non, justement, il dit je ne veux surtout pas l'insulter ou vous prendre pour un con, c'est ça qu'il veut dire.
0: Ouais, non, mais moi, je préviens d'une chose, que si ça se passe mal, ça va gerber vite fait ce soir.
7: Je suis tout à fait d'accord avec vous.
0: Ouais, ben, déjà, vous allez commencer par répondre correctement aux questions, sinon, c'est pas la peine qu'on vous sélectionne, ok? Alors, en de bon entendeur, salut. Monsieur Carabine. Carabine, pardon.
13: Mademoiselle Carabine, s'il te plaît.
0: Carabine, pour toi.
13: Moi, c'est une passion pour ceux qui sont passionnés, mais personnellement, ça ne me passionne pas.
0: Ouais, mais je veux. Mais si, dans quel sens que ça ne te passionne pas?
13: Ça ne me passionne pas dans le sens où on tue des animaux et ça ne me passionne pas du tout.
0: Non, mais ça, faut bien dire une chose, que chasser ou pêcher, de toute manière, quand on pêche, automatiquement le poisson, après, on le mange, donc on le tue.
13: Mm-hmm.
0: T'es bien d'accord avec moi?
1: Ouais, parce que sur IRC, on demandait peut-on pêcher sans tuer?
0: Ah oui. Mais, de toute manière, quand tu pêches, automatiquement, le poisson, quand il a pris l'hameçon avec. Mm-hmm. Par exemple, l'asticot ou autre.
13: Ouais, mais tu peux le remettre à l'eau.
3: Exactement.
0: Oui, non, mais ça dépend quel poisson, parce que ça dépend comment qu'est enfoncé l'hameçon dans sa bouche.
7: Non, mais c'est-à-dire que pour.
0: Bon, monsieur Mazur, pour l'instant, je m'adresse pas à vous. Monsieur Mazur, je m'adresse pas à vous. Bon, allez, hop. Oh, tu me le vires, celui-là. Allez, hop, terminé. Oh non, non, parce que là, il me prend la tête.
3: Attends, Gérard. C'est un mec qui s'y connaît, on va le garder.
0: Non.
1: Gérard, sinon, sur IRC, il y a Turpentine, elle te demande si t'as déjà pêché avec tes vers du cul.
0: Alors, Turpentine, tu ferais mieux d'aller pêcher avec les vers de ta chatte.
13: Oh, ça, c'est
0: au moins, comme ça, elle, je connais sa réaction.
13: Je connais sa conclusion
0: du débat. Le débat n'aura ni queue ni tête comme toi. Alors, je préfère la première tout de suite qu'elle aille chercher ses vers de terre dans son cul et qu'elle aille pêcher dans sa chatte. Voilà. Petit piège à loup.
9: La chasse et la pêche, c'est une vraie passion, hein, évidemment. Mais il faut savoir déjà que les vrais pêcheurs, ils rejettent toujours le poisson.
0: Non, pas tous. Hein.
12: Si.
0: Non.
12: Oui,
0: non, mais faut dire une chose. Attends, parce que là.
4: Attends.
9: Oui.
0: Moi, je peux vous dire une chose que je suis pas trop. C'est vrai, il y en a qui les relâchent, mais ceux qui partent en mer pendant une journée ne les relâchent pas.
12: Si.
0: Non.
12: Ça dépend.
0: Non. Sur les bateaux, ils les relâchent pas. Hein.
12: Comment
0: je suis désolé.
12: T'es déjà allé en mer avec.
0: Non. Parce que j'ai vu des reportages et tout ça. Tu vois pas mal de mouettes qui sont sur.
12: Les mouettes.
0: Les mouettes.
12: Bah oui.
0: D'accord.
12: C'est quoi le rapport avec les poissons?
0: Eh ben, ils suivent le filet, espèce d'andouille.
12: Mm-hmm.
0: Qui c'est qui a pas répondu? Marc Cassin.
4: Ouais, ben écoute, moi je pense que tout à fait la chasse, la pêche, c'est une passion. Moi je dirais même plus, c'est un mode de vie. C'est carrément une philosophie, tu vois, c'est un peu comme quand toi tu dis, il faut être routier, il faut foncer.
0: Mmh.
4: Et ben là, c'est pareil, si vous voulez être pêcheur, si vous voulez être chasseur, il faut foncer, les mecs.
0: Ouais, non, mais je suis d'accord avec toi là-dessus.
4: Ouais, voilà, arrêtez de vouloir être genre ministre ou professeur ou tout ça. Non, chasseur, pêcheur, ça le fait, c'est tout.
0: Non, mais faut dire une chose, que la chasse et la pêche, c'est vrai que ça peut venir une passion. Parce que moi, je sais que j'aime bien pêcher.
4: Ouais.
0: Hein, je resterai des heures et des heures jusqu'à temps que ça vienne, hein, que le poisson y morde. Hein.
12: Ah, tu pousses, ça me rappelle quelque chose.
14: Faut pousser quand tu crottes.
0: Bon,
15: tu pêches quoi, genre?
1: Sur IRC, on n'arrête pas de me dire que t'es le roi de la pêche au thon.
0: Ils vont faire une illusion à 110, c'est ça?
4: Je vais te taquiner.
0: Non, je préfère.
1: C'est toi qui fais.
0: Non, mais je préfère.
1: Ils pensaient peut-être même pas, c'est toi.
0: Non, mais je préfère prévenir que sur l'IRC, si vous voulez faire illusion à 110 ou à
3: illusion,
0: Christine, ça ne sert à rien. D'accord? Donc.
3: Non, 110, c'est la baleine. Christine, c'est la baleine.
0: C'est pas le. Alors, toi, fais gaffe, parce que 110
3: Je me suis trompé de prénom.
0: Non, non, mais Sandy a ta dans la peau. Alors fais bien gaffe à ton matricule quand on va te voir.
11: Elle va
0: te morfler, qu'elle m'a dit ce soir.
12: Elle va te morfler.
14: Elle va me péper.
1: Elle va te morfler.
0: Alors fais bien gaffe.
12: En tout cas,
0: fais bien gaffe.
12: T'es le roi des grosses prises quand même. Hein.
0: Fais bien gaffe, Fildar. Donc.
11: Bon, Gégé, avant, si tu pêches pas de thon, tu pêches quoi, toi?
0: Moi, je pêche le gardon, la carpe, et puis le goujon.
11: Et c'est des gros poissons, ça?
0: C'est des petits.
12: C'est des merdes, ouais.
0: La carpe, j'ai vu un reportage tout à l'heure. Oh, celui qui pêle le poisson, il arrête, merci. J'ai vu qu'un reportage là-dessus. Le mec, il avait pêché la carpe. L'hameçon était bien enfoncé et il l'a relâché. Celui qui s'amuse à ça, arrête, s'il vous plaît, merci.
1: Gérard, oui. Sur IRC, il y a Oxide qui te demande est-ce que les végétariens peuvent manger du poisson à la viande de poulet?
0: Alors, les végétariens.
14: C'est faux.
15: Mais oui, bien sûr.
0: Alors, les végétariens, je sais pas s'ils mangent du poisson à la viande de poulet. Genre,
12: pas de porc, en tout cas.
0: Je sais qu'ils mangent pas de porc.
16: Quoi.
0: Bon, n'importe. Bon, ça suffit, je vais passer au sondage, là. Oh,
16: je te taquinerais bien le goujon quand même. Hein.
0: Qui?
16: C'est Pedro.
0: Ouais, bah, Pedro, tu vas faire enculer. Tu commences pas à me faire chier, d'accord?
3: Petit sondage, Gérard.
0: Alors, petit sondage, pour ou contre la chasse ou la pêche, il y a 40% qui sont sûrs, 30% répondent non, 20% peuvent en parler, et 10% préfèrent continuer. Et d'après vous, qu'est-ce qui est plus difficile entre la chasse et la pêche? Alors, 42% des gens savent pourquoi, donc je vois pas du tout. Je sens que tout à l'heure, il y en a qui vont se prendre des baffes. Il y a 23% des gens qui ne peuvent pas le dire. 15% n'en ont rien, n'ont aucune idée. Et 9% ont le droit de savoir quoi, j'en sais rien. Donc, troisième question. Quel chien peut-on avoir pour chasser? On va demander à Marc Assin.
16: Ouais, bah écoute, je pense qu'on peut chasser avec tout type de chien. Je te conseille quand même le chien de chasse si tu veux ramener quelque chose. Hein.
0: Ouais, non, mais voilà. C'est quoi comme
16: ça
0: chien?
16: Ça dépend. Si tu chasses le rat, tu prends un ratier, par exemple. Sinon, je sais pas, si tu chasses à l'homme, tu prends un big bull, c'est tout.
0: Un pic bull?
16: Un pic bull, excuse-moi.
0: Non, mais je vais te dire une chose déjà, les pic bulles, ça m'étonnerait qu'ils soient autorisés pour chasser.
16: Si, t'as le droit de chasser avec un pic bull, sauf que si tu chasses avec ce clébard-là, t'as pas grand-chose à bouffer à la fin de ta chasse. Quoi, c'est tout.
11: Tu bouffes le pic bull?
16: Il y a des bruits d'animaux derrière. C'est la jungle. Hein.
0: Gérard, qu'est-ce que t'as fait?
16: Ah, c'est la jungle.
11: Qui c'est qui est dans un zoo, là?
0: Non, non, mais c'est Pildar.
12: C'est tapé dessus.
1: Putain, j'ai raté ça, merde.
12: Sans taper dessus encore.
0: Fildar, fais gaffe quand même.
16: Ça, c'est l'arche de Noé.
0: Fais gaffe. Fais bien gaffe.
11: Il y a même des gros béants.
0: Parce que tu risques de te retrouver là-bas.
14: Excuse-moi, Gigi.
0: Ouais, non, mais fais bien gaffe à toi. Hein.
11: Bon, Gérard, est-ce que tu peux aller avec un pic-bull à la chasse, à la pêche?
0: À la pêche, non. Parce que les pic-bulls, ils vont pas dans l'eau. Hein. Ils vont pas au fond de l'eau. Hein.
14: C'est faux.
16: Tu prends un frotte-terrier, ça le fait. Hein.
0: Petit piège à loup.
17: Ouais, alors pour la chasse, quand tu vas à la chasse à l'ornithorynque ou au grizzly, souvent tu emportes un chien genre de race, je sais pas, labrador chibre ou alors tu sais les retrievers phallus là.
0: Je peux vous dire une chose, que les chiens de chasse
3: des bulles terriers.
16: Non, non.
17: Des
0: frosses terriers. Carabine.
17: Oui.
0: Oh,
17: au coucher, Médor. Tu peux utiliser. Tu peux utiliser tous les chiens, en fait, si tu les dresses.
0: Ouais, non, mais je te demande, quel chien peut-on avoir pour chasser?
17: Je te dis.
0: Oh là là là là là là là.
17: Il suffit que ton chien soit dressé, tu peux utiliser n'importe quel chien. Alors, regarde jamais la pêche, là, et la chasse la nuit sur TF1. Histoire naturelle, je t'appelle. Oh, oui, excusez-moi.
0: Non, je regarde pas ça.
17: Bah, tu devrais regarder, des fois il y a des caniches, ils vont à la chasse aux pigeons, c'est assez rigolo quoi. Ils lancent les caniches en l'air et le caniche.
0: Ah ouais, non mais attends, ils lancent les caniches en l'air et ils leur tirent dessus.
17: Oui.
0: Carabine.
17: C'est une chasse traditionnelle dans les Landes.
0: Non mais, carabine.
17: C'est ancestral, c'est une chasse traditionnelle dans les Landes.
0: Carabine Ça y est, tu vas me laisser parler ou quoi là?
17: Mais je t'explique.
0: Non, mais moi je vais t'expliquer une chose. Je crois que c'est dans des rêves qu'on. Je crois que tu dois rêver qu'on s'amuse à l'enchier des chiens, mais on leur tire dessus.
17: Mais on leur tire pas dessus.
0: Oh là là! Oh, qui c'est qui m'a choisi ces auditeurs de merde là?
12: C'est la police.
11: Ah non,
0: non, non. Marre-toi, toi.
15: Mais non, mais attends, ils sont bien.
0: Ouais, ouais, ils sont bien, ils sont même pas capables de répondre.
15: Monsieur Mazur, il voulait répondre.
0: Oh, bah lui, je crois que j'avais dit que c'était terminé pour lui.
12: J'ai calmé.
11: C'est parce que la moitié, ils sont chasseurs et ils ont leur chien avec eux.
15: J'ai calmé Monsieur Mazur.
0: Bon, alors, Monsieur Mazur, pour finir la troisième question.
7: Moi, je préconiserais l'épagneul breton, qui me semble un excellent chasseur.
0: De toute manière, c'est ça comme chien qu'il faut pour chasser.
7: Il y a également le berger hongrois.
0: Non.
7: Pardon?
0: Non.
7: Pourquoi?
0: Non.
16: Ça, c'est uniquement dans les prisons.
0: Alors toi Marcassin, tu dégages pour de bon.
17: C'est
0: au revoir. Au revoir Marcassin.
17: C'est pas moi.
0: Terminé.
17: C'est pas Marcassin, c'était Pedro.
0: Non, non,
17: c'est
0: non,
17: Pedro,
0: je veux pas le savoir. Encore. Je veux pas le savoir. Terminé pour Marcassin. Voilà.
11: C'est pas lui.
7: Et enfin, je dirais le dog mexicain.
0: Dog mexicain, c'est bizarre.
7: Excellent
0: parce que.
7: Chasseur.
0: Non mais j'ai pas connaissance de ces chiens-là.
7: C'est un chien qui vit au Mexique et qui a pour spécificité, n'est-ce pas, de chasser les serpents là-bas.
0: Ah, mais, non mais moi je pense que c'est plutôt les pagnols bretons qui.
7: Au Mexique il y en a peu. Mais les pagnols bretons est un très bon chasseur.
0: Ouais non mais je pense que c'est cela que les chasseurs utilisent régulièrement pour récupérer le gibier.
7: Et en plus permettez-moi d'ajouter en ce qui concerne les pagnols bretons, c'est qu'ils ne pèsent pas lourd et comme a dit la demoiselle tout à l'heure, on peut facilement le jeter dans l'air.
0: Non, mais ça c'est...
7: Pour attraper des canards.
0: Ouais, mais... Non, mais ça, le canard, c'est une autre histoire.
15: Mais il faut que le chien soit quand même tenu en laisse, à préciser, ah ouais, pour pas qu'il s'envole.
0: Non.
11: Donc, il faut une grosse laisse.
0: Non, non. Bon,
17: non,
0: alors...
17: C'est une longue laisse.
0: Alors, la quatrième question, et après, on va s'écouter une musique. Donc, je préviens d'entrer. J'ai oublié de le préciser au départ. C'est que je précise, je pose la question au départ, je la reprends dès que la musique est terminée, mais je ne la répète plus. Si vous n'avez pas compris la question, ce n'est pas de la peine de me dire « Est-ce que tu peux répéter la question ?» Parce que ça vous irez directement au standard.
17: Okay.
0: Ouais. Alors, dans quel endroit se passe la
1: chasse ? Attends. Vas-y, c'est bon.
0: Non, dis ce que tu voulais me dire.
1: Non, je voulais juste que tu prennes un petit peu ton temps. Mais.
0: Tu peux me donner le chiffre avant la ZIC ?
1: Alors, avant la ZIC.
12: La classe.
1: La grande classe. On est déjà. Oh là là, c'est beaucoup quand même, ça a monté d'un coup. On est 8765.
0: Oh là là,
1: 8765. Et je salue au passage Alan Clark, Izen, Dan, Lampiote, Belge Boris, Seigneur, Perfouras, Radzinski, Olaf Kuhl et les autres.
0: Ok. Ben.
1: Et les gens de Canal J.
0: Bah, bien sûr. Et donc, qu'est-ce que je voulais.
1: On s'écoute.
0: Non, la question c'est dans quel endroit se passe la chasse aux escargots. Et on va s'écouter le gibier surinois avec des poids sur l'anus. Et vous pouvez toujours nous appeler au 0803 08 5000 et toujours le 3615 Copen Radio rubrique direct et www.fr. Et on se retrouve tout de suite après. Et voilà, vous venez d'écouter le gibier de surinois avec des poils sur l'anus et... Donc, c'est la suite de la Libre Antenne, débat sur la chasse et la pêche. Donc, vous pouvez toujours nous appeler au 0803 08 5000, l'IRCWW.fr, Fun Radio, vous tapez. Et toujours le 3615, rubrique directe. Et pour ça, donc, la question, c'est dans quel endroit se passe la chasse
15: à court.
0: La chasse aux escargots. Et pour ça, on va demander à Petit Pied Jaloux.
15: Et on accueille, excuse-moi, Petit Pied Jaloux.
0: On accueille Serp en route 23 ans, Damien. La fréquence, c'est 101.4, il paraît.
18: Oui, bonsoir Gérard, tout à fait.
17: Salut Damien.
18: Bonsoir Damien. L'équipe de Fun Radio.
0: Voilà, bonsoir à toi. Donc, Petit Pied Jaloux pour toi.
17: Oui, alors, pour moi, je pense qu'on chasse les escargots en Bourgogne.
0: Mm-hmm.
17: C'est ce qu'on dit, les escargots de Bourgogne.
0: Non, mais tu peux préciser dans quel endroit se passe la chasse aux escargots. J'en ai marre de répéter les questions,
17: mais,
0: fallait bien les...
17: Je vais te répondre.
0: Mais les escargots de Bourgogne, tu peux très bien les...
17: Non, mais c'est une région, la Bourgogne, t'es gentil.
0: Ouais, non, mais c'est... je suis gentil, attends, tu vas pas commencer à m'énerver, parce que sinon tu vas dégager, toi.
17: Bah oui, c'est ça, mais attends, mais je réponds à tes questions et tu m'engueules, alors je vois pas pourquoi...
0: Non, mais c'est pas la peine de préciser la ville, d'accord?
17: Mais c'est une région, c'est pas une ville.
0: Ouais, ben peut-être.
18: Okay, gamine.
0: Celui qui s'amuse à dire ok gamine, tu commences à te la fermer aussi toi.
18: Ah, c'est Polo.
0: Ouais ben tu, carabine.
13: Oui Gérard. Bah n'importe où en fait je pense. Partout où il y a de l'eau, il y a de l'escargot.
0: Quand il pleut en principe les escargots c'est dans les bois qu'on va les chercher hein.
13: Bah ouais parce que puis tu les reconnais, ça mouille beaucoup donc tu les sens.
0: Ouais ben c'est comme vous quand vous mouillez vos culottes.
13: Ouais j'irai pas jusque
0: là. Ouais, non mais moi je vais jusque là tu vois, si tu veux pas y aller moi j'y vais.
13: Bah viens-y alors.
0: Ouais, ça sent. Ouais, non mais moi j'en ai rien à foutre, j'ai déjà mon casse-croûte à la maison.
15: Et elle sent quand elle mouille.
0: Non quand elle mouille elle sent pas alors.
15: Toi, je demande, je me renseigne.
0: Ouais, non, ouais, bah, tu te renseignes, tu ferais mieux de te renseigner auprès de Bébé Rose. Monsieur Mazur.
7: Oui, alors moi, j'apporterai à peu près la même réponse. Hein. Il faut bien entendu un endroit humide, hein, comme ce que vous venez de préciser. Cet endroit, monsieur Gérard, est parfaitement indiqué pour trouver des escargots et autres sortes d'animaux rampants et visqueux.
0: Je parle des escargots, je ne parle
7: bien
0: pas.
7: Entendu.
0: Je ne parle pas des limaces ni autres.
7: Ni de votre casse-croûte.
0: Mon casse-croûte, il t'emmerde, monsieur Mazur. Ok, alors monsieur Mazur, tu retournes voir Fildaro Standard, parce que là, ça commence à bien faire.
15: Et qu'est-ce que tu dis
0: Tu le changes, tu prends quelqu'un d'autre parce que
15: je change
0: le bol.
15: Il a mouillé, Mazur.
0: Alors hop, au revoir pour lui. Au revoir. Au revoir, bonne nuit. Serpent Rut.
19: Oui, tout à fait, bonsoir. Moi, je pratique effectivement la chasse tous les week-ends, comme tu l'as bien précisé tout à l'heure. Et moi, je chasse les escargots, en fait, à la Kalachnikov. Je mets une cagoule, je me balade à poil, je précise. Et je tire dans les coquilles, et puis ça sort, je les rattrape avec une cuillère.
0: Moi, je vais te dire une chose, que la chasse, dans quel endroit se passe la chasse aux escargots
19: en
0: la
19: Corse,
0: chasse...
19: Moi, je la pratique en Corse.
0: Oui, en Corse. Alors, je vais te dire une chose... pour toi, c'est terminé aussi, ça t'apprendra.
19: Au revoir.
0: Non, je ne veux pas le savoir. Au revoir. Hop, terminé pour lui. Comme ça,
15: ça va vite ce soir.
0: Ouais. Ce soir, ça va aller vite le débat sur la chasse et la pêche. Hein.
15: Bah, on voit. Hein. Gérard, j'ai deux nouveaux auditeurs, donc, parce que tu en as viré deux d'un seul coup, là, j'étais en galère. Donc, il y a Boulette, 21 ans. De Paris, 101.9. Salut Boulette.
20: Bonsoir Gérard.
21: Salut.
15: Et il y a Grosse Caisse, 18 ans, de Bourges. Salut Grosse Caisse.
22: Salut, c'est Grosse Caisse. Allô. Ouais.
0: Ta fréquence, s'il te plaît.
22: 98.6.
21: Tu devrais arrêter la cigarette, Grosse Caisse.
0: 98.6, ouais. Tu ferais mieux d'arrêter de fumer le joint.
22: Hein?
0: Remplace pas la gaffe, tu veux.
22: De quoi?
0: Ouais, de quoi prends-moi pour un con.
22: Oh bah non, attends.
0: Non, mais tu me prends pas pour un con, tu m'y laisses, c'est ça?
22: Ah, si tu veux.
0: Ouais, ben d'accord. Donc, alors, pour toi, la question.
22: Ouais, je t'écoute.
0: Grosse caisse!
22: Ouais, je t'écoute.
0: Non, mais moi, je te demande de répondre à la question.
22: Bah ouais, mais je viens d'arriver, j'étais avec Fildar au standard, j'ai pas entendu la question.
15: La chasse aux escargots, c'est où, Grosse caisse?
22: Ah ouais, bah c'est à côté des lacs.
0: Ouais, bah, je pense que t'es en train de... Là, je crois que t'es en train de me prendre pour un con.
22: Mais n'importe quoi, attends.
0: Non, mais tu t'oserais pas.
22: À côté des lacs, il y a des forêts, je veux dire, tu te balades dans la forêt, tu trouves des escargots, c'est voilà.
21: Mmh. C'est clair, on trouve partout.
0: Ok. Bah,
22: attends.
0: Boulette.
20: Oui, bah, au supermarché, rien en conserve.
0: Dans quel endroit qu'on les chasse? Dans un supermarché et en boîte?
20: Bah ouais, j'habite Paris, dans une ville, j'ai pas de forêt. Où veux-tu que j'aille les chasser?
0: Attends, dans Paris, il n'y a pas de forêt.
15: Il connaît bien les forêts, Gérard, de Paris.
0: Non,
20: ouais,
0: mais.
20: Tu connais que le bois de Boulogne.
15: Il y a des grosses limaces au bois de Boulogne, ouais.
0: Les grosses limaces, ça t'emmerde, toi, d'accord? Ça, c'est pas parce que t'as pas de limaces que tu dois nous faire chier, ok? Alors, fais bien gaffe à ce que tu dis, toi. Cinquième question. Peut-on faire la chasse à l'homme? C'est vrai, il faudra peut-être que je réponde à la question. Dans quel endroit se passe la chasse aux escargots? Ben, dans la forêt.
21: Ouais, mais dans la forêt, mais où, Gérard?
0: De manière, tu peux. Il y a plusieurs. Dans Paris, le mec, s'il a une voiture, il peut aller très bien dans la forêt de Rambouillet ou autre.
21: Ouais, mais où dans la forêt?
0: Non, mais dans la
15: au
0: forêt.
15: Au pied des glands.
0: Dans la forêt, t'as la forêt de Rambouillet, t'as la forêt de Fontainebleau.
21: Ouais, mais où?
15: Est-ce qu'il y a des coins, genre là où il y a de la mousse,
21: feuilles,
15: là où c'est humide?
0: Non, c'est vers les arbres.
21: Sous les pierres, je sais pas moi.
0: Non, sous les pierres, je pense pas, parce que sous les pierres, c'est.
15: Ils meurent les escargots.
21: Ah ouais, ils sont écrasés.
15: De toute façon, c'est pas quoi un escargot, tu le siffles, il arrive.
0: Ouais, c'est ça.
15: Ça dépend si t'as son nom.
0: Et toi, si on t'appelle pot de chambre, tu sortiras de sous la console?
15: Ah, on peut essayer.
0: C'est ça?
15: Bon, pot de chambre.
0: Donc, alors, peut-on faire la chasse à l'homme, femme ou autre? On va demander ça à Grosse Caisse.
22: Ouais, bah moi je suis complètement d'accord pour faire la chasse à, plutôt à la femme, tu vois, parce que bon, bah l'homme, pas trop quoi.
0: Ouais, mais non, mais tu peux préciser quand même.
22: Ouais, bah c'est-à-dire que, si tu veux, on a tous remarqué que, bon, il y a une différence quoi entre les hommes et les femmes. Mmh. Donc, il faut que ça s'imbrique parfaitement, si tu veux, l'un dans l'autre quoi. Donc, moi si je suis un homme, j'irais plus faire la chasse à la femme plutôt qu'à l'homme.
0: D'accord. Une question IRC avant qu'on demande à Boulette sa réaction.
1: Alors, c'est un peu compliqué parce que ça parle... Alors attends, il y a Belge Boris, il dit qu'il chasse les escargots dans sa baignoire. Il fait même des concours d'escargots. Le plus rapide du monde, c'est 5 jours 30 pour 100 mètres. Record olympique.
0: Non mais c'est vrai que j'ai pas parce que la chasse et la pêche, on pourrait... merci derrière pour ceux qui parlent. Sur moi, j'aime pas trop.
21: C'est quoi la chasse et la pêche, genre?
0: Non mais c'est vrai que il y a des concours d'escargots. Et je voudrais bien savoir s'il y a des gens qui ont déjà fait des concours d'escargots. Ça fait quand même
15: ouais, mange le plus.
1: Justement sur l'IRC, je sais plus qui c'est qui vient de dire ça, mais
15: c'est ceux qui mangent le plus, Gérard.
1: C'était ça.
0: Non mais il y a des concours. T'as des concours d'escargots. C'est vrai que ça fait comme l'histoire de
15: ceux qui mangent le plus de saucisses ou
2: le plus grand nombre.
0: Mais non, n'importe quoi là. Vous êtes en train de dire n'importe quoi là, Gérard, derrière.
1: Sinon, il y a Snooze sur l'IRC, il te demande si quand t'es allé pêcher ou chasser en forêt, est-ce que t'as entendu le loup, le renard et la belette?
0: Non, justement, non. Les loups, c'est quand même vague. Hein. Donc, Boulette.
20: Oui, j'ai pas d'avis.
0: T'as pas d'avis?
20: Non, mais j'ai pas bien compris la question.
0: Ah non, mais alors, tu retournes voir Apolline ou Pildar, moi, je veux pas.
20: Mais non, mais.
0: Non, Gérard.
20: Boulette. L'homme ou la femme n'est pas une bête, donc nous ne pouvons pas la chasser.
0: Oh là! Eh, Boulette!
20: Oui.
0: Ça commence à bien faire, je ne répète plus les questions, t'as bien compris?
20: Bon, ok, je réponds. Alors, écoute, pour chasser l'homme ou la femme, le mieux c'est.
0: Non, mais là, tu me prendrais pas pour un con, là?
20: Jamais de la vie, Gérard.
0: Alors pourquoi tu me dis je peux te répéter la question alors que t'es en train de me dire la réponse à la question?
20: J'avais peur de répondre à côté.
0: Ah ouais? Donc, je crois que ça va mal se terminer pour toi.
20: Non.
0: Si.
20: Non.
0: Si, je le sens. Bon, je le sens venir dans peu de temps.
20: Non, je vais me calmer, respirer un coup et répondre clairement à tes questions.
0: Ouais, ben, alors t'accouches.
20: Bah, je trouve que c'est peut-être une pas mauvaise idée.
0: D'accord. Ok, bah, avec toi, carabine.
5: Moi, j'aime chasser l'homme.
0: Tu peux préciser?
5: L'homme plutôt bien monté.
0: Précision.
5: À cheval.
0: Ouais.
5: En forêt.
0: Hein?
5: À cheval, en forêt, tu rencontres pas mal d'hommes qui montent.
0: Ouais.
5: Et bah, c'est surtout ceux-là, en fait, qui sont les plus intéressants à chasser.
0: D'accord. Petit piège à loup pour terminer.
8: Alors oui, bah, je suis une grande spécialiste de la chasse à l'homme. J'ai dans ma gibecière de nombreuses prises.
1: C'est clair.
8: Et... Oui, et bien voilà, je donne des cours d'ailleurs, et puis je donne aussi, c'est pas que je donne des cours, mais je cherche en ce moment de nouvelles cibles.
0: Moi je peux vous dire une chose.
2: Regarde à ta gauche.
0: Peut-on faire la chasse à l'homme, femme ou autre? Moi je préfère faire la chasse à la femme. Bon, c'est pour ça que je fais la chasse. J'ai fait la chasse au courrier.
2: À l'huître.
0: Et en fin de compte, j'ai récupéré ce que je voulais. Voilà.
22: C'est tout ce que tu dis.
0: Oh, ta gueule, toi.
21: Bon, et Gérard, tu utilises quoi pour faire la chasse à l'homme ou à la femme?
0: Ce que j'utilise, c'est, tu vois, c'est un stylo, un papier, et j'écris.
21: Oh, la classe. Et ça
0: marche. C'est pas comme toi, je m'amuse pas à faire la chasse par le standard. Ou à mettre mes seins sur l'internet et à laisser son soutif traîner devant le standard. Voilà,
2: franchement,
0: voilà,
2: Gérard,
0: tout.
2: Gérard, tu pourrais au moins mettre une de tes couilles sur internet, quoi.
0: Ouais, mais... Et puis toi, tu ferais mieux de mettre ton cul aussi sur internet.
21: Ouais, non, mais
20: moi,
0: alors, de quel accessoire?
1: Attends, j'ai un petit sondage avant, Gérard, parce que là, je sens que t'es énervé.
0: Ah oui, sondage,
1: vas-y,
0: c'est vrai.
1: Vas-y, fais-nous un petit sondage, s'il te plaît.
0: Alors, la chasse et la pêche, c'est bien, mais peut-on faire mieux? Alors, il y a 45% des gens qui pensent que oui.
1: Attends, sur IRC, on me demande que tu répètes du début.
0: Alors, la chasse et la pêche, c'est bien, mais peut-on faire mieux? Celui qui ronfle, déjà au standard, vous éteignez votre micro parce que j'en ai ras-le-bol. Alors, il y a 45% des gens qui pensent que oui. 33% des gens pense que si ça continue, on mangera plus. Eh ben ça c'est vrai. De toute manière, faut bien avoir des poulets des poulets pour manger. 25% pensent que ça fait encore trop de viande. Mais ça, pour ceux qui aiment la viande, eh ben c'est bien. Et 10% aimeraient ne plus en avoir en parler. Alors là, je voudrais bien savoir qui c'est qui s'amuse à récupérer ça. Ne me dites pas que c'est Apolline parce que c'est faux là.
14: Non, c'est Rigaud.
0: Non, plus c'est pas Rigaud, c'est toi, Fildar. Alors tu ferais mieux de t'écraser, de me trouver de la merde comme sondage. En de bon entendeur, salut pour toi, Fildar. Donc, sixième question. De quel accessoire disposez-vous pour pêcher ou chasser? On va demander un petit piège à loup.
6: Pour pêcher ou chasser, moi je dispose de mes jambes, de ma gueule et de... Ah oui, on parle plus de la chasse à l'homme là?
0: Non, on parle de quel accessoire disposez-vous pour pêcher ou chasser?
6: On
0: parle plus de la chasse à l'homme.
6: Ah bon, de toute façon moi je fais que ça, donc je sais pas trop. Je pense qu'on doit utiliser un fusil. C'est ce que j'ai dit tout à l'heure, une canne à pêche bien raide et bien tendue. Et puis deux besaces bien bien lourdes et...
0: D'accord. Ok, carabine.
6: Moi quand je chasse, j'utilise la jarretière. Et quand je me fais pécho, j'utilise la jarretière aussi.
0: Tu peux préciser parce que j'arrive pas à comprendre là.
6: La jarretière est un instrument élastique.
0: Ouais, que tu mets sur toi quand tu te maries et qu'on doit défaire à la fin du mariage, c'est ça?
6: Il s'adapte à toutes les situations.
0: Ouais, c'est ça. D'accord. À part ça, tu seras pas une cochonne du sexe,
9: Gérard.
6: Pas du tout.
0: Non, Gérard. Presque pas.
9: Gérard.
0: Un petit peu quand même. Oui, Rigaud.
9: Sur IRC, il y a Snooze qui a une bonne question et on se la pose tous. C'est combien coûte un permis de chasse?
0: Eh ben voilà, la question justement.
10: Voilà.
0: Il y a justement ce que je voudrais savoir.
14: Qu'est-ce que tu veux savoir? On peut, on est là. Hein, on
0: non,
14: peut
0: non,
14: renseigner.
0: Mais là,
14: on peut t'aider, on est là.
0: Non, mais vous au standard, vous faites votre boulot parce que si personne prend des.
14: Moi, je peux t'aider. Quoi,
23: je trouve un chasseur qui me donne le prix d'un permis de chasse, c'est ça? Tu demandes, j'ai.
0: Ouais, t'as quoi? T'as rien du tout, t'es même pas capable de prendre des lignes, alors arrête tes conneries.
23: Grosse caisse, t'es un chasseur, toi?
0: Non, non, ouais.
23: T'es un chasseur, toi, grosse caisse?
22: Ouais, je suis un chasseur.
0: Ouais, c'est ça, un chasseur de lapines, ça.
22: Bah ouais.
0: Ouais, c'est ça, t'as raison. Carabine.
22: Des lapines que des raies entre nous.
0: Oh, ta gueule, un peu. Carabine.
6: Moi, je chasse lapine aussi, ouais.
0: Ouais, d'accord. Toi, tu chasses plutôt le gland que la lapine parce que...
6: Exact, je chasse le gland sous les chênes dans les forêts.
0: Ouais, c'est ça. Boulette.
20: Écoute, moi, mon outil préféré pour la pêche, hein, je parle de la pêche, c'est la mouche.
0: Non, mais je te demande de quel accessoire?
20: Ouais, de la mouche.
0: Ouais, mais il y a la mouche. Ouais, c'est vrai qu'il y a la pêche à la mouche. Et
20: c'est super pratique. En plus, les mouches, il y en a partout, quoi. Mmh. Donc, une bonne tapette, on en suit une bonne vingtaine.
6: Tu vas avec un copain?
20: Ouais, bien sûr, une bonne grosse tapette.
0: Mmh.
20: Et on éclate les mouches, quoi. Puis on les roule entre les pouces, on fait des petites boulettes.
0: Mmh.
20: Et ça marche tout seul, quoi.
0: D'accord. Grosse caisse pour finir?
22: Ouais, moi, je dis pour la chasse comme pour la pêche, de toute façon, l'essentiel, c'est d'avoir un très gros calibre.
20: Ouais, c'est vrai.
22: Avec des poils autour.
0: Ouais, c'est ça. Alors, je crois, là, pour l'instant, vous êtes en train de me foirer les débats. Hein, parce que vous n'êtes pas capable de répondre Gérard, correctement à la question.
9: Pour remonter.
0: Non, alors, grosse caisse, tu la fermes.
22: Mais
0: non,
22: mais attends,
0: Tu la fermes.
21: Il y a Rigaud qui te pose une question.
9: Ouais. Avec le micro, c'est mieux à peau.
0: Ouais.
9: C'est Jupiler, il te demande, parce qu'il comprend pas très bien, quand il va aux chiottes, il tire la chasse, mais quand il va à la chasse, est-ce qu'il faut tirer les chiottes?
0: En principe, tu tires la chasse. Tu tires la chasse quand tu vas aux chiottes, une fois que tu as fait. Tu tires la chasse.
9: Quand tu vas à la chasse?
0: Tu vas à la chasse, je vois pas du tout le rapport avec la question. Qu'est-ce qu'il me pose comme question nulle, lui?
9: Il demande s'il faut tirer les chiottes.
22: Non, mais c'est vrai.
0: Non, mais c'est complètement nul, sa question à lui. Donc, de quel accessoire disposez-vous pour pêcher ou chasser? De manière, normalement, vous disposez... Merde, est-ce qu'il y arrivait ou quoi?
14: Je crois pas.
0: À 1h15. Donc, pour chasser, il vous faut un bon fusil avec des cartouches... Avec des cartouches taillol, grosse caisse. Merci.
21: Ouais, mais Gérard, tu peux chasser avec des pièges aussi.
0: Ouais, mais ça s'appelle de la...
22: Du braconnage, Gérard.
0: Ça s'appelle du braconnage et c'est interdit. Oh, ça va, vous arrêtez maintenant ou quoi?
22: En tout cas, moi, je sais, j'ai eu une gastro, des chiasses, j'en ai eu.
0: Bon, alors, grosse caisse, terminé, au revoir. Hop! Comme ça, tu iras perdre ta gastro-entérite dans tes chiottes. Au revoir pour toi.
3: Non, c'est faux.
0: Voilà. Pour pêcher, ben, il vous suffit d'avoir du bon matériel. Donc, faut mettre quand même le prix. Parce que du matériel de pêche, si je me trompe pas, moi je...
20: Ça coûte 12 000 francs environ.
0: Non, il faut compter à peu près, avec le permis que, de pêche, qui est, pour l'année, ça coûte pas loin de 300 francs.
1: C'est bizarre, t'as rappelé celui de tout à l'heure.
0: Pour 300 balles.
20: C'est très expansif.
21: Ah oui.
1: Fildar, t'as rappelé l'auditeur de tout à l'heure.
0: Non mais ça va. Oh.
1: De quoi?
0: Non mais c'est bon, tu peux lui demander tout à l'heure.
1: Non mais là j'appuie sur le bouton.
4: En fait tu l'entends mais ça.
1: J'appuie sur le.
4: Attends, passe pas à l'antenne.
1: Attends, ça passe pas à l'antenne. Fildar, tu l'as rappelé ou pas?
4: Marcassin. Oh putain, t'es bon.
1: Fildar, tu l'as.

0: Alors, 96, 4, et on a 4 sangliers.
1: Du Nord, sanglier du Nord.
0: Sanglier, bonsoir.
2: Du Nord.
0: Sanglier.
1: Appelle-le par son nom, sanglier.
0: Sanglier du Nord, tu travailles.
3: Bonsoir, mon pote.
4: Oui, bonsoir.
3: Bonsoir.
0: Oh, tu réponds maintenant, t'arrêtes de dire bonsoir parce que sinon tu vas dégager.
4: Bonsoir à tout le Nord.
2: Bonsoir.
0: Salut
4: à tous.
0: Salut. Ouais, ben, sanglier, je crois que tu vas retourner voir celui qui t'a choisi.
4: Est-ce que je pourrais répondre à la question après que tu me l'aies répété, s'il te plaît, Gérard ?
0: Non, je ne répète plus les questions.
4: Je viens d'arriver, je viens du
0: je
4: Nord.
0: Je ne répète plus les questions.
4: Ok, bon
2: Gérard. Que tu prends comme matériel.
4: Voilà, je vais improviser. Alors, déjà, une bonne paire de bottes.
0: Parce que ouais.
4: Mais si, pour aller pêcher, Gérard, il faut des bottes.
2: C'est bien.
0: Non, mais attends, je te dis oui.
4: Ah bon, d'accord. Ensuite, comme on disait tout à l'heure, une bonne gaule. Et puis ensuite, ce qui est vachement important, c'est le panier repas. Donc il te faut un bon sauciflard.
0: Mmh. Ouais.
4: Une grosse miche de pain.
0: Mmh.
4: Petite bouteille de rouge quand même.
0: Non mais ça, tu peux te manier. C'est...
4: Bon, du rouge ou du pastaga, hein. Tu peux prendre du pastaga.
0: Non, tu peux prendre ce que tu veux.
4: Ouais. De quoi ?
2: Tu peux prendre les deux ?
4: Ah, tu peux prendre les deux, bah ouais, c'est
0: bon,
4: clair.
0: Bon, tu continues ?
4: Surtout si tu vas tout seul.
0: D'accord. Bon, continues.
4: Après, il faut au moins un bon clacos bien fait.
0: Mm-hmm.
4: Et puis, je sais pas, un petit fruit en dessert, tranquille.
0: Non, mais ça, de toute manière, c'est tout le matériel pour pêcher
4: mm-hmm.
0: qu'il faut. Pour chasser, ça, c'est différent parce que c'est entre amis.
4: Ouais, il faut du clébard déjà pour chasser.
0: Non, mais ça, c'est entre amis. Mais même à la pêche, je pense que ce que tu as dit, normalement, si tu connais pas mal de monde.
4: Ouais.
0: Pour.
4: Nous, on pêche entre potes, hein, c'est clair.
0: Ouais, mais dans ces cas-là, vous partagez la bouffe.
4: Ah, bah, c'est clair, on partage la bouffe. Il y en a un qui amène du rouge, l'autre, il amène du blanc, et le troisième, il amène du rosé, par exemple.
0: Ouais, voilà. Donc, t'as pas besoin. Tu peux vous cotiser.
4: Voilà,
0: il y en a un qui va faire les courses et tout ça.
4: Mmh, ouais, c'est clair.
5: Ouais, et en plus, entre amis, on peut aller aussi à la pêche à la moule. Hein.
0: Ouais, ah, c'est ça. Ok. Avant de poser la septième question, je vais faire, d'après vous, un petit sondage, là. Je vais faire les deux derniers, puis comme ça, on en parlera plus sur cette histoire-là. Filard,
1: j'ai froid aux mains.
0: T'as froid aux mains, donc peut-être ton micro et t'arrêtes un peu parce que tu commences à me gonfler là ce soir. Alors, les deux derniers sondages, d'après vous, pêcher, est-ce un péché ?
1: C'est un délit, ouais.
0: Alors, 34% pensent que le pape a tort. c'est signé du fil d'art pour me sortir des saloperies.
4: Mais non, mais c'est vrai, il a tort, ce vieille croûte.
0: Ouais, mais tais-toi, toi. 31% sont membres du temple de la péniche. Non, ça, c'est bien ces conneries pour lui.
2: Du péniche.
0: Et 24% pensent que c'est un péché de gueuler dans vos oreilles. Alors là, Pildar, tu vois, je vais te dire une chose, que t'es vraiment un con.
2: Il a pas tort quand même. Hein.
0: Il est vraiment con. Alors toi, si t'es pas contente, ma petite, tu dégages, d'accord ? Hein ? Parce que si vous n'êtes pas capable de répondre correctement aux questions, moi je vous emmerde.
2: Moi
0: je vais te dire une chose, que des connes comme celle que je viens d'entendre qui a dit que c'est pas, il a pas tort, moi je t'emmerde. Ok,
6: Gérard, pour calmer le débat, c'est bien d'applaudir Manu.
1: Bravo Manu, bien.
2: Il y a que Manu qui applaudit.
6: Sur IRC, il y a Roadrunner, pour calmer le débat, il dit que tu es à la radio ce que le poisson est à la pêche.
4: Ouais.
0: Ben ouais, si on veut. Si on veut. Donc, qu'aimeriez-vous.
6: Et sinon, il y a Yankee qui dit que tu es à la radio ce que la bite est à une gouine.
0: Alors là, je réponds même pas sur une question pourrie. Manu, s'il te plaît, au lieu de te marrer comme un fou, je crois que j'annonce le Minitel, mais il faudrait peut-être savoir s'il y a des questions.
1: Il n'y a pas de problème, Gérard, regarde, je te montre.
2: Pas de problème.
0: Tu vois le Minitel, je suis sûr qu'il fonctionne pas. Ah bah d'accord. C'est pas mal.
2: Il est cassé.
0: C'est pas mal.
1: Il y a 13 connectés là.
6: Ouais, ça marche.
1: Tu vas le remettre.
6: Attends,
1: je vais te mettre ça en route, gamin, tu vois. Vas-y.
0: Alors, qu'aimez-vous.
1: Ça arrive, les petits, ça arrive. Vous allez
0: qu'aimez-vous à la place. Alors, 54% veulent des grosses suceuses.
4: Oh oui.
0: Ça, c'est pour Manu. C'est pour Fildar, ça s'adresse.
1: Et ta sœur.
0: Ma sœur, elle t'emmerde, d'accord. Alors, tu ferais mieux de t'occuper de ta sœur. 21%.
4: Gérard,
0: ta gueule.
4: Ferme ta gueule.
0: Attends, enculé, connard.
4: Ça vient direct du 9-4, ça.
0: 21. Celui qui vient de dire le 9-4, le 9-4 t'emmerde.
2: T'allais me faire enculer dans le 9-4.
4: Ouais.
0: Tu t'es déjà fait enculer dans Grenoble.
2: Jamais dans le 9-4.
0: Alors, je vais te dire.

0: changer ça.
1: Alors, faites-moi confiance que ou vous répondez correctement aux questions et ça va bien se terminer, ou sinon je vous herbe tous.
2: Bien
1: et
2: sûr,
1: je
2: vais prendre d'autres personnes. Ferme ta gueule.
1: La tienne. Alors, je passe pas celui-là.
3: J'en ai où, ma biche?
1: 16% pensent que
3: t'es beau.
1: Pense que tant que ça rentre, il faut y aller. Alors ça, donc ça, c'est terminé.
0: Allez-y, foncez.
4: Ouais. N'hésitez pas.
1: Ça, c'est bien, ça, c'est signé du... Ta gueule, toi. La fiche, là.
3: Et je viens de te la donner, c'est bon, disque 2. Ah non, c'est ça, pardon. Excuse-moi, voilà. Zizia.
1: Merci.
3: Excuse-moi, ma biche.
1: Et donc, alors, y a-t-il des concours de pêche ou de chasse? On se retrouve après avec les gros tons du bois, avec des harengs dans le slip. Et on se retrouve tout de suite après au 0800.0800.000 et toujours le 3615 Scott Fun Radio, rubrique direct et www.fr.
5: Et pas d'insulte de Gérard.
1: Et voilà, vous êtes toujours sur Fun Radio, il est exactement 1h25. Vous venez d'écouter les gros tons du bois avec des hands dans le slip. Et donc, vous pouvez toujours nous appeler au 0800.08 5000. Il y a Fildar et Apolline qui vous attendent. Fildar, t'es prié de faire ton boulot correctement, sinon tu vires.
3: Quoi?
1: Le studio. Je dis pas le Libération, s'il te plaît, merci. Et toujours www.fr. C'est Rigo qui vous attend.
6: Wesh.
1: Et toujours Manu. Ouais.
7: Manu
1: à l'aria. Qui est comme moi la ZIC. Donc, la question avant qu'on accueille tout le monde, c'était: y a-t-il des concours de pêche ou de chasse? Et pour ça, on accueille Petit Piège à Loup.
8: Oui, c'est moi. Ben alors, y a-t-il des concours? À mon avis, il y a des concours, ouais. Mais alors. Je sais pas où ça se passe, hein, par contre. À mon avis, le concours de chasse se passe dans une forêt. Hein, et concours de pêche près d'une mare ou de la mer.
1: De toute manière, je pense que les concours de chasse et de pêche, la chasse, ça se passe. Je sais pas s'il y a des concours de chasse, mais je pense qu'il y a plus de concours de pêche. Il y a plus de concours de pêche que de chasse, en principe. Carabine.
3: Concours de chasse.
9: Il y a des concours, mais par contre, je sais pas ce qu'ils gagnent.
1: Ce qu'ils gagnent, c'est des coupes. Hein. Ça fait comme des concours de.
8: Comme Manu.
0: Ouais,
1: Manu, il a bien gagné une coupe pour. Il a gagné une coupe sur.
10: C'est bon.
1: Avec l'histoire de.
3: Une coupe de fruits. Une coupe.
1: Sur je sais plus quoi, là. Comme
3: Truc. Voilà, Tekken 3.
1: Voilà.
0: Ouais, mais c'est parce que j'étais pas là, c'est pour ça.
1: Boulette.
11: Écoute, moi, je sais pas s'il y a des concours de chasse, mais en tout cas, il y a beaucoup de concours de pêche, surtout à la ligne.
1: Tu peux préciser?
11: Il y a des concours de pêche à la ligne dans les foires, où il y a des manèges, beaucoup de choses comme ça.
1: D'accord.
11: Je pense que les autres seront d'accord avec moi.
1: Mais de toute manière, c'est vrai qu'il y a pas mal. C'est vrai que des concours de chasse, j'en ai pas encore vu beaucoup.
11: Peu de chasse à court, mais très peu.
1: Non, mais je pense qu'il y a plus de concours de pêche pour gagner des.
11: Des petits lots.
1: Non, mais ça peut être. Non, ça peut être de l'argent, ça peut être ou autre, du matériel de pêche, tout ce qu'on voudra. Sanglier du Nord, pour terminer.
0: Oui, tout à fait. Moi, je voudrais que tu me précises un petit peu en quoi ils consistent, les concours. Parce que tu parles de concours, mais on ne sait pas ce qu'il faut faire le concours. Est-ce que c'est celui qui lance le poisson le plus loin ou quoi? Je veux dire.
1: Non, mais attends.
0: Quel genre de concours?
1: Non, mais attends. Tu n'es pas en train de me prendre pour un con? Tu ne veux pas.
0: Je veux savoir, c'est celui qui pêche le plus gros poisson? C'est celui qui pêche le plus de petits poissons? C'est quoi?
1: Les concours de pêche, c'est celui qui en met plus dans sa bourriche.
0: Dans sa bourriche? Non, mais attends, au bout d'un moment, si t'en mets trop dans ta bourriche, ça saigne et tout. Je veux dire, faut y aller.
1: Et ta connerie, elle saigne pas?
0: Non, mais attends, Gégé,
1: ta connerie, elle saigne pas?
0: Ta bourriche, elle déborde au bout d'un moment.
1: Et alors,
0: qu'est-ce que tu fais? Tu la décharges? Après,
1: attends.
0: Tu recommences?
8: Décharge comme tu fais sur une imprimante.
1: Y en a une tout à l'heure, je vais la décharger.
0: Oh,
1: ça va être entre carabine ou piège à loup, je vais vous décharger au standard.
0: Ah, oh, bah décharge carabine.
1: Ouais, parce que je commence à en avoir ras-le-bol depuis tout à l'heure de ces deux-là.
8: Pourquoi moi?
0: Bah parce qu'on décharge.
1: Non, mais moi je vais pas chercher midi à 14h.
8: Bon, je vais bien faire décharger par Sanglier du Nord alors.
1: Ouais, alors, c'est qui?
3: Ah, il kiffe.
0: Bah attends, je vais lui mettre une cartouche.
1: Alors, carabine.
0: Carabine, c'est une cartouche directe.
3: Au revoir, carabine.
8: Ah bah non, elle est gentille, carabine.
3: Au revoir.
0: Attends, j'allais lui mettre une cartouche.
3: Ouais, ben, toi, sanglier, ça va être pareil, tu vas aller faire une cartouche au standard.
0: Non, non, je suis calme, tranquille.
3: Donc,
2: Elle est là, grosse poule.
3: Y a-t-il... moi, je vais répondre. Ben, de toute manière, j'ai répondu comme tout le monde m'a demandé. Donc, c'est vrai qu'il y a plus de concours de pêche que de chasse, parce que je ne sais pas pourquoi, mais moi, j'ai jamais vu de concours de chasse encore.
0: Ouais, c'est pas
8: mais
0: normal.
8: Mais t'as déjà fait des concours de pêche ?
3: Oui, j'en ai déjà fait. Je me suis retrouvé troisième.
4: Oh, joli !
3: Troisième avec... ben, sur comme 3. Matos. Non, sur 50.
0: Non, mais t'as pêché quoi ?
3: De tout.
8: Il y a combien de temps ?
3: Non, il y avait de tout et je me suis retrouvé avec du bon matos
4: ouais,
3: de
4: mais
3: pêche.
4: Il y a combien de temps ?
3: Ça fait un bout de temps. Hein. Et je me suis retrouvé avec du bon matos pour finir. Je préciserai pas les marques.
6: T'as fumé, non ?
3: Non. C'est toi qui fumes, alors ferme ta gueule.
4: Et on peut fumer pendant les concours ?
3: Bien sûr, t'as le droit de fumer.
6: Ouais, mais t'es dopé alors quand tu pêches, toi ?
3: Non.
6: Oh le bâtard.
3: Alors, combien ?
7: Je m'appelle Suzy, je fais 200 kilos et j'aimerais bien que tu me prennes le cul.
3: Moi, je t'emmerde, toi, connasse.
6: Gérard, à la place de Calibre, on accueille... Cartouche. À la place de Cartouche, on accueille Gros Calibre. 19 ans de Bordeaux.
3: Non, mais alors, chose, Fulgar.
6: Mais c'est un mec. C'est
3: pas... Non, mais attends. Il n'y a jamais eu de Cartouche.
6: Mais si, on vient de la virer. Ouais,
3: non, c'est Carabine, espèce de...
6: Carabine, excuse-moi.
3: Ouais. Et on appelle.
6: On accueille Gros Calibre.
3: Gros Calibre.
2: Salut, Gérard.
3: Salut.
2: Salut.
3: Alors,
2: Tu peux répondre à la question ?
3: Ouais.
2: Tu peux me la reposer ?
3: Non.
0: Bah, les concours.
2: Je viens d'arriver, Gérard. Je viens d'arriver, j'ai galéré pendant une heure pour vous appeler.
3: Non, mais moi, je veux pas le savoir.
2: Quand tu
3: téléphones, t'as très bien la radio à côté de toi, donc tu peux très bien écouter.
0: Les concours, vas-y, mon pote, les concours.
2: Ok, bah moi je fais des concours aussi de pêche, hein. Je suis spécialiste, je suis pêcheur d'ailleurs. Mmh. Je suis spécialiste dans la grosse baleine à poil. Hein. Hein. Et ouais, cette année j'en ai pêché au moins une dizaine quoi. Mais d'ailleurs je les vends si y en a qui sont intéressés.
10: On parle pas du Moby Dick Mystère.
12: Non, ni de la Sandy Moby.
2: Non, surtout pas, non.
3: Ouais. Alors je préviens, c'est la dernière question, comme ça vous me prépêchiez avec Sandy. Oh dernière question, combien de temps faut-il pour pêcher ou chasser ? Hop, dernière question.
0: De quoi ? Répète.
2: Allô ?
3: Merde !
0: Oh là là !
2: Oh là là là là là.
3: Bon,
4: vas-y, combien de temps faut-il pour pêcher ou chasser ?
0: Ok.
2: Fun ?
0: Oui, Fun, bonsoir, t'es au standard, tu veux parler de quoi ?
2: Ouais, je voudrais passer une dédifone au mec qui parle à la radio.
0: Ouais, y a pas de problème, t'attends, Morgane va arriver.
2: Ok.
0: Oui, allô, Fun, bonsoir.
2: Ouais, salut, je voudrais parler au doc.
0: Ouais, le doc, tu quittes pas, il va te prendre dans deux secondes.
2: Non, mais c'est que j'ai un problème, la levrette, j'y arrive pas, quoi.
0: La levrette, j'y arrive pas, bon, on va dans...
3: Alors, maintenant, vous me faites...
2: Je vous laisse
3: vous me faites chier !
0: Y a pas de problème, on va
3: trouver... Gérard,
2: tu peux vendre un kit ?
0: Les kits, attends, bouge pas, je regarde. Ah non, on en a plus,
2: Des capotes,
3: Putain, calmez-vous, les gars. Ta gueule, toi, tu fais ton boulot ! Calmez-vous !
0: Une photo de GG avec.
2: Ah ouais, je veux bien, ouais, mais sans...
6: Voilà, c'est bon.
4: Voilà.
3: Dernière question, de toute manière, c'est la conclusion.
0: Non !
3: Manu, déconne pas, s'il te plaît !
6: Rien fait.
3: C'est la dernière question. Combien de temps faut-il pour chasser ou pêcher ?
0: Sanglier du Nord.
3: Je t'écoute.
0: Oui, bah, ça dépend de la quantité que tu veux chasser ou pêcher. Si c'est pour prendre 3 brins de friture, il faut 3 minutes.
2: Ouais, c'est clair.
0: C'est clair. Si tu veux pêcher, je sais pas, moi, 20 kilos de gardon, il va te falloir plusieurs jours. Mm. Je pense que c'est un problème mathématique simple que même toi, tu pourrais résoudre.
2: Ah ouais.
0: Mais je constate qu'apparemment, non.
3: Ok.
0: Voilà.
3: Boulette.
2: Oh
3: boulette une fois, boulette
0: oui,
3: deux
0: oui,
3: fois, boulette
0: non,
3: trois
0: non,
3: fois,
0: non.
3: Au revoir.
0: Non, mais j'étais débarqué.
3: Attends, mais merde, oh.
0: Excuse-moi.
3: Eh, vous commencez à me casser les couilles au standard, là, tous les deux.
0: Non, en fait, j'étais en train de boire un petit coup
3: mais
0: d'eau.
3: Merde.
0: Pour garder la boulette. Pour répondre, écoute, donc, moi, je te dis, donc, combien de temps faut-il pour pêcher ou pour chasser ? Je pense que c'est suivant la personne, quoi. Il y en a qui pêchent très vite, il y en a qui tirent très très vite, très très rapidement, il y en a qui tirent beaucoup moins rapidement. Ça, c'est un peu, c'est une question...
8: il vaut mieux quand même prendre son temps. Hein,
0: si oui, mais pas toujours.
8: Remarque, c'est vrai que
0: ça dépend. Non, c'est vrai que quand on tire doucement, c'est vrai qu'on a la sensation de la chasse, du tirage, c'est vrai quelquefois un petit coup rapide, comme ça, à la carabine, un petit tir.
3: Petit piège à loup.
8: Oui, donc moi ce que je pense c'est que tout dépend de la proie en fait. Hein. Ça dépend, puis on peut utiliser divers moyens en fait pour arriver à ses fins. Donc tout dépend, il y en a qui se basent sur l'astrologie, il y en a d'autres qui ont même le temps de prendre des cappuccinos avant d'attraper ce qu'ils veulent quoi. Mais en fait tout dépend, donc je sais pas, on peut pas vraiment dire le temps. Je pense que c'est entre...
13: Ah, quelques minutes et puis pas mal d'heures aussi, ouais.
3: Gros calibre.
2: Oui. Moi je pêche ça en 30 minutes. Et il faut beaucoup d'adresse, ça c'est clair. Et surtout quand tu pêches les grosses baleines poil, à poilu.
13: Mais alors, comment tu fais pour pêcher des baleines à poil?
2: Bah en fait j'ai une canne à pêche spéciale que j'ai achetée dans un bon petit magasin.
13: Parce que ça doit être adapté aux baleines en fait.
2: Ouais voilà, puis je mets un gros appât devant pour les choper quoi.
13: Mm-hmm. Ouais, avec quoi tu les appâtes?
2: Je n'ai pas la marque.
3: Qui c'est qui est derrière là? Petit pied jaloux, t'as du monde?
2: Ouais, y a du monde.
14: Il y a du monde derrière.
3: Faudrait peut-être pas me prendre pour un con, d'accord?
13: Non mais pas du tout.
3: Non, non.
2: Peut-être pas prendre son anse pour une tasse à café, hein.
3: Donc combien de temps faut-il pour pêcher ou chasser? Donc en principe, déjà pour pêcher, tu pars le matin de bonne heure. Mmh. Et pour chasser, c'est pareil. Mais sauf
15: non,
3: que.
15: Mais non.
3: Bon, toi, tu commences à me casser les couilles. Fildar, c'est la dernière fois que je te le dis. Ce soir, tu m'as fait de la merde.
16: Bon, Gérard. Pour calmer le débat, il y a Guépi sur l'IRC, il te demande quels seront les thèmes des débats la semaine prochaine.
3: Alors lui, pour l'instant, j'y réponds pas parce que j'en sais rien. D'accord. Alors, qui commence pas à me demander les thèmes de débat de la semaine prochaine, parce que je ne sais pas ce que ça sera. Alors,
17: Gérard.
3: Quoi?
17: Ferme ta gueule.
3: La tienne.
17: Ok.
3: Alors, on va faire la conclusion, comme ça, ça sera vite fait, bien fait.
15: Mais non.
3: Alors, conclusion, gros calibre.
2: Oui, conclusion, débat fort intéressant, même si j'ai participé qu'à la fin. Et je salue tous mes potes.
3: C'est bien.
2: Mégane, Tony, Goldo.
3: C'est ça. Au revoir. Petit pied jaloux.
13: Ouais, bah alors débat de merde.
3: Alors dans ce cas-là, si c'est un débat de merde, moi je t'emmerde. Alors au revoir pour ta conclusion.
13: Ouais.
3: Merci pour ta conclusion. Boulette.
18: Oui, donc alors la conclusion. Donc c'était sûrement un débat très intéressant. Passe à approfondir mon avis à cause de toi. Parce que tu nous as pas assez posé de très bonnes questions, mais enfin bon, c'est pas très grave. Je pense qu'on pourra ressortir du débat ce qui ressort très profondément quand même, c'est que la chasse et la pêche, c'est une occupation comme une autre. Je pense que tu es d'accord avec moi.
3: Oui.
18: Oui, donc chacun fait un peu ce qu'il veut. Et puis voilà, donc c'est vrai que tu nous as donné beaucoup d'informations, que tu es un peu notre maître à penser quand même juste après Love Amour. Donc c'est vrai que tu es intéressant, donc voilà, c'est tout.
3: Ok, Sanglier du Nord pour terminer.
14: Ouais, bah écoute, débat bien. Moi je trouve que c'est bien que tu aies fait un débat sur la chasse et sur la pêche. Parce que c'est vrai que tu t'y connais quand même en gros gibier faisandé. C'est vrai quand même que tu sens un peu le poisson. D'ailleurs, je voulais te dire à ce sujet-là, à propos de la pêche, les asticots, c'est pas pour toi, hein, c'est les poissons qui doivent les bouffer. Hein.
3: Moi, je t'emmerde, d'accord? Je suis pas un asticot, alors je t'emmerde, sanglier. Au revoir.
14: Bien une bonne petite cartouche dans le derrière quand même.
3: Ouais, bah moi, je t'emmerde. Ok, en de bon entendeur, salut.
14: Ciao.
3: Conclusion sur l'IRC.
16: Alors, il y a plein de conclusions. Déjà, il y a la conclusion de Turpentin.
3: Ouais, qui a ni queue ni tête. Manu, s'il te plaît, tu recommences
15: tu fais
3: pas.
15: Du voilà. Merde, Manu.
3: Tu t'amuses pas.
15: Tu, fais du de
3: tu t'amuses
15: merde.
3: Pas à couper Rigaud quand pardon, je demande pardon, des conclusions, pardon. S'il te plaît.
16: Donc, okay. Comme j'ai été coupé, conclusion de Turpentine.
3: Mon débat n'avait ni queue ni tête comme moi, c'est ça.
16: Voilà,
3: donc,
16: exactement.
3: Moi, je l'emmerde.
16: Donc je la dis pas.
3: Voilà.
16: Et enfin, il y en a plein, il y en a plein. Il y a Snooze qui dit qui va à la chasse perd sa place, c'est bien connu.
15: Et à la pêche.
16: Et il y a Perforas qui dit ma conclusion please. Voilà.
3: Okay. Bah moi conclusion de ce débat là, grâce à Fildar, ça a été un peu le bordel, comme d'habitude. Je vais pas mettre ça sur le dos d'Apolline. Merci pour le l'arsène que j'ai dans les oreilles, c'est incroyable. Donc je vais pas mettre ça sur le dos d'Apolline parce que c'est Fildar qui est.
15: C'est trop lourd en plus.
3: Qui est chiant. C'est Fildar qui est chiant, donc c'est de sa faute. Donc, on se retrouve pour le deuxième débat qui va porter sur les radios. Et on se retrouve tout de suite après et on va s'écouter les sangliers Cardoz avec Cardoz. Des bottes de Drag Queen. Et on se retrouve tout de suite après au 0803-085000 et toujours www.fr. Rigaud, tu peux me donner le nombre de personnes qu'on avait connectées, s'il te plaît?
16: 8423.
3: 8423.

0: alors. Quel nos dominateurs envoie.
1: Ah, c'est pas bon.
0: Je m'en fous, ouais,
1: j'avais une anecdote en plus.
0: Ouais, bah, on va en plus une anecdote. Eh, tu pourras lui dire qu'il reste poli avec moi, sinon il va se faire enculer. Attention à ce que vous dites. Attention à ce que vous dites.
2: Bonbonne de ferme.
3: Ouais.
2: Moi j'aime tout quoi, par en haut, par en bas, par derrière, par devant, tout.
1: Tranquille.
2: Ouais. Ouais. C'est difficile. Hein. Ouais.
3: Non, bah, c'est
1: bien. Et tu kiffes les beaux gosses imitateurs.
2: Je kiffe les beaux gosses, ouais.
1: Okay. Ouais. Imitateurs.
2: Imitateurs aussi. Ouais.
1: Et les frustrés qui doivent prendre des voix débiles, t'aimes bien aussi.
2: Oh, j'adore.
1: Oh là là, les vierges mythomanes.
0: Punaise. Donne un clou. Non.
4: Y a rien là.
0: Alors, depuis quelle année existe la préhistoire? Donc, à mon avis, ça date de très très loin.
3: Ça date Hussein.
5: Mais avant. Une date précise,
0: tu vois.
4: Attends, toi, ce que tu sous-entends, c'est que toi, tu pourrais jouer un match de Coupe du Monde avec ta personne.
1: Oui.
4: C'est ça que t'as
1: envie de dire. Avec ta jambe en acier.
4: Ouais, est-ce que tu crois qu'on peut jouer 80
6: tungsten,
4: minutes
6: c'est du tungsten.
4: Avec une patte en titane, quoi. Est-ce que tu crois que c'est possible? Un match de Coupe du Monde, parce qu'en championnat...
0: N'importe quoi. Eric.
4: En championnat, tu pourrais, mais en Coupe du Monde.
0: Godakou.
1: Ouais, bah bon, écoute, j'ai fait tout ce qui était possible naturellement de faire, par les voies naturelles ou autres, sexuellement. Donc, si tu veux me poser des questions, il n'y a aucun souci.
0: Non, mais tu réponds déjà à mes questions, ok?
1: Bah, mes positions préférées, c'est le cercueil en feu. C'est-à-dire que j'allonge ma copine dans le lit, je mets le feu au lit, et je la noie sous mon sperme et j'éteins le lit, sous mes éjaculations.
4: Vas-y, Bruce Lee, vas-y.
1: Vas-y, le millénium, il est...
4: Non, attends, je t'arrête. Explique le millénium, s'il te plaît.
0: Non, Alba.
1: Si je vais parler comme toi,
4: ok.
7: Tranquille, le millénium.
0: Allez, bonne nuit à tous.
1: Et t'as vu ta femme ou quoi? Oh putain, j'arrête pas de
0: transpirer
1: des couilles.
0: Alors, les deux tableaux, au revoir.
1: Bravo.
4: C'est pas malin.
0: J'encule ton cul. Bon, allez, vous me battiez la question, vous la gardez, on écoute un disque et je vais régler mes comptes.
4: Ton cul, ouais.
0: Et ta mère aussi, au revoir. Nigor.
8: Oui. Allô?
0: Pardon, ouais, on t'écoute.
8: Allô, bonsoir, je suis Nigor, je suis spécialiste du futur. Ok, parle-nous du Big Bang, vas-y. Gérard, vous m'entendez, concentré.
0: Bon, allez.
8: T'es espignol ou quoi?
0: Oh, allez. Bon, allez, hop,
6: c'est un bouc d'anneau, merde.
0: Oh,
6: c'est un bouc d'anneau, c'est un scientifique.
0: Mais je veux pas le savoir, moi, je veux pas.
6: J'ai trois cerveaux par rapport à toi, lui.
8: Gérard, tu m'entends? Oh, douze, Gérard.
0: Bon, ta couche.
8: Gérard.
0: Bon, et les auditeurs, vous le laissez.
8: Dans ce siècle, énorme et grand. Je crois que c'est l'absence de culotte de Mallory Nataf.
0: Bon, alors c'est simple.
1: Gérard, est-ce que tu serais prêt à te faire dominer sur un tas de fumier?
0: J'ai bien.
4: On parle pas pour les femmes.
6: Gérard, sur IRC où on est quand même 6777.
0: Ouais.
6: Ouais. C'est pas mal. Voilà, big up. Y a Moulinex qui te demande, en fait, il dit que vu que l'homme descend du singe, il se demande pourquoi toi tu remontes.
1: Ça c'est pas une mauvaise question.
0: Alors attends, vu que l'homme descend du singe, pourquoi que moi je remonte?
5: Ça veut dire
0: qu'il
5: était avant le singe.
1: Gérard, t'es sûr que t'es pas un homme de la préhistoire, toi, connard?
0: La question...
5: Ça tient à dire que le singe descend de toi.
0: Bon, attends, ouais, tu vas pas me couper constamment la parole 5 minutes,
5: non,
0: tu vas tout le temps.
6: Non, c'est pas ça, Pauline, c'est qu'en fait, le singe lui drame dessus et qu'il aime ça.
5: Ah,
6: c'est tout ça.
5: Pas...
4: Ouais, non, mais attends, c'est l'homme qui descend le singe, à ce moment-là, l'homme descend du singe.
0: Non, mais descend, on descend du singe, hein. Faut ouais. Pas l'oublier.
6: Mmh.
0: Ouais, non, mais, de toute manière, caverne
5: Blanchite.
1: Oh. J'ai oublié une position aussi. Ah, on a raccroché.
0: Voilà.
1: J'ai oublié une position que j'aime bien aussi. Ça s'appelle le tourniquet. J'ai une fille devant moi, une fille derrière moi, une fille à gauche, une fille à droite, et j'ai mis des coups de kékette dans le tas direct. En tournant.
8: Non, c'est bien, c'est pas tout raide.
0: Ah bah oui, mais. Ouais, mais non, mais.

0: Et toi, je t'ai dit tout à l'heure de me poser des questions. Bon.
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3: Et voilà, rebonsoir à tous pour ceux qui n'étaient pas là et qui viennent de prendre l'antenne. Donc vous pouvez nous appeler au 0825 08 5000. Donc elle va se présenter toute seule. C'est l'équipe donc de Evan.
4: T'as déjà oublié ?
3: Oui, c'est l'équipe d'Evan. Donc elle va se présenter toute seule au standard. Étant donné que Aurélie et Karine ne sont pas là malheureusement, donc l'équipe a encore changé. Donc voilà, elle va se présenter toute seule.
4: Bonsoir tout le monde, je suis Céline.
3: Voilà, donc vous pouvez l'entendre la nuit, donc de 2h
4: jusqu'à... De 1h à 4h chez Evan.
3: Non, de 2h à 4h quand je fais...
4: Pour ce soir, oui.
3: Pour ce soir.
4: Donc, il y aura Hervé aussi au standard.
3: Voilà, donc Hervé qui n'est pas là, mais qui va se dépêcher de venir, parce que sinon je vais m'énerver. Pedro, que vous avez l'habitude, que vous avez eu pendant une semaine au standard avec Max le soir tout seul.
5: Rebonsoir.
3: Rebonsoir à toi. Et puis le tout nouveau sur le site internet, il va se présenter tout seul. Ben, merci d'allumer ton micro. Non, alors ça doit être...
5: C'est l'autre, voilà.
6: Voilà. Bonjour.
5: Bonjour.
6: Ben moi voilà. C'est Stéphane et ben moi je suis ravi de faire ça avec toi Gérard parce que c'est un rêve de gosse quoi.
3: Bah de toute manière tu verras bien comment que ça se passe. Donc je t'ai mis un peu au courant comment que ça se passait.
6: Ouais.
3: Donc les questions qui ont un rapport avec le débat.
6: Avec le débat.
3: Donc si c'est des questions cons, c'est pas la peine de les passer. Donc tu gères par rapport à ce qu'il y a. Mais t'hésites pas à me couper la parole, à me dire ou à me faire un signe en me disant comme quoi qu'il y a une question interne.
6: Uniquement en rapport avec le débat.
3: Voilà. Au standard, je peux avoir l'affiche, Céline, s'il
4: oui,
3: te plaît.
4: Je t'ai passé
3: merci.
4: L'affiche.
3: Donc on va accueillir. Je pense que on les a tous.
5: Le thème du débat, Gérard.
3: Voilà. Comment que c'est fait tout ça.
5: Allez, j'ai enchaîne.
3: Monsieur Mazur. Bonsoir, Monsieur Mazur.
7: Oui, bonsoir, c'est Monsieur Mazur à l'appareil.
3: Pénicien.
8: Oui, bonsoir, c'est Pénicien. J'appelle de Festaille, l'agneau.
3: La fréquence, s'il te plaît.
8: 78.6, dans les glandes.
3: Je vais te dire une chose.
8: Oui.
3: Que tu vas te calmer très vite.
8: Ah, mais je suis calme, hein.
3: Non, mais moi, je te le dis tout de suite.
8: Très bien.
3: Ok. Marine, de Carcassonne.
9: Marine.
3: Bah, qu'est-ce que je viens de dire?
9: Marine, avec un N.
3: Eh ben, qu'est-ce que je viens de dire? Marine.
9: Marine avec un M.
3: Ah, Marim.
9: Tranquille.
3: Ok, Carcassonne, la fréquence.
9: Tranquille.
3: La fréquence
9: 115.4.
3: Punaise, quand je demande les fréquences, parce que...
9: Gérard, tranquille.
3: Eh, faut les donner. Et Bruce Wayne.
10: Salut Gérard, Bruce Wayne.
3: La fréquence
10: 113 de Gotham City.
3: Non, tu me laisses...
10: 113.
3: Non. Attends, excuse-moi, c'est pas toi que je parle, c'est Prédo.
10: Salut, Batman.
3: Non, c'est étant donné que j'ai passé le retour de
10: lumière.
3: 113?
10: Je suis gris, moi.
3: Faut
10: 113.
3: Oh!
10: Oui, 113!
3: Bon. Débat sur la chirurgie esthétique.
10: La chirurgie esthétique.
3: Vous avez fermé vos gueules!
10: Les implants d'acide.
3: Oh là là!
10: Bon,
3: Alors, Bruce.
10: Oui.
3: Bruce Wayne, tu as fermé ta gueule.
10: J'ai rien dit.
3: Non, mais tu as la fermé, tu vas pas te foutre de ma gueule. Et Pénicien.
10: Oui.
3: Idem.
10: Très bien.
3: Parce que sinon, vous allez vous prendre des coups de fusil dans les oreilles. Ok. Alors, débat sur la chirurgie esthétique. Il y a 17 questions et je préviens ce soir que je veux 10 000 connectés.
9: Putain.
3: Il y a pas de putain, on dit moment travail, d'accord, toi?
10: Oh là, tranquille, la vanne.
3: Alors, et puis on dit pas ta mère, Marim.
10: C'est grave.
9: C'est toi qui parles de la mienne, hein.
3: Ouais, non, mais on dit maman travaille, d'accord, ok. Alors, combien coûte une opération pour se refaire une beauté? On va demander ça à Bruce Wayne.
10: Bah, ça dépend ce qu'on veut se refaire faire.
9: Tranquille.
3: Tranquille. Bon, ouais.
10: Non, mais.
3: Marim, un conseil que je te donne.
9: Oui.
3: Tu arrêtes de dire tranquille, parce que moi je vais te dire tranquille que tu as dégagé de sur l'antenne.
9: Il
6: y a Souk qui dit que c'est le bordel, le débat là.
3: Qui?
6: Souk, il dit que c'est le bordel.
3: Ah bah lui, il va pas commencer, il va se calmer un peu lui déjà pour commencer. Alors.
6: Et bordel dit que c'est le Souk, pareil.
3: Bah bordel, si c'est le bordel, il va se faire sauter. Il ira voir ailleurs si j'y suis. Donc voilà. Alors, Bruce Wayne.
10: Bon, une remise en beauté uniquement du visage, par exemple.
3: Combien coûte une opération pour se refaire faire une beauté, c'est-à-dire le visage, n'importe quoi. Tout ce que tu veux.
10: Bon, moi, personnellement, que je me suis refaire faire les seins, ça m'a coûté 70 000 francs.
3: Non mais t'es vraiment un con, toi.
10: Les pectoraux. J'ai dû me muscler un petit peu pour rentrer dans mon costume et ça m'a coûté 70 000
6: francs. Juste un truc concernant Love Story, excuse-moi Gérard, mais on vient de nous prévenir que Max vient de nous dire qu'il y a une fille qui s'est barrée du loft.
9: Oh, tranquille.
3: Ouais, c'est
6: elle
3: Leslie.
6: A fait ses valises.
3: Ouais, c'est Leslie qui se barre du loft.
11: Non, c'est pas Leslie. Leslie, elle fait le sac. Ils sont tous en train de faire la valise. Enfin, quoi, il y a une meuf qui s'est barrée. Je crois que c'est Marlène. C'est ou Marlène, j'ai un doute, ou Julia.
9: Non.
11: Qui, pendant le jeu, elle a craqué. Elle a demandé à se barrer. Elle s'est barrée. Et pour l'instant, c'est les filles qui sont en train de lui préparer sa valise. Et c'est vrai que là, ils ont arrêté.
3: De toute manière,
11: c'est chaud, hein.
10: Mais peut-être
11: qu'on
3: est au courant. Attendez, monsieur Mazur!
9: Mais c'est pas tranquille.
6: Il y a Étienne Moujotte qui nous dit mettez Gérard à la place d'Angela.
3: Non. Mais de toute manière, je vais vous informer de ce qui se passe au fur et à mesure. Là, apparemment, c'est...
11: Moi, c'est le lit de Marlène, hein, ça, celui-là. Donc, c'est peut-être celui de Marlène qu'on est en train de préparer. Je sais pas si c'est Marlène ou
3: non,
11: Julia.
3: Non, il ressort. Ah non, elle fait bien son sac, hein, apparemment.
11: Bon, je vous tiens au courant dès qu'il se passe un truc, hein.
3: De toute manière, n'ayez crainte, je vous tiendrai informé. Je vous tiendrai informé de qui s'en va, durant le débat. On coupera à tout moment. Parce que Love Story a la priorité.
9: Coupe.
3: Non, mais pour l'instant, elle est en train de préparer. Donc, voilà.
10: Karine et Leslie qui font les
3: sacs. Apparemment, on dirait que c'est Marlène.
5: Marlène qui se barre.
3: Voilà, c'est bon.
6: Il y a Marc-Olivier Fogiel qui a dit que t'as dit chirurgie néphrétique.
3: C'est de là, il ferait mieux de se la fermer. Donc, on revient sur le débat. Et de manière, dès qu'on a des informations, on fait des news. N'ayez crainte, le Love Story, priorité avant tout. Monsieur, Marine,
9: ça coûte, ça dépend ce que tu fais faire. L'autre, il avait raison.
10: Bah oui, l'autre c'est
3: plus. Et l'autre il a un nom et puis
9: excuse-moi, tranquille, mais j'ai pas.
3: Eh, tu arrêtes avec tu arrêtes de me dire tranquille parce que sinon je vais te dire tu pointes ou tu tires.
9: Et si tu fais la poitrine, c'est 30 000.
3: Non.
9: Alors en euros, 5 000. Faut compter en euros maintenant. Les visages, ça doit être 10 000.
3: Non, mais ça, on s'en fout pour l'instant.
9: Tu me demandes, moi je te dis, hein, le coût c'est 5 000, enfin pour retirer un peu la peau qui tombe. Voilà quoi.
3: Mmh.
9: Le cuir après, je sais pas, 15-20 000.
3: Ouais, ok. Pénicien.
12: Oui, alors avant tout, Gérard, je tiens à te féliciter pour aborder ce genre de sujet parce qu'il y a beaucoup de femmes qui souffrent justement de ces problèmes-là. Elles essaient de se refaire un petit peu des parties du corps ou du visage.
3: Mmh.
12: Et c'est vrai que c'est excessivement cher. Hein.
3: Non, ok.
12: Très, très cher.
3: D'accord. Monsieur Mazur, pour terminer.
12: Oui, après, Gérard,
3: attendez, monsieur Mazur, s'il vous plaît, laissez-moi parler un peu.
12: Oui, bien entendu.
3: Je disais qu'on finissait.
12: Tout à fait, je souhaitais donc ajouter.
3: Je disais, monsieur Mazur, que c'est moi qui commande. Ah, et pour l'instant, quand je parle, je n'aime pas qu'on me coupe la parole.
12: Absolument, monsieur.
6: Tranquille,
12: Gérard.
6: Okay. Tranquille.
3: Donc, je disais.
6: Claire Chazal qui dit bien fait pour sa gueule.
3: Je disais que Claire Chazal, elle va se faire sauter par qui à eux, mais j'en ai rien à foutre. Alors je disais qu'on va terminer par monsieur Mazur et que je donnerai mon point de vue sur ça. D'accord, merci monsieur Mazur.
12: Oui, alors tout d'abord monsieur Gérard, je tiens à vous féliciter d'avoir choisi un tel débat qui me touche tout particulièrement, car la chirurgie esthétique est le grand drame de ma vie. Vous savez, sans toutefois vous raconter ma vie, n'est-ce pas, que j'ai eu quelques déboires conjugaux avec mon ancienne épouse qui s'est fait refaire 5 fois le nez, et je puis vous dire qu'en ce qui concerne le nez, je ne suis pas au courant des autres parties du corps, mais pour le nez, il en va de 3 800 €.
3: D'accord.
12: Pour chaque narine, je tiens à préciser.
3: D'accord. 3 000 et 3 000, ça fait 6 000 chez moi.
12: 3 800, monsieur Gérard.
3: Ça fait 7 006. D'accord.
12: Voilà,
3: en de bon entendeur, salut. Donc, je vais répondre à cette question. Combien coûte une opération? Je t'encule et moi, je t'emmerde. Win! Monsieur Wynne, Bruce Wynne, je t'encule, au revoir.
10: Tu m'as déçu, Batman.
3: Voilà. Terminé. Alors, je disais, donc, je vais répondre aux questions. Donc, je disais, combien coûte une opération pour se refaire une beauté? Donc, tout ça dépend de ce qu'on se fait refaire. Parce que j'ai entendu dire, quand j'étais, quand je me suis fait opérer de la hanche, quand j'ai eu mon accident. Pénicien, tu fermes ta gueule!
10: Non, c'est pas moi, hein.
3: Il n'y a plus que toi sur l'antenne et monsieur Mazur.
12: Oui, bonsoir, c'est monsieur Mazur.
3: Monsieur Mazur, fermez-la. Et Pénicien, tu fermes ta gueule.
9: Et à moi aussi, hein.
3: Pour l'instant, toi, je t'ai pas demandé quelle heure il était.
9: Ah non, mais je croyais que tu m'avais
3: appelé. T'es la seule gueuse, alors pour l'instant, j'ai pas parlé.
9: Tranquille.
3: Donc, je disais, que j'ai vaguement entendu dire que pour ce, pour une paire, une nana qui se refait faire les seins, ça coûte environ, je dis bien parce que j'ai pas eu les chiffres réels, faut compter environ plus de 10 000 francs.
9: Les deux?
3: Pour les deux, oui.
12: C'est énorme, monsieur Gérard.
4: Il y a un nouvel auditeur, c'est Peter Parker.
11: De Roquefort la Bédoule.
3: Et donc, il va nous donner sa... tu me donnes la fiche et... Quand vous appelez...
11: Moi, j'ai une rumeur aussi de...
3: Attendez. On revient sur le loft, là, il y a un gros carnage. Il y a un gros bordel. Je sais pas qui c'est qui se passe. Je sais pas ce qui se passe, là.
5: Il se casse.
3: Il y a quelque chose... Il y a une bagarre entre deux filles, je voudrais... Si, il y a une bagarre parce que...
11: Il y a une prise de tête.
9: Ta gueule.
3: La tienne de gueule, connasse.
5: Bon, attendez, les auditeurs, on va les mettre en attente. Voilà, vas-y.
3: Alors donc,
5: Gérard.
3: Je disais que là, pour l'instant, il y a l'air d'y avoir un règlement de compte entre deux filles.
5: On va mettre le retour, attends.
3: Donc, celle qui s'en va...
13: Rien à foutre, moi, merde.
9: Tu veux le ranger où?
13: Ça va, ça me fait chier, tu vois.
9: Tu prends un grand sac poubelle et tu mets tout dedans.
14: Ouais, on va faire les Sherlock Holmes.
13: Allô?
14: Oui, Sherlock Holmes, si tu veux. Non, Sherlock Holmes.
3: Donc, apparemment, d'après ce qu'elle a dit, elle resterait dans le loft. Je sais pas qui c'est, avec qui elle s'est pris la tête. Donc, dès qu'on a des nouvelles informations, je n'hésiterai pas à vous le dire.
5: On tracine, Gérard.
12: Kamel, il fait des crêpes ou pas?
3: Kamel, il fait pas de crêpes. Et toi, tu fermes ta gueule parce que c'est pas
9: Gérard,
3: ça.
9: Gérard, oui. Tu parlais de qui, là? Parce que tu dis elle, mais on sait pas qui c'est.
3: Mais apparemment, ça devrait être, ça devrait être Marlène et Julia qui conduit se prendre le chignon.
9: Ah bon?
11: Il y a Susmab qui dit que tu t'enfonces dans le débat, là.
3: Ouais, ben, de toute manière, priorité au loft, c'est tout.
9: Pourquoi on
5: attend
9: pas
5: Gérard.
3: Non, mais le débat sur le loft, c'est moi qui commande et pour l'instant, c'est un débat sur la chirurgie esthétique et vous la firmez.
5: Bon, Gérard, reprends le débat.
3: Peter Parker.
12: Oui, Peter Parker, c'est moi.
3: Ta fréquence, s'il te plaît. Allô? Ta fréquence!
12: Ah, fréquence, 78.8.
3: D'accord, je te remercie. Donc, tu veux répondre à la question maintenant que j'ai répondu?
12: Combien coûte une chirurgie esthétique?
15: Il faut
12: j'ai pas entendu ta réponse, je dirais entre 50 000 et 100 000 francs.
3: Non, mais moi je disais environ 30 000, environ 10 000 pour se refaire faire les seins.
9: Mais ça dépend, Gérard.
3: Non, mais ça c'est pour les nanas. Maintenant, il y a peut-être d'autres prix que je n'ai pas en tête, hein.
12: Il faut speeder, man.
3: Non, mais de toute manière, faut bien se dire une chose, hein. Sur la chirurgie esthétique, que de toute manière, ça coûte hyper cher et bon, c'est pour les nanas ou pour les mecs, c'est vrai que c'est pas évident. Mais de toute manière, les questions, on va y venir.
12: Gérard, c'est une question de pénicien, là.
3: Oui.
12: Est-ce que tu serais pour que ce soit remboursable par la sécurité sociale?
3: De toute manière, tu vas pas commencer.
12: Ouais.
3: Tu vas pas commencer à me prendre.
12: Non, mais tu vas
3: attendre. Ah, parce que les questions, c'est moi qui les fais, les réponses, c'est vous qui les donnez. Ah, et tu vas attendre parce qu'on va y venir là-dessus.
12: On
3: va y venir, je sais pas dans combien de temps.
12: Mais c'est ta cousin.
3: Ta gueule, toi.
12: Est-ce que Laura, il est en sécurité, là, dans le loft?
3: Bon, alors, je vous préviens d'une chose.
12: Ouais. Non, mais tu sais que Fun Radio est la radio du loft.
3: Hein. Ouais, mais je le sais, ils sont partenaires du loft. Mais moi, je peux vous dire une chose que pour l'instant. Pour l'instant, on est en train de faire le débat sur la chirurgie esthétique, non sur le loft. Ok, on revient sur les questions. Alors, pourquoi faut-il payer aussi cher pour se refaire une beauté? On va demander à Marine.
9: Marine
3: ou Marim?
9: Marine, avec un N.
3: Putain, mais... je te dis Marine, tu me dis non, c'est Marim. Arrête, confonds pas tentacule et encule ta sœur.
12: Joli. En grande forme ce soir, bravo.
3: Les neurones. Les neurones, ça se débouche, c'est comme le cul.
9: C'est ta bonne femme alcoolique.
3: Alors, Marine, au revoir.
9: J'ai rien dit.
3: Au revoir.
9: Ok, ça va se payer.
3: Ouais, quand tu veux.
11: Il y a une question sur Internet de Jean-Paul God.
9: Jouillez pas.
11: Il demande si tu t'es fait greffer, Gérard, de la peau des fesses, parce que ce soir, t'as vraiment une tête de cul.
3: Bah lui, il a une tête de con. Et puis, il ressemble plutôt à une guenon qu'à un mec. Donc ça va
11: attendre tout de suite, Gérard.
3: Non, mais tu réponds même pas, tu lui dis au revoir.
11: Bah, je lui marque, je réponds pas.
3: Céline.
4: Oui, Gérard.
3: Par contre, à la ptiote, là, tu lui dis que je vais m'occuper de son matricule, quand même.
4: D'accord, je lui dis.
5: Gérard, enchaîne avec le débat.
3: Donc, Peter Parker.
12: Oui.
10: Quelle était la question? Oui, pourquoi ça coûte si cher? Parce que ce sont des opérations qui sont coûteuses avec du matériel de haute technologie et puis surtout pour couvrir les erreurs. Parce que bon, moi j'ai vu, j'ai une amie qui s'est fait refaire les seins, par exemple. Elle voulait passer de 85B à 90C. Et ça a marché que sur un seul sein. Donc,
3: attends. Il y a un truc. Attends, tu permets?
10: Je t'en prie.
3: Non mais il y a un truc que je comprends pas.
4: Gérard.
3: Oui.
4: Leslie de Paris.
3: D'accord. Je peux avoir la feuille?
15: Merci.
3: La feuille, s'il vous plaît. Merci. Leslie.
15: Mr. Cousin.
3: Ta gueule, toi, avec Mr. Cousin, parce que tout à l'heure, je vais t'enculer, moi, mais grave.
15: It's Trevor Jones, Mr.
3: Ta gueule. Hey, il sort d'où, lui?
15: Je voulais faire ton débat sur les chirurgies esthétiques.
3: Bon, alors, je préviens.
16: Il est trop grave.
3: Je préviens tout de suite. Pedro. Règlement de compte.
5: Voilà, ils vont arrêter. Voilà, je les ai coupés. Vas-y.
3: Donc, je te préviens, Pedro.
5: J'ai rien fait.
3: Encore un bordel comme ça, le débat il va être vite clos.
5: Mais
3: alors, c'est où tu choisis. Où tu fais ton boulot correctement à l'arrière.
5: Tu vas faire l'arrière à ma place.
3: Non, mais où tu fais ton boulot. Et je veux pas entendre des conneries comme ça. Où tu fais mal ton boulot et tu sors.
5: C'est pas moi au standard.
3: D'accord. Parce que là, je veux savoir le nombre de connectés qu'on est pour l'instant.
17: Alors là, actuellement, on est 7247.
5: Tu vois,
17: 246,
5: ça monte.
17: 245.
3: Ça baisse, ça baisse un peu, d'accord.
17: Ça baisse au fur et à mesure. On a une question de Bill et Boule d'hémorroïdes qui demande si, est-ce que c'est ta vraie moustache ou justement t'as voulu aborder sur ce débat de la chirurgie esthétique parce que c'est une fausse moustache.
3: Toi tu fermes ta gueule.
17: Ouais. Et alors, la question pénicien. Justement c'est est-ce que tu bouffes des culs parce que moustachu bouffeur de cul.
3: Alors pénicien.
10: C'est pas moi.
3: Je viens d'entendre ta voix.
10: Je te jure que c'est pas moi.
17: Merci Gérard.
3: Je viens d'entendre ta voix et je te dis bonne nuit.
5: Bonne nuit.
3: Voilà. En voilà déjà trois. Alors il nous reste Monsieur Mazur, Leslie et Peter Parker.
16: Non, c'est Leslie. Je voudrais que tu dises bien mon nom.
3: Oh, s'il te plaît.
10: Oui, bonsoir, mademoiselle Leslie. Bonsoir, Leslie.
3: Alors, Peter Parker. Peter Parker.
10: Oui, Gérard. Eh ben donc, j'étais en train de raconter une histoire sur une amie à moi qui.
3: Non, mais tu vas pas raconter ta vie sur ta copine. Je m'en bats les couilles.
10: Et je voulais dire que ça a marché que sur un seul sein. Et...
3: Oui, merci.
10: Un sein qui fait du 90C et un autre qui fait du 85B.
3: Ah ouais, c'est de là que je voulais en venir. Parce qu'il y a un truc qui me semble bizarre dans ta réponse.
10: Oui.
3: C'est que tu me dis qu'elle faisait du 90C.
10: Non, du
3: 90B pour revenir à du 90C. Tu crois pas que là tu t'es planté un petit peu?
10: Mais non, elle faisait du 85B et elle voulait faire du 90C, non? C'est logique.
3: Non, mais attends, c'est pas ce que t'as dit. Thomas d'Angoulême.
18: Oui, bonsoir.
3: Fréquence d'Angoulême, s'il te plaît, merci.
18: C'est 102.5.
3: Ok.
18: Bonsoir.
10: J'aime beaucoup ce que tu fais, Thomas.
3: Merci. Oh!
10: Oui.
3: Peter Parker, tu fermes ta gueule, maintenant.
10: Oui, monsieur.
3: Thomas.
18: Oui. Oui, je suis là.
3: Non, mais tu réponds.
18: Alors, c'est la question sur la chirurgie esthétique.
3: Pourquoi faut-il payer aussi cher pour se refaire une beauté? Vous commencez à me les gonfler sérieusement ce soir.
18: C'est vrai que c'est très cher la chirurgie esthétique, du fait que justement les chirurgiens sont obligés d'avoir une formation bac plus 10. Donc avec
3: Sœur à la bac plus 11.
18: C'est
3: pour
18: vrai, les chirurgiens Gérard, ils ont un niveau d'études très élevé, hein. D'ailleurs, j'ai une petite anecdote. Moi, j'avais
3: on en a rien à foutre. On en a rien à foutre des anecdotes.
18: Qui rejoint ton débat, Gérard.
3: Alors, accouche.
18: Alors, moi, j'avais un pote qui était monoboule. En fait, il avait qu'une testicule. Et il s'est siliconé. Et il y a eu une prothèse testiculaire. Et maintenant, il a deux couilles. Et c'est super pour lui.
3: Alors, je vais te dire une chose, Thomas.
18: Oui.
3: Que la prochaine fois que tu me sors une connerie comme ça, je vais te mettre deux boules avec une queue dans ta bouche et tu vas dégager, d'accord? Les slides,
16: ouais.
3: J'ai bien dit.
16: Ça coûte cher, parce que c'est les médecins, ils prennent cher. Enfin, moi, j'en ai pas besoin, hein, tu vois.
3: Oh, tu fermes ta gueule pour un cent, tu laisses parler.
16: Sly, ouais.
17: On a beaucoup de réactions de gens qui ont qu'une couille sur le web. Ils sont assez choqués par ce que tu dis, quoi. Manique.
3: Bon, mais action. Ça, on en a rien à foutre. Tu sais, je veux dire.
17: Non, mais
3: je veux te dire une chose. Que là, les mecs, qu'ils aillent qu'une couille ou pas de couille, je m'en, alors là, je m'en tape complètement.
18: Les
3: je m'en tape, ils ont qu'à.
18: Oui, vous en battez les couilles,
17: Gérard. Mais eux s'embattent pas la couille, hein.
3: Non, mais moi, j'en ai rien à foutre. Comme ça, ils iront secouer la petite goutte après. Donc, on s'en fout complètement de ça. Les slides, continue. Ouais, je t'ai coupé, mais continue.
16: C'est super cher parce qu'il faut que tu ailles dans des cliniques spécialisées, tu vois, tu fais pas ça à l'hôpital aux urgences, hein. Et bah, ça coûte cher parce que les mecs, ils prennent cher. Mais je te dis, moi, j'en ai pas besoin, quoi.
3: Ouais, ok.
16: Tente le rap aussi.
19: Voilà,
3: non, mais...
19: Non. Et puis, déconne-toi.
16: Et je supporte pas les mecs bourrés.
18: Il est marrant, Félicien, quand il drague avec ses chicots pourris.
3: non, mais de toute manière, il est plus là, hein.
5: Bon, le débat, Gérard.
3: Il est plus là. Il y a
17: Caméléon qui demande est-ce que les monocouilles payent moitié prix chez les putes.
3: Ah bah ça, il se démerde et puis c'est pas mon problème. Mais des questions. Écoute-moi. Je dis une chose que là, les questions, c'est même pas la peine de me les donner parce que.
17: Ouais, mais depuis que t'as abordé le sujet des monotesticules.
3: Ah non, c'est pour moi.
17: On est à 11 000. On est à 11 416.
3: Non, mais c'est un auditeur qui.
18: C'est un sujet de société, Gérard.
3: Ça, c'en est un.
17: Il y a des auditeurs qui réclament que tu te coupes une couille.
3: Ouais, non, mais c'est bon. 11 000, combien que tu m'as dit?
17: 11 713.
16: On aurait pu.
3: Ouais, ben.
18: Ça sert à rien, en plus.
3: Attends, qui c'est qui vient de dire ça? Alors, Thomas.
18: Non, c'est pas moi.
3: Ouais, avec ta voix de PD, tu dégages. Au revoir, bonne nuit.
16: Non, en fait,
3: au revoir! Allez, hop.
17: Il y a Jack qui dit que ton chirurgien esthétique, c'est Red Charles.
3: Ouais, c'est ça. Monsieur Mazur, pour terminer sur la question.
20: Eh bien, écoutez, moi, je dirais que le prix, n'est-ce pas, de l'opération est proportionnel à la partie du corps sur laquelle on agit, n'est-ce pas?
3: Non, mais
20: cependant, je n'ai pas terminé. Alors, bien entendu.
3: Non, mais attendez, monsieur Mazur, vous allez pas me faire un plat sur votre copine, parce que moi, je vais vous dire, déjà, ça fait à chaque fois qu'on vous appelle, vous me faites un
20: speech. Monsieur Gérard, mais non.
3: Hein? Alors moi je vais vous dire une chose, vous répondez clairement à la question,
20: oui, tout
3: et
20: à
3: c'est
20: fait,
3: tout.
20: Ce que j'ai fait, monsieur Gérard.
3: Parce que là, ça, à chaque fois vous commencez à me les gonfler, hein. Alors je suis bien gentil de vous passer dans mes débats,
20: absolument.
3: Mais là ça commence à bien faire.
20: Absolument.
3: Alors maintenant vous répondez clair, vite et précis.
20: J'ai tout à fait répondu, monsieur Gérard.
3: Ça y est, c'est fait.
20: C'est proportionnel. Vous n'avez pas écouté. C'est proportionnel à la partie à opérer, n'est-ce pas?
19: De manière, elle, c'est terminé, elle passe plus dans les.
3: William Dumont.
21: Ouais, salut, c'est William Dumont.
3: La fréquence.
21: Oui, bonsoir, monsieur William, 103.5.
19: T'es où, toi?
21: 103.5.
3: Donc, revenons une partie vite fait sur le loft avant que William réponde. Ah. Donc, apparemment, d'après ce qu'on voit, apparemment, elle a l'air de vouloir rester dans le loft.
16: Qui?
3: Donc, c'est la celle avec sa robe bordeaux, là.
5: Attends,
18: c'est la danseuse de Flamengo.
5: Alors, attends, on va mettre le loft. Alors, attendez deux secondes.
22: Ouais, où?
23: Dans la salle de bain.
3: Attendez, s'il vous plaît, coupe-moi les auditeurs.
16: Je dis, qu'est-ce qu'il va dire, comme t'as de rire?
3: Non, bah ouais, à part...
5: Elle se barre ici, hein.
23: Tu rêves? Non, mais attends... Rêve.
16: Si tu veux,
5: c'est Thomas là.
23: Non,
16: si tu veux te dire en premier, comme ça tu le sauras.
5: Bon, on comprend pas ce qui se passe, c'est pas très intéressant.
3: Donc apparemment, on comprend pas du tout ce qui vient de se passer. Donc les valises sont toujujours apparemment en fait.
18: Bah, se barre où elle reste?
3: Bah, on sait pas pour l'instant, il y a rien de spécial.
18: C'est Karine qui voulait partir alors.
3: Non, c'est celle du flamenco, là.
19: Mr. Cousin, it's Trevor Jones.
3: Donc,
19: Mr. Cousin.
3: William,
18: oui,
3: tu réponds à la question, s'il te plaît.
18: C'est la question, tu peux me la répéter, s'il te plaît.
3: Alors, pourquoi faut-il payer aussi cher pour se refaire une beauté? On va s'arrêter vite fait, parce que ça commence à me gonfler,
18: parce
3: là.
18: Parce que la beauté a un prix, quoi, je veux dire.
3: Non, mais attends, ouais.
18: Tout le monde ne peut pas être beau, donc il faut, c'est pour les gens qui sont moches... Faut payer, quoi. Il faut passer devant le docteur.
3: D'accord. Alors moi, je vais vous poser la question et on va s'écouter une zikmu.
18: Ouais, je vais pioncer un peu. Là.
3: On va s'écouter une zikmu et puis vous allez écouter ce que.
18: Zikmu dans ton cul.
3: Ta gueule.
16: Il me rend les graves.
3: Je sens que je vais m'amuser ce soir, mais grave de chez
5: Gérard, pose ta question, Gérard.
16: Tranquille,
5: les auditeurs, deux secondes. Voilà, vas-y Gérard, pose ta question.
3: Alors, faut-il avoir recours à la chirurgie esthétique pour plaire à son copain ou à sa copine? Et on s'écoute Dans ma bouche avec James Uzès. Et on se retrouve tout de suite après au 0825 08 5000, à tout de suite.
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19: Le morceau que tu nous as passé vers la fin, mais grave.
3: Et voilà, donc toujours la suite du débat. Donc vous venez d'écouter Dans ma bouche, James Hussé. Et donc on se retrouve pour la suite du débat. Donc débat sur la chirurgie esthétique. Donc on a Peter Parker.
1: Oui,
3: Rebonsoir.
1: Rebonsoir.
3: William.
2: Salut.
3: Oh William, tu prends ta voix normale, tu prends pas une voix de PD?
2: Salut.
3: Parce que sinon je vais te dire au revoir, comme ça tu vas vite répondre aux questions toi. Je crois que tu vas pas faire long feu là. Ouais, Céline.
22: Oui Gérard.
3: Tu me reprends William au standard, tu lui dis soit qu'il se réveille ou soit qu'on lui dit au revoir tout de suite. Non, tu retournes voir Cécile au standard.
22: Céline, hop. Gérard.
17: Et concernant la chirurgie esthétique, il y a Maître Capello qui demande... Est-ce que t'as déjà eu des problèmes avec les détecteurs de métaux à cause de ta hanche en tungstène?
3: Non, jusqu'à maintenant non. Puis c'est vrai que de toute manière, je vais répondre quand même à cette question qui est très importante. C'est vrai que quand on se refait faire, par exemple, suite à un accident, tout ça, donc c'est vrai qu'on a des broches sur les jambes.
19: Quand on se fait faire le cul.
3: Les slides.
19: Oui.
3: C'est toi qui viens de dire ça?
19: Non, mais je me demande. Non, mais toi,
3: si je te demandais de fermer un petit peu ton clapet, tu la fermerais ta bouche?
19: Bah ouais, si tu peux me le demander. Hein.
3: Bon, bah alors pour l'instant, tu me laisses répondre à la question.
1: Merci. Réveillé, monsieur Gérard.
3: Donc, je réponds à la question de l'auditeur. Donc, c'est vrai que par moment donné, ça peut arriver que... avec les détecteurs de métaux, ça sonne. Moi, ça m'est arrivé, mais et en fin de compte, c'est ta gueule.
19: It's Trevor Jones, Mr.
3: Oh putain,
19: Cousin.
3: Mais ça commence à bien faire là, celui-là. Hein.
19: Oui, c'est intolérable.
3: C'est vrai que par moment donné, ça sonnait. En fin de compte, c'était pas l'histoire de ma broche. En fin de compte, c'était un trousseau de clé et autre chose que j'avais sur moi. Donc, il a fallu que je retire mon trousseau, tout ça.
1: Okay.
3: Donc voilà.
17: Bah, c'est marrant parce que quand t'expliques un peu tout ça, là, on est remonté à 9113.
19: Ouh.
3: Bah ouais, parce que faut quand même bien expliquer comment que ça se passe aussi pour les aéroports. Hein. Parce qu'en fin de compte, c'est dans les aéroports que c'est le plus dangereux.
1: Ouais.
3: Donc voilà. Alors donc, on a toujours Monsieur Parker.
1: Peter Parker, oui, c'est moi.
3: Donc, toujours là. William, tu t'es calmé?
1: Ouais, j'ai la pêche.
3: Les slides?
22: Les slides, ouais.
3: Et Monsieur Mazur, pour finir.
1: Bonsoir à tous, Monsieur Mazur.
22: Bonsoir, Monsieur Mazur.
3: Donc, la question, ça y est, c'est terminé maintenant, les bonsoirs. On n'en parle plus. Donc, la question, faut-il avoir recours à la chirurgie esthétique pour plaire à son copain ou plaire à sa copine ou à son copain? On va demander à Monsieur Mazur.
20: Écoutez, je dirais que tout dépend, bien entendu, de la personne qui vous accompagne dans votre vie. A-t-elle bon ou mauvais goût, n'est-ce pas? Parce que si une personne n'est pas capable, vous passez entre les mains d'un chirurgien, n'est-ce pas, pour lui plaire, si cette personne n'est pas capable de vous apprécier à votre juste valeur une fois refait avec une quelconque prothèse ou un rajout mammaire, eh bien écoutez, elle n'a plus qu'à prendre la porte, c'est du moins mon opinion.
3: D'accord. William?
1: Bah moi, Gérard, je pense que la beauté est surtout intérieure, donc le chirurgien n'a rien à voir là-dedans. La personne, si la personne est à bon fond, si elle est aimable... Je pense que même si elle se fait ravaler la façade...
3: Non, mais faut-il... C'est la question. Faut-il avoir recours?
1: Ouais. Bah, je pense que non.
3: Faut-il avoir le recours à la chirurgie esthétique, par exemple, pour plaire à quelqu'un?
1: Je pense que c'est pas obligatoire.
3: Non, d'accord.
1: Tu peux charmer quelqu'un juste avec tes paroles ou une certaine présence, ton charisme.
3: D'accord. Peter?
24: Oui, bah, je suis exactement d'accord avec William, c'est exactement ce que j'allais dire, c'est à fortiori la beauté intérieure qui compte et ce que la personne dégage au niveau de son charisme, de son odeur, tout ça, qui peut plaire à la personne, pas forcément...
3: Peter,
24: c'est moi.
3: Oh, je crois que tu t'échappes un peu de la question, c'est pas du tout. Apparemment, t'as l'air de t'échapper
1: Je tenais à spécifier que la tenue vestimentaire est vachement importante. Hein.
3: Bon, alors Peter, au revoir.
24: Bah, c'est pas
3: bonne
24: moi,
3: nuit.
17: Il y a des gens, Gérard, qui te conseillent d'arrêter de fumer parce que ça peut provoquer des fissures anales.
3: Mais non, ça procure rien du tout.
5: C'est sûr.
3: Laisse l'ail.
17: Il y a une odeur. Hein.
22: Moi, je dis, mon QMA, il me demande as, je le largue de suite, quoi.
3: De quoi? Attends.
22: Il y a un mec qui me demande ça, je le largue tout de suite.
3: Attends, tu peux expliquer là, parce que je comprends pas du tout ce que tu veux me dire.
22: Attends, tu t'imagines.
3: Non, attendez, monsieur Mazur et William, vous la fermez.
22: Très bien.
3: Merci.
22: Je sais pas ce qu'il a dans le pieu, tu vois. Il y a de l'interférence, là, putain.
3: Non, mais ça, c'est au standard, apparemment, qu'on a des
17: petits
3: problèmes.
17: On a un sondage.
3: Oui.
17: Que pensez-vous de la chirurgie esthétique? 30% des gens
3: non,
17: disent...
3: Non, c'est bon, les sondages, c'est moi qui les prends tout à l'heure. On laisse finir...
5: Faire la bête.
3: Donc, laisse l'ail.
22: Laisse l'ail. Je veux dire, le mec, il a, tu sais pas ce qu'il a dans le pieu, quoi. Tu t'imagines même pas.
3: Mm-hmm.
22: Donc, il me demande ça, je dis, il tèche, il prend mon pied dans la gueule, il tèche, quoi.
3: Ouais, non, mais attends. Donc, toi, tu serais prêt?
22: Prête, je suis fille.
3: Tu serais prête à le virer?
22: Ah ouais.
3: À le virer pour...
22: Ouais.
3: Ah bah moi...
24: Genre, tu la trouves pas un peu agressive, laisse-la.
22: Non, je suis pas agressive.
3: Non, parce que...
22: Tu
3: parles
22: pas comme ça, toi.
3: Mais William...
22: D'où je suis agressive, toi?
3: William, pour l'instant, tu fermes ta gueule. C'est tout parce que vous êtes pas capable de répondre aux questions.
22: Je t'écoute, là.
3: Alors, moi, je peux vous dire une chose. Que c'est vrai, pour plaire à quelqu'un, il n'y a pas besoin d'avoir recours à la chirurgie esthétique. Au standard, s'il vous plaît.
22: Bah, des fois, il voit.
3: Attends, laisse l'ail.
22: Oui, hey, Gérard.
3: Parlez un tout petit peu moins fort.
22: Je suis désolé.
3: Par contre, hey, si ça te dérange pas, tu peux prendre quand même du monde au téléphone.
5: Mais, laisse-le.
3: William, tu fermes ta gueule.
17: Pas, Gérard, j'en ai beaucoup de réactions.
3: Ah, bah, s'il y a des réactions. Attendez, s'il vous plaît, les auditeurs. Oui.
22: On va aller dans le neuf pour Thomas, lui.
17: Alors,
3: oui, attends, je récupère déjà avant une nouvelle personne.
22: Oui, j'ai liposanction 119.9 de la queue en brioche.
3: Merci pour le Larsen.
22: Il est attaché.
2: Bonsoir, c'est liposanction.
3: Oui, bonsoir à toi. Donc, tu veux répondre. Oula. Oh, le Larsen.
2: On a l'interférence, là.
3: Le Larsen, merci. S'il y a un portable, les portables, j'en veux pas. Hein. J'avais bien précisé. Alors, qui a un portable? Qui appelle d'un portable? Ne répondez pas tous à la fois.
22: Pas moi.
3: Ah ben bah non, bah... Non, mais ça va. Ça va, Pedro? On ne te gêne pas trop?
22: Il appelle... Il sait que
5: quoi, tranquille le chat, ça va?
3: Non,
5: bien.
3: Non, mais t'éteins ton portable, parce que dans ce cas-là, moi, je peux... Je me mets allumé, puis je fais du Larsen aussi.
5: Ah bah vas-y, hein, te gêne pas.
3: Non, non, mais attends, t'es dans mes débats, donc t'éteins ton portable, s'il te plaît, merci. Donc, alors, je disais... Oh, tu fermes ta gueule, toi, espèce de trablot, tu dégages, au revoir, William. Au revoir, William.
5: On traite pas de pédé comme ça.
3: Voilà, donc, réaction sur l'Internet avant que...
17: Le problème de l'Internet, c'est que là, on est passé à 1622.
3: Oh, non, mais il y a quelque chose,
2: parce que...
17: On nous dit que c'est un peu le bordel, et voilà, quoi.
3: Non, mais là, il y a quelque chose qui va pas, c'est pas grave. Donc,
17: on nous dit que la chirurgie est au débat, ce que Gérard est au talent.
3: Ouais, bah, c'est bien. Bah, c'est bien, il continue comme ça, puis qu'ils
22: ont... C'est un compliment qu'il te fait, là. Tu pourrais dire merci.
3: Bah oui, non, mais qu'il continue comme ça pour réagir, c'est bien, moi. Au contraire, ça me fait plaisir. Ouais. Donc, liposanction.
2: Est-ce que tu peux me rappeler vite fait la question en vitesse?
3: Alors, faut-il avoir recours à la chirurgie esthétique pour plaire à sa copine ou à son copain?
2: Bah, je pense que comme tu le rappelais, le fait de plaire dans le couple, c'est quand même essentiel. Pardon, dans le couple, c'est quand même essentiel.
3: Mmh.
2: Et que pour avoir une vie en couple, si tu plais pas à ton partenaire, c'est dur. Donc, éventuellement, ouais, je pense que ça peut devenir une nécessité s'il y a pas compatibilité entre les partenaires.
3: Mmh. Et donc, on accueille Camomile pour ça.
24: C'est pas Camomile, c'est Camoule. Camoule de Tours.
5: Hey, t'as pas appris à lire, Gérard?
3: Ouais, mais c'est pas...
22: Gérard!
3: Non, mais c'est bon, Gérard. J'ai pas mon... J'ai pas eu mon café, donc c'est normal, c'est pour ça que je vois rien à cette heure-ci, il me manque un café. Bon, Camoule, alors.
24: Ouais, ça va, Gérard, bien ou bien?
3: Bon, vas-y, tu réponds à la question et tu te tais.
24: C'est quoi la question, s'il te plaît?
3: Oh non, mais vous foutez de ma gueule ou quoi? Vous prenez le train?
5: C'est pas l'argent.
22: T'as une meuf, elle te dit, tu préfères faire la gueule, tu le fais.
17: Il y a Jacques qui dit que ton neurone, Gérard, fait des interférences.
3: Ah bah c'est bien. Donc il a qu'à se coucher.
24: Si c'est une meuf de la Tessie que je kiffe bien, ouais, je me refaire la tête, ouais. Y a pas de souci, quoi.
3: Ouais, okay. Donc alors je vais répondre à la question de ouais.
24: une bonne billatch, quoi.
3: À l'Esline. Donc toi tu disais que.
22: Dis bien mon nom, s'il te plaît.
3: Ouais ben je l'ai bien dit.
22: Ouais bah tu fais attention. Ouais.
3: Oh s'il te plaît, on se calme.
2: Voilà, grève.
3: D'accord. On se calme.
17: Il y a Luxo qui demande si t'as attaqué ton chirurgien esthétique.
3: Non.
17: Est-ce que tu l'as attaqué?
3: Donc, je disais... Putain,
2: qu'est-ce qui se passe
3: Pedro.
6: Il éjaculait pas.
7: Question de Monsieur Cousin.
3: Pedro, ça commence à bien faire.
2: Oh là là.
4: Gérard, fais attention
5: je
4: à ton cœur.
5: Je suis pour rien, mais arrête.
3: Ça commence à bien faire.
5: Quoi, qu'est-ce qu'il y a?
6: Il jouait pas.
3: Je préviens que le débat sera vite clos.
2: T'as même pas de poids à ta table.
3: Alors Pedro,
2: j'ai rien fait.
3: Ça suffit maintenant. Et tu me dis, vous me laissez le rideau ouvert. Hein?
5: Quel est le rapport avec le débat?
3: Ouais, ben, c'est moi qui te commande.
5: Elle va pas nous casser, il a coûté cher.
3: Oui, dis. Alors, je disais. Donc, je réponds à la question. Donc, faut-il avoir recours à la chirurgie esthétique pour plaire à sa copine ou à son copain? Je réponds à la question de Lesline. Donc, apparemment, il y en a qui volent. Bon, si leur copain.

0: Aïe.
1: Je laisse là et commence là. Et tu dis bien mon nom, s'il te plaît.
2: Ouais, bon, donc t'es pas d'accord avec ce que je viens de dire?
1: Je suis complètement d'accord et franchement, tu me plais comme mec, quoi.
2: Ah bah, c'est
1: comment
2: bien.
1: Dis, comment tu parles, comment tu raisonnes, je t'en... c'est un mec bien, toi.
2: Non, mais de toute manière, faut dire une chose, que c'est pas... Il n'y a pas besoin d'essayer de faire... Parce que moi, j'ai toujours dit, la personne qui est, on va faire un débat aussi sur les obèses bientôt.
3: Monsieur Gérard, pardon de vous
2: interrompre. Oui, monsieur Mazur.
3: Excusez-moi, mais il y a comme une interférence, je crois entendre des canards à l'antenne.
2: Non, mais monsieur Mazur, les oui. canards, je les emmerde.
3: Ah, d'accord. Non, mais c'était pour vous le signaler, monsieur Gérard.
2: Non, mais de manière, il y a un truc qu'il faut bien se dire. C'est que bientôt, il y a pas mal de sujets de débat qui vont être abordés que, pour l'instant. Le prochain débat, ça sera sur la jalousie. Et après, ça sera sur l'obésité parce qu'on en parle assez.
4: Il y a Yves Lecoq qui nous dit que c'est pas des canards, c'est des poules.
1: On a pourtant beaucoup parlé.
2: Ouais, mais ça. Pedro, tu arrêtes!
5: J'ai rien fait.
2: Tu commences à me casser les couilles sérieusement ce soir.
5: Je peux pas, je voyais pas.
2: Déjà que tu fous ton bordel quand tu m'appelles, tu me raccroches au nez, j'aime pas ça. Alors, faut te dire une chose que maintenant, c'est moi qui commande. Ok? Ce n'est plus toi le, maintenant. D'accord?
6: C'est pas moi, arrête.
2: Maintenant, faut arrêter!
4: Non, mais arrêtez, faut le calmer. On est à 622 auditeurs.
1: Oh, la honte.
2: Ouais, mais ça! Pedro!
5: Oui,
2: tu fais une chose, soit que tu te calmes ou tu dégages du stand du studio.
4: Je calme. Gérard.
2: Hein, il est déjà 1h15 et c'est le bordel. Alors ça commence à bien faire. C'est clair. Ok.
1: Alors.
4: Viens de remonter à 2222 parce qu'il. Ah, mais là, faut se calmer là maintenant. Gérard reprend le contrôle, c'est calme.
2: Ah,
4: mais
2: là,
4: Pedro, c'est le dernier avertissement avant exécution.
2: Cela, ça va aller vite ce soir, hein.
4: T'as mis combien d'avertissements, là? T'en lui en as mis?
2: Ça, il s'est fait déjà le cinquième. Alors, ça va, hein.
4: Je te rappelle qu'au bout de 10, t'as une image, hein.
2: Alors, je préfère dire que si vous voulez continuer comme ça.
4: Attendez.
2: Non, mais c'est simple. Si ça continue comme ça, le débat, il va être vite clos.
4: Tu vas pas faire comme Marlène, tu vas pas te barrer.
2: Non, mais si, c'est pareil. Hein, parce que ça commence à me gonfler.
4: Non, on se calme, arrête.
2: Pedro, t'arrêtes!
7: Tu prends ta valise et tu dégages, là.
2: Et toi, tu fermes ta gueule!
7: Ouais, je tranquille, Gérard, je te ferai des crêpes.
2: Eh ben, moi, je te dis au revoir. Allez hop, Kaboul, au revoir.
1: Au revoir, Kaboul.
2: Kaboul, au revoir.
7: Kaboul.
1: Big up à la radio.
7: Hop. Mode taliban. Tu retournes à Jalalabad, là.
2: Donc, je reprends. Donc, les slides. Est-ce que t'avais compris ce que je disais?
1: Ouais, ouais. T'as compris, moi, ce que je t'ai dit, au moins?
2: Bah oui, mais toi, tu vires directement la personne avec qui t'es à cause de ça. Donc, moi, je te redis. Donc, moi... De manière, la personne, si elle veut se refaire une beauté pour plaire à son copain, c'est son problème.
1: Ouais, mais
2: c'est
1: vrai que
2: ça... Non, mais ça...
1: Un exemple, je suis avec toi.
2: Ouais.
1: Je te kiffe, franchement. T'es un mec bien, je te dis, t'es un mec droit.
7: Ah bah,
2: ta gueule.
1: Tu correspond à moi, tu vois. On se correspond.
2: On
1: est pareil. Mais ta gueule, elle me plaît pas.
2: Je
1: te la fais refaire.
2: Ça dépend.
4: Ça dépasse.
1: Ça dépend de quoi?
2: Ben, ça dépend si j'ai les moyens pour la refaire faire.
7: Ouais, y a pas de table, laisse tomber, faut appeler Bouygues, là.
2: Alors, l'open sanction.
7: Au
2: revoir.
7: Non.
2: Au revoir.
7: Erreur.
2: Non, il y a pas d'erreur. C'est bonne nuit.
7: Sur la personne.
2: C'est bonne nuit.
7: Il y a mépris sur la personne.
2: Au revoir.
6: Céline.
2: Céline.
6: Au revoir.
2: Au revoir à l'opposition.
1: L'opposition
7: toujours là.
2: Au revoir.
6: Allez, je vais arrêter de le faire là. J'ai plus le bras.
7: Mais j'ai un gilet pare-balles, tu peux doser,
6: là, on va voir. Allô?
2: Bah, yes, c'est bon.
6: Voilà.
2: Bon, qui nous reste, Leslie et Monsieur Mazur.
3: Oui, bonsoir, c'est Monsieur Mazur.
2: Bon, c'est bon, Monsieur Mazur.
6: Bon, du calme, allez, vas-y, Gérard.
2: Donc, voilà, donc, j'ai répondu à la question. Donc, question suivante. Alors, on va un peu, aller de, non, que faire? Ah ouais, faut-il l'accord des parents ou du médecin pour se refaire une beauté? Alors, je précise. Avant qu'on accueille d'autres personnes.
4: Il y a Emmanuel Laborie qui dit qu'elle n'a pas entendu ta question.
2: Putain, ils sont graves sur l'internet.
6: Ouais, c'est grave, hein, ce soir.
2: Ouais. Non, mais ils sont vraiment cons ou quoi, ce soir?
1: Ils voient pas vraiment.
3: Ne vous laissez pas distraire, monsieur Gérard.
6: Reviens au débat, Gérard.
4: Moi, Gérard, je fais que traduire ce que dit le net.
2: Ah non, mais c'est bon.
4: Tu as dit maintenant, t'es à 8822.
2: Merci. Ah, alors,
6: bravo.
2: Michael Jackson.
4: Bravo.
6: 8822, quand même. Alors,
2: combien?
4: 8822.
2: Attends.
3: Mr. Cousin.
6: Parle bien dans ton micro, hein.
4: 8822.
2: Mr. Cousin. 822. Oh, lui, il commence à me gonfler. Michael Jackson.
3: Mr. Cousin.

0: Oui, bonsoir.
1: It's Trevor Jones.
2: Mon mignon 118.8 et oui. David sans, de Bougie-la-Reine. Bougie-la-Forêt, pardon.
0: Bougie-la-Forêt, oui, David, top modèle en intérim. Bonsoir.
2: 115.2. Alors, la question, faut-il l'accord des parents et du médecin pour se refaire une beauté, David?
0: Eh ben moi, personnellement, je peux t'en parler, parce que je suis donc top modèle. Donc,
2: non, mais attends, tu réponds correctement à la question, c'est tout. Hein.
0: Ah ouais, tu
2: vas pas t'éterniser sur toi, parce que ça va aller vite. Hein.
0: Bon, d'accord, oui.
2: Oui.
0: Non, bah, attends. C'est ma réponse.
2: Ok. Michel.
0: Précis.
2: Michel.
3: Non, c'est ma réponse.
2: Ta réponse, c'est non.
3: Non.
2: Mais, Lesline.
4: Oui, si tu as moins de 18 ans.
2: Ah, voilà, enfin quelqu'un qui
3: t'as
2: qui
3: pas, t'as pas précisé les milliards
2: de non mais minutes, hein. Faut-il avoir l'accord des parents et du médecin pour se refaire une beauté? Donc la réponse est dans la question.
3: T'as pas précisé pour les mineurs de moins de combien?
2: Et même.
3: Bah non, c'est mineur de moins de 18, mineur moins de 16, moins
2: non,
3: de 14.
2: Non, mais bon, c'est
0: mineur
2: tout.
0: De fond.
2: Donc, Lesline, tu disais oui, toi.
4: Bon, t'arrêtes de m'appeler Lesline, hein. Tu m'appelles Lesline.
2: Ouais, bah, t'as qu'à trouver un nom plus facile à dire.
4: Mais attends, moi, Lesline, c'est mon nom, j'ai pas changé pour toi, quoi. T'apprends à le dire, c'est tout.
3: Elle t'appelle pas Gérald, hein.
4: Je t'appelle pas Gérald ou Jérôme.
2: Bah, tu m'appelles comme tu veux, tant que c'est pas trop tard à la semaine, j'en ai rien à foutre. Monsieur Mazur, pour finir.
5: Eh bien, je dirais, ça dépend.
2: Alors, ça dépend de quoi? Ouais,
5: bien,
2: voilà.
5: N'est-ce pas, bien entendu? Ouais. J'aimerais explorer un peu et développer, si vous le permettez.
2: Non, mais vous n'allez pas vous éterniser, monsieur Mazur.
4: Si, tu laisses parler, là.
2: Non, parce que moi, j'ai
4: non, c'est intéressant ce qu'il dit. Tu
2: ouais, mais moi,
4: parler.
2: Ouais, mais moi aussi, j'ai des trucs
4: non,
2: à
4: non,
2: dire. David et Michel, vous restez polis, sinon je vous dis au revoir tous les deux.
0: Je dis de rester circoncis pour rester clair dans le débat, quoi.
5: Oui, absolument. Donc, restons circoncis, tout à fait. Écoutez, oui, je dirais que ça dépend, tout dépend de l'enfant. Est-il encore à la charge de ses parents? Bien entendu, il y a très souvent des enfants mineurs qui ne vivent pas au domicile familial.
4: À ce moment-là, il faut demander à la DAS.
2: Non, alors, Lesline.
4: Lesline,
2: s'il te plaît, t'évites de parler de ça, s'il te plaît, merci.
4: Ouais, moi aussi, je viens de là, hein, c'est bon. Hein.
2: Ouais, non, mais moi aussi, alors donc, c'est
4: les
2: bon.
4: Pareil, tous les deux, les pareils.
2: Ah, ok, alors.
6: Il y a une question de fil boule de laine, qui voudrait. Qui en fait pose une question de la part de Gilbert Montagnier. Oui, Gilbert Montagnier qui a un problème de réglage de sa webcam.
2: Non mais ça, j'en ai rien à foutre, c'est pas le thème du débat. Donc la question,
6: c'est bon, c'est réglé. Ray Charles lui a, c'est ok. C'est
2: donc la question, c'est que faut-il l'accord des parents et du médecin pour se refaire une beauté. Donc la question pour moi, c'est si la personne est majeure. Je précise, si la personne est majeure, il faut l'accord automatique des parents.
4: Majeur, ouais.
2: Non, s'il est mineur.
6: Il faut mineur. Que les parents soient majeurs, rappelle dans ton cul.
2: Non, mais lui, il va se faire enculer. Et les questions.
6: C'est dans ton cul.
2: Non,
6: hein.
2: Mais les questions comme ça, c'est pas la peine de les poser.
3: Mais
2: je t'ai crasé. Donc, je disais.
3: Mais
2: je t'ai
3: crasé,
7: ah, du calme.
2: Pedro. Déjà, c'est toi qui vas commencer par te calmer et d'arrêter de me balancer des merdes sur l'antenne.
4: Ouais.
2: D'accord? C'est clair, net et précis.
8: Moi, je suis d'accord parce que nous, au standard, on n'y arrive plus. Hein.
6: Donc, il y a faux cul qui
2: non,
6: dit...
2: Non, mais vas-y, continue. Non, mais continue. C'est intéressant, vas-y.
6: Il y a faux cul qui dit, Pedro, arrête de faire le canard.
2: Vas-y, continue, laisse-les foutre la merde. Et continue à foutre ta merde aussi.
9: Gérard, continue, s'il te plaît.
2: Parce que là, ça commence à me... Sérieux.
4: Moi, c'est tout.
2: Ok.
9: C'est bravo.
2: Là, ça me fait chier. Alors, donc, je réponds à la question et après, on va mettre une zikmu.
5: Question de Monsieur Cousin.
7: On va peut-être lui dire au revoir, hein, Gérard.
2: Non, mais je crois que c'est toi tout à l'heure qu'on va dire au revoir. Tu as dégagé.
7: Qu'est-ce que j'ai fait,
9: Gérard? Sérieusement, Pedro, il fait rien. Hein.
2: Ouais, non, mais les jingles comme ça, c'est bon.
6: Mais il y a beaucoup de gens qui prétendent une relation entre Gérard et Pedro. Il y a beaucoup de gens.
2: C'est carrément. À chaque fois qu'il y a un débat, c'est le bordel comme ça.
5: Voilà.
2: Alors, à chaque fois, je n'arrive pas à obtenir le nombre de personnes sur l'internet.
6: Il y a des gens qui pensent que Pedro est ton fils parce que t'es très dur avec lui.
2: Ouais, non, mais c'est pas mon fils. Heureusement que j'ai pas un fils aussi con que lui.
5: Voilà,
2: parce que j'en chie un tous les matins.
7: C'est cette famille, important. Hein,
2: donc, faut-il l'avoir? Ah, donc, je réponds. Donc,
5: question de Monsieur Cousin. Ah, à nouveau.
6: Gérard, excuse-moi, mais je sais pas si c'est déjà arrivé, parce que c'est la première fois que je fais cette émission. On est à 12 713 connectés. 12 713.
9: Bravo!
2: Non, mais ça
5: c'est bien, tu fais exploser les autres du cul, hein,
2: donc, la question.
5: Question de Monsieur Cousin.
3: Bon, il faut trouver le contexte, monsieur Cousin, là. Qu'est-ce qui se passe?
2: Je disais, donc, faut-il avoir l'accord des parents et du médecin pour se refaire une beauté? Donc, si la personne est mineure, oui, il faut l'accord des parents. Mais du médecin, c'est le médecin qui décide vis-à-vis de, avec les parents. Ce n'est pas les parents tout seuls, il faut avoir l'accord des deux. Et déjà, avec le médecin traitant, plus le médecin qui s'occupe de la chirurgie.
5: Voilà. Monsieur Gérard, pardonnez-moi, excusez-moi de oui. un instant. Pourriez-vous répéter? Je suis en train de noter vos dires, qui sont tout à fait intéressants.
4: Mais Gérard, t'as qu'à aller aux USA.
2: Ben, aux USA, c'est vrai. Oui, c'est vrai que ce que tu dis, c'est vrai. Aux USA, il y a, c'est vrai qu'ils n'ont pas besoin d'avoir l'accord des parents. Et ça, c'est vrai que dans certains pays, ils n'ont pas besoin d'accord de, des parents ou du médecin. Mais faut
6: il y a, y a Laura Ingalls qui voulait dire qu'elle se plaint du docteur Baker qui l'avait raté quand elle était petite.
2: Non, mais ça, c'est des, que, c'est des questions cons. Alors, c'est ah ouais, même pas bon, la peine que je lui réponde à celle-là. C'est même plus, ça sert à rien du tout. Ouais, donc, donc voilà.
5: Bon ben.
0: Gérard.
2: Oui.
0: Oui, David, top modèle en intérim. Je voulais juste te poser une question. Comment ça se fait que le docteur doit donner son avis, ça le regarde pas? Enfin, je pense.
2: Non mais attends, tu parles de quoi?
0: Bon, ben. je te pose une question. Pourquoi le docteur doit aussi donner son accord? Ça le regarde pas. Les
2: mais c'est le médecin de famille. C'est le médecin de famille. J'ai bien précisé, le médecin de famille qui est qui est en accord avec les parents pour savoir si. Là, oui, si elle se refait faire une, si il y a possibilité oui. ou pas, mais parce que ça coûte très cher.
5: Monsieur oui, monsieur Mazur. Pardonnez-moi un instant une question. Croyez-vous que le médecin de famille soit habilité à répondre, à donner une autorisation pour, mettons, une personne qui souhaiterait se refaire les seins ou le pénis?
0: Voilà.
2: Non, mais ça, ça c'est vrai.
5: Surtout si le médecin de famille est un dentiste.
2: Non mais ça, non mais attends, mais là, monsieur Mazur, faut quand même pas tout mélanger.
4: Ouais,
2: non mais,
4: Gérard,
2: oui, attendez, pas tous à la fois là.
4: Oh, est-ce qu'on peut aussi se faire refaire le pubis et la nu?
2: Qu'est-ce que tu me chantes toi?
3: Le pubis et la nu.
2: Mais ça, t'as déjà, tu veux te refaire le pubis?
4: Ouais,
2: le...
4: Tu fais faire la nu, c'est clair.
7: C'est quoi le pubis et la nu, Gérard?
2: La nu, c'est le cul.
7: Non mais la nu.
3: La nu.
4: Ah non, ça n'a rien à voir.
7: Hein. Et le pubis. Enfin bref, c'est quoi le pubis?
2: Ouais, je m'en fous.
7: Explique-moi, papa.
4: Pas loin du pubis, c'est tout.
2: Ouais, donc alors
4: ouais,
2: non, mais attendez, laissez-la finir, putain.
6: Il y a Dent Pourri qui réagit, qui dit Gérard, mon frère.
2: Ouais, bah, il va se reculer.
3: Ouais, GG.
2: Ouais.
3: Est-ce qu'il faut l'avis de la pharmacienne de garde aussi
2: Hey, est-ce qu'il faut l'avis de ta mère pour dire des conneries comme ça?
3: Ah, moi, j'en ai une au moins.
2: Ouais, bah alors, David. C'est David.
0: Ah, non, c'est pas moi, je te jure.
2: Alors,
0: c'est moi,
2: Michel, au revoir. Au revoir, Michel.
4: Tranquille.
2: Voilà, terminé. Voilà, alors donc.
7: Gérard, pose ta question, on va écouter un peu de musique juste après.
5: Question de monsieur Cousin.
7: C'est pas moi, Gérard, je te promets que
6: il
7: c'est
6: faut retrouver le calme.
2: Non, mais ça va aller vite. De toute manière, il reste moins d'une demi-heure de débat et on n'est même pas arrivé à 10 questions.
7: Oh là là, là encouragement, merde.
2: Allez, Gérard, encouragement.
1: Bon courage.
2: À votre avis,
9: Gérard.
2: Oui.
9: J'ai quelqu'un d'autre en ligne, c'est Jean Éboueur, qui vient 117.7 et de Bombourlet.
2: Ah bah, on le prendra tout de suite après.
7: On va le prendre après le disque. Ah, hein.
2: Pour une chirurgie esthétique, est-ce que la sécurité sociale prend-elle en... pour une chirurgie esthétique, la sécurité sociale prend-elle en charge l'opération? Et on se retrouve tout de suite après et on va s'écouter dans un trou de mon nez dans ton cul et on se retrouve tout de suite après aux 0800 23 08. Samy, à tout de suite.
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2: Et voilà, donc, rebonsoir à tous. Donc, vous pouvez tous les jours nous appeler au 0825-08-5000. Il y a Cécile...
9: Céline, Gérard.
2: Céline au standard.
9: Fais
2: Hervé.
9: Attention, sinon je me mets à crier comme toi, Gérard.
2: Non, mais de toute manière, c'est moi qui gueule le plus fort ici. Vive Gérard.
9: Oui.
2: À la douche. Donc, alors, c'est Cécile, Hervé et... Merde, je sais même plus déjà.
7: Esteban. Moi.
6: Esteban.
2: Esteban à l'aria.
6: Un et petit puis bisou à Zia et Tao.
7: Non, il n'est pas à l'aria, il est sur le net.
2: Sur le net, donc vous pouvez toujours nous appeler aujourd'hui. Toujours le Pedro à l'aria de mes deux. Donc, Leslie toujours oui. là. Leslie. Leslie. Toujours là?
1: Ouais.
2: Alors, Dan Ebouer.
12: Jean
2: Ebouer. Jean Ebouer, 117, 7 de Bourg-Bourlet.
12: Bourg-Bourlet,
2: 117. Mais c'est bon, c'est moi qui donne les fréquences, merci.
12: 117, 7, Bourg-Bourlet.
2: Ta gueule, ta
12: bonsoir,
2: gueule.
12: Bonsoir, Bourg-Bourlet.
2: David. David.
13: Oui, David, top modèle en intérim, c'est moi.
2: Et Baby Foch, et Bibi Foch.
14: Bibi Foch. Baby
2: Fock,
14: ouais, de la banquise.
2: De la banquise, de la dame de Haute-Savoie, voilà, c'est, ouais. Ça sera comme ça.
14: Ouais, si tu veux, Gérard.
2: Alors, qui est non, c'était pas la question. Ah, pour une chirurgie esthétique, la sécurité sociale prend-elle en charge l'opération? On va demander à Leslie.
14: L'opération, non, il prend pas, non. Hum. Démerde, faut que t'aies la thune, quoi.
2: D'accord. Mais, donc.
14: Non, mais t'arraches, tu taffes, t'as la thune, tu te fais refaire, quoi.
2: D'accord. Celui qui renifle comme un coq, arrête, parce que ça m'énerve d'entendre renifler. Parce que moi aussi, je sais le faire.
6: Ah, oh, il y a un méchant clair, là.
2: Jean Ebouer.
12: Jean Ebouer, bah, ça dépend si c'est dans le cas d'un accident, pour de la chirurgie reconstructrice, c'était pris en charge.
2: Non, mais je te parle de la chirurgie esthétique, ouais. Espèce de cave.
14: Non, mais il a raison.
12: Si c'est de la chirurgie esthétique.
2: Hey, le tocard, il t'emmerde, et si tu continues à me dire un mot de travers, je te dégage.
12: Bah, tu me traites de cave, attends, je me défends.
2: D'accord.
12: Si c'est suite à un accident, ça peut être pris en charge. Par contre, si c'est juste pour le fun, c'est pas couvert.
2: Et par contre, je m'excuse, avant que tout le monde reprenne.
12: Tu pourrais écouter ce que je t'ai dit quand même.
2: Non, mais j'ai oublié de préciser que ce qu'on venait d'écouter, c'était deux trous dans un trou de mon nez dans ton cul. Hein. Excusez-moi, les auditeurs, ouais, j'ai oublié.
7: C'est important de le dire, ouais.
2: David.
12: Il a bien écouté ce que j'ai dit.
13: Eh ben moi je sais très bien répondre à la question. Je peux te dire que tout dépend de, en fait, la sécurité sociale reprend prend en charge la chirurgie esthétique si en fait c'est une personne qui est en fait trop moche pour s'insérer, en fait ça dépend de son insertion sociale.
2: D'accord. Bibi Foch.
14: Ouais, ben moi je reprends l'avis de l'éboueur.
13: Ah ben oui. Jean-Éboueur.
14: Voilà. Ouais. Qui disait que pour la chirurgie pratique.
2: Non, esthétique, pas pratique. Faut pas confondre. La main de ma sœur. Faut pas confondre la main de ma sœur. Dans la culotte d'un zouave et tentacule et encule ta sœur. C'est deux choses différentes. D'accord. Alors, Bibi Foch.
14: Ouais. Ouais, bah non, la sécu, elle doit pas rembourser.
2: Alors, non, est-ce qu'elle prend en charge?
14: Non.
2: Bon, alors.
12: Cool, là.
7: Mais attends, mais j'y suis pour rien, c'est les gens qui mettent des trucs.
12: Il y a trop de poules.
7: Mais attends, voilà. Mais c'est le loft, il y en a un qui a mis le loft, c'est tout.
2: Ouais, non, mais les poules, elles sont pas dans le loft pour l'instant, on sait pas ce qui se passe encore. Et on s'en fout,
12: d'ailleurs, là.
2: Je m'en bats les couilles. Sur le net,
6: on a les résultats enfin du sondage.
2: Non, mais c'est bon, les sondages, c'est moi qui les ferai tout à l'heure. S'il y a des questions,
6: il y a Max qui va faire les sondages. Fasse les sondages.
7: Hein. Ouais,
2: non, mais c'est moi qui vais faire. Mais après, il y a des questions intéressantes.
6: Ouais, mais il me frappe après, Max.
2: C'est
9: s'il
2: moi.
9: Te plaît, Gérard, le sondage.
6: Les gens attendent le sondage. On baisse.
2: Les sondages.
12: Vas-y, fais le sondage. Là.
2: Vos gueules, c'est moi qui fais les sondages. Alors. Je viens d'entendre un mot.
7: Ah, il va dire que c'est moi, c'est pas moi, Gérard.
2: Non,
7: c'est
2: pas Pedro. Je viens d'entendre un mot.
7: Attendez, bougez pas. Hein.
12: Qui t'a pas fait plaisir.
2: Je viens d'entendre un mot de pute. Mm. Alors, je préviens que je prends au hasard un nom.
12: Ah non.
2: Et je dis David, au revoir.
8: Non, t'inquiète pas, Gérard.
2: Au revoir.
8: On a trouvé lequel c'était, on l'a eu.
2: Trop tard, j'ai pris au hasard et donc, terminé pour David. Ça, je n'ai pas cherché midi à 14. Donc, les sondages. D'après vous, quelle partie du corps est la plus sollicitée pour les opérations? Alors, 60% disent l'appendicite, 20% disent les doigts des pieds, 15% les seins, 5% les oreilles.
14: L'appendicite, c'est pas esthétique?
2: Non, c'est pas esthétique, justement, c'est...
14: Bah alors, qu'est-ce que ça fait dans le débat?
2: Bah ouais, je sais pas du tout.
14: Ton boulot, quoi.
2: Non, mais c'est pas moi qui ai fait les sondages.
14: Pas les sondages avant de venir.
2: Non, mais j'ai vu, mais de toute manière,
14: attends,
2: c'était...
14: Comment tu lui parles, toi? Ouais.
2: Oh, bah, c'est bon, là, vous vous calmez,
12: attends,
2: s'il vous plaît.
12: Débrouille, c'est même pas ce que ça veut dire.
2: Alors, j'en ai boire, au revoir.
12: Attends, mais non.
2: Au revoir.
12: Pourquoi?
6: Moi, dans mon sondage, j'en ai 27% qui dit, Gérard, si tu t'es arrêté, remets-toi à boire.
2: Ouais, ben, ça m'étonnerait que je me remette à boire pour la gueule des auditeurs sur le net. Enfin, et donc, alors, 60% l'appendice, 20% les doigts de pied, 15% les seins, 5% les oreilles et 2% la rate. Je vois pas du tout le rapport de la rate, je voudrais bien savoir ce que c'est.
8: Personnellement, moi, j'ai une rate très esthétique, hein.
2: Eh ben, ça me fait une belle jambe. Qui devrait se faire refaire la tête en France? Alors,
6: et moi j'ai une rate mais dans une petite cage en fait.
2: Ouais bah c'est bien bah. Ça, vois, puis,
6: ouais non mais c'est si un petit veux... truc hein.
2: Ouais non mais si
6: elle est comme veux... ça.
2: Non mais là-bas tu peux y aller.
6: Donc quand c'est ma race.
2: Alors qui devrait se refaire la tête en
15: Gérard
2: France? Ta gueule.
8: Bravo.
2: 95% disent moi donc je vois pas du tout le rapport. 12% la Marianne et 3% pas de bras en chocolat. Donc je vois pas du tout le...
16: C'est pas de bras, pas de chocolat.
2: Je vois pas du tout le rapport. Combien d'échecs ont
16: été sollicités?
2: Non, ont été manifestés pour dans les opérations. Alors ça 60% dans le cas des Snooki.
7: Les Snorkies, à mon avis.
2: Ouais, Snorkies. 51% dans le cas de Gérard. 51% dans, 12% dans le cas de, des tranches de cacahuètes. Et 3% dans le cas de qui est malin tombe dans le ravin. Bah, c'est bien. On va continuer tant qu'on y est. À votre avis, qui aimerait changer de tête? Alors,
15: Gérard!
2: 82% Bécassine. Gérard! Ouais, vous fermez vos gueules quand je fais les sondages, merci. Alors 82% Bécassine, 53% Saint-Urnin anonyme, 22% Porciné en a marre de se faire prendre les fesses par Winnie, et 15% Gérard Le Pétard. Je m'en bats les couilles, à chaque fois ça retombe sur moi. Et pour terminer, quelle partie du corps insolite aimeriez-vous vous faire refaire? Alors 75% le canal amphibien, 54% l'ongle incarné de Oui-Oui. Alors 46% Scooby-Doo, 10% ma calvice et 1% c'est l'homme qui prend la mer. Bah oui, bah voilà. Donc voilà, les sondages sont faits. Donc terminé, point final à la ligne. Et on a qui d'autre comme auditeur à part l'Espagne et Baby Foch?
16: On a Romaric qui vient de Tain, 78-8.
8: Non, pas de Tain, de Tain.
2: D'où? Il va...
13: C'est à l'envers, Gérard.
2: De Tain.
13: Romaric de Tain.
2: Donc, alors, tu veux répondre à la question avant que j'y réponde?
13: Laquelle est-elle?
2: Alors, pour une chirurgie esthétique, la Sécurité sociale prend-elle en charge l'opération?
13: Non, je dirais non.
2: Alors, tu peux préciser le pourquoi?
13: Parce que ça, c'est pas quelque chose d'obligatoire.
2: Alors, d'accord, je suis d'accord avec toi. Mais, faut bien vous dire une chose. En principe, c'est non. De manière, c'est carrément non. Il y a même pas à chercher pourquoi, à savoir, c'est non.
8: Qu'est-ce que c'est?
2: Mais à peu prendre une partie si c'est vraiment trop grave.
17: Par exemple, il avait raison, hein, si t'as un accident.
2: C'est ça. Ouais, non, ouais, mais ça, c'est si c'est un accident, c'est pris par en accident. Donc en accident, donc ça veut dire en AT. Donc la sécurité.
17: Non, c'est pas en AT. Je veux dire, AT, c'est accident du travail.
2: Oui, mais justement.
17: Quand tu parles, non, mais t'as un accident de bagnole. Je veux dire, le week-end, tu vas te promener, t'as un accident.
2: Ouais, mais moi, de manière.
17: Bon, attends, t'es défiguré par la vie.
2: C'est qui là qui me répond?
17: C'est Leslie là.
2: Ouais.
17: M'écoute.
2: Ouais, Baby Foch, Romaric et puis Jean Rascal, vous pouvez répondre. Hein.
18: Bonsoir, je suis nouveau, c'est Jean Rascal.
17: Salut Jean Rascal.
18: On va m'accueillir, bonsoir.
17: Tu me plais, toi.
13: Salut Jean Rascal.
6: Il y a Chaussée au Moine qui dit qu'il pue le débat.
2: Bonsoir Gérard. Chaussée au Moine, il va se faire enculer.
18: Bonsoir Gérard.
2: Bonsoir. Donc alors, tu disais quoi, Leslie?
17: Tu te dis, tu te prends le pare-brise dans la gueule, quoi.
2: Ouais.
17: Et ben, tu crois quand même pas que tu vas payer toutes les opérations pour retrouver ton visage.
2: Ouais, mais attention, si c'est suite à un accident. Un accident, ouais. C'est bien ce que tu viens de dire.
17: Ouais.
2: Si la personne qui t'a fait se éclater le pare-brise,
17: ouais,
2: est assurée, c'est son assurance qui paye. Ça, je suis d'accord avec toi.
17: C'est la sécu, c'est pas l'assurance, imagine.
2: Ouais, mais je suis d'accord. Ben, prends pas ton air de
18: racaille, là.
2: De racaille, parce que ça va pas aller.
17: Prends pas mon air de racaille, tu me prends pas.

0: C'est un scandale, calmez-vous si
1: Gérard a pas la déconne, il a pas la déconne.
2: Bon, Gérard au standard, on va couper deux secondes. Voilà. Vas-y Gérard.
3: Donc, non, tu peux me les remettre en air parce qu'il y en a qui ont répondu.
2: Regarde.
3: Non mais ils vont se calmer.
2: Bah vas-y Gérard alors.
3: Bibi Fuck.
4: Oui.
3: Tu te calmes. Bibi Fuck.
4: Oui.
3: On se calme. Non, c'est pas elle. Je préviens, je vais zapper au hasard. Alors.
2: Jean
3: Rascal. Jean Rascal et Romaric pour terminer avant que je réponde.
5: Est-ce que toi, Gégé, est-ce que tu inclus la chirurgie dentaire dans la chirurgie esthétique?
6: Ça m'étonnerait, hein, franchement.
3: En principe, non, mais bon.
5: Ça défigure un peu quand même. Quand il te manque des chicots, reconnais que t'as pas l'air malin, quoi. Donc ça compte un petit peu quand même sur le physique. Qu'est-ce qui se passe?
6: Mais c'est quoi là, ces bruits?
5: T'as mal quelque part là, Gérard?
3: Non, pas du tout.
5: Ah bon, j'ai tout ce que je vois là.
3: Romaric, pour finir.
5: Attends, est-ce que tu peux me répondre quand même au passage?
3: De toute manière, la chirurgie esthétique pour les dents, je sais pas si ça existe encore.
6: Bah, imagine, il manque une dent.
5: T'as l'air un peu chelou quand même.
6: T'as l'air con, faut le dire.
5: Bah ouais.
7: Okay. Moi, c'est clair qu'à mon cousin Gérard, il lui manque une dent et.
3: Romaric, ouais. Au revoir. Ouais.
7: Pourquoi?
3: Au revoir.
6: On parle pas de la famille.
3: Ah voilà. Oui, vrai, hop, terminé pour Romaric, ça va aller vite.
5: Regarde, Gégé, on parle des dents. Regarde Joe Star.
3: Le chanteur?
5: Ouais, le chanteur. Le chanteur de variété française, bien sûr. Tu trouves pas que ses dents, ça le défigure un petit peu, quelque part?
3: Je vois pas le rapport avec la chirurgie esthétique.
5: Il sait faire de la chirurgie esthétique, il se met les dents de je sais pas, moi, de Pascal Sevran, tout de suite, il a une autre tête.
3: Non, mais faut pas confondre les chanteurs de rap et puis les animateurs de télé.
5: Exemple. Il fait mettre les dents de Kulchev.
3: Donc, alors je disais.
5: Ok, zappe-moi direct.
3: Voilà, non, mais
5: vas-y, c'est bon, vas-y.
3: Ouais, mais Céline Dion, ça a rien à voir, elle.
6: Bah non,
3: Dans ce cas-là, les Sly.
6: Ouais.
3: Moi, je vais te dire une chose.
6: Ouais.
3: Dans ce cas-là, tu prends Pamela Anderson et tu prends Lolo Perelri, maintenant, heureusement, qui nous a quittés. Dans ce cas-là, pourquoi qu'ils se sont refaire les seins et qu'ils sont en silicone pour Pamela Anderson et qu'il y a des problèmes à l'heure actuelle?
6: Ouais, mais Céline Dion, elle a pas les dents en silicone.
3: Ouais, non, mais moi, je te dis, à l'heure actuelle, maintenant, faut se dire une chose chez les nanas. Les trois quarts des opérations que vous faites faire pour les seins, c'est des silicones. J'en suis désolé. Il y a d'autres trucs, mais même, il y a aussi l'histoire du coton, parce qu'il y a, comme j'entendais souvent dans les émissions de Klein.
5: Ah, du coton dans les soutifs.
3: Du coton dans les soutifs, et ça, c'est quand même vraiment con.
1: Il y a une question de Catherine Deneuve qui demande si c'est le succès de ton rôle de Chewbacca dans Le Retour du Jedi qui t'a influencé à avoir cette tête de con. Mais c'est une question de Corinne Deneuve.
3: Alors tu lui réponds à cette espèce de poufiasse.
1: Attends, vas-y, dicte.
3: Que c'est une grosse conne et qu'elle aille se faire sucer, se faire enculer.
5: Voilà.
3: Désolé pour Bifi Fox si je suis grossier.
6: T'as de la répartie grasse.
0: Excuse-moi Gérard, on a beaucoup de réactions standards et on nous demande si la chirurgie asthmatique compte dans le débat.
3: Non, ça n'a rien à voir avec la chirurgie esthétique. Et si c'est un connard qui te pose la question, tu lui dis que c'est un con.
0: C'est une fille.
3: Et si c'est une fille, tu lui dis que c'est une pute.
0: Voilà. Okay.
2: Quel rapport?
0: T'es une pute.
3: Voilà.
1: Il y a Dave qui nous dit que t'es hard, mais qui te mettrait bien ta cartouche quand même.
3: Ouais, bah lui, il va se faire sauter.
5: Ah,
3: enfin bref, terminé, j'ai répondu
1: du
3: à la question.
1: Du côté de chez Swan.
3: Donc j'ai répondu à la question. À votre avis, combien? Bon, on l'a dit, la question sur les seins, j'ai dit que ça coûtait à peu près 10 000 balles. Environ. Alors, qui est responsable lors d'une mauvaise opération? Qui doit payer? On va demander à Boudin Rouge, tiens, qui vient de nous accueillir 105, 100.5 de Rouen.
5: Ouais, c'est ça, ouais. Bonsoir Boudin.
8: Salut Boudin.
5: Ça va les gars? Ça va,
3: Jean...
5: toi, tranquille. Ouais.
3: Alors,
5: Bah vas-y, la question, c'est quoi?
3: Eh oh, tu fermes ta gueule quand je parle?
1: Il y a Kenza qui est sorti du loft.
5: Oh là.
8: Tranquille.
3: Kenza, il n'y a pas de Kenza dans le loft et on n'en a rien à foutre du loft.
1: Non, c'était une boutade de Jean-Pierre Descombes.
3: Ouais, bon, on s'en bat les couilles. Donc, on a Boudin Rouge, Jean Rascal, Baby Fuck et les Sly.
8: Ouais, les Sly,
3: Et Baby Fuck?
8: Oui.
3: Toujours là?
8: Toujours.
3: Ok, bon, réponds quand je te parle, merci. Alors, qui est responsable lors d'une mauvaise opération et qui doit payer? On va demander, au hasard, les Sly.
8: C'est l'assurance de la clinique.
3: Donc, ouais.
5: La clinique, ouais.
8: T'as d'autres questions?
3: Non. Pourquoi, t'es pressé?
8: Non, mais je te demande, tu dis
3: rien. Non, mais si t'es pressé de vouloir répondre à toutes les questions, je te les donne toutes.
8: Je suis pressé de te parler en antenne à la fin.
5: Ah, oui, ah, okay. C'est chaud.
3: Jean Rascal.
5: Bah écoute, moi je suis d'accord avec les Sly, c'est la clinique ou la clica. Hein.
8: Toi je t'aime bien, toi.
3: Quoi
1: Loana est sortie du loft.
3: On s'en fout.
8: Avec ses plateformes cheese.
1: Ah non, mais moi je lis le web.
3: Hein. Hey, on en a rien à foutre de ce qu'ils nous disent sur le web. Le problème, les questions, c'est sur la chirurgie esthétique, le loft, je m'en bats les couilles.
1: Bah, il y a mon audience qui dit que lui aussi s'en bat la couille du
3: débat. Eh
1: ben,
3: dans ces cas-là, s'il s'en bat les couilles, il a qu'à pas venir sur la net. D'accord.
1: Mais Gérard, tu t'énerves, ouais,
0: t'as raison, Gérard, voilà. C'est un scandale.
3: C'est grave de chez grave. Ouais, et je préviens, calme ta gueule. D'accord. Et je préviens qu'après, on va faire la réunion. Okay. Parce que ce soir, je vais m'énerver.
2: Ah, récupère.
3: Qui c'est qui a raccroché? Qui c'est qui a raccroché? Boudin Rouge. Boudin Rouge.
5: Ouais, là, ouais.
3: T'es toujours là?
2: Non, attends, vas-y, reste.
3: Jean Rascal, attendez.
5: Oui, je suis là, oui.
3: Jean Rascal, toujours là. Bibi Foc.
2: Ah. Non, c'est Bibi Foc. Ah, vas-y, attends, je vais couper deux secondes la sonnerie, voilà.
3: Bah, pour rappeler, alors. Les Slime, toujours là?
8: Ouais, je suis là, ouais.
3: Donc, pour rappeler Bibi Foc, alors. Alors, Boudin Rouge, tu disais?
5: Ah, moi, je disais rien. Tu me poses pas de questions, je dis rien.
3: Non, mais je te demande.
5: Ah bon, bah alors, si tu me demandes, je vais te répondre.
3: Y a-t-il?
5: Ouais.
3: Qui est responsable lors d'une mauvaise opération?
5: Ah, moi, je dis, c'est la famille.
3: Comment ça?
5: Ah, bah, les premiers responsables, c'est la famille, quoi. Qu'est-ce qu'ils avaient à laisser, je sais pas, leur gamin aller se faire opérer, attends.
3: Non, mais attends. Attends. Déjà, tout à l'heure, j'ai posé la question, faut-il avoir l'accord des parents et du médecin pour se refaire une beauté? Ouais. Donc, si la personne est mineure, j'avais dit qu'il fallait l'accord des parents.
5: Ouais.
4: Oui, Gérard, Bibi Foc est de retour.
3: Bibi Foc?
8: Ouais, excuse-moi.
5: Mais attends,
3: Bibi Foc, c'est toi qui avais coupé?
1: Oui. Il y a point sur l'ISI qui nous dit qu'il faut que les parents soient majeurs.
3: Non, mais les parents, on en a rien à foutre, c'est les parents qui donnent leur accord. Alors, ça, le mec, je vais te dire une chose. Tu vas bien écouter ce que je vais te dire, parce que là.
8: Excite-toi, Gérard.
3: Cela, ça fait déjà, on va pas tarder d'arrêter, parce qu'il va être 2 heures.
8: C'est bien qu'on va faire des trucs à trois.
3: Donc, il faut bien se dire une chose. Grave. Que lors d'un débat, les gens doivent répondre sur le thème du débat. Les autres questions, j'en ai rien à foutre. L'histoire du love, je m'en bats les couilles. Ce qui se passe avec Loana, tout ça, je m'en fous complètement. D'accord?
1: Ok.
3: Voilà.
1: Enfin, ça fait mal quand même parce que j'étais fan.
3: Non, mais je voudrais savoir combien qu'on est.
1: Bah là, on est 822. Là.
3: Ouais, mais parce que ce soir, on n'a pas eu une bonne équipe et c'est tout, et c'est dommage. C'est dommage. C'était qui m'avait...
5: Allez, vas-y, en qui, Pépère?
3: C'était Boudin Rouge, maintenant.
5: Ouais.
3: À toi de répondre.
5: Ouais, je t'ai déjà répondu, mais t'écoutes pas ce qu'on te répond. Je t'ai déjà dit, c'est la faute à la famille qui a laissé son môme aller se faire opérer.
3: Mais moi, je t'avais répondu, je t'avais dit la question. Je t'avais dit que sinon...
5: Ouais, t'as des familles. Bon, toi, t'as pas trop connu ça, mais moi, je peux te dire, t'as des familles, ils laissent les mômes faire tout ce qu'ils veulent, quoi.
3: Ouais, non, mais attends, mais ça,
5: non,
3: c'est...
5: Non, mais vraiment, tu me coupes pas la parole, s'il te plaît. Non, vraiment.
3: Jean Rascal.
8: Laisse parler.
5: Bah écoute, moi je suis un peu d'accord. C'est vrai que déjà c'est la faute à la mère, parce que quand même si quand t'as cette gueule là, c'est un peu la faute à ta rome quand même. D'accord. Attends, c'est quand même tes parents qui t'ont fait. La mère, elle s'applique pour te démouler. Et t'as une belle tête, quoi. Si elle fait ça, la va-vite, forcément t'as la gueule de travers, quoi.
9: Eh ben, tu vois, Pépère, qu'est-ce que je te disais?
3: Donc,
5: c'est quand même un peu la famille. Après, sinon, comme je te disais tout à l'heure, c'est la clinique ou la clica, la FF.
3: Donc, alors moi, je vais répondre à cette question et je réponds comme Les Slings t'avait dit que c'était l'assurance de l'hôpital qui prenait en charge. Et ça, c'est eux qui sont responsables. Parce que s'il se passe quelque chose, d'accord, il y a un problème vis-à-vis.
5: De la famille,
3: tu permets, c'est moi qui parle. Bibi Foc, elle a pas répondu à la question, je m'excuse. Oui. Bibi Foc.
8: Oui. Ben moi je dis c'est la faute au destin, hein, Gérard.
3: Comment ça?
8: Ben si ça a pas marché, c'est que le destin a voulu que ça en soit comme ça. Hein.
3: Ah ok. Donc pour toi c'est de la faute du destin.
8: Oui, c'est les forces cachées spirituelles.
5: Ouais. Qu'est-ce que tu penses de l'expression c'est la faute à pas de chance?
3: Ben c'est de la faute à pas de chance. Ben,
9: ça serait un bon titre pour Hélène Ségara, ça.
3: Ouais, mais ça on s'en fout. Donc alors qui est responsable? Donc je reprends l'expression que disait les slides. Donc en fin de compte, c'est vrai que s'il se passe quelque chose, déjà une, c'est l'hôpital qui est responsable pour commencer, et en deux, c'est les parents. Pourquoi que c'est les parents? Parce que déjà, faut bien dire une chose, pour que
9: il y a des parents qui bossent dans l'hôpital.
3: Ah mais ça si c'est oui mais ça
5: ça c'est une double ça.
3: Non mais ça de toute manière si c'est les parents qui bossent dans l'hôpital de toute manière les hôpitaux les hôpitaux sont assurés. S'il y a une faute, c'est eux qui sont responsables, qui prennent tout en charge, qui doivent dédommager la famille.
5: Complètement d'accord.
8: Et si c'est ton père le chirurgien?
3: Ah ben c'est pareil. C'est pareil. Parce que de toute manière, faut bien dire une chose, que s'il y a une mauvaise manipulation dans l'anesthésie, il faut se dire une chose que là, c'est grave, ça devient grave aussi, donc c'est le...
9: Attends, j'ai une question à poser là, mon pépère, deux secondes là.
3: Je suis pas ton pépère et tu me parles sur un autre ton, d'accord?
9: Comme elle a dit, laisse-la, je crois. Ton père, il est chirurgien.
3: Je viens de répondre.
9: Et que l'opération, puisque c'est ton père, l'opération, elle se fait pas à l'hosto, mais elle se fait chez toi.
3: Non.
1: Gérard, on est à 8952.
8: Déchire, là.
1: Donc t'as déchiré, Gérard.
3: 8922.
9: Bravo, mon pépère.
3: Donc, faut bien se dire. Donc, je redisais que eux, ils sont responsables déjà pour commencer. Parce que c'est quand même un travail qui est quand même très important. Donc, s'il se passe quelque chose durant l'anesthésie, tout ça, c'est eux qui sont responsables.
5: Ouais, mais attends,
3: c'est eux qui doivent dédommager la famille.
1: Ouais, je suis d'accord.
8: Porter plainte au prud'homme.
5: Attends, si le chirurgien n'a pas d'assurance, tu fais comment?
3: Ah non, mais c'est l'hôpital. Non. C'est l'hôpital.
5: Attends, je t'explique. Des fois, toi, t'as une voiture ou une mobylette, tu roules sans assurance.
3: Non.
5: Imagine si ton père sans assurance, comment ça se passe?
3: Bah attends, mais de toute manière, c'est l'assurance de l'hôpital.
1: Ça t'habite.
3: Alors faut arrêter, faut pas tout mélanger.
8: Oui. Jamais on traite, est-ce que t'as le droit de porter plainte au prud'homme?
3: Bah bien sûr, t'as tout à fait le droit.
5: Ta
3: gueule. Les médecins ont-ils le droit de garder le dossier médical? On va demander à Jean Reynald.
1: Ils ont une chance.
5: Les médecins, le dossier médical?
3: Oui.
5: Non. C'est à la clinique qu'il faut donner les dossiers médicaux.
3: Non mais est-ce que le médecin? Oh, putain mais. Eh mais t'es borné!
5: C'est ce que je te dis, c'est pas le médecin qui doit garder le dossier médical, c'est la clinique qui doit garder les dossiers médicaux. Attends, c'est la clinique qui centralise tout. C'est pas le médecin qui garde le dossier médical, non, ça c'est pas le médecin.
3: Boudin rouge?
9: Moi je dis il peut le garder. Si par exemple après il faut qu'il rentre chez lui, il prend le métro, il a rien à lire.
5: Ou alors tu fais un double.
1: Il y a Mire Express, Gérard, qui dit que t'as une tache sur ton col, mais que ce soir il est bouqué, il peut rien faire.
3: Tu diras que lui il a une grosse tache sur le coin du nez qu'il a oublié de se moucher.
1: Ça casse.
5: T'as des traces de pipi jusque dans le col.
3: Alors Jean-Pascal et Boudin Rouge, en revoir. Bibi Foch.
8: Ouais. Tu peux me répéter la question, Gérard?
3: Alors, les médecins ont-ils le droit de garder les dossiers médicaux?
8: Oui. En fait, ça dépend. Ils peuvent les garder s'ils font collection, pour les garder chez eux. Sinon, après, ils peuvent les brûler, ils peuvent faire ce qu'ils veulent, ils peuvent se torcher avec aussi, je sais pas.
3: D'accord.
8: Ils peuvent les distribuer, ils peuvent, je sais pas.
3: Leslie.
10: Alors, le médecin, tu vois, ils font un trip, en fait. Ils font des photocopies, ils en font un trip. Toi, t'en as un, le médecin en a un, et les archives de l'hôpital, ils en ont un.
3: Donc, moi, je peux te dire une chose. Je vais répondre. Je prends le prochain disque qu'on va mettre et on va quand même. Comme apparemment, ça a l'air de pour
10: mais
3: finir.
10: Moi, je crois qu'on pourrait continuer un peu là.
2: On va continuer.
3: On va mettre un peu de musique. Je vais répondre quand même à la question. Les médecins ont-ils le droit de garder les dossiers médicaux? Normalement, non.
10: Si.
3: Non, ils doivent les garder, laisse-moi finir les slides. Ils peuvent les garder, mais si le patient en a besoin pour son médecin traitant, il a le droit de demander par l'intermédiaire de son médecin traitant. Il a le droit parce que les médecins.
10: Le patient, il a le double.
3: Non, parce que moi, quand j'ai eu mon opération, je n'ai pas eu le rapport exact de ce que j'ai eu.
10: Ah t'aurais dû.
3: Mais je l'ai demandé, on m'a dit que non, je n'avais pas le droit de le réclamer.
1: Et moi, Gérard, si je peux réagir, j'avais été chez un proctologue, il avait gardé mes excréments.
2: C'était pour en faire quelque chose de...
1: Non, mais c'était...
3: Je parle des dossiers.
1: Il avait gardé ma boîte de caca.
3: Je parle des dossiers médicaux. Parce qu'il faut bien se dire une chose, que le dossier médical, normalement, c'est vrai que le médecin, c'est secret pour lui, mais le patient a le droit de savoir ce qu'il a eu, et donc il est en droit de le savoir. Hein? Et ça, on peut pas dire que c'est faux. On a le droit. Vrai. On a le droit de demander à avoir une copie du dossier.
0: Et qu'est-ce qu'on fait des dossiers médicaux des médecins?
3: Non, non, mais ça, les médecins, c'est leur problème, c'est pas le nôtre. Ça, les médecins, ils ont un dossier qu'ils ont à eux.
11: Question
3: ça,
11: de Monsieur Cousin.
3: Eux, ils gardent leur dossier s'ils veulent, ils font ce qu'ils veulent. Mais nous, on s'en fout. Hein, le problème, c'est ça. Il faut bien se dire une chose, et ça, je le redis. Et ça, c'est sûr et certain que sur même pour le prochain débat qui aura lieu sur l'obésité, c'est pareil. Quand il y a des opérations, toute opération, de toute manière, s'il y a opération, le médecin traitant doit avoir une copie de l'opération. Il ne doit pas.
9: C'est des thèmes de débat.
3: Les médecins qui font les opérations n'ont pas le droit de garder les dossiers médicaux.
1: Et on nous demande si les gens qui sont jamais malades ont pareil, ils peuvent garder
3: leurs dossiers
1: médicaux.
3: Non, mais ceux qui sont jamais malades, qui touchent du bois, hein, ça sera mieux. Mais faut pas crier victoire. Non, d'accord? Parce, une maladie, ça s'attrape très vite. Et à l'heure actuelle, il y en a trop qui souffrent. Et c'est un débat que je ne ferai jamais. Si on veut en parler, je vais en dire deux mots vite.
0: Gérard, bravo, ouais, bravo, Gérard.
3: Un débat qui ne sera jamais fait sur l'antenne. Et ça, c'est malheureux parce qu'il y a trop de personnes qui en souffrent. C'est le sida. Et ça, j'ai toujours dit, au moment des vacances, j'ai toujours dit, protégez-vous. Terminé.
11: Un petit débat sur la syphilis.
3: Non plus.
0: Gérard, on nous a posé une question au standard. Quand les opérations sont les dossiers sont en double, est-ce qu'on doit faire deux fois l'opération pour l'avoir en double?
3: Bah, de toute manière, s'il y a un problème que le médecin a loupé l'opération et que le patient va dans un autre hôpital ou dans une autre clinique,
0: non, mais
3: il a le droit.
0: C'est si on veut deux dossiers, ce qu'il faut faire deux opérations.
3: Non, il y a qu'un dossier pour chaque opération.
0: Ah, ok.
3: Donc voilà. Alors. Question, y a-t-il des médicaments pour faire maigrir ou une opération? Et on se retrouve tout de suite après au 0825-085-1000 pour la fin du débat. Non, on va peut-être encore voir. Et bouffe-moi le cul avec une paille.
11: Okay.
3: J'ai de la chiasse. Et on se retrouve tout de suite après au 0825-085-1000. À tout de suite.
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3: Gérard. Et voilà, je suis là, donc tout de suite après le jingle, c'est bouffe-moi le cul avec une paille, j'ai la chiasse. Donc on se retrouve pour encore un petit quart d'heure. Parce que je viens de demander à Max et Max m'a demandé de continuer encore un peu. Donc on va encore continuer. Donc
1: il y a Actanus qui dit qu'il a vu ton site gay, il est génial.
3: Ah bah c'est bien, il va se faire sodomiser.
1: Il demande quand.
3: Quand il veut, il va au château.
1: Il
3: du
1: dit
3: côté
1: chez
3: de
1: toi
3: Vincennes.
1: Ou chez moi.
3: Non, château de Vincennes.
1: C'est où?
3: C'est dans 9-4. Laisse-la.
1: C'est quoi le 9-4?
3: Ouais, on s'en bat les couilles. Allez hop, terminé.
1: Lesquels?
3: Ouais, c'est bon. On s'en fout là.
1: Non, mais ils réagissent vite. Ils sont.
3: Non, mais c'est bon. Allez hop,
1: bon,
3: terminé.
1: Bah, tu t'en fous de savoir qu'ils sont 15111. Moi je le dis pas, ils sont pas 15111.
3: Combien? 15 000?
11: Ah oui.
1: Non, j'ai plus envie de le dire.
3: 15 111.
13: Excellent.
11: Bravo. C'est étonnant.
2: Ils sont trafiqués, les chiffres. Hein. C'est 1511.
3: Non, ouais, 1511.
1: Non. Ils sont 15 111. 1, 5, 1, 1.
3: Ouais, merci. Je suis écrit encore. Les 5 9. Toujours là.
2: Ouais, pas sûr.
13: Ouais, toujours là. Ouais.
3: Bibi Foch.
13: Oui.
3: Didier Destal.
11: Bonsoir à vous, Gérard.
13: Bonsoir.
3: Et Dave Superstar.
11: Oui, bonsoir, c'est Dave Superstar.
13: Bonsoir, Dave.
3: Et la question, y a-t-il des médicaments pour maigrir ou une opération? On va demander à Dave Star.
11: Dave Superstar.
3: Ouais, bon.
11: Allez, contraction de ouf.
3: Didier.
11: Oui.
3: On se calme.
11: Très bien.
3: Merci. Donc, Dave.
11: Ouais, alors si tu veux maigrir, ouais, tu peux avoir soit recours aux médicaments, mais ça marche moins bien. En revanche, si tu te fais liposucer, ça
3: de quoi
11: c'est trop top.
3: De quoi
11: Si tu te fais liposucer.
3: C'est quoi ça?
13: Bah,
11: tu sais pas ce que c'est?
3: Non.
11: C'est un pote à lui qui s'appelle Lipo.
3: Ah d'accord. Ok, Didier. Didier Destal.
14: Effectivement, il y a des médicaments qui existent pour faire maigrir et d'autres qui existent aussi pour faire grossir. Ça, ça existe, ça s'achète en pharmacie.
1: Il y a aussi des, il paraît aussi qu'il y a des médecins qui réagissent là. On peut aussi avoir des pilules pour garder le même poids.
3: Non mais ça, la pilule, c'est pour éviter d'avoir des gamins, ça n'a pas du tout le rapport avec la chirurgie esthétique. Je vois ça pas du tout le rapport. Je vois pas ce que la pilule vient faire dans la chirurgie esthétique.
14: Si tu veux avoir des beaux gamins.
3: Non mais attends, mais hey, faut pas confondre la pilule. Pour éviter
14: d'a...
3: Voilà.
14: Ouais, bah ouais.
3: Bibi Fuck.
13: Oui, bah effectivement, il y a des médicaments. Mais je pense que si tu veux plus d'informations, tu peux demander à Sandy. Je crois qu'elle est passée par là, non?
3: Ah, je sais pas.
13: Ah.
14: Ah bah, alors elle peut parler de Sandy, alors.
13: Christine.
14: Oh, mais je vais lancer des vannes.
13: Roi, moi.
10: Christine a été perdu 40
14: kilos. C'est pas
3: normal. Non, bah attendez.
14: Moi, je suis psychiatre.
3: Le top psychiatre et moi je suis déboucheur de cul de négresse.
14: Oh joli. Ça va, okay.
3: Laisse l'aille.
10: En plus je suis que blin.
3: Laisse l'aille.
10: Ouais, il faut. Tu peux prendre des médocs, tu peux prendre du Slim Fast aussi.
3: Du
10: Slim Fast.
3: C'est quoi ça?
13: Au chocolat, c'est le meilleur.
10: Au chocolat, ouais.
3: Merde.
10: Une genre de sucette au caca.
3: Ah!
10: C'est bien dégueulasse.
3: Ah, non, mais attendez, mais dans ce cas-là, pour maigrir, vous avez qu'à faire des spaghettis à la bolognaise, à la Gérard.
13: À la Gérard.
3: Il y a la barbe de maçon. Attendez, vous faites un bon pas de spaghettis pour maigrir et tout ça. Vous avez même pas besoin d'avoir recours à une opération pour maigrir. Vous prenez des bons yaourts bien périmés avec une fois que les gonzesses, elles ont bien leur règle, vous mettez ça dans le... Dans le plat de spaghetti, vous remuez avec du sel, du poivre, avec un peu de gruyère et vous mangez. Et
2: avec un peu de pellicule.
3: Vous allez voir, après, vous allez maigrir, mais grave de chez grave.
1: Il y a Vania qui demande si t'as mangé un Tampax à midi parce que tu sens.
3: Non, mais ça, même, tu mets ça en plus dedans. Sans plus, c'est super bon avec les avec des couches vanilla là, bien, tu, ouais. Bien, tu mélanges bien tout. Ouais.
1: Il est bon.
3: Oh, laisse tomber, qu'est-ce que ça peut être dégueulasse. Ouais, c'est bon, Pedro, merci.
14: Il est chiant le crado ce soir.
3: Ouais, bah, faut le dire. Non, je suis pas crado, je suis en cravate pour une fois. Non, mais fallait bien remettre un peu d'ambiance dans.
10: En tout cas, moi je dis qu'il n'y a rien de tel que la sucette au caca pour maigrir.
3: Ah, putain, dégueulasse.
1: Il paraît qu'il y a Kenza qui est en train de frapper à la porte du loft pour rentrer dedans.
3: Attendez, parce que j'en ai tout, moi.
10: Elle dégage, la connasse.
3: Attendez, j'en étais où, moi, pour...
1: Excuse-moi, Gérard. Parle pas à Gérard comme ça.
3: Attendez, je suis... J'ai même pas...
1: T'es sur la question, est-ce qu'il y a des médicaments pour faire...
3: J'étais parti sur une...
1: Et on nous dit au standard, il y a des suppositoires pour maigrir, mais il faut les enfoncer bien profond avec le doigt.
3: Oh, putain, c'est encore plus rapide que ma cuisine.
1: J'ai une érection, Gérard.
3: Oh, putain. Donc, je réponds, y a-t-il des médicaments? Ben oui, parce que j'ai vu un reportage là-dessus, il y en a qui prennent des médicaments, donc... les fameux trucs au chocolat là pour maigrir. Bon, il y a ça existe aussi des opérations, mais c'est vrai que les opérations ne sont toujours pas efficaces. Parce que c'est vrai que on sait comment qu'on arrive à l'hôpital, on sait pourquoi on se fait opérer, mais c'est vrai que
14: on sait pas par qui.
3: Bah oui, mais ça si tu vois quand même le chirurgien avant, hein, heureusement.
14: Ouais, mais il a un masque.
3: Non, mais tu le vois déjà avant, parce que c'est lui qui voit ce qu'il faut faire. Ah. Mais c'est vrai que, par un moment donné, tu te demandes si ça va être réussi ou si ça va être raté. Hein.
14: Mais bon, Gérard, t'es d'accord avec moi que pour le meilleur moyen pour maigrir, ça reste toujours le sport. Hein.
3: Ben oui, mais ça, il y a différents sports.
14: Il y a le poussé de camion, il paraît que ça fait...
3: Non, il y a différents sports, il y a...
14: Poussé de camion.
3: Non, il n'y a pas le poussé de camion.
10: Il y a le sport en champ, Gérard.
3: Non, il y a du sport en chambre, il y a
1: Isabelle Adjani qui demande si tu serais prêt à te mettre un micro dans le cul pour faire mon foie story.
3: N'importe quoi. Donc, dernière question avant de laisser la place à Pedro.
2: Oui, bien sûr, j'anime juste après.
3: Non, pas à Pedro, à Evan, s'il est là. Y a-t-il des fautes médicales pendant une opération? On va demander ça.
2: D'accord avec toi.
3: À Dev Superstar.
14: Ah, écoute, ouais. Il y en a plein, même.
1: Il y en a qui demandent s'il y en a un qui pourrait, s'il y a un médecin assez fort pour corriger les fautes de français de Gérard.
3: C'est qui pose la question?
1: C'est Gérard II.
3: Ben, tu diras que tu lui demanderas si sa mère a sait faire l'amour au lieu de poser des questions cons comme ça. Donc voilà. Dame Superstar. Dame Superstar.
0: Patrick.
3: Dave Superstar.
11: Ouais, t'aimes bien dire mon nom, hein.
3: Bon, allez.
11: Bibonde.
3: On accouche.
2: Allez, on y va, on répond.
3: Bon, allez, Dave, au revoir.
11: Au revoir. Okay, mais attends,
3: au revoir, Dave. Didier. Ouais. Didier Destal.
15: Effectivement, j'ai vu des reportages sur TF1 où une nana se faisait opérer et on retrouvait dans son ventre des scalpels, des bouteilles de vodka, des trucs de fou, quoi.
3: D'accord. Baby Fuck.
13: Ouais, bah je pense qu'on a déjà vu assez d'émissions et de reportages avec des ratages et des démonstrations. Donc c'est bien prouvé, hein, je pense. Voilà.
3: D'accord. Ah bah en fin de compte, celle qui vient de quitter le loft, on vient de retourner la photo. Donc je peux vous le confirmer, c'est bien Marlène.
2: Merci, ça fait trois quarts d'heure qu'on l'a dit. Vas-y, on gérera.
3: Voilà.
11: Elle est partie, vraiment, elle est partie, là.
3: Ouais, c'est Marlène qui a bien quitté le loft.
0: Gérard numéro un sur le loft.
3: Laisse line pour terminer. Non, c'est bon. On reprend plus personne, on fait la conclusion juste derrière.
10: C'était quoi ta question ?
0: Il y a des gens qui auraient préféré qu'ils fassent la conclusion avant.
3: Médicale pendant une opération.
10: Là, c'est pas des fautes, c'est des erreurs.
3: Si tu veux.
10: L'hôtel l'a dit, quoi. Il y en a, ils se sont retrouvés avec des instruments chirurgicaux dans le ventre. Et il y en a même, ils ont trouvé des radios, ils avaient des bouteilles de coca dans le cul.
3: Mais ça, c'est vrai que j'en ai entendu parler de cette histoire.
10: Moi, je dis, faut pas jouer avec les gens quand ils sont sous anesthésie, parce que ça, c'est pas moral.
3: Mais ça, de toute manière, j'ai... Merci, Pedro. Bon, donc, c'est vrai qu'il y a des heures.
11: Vous décapsulez-vous, Gérard, avec votre anus en titane?
3: C'est qui parle?
10: C'est Dave, encore.
3: Non, il est plus là, j'ai dû en voir.
11: Non, il est là.
16: Mr. Cousin, it's Trevor Jones.
3: Donc, c'est vrai que il y a des erreurs médicales, qui existent. Et c'est vrai que ça devient inadmissible.
17: C'est même pas pour les raisons qu'on pense, c'est pour d'autres raisons, c'est même pas.
3: Merci, qui c'est qui s'amuse à mettre ça?
2: Ça va être à côté, je crois.
3: Tu peux me remettre les auditeurs en air parce qu'ils ont peut-être pas entendu ma réponse.
10: Il y a quelqu'un qui te parle.
11: Il y a quelqu'un qui vous parle, monsieur Gérard.
16: Mais c'est Karen.
3: Pedro, tu arrêtes, s'il te plaît.
2: C'est dans le studio à côté.
10: Je peux traduire, je suis bilingue.
16: Mais c'est Karen.
3: Terminé. Conclusion du débat, Didier.
0: Non, Gérard, t'as une réponse encore. Hein.
3: Oui. J'ai pas fini. Donc, pour reprendre la question à Lesline, c'est vrai qu'il y a des erreurs médicales, et comme Bibi Fock disait, qu'il y a eu trop de rattaches sur certaines personnes, et c'est vrai que faudrait que ça s'arrête.
2: Il y en a dans le studio, ouais.
3: Cette histoire. Voilà, donc terminé pour ce soir le débat. Donc, Didier Destal, conclusion.
11: Mais je crois qu'il y avait une personne qui voulait vous parler, hein.
3: Non, il y a plus personne.
10: Il y a plus personne. Oui, mais je l'entends aussi, ouais.
3: Conclusion.
16: C'est ton ami Trevor Jones.
3: Conclusion, Didier.
16: C'est le chauffeur de Lady B.
11: Il a échappé à l'accident quand même. Survivant.
16: Je vous laisse.
0: Pedro, on essaie de conclure, Pedro.
3: Merci.
16: Monsieur Cousin.
3: Va te faire enculer.
16: Est-ce que tu pourrais, s'il te plaît, approfondir le monocouille, s'il te plaît?
10: Je pourrais te mettre un doigt dans le cul et toucher la couille.
0: Gérard, est-ce que tu peux remettre ton casque?
2: Gérard, remets ton casque et vas-y, termine.
0: Gérard, on a une émission.
2: Ça peut gérer le débat, hein. Moi je peux rien faire, hein. C'est tes auditeurs.
11: Est-ce que tu pourrais jouer avec ta boule devant la welcome, là?
3: Didier, conclusion!
16: Can you play Mr. Cousin?
3: Oui, c'est bon. Didier, conclusion!
16: Tu joues avec ton prépu.
10: Est-ce que tu touches la nuit?
3: Didier, conclusion, une fois!
0: Il y a Sister Gump qui dit Gérard. Il y a Sister Gump.
16: Est-ce que tu suces ton pénis?
0: Il y a Sister Gum qui dit Gérard, c'est comme une boîte de fuca, on sait jamais
3: ce qu'on
0: va tomber.
3: C'est bon, la conclusion c'est terminé, on fait conclusion du débat, on arrête parce que c'est trop le bordel.
0: Bon, Gérard, tu peux gérer s'il te plaît.
3: Didier Destal, la conclusion du débat.
11: Bon, je vais conclure, ok.
16: Question de monsieur Cousin.
11: T'énerve pas, tranquille.
3: Gérard!
11: C'est un bon débat, Gérard.
3: Gérard
0: Vandamme.
11: Gérard Président.
3: Conclusion.
11: Gérard, t'as fait un très bon débat sur la chirurgie esthétique. J'ai été très déçu d'apprendre que Marlène s'est tirée du loft. Parce que là, apparemment, on se retrouve qu'avec des gens sur M6. Mais je souhaite quand même bon courage aux lofters, parce que ça doit être dur d'être filmé comme ça et de se faire charrier.
14: Et je voulais encore te féliciter pour ton débat, toute l'équipe, cette ambiance de folie, c'était vraiment la fanfaronnade, la gaudriole, je me suis bien poilé, et voilà Gérard.
3: Non mais je crois que l'équipe, tu la retrouveras pas de sitôt, c'est moi qui te le dis.
2: Ah ouais, t'en étais super ce soir.
0: Non, c'est un scandale.
3: Une augmentation. Vivi Pac.
16: Conclusion.
13: Ouais, bah non, moi je veux même plus te parler, quoi. Tu m'as dégoûté avec tous tes bruits, là.
3: Mais c'est pas moi.
13: T'es dégoûtant, assis, c'est toi.
2: Ouais, t'es dégueulasse.
3: C'est toi, espèce d'enculé.
13: C'est dégueulasse.
0: D'accord, Gérard, la conclusion. Gérard, la conclusion.
16: Tu te la fous dans le cul, ta conclusion.
3: Bon, de toute manière, ça va aller vite. Bibi Fock, conclusion, s'il vous plaît.
13: Non, c'est trop tard, c'est dégueulasse.
3: Bon, je te reprends en antenne.
2: Il y a plein de gens qui disent que c'est du vent.
3: Ouais, c'est bon. Laisse la.
10: C'est un peu pareil, quoi. Les mecs qui pètent, ça me débecte.
13: Ouais.
10: Donc, je pense que je vais pas te prendre en compte. Je voudrais quand même dénoncer que Gérard m'a demandé de changer de nom pendant une disque. C'est dégueulasse parce que je suis sûr que c'est des pratiques qui font pas dans cette radio. Ça, c'est dégueulasse de dire aux auditeurs de changer de nom.
14: Il y aurait de la tromperie, donc.
10: Mmh. Voilà.
14: J'aime pas trop.
10: Je suis pas inhabituelle, quoi.
13: Ah, je suis déçue.
10: Non, mais Gérard, attends, t'imagines, tu me dis, tu changes de nom. C'est parce que t'arrives pas à dire mon nom.
3: Non, mais de toute manière,
10: tu devrais même pas faire de la radio, parce que t'as même pas d'éthique.
3: Eh ben, dans ce cas-là, c'est même plus la peine de passer dans mes débats. Salut.
10: Didier Destal, je te rappelle, parce que toi, au moins, t'as l'air d'un mec bien.
14: Alors, je suis sick.
3: De quoi? Tu disais quoi, les slides?
10: Je disais que t'es un mec bien, il va te rappeler après.
14: Didier Destal, psychiatre sur 6. Je m'occupe des cas sociaux.
10: Donc, Gérard, si tu veux, ton petit numéro de charme en antenne, ça marche pas, quoi.
3: C'est pas moi qui s'amuse à ça, c'est ici.
10: Non, ça marche pas, je suis désolé.
3: Donc, Bibi Fock, tu quittes pas, je te reprends en tête. Donc, conclusion du débat, je fais pas la conclusion.
16: Monsieur Cousin,
3: je ne fais pas la conclusion sur le net, je veux savoir simplement combien qu'on est, c'est tout.
2: Alors, sur le net. C'est toi qui as vomi, Gérard?
3: Non, c'est pas moi. Alors, tu donnes la conclusion et je vais régler ça tout à l'heure dans le bureau.
2: Conclusion.
3: Alors?
2: Ah pardon, j'en ai la conclusion. Bah la conclusion, c'est que à la fin, on a établi une moyenne de 7,5 000 et que sur la fin, on était plus proche du début, c'est-à-dire à la moitié du deuxième tiers de l'émission à peu près.
3: Non, ça me dit pas. Bon, de toute manière, moi je vais faire la conclusion. Débat de merde, équipe de merde. Terminé, au revoir.
0: Oh non, vous allez, Gérard, c'est un
3: scandale. Vous allez écouter la balade des boîtes de cul de jatte et on se retrouve très bientôt.

0: canon. On nous dit un canon, c'est fun, et on nous dit que le boulet, c'est Gérard. Merci, Gérard.
1: Non, t'es fatigué, tu rentres chez toi.
2: Ah ouais, j'ai compris, là.
1: Hein, t'es fatigué, tu rentres chez toi, toi.
3: C'est chaud, là.
1: Hein, parce que là, c'est le vrai bordel. Là, c'est, je peux pas commencer le premier débat, le deuxième débat dans des conditions de merde, hein.
4: Ouais.
1: Alors, Fildar. Fildar.
4: Bon, les mecs.
1: Fildar. Dégage chez toi, t'es fatigué. Allez, hop.
5: Manu, au standard.
4: Manu, au standard.
1: Allez.
5: Manu, au standard.
1: Allez, c'est bon, ça y est, on se calme. Fildar, tu rentres chez toi, t'es fatigué.
4: Allez, hop.
1: Ça vaudra mieux. Alors, donc, pour toi, Marmite, le mot harcèlement sexuel, pour toi, c'est un canon.
2: Bah ouais,
1: donc, canon, donc c'est comme j'ai dit tout à l'heure, ouais. c'est un top modèle. Tu m'as démenti.
2: Ouais, d'accord.
1: Hein? D'accord, on est bien d'accord.
2: Oui, d'accord.
1: C'est ta réponse.
2: Ouais.
1: Frisbee.
6: Oui, je crois que l'harcèlement sexuel, ça doit avoir un rapport avec Binghamton, non?
1: Ah. Non, mais attends.
6: Non.
1: Frisbee.
6: Oui.
4: C'est à la bourre.
6: Oui, je suis là.
1: C'est que veut dire le mot harcèlement sexuel? C'est pas de savoir si Bill Clinton, il a été harcelé, ça, on en a rien à foutre.
6: Ouais, mais
1: on est bien d'accord.
6: Quand même, il a été harcelé, quand même.
1: Non, mais attends, ça, c'est son problème, c'est sa vie privée, c'est pas la mienne.
6: D'accord.
7: Gérard, on va accueillir le dernier auditeur, il s'appelle Sifflet.
1: Mmh.
2: Allô?
6: Voilà. Salut.
2: Bonsoir.
6: Bonsoir.
1: Salut, Sifflet. T'appelles d'où?
2: De nulle part.
1: De nulle part. Alors, donc, la fréquence, c'est nulle part, d'accord.
4: Dis-moi, Sifflet, je peux te siffler dedans.
1: Bidon d'huile.
5: Ouais, donc ouais, pour moi le mot harcèlement sexuel en lui-même, pour moi c'est les gens qui ont des problèmes à faire l'amour, voilà.
1: Non mais attends.
5: Je pense que c'est ça.
1: On te demande que je te pose la question parce que je commence à en avoir marre. Que veut dire le mot harcèlement sexuel?
5: Ouais, je vais te le dire, c'est les gens qui n'arrivent pas à baiser.
1: Non mais attends, toi t'es con. Non mais toi,
7: il a rien compris, hein.
1: Non, il comprend pas lui. Non mais attends, prends-le hors antenne et explique-lui.
7: Je vais lui expliquer parce qu'ils sont pas capables.
1: Non ouais ouais. Toi, t'es même plus capable de faire des débats correctement à part faire l'AREA, c'est tout ce que t'es capable de faire.
4: Ouais.
1: Hein? Bidon d'huile.
7: C'était lui.
6: Je viens de le virer, Gérard.
1: Non, c'était Frisbee qui comprenait pas.
6: Je suis toujours là.
1: Mais alors toi, pour toi?
6: Ben je viens de répondre.
1: Oh là là, mais c'est quoi là ce bordel?
8: Ah c'est pas moi, je suis plus là-bas.
1: C'est quoi là ce bordel? Frisbee vient de répondre, bidon d'huile. Faudrait peut-être savoir.
7: Il est là, bidon d'huile.
5: Mais je suis là, Gérard.
1: Alors pour toi?
5: Ouais, donc en fait, le harcèlement sexuel, c'est ceux qui sont harcelés sexuellement. C'est ceux qui sont, on va dire, comment je pourrais t'expliquer ça? C'est par exemple, c'est comme l'affaire Bill Clinton, voilà.
1: Bon, non, je vois pas du tout le rapport. Point noir, t'es là toujours?
2: Ouais, je suis là.
1: Donc pour toi?
2: C'est persécuter quelqu'un physiquement et moralement pour avoir son cul.
5: Ouais, bah, non. C'est ce que je voulais dire.
1: Ouais, mais toi, de toute manière, tu veux toujours dire ce que les gens y répondent avant toi.
5: Il est heureux.
1: Hein? Poupou.
4: Ouais, en fait, le harcèlement sexuel, c'est t'as une fille, elle est là.
1: Mmh.
4: Ok, après, t'as un mec, il est là. La fille, elle se met comme ça.
1: Mmh.
4: Et puis le mec, il arrive comme ça.
1: Ouais.
4: Il lui met là. Et puis la fille, elle dit ça.
1: Oh non, mais attends,
6: c'est
1: voilà.
6: C'est aussi dans l'autre sens quand même. Hein.
1: Ouais, non, mais.
4: Ah, mais non, mais pour avoir des variantes.
1: Bon, stop. Attendez, il y a une question IRC.
8: Oui, sur IRC, on me demande pourquoi le harcèlement sexuel est-il sexuel?
1: Ça, tu vois, c'est une question qu'on m'avait demandé de poser que je poserai pas parce que je vois pas du tout le rapport. Parce que si on parle de l'harcèlement sexuel, de toute manière, automatiquement, harcèlement sexuel est sexuel. Donc, je vois pas du tout la question. De poser aux gens parce que si je demande à une personne de me répondre sur cette question-là, qu'est-ce qu'elle va me répondre?
4: Bah
1: parce que c'est sexuel, c'est tout. C'est tout.
6: Tiens, c'est Frisbee là.
2: J'ai compris.
6: Je crois qu'on peut faire un harcèlement sexuel avec les pieds par exemple.
1: Mais est-ce que t'as compris la non mais est-ce que t'as compris la question IRC qu'on a eue?
6: Je crois. Répète-la-moi si je me suis perdu.
1: Alors la question c'était est-ce que l'harcèlement sexuel est sexuel?
8: Non, c'est ça. Pourquoi est-il sexuel?
1: Voilà, pourquoi est-il sexuel?
2: Bah, moi, je peux répondre. Il peut être moral. C'est point noir.
1: Oui.
2: Parce qu'il n'y a pas que l'harcèlement sexuel, il y a le harcèlement aussi.
1: Mais dans ces cas-là, pourquoi qu'il est excel si c'est sexuel? Automatiquement, si on parle de l'harcèlement sexuel, de toute manière, on va parler de sexe. Donc, l'autre, avec sa question, je voyais pas le rapport.
8: Gérard, regarde-moi, moi sur l'IRC, c'est du harcèlement textuel.
1: Voilà. Ouais, mais c'est pas pareil, toi. On va, s'il plaît. Attendez, quand même pas tout le temps les mêmes.
2: Moi, je considère que l'harcèlement sexuel peut être vécu comme un viol.
1: Ouais, mais ça,
2: parce que c'est, si la personne ou si la nana n'est pas consentante, c'est considéré comme un viol ou comme un crime.
1: Ouais, alors dans ces cas-là, moi la question que je vais poser, parce que là je pense que je vais pas faire toutes les questions, on n'aura pas le temps. Donc moi je vais déjà attaquer sur la 3, hein, c'est pas grave sur la 2.
7: C'était quoi la 2, c'était quoi?
1: Non, c'est que risque-t-on en pratiquant le harcèlement sexuel, mais ça
7: c'est des questions, ça
1: bon. Peut-être pas mal. Ouais, alors qui veut répondre? Tiens ben Poupon.
4: Ouais. Oui.
1: Non, sifflet pardon Poupon. Sifflet.
2: Bah moi je pense que les personnes qui font ça, qui violent des personnes ou qui font du harcèlement sexuel peuvent faire au moins de la prison et peuvent avoir aussi des amendes.
1: Mmh. Donc, ok, je suis d'accord avec toi, s'il te plaît. Là on m'a donné un sondage. Donc alors sur la question le harcèlement sexuel, donc que pensez-vous du harcèlement sexuel? Donc il y a 20% des gens n'ont jamais fait l'amour. 30% des gens sont puceaux et 50% des gens sont vierges.
5: Bon Gérard,
1: ouais.
5: Ouais, c'est bidon de l'huile. Moi j'avais entendu dire, excuse-moi, que 70% des gens étaient balance, ascendant cancer.
1: Alors attends, là je vais te dire une chose, c'est qui vient dire ça?
5: C'est bidon d'huile.
1: Alors bidon d'huile.
4: Et bidon. Et de l'huile.
1: Et bidon.
4: Et bidon.
1: Ouais. Bidon d'huile.
5: Ouais.
1: Tu vois, ton nom, il porte bien. Bah, voilà. T'es vraiment bidon. Parce que là, tu viens de jouer sur le signe astrologique du CEP. Il n'a pas entendu.
5: J'ai entendu vierge, donc moi, je pensais que c'était les signes astrologiques.
1: Bah ouais, attends. Et la main de ma sœur dans la culotte d'un zouave, c'est astrologique, ça?
5: Bah, ça, c'est ton problème, hein. Bravo.
1: Bon.
5: Bravo.
1: Alors, bidon d'huile, adieu pour toi.
4: Bon,
8: salut. Gérard, il y a Davy 1 sur l'IRC qui te demande, alors, est-ce qu'il y a des endroits spécifiques pour se faire harceler et est-ce que tu peux donner les adresses?
1: Non, je donne.
5: Adresses,
1: non, non, mais ça,
4: je parle pas de la vie privée.
5: Loco.
1: Frisbees, tu vas te calmer.
4: C'est pas moi qui j'ai dit qu'on parlait pas de la loco, moi.
1: Marmite ou Point Noir, vous allez vous calmer toutes les deux parce que.
2: J'ai rien dit, tu plaisantes.
4: Okay, okay, si c'est une fille, elle a été sifflée alors.
1: Bon, donc que risque-t-on en pratiquant le harcèlement sexuel? On va demander à Poupon.
4: Ouais, bah déjà, je voulais dire à sifflet qu'il y a une différence entre se faire violer et se faire ploter les fesses, par exemple, tu vois, une main aux fesses ou un viol, c'est pas la même chose. Et deuxièmement, bon bah tu risques une bonne paire de claques hein, quand même.
1: Ouais, mais attends. Alors moi, je vais te renvoyer la balle.
4: Vas-y, renvoie.
1: Par exemple, si la personne n'est pas consentante et qu'elle est même pas capable de te mettre une claque dans la figure comme tu viens de dire et qu'elle porte plainte.
4: Pourquoi t'as parlé de mettre la main aux fesses à des manchots? Pourquoi elle peut pas me mettre de claque?
1: Non mais attends, sifflet, elle t'a bien dit, c'est entre ces deux trucs-là. Par exemple, si la personne ne peut pas, comment que tu vas faire?
4: Ah, ça, c'est tu peux me la faire décoder, j'ai pas...
1: Bon, attends, toi, bidon d'huile, tu la fermes.
5: Ouais.
1: C'est vrai, je t'ai dit de dégager, alors lui, il dégage pour de bon.
4: Ouais, je parlais avec mon
7: pote. Ok, je l'avais calmé, mais bon, je vois qu'il s'est pas calmé, donc hop, il dégage.
1: Hop là, terminé pour lui, c'est même pas la peine qu'il revienne sous un autre nom.
4: Ouais.
1: Donc, point noir.
2: Ben, au pire, ce qui peut arriver au gars, c'est de se faire du bien, quoi. Arrive assez fin.
1: C'est-à-dire, ouais, mais tu crois que en harcelant une nana dans la rue, tu crois qu'il va pouvoir coucher avec?
2: Bah attends, Gérard, il y en a qui aiment ça. Hein.
1: Non, mais attends, peut-être des nanas qui aiment ça.
4: Pas des mecs aussi. Hein.
2: Bah ouais,
4: hein.
1: Non.
2: Non,
1: qui
2: ça peut être du jeu, Gérard.
1: Ouais. Non, mais attendez, attendez, pas tous à la fois. Qui est pas d'accord avec avec moi?
4: Moi, Poupon. Bah moi je dis, s'il y a des filles, qu'il y a des filles, il y a forcément des garçons avec, ils sont pas toutes seules. Elles se reproduisent pas toutes seules.
1: D'accord. S'il te plaît, tu voulais peut-être répondre à la sur ce qu'a vient de dire là, point noir?
2: Non, pas du tout, non.
1: Non. Oui. Couscous.
3: Oui, bonsoir Gérard. Bonsoir à tous, et Gérard, j'aime bien tes débats.
1: Bonjour Couscous. Salut Couscous.
3: Salut Gérard, ça va?
1: Ça va Couscous.
3: Il n'y a pas de problème.
1: J'ai pas regardé ce matin quand même, mais ça va quand même.
3: Ok.
1: Alors, Gérard, on y va là. Allez, un peu. Hein, toi. Alors, Frisbee.
4: Oui.
1: Donc toi.
4: Vas-y, pose-moi...
1: Oh non, mais attends, tu l'as entendu, je vais pas m'amuser là.
4: La
1: hein.
4: Deuxième ou la troisième
1: Non, c'est la deux. Que risque-t-on en pratiquant le harcèlement sexuel? Hop. En même temps, Couscous, tu réfléchis à la question. Ouais, hein.
4: D'accord, Gérard.
5: Je pense que c'est vrai, on peut passer devant les tribunaux et puis se faire emprisonner, quoi. C'est risqué, hein. Faut faire attention, hein. Faut vraiment bien prévoir son harcèlement. Hein.
1: Mm-hmm.
6: Sinon, bon, on risque, comme je t'ai dit, voire même de se faire après harceler en prison aussi. Et ça c'est plus...
1: De toute manière, c'est ce qui est arrivé à... Je sais plus qui, je veux pas citer le nom, parce que de toute manière, ça me regarde pas.
8: Ouais, non.
1: Tapis ? Non. Sur celui qui a voulu jouer le con avec avec ses enfants. C'est ce qui... Lui, il s'est fait prendre... il s'est fait tabasser dessus. Marmite ?
2: Oui ?
1: Donc pour toi,
2: tu risques gros, et dans certains pays tu peux même te faire couper les couilles.
1: Ouais, non mais ça, je pense. Ouais non mais ça, je pense qu'en France c'est ce qu'on devrait faire sur ceux qui pratiquent ça sur les mineurs. Hein.
2: Ça va pas. Ah ouais, sur les mineurs, mais c'est pas du harcèlement sexuel. Hein.
1: Non mais alors c'est quoi? Attends. Non mais attends. Marmite. Attendez. Marmite.
2: Oui.
1: Moi, je vais dire une chose. Alors, si c'est pas de harcèlement sexuel quand tu t'attaques sur un mineur, oui. Sur une mineure de 15-16 ans, alors oui. C'est quoi pour toi?
2: Moi, je pensais qu'on parlait de harcèlement sexuel au travail.
1: Ouais, non, mais attends.
4: Gérard,
1: que risque-t-on en pratiquant le harcèlement sexuel? C'est-à-dire, si tu t'en prends sur une jeune de 16 ans dans la rue,
4: que... Il faut pas qu'il arrête de parler de ça. Hein.
1: Bon, bah alors.
4: GG, on parle pas des mineurs.
1: Couscous. Attends, couscous. Minitel. Pas Minitel.
8: Oui, sur Gérard,
1: Internet.
8: Sur l'IRC.fanradio.fr, je le rappelle quand même. Il y a Nesquik qui te demande si le harcèlement sexuel est une discipline olympique.
1: Je vois pas du tout le rapport. Hein.
4: Ceinture noire de karaté.
1: Ouais, demande-lui s'il n'y a pas ceinture noire de karaté, lui, pour dire des conneries comme ça.
8: Tu peux lui demander toi-même. Hein. T'as juste à le dire dans le micro.
1: Bah, tu réponds à la question, est-ce que t'es ceinture noire de karaté pour me sortir des conneries? Donc, couscous pour toi.
3: Ouais, bah, moi, Gérard, je pense qu'avec le harcèlement sexuel, on peut prendre un grand coup de merguez dans la boîte à semoule.
1: ça m'aurait étonné que tu ne sors pas l'histoire de ta merguez avec ton couscous.
3: Ah, ouais, il y avait longtemps que j'étais pas passé sur l'antenne.
1: Eh ouais, mais t'es passé il y a quand même 15 jours. Hein.
3: Ouais.
1: Ouais. Qui c'est qui voulait réagir là vite fait?
6: Ouais, moi, je voulais dire que dans ton débat, là, quand même, c'était un peu. On se fait un peu chier, et puis bon, je raccroche, hein. C'est de la merde.
2: Au revoir.
3: Ouais, casse-toi.
1: Au revoir. Ah bon, au revoir, comme ça.
3: Bonne nuit.
7: Frisbee.
1: Ah non, c'est bien.
7: Frisbee, il est parti.
4: Une place de libre.
1: Ah ben, c'est bien, ça fait une place de libre pour les autres.
4: Ouais.
1: Comme ça, si tout le monde pouvait me dire que mes débats c'était de la merde, et ben dans ces cas-là, on fera plus de débats.
3: Non, Gérard,
1: très
4: bien, Gérard.
1: Moi, je m'en fous, hein.
3: Non, j'adore tes débats, Gérard.
1: Mais si tout le monde se plaint que les débats c'est de la merde, dans ces cas-là, moi, je fais encore une question. À 2 heures, je laisse la place à Rousseau. Je rentre chez moi.
7: Il était aigri, je sais pas ce qu'il avait.
1: Reprends. C'est tout. Votre patron vous a-t-il déjà harcelé? Donc voilà, on va revenir avec la question que Marmite m'avait posée en premier.
2: D'accord.
1: Donc voilà. Donc je te pose la même question aussi, toi.
2: D'accord. Moi, ouais, ça m'est arrivé. Ça m'arrive encore, ouais. Mais j'aime ça, donc je dis rien, quoi. Au contraire.
1: Ah ouais, non, mais attends. Attends, dans ces cas-là...
4: Oui. C'est une cochonne.
1: Attends. Poupou.
4: Ouais, Poupou. C'est qu'elle aime ça, si elle dit rien, c'est que ça lui plaît, en fait. Donc,
1: mais dans ces cas-là, pourquoi... dans ces cas-là, faut pas qu'ils viennent se plaindre après qu'ils...
2: Bah
1: ouais, mais dans ces cas-là, si t'aimes ça, c'est que t'as envie d'avoir plus que les autres qui travaillent avec toi, c'est ça?
2: Non, c'est pas ça, ça permet de coucher sans t'engager, quoi. T'as pas de mec, tu couches avec tes collègues, comme ça.
1: Ouais, non, mais attends, dans ces cas-là, si tu couche avec ton patron, c'est parce que tu veux avoir un peu plus que les autres, je suis désolé. Je suis désolé. Stop, Marmite.
8: Non, juste, vite fait, il y a Titus sur l'IRC, il demande ton patron ou ta patronne.
2: Ah ouais,
1: mais ça,
8: il a pas tort.
1: Ouais, j'aurais pu préciser. Oui, Manu.
7: Donc, à la place de Frisbee, ce qui a raccroché, on accueille Focu, il appelle d'Angoulême sur 92.4.
9: Bonsoir, Gérard.
1: Salut.
2: Focu.
1: 13.4, voilà. Ok. Donc, qu'est-ce qui nous reste? Bidon d'huile est parti.
3: Ouais, c'est couscous.
7: Ouais, il y a couscous à sa place.
1: Donc, point noir.
2: Ah ouais, moi, c'est pas mon patron qui me harcèle, c'est moi qui le harcèle.
1: Ben non, alors
4: encore
1: attends.
4: Cochonne,
1: ah non, non, attends, attendez, attendez. Non, mais attends.
4: Il n'y a que des cochonnes, je suis désolé, regarde. Il y en a une
1: Poupon.
4: Qui se laisse faire et c'est l'autre qui harcèle son patron.
1: Poupon.
4: Ouais.
1: C'est toi qui viens de réagir comme
4: ça,
1: là.
4: C'est moi, ouais.
1: Non, mais attends. Si.
4: Il n'y a que Sifflet qui n'est pas cochonne. Il n'y a que Sifflet qui est normal.
1: Ouais, mais Sifflet, ça, c'est son problème, c'est pas le vôtre. Elle va répondre, elle.
4: Ah, le boss, il va être content.
1: Qui?
4: Rien.
1: Bah si, finis ta pensée.
4: Rien, je sais pas, Sifflet, elle a peut-être pas de boss, c'est peut-être pour ça. Moi, c'est mon cas, en fait, je suis chômeur, donc j'ai pas de patron.
9: Donc, ouais. Je peux pas me faire harceler, quoi. En fait, c'est un problème.
1: Ok. Attends, point noir, à 17 ans, c'est toi qui te fais harceler par un patron?
2: Bah oui.
1: C'est toi qui harcèles les patrons à 17 ans?
2: Bah
1: non,
2: oui.
1: Mais tu me prends pour qui, là?
2: Bah pourquoi? Je fais un contrat d'apprentissage dans une boulangerie, je travaille.
1: Ouais.
2: Et mon patron, il me plaît, donc je fais du harcèlement sexuel.
1: Ah ouais, bah dans ces cas-là, à 80. Attendez. Dans ces cas-là, à 4 heures du matin, tu te réveilles et tu vas exploiter les coucouillettes alors qu'il fait sa baguette.
3: Elle va lui exploiter les pois chiches.
2: Je le touche pas, je le provoque. Je le travaille au corps, c'est pas pareil.
1: Ah ouais, mais alors c'est pareil.
2: Non, c'est pas pareil.
1: Parce que tu en travaillant sur le corps, tu peux descendre.
3: Mais pourquoi que tu lui exploites les pois chiches?
1: Bon, couscous, il a réponse à tout, hein. Sifflet.
10: Non, je pense que.
1: Attends. Poupon.
9: Bah, je t'ai déjà répondu, GG. Moi, je t'ai dit, j'ai pas de boss. Donc, au pire, je peux me faire harceler par la nana de la NPE, quoi.
1: Mmh.
9: Mais non, je peux pas me faire harceler par mon boss. Y a pas moyen.
10: T'aimerais ça si t'avais une patronne?
9: Si j'avais une patronne ou un patron, pas des masses.
10: Ouais.
9: Parce que je suis pas fan de l'usine à Tuchard, quoi. Mais une patronne, je sais pas. Pourquoi pas.
1: S'il plaît.
10: Non, je me suis jamais fait harceler par un patron ni rien du tout.
9: Oh bah c'est clair.
1: Non mais pourquoi, dans quel sens?
9: Elle a pas de patron.
10: Et chez moi. Bah parce que j'ai jamais eu l'occasion.
11: Elle travaille pas.
9: Ouais, d'après moi, elle doit pas être bien vert.
10: Toi, tu promets de regarder ta montre, hein.
9: Joli.
1: Je sais pas qui c'est qui a voulu lui poser ce.
3: Je trouve qu'elle a une voix bien mignonne. Je la vis très bien, ma couscous.
9: Ouais. Ouais. Elle a l'air sexy, hein.
1: Couscous pour toi.
3: Oui, bah, j'ai pas entendu la question, excuse-moi.
1: Ah, oh, bah, d'accord. Votre patron vous a-t-il déjà harcelé?
3: Bah, moi, je travaille à l'usine, alors mon patron, c'est un mec et moi, j'aime que les grosses Fatma, alors je peux pas me faire harceler.
1: D'accord. Focus, pour terminer moi, sur cette question.
9: Moi, Gérard, j'étais au standard avec Manu, j'ai pas entendu la question.
1: Oh, ouais. Non mais attends, ouais.
7: Je vais lui expliquer la question. J'ai pas eu le temps, tu viens de l'appeler donc.
1: Alors focus pour la dernière fois, je répète la question. Votre patron vous a-t-il déjà harcelé?
9: Non, j'ai pas de patron.
1: D'accord. Et donc tu t'es jamais fait harceler?
9: Bah non, parce que je suis mon propre patron. Donc quand je me tape des branlettes, à la rigueur je harcèle tout seul.
1: D'accord. Ah, et tu te tapes les branlettes avec
3: Ah là, il est chaud comme la braise.
1: Focus. À mon avis, tu te tapes des branlettes avec tes secrétaires.
9: Bah non.
1: Ah bah si, t'as quand même des secrétaires si t'es patron.
9: Non, des secrétaires mais mal.
1: Ouais, de mauvaises, d'accord. IRC, oui.
8: Sur IRC, il y a Cab qui te demande s'il y a harcèlement sexuel quand on branche son synthé.
9: Ah bah. Ah bon, là.
1: Rien à voir. C'est pas du tout le.
3: Harcèlement d'amour.
1: Ouais. Alors, la question. Peut-on.
7: On va réfléchir, hein. Vous allez réfléchir à la question.
1: Vous allez réfléchir à la question. Peut-on dire que c'est un produit vendu en magasin et on va s'écouter les gens débiles? Je respire la sardine et on se retrouve tout de suite après. Vous pouvez nous appeler au 0803-08-5000 et toujours le
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0: pas d'insulte.
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2: Et voilà, vous venez d'écouter les gens débiles. Je respire la sardine. Je sais pas si c'est vraiment ça comme titre. On nous a laissé ça donc il est parti, donc il nous a laissé ça. Donc maintenant, vous pouvez nous appeler au 0803 08 5000 et toujours l'IRC qui marche super bien, je crois. Combien de connectés
3: on a dépassé les 800. J'espère atteindre les 1000 d'ici 3 heures du matin. Combien on me dit 989. On y est presque.
0: Joli.
2: Attends, déjà la semaine dernière, on était à 856.
4: On bat les records ce soir encore. Hein.
2: C'est dommage que le mini-télé ne fonctionne pas, parce que je crois qu'à partir de 200 connectés, il n'y a plus personne.
4: Ça a sauté.
2: Ah ben alors, c'est dommage. Donc, on va récupérer Marmite. Marmite.
4: Moi, j'ai allumé. Hein.
2: Oh
5: ouais, pardon, c'est bon.
2: Marmite.
6: Bonsoir.
2: Rebonsoir. Point noir.
6: Salut.
2: Rebonsoir. Poupon.
7: Oui, bonsoir à tous.
2: Rebonsoir.
7: Oui.
2: Sifflet.
8: Bonsoir.
2: Rebonsoir. Qu'est-ce qu'on s'est avec les merguez?
9: Allô, everybody.
2: Ah, c'est everybody. Ok. Focus. Focus.
4: Oh, oui, moi.
5: Je répétais la question pour qu'il la comprenne bien.
4: Oh ouais,
2: non, mais quand je dis on reprend, on n'attend plus. Focus, t'es là?
9: Ouais, tranquille.
2: Ok, c'est bon. Donc, la question, je vous la repose pas.
9: Ouais.
2: Donc, maintenant, on va demander, j'ai un focus comme t'étais au standard, on va savoir ce que t'en penses, toi.
9: Moi, je suis pas trop d'accord, en fait.
2: Alors, explique.
9: Bah, ça peut pas être une marque.
2: Non mais attends, je te demande d'expliquer. Si tu me dis ça peut pas être une marque et que tu me fais un blanc, c'est pas la peine.
9: Bah c'est tout, non mais je pense que ça peut pas être une marque parce que je vais pas acheter de l'harcèlement sexuel.
2: Mais est-ce que c'est un produit vendu en magasin, c'est tout? Je te demande pas si c'est une marque.
9: Bah si c'est un produit
2: vendu. Parce que dans ces cas-là, moi je peux te dire.
9: De l'harcèlement, toi?
2: Je peux dire, moi, je vais acheter du chewing-gum, je sais pas quoi, et dedans, on va me mettre du sperme, et je vais manger ça.
9: Oh.
2: Bon, alors, et alors? C'est un produit qui est vendu, quand même.
9: Je suis d'accord avec toi, mais tu vas pas aller dans un magasin et dire, bonjour, je voudrais acheter un petit peu d'harcèlement et un petit peu de sexuel.
2: Ok. Couscous.
10: Ouais, moi, j'achète du harcèlement sexuel à l'épicerie de chez Bébé. Hein.
2: Ouais, ok. T'achètes les couscous, les pois chiches et les merguez.
10: Ouais, il n'y a pas de problème, genre.
2: Le mouton et le poulet.
10: Il n'y a pas de problème. Mais okay. C'est quand tu veux pour qu'on fasse une couscous partie et je te mettrai la merguez.
2: D'accord. Sifflet.
8: Oui, je pense que ça peut être un produit vendu en magasin parce qu'il existe bien le Viagra. Hein.
2: Ouais, non, mais attends, et toi, si tu commences à me bouffer les questions, toi, je pense que tu as passé.
8: Non, mais c'est vrai, Gérard, il existe bien le Viagra, donc pourquoi pas.
2: Ouais, mais ça, le Viagra. Le Viagra, c'est pour ceux
8: qui sont impuissants.
2: Ouais, tiens, justement, tu fais bien d'en parler du Viagra, tiens. Voilà les deux thèmes de la semaine prochaine, on les a trouvés.
9: Le Via et le Gras.
2: Ouais, le Viagra.
8: Donc pourquoi pas, hein.
2: Ouais, pourquoi pas. Poupon.
7: Ouais, le vieux gras, moi j'aime pas trop, mais...
2: Non, mais attends, ça c'est pour la semaine prochaine, la question, le débat, c'est pas pour cette semaine.
7: Pour le vieux gras, c'est ça?
2: Non, pour l'instant, c'est sur l'enseignement sexuel, c'est pas sur le vieux gras.
7: Alors, en supermarché, moi je dis que vous avez rien compris, si tu veux trouver du harcèlement sexuel en supermarché, tu vas au rayon, je sais pas, poissonnerie ou légumes, n'importe quoi,
2: ouais.
7: Et tu verras, le chef de rayon, s'il met la main aux fesses, aux vendeuses ou aux caissières, et là, il y a harcèlement, c'est tout.
2: Non, mais attends, comment
7: c'est
2: tu peux...
7: C'est tout. Écoute... Harcèlement, si tu veux le trouver sinon.
2: Mm-hmm.
7: Forcément, il y a des mains qui plottent des fesses dans les supermarchés, donc il y a du harcèlement.
2: Ouais, non, mais moi, de toute manière, une fois, je pense que Sifflet peut le dire, une fois, j'étais dans un supermarché.
7: Et tu t'es fait plotter les fesses.
2: Non, c'est pas ça, c'est que on est en train de boire de l'eau parce qu'il y a. Il y avait de l'eau à dispo.
7: Attends. Tu bois de l'eau, toi? Oui. Tu es allergique?
2: Non, je bois de l'eau, tu vois. Alors, me prends pas les...
9: Ouais, arrête.
2: Non, tiens. Sifflet, elle peut te le dire, sans le faire exprès, c'est elle qui... Je sais pas comment que j'y ai fait. J'avais pas envie de finir mon verre, et elle était juste derrière moi, je me suis retourné, j'ai balancé le verre dans la tête.
9: Tu connais Sifflet?
8: Je me rappelle pas du tout.
2: Ah, tu t'en souviens pas, c'est pas grave. Donc, à la question, comment faites-vous? Vous faites harceler sexuellement, donc il y a 10% de gens qui se font harceler sexuellement par téléphone. Ça, c'est vrai que par téléphone, c'est...
7: Ouais,
2: ça, c'est... Je pense qu'ils auraient été un peu plus nombreux, ça aurait été mieux.
7: C'est horrible.
2: 60% des gens se font harceler par courrier. Ça, j'en connais un qui est bien placé.
9: C'est clair.
2: Merci chef de mettre la super musique de boîte de nuit. 30% des gens se font harceler par des rapports. 1% des gens ont dit ils me mettent sa bite dans ma chatte. Oh, là, je crois que...
7: moi j'aimerais bien avoir le numéro de téléphone du 1% là.
2: Ouais ben
7: ouais, ça m'intéresse.
2: Ben Manu, bah, il va se faire un plaisir de te trouver okay, ça.
0: Moi, je vais te trouver ça, il n'y a pas de souci.
7: Okay.
2: Parce que là, je sais qu'il y en a une, pour l'instant, elle attend encore mon chef là-haut. Grave, hein. Gérard, elle est grave, elle est encore là-haut. Hein.
3: Gérard, sur IRC, il y a Cigar qui te demande si le harcèlement est héréditaire.
2: Comment ça?
7: Ah, possible. Ah, c'est des histoires de famille, ça.
2: Olivier, tu m'éteins ça avant que je me déplace et que je t'éclate tes petites lunettes. Vite. Okay.
7: Bon.
3: Bon Gérard, t'as pas répondu à la question. Est-ce que le harcèlement est héréditaire?
2: Ça je peux pas savoir parce que j'ai pas goûté à tout ça. Donc point noir.
11: Ouais, bah écoute, moi en magasin, franchement, j'en ai jamais vu. Mmh. Par contre,
2: toi tu travailles en boulangerie, donc en grande surface, ça m'étonnerait que tu puisses voir ça.
11: Ouais, non mais attends, je t'explique. Non, enfin, je fais des courses quand même, quoi, je veux dire. Mais par contre, par correspondance, oui. En fait, on te vend des cours, donc c'est des cours qui sont payants. Et tu payes après les résultats. Donc si leur technique marche, tu payes. Et si ça marche pas,
2: dans ces cas-là, on revient sur les 60% qui sont harcelés par courrier.
11: Ah non, absolument pas. En fait, moi j'ai fait appel donc à une société et qui te vend donc des cours d'harcèlement sexuel. Mmh. Donc ils t'envoient une technique de savoir-faire, tout ça. Donc ils t'envoient ça par courrier. Donc tu suis à la lettre toutes les instructions. Ensuite, quand t'as envie d'harceler quelqu'un, comme moi j'ai harcelé mon patron, ça a marché, j'ai payé. Et quand la technique ne marche pas, tu payes pas. Et si
2: ah,
11: tu
2: attends.
11: Veux, je peux te donner une adresse.
2: Ouais, non, on s'en fout. Mais attends, point noir. Oui. Tu vas pas me dire que t'as payé ton patron pour te faire harceler.
0: Non,
11: mais attends, tu captes vraiment rien.
7: Non, c'est grave. Dalle, hein.
2: Attends, si je suis grave dans ce cas-là, t'as qu'à pas dire de conneries parce que j'ai bien entendu dire que t'avais payé.
0: Non, Gérard, elle a payé un organisme pour lui apprendre à harceler.
2: Son patron. Non, elle a payé aussi le patron. Bon, Marmite.
12: Oui. Moi, une fois, j'ai piqué un truc dans un magasin, donc c'est pas bien, mais bon. Je me suis fait choper, donc j'ai tourné au directeur, donc j'ai proposé de me harceler. Puis comme ça, on a annulé
7: la. Elle a sucé le vigile et ça se fait pas.
2: Ouais, je pense, à mon avis.
7: Attends, c'est dédicace à Thierry.
2: Non, mais ça, je peux vous dire une chose que je sais pas, parce que moi, j'ai jamais eu l'occasion de me faire harceler dans un magasin.
12: Bah, t'as pas de chance.
2: Je préfère.
12: Ah ouais.
2: Moi, je préfère être tranquille que de me faire harceler par des emmerdeuses.
7: T'as peut-être pas les moyens aussi.
2: Voilà. C'est pas moi qui irai payer pour me faire harceler.
7: Ouais, ça s'appelle une putain quand même. Hein. J'ai le droit de te demander un truc.
2: Oui. C'est qui?
7: C'est Focu.
2: Oui.
7: Il y a Manuel sur Minitel qui demande si tu suces pour une binouze.
2: Bon, alors, Focu, tu sais ce que tu vas faire là? Tu vas aller voir Manu au standard parce que tu commences à me gonfler avec tes conneries.
3: Il a raison, c'est un message Minitel.
2: Non, mais attends. Les messages Minitel, pour l'instant le Minitel, on est à plus de 100 connectés, donc il fonctionne pas. Je vois pas pourquoi qu'il s'amuse à me dire des conneries comme ça. Donc faut que tu vas voir Manu au standard. Tu vas dégager.
3: Je le calme.
2: Si ça va pas, tu vas dégager.
10: Okay. Un peu moins, Gérard.
2: Donc le harcèlement sexuel, peut-il être consentant? Donc je répète, le harcèlement sexuel peut-il être consentant?
7: Ouais, Foucault.
2: Oui.
7: Écoute, moi j'ai un exemple. Je me souviens, il y a quelques années, je me suis fait harceler par une fille, donc une femme qui était ma patronne à l'époque, et elle sentait du con, donc elle avait le consentant, ouais.
2: Ouais, non mais t'étais consentant?
3: J'allais la faire, merde.
7: Ah, je suis désolé, Rigo.
2: Bah, t'étais consentant?
7: Non, moi j'étais juste d'accord.
2: Ah, t'étais d'accord, donc tu te sentais consentant, tu te sentais bien dans ta peau quand t'as proposé.
7: Ah, je me sentais carrément con, hein, ça c'est clair.
2: Bah ouais, d'accord.
7: Ouais.
2: Focus, si c'est calmé.
7: Ouais. Oui, je me suis bien calmé.
2: Donc alors, vas-y.
7: Mais je me suis calmé, je peux plus entendre.
2: Là je crois que...
7: Je vais lui répéter, il voulait savoir si t'étais consentant pour te faire harceler dans le sexuel. Voilà.
13: Ah oui, mais vu que moi je suis mon propre patron, je peux pas être consentant ou pas, puisque j'ai pas
7: si,
13: ce problème-là.
7: Ta main droite, elle est d'accord avec ta main gauche quand il te pignole, donc t'es consentant.
13: Ouais.
7: Bah ouais, donc...
2: D'accord.
7: Bah oui.
2: Là, je pense que...
13: Le problème, c'est que j'ai pas de problème, en fait, de ce problème-là, parce que je suis mon propre boss.
2: Ouais, d'accord. Donc, voilà. Poupon, c'est pas la peine d'essayer d'y faire comprendre parce qu'apparemment il a l'air de nous prendre pour des cons.
13: J'essaye de l'aider, quoi.
2: Non, non, mais il nous prend pour des cons, donc tu vois. Ça met, allez, tu me prends quelqu'un d'autre à la place parce que ça vaudra mieux. On va pas s'amuser avec
3: toi. J'arrête, je coupe là.
2: Non. Couscous.
3: J'ai coupé.
10: Rachid, hein, sur la couscous hier, je mets un grand coup de chipolata, elle est consentante, hein, y a pas de problème.
2: Non mais attends, parce que Olivier il vient de reprendre la pro, parce qu'il y en a un qui était crevé, donc il commence à s'amuser à me faire des conneries. Ah, donc,
13: welcome back, Oliver.
2: Donc, pour toi, couscous, donc...
10: Y a pas de problème, ouais. Moi je suis toujours consentant pour faire l'amour, y a pas de problème.
2: Ok. S'il plaît.
8: Non, je pense que l'harcèlement sexuel peut pas être consentant. Bon, ça va, là, vous me laissez parler un peu.
2: Oh, Sky, là.
13: Oh là là.
2: Olivier, tu commences pas, d'accord?
3: J'ai rien fait.
2: Non, non, t'as rien fait, à peine. Et les autres, vous vous calmez quand je pose une question, s'il vous plaît, d'accord?
10: Y a pas de problème.
13: Ouais.
2: Bon.
8: Donc je disais, non, le harcèlement sexuel peut être considéré comme... peut être consentant. Oh putain, moi j'arrête, hein.
13: Oh là là. Elle a une belle voix, s'il fait, c'est dommage.
10: Elle est charmante, hein.
8: Elle est pas conne, en plus.
2: Et voilà.
13: Oh,
2: merci, merci. Merci pour celui qui s'amuse à faire cette connerie. Donc là, elle a arrêté, c'est même pas la peine d'essayer de la rappeler, elle répondra pas.
13: Oh là là,
2: alors, point noir.
3: Je voulais juste dire que sur IRC, tout le monde est content qu'il n'y ait plus sifflé.
13: Appelez l'invité mystère, faut appeler l'invité mystère.
2: Sur IRC, moi, je les emmerde que sifflé soit plus là, c'est tout.
0: Gérard. Au standard, à la place de Focu qui était tout bidon, on accueille Mathieu. Lui, il s'est fait harceler sexuellement par sa patronne. Et en fait, ça a fini par une belle histoire d'amour, quoi, en gros.
2: Non, mais attends, pour l'instant, on n'en est pas là-dessus. On
0: non,
2: est,
0: mais voilà, quoi.
2: Sur le consentement.
0: Je t'annonce. Ben oui, mais je t'explique ce qui s'est passé dans sa vie.
2: Ok. Point noir.
11: Tu peux me répéter la question, s'il te plaît?
2: Punaise, mais vous allez faire ça jusqu'à 3h du matin, là?
13: Oh, les filles.
11: Bah attends, c'est la première fois que je te demande de répéter.
2: Le harcèlement sexuel, petit-elle, consentant.
11: Tout à fait, ouais.
2: Petit-elle.
11: Petit-elle, petit-lettre, ce que je voulais dire.
2: Voilà.
11: D'accord. Donc le harcèlement, petit-lettre, consentant.
2: Voilà.
11: Ouais, d'accord. Ouais, moi je pense que, ouais. Enfin, c'est un avis personnel, mais ouais, je pense, ouais.
2: D'accord. Marlite?
12: Bah oui, moi, oui, c'est clair. Oui, je suis consentante.
2: Ouais, mais ça, de toute manière, je pense que les trois quarts des personnes... sont toutes consentantes sur des problèmes comme ça, hein.
3: Bien harcèlement.
2: Mathieu.
13: Oui, ben moi j'étais complètement consentant puisque j'ai eu donc un harcèlement sexuel de ma patronne.
2: Mmh.
13: Et ben maintenant je suis marié avec.
2: Ah d'accord.
13: Et ben oui.
2: Raconte. Et t'as quel âge sans indiscrétion?
13: J'ai 23 ans.
2: Ben, et en mariant. Et t'appelles elle d'où sans
13: indiscrétion?
2: Bon Olivier, tu as commencé par t'écraser parce que tout à l'heure tu as dégagé, ça va aller vite fait.
3: D'accord.
2: Donc t'appelles d'où?
13: De Toulouse.
2: Toulouse, la fréquence?
13: Bah moi je sais pas parce que je l'écoute sur internet.
14: En 17.5.
2: Ouais bah non je pense pas. Hein.
14: Si si je crois, enfin je sais pas, je dis ça comme ça. Hein.
2: Non parce que c'est pas la première fois qu'on a des gens de Toulouse.
10: La fréquence, Gérard.
2: Non mais moi je pense que si je la demande à Manu, le temps qu'il la cherche, on verra. Alors donc moi je peux vous dire que je me suis jamais percelé, donc même le jour où ça arriverait, je sais pas si je serais consentant là-dessus.
14: Pourquoi?
2: Voilà.
14: Pourquoi? Bah attends, bah explique-nous pourquoi.
2: Bah parce que je veux pas me faire harceler par n'importe qui déjà pour commencer.
14: Ah mais pourquoi elle est mignonne.
2: Ouais mais ça dépendra de la personne.
3: Et tu donnerais pas ton consentement?
2: Non. Donc les animaux pratiquent-ils le harcèlement sexuel? On va demander à Marmite.
12: Ouais les chiens.
2: Mmh.
12: Il y en a plein, ils viennent sur moi puis ils frottent leur zigounette sur ma jambe, c'est désagréable.
2: Ben ça c'est. Moi je vais te dire une chose, Marmite, et je pense que point noir.
12: Oui.
2: Point noir, ça va être pareil.
12: Ouais, ouais. C'est surtout chez les bulldogs.
13: Oh là là. Ouais.
2: Olivier, tu fais gaffe.
3: Il y a Gérard qui m'attaque.
2: Olivier, tu fais gaffe, c'est la dernière fois.
3: D'accord.
14: Oh non, Olivier, on était content de t'avoir, putain, reste.
2: Hein? T'amuses pas à faire des conneries, toi.
0: Gérard, oui. On accueille Casse-toi à la place de Sifflet.
12: Salut Gérard. Salut Casse-toi.
2: Casse-toi, salut, on t'appelles d'où?
12: Casse-toi. J'appelle de Seine-et-Marne.
2: Mmh. Et la fréquence, c'est 101.9.
12: Ouais, voilà, 101.9.
2: Ah, ok. Donc, on va demander à Point Noir. Ah, attends, Marmite, tu me disais, toi?
12: Que j'étais sexuellement harcelée par les chiens.
2: Non, mais ça, je peux. Maintenant, il y a quand même trois filles. trois filles et trois garçons.
8: Oui.
2: Je pense que les trois tiers du temps, les nanas, c'est quand vous avez vos règles. Et ça, je peux vous le dire. Moi, attendez. Je vais continuer.
8: Oui.
2: Moi, j'ai le chien de ma copine, donc.
5: Il sera toujours à ta jambe quand t'as.
2: Non.
0: Comme ça.
2: Non.
0: Comme ça.
2: Il va carrément sur sa sœur.
0: Oula.
2: Donc je pense à chaque fois dès qu'elle a ses règles, hop, tu peux être sûr que t'as le clébard qui est là. Hein.
8: Ouais, il suffit juste de te laver, Gérard. Et ça sent pas. Faut te laver, c'est tout.
2: Non mais c'est pas moi hein, qui.
8: Non mais dis-le à ta belle-sœur.
2: Non mais de toute manière.
14: Ou à ta meuf.
2: Non mais attends, ma meuf, elle t'emmerde, toi. D'accord. Tiens, ben Poupon.
14: Oui.
2: Donc pour toi?
14: Bah écoute, moi, bon, déjà, j'ai un gros problème. Je sais que tu vas pas être d'accord, mais moi, j'aime pas les animaux. Donc je vais dire, le premier clébard qui vient se frotter sur ma jambe, il prend un coup de savate.
2: Non, mais alors dans ces cas-là, je vais te dire une chose que... T'es vraiment... Non. T'es vraiment dégueulasse de dire ça, c'est tout.
14: Un gros Rottweiler, je laisse terminer. Si c'est un caniche, je le shoot.
2: Non, bah attends.
8: C'est dégueulasse, la France.
2: N'importe quoi.
14: Attends, j'ai pas envie de me faire spermer par un clébard sur la jambe.
2: Couscous.
10: Ouais, Gérard. Moi, j'ai déjà vu deux dromadaires qui se frottaient là-bas aussi. Ils étaient en train de se masturber eux-mêmes. Dans le désert du Sahara, en plus.
2: Bah, attends, à la place des dromadaires, il y avait pas des chameaux?
10: Oui, il y a pas de problème, mais c'est pas le même nombre de bosses, donc ça fait pas le même effet.
2: Ouais, les chameaux, ils ont deux bosses.
8: Ouais.
14: Non, une.
8: Non, ils en ont deux.
2: Non, ils en ont deux, les dromadaires, ils en ont une.
14: Oh, les filles,
8: ça veut dire deux en arabe.
14: Merci pour l'humour, les filles.
2: Mathieu.
15: Ouais, bah moi, je pense pas que les chiens et les animaux sont capables de nous harceler sexuellement. Je pense que c'est pas possible.
14: Ils ont tout ce qu'il faut, hein. Ils ont une quéquette, ça suffit. Hein.
2: Bah ouais, mais comment que tu veux qu'ils reproduisent, alors? Faut bien qu'ils aillent sur une femelle.
8: En plus, ils arrivent à se la lécher.
2: Ah ouais, c'est attends, ça, oui, ça, bien, oui.
5: Attends, moi je sais qu'il y a déjà des chiens qui m'ont mis des mains au cul, c'est pas super agréable.
2: Quoi. Attends, un chien te met une main, une queue, tu dis rien, te met une patte, ouais.
14: C'est plutôt mal, ouais,
2: non, bah, chien, c'est une
0: moi,
2: main.
0: Ça m'est déjà arrivé, un chien qui me fait un clin d'œil, par contre, tu vois.
2: Bon, toi, vu. Attends, Couscous, l'autre, quand il me dit un chien, il a fait un clin d'œil, vu qu'à avoir ta tranche, ça m'étonne pas de toi. Hein. Ça m'étonne pas de toi. Hein.
14: Bravo.
2: Toi, de toute manière, les premiers chiens que tu vois dans la rue, ils sont pour toi. Hein. Casse-toi.
3: Gérard, sur IRC, on me demande si tu t'es déjà toi-même harcelé sexuellement.
2: Non.
14: Avec ta main droite ou gauche?
2: Non plus. Alors, casse-toi.
8: Oui, bah, excuse-moi, j'ai pas entendu la question, tu peux la répéter?
2: Les animaux pratiquent-ils le harcèlement sexuel?
8: Ah, j'y crois pas, là, du tout.
0: C'est quoi le débat, Gérard?
14: Les animaux.
0: J'étais pas là au début.
2: Non, mais toi, les oreilles, c'est comme le cul, ça se lave. T'étais dans le studio en train de faire le con, alors...
14: C'est sur les animaux.
3: Ils travaillaient.
2: Oh non, mais ils travaillaient, mais il avait qu'à écouter. Et tu m'étends ce son, parce que tout à l'heure, je vais te faire du... Je vais te mettre une baffe. Alors, septième question, Manu, tu m'étends.
8: Je peux répondre, moi.
2: Qui?
8: Point noir.
2: T'avais pas répondu, toi.
8: Bah non, j'ai pas répondu. Tu m'as posé la question et puis tu m'as coupé en plein milieu.
2: Ah bon, bah alors vas-y.
8: Ouais. Donc je voulais te dire que c'est vrai qu'effectivement, les chiens sont réputés pour faire du harcèlement sexuel et surtout la race des bulldogs.
2: Ouais, mais ça, c'est partout. Hein.
14: Pas drôle.
2: Donc voilà. Moi, je peux. Oui?
10: Non, rien.
2: Donc, je peux vous dire une chose, que j'ai jamais vu des animaux le faire, mais bon, bah, peut-être qu'un jour, j'en verrai. La question... Avez-vous déjà été harcelé? Je pense que je l'avais posé, cette question-là.
14: Ouais.
8: Ouais, Gérard.
2: Ouais, j'avais oublié de donner les sondages. Donc, il y a 55% des gens qui répondent qu'ils ne sont pas bricoleurs, donc je vois pas le rapport avec le harcèlement. 40% des gens répondent qu'ils préfèrent le foot, donc je vois pas du tout
14: le foot. Ah pardon.
2: Le football.
14: Ah, le foot.
2: Donc je vois pas du tout le rapport avec le harcèlement sexuel.
0: Ça c'est les sondages.
2: Donc 5% des gens répondent qu'ils se foutent de la politique, je vois pas du tout le rapport avec le harcèlement sexuel.
10: Rien à voir. Hein.
2: Et 0% des gens n'ont pas compris la question. Alors s'ils ont pas compris la question. Donc il y a 0% qui n'a pas compris la question, bah, c'est bien, comme ça me fait plaisir.
10: Les Mongols.
2: Pour moi, c'est des Mongols, c'est des petits cons.
14: Ouais.
0: Sur Minitel, il y a Caroline DS qui dit qu'elle veut te voir à la loco.
2: Bon, attends, mais écoute, il n'y a personne.
0: Tiens, regarde.
2: Ah, il y a un connecté.
0: Deux.
2: Ah, un connecté. Bah, allez, non,
0: c'est les parents, Olivier, de toute façon.
14: Ah, bravo.
2: Non, je pense pas. Le téléphone ne répond plus, Max. Je te branche. Bon, d'accord. Ok. Donc, septième question. Avant qu'on fasse la pub. Non.
0: Il n'y a pas de pub, Gérard.
2: Avant qu'on.
10: La pub à 2h30 du matin.
0: Gérard, il veut la pub.
2: Non, avant qu'on.
0: On la pub.
2: Avant qu'on s'envoie un petit disque. Ouais. Alors, être harcelé sexuellement peut-il devenir une maladie? On va demander à Casse-toi.
8: J'ai pas compris ta question, Gérard. Tu peux répéter, j'ai rien compris.
2: Être harcelé sexuellement peut-il devenir une maladie?
14: Bien sûr.
8: Mais alors, ça
14: n'a
8: aucun rapport, quoi, je veux dire.
14: Si, moi.
2: Qui?
14: Poupon.
2: Ouais, vas-y, Poupon.
14: Si tu penses que ça peut être une maladie, il faut que tu vois ça, en fait, avec ton boss, parce que ton boss, il a fait l'émission du dimanche soir, c'est malade nocturne.
2: Ouais.
14: Et malade nocturne, c'est donc pour guérir, justement, la maladie du harcèlement sexuel.
2: Non, mais attends, mon boss, oui. Mon boss, déjà, il a un nom, il s'appelle Max.
14: Bon, Max.
2: Il a fait...
10: L'Estar System.
2: Voilà, comme dit Couscous, mais il n'a pas fait ça dans le but de faire chier, c'est tout.
14: Mais je t'ai pas dit dans le but de faire chier, c'est pour soigner la maladie, c'est fait pour ça, c'est pour ça que
2: mais attends, mais c'est pas avec la musique que tu vas te faire harceler, bah, espèce d'abruti.
14: Mais non, ça guérit du harcèlement, et c'est pour
2: ça que
14: ça
2: s'appelle... Ah ouais, tu crois que la musique a guéri le harcèlement sexuel?
14: C'est une nouvelle thérapie New Age Goa, et ça
2: malade
14: nocturne.
2: Ouais, avec une malade nocturne. Ok, une question IRC.
3: Oui, il y a Nostradamus Nostradamus qui te demande s'il existe des traitements à base de médicaments.
2: De médicaments, non.
3: Médicaments.
2: Pas ma connaissance.
14: Normal.
2: Casse-toi.
8: Je t'ai répondu, Gérard.
2: Non, c'est pas toi qui viens de me répondre, c'est Poupon.
8: J'ai répondu juste avant que je disais que ça avait aucun rapport.
2: Bon, ok. Mathieu ?
15: Moi, je pense que oui, ça peut être une maladie d'être harcelé sexuellement.
2: Mm-hmm.
15: Effectivement.
2: Ok. Couscous ?
10: Ouais, ça peut être une maladie, mais il faut consulter un bon médecin qui peut te traiter au couscous pour que tu te soignes.
2: Ouais, d'accord. Avec les merguez, les pois chiches.
10: Non, que la semoule.
2: Que la semoule. Et pourquoi pas avec une carotte ?
14: Non, mais il la fume, la semoule, ou quoi, lui ?
2: Non, mais attends, il fait bien.
14: Mais il habite dans une couscoussière.
2: Reste quand même poli, parce que c'est quand même bien qu'on aille un mec comme lui, au moins pour nous donner un peu d'ambiance dans les débats, parce qu'avec vous, je crois qu'on s'ennuie.
14: Mais c'est là pour ça,
0: je peux t'en mettre, si tu veux.
15: Je suis gentil, Gérard.
0: Et pas que de l'ambiance.
10: Je l'attends bien, mon ambiance, hein.
2: Poupon.
14: Oui, je t'ai déjà répondu, je t'ai dit malade nocturne.
2: Alors, point noir.
8: Moi, je pense pas que ça peut devenir une maladie, par contre, je pense que ça peut devenir un remède.
2: Ouais. Marmite. Non, mais Olivier, c'est pas la peine de t'amuser, parce que tout à l'heure, je vais terminer à 2h30, moi ça va aller vite.
0: Oh non.
2: Marmite.
8: Oui.
2: Marmite.
8: Non, Gérard.
2: S'il vous plaît, derrière, vous laissez finir les questions, là. Marmite.
8: Moi, ça me rend malade quand je me fais pas harceler, ouais.
2: Bon, toi, c'est carrément...
8: C'est
2: carrément une maladie pour toi. Ouais, toi, si t'en as pas, t'es malade.
8: Bah, carrément.
2: Donc, plus t'en as et plus t'en veux.
8: Plus j'en veux.
2: Ouais, et si t'en as pas, ça devient grave. C'est comme de la drogue.
8: Ouais, c'est une drogue, ouais.
2: Ouais,
14: Tu la roules, tu la fumes.
2: Attendez, il y a une question IRC.
3: Oui, c'est une question, Gérard. Alors attends. Est-ce que lorsque l'on pense à toi, Gérard, c'est du harcèlement mental?
2: Ça dépend des nanas et c'est leur problème. Leur problème, c'est pas le mien et c'est tout. Donc, je pose la huitième. Pourquoi que les gens ont peur de parler de ce problème? Et on va s'écouter. Les poules qui puent avec j'ai un œuf pourri dans le trou des fesses. Et vous pouvez toujours nous appeler au 0803 08 5000, et toujours le Minitel www.funradio. Et à tout de suite. Des débats du jeudi avec Gérard. Donc il est 2h31 et on vient de s'écouter les poules qui puent avec j'ai un œuf pourri dans le trou des fesses, et on va récupérer Marmite. Marmite.
16: Là, allô.
17: Allô.
2: Marmite.
17: Allô.
0: Vous m'entendez moi ou pas? Allô. Allô, est-ce que vous m'entendez moi? Gérard, essaye de parler pour voir si t'entends. Il y avait un problème de micro sur
2: ce. Marmite.
16: Allô.
17: J'entends rien.
18: Allô.
17: Allô, Couscous.
16: Ouais, je suis là.
0: Allô.
16: Ouais,
0: merde.
17: Il est parti, Gérard.
0: Attends, essaye.
2: Marmite.
16: Il a quitté le studio, Gérard. Non,
2: ça... Bon, Olivier, tu me fais quoi, là?
0: Je fais rien. Et voilà, c'est pour moi.
16: Allô, Popon.
0: Ça marche, là?
2: Marmite.
0: Ah, bah voilà, ça y est, ça marche.
16: Il est où, Gérard?
2: Marmite.
17: Ah, salut.
2: Marmite, rebonsoir.
17: C'était où?
2: J'étais là, mais c'est Olivier qui s'amuse à faire le con, c'est grave.
17: Okay.
2: Marmite, donc, toujours là.
17: Toujours là, ouais.
2: Point noir.
18: Ouais, je suis là.
2: Toujours là. Poupon.
17: Ouais, je suis là, ouais.
2: Toujours là. Et Couscous.
16: Ouais, toujours fidèle.
2: Toujours là. Mathieu.
16: Encore là.
2: Toujours là. Et casse-toi.
18: Salut, GG.
16: Salut, casse-toi.
2: Donc, toujours là. Donc, 8e question. Pourquoi les gens ont peur de parler de ce problème?
16: Mais de quel problème? Il y a Darkvador qui vient d'arriver.
19: Oh là là.
17: Darkvador. Petit Jedi.
0: J'ai rien fait moi, Gérard.
2: C'est quoi cette histoire de merde?
0: Bah, allez, on continue.
2: Donc, casse-toi.
18: Oui, je suis là.
19: May the force be with you.
2: Casse-toi.
18: Oui, Gérard.
2: Donc, pour toi.
18: Je sais pas du tout, moi, personnellement, c'est pas un problème pour moi d'en parler, donc si
2: des
18: gens n'en parlent pas, c'est que,
2: bah,
18: ça les gêne, je sais pas, j'imagine.
16: On va...
2: Allô.
18: Allô.
2: Mathieu.
0: Fais ouais, calmer tout le monde, Gérard, c'est pour ça, excuse-moi.
16: Je suis en train de me calmer, direct, tu me calmes.
2: Bon, alors, Mathieu, pour toi.
16: Moi, je pense que c'est dur d'en parler, de l'harcèlement sexuel, quand même. Parce que si on a peur de se faire harceler, on a automatiquement peur d'en parler.
2: Ouais, ben ça, c'est un problème qui se passe à l'heure actuelle, c'est que personne ne veut en parler.
16: Ouais, parce que les gens ont peur.
17: Non, moi j'en parle.
18: Non, mais il faut en parler parce que sinon,
2: Attendez,
3: parce que les gens de l'IRC n'ont pas entendu la question.
2: Alors, pourquoi les gens ont peur de parler de ce problème?
3: Ah, ok, merci.
16: Gérard, c'est Couscous.
2: Ouais, Couscous.
16: Bah, moi, j'en parle pas, parce que si j'en parle, si tu parles d'harcèlement sexuel, tu te fais forcément harceler sexuellement. Donc, j'en parle pas.
2: Voilà. Mais je vois pas, mais toi, si tu te fais harceler sexuellement...
16: Mais si j'en parle à une personne, imaginons, j'en parle à Bébert et Rachida, ils vont m'harceler sexuellement.
2: Ben non, si tu leur en parles que t'as déjà eu des problèmes comme ça.
16: Ah bah, ça se voit que tu les connais pas. Hein.
2: Ah non, mais ça, je connais pas tes problèmes, moi. Poupon.
17: Ben écoute, les gens ont peur en parler parce que c'est dangereux, c'est une maladie. Et y a des médecins qui soignent ça, il y a des psychologues, des harceleurs sexuels, des marabouts, tout ça.
2: Non, mais attends, là, Poupon, il y a d'autres personnes, bon, d'accord, mais si la personne a peur d'aller en parler à un psychologue ou autre, ça, c'est son problème.
17: Non, mais si c'est une peur, c'est une phobie, c'est un zombie, c'est sexuel, donc forcément, tu vas voir un sexologue.
2: Ah tiens, il y a une question, Colgate, alors là, elle commence à s'amuser. Gérard, t'es déjà été harcelé dans un couscoussier par les merguez. Alors après, t'as Gérard, t'es déjà harcelé à une radio.
16: Allô.
0: J'ai rien fait. Est-ce qu'on m'entend, moi? Allô.
3: Gérard, allô, ce micro-là, celui-là, il marche pas.
2: Non, mais si.
3: Celui-là, il marche pas.
0: Mais forcément, c'est toi. Ben voilà, attends. Ça va marcher, là.
20: Attendez, les auditeurs, ça va marcher. Vas-y, parle, Gérard.
16: Oui. Allô.
20: Ouais, vous l'entendez, là, vous l'entendez, Gérard.
0: Ça marche. Ça marche.
20: Mais si, c'est... Gérard, si vous l'entendez,
0: ça marche.
3: Non, j'ai pas les CD, arrête.
20: Voilà, ça y est, ça marche. Parle dans ton micro, Gérard. Parle dans ton micro. Vous l'entendez là? Il va vous parler. Vous l'entendez, c'est sûr.
2: C'est toi qui arrête pas de déconner.
3: J'ai rien fait.
17: On t'entend, GG.
16: Il n'y a pas de problème.
0: Vous l'entendez.
2: Non,
17: oui, je suis là. Oui.
2: Bah, toi.
17: Bah, tu peux me répéter la question, parce qu'avec tout ce bazar, avec les problèmes techniques, là, ça devient dur. Hein.
2: Pourquoi que les gens ont peur de parler de ce problème?
17: Bah, ce que je te disais, si t'as peur, c'est une phobie. Ok.
2: Ah bah, c'est... Ouais, t'avais déjà répondu, quoi, je t'avais dit...
17: C'est sexuel, voilà, c'est
2: tout. Ok.
17: Voilà.
2: Point noir.
1: Moi, j'ai pas peur d'en parler, au contraire, ça m'excite.
2: Non mais attends.
10: Comme la braise,
2: hein. Ouais, je pense parce que à ton âge, je pense que j'irai voir quelqu'un pour en parler quand même. Hein.
1: Non, je préfère pas en parler, je préfère le faire.
2: N'importe quoi. Marmite.
21: Ouais, moi aussi j'en parle, hein, je m'en fous. Hein.
2: Ouais mais t'en parles dans ton entourage.
21: Ouais, moi j'en parle à tout le monde, t'as vu, là je t'ai appelé pour t'en parler, hein.
2: Non mais attends, c'est pas moi qui t'ai appelé, c'est au standard qu'on t'a appelé.
21: Non, c'est moi qui t'ai appelé.
2: Ouais mais après le standard t'a rappelé pour participer au débat.
22: On l'a harcelé.
21: Ils m'ont un peu harcelé voilà. Toute la semaine.
10: Ils l'ont harcelé téléphoniquement.
2: Tu disais Couscous? Ils
10: disaient qu'ils l'ont harcelé téléphoniquement.
2: Non mais ça.
21: Ouais mais c'est si bon. Olivier
20: Pégalpé. Moi je voulais juste rajouter que vous avez quand même harcelé le boss quoi.
10: Ouais, on a harcelé le boss depuis une radio.
23: Je vais te dire que le boss, on a été à deux doigts de l'enlever, de le torturer, hein, c'est clair. Ça a failli sévir quand même.
10: J'ai harcelé à coups de saucisse dans le derrière.
23: Il a bien fait de lâcher. Oh non.
22: Bon, Gérard,
23: je ne prends pas le boss.
22: Reprends pour ton débat.
2: Donc, 9e question. Devrait-on créer une école sur le harcèlement sexuel?
1: Oh oui.
2: On va demander ça, tiens, un point noir, parce qu'à 17 ans...
23: Point noir, je vais t'éclater, ouais.
1: Ah ouais, non mais moi je suis tout à fait d'accord pour cette initiative, ouais. Ah ouais, il n'y a aucun problème. Bah déjà, comme je te disais tout à l'heure, on fait des trucs par correspondance, mais alors si on ouvre une école, ah ouais, moi c'est j'arrête la boulangerie et je vais dedans, quoi, c'est clair.
21: Moi aussi, hein. Moi je fais prof.
2: Qui
21: Marmite. Hein. Mmh. Je fais prof, j'harcèle tout le monde. Hein.
23: Moi je veux bien des cours particuliers à ce moment-là.
21: Il n'y a pas de problème.
10: Ah, moi aussi, hein.
2: Non, mais attendez. Alors Marmite, toi t'es d'accord avec Point Noir. Poupon. Fait,
23: ouais. Bah, moi je dis qu'effectivement il faut des pédagogues pour faire des écoles, c'est clair.
21: Des pédologues.
24: Non, des pédagogues. Des pédologues. Mais de force, YouTube. Jeune Skywalker.
2: Tu vois?
24: Je vais aller les voir, merci.
2: Couscous!
10: Oui, Gérard. Oui, moi je pense que ça serait bien, mais il faudrait que la professeure elle soit bien roulée. Hein.
2: Ouais, mais ça.
10: Ah, bah sinon, il n'y a pas moyen d'apprendre. Hein.
2: Toi, tu peux pas trouver des.
23: À la France,
2: des profs bien.
10: Donc elle écarte bien les cuisses, hein, pour qu'on voit bien la foufou.
2: Bon, bah, t'es vraiment un cochon, toi.
1: Ouais, mais faudrait qu'il n'y ait pas que de la théorie, il faudrait qu'il y ait de la pratique aussi.
2: Mathieu?
21: Bah, évidemment.
24: Oui, alors moi je pense que ça serait une bonne initiative de faire une école sur l'harcèlement. Puisque comme ça, je pourrais être professeur et je pourrais faire mes mises avec des petites demoiselles.
2: D'accord, casse-toi.
1: Bah écoute, moi Gérard, je suis tout à fait d'accord. Elle s'est cassée.
22: Bah, elle s'est cassée.
20: Pourquoi tu veux? C'est pas elle, c'est une autre. C'est, je sais pas, il l'a pris pour lui, quoi.
22: Tu lui dis casse-toi.
20: Je vais le rappeler, je crois que c'est Couscous en plus.
2: Couscous,
20: il l'a mal. Non, il est plus là. Il l'a mal pris ce que tu lui as dit.
23: Bon, bah, il y a une place. Hein.
2: Bon, donc, moi, je peux vous dire une chose. Des écoles, je voudrais pas que ça existe.
23: Bah pourquoi?
2: Oh non, pas avec les profs. Hein.
23: L'école, c'est bien quand même.
2: Ouais, non, mais peut-être.
23: Je vais te dire, s'il y avait des cours de kékette à l'école, les lycéens, ils seraient pas en grève. Hein.
1: Tu m'étonnes.
2: Non, mais attends, ça. Là-dessus, c'est.
23: Attends, ils feraient des heures supplémentaires en permanence et tout ce que tu veux.
2: Il y a une question.
22: Il y a une bonne question IRC de Kevin Klein. Gérard, comment reconnaître un harceleur potentiel?
2: Voilà,
24: c'est trop compliqué pour lui.
20: C'est pas les harceleurs potentiels, en plus c'est les harceleurs sexuels. Tu dis n'importe quoi, Rigo. Ah,
2: non, mais même de manière là-dessus, je peux rien dire.
21: Non.
2: Alors dernière question.
23: Déjà?
2: Eh oui, ben.
23: Bah
2: oui,
23: attends, il reste encore 20 minutes.
2: Bah non, ben. Après, on verra.
22: Moi, j'ai plein de questions sur l'IRC si tu veux, Gérard.
23: Okay,
2: est-ce que c'est du harcèlement sexuel si on fait l'amour?
23: Ouais.
2: Alors, Marmite.
21: Ouais.
2: Bah toi, de toute manière, toi t'es.
21: Mais moi,
2: t'es bien.
21: Ouais, moi j'aime tout quoi.
24: J'ai bien
2: arrivé, chouette. Toi t'es carrément branché à fond là-dedans. Hein.
21: Bah à fond, ouais.
23: À fond, profond, ouais.
2: Ah ça y est, c'est lui qui applaudit.
21: Merci public.
2: Donc pour toi, donc
21: ouais,
2: ça te dérange pas.
21: Oh non, rien ne me dérange. Ouais.
2: Point noir.
1: Oh bah moi, tant qu'il y a de la bite, tout va bien.
2: Oh bah toi, à 17 ans. À quel âge que t'as perdu à quel âge que t'étais.
24: 3 ans et demi, un truc comme ça.
2: À quel âge t'as commencé les relations?
1: À 14 ans.
23: Oh. Elle est fille, j'espère que vous serez demain à la loco. Hein.
2: Ouais, 14 ans.
22: On va aller refaire.
1: Ouais,
22: 14
1: ans.
2: Oh
22: non, on jette en rien, Gérard.
20: J'ai rien fait, mais.
2: J'étais ça. Waouh. T'attends, je te balance un micro.
1: Et je suis sûr que je t'en apprendrai des trucs.
22: Olive. Ok.
4: J'ai rien fait.
2: Non, presque pas. Poupon.
6: Ouais, ben écoute, moi je dis, hein, dans ces cas-là, on sait à quoi on s'expose. On peut plaire, on peut perdre sa place de président. Hein.
2: Non, ça, je vois pas. Ouais,
6: bah,
2: mais
6: si,
2: ça.
6: Bah, si, si. On va pas parler de vie privée, mais tu sais très bien de quoi on parle.
7: Tu crois que Chirac.
6: Bah, je vais dire avec la gueule de Bernadette, moi je comprendrais qu'il aille harceler ailleurs. Hein.
2: Mathieu.
9: Oui, ouais.
2: Mathieu.
9: Il y a quelqu'un qui applaudit, ça me gêne.
6: Ouais, c'est
2: putain,
6: marrant.
2: Ça commence à me prendre. Olivier, fais gaffe, parce que tout à l'heure, je vais te balancer quelque chose, toi, tu vas comprendre ta douleur.
4: Gérard, sur moi. Balance
7: la purée.
20: Excusez-moi, on retrouve Couscous.
9: Ouais, bonsoir, Gérard.
20: Tu l'avais mal pris quand tu lui as dit casse-toi, mais je lui ai expliqué que c'était pas lui.
2: Ok.
22: Voilà, bon. Gérard, en attendant, alors attends, je vais retrouver, j'arrive plus à savoir où c'est Disco qui dit si Adam avait pas harcelé Ève, on serait pas là.
7: Exact.
2: Ouais, mais ça peut-être. Donc,
22: non, sûrement.
2: Bah oui. Mathieu, pour toi.
9: Donc, oui, je pense que l'harcèlement sexuel, c'est faire l'amour, c'est sûr.
2: Ouais, casse-toi.
7: Ah, moi, je crois pas qu'il y ait de l'harcèlement là-dedans, parce que, étant donné que c'est une entente entre les deux, moi, je crois pas, non, franchement.
2: Et Couscous?
9: Ah, j'ai pas entendu, parce que alors, tu viens de me rappeler.
2: Est-ce que c'est du harcèlement sexuel si on fait l'amour?
9: Ah, bah, ça dépend comment tu le prends et ça dépend comment tu le fais.
6: Par derrière.
9: Surtout comment tu l'as pris. En sodomie, moi, j'aime bien.
2: Non, mais ça, c'est...
9: Ah, moi, je pense pas que c'est du harcèlement sexuel. Non, du moment que tu fais l'amour, il n'y a pas de problème.
6: Ah, c'est du bourrage de cul.
2: Ouais, mais...
6: Ah, il y a un mec qui est malade.
20: On coule, les mecs, on coule.
9: Mais je suis en évasion dans mes chiottes.
20: Hein. Par contre, Gérard, est-ce que tu... Moi, j'ai une question. Pourquoi est-ce... Et pour toi, est-ce que tu crois que quand on drague une fille, on peut considérer ça comme du harcèlement?
9: Ouais. Ou pas?
2: Non, non.
20: Parce qu'au début, non. T'insistes, si elle veut pas, t'insistes. Ouais, ça, s'il te plaît.
2: Non, mais je peux dire, t'as pas besoin d'insister.
20: Ouais, mais toi, c'est parce que t'es un sexe symbole que t'as pas besoin d'insister. Pense à tous les Tony, Arnett et Goldo, comment ils rament.
2: Non, mais ça, chacun.

0: Mini débat improvisé. Ouais,
1: ouais, quart d'heure, GG, avance une question, improvise.
0: Un débat sur les porte-clés, après ça va être génial. Allez, on
2: va. Non, non.
1: C'est une question sur l'IRC, une question
2: fait,
1: sur l'IRC.
2: On fait con. Olivier !
3: Tu veux du tube ?
2: Oh, oh, oh.
4: Alors, à la demande des auditeurs, une voilà. petite question IRC de Compi Musique 8M.com, c'est un peu long comme nom. Le harcèlement donne-t-il la chiasse ? Si oui, de quel côté ?
0: Du côté
1: ouais.
0: droit.
1: Ouais, c'est clair.
0: De la fesse droite.
5: Non, je vois pas du tout le rapport.
0: C'est connu.
5: Non, alors, on fait la conclusion sur.
4: Alors,
5: moi, j'en ai une question.
4: Vas-y, Gérard. Vas-y, Mali. Excuse-moi.
5: Oh, bon, ben. Est-ce que, par exemple, la pilule Viagra incite au harcèlement ?
0: Bon, Mali, ouais, ta question retourne en standard.
2: Tu vois, mais...
0: Tu veux du tube ?
6: Pas forcément, Manu, parce que moi, je prends pas de Viagra et je harcèle, quoi.
5: Tu vois, c'est une bonne question.
2: Non, mais ça, c'est le débat de la semaine prochaine. Olivier,
0: t'attends !
2: Dégage. Je veux plus te voir, là.
5: Ah, j'ai pas fait exprès.
4: Bon, en attendant, j'ai Davy 1, Davy 1 sur l'IRC qui est allé voir la définition du harcèlement sexuel dans le dictionnaire.
0: Ah, quand même.
4: Et on y apprend que le petit Robert a harcelé Larousse.
0: Bien sûr.
5: On va pas le rappeler.
0: Bien sûr.
5: Donc, conclusion, Marmite, on fait conclusion sur ce débat et c'est terminé après.
6: Ouais, vive la bite et puis garde le sourire, Gérard.
5: Ouais, mais.
6: C'est important, là.
5: Il y a certains trucs.
6: Demain, j'ai interpellé. Dans les chiens de la loco.
5: Ouais, bah t'as raison, tu verras comment tu vas être aussi avec moi demain.
6: Bah d'accord. À demain.
5: Ouais, bah on verra.
7: Dans les toilettes. Hein.
5: Point noir.
6: Oui. Bah écoute, moi Gérard, honnêtement, t'es devenu ma proie, je vais t'harceler, ça va être puissant quoi. Je dis ça va être puissant parce que tu m'as donné l'envie de t'harceler et franchement.
5: Non, mais attends, moi je sors pas avec des mineurs. Hein.
6: Tu vas subir ce que jamais t'as subi, Gérard.
5: Ouais, bah moi je sors pas.
6: Tu vas pouvoir définir le terme harcèlement.
5: Ouais, bah moi je ne sors pas.
0: Olivier !
6: Tube. Si, tu me sauteras, Gérard.
5: C'est ça, bah alors je préfère me mettre une capote avant d'attraper des morpions avec toi.
4: C'est plutôt l'inverse, je crois.
5: Poupon !
0: Il sort pas avec des mineurs, il sort que avec des horreurs.
5: Alors Poupon, ta conclusion, je viens de l'entendre. Terminé pour toi. Mathieu !
0: Ouais, je me suis vesti tranquille, donc Gérard, tes débats... bof. Et puis, mais par contre, moi aussi, je vais t'harceler, je vais te faire ta fête demain, tu vas voir.
5: On verra.
0: Je te le dis, mon.
5: Ouais, ben, surtout de Toulouse, t'as raison. Tu crois que.
0: Attends, tu crois quoi, t'es que.
8: Arrivé, partie,
0: moi, j'ai une voiture, hein. Moi, j'ai une voiture, mon pote. Hein.
5: Casse-toi.
6: Ah, bah, écoute, moi, Gérard, ton débat, il m'a vachement chauffé.
0: Ouais, casse-toi, mais casse-toi.
5: Bon, ouais, tu me viens la chialeuse là.
7: Bah ouais, mais bon, tu l'as déçu quoi.
5: Et alors, j'en ai rien à foutre. Casse-toi.
0: Bah, GG.
6: Bah, écoute, Gérard, je viens de te le dire. Je t'ai dit ton débat, il était vachement chaud et maintenant je suis vachement chaude.
5: Ah bah, ça vient.
0: Oh. Eh, GG.
5: Couscous. Couscous.
0: Oui. C'est de la spoule dans les oreilles.
5: Couscous.
9: Oui, couscous, oui, il n'y a pas de problème. Moi, je dis que le harcèlement sexuel, c'est pas bien, mais fais quand même gaffe à ton derrière. Un accident est si vite arrivé, Gérard.
5: Non, mais t'inquiète pas, j'ai
9: mon carte de corps. Je vais te prendre le derrière comme il faut, tu vas voir.
2: J'ai rien fait.
5: Olivier, tu m'éteins ce micro vite fait. Tu m'éteins ça vite fait.
8: Ça y est.
5: C'est toi qui joues. C'est toi qui joues depuis tout à l'heure. Éteins ça.
0: Bon, ça va, sinon les auditeurs.
9: Ouais, ça va, y'a pas de problème.
5: Éteins, sinon tu vas le payer 10 sacs.
0: Un petit débat.
3: Tu es du tube. Tu es du projet.
7: C'est bon, Gérard.
5: Donc, moi, la conclusion sur le harcèlement sexuel, c'est la dernière fois, Olivier, que tu fais la pro.
7: Oh non.
5: Je peux te le dire,
7: non,
5: là, c'est la dernière.
7: C'est pas une conclusion.
5: Déjà, tu m'as fait, t'as fait ton bordel, donc t'as
7: voilà.
5: Gagné.
7: Je fais jamais rien, c'est toujours sur ma
5: gueule. Non, là, tu viens d'appuyer. Alors, t'attends ça parce que.
7: Ok. Tu me jettes pas ce laser dans la figure.
5: Ouais, mais c'est pas le tien, c'est à moi.
7: Tu restes calme.
5: Ça te coûte 10 sacs.
7: Ouais, mais ça peut lui faire mal aussi, quand même. Tu veux me jeter un laser dessus et tu veux me le faire payer.
3: Ça va pas être pratique.
5: Donc, si vous avez des questions à me poser, moi, je peux
7: allez, chacun son tour, une question.
5: Alors, on va demander à Marmite. Vous avez encore 10 minutes. Même pas.
0: Si, un quart d'heure, 10 minutes.
5: Non.
0: Fais tourner.
5: Marmite.
6: Ouais, attends, je réfléchis là.
5: Non, mais vous, faut faire vite.
6: Ouais, non, mais je réfléchis.
0: Si
6: un jour tu travailles, est-ce que toi, si t'étais patron, tu harcelerais tes secrétaires ?
5: Non.
7: Oh.
6: Pourquoi ?
7: Je t'ai vu harceler des fois des filles ici.
6: Oh, mytho, Gérard.
5: Non, mais attends, toi, Olivier, tu t'écrases, tu ferais mieux de t'occuper de ton boulot.
7: Quand Sandy est pas là.
5: Attends.
7: Je l'ai vu harceler des mecs.
5: Mais, tu veux qu'on la fasse descendre ?
1: T'es chiant, pas de la vie privée.
5: T'es vraiment un bâtard, hein.
1: Oh là là.

0: T'es vraiment un bâtard pour de dire des conneries comme ça.
1: Là, t'es en train de
0: le
1: harceler verbalement.
0: Tu dégages.
2: Et voilà.
0: Allez, hop. Tu vires.
1: On est amis.
0: Non, tu vires. Je veux plus te voir dans les studios, toi, maintenant. Hop, casse-toi.
1: On en parle tout à l'heure.
0: Non.
1: Gérard, sur IRC, il y a Axel Duroux qui dit conclusion quand tu passes à mon bureau.
0: Moi, tu veux, ça m'étonnerait que ça soit le vrai.
1: Bah, on verra demain.
3: Un avertissement.
1: On verra.
0: Point noir.
4: Moi, j'ai pas de questions spéciales, mais je voulais simplement te dire que te retrouves jamais tout seul parce que sinon je vais te sauter dessus, quoi.
0: Ouais, bah, attends. Déjà, à 17 ans, faudrait déjà que tu m'attrapes.
1: Tu cours pas super vite, Gérard. Elle peut te rattraper. Hein.
0: Ouais, non, mais attends.
4: Je pars du principe que quand on veut quelque chose, on l'a.
0: Ouais, tu crois que je vais quitter Sandy pour toi?
4: Ah non, absolument pas. Tu peux la garder. Moi, ça me dérange pas. Je préfère être la maîtresse.
0: Ah non, bah alors là, je vais te dire une chose. Tu te mets le doigt bien profond que je pense.
4: Quitte pas, je baisse mon flip et je le mets.
0: Ouais, ben.
3: La cochonne,
0: T'es vraiment, une allumeuse, toi.
3: Salope.
0: Je voulais pas dire ce mot.
1: Et tu l'as dit pourtant.
0: Non, c'est pas moi qui te l'ai dit.
4: Gérard, est-ce que je peux me faire un fist?
0: Qui?
4: L'ermite.
0: Mathieu.
5: Ouais, bah moi je voudrais savoir quand est-ce que tu vas t'acheter un rasoir, parce que là t'as vraiment une tête de pignouf en fait.
0: Bah, quand j'aurai les moyens.
5: Bah je t'en amènerai un de ces quatre alors.
0: D'accord, bah tu l'envoies à la radio carrément.
5: Pas de
0: carrément.
5: Problème, pas de problème.
0: Et casse-toi.
4: Mais salut. Gérard, j'ai pas de questions pour toi, désolé, mais
3: Tu veux du tube?
5: Arrête.
3: Il y a un gamin ou quoi? Qui c'est qui est venu avec un niard?
1: Qui c'est qui a un gamin, Manu?
3: C'est moi, gamin.
1: Je sais pas, moi c'était pas...
0: C'était pas prévu, mais tu prenais mieux de le prévoir.
3: Bah tu vois, quand c'est du harcèlement, ça finit par faire des gosses, hein, toi.
5: Ben voilà.
4: Ça fait rire les gamins, le harcèlement.
0: Non, mais tu prenais de prévoir.
3: Ça, c'est la génération harcèlement.
0: Mais tu prenais de prévoir.
1: Bah, le gamin, il rigole, si tu l'amuses, tu l'amuses.
0: Non, mais attends, parce que casse-toi, j'ai pas compris sa question, et Couscous s'est pas posé.
3: Et pourquoi non plus.
0: Quoi?
3: Et Poupon non plus.
0: Si, tu l'as déjà posé, toi, ta question.
1: Non, c'était Mathieu.
0: Casse-toi.
4: Bah donc, Gérard, ça va être difficile de comprendre ma question, étant donné que j'en ai pas posé.
1: Oh, pardon.
5: Olivier.
1: Je l'ai coupé.
0: Arrête.
1: J'ai coupé sans faire exprès.
0: Toi, je sens qu'il y a une ramette de papier, là. Je pense que avant la fin de la soirée, elle va voler dans ta tranche.
1: Ah, cool.
5: Dans ta tranche.
0: Alors, casse-toi, donc, t'as pas de questions?
4: Non, si. J'ai toujours pas de questions.
0: Mais... Eh ben, tant pis pour toi.
5: Casse-toi.
0: Ben voilà, tu peux...
5: C'est si simple que ça.
4: Moi, j'en ai une. Est-ce que Sandy, tu la harcèles sexuellement?
0: Alors,
1: et vice-versa, on me dit sur IRC.
0: Tu fais le 849, on va lui demander qu'elle réagisse.
1: Ok.
0: Donc, couscous.
5: 849 kilos?
3: Oh là là, c'est gentil ça. Hein.
1: Non mais continue ton débat. Continue
0: attends, ton débat. J'attends que Couscous si me pose la question. Et tu éteins ce double son.
3: Oh Chewbacca.
0: Oh. Éteins ça là.
1: Quoi?
0: Éteins.
1: Ça.
4: Tu m'excites Gérard quand tu cries.
3: Elle mouille.
4: Je suis trompée. Hein.
1: Eh ben voilà Gérard. Gérard, quand tu veux. Hein.
0: Gérard, elle est là, ta femme.
3: Bravo pour
1: donc
3: les
1: la
3: dons,
1: question,
3: hein,
1: c'est quoi?
3: Professionnel.
4: Est-ce que Gérard
1: Marcel Sandy
4: sexuellement et vice-versa?
1: D'accord. Alors,
0: elle va répondre.
4: Oui, effectivement, il y a Marcel, mais c'est uniquement pour lui ramener le café le matin.
5: Oh là là.
4: Je crois que là, si je ramène pas le café le matin, là, il me fait une crise. Hein. Ah ouais.
3: Oui, moi, c'est Poupon.
0: Ouais, Poupon.
3: Ouais, je voulais dire, vous parlez beaucoup du harcèlement sexuel, mais effectivement, on parle en ménager ou du harcèlement culinaire. Merci, où l'homme force sa copine à la cuisine et le ménage. Ça, c'est du harcèlement. Ménager et culinaire.
5: C'est un peu macho, Gérard, en fait.
0: Ah, non,
5: Gérard, c'est Couscous.
0: Ouais, Couscous.
5: Est-ce que tu penses que le harcèlement sexuel est en principe?
0: Hein, principe?
5: Par rapport au site.
3: Si tu parles de la syntaxe des palmipèdes dans la pédagogie instinctive, c'est sûr.
1: Non, mais c'est pas con, ça. C'est pas con, Gérard. Qu'est-ce que t'en penses?
5: Ouais, la syntaxe.
0: Personnellement, rien du tout.
1: Ouais, en fait, Gérard, tout est lié, quoi.
3: Pourquoi? C'est clair.
5: Ça serait pas anthracite par rapport au site du texte.
3: Non, si tu reviens au concept abstrait de la prévolution...
5: Ouais. Oui, mais
1: non, mais laissez parler un peu Gérard aussi.
0: Moi, de toute manière, là, sur la question, je peux pas répondre.
5: Non, mais tu dis comment ça dépend de quelle façon t'interprètes la réponse.
0: Voilà. Donc
5: tu vas à l'année 1, c'est pas possible.
0: Non mais là on va se quitter.
5: Non,
0: on va se quitter là-dessus.
1: Six minutes.
5: Oh, 6 minutes. Jusqu'au bout ton boulot.
4: Allez,
5: Gérard, c'est Couscous, je peux te poser une question?
0: Vas-y.
5: Est-ce que t'as déjà vu des personnes faire du harcèlement sexuel?
0: Jusqu'à maintenant, non, pas encore.
4: Eh ben, tu vas bientôt pouvoir le voir.
0: Bon, attends, toi, à 17 ans, tu vas pas me prendre la tête.
3: Elle va te prendre le cul.
0: Non, mais attends, toi, à 17 ans, déjà, t'es pas sûr de rentrer à la loco.
4: À mon avis, c'est une grosse allumeuse.
0: Et toi, t'es une... j'irais encore mieux. Et je préfère
4: maintenant... Une grosse pétasse aussi, hein.
0: Non, mais...
5: Oh là là, elle est jalouse.
0: Oui, elle est jalouse et elle a très bien...
4: C'est pas la question d'être jalouse, c'est la question que ça se fait pas. Quand t'as un mec, tu vas pas aller voir ailleurs, tu vas pas allumer les autres mecs pour le plaisir. Bah,
2: attends, qui te dit que c'est un mec?
0: Non, mais attends.
4: Non, mais elle va allumer GG.
0: Point noir, point noir.
1: Pourquoi pas?
0: Point noir.
1: Pour mon anniversaire, quand même, tu pourrais te faire plaisir, GG.
0: Eh, point noir, déjà à 17 ans, t'es pas sûr de rentrer à la loco déjà.
4: Je la ferai. Ouais, mais je peux t'attendre à la sortie.
0: Ouais, bah là, tu sauras même pas comment que je serai.
1: Ouais, mais Gérard, j'ai pris son nom et je l'ai mis plus un sur le listing.
0: Ouais. Ah ouais, je vais la faire rentrer.
1: Attends,
0: tiens, point noir.
1: Je vais la faire rentrer.
0: T'as qu'à allumer le bouboulot standard.
1: Elle veut pas de moi, elle veut de toi.
0: Non, mais moi j'en veux pas, moi je suis déjà pris.
3: Alors,
0: dans ce cas-là, tu vois, point noir, ce que tu viens de dire, eh ben tu vas gâcher l'anniversaire à Max et que demain je reste chez moi. Voilà. Bravo, point noir.
4: Pour une fois, j'étais décidé d'y aller.
0: Bah ouais, mais tu diras merci à point noir.
1: Gérard, c'est pas à cause d'une fille de 17 ans que tu vas pas venir mon anniversaire.
0: Moi, je réponds pas à des questions d'une petite.
1: Mais t'es une vraie gonzesse, toi. 39 ans, tu perds les pédales pour une fille de 17 ans.
0: Attends, 17 ans, c'est une allumeuse.
1: Elle rentrera pas.
5: C'est quoi ce délire, là?
4: Gérard, si ça peut te rassurer, je travaille le week-end.
0: Ouais, attends, c'est ça.
1: Gérard, tu vas venir vendredi à la loco, puis c'est tout. Attends, tu vas pas discuter. Attends, ça va.
3: On a besoin de toi, GG, on t'aime.
5: DJ Suren.
0: Ouais, Couscous.
5: Oui.
0: Bon, et toi alors, qu'est-ce que t'as de spécial à poser comme question? Parce que, à force, on t'entend pas. Bon, ça suffit derrière, là. Ouais.
4: Moi, j'en ai une, Gérard.
5: Bah, moi, je prends un Mars et ça repart.
0: Ok, bah, ça, c'est bien comme pub.
4: Poupon.
5: C'est moi de Twix.
0: Qui Marmite. Non, c'est Marmite en premier.
4: Est-ce que tu crois que le thème du Mars?
5: Arrête.
0: Bon, hey, tu me laisses Marmite pour un sang, tu me coupes les autres parce qu'ils me font chier.
5: Bah non.
4: Est-ce que tu crois que le thème du...
1: Eh ben ouais, ça y est, j'enlève les autres.
0: Putain, il m'a mis une claque, j'ai aussi. Eh ouais. Tu vois, tu t'y attendais pas.
3: Il a pris une calotte.
4: Ça c'est vachement bien.
0: Voilà, je réponds. Voilà. Alors Marmite. Marmite.
4: Bon Gérard, est-ce que tu crois que le thème harcèlement... Oh là là, vous êtes dégueulasse.
1: Non les mecs.
4: Pourrait être porté au
5: cinéma. Gérard, t'es dégueulasse. Gérard, tu pourrais te retenir.
0: Marmite.
4: Gérard, est-ce que tu crois que le thème du harcèlement pourrait être porté au cinéma?
0: Bah, de toute manière, ça se voit dans les films. Hein.
5: Harcèlement sexuel. T'as vu des films de harcèlement?
0: Non, quand tu vois Brigitte Lahaie ou...
3: C'est un film de boule, ça.
0: Ouais, mais même quand tu vois les trucs sur la mode, fais-moi confiance. Les mecs, ils se rincent bien l'œil quand ils préparent les nanas pour défiler.
4: Oui. C'est sifflet. Est-ce que t'as vu le film Le Harcèlement avec Demi Moore?
0: Ouais. Alors, le film Harcèlement avec Denis Moore.
1: Denis Moore.
5: Avec Roger Moore.
0: De toute manière, tu l'as à la maison. C'est pas. Oh c'est pas l'harcèlement, c'est striptease. C'est striptease.
1: Il est encore sifflé ou quoi? Non, je sais pas, je crois que c'est en haut à l'accueil, ils font la teuf.
5: Ah, c'est marrant. Moi, j'ai vu un autre film d'harcèlement, ça s'appelait Ferme la porte que j'écarte
1: les
0: gars. Moi, j'ai vu un truc. C'est que maintenant, je vais vous laisser.
5: Gérard, c'est Couscous, j'ai une question.
0: Ouais, vas-y, la dernière.
5: Est-ce que tu peux me réciter une fable de La Fontaine?
0: Le corbeau et le renard, voilà, terminé, point final à la ligne.
3: GG, 9.9, ça fait combien?
0: 9.9, 68.
3: Non, c'est pas grave. Bon, GG, moi, je voulais te dire, la semaine prochaine, tu fais un débat sur le vieux gras.
0: Ouais.
3: Et je voudrais savoir où c'est qu'il faut le mettre, le vieux gras.
0: Non, mais le vieux gras, c'est un truc que tu mets dans ta bouche.
1: Il est là, le vieux gras.
3: C'est ça, c'est pas des suppos, le vieux gras.
1: Bon, alors, conclusion vite fait de Gérard pour le débat de ce soir, qui était bien quand même. Hein. Ouais. Par Olivier qui a perturbé un petit peu la fin de ce débat. Dommage.
0: Ouais, donc, tu feras pas partie de l'équipe la semaine prochaine.
1: Pour commencer.
0: Donc, tu es renvoyé. Tu fais plus partie de notre équipe le jeudi.
1: Allez, alors, la conclusion, Gérard, s'il te plaît, parce que tu t'écartes toujours du débat.
0: Conclusion.
1: C'est toujours aussi mauvais.
0: Conclusion, c'est dommage que ça soit terminé comme ça. Sinon, je pense que c'était un bon débat, à part le premier qui a foiré.
1: Non, il était bien.
0: Il a quand même foiré, mais je pense que sur l'IRC...
1: Ça a répondu présent, c'était parfait.
0: Il n'y a que Rigaud qui a...
1: Ta conclusion sur le harcèlement sexuel, parce que c'est pas ça ce qu'on attend de toi, c'est de parler du débat.
0: Ben, je pense que... C'est un peu con ce qui arrive aux gens maintenant quand ils vont voir les patrons. Voilà.
1: D'accord.
0: Voilà, quand la nana va voir le patron, si t'es bien, si t'es canon comme Marmite a disait, t'es prise.
1: Ouais.
0: Si t'es pas bien, tu retournes chez toi ou si
1: t'es canon Marmite, tu crois?
0: Je sais pas. Moi, je m'en fous personnellement. Hein.
1: Ah bon?
0: Mais moi, je peux te dire que si t'es bien, t'es prise. Si t'es pas bien,
1: t'es pas prise.
0: C'est simple, il va te dire on te rappelle et puis ta candidature, elle va, comme Manu vient de faire, hop,
1: à la poubelle.
0: À la poubelle.
1: Voilà, exactement. Voilà.
0: Donc la semaine prochaine, les deux thèmes du débat, donc on va parler sur le Viagra qui est sorti là depuis peu. Et bien sûr, le fameux débat que tu veux que je fasse à tout prix, mais je suis pas chaud, mais on va le faire en deuxième partie. Ça sera sur la politique. Et voilà.
6: Ouais.
0: Donc deux débats qui risquent d'être quand même
1: assez mouvementés
0: et assez chauds. Et
1: voilà.
0: On va se quitter avec
1: Jazz.
0: Mais pour ça,
1: c'est pas celui-là. Jazz sur Fun Radio. Je vous souhaite une bonne nuit. À demain 22h bien sûr. Et puis on vous souhaite une bonne nuit avec Rousseau. Et puis Gérard, on retrouve jeudi prochain. Et sinon demain soir avec nous à la loco pour fêter mon birthday. Ça sera en direct d'ailleurs de minuit à 4h du matin.